0: Gérard, donne-moi un conseil, comment faire pour essayer de la conquérir.
1: Alors, à quel âge cette fameuse fille, déjà pour commencer?
0: Malheureusement, elle doit avoir 20 ans comme lui, quoi.
1: Donc 20 ans.
0: Sauf que lui, il est sorti avec une fille qui avait 24 ans, et puis ça se passait super bien.
1: Mm-hmm.
0: Ça s'est arrêté, et du coup, il repense à la fille pour qui il avait bloqué, dont il était tombé amoureux quand il était en cours, et il aimerait la revoir, quoi. Coup de foudre.
1: Et ils étaient... ce qu'il y a, c'est que c'est bête, parce que ça, c'est une question par internet ou fax.
0: Non, c'est un courrier que j'ai reçu, que j'ai ouvert, David.
1: Ouais, mais c'est bête parce qu'on peut pas avoir plus de précision.
0: Ouais, mais alors juste parce... comme ça, justement, un petit conseil très simple.
1: Bon, un petit conseil, c'est que... qui retourne...
0: David, appelle...
1: David. Donc, David, si tu m'écoutes, ouais. Donc un petit conseil que je te donne, essaye de savoir dans où qu'elle est à l'heure actuelle, et essaye de voir... Par toi-même, tu peux savoir où qu'elle se trouve et essaye de suivre son chemin. Comme ça, tu pourras savoir où elle se trouve à l'heure actuelle et tu pourras essayer de te remettre avec elle. Tu lui dis gentiment, bon ben voilà.
0: Ah, mais c'est plus où aller maintenant parce qu'ils sont plus en classe. Alors comment faire pour la retrouver?
1: Ah là, c'est le gros problème. Ils sont plus, elle est plus en classe et lui, il est encore à l'école. Donc là, le problème se pose, c'est que, à mon avis, c'est que il essaye de voir si t'as tout, son numéro ou son adresse, essaye de lui écrire.
0: Ah, il a ni son adresse ni son numéro.
1: Ah là, c'est compliqué là cette histoire. Là, l'histoire, elle est vachement dure là. Là, tu me poses une colle, toi.
0: Ah, c'est le mec qui a un problème. Ouais, il se retourne vers toi. T'es ton dernier, t'es Obi comme Obi-Wan Kenobi.
1: Tu
0: es son seul espoir.
1: Eh ouais, mais là, il y aurait eu Bibi, elle aurait pu mieux...
0: Mais t'as pas Bibi, mais regarde, en face de toi, regarde, elle lève les doigts, peut-être qu'elle pourrait remplacer Bibi, ce soir.
1: Ouais, mais par l'intermédiaire de la télé, non.
0: Non, à peau, elle lève les doigts, elle lève le doigt. Non,
1: vas-y, essaye de le conseiller, moi je peux...
2: Non, mais je voulais simplement te dire, Gérard, par la télé ou la radio, il peut passer des annonces.
1: Ouais, mais est-ce que ça va vraiment marcher, l'histoire de la télé et de la radio? Parce que tu me diras, t'as une chance sur 100 que sur la radio tu la retrouves. À la télé, de toute manière, c'est même pas la peine d'y compter. De manière, le seul moyen que t'as à faire, David, c'est que t'appelles dès lundi, ou même à la rigueur, tu laisses un message sur ton répondeur, tu nous donnes la description de la nana, son nom, son prénom, et on essaiera de voir ce qu'on peut faire pour toi.
0: Il y a Julot, en tout cas, qui remercie Jacques Pradel.
1: Là, vraiment, franchement, là, je vois pas trop ce que je peux faire de trop pour toi.
0: On aura tenté l'affaire en espérant qu'il ne mettra pas fin à ses jours.
1: Bon, alors, David, surtout un conseil que je te donne,
0: garde
1: ne fais
0: courage.
1: Pas de conneries.
0: Voilà, garde courage.
1: Garde l'espoir et appelle le répondeur.
0: Appelle le répondeur lundi, David, et garde espoir. Ça sera le mot de conclusion de ces conseils, en espérant, en à mon avis, il n'y a pas de quoi s'inquiéter. On aura très vite de ces nouvelles grâce à toi, Gérard. Sandy, 23 ans de Marseille, dans un instant, aura un petit problème et un conseil à te demander. Son problème, c'est que elle a du mal à se déplacer lors des grèves. Et on aura Laurent aussi. Ah, on aura Laurent. Donc je ne sais pas si on aura le temps de tout faire, malheureusement. Dans moins d'un quart d'heure, Baleine Nocturne sur Fun Radio. Va falloir rester avec nous. On est là au moins jusqu'à 1h du matin. Et puis, tout de suite, hein, juste après la pub, on revient. Attention, il n'y aura pas de disque. Hein, on revient direct derrière. Hein.
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4: On ne parle pas du Moby Dick Mystère.
5: Non, Mnitz de Ascendi.
6: Non, surtout pas, non.
1: Ouais. Alors je préviens, c'est la dernière question, comme ça vous me prépêchiez avec Sandy.
5: Oh
1: dernière
5: non,
1: question,
5: non,
1: combien
5: non,
1: de temps faut-il pour pêcher ou chasser? Hop, dernière question.
4: De quoi?
5: De quoi?
4: Répète.
5: Allô?
4: Oh là là.
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14: Et là, Sophie, figure-toi que Rémi se reçoit dans sa boîte aux lettres.
15: Mais moi, je l'ai pas reçu, ça.
14: À Paris.
16: Ça pourrait tarder. Hein.
14: T'as quel âge, Rémi? T'as 20 ans, ça?
16: Ouais, tout à fait.
14: D'accord.
16: J'ai 20 ans. Alors, j'y vase.
14: T'y vase.
16: Donc, je te lise la...
14: Fais vise, hein.
16: Oui, je te lise la...
14: Non, mais fais vise.
16: Ok, je fais vite.
14: Fais vite.
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17: Donc, vous savez pas que c'est Tony là?
16: Ah non, c'est pas Tony. Non. Ah non.
17: Non.
16: Non.
17: Parce que pas. 20 ans de Paris, c'est pas Tony.
14: Ah non, 20 ans de Paris.
16: Tony, c'est 22 ans. Vous.
17: C'est pas Tony, après, à peine.
16: C'est pas Tony, c'est Rémi.
17: Ouais, c'est ça. Prends-moi bien pour un con, toi, abruti.
16: Appelez-le, Tony, il va voir que c'est pas Tony.
17: Attends, on va pas s'amuser à l'appeler.
14: On appelle Tony. Pour prouver, c'est le meilleur moyen de te le prouver. Si, ils sont en train d'appeler Tony, t'inquiète pas. Rémi continue, mais on va appeler Tony pour vérifier.
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14: Excuse-moi, Tony, il est là, regarde, écoute.
18: Voilà. Ouais, c'est moi, GG.
14: Salut GG, vas-y, parle-lui.
18: Ça va mon pote?
14: La preuve par le son.
17: Qui c'est qui prend ta voix derrière?
16: C'est ma voix, faut demander.
14: Alors les boules, les boules, Gérard, tu vois?
17: Attends, mais toi tu laisses balancer.
14: Non mais je suis d'accord.
17: Tu laisses balancer le tabrouti de 20 ans, dire n'importe quoi sur moi.
14: Mais non, j'essaie de comprendre parce que je suis en train de l'enregistrer. Tu vois que ça va à la SRPJ, ça, tu vois? Direct.
17: Ouais, tu vas voir.
14: Ouais, ouais.
18: Faut aller me coucher maintenant.
14: Oui, Tony, merci. Au revoir, Tony. Ciao, bonne bourre.
18: Au revoir, mon pote.
14: Voilà, tu vois, c'était Tony.
16: Ouais.
14: Lui, c'est Régis.
16: Ouais, tout à fait.
14: Rémis.
16: Rémis en famille.
14: Vas-y.
16: Donc découvrez donc le lieutenant-colonel GG, l'homme qui enchaîne sans pompe à la force de la langue.
14: Il y a fourmis sur Minitel, ça craint.
16: Il vous initiera au plaisir des corvées. Alors tout d'abord, vous aurez droit à la très célèbre corvée de chiottes, classique.
14: J'enregistre.
16: Ensuite, vous enchaînerez avec la corvée de patates pendant que GG vous épluche l'oignon, quand même. Et enfin, il vous montrera le seul char d'assaut au monde à avoir des tresses, le fameux Bibi Fock Panzer. Donc voilà, pour 1000 francs. Ensuite, alors pour 1200 francs, elle va te plaire, celle-là, c'est le GG Big Bill.
14: Ouais.
16: Donc, retrouver l'homme à la quéquette de Roswell. La gaffe ayant été licenciée, le GG Big Bill est assisté de la Pouf, une superbe créature qui fait triquer tous les Wookiees. Donc, l'émission la plus débile de la bande FM vous propose ses jeux les plus célèbres. La spéléologie anale, promptologie en folie, les rondelles fripées, etc., etc. Gagner des cadeaux fabuleux, donc tampon Jex, spécial douche sans eau ni savon. Gravier papier de verre spécial sodo. Coton-tige magnum taille surénois et des pins kystes à s'épingler dans le cou. Ensuite, on a le fameux Quasimodo d'El Suresnes, quand même, 1500 balles. Longtemps enfermé dans les sous-sols de Fun à Neuilly, la bête revient au grand jour. Découvrez le bossu du cou, donc. À noter que la belle Esmeralda a été remplacée par une grosse bohémienne, la reine des Manouches et des Romanichelles, la moche Esmé des Doigts.
17: Sur ta gueule et tu vas voir que tu vas plus rigoler comme ça.
16: Attends, je termine.
17: Ça va te faire tout drôle le jour qu'on va faire ça sur toi.
16: Je termine.
17: Là, on va voir comment que tu vas faire.
16: Je peux
14: Il a raison, il gueule sur Manu.
17: Hein? Bah, vas-y. Tu te marres pas. Tiens, attends, tu crois que je t'ai pas vu? Depuis tout à l'heure, t'arrêtes pas de te marrer. Alors, vas-y, continue à te marrer. Le jour qu'on va faire ça sur toi, tu vas voir comment que ça va te faire.
14: Ok, d'accord.
17: On va rigoler.
14: Vas-y, continue, je vais me marrer.
17: Okay. Ouais, ouais.
18: Donc,
14: t'inquiète, t'as ton pote.
18: Attention, toucher la bosse du bossu ne porte pas de sens. En effet, son kiff est virulent et contagieux.
15: Putain, arrête Manu, putain.
19: Un rire.
18: Ouais.
14: Vas-y. Chaud,
18: hein. Bon, je continue. Alors là, une grande spéciale pour 1600 francs, le GG Sourcier. Vous allez comprendre.
14: Allez, vas-y, fais vite.
18: Retrouvez le maître des éléments aquatiques et des seaux d'eau. Sa charmante assistante hydro-anale vous montrera comment elle engloutit dans son tourbillon magique un litre de Volvic, une quéquette et une bouteille en plastique en moins de 2 secondes.
14: Manu !
18: Attention, attention, nous tenons à préciser.
14: Oh putain, arrête.
18: Ah, là ça y est, ça tape dessus.
15: Eh oh, oh.
14: Attends, arrêtez, c'est bon.
18: Et l'hydro-anale, c'est pas passé.
17: Hein. Hey, tu vas te calmer, toi, espèce de connard. Ok.
14: C'est bon, c'est pas bon. Mais c'est pas la peine de lui mettre dans la bouche. Je sais pas,
15: je suis ton pote, moi, merde. Ah, DJ.
14: Moi, je veux juste que tu l'allumes. Bon, on va s'arrêter là, Rémis.
18: Oh, bah, comme tu veux.
14: Ouais, hein. Parce qu'on en garde pour demain, parce que là, ça commence à cogner, ça va commencer.
17: Non, mais t'inquiète pas. Attends. T'inquiète pas, Rémi, ta cassette. De toute manière, Sandy l'a enregistré. Demain, je vais m'amuser, je vais au plique avec ça.
14: Ah, non, bah, non.
17: Et là,
14: non,
17: tu
14: non,
17: l'as
14: tu
17: dans le
14: cul. Tu n'as rien à faire avec ça. Ouais, tu sais très bien que tu peux.
17: Ouais, ouais, tu vas voir.
14: Non,
17: vas-y. T'as bien critiqué Sandy, espèce d'enculé, va.
14: Voilà, bah, là aussi, ça va aller à la police. Alors, bravo, il y a des gens qui vont.
17: Tu vas voir ta gueule, attends.
14: Ouais, mais alors, le problème, Gérard, c'est que là, il y a des gens qui vont porter plainte contre toi parce que t'as. Tu vois.
17: Donc, ah ouais, bon. Non mais attends, moi je vais rigoler. Parce que là, de laisser. En plus,
14: je vais le couper, là, j'en ai marre.
17: Lui qui se marre comme un perdu.
14: Ah ça c'est ton équipe, ça je suis d'accord. Hein.
17: Alors lui, il a pas besoin de se marrer, d'accord. Parce que Sandy a commencé à en avoir ras-le-bol aussi. Alors maintenant, faudrait peut-être arrêter, il faut lui foutre la paix à Sandy.
14: Voilà, ok, c'est bon, merci.

0: donc on va accueillir les gens pour le débat. Donc Guigui.
1: Ouais, salut GG.
0: Salut Guigui.
1: Ça va?
0: Ça va. Judith.
2: Salut, salut
0: GG. Salut. Audrey.
3: Ouais, salut
0: GG. Christophe.
4: Ouais, salut.
0: Gabriel.
5: Ouais.
0: Ah, Gabriel, devant ton combiné, s'il te plaît.
6: Ouais. Ouais. Bon, il y en a déjà un qui a la radio derrière, donc s'il pouvait l'éteindre, ça serait bien, merci.
0: Voilà, ça y est, c'est fait, parfait. Non, mais qu'il éteigne la radio, sinon tu le zappes, là. Et, voilà, c'est bon, ça y est, c'est fait. Et Norbert.
7: Salut.
0: Salut. Bon, donc, premier débat, c'était le débat qu'on avait fait sur l'intelligence. Alors...
2: Ouais, ce que t'as pas, quoi.
0: Comment?
2: Ce que t'as pas, quoi, en
7: fait. C'est pas sur toi, quoi.
0: Non, non, il n'y a pas, c'est pas spécialement...
7: Toi, tu vois intelligent, GG, hein.
2: Non, non, tu connais pas, toi. Parce que Gérard est intelligent.
7: Mais il l'est.
4: C'était pas sur le pont de l'Alma,
7: le Gérard.
0: Bon, oh, celui qui commence à parler de pont de l'Alma, je préviens d'une chose, le pont de l'Alma, Christine et la loco... Non,
7: les chats de la loco, Homomag, tout ça.
0: Ah ouais,
6: des coton-tiges, pareil.
2: Des coton-tiges, hein.
0: Ouais, mais ça sera toujours pas, ça sera pareil, ils apprennent d'entrer.
7: Ouais, c'est un débat sur quoi?
0: C'est un débat sur tout ce qui est... C'est un débat sur ce que c'est.
7: La loco, c'est quoi?
0: Non, allez hop.
2: Il y a quoi?
0: Tu me le chopes, là, celui-là, tu le calmes.
2: Mais Christine, les fonds de l'Alma, les coton-tiges, la loco, après...
7: Là, c'est des trucs qu'on a le droit de parler.
0: Ouais, c'est ça. Tout à l'heure, tu as parlé de ça, tu as écouté à la radio chez toi tout à l'heure.
7: Tu vas germer.
2: Non, mais je
7: vous encule
2: quand tu faisais l'amour avec Christine ou quand...
0: Bon, qui c'est qui dit ça, là? Oh, la nana, là.
5: Allô?
0: Qui c'est qui s'amuse à sortir ça?
5: C'est moi.
2: Mais t'as fait l'amour avec Diana, c'est bon maintenant.
0: Qui c'est qui dit ça?
7: Gérard.
0: Donnez vos noms parce que tout à l'heure, vous allez tous chier.
7: On peut avancer dans le débat de l'intelligence. Gérard, le débat. On peut avancer sur l'intelligence.
6: Il a raison là, il a raison. Alors, première question sur le débat de l'intelligence, répétons la question.
0: Ouais. Alors, d'après Boris Vian, celle-là, on ne l'avait pas posée. Hein. D'après Boris Vian, le malheur avec un homme intelligent, c'est qu'il n'est jamais assez intelligent pour ne pas dire qu'il l'est. Le plus intelligent, êtes-vous du même avis que Boris Vian? Merci d'avoir coupé la parole.
2: Bah maintenant,
0: t'expliques
2: ce que tu viens de dire.
0: Non, bah maintenant, je
2: vais pas... Attends, tu peux répéter la question?
0: Non, mais vous n'avez pas commencé.
2: Bah, ok. T'expliques ce que tu viens de dire parce qu'on n'a rien compris.
0: Alors, d'après vous, d'après Boris Vian...
6: Écoutez, soyez attentifs.
0: Le malheur avec un homme intelligent, c'est qu'il n'est pas assez, jamais assez intelligent pour ne pas se dire qu'il est le plus intelligent.
2: Bon,
0: êtes-vous du même êtes-vous du même avis que lui?
2: Bah, va apprendre à lire.
0: Oh, si t'es pas content de toi, pétasse, tu dégages.
2: Oh.
6: Allez, bonne nuit, bonne nuit.
0: Dehors.
7: Je vais répondre.
0: Oui.
7: C'est Christophe.
0: Oui.
7: Déjà, je me demande comment Boris Vian a pu... D'abord, on dit pas Boris Vian, on dit Boris et Vian.
0: Non, Boris Vian, s'il te plaît.
7: Tu pourrais vérifier, j'ai fait des études littéraires, là, je suis en fac, troisième année littéraire.
0: Ouais, mais on fait pas de pub pour...
7: Boris Vian, et par ailleurs, c'est absolument pas lui qui a dit ça, vu que Boris Vian est mort depuis 25 ans.
0: Ouais, on s'amuse pas à faire de la publicité pour de l'eau, d'accord?
7: Je pense que, Gérard, excuse-moi, mais je pense qu'on est en train de parler d'intelligence, moi-même je suis étudiant, je suis en troisième année littéraire, comme je t'ai dit, et... Boris et Vian n'a absolument jamais dit une telle chose, alors je sais pas si on commence avec des débats erronés,
0: Non
7: mais si, et Boris Vian
0: appuie
7: Gérard.
0: Ouais.
7: C'est Guigui.
0: Ouais.
7: Boris Vian a dit ça dans le livre, j'irai cracher sur Gérard.
0: D'accord, et ben Guigui, tu retournes chez toi, bonne nuit, ça t'apprendra. Bah, au revoir.
6: Si. Ah, Gigi, à la place.
7: C'est Christophe, excusez-moi, je suis en train de...
0: Christophe...
7: Je suis en train de consulter un livre, là, remonte un peu ton débat en main, là.
0: Bon, Christophe, c'est bon, Judith.
6: Gérer le standard là. Non, Judith, tu l'as viré, maintenant c'est Mélanie à la place.
0: Alors, Mélanie, bonsoir.
6: Ça commence, Gérard, il va pas faire de cadeau cette année. Hein.
2: Ça va?
0: Bon, ouais.
2: Bon, Gérard,
0: alors,
2: ta couche. Moi j'aime bien Boris.
0: Attends, Gabriel, si t'es pas contente, tu vas dégager aussi.
2: Ouais, ta couche, hein.
0: Alors, tu réponds à la question.
2: Demande-moi, je te réponds, alors ta couche.
0: Bon, alors, allez hop, dégage, ça t'apprendra. C'est toi qui auras accouché. Allez,
7: on commence à gros pédé.
0: Comment? Allez, tu la vires.
6: Ouais, mais c'est bon.
0: Hop, bonne nuit.

0: pique pour elle.
1: Alors, mais il faut qu'il réponde aux questions, Gérard, c'est un débat.
2: Non, mais commencez pas à insulter Gérard non plus.
0: Norbert.
2: Ça sert à rien.
3: Ouais, parce que bon, il est là.
2: Non, mais calmez-vous.
0: Norbert.
1: Non, mais parle devant ton micro, Gérard.
0: Norbert, s'il te plaît, tu réponds. Norbert.
4: Olivier.
0: Bon,
2: oui,
0: hop.
2: Oui, Gérard.
0: Oh, tu te réveilles.
2: Gérard, oui, excuse-moi. Je me demandais juste une question pour toi, en fait. Est-ce que tu penses que c'est Boris Vian qui a fait Soirée Disco?
0: Ouais, c'est pas la question que j'ai posée, hein, je te signale.
3: Et toi, Gérard, tu penses quoi?
0: Ben moi, personnellement, pas grand chose, parce que j'ai pas eu l'occasion de lire des bouquins de lui. Et toi, Mélanie?
2: Gérard, on n'a pas compris. Gérard, justement, si t'as jamais lu de ses livres, tu sens vraiment qu'on dit Boris Vian.
0: Bon, allez, c'est bon, allez, toi, tu vas te calmer, s'il te plaît.
2: Écoute, si t'es pas capable d'écouter les gens qui ont une opinion différente de toi, c'est pas la peine de faire un débat sur l'intelligence.
0: Non, mais c'est les débats du Best of 97.
2: Oui, bien sûr, mais puisque c'est l'intelligence, il faut
0: respecter
2: l'opinion des autres.
0: Ouais, mais dans ce cas-là, tu te dépêches de répondre à la question, tu mets pas 3 heures, ok?
2: Mais tout à fait, je suis en train de t'y répondre.
0: Ouais, ben attends.
1: À la place de Gabriel, Sarah, et à la place de Guigui, on a Marcel. Ça va vite ce soir, Gérard. Il gère. Hein. Attention, on n'en est qu'à la première question. Il est seulement 1h moins 3.
2: Et 15 millions d'auditeurs.
0: Sarah, bonsoir.
5: Oui, bonsoir. Je m'appelle Sarah. J'ai 26 ans. J'habite à Bougainville.
0: Mmh.
5: Et moi, je pense...
1: Parle plus fort, Sarah. On ne t'entend pas bien.
5: Moi, je pense que Boris Vian, il a raison.
2: Ouais.
0: Ah, on a, j'ai dit qu'on citait pas les marques d'eau, ok?
5: Bah alors Boris Volvic, il a raison.
0: Ouais. Mais Sarah, je sens que tout à l'heure, tu as dégagé.
5: Non, Gérard,
2: il n'y a pas de voix qui avait écrit des trucs comme ça.
0: Bon, allez, hop, deuxième question, allez.
1: Mais non, mais ça va trop vite, là, c'est n'importe quoi.
0: Mais attends, mais on a dit Gérard, Pierre, d'abord.
2: Marcel, là.
0: Mélanie,
1: c'est une réponse.
0: Marcel.
5: Boris Sainteur, il va fort, hein.
2: Gérard, c'est Marcel.
0: Ouais, vas-y.
2: Ouais, donc moi je voulais dire que Boris Vian, déjà, c'est pas vrai, il n'a jamais dit ça.
0: Mmh.
2: Et Vian.
0: Laissez
2: parler Marcel un peu. Non mais c'est Bado, pas toi. Et donc je voulais dire que Boris n'avait jamais dit ça, car en ce moment je suis donc à la fac de la loco. Et donc dans le livre Les Fourmis Rouges, il est vrai qu'il parle un petit peu de l'intelligence, mais il n'a jamais parlé de ça, quoi.
0: Mmh.
2: C'est une chose qui est claire. Est-ce que je peux me permettre de justement...
5: Non.
2: Mais si, parce que je me rappelle plus ton prénom, mais t'as raison, effectivement, il n'en parle que dans la préface. Toi aussi, t'es en fan, donc tu connais le sujet.
0: C'est bon, vous avez parlé. Pas de publicité pour les facs.
5: Mélanie. Attendez, vous êtes pas sympa parce que vous êtes en fac, mais Gérard, il est en fac, alors c'est pas bon pour
0: vous. Non, Mélanie, Mélanie.
5: C'est pas moi.
0: Bon, tu réponds à la question.
5: Mais ouais, non, mais moi, je pense que Boris Vian, de toute façon, il a raison, parce que je l'adore et il écrit vachement bien, alors je lui donne raison.
3: Il a une belle écriture.
2: Ouais, pour un gaucher, c'est vrai, il écrivait bien.
0: D'accord,
2: ouais.
0: Et Norbert.
3: Et moi, Gérard.
0: Ben ça. Oh, vous vous réveillez ou quoi, là?
3: Eh ben moi, ça y est.
2: On est réveillé, Gégé, hein.
0: Ah non, ben alors, vous, Norbert.
2: Oui.
0: Bon, tu réponds à la question ou pas?
2: Bah tu peux la répéter, s'il te plaît.
0: Non, tu te prends de ma gueule, alors, dégage, bonne nuit. Dehors, celui-là.
1: Bon, question numéro 2 sur le débat de l'intelligence, Gérard, il y avait une deuxième qu'on avait sélectionnée qui était...
0: Et croyez-vous en une quelconque forme d'intelligence extraterrestre, alors... Mélanie. Mélanie.
5: Oui, oui, bien sûr, tout ce qui est vivant est intelligent, d'une certaine manière.
0: Mmh.
5: C'est bien rare.
0: Comment? Eh Sarah, t'as envie de rentrer chez toi, là?
5: Mais j'ai pas parlé. Sarah, c'est Sophie. Et con, lui.
0: Et avec un con comme moi, ça vise, avec un con comme toi, on se fait chier.
5: Ouais, c'est bon.
1: Tu sais quoi, Gérard, c'est dommage avec sa gueule, là. Ça fait que gueule.
0: Ouais, mais...
2: Gérard, c'est Marcel, là.
0: Ouais.
2: Personnellement, moi, je pense que Boris a raison, parce que l'intelligence n'est pas immédiate.
0: Oh, c'est la... C'est croyez-vous en une quelconque forme d'intelligence extraterrestre?
5: J'ai pas le droit de répondre, c'est Audrey.
2: C'est Christophe. Je voudrais répondre. Jean-Claude Bourré a démontré justement récemment que ça pouvait être. Alors moi je dis oui, pourquoi pas.
0: D'accord.
5: Gérard, il s'est fait bourrer par Jean-Claude?
2: Bah, oui, tout à fait.
0: Qui c'est qui vient de dire ça là, la fille?
5: C'est Sophie.
0: Qu'est-ce qu'elle vient de faire là, la Sophie là?
5: C'est Marcel.
0: Qu'est-ce qu'elle vient de faire là, la Sophie?
4: C'est pas de Sophie, hein.
2: Comment ça?
5: C'est Marcel, il a dit que tu t'étais fait bourrer par
2: Jean-Claude. Ok, rien dit. C'est moi qui l'ai bourré.
0: Bon, Marcel.
2: Non, Jean-Claude, hein.
1: Ouais. J'ai un peu ton débat, genre, c'est n'importe quoi.
0: Bon, Judith. Judith, elle est plus là.
5: Pas répondu, moi.
0: Qui?
5: C'est Audrey.
0: Oh là là. Eh ben, vas-y, Audrey.
1: Ton truc, c'est nul, là.
5: Moi, je voudrais dire qu'il y a toute forme d'intelligence dans le monde.
0: Mmh.
5: Et Max est le plus intelligent et Fidar le plus beau.
0: D'accord.
3: Et Manu aussi.
2: Marcel, il peut répondre.
0: Vas-y.
2: Bah moi je voulais dire que oui, parce que quand même toi tu n'es pas un être humain, tu es une sorte d'extraterrestre, tu es intelligent à ta manière. Mm-hmm. Nous on est au-dessus de l'intelligence, toi tu es quand même en dessous, il faut le dire, mais tu es intelligent à ta manière. Donc oui, nous croyons une forme d'intelligence chez les
6: extraterrestres. Et puis en même temps, c'est ce qui différencie un peu de l'animal au niveau de l'intelligence.
2: Ça va différencier toi.
6: Ah oui, il a beaucoup plus de poils.
0: Ben Sarah.
3: Oui, moi je veux dire que les couples, ben, il faut être deux.
6: Ouais.
0: Non mais attends, c'est pas le thème du débat pour l'instant celle-là. Hein. Parce que c'est pas la question déjà, du débat.
6: Il faut être intelligent pour être à deux.
0: Ouais ben c'est pas du tout le débat de.
6: Bah ouais, regarde, t'es tout seul.
0: Et alors, qu'est-ce que ça peut foutre?
6: Ça veut peut-être dire quelque chose.
3: Oui, Mélanie, seul, il a son portable.
1: Excuse-moi, j'ai à la place de Norbert, on a Joachim.
6: Bonsoir.
3: Salut.
6: Salut.
3: Bonjour.
6: Bonsoir.
0: Non alors.
6: Je peux répondre à la question?
0: Oui.
6: Ben moi je pense que Gérard, toi t'es extra. Mmh. Je pense que t'es sur Terre. Mmh. Déjà bon, on a extraterrestre.
0: Ouais.
6: Bon, au niveau d'intelligence, c'est vrai que ça c'est pas pour toi. Mmh. Donc je pense que la question c'est non, il n'existe pas de forme extraterrestre.
7: 06-57-82 ma paix 80.
0: Non, il y a de bonne nuit pour lui.
8: J'ai coupé.
0: Tant pis, non, mais même, c'est pas la peine de le remettre. C'est pas la peine qu'il revienne, celui-là.
6: Tu dis au revoir. Gérard, c'est Christophe, c'est ce que je peux.
1: Un peu, Fida.
0: Tu dis au revoir.
6: Ouais. Gérard, c'est Christophe, au niveau d'intelligence extraterrestre.
0: Ouais.
6: Moi, je pense que David Vincent les a vus et qu'il leur reste à convaincre un monde incrédule que le cauchemar a déjà commencé, tu vois. Et à partir de là, effectivement, on peut se poser la question d'abord, déjà d'une part, de l'intelligence de David Vincent, si lui-même est intelligent ou pas, et puis ensuite, s'il existe une intelligence extraterrestre au groupe ED.
0: D'accord.
6: Tout à fait.
0: Ok.
1: Gérard, toi, est-ce que tu penses... faut que tu répondes aux questions aussi que tu poses.
3: Ah ben oui, hein.
1: Ouais, parce que vous savez, mais il faut lui demander son avis, les filles, parce que là...
3: Alors Gérard,
6: qu'est-ce que t'en penses, toi?
0: Alors, moi, personnellement, aux extraterrestres, j'y crois pas, l'intelligence, j'y crois.
1: Tu ne crois pas à l'intelligence des extraterrestres.
3: Tu peux toujours y croire à l'intelligence avant que tu l'aies. Hein.
0: Bah oui.
3: Voilà, t'en as pas.
6: Est-ce que tu es intelligent, toi, Gérard?
3: Mais pour fait vivre.
0: Bah, pour, si je serais pas intelligent, je ne serais pas des débats, hein, Brouty.
6: Tu m'as cassé.
0: Ouais.
3: T'arrives pas à les maîtriser, tes débats.
0: Mais ouais, mais si, j'arrive à vous maîtriser, parce que maintenant, vous allez me laisser poser les questions suivantes.
6: Je trouve que tu commences plutôt bien tes débats.
0: Ouais, bah toi, tu as déjà pas recommencé par Terre.
6: Hein?
1: Et on accueille Jojo à la place de Marcel.
0: Bon, ça va trop vite, là.
1: Ah oui, donc tu l'as dégagé, donc Jojo s'en va et Marcel arrive. Alors, on y va. On va maintenant aborder un autre débat, je crois.
0: Ouais, c'est les boss banques. Ah, attends, Jojo, il veut peut-être répondre aux questions sur l'intelligence, quand même. Sur s'il a entendu.
2: Moi, je pense qu'avec tous les films qu'on a vus au cinéma, bah ouais, c'est obligé, quoi. Il y a quelque part, ils sont là et quelque part, ils sont intelligents, quoi. La preuve, t'es là, GG.
0: Ok, d'accord. Donc, le débat qu'on avait fait aussi en 97, c'était sur les boss banks.
1: Ouais. Alors, les boss banks.
0: Oh, les nanas.
6: Se retourner,
0: bon allez hop, Jojo dehors, Christophe dehors.
2: Non, Jojo, il a rien fait là.
0: Ouais, bah vous chantez.
2: Non, mais moi je chante pas, j'attends la question.
1: C'est les nanas qui chantent, donc tu me gardes toutes les nanas, Gérard, Philippe, et tu me gardes que les mecs.
0: Je sens qu'Audrey, Sarah et Mélanie, vous allez sortir.
1: Ça y est, tu les as virés, Philippe.
2: Jojo, là, je peux te parler, je peux te dire un truc.
0: Vas-y.
2: Bah, moi je voulais dire que si un jour tu décidais de créer un groupe de boys band, moi j'ai un nom pour toi. Les Jojo Squad dans l'immeuble.
6: Moi j'avais ne bande jamais.
0: D'accord. Bon, ça c'est pas ton problème, c'est le mien, d'accord. Alors, si tu as
2: les Jojo Squad dans l'immeuble, ça te penche pas.
0: Bon, faut-il être gay
6: pour... aussi.
0: Bon, les dehors.
2: Dehors,
0: Joachim.
2: C'est Christophe.
0: Eh ben, Christophe, dehors. Ouais, ça c'est bien, allez.
1: Non mais ils sont plus que deux là parce qu'on a viré toutes les nanas.
0: Non mais maintenant tu remets les nanas si elles sont calmées. Si
1: non,
0: tu
1: bah,
0: les
1: as calmées. Ah non, il les a virées. J'ai tout viré. Hein.
0: Oh là là. Putain, mais t'es vraiment con toi ce soir. Hein.
1: Ah, et si tu veux, tu me dis vire-les moi, qu'est-ce que je fais?
0: Non mais t'es vraiment con là. Hein. On te dit de les mettre en attente, on t'a pas dit de leur raccrochonner,
1: ça c'est vrai. Ah bon, donc je les remets en air, ah d'accord.
0: Tu leur mets tout le monde et ils vont se calmer.
1: Bon, mais ça, Gérard, tu démarres très mal. Hein. Les gens sont très déçus sur Minitel, ils pensaient que c'était plus marrant que ça, ils sont très déçus.
0: Ouais, mais quand tu vois que lui est pire que Manu, alors c'est pareil. Hein.
1: T'es pas terrible, GG. Alors je crois que je vais m'en aller du studio parce que là, je crois que t'y arrives pas quand je suis là. Hein.
0: De quoi? Qui c'est qui veut me parler?
3: Ouais, c'est Audrey.
0: Ouais.
3: Et on a même pas le temps de répondre à tes questions, hein.
0: Ouais.
1: Ouais, c'est un peu nul, hein. Bon, je m'en vais, je te laisse tout seul et je reviendrai mettre les disques, alors.
0: Ouais.
5: Voilà.
1: Alors, sinon, ouais. Excuse-moi, Gérard, puisque t'as viré plein de mecs, je t'en redonne d'autres. Donc, ta grosse caisse.
8: Salut.
1: Puis pour le moment, je vais rappeler les autres.
8: Ça va?
0: À la place de qui, grosse caisse?
1: À la place de Christophe. Ouais,
8: je voulais réagir sur une fois, il y avait eu un truc sur les animaux.
0: Non mais grosse caisse, ouais. Pour l'instant c'est pour le débat, d'accord?
5: Voilà, le débat c'est les boys bomb, alors
8: c'est les ouais, bah c'est, ça tombe bien les animaux.
5: Et Gérard, j'ai composé une chanson pour toi.
0: Ouais, bah tu me diras ça tout à l'heure, d'accord? Faut-il...
8: Alors, les boys bomb sont-ils des phoques?
0: Bon alors, toi déjà tu vas commencer par te taire. Faut-il
5: Gérard
0: être... Oui.
5: Ah, tu m'entends?
0: C'est qui?
5: C'est Sarah.
0: Ouais.
5: Ben moi je veux dire que les boys bomb, j'aime pas ça.
0: Non mais attends, pour l'instant j'ai pas encore posé la question.
5: Mais accouche.
0: Non mais accouche, si t'es pas contente, ma petite, tu retournes. Tu dégages. Alors faut-il être gay pour faire partie d'un boys band?
5: C'est-à-dire gay PD?
1: Heureux,
5: ou
1: non,
5: gay
1: heureux.
5: Joyeux.
0: Heureux.
5: Ah ben moi je dis c'est tous des gays, c'est tous des PD. Audrey, elle veut répondre. Comme toi.
1: Émile à la place de Jojo.
8: Mmh.
1: Et déçu à la place de Joachim.
8: Salut Gégé. Attends, mais Gérard.
5: Gégé, c'est Mélanie.
8: Gégé. C'est grosse caisse.
0: Ouais, bah attends, bon, grosse caisse.
8: Il y a un loup, G-Squad.
0: Oh, grosse caisse, pour l'instant, tu te testes, s'il te plaît, Mélanie veut répondre.
8: Ouais, t'as pas répondu à la question, c'est à toi que je demandais.
0: Non, mais moi, pour l'instant, Mélanie, elle veut répondre à la question.
8: Ouais, mais Mélanie, c'est pas un boys.
5: Mélanie, elle trouve que les boys bombes, de toute façon, c'est de la merde.
0: Mmh.
5: Et puis qu'ils sont pas tous gays, heureux, mais ils sont franchement tous homo, et ça se voit trop. Et j'ai rien contre les homos, mais franchement, ils sont...
8: Ça pue un peu du cul.
0: D'accord.
8: Un peu comme GG.
0: Qui c'est qui vient de dire ça?
8: C'est pas moi. C'est Christian.
0: Non, il n'y a pas de Christian pour l'instant.
5: Si Gérard il pue du cul, alors bah, c'est un cul à lui tout seul. Hein.
8: Bah ça. T'as qu'à demander à son pue cul chez lui. Hein. Bah, c'est
0: d'accord.
8: Pour ça que tu mets toi un coup de coton-tige. Hein.
0: Alors grosse caisse, bonne nuit.
1: Bah, attends, c'est pas grosse caisse.
0: C'est qui?
1: C'est une nana qui a dit ça. C'est une nana.
5: Mais moi, non, c'est pas peur, c'est Sarah, voilà.
8: Tout à fait.
0: Alors c'est toi, Sarah?
5: Oui, c'est moi, Sarah. C'est princesse Sarah.
1: Allez, bonne nuit.
0: C'est toi qui l'as dit?
5: Bah, t'as un cul à toi tout seul, Gérard.
0: Eh ben, bonne nuit. Ça t'apprendra d'être poli. Hop.
8: Alors, moi, Gérard, j'ai une question à te poser là.
0: Ouais.
8: Est-ce que tu te passes sûr quand tu regardes les boys band?
0: Non. Qui c'est qui pose cette question?
8: Parce que moi, je voulais juste ajouter que quand les boys band, ils te voient, ils se masturbent.
0: Ouais, ben, pour l'instant, tu vas te calmer un petit peu, grosse caisse.
5: Qu'est-ce que t'en penses de ta question là?
8: Ouais,
5: c'est quoi
0: ta
5: question?
0: Non, mais attends, bah, Émile.
8: Gérard.
1: Émile.
0: Non, Émile.
8: Ouais.
0: Tu veux répondre?
8: Ah, moi, je veux simplement savoir si tu sais pour un choco.
0: Comment? Attends, j'ai mal compris là ce que tu viens de dire.
8: Je voulais savoir si tu suçais pour un choco.
0: Alors,
8: oui.
0: Dans ce cas-là, bah, tu vas aller voir Pildar, il va t'expliquer comment que ça se passe en débat.
8: C'est sans froid.
1: Ok.
0: Ok. Bon.
5: Gérard, je voudrais répondre.
0: C'est Audrey, vas-y.
5: Ouais, bah moi je trouve que les boys band c'est tous des PD, c'est tous des pop cons, ils chantent mal et tout, mais moi je t'ai fait une petite chanson, c'est pas très long.
0: Non mais parle un peu plus fort s'il te plaît.
5: Ouais, c'est bon comme ça?
0: Ouais.
5: Alors ça fait je suis reste.
0: Non mais c'est bon, on s'en
8: parle. C'est une grosse caisse, Gérard.
5: Tous les jours j'ai envie de toi.
0: Bon ça y est, c'est bon.
8: Et Gérard, j'ai une question à te poser.
5: GG,
0: pas mal, ouais.
8: Ouais, c'est grosse caisse, j'ai une question. Je voulais savoir si tu trouves ça bien quand World Apart, ils reprennent Jean-Jacques Goldman.
0: Et alors? Mais chacun reprend qui veut, hein. Il y en a bien qui reprennent des chansons à Jacques Brel.
8: Peut-être t'aimerais bien te faire reprendre par World Apart, toi.
0: Bon allez hop, grosse caisse, bonne nuit, ça t'apprendra d'être poli.
1: Bonne nuit, il parle seulement de tes remixes. Il voudrait savoir si tes remixes vont se plairaient de les reprendre par les World Apart.
0: Non.
1: Pourquoi?
0: Manière, pour l'instant, il n'y a rien de sorti, donc...
8: Mais tout à l'heure, j'ai entendu, là, Max, il a passé les trucs, et c'est pour ça que je demande.
0: Eh ben, de manière, t'inquiète pas, vous avez qu'à écouter ce soir, on vous les repassera. Donc,
8: Mais qui est World Apart?
0: Putain, il y a une cloche, celui-là. On parle de...
5: On passe à la deuxième question, Gérard.
8: Ouais. Non, mais Gérard, t'as pas répondu à la question, toi.
1: Bah, ouais. Réponds-toi, Gégé.
0: Bah, moi, personnellement, avec leur musique, bon, bah, de manière, moi, ça me dérange pas du tout, hein.
8: Ouais, t'aimes plutôt bien ça. Donc, t'aimerais bien te faire reprendre.
0: Mais non, mais putain, mais grosse caisse, tu t'écrases quand je parle, s'il te plaît,
8: mais
0: merci.
8: Je te pose une question, c'est tout.
0: Non, mais moi, je réponds à la question que j'ai posée.
5: Je parle de la bisexualité.
0: Voilà.
8: Gérard.
0: Voilà, c'est tout.
8: Gérard,
0: ouais.
8: Est-ce que tu crois que c'est vrai que certains boys bands voudraient sortir leur boîte de coton-tige personnalisée?
0: Qui c'est qui dit ça?
8: C'est déçu.
0: Eh ben, déçu, tu vas voir la boîte de coton-tige au standard.
8: Ben, pourquoi?
0: Ben, parce que t'as...
1: J'en ai pas, Gérard, au standard des cotons-tiges.
0: Non, non, mais tu le reprends, tu lui dis que c'est pas Gérard, le thème des débats.
6: Mais Gérard, c'est pas méchant, je te pose une question.
0: Oui, mais moi, j'ai dit tout à l'heure lors de...
6: Tu peux répéter la question?
0: Non, je répéterai pas la question, bon. Je passe à la...
6: Gérard, excuse-moi.
1: Bon, déçu, bon. S'excuse et on accueille Clotilde.
6: Gérard, c'est Émile, ouais, bon, c'est bon, il m'a expliqué, on est reparti.
1: Bon, Émile et Clotilde à la place de Gabriel. Enfin, non, à la place de Sarah, pardon.
6: Gégé, je peux te poser une question?
0: Ouais.
6: Allô? Toi, t'es boys, mais est-ce que tu bandes?
0: Hey, si t'as... Hey, j'ai déjà répondu que je répondrai pas sur des questions bidons.
6: Et moi, j'ai une question sérieuse.
0: Non, mais attends, Grosse Caisse, tu permets, il y a une
6: est-ce
0: autre personne.
6: Tu trouves que les Spice Girls, c'est un bon boy band?
0: Bon, Grosse Caisse, pour l'instant, tu t'es, j'ai pas entendu la seule qui est...
6: Bon, je répète, est-ce que tu trouves que les Spice Girls...
0: Non, Grosse Caisse, s'il te plaît, s'il te plaît.
6: Et Gérard?
0: Allô? Oh, c'est bon, vous attendez, s'il vous plaît.
1: Stop, Clotilde.
6: Tu peux répéter la question?
9: Oui, bonsoir, Clotilde.
0: Ouais.
6: Bonsoir.
9: Bonsoir.
0: Donc, tu veux répondre à la question?
9: Oui, c'est
0: bon,
9: quoi?
0: Ben, faut-il être gay pour faire partie d'un boss band, donc, pour toi?
9: Oui, moi, pour moi, il faut être gay.
0: Mm-hmm.
9: Et pour toi?
0: Mais pourquoi? Mais pourquoi?
9: Parce que les boys band, ils sont jeunes, ils sont beaux, ils sont contents. Ils gagnent beaucoup d'argent.
0: Bon, tu me calmes de celui-là, là.
6: GG, Emile, il n'a pas répondu, là.
0: Emile?
6: Ouais, alors, c'était quoi la question, déjà?
0: Non mais tu te fous de moi Emile ou quoi?
6: Non mais j'ai fait ça, mais qu'est-ce que j'étais un débat, j'ai pas pu écouter.
0: Faut-il être gay pour faire partie d'un boys band? C'est la dernière fois que je répète la question.
6: Bah alors tu m'as dit que la radio tu fais pas partie d'un boys band hein.
0: Qui?
6: Bah toi.
9: Et moi j'ai un scoop.
6: Ouais.
9: J'ai le nom de famille à Gérard.
6: Bah non, non.
9: C'est quoi? C'est mon vieux, un alcoolique pareil.
0: Qui c'est qui vient de dire ça?
9: Gérard Monvieux,
6: c'est Christian.
0: Qui c'est qui vient de dire?
6: C'est Christian.
0: Oh les nanas là, qui c'est qui vient de dire ça?
9: Gérard Monvieux, c'est pareil.
6: C'est Sarah.
0: Non, Sarah elle est plus là.
1: Dénoncez-vous les nanas, c'est pas drôle.
9: C'est
0: Clotilde.
9: C'est
0: pas moi,
9: quoi.
0: Alors Clotilde, tu retournes chez toi, bonne nuit.
9: Je t'emmerde.
0: Eh ben c'est bien, moi aussi. Moi aussi je t'emmerde, pétasse. Allez hop.
1: GG, pas d'insultes.
0: Dehors celle-là, comme ça, ça y apprendra d'être plus vite. C'est bien parce que ça fait 1, 2, 3.
6: C'est Grosse Caisse, j'ai une question.
0: C'est bien, ça fait 4 nénards en espace de.
6: Je veux savoir si tu trouves, Gérard, que les Space Girls, c'est un beau boy band.
9: Mais ce sont des girls dans mon
0: pays. Bon, la suite, la musique.
9: Gérard,
0: oui.
9: J'ai.
6: T'as pas répondu à ma question.
10: Moi, je pense que la différence d'âge là-dedans, ça n'a rien à voir.
0: Oui.
6: Gérard, c'est quoi la question?
0: Oh, mais merde, Grosse Caisse, tu m'emmerdes, hein.
6: Mais c'est pas moi, j'ai rien dit.
0: Bon, ouais.
6: Je voulais juste savoir si les Spice Girls c'est un bon boy band.
0: Bon allez, ouais.
6: Allez Gérard, tu suces pour un chocolat.
0: Bon allez. Bon. Tu me vires les mecs là maintenant, ça commence.
6: Allez, le choco, Gérard.
0: Allez hop, allez, hop, hop, hop. On met un disque.
9: Gérard, non,
1: réfléchissez.
0: On met un disque.
1: Vous allez réfléchir à la question d'après. Vous allez réfléchir à la question d'après.
0: Vous commencez à me gonfler.
1: Alors la question d'après, Gérard, ça va être dans un instant.
0: La musique a-t-elle atteint la profondeur en matière de débilité avec les boss bandés? On va s'écouter les fesses gauches, caresse-toi bien, voilà. Vous appelez 0800 08 5000 et 0803 08 5000 et 3615, code fun. TV, rubrique directe.
1: Et il y a même Roms qui est cool qui dit le 6 janvier face à François, c'est le maître GG qui va gagner.
0: C'est bien. Donc vous pouvez toujours aussi continuer d'envoyer les pièces de 5 centimes et tout ça.
1: Ouais,
0: donc,
1: c'est vrai, ouais.
0: Donc là, on continue la suite des meilleurs moments de 97 qu'on avait fait
1: lors des débats.
0: Lors des débats. Donc là, on va continuer avec les boss bands. Après, ça sera deux questions sur les slips jaunes et deux questions sur les femmes. Donc on accueille maintenant Pierre-Alain, bonsoir.
11: Bonsoir les filles, bonsoir les garçons. Ça fait un peu ringard comme intro, mais bon.
0: Voilà, c'est bien. Manuela, bonsoir.
12: Salut.
0: Bonsoir.
12: Salut, Aurélie. Salut, Gégé d'amour.
0: Très bien. Pierre, bonsoir. Pierre, s'il te plaît, tu te réveilles.
11: Oui, bonne année, bonne santé, mon ami.
0: Et ok.
11: Surtout la santé.
0: Barbara, bonsoir.
13: Bonsoir, Gérard. Je te souhaite une bonne année. Je te la souhaite longue et place.
11: Boutonnée.
0: Ok, c'est bien. Je te remercie, Barbara. Ben, je te renvoie tout ça aussi. Didier, bonsoir.
14: Salut, Gérard. Bonne année.
0: Ok.
13: Bonne année, mon ami.
0: Ceux qui ont des radios derrière, je vous préviens de la baisser, sinon vous allez gerber.
13: Eh ben moi c'est Barbara, je te dis tiens gros mal au poli parce que tu as envoyé plein de filles.
0: Ouais mais alors
13: ouais,
0: dans... Bon maintenant. Oh là, merci pour l'air, celui qui a de la musique derrière. La question sur les boss bands, vous y avez pu réfléchir?
14: Oui.
0: Bon. Alors si vous voulez répondre, vous pouvez.
14: D'accord.
0: Donc Pierre-Alain.
11: Est-ce que tu, je viens d'arriver, est-ce que tu pourrais me respecter?
0: Quand vous appelez, vous pouvez mettre la radio derrière.
11: Non, j'ai pas eu le temps de tout faire.
0: Ah non, tu peux pas.
11: S'il te plaît.
0: Ok, bon alors je répète pour la dernière fois la question, la musique a-t-elle atteint la profondeur en matière de débilité avec les basses bandes?
11: Voilà. C'est Pierre qui a rien compris.
0: Pierre,
15: oui,
0: Pierre,
15: oui.
0: Tu vas voir au standard, tu vas comprendre tout de suite le thème du débat.
15: Non, mais ça fait vraiment que tu poses la question, on comprend pas, il n'arrive pas.
1: Gérard, excusez-moi, si tu viens des gens toutes les 5 secondes, le débat, on n'y comprend rien. En tant qu'auditeur de l'autre côté de la radio, on ne comprend rien.
0: Je répète la question pour la unième fois.
1: Énième.
11: Vas-y, ma taille.
0: La musique a-t-elle atteint la profondeur en matière de débilité avec les... Avec les boys band.
15: Barbara.
0: Manuela.
15: Bah voilà, mais de toute façon, comme les boys band, c'est pas de la musique, et ben la question se pose même pas. Mmh. T'as mal posé ta question.
0: Et ben c'est pour moi, à mon avis, leur musique, c'est de la musique, hein, chez moi. C'est pas du tralala. Hein.
15: Barbara.
0: Oui, Barbara.
11: C'est le tralala.
16: Alors moi, je veux dire que on croit toujours que oui. Oui, pour nous, oui. Mais il nous épate parce qu'à chaque fois qu'ils sortent une nouvelle chanson, elle est encore plus débile que la précédente.
0: Oui, mais ça, de toute manière, en principe, ce qu'ils sortent, en principe, ça tient presque jamais debout. Hein.
16: Oui, mais ça marche, ils gagnent du pognon, mais c'est totalement débile. C'est pour les petites pistes qui
0: attendent. Aurélie, oui.
17: Ouais, moi, je voudrais dire que les boys band, c'est tous des.
1: Parle devant ton combiné, Aurélie.
17: Ouais.
1: J'ai ton micro, toi.
17: Mais je voudrais dire que les boys band, c'est tous des cons, leur musique, ça n'a aucun sens.
0: Mmh.
17: Et de toute manière, ils n'ont pas assez d'intelligence pour, extraterrestre.
0: Mmh. Enfin, non mais,
17: laisse-moi parler,
11: je suis pas d'accord.
0: Ouais.
17: Pour faire leurs chansons eux-mêmes, ils sont obligés de prendre des chansons de Jean-Jacques Goldman.
0: Mmh.
11: C'est bien les boys band.
17: Et donc, je trouve que c'est tous des pauvres cons et vive GG.
0: D'accord. De toute manière, c'est ce qu'elle était. On en a posé tout à l'heure, donc je suis d'accord avec ce que tu viens de dire, Aurélie, parce qu'ils reprennent n'importe quoi sur n'importe quel chanteur.
17: Ouais,
0: bon, si le chanteur ne dit rien,
1: qu'est-ce qui t'a choqué dans la chanson, Gérard? Qu'est-ce qui t'a choqué?
0: Prendre Jean-Jacques Goldman, une chanson de Goldman.
1: C'est ce qu'elle dit tout à l'heure.
0: Ouais.
1: Comment il s'appelle?
0: Je sais plus son nom.
11: Jacques.
0: Ouais. Pierre. Didier.
11: Francis.
0: Oui. Didier.
11: Oui.
17: Jean-Claude.
11: Oui.
0: Bon, Didier,
11: oui.
0: Tu réponds?
11: Bah, moi je suis pas d'accord parce que je trouve que les voice bands c'est très bien. Moi j'adore tout ce qui est Doc Génico, Mylène Farmer, Vanessa Paradis. Ah, je suis d'accord
0: mais
11: avec
0: non,
11: toi.
0: Non, mais attends, Didier. Didier, pour l'instant c'est moi qui gère, d'accord? On parle des boys bands,
11: c'est pour ça que je te parle de Doc Génico.
0: Non. Mais les box bands c'est quoi pour toi?
11: Bah c'est quelqu'un qui est tout seul et qui fait de la merde. Exactement.
0: Ouais. Et pour moi c'est ceux qui sont en groupe comme les Words Apart, les Doobitry,
1: du Police aussi dans les années 80.
11: Du Police aussi. Ouais. D'ailleurs prête.
0: Bon. Pierre.
16: Zone de bloc, c'était le premier boys band.
0: D'accord. Pierre.
15: Oui.
0: Tu réponds?
15: Les boys band après tout pourquoi pas.
0: Non mais...
11: J'aime bien Doc Génico, toi.
0: Non mais, Pierre.
15: Mais j'étais d'accord avec Didier Pierre qui était enchanté de connaître les boss bands, surtout comme Doc Génico. Mmh. Et ça m'a amené à réfléchir.
0: Mmh.
15: Arrête. Et j'en conclue.
0: Ouais.
15: Que
0: quoi? Ouais, ben, dépêche-toi. Dépose-toi un peu de répondre parce que je vais pas coucher avec toi 3 heures à...
15: Laissez-le répondre.
0: Ouais, non, mais tu la couches à...
15: Il y a du monde derrière, je veux pas répondre, il y a du monde derrière.
0: Bon, alors dans ce cas-là, si tu veux pas répondre, on passe à la suivante et puis c'est bon.
15: D'accord, laissez-le répondre. Oui, mais il veut pas.
0: Bah alors, réponds, ça fait au moins un quart d'heure que t'es en train de chercher.
15: Ah non, mais tu me dis oui, non.
17: Mais réponds, mon cher Gérard.
15: Réponds. Bon, je peux répondre ou pas, Gérard?
0: Bah oui, réponds, dépêche-toi.
1: Réponds, s'il te plaît, on attend.
11: On a les moyens de te faire parler, le priso.
0: Oh! Pierre Alain, là, tu t'accouches ou quoi?
11: Non, Pierre, non, c'est Pierre, Pierre.
0: Ouais, Pierre, t'accouches.
15: Pierre Alain.
16: Et pour un rocher Suchard, tu baisses
0: le
16: chien.
0: Oh,
11: et pour un bouledi, tu fais la totale.
0: Pierre, tu réponds, s'il te plaît.
15: Ouais, d'accord, mais...
0: Pierre, tu accouches.
15: J'étais pas d'accord avec toi.
0: Bon, bah alors, ça y est, c'est tout ce que t'avais à dire.
15: Bah, tu me demandes de répondre.
0: Ouais, bah, il te faut un quart d'heure pour me dire que t'es pas d'accord avec moi. Bah, dis donc, déboucher les oreilles,
1: pourquoi,
0: hein. Pourquoi?
16: Pourquoi? Dis donc, tu mets du temps, hein.
0: Bon, pourquoi t'es pas d'accord?
15: Parce que quand Didier, il a dit ouais, ça peut pas le faire, moi j'ai dit non.
16: Bravo.
18: Bravo.
0: Je vois, voilà, je vois pas le rapport avec, avec ma question.
15: Vas-y, sur les buzzbands, Gérard. Didier fait les buzzbands, ouais, Doc Gynéco.
0: Ouais, là, d'accord, est... ouais, bah c'est bon, on a compris.
15: Et bah pourquoi toi t'es pas d'accord?
0: Attends, c'est pas moi qui ai dit que t'étais pas d'accord.
15: Bah si, tu me dis oui, Pierre-Alain, alors que c'est Pierre. Et moi, je te réponds non.
0: Bon, d'accord, tu me prends la tête pour l'instant. Pierre-Alain, tu veux répondre quand même à la question?
15: Non, c'est Pierre. Bah oui, t'en casse.
0: Non, mais il y a Pierre-Alain aussi,
15: oui,
0: derrière.
15: Y a Pierre-Alain aussi. Ah, d'accord.
0: Les
15: boys band, c'est pas trop mon truc.
0: Ouais, tu le calmes, la broutille de service numéro 4, là. Hein.
15: Gérard, on sait qui ça. C'est qui?
0: Bon, Pierre-Alain, tu réponds, s'il te plaît, parce que...
15: Donc, les boys band, c'est pas trop mon truc.
0: Ouais.
15: J'aime bien les artistes mâles en solo.
0: C'est-à-dire
15: comme toi, comme Ricky Martins.
19: Ah ouais.
0: Non, mais attends, je vois pas le rapport avec les boys band.
15: Bah ouais, c'est pour ça que je dis que je préfère les artistes en solo.
19: Bah oui, comme Vanessa Paradis.
18: C'est pas qu'il doit faire aucun rapport.
0: Ouais, d'accord.
18: Comme les villages, puis genre.
0: Ouais, bon, ok. Bon, allez.
1: Non, mais toi, faut que tu répondes toujours.
0: Bah, de toute manière, je vous l'ai dit, moi, personnellement, ça me dérange pas du tout. Leur musique, personnellement, je comprends pas pourquoi.
15: Mais est-ce que t'en écoutes, Gérard? T'es pas tout seul, justement.
0: Et bah, moi, j'en écoute pas parce que j'en ai pas, donc je peux pas en écouter.
18: C'est rare.
15: Et me dis pas qu'à ton 1er janvier, t'as pas écouté des buzz bands.
0: Non, enfin, pas du tout.
15: Ah non, c'était quoi comme musique?
0: J'ai rien écouté du tout, tu vois, pour l'instant.
20: Ah, si, on a mis Claude François et tout, là.
0: Ouais, mais...
15: Ah ouais, Gérard, t'as plein de laser, je suis sûr.
0: Ouais, mais pour l'instant, j'ai pas eu le temps de tout écouter, donc voilà.
15: T'as pas écouté les To Be Free, on s'est promis...
0: Ah non, tu vois, c'est pas du tout.
15: Toujours, tu vois.
0: Non, mais c'est pas une musique que j'aime, tu vois.
18: Mais donc...
15: Gérard.
0: Oui.
18: Gérard, c'est Audrey.
0: Oui, Audrey.
18: Non, Barbara. Gérard, c'est Aurélie.
15: Bon, les pétasses.
0: Barbara, oh, toi.
15: Attendez, laissez parler les filles, là.
0: Ouais. Celui qui dit les pétasses, tout à l'heure, il va gerber, hein.
15: Ouais, laissez parler les filles un peu.
18: C'est pas gentil de m'insulter, hein.
0: Ouais, Barbara, alors.
18: Moi, je voulais savoir, c'est quoi ton boys band préféré?
15: Mais il t'a dit, il aime pas.
18: C'est les Village People?
0: Non, mais bon. Non, je viens de te dire, c'était...
18: Ouais, Gérard, c'est Aurélie.
0: Attends, Aurélie, s'il te plaît.
15: Répondez déjà à la question d'Aurore.
18: Mais qui tu préfères dans les Village People, le gros moustachu en cuir?
0: Mais moi, j'ai pas de disque des Village People.
18: Ouais,
0: j'ai pas de CD de Village People.
15: Gérard, on va poser une question.
0: Oui.
15: Alors, c'est Didier. Moi, ok, tu as dit que t'aimais pas les boys band, mais moi, j'aime pas trop ça. Mais pourtant, il y en a certains que je préfère. Lequel tu préfères, toi, des boys band? Même si t'aimes pas ça, je sais bien que t'aimes pas ça, mais lequel tu préfères quand même?
0: Dans quel groupe, tu veux dire?
15: Mais dans
19: Doc Gynéco,
15: lequel
19: ta case.
15: Lequel groupe tu préfères?
18: Non, mais
0: ouais, voilà, on te l'a dit, tu vois, il y en a une qui vient de te le dire.
15: Barnet.
0: Ouais, Phil Barnet. Aurélie, qu'est-ce que tu voulais dire?
18: Il y a Corky, il y a Frédéric François, non?
0: Aurélie, qu'est-ce
18: que... Il y a le boys band de Diana.
0: Ouais, attends, qui c'est qui vient de parler de Diana, là?
18: C'est Jean-Luc.
15: C'est pour Malma.
18: C'est Jean-Luc de la rue.
0: Ouais, c'est ça. Aurélie, tu voulais me poser une question?
18: Ouais, je voulais te demander, quand t'écoutes les boys band, tu branles dessus?
0: Non, pas du tout. Comme ça, t'es servi.
15: Là, c'est Pierre qui voulait poser une question.
0: Ouais.
15: Ouais, c'est quoi la prochaine question?
0: Mais la prochaine question, c'était un débat.
15: Est-ce que c'est une chatte ou nos blanches?
18: C'est le débat sur les stipendes.
0: Voilà, alors...
18: T'as vu, Gérard?
0: Quoi?
15: Toi qui es dans le show business, t'as déjà couché avec un To Be Free?
0: N'importe quoi, toi.
18: Et avec Max?
1: Non, Gérard, réponds.
0: Non plus.
15: Avec un gâteau.
1: Pourquoi t'as pas couché avec un To Be Free, alors?
18: Gérard?
0: Oui.
18: T'as rougi quand Max t'a surpris en train d'enculer Sidar?
0: N'importe quoi, toi.
1: C'est pas drôle, ça.
0: J'en connais une.
18: Je vais me coucher avec lui. Gérard,
0: qui c'est qui vient de dire ça?
18: Gérard.
15: C'est Christine. C'est
18: Gérard, pourquoi, mon chéri, tu sors ta cerise?
0: Ouais, je sens que Manuela, Aurélie et Barbara, vous allez dégager. Alors, vous vous calmez maintenant, c'est le...
15: Il a plus de queue à sa cerise.
0: Mais, tu sais qui vient de dire ça? Non, mais... Tu les calmes, là.
1: Je fais quoi, je les calme?
0: Ouais, tu me les calmes un peu là, ceux qui sont un peu vulgaires là.
1: Ok, d'accord.
15: Hé, GG.
0: Quoi?
1: Bah, je les calme, attends. Ouais, vous calmez.
0: Non, mais tu prends le téléphone ou sinon c'est moi qui vais m'en occuper tout à l'heure.
1: Bon, vous calmez.
0: Ça va faire tout drôle.
1: Les auditeurs, vous calmez parce que Gérard, il va pas continuer comme ça.
0: Ouais, non, mais ça va faire tout drôle tout à l'heure si c'est moi qui les calme. Hein.
1: Donc, vous calmez, ok?
0: Donc, prochain débat, le débat qu'on avait fait, c'était sur les slips jaunes, donc tu me les remets maintenant, s'il te plaît.
1: Je te les remets maintenant?
0: Tu les remets en air.
1: Ok.
0: Et on va continuer en espérant que ça se calme rapide.
15: Tu nous entends ou pas?
0: Oui, je vous entends.
15: Allô, c'est bon? Allô, file derrière. Allô, qu'est-ce qui s'est passé?
18: Allô,
15: mais quand vous avez coupé là, tu m'entends, Didier? On a repris l'antenne ou pas?
0: Oui, vous êtes à l'antenne.
15: Allô, on l'entend.
1: Ils t'entendent pas, Gérard?
0: Attends, mais c'est vrai, je suis.
1: Attends, je vais refaire.
0: Attends, on n'entend pas l'autre con, alors là, l'autre con, il t'emmerde.
1: Mais non, ils sont trompés. Attends, je vais refaire une manip. Donc, normalement, là, vous devez entendre Gérard, normalement.
15: Attends.
1: Ça doit être bon là.
15: Ouais, attends.
0: Non, Manuela.
4: Eh, Gégé, ils font exprès pour m'énerver.
21: Manuela.
22: Allô.
21: Mais c'est quoi, là?
22: D'habitude, on l'entend pas.
23: Manuela.
21: Allô, Manuela, c'est bon, tu m'entends?
23: Oui, je t'entends.
22: Il y a la musique, là, qui me gêne.
23: Oui.
21: T'es là, Barbara?
23: Oui.
21: Pierre?
22: Oui, je suis là.
21: Didier?
22: Oui.
4: Allô?
21: Et Pierre-Alain?
4: Ouais, je suis là.
22: Non, Pierre-Alain.
4: Gégé, il faut exprès pour t'énerver, moi, je t'entends.
21: Didier?
22: Oui.
21: T'es là?
22: Ouais.
21: Ouais, réveille-toi, parce que tout à l'heure, tu as dégagé, toi. Hein,
22: je suis le Didier. D'accord, ma gueule. Tu peux m'appeler Didier.
21: Ouais, ben, tu iras te faire foutre.
22: Tu peux m'appeler Pierrot.
21: Oh, qui c'est qui s'amuse, là?
24: Pas d'insultes, pas d'insultes.
21: Qui c'est qui s'amuse à chanter des conneries comme ça, là?
22: C'est Pierre-Alain. Tu peux m'appeler Didier, si tu veux, hein.
23: Gérard,
24: ton pied,
23: j'en entends pas bien quand tu parles.
24: Tu gères un peu, Gérard.
21: Oh, tu me sors celle qui dit qu'on ton tige, là, déjà une.
22: Gégé, c'est Pierre, j'avais une question, moi, avant que ça coupe.
23: Ton fil.
21: Eh, faudrait peut-être...
24: Allons, c'est les questions, vas-y.
21: Alors, les slips jaunes se lavent-ils à 90 degrés?
24: La question, elle dure 3 minutes, et après, il y a 10 minutes d'intervalle entre les questions. Donc,
21: ouais, mais quand même, ils nous disent que des conneries.
24: Bah, il faut que tu les calmes et tu poses la question, parce que sinon, il se passe rien.
22: Est-ce que les slips jaunes se lavent à 90 degrés, c'est ça? Ouais, bah c'est Pierre.
21: Ouais.
22: Bon, est-ce que c'est en machine ou pas?
21: En principe, c'est en machine, hein.
22: Ouais, mais t'as quoi comme genre de machine aussi? Parce
21: non,
22: que...
21: mais ça, je vois pas le rapport avec...
22: Attends, laissez
21: Pierre, s'il te plaît.
22: C'est une petite machine.
21: Et alors, c'est pareil, ça se lavait.
22: Non, mais je peux pas aller jusqu'à 90, ça va jusqu'à 50, 60, pas plus.
21: Ouais, mais c'est ça.
23: Gérard, les tiens, ils sont tellement crades que c'est indétachable.
21: En fait. Qui c'est qui dit ça?
23: Même à 90.
21: Qui c'est qui dit ça?
23: Et Aurélie.
21: Ouais, ben Aurélie, c'est encore une connerie comme ça, puis tu vires, d'accord?
23: Ah oui, j'ai d'autres qui passent six enfants, il faut de l'eau de Javel, mon amour.
22: Non, mais c'est du cadavre qui lui faut à ce niveau-là. Il y a une question, enfin moi j'ai un Minitel, qui dit, GG, tes slips, on les lave au Kircher ou pas?
21: Qui c'est qui dit ça?
22: C'est Pierre.
21: Ouais, bah Pierre, ça m'étonnerait que tu puisses faire Fun TV sur ton Minitel, d'accord?
4: Ça doit être un mec de la radio.
22: Attends, on peut forcer... non, mais t'es ouf ou pas?
4: Ça doit être un mec de la radio parce qu'il passe dessus tout le monde, lui.
21: Non.
22: Si, il passe au-dessus de tout
21: Didier.
22: Le monde.
21: Didier.
22: Ouais.
23: Mais Gérard, oui. C'est Barbara.
21: Attends, Barbara.
24: Oui. Attendez, Gérard demande à Didier, donc laissez parler Didier avec Gérard.
22: Merci.
24: Discipline.
22: Merci, Philippe.
21: Bon, Didier, tu te dépêches, s'il te plaît.
22: Oui, alors, Gérard.
23: Bon. Je t'aime.
22: Vous me laissez parler un peu? Oh, les messages perso.
21: Oh,
22: mais laissez-moi parler un peu.
23: Ouais,
22: Didier,
21: tu t'écrases, mais Émilie, vous écrasez.
22: Didier, c'est quand tu veux, t'as un métro de retard, là.
21: Bon, Didier, t'accouches.
22: Écrasez-vous un peu, je vais parler.
21: Tu me prends Didier dehors.
22: Mais je veux pas parler.
21: Bon, tu parles et tu te tais, ou tu te quoi?
22: Alors, je voulais t'expliquer comment laver les slips. Moi, ce que je fais tout le temps, c'est que sur mes slips, bon, j'attache une grande importance parce que bien sûr, bon, je pense que ça a dû t'arriver de te retrouver devant une femme avec ton slip tout jaune. Bon, hein, et alors là, c'est embêtant quand il est jaune de pisse, ça doit souvent t'arriver. Alors, ce que tu fais, c'est que tu le mets dans la machine, hein, tu le laves, hein, bien sûr, 90 degrés. Hein, j'ai demandé, de toute façon, Lady Diana, c'est pareil. Hein.
21: Et, bon, Pierre, et alors, Didier.
22: Tout le bon Allemagne.
21: Bon, allez hop, Didier, bonsoir. Au revoir pour ça t'apprendra. Allez hop, ce coup-là, tu dégages.
22: Mais pourquoi?
21: Dernier, tu dégages. Tu dégages.
22: Pourquoi, connard?
21: Allez hop.
24: Oh, je le vire, là.
21: Allez hop, dehors, ça y apprendra. Allez,
22: je le vire. Gérard.
24: Non, hop, dégage, Gérard. Dégage.
21: Barbara, tu voulais poser une question?
23: Oui, moi je voulais te dire quelque chose, que même avec de l'acide chlorhydrique, tes slips, tu balances de l'acide dessus, le slip il part, mais la tache elle reste toujours avec toi.
22: Mais ça se lave à la pierre, ces slips, tu frottes la pierre contre le slip. J'aime bien ton accent, la pouf.
21: Tu restes poli, s'il te plaît.
23: Ouais, tu as vu comment il me parle?
21: C'est celui qui vient de dire, j'entends encore un mot comme ça, je vous vire tous les deux, les deux mecs qui restent.
22: C'est Didier.
21: J'ai dit à Didier de dégager.
24: Mais
21: j'ai dit
24: dégager, Didier.
21: Non, il est encore là.
24: Non, il est pas là, c'est Benjamin à sa place.
23: Gérard, t'es au...
22: Salut, Benjamin. Bonsoir.
21: Benjamin.
22: Bonsoir. Salut.
21: Salut.
22: C'est le même, on me l'a fait. Gérard, c'est Pierre. Je t'avouerai que j'ai un peu décroché là, on en est où au niveau des questions?
21: On en est toujours à la 8e et pour l'instant Aurélie elle a pas répondu, donc si elle pouvait répondre.
22: Moi non plus. Hein.
24: Bon, les filles répondent maintenant, que
22: d'accord,
24: les filles.
22: D'accord.
21: Aurélie.
22: Bon, les pétasses.
23: C'est bon, tu te calmes, hein.
22: La pétasse, tu réponds.
21: Bon, Pierre, tu te calmes, mais Pierre-Alain, vous calmez tous les deux, et Benjamin pareil. Vous laissez parler Aurélie, s'il vous plaît. Sinon, vous gerbez.
23: Moi, je voulais juste savoir, quand t'enlèves tes cotons-tiges, ils sont aussi crades.
21: Bon, Aurélie, bonne nuit.
24: Ah, je la vire.
23: Gérard, c'est Manuela.
21: Bonne nuit.
23: Répondre.
21: Emmanuela, je t'écoute.
23: Bon, alors, est-ce que tes slips, ils sont crades? Bah voilà, bah, faut les laver à 200
21: degrés. Non, c'est 90 degrés, je suis désolé.
22: Mais je peux pas, j'ai une petite machine.
21: Bon, toi, tu t'écrases, toi, t'as déjà répondu.
2: te croise avec ta... Mais non, mais tu comprends pas, je te dis que ça va jusqu'à 50, 60 maximum. Et encore, hé, hey,
21: hey. Hey Pierre, tu commences à me les gonfler.
2: Non, mais c'est pour te dire, Gérard, cet hiver, j'ai galéré, j'avais l'eau qui gelait dans la machine.
21: Et alors, c'est ton problème, c'est pas le mien.
2: Ah bah attends, t'es drôle, moi, mes
21: slips,
2: c'est toujours tout galère.
21: Moi, j'ai une petite... t'écoute.
2: Moi, j'ai une petite machine, mais j'ai un gros machin.
23: Que si tu laves
2: tout
23: à 90 degrés, ils vont tout rétrécir.
21: Ah non.
23: Mais bon, c'est pas un problème, vu que tu as un tout petit paquet, ça rentre en...
21: Ah, d'accord. C'est bien. Benjamin, tu veux réagir?
2: Non, non.
21: Non, bah alors, pourquoi t'appelles? Alors, Benjamin, tu te vires.
2: Parce que, je suis d'accord avec toi.
21: Benjamin, il veut pas réagir.
24: Mais peut-être pas sur cette question, mais
2: peut-être. Gérard, c'est parce que je suis d'accord avec toi, donc j'ai rien à dire de plus. Oh, bah si t'es d'accord.
21: Ah bah d'accord, bon, ok. Pierre-Alain.
23: Et toi, réponds à la question.
21: Pierre-Alain.
2: Oui.
21: Tu veux répondre ou pas à la question?
2: Pierre-Alain,
21: Pierre, tu la fermes, s'il te plaît.
2: Excuse-moi. Ouais, je vais répondre. Excuse-moi. Je mets pas de slip, je mets des caleçons.
21: C'est pareil, hein. Que ce soit slip ou caleçon, c'est pareil.
2: Ouais,
21: hein,
2: mais je parce qu'en caleçon, t'as de la couleur. Je les lave pas, pas à 90 degrés, je les lave plus
21: tard. Ok. Donc, pour te manière, en principe, les slips, ça se lave à 90 degrés, hein, chez moi, pas à 60 ou à 50 comme...
2: Et ton gros machin, tu le laves à combien?
21: Mais ta connerie, tu la laves à combien?
23: Bah, la main de Christine.
21: Bon, celle que... Ouais, j'en connais une, elle va dégager tout de suite. Qui c'est qui vient de dire ça?
2: C'est une fille.
24: Ouais, c'est une fille.
23: Franchement, elle t'a cassé, là.
2: Je crois que c'était Caro.
21: Qui c'est qui vient de dire ça?
24: C'est Manuela.
21: Entre Barbara et... y a plus Aurélie?
24: Non.
21: Alors, tu prends quelqu'un d'autre, hein?
24: Bah, je rappelle, Laurette, raccroche.
2: Laurette,
24: raccroche.
2: Raccroche, Laurette.
21: Non, tu m'appelles...
2: Pépette.
24: Elle est pas rentrée. Allez,
2: Gérard, tu continues ton débat.
21: Donc, la dixième, pourquoi que les slips jaunes sont-ils plus chers que les blancs? Ou là, même les caleçons, hein, c'est pareil.
2: C'est une bonne question, ça.
21: Donc, Benjamin?
2: Alors, moi, tout simplement, je pense qu'ils sont plus chers que les blancs. Tout simplement parce qu'il y a plus de gens qui veulent des slips jaunes que des slips blancs. Mmh. En plus, on peut effectivement constater que le colorant utilisé pour le slip jaune, qui est l'Extro E3, est beaucoup plus cher que le colorant pour le slip blanc, qui est blanc et qui est beaucoup moins cher à trouver que le slip jaune.
23: Je peux répondre, Gérard? C'est Manuela.
21: Manuela, ouais.
2: Qu'est-ce que t'entends, Gérard?
21: Attends, Benjamin, je te répondrai après.
23: D'accord. Tout le monde choisit les slips jaunes parce que comme ça, quand on pisse dedans, ça se voit pas. Mmh. Et ben forcément, ils le mettent plus cher, comme ça, ils gagnent plus d'argent.
21: Ouais, mais pour... pourquoi? Moi, je vous pose la question, pourquoi qu'ils sont plus chers que les blancs? C'est ça, la question, en fin de compte.
23: Moi, je
21: voudrais... Oui, Barbara.
23: Mais parce que comme ils vont les garder plus longtemps, ils vont en acheter moins souvent. Mm-hmm. Donc, ils sont obligés de les vendre plus cher pour garder plus d'argent.
21: Ok, Pierre, pour toi?
2: Parce que c'est toi qui les as mis à la mode.
21: Oui. Et Pierre-Alain?
2: Non, Pierre.
21: Pierre-Alain, Pierre, tu commences à me les gonfler tout à l'heure, tu as saqué, hein.
2: Je pense pas que les slips jaunes soient plus chers que les blancs, je vois pas pourquoi.
21: Bah oui, mais c'est là la question.
2: Ah voilà, alors.
23: C'est de la vie par notre ami Gérard.
2: Mmh. S'il vous plaît.
21: Bah, oui.
2: Oui, non, Gérard.
21: Quoi? Qui c'est? Donne ton nom.
2: Pierre-Alain, ça dérange pas?
21: Donne ton nom.
2: Bah c'est Pierre. Vas-y, Pierre. Bon, Pierre-Alain, tu sais ce qu'il aime, Gérard?
24: Non.
2: Bah si, mettre un coton-tige dans son cul.
21: Allez, Pierre, tu dégages pour de bon ce coup-là, allez.
24: Ouais, je le vire. Et à la place à la place d'Aurélie, on a Sabrina.
3: Bonsoir tout le monde.
21: Salut Sabrina.
3: Bonne année. Hein.
21: Merci, toi aussi.
2: Et surtout la santé, surtout la santé.
3: Ah bah, c'est bien mieux. Hein.
2: Ouais.
21: Donc, Manuela, pour toi? Donc, t'as entendu?
3: J'ai répondu, Gérard. Hein? Gérard,
21: non, attendez, Sabrina, elle a pas répondu.
2: Elle a dit bonne année.
3: Gérard, répète ta question, j'ai pas entendu, alors vas-y, dis.
21: Donc pourquoi que les slips jaunes sont-ils plus chers que les blancs?
2: Avec la différence.
21: Bon
3: couleurs. C'est des slips de couleur, Gérard, donc ils sont plus chers.
21: Mmh.
3: Forcément.
21: Ouais, mais alors pourquoi?
2: C'est le colorant.
21: Bon, qui c'est qui jacte là?
3: Eh, Gérard, si on te donne un Mars, tu repars?
21: Attends, attendez, s'il vous plaît. Hé, j'ai demandé à Pierre qui sorte, hein, lui. Je veux pas le re-entendre. Hein.
24: Mais il est dégagé, Pierre. On a à la place, on a Monsieur Mazur, hein, déjà.
2: Oui, bonsoir.
21: Oh, ça y est, oh, lui il va encore me gonfler sans arrêt à me dire des conneries. Alors c'est bien de prendre des mecs comme ça, toi. Hein.
24: Un peu d'intello dans l'émission, ça fait pas de mal.
21: Ouais, non, mais attends, moi je te demande de trouver des gens qui puissent.
2: Merci de votre accueil, bonne année. Déjà, juste pour un slip jaune.
21: Qui c'est qui dit ça? Qui c'est qui vient de parler?
2: Excusez-moi.
21: Ouais, Benjamin et Pierre-Alain, vous avez. Qui c'est qui vient de dire ça?
2: C'est Benjamin.
21: Alors non, Benjamin, bonne nuit.
2: C'est Pierre-Alain. Benjamin.
24: Moi je vire les deux, allez, c'est bon.
21: Non, allez, hop, tu me dégages les deux, allez hop.
24: Ouais, c'est bon.
21: Pierre Mazur.
2: Oui.
24: Non, Monsieur
2: Mazur.
21: Ouais, ben, si je veux.
2: Non, Monsieur Mazur.
21: Mais monsieur, ça va comme ça, hein,
2: s'il vous plaît. Je voulais réagir simplement sur le débat des slips beiges.
21: Non, c'est pas des slips beiges, c'est des slips jaunes et pourquoi?
2: Si vous voulez.
21: Pourquoi qu'ils sont plus chers?
2: Alors, pourquoi les beiges sont...
21: Bon, on ne parle pas des belges, ok? Bon, allez, tu me le sac, allez, hop.
15: Mais attendez.
21: Allez, non.
5: Il vient d'arriver.
21: Ouais. Attends, pour l'instant, je demande une question, il répond à côté.
5: Mais attends, tu peux quand même lui expliquer. Merde. Et puis il va t'expliquer des trucs.
21: Ouais, il s'amuse avec le téléphone.
6: Ouais, mais là, oh.
15: Ah non, écoutez, ce n'est pas moi.
5: Non, c'est une fille qui s'amuse avec le téléphone.
6: Mais c'est là, là.
21: Putain, merde.
6: Ringo.
21: Ouais, réveillez-vous un peu, là.
6: Ah, mais c'est lui aussi, il fait rien, Ringo.
21: Bon, ok, qui c'est qui joue avec le téléphone là?
7: On pose ta question.
21: Ben ça y est, la question elle est posée.
7: Bah, pose-en une autre.
21: Bon, allez hop, on fait sur les femmes.
6: Bon, Ringo, appelle-toi aussi.
21: Allez.
6: Il y en a pas de femmes qui appellent.
21: Ben si, j'en ai une, deux.
7: De toi,
21: j'en ai trois au standard. J'en ai trois là.
15: Oui, allô.
21: Ouais.
15: Oui, monsieur Mazur, je voulais juste répondre à votre question, monsieur Gérard, concernant, c'était bien, est-ce que les slips blancs coûtent plus cher que les slips blancs?
21: Et la question, c'est pourquoi que les slips blancs sont plus chers que les jaunes?
15: Bon,
21: oh là là, mais qu'est-ce que c'est que ça?
15: En effet, je connais un petit magasin, dans le 8e arrondissement de Paris, près du pont de l'Alma, où ils ont... Où ils en vendent.
7: Allô Gérard, c'est Barbara.
21: Ouais.
7: Contre une tranche de jambon, un peu de yaourt, tu fais la totale?
21: Non.
7: Mais non, les twis.
21: Bon, allez hop, on passe à la.
15: Allez, c'est Thierry.
21: Au débat suivant.
15: Alors.
21: Ah, mais merde! Hey, tu le réveilles ou quoi? Ou il fait exprès celui-là?
7: Gérard,
5: bon, ok, d'accord.
15: En ce qui concerne les boys band, porte-t-il des slips blancs ou des slips bleus?
21: Allez hop, dehors.
5: Bon, attends. On va accueillir Gilbert. Bonsoir, Gilbert.
8: Bonsoir les filles, bonsoir Gérard.
21: À la place de...
5: À la place de l'autre là, Pierre-Alain.
8: Ouais, Pierre-Alain. Ouais.
5: Voilà. On a Thierry à la place de,
8: salut,
5: de Didier, celui qui t'a insulté là, la
21: ouais,
5: dernière
21: année. Ouais.
5: Et on a Monsieur Mazur et trois
8: oui.
5: filles, voilà, nickel.
8: Oui, je suis toujours là, oui.
21: Non mais attends, je te dis de le dégager lui.
8: Ouais, Mazur, tu dégages.
6: Ah bon, bah je
8: au placard. Oh, attendez, je ne vois pas pourquoi j'ai...
21: Je vous
8: j'essaie d'apporter des éléments afin de faire avancer le débat.
21: Non, non, mais moi, là...
8: Je vous ai parlé d'un petit magasin...
21: Non, non, mais moi, je vous demande pas...
8: Moins cher que des slips blancs, c'est à côté du problème.
21: Allez,
8: n'est-ce pas?
21: Allez, hop.
8: Ça s'appelle chez Diana.
6: Je dégage.
21: Dehors. Okay. Et pour de bon.
7: Ah, réponds à la question, toi. Est-ce que Diana, elle avait une culotte?
21: Qui c'est qui vous a dit ça? Oh, qui c'est qui vient de dire ça, là? Les trois filles, d'ailleurs.
7: C'est pas moi. C'est pas moi,
8: Diana. Et Sabrina, elle avait une culotte jaune. Sabrina, j'ai reconnu ta voix. Tu me rappelles après?
7: Elle avait
21: une
7: culotte ou pas?
21: Eh oh, vous réglerez vos comptes plus tard, d'accord?
7: C'est la question, genre, de gueuler, là, depuis tout à l'heure.
21: Bon, si t'es pas contente, tu rentres chez toi, toi.
7: Attends, je suis déjà chez moi, là.
21: Alors... pour le Gilbert et Thierry qui viennent d'arriver, alors pour vous, est-ce qu'ils sont plus chers ou que le... Pourquoi qu'ils sont plus chers que les blancs?
15: Oui, c'est Thierry.
7: Oui, Thierry.
21: Thierry.
7: Plus
21: Thierry.
15: Alors, bah, moi, je pense que les slips jaunes sont plus chers que les blancs.
21: Et pourquoi?
15: Parce qu'ils sont plus chers que les blancs.
21: Mais pourquoi?
7: Parce
21: mais...
7: qu'ils sont jaunes, Gérard.
15: Ils sont jaunes.
21: Bah, d'accord, bah, on dira.
15: C'est tout.
21: Ok, ça dépend du tissu.
15: Blancs. Bah oui, parce qu'ils sont pas blancs.
21: Ok. Gilbert. Gilbert.
15: Ouais, je te dis, c'est le tissu, c'est des slips en cachemire, c'est tout. C'est jaune.
21: Non, mais attends, je demande à Thierry, lui, il me dit pareil. Bon, ok.
15: Bah ouais, bah on est du même avis. Ça,
21: d'accord.
15: Ça pose pas de problème.
7: Gérard, tu réponds, toi?
21: Bah moi, je vous ai dit que...
15: Alors, Gérard, ta réponse à toi.
21: C'est pas parce... tu baisses la radio, s'il te plaît, derrière, merci.
7: Gérard, je peux te poser une question?
21: Oui, c'est qui?
7: C'est Sabrina.
21: Ouais.
7: Est-ce que tu portes des strings jaunes, toi?
21: Non, moi, je porte que des slips. Hein.
7: De quelle couleur?
21: De différentes couleurs.
7: Rayé ou pas?
21: Oui. En principe. En principe, oui.
7: En soi?
21: Bon, ça y est, j'étais en coton, d'accord? Ça y est, t'es contente?
5: Bon, les questions, il y a plein de questions encore, les enfants, là. Hein.
21: Donc, alors, pour ou... Alors, là, c'était un débat sur les femmes qu'on avait attaquées. Donc, on avait fait un débat sur les femmes. On avait fait un débat sur les femmes, s'il vous plaît, vous vous calmez quand je parle.
5: Calmez-vous!
21: Oh, Thierry, tu t'écrases! Et Gilbert aussi, merci.
5: Alors la question sur les femmes.
21: Donc la question sur les femmes, c'est pour ou contre les femmes au volant. Donc on va demander l'avis à Gilbert.
8: Je fais les mêmes réponses que enfin quand je suis passé dans le débat ou je...
15: Non, tu changes.
8: Je change.
21: Et tu vas travailler, Gilbert, parce que tout à l'heure tu vas zerber.
8: D'accord, bah moi je suis pour les femmes au volant.
21: Pourquoi?
8: Parce que j'estime que les femmes ont droit de conduire parce que c'est des hommes comme les autres, quoi.
21: Non mais attends, je vois pas du tout le rapport, hein.
8: Mais si, non, il n'y a pas de... égalité des sexes.
21: Ouais, d'accord, ok. Manuela.
9: Quand ils auront un clito comme.
21: Attends, Gilbert, s'il te plaît, ça y est, j'ai compris ce que tu voulais dire.
10: Bon, Manuela.
21: Bon, Thierry, tu t'écrases parce que c'est moi qui gère, d'accord?
23: Bah, évidemment qu'elles peuvent conduire.
21: Alors, Manuela, pour toi.
23: Bah, évidemment qu'elles peuvent conduire. Et pourquoi elles n'auraient pas le droit de conduire?
21: D'accord.
23: C'est prouvé, hein, les hommes ont beaucoup plus d'accidents en voiture.
21: Et tu crois que...
9: Ouais, c'est à cause des femmes aussi, faut le dire.
21: Non, mais attends, tu crois que les femmes aussi n'ont pas des accidents?
23: Évidemment, mais moins que les hommes.
21: Ah ouais, mais faut dire une chose, que quand... Moi, j'ai eu souvent l'occasion de voir des femmes au volant, hein, et ben fais-moi confiance, quand une nana se traîne à 60 ou 80 sur un périphérique ou sur l'autoroute...
9: Non,
21: je suis désolé. Non, mais attends, on se traîne pas sur une autoroute. Attendez, s'il vous plaît, Thierry et Gilbert.
9: D'accord.
21: Hein, je réponds à Camanuela. Quand vous avez une nana qui se traîne à 80 sur une autoroute, hein, sur la deuxième voie, eh ben, je suis désolé, hein. Donc, la nana reste chez elle.
9: Ouais.
21: Vous savez, dans ce cas-là, la nana, elle a eu son permis dans une pochette surprise.
9: Si elle se traîne à 80. Vas-y. Bien joué,
21: Sabrina.
23: Ouais, donc alors moi, je vais te dire, pour les femmes au volant,
21: oui.
23: Parce que je suis contre les hommes, parce que bon, vu le chauffeur de Diana, il y a un accident.
21: Non, mais ça, on en a rien à foutre de ça.
23: Les hommes savent pas trop bien conduire, quoi.
21: Ouais, et t'as ton permis, toi?
23: Bah non, moi je l'ai pas encore.
9: Ah. Ce qu'on oublie de dire, c'est que Diana lui, ça y est, une pipe.
21: Non, mais attends, Thierry, s'il te plaît,
23: c'est vrai, c'est vrai. Dis l'enculé aussi.
21: Qui c'est qui vient de dire ça? Eh oh là, les Sabrina ou Manuela?
23: Quoi?
21: Tu sais qui vient de dire ça?
23: Tu viens de dire quoi, enculé?
21: Ouais.
23: C'est pas moi.
21: Et Gérard, comme par hasard, c'est une nana, mais c'est jamais vous, hein.
9: Et Gérard, c'est quoi la différence entre une fourgonnette de police et la Mercedes de Lady Di?
21: Thierry, dégage. Au revoir, Thierry, ça t'apprendra, tu jouais pas... Non, c'est bon, Thierry, ça t'apprendra de dire des conneries comme ça. Donc, Barbara, pour toi?
23: Ben moi, je dis que les femmes, elles ont le droit de conduire parce qu'elles ont le droit de se déplacer aussi.
21: Mm-hmm.
23: Mais les femmes sur la route, c'est pas ce qu'il y a de pire. Hein. Le pire, c'est les vieux avec les casquettes et tout ça.
21: Ah ouais, mais ça de manière, c'est ceux qui n'ont pas l'habitude de sortir la semaine, qui sortent le samedi et le dimanche. Ouais, hein.
23: Les vieux, la casquette, les lunettes et la 305 grise, attention les vélos.
21: Hein. Ah ouais, mais c'est pour ça que t'en as les trois quarts du temps qui prennent leur bagnole pour la première fois le samedi et le dimanche, qui la prennent pas la semaine, et puis qui se baladent à 60 sur une autoroute. Sur la deuxième voie. Hein.
23: Voilà, exactement.
21: Oui.
23: C'est Daniel, j'ai une blague pour toi.
21: Oui. Non mais attends, pour l'instant... c'est qui?
9: Thierry.
21: Non mais attends, je crois que il m'avait semblé t'avoir dit quelque chose, Thierry.
9: Tu m'avais dit que j'étais plutôt cool. Hein.
21: Non mais je crois que tu t'avais dit de dégager.
9: Non, c'était pas moi, tu t'es fait tromper, c'est pour ça.
21: Ah bon?
9: Oui.
21: Alors vas-y, réponds.
9: Bah, moi, j'ai eu 15 accidents avec ma petite voiture, hein, en 2 semaines. Et je voulais juste te dire que je suis contre toutes les pétasses qui sont au volant et qui
21: roulent pas. Non, mais attends, tu dis pas pétasses, d'accord?
9: Bon, d'accord, toutes ces grosses, comme Christine, qui roulent pas.
21: Et alors Thierry, tu dégages, là, ce coup-là, ça t'apprendra. D'accord. Merci, au revoir.
24: Salut Thierry, on accueille Rambo et José.
23: Gérard, c'est quoi la question?
21: C'est qui celui-là, là?
24: C'est Rambo.
12: Ouais, c'est la première fois que je vais en débat.
21: Ouais ben tu te réveilles là, tu réponds à la question, tu t'amuses pas à faire le con.
12: D'accord.
9: Et Rambo, qu'est-ce que tu penses des femmes là qui prennent le volant dans les tanks?
12: Ouais mais j'aime bien prendre les femmes. C'est bien.
21: Qui c'est qui a pris Rambo avec qui m'a rajouté?
24: C'est Ringo.
23: Gérard, c'est quoi la différence entre Sony et Mercedes?
21: Non mais attends. Attends, qui c'est qu'on a rajouté avec Rambo?
12: Ouais,
24: c'est José, à la place de Gilbert.
21: Et Rambo à la place de qui?
24: À la place de
12: Gilbert,
24: de Monsieur Mazur. Monsieur Mazur.
21: Mais Thierry, il faut le remplacer. Hein.
24: Ouais, bah on va trouver quelqu'un. Hein.
21: Bon alors, José, Monsieur Rambo, là, tu réponds. Donc, ouais. Pour ou contre les femmes au volant?
12: Quand je suis à côté, c'est vrai que ça se passe bien, ça va?
21: Non, mais attends, c'est pas si c'est à côté d'elle.
12: Non, mais je suis à la place du mort et qu'il n'y a pas... Ça va?
21: Non, mais je te demande, pas, la question, c'est pas d'être à côté à la place du mort, comme tu dis si bien, c'est de savoir, les femmes au volant, ce que t'en penses?
12: Toi. Attends, moi qui suis ancien routier comme toi, ça me plaît, tu sais très bien, de la cabine qu'on peut bien mater, donc il y a des avantages femmes au volant.
21: Femmes au tournant, d'accord.
12: Mort au tournant, c'est poignant.
21: Non, mais attends, Rambo.
12: Ouais.
21: Non, mais
12: ouais,
21: qu'est-ce que...
12: 5 sur 5.
21: Oh
12: ouais.
21: Réveille-toi, on fait pas de la Sibie, on est derrière un combiné.
12: Tu sais
15: sais ce que c'est. Moi, j'ai le coude un peu léger, donc j'ai encore abusé sur la bignose ce soir.
21: Ouais, d'accord. Bon, José.
15: Ouais. Non, oui.
21: Ouais, mais Rambo, s'il te plaît, tu te calmes maintenant.
15: D'accord, hein. J'attends la prochaine question.
21: Voilà.
15: D'accord.
21: Donc, José.
11: Sur les femmes au volant, j'ai...
21: Tu le calmes ou quoi, là? Il est à moitié bourré.
11: Non, c'est Rambo.
15: Salut, c'est Rambo, c'est Rocky.
21: Ouais, bon, José.
11: Oui, bah moi, je pense que les femmes au volant, l'égalité des sexes.
21: Non, mais... Je te demande pas de l'égalité, je te pose pas la question sur l'égalité des sexes, je te demande pour toi qu'est-ce que tu penses d'une femme au volant.
11: Moi Gérard, il a perdu sur l'égalité des sexes.
21: Non mais, José.
11: Non mais c'est vrai que c'est mieux quand elles sont à côté de nous à la place du mort et qu'elles nous taillent une pipe quand on passe la troisième, c'est vrai que c'est mieux.
21: Non mais, putain mais...
13: La quatrième, t'aimes pas?
11: Ah non, mais, c'est trop hard.
21: Oh, José.
11: Je trouve ça trop hard, la quatrième.
21: José.
13: La quatrième, il y a le levier de vitesse.
21: José.
11: Oui.
21: Je te demande, est-ce que t'as ton permis pour commencer?
11: Oui, je l'ai depuis
21: longtemps. Bon, est-ce que t'as déjà croisé des nanas au volant sur si tu sors régulièrement?
11: J'en croise plein sur l'autoroute.
21: Ouais, mais est-ce que t'as déjà vu une nana roule à 80 sur une deuxième piste sur l'autoroute?
11: Ouais, exact.
21: Hein? Alors je vais te dire une chose, quand tu vois ça sur une autoroute, eh ben fais-moi confiance que après on vient dire qu'on est médisant parce qu'on n'aime pas les nanas au volant. Mais
11: bravo,
21: d'accord.
11: Médisant, bravo.
21: Moi, je sais que j'ai conduit, et je vais te dire une chose, quand tu vois une nana sur la deuxième pile à 80, bah, fais-moi confiance que ça sert à rien, qu'on leur donne leur permis dans une pochette surprise. Donc là, oui.
13: Moi, je veux dire que...
24: Fais vite, parce qu'il y a plein de questions, les enfants, vous restez pendant une heure et demie sur une question. Et
21: allez, on termine avec cette question.
24: Je vais de revenir, parce que...
15: En ce qui concerne ce que vous pensez des enfants de 8 ans au volant.
21: Non. Bon, c'est bon.
24: La question suivante, la dernière question avant de faire une deuxième pause.
14: Oui, et on accueille Olivier à la place de Thierry.
24: Il y aura deux disques d'ailleurs. Il y aura...
21: Et Olivier, bonsoir.
15: Bonsoir, GG.
21: Bon, alors la question, donc, pour ou contre les femmes au foyer? Alors,
15: Dans quel foyer? Le foyer de la cheminée?
21: Oh, c'est qui
24: qui
21: vient de...
24: Réveille-toi,
21: pour ou contre les femmes au foyer, c'est quoi pour toi? Est-ce que tu préfères... je demande...
13: Toi.
21: Alors, Olivier, pour moi, je vais vous poser la question. Olivier, qu'est-ce que t'en penses, toi?
15: Moi, je préfère les hommes.
21: Non, mais attends, tu te réveilles.
15: Olivier, merde.
21: Oui. Tu te réveilles?
15: Mais je me réveille et je te dis que moi, mon choix, c'est les hommes plutôt que les femmes, vous voyez.
11: Ouais, laisse tomber, GG, il est homo, c'est là encore.
21: Je crois que t'as pas tellement bien compris la question que je voulais te dire, hein.
15: J'ai compris, tu me demandes tout simplement si tu... Si
21: non, non, mais tu te réveilles ou quoi, là?
11: Olivier, c'est Rambo, dis-moi, tu serais pas un peu du bâtiment?
21: Ouais, tu me le réveilles là ou quoi?
11: Tu me réveilles,
21: il est à moitié dans le cirage.
24: Ok.
21: Et si il dort, tu le vires, hein.
24: Ouais.
21: Barbara.
24: Réveille-toi, Olivier, merde.
13: Moi, je veux dire que je suis pour les femmes au foyer.
11: Ok, je suis réveillé.
21: Ah, ça y est quand même, dis-moi, on va t'attendre à ton tour maintenant, je vais poser la question à Barbara.
13: Moi, ok, mon chéri. Je suis pour les femmes au foyer, à condition que le foyer, ce soit l'hôtel particulier du père de Dodi Al-Fayed.
11: Ouais, d'accord.
21: Bon, alors, et Barbara,
11: vous avez des connards qui viennent à nous dans les Formule 1 ou sur les modes d'autoroute.
21: Barbara.
13: Quoi?
21: Il m'a semblé avoir dit... De ne pas parler des trucs comme ça.
13: Il faut dire ce qu'il y a, c'est un bel hôtel quand même.
21: Ouais, mais peut-être, mais moi je te demande au foyer. Pas dans un hôtel.
13: Eh bien, ici, il y en a que c'est des gros bourgeois, ils habitent dans un hôtel, après ils prennent la route et badaboum, voilà.
21: Bon, bah alors, dans ces cas-là, si tu comprends pas le thème de la question, c'est pas de ma faute, ma petite, tu te laves les oreilles.
13: Mais elle avait qu'à rester au foyer, elle sera
11: avec un coton-tige. Ouais. Les oreilles, c'est comme le cul, ça sera avec un coton-tige.
21: José,
11: les femmes au foyer, je trouve que c'est leur choix. Si elles veulent rester au foyer, qu'elles y restent.
21: Mm-hmm.
11: Si elles veulent travailler, que le père reste au foyer, que la mère fasse du bâtiment, c'est leur choix.
21: Mm, d'accord. Sabrina?
16: Ouais, ben moi je préfère rester au foyer avec mon mari, hein, c'est mieux quand même.
13: Mm-hmm. Ouais, puis t'as pas d'argent.
16: Au foyer, personne travaille.
21: Mm-hmm. Sabrina, tu payes
16: mieux.
21: D'accord. Manuela?
17: Mm-hmm. Bah, je sais pas, il y en avait un qui disait que il y avait un des parents qui était forcément au foyer. Je sais pas, on peut être tous les deux en train de travailler.
16: Ouais, puis tu laisses le bébé de 2 mois tout seul.
21: Ouais, non, le bébé, tu le donnes à quelqu'un à garder dans ce cas. Ouais. Attendez. Qui c'est qui vient de dire ça?
16: Gérard?
21: Attendez, qui c'est qui vient de dire combien un bébé à la poubelle?
11: Ouais, mais ça arrive à moi.
21: C'est qui qui vient de dire ça? C'est qui vient de dire ça?
11: Je sais pas, je crois que c'est l'autre Olivier.
16: Non, c'est Rambo.
11: Ouais.
21: Bon, Rambo, tu...
11: Rambo, il voulait dire sur la question quand même. Oui, tu m'écoutes?
21: Bah ouais, mais imagine-toi.
11: Voilà, comme je suis célibataire, je n'ai jamais connu le foyer.
15: Mais auparavant, lorsque j'étais plus jeune et que je me rappelle encore, dans ma tendre enfance, quand ma mère et mon père étaient ensemble, je les ai peu connus parce que j'étais très petit, j'ai pas trop de souvenirs sur cette enfance que j'ai connue. Qu'est-ce qui se passe?
21: Bon, alors,
15: la
21: Rambo.
15: La ligne, j'ai décidé.
21: Ouais.
15: Donc je
21: ouais, d'accord. Ouais, ouais, c'est ça.
15: Donc non. Par rapport à notre.
21: Voilà, la question. Bon, là, tout le dégât, ça y est.
23: Hey, ouais,
21: putain, ça m'énerve d'entendre Gérard. Un mec qui dort comme ça. Putain, l'autre il te raconte sa vie là du. Hey, tu me le vires, hein, je le veux plus. Hein.
23: Gérard, mon amour, Gérard.
21: Ouais.
23: Daniela.
24: Ouais. Non, ouais. Non, il y a pas de questions à poser là, les non, enfants, parce qu'on est, on va speeder. Alors réponds à la question, Gérard, parce qu'il est 2h du matin, il y a encore plein de questions. On va faire une pause. Alors,
21: Gérard,
24: il est mauvais ce soir, Gérard. Pas très bon. Hein.
21: Moi, je suis tout à fait pour que les femmes restent au foyer, c'est tout. Voilà. Non, là, c'est tout. Donc il y a quand même il y avait trois questions.
15: Oui, t'as raison.
21: Il y avait trois questions sur les femmes. Hein.
24: Ah bon d'accord. Alors la dernière. Alors,
21: donc la dernière, on va mettre.
24: Non, mais on va pas la faire. Finalement, on va passer aux autres débats. Alors il y a deux autres débats qu'on va aborder, deux trois autres débats et après il va

0: Vous avez entendu Zas encore une fois. Et voilà, donc on accueille Jean-Luc. Allô ? On se réveille !
1: Allô ?
0: On se réveille !
1: Allô ?
0: On se réveille !
1: Allô ?
2: Oui, on t'entend Jean-Luc, vas-y.
1: Salut Gérard, salut tout le monde.
0: Salut Caroline, bonsoir.
3: Salut.
0: Salut Sophie.
3: Bonjour.
0: Salut.
3: Bonsoir.
0: Sophie, bonsoir.
3: Bonsoir,
0: Magali, bonsoir.
4: Bonsoir, bonne année.
0: Merci. Et Axel, bonsoir.
5: Bonsoir Gérard, bonne année.
0: De même.
2: Et on accueille Gigi et tu sais les deux jumeaux là que j'avais.
0: Non, non, je vais mettre les jumeaux. Bonsoir à vous deux.
5: Bonsoir Gigi. Bonsoir à tous.
0: Bonsoir les jumeaux là, vous vous réveillez s'il vous plaît.
5: Je suis là.
0: Ah ben quand je vous dis bonsoir, vous vous réveillez s'il vous plaît.
5: Tu n'as pas écouté, c'est tout.
0: Ok, ben excuse-moi, alors j'étais en train de marquer les noms, c'est pour ça. Donc on passe sur, donc c'est la suite des Best of 90. Moi, tu commences à te calmer, là, s'il te plaît, merci.
5: Ok.
0: Ok.
5: Quand même.
3: Bonne année, mon amour.
0: Ouais, bonne année à tous, ok, voilà.
5: Merci, comme mon amour.
0: Ouais, ben, va te faire foutre.
5: Bonne année, bonne santé.
0: Ouais, ouais,
5: on se calme, s'il vous plaît.
0: Je pose la question, se calme. La panthère est-elle un animal domestique, Jean-Luc?
5: Non, pas du tout.
0: C'est Jean-Luc. Ouais, oh, vous vous calmez, là, s'il vous plaît, parce que tout à l'heure, vous allez gerber vite fait, moi.
5: Ouais. J'ai pas envie de vomir, moi, ça va, hein.
0: Ouais, ben, tout à l'heure, tu allais vomir au standard, tu vas voir. Oh, alors, tu réponds, s'il te plaît.
5: Hein?
0: Tu l'aurais, tu vois.
5: Je disais que c'était pas du tout un animal domestique.
0: Mais pourquoi?
5: Bah, parce que c'est dangereux, d'une part.
0: Ouais.
5: Et puis, c'est un petit peu gros pour un appart.
0: D'accord.
5: Voilà. Personne n'a un taille-crayon, pardon.
0: André, qui c'est qui demande un taille-crayon?
5: Non, mais laisse-le, c'est un comique, hein.
3: Mon amour, c'est Caroline.
0: Ouais, ben, je te pose la question, maintenant.
3: Bah, évidemment que non.
0: Ok, bah pourquoi alors pour toi
3: c'est... Parce que dans un appartement ça peut jamais tenir.
5: C'est comme Gérard quoi.
0: Attends, si t'es pas content mon pote, c'est le même prix.
5: Ça dépend, si t'as 20 mètres carrés ça peut tenir.
0: D'accord, c'est ça. Sophie.
3: Bah ouais, moi j'en ai une chez moi.
0: Hein,
3: j'ai une chez moi, tu sais, moi j'ai... Enfin, tu sais quoi, j'ai un grand jardin et tout, dans le jardin, elle dort dans mon lit et tout.
0: Ouais, non mais attends, hey, t'as quand même une autorisation, j'espère.
3: Ça s'appelle une peluche, bah, quand même, ouais.
5: C'est pareil, Christine, c'était une tigresse en plus.
0: Tu sais qui dit ça? Bon, hey.
5: Bon, allez hop. Et Caroline, c'était une cochonne?
6: Qu'est-ce que je fais?
0: Tu t'essayes de savoir qui c'est qui s'amuse à déconner comme ça parce que ça va vite gerber maintenant. Hein.
5: J'ai envie de vomir.
0: Les jumeaux, donc vous voulez participer à ça, donc
5: oui.
0: Pour vous.
5: Alors bonsoir.
0: Bonsoir.
6: Bonjour.
5: Moi je dis que bon, les panthères domestiques, effectivement, ça me paraît peu probable.
0: Mm-hmm.
5: Par contre, j'ai travaillé dans aux eaux de Thoiry, et effectivement, il y a des gens qui achètent des animaux, effectivement, des tigres, des lions, des panthères,
0: mm-hmm.
5: Ils les ont chez eux, et ensuite, ils les abandonnent l'été sur la route.
0: Non, attends.
5: C'est quoi ce bordel?
0: Non, attends.
5: Et ça, c'est pas bien. Non, mais je veux dire que c'est pas bien.
0: Non, là, c'est un truc... Ouais, mais d'accord, mais...
5: C'est un truc dont je te répondrai pas, de toute façon.
0: Bon,
5: de manière, c'est clair et net.
0: Oh, pour l'instant, vous me laissez finir ce qu'il disait.
5: Et effectivement, je pense que c'est une question importante que tu as bien fait d'aborder.
0: Mm-hmm.
5: Moi, je fais partie du GIGPC.
0: Ouais, mais on s'en fout de ce que tu fais partie. Tu réponds à la question, c'est tout.
5: Oui.
0: Bon, tu les prends, là, tu lui demandes qui se réveille. Hein. Magali.
5: Oh là là là là là là. Ils ont teasé, eux. Hein.
0: Magali. Magali.
3: Oui, j'écoute.
0: Donc, pour toi?
3: Ben, pour moi, aux yeux de tout le monde, non, mais pour moi, oui, parce que je suis très féline et j'adore les chats.
0: Mmh.
3: Et les chats.
0: Ouais, d'accord. Ouais, mais je parle de la panthère, je parle pas spécialement des chats.
3: Ça fait partie.
5: J'aime bien les chats.
3: Et moi, j'aime tout ce qui fait partie.
5: La chatte.
0: Ouais, Axel ou... Et puis Jean-Luc, là, vous avez commencé par vous calmer.
5: Jean-Luc, tu calmes un petit peu.
2: Gérard, le retour des Siamois. Ils sont calmés.
0: Ah bon, alors maintenant, ils vont attendre leur tour pour la suite.
3: Les Siamois, ils sont des jumeaux.
0: Ouais, bon, alors Axel...
5: C'est dommage que j'allais dire...
7: Moi, je veux dire que, de manière...
0: Axel, tu t'amuses pas à m'imiter parce que tout à l'heure, tu vas être cassé.
5: Non,
0: je sens que si tu...
5: Tu me laisses répondre, je te prie.
0: Ouais, ben, tu... Bon, Axel, tu dégages, tu
5: peux... Je peux attendre.
0: Alors tu te dépêches, la panthère était un animal domestique.
5: Non, la panthère n'est pas un animal domestique, parce que moi, j'ai une panthère, mais elle en plus.
0: Non, mais c'est... Je te parle d'une panthère vivante.
5: Est-ce que Gigi peut répondre?
0: Donc, attends, Gigi, vivante. T'attends.
5: Moi, j'ai pas de panthère vivante, non.
3: Est-ce que c'est
5: mais je pense que ça peut pas être un animal domestique, c'est trop féroce.
3: Est-ce que c'est biodégradable?
0: D'accord. Gigi, alors?
5: Alors oui, effectivement. Alors tiens, est-ce que c'est biodégradable? La crotte de panthère est biodégradable. Ce qui n'est pas le cas de la panthère noire. Ou la crotte...
3: Non mais je sais pas comment ça nous faire un document.

0: plein. Ouais, non, mais par exemple.
1: Non, mais tu réponds, je te demande, est-ce que c'est un animal domestique, oui ou non, tu veux participer au débat, tu réponds à la question, c'est
0: alors,
1: tout.
0: Est-ce que c'est un animal...
1: Je te demande pas si, si leur merde elle est verte ou jaune ou blanche.
0: Ok. Est-ce que, il a bien raison. Est-ce que la Est-ce que la panthère est un animal dominique?
1: Domestique, abruti.
0: Est-ce que la panthère est un animal fantastique?
1: Putain, mais il est... Allez, hop, dégage.
0: Une panthère, c'est très dangereux parce qu'il faut pas, parce que quand ça grandit, c'est bien joli quand c'est petit, mais quand ça grandit, ça peut être très dangereux. Donc faut pas les garder comme animal domestique, je ne pense pas que la panthère doit être un animal domestique.
1: Ah, enfin, t'as quand même compris le thème de ma question.
0: Oui, mais personne n'a répondu correctement.
1: Eh ben, dis donc.
2: C'est comme le zizi Gérard.
0: Et toi, Gérard, qu'est-ce que t'en penses, toi?
1: Moi, personnellement, je préfère les...
2: Le zizi Gérard,
0: il est... Mais taisez-vous, n'entends pas le connard. Allez, grosse connerie, là, Gérard.
1: Qui c'est qui a dit connard? Les mecs, là.
0: C'est pas moi.
1: Ah non, c'est jamais personne, c'est un mec.
0: Non, c'est pas moi, je te dis sincèrement.
1: Je crois que c'est Sylvie.
0: Gérard, est-ce que tu penses que la panthère est un animal domestique?
1: Personnellement, moi j'ai pas d'animaux, donc je peux pas te dire, mais je sais que c'est pas
0: préférable. Ouais, la colombe, c'est pas un animal domestique, une colombe?
1: Non mais attends, ça c'est...
0: Gérard, laissez parler le connard.
1: Axel, tu dégages. Alors, Jean-Luc, tu dégages.
0: C'est pas moi, c'est pas Jean-Luc.
1: Alors, tu les dégages.
0: Ah non, c'est pas moi.
1: Tu dégages les siamois. Tu dégages les siamois. Je veux pas le savoir. Tu les dégages.
0: Ce n'est pas moi.
1: Tu les dégages.
0: Ce n'est pas moi.
1: Tu les vires, tu reprends quelqu'un d'autre.
0: On continue le débat.
2: Gérard, c'est Magali.
1: Oui.
2: Et t'as pas d'animaux?
1: Non.
2: Et t'en as jamais eu?
1: Si, j'ai eu un chat, mais à chaque fois que je vais téléphoner, il se tire. Et puis, il y a rien de temps.
2: Mais t'as déjà eu une chienne?
1: Ah ouais.
2: Gérard,
1: c'est
2: un cadeau.
1: Ça,
2: j'ai eu Christine, la chienne.
1: Non, mais attends, Magali. Merci.
2: Mais t'as jamais eu de chat chez toi?
1: Bah non.
2: Des chats, t'en as jamais eu?
0: J'ai eu Christine. J'ai eu des nanas, des fois.
3: Mais qu'est-ce qu'il aime bien?
0: Des chats.
2: C'est Caroline.
1: Hey, je sens.
0: Gérard, tu sais imiter le...
1: Tu donnes ton nom.
0: C'est Gigi. Est-ce que tu peux imiter la panthère?
1: Je t'avais demandé de... Non. C'est là, t'as fini tes conneries.
0: J'ai rien dit, moi. C'est les autres qui imitent. Est-ce que tu sais imiter la panthère?
1: Je t'ai déjà dit que je m'en foutais, d'accord?
0: Je te répondrai pas de manière.
1: Non.
0: Il fait un débat, mais il se fout de tout, lui.
1: Tu t'écroches. J'ai répondu à la question. J'aime pas les panthères dans les appartements, d'accord? C'est tout.
2: Je peux te dire un truc, Gérard?
0: Oui. Attends, mais ne pas aimer les panthères. Attends, ça n'a pas de temps. Ça n'a aucun rapport avec la question, Gérard, ta réponse. On te demande si la panthère est un animal domestique. On te demande pas s'il faut en avoir dans un appartement ou pas.
1: C'est trop sauvage, donc c'est pas un animal domestique pour aller en appartement. Ça reste dans un zoo, c'est tout.
0: Personne n'a répondu correctement, alors personne n'a un point là.
1: Mais si, tout le monde a répondu, c'est toi qui n'as pas compris la question, Bouti.
0: Crie pas, putain, Gérard.
1: Merde.
0: Gérard, il a vraiment une haleine de tortue. Gérard, c'est Axel, j'ai une question.
1: Oui.
0: Oui, moi, je voulais te demander... Non, parce que si la panthère est interdite en appartement, c'est peut-être parce qu'elle est allergique à la moquette.
1: Mais non, mais je vois pas le rapport avec le...
0: Parce que dans les appartements, tu peux avoir du parquet, hein.
1: Ouais.
0: Ah ouais.
2: Voilà, exactement.
0: Elle est allergique à la cire. Ou alors tu peux avoir des trous de taupe, comme chez Gérard.
1: Tu sais que je viens de dire ça?
0: Ah bah c'est pas moi, hein.
1: Mais non, mais attendez, là, vous commencez à me plaire,
0: Ah bah tant mieux si on te plaît, alors.
1: Ça commence à bien faire, vos conneries, quand vous dites pas vos noms, d'accord?
0: Question suivante.
1: Oh, vos gueules, là, les mecs, c'est moi qui commande, je laisserai pas armer les nanas si j'en ai envie.
2: Caroline.
1: Ouais.
2: Je t'aime.
1: Oh, là, c'est bien. Bon, suivante.
2: Est-ce que vous Gérard?
0: Question suivante.
2: Gérard.
1: Quoi?
0: Oh là là.
1: Question suivante. Reste poli, toi,
0: vas-y, pose ta question, ton débat, là, vas-y.
1: Mais attends, c'est pas toi qui commande, si elles ont quelque chose à dire, elles ont
0: le droit. Ta main dans la culotte d'un zouave.
1: Si t'es pas content, tu raccroches, d'accord?
0: Tu dégages.
4: Stop, la question, Gérard.
5: Moi, je vais le dire,
0: question suivante.
1: Que pensez-vous au sujet des animaux domestiques?
0: Oh là là, c'est la même question que la première.
6: C'est une
0: question abstraite.
6: Moi, j'aimerais bien avoir un Gérard chez moi.
1: Non, mais
2: qu'est-ce que ça doit être chiant.
0: Est-ce qu'il existe des élevages de coton-tige?
1: Bon, alors dehors, toi.
3: Hop, vas-y, pour ce gars. C'est qui?
1: Bah, attends, tu dis, je vais pas donner leur nom, tu les prends tous les trois. Hein, et tu leur.
0: Ah, c'est bien, parce que moi, Gigi, j'ai rien dit, mais je me fais virer. C'est comme par hasard. C'est-à-dire que les nanas, elles restent au sol, les mecs, ils sont en train
4: de se faire. Moi, c'est Luc, et j'ai rien dit.
0: Bizarre, tu me vires les nanas aussi, hein, parce que toujours les mêmes mecs qui s'en vont.
1: Non, attends, si t'es pas content dans ce cas-là, celui qui dit des conneries comme ça, donne son nom et il dégage tout de suite.
0: Ah, ouais, mais il veut pas se dénoncer, on y est pour rien, on va pas payer à sa place.
1: Ah, bah alors, dans ce cas-là, vous allez voir, vous vous émerdez.
0: Oh, aventurier de pite.
4: Gérard, c'est simple, si c'est pas Gigi et si c'est pas Jean-Luc. C'est l'autre.
1: Ouais, comme par hasard, il est plus là, lui, si.
5: Bah si.
1: Et il dit rien. Il dit rien parce que
5: c'est ça Axel, doit être lui. Axel, ouais, ouais. Tu n'as jamais parlé, donc voilà. Démerde-toi un
4: donc
5: peu.
4: Donc il dégage.
1: Alors Axel, tu te...
0: j'ai rien dit.
1: Ouais, tu travailles sur la question maintenant.
0: Alors oui, repose la question.
1: Non, je l'ai déjà posé. Que pensez-vous au sujet des animaux domestiques?
0: Gigi peut répondre.
1: Vas-y.
0: Non, mais c'est Axel qui répond.
4: Oh là là, Gérard, mène ton débat, c'est à qui de répondre?
1: Axel, vas-y, mais tu travailles.
0: Ouais, voilà, alors c'était à mon tour, comme par hasard.
1: Non, mais bon, tu travailles, Axel.
0: Je suis réveillé, mais...
1: Bon, tu réponds.
0: Alors, en fait, le sujet domestique, c'est un sujet qui peut être abstrait, parce qu'en fait, on peut pas répondre à une question sur un sujet, vu que le sujet est abstrait envers la question. Oh là là.
1: Bon, ouais. Bon, quand tu comprendras... Quand tu comprendras le style des débats, tu travailleras, mon pote. Hein.
0: Voilà.
1: Magali.
0: C'est les sujets de propriété domestique.
1: Magali.
0: À Gigi, pardon.
1: Magali.
2: Moi, je pense que tout animal est domestique à partir du moment où on a le cœur de l'accueillir tué.
0: Voilà, prout.
1: Ouais,
0: c'est le moment qu'il est tenu en laisse.
4: Cacaboudien.
1: D'ailleurs, Axel, tu t'écrases parce que tout à l'heure, tu as saqué.
0: Ouais, j'ai rien dit.
5: C'est pas Axel, hein.
1: Alors, c'est qui, mais putain, essaye de reconnaître les voix, toi.
0: Bon,
1: t'es broussi, là. Tu n'es pas capable de t'occuper du standard.
0: Je peux répondre.
1: T'es encore pire que Manu.
0: Ouais.
1: Alors.
0: Je peux répondre.
1: Ouais.
0: Alors, Gigi.
1: Vas-y.
0: Alors, est-ce que l'animal domestique, est-ce qu'on doit, pour ou contre l'animal domestique, c'est ça?
1: Que pensez-vous des animaux domestiques?
0: Bon, alors, d'accord.
1: Au sujet des animaux domestiques.
0: Alors, moi, je pense que c'est utile pour la société. Déjà, bon, bah, ça permet déjà d'avoir des pour les personnes âgées d'avoir des gens. Et ce qui est d'autant bien, c'est que grâce aux animaux, on ne s'en rend pas compte, mais grâce aux excréments, on a réussi quand même à créer des travails. J'aimerais parler un petit peu plus en profondeur.
1: Non, mais on va pas coucher là-dessus.
0: On va pas coucher sur grâce aux crottes de chien, on a fait les motocrottes, ce qui a quand même donné du boulot à certaines personnes.
1: Mmh. Oui.
0: Moi, je sais que j'aime bien me balader un petit peu partout.
2: J'aime bien les crottes.
0: Non, j'aime bien me balader et j'aime voir.
6: T'aimes bien la merde.
1: Bonne nuit, Axel.
0: La motocrotte.
1: Ouais, continue sur ça, parce qu'après on va demander à Sophie,
0: Sophie, je vais prendre son temps de parole pour moi. Alors, moi, la motocrotte, donc ça permet de créer du travail, ce qui fait que l'animal domestique est utile. Alors, la société se dit oui, mais bon, faut-il ou ne faut-il pas, doit-on garder ces animaux domestiques? La possibilité des gens, c'est que, bien entendu, il y a une chance pour certains. Certaines personnes ne peuvent pas non plus s'acheter. Il faut voir qu'un animal domestique, des fois, ça coûte 10 000 francs. Je sais pas si Gérard est au courant qu'il y a des chiens.
1: Ouais, non, mais c'est bon, ouais,
0: Ça peut être utile aux gens, mais malheureusement, ça coûte très très cher.
1: D'accord.
0: Autant que les vacances de ski. Parce que, par exemple, moi, j'ai voulu aller à Courchevel cet été.
1: Non, mais c'est pas le thème du débat, donc c'est bien. Alors, t'as répondu à un truc. Alors maintenant, Sophie.
0: 10 personnes. Ah bah, je sais pas si les auditeurs s'en rendent compte, ça va coûter 15 000 francs.
1: Eh ben, ça me fait une belle jambe que ça t'aille coûter 15 000 balles. Maintenant, c'est à Sophie de parler. Maintenant, tu te tais.
0: Parce que t'as la bouffe à payer. Bon,
1: tu le coupes là, tu me le calmes. Tu lui dis qu'il se la ferme maintenant.
5: Et qui?
1: Gigi, là.
5: Gigi, la morose.
1: Allez hop, Sophie.
0: Oui.
2: Ouais, donc la différence d'âge domestique.
1: Non, c'est pas. Non. Que pensez-vous des animaux? Que pensez-vous?
0: Quel idiote, hein.
1: Au sujet des animaux domestiques. Oh, Sophie, s'il te plaît, tu travailles.
0: J'aurais peut-être mieux fait d'aller à Val d'Isère, parce que Courchevel, quand même, ça coûte cher.
1: Bon, toi, je te demandais de te la fermer.
5: Gigi, ouais, mais
4: il a raison, Courchevel.
0: Courchevel, c'est cher.
4: Ouais, c'est cher, bon, ça craint.
1: Bon, vous me faites brère, allez hop, on va passer sur les vacances, comme ça va
0: être plus.
1: Mais là, vous allez pas mettre 3 heures à répondre, parce que je vais vous couper vite fait, moi.
0: Non.
1: Gigi, déjà, toi, le premier, tu vas pas mettre 3 heures à répondre.
0: D'accord.
4: Ça, super.
1: Qui c'est qu'on est à la place d'Axel?
0: Couscous.
1: D'accord. Donc, c'est pas mal.
0: La question.
1: Ouais, ben, la question, oui, ben, tu vas attendre, s'il te plaît.
0: Ouais, on est pressé.
1: Non, mais peut-être toi, mais pas moi.
0: Ouais, mais nous aussi.
1: Moi, j'ai jusqu'à 4h du matin,
0: tu vois. Moi aussi, mais je reste jusqu'à 4h, mais quand même.
1: Alors, pourquoi les Belges ont-ils plus... Pourquoi les Belges ont-ils plus de vacances que nous?
0: Eh ben, Gigi va répondre.
1: Non, Gigi, tu vas la fermer. Gigi, tu le dégages, et c'est tout.
6: Est-ce que je peux répondre?
1: Vas-y.
6: Bon, alors, moi, je dis que les Belges...
0: Gigi, après, hein.
1: Ils ont non, Gigi, tu dégages. Non, je veux plus t'entendre.
6: Allô?
1: Oui, je t'écoute.
6: Oui, bon, les Belges, ils ont plus de vacances que nous parce qu'ils aiment beaucoup les frites. Et moi, je voulais dire que moi, c'était dommage qu'ils aient plus de vacances que nous.
1: Mmh.
6: Parce que, de toute manière, c'est dommage, hein.
1: Oui. Ouais. Quel est le rapport avec le débat des vacances, les fraises? Tu peux me le dire?
6: Les frites, abruti, j'ai pas dit les fraises.
1: Mais attends, abruti, toi-même.
6: Les fraises, les Belges, ils mangent des frites.
1: Bah voilà. Bon, Magali.
7: Oui.
1: Alors à toi.
7: Gérard, tu peux...
0: Oh là là, plus fort.
1: Magali,
0: plus fort, on t'entend pas, Magali, plus fort.
7: Bah, si vous vous taisiez un petit peu, vous m'entendrez.
0: On t'entend pas. Oh, allez, accouche, la vieille.
7: C'était la question.
1: Alors, pourquoi les Belges ont-ils plus de vacances que nous? Voilà.
7: Parce qu'ils vont à l'école de 6h du matin à 22h.
1: Non, mais attends. C'est les vacances, hein, ma petite, alors tu te réveilles.
7: Alors, mais écoute, puisqu'ils vont plus longtemps à l'école, ils ont droit à plus de vacances.
0: Elle est vraiment conne.
1: Non, mais attends, t'as fumé le cigare à moustache avant de ton téléphone?
0: Ouais.
1: T'as fumé le cigare à moustache, à mon avis, hein?
7: Ouais, tu me déçois.
1: Ouais, ben, si je te déçois, ben, tu raccroches.
7: Tu me déçois, mais dis-moi, pour une boîte de Whiskas, tu baisses le slip?
1: Non, mais attends, toi, pour un cigare à moustache, tu demandes combien?
7: Bon, moi, c'est gratuit.
1: Ah ouais, d'accord. Sophie?
8: Ouais, Gérard, elles font bien en Belgique, les chiottes ou pas?
1: Pourquoi?
8: Bah, je te demande.
9: Je pense que vous avez été à l'écho du lac, alors.
1: Non, attends, l'écho du lac,
6: c'est en Normandie.
8: Oh, réponds-moi, Gérard, elles font bien les chiottes ou
6: Belgique.
8: Pas?
1: Couscous, t'habites des mythes de prendre ma voix, s'il te plaît, merci.
6: Pas ta voix, je parle comme ça, j'ai pas ta voix de Gérard, moi.
1: Non, mais tu te calmes, s'il te plaît.
6: Mais non,
0: oh là là, Gigi va intervenir, là.
1: Non, Gigi, tu dégages, je veux plus t'entendre, non, je ne veux plus t'entendre. Tu le vires, ou... Gigi, tu le vires, je ne veux plus l'entendre.
6: Gigi, fais-moi du couscous.
1: Allez, je te donne celui-là.
6: Gigi, fais-moi du couscous.
1: Allez, mais ça y est. Alors Sophie, pour toi.
8: Bon, je t'ai posé une question.
1: Ouais.
8: Comment sont les chiottes en Belgique?
1: Pourquoi?
8: Bah, parce que tu y as été, donc je te le demande.
1: Bah, ils sont comme celles en France, c'est tout.
0: Celles de la loco.
8: Et il y a plus de monde ou pas dedans?
0: Il n'y a pas de chasse d'eau, c'est génial.
1: Eh, qui c'est qui parle là derrière? Non, mais Jean-Luc, ça commence à bien faire, là, s'il te plaît. Hein.
0: Gérard, bordel, c'est pas moi.
1: Non, attends, y'a plus que toi et Couscous, donc ça peut être que toi qui dis des conneries, hein.
0: Ça peut être Couscous aussi,
6: et moi, j'ai rien dit, hein.
5: Bon, l'arrivée de Jojo en fait, le siamois de Gigi.
1: Non.
5: Mais si, parce que Gigi est parti aux toilettes et Jojo est resté.
1: Non, tu, je t'ai dit, tu me les vires. Ça leur apprendra de me traiter de gros con, tu les sacs. C'est tout.
0: Attention,
5: Moi, Jojo est plus cool.
0: Je vais pas parler encore.
6: Bonsoir, Jojo.
0: Bonsoir.
1: Parce que tout à l'heure, moi, ça allait vite, le débat, ça va être fini.
0: Gigi n'est pas dit faire caca, c'est Jojo qui prend l'antenne.
1: Tu réponds.
0: Gérard.
1: Et tu fais pas comme ton frère.
6: Gérard.
0: Ah bah oui, j'attends.
1: Non bah alors tu réponds à la question.
0: Alors, oui mais je viens d'arriver. Hein.
1: Ah non mais tu l'as entendu très bien.
0: Malheureusement non, mais vas-y, repose-la, je vais répondre sérieusement, vas-y.
1: Putain, les oreilles, hein, ça
0: non,
1: commence
0: j'étais
1: à...
0: j'étais pas là.
1: Non, t'étais pas là, t'étais où alors?
0: Cabinet.
1: Oh là. Bon,
5: ouais.
1: Putain, quand c'est le nom de virer quelqu'un, tu les vires. Ok.
0: Tu la mets en sourdine 5 minutes.
1: Bon alors Jojo, vainque
0: oui.
1: Toi parce que ça commence à être lourd.
0: Je t'écoute.
1: Alors pourquoi les Belges ont-ils plus de vacances que nous?
0: Parce que sur leur calendrier, en fin de compte, ils ont le droit à plus de vacances que nous. Je veux dire, ta question est con, donc...
1: Bon bah alors si elle est con, ma question, pourquoi tu réponds, abruti?
0: Parce que c'est normal, tu demandes pourquoi ils ont plus de vacances. Parce qu'effectivement, ils ont plus de vacances scolaires que nous, ça s'arrête là. Qu'est-ce que tu veux qu'on réponde de plus que ça?
1: Mais attends, que ça soit en Belgique ou en France, à mon avis, ils ont même temps d'école, hein.
0: Alors,
1: je suis désolé.
0: Ne demande pas pourquoi, alors c'est débile de demander pourquoi. Pour qu'après on dise, de toute façon, c'est pareil. Alors, à ce moment-là, c'est pareil.
1: Bon,
0: ils ont
1: plus
0: de vacances que nous. Bah voilà, c'est une question à la con, réponse à la con.
1: C'est bien toi.
0: Je suis d'accord avec toi.
1: Bon, alors, c'est tout. Caroline.
0: Bon, moi, j'adore ce que tu fais.
1: Caroline.
0: De toute façon, en partant de là, on est d'accord.
1: Bon, Jojo, tu t'écrases maintenant, ça y est, t'as répondu, je demande à Caroline.
7: Caroline, elle n'a pas vraiment de réponse, parce que c'est vrai que si le roi belge,
0: il va être
1: en vacances,
0: et ben...
1: Jojo, tu la fermes, s'il te plaît.
0: Non, mais je suis en train de te dire que je suis d'accord avec toi et avec elle, c'est des questions à la con, donc on peut difficilement y répondre correctement. J'y repasse pour des cons avec des questions à la con.
4: Ouais, voilà.
1: Si t'es pas content, tu... Jojo, si c'est des questions à la con, le plus un coup, tu fais une chose, tu t'écrases, tu t'écrases. Tu t'écrases. Attends, mais Jojo, tu t'écrases.
0: La question est intéressante.
1: Bah, tu t'écrases.
0: Mais elle est con.
1: Et ben non, dans ce cas-là, tu t'écrases. Et c'est tout.
0: On peut pas répondre à une question comme ça. Tout le monde va dire pareil. On va dire, bah oui, mais ils ont plus de vacances. Tu vas dire, mais non, c'est pareil. Alors donc, c'est pareil. Donc, passons.
1: Bon, tu t'écrases et c'est tout.
4: Question suivante. Je vais pas passer à une autre question là.
1: Là, pour l'instant, je demande. Il reste encore Caroline et Jean-Luc à répondre.
0: Bah, répondez pareil. Vous dites que c'est pareil.
1: Bon, Jojo, tu dégages. À ce coup-là, je vais tout t'attendre. Allez hop.
7: Je pense.
1: Bonne nuit.
7: Que s'ils ont plus de vacances, c'est grâce à la loi et que maintenant, il faudrait que ce soit la même chose en France.
1: D'accord. Et Jean-Luc ?
4: Jean-Luc ?
10: Ouais.
1: Toi, tu travailles ?
10: Alors moi, je trouve que c'est parce qu'ils ont plus de vacances sur le calendrier, en fait. Hein. Je pense qu'il avait raison, Jojo.
0: Mais c'est ce que j'ai dit. Hein.
10: Ouais,
1: moi, mais attends, je t'ai dit de dégager, Jojo ! Max, ce mec, tu viens réveiller plus tard ou quoi ? Putain, je commence à le vrai mal, votre gueule !
11: C'est bon, je le vire !
1: Putain, mais oh ! Comment ça me fait chier, toi, hein? Toi, Emmanu, vous êtes vraiment des standardistes de cons, hein? C'est pas pourquoi vous faites le standard, hein?
7: C'est vraiment con, Gérard.
1: Putain!
11: Allez, assure le débat, là,
1: bon, Jean-Luc!
0: Toujours, là.
1: Ouais, c'est du jeu!
11: Non, c'est bon,
1: il dégage ou quoi?
11: Ouais, c'est bon.
7: Alors, on imagine tout à fait la scène dans le studio, là.
6: Voilà, on commence à passer les questions suivantes.
1: Bon, allez, hop!
7: Gérard!
1: Quoi?
7: C'est quoi la question suivante?
1: Alors, pensez-vous que la SNCF devrait améliorer ses lignes touristiques de manière à permettre aux vacanciers de gagner leur lieu de vacances le plus rapidement et le moins cher que par le passé?
0: Gérard, je vais te répondre. Oh, les questions, la gomme.
6: Gérard!
1: Bon, Jojo!
6: Gérard!
11: Mais je peux rien faire, il passe dessus tout le monde.
1: Tu te démerdes.
11: Il a une ligne spéciale.
1: Non, tu te démerdes.
0: Il a pris l'abonnement spécial Fun Radio.
1: Tu te démerdes.
11: Ok, je vais me démerder, vas-y, continue.
1: Oh, mais merde, il fait exprès depuis tout à l'heure, ce con.
0: Gérard, t'es sur moi, c'est tout.
1: Merde.
11: Mais quoi, Jojo, il a une ligne spéciale.
1: Non, ouais, mais même.
7: T'es sur moi, c'est tout.
11: Rien faire, Max.
1: Oh non, mais moi dans ce cas-là, tu vires tout le monde, tu reprends d'autres personnes.
0: Gérard,
1: ça va aller vite, moi.
0: Je vais répondre à la question.
1: Alors, couscous.
0: C'est Jean-Luc.
1: Ouais.
7: Ah, j'ai craché sur mon téléphone.
0: Ouais. Bah ouais, mais c'est un petit peu encore bête ce que tu poses parce que bien sûr que tout le monde aimerait payer ses billets moins chers et aller plus vite.
1: Non mais est-ce qu'il
7: devrait... Non mais selon Gérard, je prends le train, moi.
1: Jean-Luc...
0: Moi, toi, t'aimes gâcher de la thune, mais...
1: Mais attends, mais est-ce qu'il devrait améliorer?
0: Non, mais bien sûr qu'il devrait améliorer, putain, mais t'es con, quoi.
1: Bon, les dégâts, ça t'apprendra d'être poli.
6: Moi, je vais répondre.
1: Allez hop, Jean-Luc, ça t'apprendra... Hé, tu dégages Jean-Luc, là. Ça t'apprendra d'être poli.
6: Allô,
7: Gérard.
1: Attends, tu restes, si j'en ai envie, si je te dis de dégager, tu vas dégager.
6: Allô, c'est couscous.
1: Ouais, couscous.
6: Donc moi, je dis qu'il devrait améliorer les lignes. Parce que moi, je dis que à SNCF, oui, c'est possible.
1: D'accord.
6: Ils peuvent le faire.
1: Ok.
7: Magali. Moi, je voudrais savoir s'ils ont l'intention de mettre une ligne SNCF à la place du pont de l'Alma.
0: Oh là là.
1: Magali, bonne nuit.
0: Allez, bonne nuit, Magali.
10: Bonne nuit.
0: Bonne nuit, Magali.
1: Sophie.
0: Ouais.
7: Moi, je trouve ta question complètement utile.
1: Alors pourquoi t'as appelé pour participer au débat?
0: Bah, on pensait pas tomber sur ces questions-là. Hein.
1: Bah, attends, c'est un best-of, hein, je suis désolé. On a choisi ces questions-là et c'est tout.
0: C'est un best-of de questions débiles alors. Hein.
1: Si t'es pas content, tu raccroches ton téléphone.
0: Je suis très content. Hein.
1: Ok.
0: Je suis très content, moi. Hein.
11: Excuse-moi, à la place de Jean-Luc, on accueille Billy. Bonsoir, Billy.
12: Salut,
11: Billy.
12: Tout le monde.
6: Bonsoir, Billy.
7: Billy the Kick.
0: Salut, Gérard.
1: Salut, Billy.
0: Salut, Billy. Tu vas bien? Que tu vas passer de bonnes vacances?
1: Ouais, bah...
0: Mais c'est Billy Jesse Garrod.
1: Attends, mais qui c'est celui-là?
7: Gérard, c'est
1: qui? Attends. Qui c'est celui-là qui est en train de checker?
0: Non,
1: tu le dégages, là. Non, tu le vire, Jojo.
11: Ah, il est encore là, Jojo?
1: Ouais, il est encore là, alors là, tu le sacs.
11: Il passe tout seul. Ah, merde, excuse-moi.
1: Non, là, tu le sacs carrément, hein.
0: Bah, attends, Jojo, il peut parler, quand même.
1: Non, moi, c'est demandé de dégager, tu dégages.
0: Bah, attends, merde.
1: Tu dégages. Tu dégages.
0: Soyons copains.
1: Tu dégages.
0: Non, mais je dégage après.
1: Non, tu dégages maintenant.
0: Oh, t'es vraiment casse-couille, hein.
1: Eh ben si, dans ce cas-là, tu raccroches, tu dégages.
0: Non, mais dégage pas, je suis très bien là.
1: Eh ben non, tu vas dégager.
0: Mais je n'ai rien dit.
1: Tu dégages, je veux pas le savoir, je t'ai demandé de dégager, tu dégages. Et toi, le standard, tu le dégages.
12: Je dégage, c'est bon, il est parti.
1: Ouais, ouais, ben il va revenir comme par hasard.
6: Non, c'est un question suivante.
1: Bon, alors, Billy.
0: Ouais.
1: Donc pour toi, est-ce que la SNCF devrait améliorer leur ligne touristique de manière à permettre aux vacanciers de gagner leur lieu de vacances plus rapidement et moins cher que par le passé? Bon, Jojo, tu fermes ta gueule. Tu fermes ta gueule maintenant. Tu vas fermer ta gueule et tu dégages.
0: Ouais.
7: Un peu, Gérard.
0: Gérard, je voudrais répondre à ta question.
1: Alors, Billy.
0: Ouais, alors moi, je pense que... alors, en fait, les gens...
1: Attends, Billy, je te jure que si reviens, j'arrête. Tu vas te démerder.
0: Sympa. Okay.
1: Alors, Billy, vas-y.
0: Ouais, alors, moi, je pense que les tarifs devraient être plus chers. Les trajets beaucoup plus longs, tu sais, une dizaine d'heures de plus. Mmh. Et puis, que ça fasse bien chier tout le monde, comme ça, tout le monde serait content.
1: Ouais, exact. Non mais c'est pas pour faire chier tout le monde que je...
7: Bah ouais, mais là tu fais chier tout le monde là.
1: Non mais attends, qui c'est qui dit ça?
7: C'est Magali.
1: Oui, Magali, tu dégages.
0: Allez, dégage. Allez,
1: bonne nuit Magali.
7: Eh, c'est Caroline.
0: Allez, bonne nuit Magali.
1: Caroline.
0: Bonne nuit.
1: Caroline, ouais, tu disais.
7: Ouais, moi j'ai pris après, il y a deux jours, il avait une heure et demie de retard à Montparnasse.
1: Mmh.
7: Voilà, il faut qu'il
1: arrête. Eh, celui qui respire comme un cochon là, il dégage.
0: C'est sûr que c'est Jojo.
1: Attends, Jojo il est encore là.
12: Non, il est pas là, Jojo.
13: Il est pas là.
12: Il est parti, Jojo.
1: Donc Caroline.
12: C'est peut-être Gigi, mais.
1: Non, mais tu les vires tous les deux, les jumeaux.
12: Je peux pas, ils sont si à moi, comment tu fasses?
1: Je veux pas savoir, tu les retires de l'antenne. Et tu te magnes. Je continuerai pas les débats.
12: Ok.
0: Mais il va s'arrêter.
12: Ah ouais, c'est ça.
1: Ouais, bah tu les ressacs vite fait, parce que tout à l'heure, moi c'est moi qui vais les saquer.
12: Ah,
1: donc Caroline.
12: Attends, j'ai une surprise pour toi, on a que Mimosa, elle est là.
1: Oui.
7: Donc voilà, les trains sont toujours en retard.
1: Hey, t'es bouché ou t'es quoi toi?
6: T'es bouché ou t'es charcutier?
1: Voilà. Alors qui c'est qu'on accueille à la place de Magali?
12: Mimosa.
1: Le Muguet.
0: Vincent.
1: Oh, bravo. Donc Caroline, tu disais.
7: Bonjour.
0: Oh la salope.
1: Qui c'est qui dit ça?
0: Jojo.
1: Alors Jojo, bonne nuit. Alors là, ce coup-là.
0: Allez, tu dégages, Gérard.
7: Attends, moi, j'admets pas que...
12: Bon, allez, Gérard, question
0: suivante. Gay.
7: Et Gérard, moi, j'admets
12: pas. Non, c'est bon, c'est bon, c'est bon.
0: Eh, Jojo, tu veux pas animer le débat, là?
1: Voilà. Voilà, il est parti, ce coup-là, ça va plus vite. Donc, Caroline, elle les rappelle pas, hein?
12: Mais non.
1: Donc, Caroline.
7: Oui. Mais donc, moi, je dis qu'il faudrait absolument que ça s'améliore.
1: Mais pourquoi? Dans quelles circonstances?
7: Bah, ils sont toujours en retard et... Non, mais sinon, des trains, il y en a assez, quoi.
1: Mmh, d'accord. Sophie?
7: J'ai bien répondu.
0: Quoi?
1: Ouais, mais... Oh! Celui qui s'amuse entre couscous et Billy, vous vous calmez, s'il vous plaît, merci.
0: Ah, pas moi.
7: Calmez,
0: je vais faire des câlins.
1: Bon, alors, Billy, tu dégages, bonne nuit.
0: Bah, c'est pas moi!
1: Non, c'est qui?
0: Ah,
12: attends Gérard, j'ai un problème, j'ai le père des Siamois, Juju.
1: Non, je veux pas que ça
12: voudrait parler parce qu'il est pas content.
1: Non, non, mais j'en ai rien à foutre, Juju.
0: Oui, bonsoir. Alors que j'entends un truc là, c'est pas très sympathique quand vous parlez à mes enfants.
1: Ouais, ben dans ce cas-là, ils ont qu'à être polis avec moi, ils sont plus polis avec eux. Alors dans ce cas-là, quand je dis que c'est terminé pour eux, ils insistent pas.
0: Okay. Jojo,
1: non, mais c'est bon, alors maintenant ça y est terminé pour vous, ils restent chez vous.
0: Oui,
1: ils
0: vont dormir.
1: Ils vont dormir.
0: Oui, c'est ça, oui.
1: Ils vont dormir.
0: Alors je vois pas Jojo, mais il va se calmer, il va s'excuser d'abord.
1: Non, mais moi je veux pas le savoir, maintenant je pose il y a d'autres personnes.
0: À m'excuser auprès de tous ceux qui nous écoutent.
6: Oui.
0: Pour mon comportement. Voilà, c'est bien.
1: Ouais, ça y est.
6: Jojo.
0: Est-ce que je peux rester, mais je me calme.
1: Bon alors, t'intéresse, parce que sinon tu vas vite virer.
0: Mais Gérard, c'est
1: dernier premier et dernier avertissement que t'as. Donc,
0: merci pour mon fils.
1: Eh oh, pour l'instant, je viens de te demander quelque chose, ok?
0: D'accord. Bah, c'était mon père, là, qui voulait te remercier.
1: Bon. Alors, Muguet.
7: Oui.
1: Donc, pour toi... Oh! Putain, mais c'est pas vrai! Oh!
12: Gère un peu, vas-y, assure!
7: Bon,
1: Muguet.
7: Moi, j'espère qu'ils vont faire aller les trains beaucoup plus vite, comme ça, le trajet de chez toi à chez moi sera beaucoup plus...
0: T'as quelqu'un qui joue à la Game Boy!
1: Non, mais... Oh!
0: Eh, hey, vous virez Mario, là.
1: Billy dehors.
12: Billy, il est dehors, déjà. Je l'ai viré, donc...
1: Alors, tu vires Jojo, parce que ça doit être lui qui joue à la Game Boy.
11: la quoi?
1: À Game Boy.
0: Non, Jojo il attend là. Hein.
1: Ouais.
0: Gérard, Jojo il attend gentiment.
1: C'est qui là qui est encore derrière?
0: Eh hey, Gérard.
1: C'est qui?
0: C'est Billy.
1: Non mais entendu.
0: Non, mais moi j'ai rien dit Gérard.
1: Eh, Gérard. Ça commence à gonfler là. Hein.
0: Mais j'ai rien dit Gérard moi. Bah il faut mettre de la crème hein.
1: Ouais ouais. Bah, hey, tout à l'heure tu as dégagé pour de bon, toi ça va te faire tout drôle. Hein.
0: Bah non, t'as dit que ça gonfle, alors je te dis mettre de la crème.
1: Ouais.
0: Hein. Donc, Gérard, moi, je t'apprécie énormément et je voulais te dire quelque chose. Je voulais te savoir si tu voulais bien que je te récite un poème, ça fait un an que je l'ai préparé.
1: Bon alors Billy, pour l'instant tu vas la fermer.
0: Non mais ça me tient
1: Billy,
0: bien
1: tu vas la fermer.
0: Bon tu poses une question, connard.
1: Bon alors Billy, tu dégages.
0: Ah, c'est pas moi Gérard qui dis ça. Oh Billy, pas cool Billy. C'est Jojo encore.
1: Bah alors Jojo, ce coup-là, tu dégages. Jojo, tu dégages.
0: Je n'ai pas parlé Jojo.
1: Jojo, tu dégages.
0: Mais je n'ai pas parlé putain.
1: On dit pas putain.
0: Putain, mais t'es vraiment
1: l'enculé
0: côté
1: qui met.
0: Hein.
1: Non, dégage-moi, Jojo, ce coup-là, c'est terminé pour de bon. Hop, terminé.
11: Mais après, son père, il va m'engueuler.
1: Je ne veux pas le savoir. Je ne veux pas le savoir. C'est qui s'amuse, là? C'est qui, là?
11: Ah, bah, c'était Nana, en plus, alors, tu vois.
0: Eh, Gérard.
1: Muguet.
0: Gérard.
1: Oh.
0: Ouais, c'est Muguet, là.
1: Non, c'est pas Muguet, Mimosa.
13: Oui.
1: Bon, réponds, parce que...
13: Ben moi, j'ai dit que j'espérais qu'ils allaient faire les trajets beaucoup plus rapides, comme ça, je pourrais venir te voir plus vite.
1: Non, mais attends, du côté de Vitrolles, de toute manière, ça met quoi? Ça met... Bon, celui qui s'amuse avec la gratte, tout à l'heure, il va dégager. Bon, ouais, tu me prends Jojo Couscous et Billy de hors antenne parce que je commence à avoir ras le bol. Je commence à avoir ras le bol.
14: Tu commences à nous péter les glaouis, hein.
1: Ouais, bah si t'es pas content, tu rentres.
14: Ouais, j'ai rien dit.
1: Bon, alors Mimosa.
13: Oui.
1: Bon, alors.
13: Du côté de Vitrolles, en TGV, il faut 4 ou 5 heures.
1: Ouais mais dans ce cas-là, il y a des changements normalement. Parce que maintenant le TGV c'est...
0: Non, mais tu croiras tes renseignements de billets d'avion, de train plus tard, GG, hein, la question là.
1: Non mais attends, pour l'instant tu permets, je réponds quand même.
0: Ouais mais enfin là vous êtes en train de voir vos billets d'avion, de vacances, ça va, moi aussi je voudrais savoir s'il y a un train qui m'emmène jusqu'à Montpellier, demi-tarif.
13: Bah toi c'est plein tarif,
0: hein,
13: pour les
0: goyots
13: c'est plein tarif.
0: Ouais. Je suis
15: goyot,
0: moi, tu vas voir un peu.
1: Hé,
15: hey,
1: hey,
15: GG.
1: Ouais.
15: Je peux toujours pas te réciter mon poème.
1: Non.
13: Mais Gérard, tu me déçois là, et t'as fait un poème, tu m'aimes pas.
1: Ouais, qui c'est qui dit ça?
13: C'est Sophie, tu me déçois vraiment.
0: Ouais, Gérard. Bah ouais, tu nous déçois.
15: S'il te plaît, Gérard, laisse-moi.
13: Vraiment, il s'est fait un poème.
0: Allez, vas-y, fais le poème, vas-y,
14: tu l'as ce qui t'écoute.
15: Alors, ça s'intitule Toi. Alors, avec toi, je voudrais fonder une famille. Avec toi, je voudrais te faire plein de câlins. Avec toi, je voudrais te faire beaucoup de bisous. Avec toi, je voudrais te faire des caresses avec une plume. Avec toi, je voudrais qu'on en fasse du camping.
1: Ça y est, c'est bien, t'as terminé?
15: Non, non. Avec toi, je voudrais te prendre la main sur...
0: Ah bah, le poème de GG, c'est nul.
15: Et avec toi, je voudrais te dire je t'aime sur un anus. Et voilà.
1: Bravo, oh, c'est un peu con.
11: Bravo.
15: Non, mais
11: bravo,
15: c'est un peu con.
1: C'est un peu con. Donc,
15: il te rappelle rien, ce poème.
1: Ouais ben bah, quand tu copieras sur moi ça ira bien. Ok bon ben bah, dans ces cas-là. Bon tout le monde a répondu à la question. Ouais, donc on va passer au débat. Au débat.
15: Et à la fin du poème il y avait je voulais te dire mon numéro de tatou.
11: Non on va s'en passer.
1: Ouais ben bah, là on va s'en passer parce que tu as dégagé maintenant.
15: Ah ok. Bah, et alors, on accueille... Je dis pas.
11: Non Billy et on accueille Melkara.
1: À la place.
11: À la place de personne.
1: Melkara.
11: Ouais.
15: Ouais Melkara ouais.
1: Tu dirais caramel ça voudrait peut-être ça irait peut-être plus vite hein.
14: Ouais, salut c'est Melkara.
1: Ouais d'accord ok.
15: Bah, bien, mon amour.
1: Vous
0: n'a pas répondu, hein, mais bon.
1: De quoi?
0: Jojo n'a pas répondu.
1: À laquelle question?
0: Celle d'avant et celle-là, là.
1: Bah attends, pour l'instant, j'ai pas encore posé. Eh ben alors, tu réponds, tu te dépêches.
0: Vas-y, la question, c'est quoi?
1: Non, mais attends,
0: Non, mais attends, j'étais perturbé avec mon père.
1: Non, bah alors, c'est bon. Tu l'as écouté, donc...
0: Non, je vais y répondre. Je vais y répondre, les vacances scolaires chez les Belges.
1: Non, c'était l'histoire d'améliorer
13: Les transports,
1: hein. Qui sont plus rapides et moins chers.
0: Alors, il faut savoir quand même que pour les transports, déjà, pour les transports, pour la Belgique, c'est maintenant, on met 1h20, parce qu'il y a le Thalys.
1: 1h25.
0: Ouais, Gérard l'a pris, je prends plus, dernièrement.
15: Ouais, TGV Thalys.
0: Et bon, c'est plus emmerdant, parce que quand tu veux faire des trucs dans les chiottes, c'est plus 1h20 au lieu de 2h.
1: Alors Jojo, ce coup-là, tu dégages, ça t'apprendra d'être poli pour de bon. Merci Jojo, au revoir.
0: Si tu veux, je le dis à mon père.
1: Ah bah tu peux aller pleurer dans les jupons de ta mère.
15: Oh, King de Suren.
1: Allez.
15: King de Suren, tu m'as pas dit bonsoir. Et le caramel.
1: Moi, je sens, pour l'instant, je te dirai bonsoir quand tu te réveilleras aussi, toi.
15: D'accord, t'es gentil, tu m'as reconnu, mais tu me dis pas bonsoir.
1: Alors, salut.
15: Ouais, c'est ça. Ouais, vas-y,
14: bonsoir, caramel.
15: Ouais, salut à tous.
1: Bon, alors, merci. Bon, alors, tu vas peut-être répondre à la question.
15: Ouais, moi, je veux bien. Ouais,
1: bon, Carmel.
15: Ouais, attends, je vais répondre à ta question. J'aime ça, mais pas le dimanche.
1: D'accord. Quand tu auras compris le thème de la question, fallait-il améliorer la SNCF et qu'il soit moins cher
15: Non, mais comme je dis, le dimanche est beaucoup moins cher quand tu arrives jeune.
1: Non, mais attends.
15: Le jeune est beaucoup moins cher.
1: Mais alors, dans ce cas.
15: Je suis un peu ton actualité, là, dans le 98, d'accord?
1: Non, mais les tarifs jaunes, Caramel. Ce tarifs jaunes, ils existent depuis 97, entre parenthèses. Hein. Donc, il faudrait peut-être que tu te réveilles un petit peu. Hein?
15: Avril ou mai?
1: J'en sais rien, en tous les cas, mais je sais que c'est depuis 97.
15: Ok.
1: Ok.
15: Et quel rapport avec la question?
1: Ouais, bah, quel rapport, c'est tout, t'avais qu'à écouter. Donc, on va passer sur les phénomènes de... De mode. C'est bête parce qu'il y en a pas vraiment beaucoup, mais je vais en trouver une autre. Bon, alors il nous reste Couscous Mimosa, Sophie, Caroline, Billy et Caramel, bien sûr.
15: Non, il y a Caramel là, toujours présent.
16: Ouais, Caramel. Gérard, c'est Caramel, je peux répondre?
15: C'est Caramel, Gérard, c'est Caramel, je peux répondre.
17: Allô, Caramel, attends. Oh
15: allô, c'est Caramel.
16: Gérard, c'est Caramel.
15: Et Gérard, c'est Caramel.
1: Tu gères là ou quoi le son là?
18: C'est tout.
19: Mais c'est toi l'animateur, c'est
15: toi l'animateur.
1: Bon alors maintenant vous vous écrasez, on passe à la mode.
16: Gérard, c'est Caramel, j'ai pas répondu.
1: Qui?
15: Gérard, c'est Caramel.
1: Billy Gérard, couscous d'or. Billy Caramel, couscous d'or. Voilà. Alors, c'est vite géré, comme ça tu vois là, ce qu'il a à te proposer d'autre comme personne.
19: Mais là on n'a plus personne, j'ai viré tous les caramels.
1: Non mais je veux pas le savoir. Donc sur la mode. Bon tu te fous de ma gueule là.
18: Mais quoi? Il y a plus personne là, hein.
1: Ça y est. Bon Max.
18: Quoi
1: Max?
18: Bon bah je les remets, ok.
1: Non mais sinon c'est moi tout à l'heure qui vais les calmer, tu vas voir, ça va aller vite fait avec moi. Hein. Voilà.
16: Gérard, c'est Caramel,
1: ouais,
16: je
1: te réponds. Bon, Caroline, tu commences pas à t'amuser à passer à dire des conneries parce que tu as gerbé vite fait.
16: Non, je m'appelle Caramel, je peux répondre, j'ai pas répondu à la question.
1: Si, t'as répondu, tu m'as dit qu'ils avaient une heure et demie, je t'avais pris un train et qu'il avait une heure et demie de retard.
16: Non, j'ai jamais dit ça.
1: Non, comme par hasard. Tu dis jamais rien et
15: ouais,
1: c'est...
15: Ouais, super, je
16: réponds, c'est Caramel.
15: Bon. Ouais, non, mais là, c'est moi.
20: Allô, c'est Caramel.
1: Ouais. Bah, couscous.
20: Caramel, est-ce que je peux répondre?
1: Couscous, tu t'écrases. Caramel, tu t'écrases.
20: Oui, bah, attends, Gérard, tu commences pas à me
19: chercher. Gérard, tu poses ta question.
1: Bon, alors, maintenant,
19: tu demandes à chaque auditeur ce qu'ils en pensent. Allez.
1: Alors, pourquoi les filles se font de plus en plus de piercing? Couscous.
20: Eh ben,
15: pas mais non, t'es pas Caramel, toi, tu réponds.
1: Oh ta gueule, toi, je t'ai pas appelé pot de chambre.
16: C'est quoi la question, Gérard?
15: Oh là là.
1: Pourquoi les filles... Attends, c'est pas toi qui commande, d'accord, Billy?
15: Non, pardon.
1: Parce que tout à l'heure, tu as...
15: Caramel à l'appareil,
1: là. Ben, Caramel, pour l'instant, c'est pas toi qui...
15: Non, Caramel, pas camarade.
1: Billy, si t'es pas contente, tout à l'heure, tu as gerbé. Donc, la question pour les filles, c'est-à-dire pour Mimosa, Sophie et Caroline, donc je vous répète la question, pourquoi les filles se font de plus en plus de piercing? Donc, couscous pour toi.
20: Ma passion, en fait...
15: Oh là là, faut pas répondre, t'es Caramel. T'es con.
1: Billy, dors.
15: Billy,
1: couscous.
16: C'est Caramel.
1: Couscous.
20: Gérard, il n'y a pas de couscous ici, c'est Caramel.
16: Gérard, c'est Caramel.
1: Tu les reprends au sondage, tu leur dis qu'ils prennent leur vrai nom. Ou Gérard,
20: c'est Caramel, je vais te répondre.
16: Gérard, c'est Caramel.
20: Bon,
1: Caroline, tu dégages.
16: Bon Gérard, c'est Caramel.
1: Caramel, tu prends ton vrai nom, tu dégages.
20: Gérard, c'est Caramel.
1: Couscous, tu prends ton vrai nom, tu dégages.
20: Alors en fait, les filles, elles aiment les piercings parce qu'elles aiment se faire percer le cul.
1: D'accord, c'est la connerie, tu me dis.
20: Elles ont plein de percées partout.
1: C'est ça, Mimosa pour toi. Mimosa.
19: Mais il n'y a pas un Mimosa.
20: Il n'y a pas de Mimosa, ici, c'est Caramel.
19: Alors,
20: on a ta question, tu t'apprends.
1: Bon, allez.
20: Alors en fait, les filles, elles aiment les piercings.
1: Non, allez.
19: Tu veux faire une pause, Gérard?
1: Ouais, tu fais une pause, moi j'arrête là.
19: Max, c'est pas là, moi je décide pas. Hein.
1: Tu t'envoies de la musique.
19: Non, non, mais attends, bah, pose la question, ils vont réfléchir et puis Max va peut-être arriver. Bah,
1: il est là. Hey, attends, hey, il déconne à mort lui, hein.
17: Hey. On le déconne.
1: Bon, tu te tais, toi, pour l'instant, bah, vous allez réfléchir pourquoi les fiches de ce pont de plus en plus de piercing. J'entends encore un mot. Si vous passez pas sous vos vrais noms, vous allez tous dégager.
19: Je les ai mis en attente, là. Ah, donc on se fait une petite pause et on revient donc avec les questions et tout ça, hein. Mm. Ok, voilà. Qu'est-ce qu'il y a encore comme débat à aborder?
1: Là on en est sur la mode, il nous reste les couples, les positions, et puis ben là je vais voir après.
19: D'accord, ok. Bah vous ne bougez pas, c'est la suite du best-of de Gérard en direct de ses débats de 97. Si vous voulez toujours y intervenir, ça cartonne. Hein. Le standard est bloqué. 0800 70 5000, 0803 08 5000, j'ai vu les chiffres. Ce soir vous êtes plus de 18 millions.
1: Bravo. Bravo Gérard. Hey, oh, quand on te demande quelque chose, toi tu vas travailler et parce que ça va mal se
19: passer. 0,16% de nanas de plus.
1: En plus. Oh là là. Mieux en mieux. Bon allez. C'est quoi comme musique?
19: C'est sûr qu'il y a peut-être une nana de 8 ans qui écouterait de plus que d'habitude. Voilà.
1: C'est quoi comme disque?
19: J'ai pas
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1: Et d'écouter la salade bleu rose, l'ultime passion atomide. Donc tous ceux qui étaient tout à l'heure avec nous, c'est-à-dire Caroline, Sophie, Couscous et puis Mimosa, ben vous essayez de nous rappeler. Mimosa, vous essayez de rappeler. Sinon Fildar va te rappeler parce que c'est lui qui a gerbé tout le monde. Donc Fildar, c'est.
21: Il faut savoir aussi, Gérard.
1: Je les avais pris, je leur avais dit qu'ils se calment et qu'ils reprennent leur nom normal. Ils m'ont dit oui. Toi, tu m'as gerbé tout le monde, tu m'as repris d'autres personnes.
22: Oh là là là là.
1: Alors tu vas te débrouiller, tu vas me rappeler Mimosa et elle va venir.
19: Non mais les autres aussi, hein, tu rappelles Couscous, pas que Mimosa apparemment. Hein.
1: Ouais, tu rappelles Couscous.
19: Si t'avais pas voir Mimosa, tant pis, mais au moins Couscous ou tout ça, les mecs, quoi.
21: Ok.
1: Bon, donc on accueille Jérôme.
23: Salut Gérard, tiens, ça pue ici.
1: Attends Jérôme, si ça te plaît pas, tu vas gerber déjà.
23: Oh putain, ferme ta bouche, ça pue.
1: Bon alors Jérôme, je te préviens, tu fais encore un mot comme ça et tu dégages, tu répondras même pas à la première question. Ok. Marie, bonsoir.
24: Marine.
1: Marine.
24: C'est pas grave.
21: Ah, excuse-moi Gérard, c'est moi qui m'a noté.
1: Bah, d'accord. Marine, bonsoir.
24: Bonsoir Gérard.
1: Bonsoir. Estelle.
25: Bonne fête Gérard.
1: Merci.
25: De rien.
1: Sylvain, bonsoir.
26: Bonsoir Gérard, ça sent bon.
1: Merci. Sylvie.
27: Bonsoir.
1: Bonsoir. Maxime.
28: Bonsoir Gérard.
1: Bonsoir. Donc vous avez entendu la question, non?
28: Non, je répète.
1: Alors pourquoi les filles se font de plus en plus de piercings? Alors Jérôme.
28: Alors moi je pense que tu as raison, elles se font de plus en plus de piercings. Simplement moi j'aimerais savoir c'est pourquoi tu as failli te noyer à la locomotive parce que tu mets la tête dans la cuvette des chiottes pour mieux te faire enculer.
1: Eh ben Jérôme, tu t'en vas, tu dégages, bonsoir.
28: Ben, il commence bien tu hein.
1: Voilà, ça commence très vite. Marine.
25: Bah alors, je sais pas, peut-être parce que leur mec leur demande.
1: Ouais, mais non, mais pourquoi pourquoi il y a de plus en plus de filles
25: que leur mec leur demande de faire un piercing au nombril parce qu'ils trouvent ça vachement excitant. Mm-hmm. Et puis voilà.
1: D'accord. Estelle.
25: Moi, je voudrais savoir, Gérard, si tu en as un en ce moment en piercing.
1: Non, j'en ai pas.
25: Tu devrais t'en faire.
24: C'est
25: un.
24: Dommage.
25: Très bien.
1: Bah ouais mais ça coûte trop cher hein.
25: Non ça coûte pas cher, ça coûte quoi, 60 balles.
1: Ouais 60 balles et puis après t'as...
25: Si tu veux je t'en fais un avec une aiguille, y a pas de problème.
1: Non merci.
25: Ça fait
28: moi
25: pas
28: j'ai
25: mal,
28: le chalumeau.
1: Hein. Non,
25: ouais, voilà. On t'en fait un dans le nez avec un anneau.
1: Ouais c'est ça. Sylvain.
26: Ouais bah les piercings chez les filles, c'est ce que je disais pour tout le monde, l'égalité des sexes, elles veulent se faire des piercings, elles font des piercings.
1: Mais non, mais c'est pas l'égalité des sexes. Ce qu'on fait, c'est pourquoi que les filles se font de plus en plus de piercings. Répond correctement. La question
26: oui,
1: commence pas à répondre n'importe comment.
26: C'est à cause de toute la mode techno, tout ça. Et il y a plus en plus
25: c'est
26: de piercings.
25: C'est à cause de Max, en fait. Hein.
26: Ouais, voilà. Non, c'est grâce à Max. Parce que Max
1: non, c'est pas...
26: Max, on l'aime.
1: Mais peut-être, mais c'est pas pour ça que c'est pas pour ça qu'il y a plus de nanas qui se mettent des piercings.
19: Ceci dit, c'est vrai que depuis que je fais de la radio, j'en ai percé pas mal.
26: Exact.
1: N'importe quoi.
19: Maxime, à la place de Jérôme, on accueille Roger. Bonsoir Roger.
28: Oui, bonsoir Max, bonsoir Gégé.
1: Salut.
25: D'abord bonsoir
28: GG,
25: ensuite bonsoir Max.
28: Oui, bonsoir
1: GG,
28: excuse-moi.
1: Non mais Max, en principe, il est là pour faire l'arrêt. Hein, donc,
25: il n'est pas là pour... Il est là pour faire joli, en fait. C'est une galère de Noël. Hein.
1: Donc, Sylvie.
29: Moi, je pense que c'est parce que c'est la mode. Et elles ne savent plus quoi faire pour se faire remarquer.
1: D'accord. Et Maxime.
26: Oui, bah, les filles se font de plus en plus de piercings parce que c'est la mode qui les incite. Donc, percez-vous. Moi, je suis.
29: C'est ce que je viens de dire.
26: Il faut se percer. Percez-vous si vous m'écoutez.
2: Et Roger ?
28: Elles se font de plus en plus de piercings par rapport à la position de Vénus par rapport à Jupiter. Ça, c'est quelque chose de. D'acquis, hein ?
2: Non, mais attends, Roger !
26: Moi, l'astrologie, hein.
2: Roger !
28: Oui, je suis voyant, c'est pour ça.
2: Hein. Non, mais alors là, c'est pas un tome sur la voyance, hein, je te dis tout de suite.
26: Et Roger, tu t'appellerais pas Rabbit par hasard ?
2: Non, mais c'est bon, Sylvain ou Maxime, là, vous calmez, hein. Donc, moi, je vais vous répondre, de toute manière, maintenant, c'est vrai que ça devient à la mode. Et ça, il y a de plus en plus de nanas
26: ça,
2: qui
26: c'est
2: sont...
26: Ça, vient de dire.
2: Ouais, mais moi, je... Non.
29: Mais laissez le répondre.
2: Je peux quand même répondre à la question, quand même.
26: Parce
2: que sinon, moi, je passe à l'autre question du débat. Et puis comme ça, à 3h30, on arrête, hein.
3: Vas-y, réponds.
2: Donc, moi je trouve qu'en ce moment c'est vrai c'est venu à la mode, mais c'est sûr que ça coûte assez cher. Bon maintenant, si c'est comme Marine disait, ou Estelle, ou Sylvie, je sais plus qui c'est, laquelle des trois qu'elle disait, que c'est leur mec qui leur demande, bon moi personnellement si je connais une nana, je lui demanderais pas de se faire percer.
29: Moi j'ai eu un mec qui m'a demandé, hein.
2: Ouais, et t'as accepté ?
29: Non.
2: Ah ben tu vois.
29: J'avais pas que ça fasse mal.
2: Mmh. Et toi, Estelle ?
29: Gérard ?
2: Oui.
29: Tu dirais quoi si à ta colombe elle faisait un piercing ?
2: Moi, de toute manière, pour l'instant, je n'ai pas demandé. Et même si elle me disait je veux me faire percinger, si c'est pour me faire plaisir.
26: Maxime, si elle fait un piercing sur la langue.
2: Non, ça, c'est un truc que je connais. Ah, j'en connais.
26: Ça te gênerait ?
2: Ah oui. Je connais quelqu'un qui en a un sur la langue, fais-moi confiance que ça ne doit pas être agréable. Ouais,
29: c'est qui ? C'est Gérard, je sais qui c'est.
2: C'est la grande Sophie.
3: La moche, là.
2: La grande... pas Sophie, Stéphanie. Tu sais, qui vient souvent à la loco, là, qui est toujours juste devant toi, là, en train de s'éclater sur toi. Un anin sur la langue. C'est pas la petite Sophie, là, celle qui en a un sur le ventre, là.
26: C'est la meuf, là,
2: qui
26: il faut pas confondre piercing et cheveux sur la langue aussi.
2: Non, je l'ai bien vu, c'est bien un piercing qu'elle a. Hein.
29: Elle s'appellerait pas Sophie Favier par hasard ?
2: Non, pas du tout. Qui c'est qui voulait me poser une question ? J'avais entendu une voix de fille là tout à l'heure.
29: Mais Sylvie, Gérard, tu connais pas de mecs qui ont des piercings dans la langue ?
2: À ma connaissance, j'en ai pas entendu parler encore.
26: Il paraît que pour la fellation, c'est bien. Gérard, est-ce que pour toi un coton-tige dans le cul c'est un piercing ?
2: Qui c'est qui vient de dire ça ? Qui c'est qui vient de dire ça ?
26: C'est décoratif.
2: Qui c'est qui vient de dire ça ?
26: Design.
2: Qui c'est qui vient de dire ça ?
26: C'est de l'art plutôt braque, Vasarely.
2: Qui c'est qui vient de dire cette connerie ?
26: Jean-Paul Gaultier.
2: Non, mais répondez là.
26: Plutôt braque, Vasarely.
2: Entre Roger, Sylvain et Maxime, vous répondez s'il vous plaît.
29: Non mais écoute, ils ont raison.
2: Attends, qui c'est qui dit ça ?
26: C'était pas moi.
2: Qui moi ?
29: C'est moi.
2: Qui, moi ?
26: Point d'interrogation, il s'appelle.
3: Allez, GG !
2: Je sens qu'il y en a qui vont... Ça va virer vite fait, hein ?
26: Ça va gerber, ouais,
29: que vous allez
26: dire. Ça va gerber.
2: Voilà. Pourquoi que les pantalons pas de téléphone ne sont-ils plus à la mode aujourd'hui ?
29: T'en as un, Gérard.
26: Maxime, c'est vrai qu'ils sont toujours à la mode.
29: Ouais, non. Gérard en porte un.
2: Non, pas aujourd'hui, tu vois.
26: On peut sortir le dimanche, hein.
2: Donc, Maxime, toi, pourquoi ?
26: Bah, ils sont toujours à la mode, hein.
2: On en voit de moins en moins. Sylvie ?
29: Parce que
2: quoi ?
29: Parce que je m'en fous.
2: Bon alors Sylvie, tu dégages, comme ça va t'apprendre. Si tu t'en fous, tu te réveilleras le prochain coup.
29: Ta gueule.
2: Ah ben alors là. Hé hey Oh, Fildar, s'il te plaît. Fildar.
29: Ta gueule, Gérard.
2: Oh
29: Gérard, ta gueule.
3: Oh, Fildar, hein.
26: Oh, méchant, là.
3: Mais quoi ?
2: Hey, tu viens, Sylvie, là, allez hop.
26: Allez hop.
2: Oh !
26: Tu dégages. Non, Fildar. Sur les cheveux, alors fallait les
2: pantalons. Tu me la vires là.
26: Les pantalons à pas d'éléphant, je voulais dire que c'était
2: tu
26: pas
2: là. Tu vires Sylvie.
26: Allô.
29: Vas-y, je t'écoute. Gérard, t'as un piercing sur la queue.
26: Que c'était pas à la mode.
29: Ouais, c'est pas beau. Hein.
26: Non, c'était pas à la mode, parce que moi, je suis allé en boîte avec une côte de maille, on s'est bien foutu de ma gueule. De chevalier, alors c'est bien foutu de ma gueule toute la soirée. Moi, je préfère les pantalons à pattes de babouin.
2: Bon. Estelle.
29: Ouais, donc moi je voudrais savoir si tu portes des slips à fleurs.
2: Non mais attends, je te parle des pantalons, alors Estelle...
29: Je te parle des slips, moi.
2: Là, je te parle de pantalons.
26: Tous les soirs.
29: Des slips style Antoine.
2: Mais Estelle, tu travailles ou tu vas dégager ?
29: Est-ce que tu portes des slips kangourous, Gérard ?
2: Je sens que tu vas dégager, Estelle.
29: Gérard, c'est grave.
26: Alors, moi,
2: les pantalons... pas des pompes sont-ils plus à la mode aujourd'hui? Pourquoi?
29: Oui, mais la mode, plus à la mode dans les années 60-70.
2: Ouais, mais pourquoi?
29: Parce qu'ils ont plus trop de la mode.
2: Non, mais aujourd'hui, maintenant, à l'heure actuelle.
28: Mais c'est évident, Gérard.
2: Non, mais attends, et ça, elle répond à côté de la question, elle.
28: Bah, Gérard, dans la question,
29: Gérard. Okay. Gérard.
2: Oui.
28: Bon, parce que Marine.
29: Parce que Greenpeace, ils sont mis à travers, ils ont tué trop d'éléphants.
28: C'est pas
29: Marine, ça.
28: Ils ont tué trop d'éléphants
29: pour faire les pantalons, et puis Gérard, il a pris toutes les queues.
28: Non, tu sais, Gérard, des pattes d'éléphant, tu sais, c'est large, donc tu ramasses les merdes. Alors,
2: Marine, s'il te plaît, tu réponds à la question.
29: Je te réponds que c'était à la mode dans les années 60-70 et que si t'en mêles, c'est pas génial.
2: D'accord. Et Roger?
28: Ben moi, tu sais ce que j'aimerais faire ensuite avec toi? J'aimerais faire ça, regarde.
2: Eh ben Roger, tu vois ce que tu as fait?
28: Il y en a un qui veut des chiottes.
2: Roger, tu sais ce que tu as fait? Tu as dégagé.
28: C'est pas moi là, Gérard.
2: Non, c'est toi qui viens de le faire, donc. Je suis désolé, tu dégages, ça t'apprendra. Bonne nuit.
28: Gérard, c'était Stéphanie.
2: Non.
28: Gérard, c'était Stéphanie.
2: Je te dis bonne nuit.
28: Stéphanie, pourquoi tu le dis pas?
2: Non, il n'y a pas de Stéphanie sur ma liste.
28: Bon, Gérard, je dis une chose, c'est moi qui commande ici, alors tu fermes ta gueule.
2: Eh ben alors tu dégages. Tu dégages.
29: Au standard, allez.
2: Tu dégages, tu me diras. Voilà.
28: Gérard, tu sais si je me casse.
2: Tu dégages, ça y est.
28: Je vais t'abandonner comme ta femme et ton enfant, tu sais.
2: Allez, pour aller, là. Oh.
28: Ça, c'est super méchant pour l'enfant de la dame.
2: Putain, tu travailles ou quoi, toi?
29: Ah, il montait sur moi, c'est tout.
4: Viens-le, c'est bon, c'est fait.
29: Tu sais qu'est-ce qu'il aime bien?
5: Pas drôle.
28: Eh, cousin, t'as pas une garette ici?
2: Bon allez, moi, Max, tu continues, j'arrête maintenant.
5: C'est plus simple, hein.
6: Non mais là, j'écoute les enfants et on n'allait pas trop loin à répondre aux questions, moi. C'est dommage que les questions soient...
7: Maxime, je voudrais répondre à la question.
2: Bah vas-y.
7: Donc la question, c'était pourquoi ils sont de plus en plus à la mode, c'est ça?
2: Pourquoi que les pantalons en pattes d'éléphant ne sont-ils plus à la mode aujourd'hui? Voilà la question.
7: En fait, c'est parce que c'est un peu dépassé. Mmh. Parce qu'en fait, c'était plus à la mode du temps des années 60-70. Hein? Genre vieille du samedi soir, John Travolta quoi.
2: Ouais.
7: Voilà.
2: D'accord. Donc tu reviens à peu près sur la question. Voilà. Je crois, la réponse c'est celle qui l'avait donnée, je crois. Ou Marine, je sais plus.
7: J'ai capté du coup le terme du débat.
2: Bon, donc on va passer à un autre débat maintenant.
6: Ouais, et on accueille Jo à la place de Roger, ce salaud là.
28: Bonsoir Gérard, c'est Jo.
2: Salut Jo.
8: Hey Jo, quand est-ce qu'on mange?
2: Voilà, bon, donc t'as pas répondu, t'as entendu la question, non?
28: Oui, alors moi je sais pourquoi, bon, c'est parce que bon, moi je fais du VTT, et puis quand les pattes d'éléphant, ça se prend dans les rayons, quoi.
2: Ouais, mais pourquoi qu'ils sont plus à la mode
28: aujourd'hui?
2: Ouais.
28: À cause des VTT.
2: Non, mais...
7: VTT Rock Rider.
2: D'accord.
7: VTT, ça veut dire vagin tout trempé.
2: Non, ça veut pas dire ça, ça veut dire... je sais plus quoi,
6: Vite à vie, ça veut dire.
7: Voilà. Et motobillette, ça veut dire quoi?
2: J'en sais rien, donc maintenant on va passer sur le débat des couples.
28: Ah, j'adore ça.
2: Alors, mais vous allez répondre assez rapidement.
7: Assez rapidement, super ravi.
2: Non, non, même pas assez rapidement, parce qu'après il nous en reste plus qu'un, donc on va essayer de... Je vais essayer de voir si j'en retrouve pas une autre question. Donc, que pensez-vous...
28: Grouille-toi, j'ai des feux d'embrouille après, vas-y.
2: Les feux d'embrouille, c'est pas sûr si ça va
28: oui,
2: pas, tu vas ailleurs. Donc, depuis... que pensez-vous des couples célibataires? Donc, Jo.
29: Bien sûr.
28: Jo. Oui. Moi, je pense que les couples célibataires, c'est vraiment, c'est pas super, quoi.
2: C'est-à-dire, pourquoi?
28: Bah, parce que on fait chier, quoi, je crois.
2: Mmh.
29: Ça, c'est vrai. Hein.
2: D'accord, Marine.
29: Bah, j'ai pas vraiment d'avis parce que je passe une question un peu conne.
2: Ah ouais, mais c'est des questions qu'on a posées en 97, je refais un best-of dessus, donc...
29: J'ai pas dû écouter le jour,
2: là. Ah bah ouais, bah si t'écoutes aussi...
29: Ah, j'aurais perdu, hein.
2: Non mais attends, mais, dans ce cas-là, si t'écoutes pas les trucs en 97, c'est pas la peine que tu t'appelles.
29: Oh, il va se calmer, la bête.
2: Ouais ben moi je te dis si t'écoutes pas, si t'as pas écouté régulièrement 97, je sais pas pourquoi que tu t'amuses à appeler à l'heure actuelle.
29: Hein.
2: Parce que tout à l'heure moi.
29: Je sens que.
2: Eh ben.
28: Gérard, est-ce que tu peux te rapprocher du micro? Je suis en train de me branler, j'ai envie de te spermer sur la gueule.
2: Bon, c'est qui dit ça?
28: C'est le best-of ça aussi.
2: C'est qui dit ça? Ben, je sens que tout à l'heure...
7: Alors ça va gerber mais grave.
2: Ouais. Alors, je vais faire comme ce que Pildar a fait, ça va aller vite, je vais virer tout le monde.
7: Allez hop.
2: Ça va essayer encore plus vite. Donc est-ce seul pour toi?
29: Ben moi je suis célibataire, mais alors par contre toi avec la gueule que t'as, je pense que tu resteras toute ta vie. Hein.
2: Ben,
29: c'est pas la peine de chercher. Hein.
2: Ouais ben dans ce cas-là toi non plus. Hein.
29: Dans ces cas-là...
2: toi non plus.
28: C'est bon.
2: Toi non plus, SL, si je suis con, bah toi t'es conne alors.
29: Non, je suis pas voilà. Conne, moi.
28: Est-ce qu'on est vraiment célibataire avec un coton tige dans le cul?
2: Alors Jo, tu dégages, bonne nuit.
28: C'est pas moi, hein.
2: Non, c'est qui?
28: C'est Jo. C'est pas moi, c'est Jo.
2: C'est
28: un mec de la radio qui s'amuse.
2: Ouais, c'est ça. Un mec de la radio.
28: Ah ouais. C'est Jo qui... C'est pas moi qui se raconte.
2: Et alors qui c'est qui s'amuse à dire ça?
28: Alors Sylvain. Le frère radio.
2: Sylvain.
28: Ouais.
2: Tu réponds?
28: Je sais pas qu'est-ce que j'avais répondu à l'époque.
2: Bon, ouais, Sylvain, si tu dors, bonne nuit, hein.
28: Ah ouais, Sylvain.
2: Ok. Et alors tu réponds à la question ou pas?
28: Bah oui, le couple célibataire, mais non, mais c'est débile, franchement, c'est débile.
2: T'imagines, mais pourquoi?
28: J'ai passé des nuits blanches à t'écouter, mais c'est maintenant que je me rends compte que c'est débile. Compte pas sur moi en 98, hein, je te le dis tout de suite.
2: Eh ben dans ce cas-là, si t'es pas content, bah tu dégages, au revoir. Bonne nuit.
28: Non mais je suis content.
2: Non mais bonne nuit, ça t'apprendra, comme ça tu si on comptera pas sur toi pour 98 pour participer au débat. Voilà, bonne nuit à toi.
28: De toute façon, tu m'aimes pas alors.
2: Eh ben non, mais alors bonne nuit.
0: Qui bonne nuit?
2: Qui? Sylvain.
0: Alors, moi,
2: Sylvain est dehors.
0: Bah bonne nuit Sylvain.
28: Moi j'aimerais savoir, est-ce qu'on est célibataire avec une baleine ou pas?
2: Maxime.
28: Oui.
29: Et avec un cygne.
28: Donc ouais, les couples célibataires, c'est pas une bonne idée quoi.
2: Mais pourquoi?
28: Bah parce que vaut mieux être pas célibataire que célibataire.
29: Moi je voudrais savoir si c'est célibataire hétéro ou homo.
2: Qui?
28: Ouais, ça c'est une bonne question.
29: Gérard, c'est Sylvie, je veux savoir si c'est des célibataires hétérosexuels ou homosexuels.
2: Attends, mais...
29: Ou bisexuels peut-être.
2: Attends, elle me traite de connard et de tous les noms et elle est encore là, que je t'avais dit de la saquer.
29: Gérard, t'es chiant dans ta gueule.
2: Alors là tu la dégages.
29: Gérard, il est
2: bisexuel. Mais moi je t'emmerde, pétasse. Et hop, tu la verses celle-là.
28: Oh là là, grave dans les insultes là.
2: Dans ce cas-là, on inquiète Poli avec moi aussi. Je suis Poli avec les gens.
6: Gérard a entièrement raison. Répondez aux questions un petit peu, les enfants. Là.
2: Oh, Maxime.
6: Dommage.
28: J'ai déjà répondu, Gérard.
2: Ça y est, donc tout le monde.
28: C'est pas une bonne idée.
2: Ok.
28: Il fallait être des couples mariés.
2: Ok, alors, je vais prendre une question comme ça au hasard sur les couples. Dans quel endroit se forment les couples?
29: Dans les chiens de la loco.
2: Attends, qui c'est qui vient de dire ça? Estelle ou Marine?
29: Non, c'est pas moi, c'est Estelle.
2: Alors Estelle, bonne nuit.
29: Bonne nuit,
6: Estelle, on accueille Mimosa, je l'ai rappelé pour te faire plaisir.
2: Alors Mimosa, que t'appelles Couscous aussi, s'il te plaît.
29: Gérard?
2: Oui.
29: J'aimerais bien que tu leur dises qu'ils s'arrêtent de me raccrocher comme ça constamment.
2: Non, mais t'inquiète pas, je croyais que c'était une fausse manœuvre de la part de Filda. Tu rappelles Couscous, s'il te plaît,
28: ouais,
2: Filda, quand même. Hein.
28: Ouais,
2: comme on a... Non,
28: mais attends. Couscous, parce qu'il est sympa, lui.
2: Oh,
28: hey,
2: tu rappelles
28: Harissa aussi, hein.
29: Et puis tu rappelles Manuela aussi.
6: Hein. Bon, j'ai rappelé Couscous à la place de Maxime.
2: Ok. Non, c'est pas Maxime qu'on a viré.
5: Bonsoir, c'est Couscous.
28: C'est Cutie qu'on a vu.
5: Il est encore là, il avait fait une fausse manipulation.
2: Ouais, c'est pas grave. Donc alors, je répète la question, je pense que vous l'avez entendu. Donc Mimosa.
29: Oui.
2: Donc pour toi.
29: Un peu partout, dans la rue.
2: Non, attends, parce que là, c'est une autre. C'est une autre question que j'avais prise. Sur que pensez-vous des couples célibataires, c'est pour ça?
29: Les couples célibataires, je trouve que c'est pas bien parce qu'ils doivent être drôlement malheureux.
2: Mm-hmm.
29: Et donc, il vaut mieux qu'ils soient unis plutôt que d'être célibataires.
2: Ah, enfin, il y en a qui comprennent parce qu'il y en a d'autres qui disent qu'ils comprennent pas.
28: Et Couscous, si je peux répondre, ouais. Il y a d'arriver.
2: Ouais, Couscous.
28: Donc, les couples célibataires, oui, mais avec des merguez et des pois chiches.
2: Oh, le mot pour rire, lui, c'est bien pour commencer l'année 98, c'est bien.
28: C'est cool, hein.
2: Ça, c'est pas mal, Couscous, ça, là, ta réponse. Donc, Marine, t'as répondu?
29: Oui, ça y est.
2: Jo?
28: Ouais, moi, je suis d'accord avec toi, là, hein. J'ai compris la question, je suis d'accord.
29: Okay. Alors, la prochaine question, c'est où est-ce qu'on peut rencontrer...
2: Dans quel endroit se forment les couples, pardon?
29: À qui de répondre?
28: Moi je trouve que les couples se forment bien dans les lavomatiques. Tu vois, le lavomatique.
29: Ah, hein. Très très bon, le lavomatique. Ouais. Très bien.
28: Que c'est bien, là.
2: Ouais, dans...
29: Moi, des changismes aussi, comme dirait Max.
2: Marine?
29: J'ai dit dans les boîtes d'échangisme tout à l'heure,
2: Max
29: en a parlé.
2: Ouais, j'étais là quand j'étais en haut quand ils en ont parlé, ouais.
29: Voilà.
6: Excuse-moi Gérard, on accueille Monchou à la place de Sylvain. Et j'aimerais que Capucine raccroche son téléphone. Merci Capucine.
2: Capuce, on raccroche s'il te plaît. Alors Monchou.
28: Ouais, j'aime bien quand tu m'appelles comme
29: Monchou.
28: Ça.
29: Bonsoir.
2: Voilà.
28: Oui, grande
2: frère. Allez. Attends, j'étais sur avec Marine là encore, pardon.
28: Ah, excuse-moi.
2: Marine.
9: Ouais.
2: Donc toi, ah ouais, c'est, toi t'as répondu, c'était sur dans les clubs échangistes comme le truc que voilà, Max c'est... avait passé tout à l'heure.
9: Voilà, exactement.
2: Ah d'accord. Donc pour toi, Mimosa.
9: Ben moi, partout, dans la rue, dans le métro, sur cette radio, partout.
10: Ah la salope.
2: Attends, qui c'est qui commence à dire ça?
10: Elle est chaude, hein.
2: Attendez, je préviens d'une chose. J'entends encore un mot salope comme ça, je vais pas chercher qui c'est, je vais virer Jo et mon chou.
28: Mais non, tu arrêtes, hein, moi mon j'ai chou. Rien dit, hein.
2: Ok.
28: Et tu joues, j'ai rien dit.
10: Oui, ma biche. Arrête,
2: hein. Ouais, alors attention, hein.
6: On accueille Bébert aussi, excuse-moi. Bébert, à la place de la fille, là.
2: À la place de Sylvie?
6: D'Estelle.
2: Bah non, c'est Mimosa qu'on a.
6: Non, mais Mimosa, elle a la place de Sylvie. Enfin bref, c'est un mic-mic.
2: Ouais, bon, c'est pas grave.
28: Chaise musicale.
2: Qu'est-ce que tu m'as dit, merde?
6: Bébert.
2: Donc,
28: Salut, je t'aime.
10: Allez, Bébert.
9: Je t'aime, mon amour.
2: Ok, Marine est...

0: à côté des gouttières, la plupart du temps, ils se mettent là, ils s'enlèvent là. Mais là, je peux pas leur lancer de pain. Mmh. Mais sinon, quand ils volent, non, ils ne se forment pas, il n'y a pas de couple.
1: D'accord.
0: Ils sont à plusieurs en groupe.
1: Mmh.
0: C'est surtout sur le balcon où ils sont en couple.
1: Couscous.
2: Oui, bah, les couples, ils se forment un peu partout en France. T'as toujours un petit mouloute qui va rencontrer une rachida.
1: Ah, ok. Ok, donc.
3: C'est surtout dans le spécial
4: de Disney.
0: Ouais, c'est sympa.
3: Et quand Mouloud met la merguez dans
1: Marine. Marine.
4: Ouais.
1: C'est toi qui voudras parler à Couscous après?
4: Non,
0: c'est Bébert.
2: Ouais, Bébert, je te connais bien, on a fait une merguez partie avec Kadir.
0: Et je me souviens, c'était bien. Gégé n'était pas là.
2: Voilà, il n'a pas voulu branler la merguez.
0: Ouais, c'est ça, hein.
3: Gérard, moi je voudrais savoir, est-ce que c'est vrai que t'as rencontré ton premier amour au salon de l'agriculture?
0: Non, c'était dans un bois, il l'a dit.
1: Quand vous posez des questions comme ça, vous donnez vos noms.
3: D'accord.
4: C'est
3: ça,
4: on
3: va
4: faire un peu plus vite.
1: Tu sais qui dit qu'il peut avancer un peu plus vite?
0: Ouais, c'est Emmanuel.
1: Ouais, ben Marine, tu permets, j'ai le droit. Les gens ont le droit de me poser une question, j'ai le droit de répondre, d'accord?
3: Donc c'est chaud là.
1: Donc si ça te plaît pas, Marie, attends, Jo.
3: C'est vrai que t'as rencontré ton premier amour au salon de l'agriculture.
1: Je n'ai jamais été. Non mais attends, Jo, je vais te répondre, j'ai jamais été au salon de l'agriculture comme tu dis si bien. Non.
3: Ah bon.
1: Donc voilà. Donc alors, depuis.
3: T'es pas tout nu là-bas?
1: Non.
3: D'accord, ok.
1: Qui c'est qui voulait reposer une question là, vite fait?
0: Bébert.
1: Ouais.
0: Comme j'ai pas entendu ce qu'a dit Mouloud. Non.
1: Ouais, ben Couscous, ouais.
0: Couscous, j'aurais voulu savoir ce qu'il en pensait.
1: Ben il vient de te le dire.
0: Excusez-moi.
2: Il vient de te dire, on rencontre des couples un peu partout et toujours un petit moulot qui va voir une rachida.
0: Et ben moi j'ai trouvé ça sympa.
2: Sur les trottoirs, dans les coins de rue, dans les boîtes de nuit, à la locomotive, partout, hein.
1: Souvent il y a t'as des gens qui se rencontrent là-bas
0: en boîte de nuit ou que ça soit.
1: Qui c'est qui cible là?
0: Ouais, c'est gênant, hein, on discute avec Gérard.
3: Les couples célibataires sont bisexuels, et si oui, pourquoi?
0: Bah on change un
1: peu. Non, là je vois pas le rapport.
3: C'est
4: Mimosa.
1: Oui.
0: Bah Mimosa.
4: Moi j'ai une question.
1: Oui.
0: Moi je l'aime bien Mimosa.
4: Où est-ce que tu aimerais rencontrer ta femme?
3: Au bois de Boulogne.
1: Alors, Jo, tu dégages.
3: C'était pas moi qui tu racontes.
1: Alors c'est qui a dit au bois de Boulogne?
3: C'était l'autre là, comment il s'appelle l'autre là?
1: Ouais non mais attendez, parce que là si vous vous amusez à dire des conneries sans donner vos noms, ça va jamais ça. Alors la question c'est pour comment je voudrais rencontrer la femme de ma vie, c'est ça?
4: À quel endroit?
1: N'importe où.
4: Et dans quelles conditions?
1: Dans des conditions autres que l'histoire des chiottes de la loco, tout ça. C'est-à-dire soit en boîte, soit dans le train, soit sur un quai de gare, soit
4: dans le bateau,
1: soit dans le métro, même par correspondance.
4: On a compris, Gérard, question suivante.
3: Par fax,
4: dans une boîte à lettres. C'est pas courant, mais c'est toujours agréable.
1: Bah si, ça se fait, hein.
0: Dans un tunnel?
1: Non, pas dans un tunnel comme ça.
3: Dans un tunnel dans le métro.
1: Ouais, c'est ça.
3: Gérard, est-ce que c'est vrai que pour rencontrer quelqu'un, tu t'es enfermé dans un tambour de la machine à laver dans un avomatique?
1: Non, pas du tout. Bon, alors la question suivante, donc, depuis quand les gens forment-ils des couples? Couscous.
2: Alors, les couples, ça semble depuis belle lurette.
4: Par exemple, les merguez et les pois chiches.
2: La petite pointe d'humour, c'était pour telle l'heure. Hein.
0: C'est pas bête ce que tu dis.
2: Alors, tu peux répéter ta question, s'il te plaît?
0: Oh, il dort le couscous, hein.
2: Bah, le couscous, dis donc, il n'a pas tout entendu, donc...
0: D'accord. Ouais, mais c'est ça, on n'entend pas tout parfois.
2: Alors, en fait, je me rappelle.
0: T'en es top pois chiche.
1: Attends,
0: gentil, tu nous laisses un peu.
2: Les couples se forment depuis que les femmes existent avec les hommes.
1: D'accord.
4: Qu'a gardé Adam et Ève,
0: hein. Vers quelle époque, couscous?
2: En 1492 avant Jésus-Christ.
1: D'accord.
0: À ton avis, couscous, une dernière question, Gérard, s'il te plaît.
1: Oui.
0: C'est plus l'homme ou la femme qui va vers l'un vers l'autre?
1: En principe.
0: Non, c'est pas toi, je parle à couscous.
2: Je dirais plus que la femme va plus vers l'homme et que l'homme va plus vers la femme.
0: Dans quelle année?
2: Alors là, c'est une question à laquelle je te répondrai pas.
1: D'accord.

0: Bébert.
1: Oui, bah, je te réponds justement directement.
0: Approche-toi. Bébert.
1: Vis-à-vis.
0: Non, mais Bébert, oui. Depuis quand les gens forment-ils des couples? Donc tu réponds à la question, s'il te plaît.
1: Au début, il s'est passé des tas de choses et il y a eu la conclusion que, comme toi, t'es venu sur Terre ou comme la femme.
0: D'accord. Ouais.
2: Moi, j'ai une question à poser à Bébert.
0: Ouais.
2: Est-ce que tu penses que c'est Napoléon Bonaparte qui a inventé les couples?
1: Ah, seulement, non, je suis pas d'accord avec toi.
0: Bon, allez, bon, c'est tout, ouais. Là, ben, non.
1: S'il te plaît, j'avais une
0: dame. Bébert et Couscous, là, s'il vous plaît, il y a encore 4 personnes qui n'ont pas répondu, donc vous laissez répondre les personnes. Vous acterez hors antenne. Hein.
3: Parce qu'après, il y aura encore un dernier débat à aborder, il est déjà 3h15, alors répondez les 4 derniers. Non, ben, on n'aura peut-être pas le temps, alors les 2 derniers, vas-y, les 4 derniers à répondre, là.
0: Donc, Monsou, là.
4: Oui, bonsoir, mec.
0: Tu réponds, s'il te plaît. Alors, tu restes poli, s'il te plaît.
4: Déjà, les couples existent depuis déjà très longtemps.
0: Ouais.
4: Même en pensant à tes parents, les hommes préhistoriques.
0: Non, mais depuis quand les gens forment-ils des couples? Je te parle pas des...
4: Déjà, l'époque de la préhistoire. Déjà, les femmes allaient à la cueillette, les hommes à la pêche.
0: Ouais, d'accord.
4: Ils formaient des couples.
0: Mmh.
4: Déjà, ils se mettaient des silex dans le cul. Non, ça c'est un peu vulgaire, ça.
5: Ça fait mal, surtout.
4: Ça fait surtout mal, oui.
0: Mimosa, pour toi?
6: Depuis la nuit des temps, depuis que l'amour existe.
0: Mmh. C'est-à-dire, c'est là, ta réponse, elle est vague. Hein.
6: Bah, depuis que l'être humain existe, depuis qu'il y a deux sexes différents et qu'ils ont trouvé le moyen de se culbuter.
0: D'accord. Marine?
7: Bah, depuis Adam et Ève.
0: Ouais, bah ça m'aurait étonné que tu me dises pas ça. Hein.
7: Non, mais qu'est-ce que tu veux que je te dise? Depuis qu'il y a deux personnes qui peuvent être ensemble et qui se plaisent ensemble.
0: D'accord. Et Jo?
8: Depuis tourner manège.
0: ça m'aurait étonné aussi. Hein. Non, mais bah, c'est sûr.
7: Les amours.
0: Ouais, mais c'est sûr que... Vous voyez, qui c'est qui rigole comme ça, là? Qui c'est qui rigolait comme ça quand je voulais répondre?
8: Et Gérard, qu'est-ce que t'en penses que Adam et Ève vont repeupler le monde? Est-ce que ce serait possible que moi et toi on repeuple le monde en explosant ta boîte à caca?
0: Non. Alors là, tu vas rester quand même poli là-dessus, hein. Parce que...
7: Ça nous noirait tous. Hein.
0: C'est toi, Marine, qui dis ça? Ouais, Marine!
7: Quoi?
0: C'est toi qui viens de dire ça?
7: Quoi donc?
0: La connerie, là?
7: Quelle connerie?
0: Non, mais attends, il y a quand même bien une nana qui vient de dire une connerie comme ça, qui a répondu sur celui que le mec a parlé, là.
4: C'est-à-dire?
7: Non, j'ai rien.
6: Mélanie,
0: qui a parlé,
6: là?
0: Bon, allez.
4: Il devient fou, le mec.
0: Ouais.
1: Il est parano.
0: Ouais, ouais. Alors donc, alors là on va faire
3: une pause, mais juste avant la pause, il y a encore un débat que Gérard aimerait aborder, un des plus grands débats de l'année 97.
0: Ouais, celui-là, je crois qu'il a été très chaud.
3: Alors écoutez bien le débat que nous allons aborder, les trois questions d'un débat qui était sur le...
0: Alors c'était le sexe et la pornographie.
3: Voilà, et la première question que nous poserons,
0: c'est... Ouais. Fréquentez-vous aussi les sex shops? Donc on revient à peu près sur le truc des clubs échangistes.
3: Voilà, donc...
0: Des clubs échangistes.
3: Voilà, donc réfléchissez bien à tout ça.
0: Et Fildar, tu t'amuses pas à zapper tout le monde, ce coup-là.
3: Voilà, et si vous souhaitez, par le plus grand des hasards, intervenir encore, faites vite, il vous reste encore 3 quarts d'heure pour le best-of de Gérard en direct avec les meilleurs moments. Il y a toujours DJ Bingo Standard et...
0: DJ Rico.
3: Et
0: l'enfoiré de Fildar qui raccroche au nez de tout le monde.
3: Ouais. Donc 0-870-5000 et 0-803-08-5000. DJ Bingo s'occupe de tout. Et pour l'instant...
0: le titre de la musée du disque qu'on s'écoute, c'est la tulipe qui pense rose. La vie reste toujours, la vie devient... Des débats, donc c'est toujours le best-of de la nuit encore qui continue. Donc on récupère...
3: Parle devant ton micro. Approche ton micro. Approche-le. Non, approche-le. Approche-le, encore. Voilà,
0: on récupère Jo, Marine.
9: Ah non, mais j'ai rappelé tout le monde.
0: Mais merde, putain, mais qu'est-ce que tu me fais là à chaque fois?
9: Mais tu m'as dit de changer.
0: Non, je te dis.
9: C'est là la nouvelle liste.
0: Punaise, mais c'est pas vrai, hein.
9: Bah excuse-moi.
0: Oh là là là là là. Putain, mais c'est dingue toi, hein, ton boulot. On dirait que ça te coûte cher, hein, de faire ce qu'on te demande, hein. Patrick, bonsoir. Allô?
8: J'aimerais savoir si c'est vrai que toi et Christine, vous avez tourné un film qui s'appelle Jurassic Sex.
0: Ouais, non, pour l'instant, tu dis bonsoir, après tu répondras aux questions que j'ai à te poser, d'accord?
8: D'accord, bonsoir.
0: Mais Magnolia.
9: Marjolaine.
0: Marjolaine.
5: C'est moi.
0: Bonsoir.
5: Salut.
0: Serge.
10: Salut.
0: Ken.
11: Bonsoir.
0: Patricia.
12: Bonsoir.
0: Et Jean.
13: Bonsoir.
0: C'est pas mal, toi, quand je te demande quelque chose, de pas me virer les gens. Non, toi, tu me les vires. Surtout que... C'était bien parce qu'entre Bébert et Couscous, on s'amusait pas mal. Là, je crois que ça aurait bien jonglé encore.
13: Ah, mais c'est pas grave, on va pouvoir s'éclater sous son
0: fond. Ouais, non, mais même, ça fait deux fois qu'il me fait le coup, alors.
13: Non, mais laisse tomber, on verra.
5: Je vais pas essayer de rappeler Couscous.
0: Non, mais on verra. Il y a deux.
9: J'ai la question, allez.
0: La question, elle a été posée avant le disque.
13: Mais tu l'as posée où, sur la table?
5: Ouais, non, c'est pas grave. De temps en temps,
0: on essaie. Alors, voilà. Donc, Patrick?
13: Moi, je suis d'accord, quoi.
0: Ouais, mais t'es d'accord sur quoi?
13: Bah, qu'il faut poser la question.
0: Patrick, tout à l'heure, tu as dégagé, ça va aller vite fait, toi.
13: Hein. Attends, j'ai rien fait.
0: Non, mais tu as travaillé, parce que sinon, tu as dégagé.
13: Bah, je suis réveillé, qu'est-ce que tu racontes,
0: hein? Je t'ai dit, la question, je l'ai posée avant la pause.
13: Mais tu l'as posée où? Je la vois pas.
0: Eh, t'as bon, Patrick, encore un truc comme ça et tu dégages.
13: Ouais, t'as raison, vas-y.
0: Alors, est-ce que tu réponds à cette question ou pas?
13: Oui, je veux répondre à cette question.
0: Alors, tu réponds?
13: Ouais, moi, j'aimerais savoir si t'as tourné un film qui s'appelle Jurassic Sex avec Christine.
0: Eh ben alors, tu dégages, ça t'apprendra. Allez, hop, tu me rappelleras...
9: Joe!
0: Non, Couscous.
9: Ok.
0: Alors, Marjolaine.
5: Ouais.
0: Donc, fréquentez-vous aussi les sex shops? Donc,
5: non, j'ai jamais été.
0: Bon, d'accord. Et pourquoi?
5: Bah, je sais pas, j'ai jamais eu l'occasion.
13: J'ai jamais moi un peu dans le cul.
5: Oh.
0: Ok, je préviens que celui que j'entends encore dire ça, il va gerber.
13: On est la deuxième.
0: C'est qui dit ça?
13: Un petit peu du fucking.
0: Bon, t'essayes de savoir qui c'est là?
13: Oui, c'est rare, plein de...
12: Gérard, toi,
13: moi. Gérard.
0: Bon, Serge.
13: Oui, alors moi je te disais, Couscous et Bébert c'était bien sympa, mais nous on veut aussi répondre aux questions.
0: Eh ben tu réponds, je l'ai déjà posé.
13: D'accord. Non mais moi j'ai... Ah, c'est quoi la personne qui jouit là? C'est quoi cette...
0: Oh, Marjolaine, tu te calmes.
13: Gérard.
0: Marjolaine. Marjolaine.
13: Gérard.
5: Oui, Gérard.
0: Tu te calmes.
13: J'ai envie de te mettre deux doigts dans le... Oh, Gérard, tu te réveilles un petit peu?
0: Oh, Jean, s'il te plaît, pense en ce moment.
13: Gérard, c'est vrai que tu les aimes bien longs, Bébert, là.
0: Hein?
13: Gérard, c'est vrai que les bites, tu les aimes bien longues et bien dures.
0: Attends, Jean, c'est pas le thème de la question, d'accord? Alors tu vas te calmer. Marjolaine,
13: c'est quand même le thème de ta vie.
0: Qui c'est qui dit ça?
13: Ouais, mais il préfère peut-être les cotons-tiges de Gérard.
0: Bon, alors Jean, tu dégages, ça t'apprendra d'être poli.
9: Ouais, c'est bon, je rappelle Couscous.
0: Voilà. Marjolaine, s'il te plaît. Tu te calmes, ou sinon tu vas virer.
5: D'accord.
0: Ok. Alors Serge.
13: Moi je sais plus où on en était.
0: Fréquentez-vous aussi les sex shops?
13: Oui, mais ça fait très longtemps que j'y suis pas allé parce qu'aujourd'hui c'est trop cher maintenant.
0: D'accord. Je suis d'accord avec toi.
13: Mais c'est pas moi qui habite. Tu sais, j'habite une petite province et à la capitale, c'est combien aujourd'hui les sex shops?
0: J'en sais rien.
13: T'as pas été voir depuis?
0: Non.
13: Et les pipe shows?
0: Non plus. Ken?
13: Y a personne qui me dit, qui peut me dire c'est combien les prix?
0: Ben, tu viens sur la capitale, et comme tu dis si bien sur la capitale, et puis tu verras toi-même.
13: Écoute, je passe samedi, on peut peut-être se voir, tu pourras m'emmener.
0: Non, tu iras tout seul.
13: Tu veux son adresse? Ouais.
9: Non, ça va aller.
0: Ça va aller, Serge, tu vas dégager.
13: Et j'ai fait moi ton adresse, et puis on se voit samedi.
0: Non, je te donne pas mon adresse.
13: Mais si, on va ensemble.
11: Je te la donnerai hors antenne.
0: Bon, alors Serge, tu dégages.
13: Et pourquoi?
0: Tu dégages, t'as pas besoin de dire que tu donneras mon adresse. Hop, termine.
13: Non, j'ai pas dit que je donnerai ton adresse.
0: Si, tu viens de le dire.
13: Si, ça, je viens de le dire, t'as bien entendu. Bon, on prend les gens pour des cons.
0: Qui c'est qui a c'est Bébert.
3: Bon, on a récupéré donc Bébert, Couscous et Jo.
13: Ouais,
2: bonsoir.
13: Ouais, ça va mon Couscous?
2: Ouais, salut, je suis toujours là et grâce à mon petit GG.
13: Tu m'étonnes.
0: Couscous. C'est bon. Ken.
13: Il y a Bébert aussi, hein.
0: Ouais, mais c'est bon. On se calme là, Bébert, Couscous et Jo, là vous calmez.
11: Donc moi pour les sex shops il y a un truc bizarre quand même parce que moi je veux toujours y aller. Et à chaque fois ils tirent le rideau. Donc je peux pas rentrer en fait.
0: D'accord.
11: Donc je me demande si je sais pas. Même ou même pas ou...
0: Okay.
11: Le rideau il est toujours tiré.
0: D'accord. Patricia?
12: Oui.
0: Donc pour toi?
12: Oui, moi je fréquente les sex shops régulièrement.
0: Et pourquoi juste?
12: Bah
10: pour
14: mon plaisir personnel.
10: J'ai envie de sentir ta bite.
14: Ça c'est chaud ça.
10: Alors elle a 15 ans, elle
14: dit. Baisse la culotte.
15: Ouais, à mon avis, je crois qu'elle doit avoir 15 ans celle-là.
14: Baisse la culotte, hein. Ouais, mais peut sortir la bite.
10: Ouais, alors si elle veut, je l'emmène avec moi faire un tour au sex shop.
15: Gérard,
2: faut qu'il se dévoie un petit peu là.
15: Ouais, non, mais attends, je sais qui c'est, de manière, elle va virer, elle. Donc, Patricia, donc, pour finir, toi.
10: Bah, moi, je vais dans les sex shops pour trouver des ustensiles de différentes tailles et de différents diamètres. Quelquefois, des petites potions magiques pour mon ami qui n'est pas toujours aussi vaillant qu'il le prétend.
15: Ouais.
10: Et puis, pour diverses choses.
14: Ouais, mais bon, avec la gueule que t'as, que
10: c'est normal qu'il bande mou.
15: D'accord. Couscous.
2: Ouais, bah, moi, je vais pas dans les sex shops parce qu'ils ont jamais ce qu'il faut là-bas. Mais si j'y vais, ça serait pour trouver un petit peu de sel, un peu de poivre, un petit peu de piment.
15: Attends, Patricia.
2: Pour parfumer mon petit couscous.
15: Tu vires Marjolaine, là. C'est Marjolaine, tu la vires.
14: Couscous, t'as quoi comme pigeon?
15: Toc, terminé, je veux pas te savoir.
2: J'ai une 404, moi. Ouais, j'ai une 404 avec tous les autocollants derrière.
15: Ok, c'est bon, couscous. Donc, Joe.
14: Eh, Bébert, moi.
15: Attends, Bébert, je vais venir à toi aussi après, mais attends. De toute façon, je demande à Joe, d'accord?
16: Alors, moi, tu vois, je travaille dans un sex shop, hein, je fais un show gay, mais je dois t'avouer que...
15: On a qui?
16: Pardon?
15: Hein? Sonia. Attends, Sonia à la place de...
17: Marjolaine.
15: Et qui c'est qu'on a à la place de Serge?
17: Le Bébert.
15: Bah, Patrick. Tu sais, attends, Bébert, tu m'as dit à la place de Patrick et Serge, alors...
17: Bon, il y a Joe.
15: Il y a Joe, Couscous, Patricia, Ken, Sonia et Bébert.
14: Ben voilà. Eh ben voilà, on est bien là, on est ensemble.
10: Bonjour, okay.
15: Salut Sonia.
16: Ouais, donc, Joe, alors, Sonia.
15: Donc Joe.
16: Ouais, moi, donc moi je travaille dans un sex shop et je fais un show gay. Mais je peux, depuis quelques temps, on n'a plus de clientèle parce que paraît-il que l'achat des chats de Léoco, c'est vachement hot, quoi.
15: Non mais alors Joe, c'est...
16: Non, mais ouais, je te dis la vérité, hein, on a plus de clients.
14: Et tu les vends combien les gottes à GG?
15: Bon, qui c'est qui vient de dire ça?
16: Qui c'est que tu vires?
14: Sonia,
15: c'est Sonia. Non, c'est un mec. Alors, Bébert, je te préviens, si c'est toi, tu vas dégager.
14: Non, tu me connais. Pourquoi tu m'excuses?
15: Mais attention.
10: Gérard, il vend des godemichés pour l'association de Zen.
14: Moi, Patricia. Quand il a plus de caméra dans les mains.
15: Patricia.
10: Quoi?
15: C'est toi qui viens de dire ça?
10: Et alors?
15: Alors, tu dégages.
14: Hop.
17: Hop, salut. Je m'appelle Mimosa.
15: Voilà. Et tu t'excuses auprès d'elle pour la troisième fois.
17: Ok.
15: Alors, Sonia. Sonia.
10: Oui.
15: Donc pour toi, fréquentez-vous les...
10: Oui.
15: Fréquentez-vous les...
10: J'y ai été une fois, ça m'a vraiment pas emballé.
17: Ah, elle est là.
15: Mimos, rebonsoir.
10: Ouais, ben, ça commence à bien faire.
15: Ouais, c'est pas de ma faute, hein. Tu t'en prends un profil d'art.
10: Non, mais bon, c'est pas sa faute, j'en veux pas, mais bon, ça m'agace un peu.
15: Ok. Donc, bon, bah, après, il reste Sonia Bébert, et puis toi, tu répondras... Tu répondras. Oh la merde. D'accord. Tu m'as compris.
10: C'est ma présence qui te trouble?
15: Non, c'est que j'étais en train de parler à Sonia et Sonia m'a dit qu'un truc qui est bon. Ouais, Sonia, tu me disais.
10: Je disais que j'étais déjà allée une fois dans un sex shop et que ça m'avait un peu beaucoup déçu parce que bon, je sais pas. Comme on disait tout à l'heure, c'est vrai que les prix sont démentiels. Et puis il y a pas des trucs vraiment innovants, quoi.
15: D'accord.
14: Sonia, est-ce que tu suces et tu as 20 ans?
15: Bébert?
14: Écoute, moi je pratique pas hein, toutes ces cochonneries dans hein, tout ce qui est libertin, tout ce qu'il faut payer pour avoir la femme, je pratique pas. Hein,
2: moi, j'ai bien raison, Bébert. Moi, je suis d'accord avec toi
14: à la maison. Hein, tu vois ce que je veux dire, Gérard?
2: Ouais, je veux dire,
14: couscous,
15: d'accord, ok.
14: T'as compris ce que je voulais dire?
15: Bah ouais, t'as une femme.
14: Un pitbull.
15: Oh. Ouais, bon,
14: Gérard.
15: Ouais.
14: Gérard, est-ce que c'est vrai que tu as failli te faire violer par un pitbull parce que tu pues la transpi?
15: Qui c'est qui c'est ça? C'est Ken, ça?
14: C'est Luigi. C'est quoi ce bordel? Luigi, il était pas là?
15: Non mais attends, on n'avait pas Luigi, j'avais Ken.
17: Non, c'est Joe, là.
15: Bah, Joe qui se fait passer pour Luigi.
17: Bah ouais, bah,
14: avec sa voix de René. Mais Joe, qu'est-ce que tu racontes?
15: Et Ken, il est toujours là?
14: Ouais. Bah non, il est parti avec Barbie.
15: Ok. Ken, t'as répondu?
10: Barbie girl.
15: Hey, qui c'est qui chante là?
14: Go on Barbie, let's go Barbie.
15: Oh
10: yeah.
15: Hey, Sonia,
10: Barbie,
15: Sonia.
10: Ouais.
15: Mais tu calmes.
10: I'm a Barbie girl.
15: Ken !
18: Oui ?
15: Tu réponds, s'il te plaît ?
18: Il n'y a aucun problème. Je veux répondre à la question suivante.
15: Fréquentez-vous les...
18: Oui,
15: alors, Mimosa, pour finir, après, on attaque l'autre.
19: Oui, mais très rarement.
18: Et tu m'attaques, j'appelle les flics, hein.
15: Non, mais comment ça faire... Attendez, oh
18: moi, je t'attaque la touffe,
15: oh
18: je te bouffe la touffe, Gérard.
15: Et, Joe, Couscous, Oukan et Bébert, vous vous calmez quand je veux savoir quelque chose, parce que j'ai pas entendu ce qu'elle a dit.
2: Vas-y, Gérard,
15: Donc, Mimosa, donc, tu disais, toi ?
19: Je disais que ça m'arrivait, mais rarement, quelquefois, de temps en temps.
18: D'accord. Gérard, est-ce que tu peux te parler tout doucement, s'il te plaît ?
20: Ah, tais-toi ta gueule !
2: Bon, la fille, elle se calme un petit peu.
15: Ouais,
2: là.
15: Sonia, ouais, tu vas te calmer.
18: J'ai pas eu peur un petit peu en couille. Ça part un petit peu en couille.
15: Ouais, ben attends, ben là, maintenant, ça va se calmer. Je vais poser la question. Avez-vous déjà vu ou participé à une partouze? Alors, Bébert.
18: Moi, je te dis, je pratique pas toutes les cochonneries, hein.
15: Ouais, d'accord. Ah ouais, toi, c'est vrai, t'aimes pas les sex shops, donc t'aimes pas...
18: Un petit frustré, lui.
15: T'aimes pas participer ou regarder une partouze, c'est ça?
18: Bah ouais, t'as bien compris.
15: D'accord. Donc Sonia?
19: Si tu considères que faire ça à trois, c'est une partouze, bah oui.
15: Bah en principe, c'est ou à trois ou quatre, hein, n'importe. Hein,
19: ah ouais, principe. Bah oui.
15: Ok. Et t'as déjà vu ou t'as déjà participé?
19: Non, j'ai participé.
15: D'accord.
21: Oh là là, la cochonne!
15: Ouais. Apparemment... Apparemment, ça, t'as dû aimer ça, hein.
18: Et toi, Julie, est-ce que t'es ouvert à ces choses-là?
15: Attendez, je vais répondre après à la question. Je vais répondre après, quand même. Hein. Je vais laisser finir les gens. Ken?
18: Bah moi, non, j'ai jamais participé, mais je suis prêt à participer.
19: Avec moi?
18: Oui, y a pas de problème.
15: Tu sais qui? Ouais. Avec qui? Avec Sonia?
19: Ouais.
15: Ah bah d'accord.
18: Tu lâches ton numéro, après?
19: Ouais,
15: ouais, bah, vous arrangerez hors antenne, hein.
18: Ok.
15: Hors antenne, surtout. Pas en direct. Mimosa?
19: Oui.
18: Sinon, tu m'appelles sur le portable de GG, il me fera le message.
15: Ken ?
18: Oui ?
15: Si tu t'amuses encore à dire une seule fois ça, tu vires.
18: Gérard, si tu me vires, je donne le numéro de ton portable.
15: Alors tu dégages.
18: Non, mais attends, je le donne, hein.
15: Hé hey !
18: 0685, je donne tout, hein.
15: Voilà, terminé. Voilà, donc, comme ça, tu te vires complètement, hein, c'est pas la peine. Complètement, non. Non, parce que là, c'est plus la peine. Donc, Mimosa, tu disais ?
19: Je disais que oui, et c'est très bon.
15: D'accord. T'as participé, t'as déjà vu?
19: J'ai des bruits, pas forcément, quand tu participes, tu vois, et...
18: Mais qu'est-ce qu'on voit exactement?
19: Ben, tu vois tout ce qui se passe, pas sur toi, mais sur les autres.
15: Ouais. Voilà. D'accord. Alors, Couscous?
2: Mais oui, bien sûr que je participe à la partouze. Avec mon rêve, on n'arrête pas de faire ça toutes les nuits. Eh oui, la petite Rachida, je la prends par derrière et je lui mets les gousses.
15: D'accord.
18: Il est marrant, Couscous.
15: Ouais, donc Joe...
16: Ouais, alors moi j'ai vu une partouze sur internet, j'ai vu des photos, ça m'a hyper choqué. Il y avait trois personnes, c'était...
18: Sur internet.
16: C'est ta gueule, putain, c'était Christine, Gérard et Rastige.
15: Bon alors, Joe dehors.
19: Et Diana.
15: Alors attention Sonia, parce que toi aussi tu as viré.
19: Excuse-moi.
15: Alors Joe dehors, hein, lui, ça y a
18: pas de... Attention, mais attention, hein.
21: On accueille Gugu à la place de Ken.
18: Bonsoir, Gugu, bienvenue parmi les hommes,
15: Gugu.
18: Bonsoir, Gugu.
19: Bonsoir, Gugu.
15: Bonsoir, Gugu. Gugu, Gugu, tu réponds à la question, s'il te plaît.
18: Bah, j'ai ton standard, tu peux me répéter, s'il te plaît.
15: Alors, avez-vous déjà vu ou participé à une partouze?
18: Ah non, jamais, mais je veux
15: bien participer. Couscous, tu tombes.
2: C'est pas moi, Gérard.
18: Je peux parler. Il a rien fait. Faut pas dire accuser les autres.
2: D'accord, bébé. Comme t'es un ami en moi, je vais te dire.
15: Oh, bébé,
2: s'il vous plaît.
15: Bébé, Couscous. Bébé, Couscous, Sonia.
18: Les deux en antenne.
15: Hé, Gugu, là, tu réponds, s'il te plaît.
18: Oui, donc moi, je veux bien participer à la partouze de Sonia à la place de Ken, si elle est d'accord.
19: Bah écoute, oui, pourquoi
15: bon,
19: pas.
15: Moi je vous
18: verrai. Raison d'accuser les autres à travers.
2: Gérard, si tu veux, je te préviens.
19: C'est pour une personne.
2: Je t'ai monté dessus.
18: Gérard, si tu veux, je te préviens.
19: Sonia, tu m'as
15: dit.
21: Quoi?
15: Attention, là, il est encore là, le Ken. Hein.
18: Non. Je dirais les bonnes personnes aussi au standard. Hein.
15: Là, va falloir se calmer, celui qui s'amuse à vouloir donner mon numéro. Hein.
22: Et on a Herbert à la place de Joe.
18: Eh bah, bonsoir Herbert. Hein.
19: Bonne année, Herbert.
18: Bonne année aussi, Herbert.
16: Et bonsoir, monsieur Gérard.
15: Bonsoir.
18: Surtout la santé.
15: Oh,
18: mais c'est Herbert Léonard.
15: Bon, allez.
18: Herbert Léonard, tes chansons sont aussi pourries, hein.
15: Hey, Gugu ou Bébert, là, vous vous calmez, s'il vous plaît.
6: Non, c'est pas Bébert.
15: Bon, alors c'est qui?
6: Bah, c'est pas Cosco, c'est en plus, il a rien
15: bon,
6: dire.
15: Bon, allez, oh, vous vous calmez, donc...
6: D'accord,
15: tiens. Herbert, tu réponds?
6: Non, c'est Bébert, pas Herbert.
15: Oui, Herbert. Herbert, tu réponds, s'il te plaît?
6: Non, c'est Bébert, pas Herbert.
7: C'est Herbert, je vais répondre. Hein. Alors, monsieur Gérard de Suresnes, si on prend l'étymologie de partout, par qui vient du latin, ous qui vient de douze, il faut comprendre que ça revient très très loin. Hein. Mmh. Il faut prendre, ça c'est très très important, le dictionnaire Petit Robert, qui est hein, et l'anglais.
15: D'accord.
7: D'accord.
15: Ok, c'est bien. Eh bon, donc...
19: Gérard,
15: oui.
19: Question suivante.
15: Ben, on y arrive. Doit-on mettre de la vaseline avant un rapport vaginal? Alors, Herbert, tiens, bah...
6: Non, c'est Bébert.
15: Non, tu permets, il y a Herbert, Bébert.
7: Oui.
15: Ok.
6: Herbert...
15: Bon, Herbert.
6: Non, Bébert. Non, pardon, je déconne.
20: Herbert, Bébert, Bébert.
15: Bon, Herbert. C'est bon, Bébert, s'il te plaît, tu te calmes.
6: Ok, il n'y a pas de problème, Gérard. Alors, Herbert... Faut pas accuser les autres de travers.
15: Oh, Herbert, tu...
7: Oui.
15: Oh, Sonia. Sonia, tu te calmes.
7: Alors, moi, je vais te dire... Gérard, moi, je trouve que de la vaseline, ça fait cheap. Donc, je prends du beurre, hein, de cacao.
15: Mm-hmm.
7: D'accord.
15: D'accord.
7: Ok.
15: Ok, ça marche.
7: D'accord.
15: Couscous.
7: Ok.
6: Où est-ce de la vaseline, Gérard?
15: Hein?
6: Pourquoi tu aides de la vaseline? Moi, je mets de la semoule, ça marche aussi bien avec la Zoubida.
15: Mimosa?
19: Non, j'ai pas besoin de vaseline.
15: D'accord. Mais tu m'expliqueras ça tout à l'heure. Cucu?
6: Gugu.
15: Ouais, Gugu, ouais.
6: Je sais pas mon nom. Non, je mets pas de vaseline, moi, c'est caché, c'est tout sec.
15: D'accord.
6: Sec.
15: Sonia?
19: Ah ben non, j'ai pas besoin.
15: Ouais, mais toi qui tout à l'heure qui aimais bien pas mal de trucs, alors donc je vois pas pourquoi maintenant que tu changes là.
6: Hé, Gérard, est-ce que tu peux parler un peu plus lentement? Je suis en train de me branler là.
15: Ah. Attends, celui qui s'est mis en sable tout à l'heure il va gerber. Hein.
6: Ah.
15: Bébert?
6: Il va gicler. Il n'y a pas de problème, hein. Vaseline, huile de moteur, couscous.
19: Huile de moteur.
6: Oh. Ah ouais, non mais moi je suis adepte à tout, hein. Si c'est pour te mettre bien profond, j'ai.
15: D'accord. Alors donc. N'importe quoi. Donc là. On a fait le tour du débat là.
19: Waouh, ça y est, on a fini.
15: Non, pas encore. Il y a encore un dernier débat et après je vous répondrai sur toutes les questions.
23: Donc, dernier petit disque, dernière petite pause.
15: Voilà, dernière petite pause avant les positions. Et là, écoutez bien les questions parce que je vais
23: parler. Ouais. Ça sera derrière les deux dernières questions. Hein.
15: Voilà. Et tu gerbes pas tout le monde de ce coup-là, toi.
7: Et genre, c'est qui commande ici?
15: C'est moi qui commande, mais Max il fait la réalisation, donc c'est lui qui a le droit de dire ça sera le dernier disque et le dernier.
7: Et t'as pas besoin d'un standardiste pour ton émission?
15: Non, non, mais ça y est, on a déjà un, mais il a moitié barjo.
23: Alors écoutez bien, alors ça sera donc la dernière question des derniers débats du Best of 97 Gérard. Alors il y aura quoi sur les positions?
15: Aimez-vous pratiquer la position du chou-fleur? L'homme est assis, la femme est à cheval sur lui. Et la deuxième, quelle est la...
23: devant ton micro, toujours, lève la...
6: Pas devant le micro, Gérard.
15: D'accord, couscous. Et la dernière, quelle est la position la plus difficile à y réaliser? Donc on se met un disque et vous avez le temps de réfléchir à ces deux questions-là.
23: Voilà, donc si vous voulez encore participer à ces deux dernières questions du résumé des débats, des meilleurs démerdes des questions des Gérard de débat, de questions de Gérard de débat...
15: de 97.
23: Vous appelez encore dès maintenant au temps de fin de radio, il y a toujours Phil Dard, il reste encore un petit quart d'heure, 0800 70 5000 et 0803 08 5000.
19: 42 46 01 17.
6: 42 46 01 17.
15: Donc, s'il vous plaît, là vous calmez, donc c'est la fin du best-of des années des débats de l'année 97. Donc on récupère Bébert.
7: Salut mon pote.
15: Sonia.
19: Oui.
15: Cucu.
7: Salut mon chou.
15: Nemo.
19: Celui qui a donné mon numéro en antenne, je lui donne après.
6: Hein.
19: Et
6: okay,
19: celui qui a noté, tu demandes à parler à Lisa l'hippopotame.
15: D'accord, Lisa l'hippopotame, on aura compris que le prochain coup que tu feras, que tu passeras sur un débat en 98, on t'appelle, si on te rappelle, on te mettra Lisa l'hippopotame. Voilà, ça t'apprendra. Comme ça, j'ai tout entendu, c'est super. Donc, ça sera plus Sonia, ça sera Lisa, l'hippopotame. Voilà.
7: On va oublier alors pour le numéro.
15: Voilà, tant pis pour elle. Mimo.
6: Oui.
15: Toujours là, couscous.
6: Eh ouais, toujours là, toujours présent.
15: Et Herbert.
19: Ah, j'aime
6: bien.
15: Non, Bébert. Herbert, Bébert, tu commences à me les gonfler, hein.
7: Oui, Gérard, est-ce que je peux... Sous la table.
15: Bon, Herbert, s'il te plaît, tu te calmes.
6: C'est la censure.
15: Donc j'avais Herbert. Herbert, tu as le temps de réfléchir à la question, donc eh ben, je vais commencer par toi.
16: Écoute, Gérard, moi je pense que la position, en tout cas,
15: Au l'hippopotame, là, tu te marres pas comme une...
16: Comme un
15: rhinocéros.
16: Comme un
15: bon, Herbert.
16: Oui,
15: Herbert, dépêche-toi, il reste plus que 13 minutes d'émission.
16: Oui, Gérard, alors, est-ce que tu peux parler, s'il te plaît, un peu plus lentement, parce que je suis en train de me vider les couilles, là.
15: Bon, alors, Herbert, c'est bon. Couscous.
16: Il a envie de vider les couilles quand même.
1: Qu'est-ce qu'il y a, Gérard?
15: Bon, tu réponds à la question.
1: Vas-y, repose-moi ta question. La question sur les positions, c'est ça?
15: Aimez-vous pratiquer la position du souffleur? Ah. L'homme est assis et la femme est à cheval sur lui. Voilà.
1: Mais bien sûr, je vais te dire, mon petit Gégé, mais bien sûr, toutes les positions, le client est roi, tu les fais toutes les positions, par devant, par derrière, sous les côtés, à l'endroit comme à l'envers.
15: Ok.
19: Le client est roi.
15: Mimosa.
19: Oui. Gérard a un fou rire qui n'arrive pas souvent.
15: Mon Mimosa.
4: Gérard, j'aime pas quand tu rigoles, je préfère te voir pleurer.
19: Moi, j'aime bien quand tu rigoles. Oh, non, j'aime bien quand tu rigoles.
15: Mimosa.
19: Oui.
15: Mimosa, vas-y.
4: Gérard, quand
19: alors, la position
15: Bon,
19: du chauffeur
4: tu... Ouais. Ta mâchoire, ou vas-y.
19: Bon, alors moi, la position du chauffeur, je trouve qu'elle est très agréable. Au niveau des sensations, c'est très bon, mais au niveau pratique, c'est pas ce qu'on a fait de mieux pour gigoter.
15: D'accord. Gugu?
4: Bah ouais, ma position sexuelle préférée, c'est la sieste, et mon temps, le temps de pause clope, il dort plus longtemps que l'amour.
15: D'accord.
4: Chez moi.
15: Bon, l'hippopotame? Oh, l'hippopotame, il y a quelqu'un derrière à côté de toi, hein, je te signale.
4: Ouais, c'est un rhinocéros.
15: Bon, allez, oh!
19: Allez, dis bonjour.
15: Eh, non, tu dis pas bonjour, tu réponds à la question, hein. Oh bon, allez, tu es.
4: Allez, hop.
21: Je vire qui, là
15: Sonia, là, parce que...
19: Non, c'est pas Sonia.
15: C'est qui?
21: C'est Mimo.
15: Non, c'est pas Mimosa.
4: C'est Mimolette.
15: Non, ouais. C'est Sonia, là, qui a quelqu'un derrière
19: non,
15: elle.
19: Non, c'est pas Sonia, je te jure.
1: Mais oui, ça,
19: là. Pourquoi elle veut me faire porter le chapeau, elle?
15: Bon, et tu réponds à la question, tu vires.
4: Allez, réponds.
1: Là. Allez, réponds à la question plus vite que ça. Allez,
15: tu vas.
21: Je la vire.
15: Tu adores celle-là.
21: Je la
15: vire. Bébert.
18: Oui, y a pas de problème.
15: Alors.
18: Bah, dans tous les sens du terme.
15: D'accord, ok. Bon, bah, dans ce cas-là, ça a été vite fait.
19: Ah, Gérard, tu crains.
18: C'est vrai.
15: Mais hein. Tu sais qui s'est mis à mettre ça? Ça, c'est les mecs. Donc, ça y est, elle est partie.
21: Et Capucine à la place.
15: Capucine.
21: On l'a eu, enfin.
15: Putain. Alors, Capucine.
19: Allô?
15: Ouais.
19: Ah ouais, qu'est-ce que vous êtes dur, hein?
15: Bon, bah attends, ça fait 5 fois qu'on me demande de raccrocher, hein?
19: Bah attends, je suis désolé, mais...
4: En plus, Capucine, c'est le prénom hamster à Candy.
15: Ouais, bon, allez, Capucine, t'as entendu la question, toi?
19: Ouais.
15: Alors, alors toi?
19: Moi, j'ai jamais pratiqué, mais non, ça peut être sympa, hein?
15: Non, mais, ouais, d'accord, ok. D'accord, je vois. Tu vas répondre... Non, je vais pas te faire répondre tout de suite à la dernière. Donc on va demander à Herbert.
18: Oui, non, Bébert.
15: Bébert, tout à l'heure tu as dégagé, ça va être vite fait, tu vas avoir répondu à la question là.
18: Si tu parles, dégager quoi?
15: Tu vas aller voir Fulbert au standard, d'accord?
18: Mais attends, je dégage pas les bons là.
15: Ouais, non, mais pour l'instant tu laisses Herbert parler, d'accord?
18: Ok, et je m'en fous d'Herbert.
15: Bébert, je te signale, pour l'instant...
18: Mais tu m'as déjà viré 3 fois.
15: Ouais, ça fait 3 fois que tu repasses, alors fais gaffe à la 4e, tu repasseras plus là.
18: Allez, jusqu'à 5.
15: Ouais. Herbert.
18: Oui, non, Bébert.
15: Herbert, quelle est la position la plus difficile à réaliser?
18: Alors moi, vraiment, la position plus difficile...
4: Le triple axel, c'est le double salto arrière.
18: Si tu veux, c'est la position quand tu prends la nana dans le frigidaire, c'est vachement dur, quoi.
15: D'accord. Ok, je vois.
18: Non, c'est vrai, surtout dans le panier à glace, là, putain, c'est vachement petit.
15: Couscous. Donc, réponds à la question.
1: Et j'ai pas entendu la question.
15: Alors, merde.
1: Tu répètes s'il te plaît.
15: Ouais, je vais te la répéter. Quelle est la position la plus difficile à réaliser?
1: La position la plus difficile à réaliser.
15: Bébert, tu dégages pour de bon. Allez, celui-là, Bébert, c'est fini pour lui, tant pis pour lui.
21: Salut Bébert.
15: Salut, comme ça il fera pas la conclusion, il répondra pas. Donc alors, couscous.
1: Alors la position la plus difficile à réaliser, c'est manger le couscous et baiser la Zoubida en même temps.
15: D'accord. C'est pas mal. Mimosa.
19: Le poirier.
15: Le poirier, c'est quoi ça?
19: C'est la jeune fille fait l'arbre droit.
15: Ouais.
19: Écarte les jambes, et puis le monsieur est debout et il se débrouille.
4: Voilà, et puis tu descends en rappel sur elle.
15: Oh là. Oh, punaise. Gugu, pardon, merde.
20: C'est Gugu le pointu.
15: Ouais, ouais, alors.
20: La levrette, j'y arrive pas.
15: D'accord. Capucine, pour finir.
19: Bah, je sais pas. Bah, franchement, j'ai une idée, quoi. Et genre, je peux te poser une question?
15: Oui.
19: C'est quoi ta position préférée?
15: Blablabla. Voilà, ça, c'est une très belle question qu'il faut que je réfléchisse. Faut que je te réponde tout de suite?
19: Non,
20: Moi je sais, c'est couché, mort, décaloté.
15: Non, alors. Capucine, attention à ce que tu dis.
3: Tais-toi!
15: Capucine, tu as.
19: C'est pas moi, je te jure que c'est pas moi.
20: Ta position préférée, c'est lever, monter avec sa main droite.
5: Hey, Gérard, est-ce que c'est vrai que ta position préférée, c'est la position du chauffeur routier, c'est-à-dire que tu t'en manches sur le manche à balai, quoi, le manche à vitesse, quoi.
15: N'importe quoi.
3: Tu connais le problème là?
15: Hey, attention, Capucine, parce qu'il y a que toi qui dis ça.
20: C'est toi, Capucine, c'est toi.
3: Non, c'est pas moi.
15: Donc, alors, je vais répondre quand même à la question à Mimosa, parce que sinon, elle va encore me la reposer une troisième fois, puis je vais pas y avoir répondu.
5: Bah alors, Mimosa, tu vois, c'est la position de la cabine téléphonique, c'est-à-dire que tu mets le combiné téléphonique.
15: Non, c'est la position la plus dure à réaliser. Et c'est celle qui fait le plus mal. C'est celle qui fait le plus mal à une nana, c'est-à-dire... La sodomie.
19: Non, voilà. Mais celle que tu préfères.
15: Moi, celle que je préfère, c'est la levrette.
19: Ah, moi aussi.
20: Moi, j'y arrive pas, moi. Tu peux me donner des conseils,
15: donc,
20: Gégé.
15: Alors...
20: Gégé, tu peux me donner des conseils pour
23: on
20: la
23: levrette. On va peut-être terminer, parce qu'il reste 5 minutes. Mmh. Que chacun...
19: Pas une question sur 98
23: Voilà, non, on va faire très vite. On va
15: 98, on verra. Je verrai ça
23: On va vous poser des questions. En fin de compte, qu'est-ce que vous souhaitez de bon pour la bonne année, chacun à votre tour.
15: Capucine. Capucine.
19: Je sais pas.
15: C'est lui qui s'amuse à faire ça, bon. Donc, Capucine.
19: Bah, moins de chômage, comme tout le monde, hein. Voilà.
15: Voilà. D'accord.
19: Ouais. Moins de chômage, la paix dans le monde et de tout le baratin.
15: D'accord. Cucu.
20: Bah, moi, j'espère un jour manger chez toi.
15: Là, tu rêves.
20: Là, tu rêves. En 98, ça s'est passé en 97.
15: Ouais, bah, là, je vais te dire une chose que tu rêves. Là, tu vois...
19: Je vais faire avoir ton numéro de tatou.
15: Qui?
19: Capucine.
15: Non, mais tu rêves, Capucine.
20: De toute façon, il marche plus son tatou.
15: Attends, qui c'est qui dit ça, là?
20: C'est moi, c'est Gugu.
15: Ouais, et comment tu sais qu'il marche plus?
20: J'avais le numéro ARP, et puis je te l'ai désactivé.
15: Alors là, mon pote, tu vas voir. Là, tu sais ce que tu vas faire?
20: Ouais.
15: Là, tu vois, Max, il est libre, là, pour l'instant, il va te prendre.
20: Il veut sortir avec moi.
23: Je suis célibataire, là, c'est vous.
15: Max, tu l'attrapes comme celui qui s'amuse à le dire.
20: T'es célibataire, tu veux m'attraper, gauche.
15: Donc, Mimosa, pour toi?
19: Beaucoup plus d'amour, d'humour et de rencontrer.
15: Alors, amour, humour et rencontre.
20: C'est pas compatible. Hein.
15: Ça fait trois choses pour la même année, c'est bien. Couscous?
8: Ouais, bah moi Gérard, pour 98, je voudrais faire une couscous party avec toi.
19: Ah oui.
15: De quoi?
8: Je voudrais faire une couscous party avec toi.
20: Il voudrait prendre les fesses dans la semoule.
15: Herbert.
8: et aussi j'ai Odoulis.
15: Hey, Bébert, se dit tu dégages.
8: Non, Bébert.
15: Non, c'est Herbert qui me reste.
8: Alors, moi... Et Couscous, j'avais pas fini.
15: Ah, excuse-moi, Couscous.
8: Et aussi, si à mes côtes, Aïcha, reviens vers moi.
15: D'accord. Ah, oui. Herbert.
8: Non, Bébert.
15: Alors, Herbert.
5: Oui, c'est Herbert, ouais. Alors moi j'aimerais que, pour 98, qu'après avoir rencontré une baleine, tu rencontres un cachalot pour se marrer, quoi.
15: Bah d'accord, t'es sympa avec moi, là.
8: Non, c'est génial.
15: Là, t'es vachement sympa.
8: Je te fous une carte dans le cul, c'est génial.
15: Ouais, donc, Bébert, comme t'es encore là.
8: Ouais, bah, moi, pour 98, j'espère que tu continueras les débats sur Sky ou une autre radio. Europe 1.
15: Bien sûr, c'est ça. D'accord. C'est ça, vous avez raison.
8: Les projets de télé, bah, se passe bien. Et puis, bah, que tu continues à parcourir toute la province, toute la France et les pays étrangers pour les débats et pour les poèmes. Et puis,
20: moi, Bébert, je l'aime bien, mais
8: que tu fais trouver quand même l'âme sœur, une chaussure à ton pied.
15: Et ben là, pour l'instant, il y en a une qui a souhaité trois trucs à la fois, donc c'est pas mal.
23: Ouais.
15: Donc,
23: je sais pas pourquoi, mais en tout cas, moi, j'ai l'impression que Gérard va trouver cette année chaussure à son pied, parce qu'il est devenu tellement une star grâce à Fan Radio.
19: Toi, Max, tu veux quoi?
8: Bah, je sais déjà qu'il traîne avec un ton, donc.
19: Quoi, toi, pour 98 hein?
23: Moi, ce que je veux,
19: ouais.
23: Je sais pas.
19: Je peux rajouter quelque chose?
23: J'ai déjà tout, moi.
8: Et Max, t'as toujours pas trouvé Babouche à ton pied?
23: Bah, je suis déjà blasé.
19: Moi, j'aimerais rajouter.
20: T'as déjà tout, partage un peu.
15: Attendez, là, qui c'est qui veut rajouter quelque chose?
8: Bébert.
23: Oui, qu'est-ce que tu veux rajouter, Bébert, très vite?
8: Bah, je sais qu'il traîne avec un ton en ce moment, c'est pour ça.
15: Non, mais c'est bien, Bébert, mais c'est pas Bébert qui voulait parler, c'est Mimo.
19: Moi, j'aimerais que Max il se mette plus souvent de profil sur la caméra parce que j'adore.
23: Eh ben, je tâcherai. Donc, Gérard, toi, qu'est-ce que tu penses pour l'année 98 et qu'est-ce que tu souhaites?
15: Déjà, ce que je souhaite, c'est continuer les débats avec toi.
20: Donc, avec les mêmes?
0: Avec les mêmes, ouais.
15: Non, pas. Attendez. Laissez-moi répondre à la question que Max a posée.
23: Oui.
15: Ça serait sympa de votre part, merci.
20: Vas-y. Ouais, je veux dire, ouais.
15: Donc, c'est de continuer comme on a fait en 97. De continuer les débats,
23: voilà.
15: Que je reprenne, c'est sûr, des nouveaux poèmes, que je me remette dedans comme l'année dernière.
23: Ouais, là, c'est vrai que fin de l'année 97, septembre-décembre, a été très mauvaise.
15: Ouais, très mauvaise.
23: Que tu reviennes comme à la bonne époque, ça la cabine de temps en temps, c'est pour faire plaisir la semaine.
15: Novembre, décembre, tu veux dire, 4 mois.
23: Il faudrait que tu reviennes, c'est comme à la bonne époque, c'est dans la cabine de temps en temps, tu nous appelles, tu dis tiens, j'ai écrit des poèmes, c'est comme à l'époque.
15: Bah là, je crois que je dois en avoir un ou deux qu'on devait faire à Namur.
23: Non, on veut des nouveaux poèmes. Enfin bref, j'espère que tu vas le faire. Est-ce que tu promets?
15: Ouais, là j'ai.
23: Attention, ça enregistre. Est-ce que tu jures que tu vas faire des nouveaux poèmes dans la cabine? Pas toujours devenir à la radio, mais dans la cabine aussi. Avec le son dans la cabine, c'était bien à l'époque où Gérard était dans la cabine de Suren.
15: Mais on essaiera de trouver un autre système après.
23: D'accord, ok. Un système avec une balise, c'est par satellite.
15: Donc, refaire des poèmes, continuer des soirées comme on a fait en 97.
23: D'ailleurs, s'il y a des patrons de boîte qui veulent que Gérard vienne, et que je vienne aussi, qu'ils n'hésitent pas à nous écrire, à nous appeler, on fera suivre. Et voilà, quoi.
15: Et puis trouver, bien sûr, l'âme sœur.
23: L'âme sœur, ouais.
15: Et bien sûr du boulot.
23: Voilà, et du boulot. En plus de ça, faut dire qu'il cherche. Il se lève tous les jours à 18h, il boit son petit café pendant une demi-heure, il vient à la radio, il est 20h. Il cherche du boulot. Hein. C'est vrai que t'as pas vraiment cherché du boulot cette année. On peut pas dire que t'as vraiment cherché.
15: Pas trop, non.
23: Mais le boulot, il peut pas venir si tu cherches pas, GG.
15: Donc voilà.
23: Merci à vous d'y avoir participé à ce débat best-of.
15: Mimosa, tu raccroches pas comme tu voulais me parler en antenne.
23: Les autres non plus, je crois que vous voulez parler à Gérard en antenne.
20: Oui.
23: Sois sympa. Allez, pour la nouvelle année, il vous prend tous en antenne.
15: Allez, tous en antenne, vous restez, ne quittez pas, là, vous allez retrouver qui?
23: Eh ben, c'est Barthes, là.
15: Pour la nuit sans pub, et 6h, 9h, Ginny, Lorenzo, et puis...
23: Si tu veux, ouais. On s'en fout, ouais. Ouais, si tu veux.
15: Et n'oubliez, et puis ce soir, 22h minuit, le Star System.
23: Avec deux remixes exclus, Gérard, on l'a écouté tout à l'heure, on en écoutera, tu sais, le mec qu'on a écouté tout à l'heure, on en passera deux, peut-être un résumé de ce qui s'est passé ce soir, si on a eu le temps, parce qu'il y a beaucoup de boulot à faire. Puis minuit, on retrouvera de nouveau, comme à la bonne époque, les mix, je ferai un petit mix Transgora, très bien. Non, pour ceux qui aiment vraiment la trance, Dagua, là, attention, Filda, il le sait. On termine avec les DAS.
15: Les DAS Spike.
23: Voilà.
15: Il n'y a pas de soirée à Loco.
23: Si, il y a une soirée à la Loco, je ne joue pas, mais c'est repos pour tout le monde, mais il y a quand même Stormbase qui joue à la Loco, donc c'est vrai, il a raison.
15: S'il y en a qui veulent y aller, vous pouvez toujours appeler encore.
23: Non, là, il n'y a pas de place, là, malheureusement. Ah, y a pas d'invite. Non, mais c'est pas grave, vous pouvez toujours y aller pour 60 balles avant minuit, vous allez voir, vendredi... Donc si vous voulez, bien entendu, téléphoner pour débattre sur les queues de cheval et sur le show business, le premier débat de cette nuit sur Gérard, vous nous appelez dès maintenant au 0800 70 5000. Dans quelques minutes, ça va démarrer. Gérard, en pleine forme. Ça va chier.
15: Ouais, ça a intérêt de se réveiller parce que ça va gerber sec ce soir.
9: Comme d'habitude.
15: Ça va, Olive?
9: Moi, ça va bien, mais comme d'habitude, Gérard est pas là.
11: Bah voilà.
9: Bon. Allez. Alors...
15: Bon, pas les habituels, hein.
9: Gérard, tranquille, hein. Surtout, non, mais tu te dépêches pas, c'est pas grave. On n'est pas en direct, c'est tout,
15: voilà,
9: tout
15: donc, est enregistré. Bonsoir à tous, excusez du petit retard. Donc,
9: on a l'habitude.
15: On va accueillir Estelle, bonsoir.
13: Bonsoir Vera.
15: Bonsoir. Lisa, bonsoir.
13: Bonsoir.
15: Cécile, bonsoir.
24: Bonsoir Gérard, mon petit Père Noël.
15: D'accord. Sylvain, bonsoir.
25: Allô
15: Sylvain.
23: Sullivan. Sullivan.
25: Ouais,
15: bon.
25: Ça va. La vie est belle.
15: Salut, Jérôme.
26: Bonsoir tout le monde.
15: Salut, et double Saron.
27: Bonsoir.
15: Salut.
27: Là.
15: Bon, je vous préviens que le premier débat, s'il se passe mal, il n'y en a qu'un. Hein. Donc, je préviens quand même les trois mecs. Hein. Réveillez-vous.
26: Pourquoi les trois mecs?
23: Pourquoi les mecs tout de suite?
15: Comment?
26: Faut gronder les gonzesses.
15: Ouais, les gonzesses. Bon, déjà.
26: Des choses fausses.
15: Déjà, celui qui s'amuse à avoir du monde derrière, c'est pas la peine. Il va aller faire un petit stage au standard, voir Manu si...
28: Gérard, j'ai envie de toi.
15: Bon, allez,
26: ouais, moi aussi.
15: Tu me les prends, tu me les calmes déjà, ces trois-là, pour commencer.
0: Donc Gérard, alors.
24: On n'a même pas commencé, tu gueules déjà.
0: Bah oui, mais c'est bizarre, c'est comme ça maintenant. Ça va être comme ça.
26: C'est à cause de Christine, ça. Il s'échauffe.
24: Ouais.
0: Alors aimez-vous les gens du chemise. Alors double.
28: J'ai envie de sentir ton corps.
0: Oh, ça y est, vous vous calmez là, s'il vous plaît, ou sinon j'arrête tout de suite.
24: Qui t'a fait.
0: Bon, Manu, s'il te plaît, tu me les calmes.
26: Manu, dis à Gérard qu'il m'excite quand il s'énerve.
0: Bon, allez hop. Oula. Allez hop, tu me le vires. Bonne nuit pour celui-là. Ça commence déjà bien le premier débat.
26: Ouais.
0: Donc, aimez-vous les gens du showbiz, alors, Cécile.
24: Mon petit Gérard, est-ce que j'aime les gens du showbiz?
26: Ta gueule.
2: C'est sur les queues de cheval, c'est ça?
24: Comment? Non.
26: Ta gueule.
0: Bon, oh, Manu, s'il te plaît, tu... Bon, et moi, je commence pas le débat dans... avec des conditions comme ça que les mecs, ils s'amusent à dire ta gueule sans arrêt.
24: Mais non, c'est toi qui me dis ta gueule?
0: Non, c'est pas moi.
26: Si, c'est toi.
0: Bon, toi, tu t'écrases sur ton standard. Bonne nuit.
24: T'es vraiment mal poli.
0: C'est pas moi.
24: Mais si, bah attends.
0: Non, bah, tu pourrais... Celle qui dit que c'est moi, tu pourrais faire attention quand même à la voix qui le dit. Donc, Cécile, je te dis...
24: Moi, je viens de le dire, là.
0: Cécile.
24: Gérard, je peux répondre?
0: Oui.
24: C'est Cécile, mon petit chou.
0: Oui.
24: Moi, j'aime bien les gens du showbiz parce que ça me permet de rêver. Mmh. Tu vois? Donc, c'est un monde plein de paillettes et je rêve.
0: D'accord. Et toi, Ali? Oui.
24: Voilà, c'est plein de strass. Ça brille partout, donc ça me fait rêver. Voilà.
0: Mmh. Ok. Et toi, Lisa?
10: Moi, je suis d'accord avec elle, mais dans le sens où, en fait, ils font tellement ce qu'ils aiment qu'ils font ce qu'ils veulent, quoi. Ils s'éclatent, ils se bitent sur la tronche, ils en ont rien à foutre parce que de toute façon, c'est showbiz et ils savent que bah, ça s'arrête pas, quoi.
26: Ils sont remplis de thunes, ces types-là.
10: Pétés de thunes et et vie, quoi, c'est cool.
0: Ok. Sylvain.
11: Il est parti, c'est celui qui t'avait dit ta gueule, je l'ai viré.
0: Ah bah attends, c'est bien celui-là.
26: T'as bien fait.
0: Alors Jérôme?
26: Oui, moi, les gens du showbiz, c'est surtout les filles sexy qui courent en maillot de bain rouge sur les plages de Malibu. Mmh. Ça, c'est...
0: Je dois avouer.
26: Non mais attendons, je suis sérieux là, attention.
24: Oui, oui.
26: Un petit peu sérieux, s'il vous plaît.
0: Oui.
26: Donc je trouve ça, ça me fait rêver.
11: Gérard, avant de commencer, on va accueillir Sylvie à la place de Sullivan.
28: Donc. C'est vraiment un gros con.
0: Bon allez hop, tu me vires celui-là, ça y apprendra.
26: C'est une fille. Hein.
0: Non, c'est pas une fille, justement.
24: Si, Gérard, une fille.
0: Non mais attends, de toute manière, je reconnais, c'est quelqu'un qui a une nana derrière lui qui s'amuse à dire ça.
26: Ouais, d'accord.
0: Donc alors, Sylvie, bonsoir.
26: Derrière moi.
24: Gérard.
0: Oui, Sylvie, bonsoir.
24: Tu vas bien, mon amour?
0: Ça va. Donc,
24: Gérard.
0: Oui.
24: C'est Cécile, mon petit chou.
0: Oui.
24: Je voudrais te dire quelque chose.
0: Ouais, bah dis.
24: Toi, Gérard, en fait, t'es un show business.
0: Bah, de toute manière, vous verrez bien les questions au fil des...
26: Au terme.
24: C'est non, c'est qui, Gérard?
0: Vous continuez, vous verrez les questions.
24: Non, oui, Gérard, Sylvie. C'est quoi les questions?
0: C'est que, Sylvie?
24: Oui. Alors, c'est quoi la première question?
0: Aimez-vous les gens du showbiz?
11: Gérard?
24: Bah, en fait, ça dépend.
11: On accueille Mokhtar aussi.
0: À la place,
11: double savon.
24: C'est quoi, ouais, j'aime bien les stars, quoi, mais...
26: Bonsoir, monsieur Gérard.
24: Ouais, Gérard, ouais, c'est
26: bonsoir.
24: Pour considérer qu'il fait partie du showbiz.
26: Allô, Gérard?
0: Ouais, ça y est, on t'a entendu, Mokhtar.
26: Bonsoir, je suis moi-même producteur du
0: show. Ouais, mais ça y est, mais pour l'instant, tu laisses parler Sylvie, s'il te plaît.
26: Je pensais qu'elle était peut-être
0: intéressante. Ah, tu laisses parler Sylvie.
24: Ouais, j'aimerais bien dire quelque chose. Bah, par exemple, pour les gens qui commencent comme un Médé, quoi, qui commencent à se faire connaître dans le cinéma, je considère ça comme le nouveau showbiz et j'apprécie vraiment beaucoup, quoi, parce que c'est de la qualité, et baisse ta culotte et tout ça. Franchement, je crois que c'est... C'est
0: okay. Et toi, Estelle?
12: Bah moi, qu'est-ce que tu veux que je te dise? Si le showbiz, c'est vrai que c'est quelque chose qui fait vachement rêver, mais je pense qu'à côté de ça, c'est ce qu'on nous laisse voir. À côté de ça, à mon avis, ça va être quand même vachement dur. Il doit y avoir des trucs.
0: Oh, s'il vous plaît, vous restez poli derrière parce que tout à l'heure ça va gerber sec encore. Je sens qu'il y en a deux qui vont déménager.
26: Bon, Mokhtar, qu'est-ce que tu voulais dire?
0: Jérôme, c'est pas toi qui commande, d'accord? C'est
26: d'accord,
0: moi pour l'instant.
26: D'accord.
0: Alors tu t'écrases, ça t'apprendra.
26: Ok, Mokhtar, qu'est-ce que tu voulais dire?
0: Jérôme, tu dégages.
26: Monsieur Gérard.
0: Jérôme, tu dis à Jérôme que c'est pas lui qui commande lors des débats, que c'est moi. Si ça lui plaît pas, il dégage.
11: Ok, Gigi, je vais le calmer.
26: Mokhtar, vas-y. C'est-à-dire que moi-même, je suis producteur de rail. C'est-à-dire que je suis grand producteur d'une grande rail chanteur qui s'appelle quelque chose, je peux pas dire pourquoi c'est secret. Et je pense que vous pouvez faire grande carrière show business.
0: Bon, ok, c'est bien. Donc, deuxième,
26: vous
0: qui c'est?
24: Mais t'es déjà connu à la loco, hein.
0: Qui c'est qui veut rajouter quelque chose?
24: Moi, Gérard.
0: Qui?
24: C'est Cécile, mon petit chou.
0: Oui.
24: Oui, je voulais te dire, Gérard, toi, t'es chaud business, au fait.
26: Il est très chaud. Très chaud, très business.
0: Ouais, Moïtard, s'il te plaît, tu te tais.
26: J'ai le droit de donner mon avis.
0: Moïtard, pour l'instant, tu te tais, s'il te plaît.
26: Gérard,
28: t'es chiant.
0: Bon, allez, hop.
24: Tu peux laisser parler.
0: Tu me dégages celui qui a une nana derrière, ça y apprendra. Alors, allez-vous souvent voir les stars du show business chez elle?
9: Non, Gérard, sur Minitel, il y a un message parce qu'on parlait de la loco, justement. Il y a Rose qui dit, sur Minitel, donc, qui habite à Paris, qui a 26 ans. Tous les vendredis soirs à la loco, il y a un sodomisateur qui commence à se faire connaître. Qu'en penses-tu? Ça aussi, c'est du showbiz?
26: Très chaud, très business.
0: Bon, écrase, Mokhtar. De toute manière, je crois que j'avais bien dit hier quand je suis venu dans les locaux que je voulais pas entendre parler de ça. Donc, sa question, j'y répondrai pas. Comme ça va plus vite.
24: C'est de la concurrence déloyale.
0: Voilà. Donc, alors, Sylvie?
24: Oui?
0: Donc, t'as entendu la deuxième?
24: Est-ce que j'aime bien voir les stars chez elles?
0: Oui?
24: Non, je peux pas trop, quoi, parce que faut savoir où elles habitent, en fait.
0: Mmh.
2: En fait, c'est pas trop qu'on veut pas, c'est plutôt qu'on peut pas, quoi.
24: Exactement, quoi. Sinon,
2: si on pouvait aller voir les stars chez elles, et bien sûr.
26: Si ça t'intéresse, j'ai l'adresse des Georges Clounet, si ça t'intéresse.
6: Moi, je connais les stars qui viennent de Cité Carnot.
24: Tu as l'adresse de Khaled?
0: Dehors, celui-là. Allez hop, Jérôme, bonne nuit. Jérôme, bonne nuit.
24: Gérard?
0: Ça y attendra. Merci. Qui c'est qui vient de dire ça?
24: Gérard, poupée Barbie.
9: Qui c'est qui a parlé du pont d'Alma, là?
0: Cécile, tu disais donc?
24: Oui, je vais donner un scoop. Gérard,
0: oui.
24: J'ai vu Matt Dillon, moi, en personne, avec sa fiancée.
26: Ah, j'ai déconné, les tout
24: petits. J'ai vu Jean-Marie Bigard. Et tu vois, et je vais te dire, alors je peux répondre à la question?
0: Bah,
24: moi,
0: oui.
24: J'aime les stars du show business, parce que, par exemple, toi, t'es une star du show business, toi, tu fais ton show tous les jeudis. Tu fais du business,
26: très chaud,
24: pour fun. Et donc voilà quoi, moi j'aime bien les stars du show business dont toi tu es une figure de pro, quoi.
26: Ah, j'ai pas que Gérard est un peu le Matt Dillon de la radio, c'est possible.
0: Lisa.
2: Moi je t'ai répondu tout à l'heure en disant que c'est pas le fait de pas pouvoir, c'est le fait de pas vouloir mais pas pouvoir, en fait.
0: Estelle.
7: Bah moi en fait je connais qu'une star du show business, c'est toi, Gégé. Et j'ai eu la grande chance de pouvoir aller chez toi et je suis très heureuse.
0: Merci pour celui qui a du Larsen derrière, c'est sympa.
26: C'est pas moi,
0: Gégé. J'ai pas tellement compris ce que Estelle m'a dit parce que. Mokhtar, s'il te plaît, tu la fermes ou tu la dégages quand on me parle, d'accord? Merci. Mokhtar, tu t'écrases, s'il te plaît.
7: Gérard, calme-toi, je vais répéter.
0: Bon.
28: Mes cotons-tiges dans le cul.
0: Oh là là, ouais. Tu me calmes là, celui-là là?
9: Non, c'est une nana.
26: C'était une fille, Gérard.
0: Ouais, mais à mon avis, c'est pas une des quatre. Hein.
26: C'est
0: Gérard. Je pense pas. Oui.
24: Gérard, mon petit chou, c'est Cécile.
0: Non, mais attends, je voudrais que SL répète parce que Mokhtar, il l'ouvrait au moment que SL voulait me dire quelque chose. Mokhtar, tu nous calmes, s'il te plaît. Tu dis à Mokhtar qui se calme. Allez, Mokhtar, bonne nuit.
14: Gérard, Mokhtar, il est pas à l'antenne là.
0: C'est qui ça?
14: Ça peut pas être lui, il est pas à l'antenne. Il y a que les filles à l'antenne là, Gérard.
0: Bon, celui qui s'amuse à faire ça, il est prié d'arrêter.
14: Non, c'est pas celui, c'est celle.
0: Non, Sylvie, t'arrêtes, s'il te plaît.
24: C'est pas moi.
0: Cécile, t'arrêtes.
9: Ah, tiens,
24: non, c'est pas moi, Gérard.
9: Ça s'arrête pile quand tu lui demandes.
0: Ouais, c'est bizarre, comme par hasard. Donc, Estelle, si tu pouvais répéter.
7: Oui, alors je répète.
0: Oui.
7: Donc, je disais que je ne connaissais qu'une seule star du showbiz, c'était toi.
0: Mm-hmm.
7: Et que j'avais eu la grande chance de pouvoir aller chez toi et que j'étais très heureuse.
0: D'accord.
7: Vrai, comment tu veux pour aller chez lui?
0: Attendez, qui c'est qui vient de poser une question qui est complètement con?
24: C'est vrai que ça pue.
0: Alors.
24: Elle a dit qu'elle peut aller chez lui.
0: Estelle, si tu pouvais répondre à la question de Sylvie qui vient de dire une connerie plus grosse qu'elle.
24: Bah pourquoi? Donc qui me canon dit si ça pue?
0: Oui.
24: Non, je pense pas, non.
0: Ouais.
24: Tu penses ou tu penses pas, tu le sais?
26: Monsieur Gérard?
24: Gérard?
0: Oui.
24: Gérard?
26: S'il vous plaît.
0: Oui. Oui, Cécile, dépêche-toi, de toute façon, on va attaquer.
24: Je voulais poser une question à Mokhtar, le producteur.
0: Ouais, le producteur de mes deux, ouais, vas-y.
24: Voilà, donc je m'adresse à vous, monsieur le producteur. Je voulais savoir quel rôle vous donneriez à Gérard pour...
26: C'est-à-dire que j'ai traité de produire un nouvel film qui s'appelle une nouvelle production qui s'appelle Collégienne perverse. C'est un très bel film, beaucoup de décors.
0: Ouais.
26: Dans la nature.
0: Ouais.
26: Et dans le grand château, avec beaucoup de scènes, beaucoup de pièces différentes.
0: Ouais, c'est ça.
26: Et avec des animaux.
0: D'accord, avec des animaux. En France, on dit des animaux, hein. On dit pas des animaux.
26: Je préfère partir. Je préfère ne pas rester dans les débats.
1: Vous, bonne nuit. Bonne
26: au
1: nuit.
26: Au revoir, monsieur Gérard.
1: Salut. Ouais, alors, une question qui va s'adresser au Star System, et ça, je pense que toutes les filles vont me répondre oui à 100%. Mm-hmm. Pensez-vous que Max fera du showbiz plus tard?
3: Non.
1: Qui non?
3: C'est Lisa.
1: Ouais, pourquoi?
3: Parce que c'est pas son truc. Mm-hmm. C'est pas son truc, c'est tout. Mm-hmm. Tu peux lui demander, il dirait que c'est pas son truc.
1: Ouais, mais pourtant.
3: Ça va 5 minutes pour se montrer un peu, mais bon.
1: Mais pourtant.
3: Mais attends, je parle.
1: Mm-hmm.
3: Je pense que ça le lassera bien vite, quoi. Mm-hmm. C'est pas un truc, non. Je pense pas que ce soit un truc qu'il attire.
1: D'accord.
3: Je préfère, toi, recevoir des mecs dans son équipe.
1: Merci, Olivier. Olivier, s'il te plaît, tu te calmes là. Tu vas pas comme tous les jeudis.
4: Oula, ça tourne.
1: Ouais, ça tourne, tu vas voir.
24: Une voix bizarre, Gérard.
1: Non, mais c'est Olivier.
24: C'est Olivier
1: qui joue.
24: Cécile. Oui, Gérard, mon petit chéri. Moi, je dis que oui. Hein. Mmh. Tout à fait. Max va être une star du show business parce qu'il est beau, il est talentueux. Et ça va venir, quoi.
1: D'accord.
24: Il sera plein de paillettes. Ça sera une star du show business. Je le confirme, Gérard.
1: D'accord. Sylvie?
16: En fait, moi, je pense que il a pas vraiment la grosse tête, quoi. Il se croire qu'il l'a, mais il l'a pas, donc je pense pas qu'il fera partie du show business.
24: Mais ça n'a rien à voir, hein, Gérard.
1: Non, mais c'est pas moi, c'est lui qui pose la question.
24: Ça n'a rien à voir.
1: Il répond à la question.
16: Bah, si, parce que s'il aurait vraiment la grosse tête, et ben, il rentrerait.
24: Mais non, une star, ça veut pas dire qu'elle aura la grosse tête.
3: Mmh. Mais qu'est-ce que t'appelles show business? Est-ce que c'est traîner avec des gens célèbres ou est-ce que c'est être vachement connu?
1: Non, mais c'est d'être avec des chanteurs célèbres et puis se faire voir.
24: Se faire voir
1: comme il fait là à l'heure actuelle sur M6. Pour pas citer de trucs. Donc, et toi Estelle, pour finir?
17: Bah, comme tu viens de le dire, là il vient de débuter une nouvelle émission sur M6, donc à mon avis il est déjà dans le show business.
1: Mmh. D'accord.
24: Gérard. Je voudrais dire au passage, Gérard, que Technomax a été vraiment bien.
1: D'accord, ok, je vous remercie pour
4: moi, moi j'ai bien aimé ce que tu avais fait dedans, surtout.
1: J'ai rien fait dedans.
4: Ah, pardon. Je voulais dire que quand même sur le Minitel, tu fais vraiment exploser les scores.
1: Pourquoi?
4: Bah, depuis que tu es arrivé, on était zéro quand Max est parti, on a 17 connectés.
1: Mmh.
4: Et il y a quelqu'un qui te demande si c'est vrai que tu avais fait des choses cato à la loco avec Christine.
1: Ça, je répondrai pas. Voilà, comme ça, c'est clair et net.
18: Gérard, avant une autre question, on accueille Anthony.
28: Gérard,
24: Salut Anthony.
21: Bonsoir les filles, bonsoir jeune gazelle fougueuse.
24: Bonsoir,
1: jeune
21: serre.
1: Donc, c'est bien. Non, merci.
28: Gérard, caresse-moi.
1: Bon, tu vas te calmer, tu vas passer tout à l'heure, ça va dégerber au standard.
17: Hein. Bah attends, ça devrait faire plaisir, Gérard, à te demander
28: Gérard,
17: à caresser.
28: C'est vraiment un gros con.
1: Gérard. Et alors, qui c'est qui s'amuse à sortir ça?
24: C'est moi.
1: C'est qui, moi?
28: Ta gueule!
24: En fait, j'ai une poupée qui
1: s'appelle. Qui c'est? Qui? Moi?
24: Moi, c'est moi, Lisa.
4: Bon, tu dégages.
24: J'ai une poupée qui s'appelle Barbie Christine. Quand tu lui appuies sur le ventre, c'est toi.
1: Eh ben Lisa, je te souhaite une bonne nuit.
24: Bonne nuit.
1: Au revoir, Lisa.
24: Bonne nuit à ma Barbie, quand même. Bonne nuit, Gérard.
1: Bonne nuit, Lisa. À la prochaine. Voilà. Première nana de la soirée qui dégage.
21: Une peluche qui s'appelait Gérard. Quand je lui mets un doigt dans le fion, elle fait de toute manière.
1: Alors, Anthony,
22: allez
1: aussi. Au revoir, Anthony.
22: Anthony aussi.
1: Voilà. Alors, il reste plus que Sylvie, Cécile et Estelle. C'est bien ça?
24: Oui.
1: Donc, alors, à votre avis, pensez-vous qu'un jour je ferai du showbiz? Bon, l'autre, qui c'est qui se marre comme un pourri?
4: Il y a un sondage quand même, il y a deux jours, dans le service vétérinaire de Paris a retrouvé à Longchamp tous les chevaux avec la queue coupée. On pense que c'est quelqu'un de surhomme qui réagit.
1: Non, mais attends, pour l'instant, c'est le monde du showbiz, c'est pas le thème sur les queues de cheval.
4: Pardon.
1: Je vois pas le rapport, le sondage signé Manu.
4: Excuse-moi.
1: Bon, alors, t'as quelqu'un?
18: J'ai Jean-Bernard.
1: À la place.
18: À la place de Mokhtar.
1: Qui c'est qui s'amuse à dire ça?
24: C'est pas moi.
1: Bon, ok. Jean-Bernard, bonsoir.
24: Bonsoir, Jean-Bernard.
27: Salut, Jean-Bernard.
24: Bonsoir,
27: Jean-Bernard. Bonsoir, les filles.
1: Ouais, bah, tu me le réveilles un petit peu, lui, parce qu'il a l'air de...
18: Il est bègue. Il va réveiller, c'est qu'il est bègue, Gérard. C'est pas de sa faute.
1: Ça va être dur.
4: Lui, il fait du showbiz.
1: Sylvie.
24: Oui.
1: Donc, t'as entendu la question?
24: Est-ce que t'as des chances de faire partie du showbiz?
1: Ouais.
28: Moi, bah, écoute, je pense qu'en changeant le look, parfum, peut-être que ouais.
0: D'accord.
28: Ça va et... savoir.
0: Ouais. Cécile. Cécile. Cécile.
28: Et mon fichu. Gérard.
0: Eh, Cécile, tu travailles ou oui, sinon oui, tu vas faire comme Lisa tout à l'heure.
28: Oui, bah, je vais te répondre. Gérard.
0: Oui.
28: Moi, je suis sûre et certaine à 100% que tu seras effectivement une star du showbiz.

0: te traduis, Gérard. Gérard, il a dit que comme tu fais partie du show business, il aimerait avoir un conseil de ta part.
1: Allô?
2: Ouais.
0: C'est bien ça, Jean-Bernard?
1: Ouais. Tu veux faire partie du show business?
2: Olivier, s'il te plaît, double son, là.
1: Un grand acteur.
3: J'ai rien.
2: Double son, rien. Peut-être, mais là, je croyais que tu t'amuses au con, hein. Arrête de jouer comme ça, c'est le premier débat.
1: Mais Gérard, sois gentil avec lui, les mecs, c'est pas ta faute.
3: Pourquoi tu prends
2: là, je parle d'Olivier.
3: Pourquoi tu prends ta grosse voix?
2: Ouais, pourquoi que je prends ma grosse voix si tu t'amuserais pas à appuyer sur un bouton, ça irait mieux, hein, peut-être. D'accord.
1: T'es peut-être enrhumé, Gérard.
2: Non, je suis pas enrhumé, c'est Olivier qui s'amuse
1: avec
2: les boutons.
1: Avec le micro.
2: Non. Donc, alors, à votre avis, combien gagne une star du showbiz? Donc, on va demander à Jean-Bernard.
1: Merci pour la réponse.
2: Ouais, bah vas-y, combien gagne une star du showbiz, s'il te plaît? C'est la cinquième question, hein, Jean-Bernard.
1: Beaucoup d'argent.
2: Mmh. Ok.
3: Gérard devrait travailler dans une boucherie charcuterie. Il serait connu en star de showbiz.
2: C'est ça. C'est bien. C'est bien pour celui qui s'amuse à dire ça sur Minitel. C'est super sympa.
1: Gérard, oui. Je voulais juste dire au revoir.
4: Allez, salut Jean-Bernard.
1: Merci.
4: Salut.
3: Salut.
1: Conseil.
2: D'accord, ok. Sylvie.
4: Oui.
2: Donc, pour toi.
4: Combien gagne une star du showbiz?
2: Ouais, à peu près. Hein, pas un chiffre... Bah, donne
4: pas,
2: un chiffre
3: à 10 francs près.
4: Du bénévolat à 0 francs, à, je sais pas, 65 milliards ou.
2: Mmh.
4: Ouais.
2: Voyons, 65 milliards de francs?
4: Bah oui.
2: Bah allez, non.
4: C'est déjà dit, bien sûr. Bah,
2: ouais,
4: bah,
2: là, le mec, je crois que les Porsche, elles peuvent rouler. Le magasin de Porsche, il peut fermer boutique alors avec toi. Hein.
1: Gérard.
2: Oui.
1: C'est Cécile, mon petit chou.
2: Oui.
1: Je vais te poser une question.
2: Oui.
1: Si tu gagnais autant de milliards,
2: mm-hmm.
1: Qu'est-ce que tu t'offrirais?
2: Déjà, ce que je m'offrirais.
1: C'est parfum.
2: Déjà, ça serait une maison.
1: Mm-hmm.
2: Bon. C'est qui ça qui joue là?
1: Oh là là,
3: j'en sais rien, Gérard.
5: Qui joue?
2: Je me demande si c'est pas Sylvie par hasard.
1: Ah non, c'est pas moi. Moi, je suis tranquille là.
2: Oui. Tiens, c'est comme par hasard, dès que tu dis que t'es tranquille, ça s'arrête.
5: Comme par hasard.
2: Ça me paraît comme par hasard.
5: Comme par hasard.
2: Voilà, point pour les gens pour les canards sauvages. Hein.
1: Exactement. Je prends pas pour un canard sauvage.
2: Non, mais tu m'y laisses. C'est pareil.
1: C'est rare.
2: Oui.
1: Tu me réponds pas à ma question.
2: Bah, vas-y, réponds.
1: Bah, non, mais je te posais la question.
2: Bah, moi, je viens de te lire, mon seul.
0: Oui. 30 secondes, on accueille Antoine.
2: À la place.
0: À la place de
3: Jean-Bernard.
0: Ouais.
6: À la place d'Anthony. Oui, bonsoir.
1: Salut Antoine.
2: Donc, Cécile.
1: Oui.
2: Bon, ça y est, Antoine, tu commences pas à faire tes déclarations d'amour. Pour l'instant, c'est pas le thème du débat.
6: Je pourrais te dire que je t'aime au standard.
2: Non, bah, pas moi. Donc, Cécile.
1: Oui, Gérard.
2: Bah, alors.
1: Pose ta question.
2: Bah, à votre avis, combien gagne une star du showbiz? Ça fait deux fois que je la pose, hein.
1: Moi, ils doivent gagner des millions et des millions, hein.
2: D'accord.
1: Parce qu'on peut pas te donner un chiffre, c'est exorbitant.
2: Mmh.
1: Voilà.
2: Estelle?
1: Bah,
2: Estelle, ma petite
1: rien.
2: Colombe adorée, là.
1: Rien. En fait, ça dépend des stars. Il y a des stars qui vont gagner 10 000 francs par film et d'autres qui vont gagner des millions. Ça dépend de la notoriété, en fait.
2: Ok, la colombe.
6: Rassure-moi.
2: Ouais, Antoine.
6: Rassure-moi, j'ai une question à te poser, t'es pas payé là.
2: Pour l'instant, je réponds pas à ta question, tu vois. Pour l'instant, tu vas répondre à la mienne.
6: D'accord. Moi aussi, je voulais dire que ça dépendait des artistes.
2: Parce mm-hmm.
6: que, ça dépend. Il y en a qui font du cinéma, ils sont très bien payés.
2: Mm-hmm.
6: Ils en branlent pas une. Il y en a qui font de la télévision, ils en branlent pas une non plus.
1: Ouais, exactement, ouais, Technomax, d'accord.
6: Tout ça.
1: Ouais.
2: Comment?
6: Non, rien.
2: Alors, Antoine, je te préviens d'une chose.
6: Quoi?
2: Que là, ce que tu viens de dire, ça m'a pas fait plaisir. Alors, je te préviens, tu te calmes là-dessus, ou sinon, tu vas dégager au standard.
6: Non,
2: t'as rien dit, j'ai vaguement entendu un truc qui m'a pas fait plaisir sur le SAS System.
5: Alors,
2: attention à toi.
3: Et il paraît que M6 est sur un projet de Techno Gérard, mais on n'en sait pas plus.
2: Qui?
7: M6.
2: Qui c'est qui parle comme ça, là, des chiottes de la loco, tout à l'heure, qui va se retrouver au standard vite fait, bien fait?
3: C'est encore Sylvie, ça.
1: Ah non, mais moi, je suis...
3: Oh, si, arrête, c'est bon.
2: Non, mais attends, Antoine, toi, pour l'instant, j'étais dans le collimateur. Alors, fais gaffe à toi.
0: Gérard.
2: Oui.
0: On accueille une grande star dans les débats de Gérard. Garcimore.
2: Ouais.
0: Je connais Garcimore.
2: Oh, la boutique.
0: Eh ben, il vient d'appeler.
1: Bonjour. Salut, Garcimore.
2: Allez.

0: y va.
1: Bon,
0: Garci Mort, tu réponds s'il te plaît, parce que je veux pas m'endormir là, il reste encore 6 questions. Olivier, s'il te plaît.
1: La question, tu peux répéter.
2: Tu gagnes combien?
0: Combien il gagne une star du showbiz, Olivier, s'il te plaît, le double sort, merde!
2: Hé, hey, Gérard, calme-toi. On peut considérer que Garci Mort fait partie du showbiz, donc on peut lui poser la question.
1: Je suis grande star.
2: Ben voilà, donc tu gagnes à peu près combien?
1: J'ai gagné à peu près 1500 francs par tour de magie.
2: 500 francs par tour de magie?
1: Avec tac, tac, tac.
2: Est-ce qu'on pourrait écouter Gérard, s'il vous plaît? Ouais, vas-y Gérard. Gérard, s'il te plaît, mon petit
0: chou. Oui, on accueille Lucie.
2: Bonsoir.
0: Bonsoir
2: Lucie. Salut.
0: Bonsoir.
2: Lucie. Bonsoir.
1: Je suis pas trop.
3: Ah, allez.
0: Ouais, tu me coupes le double son là, s'il te plaît. Olive.
4: Ah, moi j'aimerais répondre à ta question.
0: Oui.
4: Savoir le montant, enfin, le cachet des stars.
0: Mm-hmm.
4: Quand tu tournes un film, quand tu tournes un téléfilm par exemple, le prix le plus bas, c'est pour les figurants, c'est 270 balles.
0: D'accord.
4: Mais par contre. J'ai pas fini. Si tu dis un mot, tu gagnes 500 balles.
0: Mm-hmm.
4: Un acteur pas trop connu gagne pas très cher. Depardieu prend 50 000 balles par jour.
0: Mais moi, c'est dommage parce que je pense qu'avec lui, le débat, j'aurais pas pu en placer une.
4: Avec qui?
0: C'est dommage qu'on puisse pas avoir notre alcoolo de service d'hier soir qui s'est amusé à m'insulter comme du poisson pourri. C'est dommage parce que lui, pareil, qui connaît tous les acteurs de cinéma et qui tourne avec tout le monde, je voudrais bien. Je voudrais bien savoir qui c'est. Je voudrais bien que.
1: Non,
0: non, mais c'est bon, ouais. Bon, je préviens, entre Sylvie, Cécile, Lucie.
2: Gérard, moi je suis calme. Hein.
0: Ouais, ben je sais. Pour l'instant, il n'y en a pas beaucoup qui sont calmes. Hein.
2: Gérard, pour moi, Gérard.
0: Lucie, s'il te plaît, tu vas t'écraser avec ça parce que tout à l'heure, tu as dégagé vite fait, toi.
4: C'est gentil, mais là, ça fait 5 minutes que je me tais. Donc
0: c'est pas toi. Alors, ça peut être que Sylvie.
2: Mais moi, je suis là, je suis calme, il dit rien.
3: Ouais, ça s'arrête à chaque fois qu'elle parle, comme par hasard.
2: Mais non.
3: Comme par hasard.
4: Oui, on a compris.
2: Ouais, comme par hasard. Non, il y a quelqu'un qui m'en fout trop, là, c'est pas possible. Moi, je dis rien du tout. Hein.
5: Je voudrais bien
3: tout. Bon, Gérard, reviens sur le débat, allez.
0: Bon, allez, sixième question. Pensez-vous que les stars du showbiz sont heureuses?
3: Ah, attends, il y a une question sur Mittel. Est-ce qu'il est vrai que dans le livre des records, Gégé détient le record du nombre de coton-tiges en cul?
0: Je répondrai pas.
3: Il serait de 25 000.
0: Ouais, c'est bien.
6: Bon, tu la poses ta question?
0: Ça y est, je viens de la poser.
5: Bon, on m'avait dit 26 000.
4: Pensez-vous que les stars du showbiz sont heureuses?
0: Voilà, alors Antoine, comme tu viens de jacter,
5: ouais.
0: Bah, tu vas répondre.
5: Voisins, comme je disais, bah, elles n'en branlent pas une et puis elles sont bien payées.
0: Je te demande si elles sont heureuses, je te demande pas si elles sont bien payées, abruti.
5: Oui, mais non, abruti. Je te disais, mais parce que tu m'écoutes pas.
0: Si je t'écoute, abruti.
5: Non, mais pourquoi tu m'insultes comme ça? Moi, je viens comme ça, je sais pas, je t'insulte pas, je suis gentil avec toi et.
0: Antoine, tu réponds. Attends 5 minutes, Cécile, s'il te plaît.
5: Oh, je pense qu'elles sont heureuses, les stars. Déjà, elles gagnent bien leur vie. Et pour ce qu'elles font, ça vaut le coup. Quoi. Quand je vois toute cette misère dehors, ce matin encore, je suis sorti, je suis allé dans le métro, ces gens qui font la manche. Hein.
6: Dépêche-toi.
5: Tous ces gens-là. Ces gens qui gagnent des milliards.
0: Ouais, mais c'est bon, mais pour l'instant, c'est pas le thème du débat.
5: Oui, d'accord, mais je voudrais.
0: Ouais, non, mais c'est pas le thème du débat. C'est pas le thème du débat, ça.
5: Bon, mais je voudrais pousser mon cri d'alarme.
0: Oui, ben d'accord, ça y est, tu l'as poussé, donc on va demander à Sylvie ce qu'elle en pense.
2: Bah, moi, je pense pas qu'on puisse être heureux en faisant partie du show business, parce que, je sais pas, quand je vois le cas de Lady Di...
0: Non, mais c'est bon, Sylvie, j'ai dit quoi.
5: Lady Di, elle savait pas qu'on disait, c'est pas pareil.
2: Je sais pas ce qu'on disait, mais elle faisait partie du showbiz quand même, et je vois où elle a fini, voilà, quoi.
0: Bon, ça y est, c'est bon. Sylvie, je crois que j'avais bien précisé, si t'as écouté hier la libre antenne, que avant qu'on... Max passe.
5: Ni de Pont de l'Alma, ni de Carole, ni de.
2: D'accord.
0: Bon, okay.
2: Je savais pas.
0: Je ferais bien que celle qui s'amuse à dire que je suis chiant comme ça tout à l'heure, bah, dégagez. Et je vais pas chercher qui c'est. Hein.
2: Ah, ça peut pas être moi qui suis en train de parler. Hein.
0: Donc ça peut pas être.
2: Alors c'est. Gérard,
0: Cécile. Attends, de toute manière, je vais savoir qui c'est.
2: Oui, mon petit lapin sucre. Moi, je pense que les stars du show business sont des gens qui sont malheureux. Parce que je pense qu'ils ne vivent que la nuit.
4: Ils peuvent se cacher tout le temps.
2: Et ils sont tout le temps harcelés par les paparazzis, donc ils n'ont pas une vie agréable.
0: D'accord. Lucie?
4: Moi, je pense que qu'elles sont comme nous, quoi. Après tout, c'est des stars, mais c'est des êtres humains. Et ils en chient, ils en bavent, et puis ils gagnent du fric, ils font un boulot qu'ils aiment. Donc quoi, ils sont autant heureux que malheureux. Mais c'est comme nous, quoi. Faut pas s'imaginer. Quoi.
7: C'est un choix à faire, quoi.
0: Ah, ok. Et la colombe des Zimbabwe, là.
8: Tu connais le pont de Lanba?
3: Ah, c'est elle.
0: La colombe des Zimbabwe.
8: Oui, j'ai compris, je me suis reconnue.
4: Moi, je te dirais que, comme ici, je pense que les stars du showbiz, c'est des gens comme les autres, et qu'il y en a qui sont heureux, il y en a qui sont pas heureux, il y en a qui divorcent, il y en a qui ont des enfants, il y en a qui se marient, il y en a qui. Enfin bon, c'est comme tout le monde, quoi.
8: Faut pas croire qu'ils sont comme dans
4: Donc, c'est pas parce que c'est marqué star sur leur front que forcément ils ont une vie heureuse ou une vie malheureuse, quoi.
0: Ok. Attends, il y en a qui est en train de se foutre. Il se marre, là, je voudrais. C'est quoi, là?
3: Non, c'est parce qu'on te demandait si tu y avais. Est-ce que tu préfères les stars du showbiz, c'est leur queue de cheval ou pas?
0: Non, mais je vois pas le rapport. Hein. Je vois pas le rapport.
9: Gérard,
0: je vois pas le rapport.
9: T'as oublié Garcimore, je crois qu'il veut répondre.
0: Ouais, Garcimore, pour finir.
1: Je vais pas répondre d'où.
0: Garcimore, tu réponds.
1: Je passe pour les derniers, je pense que les stars du showbiz sont très heureuses. Moi, je suis très heureuse dans les tours de tac, tac, tac. Et je voudrais t'offrir, Gérard, une petite tour en direct. Pour toi,
7: oui,
1: pour ton talent. Est-ce que tu es d'accord pour petit tour de magie en direct?
7: Oui, elle.
0: Quoi, non, mais bon.
1: J'ai fait petit tour de magie, c'est tout. Hein. Alors, tu vas voir, Gérald, je vais disparaître de la radio 2 secondes.
0: Oui, ouais, ça y est, c'est bon, t'as disparu, c'est bon, voilà.
1: Gérald, écoute, petit tour de magie, j'ai disparu.
0: Ouais, c'est bien, disparu pour tout, voilà. Merci. Avez-vous. Merde, dans votre vie, avez-vous. Ouais, dans votre vie, avez-vous croisé une star de showbiz? Alors, on va demander à Antoine.
5: Non, jamais, à part toi.
0: Moi, ça, je m'en fous, ça. Je m'attendais à ta réponse.
5: À part
0: toi,
5: à ton anniversaire, sinon jamais.
0: Ouais, c'est bien s'il me semblait que t'allais répondre, moi. Et puis Max, quand même.
5: Et Max aussi. Max, François, Stéphane.
0: Mm-hmm.
5: Stéphane, on dirait Joe l'Indien. T'as déjà vu Tom Sawyer?
0: Ouais.
5: On dirait Joe l'Indien dans Tom Sawyer.
0: Ouais, attendez, on va.
5: Ça m'a impressionné.
0: Bon, Sylvie, s'il te plaît, tu te calmes ou tu vas dégager?
9: Ça suffit, Sylvie, ça suffit.
0: Sylvie, je sens qu'entre Sylvie et Lucie, parce que ça peut pas être la colombe et Cécile qui disent ça, parce qu'ils ont pas de poupée qui parle.
7: Il n'y a pas de poupée qui parle. Regarde,
0: non, mais...
3: ça s'arrête. Oui, on voit que tu parles et ça s'arrête.
0: Ah, ouais.
7: Mais non.
0: Non, mais comme par hasard, Sylvie, dès que tu parles, ça s'arrête. Hein.
7: Regarde, je parle.
0: Ouais. Comme par hasard, ça s'arrête.
5: J'ai bien les filles, plus de situation.
0: Ouais, c'est ça. Donc, vous allez réfléchir. Bon, Sylvie, s'il te plaît.
7: Mais c'est pas moi.
0: Lucie.
8: Il demande d'enregistrer.
0: Bon, ça, c'est quelqu'un qui s'amuse et qui met une cassette en même temps quand je parle, c'est super. Alors, je vais faire le tour des nanas pendant la pause et je vous préviens que si j'entends le même bruit au standard, j'y raccroche au nez. Alors, attention à vous. Et donc, je repose la question. Dans votre vie, avez-vous croisé une star de showbiz? Et on écoute Daouk Mi-R-A-T-I coup parade.
7: Oh là là.
0: Punaise, ça c'est du français, mais...
3: Et vous pouvez nous appeler au 0800-03-08-5000
0: et 0870-5000. N'hésitez pas à nous faire péter ce putain de standard comme de Max CD. Faites-moi exploser les 24 lignes ou sinon je vais pas de on s'éclate.
3: C'est italien.
0: C'est-à-dire que je ne sais même pas ce que ça veut dire en fin de compte. Ça n'est pas grave. Donc on récupère Antoine.
5: Oui, bonsoir.
0: Rebonsoir.
5: Bonsoir.
0: Sylvie.
7: Rebonsoir.
0: Rebonsoir. Cécile.
7: Rebonsoir.
0: Rebonsoir. Lucie.
10: Rebonsoir.
0: Et la colombe des Zimbabwe. Rebonsoir.
10: Rebonsoir, Gérard.
0: Donc alors, vous avez.
5: Elles sont gentilles, toutes ces filles-là. Hein.
0: Ouais,
5: j'ai eu l'occasion de leur parler. C'est très, très gentil.
0: C'est ça.
5: Adorable.
10: Il a filé son numéro de téléphone impeccable. Ouais.
0: Comment qui c'est qui vient de me sortir ça?
5: Non, j'ai filé mon numéro de téléphone, elle a dit.
0: À qui?
5: À toutes les filles.
0: Ouais, c'est ça, tu crois qu'il y a bon.
9: Gérard?
0: Oui.
9: Je t'interromps 30 secondes, on accueille Johnny Rebelle.
1: Salut, Gégé.
7: Salut, Johnny Rebelle.
1: Salut, les filles.
0: Tu te calmes, hein.
7: Il met de l'ambiance, Gérard.
9: Donc, Christine, on le rappelle, c'est l'ex.
0: Merci pour celui qui s'amuse à passer ça. Donc tout à l'heure ça va gerber sec. Alors dans votre vie avez-vous croisé une star du showbiz? Donc on va demander à Antoine.
5: Encore?
0: Non, oui.
5: Dit que je t'avais
0: croisé. Ça y est toi.
5: Ben oui.
0: Alors Johnny. Johnny.
1: Bien sûr que je croise moi des stars des showbiz. J'en fais partie des showbiz.
0: Ouais, mais est-ce que t'en as déjà croisé, je te demande. Je te demande pas si t'en fais partie.
11: Oui, bah bien sûr, j'en ai vu.
4: Il est dans le miroir,
11: Johnny, tu me connais pas?
0: Oh là là là là, ouais. Oh, tu lui demandes, tu lui dis gentiment.
4: Oui.
0: J'ai répondu à la question.
4: Bon,
0: je
4: vous demande.
9: Ok.
0: Alors, Sylvie.
4: Oui.
0: Sylvie.
4: Oui, moi, j'ai déjà croisé.
0: Alors, vas-y.
4: Bah, c'est en fait Francis Lalanne.
11: Oh, mmh. Attends, c'est pas une star.
12: Ah, oh, Gérard,
4: bah,
12: tu crains.
4: Bah, si, showbiz, il a une queue de cheval. Ah, ouais, en plus. Mmh. Ah, il me fait trop kiffer, quoi. C'est sa queue, je crois. Et les chevals, Lenny.
0: Okay. D'accord. Bah, c'est pas le thème du débat, les queues de cheval. C'est pas maintenant, c'est le deuxième débat dans.
12: Gérard, t'es chiant.
0: Je sens que ça va gerber tout à l'heure.
4: Eh, c'est pas moi.
0: Arrête. Je sens que ça va gerber.
4: C'est Sylvie, hein. Mais
3: bon.
4: Non, j'étais en train de parler.
3: D'ailleurs, en parlant de Sylvie sur Minitel, il y a Sylvie sur Minitel aussi qui dit: Gérard, est-il vrai que Christine se prenait pour Diana quand tu l'as tirée sous le pont de l'Alma?
0: J'y répondrai pas, ça y apprendra.
4: Ça m'a voilà. Pas fait plaisir.
0: Alors, Cécile.
13: Oui, mon petit chou à la crème. Oui, moi, j'ai déjà rencontré deux stars.
0: Mm-hmm.
13: J'ai rencontré Matt Dillon et Richard Anconina au Barfly,
0: mm-hmm.
13: à Paris.
11: Il y a une différence, quand même.
0: D'accord. Lucie.
14: Oui, moi, j'ai rencontré Richard Bohringer et Roman.
0: D'accord.
14: Une conférence.
0: Et la colombe des îles Baboué.
15: Bah, mis à part toi, personne.
0: Ah bah d'accord, enfin ça c'est vite répondu pour
11: j'ai
0: toi alors.
11: Antoine, j'ai rencontré Annie Girardot et Régine.
0: Non mais ça y est, toi, je crois que j'ai répondu avant la pause. Hein.
14: J'ai rencontré Sim et Jacques Balut.
0: Le showbiz continuera-t-il encore longtemps, Antoine?
11: Je pense qu'il y a de l'avenir dans le showbiz.
0: Mmh,
13: ouais, exactement, ouais.
11: Et qu'il a un bel avenir devant lui.
0: Mmh. Ouais, mais comment ça?
11: Quand tu feras des débats sur Fun Radio, je pense que...
0: Non, mais ça, de toute manière, c'était le...
12: Ah, ça pue!
0: Bon, je sens que tout à l'heure, Sylvie, tu vas gerber.
4: Je vais te répéter combien de fois, Gérard?
0: Mais attention, parce que là,
9: Gérard, ça peut être que Sylvie, hein.
0: J'ai l'impression.
4: Mais vous m'en voulez, c'est pas possible.
0: Bon, alors Sylvie, tu réponds, s'il te plaît, et on va savoir tout de suite si c'est toi.
11: Non, mais c'est Olivier, je suis sûr, c'est Olivier.
0: Non, c'est Olivier, il est en face de moi. Alors, toi, tout à l'heure, tu as dégagé au standard si tu dis encore un nom des gens de la radio, toi. Tu vas voir comment ça va te faire.
13: Réponds, Gérard.
4: Bon, je peux répondre.
0: Sylvie, vas-y.
4: Bah, alors, moi, je pense que tant qu'il y aura des hommes, il y aura des stars, et donc il y aura le showbiz, quoi.
14: Bah, exactement.
0: Et... Ouais, mais de toute manière, il y en a...
4: Tu vois, c'est pas moi.
3: Oui, ça s'arrête dès que tu parles.
0: Ouais, c'est louche.
4: Ouais, bizarre. Bon, d'accord, c'est moi, voilà.
0: C'est toi?
4: Non, c'est pas moi.
3: Bah voilà.
0: Elle vient de l'avouer, alors. Bon, attends, Cécile.
13: Ouais, donc, mon petit chou, tant qu'il y aura des beaux mecs comme Manu le Gamin, tant qu'il y aura du cinéma, Hollywood, il y aura des stars.
0: D'accord.
13: Il y aura du show business, c'est clair.
0: Lucie?
14: Oui, bah moi je suis d'accord. Hein. Tant qu'il y aura des stars, il y aura du showbiz.
0: Mm-hmm.
14: Mais bon.
0: D'accord. Merci. Je préviens que celle ou celui qui s'amuse à dire ça, qui a une voix derrière de nana ou qui met ça sur cassette, va gerber.
14: Sylvie.
0: Ça va sauter.
4: Bah, attends, j'ai pas la même voix que la nana quand même.
0: Mm. Alors, Estelle des îles Baboué. La colombe des îles Baboué, pardon. Oh la pauvre.
11: C'est quoi
0: cette URZ?
13: Bonjour,
0: oh la pauvre, qu'est-ce que je vais me prendre tout à l'heure dans les yeux? Dans les oreilles.
11: J'ai eu peur.
13: Bon, réponds à la question, Gérard.
0: Oui, vas-y.
13: Un peu comme tout le monde, ouais, tant qu'il y aura des hommes, il y aura des stars, et surtout, tant qu'il y aura des types comme toi, il y aura des superstars.
0: D'accord. Ok, c'est sympa pour moi.
3: Et sur Minitel, il y a attention. Âge 69 ans, qui demande est-ce que c'est vrai que c'est en se prenant une queue de cheval que t'as perdu tes dents de devant.
13: Ah, c'est dégueulasse.
0: Non mais attends, celui-là... laisse ton numéro de téléphone pour le deuxième débat, je vais m'occuper de ton matricule, toi. Tu vas voir, mon petit âge du 69. Qui?
14: Ah, tu vois, là, c'est
0: qui c'est qui dit ça? Qui c'est qui vient de sortir ça?
13: C'est Sylvie, hein.
4: Mais non, moi, je l'aime pas, Gérard.
0: Alors, si tu m'aimes pas tout à l'heure, tu vas voir, tu vas gerber vite.
13: On aime tous Gérard, nous, les nanas, on t'aime tous, Gérard.
0: Ouais,
13: c'est vrai, Gérard, on t'aime toutes.
9: Gérard,
0: ouais,
9: on accueille Corinne.
0: À la place?
9: À la place? À la place de Johnny Rebelle.
0: Corinne, bonsoir.
9: Bonsoir.
4: Corinne.
13: Salut, Corinne.
0: Corinne, bonsoir.
9: Bonsoir.
11: Bonsoir, Corinne.
0: Corinne, s'il te plaît, tu te réveilles.
16: Corinne, s'il te plaît, tu te réveilles.
17: Je suis de Toulouse et moi je voulais dire que pour rentrer dans le milieu du show business.
0: Non, mais attends, tu peux pas reconnaître un travelot et une nana au téléphone.
18: Non, mais c'est pas un travelot, Gérard. Non, mais
0: c'est un travelot, c'est quoi?
19: C'est quoi?
12: Ah, Gérard, tu crains.
0: Bon, Sylvie.
18: Oh, Sylvie.
17: Oui, non, c'est Corinne.
12: Oui, Corinne, vas-y.
17: Non, je veux Corinne.
12: Oui,
17: voilà.
12: Corinne.
17: Je suis de Toulouse et j'aurais voulu monter sur la capitale pour être soit actrice, soit chanteuse.
12: Parce que tu es belle.
17: Oui, bien sûr que je suis belle. J'ai des talents cachés.
0: Ouais,
17: oui.
0: Alors, vas-y.
12: Oui,
0: vas-y.
12: Je voudrais répondre.
0: Ouais, qui ouais, oui, qui
17: à mon sujet.
12: C'est Cécile.
0: Ouais.
12: Je voudrais répondre à Corinne. Corinne.
0: Ouais, on t'écoute.
12: Je suis sûr que tu auras ta place.
0: Ouais, attendez, il y a un problème. Il y a un léger problème. Olivier, s'il te plaît.
19: S'il te plaît.
0: Merci.
17: Oui, Olivier, tu es d'où?
12: Merci.
0: Bon, allez, hop, Sylvie. Sylvie, dehors.
19: Allez, hop.
0: Allez, Sylvie. Bonne nuit, Sylvie.
19: Sylvie, dehors.
17: J'aurais voulu que tu me donnes tes petits conseils.
12: Oui, moi, je vais t'en donner à Corinne.
17: Oui, voilà, je t'écoute.
12: Ta place, c'est au Queen, hein, parce qu'ils font des tas de shows. J'en suis sûre, t'as ta place. Hein,
11: je te vois bien dans
17: tu m'as dit le Queen?
12: Oui, au Queen, à Paris.
17: Mais qu'est-ce que c'est? Tu peux me dire, c'est quoi le Queen?
0: C'est une boîte de travaux comme t'es à l'heure actuelle.
17: Ah oui, et toi, c'est quoi le Queen?
0: Olivier, s'il te plaît, t'arrêtes avec tes devoirs.
11: Avec
12: tes devoirs. Gérard,
0: oui.
12: Sylvie, t'es pas
17: Gérard.
0: Oui.
17: Je suis de Toulouse et j'ai du mal à vous entendre.
0: Bah ben c'est bien. Cécile, si je posais déjà la 9e
19: question. Cécile, si je posais déjà là.
0: Olivier, ça suffit, s'il te plaît.
12: Gérard, c'est
0: tous les jeudis.
12: Calme-toi.
0: Hein.
12: Ah, ça pue.
0: C'est tous les jeudis. Tous les jeudis que tu t'amuses à me faire ça. Hein. Et c'est bizarre, tu commences sur le premier débat. Hein.
19: C'est Max, là, pareil, là. Dis donc, arrête un peu. Hein.
17: Bonsoir, Max. Je suis de Toulouse et j'aurais voulu
0: pas partir de chez nous. Corinne, pour l'instant, je pose la 9e question. Pensez-vous qu'une star du showbiz...
19: Ta gueule, Gérard.
0: Bon, allez, bonne nuit à tous.
12: Non,
0: deuxième débat
12: Gérard,
0: terminé pour le premier.
12: Gérard.
17: Oui, c'est Corinne.
0: Allez, hop,
17: c'est
0: tu me dis, Corinne.
17: J'aurais voulu l'éprouver à la terre.
12: Gérard, pense que t'es une vraie star et mène ton débat correctement.
18: Ah, elle a raison, Estelle.
0: Et puis là, ça a pu le cramer, là.
12: Gérard, je l'ai pété.
0: Mais c'est quoi, là? Non, mais attends, c'est quoi, là, ce double son?
19: C'est pas moi.
0: Oh non, ouais.
19: Non, mais c'est pas moi.
17: Je t'entends pas correctement.
12: Toi, appelle-toi Corinne.
0: Corinne. Oh, je pose la 9e question, Corinne. Tu te tais, tu répondras après.
12: Où habites-tu, Corinne?
0: Oh, c'est bon, elle habite à Toulouse, où il y a des saucisses. Il faut mieux manger des saucisses de Toulouse.
11: Elle habite
0: à
11: Toulouse, d'ailleurs.
12: Ah, la
0: alors, pensez-vous... Pensez-vous qu'une star du showbiz puisse faire voir son ventre, Antoine?
12: Comment? Moi, ouais, Lucie, je voudrais parler. Gérard, tu peux répéter ta question? Ça
0: pensez-vous
12: va,
0: qu'une star du showbiz puisse faire voir son ventre? Alors, Antoine. Antoine!
11: Oui, j'étais au standard avec Manu.
0: Ouais, bah, tu te réveilles, s'il te plaît.
11: Demandez mon numéro de téléphone, c'est PD. Bon.
0: Comment?
11: C'était quoi la question? Allô?
0: Ouais.
11: C'était quoi la question? C'est quoi la question?
17: Allô? Allô? Comment t'en sur Paris?
19: Tu bloques tout.
11: C'est quoi la question, merde?
17: Gérard!
0: Pensez-vous qu'une star du showbiz puisse faire voir son ventre?
11: T'as un problème avec les ventres?
17: Oui, c'est quoi?
0: Bon, allez, Antoine, quand tu seras réveillé, tu reviendras. Allez,
17: oui,
0: bonne nuit.
17: Voilà.
0: Hop!
17: Moi, je réponds.
0: Non, Antoine, allez, hop, ce coup-là, moi, j'en ai eu ras-le-bol.
12: Non,
0: allez.
12: Gérard, reviens!
18: On accueille Johanna. Gérard, avant que tu fasses répondre tout le monde, on accueille Johanna.
0: À la place.
18: À la place de Sylvie.
12: Salut Johanna.
20: Salut.
17: Bonjour
20: Johanna.
17: Tout le monde.
0: Salut Johanna.
20: Ça va Johanna?
17: Ben ça va très bien, merci. Et toi et Gérard va bien?
0: Je vais pas regarder ce matin.
17: Il est en pleine voix.
12: Bravo.
0: Corinne, réponds à la question s'il te plaît.
17: Corinne,
0: tu me réveilles, Johanna. Non, mais c'est bon. Tu te dénudes. Eh ben, tu te dénudes. Tu vas voir Manu. Tu vas voir Manu. Il va te dénuder lui.
12: D'une drôle de façon. D'arriver, tu pourrais répéter la question.
0: Alors, pensez-vous qu'une star du showbiz puisse faire voir son ventre? Alors, vas-y, Johanna. Le temps qu'on dépucelle Corinne.
12: Quoi?
20: C'est pas rare. Bah tout à fait, elle peut faire voir son ventre quand elle va prendre sa douche, qu'elle enlève ses vêtements. Oui,
0: non mais sur scène, Olivier s'il te plaît.
20: C'est Dieu est dans une cave ou quelque chose qui s'en rapproche?
14: Non, il est dans une...
0: Non, mais attends, sur ça... Minute, c'est qui?
20: Cécile.
0: Ouais, mais attends, attends, Cécile, pour un sens, je demande à Johanna. Alors, 5 minutes, s'il te plaît.
20: C'est moi.
0: Bon, allez, vas-y, accouche, Johanna.
20: Ouais, bah écoute, je t'ai dit qu'on pouvait voir son ventre, tout à fait. Mmh. Et on peut voir le tien?
0: Non.
20: Pourquoi?
0: Olivier, ça suffit, s'il te plaît. Cécile.
20: Bah oui, mon petit chéri, je pense que
0: Qui c'est qui vient de dire l'escu?
20: J'espère que c'est pas Johanna, hein. Bah non.
0: Qui c'est qui vient de dire l'escu?
20: Merci
0: Olivier.
20: C'est Sylvie.
0: Non, Sylvie, elle est partie.
20: Donc, je réponds, Gérard.
0: Bah alors, vas-y.
20: Mon petit chéri.
0: Ouais, bah, doucement, donc, hein, s'il te plaît.
20: Donc, les stars du show business, on montre bien leurs fesses, hein, donc le ventre, il n'y a pas de problème.
0: Attends, sur scène. Sur scène, j'ai jamais vu le mec, il a jamais fait voir son froc, il a fait voir son torse, ça oui.
20: Ah, mais les nanas,
0: attention,
20: oui, hein.
0: Pas toutes, hein. Je dirais, je citerai pas de nom pour certaines nanas, hein, que je connais pas. Ah, ouais. Lucie.
14: Oui. Non, moi, je pense que ça les dérange pas de montrer leur ventre.
0: Mm-hmm.
18: Après, d'accord. Tira, oui. On accueille Gontran.
0: À la place.
14: Bonsoir, Gontran.
18: À la place d'Antoine.
16: Ah,
0: bonsoir,
16: c'est
0: Gontran.
16: Toi, ta gueule.
0: Ouais, ça commence à bien faire, là. Vous restez poli, là.
21: Bonsoir, tout le monde.
0: Salut, Gontran.
14: Bonsoir, Gontran. T'as un nom ridicule.
21: Ouais, je sais, mais c'est pas moi qui choisis.
0: Donc, t'as entendu la question?
21: Bah non, je viens d'arriver, là. J'étais en train de composer le numéro, là. Et je viens d'arriver direct.
0: Oh là là là, punaise. Et avant d'appeler, écoutez les questions,
21: ouais,
0: que je répète pas. Merde, ça commence à être lourd, hein, chaque fois, tous les jeudis.
21: Désolé, j'ai
14: mais c'est Manu qui fait pas son boulot.
0: Alors, pensez-vous qu'une star du showbiz puisse faire voir son ventre pour Gontran pour la troisième fois je pose la question?
21: Non, le deuxième. Mais moi, je pense que oui. Je pense que oui.
0: C'est-à-dire?
21: Si la star a envie de montrer son ventre, qu'elle montre.
14: Et s'il a pas son ventre?
21: Pourquoi les stars n'auraient pas le droit de montrer leur ventre?
20: Oui, mais un détail, il faut qu'ils mettent un cache-nombril, parce que c'est quand même indécent de montrer son nombril.
21: À ce moment-là, si elle pue du nombril, c'est
0: Non, non, mais problème. attends, Gontran. Qui c'est qui a dit qu'il faudrait qu'elle prenne son nombril?
20: C'est Johanna.
0: Ouais, mais attends, Johanna. Maintenant, à l'heure actuelle, les trois quarts des stars, hein, que ça soit des nanas, ou même peut-être pas les mecs encore, je pense pas en avoir vu, mais il y en a certes, maintenant, certaines nanas, au lieu de qu'elles fassent voir leur nombril, maintenant, à mettre un piercing au nombril.
20: Ouais, c'est vrai, ça. Ouais, trois
0: quarts. Je peux te dire une chose, que c'est pas... Merci, Olivier. Olivier, tu arrêtes, s'il te plaît, là.
14: Un quoi?
0: Olivier, tu arrêtes, s'il te plaît.
20: Gérard, on t'entend plus. Gérard.
0: Olivier,
20: bon, arrête de faire l'enfant, quoi? On t'entend pas.
0: Hein?
20: Gérard.
0: C'est toi qui t'amuses avec les boutons. D'accord. Donc alors je vais quand même citer un nom parce que je pense que tout le monde l'a vu dans le courant de la semaine dernière à la télé. Donc c'est pour répondre à la question à Johanna et après je vais demander à Estelle ce qu'elle pense de la question que j'avais posée ainsi qu'à Gontran. Donc Johanna, je vais te dire une chose, qu'il y en a une qui peut voir son nombril avec un piercing et celle-là s'appelle Séverine Ferrer si tu l'as déjà vu.
20: C'est une vraie salope,
0: c'est
20: ça,
0: cette
20: pétasse. Ah non,
0: ouais,
20: vraiment, vous connaissez pas.
0: Alors Estelle.
20: Oui.
0: Donc si tu pouvais répondre à la question, merci Olivier. Là Olivier, ça commence à bien faire.
20: Arrête de crier, Gérard, on t'entend plus.
0: Ça commence à bien faire avec ton double son là.
20: Cela,
0: c'est toi qui joues.
21: Et moi je trouve que Séverine Ferrer, elle a un peu la gueule d'un Pékinois.
16: Dépêche-toi.
14: Moi c'est pris une porte.
0: Donc alors Estelle?
20: Oui. Eh ben écoute, si on te considère comme une star, moi étant donné que je t'ai vu pour la première fois sur scène et que tu m'as montré ton torse et ton nombril, ben oui, je pense que oui.
0: Hein. Ouais,
16: Gérard, tu crains.
0: Bon, Lucie, si c'est toi, tu as dégagé.
14: Gérard,
0: si,
14: c'est Gérard.
0: Oui.
14: Gérard, mon petit chou, c'est Cécile.
0: Oui, mais attends, Cécile, Estelle, elle a quand même pas fini. Estelle, elle a toujours pas fini parce qu'il y en a une...
14: Excuse-moi, Estelle.
20: Non, mais en fait, j'avais terminé, Gérard.
18: Gérard,
20: j'ai dit,
18: on accueille un nouvel auditeur, là.
20: Ah, bonjour, nouvel auditeur.
0: Bon. Salut, l'inconnu.
20: Salut, on peut savoir ton nom?
22: Moi, je peux pas répondre.
0: Voilà.
20: Est-ce qu'on peut t'appeler monsieur X?
14: Il est Batman, d'accord?
18: Est-ce que je peux t'appeler petit PD?
0: Bon, allez, hop, dixième question.
22: Alors,
21: est-ce qu'on peut t'appeler grosse salope?
20: Et Gontran, il a pas répondu, GG.
0: Gontran,
22: je réponds à la question.
20: Oui.
22: Je viens de composer le numéro, donc j'ai pas eu malheureusement.
0: Oh non, mais je répète plus la question.
21: Attends, mais tu te fous du monde, toi.
0: Bon, si t'es pas content, tu retournes au standard, d'accord?
21: Non, mais je parle à l'anonyme, là, à l'incognito.
16: Chef de la loco.
22: Gérard. Gérard. Qui dit la loco?
0: Eh ben ça, tu vois, tu viens de le dire tout à l'heure.
22: J'ai entendu quelqu'un qui a dit les chiottes de la loco.
0: Ah oui, mais tout à l'heure, tu veux y retourner tout à l'heure au standard.
22: Gérard.
0: Ah oui.
22: Gérard.
18: Attendez, 30 secondes.
2: Attendez.
0: Oh, l'inconnu, tu t'écrases un petit peu.
18: On accueille Pierre-Henri.
0: À la place.
18: À la place de personne.
2: En parlant de Pierre-Henri, il y a son Minitel. Attention, qui demande est-ce qu'il est vrai qu'il a une relation hétérosexuelle avec Gégé Henri.
0: Oh. Tu me le calmes, lui, il a du monde derrière.
21: Avec les chiens en plus.
22: Chier grave.
0: Bon, alors, l'inconnu et Gautran, bonne nuit, vous dégagez au standard, ça nous apprendra d'être poli.
2: Mais l'inconnu, je ne vais même pas demander
0: de répondre. Je ne veux pas le savoir, il a qu'à être poli, j'avais
21: compris. Gautran, il n'a rien dit, hein.
20: Gérard.
21: C'est l'inconnu qui a parlé des chiens dans la renommée.
20: Moi, j'aime bien les inconnus.
6: Gérard, on passe à la dixième question.
20: Est-ce qu'on peut écouter ce que Incognito a à dire?
2: Voilà.
0: Ah ouais, mais s'il me fait. Alors, vas-y, l'inconnu.
22: Si un inconnu vous offre des fleurs.
20: Ah, ouais. C'est gentil.
0: Non, mais attends.
22: Alors, la question, c'est quoi?
0: Est-ce
22: que les stars peuvent montrer leur nombril?
0: Voilà. Ah bah, tu vois que t'es pas...
21: Dis-moi, inconnu, qu'est-ce que tu penses de l'émission de Max, la Technomax?
0: Non, mais c'est pas le thème du débat.
21: Si, mais il faut qu'on sache. Inconnu, qu'est-ce que t'en penses?
20: Moi, personnellement, j'ai adoré.
22: Gérard, t'arrêtes de jouer, qu'on parle d'un
0: peu. Ouais, bah attends, tout à l'heure, il y en a qui vont dégager au standard, je le sens.
21: Gérard, ça touche.
0: Bon, allez, alors la dixième question, on se calme là, celle qui jouit. Allez, Lucie, bonne nuit. Lucie, bonne nuit.
22: On peut montrer le nombril à partir du moment.
0: Voilà.
22: On peut montrer le nombril à partir du moment qu'on a.
0: C'est bien parce que ça fait trois nanas.
2: Oh, Gérard, tu écoutes ce qu'il dit au moins.
20: Comment ça s'appelle une bague déjà au nombril là?
21: Un piercing.
2: Une boucle d'oreille.
20: Le piercing
22: est nécessaire.
0: Un piercing.
22: Oui, le piercing. Ouais,
0: un piercing.
20: Piercing.
22: Alors le piercing.
0: Oh,
6: il le prononce à l'anglais, Gérard.
0: Ouais, d'accord.
20: Gérard.
22: Ouais.
0: Une minute, on va passer à la dixième là.
21: Qu'est-ce que tu
22: penses de le montrer aux stars?
20: Gérard.
21: Moi j'aime beaucoup le pudding.
0: Moi non, pas du tout. Bon, allez, dixième question.
22: Tu
21: pudding dans le nombril.
20: Avec une cup de tea.
6: Gérard.
0: Oui.
6: Si je voudrais poser une question.
0: Oui.
6: Je voulais savoir si tu devais.
0: Attends, Pierre-Henri, tu restes poli ou Gautran, vous restez poli là.
20: Gérard.
21: Téléphone.
22: Je suis pas là. Vite, Gérard, parce que j'ai grave envie de chier.
0: Eh ben, tu vas chier, tu reviendras demain. Ta chemise, elle sera faite.
21: Gérard, moi, j'ai vu
20: Si tu devais te faire un piercing sur le corps, où ça que tu ferais?
0: Là, je te dis tout de suite, je m'en ferai jamais faire un parce que ça.
21: Ça fait trop mal.
20: Moi,
21: ça fait...
20: je peux te le faire.
6: Non, mais si tu devais en faire un, où est-ce que tu aimerais qu'il soit?
0: Nulle part.
6: Ah, si, sur la poitrine, c'est beau pour un.
8: Ouais, moi, je pense qu'un piercing sur le téton, ça serait génial.
0: Non.
6: Sur la langue.
0: Moi, plus.
21: Gérard, ça ne fait pas mal.
0: Alors, citez 5 noms. D'une star du showbiz que vous aimez. Alors, je vais prendre chacun votre tour. Vous allez me les citer vite fait. Pierre-Henri.
21: Préféré de tous, c'est forcément Sim. Pour son humour, sa délicatesse et sa classe.
0: Non, mais vas-y, parce que.
21: Je trouve qu'il est un peu devant toi.
0: Allez.
21: Au niveau de la classe et de l'odeur. J'ai eu l'occasion de le côtoyer. Ensuite, j'aime beaucoup Philippe Bouvard.
0: Ouais.
21: Parce que je trouve que c'est un grand homme.
0: En quatrième,
21: je mettrai Stéphane Collaro, que je peux d'ailleurs vous imiter si vous le désirez.
0: Non.
21: J'en ai une bonne, écoutez, j'en ai une bonne.
0: Olivier, s'il te plaît, arrête un peu là, attends. Bon, allez, tu me sors celui qui a de la musique. Hop, la musique dehors, tant pis pour lui. Gautran.
21: Oui, alors.
0: 5 noms d'une star que tu aimes.
21: Top chrono, Riri, Fifi, Loulou, Clarabelle, Pim Pam Poum. Oh, quel talent.
0: D'accord, on va en là. Celui-là, j'ai rien compris, c'est pas grave. Johanna. Johanna.
6: Le docteur Carter, le docteur Green, le docteur Ross, le docteur Weaver et le docteur Hanspo.
21: Docteur Mon.
6: Ouais.
0: D'accord, c'est rien que des stars d'une série télévisée qui passent sur France 2.
21: Et docteur Jivago, alors.
0: Ouais, c'est bon, toi. Je t'ai pas sonné.
22: Il a pas répondu.
0: Ouais, bah alors vas-y, l'inconnu.
21: L'inconnu, tu ne t'en.
22: Alors, l'inconnu, d'abord, les stars drôles. Alors, débat Gérard de Surette.
0: Ouais. Ouais, dépêche-toi.
22: Diffoul de Skyrock.
0: C'est ça, vas-y. allez
22: Maurice de Skyrock.
21: Bill d'Europe 2.
0: Allez.
22: Éric Jean-Jean d'Energie.
0: Tu me sors l'inconnu, il n'a pas besoin de citer. Tu me sors l'inconnu.
2: Ok, Gérard.
0: Tu me sors l'inconnu, il n'a pas besoin de citer toutes les radios. Bonne nuit, l'inconnu.
6: Il répond à tes questions, Gérard.
0: Cécile. Non, oui, non, mais sans citer d'autres adieux.
22: Gérard de Surette.
16: Gégé, oui.
0: Cécile.
22: Oui, je réponds, mon petit chou. Donc, en premier, le doc de Fun Radio.
5: Ah, très drôle.
0: Mmh.
22: Louis Funès. Bourville. Fernandel. Et Gérard de Surette.
0: D'accord. Eh bien, c'est bien parce que tu me mets en dernier. Pétasse.
22: Mais Gérard,
0: t'es vraiment une pétasse avec moi,
2: Gérard. Ça fait deux pétasses déjà.
0: T'es vraiment une pétasse
22: Gérard,
0: avec moi.
22: Gérard, c'est toujours le meilleur pour la fin.
0: Ouais, ouais, c'est ça.
2: En parlant du meilleur, sur Minitel, il y a une question. Est-ce vrai que Gégé a sorti une cassette qui s'appelle « Comment prendre son pied avec ses cotons-tiges »
0: Bonne nuit à lui. Et voilà. Pour finir...
22: Gérard.
0: Oui.
22: S'il te plaît, je voudrais savoir, est-ce qu'on peut écouter ce que l'inconnu a à dire là, parce qu'il est en train de parler.
0: Non, mais l'inconnu, pour l'instant, je lui ai demandé qu'il sorte. Oh.
22: Gérard d'Europe 1.
0: Voilà, c'est
2: attends,
0: ça. Pour...
2: Attends, je crois que Manu va essayer de zapper l'inconnu.
0: Bon sang.
22: Et sur France Culture.
2: T'es tout seul, l'inconnu, je crois, là.
0: Ouais, j'ai l'impression, hein.
2: L'inconnu ?
22: Je suis...
0: Oh, Manu, s'il te plaît, tu te réveilles, là ?
2: Manu, qu'est-ce que tu fais ?
7: Je suis en train, je cherche.
0: Ouais, non, mais t'es en train de chercher, mais pour l'instant...
22: Je suis sur une ligne spéciale.
2: Il s'est trompé, il a zappé tout le monde, sauf l'inconnu, il s'est trompé.
21: Mais Technomax, c'est un bon nom d'émission,
22: on va pas te trouver, bravo.
16: C'est nul, Technomax.
0: Non, alors, bon, allez, de toute manière, lui, s'il continue, il va pas finir. À mon avis, c'est une connerie que t'es en train de me faire, toi, derrière. Et pour finir, Estelle, comme Estelle, elle a pas répondu. L'inconnu, tu t'écrases, s'il te plaît, merci.
16: Oui, donc Gérard,
22: je m'écraserai après quand je ferai caca.
0: L'inconnu, tu t'écrases, s'il te plaît. Merci. Alors, Estelle.
16: Oui.
0: Donc, à toi.
16: Bon, bah, moi, je dirais en premier, toi.
0: Mmh. Bon, tu mets Johanna, Johanna, Cécile en attente.
16: Et j'ai rien fait, moi.
0: Non, pour l'instant, je suis en train de chercher. Je voudrais savoir qui c'est qui s'amuse à faire le bruit d'une femme.
2: Tu as retiré qui, là?
7: Là, j'ai retiré Lucie.
2: Ah, bah voilà.
16: Ah, bah non, c'est pas moi. Lucie.
0: Alors, Estelle, donc, tu disais.
16: Ouais, donc, je disais en premier, toi.
0: Mmh.
16: En deuxième, je dirais Anconina.
0: Ouais.
16: En troisième, je dirais Depardieu.
0: Ouais.
16: En quatrième, je dirais Jean-Marc
0: Barre. Oh là là, qui c'est qui a un portable?
5: C'est pas moi, Gérard.
16: Gérard, il y a un L à portable.
5: Gérard, ça te dirait de me sucer?
0: Bon, allez, tu dégages. Donc, tu t'en étais à qui, Estelle?
16: En quatrième, je dirais Jean-Marc Barre.
0: Ouais.
16: Et en cinquième, je n'en sais rien. Encore toi.
0: Ouais, ok, bah c'est bien. Deux fois.
21: Technomax, c'est du foutage de gueule, c'est pas possible.
0: Allez, tu me sors Gautran, Pierre-Henri et l'inconnu.
21: Allez,
0: vous
21: rien dit, Gérard.
5: Montre-moi ton
0: gland. Bon. Dernière question. Ah bah non, vous voulez peut-être que je vous réponde mes cinq noms? C'est bien comme ça, j'ai pas le droit de répondre. C'est bien. Merci, Olivier. J'ai tout aimé pour le deuxième. Je pose un juge d'irrévo. Je répondrai pas non plus aux questions.
7: Allez, vas-y.
0: Non. Pensez-vous qu'une star risque de
7: nous laisser pas briller?
0: Gérard.
2: Alors, c'est quoi tes 5 à toi préférés?
22: Gérard.
0: Oui.
2: Attendez, laissez Gérard dire ses 5 préférés.
22: Oui, voilà ce que je voulais dire.
5: C'est vrai qu'il volait 10 francs dans le porte-monnaie.
0: Bon, celui-là, tu me le sors, celui-là, pour le bon.
2: J'essaie de le couper, j'arrive pas.
0: Alors, donc
2: tes 5 préférés.
0: Bon, Gautran, tu t'écrases aussi, s'il te plaît.
16: Allez, réponds, Gérard, c'est quoi tes 5?
0: Ricky Martins, Guy Montagnier, Jean-Luc Lahaye.
22: Oh là.
5: Ouais, la haie d'honneur, Gérard, la haie d'honneur.
0: Joe Dassin et Phil Barnet.
2: On va mettre un 10 de Joe Dassin après.
0: Et dernière question.
16: Et Gérard, il n'y a pas que c'est Johanna.
0: Hein?
16: Il n'y a pas de star féminine?
0: Non.
16: Bah oui, c'est ce que je voulais dire.
22: Diana, quand elle est morte dans le sous-tunnel.
0: Bon, alors lui, c'est bien bonne nuit. Tu me vires, Gautran.
21: Ah non, c'est l'inconnu.
0: L'inconnu, tu me le vires. Je ne veux pas savoir d'où qu'il sort, lui, tu essayes de le trouver. Et tu le vires, c'est pas parce qu'il doit passer sur tout le monde. Bon, alors, conclusion du débat.
2: Ah, il y a marqué sur Minitel, il y a Clint qui dit que Gérard se ferait des pipes sous le pont de l'Alma depuis que Diana est morte, ça lui ramène du monde.
0: Eh ben, celui-là, il va se faire foutre, il raccroche son Minitel, ça lui coûtera moins cher que de dire des conneries comme ça. Alors, dernière question et après c'est la conclusion. Il est 2 heures, comme ça on va pouvoir attaquer le deuxième main.
2: Un petit pitchoun.
21: Tu gères bien.
0: Et pensez-vous qu'une star risque sa vie avec ses fans?
16: Avec
0: ses fans.
21: Avec ses fans.
1: Avec ses
0: Avec Stéphane.
21: Avec le Bambi.
0: Ouais, bah, ceux qui ont l'habitude d'aller les voir sur scène lors des concerts.
21: Quel rapport avec Bambi?
0: Eh, faut essayer de me trouver l'inconnu qui s'amuse à passer sur tout le monde.
18: Là, ça y est, il est parti. Ouais, bon, je l'ai trouvé, je l'ai dégagé.
1: Bon, Johanna, je peux répondre?
0: Oui.
1: Bah écoute, moi Stéphane, l'alcoolo, je l'aime bien.
10: Tu connais
1: Je trouve qu'il parle un peu trop tout le temps, tu vois.
0: Mm-hmm.
1: Et puis qu'il devrait arrêter d'insulter Max, quoi.
0: Ouais, mais bah ça, t'inquiète pas, à chaque fois, il rappelle le lendemain pour dire, oh ben, excuse-moi, j'avais trop bu. Mais à mon avis, je crois qu'il avait trop bu de Beaujolais, la veille,
1: ouais,
0: hein.
1: Non, c'est clair.
0: Même le soir même, pour avoir dit ce qu'il a été dire hier, mercredi soir à l'antenne, je vais te dire une chose que. Ça m'a pas fait plaisir. Parce que j'étais en haut et.
3: Il y a Tomny sur Minitel qui dit que les 5 préférés de GG sont le pont de l'Alma, Lady Di, la sodomie, les chats de la loco et les contentis dans le cul.
0: C'est ça, c'est bien pour ce qu'il dit. Donc, Joanne, alors Cécile, pour toi.
1: Mon petit lapin en sucre, oui. Les stars risquent leur vie, hein, parce qu'on a un exemple, par exemple, John Lennon. Mm-hmm. Il a risqué sa vie. Tu connais Gérard?
21: Non, c'est John Lennon. Hein.
1: Gérard.
0: John Lennon, abruti.
21: Mais c'est John Citron.
0: Ouais, c'est ça.
1: John Lennon, des Beatles.
21: J'ai connu, on dit John Citron.
0: Ouais, c'est ça. Gautran, tu te tais, s'il te plaît.
3: Avance un peu son débat, Gérard.
0: Ouais, bah Pierre-Henri, tu te tais, s'il te plaît. Bon, bah alors c'est bon. Bon, c'est bon, donc t'as répondu Gautran. Ça t'apprendra.
21: Mais j'ai rien dit, Pierre.
0: Bah non, Gautran. Gautran, s'il te plaît. Bon, ça commence. Bah, conclusion. Allez, hop, conclusion, la dernière question, elle est vite bâclée. Conclusion.
1: Et tout le monde n'a pas répondu, Gérard.
0: Ah ouais, mais attendez, quand j'entends un bruit comme ça, ça commence à m'énerver. Bon, tu me sors Pierre-Henri et Gautran, allez.
21: Attendez, je m'inscris en faux, je n'ai rien dit.
0: Bon, bah tant pis.
21: Aussi en faux.
0: Donc,
21: je m'inscris en faux.
0: Tu réponds là, la 11e.
21: Alors, la question était de savoir si les stars risquaient leur vie, c'est ça?
0: Oui.
21: Je pense que Gérard, lorsqu'il sort de la radio avec les fans qui le harcèlent, doit effectivement risquer sa vie, et je ne voudrais point être à sa place. Voilà.
0: D'accord.
21: Non, mais Gérard, quand tu parles de fans, tu me fais rigoler, parce que moi, je t'envoie des lettres à ton adresse et tu me réponds jamais.
0: Ah ben, de toute manière, je te répondrai jamais. Hein. Je l'ai bien précisé mercredi soir. J'ai dit que je ne répondrai jamais aux mecs. Ça, c'est clair et net, précis.
21: Comptable et lamenteux.
0: Voilà, et bah peut-être pour toi, moi ça me fait bien plaisir de pas vous répondre.
21: Je suis un de tes premiers fans et.
0: Ça me fait une belle jambe, tu vois.
21: Moi aussi, Gérard.
1: C'est sympa, Gérard, c'est un de tes fans.
0: Voilà. Donc, Johanna.
1: Gérard.
0: Johanna.
1: Oui. Je disais, ton patron est un mec.
0: Oui.
1: Donc, tu vois, les mecs, finalement, c'est pas si mal.
0: Non, mais tu réponds à la question, s'il te plaît.
1: Bah, je t'ai déjà répondu.
0: Ah bon, bah, Cécile aussi.
1: Oui, c'est répondu.
0: Donc, il ne reste plus que ma Colombe.
1: Il ne reste plus que moi aussi.
21: Je vous aime, Colombe.
0: Qui?
1: Donc, pour moi, je pense que les stars risquent leur vie dès lors qu'elles suscitent des jalousies auprès de personnes mentalement dérangées.
21: C'est trop compliqué.
0: D'accord. Et qui c'est? Il y a une voix de nana que je viens d'entendre qui a dit « Moi, je n'ai pas répondu. » C'est qui?
1: Oui, mais c'est moi,
21: Christine.
0: C'est qui, moi?
1: C'est moi, mais je suis d'accord avec la dame. C'est
21: la Colombe.
0: Non, mais c'est qui, ça? C'est qui, moi?
18: C'est Lucie.
0: Lucie, je crois qu'on avait dit dehors, elle.
18: Non, mais je l'ai calmée, elle a été sage, là, elle est depuis tout à l'heure.
0: Lucie.
1: Je suis d'accord avec la dame, à ce qu'elle dit.
0: Non, la dame, c'est la demoiselle, c'est la Colombe.
1: Oui, moi, je ne connais pas personnellement la Colombe, alors pour moi, c'est une dame.
0: D'accord,
1: c'est
0: ça. Oui.
1: C'est Cécile, mon petit chou.
0: Oui.
1: Je voulais savoir, est-ce que. L'incognito pourrait nous donner sa
0: non, réponse. Non, l'inconnu, il est plus là.
18: Il est parti déjà.
1: Ah,
0: donc, conclusion sur le débat. Donc, Pierre-Henri.
21: Je pense qu'effectivement, le show business est un milieu à part.
0: Mmh.
21: Qu'il n'est
1: pas
0: bon. Ça commence à me prendre la tête, celui qui s'amuse avec un téléphone comme ça.
21: Ah, c'est pas moi, Gérard.
0: Donc. Non. Pierre-Henri.
21: Alors, je disais donc que ce monde est un milieu à part, qu'il doit être difficile de le pénétrer.
0: Ça, c'en est un qui s'amuse avec un gadget.
21: Allô?
1: Tu pourrais arrêter de téléphoner pendant tes émissions?
0: Pour l'instant, je suis pas au téléphone, je suis devant le micro.
21: Quand tu te parles.
0: Oh, tu t'écrases, toi, Gautran, s'il te plaît.
21: Non, c'est pas moi, c'est l'autre.
1: C'est pas Gautran. Mais réponds.
0: Bon, alors, Pierre-Henri. Tu me calmes celui qui a un téléphone, parce que ça me prend la tête.
18: Ça va, ça suffit.
21: Oui, Gérard.
0: Pierre-Henri, alors.
21: Je voulais donc dire qu'il devait être très difficile de pénétrer ce monde.
1: Oui.
21: Et je t'en félicite de l'avoir pénétré ainsi.
0: Mmh.
21: Et quand je parle de pénétration, je crois que savoir que tu sais de quoi je parle.
0: D'accord, ben dis donc, je vois pas du tout le rapport avec la conclusion du débat.
21: Le rapport avec le cosinus de la banane, Gérard.
0: Ouais, c'est ça. Gautran.
21: Oui, ben j'ai trouvé ton débat nickel, impeccable, bien à ton image.
0: Mm-hmm.
21: Et tu serais prié de répondre à mes lettres.
0: Ah ben, si ça me fait plaisir. D'accord, Gautran. Alors, bonne nuit.
21: À de bon entendeur.
0: À de bon entendeur, salut.
21: Ouais,
0: donc tu me les retires au fur et à mesure. Hein. Donc, Johanna.
20: Ouais, le show, c'est super bien.
0: Mm-hmm.
20: Voilà.
0: D'accord.
20: Moi, j'ai pas donné ma conclusion, Gérard.
0: Cécile, merci pour celui qui casse les verres, c'est pas grave. Cécile.
4: Donc, ma conclusion, c'est que les stars seront toujours des stars.
0: Mm-hmm.
4: Tant qu'il y aura des stars, il y aura du show business. Et comme disait Marilyn Monroe, mm-hmm. je crois, Gérard, que tu connais cette phrase très célèbre. There mm-hmm. is no business without show business.
0: Ouais. Oh,
4: there is no business without show business.
20: Quel accent pourri.
0: Oh, ok.
4: Gérard,
0: Lucie.
4: Gérard, réponds, est-ce que tu es d'accord ou pas?
0: Oui, je suis d'accord avec toi.
4: Ok.
20: Est-ce que tu es d'accord avec Marilyn?
0: Oui, avec Marilyn.
4: Oui, c'est Marilyn Monroe, elle a dit des
0: gens. Oui, d'accord, okay. D'accord. Lucie.
20: T'as pas d'objection quand même à y faire.
10: Happy birthday
15: hey,
10: to you.
15: President.
10: Happy birthday
0: oh.
10: to you.
0: Hey, happy birthday. Oh. Lucie.
15: Happy oui. birthday.
0: Conclusion, s'il te plaît. Bon, merci Olivier, s'il te plaît. Lucie, conclusion.
4: Moi j'aimerais bien faire partie.
0: C'est quoi ce bordel là?
4: C'est pas moi. Hein.
0: Bon, alors vas-y Lucie, je t'écoute.
4: Moi j'aimerais bien faire partie.
0: Bah, je sais pas, là, ils arrêtent pas, là, il y en a un qui passe sur tout le monde. Là, je te demande de virer.
23: L'accident
0: c'est
23: du Panama, là, c'est quoi ce délire, la voiture qui a un accident, là
0: hein? C'est quoi ça? C'est qui? Ça vient d'où, ça?
21: Ah, ce n'est pas moi.
0: Non, c'est pas. Mais de manière, je t'ai dit de dégager, Gautran, bonne nuit.
23: Mais là, Gérard, le débat, c'est nul, nul.
0: Ouais, ben. Ouais,
21: Gérard, il a cassé. Je vais te dire une phrase anglaise.
0: Oh, je t'ai dit de dégager! Bon, Olivier, t'arrêtes, s'il te plaît, maintenant, ça devient chiant, ton bordel, là.
23: C'est vrai, Olivier.
21: Gérard?
23: Quoi?
4: Dag Vador.
0: Lucie, s'il te plaît.
4: Oui, vas-y, Jean-Pierre. Mmh.
21: Non, c'est Pierre-Henri.
0: Oui, bon,
21: Pierre-Henri.
0: Lucie, s'il te plaît, conclusion.
4: Attends, Pierre-Henri.
21: Je voulais juste dire, no job in the job.
0: Ouais, bah c'est bien. Ça me fait. Je vois pas ce que ça veut dire. Enfin, bref, pas ça. D'accord. Lucie, conclusion.
4: C'est écrit sur le tableau anglais.
0: Lucie, conclusion.
4: C'était pas génial. Hein. Mmh. Mais bon, ouais, Choupi, je voudrais bien faire partie. Ouais.
0: D'accord. Et celle, conclusion.
20: Bah, je pense que le monde du showbiz est un monde particulier, qui suscite des envies auprès de beaucoup de monde, et puis bah que, mais par d'autre côté, il doit falloir être fort pour pouvoir survivre dans ce monde-là.
0: Mmh. Ouais, eh ben moi, pour moi, la conclusion, c'est que c'est bizarre qu'à chaque fois le premier débat d'habitude se passe mieux que le deuxième. Mais j'ai l'impression que Manu, tu vas te réveiller au deuxième débat, j'espère.
23: Je suis réveillé, GG là.
0: Hein. Et Olivier de l'autre côté, pareil.
23: C'est quoi la conclusion du showbiz pour toi?
0: Moi, pour moi, donc là, une star restera toujours une star et c'est tout.
4: Et toi, est-ce que tu es une star alors?
0: Ben, on verra ça par la
23: donc
0: la
23: pour
0: suite.
23: Toi, Jean-Luc Lahaye, par exemple, c'était une star, ça reste une star pour toi, même si c'est
0: ben,
23: plus rien.
0: Ben, on l'entend plus beaucoup, mais bon, ben, désolé, hein, il a fait quand même partie des stars du showbiz, il chantait.
21: Donc,
23: justement.
0: Là, tu as dégagé, je t'ai pris de ne pas revenir dans le deuxième débat, merci.
23: Et pour la conclusion sur Minitel, il y a l'inconnu qui est sur Minitel et qui dit que maintenant, c'est à cause de Coton-Tige qu'il aurait eu un accident sous le pont d'Alma.
0: C'est ça. Et celui qui s'amuse à dire des conneries comme ça de l'inconnu, ben, moi, je l'emmerde. Voilà.
23: Ouais,
0: et donc, pour finir, maintenant, avant d'attaquer le deuxième débat,
4: Gérard, attends.
0: Oui.
4: Gérard.
0: Oui.
4: Gérard,
0: oui.
4: Je voulais te dire, qu'à Fun Radio, quand même, il y avait deux grandes stars. Hein.
0: Mmh.
4: Deux immenses stars. Il y a Max et moi. GG de Suresne.
0: Mmh.
4: Et j'avais une petite objection à faire. Donc, c'est une déclaration solennelle.
0: Ouais.
4: C'est dans l'affiche L'Esprit Fun qui est super génial. Pourquoi tu n'y es pas puisque tu es une star?
0: C'est pour moi qui ai décidé de pas y être, c'est tout. C'est la direction.
4: Donc, voilà. Pourquoi tu n'y étais pas?
0: C'est la direction qui a décidé comme ça. Hein. Donc on va écouter de nouveau gala et je vous retrouve pour le deuxième débat qui portera sur les queues de cheval. Là. À tout de suite.
24: Si je suis prêt, si je serais pas intelligent, je serais pas des débats, hein, Brouty.
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24: Bonsoir à tous, bonsoir Hugo, bonsoir Manu et bonsoir Pilgar. Donc
23: bonsoir.
24: On va attaquer les débats.
23: Bonsoir.
24: On va attaquer les débats en espérant que ce coup-là, ça fonctionnera un petit peu mieux que les autres durant l'année dernière qu'on avait fait. Bon, mais je fais qu'une fois par mois pour l'instant, donc on va essayer de faire quelque chose de potable, si ça veut bien. Écoutez ce qu'on dit. Alors, pour ça, on accueille Téléscrotte, 25 ans de Paris. On écoute Fun Radio 100.9. Bonsoir à toi.
9: Bonsoir Gérard, bonsoir l'équipe.
24: Bonsoir.
9: Salut tout le monde.
24: Bonsoir. Petite orbite, 24 ans de Toulouse, 96.8.
11: Bonsoir Gérard, bonsoir tout le monde.
24: Bonsoir. Et suceuse, 27 ans, Dijon, 103.4. Bonsoir à toi.
11: Salut GG, salut Manu, salut Fulda, salut Rigaud, salut
9: Bonsoir
24: suceuse. Roosevelt, 23 ans, Bordeaux, 95 FM. Bonsoir à toi.
12: Bonsoir, bonsoir tout le monde, bonsoir Gérard.
24: Salut, bah, je viens de te dire bonsoir.
12: Ok.
24: Bon. Alors, débat sur les ovnis et les extraterrestres, donc vous pouvez toujours nous appeler au 0803-085000, l'IRC www.funradio, c'est Rigaud qui vous y accueille. Donc sur l'IRC, je préviens tout de suite que les questions, j'y répondrai petit à petit, mais si ça concerne Sandy, ce n'est pas la peine de me les annoncer, d'accord Rigaud ?
13: Ouais, ouais, bien.
17: Il y a le Minitel aussi, non ?
24: Non, le Minitel, il fonctionne pas. Alors,
17: si, il fonctionne. Ils en ont remis un en dessous, là, je le vois.
24: Neuf. Il y en a un en dessous.
17: Ah,
24: non, donc, 3615, Code Fun Radio, rubrique direct, et voilà. Donc, alors, première question. Pensez-vous que les ovnis ou les extraterrestres existent-ils? Existent-ils? Oui, bien sûr. Si oui, où? Alors, pour ça, on va demander à Téléscrotte.
9: Moi, pour l'instant, dans l'avenir, dans le présent, je veux dire, j'y crois pas trop.
24: Mm-hmm.
9: Mais je pense que dans un avenir proche, ça pourrait arriver. Les extraterrestres, c'est plutôt un truc du futur.
24: Ouais, mais les ovnis, les extraterrestres, hein, bah, j'ai bien précisé les deux. Hein.
9: Les ovnis, les extraterrestres, c'est pareil, c'est les trucs du futur. Donc il faut laisser le temps que ça vienne.
24: Ouais.
9: Faut pas trop devancer les choses.
24: Hein? Bah non, mais toi, pour toi, donc...
9: Pour l'instant, non, c'est pas crédible. Pour l'instant, c'est pas crédible, mais d'ici quelques années, pourquoi pas. Hein. Moi, mm-hmm. Je suis ouvert, il n'y a pas de problème.
24: D'accord. Petite orbite.
11: Oui, alors moi, personnellement, j'y crois complètement.
24: Mm-hmm.
11: À mon avis, et on a même qui ont envahi la Terre, tu vois. Je suis sûre qu'on peut en rencontrer dans les environs de Paris.
24: Je pense pas, non.
11: Je sais pas... En tout cas, je suis sûre d'en avoir déjà entendu ou rencontré, quoi.
24: Ok. Suceuse.
11: Ouais, moi je crois au contraire qu'ils existent, mais pas sur Terre.
24: Mmh.
11: Et qu'en fait ils nous observent, mais qu'ils pensent qu'on est pas.
24: Non, mais comment, comment tu veux qu'ils puissent nous observer s'ils nous voient pas? C'est ça le problème.
11: J'ai pas dit qu'ils nous voyaient pas, j'ai dit qu'ils étaient pas sur Terre.
24: Mmh. Téléscrotte, petite orbite, hein, si vous voulez des fois réagir dessus aussi sur la question, quand je demande aux auditeurs, vous pouvez, hein,
11: okay,
24: sans que ça fasse trop le bordel entre vous, hein, d'accord?
11: Ok, pas de problème. C'est bon, je peux continuer?
24: Ouais.
11: Je pense qu'en fait, ils nous observent, mais qu'ils nous croient pas assez... assez développé en fait pour les accueillir, donc on est encore un peu primaire pour eux.
24: Mmh. Ouais, mais dans quel sens que tu vois ça, qu'ils nous ont... Dans quel sens tu vois ça sur ça?
11: Ben, c'est vertical, je veux dire, ils nous regardent de l'espace sur la Terre, donc...
19: Mais ils nous regardent avec des télescopes ou des trucs comme ça?
11: Ouais, des gros télescopes.
24: Mmh. Ouais. D'accord. Roosevelt?
12: Ouais, alors moi je pense que ça existe carrément pas. Parce que sinon, ça ferait bien longtemps qu'il serait venu le voir.
24: Mmh.
12: Un petit coucou, un petit coup de pouce. Et voilà.
24: Mmh. Ouais, réveille-toi quand même, Roosevelt, quand je pose des questions, parce que si...
12: Y a pas de problème.
24: Non, parce que si tu t'endors déjà sur la première, qu'est-ce que ça va être par la suite, hein?
12: Ok, on
24: fait. Donc, essaye d'avoir un peu plus la patate, parce que sinon, ça, on va s'endormir avec toi et ça va pas coller, on va pas pouvoir continuer comme ça, hein, je te le dis gentiment, hein.
12: Oh là là.
24: Ok?
12: Pas de problème.
24: Bon, moi, je peux vous dire que personnellement, moi, j'en ai... Pour l'instant, tout le monde dit que ça existe. Bah, je pense que vous connaissez Jean-Pierre Sauzère.
11: Ouais.
24: Ah ouais, bon, bah lui, justement, j'avais demandé à ce qu'il participe au débat. On l'a pas, c'est dommage.
17: Ah, mais
24: c'est
17: dommage. Il sera là tout à l'heure parce que là, il avait un truc à faire. Il terminait une chanson, donc on l'aura dans.
24: Parce que lui,
17: un quart d'heure, 20 minutes.
24: Parce que d'après lui, pour lui, les extraterrestres et les ovnis, ça existe. Hein. C'est ce qu'il avait dit. C'est ce qu'il dit toujours. Hein.
17: Ouais. Bah ouais, on va voir. On l'aura tout à l'heure. Ouais.
24: Mais moi, je peux vous certifier par A plus B que ça n'existe pas et j'en ai pas encore vu.
12: Mais tu nous avais dit que Bill, c'était un extraterrestre.
24: Ouais, non, mais attention. Faut pas, parce que je dis si Big Bill est un extraterrestre, en fin de compte, ce qui est faux. Parce qu'en fin de compte, c'est un personnage, c'est un être humain qui se met dans la peau d'un extraterrestre qui est déguisé.
12: Ah, vous quand même 6 mois avant de le découvrir, quoi.
24: Non, mais moi, je le savais bien avant, parce que...
12: T'as gardé le secret, alors.
24: Bah ouais, mais j'ai gardé...
17: Big Bill, en fait, le mec qu'on voit dans la télé, enfin, dans la télé, qui est dans la télé, c'est en fait un mec qui est déguisé.
24: Ouais, c'est un mec qui est déguisé, qui s'est déguisé en Big Bill.
11: Non,
24: hein. Si. Non, je peux vous le dire, parce que j'ai lu dans un article, et ça, je peux vous garantir que c'est vrai.
12: Il est bien fait, le
24: truc. Ah bah ouais, mais ça, de toute manière, c'est... c'est la production qui l'ont fait comme ça. Hein,
5: c'est un mec dans un costume.
24: Ouais,
5: c'est du
24: bah
5: costume.
24: Oui.
5: Ah ouais, d'accord.
6: Il a bien gaulé le mec pour rentrer dans le costume.
5: Mm-hmm. Toute ouais. sa famille, c'est pareil, Gérard.
24: Ah, ça, je peux pas te dire parce que moi, j'ai lu que l'article sur celui qu'on voit qui parle avec la gars français, tout.
5: Le mec qui rentre dans le costume, c'est pas un lien de parenté avec toi?
24: Non, pas du tout, tu vois. Okay. Qui c'est qui vient de dire ça?
5: Roswell.
24: Roswell.
5: Mais c'était pas du tout méchant, mais vu que.
24: Ouais, non, mais tu commences pas à vouloir parler de ma famille, sinon tu vas dehors.
6: Ouais, mais alors, que t'avais l'air très au courant de.
5: Ouais,
6: c'est ça, t'as l'air renseigné, hein.
5: Ouais, c'est parce que t'as l'air renseigné, tout ça.
24: Non, bah c'est moi, j'ai lu ça dans un article, c'est pour ça que je peux vous le dire.
5: Donc c'est un acteur, en fait.
24: Voilà. C'est un être humain comme nous qui a été mis dans la peau de Big Deal. Voilà, c'est la honte, quand même.
5: Que c'est un peu tromper les gens, quand même, quelque part, de leur faire croire aux extraterrestres, alors que c'est faux, c'est un peu de la tromperie, de la part de TF1.
24: Bah disons, c'est pour essayer d'avoir un peu plus de lunettes sur. C'est qui a raccroché?
7: Je sais pas.
24: Téléscrot.
7: Non, c'est bon.
24: Ah bah c'est
7: Roswell.
24: Ça c'était Roswell, tabac. Donc,
23: à propos de Roswell, Gérard, sur l'IRC, il y a Noix de Coco qui voulait savoir, puisque tu vis avec, depuis combien de temps Chewbacca s'est pas épilé.
24: Donc lui, j'y répondrai pas, parce qu'apparemment, il veut faire allusion à... À quelqu'un. Bon, alors, vous arrêtez, s'il vous plaît, là, les deux nanas.
6: Ah, non, j'ai rien fait. Je ne sais pas de quoi tu parles.
24: Ouais, non, mais vous arrêtez de soupirer comme ça, parce que ça va pas aller. Alors, auriez-vous déjà rencontré un ovni ou un extraterrestre suceuse?
6: Pas en vrai.
24: Ah, c'est ça, t'as pas d'autre explication?
6: Si, mais c'était pas en vrai, mais je sais pas trop si je peux en parler à l'antenne, là.
24: Ah, bah, on fait le débat, donc t'en parles à l'antenne ou sinon tu t'en vas.
6: Ouais.
24: Alors, tu choisis.
6: Bon, je veux bien en parler, hein, mais c'est quand même un peu perso. C'est assez hallucinant, en fait. C'était dans les Pyrénées. Mmh. J'avais une grosse boule arrivée et j'ai pas compris du tout ce qui m'arrivait.
5: Un ours. Dans les Pyrénées, c'est des ours, hein, c'est pas des extraterrestres. Hein.
6: Ben non, mais tu vois, c'était trop bizarre. C'était un peu moins poilu qu'un ours, mais ça faisait pas le même bruit.
24: D'accord. Ouais, tu t'orbites.
6: Oui, écoute, bah moi, tu viens me donner une désillusion là complète parce que j'étais persuadée que le Big Bill était vrai, hein, donc je croyais que c'était un extraterrestre, mais non, apparemment.
24: Bah, de toute manière, tout le monde pensait que c'était un extraterrestre. Bon, maintenant, ça a été je vous l'ai dit, donc bon.
6: C'est déçu.
24: Non, mais même, de toute manière, ça n'empêchera pas qu'il fera quand même de l'audimat. Hein.
6: Ouais,
24: Rigaud.
23: Oui, Gérard, il y a une très bonne question de culture générale sur l'IRC de la part de Jean-Louis 2000 qui te demande que veulent dire les lettres OVNI, O-V-N-I.
24: Alors, aucune idée.
23: Qu'est-ce que ça prépare sec?
24: Aucune idée. Alors, ça, de toute manière, pour savoir, par exemple,
7: c'est quoi, OVNI?
24: Ouais.
7: Objet vibrant non insurgé.
23: On me dit organisme.
7: Non introduit, voilà.
24: Non introduit, ouais.
23: Destroy qui kiffe les moquets, il dit que c'est un organisme vivant, niais et idiot. C'est GG en fait.
24: Ouais, bah d'accord. Eh ben lui, le prochain coup, Monsieur Mazur, tiens, comme par hasard. Il y a longtemps. Monsieur Mazur, bonsoir.
8: Oui, bonsoir Monsieur Gérard. C'est Monsieur Mazur, comment allez-vous?
24: Bonsoir. Ça va.
8: Bonsoir Monsieur Mazur. Bonsoir mes amis, comment allez-vous? Monsieur Gérard, je suis ravi de vous retrouver à l'antenne avec un sujet aussi passionnant que les voitures, c'est ça?
24: Non, il faut peut-être pas confondre...
8: Ah, pardonnez-moi, au standard, on m'a dit que c'était un sujet sur l'automobile ce soir.
24: C'est ça, bien sûr.
7: Non, j'ai fait une erreur, excusez-moi.
24: C'est sur les ovnis et les extraterrestres, alors.
8: Écoutez, ça tombe bien, c'est un sujet qui me passionne également.
24: Eh ben alors, vous avez entendu la question pour...
8: Absolument pas, je viens d'arriver, monsieur Gérard. J'étais avec Jean-Luc et Emmanuel au standard et je n'ai pu entendre...
24: Non, c'était pas Jean-Luc et Emmanuel, c'était avec Fildar au standard. C'est pas du tout pareil.
8: Pas pour moi, excusez-moi, j'ai Louis défaillante ce soir.
24: Ouais, ben je pense. Faudrait peut-être vous réveiller un petit peu mieux, hein.
8: Absolument.
24: Alors, auriez-vous déjà rencontré un ovni ou un extraterrestre? Alors, on va à vous de... À vous.
8: Un ami ou un extraterrestre?
24: Un ovni.
8: Ah, d'accord, bien sûr. Écoutez, rencontrer, non, bien sûr, on en a vu, hein, on en a vu un peu dans le ciel, à travers les nuages. C'était ce qu'appelait, il me semble, du temps de son vivant, Alain Gilot-Pétré, des pets flamboyants.
24: De toute manière, il n'y en a jamais eu dans le ciel, c'est faux.
8: Ah, absolument, si, bien sûr.
24: Non, parce que là, vous confondez avec l'éclipse, c'est
8: non,
24: pas pareil.
8: Pas du tout, notre stratosphère, non, l'éclipse, l'éclipse, c'est quand la Lune a disparu cet été, bien sûr.
24: D'accord, ok, bon, c'est bon, on va pas téléscrotte.
2: Bah écoute, moi j'ai pas eu ce plaisir de rencontrer des ovnis ni quoi que ce soit. Je suis ouvert, donc je demande pas mieux. J'en ai vu à la télé, c'est tout. Ouais, j'en ai vu dans X-Files, tout ça.
24: Ouais, ouais, mais ça, dans les séries comme ça, bon, c'est normal.
2: Il y a des beaux ovnis quand même.
24: Ouais, mais ça, de toute manière, c'est vrai que si on commence à parler de ce film-là, dans ce cas-là, on va passer directement aussi. On peut faire la 11 à la place de la 3. C'est.
17: Ah non, la dis pas.
24: Bah ouais, mais dans ce cas-là, si on commence à parler d'X-Files, dans ce cas-là, autant en parler carrément du feuilleton que tu m'as dit tout à l'heure. Donc
17: alors on regroupe les feuilletons, alors, si tu veux.
24: Bah, dans ce cas-là, on a qu'à prendre aussi le feuilleton V.
2: Ouais.
24: C'est pareil, hein.
2: Ouais.
24: Pareil, c'est comme X-Files, hein, dans ce cas-là.
2: Tu crois que Big Bill, il pourrait jouer dans un épisode de X-Files?
24: Ah, ça, je sais pas, hein.
2: Je pense qu'il a le gabarit, franchement.
24: On sait pas. Qu'est-ce que je veux dire? Ouais, je vais faire un petit sondage, là, quand même. Alors, pour vous, qu'est-ce qu'un extraterrestre? Alors, 71% des gens ont dit que c'était des personnes qui ne parlent pas bien le français.

0: À savoir déjà, est-ce qu'être extraterrestre c'est un métier et est-ce qu'il est fiable? Et donc, étant donné qu'il y a les 35 heures, il y a peut-être les 35 heures dans l'espace.
1: Et les 35 heures en euros.
2: Ouais,
1: en plus.
2: Exact. Et 11% trouvent que je dois avoir trop chaud sous mon costume alors que je porte pas de costume pour l'instant. Voilà.
1: Non, mais par contre, t'as trop chaud.
2: Non, j'ai pas trop chaud.
0: Dans un costume d'extraterrestre.
2: C'est ça. Seriez-vous prêt à inviter un ovni à votre table? On va demander à Télescrate.
3: Je sais pas, ça paraît difficile. Hein. Moi, je sais pas ce que ça mange, un ovni, donc c'est
2: bah...
4: c'est pas trop. Ça va des verres. Hein.
2: Ça mange un peu de tout. Hein.
3: C'est sûr, comme nous, en fait.
2: Je sais pas, moi. Hein,
3: c'est multivore.
1: Bah, t'as préparé ou pas?
2: Faudrait demander ça à Jean-Pierre Sauzard quand on l'aura tout à l'heure avec nous. Hein.
3: Ouais.
2: Il vous dira ce qu'il mange. Hein. Je sais qu'à mon avis, ça mange pas grand-chose. Hein.
3: C'est sûr, moi, je suis sûr que ça a de l'appétit. Hein.
2: Bah, un ovni, c'est un truc qui vole, hein, à mon avis.
1: Ça a le droit de bouffer. Un oiseau, ça vole et ça bouffe.
2: Alors, ouais, mais ça, ouais, mais un oiseau, c'est pas pareil. Un oiseau, ça mange...
1: C'est quoi la différence?
2: Un oiseau, ça mange un peu tout ce qu'il trouve. Bah, ça mange du pain, ça mange du riz, ça mange dans les des feuilles d'arbres, ça mange de tout, ça va dans les jardins, ça picore sur les plantes et tout.
5: Justement, sur l'IRC, il y a énormément de gens qui me demandent comment font les extraterrestres pour trouver quelque chose à manger dans le vide interstellaire. Dans l'espace.
2: Dans le vide,
5: le truc noir avec des trucs qui brillent.
1: Dans les étoiles, c'est ça.
2: Dans les étoiles, dans les étoiles, je sais pas moi comment ils peuvent faire pour manger, moi. Ils ont rien à manger, hein. Ils ont rien.
4: Les étoiles, peut-être.
2: Je pense, hein, ils doivent se manger entre eux. Petite orbite.
4: Oui, écoute, moi, je suis ouverte à toute expérience, donc, quitte à inviter un extraterrestre à ma table.
1: C'est terminé, pourquoi pas deux?
4: Pas plus.
2: Ouais, pourquoi pas deux ou trois?
4: Pourquoi pas deux, oui.
1: Ouais.
2: D'accord. Suceuse?
4: Ouais, moi aussi je suis assez ouverte à ça, quoi. Donc on peut très bien manger tous ensemble et puis finir en gangbang.
2: Oh là, ouais, non, mais ça. Voilà, qui c'est qui a un téléphone pourri là?
4: Quoi?
2: Qui c'est qui a un téléphone pourri qui s'amuse avec?
4: La personne, je crois, mais c'est quoi ça a pensé?
2: Non, parce qu'il y en a qui s'amusent avec leur téléphone, là c'est pas tellement bon, hein. Monsieur Mazur.
6: Oui, monsieur Gérard, je vous écoute.
2: Répondez à la question.
6: Écoutez, moi j'ai trouvé le parallèle que vous avez effectué tout à l'heure entre les 35 heures et les ovnis assez intéressant. Et d'ailleurs, je pense au niveau de la nourriture des ovnis, si vous voulez, que oui, les ovnis peuvent se nourrir au moyen de tickets restaurants. Mais des tickets restaurants, bien entendu, il y en a moins, vu que nous sommes passés aux 35 heures.
2: Non, mais je vois pas le rapport avec le débat sur les ovnis.
6: Il y en a un, monsieur Gérard. Merci de votre remarque tout à fait pertinente. Mais pourtant, il y en a un, voyez-vous. Si vous donnez, vous ne pouvez actuellement pas donner le même nombre de tickets restaurants à un ovni que vous pouviez le faire il y a de cela encore 4 mois.
2: Ouais, mais...
6: Donc l'ovni peut moins se nourrir. Est-ce que vous suivez mon raisonnement?
2: Ouais, mais un ovni peut pas avoir de tickets de restaurant.
6: Ah mais absolument.
2: Mais comment tu vas faire pour aller dans un magasin ou ailleurs?
6: Mais monsieur Gérard, figurez-vous, il y a des space restos dans l'espace.
2: Quoi? Bien
6: connu.
2: Des space c'est quoi
6: restos.
2: Ça? C'est quoi ça? Pardon? C'est des restaurants?
6: Eh bien oui, ce sont des endroits où vous sustentez.
4: Mm-hmm.
6: De manière complètement ripailleuse, si j'ose m'exprimer ainsi, n'est-ce pas? Et puis ensuite, vous avez tout loisir de vomir dans le vide intersidéral. Enfin, vous connaissez la question, bien entendu.
2: D'accord, ok, on a compris.
4: Il y a des bars, des space bars, hein?
6: Ah oui, absolument. Vous pouvez également, par la suite, vous faire une space pute.
2: Ouais, je crois que... je crois qu'on va pas s'amuser à dire des gros mots, parce qu'il y a quand même...
6: Absolument, je suis tout à fait d'accord avec vous, une space pute mystère.
2: Oui, d'accord, on a compris. J'aime dire qu'on se calme avec les mots.
6: Ah, on se calme tout à fait.
2: Bon. Quatrième. La quatrième question.
1: Attends, t'es déjà la quatrième et t'envoies
2: moi.
1: Ça trace. Là, on finit à 45. Hein.
0: Bah, dans 10 minutes, t'es barré. Hein. T'es dans,
2: dans
0: 10 minutes, t'es quitte ton slip. Hein.
2: Alors, t'as qu'à envoyer une zip là maintenant.
1: Mais tu odas alors.
2: Non, mais c'est non. Non, mais attends, il y a des questions IRC.
0: T'as envie de te barrer ou quoi?
5: Ah, ouais, il y en a plein.
2: Bah alors, donne.
5: Il y a Checkmate qui dit qu'il vient d'avoir une plainte du relais Carnot qui dit qu'un couple d'extraterrestres ont débarqué il y a plusieurs mois et qu'un d'eux avait fait des exploitations suranales sur le directeur.
2: Oh. N'importe quoi, après.
5: Bah, il y a Lorenzo qui aimerait bien savoir, j'espère que c'est le vrai Lorenzo si tu nous écoutes. Il voulait savoir si les E.T. ont plusieurs sexes.
2: Bah ça, on en parlera tout à l'heure à la fin du débat. Il y a une question qui est prévue pour ça. Mm-hmm. Pour la suite.
5: La suite dans quelques instants.
2: Ah ben, s'il y a plus de, s'il y en a plus, ben on va.
0: Est-ce que t'en penses toi, pour la nourriture des extraterrestres?
2: Bah personnellement, la nourriture, c'est comme j'ai dit.

0: tout à l'heure, c'est comme un oiseau, ils se nourrissent comme ils peuvent. Hein. Un ovni, de toute manière, je vois pas du tout le rapport avec les tickets de restaurant, comme Monsieur Masson me disait, parce que je vois pas comment qu'un ovni peut se nourrir avec un ticket de restaurant.
1: Hein. Ah ben il peut, hein, finalement, Monsieur Gérard.
0: Bah ouais, mais moi je voudrais bien ça.
1: L'entreprise le lui accorde tous les mois.
0: Ouais.
1: Il y a un certain nombre de tickets restaurants.
0: Ouais.
1: Et il va dans les Space Restos.
0: D'accord. Ok. Ouais, mais c'est bon. Là,
1: en Space dégueulis.
0: Ouais, ben bah, c'est bien. On a dit pas de gros mots parce qu'il y a des jeunes qui nous écoutent.
1: Avec vous. Absolument.
2: Gérard, justement, par rapport à ce que tu disais tout à l'heure, mais en hiver, comment ils font pour se nourrir s'ils font comme les oiseaux, parce qu'il n'y a plus rien sur les arbres.
0: Ah ouais, mais
2: ils migrent. Non, ils migrent.
0: Non, ils font des migrations.
2: Mais où?
0: Ils vont dans d'autres pays. Ils vont dans des pays plus chauds.
2: Ah ouais.
0: Ils vont dans des pays chauds après. Et après, ils reviennent au printemps, c'est-à-dire là, dans peu de temps, ils vont pas tarder de revenir.
2: Et les ovnis?
0: Bah, tous. Les oiseaux par les ovnis,
2: ou quoi là? T'as fumé ou quoi?
0: Ouais, j'ai fumé la moquette.
2: Ah, okay. Oh, l'opium, hein, c'est plus que c'était.
3: Le space cake.
0: Ouais, le space cake.
2: Le space cake. Speak English?
0: Yes.
2: Okay.
0: Yes. Qu'est-ce que je voulais dire? Non, le sondage, on l'a fait. Est-ce que...
4: Je ne prends pas l'antenne tout
0: ça. Mais si, on vient. Vous êtes à l'antenne. Arrêtez de dire des conneries.
1: GG, c'est des scrotes. Tu parles de la nourriture, mais on peut revenir aussi sur la boisson, je pense, pour les ovnis.
0: Mais qu'est-ce qu'ils boivent? Tiens, justement, alors. Ah non, monsieur Mazur, il nous a pas dit ce qu'il buvait, donc on va demander. Bah tiens, vas-y, t'es des scrotes alors.
1: Bah non, mais je sais pas, je te pose la question.
0: Bah à mon avis, moi, je sais pas ce qu'il
1: buvait. Les ovnis se prennent des murs, je voudrais savoir avec quoi, tu vois.
0: Est-ce que
1: ça tisse du carré de vigne ou de la villageoise, ou tu vois,
0: à mon avis, je pense que ça doit boire, je sais pas quoi, hein, ça doit boire que de la flotte, hein, c'est tout. Hein.
1: T'es sûr de ça?
4: De l'océan, peut-être.
0: Ouais, peut-être aussi, hein, on sait pas. Hein. Ouais.
3: Ah bah, apparemment, il y a Yankee sur IRC, ils me disent que les extraterrestres, ils se réunissent pour manger à l'hôtel royal de Nanterre. Je sais pas.
0: Ouais, qu'ils arrêtent avec ça, parce que ça commence à me gonfler sérieusement.
1: C'est comment le chemin à partir du moderne?
3: C'est, je t'expliquerai.
1: Oui.
0: C'est du, tu vois, du côté de Sergi Pontoise, tu vois, tu prends pas là et t'arrives directement sur l'hôtel moderne.
2: Ah non, c'est pas là du tout.
0: Bah non. C'est là.
2: Non, non.
0: C'est là maintenant. Dans quel
3: endroit? Pas l'hôpital pour les.
0: Non,
2: mais il y a un plan de façon sur le net.
3: Ah, ok.
0: Non.
1: Et du relais Carnot, on fait comment pour y aller aussi?
0: Ah, du relais Carnot, tu passes par
3: le souterrain magique.
0: Tu passes par le pont de tu passes par le pont là de je sais pas où et puis t'arrives dans le bois de Boulogne, tu t'arrêtes et tu vois il y en a pas mal qui est voilà.
1: Okay.
0: Alors dans quel endroit pensez-vous que des ovnis ou des extraterrestres peuvent-ils être acceptés? On va s'écouter. Ah. On peut avoir le disque.
2: Ah pardon, excuse-moi.
0: Et on se retrouve juste après. On va s'écouter Pierre-Paul Jean avec Je sais pas jouir et j'en vois pas la purée. Et malheureusement, c'est pas ça, c'est ce que tu viens pour les vacances.
5: Ouais, salut l'équipe du Star System, ici c'est Angelo. Bon, je vois un message pour Gérard. J'aimerais qu'il m'explique comment fonctionne sa chaîne Wi-Fi, parce que pendant qu'il anime ses débats à la con, on est en train de se bourrer sur Sandy, de pisser du chien à la gueule, on aimerait bien le faire en musique en écoutant sa voix de pédé à la radio. Voilà, puis en plus elle aime ça ta cochonne, Gérard. Hein. Alors tu libères la ligne, s'il te plaît, pendant que tu fais tes débats, et tu nous laisses bourrer ta femme. Allez, grosse bise à la fesse droite, c'était Angelo. Ciao.
2: C'est bien.
0: C'est pas mal ton histoire de répondeur, Manu. Hein,
2: bravo, ça.
0: Hein, Manu, c'est quoi cette histoire de répondeur?
2: Je sais pas.
0: Non, tu sais pas, c'est le répondeur qui date de Neuilly. Donc, pour revenir sur ce que vous venez d'écouter, donc c'était pas Pierre-Paul Jean, comme j'avais annoncé, mais c'était David et Jonathan. Est-ce que tu viens pour... Jonathan, est-ce que tu viens pour les vacances? Voilà.
2: Ça, c'est un bon titre, hein, celui que qu'on aurait dû passer dans un
0: encore. Bah ouais,
2: Jean. Si tu connais, c'est « Je sais pas jouir » ou « Je sais pas envoyer la purée ».
0: Bon, bah toi, t'arrêtes de parler de purée, parce que tout à l'heure, je vais t'envoyer une purée quelque part.
2: Ouais.
0: Alors, à la place de Télescope, on accueille Jean-Pierre Sauzère. Bonsoir.
6: Bonsoir, Gérard, ainsi à ta frangine, voilà.
0: À ma frangine, tu restes poli avec ma frangine, quand même, s'il te plaît.
6: C'est la sœur de Jean-Pierre. Faut pas se mettre en colère comme ça.
0: Non, mais je sais. Donc, 101.9 Paris, c'est ça, hein, non, t'es pas sur Paris, toi?
6: Non.
0: C'est quoi la fréquence où t'es?
6: Bah, je ne sais pas, c'est 102.
0: T'es où?
6: En Seine-Maritime.
0: Eh ben, Seine-Maritime, c'est quoi la fréquence de la Seine-Maritime?
2: Hein?
0: La fréquence de la Seine-Maritime?
2: Je sais pas, appelle le 12.
0: Oh là là là, c'est pas vrai d'avoir un câble au standard.
6: Bon, en tout cas,
4: fréquence maintenant.
0: Petite orbite.
4: Oui.
0: T'es toujours là, rebonsoir. Suceuse, toujours là. Monsieur Mazur.
5: Oui, bonsoir, c'est Monsieur Mazur.
0: Monsieur Mazur, je vous préviens, vous restez poli, sinon je vais être obligé de sanctionner, d'accord?
5: Ah, je suis complètement d'accord avec vous.
0: Bon, donc...
5: sanctionner tout ce que vous voulez, Monsieur Gérard.
0: Oui, non, mais je pense que vous allez être sanctionné dans les plus brefs délais.
5: D'accord, Monsieur Gérard, c'est bien noté.
0: D'accord. Alors, au revoir. Au revoir. Comme ça, ce mot-là,
2: quoi?
0: Tu
2: dis quoi?
4: C'est pas que j'ai mal compris.
0: Oui, moi aussi. Alors, dans ces cas-là, tu lui dis au revoir à Monsieur Mazur et on prend...
5: Attendez, mais que se passe-t-il? Pourquoi?
0: Au revoir.
5: Mais pourquoi, Monsieur Gérard? Écoutez, je ne
0: comprends pas. Au revoir. Allez.
5: Vous souhaitez que je parte? Franchement,
0: plusieurs, une fois.
2: Quoi? Alors,
0: tu viens, Monsieur Mazur.
5: On s'entend.
0: Deux.
5: Mais pour un peu, je vous autoriserai à me lécher pour ce ranal, monsieur.
0: Allez! Oh!
4: Je viens, tu sais qui.
7: Ah non, mais merde, on peut rien.
2: Vas-y, assieds-toi, je te mets un pouce.
7: Mais vous voulez te lécher pour ce ranal?
0: Ouais, bah tu le sais.
2: Ça peut être sympa.
0: Tu reprends quelqu'un d'autre?
2: Ouais, c'est bon.
0: Alors, question. Dans quel endroit pensez-vous que des ovnis ou extraterrestres peuvent-ils être acceptés, Jean-Pierre?
6: Dans ton cul!
0: Ta gueule! Je sens qu'il y en a qui m'ont dégagé, je le sens vite fait. Jean-Pierre Sauzère,
6: oui,
0: s'il te plaît.
6: Je vais dire quelque chose, moi. Les extraterrestres, ils peuvent accepter partout.
0: Oui.
6: Tu comprends ce que je veux dire? Ils peuvent aller partout. Ils sont plus évolués que nous.
0: Mm-hmm.
6: Ils sont en train d'écouter ton émission, m'écouter. Moi, je leur souhaite toutes mes amitiés, d'ailleurs, j'en connais des gonzesses et tout, que j'ai parlé avec eux et que...
0: Bon, non, mais c'est bon. Ouais, d'accord, Jean-Pierre, mais...
6: Moi, je vais te...
0: Oh, tiens. Non mais Jean-Pierre, on a compris, donc tu réponds correctement, tu réponds aux questions, tu dis on passe plus de bonjour à cette heure-ci, fallait le faire avant.
2: Jean.
0: D'accord Jean-Pierre.
6: Allez, vas-y, raconte ton histoire.
0: Non bah vas-y, tu réponds à la question, bah attends, il y a une question IRC, tu réponds à la question Jean-Pierre.
6: Je t'ai posé la question, je t'ai répondu à ta question parce que je t'ai dit, ils peuvent être partout.
0: D'accord, voilà. Donc
3: sur IRC, il y a Davy One, il voulait savoir si les extraterrestres, comme les humains, regardent des émissions télé avec Laure Lagaffe à eux et un extraterrestre qui serait déguisé en humain.
0: Je ne sais pas, je ne pense pas, non. Je crois pas que ça puisse exister, cette histoire.
4: Bah pourquoi pas,
0: pourquoi pas. Donc, suceuse maintenant.
4: Oui.
2: Gérard, avant que suceuse réponde, avant que suceuse de Raval, on va accueillir Captain Pouce. Il a 20 ans, il est de Guignon. La fréquence, c'est, tu la veux?
0: Oui.
2: C'est 92.3.
0: Bonsoir à toi, capitaine.
8: Capitaine Pouce, bonsoir à toi, Gérard. Bonsoir, je te fous un petit pouce.
0: Tu commences pas, parce que sinon tu vas retourner voir si j'y suis sur ton bateau, d'accord?
8: Ok, la vanne, ok.
0: Ok. Bon.
8: Pas de problème.
0: Eh ben, tiens, comme ça, tu vas répondre à la question.
2: Mais non, c'était suceuse.
0: Non, mais je dois pas le savoir, moi.
2: Non, elle a avalé, c'est bon, vas-y.
0: Non, mais il va répondre à la question.
8: Mais j'ai pas entendu, Gérard.
0: Alors, dans quel endroit pensez-vous que les ovnis ou extraterrestres peuvent-ils être acceptés?
8: Acceptés, moi, je pense que déjà sur notre planète...
0: Manu, s'il te plaît, tu arrêtes de jouer avec des conneries comme ça, parce que ça commence à bien faire.
2: D'accord.
8: Ouais, donc je disais... Attends, un petit coup, je me débouche.
0: Ouais, bah, tu vas te déboucher. Vite fait les oreilles, ce que je pense. Parce que tout à l'heure, tu vas retourner voir Fildar au standard.
8: Ok, donc ouais, je pense que sur la planète, il n'y aurait pas de problème. S'ils sont pas hostiles, c'est nickel, quoi.
2: Ouais.
0: Bah, c'est ta réponse?
8: Bah ouais, t'as peut-être pas compris tout ce que j'ai dit, mais...
2: Je sais pas.
0: D'accord. Suceuse.
4: Oui, je sais. Bah, je pense qu'ils peuvent être acceptés partout, sauf en boîte de nuit s'ils ont des baskets, quoi.
0: Ça dépend, parce que à la loco, tu peux être accepté en basket et tu rentres, hein.
4: Oh, ça dépend, la tronche, quoi.
6: Ça dépend, hein.
0: Ah, bah, je suis désolé, t'en as qui rentrent en basket à la loco, hein.
4: Ouais, mais c'est parce qu'il y a des soirées basket, ouais.
0: Ah non, il n'y a jamais eu de soirée basket là-bas. Petite orbite.
4: Oui, mais en fait, j'allais dire la même chose. Hein. J'étais persuadée aussi que si ils s'habillent correctement, hein, d'une façon tout à fait potable, ils rentrent partout. Hein.
0: Oui, mais moi, je pense pas. Ça m'étonnerait que... les extraterrestres ou les omnis puissent mettre des affaires alors qu'ils sont dans le ciel. Hein.
4: Regarde. Le mec de Big Bill, il se dit en extraterrestre.
0: Ouais.
4: Extraterrestre, comme danger, il peut très bien se mettre une peau d'humain et faire genre.
0: Et tu crois que celui qui joue dans B ou dans IT, c'est un être humain?
4: IT Non, moi je pense vraiment que c'était des extraterrestres. Mais n'empêche qu'ils ont fait semblant d'être des humains.
0: Mm-hmm.
4: Donc tu vois, à mon avis, s'ils s'habillent bien, s'ils font semblant d'être des humains, ils peuvent rentrer n'importe où. Hein.
0: Qu'est-ce que t'en penses, toi, Jean-Pierre Sauzard, comme...
6: Moi, je dirais, de toute manière, d'une autre, que...
8: On va
6: arrêter de déconner là-dessus. Ça s'intéresse.
8: Oh là là.
6: Tu m'écoutes?
0: Ouais, je t'écoute.
6: On les croit dans la rue, partout, sauf que nous, on les reconnaît pas. Y'a que moi qui les reconnais parce que je sais quelque chose, voilà. Mais je veux dire, quand tu fais des émissions comme ça, sur le sujet des intérêts ou quoi, n'importe quoi, tu fais des bonnes émissions, on saute de ta gueule et on te...
0: Et ça. Oh! Bizarre, c'est quoi ce bordel?
6: C'est pas moi là!
0: C'est quoi ce bordel?
6: C'est pas moi,
0: il n'y a
6: pas rien!
0: Je ne veux pas savoir! Petite orbite!
2: Ah là, raccroché!
0: Ah bah c'est elle qui est partie!
3: Sympa!
0: Eh, faudra peut-être te réveiller avant, suceuse, t'es toujours là?
4: Oui, je suis toujours là!
8: Dans mon.
0: Capitaine, pousse, au revoir, allez hop! Si, allez hop, dégage! Hop! Au revoir, allez! Du vent! Hop! Au revoir pour celui-là, il va voir si...
2: Il n'y a plus personne, là, tu me casses les couilles.
0: Ouais, tu restes poli, parce que tout à l'heure, je vais t'en claquer une, toi, là-bas.
2: Ah.
0: Alors, tu te débrouilles, tu recherches des personnes. Donc, tu disais quoi, Jean-Pierre Sauzère?
6: Avec, oui, les extraterrestres, tu les crois dans la rue. Ils sont comme humains, tu vois ce que je veux dire?
0: Ouais. Ouais,
6: c'est
0: et après...
6: C'est pour ça qu'on dit qu'on... Personne n'a jamais vu des extraterrestres, mais si.
0: T'en as déjà vu, toi?
6: Bah, bien sûr.
0: Dans quand?
6: Bah, de la vie de tous les jours, j'en vois, j'en connais.
2: En fait, d'ailleurs. Ta boulangère, ça peut être une extraterrestre, quoi. C'est ça que tu racontes. Ouais,
6: pourtant, en parlant de boulangère extraterrestre, bah, ça démarrait comme ça. J'étais dans une boulangerie, c'était là-bas, je
2: peux
6: pas dire le nom, c'était dans l'heure.
0: Ouais.
6: Et rassure-toi que la nana était extraterrestre.
2: Et comment tu l'as su, toi?
0: T'as ton boucher, alors, c'est un ovni.
6: Oh, putain. Non, mais je dis rien, j'arrête
2: là-dessus. Ça, c'est de la réflexion.
6: Bah,
0: Mais réponds-moi à la question que je te pose. Est-ce que ton boucher, c'est un ovni? Si ta boulangère, c'est une extraterrestre, est-ce que ton boucher, c'est un ovni? Réponds à la question, quand même.
6: Non, mais je te réponds, écoute un peu, je te dis que non.
0: Oh voilà. Tu sais qui commande ici?
6: Ils sont implantés tout partout dans
0: leur
2: Bon, les putois.
6: C'est un secret d'État, d'ailleurs, qu'on ne doit pas parler.
0: Non,
2: tu te tais, s'il te plaît, toi, le moustachu, tu te tais.
0: Eh, toi, tu t'es tartouze, là.
2: Bon, à la place de Petite Orbite qui est parti, on accueille Salvatore. Allô?
0: Ouais, d'accord.
2: Ça a coupé, hein, Salvatore, je crois. Non, ça a pas coupé, non, je pense.
0: Salvatore!
6: Je sais.
0: Attends. Jean-Pierre Sauzère, s'il te plaît, t'es pas dans l'émission de 21h.
2: Salvatore, bonsoir.
8: Là,
0: ouais,
8: Salvatore, ça.
0: T'appelles d'où?
8: Paris.
0: Paris 101.9.
8: Exactement, salut.
2: Voilà, alors. Après, à la place de Captain Pouce, on accueille Hamstring. T'es où de Hamstring?
9: Je suis de Bordeaux. 103.3, bonsoir.
0: Ah, 103.3, non. Ah, 95 FM, comme Fildar m'avait marqué.
2: Ah, une erreur, excuse-moi.
4: Bordeaux Sud.
0: Jean-Pierre Sauzère, toujours là?
4: Oui.
0: Et donc, petit suceuse aussi, hein, c'est
4: ça? Je suis pas petite, mais...
0: Ouais, ben, ok.
4: Oui, je suis.
0: Bon. Alors, on en était donc... les deux, là, Jean Albator et puis...
8: Salvatore.
0: Ouais, Salvatore, pardon, excuse-moi.
8: Ouais, c'est vrai, c'est vrai.
0: Donc, alors, dans quel endroit pensez-vous que les omnis ou extraterrestres peuvent-ils être acceptés comme Salvatore et... En string, n'était pas là. Ouais. Donc, pour toi, Salvatore.
8: Ouais. J'ai fini la question parce que j'ai pas entendu.
0: Dans quel endroit pensez-vous que les omnis ou extraterrestres peuvent-ils être acceptés?
8: Oh bah, tranquille, dans les boîtes, quoi.
0: Ah bah, tout à l'heure, on disait non parce que...
8: Non, celui qui dit non, c'est vraiment un con, quoi.
4: Mais faut pas qu'il batte de basket.
8: Attends, bon, mais ça, c'est clair. Déjà, d'une, faut pas foutre de basket. Ça, partout où tu vas dans le monde, il y a aucune boîte qui a t'accepté en basket.
0: Si, la loco... Attends, Salvatore, t'as déjà été à la loco?
8: Bah oui, mais c'est pas une boîte, la loco, attends.
0: Ah, c'est pas une boîte?
8: Ouais, non.
4: C'est une boîte à partout.
0: Mais bon, c'est ça.
8: C'est un mélange entre un sauna et un bésodrome.
0: C'est ça, c'est bien pour...
8: Je veux dire, sans déconner. Quand je suis allé une fois à la loco, j'ai eu l'impression d'être dans les toilettes de la gare du Nord. Alors,
2: Moi, une fois, j'y suis allé, j'ai vu un moustachu se faire mettre dans les chiottes.
0: Moi, une fois, j'en ai vu un qui habitait à Troyes et qui se faisait mettre par d'autres personnes par derrière.
5: J'ai vu Elisabeth Guigou là-bas.
0: Ah bah, c'est la copine à Jean-Pierre Sauzère, attention, pour pas trop en parler de ça.
5: Ah, hein. C'est vrai.
0: Armstrong.
9: Moi j'ai un oncle qui travaille à la NASA et je sais qu'à la NASA, il les accepte.
0: La NASA.
9: Ils acceptent tout type d'extraterrestres, mutants et autres. Hein, ouais. Ils sont hyper tolérants là-dessus, quoi.
0: Mm-hmm.
9: Mais ça, c'est mon passé familial, tu vois, expérience personnelle, quoi.
0: Ouais, d'accord. Ouais. Ok. Par contre, je peux te dire une chose, Salvatore, que là, il y a le mixeur de la loco qui est à côté de moi. T'as intérêt de faire gaffe parce que t'as dit sur la loco parce que
5: si tu peux me rendre service, tu lui dis de changer ses manches disques hein, parce que le son il est vraiment crado quoi.
0: Hey, t'as entendu? Ouais, mais ouais, je sais. T'as entendu ce qu'il vient de te dire le Gugus? Et il paraît que...
5: Entre nous, GG.
0: Ouais.
5: Entre nous quand même, là, ton mec là, qui mixe, je sais pas quoi là.
0: Ouais.
5: Il enchaîne les disques comme Charlie Ingalls, hein.
0: Ouais, bah ça
5: sans déconner, hein.
0: Ouais, bah c'est...
5: Moi, même avec mon organe, les mains dans le dos, je fais mieux.
0: C'est super.
7: C'est chute totale le truc, on va peut-être arrêter là.
0: Alors... Ouais. Quoi, ouais. Qui s'amuse à mettre Albator derrière?
2: Je sais pas.
5: C'est Salvatore et personne n'est en train de me mettre.
0: Je te signale que pour l'instant, il y en a un qui est en train de s'amuser, en train de mettre.
5: Non, il y a personne qui est en train de me mettre.
0: Bah, je te dis que oui, moi.
5: Bah, moi, je te dis que non, je sens rien.
0: Ah bah, tu sens rien, toi. Mais qu'il est con, celui-là. Ben, on est en train de mettre un disque ou que c'est ma. Tu sens le bâton.
5: Tu étais en train d'insinuer qu'il y avait un mec qui était en train de me mettre. Et moi, je te dis que non, tu vois. C'est pas parce que toi, t'en prends plein le petit à la loco.
0: Bon, allez, Salvatore, tu dégages.
5: Mais je dégage de quoi?
0: Allez, au revoir pour lui.
5: T'es en train de dire que je suis en train de me
0: faire un mec. Dégage. Tu lui dis au revoir.
5: Gérard,
0: il n'y a pas de deux secondes. Au revoir.
2: Mais dis-le pour de bon.
0: Au revoir, il s'est terminé. Au revoir. Il est parti, on n'en entend plus parler.
2: Gérard, je voulais en fait, par rapport à la question que tu posais en fait tout à l'heure, il y avait un truc que je me posais en fait, vraiment. C'est, il y a un moment où tu y crois ou pas, toi?
0: À quoi?
2: Bah, à la possibilité qu'il y ait des extraterrestres en basket.
0: Non, personnellement,
2: c'est bon,
0: non.
2: C'est bon, j'ai fait ce qu'il fallait ou pas?
0: Ah.
2: Bon, ok.
0: Non, à mon avis, non, ça, j'y crois pas du tout.
2: Et pourquoi? Je te dis
0: que j'y crois pas et ça peut pas être possible qu'il y en a qui soient en basket, c'est pas
9: quoi. Attends, il y a bien des aliens en tong, hein, laisse tomber.
0: Toi, Armstrong. Oui. Tu redis encore une connerie comme ça.
2: Mais attends, je voudrais dire quand même que Armstrong c'est le petit-fils du mec qui a marché sur la lune.
9: Ouais,
0: mais s'il s'amuse.
9: Il y a d'autres qui sont le petit-fils de celui qui a marché dans la merde. Quand même.
0: Bon, alors dans ces cas-là, tu vas retourner au standard et puis on va te dire bonne nuit, tu peux aller te coucher. Au revoir, Armstrong.
9: Oui,
0: allez, au revoir. Comme ça, tu me retrouves deux nouveaux auditeurs, s'il te plaît.
3: Gérard. Sur IRC, ça baisse un peu, malheureusement.
0: Oh, merde.
3: On est toujours au-dessus de 5000, mais j'oserais pas dire combien on est. Et il y a juste Cusard 2000, il voulait savoir si ta Chewbacca, elle allait participer au débat.
0: Ma Chewbacca participera pas au débat, comme ça, on ne l'emmerdera pas. Voilà, donc, il nous reste, on va continuer. Alors, de quoi se nourrissent les ovnis et les extraterrestres, Jean-Pierre Sauzère, comme tu t'y connais bien là-dedans? Jean-Pierre.
10: Oui.
0: Oh, oh.
10: Ah mais je t'écoute, je t'entends.
0: Là, ah bah tu réponds à la question, je viens de la poser.
10: Oui, vas-y. Qu'est-ce qu'il bouffe?
0: Qu'est-ce qu'il mange?
2: Tout à l'heure de ce truc-là.
0: Bah ouais, mais ce qu'on. Ouais, mais attends.
10: Bah, comme nous. Il y a de la redite hein, quand même là, je trouve.
2: Ah ouais, tu l'as déjà posé ta question.
0: Bah, attends, toi, tu me dis que c'est bon, tu as ta bécane tout à l'heure.
2: Qu'est-ce que tu veux, ma chérie?
0: Qu'est-ce que
2: tu veux, ma poule?
0: Bon alors, quelle est la.
10: Ah, je dirais, moi je compte.
2: Non mais ce que je voulais
10: dire,
2: au niveau des baskets.
0: Quoi? Qu'est-ce que encore me.
2: Non mais Gérard,
0: non mais qu'est-ce que tu vas me gonfler encore avec les baskets là?
2: Gérard, je voulais savoir si dans l'espace il y en avait.
0: Bon bah on en a rien à foutre des baskets dans l'espace. Hein, c'est pas.
2: Des terrains de basket.
0: Des terrains de basket ou des baskets?
2: Je me demandais.
0: Gérard,
2: je n'entends plus. Non Gérard. Il y a un problème de micro, je sais pas ce qu'il fout. Bon bref, à la place de Salvatore, on accueille Pousse-Mousse, 17 ans d'Evry, à côté de Paris.
0: Eh, tu peux pas prendre aussi des mecs de 15 ans, c'est pour faire le débat.
2: Je suis sûr qu'il peut.
11: À fond dedans, tu pousses et ça mousse. Ouais, c'est cool, mais t'inquiète, hein, j'ai le droit de me coucher tard, c'est tranquille.
2: Ouais, il est en vacances. Et on a aussi Incontinence Day à la place de Hamstring. Lui, il est de Nantes.
12: Tout à fait. Nantes, 107.3. Bonsoir.
2: Voilà. Gérard n'a toujours pas de micro. Donc la question, c'était quoi? Bon, Manu. Gérard.
0: Je parle comment? J'ai pas de micro.
2: Putain, mais c'est quoi le bordel?
13: J'ai plein de bonnes questions là.
0: Bon, Jean-Pierre Sauzère, tu travailles à la question. Quelle est la durée de l'ombre de l'air? Ouais, Jean-Pierre Sauzère, allez, bonne nuit, comme ça tu arrêteras de me faire suer. Allez hop, au revoir.
2: Qu'est-ce qu'il bouffe?
0: Allez hop, celui-là c'est pareil.
2: La question c'est bien parce qu'on me demande sur Minitel, c'est qu'est-ce qu'ils mangent les extraterrestres?
0: Non, celui-là on l'a fait plus.
2: Ah pardon.
0: Alors quelle est la durée de longévité d'un ovni ou d'un extraterrestre? On va demander à Suceuse.
14: De longitude?
0: Longévité.
14: C'est quoi la longévité?
0: C'est la longitude, si tu veux, pareil.
2: Mais c'est, moi, je sais pas, par contre, je sais pas ni l'un ni l'autre.
0: Moi non plus.
13: Tu demandes un truc, tu sais pas ce que c'est quoi tes questions?
0: C'est une question, mais j'ai pas pu trouver tout de suite ce que c'était.
2: Donc tu dis des mots.
0: C'est, à mon avis, c'est combien de temps que ça peut durer?
14: Ça peut durer quoi, un signe sur les extraterrestres?
2: Attends, fais des réglages. Putain, mais c'est pas possible, ça, c'est quoi ce micro?
0: Il
12: a fondu avec la laine.
0: C'est quoi là ce micro?
2: Ça, c'est n'importe quoi. Pourtant, c'est du fil en titane, on a tout fait.
12: À mon avis,
2: c'est plus les postillons, je pense.
0: C'est quoi ce débat là qu'on fait, puis qu'il n'y a même pas de micro qui fonctionne correctement? Ça, mardi c'était mieux que ça fonctionnait mieux.
12: C'est clair.
2: Non, ce qu'il faut que tu fasses, c'est une note à la technique.
15: Là, c'est pénible, hein.
2: C'est tout. Tu fais une note à la technique, et puis au moins on aura du bon matos, quoi.
13: Ah ouais. Tu peux au moins répéter ta question maintenant que...
12: C'est clair. Ok.
0: Et la question, c'est quelle est la durée de longévité dans d'un ovni ou d'un extraterrestre? C'est-à-dire combien de temps qu'ils vivent plus exactement? Alors, suceuse.
14: Oui, Gégé. Je comprends pas, parce que pour toi, les ovnis, c'est les maris des extraterrestres?
0: Moi, je pense, oui.
14: Ah, d'accord, donc les ovnis, c'est les femelles et les extraterrestres, c'est les mâles.
0: Le mieux, c'est de voler dans un sac à main.
14: Ouais, c'est quoi? Sûr, mais.
12: On vole dans un sac à main?
0: Non, cherche pas, c'est des connards qui s'amusent à ça, alors ça commence à m'énerver encore cette histoire. C'est pas moi, je suis en train de poser des questions.
12: Ok.
0: Bon, inconscient, suceuse, pardon.
14: Moi j'ai lu dans un bouquin sur Einstein qu'en fait la durée de vie des extraterrestres était proportionnelle à celle des terriens multipliée par 6,5.
0: D'accord, alors là, faudra faire la conversion.
14: En
0: euros. Inconscient.
12: Écoute, moi je pense qu'à partir de, je sais pas, 20 cm, t'as une bonne longévité de chibro quand même. ça commence à être correct.
14: C'est pas mal.
12: C'est un minimum quand même.
16: Un gros chibro, ma soeur.
12: Ouais, histoire de faire du bon travail.
0: D'accord, pousse-mousse.
11: Ouais, je pense qu'un extraterrestre, ça dépend. Un ovni, ça dépend de sa race. Ça peut peut-être durer 100 ans.
0: Non, mais je te demande, l'ovni, alors, il vit pas alors?
11: Si, une centaine d'années.
0: C'est ce que je te demande.
11: C'est ce que je t'ai répondu.
0: Ah bon? Ouais. On a personne à la place de Jean-Pierre Sauzère?
2: Si.
0: Faudrait peut-être te réveiller là?
2: C'est vrai.
0: Oh!
13: Il déchire un peu lui.
2: Attends, mais on m'a dit ici, tu viens bosser avec Gérard, c'est la planque. Hein.
0: Le seul problème,
16: il a plus de dents.
2: Le seul problème, c'est qu'il pue du cul, mais à part ça, t'es bien payé.
0: Toi aussi, tu pues du cul. Alors, vas-y, on va.
2: À la place de Jean-Pierre Sauzère, qui est parti, on accueille Sankouikai.
0: Quoi?
2: Sankouikai. T'es d'où, Sankouikai?
17: Alors, bonjour. J'appelle de Grenoble. Bonsoir.
0: T'as la fréquence Grenoble.
17: Sankouikai, c'est à la bataille.
0: La fréquence de Grenoble, au lieu de dire des conneries.
17: 104.8.
15: dans les.
0: Quoi ?
15: 104.8.
2: 104.8.
0: Oh là là, qu'est-ce que c'est encore celui-là qu'on a récupéré ?
15: Ah, non, c'est celui-là, je viens simplement de la vie.
0: Ouais.
15: Tu passes le bonjour à Ayato.
0: Ouais, ben, pousse-moi, c'est. T'arrêtes de dire de.
16: Ah, j'ai rien dit, moi, genre.
0: Un continent, alors ça doit être que toi.
15: Oui, bonsoir.
0: Ouais, ben, alors t'arrêtes de t'amuser à faire passer des bonjours, sinon tu retournes chez toi.
15: Oui,
0: Rigaud.
3: Donc, ça remonte un petit peu, mais seulement un petit peu, malheureusement. On est à 6023.
0: Oh là là,
3: c'est un peu la merde, comme tu dis. Et il y a une question très intéressante de Chacal sur l'IRCFMradio.fr qui demande si l'homosexualité existe chez les extraterrestres. Si oui, comment se déroule une sodomie extraterrestre?
0: Eh ben, justement, cette question-là, je vais pas y répondre tout de suite parce que c'est une question qu'on va poser à la
2: fin. Mais Rigaud, tu comprends pas le principe du débat.
3: Il y a des fuites sur Internet.
2: Ça fait combien de temps qu'on fait ça?
3: Merde, c'est pas d'accord.
2: Putain, merde, on est quoi?
3: C'est pas dans la pièce.
2: Eh hein. Mais merde, je suis sur des cours d'internet,
0: c'est
2: une merde à Manu.
0: Les deux navets là.
2: Tous les vendredis soirs.
0: Oh les deux navets, la laitue là, tu t'écrases.
2: Attends, excuse-moi, je parle.
0: Oh, tu t'écrases.
2: Vas-y, reste tranquille.
0: Tu t'écrases de laitue,
2: tais-toi.
0: Donc laisse-moi toi-même la laitue.
3: Il y a les questions.
2: Ouais, bah c'est très. Bah écoute, c'est quoi, on se fait. Tu préfères quoi pour bouffer le soir? Parce que moi, Chili.
0: Chili?
2: Mais va t'asseoir,
0: tu t'écrases.
2: Va t'asseoir,
0: c'est moi qui commande,
2: va t'asseoir, c'est mon débat.
0: Tu t'écrases.
2: Prochaine question donc.
0: Ok, d'accord, vas-y.
2: Tu t'écrases. Vas-y,
3: je pars à ta place.
0: Ok.
2: Vas-y.
0: Bon.
18: Allô.
0: Alors, sans couille, caille, la question, tu l'as entendue?
15: Ah non, t'as pas entendu.
0: Alors, quelle est la durée de longue vie d'un ovni ou d'un extraterrestre, c'est-à-dire la longue vie? Oh, celui qui se marque comme un bouc, il arrête ou sinon il dégage.
15: Oui, c'est vraiment pénible, hein.
0: Et celui qui met de la musique, arrête derrière, ça m'énerve.
15: Ah, c'est clair. Monsieur Gérard, tu peux poser question, j'ai pas tout que ça à foutre, hein.
0: Alors, c'est moi qui commande le jeudi, donc si t'es pas...
15: Oui, mais moi je fais karaté aussi, hein.
0: Ouais, bah pour l'instant, tu as perdu.
15: Moi, karaté,
0: Oh, oui. Tu te calmes, s'il te plaît.
15: Je me calme.
0: Bon, la question, c'est quelle est la durée de longévité d'un ovni ou d'un extraterrestre?
15: Je dirais à peu près... Attends, laissez-moi réfléchir, parce qu'en général, on compare ça à la durée de longévité d'un sushi. Ça doit faire environ 3 heures, pas plus.
0: Bon, alors, je préviens d'une chose au standard. Le standard, s'il vous plaît, vous mettez les... Tu mets les auditeurs en air, s'il te plaît, Vanille. Alors, je préviens...
15: Oh. On est en air.
2: En air.
0: Non, mais tu me les coupes pas. Je préviens. Fildar, s'il te plaît.
2: J'ai une petite paire de ciseaux, Manu, si tu veux.
0: Je vais prendre
2: un petit cutter.
3: J'ai un masque à gaz, moi.
0: Bon, vous arrêtez, là, je vous laisse voir.
2: Fildar,
0: un conseil que je te donne, c'est la dernière fois que je demande que la musique soit arrêtée ou sinon j'arrête le débat. Ok.
2: C'est grand, t'es beau.
0: Bon, alors tu me sans coup de caille.
15: Mets-lui. Eh bien, écoute Gérard, moi selon j'ai suivi quelques études d'astrophysique avec un professeur au Japon qui s'appelle Monsieur Sushi Sashi. Et Monsieur Sushi Sashi a fait des études très poussées sur la longévité d'un ovni. Et environ au moins. Mais pas plus, en revanche pas plus qu'environ de ce que je viens de dire.
0: Bon, qui s'amuse à mettre de la musique?
15: C'est très bien, c'est l'hymne national de mon pays.
0: Bon, alors un ovni, un ovni ou extraterrestre, peuvent-ils stationner?
2: Quoi, mais
15: je suis
0: là,
15: de cette
0: musique là!
15: Mon nom est Sidéron.
0: C'est pas moi! Non, ça commence à me gonfler! Voilà, sans coup! Voilà, sans coup de caille là, tu t'écrases!
15: Mon nom est Sidéron!
0: Sans coup de caille, tu t'écrases!
15: Ah, oui, je t'écrase dans ton cul!
0: Bon, alors tu dégages, au revoir! Allez hop! Bonne nuit pour lui, sans coup de caille, tu dégages, ça va t'apprendre! Allez hop! Au revoir, bonne nuit, bonne nuit! Bonne nuit! Bonne nuit! Et voilà, je pose la question, un ovni ou un extraterrestre peut-il stationner partout où on se retrouve tout de suite après?
2: J'ai pas de disque, hein.
0: On se retrouve tout de suite après. Et on s'écoute les secoupes vibrantes avec. Remets des piles, j'en ai pas encore un
2: organe.
0: Et on se retrouve après.
2: Il n'y a pas de disque encore.
3: Répète calmement.
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2: Tu veux que je te reprenne l'aria là?
0: Tu reprends l'aria juste après.
2: Pourquoi j'arrive?
0: Je vais te baisser une taxi le coin du museau, toi.
2: Bon, ah, ça y est,
0: ah non, j'ai rien. Hein. Oh là, t'appuies.
2: Je sais pas, chante. J'ai rien du tout. Chante un truc que tu connais. Ah, ils veulent que tu chantes.
9: Ah, vas-y, chante.
0: Non.
2: Quand même.
0: Alors, là.
2: Y'a rien. Hein.
0: Vas-y, mais non, mais vous maniez un peu, là.
9: Fais voir ta voix de pédale, là. Vas-y, chante.
2: Y'a rien.
0: Tu me verras pousse-pousse pour.
16: Mais c'est pas moi, Gérard, ouais. C'est
0: ouais,
16: pas
0: non, tu verras un continent au hasard.
9: Ah non, c'est pas moi.
0: Si, c'est toi qui viens de le dire.
9: Y'a pas moyen.
0: C'est toi qui viens de le dire.
9: Y'a pas moyen.
0: Tu dégages.
9: Je te dis qu'il y a pas moyen.
0: Tu dégageras, on prendra quelqu'un d'autre à ta place. On prendra quelqu'un d'autre à ta place.
2: Non, tu trouves un discours.
9: C'est tranquille, moi, je te le dis, hein.
0: Bon, tu me mets ce qui est prévu normalement, hein, Fildar,
2: ça je te mets, je te mets.
9: On va tous te mettre, de toute façon, comme
0: ouais, bah toi,
16: au l'homo de la pro.
0: C'est ça, l'homo de la pro, c'est ça, c'est bien. Allez, on se retrouve tout de suite après. Ah putain, mais c'est quoi cette merde là?
2: Ah, je sais pas.
0: Oh là là. Oh, mais c'est quoi ce bordel?
2: Oh là là.
0: Ah, mais c'est quoi ce.
16: C'est pas.
0: Oh là là.
16: Mais qu'est-ce que c'est ce bordel ce soir?
2: Parce que les prises elles marchent plus, on est obligé de passer par des rallonges, Gérard.
0: Donc vous voulez vous écouter Pierre, Paul, Jean avec.
16: Oh non!
2: Mais non, c'est l'autre fiche! C'est l'autre fiche!
0: Les secoupes vibrantes!
2: Les secoupes vibrantes!
0: Eh Olivier, c'est quoi ce bordel?
2: C'est quoi ce boulot de merde? Non, ça c'est la prod à balle.
0: J'ai encore une heure à pire, c'est le bordel, le micro il
2: déconne!
0: Mais non mais
16: attends,
0: courage.
16: Merde. Courage. C'est quoi ce son là? On se croirait dans une porcherie.
0: Mais non mais c'est quoi là?
2: Je sais même pas, je... C'est la panique. Ouais.
0: Oh là là là là. Mais il est même pas branché.
2: Mais si, attends, il va être branché.
0: Ça tu bosses un peu. Non,
2: ça va aller.
9: J'ai oublié de la bande FM.
2: Voilà, tu vois.
0: Ah, voilà, on vient de s'écouper les secoupes vibrantes avec Remets des poils. J'en ai pas encore eu. J'ai pas encore eu d'orgasme. D'orgasme. Voilà. Alors, on récupère. Son cul. Quoi? Son cul cuir? Allô? Son cul caillera.
16: Allô?
0: Allô,
16: tranquille, Gérard.
0: Ta fréquence?
16: Bon, vas-y, reste tranquille.
0: Ta fréquence, tu restes poli, sinon tu sors.
16: Moi, mes potes de la cité, on te fout des pouces, reste tranquille un peu.
0: Bon, alors, Manu, terminé pour lui.
2: Attends, il avait un truc super intéressant
0: non,
2: à
0: non,
2: dire.
0: Non, allez hop.
16: Vas-y, ferme ta gueule.
0: Allez hop, tu dégages. Allez hop, au revoir,
2: j'y
0: au revoir.
2: J'y arrive pas.
0: Tu lui dis au revoir.
2: Au revoir.
0: Non, tu... hop.
16: Si pas ton débat, c'est tout, tu restes tranquille.
0: Ouais, bah toi, tu dégages. Tu dégages, c'est tout, au revoir. Au revoir, allez hop. Manu, s'il te plaît, tu me le vires.
2: J'y arrive pas.
0: Ouais.
16: Tu l'as.
0: Ouais, bah vous restez poli parce que tout à l'heure, j'arrête. Ok.
16: Super. Alors,
0: ouais, bah toi, tu t'en vas, toi, ça va être super bon pour toi. C'est ça, c'est toujours parmi nous.
18: Oui, toujours parmi toi, Gérard.
0: Et Armageddon, dis donc, c'est ça?
9: Non, Armageddon, s'il te plaît.
0: Ah bah ouais.
9: Bonsoir, Gérard, heureux de pouvoir enfin te parler.
0: C'est quoi ta fréquence?
9: C'est 101.17.
0: 101.17, ça existe?
9: Tout à fait, c'est à Liandreux.
0: À Liandreux?
9: Oui.
0: C'est où ça?
9: C'est dans Lyon-Maritime.
0: Dans Lyon-Maritime. Dans Lyon-Maritime?
9: Oui, la partie côtière, si tu veux, de la frontière.
0: Eh mais c'est qui s'est mis à passer l'aspirateur, là?
9: Qu'est-ce qui se passe? Toi, tu devrais le passer un peu plus souvent, d'ailleurs.
0: C'est qui passe l'aspirateur?
2: C'est pénible, hein.
9: Si seulement ça pouvait être ta femme.
0: Tu sais ce qu'elle te dit, ma femme? Elle te dit les cinq lettres. Et encore, je suis poli, d'accord? Alors, la question, un ovni ou extraterrestre peuvent-ils stationner partout? On demande à suceuse. Eh mais, Noémie? Tu prends des auditeurs au standard, il me faut du monde là, on a que deux personnes, faudrait peut-être accélérer hein. Alors Armageddon là.
9: Dindon, moi je pense que ça dépend tout simplement du véhicule.
0: Ouais, mais
9: partout, c'est pas question d'OVNI, d'extraterrestre ou pas, ça dépend du véhicule, c'est tout. Si t'as un véhicule prioritaire, si t'as un truc de médecin ou un truc comme ça, tu peux, sinon, que dalle, comme d'hab.
0: Non, mais...
9: Les privilégiés, il y a des nantis, et c'est toujours pareil, voilà.
0: Mais de toute manière, il n'y a pas que les privilégiés, hein, c'est pas parce que c'est des urgences, tu peux stationner quand même un peu partout, si
9: en voiture. Attends, tu vas me faire croire qu'un OVNI, il est là en urgence,
0: ce sont.
9: C'est pas possible.
0: Ouais, d'accord.
1: Bah oui.
0: Oh, non, mais je parle à Pulgar parce que j'ai un son pourri dans le micro, là, mais c'est la catastrophe, là, ce soir. Hein.
2: Gérard, j'ai deux nouveaux auditeurs pour toi.
0: Ouais.
2: Il y a Dalida du Cosmos qui est arrivée, bonsoir. Et il y a aussi Mouldor. Bonsoir.
1: Bonsoir, DJ.
18: Salut, DJ.
19: Oui, bonsoir, Mouldor.
1: Ouais. Et là-bas, dans le noir.
0: Mouldor.
19: Oui, Mouldor, ouais. Mouldor, ça
0: peut. Mouldor.
19: Oui.
0: Et l'autre. Oh là, oh, oh. Pulgar
1: Il est beau, tu vois.
0: Merci.
2: Pas mal.
0: C'est quoi? Double son, j'aime pas trop, d'accord? Et c'est qui?
2: Il kiffe que la double peinée.
0: Et c'est qui l'autre?
2: Dalida du Cosmos et Mouldor.
0: Dalida.
1: Dalida.
0: Oh! Eh, tu travailles?
1: Bonjour. Bonsoir, c'est Orlando. Bonsoir. C'est drôle.
0: Bon, c'est quoi ce bordel, là?
1: C'est très drôle, je t'aime.
0: Ah, là, non, mais c'est quoi, là? Oh! C'est pas... Olivier, je la prends, s'il te plaît, au boulot!
2: Tu peux peut-être essayer de faire ton débat avec le mec qu'on entend.
1: Gigi, là,
0: bon, Dalida, tu t'écrases! Dalida, tu t'écrases une fois, Dalida, deux fois, Dalida, trois fois, au revoir!
2: Non!
0: Au revoir!
1: Gérard!
0: Dalida, au revoir! Dalida, au revoir! Manu! Une fois!
2: Une fois!
0: Tu le
1: vires!
2: Tu le vires qui? Tu le vires qui?
0: Dalida, tu le vires!
2: J'entends rien! J'entends rien, Gérard!
0: Oh là là!
2: Gérard, Dalida! Dalida.
0: Ouais. Hé, hey, le cul, ouais. C'est comme les oreilles, ça se lave.
2: J'avais pas entendu, tu parles pas assez fort.
0: Ouais, bah je parle pas assez fort, j'ai un micro de merde.
2: Quoi?
0: Hein?
2: Hein?
0: Ouais, ouais, allez hop, tu viens Dalida, tu me reprends une autre personne. Mulder, donc la question, tu l'as entendu?
19: Oh bah non, carrément pas.
1: Stationnement.
19: Ah non, j'ai carrément
0: pas. Hé, mais c'est que...
2: Gérard?
18: T'es venu avec Curly?
2: Je sais pas ce qui se passe.
0: Ouais, ce bordel là!
20: Ah. Isme ce week-end à
2: Gérard? C'est la radio ça?
20: Après Eunice Barber, Christine.
2: Ouais, ça a l'air.
0: Oh là là là, je sens qu'on va. C'est quoi là?
2: Ouais.
0: Oh! Mais quoi? C'est pas moi!
2: Arrête, arrête, Gérard!
0: Mais lance pas d'objet! Fulgar, bonne nuit.
2: Ça remonte là, on est à 4 minutes.
0: Bonne nuit.
2: Gérard, ça remonte un peu sur l'IRC.
0: Fulgar, bonne nuit, Olivier de la Pro, tu viens à la place.
2: Propose un truc.
1: Un pétomane pour un dep, c'est chaud.
0: Fulgar, tu vires.
2: Ouais, bah ouais. Et puis là, c'est le micro d'Olivier.
19: Le mot de la Pro.
2: Qu'est-ce qui se passe?
0: Oh, tu parles Ed. Ouais, t'es bouché ou quoi là, le double son?
2: J'entends rien moi.
0: Le double son!
2: C'est tes oreilles, c'est le cirumen, Gérard. Ça colle et après on entend des bruits, ça se répercute sur les parois et c'est une horreur. C'est tout.
0: Olivier!
1: Ah, ça marche.
0: Voilà. Commence pas ton bordel, hein.
2: Gérard, je vais en profiter pour poser une petite question de l'IRC. Il y a Yankee qui voulait savoir comment elle donne au lit la sœur Dicky.
0: J'en sais rien. Alors, s'il commence à parler des conneries comme ça, ça commence à bien faire sur l'IRC. Manu.
2: Bonsoir.
19: Je voulais...
2: Ok.
19: Bonsoir.
2: Je voulais accueillir Dark Cador. Bonsoir.
18: Ça va?
19: On l'a mis un coup de ventoline.
0: Manu, tu l'as bien prévenu que c'était un débat, non, un champ de foire ici.
2: Oh, ah bon? Ah non, je l'ai dit.
0: Dark Cador.
19: Je suis là, Gérard.
0: Dark Cador, c'est pas un bordel!
19: Je t'écoute, Gérard. Je sens la force te pénétrer.
0: Bon, alors.
19: Et te dilater.
0: Manu, tu sautes Dark Cador.
2: Je le calme.
0: Tu le calmes tout de suite parce que le canard, il va dégager.
19: Oh là là là.
0: Alors la question, c'est un ovni ou extraterrestre peut-il stationner partout? On va demander à suceuse.
18: Oui, j'ai. C'est ce que disait tout à l'heure mon camarade, ça dépend de la taille de ton véhicule.
0: Donc Mulder, tu veux dire?
1: Non, Armageddon.
19: Moi je pense qu'on peut pas savoir, Gérard. T'en as déjà vu toi un extraterrestre?
0: Non mais attends, c'est bien toi tout à l'heure qui m'a dit que...
1: Non, c'est moi, t'es
0: nerveux. C'est qui?
1: C'est Armageddon, je t'ai dit.
18: Ouais, c'est lui qui...
0: Ah ouais, c'est toi, ouais.
1: C'est moi, ouais.
0: D'accord.
18: Tu me laisses finir si t'as pas une capsule, genre, tu vois, cabine téléphonique, pas plus grand, tu la mettre n'importe où.
0: D'accord. Et tu veux faire allusion à quoi avec la cabine téléphonique?
18: Bah rien, je sais pas.
1: Télécom.
18: Pour te donner une idée de grandeur.
0: Mmh. Suceuse, un conseil que je te donne, t'amuses pas à essayer de vouloir dire des conneries par rapport à ce que je faisais quand j'ai connu Max, d'accord ? Parce que sinon tu pourras...
6: C'est pas la prostitution, c'est tout.
0: Dark Alor, tu t'écrases, s'il te plaît.
2: Non, c'est pas lui,
6: je crois.
2: C'est
6: Dark Pure.
0: Olivier, s'il te plaît.
6: Oh là.
0: Olivier, merci. Dark Alor. Non, Mulder, pardon.
6: Ouais, bah moi je t'ai dit, j'en sais rien, t'as déjà vu un extraterrestre, toi? Tu peux juger? Tu peux pas répondre à cette question?
21: Mais t'as pas d'imagination, Dark Alor.
6: Bon, tu es la meuf.
0: Non, c'est pas Dark Alor, c'est Mulder.
6: Déjà.
0: Qui c'est qui s'amuse à mettre des informations parmi vous?
6: Bonsoir,
19: Dark. Bonsoir.
6: Si je te frappe, je te mords.
19: Moi j'ai pas trop aimé ce que t'as fait à Yoda déjà.
0: Ah, c'est ça. Tu te sens bien, toi, là, ou quoi? Allez, dégage, là, d'ici, toi, carrément, ouais.
19: C'était le délai, plutôt.
0: Oh là là, c'est quoi, là, celui-là, encore? Bon, il est déjà pas capable de réparer les micros, mais c'est le bordel.
21: Noémie, elle a rien.
2: Ça reçut audience.
19: Là, on touche le fond, là.
0: Noémie, c'est bon, ça va? Je te demande de venir épauler Manu pour prendre des auditeurs, mais apparemment...
22: J'en ai pris, je travaille, t'inquiète pas.
0: Bah ouais, mais... Faudrait peut-être...
2: J'ai juste le temps de finir ma crotte, mais j'ai pas eu le temps de m'essuyer. Excusez-moi, j'arrive en coup de vent.
0: Tout à l'heure,
2: parlant de vent.
0: Je crois que tu vas peut-être avoir le temps de te prendre une bave dans ta gueule si tu continues aussi.
2: Moi, je fais rien, et tu vois, c'est
0: pas obligé. Dark Alor, donc pour toi.
19: Pour moi, quoi, Gérard? Je n'ai pas entendu la question.
0: Oh là là, mais oh!
2: Parce que je le calmais au standard, j'ai dit.
0: Un extra.
19: Désolé, Gérard. J'ai une grande révélation à te faire.
0: Tu réponds à la question ou tu vires?
19: Je réponds à ta question immédiatement, Gérard.
6: Tu es son père.
19: Je suis ton père.
0: Alors, au revoir, Dark Alor. Au revoir. Au revoir. Je dis au revoir.
19: Faire un poutou à papa, sinon je te tire les moustaches du cul.
0: Hop, tu lui dis bonne nuit, c'est terminé pour lui. Voilà, comme ça on va être tranquille avec celui-là.
3: Gérard, j'ai un sondage de Davy One réalisé auprès du fan club des extraterrestres de Vosserfeld Molette.
0: Apparemment,
3: ça doit être en Belgique. 10% des gens se demandent si les extraterrestres n'ont pas des kystes dans le cou.
0: Non, il y en a plus.
3: Il y en a plus du tout. 26% des gens ont déjà vu un extraterrestre. Il ressemblait au cul de, on dira pas qui, avec des Twix pour les yeux. Et 28% des gens n'aiment pas les extraterrestres car ils ne lisent pas Homo Mag.
0: Eh ben, c'est bien là. Dans ce cas-là, son sondage de merde, il peut se le carrer ou que je pense. On a personne d'autre, Noémie, pour l'instant. Il y a personne d'autre qui peut... Dark Alor, on a personne pour le remplacer.
2: Non, j'ai pas trouvé encore.
0: Bon, alors on pose la suivante, c'est pas grave, il prendra où que ça en sera, la question. Êtes-vous terrifié ou impressionné par des ovnis ou des extraterrestres?
2: Êtes-vous quoi?
0: Êtes-vous terrifié ou impressionné par les ovnis ou extraterrestres? On va demander ça à... Armaguedindon.
6: Oh, presque. J'espère que tu plaisantes.
0: Attends, 5 minutes.
2: On accueille à nouveau à la place de Dark Alor. On accueille Jean-Claude.
6: Oh là là. Bonsoir Jean.
0: C'est qui s'amuse à faire ça?
2: Moi, il vient de mettre un auditeur à l'antenne,
0: je sais pas. Alors tu lui dis que
2: attends,
0: c'est...
2: Il y a une couille.
0: Ah voilà, c'est...
6: Ah bah c'était Jean-Claude alors.
2: Non, je sais pas.
0: Mais non, mais c'est qui s'amuse à mettre de la musique comme ça, là?
6: Jean-Claude, tu vas me dire,
2: mais moi,
0: je... Jean-Claude, c'est toi?
2: Mais je crois qu'il est pas là, Jean-Claude, en fait, je sais pas.
0: Ah bon, bah alors.
23: Allô?
0: Jean-Claude!
23: Allô?
2: Ah, ça y est, il est là.
23: Allô?
0: Jean-Claude!
23: Oui, alors?
2: Ça y est, c'est bon.
0: Allô? Jean-Claude!
23: Allô? Allô?
21: Allô?
23: Oui,
0: écoute. Mais c'est quoi ce bordel au standard là?
23: Je sais pas. Écoute, Gérard, c'est Franck Wicaille. Je voulais juste te demander un service. Est-ce que tu pourrais péter que je récupère mon sushi, s'il te plaît?
0: Mais lui, j'avais dit au revoir. Qu'est-ce qu'il fait là encore? Alors tu lui dis au revoir.
23: Ok, si tu peux.
0: Allez, bonne nuit!
23: C'est un coup, je récupère mon anguille.
0: Dégage, au revoir, bonne nuit!
2: Qui?
0: ça, Jean-Claude, là, tu lui dis au revoir, comme ça, ça me prend des vacances.
2: Ah, il n'y a pas Jean-Claude.
0: Bah si, c'est l'autre, là. C'est celui qu'on a viré tout à l'heure.
4: Oui.
0: C'est Sam Koukaï, là. Alors tu lui dis au revoir.
2: Ok, c'est
0: bon, alors, suceuse.
4: Oui, GG.
7: Oh là, c'est de la studio, là.
4: C'est quoi ta question, GG?
0: Êtes-vous terrifié ou impressionné par les omnis ou extraterrestres?
4: Ça dépend de quel film.
0: Bah, justement, on va parler parce qu'on va commencer à en venir sur les questions, sur la question qu'on parlait de tout à l'heure de V et de IT.
4: Ouais, par exemple, tu vois, quand j'ai regardé IT, j'ai pas eu peur.
8: Bonsoir et bienvenue sur le répondeur de Monsieur Manu.
0: Manu, s'il te plaît.
8: J'ai sauté le contour anal. Appuie sur 1.
0: Appuie sur 1.
2: Mais c'est pas moi, mais merde.
8: Approche ton contour anal du combiné.
2: C'est moi. Voilà. Ça marche encore.
0: Alors c'est qui?
8: Approche encore un peu plus ton contour anal du combiné.
0: Bon, ben, quand celui-là, il aura...
8: Je ne vois pas ton pourtour anal. Rapproche-toi. Ça y est.
0: Bon, ça y est, c'était...
8: Attention. Prends bien ta respiration.
0: Manu, s'il te plaît, tu fais ton boulot correctement et Fildar, tu arrêtes.
8: Ça démarre.
0: Oh là là, mais c'est quoi ce bordel,
2: quoi?
0: Manu, Fildar, c'est la dernière fois que je fais des débats.
8: Rapprochez ton pourtour anal du combiné. Rapproche ton pourtour anal. Ça y est.
0: J'en sens qu'il y en a qui vont morfler.
8: Attention, c'est parti.
4: Oh oui. Oh.
8: Et maintenant, soulève-toi.
2: Tu gères un peu le standard ou pas?
0: Manu! À moi!
8: Hop là. Bien soulevé.
0: Non mais attends,
8: on peut plus là.
0: Non mais là c'est même pas la peine qu'on continue.
8: Pour soulever tes testicules.
0: Allez, hop, c'est pas la peine.
8: Appuie sur la touche numéro 6.
0: Non c'est pas la peine. Ben voilà. Donc tu peux.
8: Attention. Tu peux
0: dire au revoir aux auditeurs. On arrête. C'est terminé.
8: Le pourtour anal.
0: C'est terminé.
8: Ouais.
0: C'est terminé. Il y a trop de chute. Il y a une baisse. Trop. Je dis au revoir.
8: Je dis
0: au revoir.
8: Réponds à ta question.
0: Non.
8: De la main gauche.
0: Non c'est terminé.
8: Agrippe le concombre sur le haut du frigidaire.
0: Non, j'arrête. Écoute. Attends, c'est quoi ce bordel là? Non, moi je continue pas de travailler comme ça aujourd'hui. Hein. Non, on arrête. Il y a une chute d'audience. Moi j'arrête. Hein.
8: Sur la touche.
0: Non, mais là c'est terminé, moi.
7: Bonjour, on reprend le débat et on part sur ta question. C'est parti.
0: Non, là c'est terminé. Parti, hein. On arrête. C'est tout.
2: Ah, mais je crois qu'il faut que t'appuies sur 6.
7: Raccroche le concombre.
8: Pour éplucher le concombre, appuie sur la touche 48. Bravo, tu as épluché un concombre. Ouais.
0: Bon, bah c'est ça.
8: Tu peux faire.
0: C'est ça, pas
2: les auditeurs. Je coupe les auditeurs.
0: Non, mais c'est fini. Hein.
2: L'audience, c'est la catastrophe.
0: Ça, c'est terminé, donc on va dire.
2: C'est de la merde ce soir.
0: On s'excuse, donc suceuse. Suceuse, on te dit au revoir.
2: Bah non. On va reprendre et maintenant les mecs, vous allez vous
0: mettre le feu. Non, là maintenant tu te débrouilles.
2: Mais essaie d'en monter l'audience.
0: Manu! C'est la dernière fois que je te le dis. Noémie, tu me prends des auditeurs tout de suite parce qu'on va mettre un disque et ça va aller vite fait.
2: Non, mais attends.
0: Non, mais moi, tant qu'on n'a pas de on va dire au revoir à Suceuse, à Muldor et à Margot Dindon.
2: C'est très bien, Suceuse, elle t'a rien dit.
0: Ouais. Bah, on garde Suceuse.
2: Et Margot Dindon aussi, hein, il t'a rien dit.
0: Bah, non, mais tu me changes des auditeurs, c'est tout. Et c'est terminé parce que là, c'est la catastrophe. Donc Manu et Noémie, vous avez le temps du disque pour nous trouver des auditeurs sympas et qui soient bien réveillés parce que sinon ça va car... sinon j'arrive plus de suite. Donc Pildar, c'est quoi le titre?
2: Je sais pas, j'attends le titre de Manu qui
0: le titre du disque probablement.
2: Allez,
0: on se réveille d'abord.
2: Gueule un peu.
0: Merci. Alors on va s'écouter le petit IT sans maison avec respecte la nature comme moi, fais des proutes au GPL et on se retrouve après avec d'autres auditeurs.
22: C'est pourquoi,
0: connard?
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0: Et voilà, vous venez d'écouter le petit Iki sans maison avec respecte la nature comme moi, fait des proutes au GPL et on récupère Rigaud.
2: C'est beau.
0: Je t'avais posé une question.
2: Attends, c'est les débats de Gérard.
0: Je dois savoir l'IRC avant quand même.
3: Ouais. Alors, on est énormément maintenant, c'est bien remonté. On est à 8247.
2: Ben,
3: parce qu'il y avait des gens comme Snooze qui étaient partis bosser des animes sous Lightweb.
0: Il n'y a pas de questions sur la. Il n'y a pas trop de questions.
3: Sur les ovinants, sur ta grosse oui, donc on va éviter.
0: Bah, ça, c'est pas la peine, donc dans ces cas-là. Bon, alors pour ça, on accueille Golgoth 21. Bonsoir à toi.
5: Bonsoir.
0: Ta fréquence, s'il te plaît.
5: 102.7.
0: D'accord. Suceuse, toujours là.
10: Toujours là, ouais.
0: Ok. Armageddon.
12: Ouais, toujours là, tranquille.
0: Voilà.
12: Ouais.
0: Fildar, c'est la dernière fois que je te dis, tu t'amuses pas avec mon micro, avec mon micro.
12: Oui.
0: Fildar!
2: C'est pas moi!
0: Si c'est toi, tu t'amuses là.
2: Comment je peux faire?
0: Et c'est quoi, c'est DA que tu m'as mis là?
2: Tata.
0: Et Tata, t'appelles d'où? Tata, t'appelles d'où?
10: Excuse-moi!
0: Bon allez, au revoir!
2: Tu peux. Mais il est là!
0: Il est où?
2: Mais il est là, on vient.
10: Oui!
0: Bon Tata, au revoir!
12: Oh là là.
0: Au revoir! Au revoir!
12: Allô?
10: Salut Tata!
0: Ça y est, t'as fini tes conneries?
12: Mais non, mais je suis là.
0: Oh, tu prends pas une voix de PD, d'accord?
12: Mais dis donc déjà, tu commences très mal, je trouve, parce que si tu commences à être aussi raciste vis-à-vis des PD, je trouve ça dégueulasse, à chaque fois que je passe sur l'antenne, c'est la même chose.
0: Ouais, bah si t'es pas content, c'est le même prix. Si t'es pas content, c'est le même prix. Si t'es pas content, c'est le même prix, c'est moi qui commande le jeudi, d'accord?
12: Mais je suis contente, je suis très contente, mais par contre, tu n'as pas à m'insulter.
0: Ouais, bah pour l'instant, c'est moi qui commande, alors je te dis que t'arrêtes un peu. Ok?
12: Là, le mec.
0: C'est clair, net et précieux, sinon tu dégages, d'accord?
12: Bon, alors, recommençons sur de bonnes bases, GG, parce que je crois qu'on est mal parti.
0: Ouais, bah, on est pas. On est mal parti. Pour l'instant, tu vas t'écraser, tu vas répondre à la question.
12: D'accord.
0: Ok.
12: Est-ce que tu peux me poser la question maintenant?
0: Alors, êtes-vous terrifié ou impressionné par des omnis ou extraterrestres? Donc, on avait commencé avec On avait commencé. Tata, tu me laisses parler, s'il te plaît, merci. On avait commencé avec Suceuse à parler des deux films, donc, c'est-à-dire E.T. et V, c'est ça, hein, Suceuse, hein?
10: Non, pas du tout. Je voulais pas du tout parler de V.
0: Donc c'est avec E.T. alors?
10: Bah E.T. je te disais, E.T. j'ai pas eu peur, mais Aliès, j'ai eu peur.
0: Avec Alien?
10: Aliès, ouais.
0: Ah ouais, mais c'est pas du tout le même film que V, ça, si?
10: C'est des extraterrestres.
2: Ça se ressemble,
0: ouais, c'est pareil.
2: C'est la suite, je crois.
0: Ouais.
2: Non, mais ce qui était bien dans V, tu sais, sur M6.
0: Ouais. Ouais, mais moi, je
12: jouais avec l'équipe, là.
0: Ouais, non, mais moi, je regarde.
2: Tu sais, on avait parlé tout à l'heure.
3: Sur la 5 aussi.
12: Il y a des extraterrestres ouverts, là, quand il est là. Il est beau.
0: Non, mais justement, la question, on va y venir petit à petit.
2: Ah, on est à combien, là?
0: Là, on est à la 8e.
2: Ah, d'accord, ok.
0: Mais justement, comme Suceuse a voulu parler un peu de E.T., donc Golgoth, toi, Suceuse, on en rediscute un peu après avec les autres auditeurs. S'ils veulent bien qu'on en discute un peu avant qu'on arrête, parce que normalement c'est prévu jusqu'à 2h.
10: Mm-hmm.
0: Donc je voudrais bien qu'on finisse tranquillement.
12: Tranquillement, doucement.
0: Tranquillement et de bonne humeur, s'il te plaît, Tata, parce que c'est pas toi qui commande et tu me coupes pas la parole, s'il te plaît, merci.
12: D'accord, mon bijou.
0: Donc moi, je voudrais terminer sur de bonnes bases. Le premier débat que je fais, celui qui s'amuse derrière un Pessin, qu'un Pessin arrête.
12: Ah, ça jouit, hein.
0: Donc, Golgoth 21.
5: Ouais, bah alors, moi en fait, parler d'extraterrestres, non, j'ai pas trop peur, mais là, ce qui m'a fait vachement flipper et impressionner, c'est qu'il y a peu de temps, à ce qui paraît, la planète Kist a implosé, et bon, j'ai peur qu'il y ait des déchets qui retombent sur la planète Terre, ça serait chaud.
0: Tu veux faire allusion à quoi exactement?
5: C'est une planète Kist.
0: Ouais, non, mais.
5: Dans le système solaire de Dagobah.
0: Ouais.
5: Et donc, à ce qui paraît, ça a explosé il y a très peu de temps.
0: Ouais, et tu veux faire, en parlant de Kist, tu veux faire allusion.
5: Non, je parle pas de Kist, je parle de la planète Kist.
0: Ah, d'accord.
5: Avec un E.
0: Ouais,
5: c'est pas la même chose, avec un E à la fin. Ah ouais, ça me fait flipper, hein. C'est le genre de truc, ça m'impressionne grave. Mais je sais pas trop.
0: Donc, comme Suceuse disait, même Armageddon, là, si tu veux réagir aussi. Même Tata, si, après je te poserai la. Tu répondras à la question.
12: Merci.
0: Donc, comme Suceuse a disait là tout à l'heure, en parlant de IT, est-ce que vous l'avez déjà vu, vous, ce film-là?
12: Ouais, bien sûr. Moi, j'ai pas peur.
0: Non, IT, ouais, mais.
2: MTV. ITV avec les infos, on continue.
0: Non, oh là là là, t'es bouché quoi. Donc, Tintin, tu l'as déjà vu quoi ce film-là?
11: Bah oui, j'ai déjà vu, moi j'étais très très...
13: Oh. Non, pas Tintin, mais à qui tu parles?
11: Attends, attends,
0: oh
11: je suis à la radio. Mais je suis à la radio,
13: mais tiens, c'est ça, ouais, ça
11: l'offre. Ah, mais c'est la radio.
13: À la radio de quoi?
0: Bon, tu me le mets en antenne. En antenne, Tintin. Au revoir.
11: Je ne veux plus vous parler.
0: Non, non, mais au revoir.
11: Et après, ça se termine. Ça se termine en ce moment.
0: Manu, tu lui dis au revoir.
2: Je me gratte.
11: Rends-moi mon GG.
0: Tu te dépêches.
2: Attends, je me gratte.
0: Une fois.
11: Allô.
2: Deux fois.
11: Allô.
0: Deux. Manu, tu sors.
2: Oh, non, déjà.
0: Allez, tu lui dis au revoir, c'est même pas la peine qu'il revienne.
2: Au revoir, c'est même pas la peine que tu reviennes.
0: Non, non, mais
2: ça y est, il est parti.
0: Armageddon, là.
14: Ouais, non, moi je te disais, moi j'ai pas peur, j'ai pas une fiotte, hein. Mm-hmm. Je connais quand même, on va pas se laisser emmerder par deux, trois aliens de base, là, tu vois.
11: Ça
14: kiffe.
0: D'accord. Donc, toi, Golgoth, tu ne l'as pas vu, toi, d'après ce que tu m'as dit, hein?
11: Armageddon?
0: Non. On te parle de IT, espèce d'andouille.
11: Mais bien sûr que j'ai vu ça, mais j'étais très jeune et je m'en souviens qu'à moitié. En fait.
0: Ouais, qui c'est qui s'amuse à
14: Ah non, rappelle pas le répondeur de Mazur.
11: Ah ouais, non, c'est pas non ça.
0: Et c'est qui s'amuse, là?
14: J'ai plus de son con.
2: Putain, hein, Manu, t'es pénible.
0: Manu!
2: Mais je fais rien, j'appelle personne, là. De fou.
0: Eh, mais c'est quoi ce sonnerie?
2: C'est un auditeur qui appelle,
11: je sais pas. Non,
0: décroche le numéro.

0: toi déjà pour commencer, tu vas fermer ta grande gueule.
1: De merde.
0: Hein, de merde, et tu vas faire ton boulot à l'aria et c'est tout.
2: Tu sais que c'est beau quand tu t'énerves parce que t'as les moustaches qui bandent. Et elles sont grosses.
3: On accueille Princesse Léa à GG.
2: J'ai pas eu le temps de foutre la zik, enfin tu comprends moi.
0: Princesse Léa,
3: je connais ta galère.
0: Princesse Léa, bonsoir.
4: Oui, bonsoir.
0: T'appelles d'où?
3: C'est Chufis.
4: Et j'appelle de Paris.
0: Donc sans un clin.
1: Je suis allé à Paris en ce moment.
0: Ok. Vous vous calmez là les deux mecs?
1: Ok Michel, impressionné quand même.
0: Combien de sortes d'OVNI ou d'extraterrestres existent-ils alors, Princesse Léa?
4: Alors il y en a beaucoup.
0: C'est-à-dire?
4: Faut faire attention, entre les OVNI et les extraterrestres, déjà faut faire une distinction. Et il y a énormément, il y a les gentils aussi, les méchants, tu vois.
0: Ouais. Non mais combien de sortes?
4: À mon avis, on a un bon millier, beaucoup de Chewbacca, beaucoup de Yoda, etc. Tu vois, il y a plein de sortes d'extraterrestres. Bon, mais c'est très très intéressant.
0: D'accord.
1: Cool.
0: Armageddon.
1: Ouais, moi je pense que c'est carrément incalculable.
4: Complètement.
0: Non, mais tu peux préciser.
1: Parce que non, je peux pas préciser. Je t'ai dit que c'est indénombrable, donc ça veut dire qu'on peut pas préciser. Justement, ils sont tellement nombreux que je sais pas, il faudra des années pour compter tout ça, tu vois. Donc voilà.
0: Et c'est ça.
5: Moi, je crois qu'il y en a autant que de terriens.
0: Autant d'OVNI d'extraterrestres que de...
6: Et re-bienvenue sur le répondeur de Monsieur Mazur.
5: Ouais, enfin.
6: Tu es une grosse cochonne. Tu as déjà appelé et dépensé 4875 francs tout à l'heure pour te faire lécher le pantoufle.
0: Manu, une fois, désormais, Manu.
6: Tu veux jouer avec
0: ta mère. Manu, je te jure sur ta tête que c'est pas moi. Bon, alors je sens qu'on va dire...
6: Faire une branlette espagnole à la race à bien.
0: Je sens qu'on arrête.
6: La touche numéro 2.
0: On va arrêter. Donc on va faire...
6: Chatouiller.
0: On arrête.
6: Coucouille à Gérard.
0: On arrête le débat. On arrête le débat. On demandera...
2: Est-ce que vous la servez ou pas?
0: Tu coupes tout. Arrête. On a terminé. C'est fini.
2: Non, mais non.
0: Alors c'est toi qui t'amuses à faire ce con.
2: Mais non, je viens de couper l'insert moi.
0: Alors de toute manière,
6: c'est ça.
0: Tu mets les auditeurs, je dis au revoir et c'est terminé. Voilà, ça fait déjà trois fois que ça se produit.
2: Mais je coupe l'insert moi, je peux pas faire
0: ça. Ça vient pas, t'as pas celui.
2: Je coupe l'insert, regarde.
6: Pour éplucher.
2: Regarde. Tu vois?
6: Petite carotte.
2: Je coupe l'insert moi.
0: Eh, c'est quoi le maillon vert là qui frignote? Voilà.
2: C'est des gens en attente?
0: Non, tu les mets sur...
6: Approchez, c'est coucou.
0: Tu m'éteins ça, s'il te plaît.
2: Mais je peux pas, c'est pas moi.
0: C'est qui?
2: Je sais pas.
6: Nous te conseillons pour cette opération de te...
0: Bon, allez hop, c'est terminé. C'est terminé, le premier débat. Le premier débat du jeudi par mois. Bien, foire. On a foiré de tous les côtés, donc on y est. On fait la conclusion et c'est tout.
3: Non, Gérard, il y a du monde qui revient sur l'IRC.
0: Manu, c'est terminé, tu me coupes tout.
3: Coupe-lui tout, s'il te plaît.
0: Ok.
3: Faut des grosses cisailles, quand même.
0: Tiens, je vais te mettre une grosse cisaille sur le coin du museau, tu vas voir.
3: Qui coupe le métal et tout.
0: Hein? Noémie. Noémie, faut pas... faut pas dormir, hein, pour...
7: Mais tu veux que je passe à l'arrière, Gérard?
0: Non. si tu mets l'autre,
8: viens, fil avec moi.
0: Non, il reste là-bas. Bon, c'est simple. C'est où? Tu calmes...
2: deux choses. Une. Dis-la.
0: Déjà une, toi, tu perds
2: une.
0: Toi, déjà, pour commencer, tu vas faire ton boulot correctement.
2: Deux.
0: Et de deux, au standard, vous faites votre boulot.
2: Trois.
0: Et trois, vous fermez vos gueules.
2: Voilà.
7: Merci.
8: C'est un bon point, ça.
0: Alors, je préviens, je recommence. Il reste plus qu'à peine une demi-heure. Si j'entends encore Monsieur Mazur, je coupe, j'arrête carrément d'entrer. C'est simple, clair, net, précis. J'irai pas jusqu'aux 11 questions.
2: On en a la 8e, là.
0: Non, 9e.
2: Putain, ça passe.
0: Donc, la question, c'était combien de sortes d'ovnis ou d'extraterrestres existent-ils? On en était avec...
2: Vous êtes à l'antenne.
0: Oh, on est à l'antenne. Manu,
8: dis-le plus fort, Gérard.
2: Je peux pas leur dire, c'est à toi de leur dire. Je peux pas leur dire.
6: Tu as sussauté les coucouilles de Gérard. Tu es vivant ou vivant.
0: Ça y est, c'est terminé. C'est fini. C'est fini ce coup-là, j'avais bien précisé,
2: mais
0: donc...
2: Mais c'est à toi, tout à fait, tu as commandé.
0: Terminé! Manu, c'est terminé, tu dis...
2: Non,
0: c'est fini.
2: Il y a 2 heures, il y a l'animateur est pas arrivé.
0: C'est quoi, là, que tu me fous, comme merde? Là, pour l'instant, t'es en train de foutre de ta merde. Tu la fous déjà, tu la fous pas la semaine avec Max, mais avec moi, tu la fous.
2: Ah, mais c'est terminé. Je fais pas caca, et là, je fais une grosse...
0: Ouais, tu as calmé tout le monde, et rapidement.
2: Ça y est.
0: Non, mais, tu vois, c'est...

0: Non, ça y est.
1: Gérard,
2: il n'y a pas de souci. Je vais voir s'il y a beaucoup d'internautes qui aimeraient bien savoir ce qu'on peut gagner une fois qu'on t'a coupé les couilles sur le répondeur de Monsieur Mazur.
0: Il n'y a rien du tout. À gagner, c'est tout. Ils passeront chez Bob demain matin et lui demanderont. Voilà, comme ça, ils verront. Ils verront un sale avec Bob.
3: Ouais, c'est génial.
0: Alors, Golgoth.
4: Ouais, ouais.
0: Donc, pour toi.
4: Bah, moi, je t'ai déjà répondu, en fait, Gérard.
0: Non, non, tu m'as pas répondu, je t'ai rarement...
4: Ah, ok, donc 25 peut être 37, il doit en avoir pas plus, hein, à mon avis. Parce que ça s'est arrêté à Golgoth 37, donc il y a eu 37 prototypes.
5: Après, c'est des antiracks, quoi.
4: Ouais, après, c'est des antiracks, donc ça doit faire une cinquantaine en tout, à peu près.
0: D'accord. Ouais, bah, disons,
5: En fait, la différence, c'est qu'il y a un pilote dans les antiracks et pas dans les Golgoth, en fait, c'est ça la différence.
0: D'accord.
5: Golgoth, il est télécommandé, en fait.
4: Gérard, en tant que Golgoth, j'ai un gros pouce et j'aimerais savoir si Sandy est OK pour me le sucer.
0: Alors, Golgoth, au revoir.
1: Quoi, Golgoth, au revoir.
0: Ouais, tu lui dis au revoir, ça y apprendra, ça lui
2: dit. Faut le faire gueuler, le moustachu ou pas?
5: Ouais, vas-y, vas-y.
2: Ah merde, pardon, oh merde, mon micro, putain.
0: Tout à l'heure, toi, ça te fait gueuler le carton de CD sur le coin du museau, toi.
6: Ça te gueule le dindon.
0: Tu crois que tu as ramassé les CD tout à l'heure, toi? Oui.
2: Oui, sur IRC, une petite question de Snooze pour calmer le débat. Il voulait savoir de quelle
0: planète.
2: De quelle planète viennent les extraterrestres?
3: Ah, waouh, waouh, oui.
0: Bah, ils viennent d'une planète comme les ovnis. Donc, le nom de la planète, j'en sais rien. Parce qu'on ne sait pas sur quelle planète ils sont exactement, donc je ne peux pas trop lui répondre.
2: Mais depuis tout à l'heure, tu parles des ovnis, mais c'est comment physiquement un ovni?
0: Un ovni, c'est une genre de secoupe volante, exactement.
2: Il y a quoi dedans?
0: Ben, c'est des extraterrestres, c'est des bonhommes verts qui sont dedans. De toute manière, je sais pas, j'entends...
2: Ils sont verts comme les schtroumpfs?
0: Non, les schtroumpfs, ils sont pas verts, ils sont bleus. À mon avis. De toute manière, si vous voulez savoir exactement ce que veut dire le mot ovni et tout ça, bah, vous attendez mardi avec les frères Bogdanov qui seront là justement pour en parler.
6: On te l'a dit, Gégé, ce que ça voulait dire.
0: De quoi?
6: On te l'a dit ce que ça voulait dire. C'est objet vibrant non identifié.
0: Ouais, ben vous leur demanderez quand ils seront là parce que ça m'étonnerait que ça veut dire ça.
5: Ouais,
6: Gégé. Alors qu'il soit vivant,
0: ni
6: idiot,
0: plutôt. Ouais, c'est ça raison. Dis bien des conneries parce que tout à l'heure, toi, t'es resté pour l'instant, t'as pas dit trop de conneries. Si tu commence vers la fin, tu risques de pas finir le débat.
6: Tu parles
0: avec
6: qui, là? Jusqu'à
0: 2 ans
6: de prison ferme.
0: Oh là, il y a la radio. Bon, mais c'est pas mal, qui sait qui met la radio, là?
2: Je suis pas là,
0: ça y est, c'est la merde, hein. C'est bon, on a personne à la place de Golgoth.
2: Bah justement, j'attendais que... Voilà. Donc on accueille Patrice.
5: Bonsoir, Patrice.
6: Bonsoir,
0: Patrice. T'appelles d'où?
7: J'appelle de Paris. C'est Mokda, en fait. J'ai congé le standard.
6: Salut, Mokda.
7: Bonjour, tout le monde.
6: Ça va?
7: Oui, ça va bien.
6: Bon, c'est cool.
7: Bon, oui, je parle des exemples. Je remarque un truc. Salut, Gérard.
0: On t'avait déjà pas dit au revoir, toi, tout à l'heure.
7: Et voilà, ça recommence, comme d'habitude. On dit au revoir alors que j'arrive.
6: Mokda, t'as vu des extraterrestres?
0: Patrice, là.
7: On n'a pas encore parlé des extraterrestres, moi. Pourquoi, Gérard?
0: Non mais attends, on l'a déjà pas eu là tout à l'heure celui-là.
5: Non, c'est il y a 6 mois, c'est pas grave, mais ça c'est l'alcool, tu perds la notion du temps.
7: Tu devrais m'en boire.
0: C'est ça, t'as raison, dis bien des conneries toi, surtout que j'ai arrêté, d'accord?
7: Tu bois tout, Gérard.
0: Ouais, toi
7: tu
0: aussi.
7: Tu bois tout après avec ta grosse, et après tu sais plus quoi dire, ce que tu dis.
0: Alors Patrice, ma grosse, ça te dit les 5 lettres. Ma grosse, ça te dit les 5 lettres, et je te dis au revoir. Au revoir, Patrice, terminé. Au revoir, Manu, tu lui dis au revoir. Tu le vires carrément. Au revoir. Au revoir.
7: Jamais de moi.
0: C'est ça, bah bonne nuit.
7: Allez, c'est ça, bonne nuit.
0: Bonne nuit.
7: C'est ça.
0: Va chercher des bananes, allez, bonne nuit. Hop,
7: t'as
0: juste vendu.
7: Tu veux des bananes?
0: Allez.
7: Bonne nuit.
0: Merci.
2: Il suffit de demander gentiment.
0: Alors, Princesse Léa, pour toi.
5: On va faire des excuses.
0: T'as déjà répondu. Arma Guédindon.
5: C'est fait, pareil.
0: Pareil, suceuse.
6: Idem.
0: Alors, on passe à la 10e.
2: Attends, avant, j'ai... Voilà. Ça
5: poquait. Ouais, un petit coup de
0: pute
5: là, ça fait du bien.
0: Voilà. Fildar, tu arrêtes s'il te plaît.
2: Attends, ça poquait.
0: Alors, la question, pensez-vous.
5: Moi je pense pourrait bientôt.
0: Pensez-vous communiquer avec un extraterrestre avec un ovni sur l'internet? On va demander ça à Suceuse.
2: Bah, ça dépend en fait s'il a un.
0: Fildar, ferme ta bouche! S'il te plaît, merci!
5: C'est normal, il a entendu.
0: Suceuse!
6: C'est une grosse suceuse, Fildar.
0: Suceuse.
6: Ouais, je t'avais déjà dit qu'il fallait un super grand fil.
0: Bah attends, on a jamais parlé de l'internet encore, c'est la question.
5: Si, il y a 6 mois avec Mozart.
6: Ouais,
5: Mozart,
6: ouais.
0: Ah bon, toi tu reprends déjà les débats d'il y a 6 mois, toi.
6: Bah toi aussi, hein.
0: Celui-là, ça fait exprès, d'accord.
5: Ouais, c'était il y a 3 ans en plus.
6: Ouais.
0: Ouais, en plus, alors. Donc, alors oui ou non?
6: Oui.
5: Oui, bah oui.
0: Oh. Bon, suceuse.
6: Quoi?
0: Il reste une question. Où tu travailles, où tu vas dormir?
6: Non, mais écoute-moi, je suis en train de te répondre, là.
0: Bon, alors tu réponds correctement à la question.
6: Donc l'extraterrestre, il a un PC dans son
0: ovni. Un ovni.
6: Donc il a un PC dans son ovni.
0: D'accord.
2: Oh, c'est quoi un PC, Gérard?
0: C'est un système pour avoir l'internet portable.
5: Portable, ouais.
6: Portable.
5: Oui.
0: D'accord.
6: Ouais.
2: Je reste un pauvre con.
0: Armageddon. Ah, oui, c'est un pauvre con comme toi, de toute manière. Voilà, comme ça, je te renvoie la balle. Donc, Armageddon.
5: Armageddon, ouais, ben, je pense que ouais, forcément, parce que voilà, c'est tout, c'est la logique.
0: Mmh.
5: Si tu veux, c'est des gens qui ont atteint un niveau de technologie élevé, et il serait quand même dommage qu'ils en soient encore à l'époque du Morse, tu vois.
0: Ouais, d'accord. Mais je sais pas si à l'heure actuelle le Morse ça existe encore. Hein.
5: Non, par contre, je sais qu'il y a des phoques.
0: Mmh. Ouais, mais ça, de toute manière, il y en a beaucoup partout. Ouais. Mais je pense que faudrait savoir si sur l'internet on pouvait nous.
5: Attends, c'est quelqu'un. Rigo, est-ce qu'on peut faire du Morse sur l'internet?
0: Justement, j'aurais voulu savoir si à l'heure actuelle ça existe encore le Morse. Je pense que ça doit être terminé tout ça.
2: Non, avec des points et des traits.
0: Dans le Nord, il y en a.
2: Ah, regarde. Là, ils sont en train de communiquer en morse, les
0: gars. La banquise, il y en a.
2: Mais attention, c'est du morse numérique. Ouais, c'est du morse numérique.
0: Prince Léa, pour continuer pour répondre.
8: Ouais, Princesse Léa, quand même.
0: Princesse Léa, excuse-moi, oui.
8: C'est pas grave. En tout cas, oui, je suis d'accord avec Suceuse. Faudrait déjà qu'ils soient connectés au câble dans leur ovni, quand même. Parce que sinon, je vois pas comment ils peuvent se connecter à Internet, hein.
0: Ouais, mais de toute manière, je pense que je sais pas comment qu'ils pourront en faire pour avoir l'internet s'ils ont pas le matos pour. Hein,
2: déjà, en plus, il faut qu'ils
6: aillent le téléphone.
2: Il faut qu'ils parlent la même langue que nous aussi.
0: Vas-y, finis. Non, 5 minutes.
2: Oh.
0: 5 minutes, je prends un auditeur, tu parleras après, toi.
2: Tu me donnes
0: le nom de l'auditeur pour l'aider.
2: Flamme.
0: Flamme, bonsoir.
9: Bonsoir, Capitaine Flamme.
0: César, tu m'arrêtes.
2: C'est pas
0: ça.
2: Moi, attends, tu chies ou quoi là?
0: Oh. Flamme, tu m'éteins ta musique s'il te plaît.
9: Okay, c'est parti.
0: Merci.
9: Oh, j'ai plus de batterie dans mon téléphone, Bionic. Je suis en misère là.
0: Ah bah alors, si t'as plus de. Si
9: c'est
0: t'as
9: pas
0: plus...
9: grave, tu peux me rappeler au même numéro avec un téléphone filaire. Merci.
0: Eh bah alors, tu vois ça avec Manu au standard, au revoir.
9: A tout de suite.
0: Eh bah c'est bien. Celui-là, il a fait que l'aller-retour, c'est pas mal. Noémie.
5: C'est vrai que ça lui arrive souvent.
2: T'as couche ou pas? T'as couche dans le.
0: T'as personne là?
5: C'est son téléphone.
10: J'ai tout donné à Manu.
5: C'est une merde.
2: T'as des contractions au niveau du standard ou pas, Noémie?
0: Non mais attends, mais. Eh Noémie.
10: Oui.
0: Qu'est-ce que c'est là, ce bordel là? Comment ça se fait que t'es pas capable d'appuyer sur une touche et de prendre un auditeur?
10: Je voulais pas empiéter sur le territoire de Manu, voyons.
0: Donc, tu te débrouilles. Fais-le. Tu m'éteins la double sens, s'il te plaît. Merci. Donc, Noémie, tu te débrouilles. En moins d'un quart d'heure, je veux un auditeur de ta part ou sinon, le prochain débat, tu ne le feras pas dans les studios.
2: C'est ta chance.
0: Alors, tu te débrouilles, t'arrêtes
2: faire doucher toi avec du champagne.
0: Alors, tu te débrouilles. Tu cherches un auditeur, qu'il soit auditeur ou détrice, n'importe, il reste un quart d'heure d'émission. Je veux un auditeur potable. Pildar, s'il te plaît, tu m'éteins le double boire.
2: J'ai rien, moi. Je crois qu'il t'entend pas.
0: Non, mais je sais qu'il est bouché, il doit mal se laver les oreilles ce matin, cet abruti. Bon, alors, qui c'est qui a pas répondu avec? Question, Pildar, tu arrêtes! Je te fous pas de ma gueule!
2: C'est
0: si, c'est toi!
2: C'est pas moi.
0: Tu vois que c'est toi parce que tu
5: retires ta main.
2: Regarde, j'ai rien.
0: Ouais, alors tu arrêtes tout de suite.
2: Putain, arrête.
0: Tu arrêtes.
2: Tu dis rien.
0: De toute manière, c'est la dernier débat.
2: C'est pas de scène. C'est pas de scène. Les gens t'écoutent, putain.
0: C'est le dernier débat que tu feras avec moi maintenant.
2: On est pas chez soi ici.
0: C'est le dernier débat que tu feras avec moi.
2: C'est vrai, tu reviens plus à
0: peine. Noémie, tu travailles là, s'il te plaît.
2: Misérable.
0: Il reste un quart d'heure.
2: Mais c'est l'écho de la
0: radio.
2: c'est l'écho du mec qui
0: a radio. Je m'en fous, c'est toi.
2: Écoute, ma biche.
0: C'est toi, je suis pas ta biche, je ne couche pas avec toi, d'accord?
2: Pas de scène de ménage devant tout le monde.
0: Écrase. Écrase. De toute manière, j'attends que Noémie nous trouve un auditeur.
11: Ah, ok, bon, bah je dors un peu.
2: Ah, bon, on va aller bouffer un truc.
11: Ok, bah, tiens, tu peux me chercher un café, Manu?
12: Je vais aller pisser.
0: Hein? Oh, Noémie, tu te dépêches, hein?
13: Ouais, c'est
0: bien. Non, mais tu te dépêches parce que là...
11: Tu veux un truc?
0: Je voudrais bien un verre de coca. Les mecs, vous savez quoi?
2: Vas-y.
11: Non, elle a trouvé quelqu'un, Noémie.
2: Yes.
13: Non.
0: Allô?
11: Allô?
14: Ouais, je suis de retour, Captain Flamme.
0: C'est ça que tu m'as trouvé? Allez, voilà, non, j'en veux pas. Je lui dis au revoir.
14: De retour, oh non.
0: Je lui dis au revoir. Oui. Je le reprends son âme. Je lui dis au revoir.
13: Voilà.
0: Je lui dis au revoir.
2: C'est quoi là?
0: Noémie.
14: C'est bon, Gérard, je suis là pour être à fond dans ton...
0: Non, c'est fini.
14: Tiens-moi un petit peu.
2: Ouais.
14: Tiens-moi, mais sans quoi.
2: Il peut peut-être
14: sinon,
2: lui passer malin.
14: Laisse tomber, j'ai tué.
0: Y'a rien, là. Ouais, mais tu le retires et tu reprends quelqu'un d'autre.
14: Mais t'as assassiné un coup de pouce devant la radio, laisse tomber.
0: Bon, il est coupé, là. Bah non, Noémie.
13: Bah bon.
14: Je suis toujours là.
13: J'ai oublié.
0: Ah bah tu cherches, je dois pas le savoir.
13: T'as trois, non?
0: Voilà. Tu lui dis au revoir et tu reprends quelqu'un d'autre.
2: Je vais le faire.
11: Bon, on en est où dans le débat? C'est un débat sur quoi déjà?
0: Donc, maintenant, on attend que Noémie nous trouve un
11: autre. Non, mais c'est pas grave, tu peux rappeler du qui tu es, pourquoi t'es là, et d'ailleurs, donc, qu'est-ce que tu fous là d'ailleurs?
0: Et donc, on va faire la dernière question. C'est pas grave. Bah oui, il reste plus qu'un quart d'heure donc.
2: Il restait pas un sondage?
0: Non, parce que les deux sondages qui restaient, je les fais pas parce que...
11: Bah, attends, il y avait des trucs vrais, hein.
2: Il y avait pas que des trucs
11: à la con. D'après vous, d'où viennent les extraterrestres?
13: Ah, c'est intéressant, ça.
11: Bah ouais.
12: Il est où le nid, en fait? Faudra trouver la
0: route. J'ai pas fait celle-là. Il y en a une que je t'avais dit non et...
11: Mais laquelle? La première, 68% répondent qu'ils ne le verront jamais, un connard à moustache.
0: Ça, de toute manière, c'est même pas la peine de le dire.
11: C'est pas grave, on le dit pas.
0: Bah, tu viens de le dire, espèce d'andouille.
11: 50% pensent qu'ils viennent du 92 et qu'ils sentent leur mort.
0: Ouais, dans ce cas-là, tu sens le rat pourri parce que tu viens de 3, d'accord? À 3, il y a que des rats pourris comme toi.
2: Oh la réponse géniale.
13: Oh,
11: putain.
13: Ça casse.
11: Et 10% disent quoi?
0: Ils disent d'une autre planète où tout le monde se rase les couilles. Alors là, je vais te dire une chose.
11: Tiens.
0: Tu vois, un sondage comme ça. Hop! Voilà, tu le prends dans la tête. Alors, dernière question, Exil.
2: Qui vise bien quand même. Hein.
0: Est-il possible d'avoir des relations sexuelles avec un extraterrestre?
11: Et pour ça...
2: Je t'assure, il est en plein dedans.
12: Oh là là.
11: Et pour ça...
0: Mais arrête, j'accueille un auditeur.
2: Là, c'était dans le micro.
0: T'en veux pas?
2: Au fur et à mesure.
11: Le quatrième auditeur, t'en veux pas?
0: Pour terminer, oui, voilà. Parce que c'est le dernier, c'est la fin du débat.
11: On accueille Poussin.
12: Il va très loin, force de cartonner ça.
15: Salut, c'est moi Poussin. Salut Gérard.
0: Salut, ta fréquence
15: 92.7.
0: Ok, donc dernière question.
12: Le petit poussin, ouais.
0: Dernière question, est-il possible d'avoir des relations sexuelles avec un extraterrestre? Donc c'est par rapport au film V, pour ceux qui l'ont vu.
12: Bien sûr.
0: Alors, Poussin.
15: Si je me rapporte à la série, c'est possible, puisque à la fin il y a eu un bébé lézard et tout.
0: Mmh.
15: Mais ce n'est que de la fiction.
0: Non, oui, mais ça justement, c'est par rapport au film V, parce que moi je la suis pas cette série, j'aime pas trop. Donc apparemment, d'après ce que tout le monde dit, donc même Fuller m'en a parlé quand il m'a appelé.
2: Ça c'est perso, tu le dis à personne.
0: Justement, il paraît qu'à la fin, il y a des enfants. Donc c'est pour ça qu'on a fait illusion.
15: Les seules relations sexuelles avec les extraterrestres que j'ai eues, c'est que je me suis pris pas mal de pouces dans les fesses, mais sinon ça cartonne bien, c'est sympa.
0: Poussin.
15: Ouais.
0: Tu vas commencer.
15: C'est un petit pouce, le bébé pouce.
0: Ouais. C'est un bébé pouce qui va fermer sa gueule pour l'instant, que je continue avec Princesse Léa pour
15: elle. Je la ferme.
0: Voilà, merci.
15: Okay.
0: Et Princesse Léa.
13: Oui, donc, écoute, d'après mon expérience personnelle, les extraterrestres, c'est vraiment des bons coups, quoi.
0: Oh, le studio d'à côté, il est pas encore là de mettre de la musique. Merci. Oui, oui. Alors, Princesse Léa.
13: Oui, je te disais, oui, c'est vraiment des bons coups, les extraterrestres, sérieusement. Surtout ceux qui ont plusieurs queues.
0: Mm-hmm. D'accord, mais t'as pas vu le feu de tomber, alors?
13: Si, bien sûr, et justement, tu vois, à la fin, il y a un petit bébé, quoi, donc c'est possible, là.
0: Ouais, ben, de toute manière, je pense que même, même par la, je crois que dans, par la suite, il y en a d'autres aussi, je crois, mais je suis pas sûr.
6: Mais
0: je suis pas sûr, hein.
4: Je sais pas ce que t'entends, Gérard, mais c'est un peu pourri comme série,
0: Non, mais moi, je la suis pas, cette série, ouais, parce que ça me plaît pas. Alors, Armageddon, donc, continuez.
5: Bah, écoute, moi, je trouve ça un peu dégueulasse. Parce que c'est vrai qu'il y a, dans V, il y a une frisée, là, une petite meuf là, qui s'est culbutée par un lézard. Moi, je trouve ça repoussant, mais bon, après tout, chacun son truc. Hein. Il y a des gens, je sais pas, ils sautent des chiens mystères, tout ça. Moi, je dis chacun son truc, chacun sa vie.
0: Et tu veux pas, tu veux faire allusion à quoi avec tes chiens mystères, là? Tu peux...
5: À la zoophilie, si t'arrives à saisir l'essence de son.
0: Ah, ouais.
5: C'est compliqué, mais bon.
0: Ah, ouais, d'accord. Non, mais fais gaffe quand même à ce que tu dis.
4: Bien serré.
0: C'est ça.
4: L'ancienne, s'il vous plaît.
0: Poussin, tu t'écrases, s'il te plaît, merci.
4: Ok.
2: Gérard.
0: Oui,
2: sur IRC, il y a des gens qui réagissent à ta question. Il y a Yankee, par exemple, qui dit que c'est possible un extraterrestre et un humain, vu que toi, t'as bien sauvé Willy.
0: N'importe quoi. Alors là, je vois pas du tout le rapport avec.
2: Le rapport, c'est
4: Willy,
2: quoi
4: avec la... Je vois pas le rapport. Bon, bah, c'est pas grave.
0: C'est qui vient de dire ça? C'est Poussin?
16: Ah non, c'est pas moi.
0: Poussin, Armageddon.
5: Non, reconnais les voix, moi j'ai une voix d'homme.
0: Ouais, ben, bah, faudra peut-être. Fielder, s'il te plaît, tu arrêtes, parce que tout à l'heure, c'est ça que tu vas te prendre.
2: C'est ton micro, Gérard, c'est pas moi.
0: Ouais, c'est mon micro, surtout que tu t'amuses à appuyer sur des boutons. Là,
2: j'ai appuyé
0: sur des boutons. C'est ça, pour terminer.
2: Et le rapport avec Sauvé Willy, c'est la taille, le poids et l'odeur.
0: C'est bien, j'en ai rien à foutre. Suceuse pour terminer.
4: Le poids et l'odeur.
0: Suceuse pour terminer le débat.
2: Merci. Il est là, Mala. Il est là, Mala.
5: Ça, c'est clair, on dirait Mala.
0: Ouais.
6: Pour te répondre, oui, c'est pas de problème, quoi, sinon des grosses bites.
0: Hein. D'accord. Mais moi, je peux vous dire une chose, que cette série-là, j'aime pas, et puis je vois pas comment que...
4: Je vais lui mettre un pour ça, c'est le reste.
0: Armageddon, tu tiens, s'il te plaît.
5: C'est pas moi.
0: Bon, donc, on va faire conclusion du débat, parce que ça m'énerve.
5: C'est Craig, ouais.
0: Fais gaffe, tu arrêtes.
5: Bonsoir à tous les gens de Mégara. Hein.
2: Pète les oreilles, tu m'étonnes.
11: Tu m'as pété. J'ai plus rien. J'ai plus rien à droite.
2: J'ai pété les niveaux, j'ai plus rien.
0: Combien? À combien compte? Fais gaffe, tu arrêtes, s'il te plaît!
2: Oh là là, tu pries. C'est marrant, tu cries, ça monte, tu te calmes, ça redescend.
6: Les gens de Vega aussi.
4: Alors vas-y, enchaîne ton débat là!
0: Non, mais c'est terminé maintenant, on fait la conclusion et c'est terminé.
2: Oh là là, regarde.
0: Non, non, mais vous foutez.
2: Fais-moi ça là.
0: Et puis toi, t'arrêtes avec ton double son, d'accord? Ok.
2: Un des auditeurs de décrocher son téléphone.
0: Celui qui a le téléphone qui sonne, arrête aussi, ça m'énerve.
2: Bah qu'il le décroche.
0: Tu décroches, tu réponds, tu lui dis que t'es occupé, terminé, au revoir. Manu, Fédard, tu arrêtes s'il te plaît. Tu arrêtes.
2: Tu fais rien.
4: Moi, j'ai peut-être trop t'es un coup là.
0: Tu fais rien, qu'est-ce que tu viens de faire à l'instant?
11: C'est l'insert ça. C'est l'insert.
0: C'est ça, c'est l'insert.
4: Ouais, je vais péter un coup.
0: Vous arrêtez avec le téléphone!
2: Lâche-toi, quand on en est, c'est bon.
4: Ouais, on peut y aller.
0: Suceuse!
2: Ouais, grave.
4: Moi, je vais péter un coup.
0: Vas-y, conclusion!
5: Alors, pas déjà, vas-y, finis ton travail.
0: C'est terminé!
5: Vas-y, finis ton travail.
0: C'est terminé!
5: Il reste 5 minutes.
0: C'est terminé!
5: Non, 40, je crois que tu restes au direct.
0: Allez hop, c'est terminé!
5: Termine.
0: Suceuse pour conclusion!
6: Ouais, c'est juste pour conclure, c'était pourri, quoi.
11: Tu peux pas essayer de nous relaxer un peu, GG?
6: J'ai 3 ans. Et
5: je t'emmerde. Ouais, y a quelqu'un qui
0: m'a... Tu m'emmerdes, et ben moi aussi! Alors, va te faire foutre, suceuse, au revoir, bonne nuit! Armageddon!
5: Bah écoute, malgré les pets, ça a été un bon débat. Moi je pense qu'il y a des gens malades, faut qu'ils se soignent, là on entend, ça a l'air de faire mal. Sinon je pense que... Oh là là, Gérard, je peux pas, là, il y a l'odeur.
0: Non mais laisse tomber, c'est... Fais la tête.
11: Il fait rien. Arrête un peu, regarde, y'a rien.
2: Ouais, c'est toi, y'a rien.
0: Arrête de prendre à toi, hein.
11: Y'a rien, j'ai
2: c'est toi, biche.
0: Mania, t'es vraiment un câble. Tu le fais exprès.
5: On va vraiment chercher quand même.
0: Donc, Armageddon pour terminer.
5: Ouais, je pensais que le débat était bien. C'est dommage que l'équipe ait foutu le bordel.
0: Bon, bah ça change pas, de toute manière, c'est tous les ans.
11: Oh, s'il vous plaît.
0: Mania, t'éteins ton micro.
5: Le mec.
0: Moi je
5: pense. GG.
0: Vous êtes bien les deux enfoirés de l'équipe, hein.
11: Merde.
0: Les deux PD de l'équipe, c'est bien vous. Princesse Léa pour conclure.
5: Attends, j'ai
0: non, non, mais c'est le deux là, c'est.
4: Il a pas fini, laisse-le finir.
0: Oh, tu t'écrases, s'il te plaît.
5: J'ai pas fini.
0: Mais il fait rien.
6: Il répond à ta conclusion.
5: Oh le mec.
0: Dégage, il s'en met une de ce coup-là. Vas-y, rends ça
11: à ta place. Passe à ta place,
0: vas-y, achète-toi mon biquet.
11: T'as cassé tes os de poulet.
0: Ouais, tu vois. C'est terminé, tu peux plus partir de l'équipe avec moi.
2: Regarde ta hanche, elle est oxydable.
5: Ouais, c'est clair.
0: Non, tiens, ma gueule dindon pour terminer. Ouais,
5: je vais rajouter un peu d'huile sur le feu. Moi, je pense qu'après ce que Phil Dart a fait, moi, je le courserai dans les couloirs et je le savaterai.
0: Non, mais t'inquiète pas, de manière, c'est le dernier débat qu'il fait avec moi.
11: Alors, tu peux pas.
5: Moi, je pense.
0: Princesse Léa.
16: Ouais, mais moi, écoute, je te dis, j'ai beaucoup appris dans ce débat. Surtout, j'ai eu la preuve que pour être assez con, c'était forcément un extraterrestre.
0: D'accord, eh ben, toi, pour être une princesse, faut vraiment être taré. Bonne nuit à toi. Et Poussin, pour terminer.
17: Bah, moi, j'ai pas vraiment de conclusion. Je voudrais juste savoir, j'ai entendu une rumeur, Roselyne, elle suce encore son pouce ou pas?
0: Roselyne, à ton merde et je te dis au revoir.
17: Merci, salut.
0: Voilà. Donc, conclusion sur l'IRC, on peut savoir à combien on a terminé?
2: Alors, on a terminé à 8742. Ce qui est pas mal pour une reprise. Et mis à part Snows qui te kiste énormément, on a quand même quelques conclusions au passage sur ton débat. Il y a Yankee qui dit que comme TF1 a la gaffe et son extraterrestre le Big Bill, Fun Radio a Max et le Big Beauf. Alors tout est possible, sans aucun doute, etc. C'est exclusif. Sinon, conclusion, il y a Perforas et Fesses de Bab qui retiennent ta grosse extraterrestre en otage à l'accueil d'RTL. Faudra peut-être que tu te dépêches de finir.
0: C'est ça. Allez, pas en bas.
2: Et tous ceux qui ont entendu l'appel à voir des extraterrestres au Trocadéro, c'était pas des extraterrestres, c'était des gens qui distribuaient des tracts Sodom Tour. Alors, Gérard, si tu pouvais quand même.
0: Non, mais de toute manière, c'est même pas la peine qu'ils y aillent le 26 parce qu'il y aura rien, donc c'est pas la peine de vous déplacer.
2: Attends, il y a la grosse de Gérard qui est en bas.
0: Eh, la grosse, ça t'emmerde, espèce de connard.
11: Il est là.
18: Oh, pardon.
0: Et la tienne, elle est en train de se faire sucer.
18: Oh, excuse-moi, je suis là.
0: D'accord.
18: Je suis là, en privé.
0: Pardon. Donc, c'est terminé. Terminé les conclusions.
2: Ah non, conclusion, excuse-moi, je peux encore t'en sortir quelques-unes. Conclusion de Snooze, un extraterrestre comme un ovni, c'est tout ce qui ressemble à un terrien avec un déguisement.
0: D'accord. Bah, moi, pour moi,
11: je veux un peu de musique pour la fin quand même. Vas-y, ta conclusion.
0: Tu mets ton son.
11: Ok, on peut même pas se marrer quoi. T'as enduré une prison.
0: Non, pas plus. Confusion.
11: Et quoi?
0: C'est pas quoi,
19: mais c'est pas moi!
11: C'est pas lui!
19: Papina!
11: Mais faut éteindre ça!
0: Ouais. Conclusion du débat, c'était le bordel avec Manu Fildar au standard comme à la
20: Fildar. Demain matin.
0: Avec Fildar au standard, c'est le bordel. À l'arrière, c'était le bordel. Manu qui a rien foutu, Noémie qui a pas voulu épauler Fildar, Manu. Donc c'est ça. Ça a été un vrai bordel, donc c'est terminé.
21: Si tu veux chuchoter les tétons.
0: Il y a quelqu'un qui peut bien le débat. Donc, Manu et tous, vous allez retrouver Rousseau, au revoir.
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0: C'est qui, connard?
19: Quoi? J'ai pas de micro, moi. Allô?
0: C'est qui est à l'arrière?
11: Je sais pas, c'est moi.
0: C'est qui prend après?
11: Bah, c'est toi. Bah, ça dépend, tu veux lequel.
0: Mais vous fermez vos gueules, vous savez pas qui c'est qui... Vous travaillez ici, vous savez pas qui c'est qui reprend.
11: Il y en a plein qui sont chauds, là. Tu peux les prendre,
19: C'est qui veut, là? Levez la main.
0: C'est qui, espèce de connard?
11: Les cadres, là, ils veulent te prendre, hein. Y'a pas de problème.
0: C'est qui reprend, là?
11: Bah, je sais pas,
19: derrière. Putain, vous
0: êtes... Mais vous êtes des branleurs, hein.
11: Oh, attends, bah, ça joue à Pierre Ciseaux-Feuille.
19: Vas-y, c'est incroyable.
11: 1, 2, 3, 4.
0: Ouais, c'est moi, la nuit sans pub.
19: Non, mais arrêtez, c'est qui?
0: C'est qui?
19: Hein?
11: J'entends rien ce que tu me dis.
0: Vous êtes bouché.
11: Olivier de la Pro, tu veux faire la nuit sans pub?
2: La nuit sans pub.
11: Tu peux pas, t'as des trucs à faire?
2: Ouais. Là, il a les fenêtres embrouillées.
0: Mais quoi? Qu'est-ce que tu viens de dire?
19: Arrête!
0: C'est qui reprend?
11: Bon, c'est lequel alors, Manu?
0: Je sais pas, moi.
11: Bah, attends, mais c'est... Y'a un animateur dans
0: c'est le... C'est qui?
19: Parce que ça l'énerve, ça le...
0: qui viennent, hein.
11: Fille le taxi.
1: Non, non, mais c'est qui? C'est quand même incroyable, les mecs.
0: Je sais pas.
1: Non, mais vous avez vu le bordel ce soir, l'émission.
0: Bah, attends, je vais me renseigner, je vais appeler la direction.
1: Non, mais attendez, c'est pas du boulot, ça. Combien on finit sur Internet?
0: On a fini à 8842. Ah, on a monté entre-temps, 8824.
1: Ah. 8824.
0: Non, mais c'était le bordel, alors c'est simple, je pense que le mois prochain, on verra.
1: Ben Noémie, t'as rien foutu?
0: Non.
3: J'ai fait mon possible. Non,
1: toi aussi, putain, tu fais pas ton.
0: Voilà, c'est qui?
1: Il sait pas, c'est qui, tu sais pas?
0: C'est Jérôme, il
1: parle. Non, c'est pas vrai, n'importe quoi. Non, mais attendez, le mec qui prend l'émission derrière, on peut même pas savoir que c'est.
0: Mais c'est Jérôme, c'est... sur Fun Groove Dance. J'ai peur, il m'a dit ça. Il...
1: Mais non.
0: On va lui demander en face comment il s'appelle.
22: Ils ont mis un bottin pour c'est Jérôme.
1: Non, mais reste là.
0: Tiens, voilà, il arrive.
22: Ah, bah voilà.
1: Voilà. C'est moi. Voilà.
0: Tu dis ton nom.
1: Voilà.
0: J'ai pas de nom.
11: Voilà. Bah, il a pas de nom. C'est pour ça, on est emmerdé, quoi.
1: Putain.
0: T'as pas de nom.
1: Bah non.
0: T'es un mec qui vient faire la nuit sans pub, sans nom.
1: Exactement.
0: Eh ben c'est bien, alors donc c'est lui. Conclusion, de toute manière, comme j'ai dit, ça a été le bordel, donc c'était le bordel avec l'autre à la réa qui a rien foutu,
11: rangé, hein, avant,
0: qui foutait sa merde avec les doubles sons. Au standard, c'est encore pire, c'est la catastrophe complète, ça a été la catastrophe. Il y a que sur l'IRC que ça a bien fonctionné, c'est tout. Il y a que l'IRC qui fonctionne bien.
11: Bah oui, ça parle pas, c'est normal.
0: Bah ouais, mais au moins ils sont moins cons que vous, parce que quand il y a des questions, ils nous les donnent. Ils s'amusent pas à faire des conneries comme ça.
22: Parce que s'ils parlaient, ils diraient tous que ta mère, elle va jumper.
0: Bon, enfin bref, on s'en fout. Alors, on va s'écouter le petit Roosevelt avec ils ont pris mes fesses pour un trou noir, c'est pas mal. Et les partouzes martiennes avec tes grosses antennes m'excite là, ma cochon, bien sûr. Et donc, vous allez retrouver, donc, je sais pas qui pour la...
1: C'est lui.
0: Bah, c'est lui, on sait pas qui c'est, donc voilà. Donc, qu'est-ce que j'ai derrière d'autre dimanche t'es où toi ce week-end? T'es à la loco, y'a rien? Non. Dimanche,
11: c'est quoi, le dimanche? Moi, on peut faire un truc, si tu veux.
0: Ouais. Dimanche, toi, tu vas venir bosser avec Max, ça va te changer un peu les idées, parce que comme invité d'honneur, t'as... C'est qui?
1: William Beat.
0: C'est moi. William Beat. Donc, pour la nuit éclectique.
11: Il y a la nuit guest pour ça, sans un
0: mec qui soit là. T'as raison, écrase. Et donc, Balam nocturne à minuit, ça sera...
11: Balam.
0: Le Larsen, merci. Et ça sera la... combien de... Oh! Merci Manu, quand même, quand je parle. Ça sera la combien de... Manu!
1: Oh!
0: Hein, quoi? Eh, gros con!
1: J'entends rien.
0: Ouais, t'es boussé, bah, t'as fait peur. Déboucher les oreilles! Tu lui coupes son micro!
11: Putain,
0: c'est un canif. Noémie!
11: J'ai brûlé le câble.
0: Noémie, tu m'éteins le micro, s'il te plaît.
3: Je sais pas, mais ça va être la 1036e d'éclectique.
0: Combien?
3: 1036.
0: 1036 déjà?
11: Attends, ça passe, hein, mon con, hein. T'as bientôt 60 ans, hein.
1: Bon, con, alors.
11: Bon, Gérard, t'accouches?
0: Oh là là, le micro! Oh, le micro, Noémie!
1: C'est un nom, putain!
11: Voilà, coupe le casque.
0: Bon, ça m'étonnerait que ça soit la 1036e. Hein.
1: Non, je sais plus combien c'est, n'importe quoi.
0: Bon, enfin bref, donc...
11: Ouais, faut envoyer le 10 parce qu'on va au Queen, là, je te rappelle.
0: Bah ça y est, je te les annonçais, espèce d'andouille.
11: Bah bientôt, on va au Queen, va te laver.
0: Eh ben, va te laver les fesses toi-même, mes connards. Et donc, je salue particulièrement...
1: Salut.
0: Tout le monde, à part les deux branleurs qui n'ont rien foutu. Donc, Rigo, ben, je te souhaite bonne continuation pour la suite.
22: Merci, bah, toi aussi.
11: On a un mot du cuistot du foyer qui fait ça le bonjour.
0: On espère te revoir pour le
11: réveillon de l'an 2000.
0: Pour la fin mars, sur le débat qui va,
1: voilà.
0: Qui va porter sur les routiers de la Sibylle, justement. En espérant.
11: Ça daube.
0: Que les deux caves. Se calme parce que les routiers vous emmerdent à tous les deux, vous êtes bien contents de les avoir pour avoir votre essence, d'accord?
11: Ah non, mais...
0: Alors en de bon entendeur, salut!
11: Attends, mais moi je roule au GPL, je n'ai rien à branler.
0: En de bon entendeur, salut!
11: Je n'ai rien à branler des routiers, je roule au GPL.
0: Oh!
11: Et ça sent.
0: Les routiers, attends. De manière, ils sont moins cons que vous. Et heureusement qu'on les a, parce que sinon on n'aurait pas d'essence.
11: On n'aurait pas de grève sinon, c'est vrai.
0: Ouais, ben heureusement qu'on les a. Donc voilà, donc sur ce, bonne nuit à tous et c'est tout ce que j'ai à vous dire. Et
23: je sais pas. Peut-être de la semaine, quoi.
24: Oui, je vous en...
7: entend très mal.
8: Bon, ah bon, vous nous entendez mal, Pierre Fula?
7: Oui.
8: Et mal, loin, loin?
7: Oui, de loin, de très loin. Ah bon? Ça vient juste de couper, ça. Je vous entends très loin, quoi.
8: Bon, très bien. Pierre Fula avec nous, et puis on a besoin de Rigaud, je pense, hein, pour mettre du son. Alors, attention.
7: Petite parodie destinée à Sandy.
8: Gérard?
7: Dire à Gérard que D2.
9: Ah, Bibi?
7: D2, Gérard.
8: Deuxième degré, apparemment, il faudra pas le prendre mal, hein.
9: Oh non.
8: Il y a une chance.
7: Ça s'intitule Ta grosse vilaine.
8: Ça s'appelle comment?
7: Ta grosse vilaine.
8: D'accord.
9: Oh, ça peut y faire plaisir.
8: Ah, c'est pour rigoler, elle sait bien, elle a de l'humour. Attention,
9: oh,
8: alors attention, il y a Rigaud qui va se mettre aux platines derrière également. Et c'est parti, donc, parodie sur Ma Benz de NTM, de Pierre Fula pour Sandy, la femme à Gérard. C'est parti, attention. Mais ça part pas, ça se plaît pas, c'est parti. Oh là, putain, c'est mort. Ça va, t'entends bien?
7: Aïe, c'est bon.

0: Non, je suis pas dans le son. On peut pas recommencer là?
1: Ouais, on peut, ouais. En plus, j'étais demandé à Rigo de.
0: Ouais, parce que j'étais pas dans le.
1: Non, tu vas truc là. Alors, on recommence.
0: C'est trop tard en fait.
1: Attention, on va recommencer. Tac, j'espère que c'est bien calé.
0: Désolé.
1: Y a pas de mal. Attention, on y va. 4, 3, 2, 6, 12.

0: Oh merde, putain.
1: On recommence.
0: J'arrive pas à me caler dans le son, j'entends très mal, c'est pour ça.
1: Ah, c'est pour ça, t'entends pas assez fort.
0: Ouais.
1: Bah ouais, mais on peut rien faire. Quoi. Bah non, mais c'est pas grave, c'est que t'entends peut-être mal, c'est pas facile aussi. Attention, on y va.
0: En plus, quoi.
1: Hein ?
0: C'est du direct en plus.
1: Alors on y va, attention, let's go.

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0: spéciale dédicace.
1: Aïe.
2: Eh ben c'est chaud mon pote hein. Oh là là là là là. Je crois que là il y a bien longtemps que t'étais pas venu, mais au niveau du texte là t'as carrément assuré. Je crois que d'ailleurs on a notre petite Sandy qui doit être avec nous. Sandy, est-ce que tu es là?
3: Allô?
2: Alors comment, qu'est-ce que t'en as pensé?
3: Bah écoute, c'est super hein, c'est vraiment génial, mais par contre faudrait changer un peu les paroles parce que...
2: Bah je sais pas,
4: mais... j'ai pas le temps de parler.
3: Non mais attends, Gégé, c'est pas à toi qu'on veut parler, c'est à moi.
2: Il y a Fildar qui vient d'arriver. Attends, c'est le bordel, parce qu'il y a Fildar qui vient d'arriver, donc...
3: Justement, c'est Gégé, il me dit ouais, je m'en vais. Bah je dis bah oui, tu t'en vas.
2: Pas de problème, compris. Dans ces cas-là, il y a aucun problème. Et puis, qu'est-ce qu'on a pensé donc du texte, fort ou pas?
3: Ouais, c'est assez fort, mais je tiens à signaler quand même que j'ai quand même des beaux yeux verts.
2: Sandy,
3: faut pas l'oublier.
2: Attends, Sandy, ouais, veut te parler.
3: Ouais, je disais que j'ai quand même des beaux yeux verts.
0: Ouais, Sandy.
3: Ouais.
0: Ton bois sans indiscrétion.
3: De quoi?
0: Ton bois sans indiscrétion.
3: Bah, c'est qui parle là? Non, mais attends, moi je peux pas te dire mon poids parce que je le connais pas exactement alors.
0: Ok.
5: 30-40 secondes près.
3: Hein? De quoi je t'entends pas là? Je t'entends très mal.
5: Tu disais,
3: hein.
5: Ton poids à 30-40 kilos près, tu dois bien le connaître quand même.
3: Non, je le connais pas. Hein.
0: Donc, elle fait deux fois son poids en fait.
2: Elle ne le connaît pas. Non, en tout cas, donc toi, t'as apprécié la version?
3: Oui, j'ai bien aimé, mais par contre, faudrait un peu changer les paroles. Hein, quand même.
2: Mais qu'est-ce qui t'a gêné dans les paroles?
3: Bah, bulldog, et puis, je sais plus, il a parlé de bulldog, de je sais plus de quoi, de sodomie ou je sais pas quoi là.
2: Je sais pas, mais c'était cool, Sean et Joe Star, mais je sais pas.
3: Mais n'empêche que c'était cool quand même.
2: C'était cool hein, quand même. Hein.
3: Ouais.
2: Spécial casse d'élite. C'était Joe Star qui te parlait, peut-être qu'il veut te parler, Joe Star, je sais pas.
0: Bah, ouais, quoi? J'ai pas dit que t'étais grosse, quoi, tu vois, quoi.
3: Non mais c'était bien.
2: Ouais, c'était sympa hein.
6: Le truc qu'on a récupéré en fait, c'est cochon d'Inde et Cabouin qui me l'ont envoyé. En fait, à partir du 31 mars, tu vas faire un nouveau one man show en odorama qui va s'appeler Ni queue ni tête. Donc c'est au fucking Blue Boy, c'est mis en scène par Vincent Lagaffe, une production Big Bill. Inclus ses meilleurs sketchs, ma femme s'appelle Sauvé Willy, il a piqué des sous dans mon porte-monnaie, on me prend pour un con, non, on m'y laisse et la loco, on ne m'y reprendra plus. Les habituelles phrases choc, je sais pas, j'ai pas regardé ce matin, la main de ma sœur dans la culotte d'un zouave, t'es plus qu'un beauf, t'es mon père. Une cascade incroyable, Gérard tractant Sandy sur 10 mètres sur les poils de son cul, dans la limite des poils de cul disponibles. En première partie, Jean-Pierre Sauzère interprétant Viens dans le cul de GG, il y a de la place pour 5. Donc le prix
2: arrêtez de vous marrer.
6: Ouais, c'est vrai. Le prix des places c'est 30 francs soit 5 euros. GG accepte aussi les tickets resto, chèque culture ou en nature. Offre spéciale pour seulement 3 places achetées, une sode gratos. Gratuit pour les personnes ayant moins de 3 dents devant. Fonds réservé à Laras Breu. Donc en fait c'est l'amicale des routiers alcoolos suceurs de bites dans les relais routiers de France. Donc si ils veulent réserver, c'est par courrier donc au Big Bill, par téléphone donc il y a un numéro et par internet il y a donc www.jeancultachat.god. Et donc on remercie le Secours Populaire Français pour l'habillage, Adidas pour la transpiration, Momac pour l'abonnement gratuit, la Dream Tease du Big Bill, Roger pour tout le plaisir qu'il m'a donné, Super God 4000 pour ma femme, le commissariat de Suresnes, le Star System pour avoir donné sa chance à Gérard.
2: Ouais.
6: Point final à la ligne. Et s'il y a prolongement, c'est en fait dans le prolongement du spectacle d'Anne Roumanoff.
2: Bah non, ça promeut en plus Anne Roumanoff.
6: Donc voilà.
2: Bon Gérard, qu'est-ce que...
4: Donc là, le prochain coup, il fermera sa gueule, Fildar, il n'aura pas à lire ça sur l'antenne.
2: Bah, il a voulu le faire parce que, je vais te dire, c'est grâce à Fildar qu'il a récupéré ce document, parce que mais normalement, ouais. ça devait circuler. Grâce à Fildar, ce document ne sera jamais affiché, donc tu peux le remercier.
4: Et ouais, Fildar... Non, mais
2: écoute-moi, Gérard, c'est que pour une fois, Fildar et Manu...
4: Non, ça coupe...
2: Bon, tu m'entends là? Tu m'entends? C'est Fildar et Manu... qui ont maintenant un avocat en commun, qui ont décidé de déposer ça à leur avocat personnel, et c'est grâce à Fildar et à Manu que ce document n'aura jamais ne verra jamais jour.
6: Ouais.
4: Non, bah, j'espère.
6: Tu peux nous remercier, hein.
4: Oui.
2: Bon, je veux rien.
6: Quand même, on va la garder.
2: Bah oui,
6: on va l'encadrer.
4: On va la garder là pour jeudi.
2: Ouais. Voilà, il y a encore quelque chose
1: Deux poèmes à Pauline.
2: Oh, comme ça
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0: comme tout le monde a été calme, vous avez le droit à un petit remix.
1: Eugène 2001, Jim et toute la bande, je voulais qu'on arrête de nous harceler.
2: On m'a téléphoné en disant que on avait aperçu Gérard sortir de chez sa voisine à moitié, pratiquement à moitié à poil. Et que sa voisine était en peignoir. Ah. Est-ce que c'est vrai?
0: Ah, c'est faux.
1: On va alors bien. Chaperon au gym, Arlette ou Tony. On va alors bien. Les fesses de babouin. On va alors bien.
2: Tu vas pas dire que c'est vrai puisque Sandy est juste à côté.
3: Allô? Bah je suis Sandy.
0: Bah ouais, de manière à dire ce qu'elle voudra pisser.
2: J'y peux rien, c'est ton.
0: Oui, mais on t'a dit.
2: C'est pas moi qui l'ai inventé.
0: Pour moi, pour moi c'est des cons, tu vois.
2: Pour moi c'est pas des cons.
0: Eh bah tu croiras qui tu voudras. Hein, toute ta bande là. Toute ta bande, mais demain toute ta bande elle va aller aux flics.
2: Eh bah tu les mets aux flics. Qu'est-ce que tu veux qu'ils fassent? De toute façon, j'y peux rien moi.
0: Ouais, ça va.
1: On va alors bien. Ça feront au gym, Arlette ou Tony. Ah bah c'est bien. Comme ça, ceux-là, ils vont s'en prendre plein leur patte ce soir.
2: Non, c'est pas une bande.
0: C'est pas une bande.
2: C'est mes avocats.
0: Mais ouais, mais ils sont tous avec toi.
2: Mais qu'est-ce que j'ai fait?
4: Ce sont des avocats.
2: Qu'est-ce que tu veux que j'y fasse?
0: Mais attends, c'est des mecs de 17 ans. Tu vas prendre des mecs de 17 ans comme un coeur. Faut pas déconner. Moi, ça tente à la vie privée.
2: Eh ben, moi aussi, ça tente à ma vie privée.
0: C'est comme si qu'on crachait en l'air, toi tu t'en fous, tu laisses tout tomber.
2: Et alors?
0: Mais pas moi. Moi je laisserai pas tomber parce que moi j'ai un appartement et je sais pas me faire.
2: Et bien moi aussi j'ai un appartement.
0: Non, mais moi je sais pas me faire, je virerai à cause des petits cons qui s'amusent à insulter tout le monde.
1: On va alors bien. Chaperon au gym, Arlette ou Tony. On va alors bien. Les fesses de babouin. On va alors bien.
5: Je t'avoue aussi que je suis homosexuel. Je lui ai demandé si je pouvais le sodomiser dans une sanisette. Mais il m'a dit qu'il n'était pas pédé.
1: Oh bah alors bien!
6: Pendant cette nuit, les débats de Gérard, on y va. On va peut-être mettre le petit jingle. On l'a calé ou pas? On va peut-être. Il va enlever ses moufles, le Manu, tu vois. Ça va être parti là. Quand le Manu décide de bosser, c'est parti! Allez,
7: Manu. Les débats,
8: pas de radio et pas d'insultes
7: de Gérard.
8: Pardon. Et voilà. Donc bienvenue pour donc 0h35. Donc bienvenue pour le premier débat. Donc alors ça fil d'art, tu vas te prendre une claque.
6: tu vas
8: prendre une gaufre. Mais méchante tout à l'heure.
6: Pourquoi?
8: Tu me refais ça.
6: Mais attends, c'est propre. Hein.
8: Non, mais je lui avais dit qu'elle avait un surnom. Alors
6: bah ouais, mais elle me l'a pas dit, donc je peux pas le deviner.
8: C'est moi qui va me démerder, c'est pas grave. Donc, premier débat qui va porter sur New York. Donc, vous pouvez toujours nous appeler au 0870-5000. Et 0803-08-5000 est toujours IRC, donc www.fr, voilà. Fun Radio.
9: Et ça n'arrête pas de monter, on est déjà à 2413,8 connectés.
8: Eh ben c'est
6: joli, Gérard.
8: Alors, on va accueillir
6: qui?
8: On va accueillir Cutpool, 24 ans, qu'on écoute Fun Radio à New York sur 93.4. Bonjour Cutpool.
10: Salut Gérard.
8: On va accueillir Saucisson à l'ail, 101.9 Paris. Allô.
6: Les gars, tu vois, c'est même alors.
8: Voilà, bravo. Allô. Bravo.
10: Salut, bon. GG.
8: Salut. Ah bah,
10: non, mais c'est parce que je t'entendais pas, donc c'est pour ça. Allô.
8: Bon, ça commence.
6: C'est quoi ça? Et c'est à côté, là, ils font des essais, là. Coupe le truc, là.
8: Voilà. Bon, ça y est, merci. Susboul, 21 ans, 100.3 à Le Mans.
11: Bonsoir, Bill.
6: Big Bill.
8: Tu dis bonsoir correctement et tu vas pas commencer parce que sinon tu vas pas faire la première question, je te le dis tout de suite, ok?
11: Bah tu viens de dire que c'était toi qui faisais Bill dans le Big Bill.
8: Bon, je t'ai pas demandé quelle heure il était, si ta sœur faisait du vélo.
6: Ouais. Ok.
8: Alors
11: elle en fait ou pas?
8: Je te signale que tu vas aller voir Fildar tout de suite au standard.
6: Bon, Gérard, t'accueilles les gens s'il te plaît.
8: Et Gérard Dion,
6: Non, j'ai rien.
4: J'ai rien.
8: J'ai rien. Ah donc, bon
4: non, j'ai rien,
8: j'ai dans, rien le... dans le froc. Donc, 22 ans, on écoute 94.6 à Salo. Oui, allô.
11: Exactement, bonsoir.
8: Salut Tony, ça t'apprendra, on t'avait vachement reconnu.
11: C'est pas grave, c'est pas grave.
4: Bah, mais j'ai rien dans le froc, Tony, si tu veux.
8: Voilà, donc, on va mettre Tony.
11: C'est mon nom de famille. Tony, c'est Arnett.
8: Ouais, c'est ça, t'as raison. Cuisse de Blours, on écoute à Hoche 98.7. Hein. Et Pot de Chambre à Dinan 103.5.
7: Ouais, salut Gérard, ça va?
8: Salut. Donc, alors, première question qui porte sur New York. Alors, êtes-vous allé à New York? Bon, celui qui commence à roter déjà, il va commencer à fermer sa gueule parce que ça va aller vite avec lui. D'accord?
7: Je dis comme Gérard.
8: Ok, ben, celui qui rote aussi. Alors, première question, êtes-vous allé à New York? Si oui, quel type de quel type de transport avez-vous pris? On va demander à Saucisson à l'ail.
10: Ouais, j'y suis déjà allé et donc le transport que j'ai pris, c'est bien sûr l'avion. Et quand j'ai pris l'avion, j'ai énormément plané.
8: D'accord. Question
9: déjà. Désolé d'interrompre.
10: Il n'y avait pas de problème.
9: Excuse-moi, je suis en train de parler. Il y a Davy One sur l'IRC qui te demande c'est quoi la fréquence de fun à New York?
8: Alors là, je ne sais pas et faudra demander ça.
4: Attends,
8: à Fildar.
4: Je vais vous donner ça dans deux minutes.
8: Alors, cul de poule.
10: Oui, moi j'y suis allé. Mmh. J'ai pris des gros taxis jaunes.
8: D'accord. Susboul.
11: Bah moi j'ai jamais été mais ça me dirait bien.
8: Mm-hmm. Tony.
11: Non, je suis jamais allé à New York. D'ailleurs j'ai été un petit peu vexé que tu m'aies pas invité à aller en avant-première.
8: Non mais attends, c'est pas moi qui a décidé, c'est la radio, d'accord?
11: Ah désolé.
8: Cuisse de Blours.
10: Ouais, moi je suis allé, j'ai pris l'avion.
8: D'accord.
4: J'ai la fréquence,
8: Gérard. Ouais.
4: 145. 6.57.
8: Non mais tu parles français s'il te plaît, ça. Oh, derrière vous vous calmez s'il vous plaît, merci.
11: Non,
8: la fréquence.
4: 105.7.
8: Bon alors quand tu parles en français, je te répondrai.
4: 104.7.
8: 104.7, ça m'étonnerait.
9: Il parlait pour les New Yorkais.
8: Pas de chambre.
7: Ouais, oui. Oui, allô.
8: Oui.
7: Ça va?
8: Non mais pas de chambre, tu réponds à la question ou tu vas dégager?
7: Ouais non, c'est bon, j'y étais en deltaplane avec le Mistral.
8: D'accord, je crois que t'as pas tellement compris la question, hein.
7: Si, je suis parti à New York.
8: Je crois que t'as pas tellement compris. Bah, êtes-vous allé à New York? Si oui, quel type de transport avez-vous pris?
7: Ouais, j'y suis allé.
11: En deltaplane.
8: Oh là là là là là là là là là. Hey, tu lui expliques comment que ça se passe un débat.
4: Il comprend rien.
8: Il comprend mes genoux, lui, hein.
11: Non, c'est
8: possible. Oh là là. Tu y expliques, parce qu'à mon avis, il n'a pas tellement compris le truc. Donc, alors moi.
10: Ouais, à Brège.
4: Débat,
8: qui dit à Brège, là?
4: Gérard pose des questions.
10: Non, d'abord.
8: Eh, cul de poule! Cul de poule et cuir.
11: Le but, c'est de faire parler le gros beauf à l'antenne.
8: Le gros beauf, il t'emmerde, toi, connard.
10: C'est n'importe quoi.
8: Toi, Fildar, fais gaffe avant la fin de l'émission, toi, parce que tu pourrais peut-être recevoir le restant du café sur ta gueule. Ok. Alors qu'est-ce que je voulais dire? Ouais, je voulais dire que donc j'ai été à New York. J'y étais avec Sandy, donc on a pris l'avion, donc c'était super bien. Alors les habitants de New York payent-ils moins d'impôts qu'à Paris? On va demander à Pot de Chambre.
7: Ouais, mais sérieusement, toi, Gérard, j'en sais rien du tout.
8: Bon alors, pot de chambre, on t'a sélectionné, c'est pour quoi faire?
7: Ouais, j'en sais rien s'il paye des impôts.
8: Je te demande, on t'a sélectionné, c'était pour quoi faire? Pour participer au débat ou pour te foutre de ma gueule?
7: Bah, je peux foutre pas de ta gueule, je réponds.
11: T'es même pas new-yorkien, toi.
7: Je suis à Paris, moi.
8: Non mais moi je te demande, t'es à Paris, c'est pour ça que j'ai 103.5, Dinan.
7: Ah oui, c'est Dinan.
8: Ah ouais, Dinan. Tu prendrais pas les gens pour des cons?
10: Non.
8: Hein? Celle qui s'amuse à dire que je suis lourd tout à l'heure, elle va dégager. Et je vais pas chercher. Alors je vous préviens, soit que vous répondez correctement aux questions, ou soit que vous vous foutez de ma gueule et que vous avez pas envie de participer au débat, ça sert à rien qu'on vous sélectionne. Ok?
4: Ouais,
8: c'est clair
9: Gérard,
8: et net.
9: Gérard?
8: Oui,
9: Gérard, il y a encore Davy One qui te demande si les nouilles York, c'est un plat surénien.
8: Ah ben ça, pour l'instant... Et là, pour l'instant, on n'est pas arrivé à la question, qu'est-ce qu'on mange là-bas? Alors, on va demander à Pot de Chambre s'il est réveillé.
7: Oui, je suis réveillé, vas-y.
8: Alors?
7: Est-ce qu'il peux me répéter ta question, s'il te plaît?
8: Ah, non, mais tu as commencé à te foutre de ma gueule, là, ou quoi?
6: Non, mais je vais expliquer hors antenne, Gérard, c'est pour ça, il a pas entendu.
8: Ouais, non, il a pas entendu la question, alors que j'ai demandé la première fois, apparemment, il a dit, j'ai pas envie d'y répondre. Alors, s'il a pas envie d'y répondre, il participe pas au débat. Ça sert à rien de sélectionner.
10: Ah, là,
8: bon, ça suffit, s'il vous plaît, c'est moi qui commande.
11: Mais laissez-le, ça le stimule.
8: Hein? Alors, je vous préviens, si on vous sélectionne, c'est pour pas... Oh! On se calme. Si on vous sélectionne, c'est pour participer au débat. Si vous voulez pas participer, ça sert à rien qu'on vous sélectionne. C'est clair et net.
10: Mais t'énerve pas.
12: T'entends, hein, crie pas.
8: Alors, pas de chambre, les habitants de New York payent-ils moins d'impôts qu'à Paris?
7: Oh bah sans doute.
8: D'accord.
6: Voilà. Et pourquoi aussi? Il faut peut-être expliquer un peu.
8: Alors, tu peux expliquer?
7: Je sais pas, moi, parce qu'ils habitent aux appartements, alors... Franchement, je pourrais pas te dire plus que ça, j'en sais rien du tout.
8: Non mais attends... Non mais là je crois que t'es en train de...
7: J'ai compris ta question, mais je sais pas y répondre, j'habite pas à New York et... voilà, je sais pas te répondre mieux.
8: Bon, ok. Cuisse de blour.
10: Tu peux répéter la question?
8: Eh, vous commencez à me les gonfler là?
10: Mais non, mais j'ai pas entendu.
8: Non mais, les oreilles c'est comme le cul, ça se lave, vous avez très bien compris la question, alors maintenant je la répète plus.
10: Bah, je me suis pas lavé depuis une semaine.
8: Alors si t'as pas compris la question, je passe à Tony, merci.
11: Je crois qu'ils comprennent pas le sens de tes questions, mon GG.
8: Alors ouais. Tony,
10: je suis d'accord avec lui.
11: Ouais, moi je voulais dire que les habitants de New York ils doivent payer un petit peu plus d'impôts parce qu'il me semble que le dollar c'est plus fort en Amérique qu'en France en fait.
8: Ouais mais non.
11: D'ailleurs tu pourrais témoigner même toi parce que t'as vu que en fait ils ont payé plus d'impôts parce qu'il paraît qu'il y a un gros monstre qui a tout détruit dans la ville. Ça fait qu'en fait ils ont payé plus d'impôts.
10: Mmh. Allez tout reconstruire après.
8: Bah attendez, il y a une question universelle.
9: Ouais, il y a Booster qui te demande, il te demande pas, il explique que les habitants de New York ne payent pas souvent de pots, c'est pour ça que les bistrots sont vides.
8: Non mais je vois pas du tout le rapport avec
6: ça. Non parce que Gérard, tu es allé dans les bistrots là-bas toi. Tu peux nous en parler non ou pas?
9: T'as payé un pot, t'as fait des teufs
13: quand même là-bas, GG.
8: Non. Pour l'instant on n'est pas en train de parler des cafés, d'accord? Susboul.
11: Ah, moi je pense que le gros monstre qui a détruit New York, il doit payer beaucoup d'impôts parce qu'il doit avoir une grosse maison quoi.
8: Bon Fildar, tu me cherches celui qui fait le con et t'éteins ton micro parce que tout à l'heure ça va mal se terminer pour ton matricule.
14: D'accord.
8: Alors Susboul pour toi.
11: Bah moi je pense qu'il paye beaucoup d'impôts parce que le gros monstre qui a détruit New York, il doit avoir une grosse maison quand même.
8: Mmh. Ok, saucisson à l'ail.
10: Alors sérieusement, moi je pense qu'à New York, les gens ont plus d'avantages que la France, parce que notamment le problème des impôts, comme on parle, quoi.
8: Ouais, non, mais tu peux préciser le fond de ta réponse.
10: Ils payent plus d'impôts qu'en France.
8: Ouais, mais pourquoi?
10: Bah pourquoi? Parce que il faut qu'ils payent des impôts et c'est comme ça.
8: D'accaccord.
6: Parce que c'est en dollars, Gérard, non? C'est en dollars.
8: Mais toi, pour l'instant, je t'ai dit de chercher qui c'est qui est en train de faire le con, je t'ai pas demandé de... Fidar, je te signale, au lieu d'allumer ta clope, t'essayes tout de suite de savoir qui fait le con. Parce que sinon, c'est toi qui dérouilles.
10: Tout de suite. Je te rassure, c'est pas moi. Hein.
8: Je te préviens, Fildar. Tu cherches tout de suite.
11: C'est jamais toi, saucisson à l'ail mystère.
8: Ouais, tu fermes, Tony, ça suffit, d'accord? Alors, cul de poule.
10: Oui.
8: Donc, toi.
10: En fait, ça dépend où tu habites dans New York. Mmh. Tu habites à côté de New Tower Bridge Center, tu payes.
8: Voilà, attends, tu peux répéter là, parce que j'ai pas compris le.
10: New Tower Bridge Center.
8: Ouais.
10: Tu payes trois fois plus cher si t'es à un petit short street.
8: Oh non mais je peux pas vous dire parce que nous on a été dans New York tout.
10: Ouais, donc non, attends, ça va. Tu as été à New York 3 jours, tu peux pas dire que tu connais New York quoi.
8: Non mais attends, en 3 jours tu peux visiter New York, je suis désolé.
11: Ouais, mais Gérard, t'as été dans le Bronx.
8: Quoi?
11: T'as été dans le Bronx.
8: C'est où ça?
11: C'est à côté de Harlem.
8: Non mais attends,
11: il y a des grands négros avec des couteaux de chasse et tout.
8: Non mais attends, je te signale qu'on a visité certains quartiers et je peux vous dire une chose que c'est quand même pas évident de se balader là-dedans. Donc pour vous dire.
11: Ou pas?
8: Oh.
11: C'est
14: tout ce que tu dis.
8: Bon. Fildar.
6: Oui, mais je peux pas deviner à chaque fois.
8: Non, mais tu peux pas deviner, c'est ton boulot. Tu veux faire le standard, maintenant tu fais ton boulot correctement ou pas du tout?
6: D'accord.
8: C'est clair, net, précis.
6: Voilà. D'accord.
8: Ok.
10: Grave,
9: Gérard, en attendant, à propos du Bronx, sur IRC, on me demande si t'as coulé un Bronx.
8: Non. Non. Donc, pour vous dire s'ils payent plus d'impôts que nous à Paris, ça, je peux pas vous le dire parce qu'on n'a pas eu.
6: T'as pas fait des recherches?
8: Non, on n'a pas eu l'occasion de trop discuter avec les gens et tout. Donc.
11: N'importe quoi.
8: Oh, ta gueule, à toi, je t'emmerde.
11: Et est-ce que t'as rencontré Bittelborg?
8: Quoi?
11: Est-ce que t'as rencontré Bittelborg?
8: N'importe quoi, toi. Toi, t'es en train de planer à 24 à l'heure.
11: Et
8: hein.
11: Toi, Gérard, t'es allé à New York pour voir un film, c'est ça?
8: Bah oui.
11: C'était quoi? C'était le film de cul, la Zobzilla contre les pétins nymphomanes, c'est ça?
8: Attends, fais gaffe à toi, Tony, parce que tout à l'heure, tu as dégagé. Alors, je te signale, t'as intérêt de rester à carreau si tu veux finir les 10 questions.
11: Non, moi, je m'arrête.
8: Ouais, non, mais moi, je te dis, t'as intérêt de te calmer.
11: Ok, pas de problème.
10: Gérard, t'es monté dans l'Empire State Building?
8: Mais pour l'instant, on n'en est pas arrivé là, d'accord?
10: D'accord.
8: Alors, que mange-t-on à nous, que mange-t-on quand on est à New York? Leur spécialité là-bas, pour vous. Donc, on va demander à...
6: C'est un mec en moto?
9: Un mec en moto.
6: Putain, mais qu'est-ce qu'il fait là,
9: il y a un mec en moto.
8: Toi, tu cherches.

0: J'irai pas à New York avec lui, j'irai plutôt avec ma femme.
1: Ça vient un film en anglais, non?
0: Non, personnellement, j'ai pas trop, on comprend trop, pas trop bien ce qu'ils nous disent, à part excuse me, excuse me ou thank you, saucisse à l'ail. Donc on revient sur
2: saucisse à l'ail.
1: Ça veut dire quoi,
2: saucisse
1: à l'ail?
2: Saucisse à l'ail.
3: T'as pas dit fuck me, kiss man.
4: Tu as à l'ail.
2: Gérard, pas fil d'art, il a rien fait.
5: Gérard, il y a Jupiler qui te demande si à New York t'as vu Starsky Hutch.
0: Non. Alors, on revient à la troisième question. Que mange-t-on quand on est à New York? Leur spécialité, on va demander ça à pot de chambre.
1: Des hamburgers.
0: Oh là là là là là, putain, vous
1: des
0: commencez.
1: Des hamburgers.
0: Vous commencez. Vous commencez à me coincer les couilles sérieusement.
1: Ouais. Non, pour moi, ce sera des
0: brouillards. On est déjà à la troisième question. Vous commencez à foutre votre merde, c'est pas bon.
3: C'est inadmissible.
0: Ça va pas être bon pour le deuxième débat, je le sens.
1: Ouais.
0: Alors, pot de chambre.
3: Oui, bah des hamburgers, des frites et du ketchup.
0: Ah ouais, tu crois qu'ils mangent des frites là-bas?
3: Bah ouais.
0: D'accord.
1: Bah ouais, évidemment, ouais, on mange que des frites et des hamburgers.
2: Pas, tous en même temps, s'il vous plaît.
0: Cuisse de velours.
1: Bah, je viens de répondre à la question.
0: Ah bah c'est bien, parce que tu
1: penses... Des frites, des hamburgers, etc.
0: Non mais je demande à pot de chambre, mais c'est toi qui réponds, c'est
1: bah,
0: pas
1: tu
0: mal.
1: Tu m'as dit cuisse de velours, bah, alors je réponds.
3: Tu cuisse de velours.
1: Excuse-moi. Hein.
0: Tony.
6: Bah, il me semble aussi que c'est beaucoup de la base de sauce grasse, de viande rouge et de frites.
0: D'accord.
6: Ok, pas de problème.
0: Sauce-boule.
6: Bah moi, j'étais dans un fast-food et j'ai pris un menu MacGyver. Donc il y avait un minimum de suisse.
0: Non, Tony.
6: Ouais.
0: Tony, laisse-le parler.
6: Pas de problème. Donc j'ai pris un menu MacGyver, j'ai un couteau suisse.
0: Ouais.
6: Une boussole.
0: Ouais.
6: Et un sandwich au pâté.
0: D'accord. Eh ben, tu vois, mon pote.
6: Attends, mais ça, c'est pas comestible.
0: Dans ce cas-là, tu sais ce que tu vas faire? Tu vas aller voir Fildar. Tu vas aller voir Fildar au standard maintenant. Ça va être terminé pour toi.
2: Je peux pas l'aider, hein.
0: Non, mais c'est bon, tu prends quelqu'un d'autre parce que j'aime pas les cons qui s'amusent à dire des conneries. Donc,
2: on n'a pas le droit d'être drôle.
0: Saucisson à l'ail.
1: Alors, la nourriture la plus répandue, je dirais les hamburgers, les hot dogs, les frites et les œufs brouillés.
0: Mmh.
1: Et comme c'est ça, je prendrais une pomme.
0: D'accord. Cul de poule.
1: Bah moi, j'ai entendu dire qu'ils faisaient des hot dogs avec des chiens écrasés, mais bon.
0: Alors, cul de poule.
1: Ouais.
0: Cul de poule.
1: Oui.
0: Je crois que t'as pas tellement bien compris la question.
1: Bah si, répète, vas-y.
0: Non mais attends, tu crois que je vais m'amuser à faire que ça toute la soirée?
1: Tu me demandes ce qu'ils mangent? Bah, je te dis, ils mangent des hamburgers faits avec des chiens écrasés.
0: Ouais, bah ça c'est en Chine qu'on mange des bêtes.
1: Non, mais
0: tu
1: saurais qu'ils font des hot dogs avec des chiens écrasés.
0: D'accord, alors moi je peux te dire une chose que c'est faux, donc les plats le plus qui est demandé... Attends, celui qui s'amuse à renifler comme un bœuf.
1: Sandy.
0: Ouais, c'est Sandy. Alors Sandy, à ton merde, toi, d'accord, pétasse. Ça va aller vite maintenant. Je vous préviens, je modère pas mes mots. Alors
2: ah bah on a vu. Gare, hein.
0: Gare
2: au gorille.
0: Donc qu'est-ce que je disais? Donc ouais, je voulais répondre. Donc bah c'est sûr que la spécialité là-bas c'est hamburger, œufs brouillés, voire même café, du café. Souvent c'est hamburger café là-bas en règle générale. Donc
3: beaucoup de glace.
0: Hein, ouais, non mais c'est vrai qu'ils mangent aussi des glaces, mais je pense que merci pour le Larsen, quand je parle, c'est sympa. Je peux dire que c'est vrai qu'il y a aussi il y a des glaces, mais quand il fait froid, ça m'étonnerait. Hein.
6: C'est vrai qu'il y a beaucoup, Gérard, c'est vrai qu'il y a beaucoup d'obèses aux États-Unis.
1: La moitié de la population.
0: Non, je peux dire que en règle générale, là dans les quartiers. Attendez, s'il vous plaît, merci. Déjà, je vais couper. Je vais te répondre, Tony, après, mais il y a une question IRC qui est peut-être importante.
5: Oui, il y a Jarvis Cooker qui te demande, quand t'es allé à New York, est-ce qu'il y avait encore le vaisseau d'Indépendance Day au-dessus de l'Empire State Building?
0: Non. Qu'est-ce que je voulais dire? Ouais, tiens, il y a peut-être un petit sondage.
4: Bah ouais.
0: Merci. C'est pas Manu qui peut les envoyer, c'est à moi, d'accord?
2: Vas-y,
0: tu me parlais
2: plus. Balance un petit sondage.
0: Alors, pour la première question, êtes-vous déjà allé à New York? Alors, il y a 50% des gens qui ne connaissent pas New York dans la Manche. Alors ça, la Manche, c'est dans le département 50, donc je vois pas du tout le rapport.
4: Il y a New York là-bas.
2: Non, mais il faut passer par la Manche pour la New York, c'est mer.
0: Ah oui.
2: La mer, tu connais pas la Manche?
0: Non, mais attends. Toi, tu me dirais, faut traverser la Seine pour aller à
2: Suresnes.
0: À Suresnes, c'est pareil. À Broutille.
2: Bah ouais.
6: À Broutille. C'est vraiment qu'un cas.
0: 32% des gens répondent.

0: Ne répondent.
1: Ne répondent pas aux mendiants. Donc je vois pas du tout le rapport avec êtes-vous déjà allé à New York? Qu'est-ce qu'il y a encore? 18% sont allés à Euro Disney. Alors je sais pas si Euro Disney. Ils veulent parler de Euro Disney, celui qui est à Paris. Mais à New York, c'est pas, ça s'appelle pas Euro Disney. C'est même pas Disneyland.
0: C'est Disney World.
1: C'est
0: Disney World.
1: Je sais plus exactement. Mais je crois que ce parc d'attractions, là, il est en voie de disparition. Oui, Rigo, avant que la police.
2: Ouais, ben, il y a Raptor qui te demande si, vu qu'il n'y avait pas le vaisseau d'Independence Day, est-ce qu'il y avait King Kong sur l'Empire State Building?
1: Non plus.
2: Non plus?
1: Je répondais à qui c'était Tony. Tony, tu peux me
3: répéter. Je répète pas la question.
1: Ouais, donc tu voulais me parler s'il y avait des obèses. Voilà, j'ai très bien compris.
3: Je répète pas la question.
1: Ouais, ben si ça te plaît pas, mon pote, tout à l'heure tu vas dégager, puis je vais pas te répondre tout de suite.
3: Vas-y, réponds. Okay, réponds quand même.
1: Alors donc, pour te dire s'il y avait des obèses là-bas, je sais qu'on en a vu pas mal, et c'est vrai que faut voir aussi ce qu'ils mangent, hein, parce que quand tu vois le nombre de restaurants qui sont les uns à côté des autres, ça fait un restaurant tous les 20 mètres à peine, hein, grosso modo. Et je peux te dire une chose que... Grosso modo, il y avait un restaurant tous les 20 mètres. Oui, Rigo, avant qu'on fasse une pause.
2: Non, il me demande si... Attends. Non, c'est méchant, il parle de 110, c'est méchant.
1: Bon, alors c'est pas la peine. Donc,
3: quel rapport avec Gérard? J'ai une question.
1: Oui.
3: Le pot de chambre.
1: Oui.
3: Tu sais s'ils ont toujours le syndrome de la vache folle au McDo?
1: Non mais attends, je vois pas du tout le rapport avec New York là.
3: Bah dans les hamburgers.
1: Non mais attends, mais je vois pas du tout le rapport parce que le truc sur les vaches folles, ça vient pas de New York, hein, ça vient d'Angleterre.
3: Oh pardon.
1: Donc non mais vas-y toi.
4: Tu vas encore parler plus fort, Fildar.
1: Parle plus fort comme ça on comprendra bien.
5: J'entends plus.
1: Donc oui.
5: Les saucissons à l'ail.
1: Oui.
5: Moi, j'aimerais te poser une question. Est-ce que tu crois que la viande qu'ils mettent dans les hamburgers, est-ce que c'est la même viande qu'en France?
1: Attends 5 minutes. Tu parles encore plus fort. Je comprends pas, espèce de con.
5: C'est de la viande de rat dans les hamburgers.
1: Mais
0: je pense à les vannes.
1: Attends 5 minutes.
0: Va bouffer ton saucisson à l'ail.
1: Et toi, tu fermes ta gueule, toi, connard. Ok, connard.
0: Et quoi, je fais les 24 lignes?
1: Ouais, tu fais les 24 lignes et tu parles moins fort quand les gens ils parlent, ok?
6: Allô?
0: Non, Gérard, arrête!
2: Vas-y, laisse-le!
0: Tu lui mets des baffes!
2: Arrête de le frapper!
0: Gérard, arrête!
2: Vas-y, continue ton débat!
0: Mais t'es fou! Hello.
1: Bon, alors, saucisson à l'ail, vas-y, je t'écoute avant qu'on fasse ta pause.
5: Oui, donc je voulais te poser la question suivante. Est-ce que tu crois que la viande qu'ils mettent dans les hamburgers, est-ce que tu crois que c'est la même viande qu'en France?
1: Si, parce que c'est, faut dire une chose, que les hamburgers, donc, c'est des trucs qui sont importés d'un peu partout dans le monde. Donc, c'est de la viande hachée, donc, je pense que.
5: C'est de la viande fabriquée aussi.
3: La viande hachée.
1: Je pense. Bon, on arrête pour cette question. Maintenant, tout le monde a répondu. Alors, que représente New York pour vous? Et on va s'écouter.
0: On va s'écouter quoi?
1: La croûte des pieds de ma femme sont bonnes avec du caviar. Et on se retrouve tout de suite après au 0803 08 5000 et 0870 5000.

0: de Gérard.
1: Eh ben, une heure. Allô. Une, j'en connais, il va s'en prendre une tout à l'heure, mais ça, là, je crois que ça va lui faire plus mal. Donc, une heure, une du matin, toujours les débats de Gérard. Donc, vous êtes toujours sur Fun Radio. Et donc, il y a toujours Rigo qui vous attend sur le site internet www.fr.
2: Ah, Gérard, j'ai une grande nouvelle. On a déjà dépassé les 3000 personnes.
1: Oh, ça va.
2: Alors qu'il est qu'une heure du matin, on est en train de battre les records.
1: Eh ben.
2: 3104,3.
1: Ouais, mais j'espère que y en a pas qui vont s'en aller à cause de Phil Dard, parce que
3: on vient de s'écouter quoi, GG?
1: Et on vient de s'écouter, les croûtes de pied de ma femme sont bonnes avec du caviar. Et donc, vous pouvez toujours nous appeler au 0803-08-5000. Il y a toujours monsieur Fildar quand il sera décidé à faire son boulot correctement, parce que les 24 lignes sautent, mais il prend personne au standard. Donc, ceux qui essayent d'appeler, n'ayez crainte, c'est Fildar qui déconne.
4: Allô?
1: Hein?
2: retiens les lignes qui sautent.
1: Ouais. Alors, donc, on récupère cul de poule. C'est bien, si, Manu?
4: Oui.
1: Je peux avoir les gens?
4: Pardon, excuse-moi.
1: Merci. Donc, on récupère cul de poule.
5: Oui, je suis là.
1: Rebonsoir. Saucisson à l'ail.
5: Salut.
1: Salut. Suzboule.
3: Toi, tu viens d'arriver?
6: Bonsoir.
1: Tony.
7: Salut, ma couille.
1: Salut. Et cuisse de velours, pardon.
5: Moi, je suis là.
1: Et pot de chambre pour terminer.
8: Hello, Gérard.
1: Ok. Alors, donc, la question, c'est que représente New York pour vous? Alors, on va demander ça à... Cuisse de velours, tiens.
5: Bah, pour moi, ça représente un lieu historique. Enfin, je parle de la Statue de Liberté.
1: Ouais.
5: Et voilà, c'est tout.
1: Ça, pour toi, ouais, mais toi, tu y as jamais été.
5: Ouais, je parle de la... Ouais.
1: Donc,
5: Avec les boutiques, en fait.
1: D'accord. Mais t'as pas eu l'occasion d'aller dans... Dans le centre.
5: Non.
1: D'accord. Pot de chambre?
8: Ouais, mais moi ça me fait penser aussi à Statue de la Liberté et puis au cinéma.
1: Non, attends, mais pourquoi le cinéma?
8: Je sais pas si t'as vu Eddie Murphy dans Le Prince à New York.
1: Mais non, mais attends, pot de chambre.
8: Oui.
1: Non, mais je vois pas du tout là le rapport. Que représente New York pour vous? Toi, tu me dis la Statue de la Liberté et les cinémas, mais attends, mais je vois pas du tout le.
7: Il a raison, moi j'ai vu aussi Perversion.
1: Non, mais attends, Tony, pour l'instant, je demande à pot de chambre.
8: Oui.
1: Bon alors vas-y Tony, si tu... Bon, toi pour toi c'est le cinéma et la Statue de la Liberté, c'est ça, voilà. Pot de chambre. Hein? Tony?
7: Non mais je voulais dire qu'il avait raison, parce que moi j'avais vu Perversion anale à New York aussi, et ça parlait de New York, et puis il y avait en toile de fond New York. Ah, téléphone, excuse-moi.
5: Allô?
7: Ouais, salut chérie, ça va?
1: Non mais Tony...
7: Ouais.
1: Tony, tu t'arrêtes s'il te plaît.
7: Je te rappelle plus tard, là, je parle au...
1: Non, Tony, s'il te plaît.
7: Je parle au bouffe de l'antenne.
5: Ok, ok.
1: Tony!
7: Et puis aussi ce que ça m'inspire aussi New York, c'est des filles blondes qui vont se baigner à moitié à poil en maillot de bain rouge dans la Tamise.
1: Non mais attends, parce que là je vois pas le rapport. Hein.
7: Ouais, écoute,
1: enfin, Suzboule.
9: Ouais, ça me fait penser à King Kong et Godzilla.
1: D'accord.
9: Ouais, Gérard, tu peux répéter la première question du débat, je voulais répondre.
1: Non, je répète plus les questions. Saucisson à l'ail.
5: Alors, ce que ça représente, la Statue de la Liberté, les vacances et évidemment les beaux garçons.
1: D'accord, ah ben...
5: Donc voilà.
1: Cul de poule.
5: Ouais, moi ça représente 6 mois de ma vie. Je suis partie 6 mois là-bas, j'ai fait la fête pendant 6 mois. Quoi.
1: Alors, comme toi, tu y as été pendant 6 mois,
5: ouais.
1: Donc tu peux me dire qu'est-ce que tu as visité?
5: J'ai visité plein de trucs, mais j'ai surtout fait la fête en fait, j'étais dans les boîtes... J'étais pas là-bas pour visiter vraiment, quoi. Je suis allée à la Statue de la Liberté, l'Empire State Building, tout ça.
7: T'aurais pu nous inviter, quand même.
5: Voilà.
7: T'aurais pu nous inviter.
1: Mais attends.
5: Non, mais la prochaine fois, j'y retourne bien.
1: Il y a une question IRC, Rigo, non?
2: Ouais, il y a Davy Wallace.
3: Laisse tomber, Rigo.
2: Deux. Non, mais attends.
7: Rigo, là, impose-toi, Rigo.
2: Assis-toi, Gérard.
1: Toi, fais gaffe, parce que tout à l'heure, je vais t'éclater, toi.
2: Non, Gérard, il y a juste Davy One qui te demandait si New York, c'était la capitale des États-Unis.
1: Non, c'est Washington. Pour le remettre à sa place.
5: Bingo.
1: Voilà, alors, donc tout le monde a répondu. Donc, pour moi, que représente New York? Bon, bien sûr, il y a la Statue de la Liberté, il y a le Stadium Building, il y a le Central Park, il y a la 5e avenue qui est super belle à visiter avec.
5: Manhattan.
1: Hein?
5: Manhattan.
1: C'est où ça?
5: C'est New York.
1: Ouais, mais attends, tu peux préciser le fond de...
5: Manhattan? Ouais.
1: Bah oui, bien sûr, on a visité tous ces coins-là, on a même visité les quartiers chinois, italiens et autres.
7: Est-ce que t'as visité Hollywood Boulevard, Gérard?
1: Hmm?
7: T'as visité Hollywood Boulevard?
1: Ben bien sûr, qu'est-ce que je viens de dire? On a fait la 5e avenue, on a fait que de marcher durant les 3 jours.
7: Est-ce que t'es allé dans le quartier?
1: Attendez, tout le monde, pas tous en même temps.
7: Ouais, c'est Denis, je voulais te demander si t'étais allé dans le quartier Black à Amsterdam.
1: Ben, qu'est-ce que je viens de dire? Dans les quartiers noirs, espèce d'abruti.
7: Ah, excuse-moi, j'ai pas entendu. Amsterdam, donc.
1: Ouais. Bon, celui qui reçoit du monde, là, c'est plus la peine qu'il participe au débat parce que ça commence à m'énerver.
0: Tu les dégages de chez toi, tu les fais pas rentrer.
7: Ok.
0: Ok. Hey. On veut pas. On veut personne.
7: Arrêtez de
1: rigoler. Tu gères un peu? Eh, hey, tu fais quoi là?
5: Oh non, GG.
1: Tu fous ta merde.
3: Mais non.
7: Il y a pas que j'ai une émission à faire avec le bœuf de fun radio là.
1: Oh. T'es en train de foutre ta merde ou quoi toi?
5: Oh là là, c'est mou. New York.
1: Donc qu'est-ce que je voulais dire? Bon bah c'est tout.
2: Gérard?
1: Oui.
2: Il y a Ethan sur IRC qui te demande si t'as rencontré des stars à New York.
1: Non, on n'a pas eu l'occasion d'en voir, à part que cuisse saucisson à l'ail, elle a dû voir.
5: Moi j'ai vu Al Pacino et Jean Reno.
1: Bon, alors celui-là, c'est plus la peine maintenant, Fildar, tu fais ton boulot correctement.
5: Le président de la République des États-Unis, Bill Clinton.
1: D'accord. Fildar? T'éteins ton micro et tu me gères celui qui est en train de recevoir du monde parce que ça m'énerve.
3: Je voulais te poser une question, Gérard. Je voulais te poser une question. Est-ce que t'as été dans la rue, tu sais, où ils font ils laissent des empreintes de pied là, tu sais, avec leur nom?
1: Ouais, on l'a visité aussi, ça. On y est passé.
5: Hollywood.
1: Ouais, c'est Hollywood Boulevard. Bon, Fildar, ouais. Tu gères maintenant. Ça commence à bien faire.
3: Je vais ouvrir alors.
1: D'ailleurs, je vais t'ouvrir à mon poing dans ta gueule, toi.
7: T'es allé à South Fork?
1: Non. Les touristes vont-ils plus facilement à New York qu'à Roubaix?
7: C'est pas la même ambiance.
5: Ah ouais, c'est sûr.
7: Quoi? C'est pas pareil.
1: Elle est bien, la question. Donc, on va demander à Cutpool.
5: Ouais, moi je vais plus facilement à New York, ouais.
1: Mm-hmm.
5: Je suis désolée pour les gens qui habitent Roubaix, mais non, là, je peux pas, là.
1: D'accord. Ok. Saucisson à l'ail.
5: Non, moi je pense que les touristes peuvent se rendre plutôt à Roubaix plus facilement.
1: Ouais, non mais attends, il y en a un qui est en train de faire le con tout à l'heure, si je me lève, il va s'en prendre une, il va dégager des studios vite fait lui.
5: Ouais, donc je te disais, je pense que les touristes peuvent se rendre plus facilement à Roubaix, donc je vais t'expliquer pourquoi. Parce qu'à Roubaix, ils peuvent s'y rendre en voiture ou en train et que c'est moins cher que l'avion.
4: T'as quoi à voir à Roubaix?
5: À l'avion, quand tu payes ton billet de train, déjà que ça coûte cher. En plus, tu fais la queue pour avoir ton billet de train, donc.
4: Et t'as pas la statue de la liberté à Roubaix.
7: Il y a des buildings à Roubaix.
4: Il y a pas de building là-bas.
1: Non, mais vous la laissez parler, c'est tout. Ok, bon, merci. Suisse-boule.
6: Bah moi, je pense que c'est quand même plus facile d'aller à Trifouiller les Oies parce que c'est en France et c'est plus près.
1: N'importe quoi, toi. Tony.
7: Ouais, moi, tant qu'à faire, je préférerais aller à New York avec plus de boules qu'aller à Roubaix.
1: Ouais. Cuisse de velours.
5: Bon, je préfère aller à New York, c'est clair. On t'emmènera.
7: Ouais. Mmh. On fera des trucs à trois.
1: Ah non, mais c'est
2: Gérard,
1: pas mal.
2: Gérard, il y a Delight sur IRC, il demande quelle langue on parle à Roubaix.
1: Ben, à Roubaix,
5: Roubaix quoi? Roubaix,
1: Non, on parle le ch'timi. Donc, comme Roubaix, c'est dans le nord, donc on parle le ch'ti. Mi. Voilà. Pas de chambre pour terminer.
8: Moi, plus facilement à New York aussi,
5: Comme on part tous les cinq alors.
1: Okay. D'accord, bon, moi je peux vous dire, je préfère aller à New York qu'à Roubaix parce qu'à New York au moins. Moi je préfère aller à New York parce qu'il y a plus de trucs à visiter que dans le nord de la France. Voilà. Donc alors il y a peut-être un petit sondage là, mais je pense que ça m'étonnerait que ça fasse plaisir aux gens. Non, mais ça.
3: C'est intéressant.
1: Et d'où New York est de naissance, 60% ont répondu. 60% des gens le sont depuis le 1er janvier, je vois pas du tout le rapport. Mmh. Ça a rien à voir. Après j'ai 30% des gens le sont depuis que Dieu est là. Alors là, je vois pas du tout le rapport. Et 10% des gens se sont fait vacciner contre New York cet après-midi, n'importe quoi. Ça c'est des conneries au PD de Fildar. Ah bah, donc ça n'a rien à voir avec les questions. Donc je sais même pas pourquoi on me donne des sondages comme ça. Ça sert à rien du tout.
10: Alors
1: la 6e question, celui qui s'amuse à vouloir répondre, qui est pas sur l'antenne, il va s'écraser. Merci. Alors qu'est-ce qui vous a fait rêver à New York? Eh, ça y est, t'as fini, toi, de dire allô Gérard, là, le connard? Putain, c'est bizarre, on l'entend plus. Alors, pas de chambre.
10: Allô,
8: ouais, moi, je dis que je suis pas allé à New York, alors, je peux pas savoir ce qui peut me faire rêver le plus, quoi.
1: Non, mais attends, tu peux imaginer, parce que ils en parlent quand même. Non, mais tu peux imaginer, ils en parlent quand même à la télé.
8: Ouais.
1: Ouais, d'accord, je crois que...
8: Il est blasé. Non, pas du tout.
1: Non, si, mais je pense que si, c'est blasé.
3: J'ai une idée, je crois que je vais le dégager.
1: Ouais, ouais, je pense.
10: Bonne idée, hein.
3: Ouais.
1: Allez, cuisse de velours.
5: Bah, les beaux garçons, le soleil.
7: T'as pas besoin d'aller à New York, ma petite, tu viens à Paris. Là.
1: Bon, Tony, s'il te plaît, tu te calmes.
7: Non, mais
1: Tony, tu te calmes ou sinon tu vas faire comme pas de chambre.
7: Non, mais pourquoi aller si loin?
1: Non, mais attends, tu permets.
5: Non, mais...
1: On la laisse parler, ok? Tony, s'il te plaît, tu laisses parler les gens, après on te laissera parler, d'accord?
7: Ok.
1: Alors tu laisses parler un peu les gens aussi, ok?
7: Ok.
1: Merci. Donc, cuisse de velours.
5: Ah ouais, bah, c'est bien ce que je disais, voilà, et puis... mais je suis allée que 3 jours, donc...
1: Bah, tu y as été 3 jours?
5: Ouais.
1: De quand à quand?
5: Bon, j'en sais rien, moi, il y a 2 ans, quand
1: là. D'accord. Tony, donc maintenant...
7: Ouais, mais New York, j'ai eu l'occasion de connaître, mais en fait, rien que par la télé, et puis ça me dit rien, en fait. Je suis bien à Paris.
1: Mm-hmm. Ouais. Donc, New York, pour toi, personnellement, ça...
7: Ah non, moi, ça me dit rien, franchement, non.
1: D'accord. Suce-boule ?
7: Bah, moi, j'aurais voulu rencontrer Jockey Wing, mais il est mort.
1: Non, mais attends. Que représente... Que... qu'est-ce qui vous a fait rêver à New York ?
7: Bah, c'est Jockey Wing dans son ranch.
1: Non, mais attends, je vois pas du tout le rapport avec la question.
7: Et Bonanza, il est encore vivant, Bonanza ou pas ?
1: Tony, s'il te plaît. Merci. Bon, alors, Suzboul ?
7: Eh ben, ouais, c'est Jockey Wing parce que...
1: Bah, vous vous réveillez un peu parce que là, c'est mort, quoi. Oh, punaise. Bon, allez. Au revoir pour les saucissons à l'ail.
5: Oui, alors moi, je vais te dire, franchement, ce qui me fait vraiment rêver, c'est d'habiter dans un grand building et de voir les habitants de haut.
1: N'importe quoi.
7: Toi, même si on monte au 40e étage, on te voit.
1: Non, là, je vais te dire une chose que ça m'étonnerait, Tony.
5: Tu dis que personne ne me voit. Hein.
7: Si.
1: Tony, je vais te dire une chose que...
7: Je te reconnais à l'odeur.
1: Tony.
5: Non, mais moi, j'ai pas d'odeur. Hein.
1: Tony, s'il te plaît.
7: Oui.
1: Merci. Cul de poule.
5: Oui. Moi, en fait, je rêvais de tout et puis... En fait, si tu claques un peu de fric, tu peux assouvir tous tes fantasmes là-bas, quoi.
1: Mmh, d'accord. Je répondrai après. Oui, Rigo.
2: Ouais, il y a Ethan encore sur l'IRC qui te demande si tu t'es bien bourré la gueule à New York.
1: Là, je vais te dire une chose, tu vois, c'est que le plus gros problème à New York, c'est que si tu te fais piquer avec de l'alcool, tu vas directement en cabane. Donc, il faut...
5: Mais il n'y a pas beaucoup de café à New York, hein.
1: Non, c'est plus des...
2: Non, c'est petit comme
5: c'est plutôt mort, hein.
1: Non, mais je peux, on va préciser même avec saucisson à l'ail comme on y a été, donc on peut préciser, c'est que là-bas, c'est rare que t'as le droit de boire de l'alcool, ou sinon faut que tu la planques dans un espace.
5: Je crois pas y avoir été avec toi, hein. Ça m'étonnerait.
11: C'est moi qui suis allé,
5: Tu dois faire quoi?
7: Arrête, c'était avec toi. Vous êtes allé voir Zobzilla?
1: Ouais, saucisson à l'ail.
5: Oui.
1: Tu te fous de moi là?
5: Bah oui, je me fous de toi, parce que je t'ai dit que non...
1: Ah, t'es en train de te foutre de ma gueule. Attends, toi, je te jure, t'as intérêt de répondre aux prochaines questions correctes.
2: Il y a Rennes sur l'IRC qui te demande si tu te fais piquer avec de l'Adidas, tu vas en prison aussi.
1: Parce que ça, là, le parfum, t'as le droit d'en acheter. Mais pour revenir à la question là d'Ethan, donc pour l'alcool, donc faut que ça soit planqué. Et ça, je pense que personne pourra me contredire. C'est que ça, ils mettent ça dans des poches dans des trucs qu'on puisse pas aller voir.
5: Bah, mais quand tu vas dans les cafés, c'est pas dans les...
1: Tu
5: passes aussi au détecteur de bagages.
1: Arrête!
2: Gérard, mais tu passes arrête de lui mettre des coups de pied.
1: Toi, tu vas te prendre mon poing dans ta gueule dans peu de temps.
7: Allez, enchaîne-le.
1: Alors, donc, moi, qu'est-ce qui m'a fait... qu'est-ce qui me fait rêver? Oh, vous fermez vos gueules ou quoi, là, maintenant?
7: Non, mais Gérard, ce que t'aurais dû faire, c'est mettre de l'eau de vie dans une bouteille d'Evian. Comme ça, t'aurais eu ta dose quotidienne d'alcool.
5: Gérard?
7: Ah, oui.
5: Et j'ai...
2: Suce-la.
7: Ce soir-là, tu m'excites pas du tout.
5: Il est parti.
7: Ils sont sexuels, là. Hein.
1: Non, mais quand vous allez arrêter de punir vos conneries maintenant, vous allez peut-être reprendre le débat correctement.
7: I'm living today.
1: Oh, ta gueule, toi, connard.
7: Un jour, j'irai à New York avec
1: bon.
10: Gérard, assis-toi et reprends dans le calme avec les auditeurs.
2: C'est bon, un jour, tu iras à New York avec lui, c'est bon.
10: Putain, allez, allez, allez, allez, allez, allez, allez.
1: Je... Ouais, marre-toi bien, toi, espèce de connard, va. Allez, hop, septième question.
6: Et tu m'emmèneras.
10: Bon, les auditeurs.
6: Oui.
10: La question de Gérard. Vas-y, Gégé.
6: On écoute.
1: Alors, pensez-vous qu'il fait jour à...
10: Quelle pute salope!
1: Bon. Eh ben, c'est simple, on va s'envoyer un disque.
10: Non, mais
1: tout le monde
10: pas, on peut pas, on peut pas.
1: Non, non, tu peux pas, je veux pas le savoir. Moi, Fildar, il fait pas son boulot.
10: On va reprendre dans le calme, Gérard.
2: Bon, Gérard, d'accord, pour reprendre le débat.
5: On arrête.
2: Pour reprendre le débat calmement. Il y a Delight sur l'IRC qui te demande si t'étais en première classe dans l'avion et où étaient la piscine et les cours de tennis dans l'avion. Est-ce que t'as vu ça?
1: Déjà pour lui dire, il y a pas de piscine et il y a pas de cours de tennis. En première classe, c'est réservé aux hôtesses de l'air, donc on n'a pas eu l'occasion d'être en première classe et il y a pas de première classe dans les avions.
5: Pour y a un écran, GG.
1: Comment?
5: Il y a un écran.
1: Ouais, il y a un écran, un écran télé. Qu'est-ce que je voulais dire?
6: De Paname. Du béton et du macadam. I'm leaving today. Ouais, c'est la plage.
3: Bon, Gégé, ce qu'on va faire, c'est que tu vas poser la question et on va mettre un petit disque.
10: Ouais, je crois que c'est mieux. Hein.
1: Non, mais on va. Toi, tu vas me gérer ça parce que tout à l'heure, je vais t'éclater, toi. Je le sens. Je le sens parce que là, pour l'instant, c'est... Combien qu'on est, Rico?
2: Non, c'est bon, on est toujours plus de 3500, ce qui est déjà pas mal.
3: Bah, ça va alors, je peux faire le con.
1: Je crois que tu vas faire le con chez toi, là. Et vite fait, avec mon pied dans le cul.
3: Alors, pose la question, ça. Gérard.
2: Pose la question.
1: Alors, pensez-vous qu'il fait jour à New York quand il est 18h à Paris et qu'il pleut? Et on s'écoute les petits pousseaux en Paname avec les chiens d'Henri en break. Je te signale... d'Henri en break est toujours une heure. Il est 1h22 exactement, donc vous êtes toujours sur Fun Radio. Donc vous pouvez toujours nous appeler au 0803 085 000 et 0870 5000, où il y a Fildar qui vous y accueille, mais qui veut pas vous répondre. C'est pas de notre faute. Et puis Rigo, toujours sur l'internet.
3: Lui bosse bien.
1: Donc www.frfunradio. Donc
2: ouais.
1: Donc tu me disais, on est combien là maintenant?
2: On est un peu moins de 4000.
0: Ah, ça a baissé.
1: Ah ben non, on a
2: 3856 moins 3 parce qu'il y en a 3 qui viennent de partir.
1: Bah ouais, à cause de Fildar. Ça
2: bravo. Non non.
1: Bravo.
2: Alors, ils allaient se coucher, ils connaissent New York et ils s'en foutent de ton débat.
1: Eh ben c'est bien, ben tant pis pour eux. Donc on est quand même à 3800 personnes, c'est quand même pas mal à 1h23 du matin, donc c'est bien. Donc on récupère Kipoul.
5: Oui, je suis là. Bonsoir Gérard, bonsoir Manu, bonsoir Fidela.
1: Bonsoir. Saucisson à l'ail.
5: Oui, donc bonsoir à tous.
1: Je te prends.
6: Par devant et par derrière.
5: Il y a pas de problème.
1: Tony, la salope à ton merde, toi, pétasse.
5: C'est quand tu veux, hein. Pousse hey. Quand tu veux.
1: Oh, saucisson à l'ail, attends. Je réponds à celle qui vient de dire...
5: c'était non, il n'y a pas de problème, hein, Gégé.
1: Non, mais moi, je t'emmerde, salope, ok?
6: Oh.
5: C'est gentil, hein.
1: D'accord. Alors, celle qui s'amuse à dire des conneries, moi, je l'emmerde tout de suite, d'accord? C'est clair et net. Donc, Tony...
6: Ouais. Bonsoir,
1: fils de velours.
5: Ouais, je suis là.
1: J'ai le boule...
3: J'ai les boules.
1: J'ai les boules... Attends, j'ai les boules.
2: Calmez-vous, s'il vous plaît.
1: Oh là là.
2: S'il vous
1: plaît. C'est bien, Fildar.
3: Bon,
1: alors, 1h24, on recommence juste après la pause. Toi, tu fous ta merde, tu les laisses dire, les auditeurs, c'est bien,
2: bravo,
1: ils ont raison. Continue, à cause de toi, ça va descendre. Ouais, celui qui s'amuse à recevoir du monde, c'est pareil.
3: Donc, j'accueille le dernier auditeur, parce que t'es incapable de lire son nom, c'est J'ai les boules qui grattent. Bonsoir.
1: J'ai les boules qui grattent.
5: C'est intéressant.
1: Dis donc, tu pourrais mieux écrire, on t'a pas appris à écrire, connard.
6: Bonsoir.
1: Okay.
6: Bonsoir à tous.
1: Alors, donc, septième... Bon, ça y est, on a compris.
6: Salut. Bonjour.
1: Ça va? Enchaîne, Gérard. Alors, septième question.
6: Manu, il est vénère aujourd'hui.
1: Bon, toi, tu te tais, s'il te plaît, d'accord? Pensez-vous qu'il fasse... Pensez-vous qu'il fait jour... Oh, tu la fermes, salope.
10: Ok, cul de poule ou cuisse de velours. Là, je vous préviens, vous allez vous calmer, les deux salopes qui nous restent.
2: Gérard, pour en revenir au débat, il y a Yankee sur l'IRC qui te demande si on peut payer les putes de New York en euros.
10: Alors là, pour l'instant, je peux pas répondre parce que l'euro c'est pas avant janvier 99 et les billets sont pas avant. Ça sera que les pièces qui seront sorties maintenant.
7: Toi,
10: je t'emmerde.
7: Ok.
10: Tony, tu dégages, bonjour, bonne nuit.
7: Bonsoir.
10: Allez, hop, au revoir, Tony.
7: C'est ma femme.
10: Allez, pour Tony, c'est terminé.
7: Hop.
10: Tony, c'est terminé pour lui. Allez, hop.
3: J'en fais quoi encore?
10: Tu le bires, tu prends quelqu'un d'autre. Allez, hop, terminé. Comme ça, on n'entendra pas le téléphone sans arrêt.
2: Ouais, mais Gérard, c'était pas la même sonnerie que le téléphone
5: c'est
2: de Tony.
5: C'est pas chez Tony, là, c'était chez moi, mais j'ai décroché, donc c'est bon.
10: Ouais, mais ça commence à bien faire.
5: Non, mais ça y est, j'ai décroché le téléphone.
10: Manu, tu m'éteins le double son, s'il te plaît.
11: J'ai rien mis, Gérard.
7: Allô?
11: J'ai rien mis.
10: Non, presque pas.
11: Non, j'ai rien. Mais j'ai rien mis.
10: Moi, je m'en fous, je pose pas la septième question.
11: Vas-y.
7: Allô?
10: Alors, tu penses... Bon, alors, Fildar, tu gères ou sinon c'est
3: écoute, je cherche des auditeurs, je peux pas tout faire, hein. Autrement je fais la vaisselle aussi.
7: Bon, tu la poses ta question là.
10: Pensez-vous qu'il fasse jour à New York quand il est 18h à Paris et qu'il pleut? On va demander à ça, à Cupoule.
7: Allô?
5: Alors là, ça me demande un peu beaucoup
7: allô
5: de questions, donc il y a 6h, donc.
7: Allô? Allô?
5: Ça dépend
7: allô
5: en fait, hein. Ça dépend.
7: Allô?
5: Ça dépend si le soleil s'est levé ou pas.
10: Non mais que.
7: Allô?
10: Qui vont arrêter de dire allô constamment parce que ça commence à me faire chier là.
7: Ok.
10: D'accord.
7: Repeat the question, please.
10: Bon alors tu t'écrases toi pour l'instant. Je t'ai pas. Quand je t'appellerai pot de chambre, tu sortiras dessous le lit, toi.
3: Excuse-moi, à la place de Tony, j'ai trouvé un auditeur très sympa, au demeurant, qui s'appelle Mon Chéri.
7: Salut mon chéri. Tu peux me foutre où tu veux, hein, tu le sais. Salut.
10: Salut. Je te signale, Fildar, fais gaffe parce que tu me prends comme auditeur, parce que c'est toi qui es responsable si tu me prends pas aucune des 24 lignes. Hein.
3: Ouais.
10: D'accord?
3: Ouais.
10: Alors, regarde à toi. Alors, saucisson à l'ail.
5: Alors te dire qu'il pleut quand il est 18h, je pense que ça, je crois pas.
10: Non mais pensez-vous qu'il fasse jour à New York quand il est 18h?
5: Et qu'il pleut.
7: Allô?
5: J'ai pas compris la question. Bah alors,
10: putain.
5: Moi je te dis, alors tu te dis qu'il pleut là-bas, je crois pas.
12: Je crois rien.
5: D'accord. Mais
10: là,
5: elle peut faire
10: beurre,
5: je pense pas non plus.
10: Hein. Hey, attends, saucisson à l'ail. Oui. Je te préviens, cul de poule ou cuisse de velours. Vous avez fermé vos gueules, les deux pétasses.
5: C'est pas moi.
12: Eh, tu nous insultes pas comme ça, alors c'est pas moi.
10: Alors vous fermez vos gueules.
5: C'est pas nous. Mais effectivement, je crois qu'il peut faire jour quand il est 18h à Paris, donc voilà.
10: Et quand vous avez fini de foutre de ma gueule là, Fildar, je sens que tu vas prendre mon poing dans ta gueule.
5: Ah mais t'écoutes même pas ce que je te dis là. Hein.
10: Non mais attends, pour l'instant il y a des connards.
5: Moi je réponds aux questions, tu écoutes même pas les questions qu'on te pose.
13: Genre t'es payé combien pour faire le big pile?
10: Et ta soeur elle est payée combien pour faire une pipe?
7: Bon Gérard, tu continues ton débat là, attends, tu sais, franchement. Tu gères un peu le bordel.
3: Bon, s'il vous plaît, les auditeurs, on se calme, on écoute Gérard.
10: Alors, on continue, je repose la question à saucisson à l'ail. Pensez-vous qu'il passe jour à New York quand il est 18h à Paris et qu'il pleut?
5: Parle bien devant ton micro. Je viens de te dire qu'il pleut pas et que là-bas, effectivement, il peut faire 18h quand il fait jour là-bas.
10: D'accord, je te prends.
7: Moi aussi.
10: Bon alors toi tu dégages comme ça t'as tout de suite répondu.
3: Mais non, il a pas répondu Gérard, laisse le répondre.
10: Bah attends, pour l'instant il est en train de prendre pour un con.
3: Mais non,
10: comme toi, fils de pute.
7: J'ai cru que tu voulais que je te prenne, c'est pour ça.
10: Toi Manu, tu fermes ta gueule et tu fais ton boulot correctement.
11: J'ai rien dit.
10: Alors je te prends, tu réponds à la question pour la dernière fois.
7: Oui donc, moi je pense que il fait nuit à New York quand il fait jour à Paris du Luxembourg.
10: Bon, alors toi, t'as pas compris la question, tu dégages, ça te...
3: Non, bah, réexplique-lui, Gérard, plutôt.
10: Donc, au lieu de... Pensez-vous qu'il passe jour à New York quand il est 18h à Paris et qu'il pleut? C'est clair, net, précis.
7: Non, moi, je pense que qu'il fait nuit à New York et puis qu'il neige. À 18h à Paris,
10: ouais, à 18h, il fait déjà jour à New York et à Paris, il fait nuit, je te signale.
3: Bah ouais, mais ça, si, attends, mais c'est pas
10: un questionnaire. Parce qu'il y a un décalage d'horaire de 6 heures.
3: Pourquoi tu l'expliques pas, ça, au lieu de leur poser une question?
10: Toi, écras, tu fais ton boulot, tu la fermes.
3: T'es pas au Big Bill, là.
10: C'est pas à toi que je m'adresse.
3: T'es pas au Big Bill, tu poses pas des questions pour gagner des cadeaux.
10: C'est pas à toi que je m'adresse.
14: Gérard?
10: Oui.
14: Ça dépasse, quoi.
10: C'est qui?
14: Bah, c'est
10: Saucisson
14: à l'ail.
10: Oui.
2: Ouais, Gérard, pour revenir au débat, il y a Rennes sur l'IRC qui te demande si les New Yorkais dorment sous la pluie le jour à cause du décalage horaire.
10: Ça, je peux pas dire parce que le décalage horaire, je sais pas s'ils font aussi ou pas. Donc, je peux pas lui dire.
2: Est-ce que toi, t'en as vu qui dormaient le jour sous la pluie?
10: Là-bas, on n'a pas eu l'occasion d'avoir de pluie, donc je peux pas le dire. On n'a pas eu l'occasion d'avoir de pluie. Hein.
2: Ok.
10: Mon chéri.
15: Ouais, bah moi je pense qu'à New York déjà il pleut tout le temps.
10: Ah ouais.
15: Un phénomène qui se trouve. Et en fait à cette heure-ci à New York il doit faire jour. Ouais.
10: Il est quelle heure?
15: 1h30. 18h17 à New York exactement.
10: Ouais, il y a
15: ouais, ouais. 18h17.
10: Mmh. Ouais. Ok. Cuisse de velours?
14: Bah j'en sais rien du tout.
10: Attends, t'en sais rien? Ah non, mais attends.
14: C'est vrai, hein.
10: Non mais ça va, tu veux pas que Sam il t'achète un lit non plus, non?
14: Hein?
10: Que tu fais bien ton boulot là?
15: Bah ouais.
14: Oui, allez.
10: Ah bah dis donc, bah, on le dirait pas. Hein.
14: Bonne nuit, hein, pour moi.
10: Ouais ben l'autre il est vautré sur les deux sièges, monsieur il est même pas capable de prendre les gens au standard. Alors les 24 lignes sonnent, les gens ils s'amusent à appeler, monsieur veut rien prendre.
14: Mais
10: donc
14: il est fatigué, faut le comprendre.
10: Non mais il est fatigué pour rien de la journée.
14: Je rêvais d'un autre monde.
2: Bon Gérard, pour en revenir au débat, il y a Ethan sur IRC qui te demande si t'as visité une radio à New York, genre Fun Radio.
10: Non, là-bas, on n'a pas eu l'occasion de visiter des radios.
15: Si, à ce qui paraît, t'as été invité pour l'émission de Howard Stern.
10: C'est ça, t'as raison, toi. J'ai les boules qui grattent.
2: Il y a des shampoings pour ça.
15: Yes, Gérard, moi je suis, I am d'origine New Yorker, ok. I think, je pense que... Enfin, le temps, the time, yeah.
14: The weather.
15: Okay, all right. Have you so big bill?
10: Bon, alors, j'ai les boules qui grattent, tu dégages, au revoir. Au revoir.
3: Non, tu peux pas dégager, il vient de New York.
10: Non, je le dégagerai pas. Au revoir.
3: Je le dégagerai pas, il est de New York, c'est intéressant.
10: Tu fais ton boulot comme il faut.
15: J'ai vu la Big Bill Tower.
10: Okay. Bon, bah moi, quand Pildar, il fera son boulot, je continuerai le débat.
3: Attends, j'essaye d'avoir des New Yorkais parce que tu fais un débat sur sur New York. Je me suis fait chasser toute la journée à appeler New York.
10: T'as rien foutu. Dégage.
3: Non, on le garde.
10: Non.
2: Gérard, il y a Turpentine sur l'IRC qui te demande si t'es monté sur la Statue de la Liberté. Est-ce que d'en haut, t'as vu la Tour Eiffel?
10: Non. La Statue de la Liberté, de toute manière, elle était trop loin et on n'a pas pu monter dessus.
2: Elle était partie?
10: Non, elle est trop loin par rapport à là où on était du 102e étage du... je sais plus où.
2: Vous étiez au 102e étage?
15: Il y a que 50 étages.
14: Empire State.
10: Non. Alors Tony, je te signale que je viens de te reconnaître encore.
3: Non, Tony n'est pas là. Donc,
15: il est pas là, Tony, il s'est couché.
10: Ouais. Enfin bref, Pildar, il fait vachement bien son boulot et non. ça se voit qu'il veut vite dégager de du
15: standard. Il fait bien son boulot comparé à certains.
10: Ouais ben, il ferait mieux son boulot, ça irait peut-être mieux pour gérer le débat. Fait que de la merde.
15: Bon Gérard, fais mieux ton boulot et pose ta question là, enchaîne.
10: Hein, attends, toi si t'es pas content, tu vas dégager.
15: Ok, super.
10: Bon. Alors, 8e question. New York est-elle une ville plus dangereuse que Paris? Si oui, pourquoi? On va demander à Saucisson à l'ail.
14: Ouais, absolument. Parce que New York, je pense qu'il y a plus de problèmes avec la police. Et on entend souvent les sirènes.
10: Mm-hmm.
14: Donc, les sirènes des polices, si tu veux.
10: Ouais, il y a la police et les ambulances. Et
14: il y a souvent des meurtres aussi. Hein. Mm-hmm.
10: Mais ce qu'il y a, c'est que, comme on y avait été, c'est bête qu'on n'a pas pu voir
14: Voilà, c'est un genre de sirène comme ça.
10: Voilà. Non, attends, pour l'instant, celui-là, c'en est un qui s'amuse. Donc, ok, c'est bien comme réponse. Mais parle un peu plus fort devant ton combiné, s'il te plaît, saucisson à l'ail, parce que...
14: Mais c'est ce que je fais, mais je peux pas faire autrement.
10: Hein. Ok, cul de poule.
14: Non, c'est pas plus dangereux, New York. Hein. Il suffit de pas sortir la nuit.
10: Bah, de toute manière, il y a des gens qui sortent quand même la nuit.
14: Ah, mais ça, c'est le risque et périls, mais tu sors dans la journée, tu crains rien, hein.
10: Ah bah, même dans la journée, je peux te dire, on peut le confirmer avec saucisson à l'ail, on pourra te...
14: Gérard, mais je te dis, Gérard, je ne te connaissais pas, donc pourquoi tu veux... Tu crois que je te connais, moi je te connais pas.
10: Ouais, fous-toi de ma gueule, toi.
14: Mais je me fous pas de ta gueule, je te dis simplement que je ne te connais pas.
10: C'est ça, t'as raison. Je te prends.
15: Quand tu veux.
14: Il n'y a pas de problème.
10: Bon, tu réponds. Bon d'accord, alors lui c'est terminé pour
3: je
10: lui.
3: Je te prends, t'es là. Hein.
14: Ah.
10: Bon, non, mais tu réponds.
15: Allô.
14: Ah, on entend très mal. Hein.
16: Ah ouais.
15: Ouais, c'est vrai ça.
16: Je me prends.
10: Je te prends, tu réponds à la question, s'il te plaît.
17: Tu me prends par la barbichette, le premier de nous deux qui rira.
10: Bon, Manu, fais pas comme Fildar, d'accord? Sois moins con que lui. Parce que sinon, tu seras pas chef du standard, toi.
3: Ah, merde.
14: DG?
10: Oui?
14: Et je te prends par la bistouquette.
10: Moi, je t'emmerde.
3: T'emmerdes ceux qui sont à l'ail, c'est bien.
15: C'est
3: bien.
10: Je te prends, tu reviens. Bravo.
15: Le débat.
10: Ok,
3: connard.
10: Gérard. Bon, allez, hop, terminez-moi, je fais conclusion, j'arrête à la 7ème. À la 8ème, c'est tout, c'est terminé. Grâce à Fildar, on arrête ici.
15: Mais non, c'est pas grave.
3: Attends, tu traites saucisson à l'ail et c'est de ma faute?
10: Ta gueule, tu fais même pas ton boulot.
3: Mais je le fais, mon boulot, il est
10: non,
3: fait.
10: Non, attends, il est mal fait. Bah, t'es même pas capable de gérer. T'es même pas capable de dire à l'autre, t'es à l'antenne, tu réponds à la question.
3: Mais si, t'attendais.
10: Non, même pas.
3: Attends, t'es même pas capable
10: allez,
3: de répondre.
10: Ta gueule.
3: Si tu vois la Tour Eiffel de la Statue de la Liberté, tu sais même pas répondre.
10: Ta gueule. Ferme ta gueule et c'est tout. Alors, je te prends pour la dernière fois.
15: Par la barbichette. Ok.
10: Bon.
15: Ok.
2: Ah, Gérard, j'ai perdu 200 personnes sur l'IRC parce que t'as dit trop de gros mots.
10: Ouais. Non, bah, c'est bien, merci Fildar aussi, hein.
2: C'est toi qui les a dit, les gros mots, Gérard.
10: Ouais, non, mais Fildar, il fait même pas son boulot, il est même pas capable de gérer un standard.
3: Bon, hein, je te prends.
10: À part travailler pour Max à partir de 11h30, d'y trouver des auditeurs potables,
3: le débat, c'est sur New York.
10: Il y a que Manu qui est capable de bosser. Alors, si ça continue, c'est Manu qui va prendre le standard. Hein, parce que là, ça commence à bien faire. Alors, je te prends pour la troisième fois. Tu réponds à la question où tu dors.
15: Je te prends pour la troisième fois. Allô, faut que tu me prennes, moi.
10: Et c'est qui celui qui dit allô?
3: Je sais pas.
10: Mais putain, mais tu commences à me faire chier, toi.
15: Hello.
10: Je te prends, tu réponds.
15: 22-72-72-72.
10: Bon, allez, hop, vous me faites chier, j'arrête. Mais non,
3: vous me faites
10: chier, j'arrête.
3: Bah, je te prends, t'es tout seul à l'antenne, comme ça Gérard t'entendra, vas-y.
15: Ah ouais. Je t'écoute, Gérard.
3: Voilà.
10: Non, tu réponds à la question, je la répète plus.
15: Peux-tu la répéter, s'il te plaît?
10: Putain, mais... Fildar, tu commences à me casser les couilles, sérieusement!
15: C'est pas de la faute de Fildar, il y a tellement de boxons,
10: sérieusement, tu commences à me casser les couilles!
15: Allô?
10: Pauvre connard, va!
15: Il y a tellement de boxons que j'ai pas entendu la question.
10: Alors, New York est-il une ville plus dangereuse que Paris? Si oui, pourquoi?
15: Bah oui, parce que je pense qu'il peut y avoir des criminels à New York comme à Paris, hein.
10: D'accord. Alors, mon chéri, maintenant.
15: Ouais, moi je pense que New York, c'est bien plus dangereux que Paris.
10: Une question IRC avant de demander à cuisse de velours.
2: Est-ce que tu t'es fait arrêter à la douane pour transport de substances illicites dans ton froc?
10: Non. Non, parce qu'à la douane.
2: À la douane, oui, vas-y Gérard. Continue.
10: Donc pour répondre à cette personne, donc à la douane on est passé, ils nous ont simplement souhaité un bon séjour, donc c'est tout. Voilà ce que je pouvais dire. Donc
14: tu es dans le détecteur de bagages aussi. Hein.
10: Ouais, ben toi, détecteur. Détecteur de bagages. Je voudrais bien savoir qui c'est qui vient de me sortir ça encore comme connerie.
2: Gérard, il y a Turpentine qui te demande est-ce que c'est vrai qu'à côté de la Statue de la Liberté, ils ont mis le Gargantua de Mirapolis?
10: Non. Non, pas du tout. Alors, cuisse de velours.
15: Gérard, tu m'excites avec tes moustaches.
14: Bon, hein, normalement.
10: Cuisse de velours.
14: Je viens de répondre là.
10: Ok, donc qui c'est qui nous reste l'autre
18: moi je pense que c'est plus dangereux parce qu'il y a plus de circulation in the ville, ok? J'ai vécu à New York. Je pense que c'est plus dangereux.
15: I
18: fuck you very much.
10: Alors celui qui recommence à faire ça va dégager.
2: Ouais, si vous pouvez arrêter de jouiller, merci.
10: Non, parce que ça commence à me gonfler, là.
19: Je sais pas.
10: Déjà, le premier débat, ça va aller vite. Je fais la dernière question, là. Il est 1h40. Je fais la dernière question. Alors,
14: vas-y.
10: À votre avis, quelle est la différence entre Paris et New York?
19: Oui, c'est bon, vas-y, vas-y.
14: Qu'est-ce que je veux dire? Non? Mais t'as contenté, j'en sens cul.
10: Oh là là,
2: ça, vire-le, Phil.
3: C'est non, je vais le virer. Je le vire.
14: Faut arrêter, là.
18: C'est non, mais c'est bon.
10: Alors, je répète, à votre...
20: On a compris, Paris, New York, c'est bon, on a compris.
18: Speaking the truth, genre.
19: Jouiez pas.
14: Donc, quelle est la différence entre Paris et New York?
10: Voilà.
14: Donc, je peux répondre, c'est saucisson à l'ail.
10: Vas-y.
14: Donc, là-bas, à New York, l'avantage, c'est que les gens, en particulier en été, sont plus habillés cool que les Français à Paris. Et l'inconvénient, c'est qu'il y a pas de papier par terre, évidemment. Dès que tu mets un papier par terre, tu as une amende, quoi.
10: D'accord.
14: Et en plus, tu te fais arrêter par la police. C'est assez dangereux.
19: Oui, vas-y, c'est bon.
14: Vous arrêtez quand je parle. Merci.
20: Ok, super.
10: Celui qui s'amuse à faire des conneries quand les gens parlent, tout à l'heure va gerber, je vais pas chercher.
20: Oh là là là là là.
10: Alors, cul de poule.
14: Oui. Il y a 6000 bornes entre Paris et New York.
10: Non mais attends.
20: Allô? Allô? Bonjour.
14: Allô? Ah là là, on n'entend rien.
18: TF1, bonsoir.
10: À votre avis, quelle est la différence entre Paris et New York, cul de poule? S'il te plaît, tu réponds.
14: Oui, mais je viens de te répondre, c'est
10: 1000
14: kilomètres.
10: Vas-y. Ok, 6000 kilomètres, alors je te prends.
18: Non, mais non, je veux pas que tu me prennes.
10: Tu réponds à la question ou tu dégages? Allez, hop, bonne nuit pour lui. Allez, ce coup-là, c'est terminé. Hop. Fildar, c'est fait. Alors, mon chéri.
18: Oui, bah, écoute, je vais.
10: Fais gaffe parce que toi aussi tu vas faire comme lui.
20: Ok. La différence entre Paris et New York, je pense qu'il n'y en a pas beaucoup.
10: Non, alors tu peux expliquer pourquoi?
20: Bah parce que la Tour Eiffel, Statue de la Liberté, tout ça. Déjà c'est pas pareil.
10: Non, attends, t'as déjà vu la Statue de la Liberté à Paris toi?
18: Non.
20: Si. Il y a une mini Statue de la Liberté à Paris.
18: La Tour Big Bill.
20: Tu l'as déjà vu, Gérard, quand même, près de la Seine, quand même.
10: Non, mais je vois pas du tout le rapport avec. Je te demande à votre avis quelle est la différence entre Paris et New York.
20: C'est cassé et c'est tout, voilà.
10: D'accord.
3: Et regarde Gérard, il y a Chuck Norris à la télé.
10: Fils de blanc, toi tu fais ton boulot et tu fermes ta gueule.
14: Non mais.
10: Non mais l'autre il est complètement starbé. Il est à moitié fou lui. Fils de blanc.
14: Ouais, je pense que à New York, toujours beau.
21: Non.
14: Et à Paris. Bon, je peux parler?
10: Vous vous tenez derrière!
14: Ah, sans déconner, vous êtes trop lourd, hein.
20: Ouais, bah, ça, on est comme toi. Regarde,
10: Oh là là, je sens. Cuisse de blour, tu réponds et c'est terminé, on fait conclusion.
3: Ah bah non, on a préparé des questions.
10: Non, attends. Le premier, c'est de la merde, grâce à lui. Le deuxième, ça va être encore pire. Alors, je crois que autant conclure sur la neuvième et terminer. On attaque le deuxième.
3: Excuse-moi, Gérard, avant qu'on fasse la conclusion, à la place de Je te prends, on accueille Chias de Noël. Bonsoir.
10: Bien sûr. Ouais, c'est encore
18: Hello.
10: Des mecs. C'est
18: Good
10: encore,
18: oui,
10: c'est encore des mecs qui n'ont même pas pris au standard.
20: Si, ça fait une heure que j'appelle au standard, j'ai galéré, arrête. Ouais. Ah, je veux bien le croire. Bah, ouais, c'est
10: ok, bah, on verra.
2: Gérard, il y a Rennes sur IRC qui te demande si à New York, les gens qui crient sont considérés comme des criminels.
10: Alors, les gens qui crient sont-ils considérés comme des criminels? Je ne pense pas, parce que t'entends pas tellement crier dans New York, hein, à mon avis.
14: Gérard?
10: Oui.
14: C'est saucisson là, j'aimerais te poser une question.
10: Ouais.
14: Putain,
18: elle est lourde.
10: Eh, hey, ta gueule!
14: Gérard?
10: Ouais,
18: franchement, saucisson à l'ail.
19: C'est bon, vas-y.
14: Non mais ça suffit, hein, vous arrêtez maintenant. Hein. Moi aussi, je parle, d'accord?
20: Allez, là.
14: Donc je pose une question à Gérard. Do you speak English?
10: Yes.
14: Donc yes, tu parles anglais.
10: Voilà.
14: Donc voilà, c'est tout ce que je voulais savoir.
10: Cuisse de velours, pour finir.
14: Oui, bah, donc je disais qu'à Paris, c'est jamais beau, sale temps de merde. Et à New York, bah c'est bien, quoi.
10: D'accord. Donc, Chias...
18: Hello. The question.
20: If you speak English, son of a bitch,
18: est-ce que je peux répondre à la question, please?
20: Vas-y, Loric.
18: Yes, I think the difference between New York and Paris is because there are more circulation between New York and circulation. Yeah. And that is the between Stratford and the Paris and that and the money market.
16: Ouais,
10: right. Non, mais attends, mais lui, de toute manière, c'est même plus la peine que tu le gardes dans l'équipe. Bon,
3: Gérard, t'as dit que tu parles anglais, tu peux traduire, s'il te plaît?
10: Non, va te faire foutre, toi, tu vas te faire enculer.
20: Bah,
10: chiasse,
20: chiasse
10: de, je sais pas quoi, là.
9: Ouais, de Noël.
3: De Noël.
20: Les chiasses de Noël, ça va arriver bientôt.
10: Non, vas-y, toi.
20: Bah, écoute, c'est dommage, parce que moi, j'arrive à la fin du débat, et en fait, j'aurais pu te faire plein de trucs, parce que mes parents sont américains, bien sûr, je me touche, donc voilà, c'est dommage que j'arrive à la fin.
10: Ben ouais, mais je suis désolé.
20: Voilà, bah écoute.
10: C'est pas de ma faute parce que.
20: Un peu quand même. Hein,
10: non, attends, je vais te dire, chiasse de Noël, c'est pas de ma faute.
20: Ah, bien sûr.
10: Non, c'est pas moi,
20: c'est jamais.
3: S'il vous plaît, les auditeurs, moi je peux soumettre une idée, c'est que étant donné qu'il vient d'arriver, Gérard, on peut le garder pour le deuxième débat.
10: C'est pas toi qui commande, c'est moi.
3: Je te demande.
10: C'est moi qui commande,
3: je te demande.
10: Toi, tu me l'as dit au deuxième débat, t'es pas là, tu te casses.
3: Non, je suis là.
10: Non, t'es plus là.
16: Ah, il est là, il a la
10: fin. T'es plus là. Tu n'es plus là, toi.
20: C'est ton chéri, vu que je viens d'arriver, je pourrais rester aussi.
10: Non.
20: Bah arrête, sois
18: sûr. Gérard, je peux rester, s'il te plaît.
20: Non, pas de ricain.
18: S'il te plaît.
10: Bon, je vais répondre, donc, à votre avis, quelle est la différence entre Paris et New York? C'est que, comme Saucisson à l'ail a dit, donc là-bas, les gens sont plus cool, sont mieux habillés que dans Paris, et que là-bas, c'est plus propre, parce que dès que tu jettes un papier par terre, de toute manière, t'es tout de suite sanctionné, tandis qu'à Paris, c'est dégueulasse.
3: C'est quoi,
10: c'est la ville la plus dégueulasse que d'autres villes. Moi, je peux vous dire que New York, par rapport à Paris, c'est vachement plus propre et les gens sont vachement plus cool que Paris.
3: C'est parce que tu y es resté moins longtemps qu'en France, non?
10: Non, mais même, les gens sont vachement plus cool. Dès qu'ils te bousculent... Attends, tu permets que je réponde à Manu, ok? Les gens sont vachement plus cool parce que dès qu'ils te bousculent, ils te disent « excuse me ». Tandis qu'à Paris... Dès qu'ils te bousculent ici, ils en ont rien à foutre. J'en ai eu l'expérience, je sais plus quand, avec Saucisson l'ail. Elle a été bousculée, on y a même pas dit pardon. L'autre, ils s'en foutaient complètement.
3: Elle n'est pas tombée enceinte quand même.
10: Non. Bon, donc voilà. Donc,
3: je voulais te demander par rapport à New York, tu dis que c'est différent de Paris. C'est quoi les sanctions que tu peux avoir à New York si par exemple tu jettes un papier par terre?
10: Là-bas, tu te chopes une amende et tu peux te retrouver au commissariat de police.
3: Ah, carrément. Tu peux faire de la prison ou pas?
10: Ça dépend. Si t'es pris pour la première fois, bon, tu te chopes une amende. Si t'es pris pour la deuxième fois, tu te prends une deuxième amende et puis tu t'es en garde à vue pendant 48 heures.
3: Il y a des amendes, mais il n'y a pas des noix.
10: Et si les amendes peuvent aller très loin, plus cher que Paris sur par rapport aux voitures.
3: Et
10: si t'es pris pour la troisième fois, ben là, tu te prends tu te chopes une amende et puis là tu passes au tribunal et tu te retrouves en taule.
20: Ouais, Gérard.
10: Oui.
20: Ouais, tu parles de la propreté dans les rues. Moi, je voulais savoir, vu que t'as été à New York avec ton chien, qu'est-ce qui se passe si ton chien il fait caca sur le trottoir?
10: Ben c'est pareil, sauf que bon bah à Paris t'as des.
16: Pas.
18: C'est que the shit of the dog.
10: Donc je réponds à celui ouais. il aurait pu préciser
20: c'est
10: son nom.
20: C'est la chiasse, tu reconnais pas l'odeur.
10: Donc je te réponds.
20: Ouais.
10: Donc là-bas bon bah c'est pareil à peu près qu'à Paris, je pense que tu as des petites poches pour ramasser puis tu mets ça dans une poubelle. Donc voilà, donc conclusion de ce débat, on n'ira pas plus loin parce que
20: bah on pourrait la faire notre conclusion quand même. C'est à moi de
10: politesse. Vous allez attendre, il y a encore qui veut poser une question.
2: Non, j'ai un sondage sur l'IRC, Gérard.
10: Oui.
2: Alors, un sondage effectué auprès des habitants de New York. À la question, quel souvenir gardez-vous du passage de Gérard? 2% réclament l'annulation de la dette que la ville avait... Que la ville avait envers les autres pays pour cause de catastrophes naturelles. 5% déclarent être opposés à son éventuel retour. Et 100% du personnel de son hôtel durant son séjour lui rappelle que c'est inadmissible non seulement de venir avec un chien. Oh là là, non, je continuerai pas.
10: Hein. Ouais, d'accord, mais de manière, moi je vais, avant que vous fassiez la conclusion, donc je vais marquer à la question aimez-vous New York? Il y a 70% des gens répondent qu'ils ne trompaient jamais leur conjoint, donc je vois pas du tout le rapport. 20% des gens qui préfèrent les pizzas au pepperoni. Alors là, je vois ça, c'est
3: la
10: même.
3: Plus... de bonne.
10: Hop, c'est même pas la peine que je continue.
3: Et 55% des gens n'aiment rien.
10: 55% des gens, j'ai dit qu'on terminait pas, d'accord. Parce que c'est toi qui fais des trucs de con. Alors, cul de poule, conclusion du débat.
20: Tu aurais dit de la pâte pizza.
16: Alors moi je dis que quand on a passé 3 jours à New York et qu'on se permet de faire un débat où on n'apporte aucune information, on ferait mieux de faire un débat sur autre chose.
10: Alors, cul de poule, je veux dire une chose, que si t'es pas contente, le prochain coup, tu restes chez toi.
20: Ouais.
10: Donc,
20: ouais,
10: je vais parler de New York comme on l'a vécu, et c'est tout. D'accord? D'accord?
16: Oui, non, mais c'est n'importe quoi.
10: Alors, j'ai les boules qui grattent.
18: Mais de la ouais, Gérard, moi, je pense que ce soir, c'était un débat très
10: important. Vogueule derrière!
18: Toi-même. Je pense que ce soir, c'est... Allô? Je pense que ce soir, c'était un débat très intéressant. Et, d'autant plus que ce soir, avec ta coupe de cheveux, tu serais plutôt le duc comblero du tétanos. Et je pense que c'est toujours aussi un peu de la shit des débats.
10: D'accord, ben si ça chiale, le prochain coup, tu resteras chez toi. Cuisse de velours pour continuer.
16: Ouais, bah tout le monde devrait y aller pour voir la Statue de la Liberté, parce que c'est assez important quand même.
10: Bah oui, mais ça, de toute manière, la Statue de la Liberté, de toute manière, faut prendre les bateaux et tu peux la survoler en hélicoptère, mais je ne sais pas.
3: C'est faux.
10: Quoi, c'est faux? Tu sais même pas ce que tu dis, toi, alors écrase, occupe-toi de ton standard. Occupe-toi de prendre des gens pour le deuxième débat, espèce d'abruti. Non, mais de toute manière,
18: tu peux répéter la première question du débat, je voulais répondre.
10: Non, je répète plus, cuisse de velours, donc pour toi.
16: Bah voilà, donc
10: j'ai dit. Ok, mon chéri, pour conclure.
20: J'aime quand tu me parles comme ça.
10: Ouais, bah moi j'aime pas, alors tu fais la conclusion et tu t'écrases.
20: Je sais pas, tu m'appelles comme ça. Bon, ton débat mal géré, franchement tu fais mal ton boulot, Gérard. Ouais. Et puis voilà, quoi, tu devrais être plus sympa avec ton équipe.
10: C'est ça. Chiasse de Noël.
20: Ouais, alors, écoute, c'est chiasse de Noël. Alors, ce que je voulais te dire, c'est que, je sais pas si tu sais, mais New York, on appelle ça The Big Apple. Toi, je trouve que ça tombe bien parce que t'es quand même The Big Poireau. Et deuxièmement, est-ce que c'est vrai que tu vas servir de modèle pour la Statue de la Propreté?
10: Et toi, est-ce que c'est vrai que tu sers comme un. Que t'es un con quand on te demande une conclusion?
20: Bah, c'est une conclusion.
10: Voilà. Et moi, je te dis que t'es un con. Bon. Voilà. Saucisson à l'ail pour finir.
16: Alors, moi, je voulais dire que c'était un excellent débat, mais le problème, c'est que t'as pas posé la dixième question. Et je voulais te poser une question. Est-ce que tu veux partir à New York avec.
10: Gérard, mais t'es fou! Gérard, arrête!
9: Oh, fils de pute! Oh, l'enculé!
10: Oh, l'enculé! Mais Gérard, qu'est-ce qui s'est passé, Gérard? On n'a rien compris. Qu'est-ce que t'as fait, Phil? Oh, l'enculé! On a fait quoi, là?
9: Qu'est-ce qu'il y a?
10: Gérard, reste dans le studio, qu'est-ce qui se passe? Qu'est-ce qui se passe?
9: Tu le dégages de l'équipe pour tout le temps! Tu le dégages!
21: Allez, sors, Phil d'art!
9: Allez, toi, tu dégages! Là, t'es vraiment un enculé! C'est bon, alors, tu dégages, je vais la rappeler!
21: C'est bon, mais on va la rappeler!
9: Ah non, enculé, va!
10: Bon, Gérard, reprends, je sais même plus où on en était avec ça! Non, mais de toute manière, il a coupé une saucisson à l'ail, donc, moi, conclusion, grâce
2: à Phil. Il s'est coupé une tranche?
3: Attends, il doit y avoir des auditeurs encore, Rigo, va voir s'il y a des auditeurs.
10: Okay, non,
3: voir.
10: Mais ils ont fait tous leur conclusion, donc, sur l'IRC. Une petite conclusion.
2: Alors,
10: on est
2: attends, je vais demander combien on est parce que j'ai pas trop le temps de regarder. Donc, s'il vous plaît, les gens, est-ce que vous pouvez me dire combien? Nous sommes 3654. Ouais, on a perdu un peu parce que tu t'es énervé, t'as pas arrêté de gueuler. Ouais. Et, est-ce que t'es allé aux États-Unis à d'autres baleines sur Sandy? Je sais pas, je comprends
10: allô
2: pas.
10: Ah, Gérard,
2: il y a quelqu'un.
10: Non, c'est bon, la conclusion, ils l'ont toute faite. Donc, tu peux me donc, le mettre en air.
3: Attends, donc, allô, parle-lui, Gérard.
10: Ouais, je t'écoute. C'est qui?
3: Bah réponds maintenant.
20: Allô?
10: Moi tu réponds? Bon allez c'est bon, allez hop, on va pas faire de blanc.
3: Il est là pourtant, il est là.
10: Allô? Mais non mais il répond pas alors.
2: Donc, attends, je suis au standard là, je vais essayer de le trouver.
3: Essaye de faire quelque chose, Ring.
2: Ouais.
10: Bon c'est qui? C'est qui là?
20: Allô?
10: Bon tu donnes ton nom?
3: Bon allez. Précise ton nom.
2: Donne ton nom.
10: Non mais attends, pour l'instant il veut pas, donc c'est pas grave. Allez hop, c'est terminé. Moi pour conclusion c'est qu'on va se d'habitude les
20: semaines.
10: Oula.
2: C'était quoi ça?
3: Je sais pas.
10: Non, ça doit être toi, Rigo, sans le faire exprès. Donc, conclusion, c'est dommage parce que le premier débat d'habitude toutes les semaines il se passe bien. Là, ça foirait complètement grâce à Fildar. Bon, il y en a que deux qui ont bien fait leur boulot, c'est Rigo. Non, Fildar, tu dégages. Ouais, tu dégages parce que je veux plus de toi ici.
9: Non, mais c'est sûr.
10: Non, mais tu prends ton casque et tu t'en vas.
20: Allô?
3: Comme il ça, reste quelqu'un, Gérard. Hein.
10: Ouais, mais on n'arrive pas à voir son
3: c'est
10: nom.
3: C'est qui, Fildar?
10: Allô?
3: Fildar, gère.
10: Allô?
3: Bon, allez, hop. Je sais pas ce qu'il fait.
20: Allô?
10: Non, ouais, ben. Donc, alors.
3: précise ce que c'est que le deuxième débat quand même.
10: Donc le deuxième débat, ça sera sur les grèves. Bon, je vais pas continuer la conclusion du premier. Donc grâce à Fildar, on a ça a foiré le premier. J'aime pas trop que le premier débat foire. Bon,
0: ça va.
10: Donc il y en a que deux qui ont bien bossé, c'est Manu et Rigaud pour comme d'habitude. Merci. On est arrivé à 3600. Donc j'espère qu'on ira plus loin sur le deuxième.
0: Allô.
10: Donc
3: il reste quelqu'un, Gérard. Hein.
10: Mais non, mais on n'arrive pas à l'avoir, il répond pas. Donc alors on va se retrouver pour le deuxième débat qui vont porter sur les grèves. Donc vous pouvez nous appeler au 0803 08 5000, 0870 5000, et toujours l'IRC www.funradio, et on va s'écouter la plus grosse poitrine de Suresnes avec des gars des eaux, et on se retrouve tout de suite après pour le deuxième débat. À hein, tout de suite. Et voilà, donc bienvenue sur Fun Radio. Donc un petit peu en retard, mais c'est pas grave, mais on va récupérer, on va finir un petit peu plus tard, tant pis pour Michael. Seb. Non, c'est pour Seb. Donc tant pis pour lui. Donc on finira un petit peu plus tard ce soir. Donc bienvenue, vous êtes sur Fun Radio. Donc si vous voulez nous appeler 0803 70 5000.
0: Non.
10: Quoi non? Qui c'est qui me dit non?
0: C'est pas ça le numéro.
10: Bon, ta bouche à toi, Médor.
0: C'est pas ça le numéro.
10: C'est quoi le numéro alors? T'as qu'à l'annoncer, toi.
0: 0803 08 5000. Pas 70 5000.
10: Eh ben alors
0: 08 5000.
10: Voilà, 0803 08 5000.
0: Merci.
10: Rigo, qui est toujours sur l'internet, www.frfunradio.
4: Bonsoir.
10: Donc bonsoir à toi, Rigo.
4: Ouais.
10: Comment vas-tu depuis hier?
4: Ben mieux.
10: Mieux.
4: Mais je vais te demander de pas trop crier parce que j'ai très mal au crâne et voilà quoi.
10: Ok. Ah ben ça va dépendre des auditeurs.
4: Ah non,
0: vas-y, on a le temps, vas-y, on a le temps.
10: Ça va dépendre des auditeurs. Donc au standard, vous avez Fildar qui vous accueille et Apolline. Donc si je pouvais avoir la première feuille pour le premier débat qui va passer sur les 35 heures. Alors, on va accueillir pour ça Gros Chamolo, 21 ans de Grenoble.
3: Chamal.
10: Non. Mais Et vous êtes gentil là au standard.
3: Ouais, j'ai entendu.
10: Je voudrais que vous me mettiez les fréquences.
3: Non mais il va les dire, ils vont les dire en même temps. Chaque...

0: Tu te calmes?
1: Oh, mais moi, okay. Je suis tout à fait tranquille, moi. C'est pas moi qui suis arrivé en retard.
0: Oh là là là là là là. Mais attends, il...
1: on en parle plus. Pas ouais.
0: Alors, va te casser, 19 ans de Paris, donc Fun Radio, c'est 101.9.
2: Salut Gérard, c'est ça va casser. Hein.
0: Ouais. Donc, Eva...
2: Eva Laguiller,
0: oui. ta fréquence, s'il te plaît. C'est Montpellier.
2: 101.9, non, non. Ah oui, Montpellier, oui, non, je...
3: 94.3.
2: Oui, c'est ça.
0: 80, qui c'est qui vient de me dire ça?
3: C'est moi, ma biche.
0: C'est 94.
2: 3.
0: Ouais. Et Petit Roux, 22 ans.
3: Petit Pou.
0: Petit Pou, de 22 ans de Limoges, la fréquence.
4: 92.4. Bonsoir à mon pote GG de Fun. Mon pote GG de Fun.
0: 92.3.
4: Ouais.
0: Ouais, ben, toi, t'as intérêt à te faire gaffe parce que...
4: Y a pas de problème.
0: Ouais, ouais. Ok. Donc alors malgré qu'on soit en retard, c'est pas de ma faute, hein.
2: Ouais, bah...
0: Donc on attaque. Alors que pensez-vous du passage des 39h aux 35h? On va demander ça à un gros
4: Chamallow.
0: Chamallow.
1: Ouais. Bah ouais, 39h à 35h, enfin ça dépend ce que tu entends par là, quoi. Est-ce que c'est sur une semaine, c'est sur un mois, comment?
4: Il y a la radio là.
1: Allô?
3: Oui. Non mais on t'écoute, gros Chamallow, vas-y.
0: Ah, on t'écoute.
1: Alors je te posais une question, c'est-à-dire le passage des 39 aux 35 heures, mais c'est par rapport à quoi? Une semaine, à un mois, à quoi?
0: Mais justement, la question va être posée. Donc moi je te demande, que pensez-vous du passage des 39 heures aux 35 heures? C'est
1: okay,
0: tout.
1: Ok, bah, je vais te répondre. Alors s'il s'agit du boulot, bon bah je trouve ça plutôt bien, mais si maintenant il s'agit des... Bon ben des heures de sommeil, je trouve ça moins bien.
4: Tu m'as déçu, Batman.
0: Bon, je crois que sur qui c'est qui m'a choisi les auditeurs?
4: Je sais pas, bon, on peut faire le débat là, parce que je me lève tôt demain, donc t'es déjà à la bourre.
0: Oui, Tony, alors Tony, tu vas fermer ta gueule.
4: Ouais, d'accord, pas de problème, mais on peut faire le débat quand même.
0: Ouais, non, mais tu vas fermer ta gueule, okay, tu t'appelles okay. Comment, toi?
4: Gros Chamallow.
0: Ouais, bah alors, il m'avait bien semblé avoir dire que je ne voulais plus que tu passes dans mes débats. Je ne veux plus que tu passes dans mes débats.
4: Je me suis assagi et je m'excuse.
0: Non. Terminé.
2: Ah, rigole, les malades. Allez, c'est bon.
0: Gérard,
5: calme.
0: Oh non. Eh, qu'est-ce que...
5: Calme, Gérard, crie pas.
3: Bon, il est pas là, il est parti.
0: Non, mais... attendez, 5 minutes là.
3: Qu'est-ce qu'il y a, Gégé?
5: Qu'est-ce qu'il y a?
0: Qu'est-ce que j'avais dit?
3: Non, mais je suis d'accord, mais je viens d'arriver. Mais je viens d'arriver.
0: Hier, il a appelé. Ouais. Il a dit à demain. Donc moi, je veux pas qu'il passe dans les débats. Il a interdit le débat. Parce que j'aime pas qu'on me dise que je viens de la DAS. Ok.
3: Ok.
0: Clair et net, précis.
3: Ok, remets ton casque, on y va.
0: Tu me reprends quelqu'un d'autre.
3: Ok, on y va. Allume ton micro, voilà.
5: Bon, Gérard.
0: Alors, Rigo.
5: Oui, donc pour calmer un petit peu tes émois, il y a Davy One sur l'IRC qui me demande comment on va faire pour travailler 35 heures par jour vu qu'il n'y a que 24 heures dans une journée.
0: Ben ouais, mais là c'est le problème. Mais ça, la question, on va y arriver. Parce que c'est vrai que en fin de compte, on travaille que 24 heures dans une journée, mais c'est de la faute à qui? C'est pas de notre faute, c'est de la faute du gouvernement. C'est le gouvernement qui a décidé de passer aux 35 heures. Pourquoi? On n'en sait rien. Peut-être pour créer plus d'emplois. On ne sait pas. Parce que pour l'instant, même avec les 35 heures, il n'y a pas beaucoup d'emplois. Merci Manu de me baisser le son.
3: J'ai coupé les auditeurs.
5: Ouais.
0: Ouais, non mais...
3: C'est pour que tu puisses mieux parler, Gérard.
0: Ouais, mais...
3: Commence pas à m'engueuler, c'est pour ton bien que je fais ça.
0: Ouais, mais...
5: Ça fait du bien, ça fait moins de souffle.
0: Donc, en m'attendant, il est content?
5: Bah, je lui ai demandé. Et sinon, on me demande 35 heures, ça fait combien en minutes?
0: Bah, 35 heures, ça fait 1h05, hein, c'est tout. Hein.
3: Bah oui, c'est pas con.
0: Bah, en plus,
3: c'est clair.
0: Hein.
3: C'est clair. Gérard, à la place de Tony, on
5: accueille... Il est content, le mec.
3: On accueille Petit Sourcil. Bonsoir.
0: Non, mais attends.
3: Non, mais c'est pas lui.
0: Attention.
3: Bah, dis-lui
0: attention,
3: bonsoir, Gérard.
0: Non, attends. Oui. Attends, Fildar, avant d'accueillir la personne,
3: oui.
0: Moi je vais te dire une chose, c'est pas la peine, même avec Apolline qui a été à côté, c'est pas la peine d'essayer de me virer les gens pour les prendre sur d'autres.
3: Non, mais essaye.
0: Parce que là,
3: je sais.
0: Là, non, mais moi je vais te dire une chose,
3: oui.
0: Si vous jouez une comme chose. Ça, la semaine prochaine, il n'y aura qu'un débat.
3: Ok, tiens, bonsoir, Petit Sourcil.

0: Bonsoir.
1: Oui, bonsoir.
2: Bonsoir, Gérard.
1: Bonsoir.
2: Ça va?
1: Je sais pas regardé.
2: Ouais.
1: En plus, j'ai pas bu mon café, donc je suis de mauvaise humeur.
2: Ah non, mais t'inquiète pas.
1: T'appelles d'où?
2: De Tulin.
1: Et c'est quelle fréquence?
2: 98.8.
1: 98.
3: Parce qu'il note,
1: hein.
3: Il note.
1: Tulin, c'est où ça?
2: Ah, c'est pas loin de Grenoble.
1: Ouais, c'est ça, d'accord. Ok, je vois. Ok, donc on va revenir sur la première question. Si je pouvais avoir un peu plus de lumière pour lire les questions, ça serait un peu.
4: Okay,
1: ça serait sympa. Ouais,
4: on va gérer la lumière.
1: Voilà. Alors donc, on va demander maintenant ça à Vatkassé.
5: Ouais. Moi, je pratique une profession qui ne nécessite pas de travailler beaucoup. Je fais un métier de rue. Donc, je travaille environ 20 heures par semaine à 400 balles de l'heure. Ça me fait 8000 balles par semaine. Donc,
1: Non, mais attends, va te casser.
5: Oui.
1: Je te demande pas combien tu gagnes et tout ça. Moi, je te demande, que pensez-vous du passage des 39 heures aux 35 heures? C'est tout.
5: Bah, moi, ça me concerne pas. Je te dis, je bosse 20 heures. Mais sinon, pour ceux qui se crèvent le cul à bosser 39 heures, bah, tant mieux pour eux, quoi.
2: Et c'est quoi tes tarifs?
1: Non, mais attends, toi, celui qui parle derrière, pour l'instant, tu te tais, s'il te plaît, merci.
2: Non, je demandais ses tarifs, c'est
5: non,
2: tout.
5: Non, mais c'est pas cher.
2: C'est combien?
5: Tarif de groupe, 500.
1: Ah, bon,
5: ouais.
1: Alors...
5: Pas mal, ouais.
2: Tu fais des réductions pour les chômeurs.
1: Eva, Guillère.
6: Oui, c'est moi. Bah, alors là, je pense qu'avec les 35 heures, je crois qu'on nous ment, on nous spolie.
2: Ouais.
6: Parce que les 35 heures, c'est quand même un gros mensonge. Hein, parce qu'on ne pense pas assez aux pêcheurs de poissons qui, eux, ils font beaucoup plus de 35 heures ou de 39 heures.
4: C'est vrai.
6: Et je trouve que c'est dégueulasse, quoi. Et je voulais dire.
1: Non, mais attends, hé. Eva Laguiller. Pour l'instant, je te demande, que pensez-vous du passage? Je te demande pas si c'est vrai ou si c'est faux. On s'en fout. Mais pour l'instant, moi, je te demande l'histoire du passage. C'est tout.
6: Bah oui, mais je te le dis, Gégé, je trouve que c'est dégueulasse parce que c'est pas assez, quoi. C'est encore trop, je trouve.
1: Mais ouais.
6: 35 heures, c'est beaucoup trop.
2: Gérard.
1: C'est qui?
2: Ouais, c'est Gros Chamallow, parce que j'ai une question à te poser.
1: Gros Chamallow, normalement, il ne doit plus être là.
2: Ouais, attends, deux secondes. Je voulais juste savoir...
1: C'est qui qu'on a viré?
2: Quand ça passe des
4: 39... C'est Tony qu'on a viré.
1: Ouais, mais à la place de qui?
4: Tony, c'était Petit Pou. Excuse-nous, Gros Chamallow. Hein.
2: Bah oui. Non, je voulais savoir, quand ça passe des 39 heures aux 35 heures... Qu'est-ce qu'on fait des 4 heures enlevées? On les replace où?
1: Non, ouais. Mais attends, mais là...
5: Bah dis bonjour si t'as le temps.
1: Non, oh. Vous vous calmez, s'il vous plaît, merci.
2: Ok, monsieur.
1: Moi, il y a une question qui me vient à la tête. C'est vrai que les 4 heures à Passou... Bon, les 4 heures, c'est pour aller chercher vos enfants, ceux qui ont des enfants qui sont à la crèche ou autre.
4: Ça prend 4 heures, ça?
1: Mais non, mais même, ça leur permet... Non, mais, oh, s'il vous plaît. Mais non, mais attendez, laissez-moi parler.
2: Non, mais c'est un vrai problème, moi, j'ai...
1: Oh, mais merde, laissez-moi parler, c'est moi qui commande.
2: Ça me prend plus de 4 heures, quoi.
1: Oh là là. Mais c'est qui, ce bouffon, là, qui parle?
4: C'est intéressant, ce qu'il dit, pourtant.
1: Oh ouais, bah là, tu me mettras encore plus de son.
3: Gérard?
1: Oh là là là.
3: Sur IRC, il y a...
1: Putain, Manu.
3: Gérard? Sur IRC, il y a Belge Boris, et il te demande, vu qu'on passe de 39h à 35h, est-ce que le TGV Paris-Bruxelles passera de 3h à 2h?
1: De toute manière, il a toujours fait 2h. Hein. Ça bougera pas. Maintenant, ça va être les machinistes. Et ça, justement, les questions, on va y arriver. Mais à une condition que, Manu, tu me fasses un boulot correct.
4: Je coupe les auditeurs quand tu parles.
1: Non, mais pour l'instant, j'ai un retour de son.
4: Là,
1: pas possible.
4: Non, mais il y a une petite réverbe, mais autrement, rien. On va pas travailler comme ça.
1: Vas-y,
4: mon chou. Vas-y, ça y est. Vas-y, ma biche.
1: Alors, donc, on va demander à Petit Roux, il est plus là. Donc, c'était Tony.
4: Et à la place, t'as Petit Sourcil. Hein.
1: Et à la place de
4: Petit
1: Tony,
4: Roux.
1: Petit Sourcil.
4: Voilà.
1: Alors, Petit Sourcil, à toi.
2: Ce que je pense des 35 heures.
1: Ouais.
2: Non, je pense que si on parle des 35 heures, il faut quand même parler des fonctionnaires.
1: T'appelles d'où, s'il te plaît, si
2: c'est bien. Moi, j'ai dit Tulin.
1: Tulin, et ta fréquence, c'est 98.8.
2: Bingo.
4: Tu la sens bien, non?
1: Ok. Vas-y. Qui c'est qui a un portable? Qui c'est qui a un portable?
3: Non, crie pas, s'il te plaît.
1: Moi, oh là là. Hé hey. Bon, alors, attends, Rigo, oui. Si tu veux pas que je crie,
3: ouais.
1: Retire 5 minutes ton casque, parce que là, je vais m'énerver.
4: Ah, merde.
1: Alors, c'est à vous.
3: Oui.
1: Là, vous avez fait quoi? Vous m'avez choisi des auditeurs avec des portables.
4: Mais non, il n'y en a aucun.
1: Non, si.
4: Mais
1: si, non, si, si, si, si. Ouais. Tiens, ta fiche.
0: Allô, Gérard.
1: Quand tu vas faire ton boulot correctement. La semaine dernière, t'étais malade, hein? Alors maintenant, tu as écouté ce que je vais te dire. Sinon, ça va
7: okay,
1: pas aller.
7: Ok, ok.
1: Alors maintenant, vous démerdez.
0: Ta gueule!
1: Voilà, ta gueule. Alors va pas enculer, connard. Hop. Bon, on Gérard. Commence déjà bien.
3: Gérard.
1: Alors maintenant, vous démerdez.
3: Gérard.
1: Au standard.
3: Gérard. Ouais. Sur IRC, il y a Yankee. Qui te...
1: Quoi, je suis fou.
3: Gérard, tu m'écoutes?
4: Non, je parle de Manu.
3: Gérard, tu m'écoutes? Il y a Yankee sur IRC, il te dit en fait que tu t'es perdant si on passe aux 35 heures, vu que déjà que t'es pas beaucoup payé pour 3 heures, si tu dois en faire 35, tu vas encore te faire enculer quoi.
1: Non mais ça regarde personne. Ça, c'est mon problème avec...
4: Non mais c'est pour toi, mais comme pour tout le monde
1: en fait.
4: Non,
1: mais moi c'est le problème avec la direction, ça regarde personne. Donc je répondrai pas sur cette histoire-là. Donc que je sois payé 35 ou 39, ça regarde personne.
3: Okay.
1: Alors maintenant, moi, une chose que je vais vous dire, vous avez intérêt de faire votre boulot correctement, bien avant que j'arrive. Parce que là, vous me choisissez des auditeurs que j'aime pas.
4: Mais ils étaient bien avant que t'arrives, mais t'es arrivé trop tard, en fait.
1: Oui. Alors, Tony, hier, j'avais bien précisé que Tony passait pas. Et pourquoi qu'il est passé? Hein? Au lieu de regarder ce que tu vas mettre comme musique.
4: Bah oui, excuse-moi, hein, je prépare.
1: Ouais, non, mais tu prépares, mais moi, je voudrais bien que tu répondes. Hier, c'était bien précis.
4: Bah, j'avais pas compris ça, moi.
1: Ouais, t'avais pas compris, tu comprends jamais rien.
4: Bah
1: toi.
4: Non, hein. Je suis désolé, Sandy, elle m'avait dit que c'était possible, donc c'est pour ça.
1: Non, Sandy, elle passe sur le deuxième débat et personne va la faire chier à la maison. Parce que maintenant, les gens
4: c'est
1: qui vont
4: faire... C'est pas ça que je te dis.
1: Maintenant, Sandy, vous allez lui foutre la paix, les autres.
4: D'accord, mais c'est pas le débat. Gérard, on fait le débat ou pas?
1: Voilà. Bah, alors, tu me refais la liste correctement.
4: Ouais. Pour l'instant, il y a donc Eva Laguiller qui voulait répondre.
1: Donc Eva Laguiller, je t'écoute.
8: Bah, j'ai déjà répondu, hein, Gégé. Pardon.
1: Alors,
4: Ça va casser.
1: Ça a déjà répondu aussi.
8: Exact.
4: Ah, gros chamallow.
2: Ouais.
1: Il a déjà répondu.
4: Eh bah, il y a Petit Sourcil, alors.
2: Non, mais j'ai pas répondu, Gérard.
4: Voilà.
1: Qui?
2: Petit Sourcil.
1: Bah alors, je t'écoute.
2: Donc, je disais que pour parler des 35 heures, il fallait avant tout parler des fonctionnaires. Parce que...
1: Ouais, mais attends, Petit Sourcil.
2: Oui.
1: Ça, c'est une question qui est dans les débats.
2: Ah, d'accord.
1: Mais moi, je te demande, que pensez-vous du passage des 39 heures aux 35 heures?
2: Ah, ok, non, j'avais
1: pas... Est-ce que pour vous, les 35 heures sont bien ou les 39 heures? Que préférez-vous là-dedans?
2: Ah bah oui, non mais oui, d'accord. Non, moi je sais pas. Non, moi je préfère les 39 heures, comme ça c'est c'est plus traditionnel comme horaire.
1: Mm-hmm.
2: Et alors que 35 heures, ça fera plus feignant, si tu veux. Ça fera plus fonctionnaire, justement.
1: Ouais, non mais de toute manière, tu fais 39 heures, c'est 7 jours sur 7. T'es d'accord avec moi?
2: Ouais, bah ouais.
1: Et 35 heures, c'est... tu retires 2 jours, ça te fait 5 sur 5.
2: Ouais, à peu près, ouais.
1: Hein?
8: Ça fait 1?
1: Ça te fait lundi, mardi, mercredi, jeudi, vendredi.
2: Ouais.
1: Parce que t'en as qui travaillent le samedi et le dimanche.
2: Ouais.
1: Ça, c'est pour les agents de sécurité et tout ça.
2: Mais ça fait combien en euros?
1: Ah, ben ça, justement, on
4: c'est
1: verra
4: question,
1: ça après.
4: C'est une autre question, hein, oh.
1: On verra ça après.
4: On avance vite, hein, ce soir.
3: Gérard? Gérard, c'est moi. Sur IRC, on est déjà 6022.
1: Oh là là,
4: hein,
1: joli.
3: 6022.
2: Ça, c'est beau, ça.
3: Et il ouais. Y a RIP qui te demande si maintenant les épiceries seront ouvertes 35 heures sur 35.
1: Alors, les épiceries sont ouvertes 7 jours sur 7. On est bien d'accord. Donc, ils sont fermés un jour par semaine. Donc, ça fait 7 jours sur 6. Mais c'est vrai que... les épiceries, je ne pense pas qu'elles puissent faire les 35 heures, à mon avis. Et sur l'IRC, comme j'ai oublié de préciser avant d'arriver, je veux qu'on atteigne les... qu'on débatte, qu'on dépasse le record de la semaine dernière, c'est-à-dire les 8723, je veux qu'on arrive à 10 000. Parce que Max, en semaine, il n'arrive pas à faire ça.
2: Donc,
6: sans problème.
1: Comment ?
6: Ouais, mais c'est pas toi aussi. Hein. Toi, t'es doué aussi pour attirer les gens sur l'IRC, quoi.
2: C'est vrai.
1: Non, parce que la question est pas
4: c'est
1: là.
4: C'est pas le débat sur Internet.
1: Non. La question est pas là.
3: On enchaîne.
1: Alors, pensez-vous que les 35 heures, il y aura moins de chômage ? Pensez-vous qu'avec les 35 heures, il y aura moins de chômage ? Voilà la question. Alors, on va demander... Oh là là !
3: Gérard, avant non, que...
4: J'ai trouvé, en fait, c'est pas un portable, c'est que Petit Sourcil est dans une cabine. Parce que chez lui, il a un problème de téléphone, donc il a préféré...
1: Ah ouais,
4: mais la cabine...
2: C'est faux.
4: Non, Petit
1: Sourcil. Quoi, c'est faux ?
2: C'est pas vrai, j'ai un bon téléphone.
1: Ouais, mais qui c'est qui a un bruit comme ça, là ?
2: Ah, c'est pas moi, Gérard, je t'assure.
1: Non, c'est ma soeur qui bat le cul d'un catcheur entre 90 à l'heure.
4: Ouais.
1: Oh, putain, ça. Ok.
4: Vas-y, Rigo, excuse-moi.
2: C'est beau.
1: Rigo.
3: Alors, c'est Snooze qui te demande est-ce qu'on va être obligé de tous racheter des montres où il y a 35 heures, en fait ? Parce qu'il n'y en a que 24 points. Enfin,
1: non. Non, on n'a pas besoin de racheter de monde pour ça. Donc, alors, la question, c'est... Pensez-vous qu'avec les 35 heures, il y aura moins de chômage ? On va demander ça à Gros Chamallow.
2: Bah, écoute, moi, je pense que le problème, c'est qu'il y a un moment, il y en aura moins, et puis il y a un moment, il y en aura plus. En fait, parce que, comme tu es au courant, il y a l'heure d'hiver et l'heure d'été. Alors, je sais plus, là, c'est en été où on gagne une heure ou je sais plus quoi, et puis en hiver.
1: Mais attends. Tu me laisses parler. Bon, allez, hop, terminé pour lui. Hop, au revoir. Gros chamallow, bonsoir. On parle pas des heures, ok ?
2: J'allais te répondre si tu me laisses.
1: Non. Allez, hop, bonne nuit, au revoir.
2: Ben non, mais attends, et si tu.
1: Au revoir.
2: Moi
1: je te dis au revoir. Je veux plus t'entendre. Bon, alors Manu !
4: C'est pas moi, Gérard !
1: T'arrêtes tes conneries ou sinon je te balance ça dans ta gueule !
4: Non, ce petit, arrête. C'est pas moi, regarde !
1: Vous arrêtez vos conneries avec Christine ! Ok !
6: Piquez des euros dans mon porte-monnaie.
4: Ce n'est pas moi, Gérard. Calme-toi.
3: C'est qui alors, Manu ?
4: Je sais pas, mais c'est pas
3: qui,
4: moi.
3: Ça vient d'où ?
4: Oh là là !
1: Gérard, tu vas où, là, Gérard,
3: c'est déjà barré. Vas-y, ouais, ferme la porte pour sortir, c'est mieux.
4: Ah, Gérard, je pense qu'il cherche le chef. Bon, qui a fait Christine là ?
1: Tu es une merde, toi, je chope Max.
4: Bah vas-y, mais c'est
1: non,
4: pas
1: non,
4: moi
1: tu,
4: alors,
1: tu
4: c'est pas
1: me
4: le problème.
1: Les DVD là.
4: Mais il y en a pas.
1: Tu me retires ça.
4: C'est le répondeur.
1: Ouais, mais je m'en fous.
4: Bah ouais, tu t'en fous.
3: Viens t'asseoir, il a entendu, il va arriver.
1: C'est pas Christine.
3: Oh là là.
1: J'en ai marre.
4: C'est pas moi, c'est un auditeur.
1: J'en ai marre.
4: Gérard va se rasseoir. Ça y est, t'as fini ?
1: Ok. Tu me rapaces, Christine ? Je te balance tout, là !
4: Mais c'est pas moi !
1: Tu te démerdes !
4: Bah, je peux pas gérer les auditeurs
1: tu
4: de l'AREA.
1: Tu te démerdes !
4: Bah non.
1: Je veux pas te savoir !
4: D'accord. Allez, on reprend
1: dans le calme.
4: Non,
1: vous allez pas me casser les couilles ce soir, hein !
4: J'ai dit, on reprend dans le calme.
1: Ça va se casser ?
2: Putain, il peut Cassé. Pas quitter son vin tranquille, lui.
6: Oui ? Ça y est, t'es calmé ?
1: Gros chamallow, tu me le vires, hein ?
4: Ouais, il est viré.
1: J'en veux plus.
4: Ouais.
1: Alors ça va se casser.
6: Je sais plus ce que c'était ta question. Tu m'as troublé là. 35 heures, tu penses qu'il y aura moins de
1: chômage. Alors pensez-vous qu'avec les 35 heures, il y aura moins de chômage.
6: Il y aura plus de travail, ouais.
1: Non, moins de chômage.
6: Bah oui, il y aura plus de travail.
1: Ouais, mais la question c'est pensez-vous qu'il y aura moins de chômage ou pas ?
6: Mm-hmm. C'est ce que je te dis,
1: Gérard. Oui, d'accord. Mais il y aura plus de travail à une condition que le.
6: Il y ait moins de chômeurs.
1: Non, mais à une condition que les patrons soient d'accord pour embaucher.
6: Ah bah ça, c'est leur problème. Hein. Il y aura moins de chômeurs, il y aura moins de travail.
1: Mm-hmm.
6: Mais ils gagneront plus.
1: Ouais, mais ils gagneront plus sur quoi ?
6: Bah sur leur fiche de paye.
1: Ouais,
4: peut-être.
6: Tu vois pas ce que je veux dire ?
1: Si, mais je pense pas, à mon avis.
6: Bah c'est pourtant simple, hein, mais...
4: J'attends, Gérard, que tu finisses parce qu'on va accueillir le nouvel auditeur.
1: Ben, on peut l'accueillir tout de suite.
4: C'est pas ça le premier auditeur. C'est André. Il a 26 ans, il appelle.
1: Alors, je te préviens, Fildar.
4: C'est André qu'on accueille, c'est pas un Ro.
1: Non, mais moi, je te préviens.
4: Oui.
1: Ou ce soir, vous me faites du boulot correctement.
4: Ouais, mais il va être correct.
1: Ou vous me faites de la merde, tous les deux. Parce que là, pour l'instant, l'autre, toi, t'es en train de dessiner quoi, là? Hein? Tu dessines, là, ça sonne, tu fais rien.
0: Écoute, Gérard, t'as assez de
1: boulot,
0: on va
1: non,
0: pas en prendre d'autres.
1: Non, non, non, moi, je veux pas le savoir. Alors, vous vous démerdez. C'est à vous de faire votre boulot, c'est pas à moi. C'est pas moi qui ai au standard, ok? C'est okay. À vous de faire votre boulot.
4: On sait faire notre boulot. Vas-y, Gégé, accueille André, là, il s'impatiente.
1: Ouais, tu vois.
4: André, 25 ans de Bourges, salut.
7: Ouais, salut, ça va? Gérard, salut, c'est André.
1: Salut.
7: Ça va?
1: Qu'est-ce que ça peut te foutre?
7: Bah, je sais pas, je demandais comme ça pour être poli, quoi.
1: La question, c'est, pensez-vous qu'avec les 35 heures, il y aura moins de chômage? On va demander ça à la Guillet.
6: Ouais, alors, pour les 35 heures, à mon avis, de toute façon, il n'y a plus de boulot, hein, la boucle est bouclée, le système a la tête sous l'eau. Hmm.
1: Attends.
7: En quatrième top.
1: Oh, ta gueule, toi!
6: Mais non, mais j'ai oublié de répondre exactement à ta question,
1: Gégé. Bon, alors, au quatrième top, il sera qu'on va mettre un disque. Et vous me faites chier!
6: Mais non!
1: Vous me faites chier! On va mettre un disque! Les ouvriers en retard avec après bouffer, c'est.
3: Répète du début, Gérard, parce que là, on n'a rien compris.
1: Les ouvriers en retard avec après bouffer, c'est
4: Hiroshima.
1: Hiroshima dans mon slip. Et on se retrouve juste après. Et les ouvriers en retard avec après bouffer, c'est Hiroshima dans mon slip. Donc vous êtes toujours sur Fun Radio, donc il y a toujours Manu qui vous attend à l'aria.
4: Ouais.
1: Donc
4: vous allez attendre longtemps.
1: Fil d'art au 0803-070-5000.
4: Et 0803-08-5000, pas 70-5000.
1: Faudra peut-être que je le marque et je m'en souviens.
4: Bah oui.
1: Et toujours Rigo qui est sur l'IRCWW.fr Fun Radio.
3: Toujours. Et il y a Rip qui te fait un compliment. Il dit que tu es le politicien de nos débats.
1: Eh, c'est bien. Et on est combien, s'il te plaît?
3: On est 6847.
4: Putain.
1: J'avais une fiche.
4: Elle est là. Je t'ai renoté là, juste là, parce que j'ai
1: rayé. Non, mais j'avais déjà marqué un chiffre.
4: Là, oui, il est là, 6000.
1: 6000.
3: Il a remarqué que le record.
1: Ouais, mais il me l'a effacé. 6847, hein, voilà. C'est ça?
3: Ah, bah non, ça a monté en fait. Depuis, on est 6924.
1: Ah, 6924. On accueille pour la suite des débats. Donc, vous êtes toujours sur Fun Radio, donc avec Gérard, les débats du jeudi. Donc, on accueille pour ça Vascassé.
9: Salut, Gérard.
1: Ça va casser, pardon.
9: Re-salut, ouais.
1: Ouais. Eva Laguillet.
10: Oui, bonsoir.
1: André.
11: Salut, tu vas bien?
1: Et Henri...
4: Kratzabi.
1: Henri Kratzabi, 23 ans de Lille.
11: Oui, bonsoir à toi, Gégé.
1: Bonsoir à toi.
11: Bonsoir à toute l'équipe.
1: Salut. Alors, la question, c'est... on en revient toujours à la même question. C'est que pensez-vous que les 35 heures, il y aura moins de chômage?
10: Alors moi, j'étais en train de répondre, Gégé.
1: C'est qui?
10: Eva Laguier.
1: Oui.
10: Alors en fait, je te disais que en fait, avec les 4 heures en moins, là, il y aura moins de rendement. Donc forcément, il va falloir rattraper les choses. Donc forcément, les patrons, ils vont plus embaucher. Donc à mon avis, il y aura moins de chômage.
1: Oui, mais il y a une question que je veux te poser.
10: Oui.
1: Par exemple, si la personne veut... non, mais ça, c'est des questions que je vais passer lors du débat.
10: Question, oui.
1: Mais qu'est-ce que tu penses, toi? Ça fera moins de chômage. Par exemple, est-ce qu'ils vont remplacer les personnes qui sont pré-retraitées? Est-ce qu'ils vont les remplacer par des jeunes ou pas?
10: Bah, à mon avis, oui, il y aura plus de jeunes. Il y aura des systèmes de stage pour... les pré-retraités, à mon avis, ils vont faire des systèmes de stage avec les jeunes pour expliquer le métier, des trucs comme ça, tu vois.
1: Tu penses que les jeunes de moins de 25 ans, parce que maintenant, d'après ce qu'on voit sur les journaux, et j'en ai encore vu un hier, tu penses que les moins de 25 ans... si t'as plus de 25 ans, tu pourras trouver un emploi ou pas ?
12: N'importe quoi.
13: Bah, je pense pas. Enfin, disons que les études, elles sont de plus en plus longues déjà. Donc, avec un bac plus 2, t'as rien. Donc, on fera des études de plus en plus longues. Donc, avant 25 ans, c'est dur de trouver du boulot.
1: Mmh.
13: Et après 25, c'est assez difficile, mais ce sera plus facile plus tard, à mon avis.
1: Non, mais moi,
13: là,
1: moi,
13: je suis optimiste, mais bon.
1: Non, mais moi, je pense une chose, c'est que là, j'ai vu un reportage encore aujourd'hui.
13: Ouais.
1: J'ai vu un reportage, ouais. Mais je peux vous dire une chose, que l'histoire des 35 heures, à mon avis, c'est de la merde. Parce que moi, je vais vous dire pourquoi. Parce que ça. Par exemple, une personne qui a 55 ans, par exemple, c'est un machiniste,
13: ouais.
1: Un conducteur de bus ou autre.
13: Ouais, je vois bien. Ouais.
1: Hein, il va pas être remplacé par un jeune, parce que le jeune va falloir le former.
13: Bah voilà, c'est ce que je disais tout à l'heure. Ouais.
1: Et donc la formation, qui c'est qui la paye ?
12: C'est le contribuable.
1: Non.
14: Les vieux.
1: Non, ça va pas être l'entreprise, ça va être la NPE. Et la NPE, comme en ce moment, ils sont en déficit et ils sont pas capables de trouver du boulot.
12: Boucher le trou de la NPE.
1: Hein? Donc.
12: Boucher le trou de la NPE.
1: Bon, toi, tu fermes ta gueule.
14: Je bouffe, moi, ton.
1: Bon,
3: Gérard.
14: Allez.
3: Sur IRC, il y a Ice-T qui me dit. Aïsti qui me dit, Gérard, c'est 35 conneries toutes les 35 secondes et un changement de slip toutes les 35 heures, ça changera donc pas grand-chose.
1: Bon, lui, il va se faire foutre. Hop, terminé pour lui, sa réponse, elle est claire. Alors donc, pour répondre à Eva Laguillet,
13: oui.
1: Donc moi, je vais te dire une chose, en fin de compte, c'est pas nous qui décidons, c'est les entreprises. Et les entreprises, s'ils ont pas envie de prendre un jeune de moins de 35 ans, ne pourront pas.
14: Un jeune de moins de 50.
1: Oh, tais-toi, toi.
14: Ah ben, précise.
1: Ta gueule, à toi. Pour l'instant, je t'ai pas appelé Potchum. Okay, quand je t'appellerai Potchum, tu sortiras de sous le lit, ok ?
14: Vas-y, enchaîne.
1: En de bon entendeur, salut.
14: Ciao.
13: Mais tu sais, de toute façon, je pense que les patrons, c'est des pourris. Faudrait leur mettre la tête sur un pic.
12: Mmh. On va faire la révolution.
1: Ah, mais non, mais même, de toute manière, faut voir les patrons qu'il y a à l'heure actuelle. Maintenant, les patrons, c'est quoi ? C'est des vieux. Ils sont même pas capables de partir à la retraite pour laisser la place aux jeunes.
13: Et ouais, et ça, je trouve ça dégueulasse, voilà. En fait, faudrait faire... que des gens à peu près de moyenne de 30 à 40 ans.
1: Hein. Ben ouais, mais regarde, t'as qu'à voir n'importe où, même pour remplacer une personne qui part à la retraite, le patron, dès que t'as un jeune qui se présente, oh ben non, de toute manière, on reprend personne. Pourquoi ? Parce qu'il sait très bien que sa boîte, elle va couler.
13: Ben oui, forcément, ils veulent pas prendre du fric pour les former, donc forcément, ils prennent.
1: Et voilà. Et voilà. Alors, pourquoi il y a tant de chômage ? C'est à cause de...
13: Ben voilà, c'est ce que je disais tout à l'heure. Faut
1: ok,
13: essayer.
1: Ok. Merci Eva.
13: De rien.
1: Donc André.
15: Ouais. Tu vas bien?
1: Tu réponds s'il te plaît. Il y a plus de tu vas bien maintenant. Ah, ok.
15: Bah moi je crois que ouais effectivement ça risque de... Moi je suis pas tout à fait d'accord à ce que j'ai entendu parce que je crois que ça risque de servir un peu le chômage quand même, ouais.
1: Bon, André.
15: Ouais.
1: T'as du monde derrière toi?
15: Bah non, j'ai personne derrière moi, non.
1: T'es avec un portable ?
14: Je veux bien être derrière André, moi.
1: Bon,
15: Non, c'est pas un portable, c'est simplement un vieux téléphone qui est depuis 1978. Mais
1: Non, mais attends, André, tu vas aller voir Pildar parce que pour l'instant, t'as un son pourri.
4: Non, mais
1: j'en ai marre.
4: Gérard, c'est pas que André a un son pourri, c'est qu'en fait, quand tu mets quatre auditeurs ensemble, t'as l'impression que André a du son pourri. Tu vois ce que je veux dire ?
1: Ouais, non, mais attends, parce que là.
15: Gérard, je t'entends super bien, tu vas bien ? Allô ?
4: Oui, il t'entend, André.
16: Il est énervé, je crois.
4: Demande à Henri Krabzobi.
14: Ouais, GG.
1: Bon, Henri.
14: Ouais, c'est Henri Krabzobi. Bah, moi, je suis pas du tout d'accord avec toi.
1: Pourquoi ?
14: Parce que je pense que si tu travailles seulement 35 heures au lieu de 39, ça te laisse quand même 4 heures de plus dans la semaine pour aller chercher du taf. Donc 4 heures de plus pour trouver du taf, donc moins de chômage quand même.
1: Non mais attends, Henri.
14: Bah si, ça te laisse 4 heures de plus pour aller à la
1: Henri, Henri, Henri, Henri, Henri, Henri.
14: Ouais, tu peux m'appeler Krabzobi. Ouais.
1: Henri.
14: Oui.
1: Moi, je vais te dire une chose. C'est que pensez-vous, les 35 heures, y aura-t-il moins de chômage ?
14: Bah oui. Parce que t'as 4 heures de plus pour trouver du taf, c'est évident.
1: Non,
14: c'est
1: mathématique. Non, mais attends, Henri.
14: Ouais.
1: Henri, faut te dire une chose, que si c'est passé aux 35 heures, c'est que t'as pas 4 heures de plus pour passer pour aller rechercher du taf, c'est que t'as 4 heures de plus pour être chez toi Pour être chez toi avec, avec ta famille, c'est
14: pour,
1: tout.
14: Ou pour chercher du boulot, j'ai le droit de chercher du boulot si je veux pendant ces 4 heures.
1: Ah ouais, mais attends, ouais, mais attends, mais dans ces cas-là, toi, tu rentres dans une catégorie qui est pas bonne.
14: Si tu me dis
1: pendant 4 heures je vais chercher du boulot,
14: ouais.
1: Vu que t'as un boulot, donc toi tu rentres dans une faute.
14: Ben non, pourquoi? Je veux juste trouver un petit boulot de 4 heures pour compléter ma semaine.
1: Ça s'appelle quoi, ça?
14: Ben j'ai le droit d'avoir
1: du blague. Ça s'appelle du travail au noir.
14: Non, j'ai le droit d'avoir de taf.
1: Non.
14: Ah bah si.
1: Parce que ça soit déclaré à la sécu.
16: Alors t'as le droit,
14: hein.
16: Vas-y, Henri.
1: Mais Manu, arrête de gueuler, de dire que c'est faux. D'accord.
16: Hugo, il est malade.
14: Eh, t'as des mecs qui sont animateurs de jeudi brésilien le reste de la semaine.
1: Putain, tu me fais chier, toi, hein.
4: D'accord.
3: Il a quand même réussi à percher le soutif sur un...
1: Là, tu commences à me percher, hein.
14: Ouais.
1: T'es peau là.
4: D'accord.
15: Ouais, Gérard, c'est André. Moi, je voulais juste dire qu'effectivement, on a le droit d'avoir plusieurs emplois.
1: C'est faux.
15: Parce que tant que tu
1: dépasses un certain
15: nombre d'heures par mois, c'est bon, quoi.
14: Ouais. T'as des animateurs le jeudi, des Brésiliens le reste de la semaine, hein, ça existe. Hein.
1: Tu veux parler qui, du Brésilien, de Max? Alors Max, je t'emmerde, d'accord?
14: Non,
1: alors toi, tu vas te faire enculer. Tu vas te faire enculer. Tu dégages. Gérard. Tu dégages.
16: Mais tout le monde
1: non. Allez hop.
4: C'était qui, Henri Kratzobi, c'est ça?
1: Je veux pas le savoir. Hop, tu le dégages. Hop. Dehors. On n'insulte pas un chef comme ça.
16: Mais pourquoi tu dis que c'est une insulte, un Brésilien, quoi?
1: Non, mais attends.
4: C'est pas sympa pour les Brésiliens.
1: Oh, faut arrêter vos conneries un peu, là, bande de caves, hein. Rigo, une question IRC?
3: Ah bah il y en a plein, faut que j'en trouve une parce qu'elles sont toutes aussi bien les unes que les autres. Alors, je te jure c'est grave. Voilà, on va prendre celle de LGM, le Gérard Masqué, qui se demande si passer aux 35 heures, c'est pas avancer vers le bug de l'an 2000.
4: Super.
1: Ça c'est vrai que là on arrive bientôt sur l'an 2000 et c'est vrai que
3: le bug de l'an 2000.
1: Ouais mais je pense que si on va taper dedans hein. Malheureusement.
4: Taper dans quoi?
1: Dans le bug de l'an 2000.
4: On parle pas de pont.
3: Arrête,
4: Gérard.
1: Toi, tu fais gaffe à ta gueule.
4: J'ai rien fait. Arrête de péter.
1: Je te signale parce que sinon tu vas aller voir ton bébé rose.
4: À la place d'Henri Kratzobi, Gérard, que t'as viré, on accueille Jean-Hubert, 27 ans de.
1: Ouais, non, mais attends. Toi, c'est pareil.
4: Regarde, il est là.
1: Ouais, non, mais toi, c'est pareil. Va falloir trouver des auditeurs sympas.
4: Bah, ils sont sympas, mais tu les jartes tout le temps.
3: Gérard.
1: Ouais.
4: Salut Jean-Hubert.
17: Oui, bonsoir GG.
3: Mon salut, pote Jean-Hubert.
17: Bonsoir tout le monde.
16: Salut
17: Jean-Hubert. Ciao.
1: Donc alors, pour toi, que penses-tu des...
17: Mon pote.
1: Bon, tu réponds à la question correctement et c'est tout.
17: Oui, c'est au standard, Gérard. Tu peux
1: me répondre. Non, je répète plus les questions.
17: Désolé, j'étais au standard, moi.
1: Je ne veux pas le savoir, t'avais qu'à écouter la radio, plus les questions.
17: Mais c'est pas de ma faute.
1: Je ne répète plus les questions.
17: Alors, je vais te répondre.
16: Je peux répéter à ta place,
17: Gégé,
16: si tu veux.
17: Ouais, vas-y.
16: Bah, en fait, est-ce que tu penses qu'avec les 35 heures, il y aura moins de chômage?
18: Mais c'est pas ça, c'est si tu fais 39 ou 35 heures.
17: Comment?
18: C'est pas ça du tout la question.
16: Ouais, c'est vrai.
1: Bon, ouais.
17: Gérard, je vais te répondre.
1: Bon, Fildar.
17: Je suis tout à fait d'accord avec toi.
4: Oui, Gérard.
1: Fildar.
4: Oui, Gérard.
1: Tu vas me les calmer tous. Parce que ça va mal se terminer. Bon, pour l'instant, t'es en train de me faire un débat en couille.
3: Gérard, pour te calmer, vu que je trouve que c'est toi qui es le moins calme dans ce débat, il y a Turpentine, si RIRC, qui te demande. En fait, elle dit que donc on travaille 35 heures par jour, mais vu qu'il n'y a que 24 heures par jour, où sont passées les 11 heures qui manquent?
1: Non. Justement, la question, on va la poser, c'est est-ce que vous travaillez 35 heures par semaine ou par mois? Parce que par jour, tu ne peux pas faire 35 heures, c'est impossible. Mm-hmm. Parce que tu as 12 heures dans une journée.
4: Ouais. Tu en as 24.
3: Ah non, 12.
19: Mais non, 12. Ah, c'est con, quoi.
1: T'es vraiment con, toi.
4: Mais des mecs qui bossent de nuit.
1: Il y a 12 heures.
4: Dans une journée, bien sûr.
1: Et ça commence. Tu fais de minuit à midi, ça fait 12. Mmh. Et après, tu refais.
4: De midi à minuit, ça fait 12, ça fait 24.
1: Ouais, et 24. Et alors, et après, 24 et 24, 48. 48 heures. Est-ce que le patron va te payer 48 heures?
4: 4 plus 2.
1: Il va pas te payer 48 heures, il va te payer combien?
4: 7 divisé par 3, ça fait combien?
20: Racine de 12.
1: Il va te payer combien?
4: Bah 24 heures.
1: Non, il va te payer 35 heures.
4: Ah putain. Ouais.
1: Et alors, est-ce que les heures supplémentaires sont payées? T'en sais rien. Ça, c'est une question que je vais poser.
4: Ça, c'est du blague, c'est ce que tu fais, c'est ton bise.
3: Gérard.
4: Ça, c'est pas mon problème.
3: Gérard, sinon, il y a Catel sur l'IRC qui te demande comment on va faire pour les décalages horaires par rapport aux autres pays, vu qu'ils n'auront pas les 30...
4: On en a rien à foutre, Hugo, ta gueule.
3: Oh.
1: Bah attends, ta gueule toi-même. Espèce de con.
3: Donc, je répète.
20: Répète pas, lâche l'affaire.
1: Oh, hey. Toi, tu fermes ta gueule. Parce que là, pour l'instant, vous êtes deux PD en train de me faire des conneries.
20: Tu kiffes, mon chou?
4: Un slipote, ouais.
1: Bon, Max, il est où?
3: Non, mais il va arriver, vas-y.
4: Vas-y, on rigole.
3: Donc, c'était pour savoir.
1: Bon, allez, hop.
21: Moi, je travaille pas avec vous.
4: Non, mais on plaisante, Gérard.
3: Vas-y, Gérard. Gégé, viens. La pauvre Catel, elle va pas avoir de réponse à sa question. Ouais. Comment on va faire?
21: Avec
22: la pauvre Catel.
4: Rappelez Gérard.
3: C'est barré. Elle est
22: partie. Catel.
4: Gérard. Reviens. Mais on rigolait. Bon.
21: Allez,
4: Gégé, viens.
3: Bon.
4: Rigo, repose ta question sérieux. Allez, vas-y, Rigo.
3: Elle va pleurer, en plus, à cause de toi, elle va pleurer, Catel. Vas-y, reviens, Gérard, merde.
4: Vas-y, pose ta question.
3: Ne me mets pas dans la merde comme ça.
4: Vas-y. Mais les auditeurs, man.
3: Bon, les auditeurs.
22: Ouais.
4: Je voulais appeler. Allez, Gérard.
1: Il t'appelle tous.
4: Gérard.
3: Vas-y, reviens.
22: Je.
4: Allez,
23: Gérard. Mais non, c'est pas ça.
1: Non, là je veux pas dire lui. Lui il fait des conneries, lui là-bas c'est pareil.
23: Ah, il
1: est là, il est là.
22: Au pote.
1: Au pote.
22: Rico.
1: Oubliez-moi, c'est fini. Travaille pas comme ça.
22: Laisse tomber.
1: Travaille pas comme ça.
4: Allez, Rico, repose ta question.
20: Allez, vas-y, pose ta question.
1: Non. Il est hors de question. Vous changez les auditeurs.
3: On est à 7427.
4: Putain, 7400.
20: Ça cogne.
3: J'aimerais bien que tu te rassoies. Allez.
1: Hop. Tu balances deux disques et...
20: Ah bah non, c'est pas possible.
1: Non, mais t'en mets un, moi je veux pas te savoir. Ça arrive pas comme ça.
4: Mais ok. On a embêté un peu Rigo.
1: Non, je veux pas te savoir. Rigo, ça arrive pas à l'emmerder. Il y a que lui qui fait du bon boulot. Regarde, l'assassin. Et là, tu prends personne.
4: Bah oui, mais j'attendais que Rigo pose sa question.
1: Tu m'appelles Tony et tout ça.
4: Mais non, il est pas là.
1: Non,
3: il est pas là.
1: Non, tu l'as pas appelé en premier.
4: Ah non, moi je suis arrivé, il était déjà là.
1: Ouais.
3: C'est vrai.
1: Alors moi, il est hors de question que les habituels passent.
4: C'est vrai.
20: Mais elle savait pas, Pauline, c'est pas de sa faute.
1: Non, je veux pas te savoir. C'était bien précisé hier.
4: Et c'est Apo qui a fait une connerie.
21: Mais tu te regardes le score, 7000, mais comment tu vas battre tout le record encore?
1: Un disque.
21: Si tu me fais 10 000 connectés, moi j'arrête la radio. Hein. C'est pour me battre le
1: record. Moi, je m'en fous, moi. De manière, on verra dimanche combien qu'on prend. Alors pourquoi que le gouvernement a voté les 35 heures, on se retrouve après?
4: Alors, viens de mettre un 10.
1: Non, je veux pas te savoir.
3: Gérard, tu t'assois.
1: Attends,
3: Gérard.
1: Par ta faute, à cause de toi, le débat, je vais pas faire les 10 questions.
4: Mince. La troisième.
1: Oui. Bah ouais.
3: Il avance pas.
1: Mais attends. Ils arrêtent pas, les connards, là. Là, ils sont même pas capables de me les gérer.
4: Tu vas vous en être qu'à la troisième question?
3: Mais ouais.
4: Tu vas vous déconner ou quoi? Et là, on fera pas le deuxième débat parce qu'on va
1: plus,
3: j'ai une question qui attend.
1: Mais arrête pas de gérer les auditeurs!
4: Mais quoi, je me change à chaque fois que tu les vires!
1: Non, tu te démerdes, tu me dois. Moi, j'attaque le deuxième, hop!
4: Mais non, attends!
3: Mais non,
1: moi je fais les connexions, c'est tout!
23: Gérard!
1: Non, c'est de la merde là! Là, tu me fais de la merde!
4: Mais arrête!
1: Tu me fais de la merde!
4: Arrête de gueuler!
1: Attends! Non, moi. Allez-y! Vas-y.
4: Non, mais on est en direct là.
21: Mais reviens, Gérard.
1: Non, mais je m'en fous.
4: Non, viens, allez.
1: Mais attends, on a la troisième question, ne fait que de la merde. Ils sont pas capables de faire quelque chose.
4: Non, mais ça fait trois quarts d'heure, vous avez fait deux questions en trois quarts d'heure. Mais non, il y a un disque, on a posé des questions internet, il y a des petits sondages en plus, tu parles même pas des sondages.
21: Bon, alors pourquoi le gouvernement a voté les 35 heures?
4: Mais ça, on a répondu, c'est bon.
1: Non.
4: Ah bon?
1: Personne n'a répondu, c'est la question que je viens de poser.
20: Bon, bah alors, mais les auditeurs.
4: Allez, vas-y, on y va, allez, on attaque.
3: On va enchaîner avec cette chère question internet.
1: Moi. Toi, tu fermes ta gueule, ok?
4: Ah oui?
1: Tu fais le standard, tu fermes ta gueule.
3: Remix.
22: GG, remix direct.
4: Allez,
3: c'est clair.
22: Un truc de ouf.
1: Cela, qu'est-ce que tu vas prendre dans ta gueule, hein?
22: Enfin, un bon bif.
1: Oh, ta gueule à toi!
22: Gérard, on reprend le débat?
1: Bon, alors maintenant, pourquoi que le gouvernement a voté les 35 heures?
21: Tu cartonnes, 8000 pratiquement.
22: Oh, 8000?
3: Ah ouais.
1: Pourquoi que le gouvernement a voté les 35 heures?
0: Tu peux crier encore plus fort parce que j'ai pas entendu.
1: Bah, t'es enculé, salope!
22: Ça, c'est malin.
1: Allez hop, tu dégages!
22: Gérard, je vais te répondre. Alors,
1: allez hop, au revoir pour celle-là!
22: Allez hop!
1: Putain, mais vous savez! Mais vous faites quoi, la bande de PD, là? Un fil d'air manu!
22: Un verre, c'est bon, deux verres, bonjour les dégâts.
1: Allez hop!
21: Oh, non.
3: Ah non!
21: Mais il se passe rien en plus!
1: Mais arrête!
3: Arrête! Arrête! Oh, tu es en train de frapper!
1: Tu m'as fait quoi toute la journée? Tu m'as cherché de la merde!
21: T'as pris du fumier!
1: Arrête!
21: T'es fou ou quoi?
2: T'as pris du fumier maintenant?
21: Non,
3: arrête! Arrête, arrête, mais c'est lui, là!
21: Arrête, calme-toi ou pas là?
1: Et toi, tu m'as fait quoi?
21: Moi, j'ai rien fait, moi je travaille!
1: Tu travailles quoi?
21: Allez, c'est moi qui travaille aussi!
1: Tu travailles quoi?
21: Je travaille l'auditeur!
1: Et l'autre là, elle est où là? Elle est où ta
21: Pauline.
1: Ta suppléante, elle est où?
21: Elle est partie.
1: Elle est même pas là.
21: Crotte,
1: elle est malade encore.
21: Elle est partie faire une petite crotte.
1: Ouais, elle est malade.
22: Un petit caca d'Apolline.
1: Bon, elle est malade.
21: Bon, c'est malade. C'est toi là qui est malade. Toi, tu bats tous les records d'internet. Il y a 8000 connectés. Alors, tu me reprends le débat. Maintenant, t'as décidé de t'énerver. Tu reprends ça calmement. Sinon, c'est moi qui arrête tout là. Parce que ça se passe bien. J'écoute depuis tout à l'heure. Alors,
22: c'est vrai, c'est mortel.
1: Ouais, t'écoutes.
21: Oui, j'écoute.
1: Ouais, bah t'écoutes. Tu prends mieux de.
21: Ouais, je vais les calmer. On se calme.
1: Ouais.
22: Ouais, on est calme.
1: Non, mais dis-le, toi.
21: Vous vous calmez tous les deux.
3: Ok,
21: d'accord.
1: Voilà. Et là, je fais du bon boulot. Alors maintenant, tu.
22: Ouais.
1: Alors pourquoi le gouvernement a voté les 35 heures? Tu me vires.
2: Oui, c'est fait, c'est fait, c'est fait.
1: Et tu me cherches quelqu'un d'autre?
21: Ouais.
1: Et tu vas et. Oh, ouais, vas-y, tu vas me mettre qui?
21: Bah attends, je vais chercher.
1: Ouais, ouais.
21: Bah garde la feuille, je te redonnerai tout à l'heure.
1: Non. Non, non, tu cherches là, ben, sur les lignes. Parce qu'il y en a ras-le-bol maintenant. Hein, d'appeler les habituels. Hein.
21: Alors,
1: pourquoi que le gouvernement a voté les 35 heures? On va demander ça à Eva Laguillet.
0: Alors, à mon avis, tu es, ils nous ont pris pour des cons. Parce qu'en fait, on n'arrêtait pas de faire des manifs et tout. Alors, ils se sont dit, pour les calmer, on va leur donner 35 heures, on va leur enlever 4 heures. Comme ça, ils vont être contents. Mais en fait, c'est n'importe quoi. Voilà.
1: Ouais, mais. Et justement, là, il y a le truc, qu'on se pose. C'est... Bon, celui qui renifle comme un bouc, arrête.
3: Gérard, il est peut-être malade. Hein. Moi aussi, je suis malade et je renifle. Mais...
22: Oh, j'ai attrapé une angine, excusez-moi.
3: Pas comme un bouc.
1: Oh là là, putain, mais il y a encore des habituels ou quoi, là?
21: Mais il a attrapé une angine.
1: Non, tu me prends pas dans le bouquin.
22: J'ai attrapé une angine.
1: Non, tu me prends au standard.
22: Mais c'est moi,
1: je suis pas d'habituel.
0: Bah, on est pas
3: d'habituel. Oui. Donc, alors attention, ça va cartonner fort. Attention, ça va péter. Ah, j'ai un petit sondage, ça peut être bien ça. Un petit sondage de Davy One sur l'IRC.
21: Ah,
3: alors, 25% des internautes travaillent 70 minutes par heure. 22% des internautes aimeraient réentendre le titre du dernier disque qu'on a entendu sur Fun. Tu peux le redonner ou ça c'est le prochain? Non, bah on peut pas.
1: C'est les ouvriers en retard avec. Après avoir. Après. Alors ça c'est une écriture à fil d'art. C'est pas grave. C'est les ouvriers en retard avec après avoir bouffé. C'est Hiroshima dans mon slip.
3: Voilà, 15% des internautes trouvent que parler travail à 1h30 du matin c'est pas humain. Et 89% des internautes espèrent que le débat va durer 35 heures.
1: Non, mais alors attends. Attends, il y a une question que je voulais dire que travailler. Il y a une question là que j'ai pas très bien suivi. Tu me dis, sauf à part faire 35 heures lors des débats, mais c'est l'autre avant.
3: Comme quoi, 25% des internautes travaillent 70 minutes par heure.
1: Ouais.
3: Bah voilà.
1: Il y a bien des routiers qui travaillent plus que ça.
3: Plus que 70 minutes par heure.
1: Ah oui. Mmh. Donc, faudrait qu'ils se mettent d'accord. Hein.
3: Bah ouais, c'est clair.
1: Donc, alors, c'est toujours la même question.
0: Mmh.
1: On André.
3: Bah, on a perdu un peu, comme t'as gueulé, t'as dit que t'allais arrêter et que ça avançait pas, mais on est quand même à 7238.
22: C'est beau.
0: Bravo, Gérard. Ouais.
3: Alors on y va dans le calme, comme ça va remonter.
1: Alors pourquoi que le gouvernement à voter les 35 heures. Alors, me dites pas, oui, parce que c'est des entreprises, ceci, cela. J'ai une réponse à ça. Donc, on va demander à...
22: Jean Hubert.
1: Non, à André.
15: Oui, salut, tu vas bien. Alors, moi, je pense que le gouvernement a voté 35 parce qu'il voulait s'aligner comme on travaille 5 jours par semaine et que 39... Rien qu'au niveau des chiffres premiers, c'est pas tellement ça.
1: Moi, je pense mais, André, André, et les agents de sécurité, ils travaillent combien de temps par semaine?
15: Ouais, non, mais attends, je parle pas des agents de sécurité.
1: Comment Qui c'est qui dit ça, là?
15: Non, mais je parlais pas des agents de sécurité, je dis.
1: Non, mais attends, André. Il y en a une, c'est qui a dit, ils foutent rien.
15: Ah bah c'est pas moi.
5: Ah, c'est pas moi.
1: Non, mais c'est une bonne nana, à part ça...
6: Je vais trouver, vas-y, je continue.
1: Donc, alors, André, pour toi.
15: Bah, moi, simplement, je pense qu'ils essayaient, au niveau des chiffres, de s'aligner sur 5 jours. On travaille 5 jours par semaine, donc il est normal que le nombre d'heures, eh bah, ça se termine également par un 5.
1: Ouais, mais... Non, mais c'est pas parce qu'il y a 5... Normalement, dans une semaine, il y a 7 jours. T'es d'accord avec moi?
15: Ah bah complètement.
1: Bon, certaines entreprises ne font que 5 jours par semaine.
15: Oui.
1: Donc dans les bureaux, ils travaillent que 5 jours par semaine.
15: Oui.
1: Les agents de sécurité font 7 jours sur 7. Les chauffeurs routiers font 7 jours sur 6. On est bien d'accord. Les chauffeurs de taxi font 7 jours sur 7.
15: Oui.
1: Les infirmières font 7 jours sur 7.
5: Les ambulanciers.
1: Les ambulanciers, c'est pareil. Les chauffeurs de taxi, c'est pareil. Donc,
15: ils travaillent dans les casinos.
5: Les agriculteurs aussi. Hein.
1: Même à la radio, même que tout le monde soit relayé, n'ayez crainte, tout le monde fait 7 jours sur 7. Alors, pourquoi que le gouvernement a demandé les 35 heures,
3: Gérard? Sur IRC, il y a Snooze qui me dit que selon un journal, il m'a donné la marque, mais je ne le citerai pas puisque pas de marque, le vote a été truqué.
1: On ne sait pas parce que ça a été voté à l'Assemblée, donc on ne sait pas. Mais moi, je peux vous dire une chose, que là-dessus, je suis contre. Mais c'est tout.
6: Gérard, je voulais te demander pourquoi ils ont choisi 35 heures et pas 36 ou 34.
3: Ouais. Bah ouais.
1: Et non, mais ça c'est pourquoi pour qu'il y ait moins de chômage.
6: Ça aurait changé quoi si c'était 34 ou 32 ou 36.
1: Non, mais même, de manière que tu me dises 34 ou 36, de toute manière, ça reviendrait au même. On aura autant de chômage. C'est pas pour ça que les jeunes de moins de 25 ans ou plus de 25 ans trouveront du boulot. C'est pas possible. Ça,
6: c'est pour ça qu'ils ont choisi 35 alors.
1: Mais pourquoi? Mais ça, c'est le gouvernement qui l'a voté. C'est pas nous. Nous, c'est sûr, quand on vote pour les élections pour élire un président, maintenant, on l'a. On en chie. Donc, c'est quand même avec lui. Lui, il a fait son gouvernement pour tout. Donc, maintenant, on en chie.
6: Et tu as voté, toi?
1: Moi, je vais dire une chose. Tu sais ce que je fais, moi?
6: Ben non, mais j'aimerais bien que tu me le dises.
1: Tu vois, moi, je prends ça.
6: Ouais.
1: Je mets ça dans l'urne. Hop! Juste un truc blanc. Parce que moi, j'en ai rien à foutre. Parce que ça soit 35, 39, de manière, on en chiera quand même. C'est pas pour ça qu'il y aura moins de chômage. Au contraire. C'est, à l'heure actuelle, le chômage, il augmente. Grâce à qui? Grâce à eux. Et c'est pas eux qui vont nous déboucher. Parce que pour l'instant, ils sont dans les entreprises. Dans les entreprises. Ils sont même pas capables de remplacer ceux qui s'en vont en prêt en retraite.
6: Mais comment on va faire alors? Ça va être le bordel, hein?
1: Ah ben, il y aura plus de chômeurs. Là, le chômage, il est arrivé à 7 300 000, je sais plus combien. Sur l'IRC. Oui.
6: Est-ce que tu peux avoir les 7 millions de chômeurs sur l'IRC en même temps?
1: Non, mais moi, je voudrais que sur l'IRC, il y a quelqu'un de sérieux qui me donne le chiffre réel du chômage à l'heure actuelle.
6: Wow. Gérard, j'ai un mec au standard là, qui l'a.
1: Non, je m'en fous, moi.
6: T'as le chiffre? 8 millions 42.
1: Non, je m'en fous.
3: 8 millions 42. Ouais, combien après? Parce que moi, on est en train de
6: 722.
3: 722.
6: 47.
3: 47, ouais.
1: Voilà. Ouais, bah, je pense qu'on a, on a plus de 8 millions de chômeurs. Ciao. On a plus de. On a atteint. On a atteint. Alors. Qui c'est qui a pas répondu? Pâté en croûte.
7: Bonsoir, Gérard.
1: Bonsoir.
7: Je sais plus.
22: Ah non, c'est pas bon ça.
1: Alors toi, c'est non, pas bon, tu fermes ta gueule.
5: Je viens d'arriver à l'antenne, en fait.
1: Non, non, mais c'est pas toi que je m'intéresse.
4: Non, c'était Jean-Hubert, mais il disait c'est pas bon, ça se souvient pas de la question, mais la question
1: non,
4: c'est
1: mais,
4: pourquoi
1: lui,
4: le gouvernement a-t-il choisi 35 heures.
5: Ah, d'accord.
1: Alors moi, je vais dire une chose, Fuldar.
4: Oui.
1: Tu vois, on va faire une pause.
4: Oui.
1: Je vais poser la quatrième.
4: Non, pas passe suite, à la cinquième, suite, parce que celle-là, on a répondu, c'est bon.
7: Ouais, c'est vrai, on passe à la
4: passe cinquième.
7: Passe à cinq.
4: Passe la 5 et mets un peu d'huile.
1: Alors, est-ce que les pays étrangers ont accepté les 35 heures ?
7: Non. Dès qu'ils répondent pas, Gérard, sur IRC, il y a l'IA qui dit « J'ai fini ta cassette et joue au jeu, merde ».
1: Ah bah c'est bien.
7: Ouais, j'ai même pas pu répondre à la question sur les 35 heures.
1: Et on va se mettre Gigi le Brésilien de Suren avec de la glu 3. Je m'épile l'arrêt et on se retrouve juste après.
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1: Et voilà, vous venez d'écouter le Gigi des Brésiliens de Suren avec de la glu 3. Je m'épile avec l'arrêt.
9: C'est bien donc, ça.
1: Vous êtes toujours sur Fun Radio, donc il y a toujours Fildar et ben Fildar pour l'instant il est en train de voir quelque chose, je sais pas où.
9: Il va arriver.
1: Au standard, donc 0800 70 5000, c'est bien ça le numéro ?
9: Non, 0800 08 5000.
1: 0800. Non, 0803 08 5000.
9: Voilà.
1: Et toujours le 3615 code Fun Radio rubrique direct, Manu qui est à l'arrière.
9: Venez, donc, voilà. Je vais lire vos messages.
1: Donc, si c'est des messages bidons, c'est pas la peine.
9: T'inquiète.
1: Ok. Et toujours Rio sur l'internet www.fr/funradio. Et on est combien?
7: Alors, attends, faut que j'attende une seconde. On est 7847 moins 1.
9: 7 ah mince.
7: Parce qu'il y en a un qui est entre...
1: 7847.
7: Là et là.
9: Ah ouais, mais c'est quelqu'un de bien.
7: Ouais, c'est un pote.
9: Ouais.
1: 7847 et je veux que ce soir on atteigne les 10 000 rien que pour faire péter l'audimat à max. Donc on reprend, donc c'est toujours les débats sur les 35 heures. Donc on va abréger parce que vu que
4: ouais, à 2 heures on passe à l'autre.
1: Ouais ben bah, je le sais.
4: Max a dit.
1: Ouais ben bah, je le sais, t'avais qu'à venir avant.
4: Alors vas-y.
1: Avant on aurait pu faire les 10 questions. OK. Alors Pour quel genre de métier seront acceptées les 35 heures et...
7: Ouh là là.
5: Oh putain.
7: Ça c'est le téléphone de quelqu'un, ça va.
1: Non mais c'est pas mal, Fildar. Ouais, Fildar.
9: Attends.
1: Ouais, bah pour l'instant on n'a pas d'auditeur. On a plus personne.
7: Mais je suis là, Lascar. Je te lâcherai jamais, mon pote GG.
1: T'es qui, toi?
7: Moi, je suis Jean-Hubert.
1: Ouais, ben, toi, tu vas te calmer, d'accord?
7: Ah ben, moi, j'ai la pêche, Lascar. Y a pas de problème.
1: Ouais, ben, Lascar, moi, je t'emmerde.
7: Bah, c'est gentil, Lascar.
1: Ok.
4: T'as rien dit?
7: T'as rien dit?
1: Non, mais moi, arrêtez de me prendre la tête.
7: Ok, d'accord.
1: Hein?
7: Ok, pas de problème.
1: Alors, pour quel genre de métier seront acceptées les 35 heures? Donc, pour toi?
7: Pour les métiers de journaliste.
1: Mm-hmm.
7: Des boueurs.
1: Ouais. Non mais attends. Déjà les éboueurs, ils font pas 35 heures. Hein. Parce qu'ils ils commencent par
7: mais
1: exemple.
7: Y en a aussi, hein.
1: Non, pas tous. Hein.
7: Si,
1: pas
7: si.
1: Tous. Non,
7: pas
1: non,
7: tous,
1: non,
7: pas
1: non,
7: tous,
1: non.
7: Mais il y en a certains quand même.
1: Non, pas tous. Tony, tu fermes ta gueule.
7: Quoi?
4: Il y a pas de Tony, Gérard.
7: Ça va pas, Gérard?
5: Il y a pas de Tony là.
7: Il y a pas de Tony.
1: Oh.
7: Il y a pas d'habituel.
1: Ouais, non, il n'y a pas d'habituel, on verra. Donc, moi, je te dis, Jean-Hubert...
7: Jean-Hubert, pas Jean-Gueur. Jean-Hubert.
1: Ouais, ben, moi, je te dis, les éboueurs ne font pas les 35 heures.
7: C'est
1: faux.
7: Ils ne font pas les 35 heures.
1: Non, parce que...
7: Bon, d'accord, je te crois.
1: Ils commencent à 5 heures du matin.
7: Oui.
1: À 8 heures, ils sont dans leur lit.
7: À 8 heures, c'est quoi, du matin ou du soir?
1: Non, du matin.
7: Oui.
1: Hein, ils sont couchés. T'es d'accord avec moi?
7: Okay.
1: Jusque-là. Après, ils reprennent sur un coup de 17h.
7: Oui.
1: Hein?
5: Mm-hmm.
1: Et ils finissent à 20h, 21h.
7: Okay, ouais.
1: Okay. Donc, ça fait combien d'heures en tout?
7: Ouais, ça doit bien faire 35 heures.
5: Ouais, vers les 35, non?
1: Non, parce que faut dire une chose que Certaines villes, t'en vois pas beaucoup. Hein.
22: C'est vrai, il y a des villes, c'est un peu crade quand même.
10: Ouais, c'est
22: ça
10: clair.
22: Se sent bien.
1: Donc,
3: Gérard, sur IRC, il y a Yankee qui dit que les animateurs de débats pourris, ils font pas 39 heures.
20: Il y a aussi Bocal qui dit sur le Minitel que les éboueurs, ils travaillent 35 heures devant la baraque à GG.
1: Alors Manu, tu vois, tu fais une chose, tu mets un, tu vois, tu vas me remonter le clavier.
20: Bocal, c'est pas gentil.
1: Non, mais tu me remontes le truc avant que ça soit moi.
20: Ça y est.
1: Et je veux plus entendre parler du Minitel. Donc d'accord. Le Minitel, ça sert à rien. Donc IRC, la question c'était.
3: Il y a Lagafou qui me demande de regarder mon mail parce qu'il voulait connaître une bonne zig techno, je sais pas quoi.
1: Bon, la musique techno, peut-être qu'on en aura.
6: André, excuse-moi, André est parti, on accueille Force Ouvrière à la place, bonsoir.
11: Oui, bonsoir. Bonsoir.
1: Eva.
11: Mon pote.
10: Alors en fait, il fallait que je cherche les métiers de ceux qui acceptaient les 35 heures, c'est ça?
1: Pour quel métier? Pour quel genre de métier seront acceptés les 35 heures? Je vais vous dire une chose, c'est pas parce que je suis arrivé à la bourre, mais il faudrait peut-être qu'on active parce que dans moins de deux minutes, je change.
11: Oui, alors pas.
1: Alors vous acceptez? Vous répondez vite fait.
10: On répond alors.
1: Ceux qui n'ont rien à dire, vous fermez vos gueules.
11: Et aussi con que tes pieds.
1: Alors va te faire enculer.
11: Oh, ça c'est pas gentil ce qu'il a dit lui.
10: C'est clair.
1: Et va l'aiguillère.
10: Oui, l'aiguillère s'il te plaît. Et je pense qu'il y a les ouvriers, donc genre les fabricants, genre ceux qui font les escaliers, les pantalons et tout. T'as les docteurs, à mon avis, 35 heures. Les éboueurs, ouais, je suis d'accord, ouais. Mmh. Puis non, c'est vrai que les animateurs, ils font pas leurs 35 heures, à mon avis.
1: Non, mais pour quel genre de... Tu me la dégages.
12: Moi, je pense que ce sera les professions libérales.
1: C'est-à-dire ?
12: Comme les buralistes, les vendeurs de journaux, les grossistes en cigarettes. J'ai pas de marque. Hein.
11: Les dealers aussi.
12: Les dealers.
1: Attendez.
12: Oui.
1: Les mecs, vous fermez vos gueules maintenant. Parce que sinon, moi, je vais conclure et j'attaque le deuxième débat dans moins de deux minutes.
11: Pas de problème.
1: Pas de problème, Tony, hein ?
11: C'est pas Tony. Mais Gérard, c'est pas Tony, là, c'est Jean Hubert.
12: Continue Gérard. Je continue, il y a les caissières, les professeurs d'auto-école, les gens qui vendent des trucs sur le marché, les gens qui balayent dans la rue, mais ça on en a parlé tout à l'heure, les pilotes d'avion.
1: Non mais
12: aussi les DJs.
1: C'est qui là?
12: C'est pâté en croûte.
1: Pâté en croûte. Tu fermes ta gueule toi quand je parle?
12: Oui, je t'écoute, Gérard.
1: Hein? Donc, pour quel genre de métier seront acceptés les 35 heures? Donc, tu précises des jobs. Pourquoi tu parles pas des chauffeurs routiers, tout ça, les ambulanciers?
12: Ça les concerne pas. Ils bossent déjà 55 heures par semaine. On va pas les faire bosser 34 heures en plus. Hein.
1: Non, mais attends. Est-ce que tu penses qu'eux, ils font 35 heures?
12: Non,
1: ils font pas 35 heures. Attends 5 minutes derrière, s'il te plaît, celui qui parle.
11: Oui.
1: Est-ce que tu penses que les ambulanciers font 35 heures?
12: Non plus, ils font pas 35 heures.
1: Est-ce que les chauffeurs de taxi font 35 heures?
12: Non.
1: Est-ce que les animateurs font 35 heures?
12: Loin de là.
1: Bon, bah alors. Donc, dans ces cas-là, je me demande pourquoi. Donc, je reviens là. On aurait pu la mettre avec la 3. Mm-hmm. Pourquoi que le gouvernement a voté les 35 heures?
12: Pour faire chier, justement, ceux qui ne font pas 35 heures.
1: Mais oui, mais si les patrons ne veulent pas que les employés passent les 35 heures, donc, est-ce qu'ils seront payés plus cher ou moins cher?
12: Les patrons?
1: Non, les employés.
12: Mais ça dépend ce qu'ils font.
1: Ouais, mais attends, tu prends un chauffeur routier
12: Attendez. Ouais.
1: Est-ce qu'un chauffeur routier, lui, par exemple, il part du dimanche soir.
12: Il part d'où?
1: De
4: Bordeaux, disons Bordeaux.
1: Bon, de Bordeaux.
13: Part de Bordeaux un dimanche soir à quelle heure?
4: Non, pas Bordeaux, Nantes. Nantes, c'est mieux.
1: Nantes, tiens de Troyes. Rien que pour faire chier.
4: Bah, ok, si tu veux.
22: Allez.
1: Et part de Troyes.
13: Ils partent à Troyes?
1: Non, ils partent de Troyes.
13: Ah, d'accord, ils sont trois.
1: Non! Ils partent de Troyes, la ville de Troyes.
22: Ah, ils partent tous les trois.
1: Là où c'est à les andouillettes.
13: D'accord.
1: Donc,
13: j'ai compris.
4: Tiens, non?
1: Ils partent de là-bas.
13: Ouais.
1: Ils ont un truc en urgence à livrer en moins de 24 heures.
13: Un piano, par exemple.
1: Voilà. Sur la région parisienne.
13: Mais où?
1: Sur la région parisienne, je te dirais pas où. Est-ce que...
13: Bah non, là, non, on précise.

0: Oui, maître.
1: Bon, de manière,
2: Gérard,
1: dans une minute, on arrête.
2: Sur Yastri, il y a Isti qui te dit que, en fait, qu'est-ce qu'on fait avec la parité? Parce qu'en fait, ça fait 17,5 heures pour les femmes et 17,5 heures pour les hommes.
0: Les filles, elles en branlent pas, c'est connu.
2: Parce que lui, il préfère regarder ses cassettes du Big Bill plutôt que d'écouter le débat si tu comprends pas, quoi.
1: Non mais attends, parce qu'il y a des trucs qu'il faut bien se mettre dans une chose, dans sa tête, c'est que le gouvernement a voté les 35 heures, pourquoi ? On n'en sait rien. Pour qu'il y ait moins de chômage. Mais à l'heure actuelle, il y a plus de chômage qu'autre chose. Parce que tu vas pas me dire qu'un chauffeur routier fera 35 heures, c'est faux. Ça regarde.
3: Il en fait bien moins.
1: Hein ? Tu rigoles ? Non, c'est toi qui viens de parler. Non, c'est toi parce qu'il est en train de chercher... Et il dit rien. Alors c'est toi qui viens de parler. Les chauffeurs routiers. Les chauffeurs routiers, eux, ils font plus de 35 heures.
3: C'est faux.
2: Mais toutes les combien aussi?
1: Non, mais attends. Ils partent le dimanche.
3: Ouais.
1: Hein, et ils rentrent un jour sur deux chez eux. Mm-hmm. Et Tana qui partent.
3: Eh ben, ça plus fait loin. 20 heures, ça, par semaine.
1: Oui, 20 heures par semaine.
4: Gérard, mais je voulais te demander, attends, si le mec il met 35 heures pour amener une baguette de pain, elle va être pourrie, la baguette.
1: Non, mais attends, on ne parle pas des boulangers.
4: Non, mais les routiers qui mettent le pain.
1: Non, j'ai jamais vu des smirmes. Non, j'ai jamais vu des smirmes qui lèveraient le pain. Et puis, toi, tu fumes la moquette, toi, t'es comme la gaffe, hein. Enfin bref, passons.
4: Une dernière question quand même.
0: Parce que moi je vais te faire un petit truc, Goldo. J'ai pas répondu,
1: Je crois que...
0: Vas-y, réponds. Alors c'est Farce Ouvrière, je peux répondre?
1: Ouais, Goldo.
4: Non, ah, Farce Ouvrière.
0: Pas du tout, tu reconnais pas la voix, c'est pas... Non. Donc les professions, alors moi j'ai réfléchi un petit peu, vous parliez des éboueurs, je suis pas du tout d'accord.
1: On parle pas des éboueurs. On parle de tous les métiers en général.
0: Justement, je vais étayer.
1: Bon, attends, 5 minutes. Il y a une question IRC.
2: Il y en a plein, et comme Shkoumoun il va aller se coucher, je vais lire sa question. En fait, il voulait savoir si les prostituées, elles vont sucer 35 heures maintenant.
0: Pour le même prix, hein, faut préciser.
2: Ouais, pour le même prix.
1: En euros
2: ou en francs, c'est pareil, c'est le même prix.
0: Bah non.
1: Putain, mais arrêtez de parler d'euros!
3: C'est vrai, merde.
1: Putain, mais éteins ton micro et fais ton boulot, là. Il y a des lignes qui sonnent. Prends-moi des gens pour le deuxième débat.
0: Ouais, c'est fait.
4: Non, mais regarde.
1: C'est qui pour le deuxième débat?
4: Bah, j'ai pas les noms, mais j'ai les numéros, regarde.
1: Ah ouais, fais voir.
4: Je rappelle tout ça.
1: Fais voir.
0: Tu me gardes.
4: On fait le débat, allez.
1: Ouais, je te préviens, gare. Si ça va mal, le deuxième débat, il fait comme le premier, on arrête à la septième.
0: Ouais, Gérard, tu peux répéter la question?
1: Non.
0: Oh, le rio.
1: Comment se passe une journée de 35 heures?
0: Ouais, Gérard, tu peux répéter la question?
5: Une journée de 35 heures, ça va être chaud.
1: Allez, hop.
2: 35 heures, Gérard, faudrait peut-être faire la conclusion, là, en fait.
1: Allez, hop, terminé, on fait conclusion. Non, les 35 heures, on les reprend un peu plus tard, parce que là, vous me faites chier.
0: On les fera dans 35 heures, un truc comme ça.
1: Ouais, toi, tu fermes ta gueule.
0: Pas de problème, mon pote GG.
1: Toi, tu fermes ta gueule, parce que là, vous me faites chier.
0: Bah, on est gentil avec toi.
1: Ouais, non, mais prenez-moi les habituels, allez-y. Oh,
0: bah non,
1: allez-y, bravo.
0: Bravo, Fulda. Faut pas prendre les habituels, Gérard.
1: Bravo. Bravo.
4: C'est très bien qu'il n'y a aucun habituel.
1: Non, presque pas.
0: Attends, Tony, tu l'as viré tout de suite et il a pas
1: fait de c'est ça, c'est ça,
0: le
1: c'est
0: pauvre.
1: Ça. Conclusion.
0: Le pauvre Goldo, ça se fait pas.
1: Ouais.
4: On fait la conclusion, les auditeurs.
0: Allez, conclusion. Bon, c'est Farce Ouvrière.
1: Ouais, vas-y.
0: Ouais, bah, Gérard, tu peux répéter la question?
1: Non.
0: Alors, conclusion. Donc, je te disais, moi, je trouve que pour un gars qui fait deux pauvres heures d'émission par semaine, je te trouve gonflé de faire un débat sur les 35 heures. Et voilà, je vois pas trop ce que tu connais aux 35 heures, à part 35 heures de foncer ou de tease, je vois pas trop.
1: Mais sinon, alors toi, tu vas te faire enculer, toi, espèce de sale PD.
0: Au revoir.
1: Merci.
0: Ouais, Gérard.
1: Ouais.
0: C'est moi?
5: Direct.
0: Jean Hubert. Donc, ouais, pour un mec qui a 35 heures de retard, je trouve que aussi, faut être un peu grande gueule pour parler d'un débat de 35 heures. Parce que c'est clair que tu bosses une heure par semaine ou deux. Et donc je trouve que tu devrais continuer à t'excuser auprès de tous les auditeurs jusqu'à 4h du mat.
1: C'est ça, t'as raison.
3: Moi non plus, je suis pas d'accord.
1: Là tu vas te faire foutre.
0: Quoi, t'es pas d'accord?
3: Non,
0: je te kiffe, Manu.
3: Merci.
1: Ouais, d'accord, on t'a à peine reconnu, toi.
4: Et il y a quand même Stéphanie Roger.
1: Et Stéphanie?
5: Ouais, alors moi je trouve que quand même, j'ai pu remarquer que t'étais quand même vachement calé en politique. Hein. Je suis quand même pas mal impressionnée. Hein. Tu connais vachement de trucs sur les 35 heures. Donc ouais, c'était intéressant. Non, bien.

0: Non, mais ce qu'il y a, je suis pas calé en politique, c'est qu'en ce moment, ils n'arrêtent pas d'en parler. Ils nous parlent d'être en trinqueur sans arrêt, mais ils nous gonflent.
1: Bah ouais,
0: mais attends, va essayer de... par exemple, moi, je demande, est-ce que le gouvernement va trouver du boulot pour un jeune de moins de, 20, de plus de 25 ans? Non.
1: Bah ouais, c'est clair, mais...
0: Ils trouveront pas.
1: Bah ouais.
2: Bon, Gérard, t'es toujours d'accord pour le moment.
0: Ta gueule, toi, derrière.
1: Mais je trouve que t'es quand même pessimiste, hein. Il y en a quand même quelques-uns qui arrivent à trouver un petit peu de boulot, quoi.
0: Ouais, non, mais attends, mais faut se dire une chose, c'est que le gouvernement, c'est eux qui l'ont voté, c'est pas nous.
2: C'est faux ce que tu dis.
0: Ta gueule, à toi, c'est faux, là, tu vas te faire enculer, toi, tu me fermes ta gueule, maintenant. Ok. Et vous, toi, tu fermes ta gueule aussi, Manu.
3: J'ai rien dit.
0: Maintenant, vous arrêtez. Vous n'allez pas me faire chier pour le deuxième débat. Parce que sinon, je vous éclate.
4: Pas de problème.
0: Ok.
4: D'accord.
0: Alors maintenant, c'est le gouvernement qui a choisi ça. Ouais. Maintenant, le gouvernement, il fait ce qu'il veut. Maintenant, c'est qu'ils ne se plaignent pas que même s'ils n'ont pas... Même pour les étudiants, c'est malheureux à dire. Même si les étudiants, ils n'ont pas assez de professeurs pour réussir leurs études, c'est à cause d'eux. Ouais. C'est à cause du gouvernement, parce que c'est le gouvernement qui pousse à merde.
1: Par contre, je peux te poser une question, est-ce que les enseignants vont faire 35 heures, à ton avis?
0: Ben ouais, mais tu vois, la question, je te renvoie à la balle, pourquoi que le gouvernement a voté les 35 heures? Ben, est-ce que tu crois que les enseignants vont faire 35 heures? Moi, je te dis non. Pourquoi que le gouvernement a voté les 35 heures? Pourquoi qu'il ne nous les a pas laissés à 39 heures?
5: C'est vrai!
1: Ben ouais, non, c'est vrai, on peut se poser la question, hein.
0: Donc, alors pourquoi? Donc, maintenant, c'est au gouvernement de voir ce qu'il a à faire.
2: C'est ce que tu dis.
0: Ouais, hey, tu me les vires là. Parce que là, j'en ai ras le bol. Et toi, tu vas mettre les bidules là,
4: y a
0: parce
4: rien.
0: Que tu m'énerves.
4: Il n'y a rien.
0: Donc, moi je peux dire une chose, que c'est de la faute du gouvernement.
5: C'est faux.
1: Ouais, mais ils abusent de la bière, à mon avis. Hein.
0: Bon, Stéphanie.
1: Oui, non, je te dis, ouais.
0: Non, parce que. Non, mais pour l'instant, à mon avis, c'est quelqu'un qui s'amuse à passer sur toi. Donc, moi, je peux
6: te. Ça doit être chouette, ça, putain, ouais. Merde, on kiffe tous.
0: Je réponds à ta question. Donc, c'est de la faute du gouvernement, c'est pas de notre faute.
1: Ouais,
0: c'est
1: ouais,
0: tout.
1: Ouais.
0: Nous, c'est vrai que tout le monde a voté. Maintenant, on l'a. On a ce gouvernement-là.
1: Mais
0: on
1: va en chier. Hein.
0: On va en chier pendant 5 ans.
3: Couple.
0: Donc, voilà.
1: Ouais, non, c'est dur.
0: Et maintenant, pour ce qui est des 35 heures, maintenant, ça va être dur, parce que maintenant, tout le monde va avoir du mal à s'habituer aux 35 heures. Même l'EDF, tu vois, l'EDF...
3: GDF aussi, GDF.
0: EDF, GDF, c'est pareil. Alors, merci pour celui qui me l'a dit. Donc, c'est pareil. Ils en ont marre parce que faire 35 heures, ça leur fait travailler que 5 jours dans la semaine.
3: Les acteurs,
1: mais Gégé, si EDF, GDF travaillent que 35 heures, nous, on fera comment pour avoir de la lumière, de l'électricité?
0: Non, mais attends. Mais le problème, il est...
3: Oh là là.
0: Non, mais attends, je lui réponds. Je vais répondre à sa question, quand même.
6: Oh non.
0: C'est comment qu'on va avoir du courant? Bon ben, ils nous le branchent et c'est tout.
1: Ah oui.
0: Mais ils travaillent le lundi, le mardi, le mercredi, le jeudi et le vendredi. C'est tout.
6: Bon
0: ça fait 5 jours. Mais sur 5 jours, alors tu fais pour atteindre 5 fois 7,
3: 42.
0: 7 fois
3: 42.
1: 52,
0: oui. Non, 6 x 5, 30.
7: Gérard, comme tu sais pas compter sur IRC, on me dit qu'il faudrait mieux que tu fasses ta conclusion, quoi. Ça sert à rien d'essayer de compter.
0: Ouais,
7: mais
0: moi, je les emmerde sur l'IRC maintenant. Donc, voilà, donc je pense que j'ai pu te répondre à ta question.
1: Ouais,
3: super.
1: Complètement, ouais.
0: Mais c'est bête parce qu'il y avait d'autres questions, mais.
3: On leur fera le débat, de toute façon, les 35 heures, c'est pas encore passé. Hein.
7: Bah ouais.
0: Comment c'est pas encore passé, les 35 heures? Si, ils sont passés.
3: Ah bon?
0: Maintenant, tout le monde a voté pour les 35 heures. Maintenant, on fait 35 heures.
3: Merde.
0: Rigo, une conclusion sur l'IRC à part.
7: Il y en a plein. Alors, il y a Perfouras qui dit à RIP qu'officiellement, il peut pas faire rentrer de gens, mais pour cette fois, ça sera bon si c'est l'IA ou si c'est Catel. Je vois pas trop de quoi il parle. Et il y a Turpentine qui te dit connard de Gérard, ton débat, il a ni queue ni tête comme toi.
0: Eh ben moi je l'emmerde elle. Parce qu'elle commence à me casser les
3: noix.
0: Couilles.
3: Les noix.
0: Oui. Elle commence à me casser les couilles. Alors au deuxième débat, je veux pas t'entendre pour ta conclusion. On était combien pour finir?
7: Alors là, on a dépassé les 8000, contrairement à ce que Arnett me dit, parce que lui il est sur un autre serveur et il me dit que chez lui il y a personne, je sais pas pourquoi. On est 8200. 40.
0: Manu, ouais. S'il te plaît, ah. Tu arrêtes de couper le micro à Rigaud. Ça ne sert à rien.
4: J'ai rien touché.
0: T'as rien touché, mon cul.
4: J'ai rien touché.
0: Alors, tu laisses Rigaud parler, s'il te plaît, merci.
7: Donc, on est 8428.
0: Mmh.
7: Vas-y, note.
0: 8428.
3: Et
7: normalement, d'après ce qu'on m'a dit, il devrait y avoir encore plus de monde parce que.
3: Il y a un quart de Suédoise qui arrive à 2h30 sur Internet, il paraît.
0: Et maman dans ta gueule, toi.
3: Deux quarts de Belgique.
0: Donc, le débat sur les 35 heures, on va les refaire. On va les refaire, mais c'est pas grave. Grâce à Fildar et Manu. Alors, celui que.
2: Voilà.
0: J'ai compris.
7: Sinon, il y a Fesse de Babouin qui dit que les 35 heures, c'est comme tes débats, c'est une aberration.
0: Ouais, ben lui, il va se faire foutre. Son numéro, il est déjà transmis au commissariat de Suresnes, alors qu'il fasse gaffe à sa gueule.
3: Alors, deuxième débat, ça porte sur quoi, Gérard?
0: Ça portera sur les collections. Alors, la première question qu'on va poser, c'est que peut-on collectionner de valable ou autre? Et on s'écoute les fonctionnaires de ce branle avec vient me raboter les parois anales. Et on se retrouve tout de suite après.
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0: Et donc le premier disque, c'était pas du tout ce que je vous annonçais. Donc c'est Fildar qui a mal fait son boulot. Donc c'était les Das Punk.
8: Gérard, je reviens des toilettes là, c'est toi qui as pissé sur la planche?
0: Toi, si c'est pour me dire des conneries comme
8: c'est
0: ça,
8: pas,
0: tu
8: je
0: vois.
8: Demande.
0: Si c'est pour me dire des conneries comme ça, tu sais ce que tu fais. Tu prends tes clics et tes claques et tu rentres chez toi.
8: J'ai okay. Pas de voiture, il n'y a pas de taxi, ça.
0: Ouais, ouais, ben. Prends pas les gens pour des cons, d'accord? Donc, on m'a dit d'annoncer pour vendredi à la locomotive. Donc, il y aura Gigi Pin, Gigi Jean-Marie.
3: C'est pas des Gigi. C'est
0: ta gueule.
3: Des DJ, donc faut que tu le redises.
0: Oh, écrase-toi, je dis ce que je veux. DJ Jean-Marica, DJ Morve, DJ Langue de Pute, et en exclusivité, Guy et René au percu, et bien sûr, votre serviteur Max. Et donc, vous
3: ils
0: êtes...
3: Ils sont masqués, hein, au percu.
0: Vous êtes toujours sur Fun Radio, donc vous avez écouté les Das Punk et puis un remix de Sur Moi, donc on est toujours sur Fun Radio. Donc apparemment on a perdu du monde sur l'IRC, mais c'est pas grave.
7: On en a pas perdu, hein, c'est qu'ils viennent pas tout simplement.
0: Bah ouais, mais c'est dommage.
7: Par contre, ils sont tous sur Minitel.
3: L'ancien David Roche, ouais, on est 1402.
0: Oh. Ouais, mais moi je voudrais bien que ça vienne sur.
3: Il y a un quart qui vient d'arriver d'ailleurs.
0: Je voudrais bien que les gens reviennent sur l'IRC parce que je voudrais attendre les mines.
3: Fais un point avec Fildar sur le Minitel, ça marche plus. Hein.
0: Le débat va porter sur les positions. De ça, pour ça, on va cueillir Gros Sado de Lille. Tu peux me donner la fréquence parce qu'au standard, ils n'ont pas été capables de me les donner.
9: Oui, bonsoir, c'est Gros Sado et sur la fréquence 106.9 FM.
0: 106.9, ok.
9: Bonsoir à tous.
0: Godaclou de Calais.
10: Bonsoir.
0: La fréquence
10: 95.2.
0: Ouais, ben je vais contrôler. Je contrôlerai quand je rentrerai. Gros Palo, 21 ans, Toulouse.
11: Oui, bonsoir. Ma fréquence, c'est le 94.
0: Oh, le Larsen.
11: Ouais, mais c'est pas de ma faute, hein.
0: Ouais, ben si ça avait qu'un sans fil, ça avait pas été.
3: On va régler.
0: Donc la fréquence
11: 94.7.
0: 94.7 et Boban de Boban Sperm, 23 ans de Limoges.
11: Bonsoir Gérard.
0: Bonsoir. La fréquence.
11: C'est 107.3 FM.
0: 107.3.
10: Ok.
0: Bon, celui qui parle derrière, comment ça se la.
10: Ok.
0: Oh, j'en connais un. Il
3: allez,
0: va
3: Gérard,
0: il va
3: on accouche là.
0: Ouais, t'écrases-toi.
3: On n'avance pas avec chaque fois.
0: Attends, c'est pas toi qui commande, c'est moi, d'accord?
8: Non, mais vas-y, GG.
0: Bon, hop là, on éteint, voilà. Alors, quel genre de position aimeriez-vous faire avec votre copine ou copain? Et on demande ça à Grosso.
7: Gérard, avant que tu commences le débat, il y a Ice-T sur l'IRC. Il demande si, en fait, tu connais les 101 positions du caca sur toi.
0: Non. Je reprends.
7: Tu sais, c'est un livre avec toutes les positions.
0: Ouais, bah, c'est bien.
7: Ouais, bon,
0: tu ferais mieux d'acheter un bouquin de pour te masturber la nuit. Donc, gros sodo pour toi.
9: Gros sodo, oui. Bah, moi, comme mon nom le précise bien, la sodomie est déjà empreinte. En 12, la levrette. En 3, le cuny.
0: D'accord.
9: Best of tes positions.
0: Je te les dirai pas, d'accord.
9: Non, mais je te dis best of de mes positions.
0: Non, ok. Non, mais je te demande quel genre de position aimeriez-vous faire avec votre copain ou copine.
9: Ouais, copine, ouais, c'est ce que je t'ai dit. Sodo, levrette et cuny.
0: D'accord. Godaclou.
4: Ouais, bah bon, écoute, j'ai fait tout ce qui était possible naturellement de faire, par les voies naturelles ou autres, sexuellement. Donc, si tu veux me poser des questions, il n'y a aucun souci.
0: Non, mais tu réponds déjà à mes questions, ok?
4: Mes positions préférées, c'est le cercueil en feu. C'est-à-dire que j'allonge ma copine dans le lit, je mets le feu au lit, et je la noie sous mon sperme et j'éteins le lit, sous mes éjaculations.
0: Ouais, je crois que...
1: C'est bon ce que tu dis.
0: Gros palo.
1: Oui, bah alors écoute, déjà, merci Gérard de faire ce débat-là, parce que c'est un débat qui me concerne tout particulièrement.
3: Elle est énervante, elle.
1: Et donc, je voulais seulement te remercier, sinon, alors mes positions préférées, écoute, j'aime beaucoup de choses, mais je vais te parler de choses, par exemple, oui, j'aime beaucoup tout ce qui est un petit peu sadomaso. Donc, enfin, pas sadomaso, mais au moins très original. Donc, par exemple, attaché ou les yeux bandés ou alors avec de la nourriture sur soi. Enfin, quelque chose comme du miel, tu vois. Tu vois de quoi je parle. Et, enfin, que des choses comme ça. Sinon, j'aime beaucoup la levrette, évidemment. Et voilà, quoi.
0: Ça fait peur comme tu réponds bien aux questions.
4: En plus, elle a une voix pas du tout excitante, je tenais à le dire.
0: Bonbonne à sperme.
10: Bonbonne de sperme.
0: Ouais.
10: Moi j'aime tout, quoi. Par en haut, par en bas, par derrière, par devant. Tout.
9: Tranquille.
10: Ouais. Okay. Pas difficile. Hein.
1: Ouais. Non, c'est bien.
9: Et tu kiffes les beaux gosses imitateurs?
10: Je kiffe les beaux gosses, ouais.
9: Ok. Ouais. Imitateurs.
10: Imitateurs aussi, ouais. Okay.
4: Et les frustrés qui doivent prendre des voix débiles, t'aimes bien aussi?
10: Oh, j'adore.
0: Ça va? Ça vous dérange pas si je réponds?
9: Ah, excuse-moi, t'étais là.
0: Si ça te dérange, tu le dis.
9: Y a pas de problème, vas-y, Gérard, continue.
0: On raccroche. Hein?
9: Ok.
0: Donc, les positions, donc, c'est un débat qui est un peu délicat parce que je n'ose pas trop parler de ça parce que ça regarde pas trop les gens, ma vie privée.
10: Bah, nous, on t'en parle, hein, donc tu pourras en parler.
0: Moi, ce que j'aime bien, c'est la levrette et c'est tout. Voilà.
4: Il y a même des fois où tu te trompes de trou, il paraît.
0: Toi, si t'es pas content tout à l'heure, tu vas dégager, ça me perd une place de libre. Non, mais ça, c'est pas la peine de m'avoir ramené.
12: C'est le livre du Kama Sutra, Gérard. Ouais, c'est non, les
0: mais j'en ai rien à foutre, j'ai pas besoin de.
7: Si c'est bien, c'est le caca sur toi.
3: Il les connaît, Gérard, les poses.
0: Alors, donc pour. Manu, t'éteins ton micro, s'il te plaît, merci.
3: D'accord.
0: Donc, pour ou contre. Alors, je préviens d'une chose que si la semaine prochaine j'ai encore des pour ou contre, je lis plus du tout les trucs sur les débats, hein. Ça commence à être lourd. Alors, donc, c'est la dernière fois que je vois ça. Donc, pour ou contre les possessions sexuelles, alors, il y a 30% qui sont pour, mais seulement entre amis. 40% sont contre, sauf si c'est pesable au travail.
10: Gérard, on peut le faire entre potes?
0: Ben ça, quand je te parle entre copains ou copines, t'avais qu'à répondre à la question. 29% pensent que les positions sexuelles ne servent à rien, donc je sais pas.
4: Gérard, j'ai oublié une position aussi. Ah, on a raccroché.
0: Voilà.
4: C'est la cabine. J'ai oublié une position que j'aime bien aussi, ça s'appelle le tourniquet. J'ai une fille devant moi, une fille derrière moi, une fille à gauche, une fille à droite, et j'ai mis des coups de caquette dans le tas direct. En tournant.
0: Qu'utilisez-vous comme matériel ou objet spécialisé dans ce domaine? On va demander ça à Bonbonne de sperme.
10: Moi, j'adore les godes.
0: Ouais.
10: Des gros godes, bien durs et bien, tu vois, bien représentatifs de la verge.
0: Mmh.
10: Voilà. J'aime les godes, ouais. J'aime qu'on m'attache aussi.
0: Ah ben ça, c'est carrément un truc sadomaso.
10: Ah non, pas du tout.
0: Ah bah si. Il y avait une question hier.
2: Gérard, tu sais où c'est?
0: Oh, tais-toi, toi.
4: Moi, je voulais dire...
0: Bah, ton cul. Ta gueule.
4: À bon vente de sperme, que bon, je suis sculpteur, hein, et je fais des moules de bites à mon effigie, et si elle veut bien, je lui en enverrai un.
10: Je suis acheteuse, ouais.
0: Qui c'est qui s'amuse à parler, là, quand je demande s'il y avait une question IRC?
10: C'est Pedro?
4: Non, Rodrigo.
10: Ah, Rodrigo.
0: Ça commence à bien faire, là, ceux qui s'amusent comme ça, hein, parce que là, vous commencez à me gonfler sérieusement.
3: Gérard, j'ai une question au Minitel.
0: Non, il y avait une question hier, c'est la question Minitel, j'en ai rien à cirer.
7: Oui, il y a mon pote Sidney qui est au travail, il dit que...
3: Il y a Raymond, donc, lui, qui se demande préfère, si c'est possible, en fait.
7: Quand
3: tu peux... Ah, pardon, Rigo, excuse-moi, je t'ai pas...
7: Tu peux me laisser finir. Il y a mon pote Sidney qui est sur son lieu de travail, et lui, il dit que ce qu'il préfère, c'est la levrette avec un doigt dans le cul. Qu'est-ce que t'en penses?
0: Non, pas... C'est quand même assez crade, hein.
7: Ouais. Mmh. Et alors, sinon, il y a Florent sur l'IRC, il te demande si tu pratiques la position du cachalot.
0: C'est quoi, ça?
7: C'est...
13: Salut Gérard, c'est Fred.
0: Ta gueule, à toi.
7: En fait, la nana, elle est face au mec qui s'écartait, et elle met ses mains devant sa tête pour pas qu'on voit sa sale gueule.
0: Voilà.
4: Sa sale gueule de malouche.
7: Non, de Sandy, il dit, je sais pas.
3: Oh non.
4: Ah pardon, pas de nom.
3: Rigo, quand veux-tu que t'aies du monde sur Internet?
0: Gros Polo.
14: Ouais, Gérard, c'est Marion.
15: Attends, c'est Gros Palo, s'il te plaît.
0: Gros Palo.
15: Oui, bah alors, bah écoute, moi je pense que... Moi,
0: vous suis... allez vous réveiller plus que ça, ou sinon je vous herbe.
15: Je suis là. J'utilise beaucoup de choses, surtout des menottes que j'ai piquées à la police. Et puis c'est tout, puis beaucoup de choses.
4: Oh là là, les vierges mythomanes.
0: Punaise. Godaclou.
4: Écoute,
0: oh,
4: c'est sur les ustensiles.
15: Oui.
4: Bah moi j'aime bien les fouets, les fouets. C'est ce que.
0: Oh là là, qui c'est qui m'a choisi ça là?
4: Non mais parce que je pensais à autre chose.
0: Qui?
15: Les goûts qu'on veut. Hein,
3: c'est moi, je les aime bien.
0: Ouais bah tu les aimes bien, t'es un peu starbé toi, hein, parce qu'ils dorment à moitié là.
4: Et
16: d'ailleurs, excusez-moi, à la place de grosse Sodo qui est partie, à tes souhaits Phil, on va accueillir PD du cul. Bonsoir PD du cul.
17: Salut GG.
18: Salut PD du cul.
17: Salut, ça va?
18: Ça va.
0: La fréquence?
17: Moi, j'appelle de Paris 101.9.
3: Anal.
0: Ok.
4: Mon cul.
0: Oh, ta gueule un peu. Vous allez rester poli parce que là, sinon, je vous herbe tous.
17: GG, tu pourrais me répéter la question, s'il te plaît?
0: Je répète plus les questions.
18: Tu utilises quoi comme matériel?
3: Gérard, t'as pas le sondage sur les positions?
0: Oh, tu tâtes ton...
3: On m'a demandé sur Minitel.
0: Je ne vais pas le savoir.
3: On est 1743.
7: Gérard? Obi-Wan, il te demande si la masturbation c'est une position sexuelle et il te demande aussi si l'autosodomie c'en est une.
0: Non. Pas du tout. Pédé de cul.
16: Du cul. Excuse-moi, je lui parlais, je lui disais qu'on répète plus les questions, il est là. Vas-y.
17: Okay. Alors, GG?
0: Ouais.
17: Ouais. Alors, à part ça.
18: C'est le matériel, hein.
0: Oh là là là là là là là là là là.
17: Ouais, ce que je prends, généralement, quoi, je prends souvent des fers à cheval. Que j'installe au pied de la
4: partenaire.
17: Non mais c'est pour Gérard.
0: Alors tu dégages, hop. Allez. Au revoir. Terminé pour toi.
17: Non,
0: comme ça t'as... Non c'est bon, t'as répondu.
4: Bien joué, GG, bien joué.
0: Et l'autre, j'en connais un, ça va être pareil, mais à gerber aussi s'il continue. Donc Oh ça va, Pilar, je t'emmerde pas. Ça fait 5 fois que je te dis d'éteindre ton micro, tu le laisses.
19: Je peux parler?
0: Tu laisses éteindre, t'as rien à dire.
16: Il veut pas que tu parles.
0: Tu t'occupes du standard.
16: Tu gères le standard alors que moi je peux.
7: Bon, Gérard,
16: tu peux pas.
7: Gérard, sinon...
19: je vais parler dans ton micro, Manu.
7: Pour calmer le débat, Gérard.
0: Tout à l'heure, toi, tu vas te prendre une gaufre, ça va te faire tout drôle.
3: Gérard, on peut revenir au débat ou pas?
7: Ouais, s'il te plaît, parce que sur IRC, il y a mon pote Sidney qui est au travail, il dit que si tu connais pas la levrette avec un doigt dans le cul, il veut bien te montrer.
0: Non, j'ai pas besoin de lui. L'autre sondage, positions sexuelles sont-elles interdites? Alors, 12% pensent que oui, c'est interdit. 47% pensent que c'est pour une prostituée, c'est mieux. Ben, je pense aussi. 21% répondent qu'ils s'en foutent, moi aussi. 10% pensent que les interdits sont celles de vestiaires ou foot. Alors là, je vois pas du tout. Je vois pas du tout le.
3: Ah si, les vestiaires, c'est quand tu sors du stade.
19: C'est les pom-pom girls qui se tapent.
0: C'est ça.
3: Si tu tournes à droite.
0: Tu ferais mieux d'y être pom-pom girl que
3: ça
4: dépend. Elle est jolie, hein. Elle est belle.
3: Si t'es au parc, en fait, c'est à gauche.
0: Alors donc, quatrième question, existe-t-il des écoles ou des formations pour apprendre les positions? On va demander ça à Godaclou.
13: Bon Gérard, c'est Fred, tu peux faire ma conclusion?
0: Non, ta gueule.
4: Je pense qu'il n'existe pas d'école de sexe, on apprend ça dans la vie, le plus tôt possible, si c'est possible, mais je pense qu'il n'y a pas d'école agréée, non. par l'État ou par rien d'autre. Si, je crois qu'il y a un truc qui dépend de l'Église. Ouais, un truc comme ça, ouais.
3: Il n'y a rien agréé par l'État, mais par les tons, oui.
4: Voilà, excellent.
0: Alors, Fildar, tu fermes ta gueule pour de bon, parce que le ton, il t'emmerde. Si tu veux dire Sandy, il t'emmerde.
4: Non, mais là,
0: c'est clair.
12: Et t'es parano,
3: Jean. Non, c'était un jeu de mots, c'était, pas une allusion.
0: Ouais, ouais, ben...
4: Tout le monde a kiffé, en plus.
0: Merci, ouais, Godaclou, tu t'écrases un petit peu, merci. Gros palo.
15: Ouais, bah alors, à mon avis, c'est instinctif, hein, y a pas d'école. Tout le monde fait ça... L'instinct.
3: T'apprends sur le tas, hein, je peux...
15: Exactement, sur le tas.
3: Excuse-moi, mais...
4: Voilà, ça c'est mieux, Philou.
3: Oui, d'accord, ça passe mieux.
15: C'est plus subtil.
0: Bande de sperme.
3: Bonbonne de sperme.
4: Je prends tellement de bites, c'est banque de sperme. Non.
0: Oh, ouais, tu t'écrases.
15: Y a pas d'école, non, mais par contre, moi, je conseille les films. J'ai beaucoup appris en regardant la télé, notamment Canal, et en ce moment, si ça intéresse les gens. Et j'ai beaucoup appris, ouais. Gérard ?
0: Non, mais Fildar, c'est la dernière fois que tu me mets des conneries.
3: Mais j'ai rien mis, là.
0: Ouais, ouais, bah, fais gaffe à ça tout à l'heure. L'autre fois, tu t'es
3: c'est
0: pris.
3: Standard.
0: Tu t'es pris un briquet, mais tu risques de te prendre ça dans ta gueule encore.
4: Bon, on pourrait continuer, là, parce que je m'échauffe pour la télé, là. Bon,
0: toi, Godaclou, tu t'écrases.
7: Gérard,
0: tout à l'heure, tu as gerbé.
7: Sur IRC, ça remonte un peu. On est 823, parce qu'avant, on était 822. Il y a Arnette, le limeur de Fion, qui vient d'arriver.
0: Ok.
16: Gérard, excuse-moi, à la place de PDUQ, on accueille Limeur de Fion.
20: Oui, bonsoir Gérard, bonsoir.
15: Salut Limeur de Fion.
20: Bonsoir.
0: Bonsoir, ta fréquence ?
20: J'écoute sur internet.
0: Ta fréquence ?
20: 99.12.
0: Bon, alors,
3: .1, pas
20: de. .1, pardon.
3: Ça n'existe pas.
20: Non, c'est ma radio qui déconne, c'est tout.
0: Ah ouais, ben, toi aussi tu déconnes.
20: Ok.
0: Hein ? Donc, pour toi ?
20: Bah, j'ai pas entendu, j'étais au standard.
0: Il s'est demandé quelque chose.
4: Il en répète pas.
12: Elle s'en occupait.
0: Bon, alors, j'ai compris ce que ça voulait dire. Ok, c'est pas grave, alors...
4: Sur les écoles.
0: Donc, pour toi, la question.
20: Bah, j'ai pas entendu, j'étais au standard.
3: Non, c'est faux.
16: Non, je te l'ai dit, y a-t-il des écoles pour apprendre le sexe, je te l'avais dit.
20: Bah oui, exact, excuse-moi, Manu. Alors là, je pense pas du tout qu'il y ait des écoles pour apprendre le sexe, parce que ça vient tout seul, Gérard.
4: De toute façon, tu seras pas allé, toi.
20: Comment ?
0: Oui. Je pense que Manu.
3: Oui, quoi ?
0: Apolline, tu peux quand même l'aider.
12: Mais je l'aide, mais il veut pas que je l'aide.
0: Pour l'instant, vous me prenez que des cons, alors ça commence à bien faire.
12: Ah, on les trouve très bien.
16: Ok, on dégage Limeur de Fion.
7: Gérard, pour calmer le débat, il y a Yankee qui te demande si t'es plutôt levrette ou analphabète.
0: Aucun des deux, comme ça il est servi. Tout le monde a répondu, donc...
3: Excuse-moi Gérard, j'ai une petite question Minitel. J'ai ma sœur qui me dit...
0: Toi, tu vas te pas enculer avec tes messages personnels.
3: Phil, je vais me coucher bientôt, donc lis mon message et n'oublie pas le beurre.
0: Bon, alors Fildar, tu dégages, je te veux plus dans à l'aria.
3: Il y a 1900 connectés, faut en parler du Minitel.
0: Va te faire foutre, bon, je ne dis plus rien.
4: Sinon, j'ai été plus clitoridien, amygdalien ou analien.
15: Vaginal.
0: Bon, vous fermez un peu vos gueules. Parce que tout à l'heure, je sens que ça va vite se terminer, le débat. Donc, cinquième question. Combien de positions existent-ils en France ou autre ? On va demander ça à Godaclou, comme il a une grande gueule.
4: Ouais, il y en a beaucoup. Hein. J'ai une grande gueule et une grande bite aussi. Et il y a beaucoup.
15: Ah ouais.
4: C'est vrai. Je te montrerai ça. Il y a beaucoup de positions. Hein. Je crois que ça évolue sans cesse. Hein.
0: Mm-hmm.
4: Et moi, j'en connais beaucoup. Et ouais. je suis prêt à laisser mon numéro et en apprendre.
0: Ouais, ben, tu laisseras ton numéro au standard, ils s'amuseront avec toi. gros palo.
15: Ouais, alors, à mon avis, en France, il y en a énormément. Il y en a encore plus ailleurs, mais en France, il y en a quand même beaucoup, surtout que ça s'invente tous les jours. Hein. Plus on en fait, et plus on en invente.
0: D'accord. Bobonne de sperme.
15: En France, c'est bien connu, on est champion de l'amour. Et c'est les Français, en fait, qui en connaissent le plus.
0: Je pense pas, parce que je crois que j'avais lu un sondage qu'on est quand même classé assez loin.
15: Non, on est champion de l'amour.
3: Voilà, on est combien, Gérard ? On est combien dans le classement ?
0: On est pratiquement dernier.
3: Non, ah oui, non, sur combien ?
0: Presque dans les derniers.
3: Sur combien ?
0: Non. Je sais plus.
3: Sur deux ?
0: Non, je sais plus.
4: Mais t'as confondu avec la FIFA, je crois.
0: Attends, Goldorak.
4: Ah non.
0: Tony, tu as fermé ta gueule.
4: Non plus.
3: Ni l'autre. C'est Godaclou.
0: Ouais. Eh ben lui, il va commencer à se calmer parce que...
4: Et mon vrai prénom, c'est Marc.
0: Ouais, ouais. Marc dit David Alpha.
20: Ok, si tu veux.
0: Voilà, alors, oh là,
3: comme si on allait le passer à l'antenne.
6: Ouais. Ouais. Arrête.
0: Ouais, bah faites
6: vas-y,
0: votre boulot.
6: Vas-y, continue. Bah, continue le débat, Gérard.
0: Ouais, bah...
3: Tain, c'est mou, là, t'es mou de la bite. Hein.
0: Oh, ta gueule, toi, va te pas enculer, toi, gros con.
6: Il y a du Viagra dans le bureau, Gérard. Gobe un coup.
21: Gérard, si vous il y a Jordan, il te demande si tu t'es fait virer de la banque du sperme parce que t'avais tout bu.
0: Non. Tiens, en parlant de lui, là, il y a ton petit copain, là, Lucas, qui te souhaite le bonjour, l'abruti de Fildar.
20: Là, j'étais en train de me poser une question. Un mou de la bite et une molle de l'anus, qu'est-ce que ça peut faire?
0: Moi, je t'emmerde.
3: Des chamallows.
0: Voilà. Alors, peut-il se faire... ouais, ben, on va mettre un disque, parce que sinon, à 2h30, on a fini.
22: Tu glandes rien, Gérard.
0: Je t'emmerde, quoi, d'accord?
3: Et toi, t'avais répondu à aucune question, Gérard, que dalle, entre parenthèses. Hein.
21: Rien, c'est vrai, t'aurais pu répondre aux questions que tu poses.
0: Donc, Tony, les potes de fun, bah, je répondrai après. Tony, les potes de fun avec Blanchis-moi l'arrêt dans le 106. Et on se retrouve juste après pour la suite. Et voilà, vous venez d'écouter Tony et les potes de fun avec Blanchi Larrey dans le 106. Et donc, on est toujours sur Fun Radio sur la suite et fin des débats sur les positions. Et donc, je vais donner un petit sondage. Alors, les positions sexuelles doivent-elles être payantes? Eh ben ça, je vais pas en parler tout de suite parce que c'est la question.
3: Ah,
0: ça va être la question. C'est la merde. Donc, qu'est-ce que je voulais dire? Donc,
3: on va recueillir les auditeurs.
20: On va recueillir.
23: C'est maintenant.
24: Ouais, c'est maintenant, faut s'y mettre.
3: Vous êtes à l'antenne, les grands.
0: Alors, bonbonne de sperme.
24: Oui, Gérard.
0: Donc, rebonsoir.
24: Rebonsoir, Gérard.
0: Gros polo.
24: Gros palo, s'il te plaît.
0: Gros palo, pardon.
24: Ouais, c'est moi.
0: Godaclou.
25: Salut.
0: Ouais. Et Starlet 971.
3: Non.
0: Non. Bon bah d'accord, merci pour ce qu'elle a fait.
25: Je voulais juste te dire que c'est dommage que je vous ai pas eu avant parce que sur le débat précédent, parce que je connais un professeur qui s'appelle le professeur Moncul, qui opère les kystes et qui répare les lésions anales. Et je pense que ça aurait pu t'intéresser.
0: Bon alors gros palo, c'est la dernière fois que tu dis.
24: Non, excuse-moi, c'est.
0: Non, pas gros palo, mais Godaclou. C'est la dernière fois que tu dis une connerie comme ça parce que sinon tu vires.
25: Désolé, ça m'a échappé.
0: Ok. Alors, question, faut-il se faire payer en euros pour effectuer les positions? Bah tiens, Godaclou.
25: Se faire payer en euros? C'est la question, s'il faut se faire payer en euros pour les positions, c'est ça?
24: Ouais,
25: ça implique une prostitution du corps.
24: Complètement.
25: Donc c'est assez immoral, je trouve ça assez insalubre.
24: Mm-hmm.
25: Deux fois en deux jours.
24: C'est bien.
0: Derrière, là, vous vous calmez, merci.
25: Et donc non, je ne cautionne pas ce genre de...
24: Pratique.
25: Ce genre de pratique, j'ai failli faire une putain de phrase.
0: Godaclou,
25: ouais.
0: Où tu réponds correctement à la question,
25: ouais, mais j'ai répondu,
0: où tu vires.
25: Je dis que ça inclut une certaine notion de prostitution, et je trouve cette notion assez insalubre, et je trouve que ces pratiques ne sont pas recommandables.
0: Ouais, bah, fous-toi bien de ma gueule quand tu précises bien la fin des mots, d'accord?
25: C'est pas le genre.
0: Ouais, non, tu me prendrais pas pour un con, tu m'y laisserais. D'accord.
25: Ok.
0: Ouais, t'as tout compris. Ouais.
6: Ouais. On accueille String à fleurs. Bonsoir.
0: String avec fleurs. Bonsoir.
26: Ouais. Bonsoir. Bonsoir. GG. Bonsoir l'équipe. Salut.
24: Salut String à fleurs.
26: Salut. Bonsoir. Bonsoir à tous.
0: Donc alors.
25: Bonsoir.
0: Gros palo.
24: Ouais. Bah alors salut. Écoute, moi jamais je me ferai payer parce que je fais tout gratuitement. Mmh. Plaisir de le faire, même si c'est des euros, même si les euros c'est bien. Non, non. Je
25: même des roubles.
0: Tu peux me la string à fleurs. Godaclou.
25: Non, c'est pas moi, là.
0: Non, c'est qui?
25: C'est le mec qui vient d'arriver. Bah, pas du tout, pas du tout, pas du tout.
0: Godaclou, c'est toi que je viens de reconnaître, hein, d'accord? Alors, t'arrêtes un petit peu parce que tout à l'heure, tu vas gerber. String à fleurs, tu peux me donner ta fréquence?
26: Ouais, c'est 98.7.
0: 98.7, ok. Question IRC, Rigo?
21: Oui, il y a Ice-T qui dit qu'en fait, sa position préférée, c'était la vachette surénoise. Et puis, depuis qu'elle l'a quitté, ben, il peut plus.
0: Bon, alors lui, j'y répondrai même pas à sa question. Gros palo.
24: Oui, non, mais je viens de te répondre, Gégé.
0: Ah bon, ben, bobonne de sperme.
24: Bah, moi, t'as pas besoin de le payer, c'est tout gratos, c'est tout à l'œil.
0: Ouais, j'ai. String à fleurs.
26: Ouais, ben, bah, écoute, si tu peux aller travailler plaisir, pourquoi pas.
24: Mmh.
26: Tu peux te faire plaisir et qu'en plus, tu peux ramener de l'argent à la maison, tant qu'à faire, hein.
24: Mmh.
26: Ah, je vois qu'il y a des filles tout de suite qui répondent à l'appel.
24: Mmh.
26: Ça me fait
0: bon,
26: plaisir.
0: Bon, donc.
25: Même les mecs, hein, les barbus, là.
26: Moi, ouais, tout à fait.
25: Donc, le barbu, là, du village people, là, tout en cuir.
0: Godaclou, tu t'écrases, s'il te plaît, merci.
25: Pardon.
0: Alors, les positions sexuelles doivent-elles être payantes? Alors, il y a 26% pensent qu'il faudrait payer 50 francs la position. 23% pensent que non, car la sodomie, c'est gratuit.
26: Non, mais c'était 100 balles tout à l'heure.
0: Toi, tu t'écrases, s'il te plaît, merci.
26: Avant le débat, t'as dit que c'était 100 francs.
21: Avec le breakfast.
26: Ah oui, et les 12 escargots.
24: Ouais, et pas de pommade.
0: Golaclou.
25: Ah, c'est pas moi, alors.
16: Non, je l'avais au standard, ouais. C'est pas possible.
25: Par contre, tu sais, j'ai trouvé ça inadmissible, ils ont parlé du super bonus avec Sandy, j'aimerais savoir si elle fait
0: moule. Alors, Golaclou, au revoir.
25: Si elle fait moule, qui
0: vaut. Allez, hop, terminé. Terminé. Terminé pour lui. Alors, 10% pensent que la masturbation devrait être bien plus chère. Eh ben,
3: pourquoi?
0: Je sais pas. Mais je vois pas du tout le rapport.
21: Gérard?
3: Peut-être parce que c'est à cause de l'euro là qui arrive.
0: L'euro est arrivé depuis le début de l'année, d'accord?
21: Gérard?
0: Ouais.
21: Sur IRC, il y a Yankee qui te demande si c'est vrai que t'étais livreur de Godemiché, que tu t'es fait virer après les avoir essayés un par un et qui sont devenus inutilisables à cause des infections.
0: Non, pas du tout. Alors lui, sa question, elle a ni queue ni tête comme lui. Voilà. Disent, peut-on changer de partenaire si une...
3: Attends, c'est laquelle question, là?
0: La 7.
3: Ah bon, je crois que c'était la 10, j'ai eu peur.
0: Non, bah, de toute manière, il ne reste plus que 3 questions, donc ça va aller vite, hein.
3: Non, mais c'est pas du travail bâclé qu'on fait, non. Là.
21: Ouais,
3: c'est
21: on
3: pas
21: fait un
0: débat. Non, mais...
3: C'est pas, on a plus...
16: Sinon, bientôt, on fait rien du tout, et hop, bah
3: sinon,
16: et
3: tu rentres à minuit, puis
0: ouais,
3: c'est
0: bon. Toi, tu ferais déjà ton boulot correctement, après on verra.
24: J'arrête pas.
3: C'est vrai que t'es fainéant.
0: Pour l'instant, tu prends pas beaucoup de
24: billes. Bon, vas-y,
21: pour reparler du débat, il y a Davy One, il dit que ça aurait été mieux les positions avec les culs qu'avec l'euro.
0: Pourquoi? Ben, les culs et l'euro, ben, c'est pareil.
24: Bah
0: ouais. Les culs!
3: Ouais, bah, les culs, ouais, les culs. Ouais.
0: Donc, peut-on changer de partenaire si une position ne vous convient pas?
26: Ouais, je voulais juste demander à Bertrand.
0: Toi, tu fermes ta gueule, String à pleurs.
26: Ah, c'est pas moi, attends, t'entends la voix, moi j'ai une voix d'homme, arrête. Ouais, j'ai une question, voilà. Le gros beauf qui parle, là. Tu vois, je peux pas
0: parler. Le gros beauf qui parle, il t'emmerde.
26: Ouais, Bernard, j'ai une question. Pas en même temps, Gérard, donc c'est pas moi.
0: Vous me gérez là, un peu, là.
26: Ouais, j'aurais une question à poser à Richard.
24: Vas-y, on t'écoute.
0: Toi, tu t'écrases.
26: J'ai une question pour le gros beauf qui parle.
0: Moi, je t'emmerde. Donc, tu poseras pas ta question.
26: C'est chaud, putain.
16: Oh, t'as picolé, toi, encore ce soir.
26: Oh là là là là.
0: Peut-on changer de partenaire si une position ne vous convient pas?
26: Bien sûr.
0: Mm-hmm. Qui?
26: Comment c'est String à fleurs.
0: Ouais.
26: Mais je veux dire l'intérêt.
0: Attends, 5 minutes.
16: Ouais, je voulais juste dire qu'on accueillait Petit Cuny.
1: Ouais, bonsoir Gérard.
24: Salut Petit Cuny.
1: Salut tout le monde.
26: Toi, je te bouffe, toi.
1: Ok. Vous
0: fermez vos gueules. Ta fréquence
1: 99.1.
0: C'est ça. Prends-moi pour un con, toi aussi.
1: Bah non.
0: Non, tu m'y laisses.
1: Un peu.
0: Ouais, tiens, tu vas répondre à la question.
1: Oh merde, putain, j'étais au standard, Gérard.
0: Non, t'as fout pas de ma gueule.
1: J'en peux plus, là, les gars.
26: Changer de partenaire.
1: C'est pas bon, là, c'est pas bon.
26: Est-ce que tu changes de partenaire à chaque position si t'arrives pas?
24: Je plais pas.
1: Est-ce que tu changes de partenaire à chaque position?
26: Voilà, ouais. Si t'arrives pas à faire une position, est-ce que tu changes? Regarde, imagine, t'es dans une partouze, t'as payé 1000 balles à l'entrée de la boîte.
24: Voilà.
26: Et il y a une nana, elle veut pas faire une levrette. Ben boum, tu prends le cul qui est à côté et hop.
24: Exact.
1: Ouais, bah voilà, il a répondu pour moi, Gérard. Voilà.
0: Non, bah.
3: Non, on attend ta réponse.
0: On attend ta réponse.
3: On attend ta réponse.
1: Okay. Bah ouais, Gérard, ouais, je suis tout à fait d'accord avec ce que vient de dire mon pote. Parce que j'ai rien compris à la question, en fait.
0: Bon, bah, si tu comprends rien, mon pote,
3: ouais, il est mauvais.
1: Ouais.
0: Je crois que tu vas retourner au standard, toi.
1: Putain.
0: Ouais, ben, il n'y a pas de putain, bah, tu vas y aller tout de suite.
21: Gérard, on s'occupe pas trop du
0: Manu,
21: standard.
0: Manu, tu lui dis au revoir à lui.
1: Ok, okay.
21: Sinon, il y a Bretzel sur l'IRC, il aimerait bien que tu lui expliques comment, avec un sexe de 4 cm, on peut pénétrer un derrière dont l'entrée est à 40 cm sous une couche de graisse.
3: Il me dit que tu sais exactement de quoi il parle.
26: Fais-lui un dessin.
3: T'as une petite zazette comme ça.
0: Voilà. Ouais, bah, toi, tu peux parler, toi. Ouais, c'est ça.
3: Et tu dois mettre ça, par exemple, sous Manu.
0: Pourquoi pas sous toi?
24: Par exemple.
0: String à fleurs.
21: Enfin, Bretzel, si tu comprends pas, il me dit que c'est comme à la maison.
0: Ouais, bah ok. String à fleurs.
26: Ouais, bah écoute, je te disais tout à l'heure, quand tu vas dans une boîte spécialisée pour ça et que tu payes 1000 balles l'entrée. L'avantage, c'est que bah, tu peux changer, quoi, ça tourne. Donc, s'il y a une fille qui te plaît pas, bah, tu changes, hop.
0: Ouais. Bobonne de sperme.
24: Bah, avant de changer de mec, je commence par changer de position. Et puis, si vraiment il n'y arrive pas, ouais, je change de mec, ouais. Je prends le suivant, en fait.
26: Il n'y a pas de problème.
0: Gros palo.
24: Ouais, alors moi je voudrais te poser en rapport à cette question, je voudrais te demander, est-ce que Sandy, enfin est-ce que ta grosse elle est d'accord pour un...
0: Alors, gros palot, ma grosse à ton mère, au revoir pour toi.
24: Au revoir gros palot.
0: Au revoir grosse salope.
2: T'es vulgos.
0: Ça va, je veux pas te savoir, elle a pas insulté Sandy comme ça. Alors terminé pour elle.
21: Comment tu peux savoir que c'est...
0: Voilà. Ah bah c'est bien, il nous reste plus qui alors.
3: Gérard, il y a défonce-moi sur le Minitel, on est, oui, on est quand même 2243 connectés.
21: Nous on remonte un peu, hein, on est 924.
5: Et moi j'ai une... excusez-moi, j'ai une question au standard, on me demande si Olivier Delapro il est parti ou pas.
3: Ouais.
0: Oui.
5: Ouais, ok, merci.
3: Et donc Gérard, on me demande, donc défonce-moi sur Minitel, demande quelles sont tes positions préférées à part la levrette, surtout quand tu n'es pas chez toi. Toi quand t'es à un endroit extérieur, que tu fais pas l'amour chez toi. Où est-ce que tu le fais premièrement et qu'est-ce que tu préfères comme position?
0: De toute manière, j'y répondrai pas parce que ça le regarde pas.
24: La voilà. Ordure.
3: Mais attends, mais c'est quoi alors? Ça sert à quoi que tu fasses des débats? Ouais. Si toi tu réponds jamais aux questions?
0: Ben, je fais ce que je veux, c'est tout. Ça, ma vie privée ne...
3: Mais c'est pas une vie privée, moi je peux te dire. Moi j'ai déjà fait l'amour dans une voiture et c'était très bien et je l'ai fait sur le siège avant et voilà, c'est pas ma vie privée, c'est une expérience.
0: Donc,
3: qu'est-ce que t'en penses, Gérard?
0: Non, mais moi j'en ai rien à foutre.
5: Un de mes potes, ouais, porte ouverte.
0: Bon, alors...
3: Une fois, je l'ai fait chez toi, c'était super.
26: Ça rappelle des trucs, ça.
0: Alors...
21: Gérard, sinon, sur IRC, il y a Arnett, il dit qu'il pue la merde ce soir.
26: Oh là là.
0: Qui?
21: Arnett.
0: Qui me dit... Qui dit quoi?
21: Il dit qu'il pue la merde.
0: Ah bon?
21: Et là, il te traite d'enculé, alors...
20: Ouais, bah, c'est alors, c'est toi que je traite d'enculé, Rigo. C'est mortel.
0: Si vous êtes à l'antenne, je vous signale.
26: Oh, le piratage.
24: C'est magique.
3: Gérard?
26: Ça va,
0: donc, huitième question. Non, je vais peut-être donner un petit sondage avant.
3: Ouais, puis tu vas peut-être répondre, toi, à la septième, quand même.
0: Est-ce que les positions sexuelles devraient être aspirées, apprises à l'école? Alors ça, c'est bien parce que la question, elle a déjà été posée. Donc, je vois pas pourquoi... Bah,
21: c'est pas grave, ça, c'est les réponses des gens, c'est un sondage.
0: Alors, il y a 15% pensent que oui, il faut informer les jeunes, ça c'est vrai. J'ai vu un reportage ce soir, donc c'est...
3: Dans quelle
0: strict
3: émission?
0: Ça, c'est pas...
3: Ah, c'est ta vie privée, c'est vrai.
0: Non,
3: c'est ta vie privée, hélas. Là, c'est ta vie privée, là, je comprends.
0: C'est pas dans...
3: Non, mais c'est ta vie privée, c'est ta vie privée.
0: C'est même pas un reportage, c'est aux informations que j'ai vu ça sur...
3: Ah, bah, c'est vraiment privé, c'est vraiment ta vie privée, alors.
0: Donc, 61% pensent que si c'est le cas, les enfants seront pervers comme un nain sans dents. Voilà, je vois pas du tout le rapport. 36% disent que, au moins, comme ça, ils ne feraient plus de bêtises.
3: Michel.
0: Ouais, je pense.
3: Michel, je t'explique. S'ils apprennent les relations à l'école.
0: Je m'appelle pas Michel, d'accord. J'ai un nom. Moi, je t'appelle pas.
5: Tu t'appelles Robert.
3: Arrête de faire le coup. Si ils apprennent à l'école les positions sexuelles, c'est clair que plus tard, quand ils seront grands, ils deviendront pervers.
0: Ben attends, de toute manière.
3: Dès leur plus jeune âge, ils commencent à faire des levrettes et tout.
0: Non, mais attends, déjà à l'école, maintenant, ça va être bientôt.
3: Est-ce qu'il y a des cours d'éducation sexuelle à l'école? Est-ce que t'as déjà vu ça, toi?
0: Oui, c'est en pourparler avec le
2: ministre.
0: Avec le ministère de l'Éducation, c'est prévu que normalement, ça devrait se faire d'ici peu de temps.
3: Qui, Claude Allégé?
0: Avec Claude Allègre.
3: Allègre.
0: Pour ça, on va continuer. Donc, pour la septième question, peut-on changer de partenaire si une position ne vous convient pas? Bah non, bah vous faites ce que vous voulez. Si ça vous convient pas, bah vous faites rien du tout. Voilà.
21: Gérard.
0: Ouais.
21: Sur IRC, il y a Jordan. Il dit tant que tu parles des positions, est-ce que ça t'est déjà arrivé de te branler à la pince à épiler?
0: Non, pas du tout.
3: Tu veux dire Bernard?
0: Non, pas du tout. À quel moment de la journée peut-on faire des positions? On va demander à String à Fleur. Parce qu'il nous reste plus grand monde. Alors, je voudrais bien que vous vous réveillez un peu au standard.
2: C'est bon, c'est en route.
0: Parce qu'il nous reste que deux personnes. Moi, je continue
2: si
0: pas avec deux.
2: Si tu les vires tous, c'est normal.
5: Ah, ouais, mais personne, il y a trois personnes.
0: C'est qui la troisième?
5: Petit Cuny et Bonbonne à Sperme.
0: Qui?
5: Je disais String à Fleur, Petit Cuny et Bonbonne à Sperme.
0: Ouais. Non, Petit Cuny, je crois qu'on l'avait viré.
2: Non.
0: Olivier?
26: Il y a de quoi faire une
0: question. Olivier, il y a quelqu'un qui te demandait au standard, alors tes trucs personnels, j'en veux pas quand je fais mes démons.
3: Il y avait Marc au standard pour toi.
26: Salut mon chou, c'est Marco. Oliver.
8: Qu'est-ce qui t'a mon chou?
26: Tu vas bien?
8: Ça va.
26: Tu te souviens de moi?
8: Si je me souviens de toi, non, je me souviens pas de toi. Non.
26: Comment tu vas?
8: Oh putain.
26: Tu te souviens pas de la grande godiche, là, l'autre soir? Nickel.
8: T'as déjà dit, moi c'est Gérard.
26: Ah, fais pas le timide, allez.
8: Moi c'est Gérard.
26: Allez, arrête. Comment tu vas alors?
0: Bon, petit cul.
9: Toi, laisse-moi parler à mon homme.
0: Oh, ta gueule, toi, espèce de pédale.
10: Eh, Gérard, sur
11: on
10: le
11: est en train de parler, Gérard. Tu peux nous laisser parler ensemble.
0: Tu permets, c'est mes débats.
11: On est en train de parler.
0: Bon, et toi, tu fermes ta gueule un peu, tu fais ton boulot maintenant.
14: Ouais, c'est
9: tu
14: ça. Ouais.
9: Respecter, je veux dire, toi aussi, t'en éclates des trous du cul, hein, c'est bon, hein.
0: Qu'est-ce que ça peut te foutre, espèce de con?
9: Eh ben, moi, je fais pareil.
21: Bon, Gérard, sinon, sur IRC, il y a Bretzel qui te demande est-ce qu'avec ta femme, t'as déjà fait un 69 et comment t'as survécu si tu l'as fait?
9: Mais bien sûr, avec un masque à gaz, il a bouffé le croupillon.
0: Ça y est, il a fini ses conneries, celui-là.
10: Ouais, ouais. Je l'ai mis en pause.
21: Tu m'as pas répondu, Gérard, si t'as déjà fait un 69, et si oui, comment est-ce que t'as fait pour survivre?
0: Ah ben ça, oui, on l'a déjà fait avec Sandy, mais c'est pas pour ça que je suis mort, et c'est tout.
21: Non, mais toujours vivant.
10: Mais Gérard, justement, j'aimerais bien que t'expliques aux auditeurs comment on fait un 69, parce que moi, je me...
0: Bah, tu sais pas,
10: Non, mais c'est pas que je sais pas, mais je sais peut-être pas bien le faire.
0: Tu demandes à Pauline, elle doit savoir comment elle
14: sait. Mais non, je sais pas, justement, donc je te repose la question.
0: Non, mais moi, je te dis, t'as qu'à répondre.
14: Bah, je peux pas te répondre, je sais pas.
10: Non, mais c'est pas le problème de savoir ou pas comment ça se fait. On sait que c'est le mec qui est à l'envers par rapport à la nana, mais comment on le fait vraiment bien?
0: C'est toi qui le sais. Tu viens de répondre à la question. Mais ta gueule.
10: Non, mais comment on le fait bien, c'est-à-dire parfaitement, tu vois, pour que tous les deux aient du plaisir.
0: Il y a quelqu'un, non, en plus?
10: Il y aura quelqu'un quand t'auras répondu à la question.
0: Non, bah, tu me donnes la personne maintenant.
10: Il y a pas moyen.
0: Tu donnes les gens, ou tu
9: bires? Donne. Donne-lui, le Seigneur te
10: l'envoie. Alors, Gérard, tu réponds.
0: Non, réponds à la question.
10: Allez,
0: non, mais de manière.
10: Allez, Bernard.
0: Vous me passez les gens au standard ou sinon j'arrête?
9: On est là, t'inquiète.
10: Bernard.
0: Alors, non, mais vous me passez les personnes.
14: Ouais,
0: crache-toi un peu.
14: Ouais, ça va, hein.
0: Toi, t'es pas content que tu dégages?
14: Non, mais j'en rêve.
9: Un coup de nichon.
0: Non, mais attends, tu te crois où, toi?
9: Coup de péton.
14: Comment tu me parles?
0: Je te parle comme je veux, d'accord? C'est pas tes débats, c'est les miens.
9: Tu respectes les femelles, quand même.
0: Gérard. Ouais, bah les femelles, je les emmerde.
9: Oh non.
10: C'est toi qui as dit qu'il fallait respecter les femmes, et Pauline, c'est une femme.
0: Ouais, bah, surtout qu'elle fait du boulot de merde.
10: Mais alors, c'est
14: capable.
10: Pas...
0: Bah, pour l'instant, elle est même pas capable de prendre les lignes qui sonnent. Alors, qu'elle arrête de dire qu'elle fait du boulot.
18: Bon, allez, on y va. À la place de Petit Cuny, on accueille Fouet qui pue, et on accueille aussi Pine de Chacal, par la même occasion.
9: Allô, bonsoir.
22: Oui, salut les puceaux.
9: Salut à toi.
0: Et l'autre, c'est qui?
9: Wikipu, c'est moi-même. Bonsoir, Gérard.
0: Bonsoir
9: tout le monde.
22: Salut,
10: donc, Gérard. Salut à tous.
0: Bon, alors, on continue. À quel moment?
10: Non, tu réponds à la question maintenant. T'as les auditeurs.
0: Ben, ça y est, j'ai répondu. Donc, tu vas pas me casser les couilles longtemps, toi, d'accord?
14: On veut savoir.
0: Oh, toi, tu fermes ta gueule.
10: Non, ils ont raison.
0: Espèce de pucelle.
14: Oh là!
9: Hey. Attends, moi je te confirme qu'Apolline n'est pas pucelle, je sais de quoi je parle.
14: Voilà.
22: Me faire jouir avec ma langue.
9: Voilà, on va tout balancer maintenant. Hein.
10: Dis-leur.
14: Bah ouais, non, mais on peut pas, quoi.
0: Bon, bah, de manière, elle, c'est une bloquée du cul. Elle est même pas capable.
14: Qu'est-ce que t'en
0: sais, Gérard? Arrête tes conneries, d'accord?
22: Bon,
0: à quel moment de la journée peut-on me faire des positions? Oh!
10: Gueule pas, GG. Dans quel moment on peut quoi?
0: À quel moment de la journée peut-on faire des positions? C'est un fouet qui pue.
9: À quel moment de la journée? Eh bien, écoutez, il n'y a pas d'heure pour.
22: Pour en manger des bâtons de berger.
9: C'est clair. Exactement.
0: Oh là là là là, je sens que le débat il va vite se terminer.
9: Mais non. Mais il n'y a pas d'heure exacte, quoi. Je veux dire, tu peux très bien faire ça le matin au réveil.
10: Ouais.
9: Quand t'as encore une haleine de chacal.
22: Bah ouais.
9: Eh oui.
22: C'est le meilleur.
9: C'est vrai.
0: Toi derrière, t'arrêtes de jacter quand les gens y parlent, ça me prend des vacances.
22: Ok, connasse, pas de problème.
0: Le connasse, ça t'emmerde, espèce de PD?
9: Donc, je disais, donc le matin, tu peux très bien le faire l'après-midi, parce qu'une fois que t'as bu ton café, c'est bien en forme, et puis le soir, bah, tu te lâches, quoi, tu fais des folies de ton corps, et puis le lendemain matin, hop, tu remets ça, quoi.
0: Mmh.
9: Tu peux faire ça tout le temps, si t'es inépuisable et insatiable, c'est parfait.
0: Ok. Bonne de sperme.
22: Bah moi, je suis inépuisable et insatiable, alors c'est à n'importe quel moment. J'adore le matin, quand tu te réveilles et que tu sais que le mec se met derrière toi et qu'il te serre très fort contre lui et qu'il te pénètre violemment.
9: Oui.
22: J'adore après le petit-déj quand il te prend et qu'il te pénètre violemment sur la table de la cuisine au milieu des bols.
9: Oh oui, bon.
22: J'adore quand on fait la cuisine pour midi, quand il te prend et qu'il te pénètre violemment dans l'évier. Enfin, tu vois, quoi, c'est à n'importe quel moment, quand tu fais la lessive, quand tu prends ton bain, quand tu changes la caisse du chat.
9: Exact.
10: Oh oui, c'est
9: avec
10: beau.
9: Le chat en plus.
22: Non, c'est une chat.
0: Ah bah ouais. En plus. 5 minutes, s'il vous plaît, là, derrière. Merci.
9: Hein?
0: Ouais, 5 minutes, j'ai dit.
3: Ouais, Gérard, il y a attends, je te prends, attends, merde.
0: Ouais, bon, vas-y, voilà,
3: non, ça il y a Shunkman. Il y a Shunkman sur le Minitel qui demande que
26: Skunkman, Skunkman, je suis chaud.
3: Excuse-moi. Là, j'avais pas vu que c'était un K. Je crois que c'était un H, c'est bon.
0: Ouais, bon, d'accord. Non, mais attends, je vais te dire une chose, que si t'arrives pas à lire les messages Minitel, tu demandes à Seb qu'il te prête ses lunettes.
7: Il a les oreilles devant les yeux, c'est normal.
26: Parce que je t'entends pas du tout là. Non, mais c'est parce qu'il y avait une graine, c'est pour ça.
7: Il a les oreilles devant les yeux.
3: Donc, c'est Skunkman qui demande si on peut avoir des positions sexuelles quand on a ses ragnagna.
0: Alors là, quand la nana c'est ragnagna, normalement, c'est pas évident parce que c'est hyper dégueulasse.
26: Et toi, Gérard, c'est ragnagna ?
0: Non, moi, j'ai pas de ragnagna. Alors,
26: Gérard, moi, je te conseille la position du vendangeur quand la nana elle a ses ragnagna. Un délit.
0: Alors,
26: délit.
0: Tu peux préciser, c'est quoi cette position ?
26: Bah, tu vois, tu te mets comme ça. Alors après, la nana elle se met là. Toi, t'arrives, voilà, t'arrives comme ça, vas-y, aide-moi, t'arrives comme
7: vas-y,
26: ça. Ensuite, la nana elle lève la jambe comme ça.
7: Ouais.
26: Toi, t'arrives, tu fais paf.
7: Ah, en plus, les ragnagna ils coulent à flot.
26: Et voilà, ils
7: font la fête de la vendange.
0: Bon, celui-là, tu me le casses.
7: Non, c'est pas qui c'est.
26: Il est marrant, le tétard.
0: Et c'est qui ce tétard là? C'est qui ce tétard?
26: Jean-Pierre.
0: Attends.
7: C'est Rodrigo.
0: Tu vas pas me dire que c'est Jean-Pierre avec le caca nerveux qu'il a fait à Max lundi.
21: Bah, c'est non, pas le thème du débat, Gérard. Et par rapport à ça, sur IRC, il y a Kleenex qui te demande, est-ce que tu t'es déjà fait sucer par ta femme et est-ce qu'elle avale tes morpions?
26: Attends, elle va pas trier, elle a pas le choix. Hein. Elle embarque tout, il y a le cacha qui balance et il y a tout qui vient avec, hein, c'est bon.
0: Qui c'est qui dit ça, là? Ah, c'est bizarre parce que j'aurais bien voulu savoir son nom.
3: T'entends des voix, hein, Bernard.
0: Ouais, je m'appelle pas Bernard, d'accord. Alors, donc, pour répondre à sa question, non.
21: Non. Et à propos d'heure de la journée, il y a Arnette qui te demande à quel moment de la journée tu préfères te faire prendre par Horoscope Coltrane et sa grosse Peggy.
0: Alors, la grosse Peggy...
7: Elle t'emmerde.
0: Voilà. Ah, Pauline, c'est la dernière fois que tu t'amuses à allumer ton micro, parce que tout à l'heure, ça va éclater.
12: Ah, j'ai le droit de parler encore.
0: Pour l'instant, moi, je te dis d'éteindre ton micro.
7: Gérard, est-ce que t'étais au courant qu'il y a une certaine personne qui a sucé Dominique Santini, et c'est pour ça que Supercopter, il s'est scratché sur le pont de l'Alma?
0: Je suis complètement starbé, ce mec. Je sais pas d'où qu'il te sort, mais...
13: Hein, Gérard, va me chercher un café, mangue-toi.
0: Bon, tais-toi, toi. Donc, là, il y a la question...
13: Gérard, c'est vrai que tu couches avec Big Bill?
0: Oui. Bah ouais, je couche avec une extraterrestre.
13: C'est vrai.
0: Et l'extraterrestre, malheureusement, on peut pas l'avoir à cause des petits cons qui s'amusent à l'emmerder au téléphone.
3: Non, c'est elle qui veut pas, là.
0: Non, c'est elle qui veut pas, ça m'étonnerait.
3: Au téléphone.
0: C'est elle qui veut pas, m'a dit qu'elle voulait participer au débat. Alors, nuance.
13: Est-ce qu'elle a les mêmes oreilles que le Big Bill?
0: Non, elle a des oreilles de chou.
26: Est-ce que quand tu la bourres, t'as du slime plein la quéquette?
0: Ça c'est une question trop personnelle.
21: Un peu dans le même esprit, il y a Bretzel qui te demande si quand tu culbutes ta femme, ses bourrelets font des vagues, si oui, est-ce rigolo, est-ce que tu rigoles avec elle et tu joues au bateau.
13: Et est-ce que tu surfes dessus?
0: Voilà. Surfer dessus, non, mais est-ce que je rigole? Non. Est-ce que je prends mon pied? Oui.
7: Ah bon? T'es souple, hein?
0: Voilà, donc.
26: Aussi.
0: Qui c'est? String à pleurs, t'as pas répondu.
13: Oh. Fucking.
26: Oui, je suis là.
7: Kiss fucking.
26: Et oui. Donc voilà, le fils fucking, moi je suis contre.
0: Bon, tu réponds à la question.
7: Toi t'es armé.
26: Il faut savoir qu'il y a des gens qui ont déjà perdu des gourmettes, des montres et des choses comme ça.
13: À l'intérieur.
26: Et voilà, si c'est pour finir avec une boîte à machin,
13: moi, j'ai perdu
26: les objets trouvés, c'est pas la peine.
7: Par contre, il faut éviter de se spermer dans le cou parce que ça laisse des cicatrices.
26: Oh là.
13: Des bons vieux steaks hachés friales.
26: Mais ça, c'était de l'acide de batterie, ça, c'est pour ça.
0: Non, mais qui c'est qui s'amuse à comme ça, là?
7: C'est Rodrigo.
0: Attends, il sort d'où, celui-là?
26: Encore un Brésilien. C'est toujours des Brésiliens. Je sais pas si t'as remarqué Polo, Pedro, Rodrigo, Roberto et tout ça.
13: Pas
26: dans
13: les clutch.
7: C'est la merde. Hein.
0: Bon, tu sais qu'à
13: moi, je préfère quand t'as picolé. Salut.
26: Oh là.
0: Tu sais, c'est abruti.
26: On parle pas de la
12: vie. Il a raccroché.
0: Bah, tant mieux.
3: Tiens, j'ai rapo.
0: C'était qui?
26: Je sais pas.
0: Bon, alors.
7: Un autre sexe, le puissant.
0: Bon, alors, qu'est-ce qu'il reste comme question? Ben, il en reste plus que deux.
3: On va mettre un disque, tu vas la poser, ils vont réfléchir.
0: Ouais, je pense, mais avant,
3: c'est pas mal comme idée, ça, non?
0: Non, mais attends, je vais faire le dernier sondage qu'il nous reste.
3: Non, on va te sonder un peu.
26: Non, vas-y, balance le disque.
0: Bon, je fais ce que je veux, d'accord, c'est pas toi qui commande, parce que tout à l'heure, tu vas.
12: Allez, vas-y, balance,
7: je vais parler à Pauline.
0: Alors, quel est, d'après vous, l'avenir des positions sexuelles? Alors, 34% pensent que l'avenir, c'est l'Internet.
26: C'est l'euro. La giclette.
0: 15% pensent qu'elles n'ont pas d'avenir. Et 24% pensent que c'est comme les kilos de ma femme, un de perdu, 10 de retrouvé. Ben, ça, c'est vrai. Donc, l'avant-dernière question, y a-t-il des jeux de société pour les positions? On va écouter Véronica Nus avec du ketchup dans la serviette et on se retrouve tout de suite après pour la fin du débat sur les positions.

0: c'était Véronica Anus avec du ketchup dans la serviette. Et donc, pour finir le débat, donc la question, c'était, y a-t-il des jeux de société pour les positions? Donc, pour ça, on accueille String Appler.
1: Pardon, c'est moi. Excusez-moi, c'est moi.
2: Oui, donc, bonsoir.
0: Donc, alors, tu peux répondre?
2: Bah écoute, moi, je connais le Kékette Trivial. Donc c'est un jeu qui se joue en groupe, tu réunis une bonne dizaine d'amis légèrement vêtus, on va dire, et tu poses des questions et t'as des gages. Alors tu gagnes des points sodo et tout, et au fur et à mesure t'es obligé de te déshabiller, t'as des gages à faire, on va pas rentrer dans les détails parce que sinon ça va être hardcore.
3: T'as des gaz ?
2: T'as des gaz, ouais, non mais t'as des gaz, ça
4: des
2: c'est
4: gages. Aussi,
2: ouais. Il y a des pets de fouf, il y a de tout.
3: Ah d'accord.
2: Bah oui, bah parce que forcément, t'en arrives à un moment où les gages, bon bah voilà, faut passer à l'action quoi.
3: Obligé, faut que ça se pressurise.
5: Déconnez pas, c'est notre pilote pour la télé, hein.
2: Oh putain, arrête.
4: Ok.
0: Tony !
3: C'est pas lui.
0: Ouais.
2: Vous l'avez traumatisé.
5: Donc moi je voudrais répondre à la question, c'est possible ?
0: Non, ouais Tony, vas-y.
2: Ta voix aiguë, ta voix aiguë.
0: Non mais vas-y Tony maintenant. Ça y est, on t'a reconnu.
5: Ah c'est cool. Moi je joue au...
0: Ah pas c'est si... pas Tony ça.
3: Mais non, c'est pas Tony.
0: Non.
5: Rien à voir.
0: Non.
5: Je joue, tu sais, au truc là, le jeu c'était Secret Girls. si, c'est vrai, il faisait salut, c'est Marco, c'est le téléphone secret, et tu passais comme ça à ta copine, et puis elle te racontait ses nuits de sexe, quoi.
2: Mmh. C'est vrai.
0: Bonhomme de sperme.
5: Ok.
1: Bonbonne.
0: Tu arriveras pas. Bonbonne de sperme, pardon.
3: Moi je joue au strip poker, et je suis une super pro, alors tout le monde finit à poil, et moi je suis encore habillée.
2: Ouais, t'as raison, je vais te défroquer, moi.
3: Pas de problème quand
2: moi,
3: tu veux.
2: Je vais te défroquer direct.
0: Pin de chacal, t'as
3: pas de problème.
2: Attends, je vais te mettre une triple
0: pin branlette. De chacal. Pin de chacal, t'appelles d'où, s'il te plaît?
5: De ouais, Amiens.
3: Amiens.
0: Ta fréquence?
5: Je kiffe le Nord, c'est 95.2.
2: Le Nord.
5: Je kiffe le Nord, direct.
0: Ouais, merci Tony. Mini Vessi, là.
4: Ouais, bonsoir, c'est moi.
0: Ta fréquence?
4: 94.5.
0: Ok. Donc, pin de chacal, surnommé Tony?
5: Non.
0: Non, presque pas. Je crois pas que j'ai pas reconnu ta voix. Ouais, ben. Je crois que Rigo, il t'a dit de t'occuper du standard.
3: Ouais, mais je m'en fous de Rigo. C'est toi le chef.
0: Ouais, ben, tu peux.
3: Bon, vas-y, dis ta question, Gérard, tu nous saoules là.
0: Je te saoule, attends, toi, tu fermes ta gueule, d'accord?
4: Oh,
0: tu te prends où là? Tu me parles comment là?
3: Comme tu me parles.
0: Alors, moi, je vais te dire une chose, tu sors des studios, je te veux plus. Allez hop, tu dégages.
3: Mission à Pauline.
0: Allez hop.
5: Viens boire, Pauline, j'habite Paris 20.
2: On va te protéger, bébé.
0: Allez hop.
5: Viens boire, j'habite Paris 20.
0: Non, mais attends, ouais.
2: Hey, tu lui parles
0: pas. Tu l'as cherché où, celle-là, là, pour qu'elle parle comme ça? Rigo lui demande quelque chose à mon boisquier. Attends, mais elle se croit où, là?
3: Bon, allez, vas-y, continue.
0: Bon, tu fermes ta gueule, d'accord? C'est pas tes débats.
3: Je sais, Gérard.
0: T'as des lignes qui sonnent, alors tu prends les gens.
3: Non, c'est fini, là.
0: Ouais, tu prends les gens standard pour demain, d'accord? Tu te crois où, là, pour me parler comme ça?
1: Pour les Eddie
3: Fun. Vas-y, Gérard.
0: Ouais, bah attends, tu t'écrases, d'accord?
1: Pour les auditeurs, pour les Eddie Fun, donne-moi.
0: Ouais, oh.
1: Fun tonique, merde. Prends des
0: tu te crois où, là?
1: Réveille-les, déjà. Qu'ils aient la tonique.
0: Pin de chacal.
5: C'est quoi la question? Parce que j'étais.
0: Oh là là, non, Tony, tu fermes ta gueule!
2: Les jeux, là.
5: Les jeux, ouais, bah ouais, ça y est, je t'ai dit, c'est Secret Girl. Salut, c'est Marco, ouais. C'est le téléphone secret.
2: Oui, je suis là, ouais.
5: Voilà. C'est tout.
2: Retrouve-moi au gymnase ou à la
0: cafette. Mini Bessie, ouais, pour terminer.
4: Kiketos Master. Et en fait. Bah, je ferai plus là.
5: Je mets sur Mind.
4: Et
5: c'est fait, de toutes les couleurs.
2: Voilà, et pour trouver le bon gland.
0: Bon. Et voilà, dernière quoi. Question.
5: Tu joues au Docteur Babit?
0: Non.
6: Genre, avant, il y a.
0: Bon,
6: Il y a Yankee qui a une petite question à te poser.
5: Si tu touches Babit, il y a mon kiff qui.
2: C'est qui vient direct?
6: C'est rien, c'est un briquet qui a volé.
4: Mon pote!
0: Oh, tu me vires, Tony!
1: Ça va, Manu?
6: T'es encore vivant?
3: Tiens, tu lui as fait mal, Gérard.
0: J'en ai rien à foutre, toi. Fais gaffe, parce que tu risques d'en prendre autant, toi.
3: Je pensais que tu frappais pas les filles, ma mère.
0: Ouais, bah, toi, tu vas faire ton boulot correctement.
6: Oh, Gérard. Pour calmer le débat, il y a le coyote, il dit que tu es à la nuit ce que Amanda Lear est au travelo.
0: Ben, si on veut, c'est bien. Donc, dernière question et on prend la conclusion, comme ça.
4: Question, mais arrête-toi, on continue.
2: C'est sans alcool, on peut en boire jusqu'au bout de la nuit, c'est bon, vas-y.
0: Non, mais on continuera sur les questions de médecin de nuit.
2: Il n'y a pas de problème.
0: On continuera, on finira jusqu'à 3h avec les médecins de nuit.
2: On est polyvalent, on sait tout faire. Radio, la télé, on sait tout faire.
0: Donc, dans quel endroit? Bon, Tony, tu fermes ta gueule pour de bon maintenant.
5: C'est pas moi là. Hein.
1: Mais on se calme.
0: Alors maintenant, vous le fermez, vous le virez, Tony.
2: Ah non.
0: Vous le virez, Tony.
1: Bon, on le met en pause.
0: Vous le virez.
1: Ouais,
0: virez.
2: Laisse-le gérer sa carrière, bordel, merde.
4: Sortez-le de la misère.
1: Vas-y, Gérard.
0: Dans quel endroit préférez-vous faire des positions bizarres? Ça, c'est une question à la file d'art.
2: Oula.
0: Alors, string à fleurs. Ouais, ah oui, justement, c'est toi que j'allais demander.
2: Ça tombe bien, parce que moi, j'ai plein d'idées tordues. Alors, déjà, j'ai toujours kiffé. J'aurais toujours voulu faire l'amour dans une morgue. Parce que moi, je suis très, genre, cimetière et compagnie.
0: Oh, t'es bien. Attends, string à fleurs, là.
6: C'est les pattes, ça.
2: Attends, non, mais voilà. Sinon, dans le mine de rein.

0: Ah non, je m'insurge.
1: Bon, 5 minutes là. Ouais.
0: Les enfants, merde.
1: Ah, stop là.
2: Il y a une question Minitel de Pepsi Max parce qu'il va m'en vouloir autrement. Il voulait te demander si t'avais enregistré le Big Bill du 23 décembre 98 parce qu'en fait, il l'a pas vu.
1: Non, mais attends, lui.
0: Ah, moi j'ai la pige, hein, j'ai la pige.
3: Moi aussi.
4: Moi je l'ai pas, c'est nul.
0: J'ai la pige, j'ai une grosse qui a gagné 10 000 balles.
1: Mini Bessie.
3: Ouais, alors moi je trouve que t'es dans un resto, ça pourrait le faire. Tu te prends le petit dessert et puis voilà, hop, tu l'enfiles direct.
4: Direct.
1: Ouais, excuse-moi, bah,
2: Gérard. Ouais, il me dit que c'est pas grave, mais si t'avais celui du 27, alors ça l'arrangerait.
1: Non plus.
0: Je l'ai aussi.
3: Mais
0: j'ai
3: Gérard,
0: aussi.
3: Pour un fan du Big Deal, t'es un paumé, sérieux, t'enregistres même pas.
1: Bah non, moi.
3: Franchement, tu crains, quoi.
1: Bah, pas.
2: Ouais, il bouffe en live.
5: Gérard, on va accueillir fromage de cul.
1: Manu, je te préviens, tu t'es déjà pris un briquet dans ta gueule, si c'est encore. Le même.
5: Non, c'est pas le même.
6: Allô, bonsoir. Salut, fromage de cul.
0: Salut,
3: fromage de cul.
6: Alors moi, les endroits que je préfère, je suis assez classique, hein, j'aime bien...
1: Ta fréquence.
3: Toi, t'aimes bien les bagnoles, toi.
1: Ta fréquence.
6: 95.7.
0: Non, mais t'es jeune, toi.
6: Ouais, je suis jeune.
0: T'as pas dû ken beaucoup encore, pour l'instant.
6: Laissez-moi parler, les mecs.
1: T'as quel âge?
6: Ok. Moi, j'ai 35 ans, mais j'ai un problème de voix.
0: Non.
6: Je suis aphone.
2: À mon avis, il est pas majeur, lui.
1: Non, ouais. Je crois pas. Et Manu, je crois que...
6: Si jamais je vire, je parle de Bébé Rose et de la Tour Eiffel. Je vous dis direct.
1: Tu vas retourner tout de suite vers Manu au standard.
7: Non, mais vas-y.
8: Gérard, sinon, pour calmer sur IRC, il y a Judge qui te demande si une position rêvée pour toi, ce serait faire l'amour enfin avec une vraie femme.
1: Bah pourquoi? Parce que Sandy, ça n'est pas une vraie.
0: Non, c'est ta copine imaginaire, on le sait bien.
3: Geisha.
4: Un chien.
6: Avec son pied beau, son œil crevé.
1: Alors, fromage de cul,
2: s'il vous plaît, s'il vous plaît.
1: Fromage de cul, terminé.
3: Non, mais c'est bon, continue.
1: Terminé, fromage de cul.
3: Continue.
1: Au revoir.
0: Attends, il a pas mué encore.
1: Non, mais je veux pas le savoir. Il a répondu à la question.
4: Il est tout jeune, faut qu'on lui apprenne.
1: Ouais. Non, mais même des gens comme ça m'intéresse pas lors des débats.
8: Non, mais sinon, au sujet de la dernière question, il y a Yankee qui te demande si t'es enfin prêt à arrêter la zoophilie. Alors,
1: ça c'est pas du tout.
8: C'est pas prévu.
1: C'est pas la question des débats.
0: Pas gentil pour les sangliers.
1: On va terminer. Il est quelle heure? Il est 2h50. Bah, on va finir.
2: Il y a Pepsi Max en fait qui dit c'est pas grave parce qu'en fait il avait la cassette du 27, mais il te remercie.
1: Quand même. Bah, c'est bien. S'il me remercie, moi je le remercie aussi. On va faire une petite conclusion quand même sur ce débat-là. Donc,
2: quand même.
1: String Napleur.
0: Ouais, écoute, débat intéressant comme d'habitude. Hein. Je crois que t'as bien fait d'aborder le débat vu que t'es un pro dans ce domaine-là.
4: Mmh.
0: Donc je pense que tu savais bien de quoi tu parlais parce que t'es un pro du sexe.
4: Mmh.
0: Apparemment, les positions sexuelles, ça te connaît. Regarde, t'as émoustillé toutes les filles, tu vois.
4: Mmh.
0: Et sinon, écoute...
1: Bonne de sperme, tu te tais, s'il te plaît, merci.
4: C'est vrai, quand même.
0: Elle déborde. Et puis écoute, si tu veux, moi je me propose, il n'y a pas de problème. Si tu peux me transmettre
5: moi
0: ton
5: aussi,
0: art.
5: Je discuter avec vous, les mecs.
4: Et moi.
0: Et je vais apprendre un petit peu tout ton savoir, c'est-à-dire les positions inédites comme, je sais pas moi, la benne à ordure, tout ça, et je suis preneur, quoi.
6: Allez, inculque-lui ton savoir
0: dans un futur proche
6: à la bite molle. Vas-y.
1: Bonbonne de sperme, conclusion.
4: Conclusion, c'était un débat très intéressant, avec de très bons participants, j'ai trouvé qu'ils avaient beaucoup de choses intéressantes à dire. Sinon, moi, ma position préférée, ça reste la position de la chef qui broute. Je te laisse imaginer ce que c'est.
1: Non, je sais pas du tout ce que c'est.
4: Tu veux que je t'explique?
1: Ouais.
4: En gros, la position de la chef qui broute, la fille est couchée, les jambes écartées, le mec la broute. Ça s'appelle la position de la chef qui broute.
1: Non, mais il y a une meilleure position. Je crois que c'est la position. Je crois qu'on n'en a pas parlé. C'est dommage. Parce qu'il y a aussi la pose. C'est quand le mec qui va sur la nana et qui met sa queue, sa verge entre les seins. C'est la position, je ne sais plus quoi. Là,
4: c'est la branlette espagnole.
1: Voilà.
4: Et moi, j'adore faire les branlettes espagnoles et en même temps faire des petits bisous dans le nombril.
6: Ouais, mais dans son cas, c'est l'étouffement de Kékette.
1: Mini Bessie.
3: Ouais, ça m'a fait vraiment plaisir, Gérard, de faire un débat avec toi sur ce sujet. Faut savoir que, quand même, t'es une grande bête de sexe.
1: Mmh.
3: Et puis, j'aimerais bien que tu me donnes des cours et pourquoi pas que tu me prêtes ta grosse.
1: Ma grosse, ça t'emmerde, alors donc tu finiras pas la suite.
6: Voilà.
1: Parce que là, on va garder donc String à pleurs, bonbon de sperme. Donc, Mini Bessie, on te dit au revoir.
6: Voilà, salut.
1: Hein?
4: Mini Bessie.
1: Voilà. Donc, on va terminer. Ben, on va reprendre.

0: comme il reste un peu de temps, donc
1: c'est cool.
0: Il reste encore 5 minutes avant de faire la fin. Donc moi,
2: il aurait bien aimé écouter la grosse de Suresnes avec la branlette portugaise avec du poil sous les bras. On peut pas l'écouter avant de finir.
0: Non, pourquoi? Parce que tu l'as le CD.
2: On doit l'avoir. Ouais.
1: Ouais, mais c'est la version tampon Jacques.
3: Attends, je vais le trouver. Allez-y. Bah, ouais.
0: Donc, Manu, si tu pouvais me retrouver deux autres personnes pour continuer un peu là jusqu'à 3h.
4: Bah regarde.
0: Ouais, il y a plus personne.
5: Faut relancer.
0: Ouais, non, je relance plus rien.
3: On va finir avec ceux-là.
4: Il reste deux, alors. Maintenant, ils sont trois.
5: On est là. Il y a
4: avec cul, fromage de cul qui s'est calmé et bonbonne.
6: Ouais, voilà, calmé.
1: Ouais, on est tous là.
0: Bon, alors donc, on va continuer sur. On va finir avec les.
6: Les caves.
0: Avec les médecins de nuit.
5: Tu passes du coq à l'âne, toi, Gérard.
1: Ah, intervention.
0: C'est déjà là. Donc. Alors, un médecin de nuit peut-il faire un accouchement en moins de 10 minutes? On va demander à String à fleurs et puis ça sera lapin.
1: Ah, j'avais de l'intuition.
5: Allez, Naz, ta question.
0: Toi, tu fermes ta gueule, d'accord?
5: D'accord.
1: Un accouchement en moins de 10 minutes.
0: Et t'éteins ton micro.
5: D'accord.
0: Un accouchement en moins de 10 minutes.
1: Ouais. Bah écoute, non, moi j'ai vu des mecs travailler quand même salement à la tronçonneuse et compagnie, quoi. Mais 10 minutes, ça me paraît quand même être un temps record, quoi.
0: Ouais, tu veux dire massacre à la tronçonneuse, le film.
1: Ouais, voilà, même si tu découpes pas, il faut quand même plus de 10 minutes parce que ça résiste, les carcasses, quand même.
5: 10 minutes, c'est pas très long, hein.
0: Bah ouais, mais...
4: Quand même.
1: Ça dépend, il faut que le gosse, il soit vivant à la sortie ou pas, parce que sinon, moi, je te le fais sortir en 2 secondes, hein. Il faut que l'enfant soit vivant ou pas?
0: Ben, en principe, oui. Hein. Fromage de cul pour finir. Fromage de cul, bonbonne de sperme et string à pleurs, donc pour finir.
4: Ah non, excuse-moi, Gérard, on vient de retrouver Dr Carter de tout à l'heure.
0: Non, là, il s'en va, lui.
1: Ah, ça y est, c'est le Dr Carter, là. Allô, Gérard? Il y a mon beeper, là, je suis sur intervention. Il y a une bande de jeunes qui auraient tabassé un clébard, apparemment. Je file sur le lieu. Allez, on est parti, hop là.
0: Allô,
1: cool.
0: Gérard. Fromage de cul, bobonne de sperme, string à fleurs, on termine avec vous et après on laisse
1: là. Hop là, je prends un sens interdit là,
7: la question, les 10 minutes, c'est chaud.
0: Hop. Et on termine là-dessus, allez.
1: On dégage la vieille avec le vélo là, tu te pousses, hop là, voilà.
5: Tu peux passer chez moi après
1: pour faire. Attention, oui, mais après l'intervention. Hein.
5: D'accord.
1: Hop. Allez, on avance là, la mère.
7: Docteur Carter, il y a une grosse.
0: Bon, allez, je pense qu'on va laisser.
2: Gérard, sur RSI, j'aimerais bien avoir les conclusions, quoi.
1: Hop, apparemment, on me dit sur mon beeper qu'il y aurait une.
0: Oh, merde, Pauline, avec ton micro, tu me fais chier.
7: Ouais, par un pitbull.
3: Ah, c'est.
0: Tu commences à me faire chier, toi, espèce de poufiasse.
5: Hola, eh oh.
0: Je te demande d'éteindre ton micro, t'as plus la parole le jeudi, d'accord?
5: D'accord.
0: Arrête. Tu commences à me faire chier, toi, hein. Donc, en conclusion des deux débats. Alors, le retour de Piltar, c'était la merde.
3: C'était génial. Oh putain, c'est
0: la catastrophe. Avec Manu.
2: En tout cas, Gérard, sur l'IRC.
3: C'est Rigo, tu sais, qui m'a demandé la grosse note portugaise avec des poils.
2: Bah ouais, c'est ça, c'est ce que
0: j'ai dit sur l'IRC. Conclusion.
2: Donc, conclusion de. Attends, parce qu'apparemment, ils donnent tous la même conclusion. Donc, conclusion générale de l'IRC, ton débat, il avait ni queue ni tête comme toi.
0: Ouais, bah ça.
2: Pour un débat sur les positions sexuelles, c'est quand même fort.
0: Et la semaine prochaine, le thème des débats, ça sera.
3: Tu n'avais pas la conclusion du Minitel.
2: Et Davy One, il te dit merci pour le disque, les grosses portugaises.
3: Parce que là, ils se sont tous retrouvés dans un café, ils sont 1200 à Saint-Germain-des-Prés, là. Ils sont aux deux mégots, là. Et ils font une teuf, ils t'écoutent sur Internet. Et donc, la conclusion, c'est on s'éclate et viens nous rejoindre, il y a de la bière à gogo.
0: Alors par contre,
3: du rhum des femmes et de la bière, nom de Dieu.
0: Donc les thèmes de la semaine prochaine porteront sur l'internet parce qu'il y a un truc à voir.
3: Si vous ne pouvez pas faire le militaire.
0: Il y a un truc à voir en ce moment là qui passe sur TF1 dans peu de temps. Ah. Apolline, t'éteins ton micro pour la dernière fois.
5: Il est éteint, Gérard.
0: Non, il est allumé.
5: C'est celui de Manu.
0: Ouais, bah tu l'éteins.
3: Attends, tu laisses mon micro allumé. T'es ouf. Oh là là là là là, ça vole là-dedans, ça vole.
0: Je vous préviens les mecs, la semaine prochaine, vous allez morfler même dimanche. Et pas de problème, mon pote. Ouais. Donc alors les thèmes, ça sera l'internet et sur le sumo, donc ça va concerner l'autre espèce de gros.
3: C'est pas les sosies.
0: De gros nounours.
3: On parle pas de ta meuf.
0: Non, on parle de la tienne, espèce de con.
3: On parle pas des sosies la semaine prochaine?
0: Non. Non, et puis toi, de toute manière, tu fermes ta gueule, c'est pas toi qui commandes sur les débats, c'est moi et Max, ok? Toi, tu fermes ta gueule, tu fais ton boulot. C'est tout ce que j'ai à te dire.
3: Ok.
0: T'as été aussi bien concerné.
4: Non, c'est
0: pour...
4: pas vrai ce que tu dis, parce que là, nous, on a appris que t'étais assistant d'antenne comme nous et on n'est pas d'accord.
0: Okay. Alors, tu fermes ta gueule.
4: Ah, ok.
8: C'est celui-là, ton disque.
0: C'est mes débats, c'est ce que je veux. Donc, pour terminer, ben.
8: Regardez la télé, donc il y a deux reportages ton à regarder. Il y aura deux reportages à regarder sur les sumo. Et...
0: ouais, samedi, il y a un reportage sur les. Oh, vous fermez vos gueules quand je parle, merci.
3: Attends, je prépare l'émission à suivre. Ouais, c'est quoi alors? C'est ça?
8: Arrêtez.
3: Non.
0: Putain, je... Déjà, il y a un micro qui va s'éteindre parce que ça commence à m'énerver. Ah, vas-y. Donc, samedi, il y a un reportage à regarder à 13h15 sur TF1 sur les sumo. Donc, et puis il y a aussi un truc là qui doit se faire bientôt sur TF1, sur les internets. Donc, il y a pas mal de trucs.
3: C'est les sumo.
0: Tout à l'heure, toi, tu as
4: plus gros clavier, c'est tout.
0: Je sens que tu vas te prendre un micro dans ta gueule, toi là-bas, ça va te faire tout le rôle.
8: On n'est pas Neuilly, là.
0: Hein? Alors donc, on se retrouvera la semaine prochaine. Là, vous allez retrouver Seb pour la nuit sans pub demain, 6h-9h, ouais, Bob.
3: Ouais.
0: Et puis après, toute la suite. Et bien sûr, Max, le Star liste. System.
8: Le nom, quoi.
0: Les noms, je les ai, mais il faut que je les retrouve. Alors, on va trouver ça tout de suite. Voilà, non. Voilà. Merde. Putain de merde.
8: C'est dommage, là. Faudrait plus faire un petit coup de pub, là.
0: Ah ouais. Merde, c'est pour ça. Donc, il y a la loco. Donc, si vous voulez des places, vous pouvez appeler au 0803-085000 pour gagner des places. Et donc, il y aura comme invité, si je retrouve ma feuille.
8: On l'a peut-être.
0: Voilà. Alors, DJ Pin, DJ Jean-Marie K, DJ Morve, DJ Langue de pute, et en exclusivité, Guy et René au percu. Et voilà, donc moi je vous retrouve dès dimanche soir avec Sandy pour les conseils de Gérard et Sandy. Ouais. Dès 23h30, hein, c'est ça?
8: Ouais, même avant, soyez là dès 10h hein, si c'est possible. Et puis sinon, pour les débats, ouais, pour les conseils, 23h15, 23h30.
0: Voilà. Donc, sur ce, je vous souhaite une bonne nuit. Je vous dis à la semaine prochaine. À dimanche,
4: t'as
0: pardon.
4: T'as le titre là-haut?
0: T'as le titre, tu te démerdes, j'ai pas de feuille.
4: Moi, je n'ai pas le titre.
0: Non, mais moi, tu mets ce que tu veux.
4: Non, mais c'est pas moi qui décide, hein.
9: Oh, non. Attends!
4: Attends, Manu va te le donner.
9: Ça arrive.
0: Bon, ça arrive. Là, il y a des gens, je suis sûr, qui appellent pour la loco, mais personne s'en occupe.
10: Ouais, c'est normal. On n'a pas envie, on est fatigué.
0: Bien sûr, toi, t'as rien foutu de la soirée.
10: Eh bah ouais.
0: Comme d'habitude.
3: Alors? Bon, ça va être un bon disque.
4: Ah ouais.
9: Ah, il est cool celui-là.
0: C'est la grosse boulie avec ma quéquette dans ses bonnettes. Dans ses bonnets.
4: Dans ses bourrelets.
10: Tu sais pas lire.
0: Ta gueule, toi.
11: Pour le moment, revenons au 0825-08-5000 avec Nadia et avec Gérard. Ça va, Gégé? Merde, on les a pas. Mais si, ils sont là. C'était là, Nadia. Gérard, t'es là?
12: Ouais.
11: D'accord, mais je ne sais pas qui c'est qui est sur la droite. Nadia. Ouais, on t'entend, Nadia.
12: Ah, c'est bon, alors.
11: Bon, Gérard, t'es là?
12: Oh, je t'entends mal, là.
11: Ah, forcément. Eh, t'es où? T'es dans tes chiottes ou quoi? Il y a trop de résonance, on n'entend rien.
12: Mais je t'entends, là. Moi, je t'écoute.
11: Hein. Ouais, mais il y a trop de résonance, là. On n'entend rien, là.
12: Oh, putain, mais t'es chiant.
11: T'as qu'à. Mais toi, non. Eh, c'est déjà un petit peu mieux. Alors, Nadia, bonsoir.
12: Bonsoir.
11: Qu'est-ce que tu fais de beau dans la vie?
12: Je suis étudiante à Paris. Je suis
11: en deuxième
12: année, sociolinguistique.
11: Sans deuil. Tu fais quoi exactement? C'est pour faire quoi plus tard?
12: Je sais pas encore, peut-être prof de français.
11: Sans déconner. C'est vrai?
12: Ouais, ouais.
11: T'es comment? Excuse-moi, mais là, il est l'heure, et puis en ce moment, je suis assez chacal, donc t'es comment physiquement?
12: Je mesure 1m65,
11: ouais.
12: 60 kilos.
11: Ouais.
12: Et je suis toute fine, brune. Et voilà.
11: Hein, Gérard, ça pourrait te faire plaisir, ça?
12: Oh non, mais je sais pas, moi.
11: T'as picolé ou quoi?
12: Vas-y, accouche, là.
11: On t'a appelé parce que il y a beaucoup d'auditeurs, quand Nadia a commencé à aborder son sujet, elle veut parler des gens qui sentent mauvais.
12: Non mais attends, Nadia, bonsoir.
13: Bonsoir Gérard.
12: Ah là je t'entends mieux, là ça va déjà mieux.
11: Tiens d'ailleurs je vais vous laisser discuter deux minutes, peut-être que Karine va le faire, c'est d'aller me chercher un petit encens, parce que rien que déjà l'idée d'avoir Gérard, là faut se foutre un encens.
12: Oh ta bouche à toi.
11: On va faire péter des encens là.
12: Allez, ouais Nadia.
11: Alors Nadia, qu'est-ce que tu souhaitais dire là-dessus?
13: Moi ce que je voulais dire c'est que, comment dire,
12: enfin ça m'énerve, enfin quand il y a des gars qui se mettent à côté de moi et qui, enfin voilà, qui sentent mauvais.
11: Mais c'est où, à quel endroit, dans...
12: À quel endroit, là, mais c'est partout.
11: Ah, mais le pire, je crois que c'est dans le métro, dans les bus, dans les transports en commun, alors là.
12: Ah ouais, non, mais dans le métro, c'est horrible.
14: Non, mais de toute manière, il faut dire une chose, Nadia. Oui. Nadia, faut bien me dire une chose, que
11: il maîtrise le sujet, lui, hein.
14: Non, attends, tu vas te taire, toi, d'accord, tu me laisses discuter avec Nadia, après je te laisserai la parole, ok? Merci. Donc, Nadia, faut bien me dire une chose, que les gens, quand ils partent le matin et quand ils rentrent le soir, c'est normal qu'ils... le matin, c'est vrai qu'il y a plein de monde. Ouais, mais quand ils rentrent.
11: C'est
14: quand
11: ça, non mais attends, Gérard, t'es en train de dire que c'est normal que les gens transpirent le matin parce qu'ils partent travailler donc ils transpirent.
14: Et il va fermer sa gueule, lui, que je parle.
11: Ceci dit, il a raison, il y a des gens qui partent travailler, qui vont faire des débats qui transpirent et qui partent des débats qui transpirent.
14: Et ta gueule un peu. Ta gueule.
11: Allez, vas-y, dis ce que t'as à dire, vas-y.
14: Bon, de toute manière, t'en as le matin, bon, ils se mettent du parfum, ok. Mais.
11: Sur de la transpiration.
14: Oh, putain,
12: non mais moi c'est pas ça que je voulais parler.
14: Ouais mais c'est quoi là?
12: J'arrive, je me lève le matin, j'ai juste le temps de prendre une petite tartine pour tenir le coup. J'arrive dans le métro, ou même pas dans le métro, des fois dans le bus le matin, mais franchement, il y en a qui fouettent, franchement moi ça me tue.
11: Ah ouais, moi aussi ouais. Moi j'ai pris le métro 2-3 fois dernièrement, Nadia, et je peux t'assurer qu'il y a 2-3 personnes, t'es près d'eux,
14: non,
11: franchement,
14: attends,
11: fin de journée.
14: Et tu veux fermer ton clapet, toi, hein?
11: Non mais attends, c'est toi qui veux fermer ta gueule, parce que pour l'instant c'est moi le chef. C'est moi, je te mets hors antenne, sinon je fais comme... Non mais sérieusement, Gérard, qu'est-ce que tu penses sérieusement?
14: Non, attends, mais tu vas la fermer, tu vas me laisser parler un mot, moi.
11: Non mais sinon, je vais pas te garder longtemps, Gérard, je vais être obligé de te dire au revoir. Qu'est-ce que tu penses des gens qui sentent la transpiration? Est-ce que c'est normal?
14: Non mais attends, de toute manière, sauf pas, c'est normal. Bon, c'est Nadia qui lance le sujet là-dessus, moi. Qu'est-ce que tu veux que je te dise? Moi, j'ai plus rien, moi. C'est les gens.
12: Je voulais rajouter un truc, Gérard.
14: Oui.
12: Comment dire, moi ce qui m'énerve, c'est aussi, des fois je travaille dans un parc d'attraction pendant les vacances. Et j'ai des collègues qui sont super, enfin c'est des supérieurs. Ils arrivent dès le matin. Franchement, ils puent, ils se sont pas lavés, ça fait, tu vois, ils savent pas pendant un mois, et puis ils arrivent, ils se mettent à côté de toi, ils viennent te serrer la main, ils ont les ongles tout noirs, tu sens l'odeur du parfum, t'as envie de vomir parce qu'ils ont mis le parfum sur la couche de crasse et la couche de sueur qu'ils ont sur le corps. Et ils disent, ah bah tiens, il s'est acheté du gel aujourd'hui, enfin il a mis du gel, il a...
14: Enfin, non mais attends, non, Nadia.
12: Oui. Oui, vas-y.
14: Non mais attends, tout le monde n'est pas comme ça, mais attends.
11: Attendez, là je crois qu'il y a un bon débat qui est en train de se lancer. Ah, il est minuit sur Fun Radio, on peut peut-être parler un petit peu des gens qui sentent la transpiration. Gérard n'a pas l'air d'être d'accord, donc Karine, je te demande d'essayer de contacter des gens qui sentent la transpiration et ensuite on ira vers les numéros de téléphone rose. Mais c'est vrai que là Gérard a un petit peu raison. Qu'est-ce que tu veux dire, Gérard? Parce que...
14: Non mais faut pas prendre pour une personne. Bon, de toute manière, tout le monde sent de la transpiration. Même que tu prends ta douche, que tu mettes du déodorant.
12: Ah non, pas du tout. Écoutons-le
11: Nadia, parce que Gérard, bon, c'est deuxième. Prends en deuxième degré, Nadia.
12: D'accord.
11: Même si lui est dedans, hein. D'accord, Gérard, vas-y, on t'écoute.
14: Bon, attends, de toute manière, ce qu'il vient de te dire, tu laisses tomber, t'écoutes pas ce qu'il te dit, le chef.
11: Alors, vas-y. Alors, Gérard, qu'est-ce que t'as à dire là-dessus? Parce que c'est intéressant, ce que tu disais.
14: Non, mais de toute manière, pour te dire une chose, que la personne, si elle prend sa douche, elle se met du déodorant, bon, automatiquement, s'il fait beau, automatiquement, dès qu'il fait chaud, la personne, le déodorant, va s'en aller avec la chaleur. T'es d'accord avec moi?
12: Bah non, normalement,
14: ça dépend quoi de la bonne odeur qui sort.
11: Attends, ça dépend. Attends, mais Nadia, tu continues à rester dans le premier degré. Déconne. Détends-toi, Nadia. Il est minuit, t'es sur Fun, t'es avec Max. Détends-toi. Si tu commences à croire que le sujet que t'es en train d'aborder, on va l'aborder sérieusement, tu te mets un gros doigt dans le cul.
12: Non, mais
11: Gérard, quels sont les... Par exemple, toi, tu utilises quoi comme parfum, Gérard?
14: Moi, je prends de l'Adidas ou de la Marine.
11: Donc, moi, je peux vous le dire, les auditeurs, nous, on a la chance d'avoir Gérard depuis... Moi, je le côtoie depuis 4-5 ans, et c'est vrai que c'est agréable.
14: Non, ça fait 6 ans.
11: Ça fait quelques années. En tout cas, il est très agréable d'avoir Gérard. Bon, même si tu as tes affaires qui sentent un peu la transpiration, Gérard, c'est vrai que toi, ce qui est agréable avec toi, c'est que tu utilises des parfums qui te permettent quand même de sentir super bon.
14: Non mais attends, ils sont pas toujours là à transpirer, d'accord? Ok, on a...
12: Super bon.
11: Non, mais c'est vrai, parce que moi j'ai connu Gérard à l'époque où Nadia, et je vais le dire pour tous les auditeurs.
14: Non, mais reviens pas sur le passé, tu veux.
11: Non, mais
14: Le passé, tu le laisses de côté.
11: Tu sais même pas ce que je veux dire, alors attends un peu, laisse-moi.
14: Non,
11: je vais quand même le dire. À l'époque, quand même, j'ai connu Gérard à une époque où il a utilisé de l'Adidas. Tu te souviens qu'à un moment donné, tu as utilisé de l'Antarctique.
14: Mmh.
11: Et c'était du bon parfum.
14: Mmh.
11: Tu nous as également fait péter le Harley Davidson.
14: Ouais.
11: Ça, c'était du bon parfum. Et t'as également, à un moment donné, je crois, t'as eu ta petite période Lacoste.
14: Ouais, mais...
11: Roland Garros.
14: Ouais, mais ça, maintenant...
11: Ah, mais... Et puis, t'as eu aussi, à un moment donné, t'as utilisé aussi, comment, le truc, la brute de Fabergé.
14: Ouais, c'est ce que je viens de dire en l'instant.
11: Toi, c'était pas brute de Fabergé, toi, c'était brute de berger, toi.
14: Ouais, ben c'est pareil, faut qu'on comprenne tentacule et ampule casseur.
11: Ouais, alors donc j'encourage les auditeurs, même si c'est du parfum qu'un peu...
14: Non, mais attends, Gérard,
11: laisse-moi parler. Je dis ça pour toi.
14: Attends, l'annonce.
11: Alors, je coupe Gérard parce qu'il parle dans le vide. Si vous avez du parfum, même s'il est un peu tourné, même s'il a déjà 2-3 ans et que la date est dépassée depuis 2-3 ans, Antarctique, Lacoste, Harley Davidson, Adidas, Puma, toutes ces marques-là, Gérard, il adore. Et c'est vrai que Gérard sent bon parce que Gérard a une peau pour ces genres de parfums, n'est-ce pas Gérard? C'est vrai que Gérard, c'était d'accord.
12: Tu entends Gérard ou pas?
14: Non, mais je vais te dire une chose. Ce que tu viens de dire, manque de peau, j'ai entendu en antenne.
11: Ah oui, mais c'est pour te couper parce que tu me coupes la parole.
14: Non, mais je vais te dire une chose, que si c'est du parfum qui date de 17 ans, c'est pas la peine, d'accord? Ils doivent se le carreau au cul.
11: Est-ce que tu veux dire?
12: Bon, alors... Mais les meilleurs, le parfum se bonifie aussi comme le vin. Ah, Gérard.
11: Moi, ce que j'aimerais, c'est avoir des auditeurs quand même pour le débat, parce que là, on va pas rester 3 heures non plus à discuter qu'à deux, là. J'aimerais bien qu'il y ait des gens.
14: De toute manière, si c'est pour discuter qu'à deux pour un truc comme ça, ça sert à rien.
11: Ouais, alors justement, on en a d'autres. Alors, on a commencé, on va voir Charles de Paris qui a 17 ans qui souhaitait intervenir. Bonsoir Charles et merci d'être avec nous.
15: Salut.
11: Alors, essayez les enfants d'appeler que pour. On va parler de la transpiration un petit peu des gens qui sentent mauvais. On est avec Gérard de Surin, Nadia. Je te mets en antenne 2 secondes parce que tu parles toujours dans le vide. Et on a Charles également. Charles, on t'écoute pendant que je mets Gérard en antenne pour que tu puisses t'exprimer normalement.
15: Ouais, bah alors moi c'était pour dire que je supportais pas les gars.
11: Merci beaucoup Charles, on ne comprend rien de ce que tu nous racontes. Ce soir Karine nous fait la totale. On a un auditeur qui ne capte rien.
14: Je crois qu'il n'a pas compris. Hein.
11: Ce qu'il faut éviter Gérard, c'est ce que toi tu ne supportes pas dans tes débats, sinon je vais vraiment être obligé de te dire au revoir rapide, parce que je ne le supporte plus, c'est que tu parles tout le temps pendant que les autres parlent. Alors, et toi tu ne supportes pas qu'on le fasse, donc essaye d'avoir le même respect.
14: Mais écoute-moi Max,
11: ouais.
14: Là tu viens d'avoir l'auditeur. On n'a pas compris ce qu'il a dit.
11: Oui, mais pendant que j'étais en train de parler tout à l'heure, tu étais en train de nous couper, donc c'était un peu la même chose.
14: Non, mais l'auditrice, c'est bien.
11: Ouais.
14: Et maintenant, il faudrait qu'on aille des auditrices quand même.
11: Si on en a.
14: Réagissent.
11: On va voir si on a des réactions. Est-ce que Nadia, tu veux rajouter quelque chose? Si on n'a pas de réaction, on va se dire au revoir maintenant.
12: Non, c'est bon. Si je voulais dire à Gérard que, comment dire, le parfum, c'est comme le vin, ça se bonifie avec l'âge.
11: Il a raison. T'as raison.
12: Alors, ça fait que moi, j'ai des vieux parfums qui sont chez moi. Je les enverrai à Fun et puis vous les transmettrez.
11: Et exactement. Des fois, c'est vrai qu'il y a des parfums qui sont des fois dépassés par la date, mais effectivement, comme le bon vin, ça, Nadia, tu as raison. Des fois, ça.
12: Il y a aussi les désodorisants. Franchement, à mon avis, ça doit être.
11: C'est vrai.
12: Bon.
11: Et même s'il vous reste du bégon vert, du bégon jaune, il va prendre le Gérard. Ah, tu dis pas non, Gérard?
14: Bégon vert et bégon jaune, tu sais où tu te l'écartes.
11: Non, parce que tu dois avoir des morpions sous les aisselles opposants, ça va les tuer, non? Tu dois bien avoir des scarabées ou des choses comme ça qui se baladent dans ton slibard.
14: Toi, j'ai souhaité un scarabée et un morpion, tu vas demander à Karine où sont ces morpions et ces scarabées, d'accord?
11: Quel parfum tu utilises, Gérard, en ce moment?
14: En ce moment, j'utilise de l'Harley Davidson.
11: Ça c'est du bon parfum et c'est de la belle moto. Harley Davidson.
14: Et ton bégon vert ton bégon jaune,
11: ouais.
14: Tu le mets à Karine.
11: Très bien, il n'y a pas de problème, je vais lui mettre pendant tout le week-end.
14: Voilà.
11: Merci en tout cas Nadia, et c'est vrai, il faut vous laver plus souvent. Et ouais. Surtout dans les transports en commun, faites des efforts. Et quand vous sentez, parce qu'on sent quand on sent la transpi, t'es d'accord avec moi, Nadia?
12: Bah oui, franchement, bah oui, ça sent.
11: Bah évitez de vous tenir par la barre, là, d'en haut, avec les aisselles, là, avec les bras tendus en l'air.
12: Mais c'est parce que moi, je suis petite, ça fait que des fois, je suis juste sous les bras des gens. Franchement, j'ai envie de mourir.
11: Ah ouais, c'est clair.
12: J'ai envie de rester en apnée.
11: Vous pensez sans déconner. Et en plus, quand je pense que ce soir, on va faire les numéros de téléphone rose, les gens vont transpirer comme des boucs. Oh là là, ça va être une horreur. Gérard, tu voulais dire quelque chose à Nadia?
14: Ouais, Nadia, elle est toujours là? Nadia? Tu demandes à Karine de, qu'elle te donne mon numéro, puis je voudrais te parler un peu.
11: Oh l'autre, le chacal, il veut se taper des meufs, il a envie de meufs en ce moment, le Gérard, il a les dents longues.
12: Non mais Gérard, c'est trop vieux pour moi, en cas où.
14: De quoi?
12: Non, rien, j'ai rien, j'arrive.
11: Elle disait que c'était trop vieux pour elle.
14: Non mais, de toute manière, moi je relance un lance, c'est tout. Parce qu'elle est quand même pas capable de le faire pour moi.
11: Ah bah vas-y, fais-le.
14: Donc s'il y a des personnes...
11: Des gazelles.
14: Ouais, des gazelles. De toute manière, je vais refaire un petit poème pour ta gazelle au standard. Donc, il y a des gazelles qui sont prêtes à vouloir me rencontrer, qu'ils n'hésitent pas à appeler le 0825,
11: ouais.
14: 08-5000. De toute manière, tu redonneras le numéro. Et une certaine dénommée Isabelle.
11: C'est qui Isabelle?
14: De toute manière, tu sais très bien.
11: Non, je sais plus. Ah oui, non, mais c'est qui Isabelle déjà?
14: Ben, tu vois avec Karine.
11: C'est qui Isabelle, Karine? Karine, c'est qui Isabelle? Tu te souviens?
10: Ouais, c'était... Ouais.
11: C'était qui?
10: Ah là, je te dis pas.
11: Ah d'accord, c'est une surprise.
14: Non, mais de toute manière, elle se souvient plus, là. À mon avis, elle est dans le tirage, là.
11: Ah, t'es intéressé?
14: Karine, là.
11: Nadia.
12: Non, mais
14: je crois que Karine, elle est grave dans le tirage, mais grave de chez grave. Elle a pas dû se remettre de ce qui s'est passé hier soir.
11: Ouais, c'était quoi? Ah oui.
14: Et pourtant, le débat était bien et c'est dommage qu'on n'a pas pu aller plus loin parce que j'avais des choses à dire.
11: Merci Gérard, en tout cas, bonne nuit à toi. S'il y a des filles virtuellement qui veulent rentrer en contact avec Gérard, qu'elles n'hésitent pas, bien entendu, elles peuvent le faire en contactant le 0825 08 5000. Ma petite Nadia, je t'embrasse très très fort.
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0: la passoire, je le dirai la prochaine fois. Homo Mag, hein, remercier parce qu'il y a pas mal de gens.
1: Homomag, tu es son meilleur,
0: j'en parle pas,
1: on en a plus rien à foutre.
0: Non, mais
1: allez,
0: ce que
1: hop,
0: je veux dire,
1: basta.
0: Écoute, Gérard, c'est les gens m'ont envoyé des trucs que les gens font contre toi, donc je les remercie parce que ils dénoncent, tu vois. Parce qu'ils envoient les trucs, donc comme ça on pourra porter plainte. Donc je remercie les gens qui ont envoyé donc au Momag, qui ont envoyé GGTon numéro 3. Il y avait aussi, qu'est-ce qu'il y avait? Il y avait, attendez, j'avais d'autres trucs. Cinésex Vidéo Club, avec les vidéos interdites de Monsieur Machin. Il y avait aussi France Poire, hein, merci France Poire. Wiproot, Paparazite, il y avait aussi Homosex. Enfin, il y avait pas mal de trucs, donc je remercie tous ceux qui ont envoyé ça, c'est gentil, on va pouvoir enfin porter plainte. Donc continuez à nous envoyer des trucs, si vous avez des trucs que vous voyez chez vous, hein, dans les rues, tout ça, envoyez, pour qu'on fasse le dossier.
1: Non, mais moi, ce que je voulais remercier quand même, c'est les gens qui pensent quand même à Max pour quand même les bonbons, parce qu'apparemment, il se plaint qu'il a rien, et c'est vrai que pour l'instant, on n'a rien. Donc c'est pas grave, bon, on va commencer, donc on va saluer Olivier de la production qui est là à l'AREA.
2: Bonsoir.
1: Bonsoir à toi Olivier. Manu.
0: Bonsoir Olivier.
2: Bonsoir Fildar.
0: Salut, tu vas bien?
3: Salut GG, ça roule?
1: Fildar au standard. Et le grand retour.
2: Oh, putain.
1: Le grand retour qu'on attendait. Rigo au standard. Et il paraît que c'est ton anniversaire.
4: Alors je suis pas au standard, je suis sur l'IRC. Bonsoir. c'est plus mon anniversaire vu qu'il est minuit 8 secondes.
0: Ah merde.
1: Ah mais c'était l'anniversaire.
0: C'est con, on avait une Porsche dehors pour toi. Ah, merde.
4: C'est con.
1: Donc
4: le permis avec.
1: Le grand retour de Rigo qui est sur l'internet. Donc Rigo, tu m'as dit que tout à l'heure
4: on était déjà 7700 pendant que j'étais hors antenne, et là on est déjà 7324. Ça fuse sec.
0: Bravo. Je peux quand même dire qu'on te retrouve toutes les semaines sur Europe 1 dans On n'a rien à cirer.
4: Tout à fait.
1: Ouais. ça on n'en a rien à foutre, tu vois. Hein, maintenant,
2: ça tu peux t'en passer par exemple, tu vois.
4: Ouais, je peux faire ma pub, c'est normal.
1: Non, mais maintenant ils vont fermer leur micro là.
0: J'ai
1: les deux.
0: Dire que t'allais remplacer une gaffette aussi, mais.
1: Non, mais là
4: j'ai
1: maintenant. Maintenant vous allez éteindre vos micros et puis vous allez me trouver des bons auditeurs.
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1: Et voilà, 2h01 du matin, donc vous pouvez toujours nous appeler au 0800 08 5000 et 0800 308 5000. C'est Manu qui va vous accueillir au standard, les bras ouverts. Et donc je pense que ça sera mieux qu'au premier débat, je l'espère.
3: Espérons, c'est pas gagné.
1: Et donc on venait de s'écouter la plus grosse poitrine de Suresnes avec un dégât des eaux. Et il y a toujours Rigaud qui est sur l'IRC, donc www.funradio.
4: Et là c'était un thé-remix, Gérard, hein. C'était pas la plus grosse poitrine de Suresnes.
1: Ouais non mais c'était le premier parce que le deuxième je l'ai pas eu, d'accord, merci.
4: Le deuxième c'est un remix de toi. Donc
1: voilà, et donc on a toujours Rigaud qui est sur l'IRC.
3: Ah, salut Rigaud.
5: Et salut à tous.
3: Ça va, wesh wesh.
5: Salut, ouais, ça va, tranquille pépère. Je voulais passer quelques bonjours quand même à tous les gens qui sont là quand même.
1: On peut saluer les gens de l'IRC.
5: On va saluer Yankee, Arnett, Philippe des To Be Free quand même, c'est quel honneur. Jarvis Cooker, Oxide, Prez, Youpla, Booba Fett, Olaf Cool, Turpentine, j'en oublie, Terry, Spiral, Tony, Tachat, Cyril, Terry, etc.
1: Ok. Et donc.
5: Et McFisto.
1: D'accord. Ok, donc ben.
5: Et Ethan.
1: Ok, c'est bon. Il y en a plus d'autres.
5: Cyberseb, bah tu sais, on est quand même 4822, donc si je le cite
3: tous. Balance tous les noms, Rigo.
1: Hein. Non, okay, non, mais okay. C'est bon. Non.
5: Alors on a Wordboss, on a Oxide, on a Delight.
1: Non, c'est bon, on salue tous ceux qui sont, tous les gens qui sont sur RC, c'est-à-dire les.
6: Une bulle de bonbons. Choupa choups. Choupa choups.
1: Alors Fildar.
4: Ah, c'est pas moi.
1: Non, tu commences pas, s'il te plaît, d'accord. Donc on va saluer tous ceux qui sont dessus, donc les 4822 personnes. Ça et on va fait. Saluer tous ceux de la Belgique aussi, s'ils pouvaient nous appeler au 00331 47 79 5000.
5: On salue aussi tous les Belges qui sont sur l'IRC. Alors il y a Davy, il y a Ethan aussi qui est belge apparemment. Mm-hmm. Et il y en a plein quoi. Il y a Perforas aussi qui, d'ailleurs il m'a dit qu'il t'invitait à Fort Bayard.
1: D'accord.
4: D'ailleurs okay. Gérard, il va falloir que tu fasses une dédicace pour tous les internautes.
1: Non ben on verra ça plus tard, d'accord. Donc on va accueillir Jocelyn Le Haran.
7: Allô?
8: Oui. Salut.
7: Allô.
1: Putain mais il recommence celui-là ou quoi là?
4: Je sais pas, ça doit venir de nous. Mais c'est allô, on t'entend peut-être pas, hein, je sais pas.
8: Allô.
1: Jocelyn Le Haran.
7: Allô.
8: Salut.
1: Salut.
7: Allô.
1: Comme toi.
8: Salut.
1: Salut, Coca de Pâques.
7: Non, Caca de Pâques.
1: Caca de Pâques, pardon.
7: Oui, salut à toi, camarade.
1: Trou du cul.
7: Je t'emmerde.
1: Ben, je t'emmerde, moi aussi, connard.
4: Non, je te remercie.
7: Je t'emmerde, putain, lave-toi les oreilles.
1: Oh, tu pars sur un autre tourne, d'accord.
7: Ah, aussi,
1: bonsoir à toi. Lâche ça t'en peu.
7: Ouais, c'est vrai, ouais.
1: Oh.
7: Elle lâche Agathe.
1: Lâche ça t'en peu.
8: Je suis là.
1: Salut, ping-pong pour terminer.
9: Salut Gérard, salut Manu, salut Fidar, salut Gigi Goré.
1: Salut Gigi Goré, le con, comment tu t'appelles?
5: Ça te fait marrer?
1: Non, mais moi ça me fait pas rire, c'est con.
9: Eh Rigo, t'as oublié Delight, Green Day aussi sur
1: Internet. Non, mais ça y est. Ça y est, on se calme un peu là. Putain, mais vous allez vous calmer ou quoi là?
8: Bonjour, hein, bâton.
1: Allô? Bon, alors, le thème du deuxième débat porte sur les grèves.
7: Allô?
1: Merde à toi, celui qui dit allô.
8: Faut faire la grève, moi, je dis.
1: Alors, que penses-tu?
9: Il avait de la bonne grève.
8: Moi, j'en veux.
7: Tu en veux-tu de la bonne grève?
4: S'il vous plaît, les auditeurs, j'aimerais bien qu'on se calme, parce que le premier débat était de la merde.
1: Ouais, grâce à toi.
9: Le deuxième, ce sera peut-être de la chaise.
1: Ouais, ben, j'espère pas, parce que c'est Manu qui est au standard, et avec Manu, vous allez pas rigoler longtemps. C'est moi qui vous le dis.
3: Salut, c'est moi.
8: Salut.
1: Donc, la première question, que pensez-vous des...
7: Ah, il est pas possible.
1: Putain, mais il nous fait chier, ce mec.
3: Je vais le... Allô, hein. Gérard, je vais le trouver. Enchaîne ta question, je vais le trouver.
1: Alors, que pensez-vous des grèves de nos jours ou nos nuits? À quoi cela sert-il? On va demander à...
3: C'est tout ce que tu dis.
1: Je sens le haron.
8: Alors, moi, je vais te dire que je pense que de nos jours ou de nos nuits, les grèves, je pense que ça sert strictement à rien.
1: Mm-hmm.
8: Parce que tu vois, ils bloquent les passagers sur les quais de métro ou même de bus. Et quand ils veulent se rendre à leur travail, c'est quand même assez difficile.
7: C'est pas le haron qu'elles sont, elles.
8: Et de plus, la nuit, c'est difficile parce qu'il y a moins de monde.
1: D'accord.
8: Donc
1: comme toi.
8: Ils peuvent pas faire grève.
1: Ok. C'est. Attends, je m'excuse parce que je t'ai coupé parce qu'il y en a un qui s'amuse à parler sur toi. Celui qui. Celui qui.
9: Aussi quand tu fais caca.
1: Celui qui s'amuse à reparler quand les gens parlent, je vais pas chercher midi à 14h. C'est clair, net, précis. Le premier qui déconne va dégager. Je vais pas chercher. Comme toi.
9: Gérard.
2: Tu penses aussi quand tu fais caca?
1: Oh là comme là. Toi.
8: Oui, je suis là.
1: Tu réponds?
8: Oui, bah, je te réponds. Ils font la grève parce qu'ils ont que ça à foutre. Ils sont payés à rien foutre.
1: Non, mais que pensez-vous des grèves de nos jours ou nos nuits? Oh là là là.
8: Ah, pas mal.
1: Bon, oh, oh celui... Eh, hey, ça y est, vous arrêtez quand les gens y parlent, s'il vous plaît. Bon, ça y est Bon, alors, caca de Pike.
10: Ouais, c'est caca de Pike. Ben écoute, je pense que tous les camarades ont droit à la grève. Hein. Je pense que c'est un droit auquel tous les camarades ont droit, c'est le cas de le dire. Et faites la grève, moi je dis un maximum. Hein.
1: Non, merder, d'accord.
10: Faut emmerder le monde, faut faire chier les gens, faut que ça bouge.
1: Mais ouais, c'est ça. Tu crois qu'on n'est pas assez emmerdé avec.
10: Mais attends, les routiers sont les premiers à faire la grève, je crois.
1: Ah ouais, non, mais attends, pour l'instant, c'est pas les c'est peut-être les routiers qui ont commencé les premiers, je suis d'accord avec toi. Mais faut dire une chose, que maintenant, les routiers, ils ont obtenu satisfaction, c'est pas eux qui commencent. Maintenant, c'est la RATP, la SNCF.
10: Et alors, ils ont le droit de faire grève aussi.
4: D'ailleurs, c'est aujourd'hui, Gérard. Je rappelle l'article qu'on a vu dans
1: non,
4: le
1: non, mais c'est aujourd'hui c'est commencé la grève. Depuis 20h ce soir. Ouais. Donc je pourrais vous dire à peu près, pour ceux qui auront l'occasion de se déplacer, je pourrais vous donner des...
4: Où il faut pas aller.
1: Non, je pourrais vous donner à peu près les trains, combien qu'il y aura de trains qui circulera et autres, mais...
4: Ah, c'est bien ça, Gérard.
1: Un peu plus tard, pas lors de la première question.
10: Gérard.
1: Attendez, s'il vous plaît, on se calme.
5: S'il vous plaît, sur IRC, il y a Turpentine qui te demande si ton école, elle était en grève pendant que t'as fait pendant toute ta scolarité.
1: De toute manière, je vois pas du tout le rapport avec la question.
10: Mais Gérard, c'est trop du cul aussi.
1: Non, mais attends, tu permets?
10: Attends, c'est quelque part que j'avais pas fini.
1: Ouais.
10: Ouais, ce que je voulais dire, bon, c'est j'encourage tous les gens à aller voir les camarades sur les piquets de grève pour leur amener des merguez et des cronenbourgs parce que on se les gèle et on se fait chier, quoi, quand même.
1: Non, mais attends, là, je crois que tu vas un peu loin, toi, quand tu réponds.
10: Moi, j'appelle tous les gens à aller bloquer les voies de métro et de RER demain.
1: D'accord, eh ben, fais comme tu veux, toi, mais
10: pour
1: moi, c'est pas moi.
10: Les camarades.
1: Mais oui, c'est ça.
10: Et je pense que tu devras aller toucher à travers de la voix, ça fera un bon débat.
1: Trop du cul.
10: Ouais, moi, je pense que la grève, c'est très, très bien. Mmh. Et on devrait la faire plus souvent, parce que ça emmerde bien le monde, et c'est bien sympa, voilà.
1: Ouais,
10: et d'ailleurs,
1: en
10: parlant de grève, il y a Yankee sur IRC qui me demande, ce qui est dommage avec GG, c'est que chez lui, c'est le cerveau qui est en grève. Tu dois savoir ce que t'en penses.
1: Alors, trop du cul. Si tu réponds aux questions de l'IRC, tu restes chez toi, d'accord?
10: Bah non, mais...
1: C'est pas la première question que tu as commencé à foutre ta merde parce que tu as dégagé, là, maintenant.
10: D'accord,
1: je te le dis tout de suite.
10: Ouais,
1: lâche ton feu.
11: Ben, en fait, la grève, ça sert un peu à rien. Si on l'a fait pendant un mois, ça peut marcher, mais sinon...
1: Non, mais là, je peux te dire que pour l'instant, ils parlent de l'affaire jusqu'à vendredi soir, mais ils peuvent, ça peut aller plus loin. Hein.
4: Mm.
1: Ça peut...
12: Sorti de la radio.
1: Qui c'est qui vient de dire ça? Qui Allô vient de dire ça?
13: J'ai pas vu, moi.
11: Ah, c'est pas moi, quoi.
12: C'est pas moi. Hein.
10: Il y a la grosse qui a parlé, mais...
1: Attends, la grosse, ça t'emmerde, connard. Voilà. Alors, ping-pong.
12: Ouais, moi, je dis que la grève, c'est excellent, quoi. Faut foutre le bordel, faut descendre dans la rue. Et tout de suite, on devrait faire le blocus général, là.
10: Non, mais c'est bien, la grève.
12: Faut descendre avec les pancartes, là, les crochets de boucher, là. Faut les emballer, tous ces mecs, là.
10: Allez, non, mais tout le monde sur les voies.
12: Non, mais c'est clair, faut foutre le souk, quoi.
1: Non mais moi je peux
12: vous
1: dire...
12: Non mais foutons, bordel.
1: Ouais.
12: Non mais
1: de
12: toute façon je pense que demain...
11: On va faire tous la grève et puis c'est tout. Hein.
12: Demain je vais aller faire une grève, je vais me mettre sur les voies du RER et puis ça va être bien.
14: Bah c'est clair, voilà.
12: Voilà.
14: Bah voilà.
1: Non mais moi je peux...
12: Tu fais ça, tu dors, ça. Je pense que j'y arriverai à moi tout seul.
10: Allons-y camarade.
14: Mais ouais, allons-y.
10: Révolution.
14: Unissons-nous, quoi.
15: Gérard, un mot à dire?
1: Donc moi je pense que ceux qui s'amusent à faire grève, c'est qu'ils se rendent pas compte.
10: Eh Dark Vador.
11: Oui vas-y parle, on t'écoute.
1: Fildar, fais gaffe parce que tout à l'heure tu as dégagé,
15: j'ai rien fait,
1: toi.
15: J'ai rien fait.
1: Donc je disais que les grèves ça sert à rien parce que ça fait chier le monde. Alors je peux vous dire que à l'heure actuelle, depuis ce soir 20h et c'est jusqu'à samedi 8h du matin. Donc voici les premières prévisions des trafics. Donc TGV Sud-Est et Atlantique, un train sur trois. TGV Provence sur.
15: À quelle heure aussi?
10: Ouais, tu dis pas. Oui bonjour, je voudrais un billet pour Valence, s'il vous plaît.
11: Oui.
10: Le petit Gérard,
14: attends,
16: ça va. Oh là là, c'est Renaud.
15: Ça Gérard, tu continues?
1: Ça commence à être relou, celui qui parle sur moi.
15: Ouais.
1: Donc, TGV Province, un train sur trois. TGV Paris-Lille, légère perturbation. Thalys, Paris-Bruxelles, Amsterdam, Cologne, trafic normal.
15: T'entends
1: Eurostar, Paris-Londres, trafic normal. Eurostar, Lille-Bruxelles, trafic normal. Et...
15: Pardon.
1: Fildar, s'il te plaît, tu vas.
13: Ta grosse aux chiottes.
1: Et moi, je t'emmerde, espèce de fils de con! Ah,
17: non, non, pop.
1: Ok. Et très grande ligne, un train sur trois en moyenne, et transports express régionaux, TER, trafic très perturbé, avec en
5: RER,
1: moyenne. Un
5: répète,
1: train...
5: RER?
1: Non, trafic, non, TER.
5: Et le RER, il s'est pas écrit?
1: Si,
5: y a,
1: mais.
5: Il y a Tony sur ERC qui me demande le RER A, et moi, je voulais savoir.
1: Trafic normal.
5: Et le B?
1: Le B, un train sur quatre sur la branche nord entre Gare du Nord et Roissy.
15: Et le F. Et le F.
1: Il n'y a pas de F, espèce de con.
15: Ah, pardon.
1: Mais toi, si tu veux prendre le F, toi, t'en as pas besoin.
13: Et si sur la ligne 15, il y a des grèves Gérard.
1: C'est qui?
13: C'est Caca de Pâques. Oui, j'ai une question. Je suis à Denfert-Rochereau et je vais aller me faire sucer par une pute à Pigalle. Je le fais où, le changement?
1: Tu te démerdes.
13: Trop du cul.
1: Bon, ça y est, je peux poser. L'heure des grèves, payez-vous votre titre de transport.
13: Putain.
1: Fildar.
15: Ouais, c'est moi.
1: Manu.
15: Ouais, bah, j'essaye, hein.
1: T'essayes de gérer, s'il te plaît.
18: À deux balles.
15: Je suis en train.
13: C'est clair.
1: Attends.
13: Allô.
15: Quand tu sais qu'il y a le téléphone, les mecs, ça se fait pas.
18: Bonsoir, je voudrais avoir un renseignement, s'il vous plaît. Je voulais savoir si la gare Montparnasse était ouverte.
15: Ah, il se renseigne.
13: Alors, pas du tout, monsieur. Pas du tout pour ce soir. Impossible.
18: Très bien, je vous emmène. Au revoir.
1: Ouais, alors, la deuxième question. Lors des grèves, payez, Rigo, une question IRC avant.
5: Oui, il y a Turpentine qui te demande, est-ce que c'est plus facile d'avoir la grève l'hiver?
1: Ben, ça fait chier plutôt les gens, pour mieux qu'ils se mettent en grève l'été, ça serait...
5: Ou sinon, ils mettent une écharpe.
1: Non, mais en hiver, c'est plutôt chiant que de la faire en été. Donc, lors des grèves, payez-vous votre titre de transport? On va demander à Ping Pong.
18: Ben non. Ben non, puisqu'on fait la grève, donc.
1: Non, mais tu peux préciser? Punaise, vous allez.
18: Vu qu'on fait grève, on risque pas de payer le type de transport abruti.
1: Alors abruti, t'emmerdes, tu dégages.
18: C'est bon, tu dégages,
1: ça t'apprendra. Au revoir, ping pong. Au revoir, ping pong.
18: Non mais attends, question con, réponse con.
13: Voilà.
18: Alors, désolé, tu fais des questions à deux balles. Faut t'attendre à des réponses.
1: Terminé pour lui.
13: Attends, il a dit abruti, il aurait pu dire.
15: En plus, il est en train de jouer, c'est une honte.
1: Non, mais c'est bon, il peut dégager.
5: C'est qui joue au ping pong là?
13: Il aurait pu dire enculé aussi, je veux dire. Ouais, c'est vrai. Il aurait pu dire bien d'autres choses encore. Hein.
19: Bon.
15: Bon, Gérard, ouais. Qu'est-ce que tu fais là?
1: Mais moi, pour l'instant, quand ils se calmeront, on continuera le débat. Alors, la chatte en feu.
19: Ouais.
1: Donc, pour toi.
19: Bah, oui, ouais, je suis d'accord.
1: Tu peux préciser?
19: Ben.
1: Non, mais si tu dors, tu le dis tout de suite, tu
19: vas.
1: On va te laisser dormir, hein.
20: Bah. Gérard, je vais te choper à la sortie de la radio, t'as ta gueule.
21: On va te niquer.
19: Alors, c'était la chatte.
1: Manu, s'il te plaît, tu me gères un peu ça, parce que ça commence à être lourd.
15: Pour l'instant, on accueille à la place de ping-pong, on accueille badminton.
1: Ouais, non, mais attends, Manu, tu me prends d'autres personnes que les mêmes, hein.
15: Bah non, c'est pas le même.
13: Salut.
15: C'est badminton, c'est pas ping-pong.
18: Bonsoir à tous.
19: Salut
13: badminton.
18: Bonsoir.
1: Alors, trou du cul.
13: Ouais, trou du cul. Tu disais, ouais, non, moi je paye jamais le métro, je paye jamais.
1: Ouais. Non, tu peux préciser.
13: Je fraude, je suis un sale fraudeur, hein. Je suis un enfoiré, mais je m'en fous, je paye pas. Voilà. Je vais pas payer le métro, faut pas déconner non plus. C'est dégueulasse, il y a du monde, ils font chier. C'est... On voit des gens comme toi, non, c'est pas possible le métro, franchement.
19: Jouillez pas.
1: Alors, je préviens que celui qui recommence, ça va être clair. Il est 2h13. Soit que vous vous calmez.
19: Non.
1: Soit que vous vous calmez et que vous répondez correctement aux questions, ou soit j'en arrête là et je rentre chez moi. Vous choisissez. Ok? Alors, on va demander à Caca de Pâques.
13: Ouais, ben, c'est comme mon camarade. Déjà, je paye pas en temps normal. Tu crois pas que je vais raquer les jours où il y a grève, en plus?
1: Qui c'est qui s'amuse à faire des conneries comme ça?
13: Bah, c'est toi.
1: Non, c'est pas moi qui s'amuse à faire des bisous, d'accord?
13: Ah, ok. GG, c'est Caca de Pâques. J'ai un plan pour toi, si tu veux. Si t'as des PV et des contraventions à faire sauter par les contrôleurs, je peux t'arranger le coup, si tu veux.
1: Non, mais j'ai pas besoin de toi, merci.
18: D'ailleurs, s'il te plaît.
1: Comme toi.
13: Sauter comme ça, c'est ça?
19: Vas-y,
1: moi,
19: je paye
1: pas
19: le bus sur la grève de bus parce qu'il n'y a pas de bus, donc j'ai pas à payer.
1: Mmh. Ok, mais c'est tout ce que t'as à dire.
19: Bah oui, il n'y a pas de bus, donc j'ai pas payé un ticket de bus ou je vais pas prendre.
18: Dans mon porte-monnaie.
15: Manu, je sais pas ce que tu fous, mais c'est pourri, hein, le standard.
13: Bon, allez, on enchaîne.
1: Non, mais attends, il est moins pourri qu'avec toi.
15: Moi, j'essaye. Ah
5: bah ouais. Attends.
15: Super, il y a de l'ambiance.
5: J'ai un gros problème.
1: Ah.
5: Ils ont tous fait grève.
15: Non.
5: Je suis tout seul.
1: Ah bah d'accord,
15: ils font grève sur internet.
1: Bien joué.
13: Ils ont bien raison, hein.
1: Ah bah c'est pas mal. Je sens le hareng pour finir.
15: Gérard, j'ai un problème, ils ont tous fait grève au standard.
1: Bon, alors moi j'arrête.
15: Comment je fais?
1: Hop,
18: Gérard, t'as l'air s'il te plaît.
1: J'arrête.
5: Ah, il en reste un apparemment.
15: Ouais, mais je sais pas où il est.
1: Non, mais t'as gerbé tout le monde, donc j'arrête,
13: allô,
1: c'est terminé.
13: Allô.
1: Ah bah ils sont là.
13: Allô.
17: Va gueule!
21: Trou du cul.
22: Allô,
21: le connard. On entend plus le connard là. Connard.
23: Gérard,
1: ah non, mais moi là j'arrête là. C'est plus la peine. C'est pas la peine là. Non, non, mais j'arrête parce qu'il y en a, il y en a.
4: Ah, c'est l'autre. Pas moi, là, non, j'ai rien fait, moi.
5: Ah, ils sont tous revenus, c'était une grève.
4: Bah, ça va.
5: Ah, c'était une grève d'une
1: alors,
5: minute.
1: Alors, je sens le hareng pour.
5: Juste une minute.
24: Combien il y a de connectés?
5: Là, on est à 4028.
1: Quand même, hein.
5: Non, on a perdu un peu, mais c'est déjà beaucoup.
1: Donc, je sens le hareng pour toi.
21: Eh, hey, tu viens chez moi après, Gérard?
1: Je sens le hareng.
21: Tu réponds? Mais elle est conne, celle-là, elle répond jamais aux questions, putain.
23: Non, mais tu vas voir ailleurs si j'y suis, si t'es pas content. Hein.
21: Bah, réponds aux questions quand on dit
23: non. Justement, je réponds, mais tu me laisses pas parler.
1: Non, maintenant, vous fermez vos gueules, vous laissez parler les gens!
21: Eh, hey, tu viens chez moi après, Gérard?
1: Moi, je t'emmerde! Alors, je sens le hareng.
23: Donc, pour la troisième fois, je réponds à ta question. Donc, non, je mets jamais de ticket, parce que déjà, le ticket, ça coûte énormément cher, ça coûte 8 francs. Et moi, j'ai pas 8 francs à mettre pour un ticket. Et de toute façon, j'aime pas les fonctionnaires.
1: D'accord. Ah ben, c'est bien parce que moi non plus, c'est que je suis pareil.
23: Moi, les fonctionnaires, je dirais un seul mot, mais je peux pas le dire.
1: Ouais, je sais qu'on les emmerde. Eh ben, moi, je le dis pour toi.
4: Bravo.
1: Donc, moi, tous ceux qui sont fonctionnaires de la RATP, eh ben, n'ayez crainte que vous nous faites chier. Je sais même pas pourquoi qu'on paye un titre de transport avec vous. Parce que là, vous nous faites chier en fin de mois. Et en début de mois, vous allez nous coller des amendes alors que c'est vous qui nous faites chier. Alors, ouais, ça sert à
23: raison,
1: rien.
21: Gérard, je voudrais savoir un truc. Comment tu sens le hareng, c'est ça? Elle paye pas dans le métro, c'est bien ça?
1: Non, mais elle paye aucun.
21: Alors, comment tu fais pour rentrer dedans?
25: Dans les portillons.
21: Comment tu fais pour rentrer dedans?
23: Je tape sur le mec et puis voilà, je l'avais déjà.
25: Tu pues.
21: Non, mais comment elle fait pour rentrer dans le métro si elle paye pas le ticket?
26: Bah, il montait sur le
1: Non, mais de toute manière.
21: Tu vas pas me dire qu'elle escalade.
1: Attendez, là. Qui c'est qui demande ça, là? Je sens le hareng.
21: Trou du cul.
1: Bon, tu peux préciser ton nom, s'il te plaît, merci.
21: Trou du cul.
1: Non, mais même, de toute manière, maintenant, il y a des portillons que tu peux essayer de...
21: Trou du cul.
5: Calme,
21: tu disais, Gérard, donc, des portillons, machin.
1: Non, il y a des portillons que tu peux essayer de passer dès qu'il y a des gens qui sortent, hein, maintenant.
21: Gérard, c'est badminton, j'ai pas répondu, je peux répondre.
1: Ouais, bah vas-y.
21: Ouais, moi donc, je paye pas mes billets de transport, j'en fais en papier. Voilà.
1: Attends, j'ai mal compris la question parce qu'il y en a un qui s'amuse à.
21: Je paye pas mes tickets de transport, je prends un paquet de clopes et puis je les coupe et puis je passe direct.
1: Ouais, d'accord.
21: Un coup de feutre et puis c'est bon.
1: Alors, ouais.
27: Gérard, si t'as des amendes, je peux te les faire sauter si tu me laisses te faire sauter le cul.
1: Ouais, bah là, tu vas te faire foutre, toi, abruti.
23: Ah, mais c'est gentil ce
27: qu'il te dit. Bah, c'est pour si t'as des amendes, hein, c'est pour toi, hein, moi je m'en fiche, hein, c'est pour toi, c'est dans ton intérêt.
23: Moi,
27: hein.
23: Les oreilles, c'est comme le cul, ça se lave.
27: Voilà.
1: Ouais, vous restez poli parce que sinon je vais virer tout le monde et je vais en garder qu'une, hein, tout à l'heure.
4: Eh, Gérard, c'est moi, Fildar. Tu veux un.
28: Un bubblegum gros et tout mou.
4: Non?
1: Non, mais je crois que toi, la semaine prochaine, tu vas plus être là, hein.
21: Adjoint,
1: donc il y a une question IRC sur pour la une réponse peut-être des informations là-dessus.
5: Oui non peut-être pas là-dessus mais est-ce que quand tu pointais à la NPE ils étaient en grève?
1: Ouais mais ça la question va y venir aussi alors donc je vois pas du tout.
5: Tu peux pas répondre.
1: Ben on va y venir.
5: Ah.
1: On va y venir sur cette question-là, donc ça sera que la 9e, alors donc...
4: On a le temps, Manu, Vrigo...
5: Il y a D-Light qui te dit que tu dois pas t'inquiéter si tu reçois une amende de la RATP parce qu'il a filé ton nom et ton adresse quand il s'est fait attraper.
1: Mais c'est ça, ben c'est bien. Alors, troisième question, avec quel... Ça y est, celui qui s'amuse... Ça y est, celui qui s'amuse...
21: Allô.
23: Allô.
4: Il y a un mec qui a une double ligne, hein,
21: Manu.
4: Manu,
21: je m'excuse de vous déranger.
29: Je rappelle des gens là, Gérard, donc je vais gérer après la double ligne.
1: Non, non, mais faut quand même gérer en même temps.
4: Ouais, quand même que t'accouches, Manu. Hein.
1: Alors, avec quel moyen de transport vous déplacez-vous lors des grèves? On va demander ça.
4: Oh, ils suivent.
1: Voilà. Hein.
5: Récupère ton briquet et leur lance plus comme ça.
1: Fida, arrête un peu. Toi, la semaine prochaine, c'est plus toi ici.
4: Non, je suis pas.
1: C'est terminé. C'est terminé pour toi.
4: Je suis pas un putois. Hein.
1: Ouais, bah, okay. C'est terminé.
4: Hein?
1: C'est terminé pour ta gueule. Je veux plus de quoi dans mes débats. C'est tout.
29: Manu. Ouais, à la place de trou du cul, on accueille fromage de cul.
21: Allô.
4: Bonsoir. Ça tourne autour du cul, hein, le débat là. Hein.
21: Beaucoup. Bonsoir Gérard.
23: Bonsoir.
21: Salut.
23: Salut.
21: Salut
1: à toi.
21: Salut Placos.
1: Alors, donc, la troisième question. Avec quel moyen de transport vous déplacez-vous?
0: Avec mon vélo à quatre roues.
1: Alors, on va demander à Babington.
3: Ouais, Badminton, je te prie. Je me déplace en patinette.
1: Ouais, mais non, mais tu peux préciser.
3: À deux roues. Voilà.
1: Ok. La chatte en feu.
0: Avec mes rollers.
1: D'accord, ah bah c'est bien. Ouais, je pense que vous vous creusez pas trop la tête pour répondre aux questions, hein. Bon, merci pour le Larsen là. Je pense que vous avez pas l'intention de répondre aux questions, hein. Donc.
6: Mais si.
1: Bah non.
6: Si.
1: Mais ça y est, le Larsen là. Alors, fromage du cul.
3: Ouais.
1: Fromage de cul, je sais pas quoi là. Oh là, de Larsen.
3: Oh, le son. Arrêtez le Larsen là, c'est
1: bon, allez.
3: Un petit peu de sérieux là.
0: Hélicoptère privé.
1: Bon, allez, non, répondez. Oh, fromage là.
3: Ouais, je me déplace à pied, moi.
1: D'accord.
3: J'ai pas de voiture, j'ai rien.
1: Ok, qu'à 4 packs.
6: Ouais, qu'à 4 packs, bah, avec des chaussures du genre, bon, sans citer de marque, hein, sans citer de marque, des Nike,
3: des Converse, Adidas.
0: Des Cater.
6: Ou des Reebok.
1: Comme toi. Comme toi.
0: Moi, j'ai une Mégane coupée, donc j'ai pas besoin de prendre les transports en commun.
6: Ça, c'est pas bien, ça.
1: Non, mais moi, je sens...
3: Pas de marque.
0: Ouais, mais elle a un peu
3: Mégane coupée, c'est un peu merdique comme voiture, ça.
0: Non, c'est vachement bien, t'es fou.
1: Rigo, non.
5: Il y a Oxide qui demande à combien on peut faire une grève.
1: Bon, à plusieurs.
5: Plusieurs,
1: c'est tous ceux qui sont. Vous pouvez être une vingtaine, cinquantaine, centaine, mille, voire 2000, 20 000 ou autres, et plus à la rigueur.
5: Et il y a Davy One qui te demande, quand on fait grève, qui c'est qui fait le rôle du piquet?
1: Bah, tout le monde. C'est tout le monde qui se met sur devant et qui empêche les bus de sortir. Ou
29: c'est
1: autre.
29: Comme à ski alors?
1: Non, pas spécialement, non.
5: Il y a Ethan qui te demande si on peut faire grève tout seul.
1: Ça, c'est dur. Parce que si tu fais grève tout seul...
29: Tu y arrives, toi?
1: Non.
5: Ah, mais regarde, la grève de la faim, c'est des gens ils font grève tout seul.
1: Ouais, non, mais ils se mettent... Après, ils se retrouvent à plusieurs quand même.
5: Ils se font une bouffe.
1: Non, mais ils se rejoignent. Donc, voilà. Donc, je sens le hareng pour conclure sur le thème de la troisième question.
0: Oui, alors moi, je me déplace souvent avec mon cheval tupu.
1: Quoi?
0: Je me déplace souvent avec mon cheval tupu.
1: Avec ton cheval qui pue?
0: Tupu, qui s'appelle tupu.
1: C'est quoi ça?
29: C'est naze.
0: Bah, c'est son nom à mon cheval, non?
1: C'est le nom de ton cheval?
0: Bah ouais, c'est le nom de mon cheval.
1: Mais attends,
29: elle est drôle ou pas?
1: Mais c'est quoi là? C'est la réponse à la question?
0: Bah bien sûr que c'est la réponse.
29: Gérard,
0: à la question.
29: Tu devrais la dégager, hein, parce qu'elle répond pas à la question.
1: Oh, toi, je sens qu'il va t'arriver. Ouais,
29: tu vas finir sans culotte, toi.
0: Un cheval dans les rues de Paris, hein.
1: Ouais, bah toi, je crois que tu vas finir sans culotte ce soir.
29: Ouais.
0: Alors ça m'étonnerait. Hein.
1: Ouais, bah...
29: La quéquette entre les dents.
1: C'est ce qu'on verra.
29: La quéquette entre les dents.
1: Ouais, bah attends, j'ai pas besoin de t'attraper pour t'avoir.
29: Bah tiens, on te voit, hein, pas besoin de te trouver, hein, on sait où t'es.
1: Alors donc, avec quel moyen vous déplacez-vous pour lors des grèves? Bon, ben, il y en a qui ont dit en roller, ça c'est vrai, mais je pensais qu'on allait dire souvent en vélo, ou même voire en covoiturage, parce que ça c'est...
29: C'est quoi ça, Gérard?
1: Le covoiturage, ouais. Donc c'est des gens qui habitent pas loin, qui sont à peu près dans la même société, qui s'appellent le soir pour comme là en ce moment. Là, je pense qu'on va parler, ça va en parler beaucoup du covoiturage. Donc ils s'appellent entre eux le soir et disent bon ben tu viens me chercher à telle heure le matin pour m'emmener au boulot.
29: Mais tu peux faire du co-vélonnage ou du co-camionnage ou un truc comme ça?
1: Du co-vélonnage, je pense pas. Du co-camionnage, c'est à peu près comme le covoiturage. Hein. C'est à peu près pareil. Donc, pour répondre à ça, donc je pense que le plus gros, c'est ou le vélo, ou le covoiturage qui se fait régulièrement lors des grèves. Alors, donc, je vais vous donner quand même encore des chiffres pour ceux qui ont
29: envie de... Un petit sondage, non, sur
1: pour ceux qui vont se déplacer là tout à l'heure pour aller à leur travail. Alors, en Ile-de-France, réseau banlieue, 1/3 devrait circuler sur les lignes... de Paris-Montparnasse, Paris-Saint-Lazare et Paris-Est et 1/4 sur Paris-Nord. Question RER, donc trafic RER A, trafic normal, RER en mer de crédit.
29: C'est France Info, là.
1: RER B, 1/4 sur la...
5: Combien?
1: 1/4.
5: RER B, ça m'intéresse, tu peux répéter, j'ai pas entendu.
1: 1/4 sur la branche nord, entre Gare du Nord et Roissy et Mitry.
5: Mitry, ouais.
1: Interconnexion suspendue en Gare du Nord.
29: Non, mais il y a le Roissy bus quand même qui passe.
1: Attention, le mouvement de grève engagé hier matin sur la branche...
29: De l'Arve.
1: sur la branche gare de Gare du Nord Mitry pourrait se poursuivre ce matin. Question RERC pour ceux que ça intéresse toujours.
4: Non.
1: Un train sur train RER2. RERD, un train sur trois, donc voilà ce que je pouvais vous dire.
5: Est-ce que tu peux donner les horoscopes du TGV Atlantique?
1: Alors TGV Atlantique
29: pour les béliers seulement.
1: Non, je parle pas TGV Atlantique, je sais même pas, je pense qu'ils ils en parlent pas dessus.
4: Si, c'est en bas dans la Corse, vers la Corse.
1: N'importe quoi toi. Donc on va récupérer. Je sens le hareng.
2: Eh, tu viens chez moi après, Gérard?
1: Putain, lui, commence à me gonfler. Ouais. Jocelyne Le Hareng, est-ce qu'elle est toujours là?
7: Salut.
1: Re-salut. Comme toi.
7: Re-salut.
1: Re-salut. Caca de Pâques.
8: Ouais, salut à toi, Lascar.
1: Fromage
29: de cul.
9: Ouais, bonsoir. Je voudrais parler à la fille qui était chatte en feu tout à l'heure.
7: Allô?
1: Chatte en feu.
7: Ouais. Oui.
9: Allô?
1: Et Babington.
9: Allô? Ouais, salut à toi, poète de l'an 2000.
1: Alors, donc la question...
9: Allô?
1: Putain, mais il est chiant, celui-là.
29: Ah, il est relou.
9: Allô?
1: Alors, donc la quatrième question, vous avez eu le temps d'y réfléchir?
9: Non.
1: Alors, pensez-vous...
9: On n'a pas pu la voir. Ouais.
1: Alors, je répète la question et on se calme. Là, il est 2h32 même. Mm. Donc,

0: non, il va s'énerver.
1: Pensez-vous normal que les jeunes ne laissent pas leur place aux personnes âgées ou autres lors des grèves?
2: C'est normal.
1: C'est normal, toi?
2: Ouais.
1: Alors donc, toi, tu laisserais pas ta place à une personne âgée pour qu'elle s'assoie?
0: Non, faut les virer.
1: Ouais, d'accord. Elle paye quand même leur non, transport
2: rigole,
1: comme nous.
2: Je rigole.
0: Non, ils ont une carte vermeille.
1: Fromage de cul.
0: Ouais, non, moi, en fait, moi, sérieusement, je laisse ma place aux personnes âgées, c'est normal.
2: Bah oui,
0: moi, j'aimerais que quand je sois un petit peu plus vieux, qu'on fasse la même chose pour moi.
1: Mais ça, je pense que c'est tout le monde a envie de faire pareil que toi.
0: Ouais, mais là, j'entends des témoignages qui passent pas trop. Désolé.
2: Non,
0: mais pourquoi?
3: Alors
1: comme toi.
3: Pensons à toi.
2: Oui.
1: Donc pour toi.
2: Ah non, moi je laisse jamais ma place aux vieux dans les bus. Moi je trouve que les vieux faut les tuer à la naissance. Donc.
1: Non mais attends, toi t'es vraiment dégueulasse alors.
0: Bah ouais.
2: Non, je suis pas dégueulasse.
0: Ton avis c'est aussi, bien sûr.
2: Prendre le bus à une autre heure. Je veux dire, ils prennent toujours le bus quand il y a du monde dans le bus.
0: T'as un petit peu de respect pour les vieux quand même, merde.
4: Mais non.
2: Prennent trop de place.
1: Oh, on se calme, vous laissez les gens répondre s'il vous plaît, merci.
2: Donc à prendre des taxis puis pue la mort quoi, c'est horrible.
4: Voilà.
0: Non, en plus on peut pas laisser dire ça, Gérard.
1: Bon, je sens le hareng.
2: Ouais, non, moi je pense que c'est pas normal parce qu'il y a aussi des personnes de 30 ans ou plus aussi qui laissent pas. Ils laissent pas leur place aux personnes âgées.
1: Donc
2: et il y a également aussi les femmes enceintes.
1: Mmh.
2: Enceintes, tu leur laisses pas la place.
1: Ah si, parce que de toute manière, la personne qui est enceinte, moi je peux...
2: Oui, mais les personnes qui veulent s'asseoir, les gens, ils se lèvent pas pour laisser la place à une femme enceinte.
1: Mmh. Mais moi, je peux te dire une chose, que la personne âgée va voir carrément le machiniste et demande à ce qu'elle s'assoie. Et fais-moi confiance que le machiniste, il a le droit de faire dégager une personne pour laisser la place.
3: Si, c'est vrai.
1: Non, mais moi, je peux vous... Oh, vous me laissez répondre.
4: Donc moi, je peux...
3: Il y en a qui se marrent, Manu.
1: Non, mais je sens que... Mais ça recommence.
0: Allô, bébé.
1: Tony.
3: Comme ça, Manu, putain.
2: Tout à
1: je sens qu'il y a du Tony là-dedans. Ça, c'est encore lui. Donc, moi, je réponds à
4: Jocelyn. Attends, j'ai pas répondu.
1: Non, mais attends, si, t'as déjà répondu,
4: non,
1: toi.
4: C'est qu'à 4 packs, c'est qu'à 4 packs, j'ai pas répondu.
1: Mais non, mais attends, toi, t'étais en train de jacquer pendant que tout le monde répondait, alors.
4: Pas du tout.
1: Alors, tu réponds?
4: Bah, je voulais te dire qu'effectivement, il faut éliminer les cartes vermeilles, c'est clair. Il n'y a pas besoin de laisser des places dans les transports en commun pour les vieux croutons.
0: Ouais.
4: Elle disait il faut les tuer à la naissance, moi je dirais même il faut les empêcher de se reproduire. Passer 80
0: ans. Évite de parler de la tasse.
1: Et Tony, voilà, tu t'écrases.
4: On parlait de l'odeur, ça c'est vrai que ça fouette, mais il y a pas que chez les vieux, il y a aussi des gens de 38 ans qui sentent à 5 mètres,
2: je veux dire. Ouais, il y en a qui puent la mort aussi à 38 ans.
4: Voilà, ça sent la mort et ils n'y peuvent rien. Ils n'y peuvent rien si ça sent le cercueil.
2: Tu crois qu'ils sentent?
1: Alors moi je réponds, mais maintenant ça y est, vous avez assez répondu, maintenant c'est à moi.
0: Ok, super.
1: Donc moi je peux vous dire une chose, qu'il y a les personnes âgées et... Putain, il commence à me casser les couilles ce mec. Donc je peux vous dire une chose, qu'il y a certaines personnes qui laissent pas les places, je trouve ça dégueulasse de leur part. Et pour les femmes enceintes, ils vont s'adresser au machiniste. Le machiniste demande à ce qu'on lui laisse la place. Et il y a d'autres personnes qui ont le droit, tout comme toutes les personnes âgées, de s'asseoir. Et les femmes enceintes, c'est les aveugles.
0: Ouais,
1: okay.
0: Les aveugles.
1: Bon, écrase-toi. Rigo, une question.
2: Je suis d'accord avec toi.
5: Oui, il y a Davy One qui te demande combien ça coûte une grève en euros. Et est-ce qu'il y a des réductions pour les cartes vermeilles et les militaires?
1: Non. Il n'y a aucune réduction pour tout ça.
5: Et combien ça coûte alors?
1: Je n'en sais rien.
3: Il fallait se renseigner, Gérard, quand même.
1: Ben, on n'est pas encore au moment de l'euro. Alors, lors des grèves.
3: Ouais, il y avait un petit Larsen. Manu. Manu.
1: Ouais, ouais, puis le Dart.
6: Ouais, fais le malin. Fais le malin.
5: Qu'est-ce qui se passe là?
1: Fais bien le malin, toi. Alors, lors des grèves.
6: Un pauvre type.
7: C'est quoi ce son?
5: Je sais pas.
6: Ça vient d'où?
5: Moi, ça le fait pas.
6: Star Trek.
7: Oh là là.
1: Non mais Pildar, quand t'auras fini, tu vois. Non.
6: Il ouvre la porte, ça marche.
1: Connard, dès qu'il arrive, tu l'arrêtes. Alors fais pas chier ton monde, toi.
6: J'ai rien fait, moi.
1: Pauvre con, va.
6: Ah mais c'est le nouveau son, attends. Et là?
1: Non mais là c'est bon. Mais non, c'est Pildar qui s'amuse, alors.
3: Ouais, je m'amuse. T'inquiète.

0: il s'amuse. Il s'amuse depuis tout à l'heure.
1: Excusez-moi de vous déranger, monsieur Lagrange, à l'appareil.
2: Oui.
0: Non, là, j'ai plus rien.
1: Une nuit à l'hôtel Matignon.
0: Non, non, il s'amuse, là. Il s'amuse.
3: Ah, c'est ça.
0: Ouais, ouais. Fais gaffe, parce que tout à l'heure, je vais t'éclater, toi, tu m'énerves.
4: Les deux débats, c'était le bordel.
0: Ouais. Non, mais on peut remercier Pildar.
3: Et lui, là, au standard, t'as vu le bordel, toi?
5: Attends, je suis en train. Lui, c'est Manu. Je peux pas me concentrer avec tous tes pauvres sons, là.
0: Non, ouais, c'est lui qui s'amuse aussi. Tu mets ça sur le doigt à Manu, tu as mon cul.
3: Ouais, ouais.
6: Donc, Gérard, je vais te choper à la sortie de la radio, t'as ta gueule.
7: On va te niquer, on va te niquer.
0: Bon, ces bandes de petits cons, là, je les emmerde. Alors, lors des grèves, tripotez-vous les gens, les jeunes femmes ou des chiens.
2: Ma mère. Ouais, ouais.
3: Donc, c'est n'importe quoi, le standard, ce soir. Je suis dégoûté.
0: Non, mais ouais. Moi, je suis plus dégoûté parce que c'est toi qui fous le plus ta merde.
3: Non.
0: Nuance. Alors, lors des grèves, tripotez-vous les jeunes femmes ou des chiens quand il y a les trains qui sont complets. On va demander à Babington.
8: Hey, tu viens chez moi après, Gérard?
0: Babington.
1: Ouais. Moi, je pense que ouais.
0: Mmh. Tu peux préciser?
1: Parce que c'est toujours le mercredi, c'est comme ça. Mmh. C'est toujours comme ça.
0: Mmh. Donc c'est toujours ta précision.
1: Voilà, mais c'est toujours complet comme ça.
0: D'accord. La chatte en feu.
9: Moi, je te baisse.
0: La chatte en feu, s'il te plaît.
2: Je ne réponds pas à cette question.
0: Alors, dans ce cas-là, tu réponds pas à cette question, c'est terminé pour toi le débat. Au revoir.
1: C'est terminé. Allez, hop.
0: Au revoir pour elle. Alors, fromage de cul.
1: Fromage de cul. Ouais. Ouais, moi, je fais qu'un intérêt de faire des grèves si on peut pas tripoter des nanas, je veux dire.
10: Ouais.
1: Non, c'est normal, c'est tout à fait. Je suis sûr que toi, petit vicieux, tu l'as fait aussi quand t'étais jeune.
0: Hein, ça m'est arrivé, ouais.
3: Raconte.
1: Allez, raconte.
3: Raconte,
1: non, mais... raconte tes premières expériences sexuelles dans le RER.
0: Caca de Pâques.
3: Bah vas-y, raconte avant.
0: Non, allez. Je vais parler. Toi, tu t'écrases.
3: Les auditeurs, vous voulez qu'ils racontent?
1: Bien sûr.
0: Écrase, pour l'instant, je demande aux auditeurs leur truc. Caca de Pâques.
10: Ouais, raconte quand tu mettais des doigts dans le cul au chien, vas-y.
1: Vas-y, fais pas la pute.
0: Caca de Pâques.
10: Ouais, ben je voulais te dire que moi, ça m'est déjà arrivé. Je vais te raconter une petite anecdote. L'autre fois, c'était genre dans l'ouest parisien. Et j'ai touché une espèce de grosse vache là avec des tresses qui sentaient pas très bon.
0: Alors, caca de Pâques, c'est même plus la peine.
10: Caca
0: de Pâques, c'est plus la peine. Terminé.
10: Il a pas dit que c'était Sandy la grosse.
1: Oh, tu travailles.
10: Attends, j'ai le droit de toucher des grosses qui sentent mauvais. Je me suis tapé des mycoses, des champignons sur les doigts. C'est pas ma faute, mais j'ai le droit.
0: Non, mais c'est terminé pour toi. Tu peux.
10: Mais
0: tu...
10: pourquoi?
0: C'est terminé, ça t'apprendra. Comme toi.
10: T'as pas le monopole des grosses, hein, je te signale.
2: Non.
0: Manu.
10: T'as pas le monopole des.
0: Comme toi.
2: Ouais, moi je touche pas les femmes ni les chiens.
0: Mm-hmm.
2: Ça me dégoûte un peu, mais bon, je touche d'autres trucs.
0: D'accord.
1: Ça te dirait de me tripoter.
2: Oui, Tony.
0: Bon, tiens, c'est bien parce que fromage de cul, c'était Tony. Et Tony, il fait les deux débats.
1: N'importe quoi. C'est pas grave, enchaîne.
0: Donc, comme toi, donc c'était ta réponse?
2: Oui, c'était ma réponse.
0: Ok. Je sens le hareng, ou à moins qu'il y ait une question IRC?
11: Non, on voulait juste dire que même s'il n'y a pas grève, on peut tripoter les filles dans le train et pas que dans le train.
1: Bah ouais.
0: Ok. Donc, je sens le hareng.
12: Je suis un drogué. Je me drogue à la frite. Je ne peux pas me passer de frites, c'est plus fort que moi, ça me rend fou. Je ne pense qu'à ça, manger des frites.
0: Tu crois que c'est Manu alors que c'est toi qui viens d'allumer le truc?
3: N'importe quoi, ça c'est pour régler le son du CDR.
0: Mais oui, le CDRM, pauvre con,
2: Je te disais que je tripote les fesses des hommes parce que c'est ce que je regarde en premier chez un mec.
0: Mmh.
1: Et tu regardes en premier chez un mec?
2: T'as vraiment des goûts de merde.
0: Non, mais il s'amuse. Attends, je sens le hareng parce que là, Max, il vient d'arriver. Donc, c'était pour préciser que c'était pas pour se régler le CD-ROM qui s'amusait. C'est qu'il est en train de s'amuser à mettre une connerie là-haut.
2: Salut, Max.
0: Je sens le hareng. Donc,
8: hey, tu viens chez moi après, Gérard?
0: Je sens le hareng.
2: Non, mais je te réponds, là.
0: Mm-hmm.
2: Donc, je te disais que je trouve souvent les fesses des hommes.
1: Ah, vas-y, Sandy, vas-y encore.
2: Dans le tramway ou dans le métro. Et donc, je regarde.
0: Vous laissez parler les gens ou quoi?
2: Donc voilà, je t'ai répondu.
0: D'accord.
2: Si t'as pas entendu, t'en prie.
0: J'ai compris quand même ce que tu m'avais dit. Alors, pendant les grèves SNCF ou autres, les trains font-ils l'amour? On va demander à Babington.
13: Gérard.
0: Babington.
1: Oui, tu peux répéter la question, s'il te plaît? J'ai pas bien entendu avec le bruit.
0: Alors, pendant les grèves SNCF ou autres, les trains font-ils l'amour?
1: Ouais, je pense que c'est possible. Ouais, comment on peut répondre à ça? C'est possible techniquement.
2: Possible.
1: Techniquement. Et par contre, je pense que ça arrive que sur certaines voies ferrées et pas partout en France.
0: D'accord.
1: Dans les grandes gares.
0: Tony?
14: T'es aussi con que tes pieds.
1: Les trains, ils ont pas d'appareil génital.
0: Non, mais Geneto. Merci Tony pour
1: Geneto, si tu veux.
3: Gepetto, voilà. Gepetto.
11: C'est des bateaux, Benetto.
1: Parce que c'est transitif, c'est ça?
3: Ouais.
1: Ouais, ça se conjugue.
3: Non, c'est transpirif.
1: Ah, ok.
0: Donc, alors, pourquoi? Oui, Manu.
7: Donc, on accueille Je t'écoute à la place de Caca de Pâques.
10: Oui, allô?
7: Et on accueille Slogan à la place de J'ai la chatte en feu.
13: Non. Les routiers, c'est tous des enfoirés. La CGT au pouvoir, enfoirés.
0: Et tu le calmes,
7: c'est
0: lui,
7: Slogan,
0: là
7: ça, c'est Slogan. Ouais, il est dans le débat de la grève, grave.
0: Non, mais je crois que tu lui dis qu'il se calme.
7: Non, mais il va t'écouter, il n'y a pas de souci. Ouais,
0: donc,
10: ouais, je t'écoute.
0: Donc, Tony.
1: Ouais, ça y est, j'ai répondu, ils ont pas d'appareil génital.
0: Ok, alors, je t'écoute.
10: Ouais, je t'écoute. Bah, vas-y, je t'écoute, GG.
0: Non, mais tu réponds à la question.
10: Bah, écoute, des trains qui copulent, non, pas des masses, j'aimerais, mais il y a quand même. On me laisse parler. Il y a quand même un maximum de gens qui se font enculer dans les chiottes de la loco.
0: Alors je t'écoute, tu vois.
10: Oui.
0: On t'a très bien entendu, maintenant tu dégages. Au revoir.
10: Moi j'ai une aventure.
0: Voilà, allez, c'est hop. Très bien. Alors merci, comme toi.
14: Ouais. Bah non, les trains peuvent pas faire l'amour. Par contre, ça baisse sec dans les trains quand il y a grève.
0: Ouais, bah ça revient presque à la.
1: Sur quelle ligne?
0: Ben, ça revient presque à la cinquième, hein.
1: Tu viens chez moi ce soir, Gérard.
0: Ça revient presque à la cinquième question, ouais, ce que tu veux dire, hein.
1: Ah, Gérard, j'aime ton cul.
14: C'est quoi la cinquième?
0: Ben, la cinquième, c'était lors des grèves, tripotez-vous les
3: gens, ouais, Arte.
14: Il y a une différence entre tripoter et faire l'amour.
0: Mmh, ouais. D'accord.
1: Tu fais l'amour sur quelle ligne, toi?
0: Slogan, toi, tu veux répondre, là?
14: RERB.
13: Okay. La RATP, à nous en France. Oh, ok. Non.
0: Slogan, tu réponds à la question ou pas?
1: Ben, j'ai vu que j'étais au standard. J'ai pas tout entendu.
0: Alors,
1: donc,
0: pendant les grèves, SNCF ou autres, les trains font-ils l'amour?
15: Ouais, Gérard, tu peux répéter la première question du débat? Je voulais répondre.
1: Attends, tu me laisses parler, s'il te plaît. Les trains font-ils l'amour? Tu me prends pour un con ou quoi?
0: Non, je t'y prends pas.
1: Je t'y laisse.
0: Ouais.
1: Allez, standard.
0: Ouais, mais c'est pas moi qui l'ai dit, alors. Hein.
1: Pauvre cave.
0: C'est pas moi qui l'ai dit, Slogan.
15: T'es vraiment un bâtard, hein.
1: Abruti, espèce d'œil en douille, va.
15: Tu travailles?
0: Non. Alors, c'était
1: Gérard, il y a un autre Gérard à l'antenne, là.
0: Slogan!
1: Ouais, bah, je viens de répondre.
0: Ok. Alors, je sens le hareng.
14: Alors, effectivement, je pense que les trains ont une vie sexuelle plus épanouie plus humaine.
1: Oh, la folle.
14: Parce qu'ils peuvent faire ça à une vitesse plus rapide.
0: Non, c'est plus d'heure.
14: Ils vont plus vite, quoi, si tu veux.
1: N'importe quoi.
14: Justement, ils peuvent avoir une vie sexuelle plus épanouie vu qu'ils roulent plus vite.
15: J'aimerais te dire je t'aime à la loco.
14: Ouais,
15: j'aimerais te dire je t'aime quand je suis un travelot.
0: Celui qui s'amuse à dire ça va se calmer.
14: T'as compris ce que je t'ai dit, Gérard?
0: Ouais, j'ai entendu.
14: Donc il n'y a pas de problème.
0: Ok, alors septième question. Pourquoi faire grève lorsqu'on est bien payé?
7: Gérard?
0: Oui.
7: Juste avant que tout le monde réponde, donc on accueille. J'ai des poux, sous les bras, j'ai des poux, pardon, excuse-moi, c'est un peu compliqué.
10: Et oui, allô, bonsoir.
7: Et on accueille donc Couscous à la place de Badminton.
14: Salut,
13: Couscous!
0: Allez,
13: vrai
0: badé,
13: je passe
0: le bonjour
13: à
0: Abdelwahed. Salut. Tu mets ça, toi. Tu mets ça là-bas.
10: C'est une dédicace, hein, ce soir.
0: Alors, donc. Vous fermez vos gueules un peu maintenant.
10: À tous les poseurs de
1: monde. Alors,
0: on salue sous les bras, j'ai des poux. Bonsoir à toi.
10: Oui, bonsoir.
0: Et Couscous, bonsoir à toi.
15: Bonsoir tout le monde, Abdelwahed,
0: eh bien, bienvenue dans les débats du jeudi, toi.
10: Ouais, y a pas de problème.
0: Alors, donc, pourquoi faire... Bon, maintenant, vous allez vous calmer, parce qu'il est 2h45 et je voudrais terminer le débat correctement. On peut savoir...
1: Allô, ne quittez pas.
10: Allô, bébé.
1: Ouais.
14: Oui.
0: Ah, on peut savoir le nombre de personnes qu'il y a sur Internet, puis le DRP GAP, parce que tout à l'heure, ça va mal se finir pour toi.
11: Allô.
0: Ouais, on t'écoute.
11: Allô.
14: Allô.
1: Allô.
11: Ok, non, c'était pour
0: vérifier.
10: Oui, faites bonsoir, c'est au standard.
0: Bon, Fildar, tu dégages. Non, mais là, ça commence à bien faire, lui.
10: Oui, faites bonsoir, c'est au standard, tu veux parler de quoi?
1: Ouais, salut. J'appelle ça à l'antenne, c'est très pour.
0: Tu
10: veux parler au doc?
0: Bon, ça y est,
3: c'est Manu, là, t'as vu?
11: Gérard, on est 4131.
0: Fildar, tu laisses parler Rigo ou quoi? Fais ce con!
11: 4131.
0: Bon, moi j'arrête le débat.
11: On est 4131.
3: Arrête.
0: Non mais là c'est pas Manu, c'est Fildar qui déconne.
3: C'est moi. Bon ouais. C'est Fildar, t'arrêtes maintenant.
5: D'accord, j'arrête.
3: Qu'est-ce qui se passe?
0: Donc on
3: est pas, ça va ou pas?
0: Non mais qu'est-ce que c'est que ce bordel là?
11: Non mais je crois qu'il y a un problème.
0: Fildar, ça commence à bien faire.
7: Il y a rien d'allumé. Ouais. Regarde.
11: Un problème.
0: Si, y a... non mais il s'amuse là-bas. Non mais c'est pas grave. De manière, c'est la dernière semaine que tu fais les débats, toi. Ça, c'est la semaine prochaine, c'est terminé pour toi.
5: On verra.
0: Non, non, il n'y a plus d'on verra, maintenant c'est fini. Deux semaines qui me fout la merde, c'est pas la peine. Donc on est 4100.
11: Arrêtez derrière. C'est quoi ce bruit qu'on entend?
7: Je sais pas,
11: C'est dingue. Bon, on est 4321, c'est en train de remonter un petit peu, mais on n'atteindra pas. On n'atteindra pas les 3000 ce soir.
0: Non, les 5000.
11: Les 5000 ce soir, excuse-moi, je suis fatigué.
0: Septième question.
15: Je vais raccrocher, Gérard.
0: Pourquoi faire grève lorsqu'on est bien payé? On va demander à Couscous.
16: Bah, je sais pas, moi, je sais pas. Je vois pas le problème dans la
0: Ok.
3: Est-ce que tu fais des grèves, toi, Couscous, des fois?
16: Ouais, ça m'arrive.
3: Tu fais des grèves de la faim, non?
16: Ouais, j'ai déjà fait le ramadan.
17: Et des bombardiers.
16: J'ai déjà fait le ramadan, mais je me suis déjà fait aussi des grèves des poumons, des grèves du cœur, des grèves du foie.
0: D'accord. Sous les bras, j'ai des poux.
17: Mais du shampoing.
0: Tu réponds?
17: Mais du shampoing, j'ai rien dit.
0: Tu réponds ou tu réponds pas?
5: Tu réponds, c'est bien. Si tu réponds pas, attends.
0: Bon, Manu, tu le prends.
17: Alors, tu réponds ou tu réponds fort?
0: Manu, tu le récupères, on va passer à slogan.
17: Ouais, bah la question, je la trouve un peu trop
15: simple. Sans pub, on va s'écouter un petit morceau.
0: VAGEL!
17: Non, moi je réponds pas à la question, je réponds pas à la question dans ces conditions, genre. Faudrait que tu mènes un peu mieux ton débat que
0: ça. Alors, slogan.
17: Oui.
16: Répète-la.
17: Vas-y. Répète la question. C'est quoi la question? Aidez-moi.
9: Jouiez pas.
0: Pauvre con, on va. Ouais, arrête tes conneries, tu veux?
3: Ça va.
0: Arrête tes conneries depuis tout à l'heure.
3: Il n'y a rien.
0: Arrête. Parce que tu m'énerves.
3: De poisson.
0: Non, slogan.
17: Ouais.
16: Ah, il y a de l'écho dans la maison.
17: C'est Notre-Dame de Paris, là.
0: Arrête, Gérard. Bon, allez, hop, terminé. C'est même plus la peine de continuer le débat, j'arrête. Hop, terminé. Fildar, tu dégages, c'est fini pour toi. Moi j'arrête, je continue pas le débat. Bonsoir à tous, vous faites les conclusions. Couscous pour ta conclusion du débat.
3: Ils sont tous là, GG.
0: Non, tu dégages, je vois pas le savoir, ces conclusions c'est tout un. T'as bien foutu ta merde lors des deux débats.
7: Mais non.
0: T'as foutu ta merde pour lors des deux débats.
5: On a été battu partout.
3: On fait ça pour internet alors, fais-le pour internet.
11: Il y a encore plus de 4000 personnes, on peut peut-être continuer pour eux.
0: Toi tu vires.
3: Non mais je fais plus rien, je bouge
5: plus. C'est des roms.
3: Je bouge plus.
0: Alors, slogan, si tu veux répondre correctement à la question.
17: Bah oui, mais il y avait tellement de brouhaha que j'ai pas entendu, alors faudrait que tu répètes.
5: Ah ouais, mais là...
17: C'est pas possible. Tu peux répéter, s'il te plaît?
0: Pourquoi faire grève lorsqu'on est bien payé?
17: Alors là, c'est une question bien difficile.
3: C'est une bonne question, ça.
17: C'est une bonne question. Je sais pas ce qui t'arrive en ce moment.
11: Sur l'IRC, on me demande que tu répètes cette question, justement.
0: Alors, pourquoi faire grève lorsqu'on est bien payé?
7: Gérard? Au standard, on me demande aussi que tu la répètes encore.
0: Non, mais alors là, il me font chier, au standard.
3: Bah ouais, mais bon. Gérard, sur Minitel, moi, il me demande que tu fermes ta gueule.
0: Ah bah toi, tu vas fermer ta grande gueule
17: Minitel.
0: De con.
17: Allez, c'est Minitel. Oh là là.
16: Hé, hey, Gérard, tu penses aussi quand tu fais caca?
0: Voilà pour le Minitel, il fonctionnera plus.
17: Ah, bien joué.
0: Alors, slogan, si tu veux répondre correctement à la question, maintenant.
17: Bah, je la trouve tellement compliquée. Non, je pense que c'est pas utile de faire grève quand t'es bien payé.
0: D'accord. Donc, Tony?
17: Ouais, non, c'est pas les riches qui font grève, c'est les pauvres comme nous.
0: Bah ouais, mais... Non, non mais Tony?
17: Oui?
0: Est-ce que, à ton avis, toi, pourquoi que faire grève lorsqu'on est bien payé?
17: Non, mais tu comprends pas que c'est les pauvres qui font grève. Mm-hmm. C'est pas les riches. Les riches, ils n'ont pas besoin de faire grève, puisqu'ils ont déjà...
0: Tony, t'évites de dire des noms.
17: Donc la semaine prochaine, pas de Tony.
0: Alors comme toi.
14: Ouais.
0: De manière, c'est la fin du débat. Hein. Okay, il est 2h51, j'arrête après.
17: Mais t'es ouf.
0: Comme toi.
14: Non, c'est pas utile. Moi, je suis du même avis que Tony.
0: D'accord. Et je sens le hareng pour finir.
14: Alors, quoi te dire? Je pense que c'est pour emmerder les gens. Tu crois pas?
17: Elle est con, c'est
15: non, mais c'est pas la question, ça.
17: Ça n'a rien à voir avec la question. Elle a rien dans la tête.
15: Viens là, la cinglée.
14: Elle est con.
15: Allez, hop.
0: Alors, je vous préviens.
18: Elle est priso. Mais on prévient de rien.
0: Allez, allez, moins conne que vous, parce qu'elle sait répondre aux questions que vous, vous savez pas répondre. Alors, moi, pour vous dire, oh, vous fermez vos gueules maintenant. Merci. Alors moi, pour vous répondre, je sais pas pourquoi que ça sert de faire grève lorsqu'on est bien payé, vu qu'il y en a qui se touchent des briques par mois, hein, donc
3: combien,
0: à quoi que ça,
3: combien
0: des millions par mois, je me demande pourquoi qu'ils font grève, ça sert strictement à rien.
18: Tu peux toujours réclamer 200 balles de tickets restants en plus.
0: Et alors,
3: ça dépend.
18: Mais ouais, c'est pas possible.
0: Conclusion.
18: Je sens le hareng et tu se la bite, ça y est. Non, mais faut pas déconner là.
3: Il y a un problème au standard là.
18: Ouais.
0: Donc c'est terminé. Donc
18: c'est rien terminé du tout. Tu continues, allez jusqu'à.
16: Allez, fais pas la pute.
3: Il y a un problème d'insert quand même. Hein.
18: Ouais, mais c'est pas grave. Il est bon là.
3: Si quelqu'un m'entend dans le CD-ROM.
16: Excusez-moi. Je vais rappeler de quel côté là.
18: Allô, je suis perdu là.
3: Ah, c'est mieux déjà.
19: Ah, on est où là?
0: Conclusion.
20: Gérard, avant de finir quand même, il y a Davy One qui te pose une question. Est-ce qu'il y a des université où on apprend à faire grève.
18: Bah ouais, tiens, mais c'est parce que c'est une université.
3: Ouais, ça merde encore.
0: Personnellement, non, je pense pas, parce que de toute manière, même les lycéens font grève.
3: Mais comment on sait comment il faut faire la grève alors?
0: Ben, ça, c'est eux qui voient, hein. S'ils sont mal payés, ben, ils font grève.
3: Non, mais c'est pas que ça. Je vais t'expliquer. Par exemple, t'es étudiant, t'as jamais fait de grève. Il y a quelqu'un qui dit, bon, on va faire la grève. Si tu sais pas comment on fait, qu'est-ce que tu fais?
0: Eh ben, tu les suis, c'est tout.
3: Tu les suis, tu fais quoi? Tu suis comme un mouton?
0: Tu rentres dans le truc, et puis c'est tout.
5: Tu les suis avec un chiffon, non?
0: Mais non, tu fais comme ils font, et c'est tout. Donc, conclusion du débat, on va demander à...
3: C'est bâclé, hein, ton débat, hein.
0: Bah t'avais qu'à moi faire le compte, ça serait peut-être
3: alors,
0: pas arrivé.
3: Ça a rien à voir.
0: C'est con parce que c'est le premier.
3: Je les coupe, ils se gueulent.
0: Couscous.
16: Je vais juste d'arriver.
18: Continue, Gérard.
0: Non, c'est continue. Terminé. C'est terminé.
16: Allez, continue le débat.
19: Allez, une question.
18: Mais arrête de faire, mais continue ton débat.
3: Encore une.
0: Combien coûte une grève en général?
18: Bon, laisse tomber, on conclut.
0: Bon, alors, conclusion, Tony, conclusion. Allez, hop.
3: Allez,
0: conclusion.
18: Merci Tony, hein.
17: C'était bien, bravo. C'est bien marré. C'est un peu trop le bordel quand même, hein. Faut le signaler là. Et qu'est-ce qui paye, c'est les auditeurs.
18: Voilà.
17: Donc j'aimerais que la prochaine fois on fasse ça mieux que ça.
18: Voilà, comme d'habitude.
17: Et puis c'est tout.
0: Ok.
18: Attends.
17: Ouais, c'est tout.
18: GG.
0: C'est qui?
18: C'est Goldo.
0: Qu'est-ce qu'il vient faire? Donc il sort.
3: Je sais pas d'où il sort.
18: Allez, masque, il tombe.
0: Non, je te jure. Alors, slogan.
18: Attends, je vais arriver avec ma coupe volante, tu respectes, s'il te plaît.
0: Ouais, slogan.
18: Ouais, bon Gérard, je tiens à te dire, sérieusement, pour une fois. Plus t'avances dans le temps, plus c'est de la merde ce que tu fais, et faudrait que tu...
3: C'est faux. C'est faux.
0: Le prochain coup, on te prendra pas.
3: Toi, tu resteras chez toi.
0: Alors, sous les bras, j'ai des poux.
18: Non, mais j'ai pas fini.
0: Si,
3: t'as fini.
0: Sous les bras, j'ai des poux.
18: Ouais, bah, donc, je continue avec ma soucoupe volante. Je voulais dire que tu mets tout sur le dos de Fildar, mais faudrait quand même un petit peu que tu te calmes quand même.
0: Non, mais attends, qui c'est qui a foutu sa merde au premier débat?
18: Bah, t'as quand même déjà la grosse qui aide pas du tout le débat quand même.
3: Hein, non, Manu n'est pas grosse.
18: Elle apporte pas des réponses très constructives et déjà tes questions volent pas très haut. Après, si tu mets ça sur le dos de Fildar, ça le fait pas.
0: Et attends, les questions de la grève.
18: Fildar, il travaille, regarde-le, il travaille, il s'acharne et tout, et toi tu le tapes.
0: Les questions de la grève, on les a revues et corrigées avec Rigaud et Manu, donc je vois pas du tout pourquoi que c'est de la merde.
18: Et c'est pour faire du kickboxing avec Fildar.
0: C'est terminé, ok, couscous.
16: Ouais, bah le débat il aurait été plus intéressant si t'avais pas trop gueulé sur tes standardis.
0: Non mais j'ai pas gueulé sur mes standardistes. Manu il a bien fait son boulot au deuxième débat. Rigaud il bosse toujours bien sur l'IRC, donc je vois pas au deuxième débat, je vois pas sur qui j'allais gueuler. À part Fildar qui s'amuse à passer des doubles sons, ça c'est tout. T'es d'accord, Couscous?
16: Il y a pas de problème. Mais
20: bon Gérard,
16: il
20: y a quand même quelques conclusions sur l'IRC.
0: Mm-hmm.
20: On va pas lire les 4000 quand même. Hein. Alors il y a Turpentine qui dit que ton débat avait ni queue ni tête comme toi, comme d'habitude. Il y a je sais plus qui disait qu'ils ont apprécié la grève de ton cerveau. Qu'est-ce qui se passe? Voilà, donc ça sert à rien de faire la grève. Mieux vaut tenter sa chance au Big Bill si on veut plus d'argent.
0: Ouais.
20: Si c'est pour insulter ses assistants et passer son temps à gueuler en bâclant les débats, GG devrait faire grève. C'est vrai, ça ferait du bien que tu nous fasses une grève de débat.
0: Ben c'est ce qui pourrait peut-être se produire.
19: Ouais.
20: Ok. Et je voulais juste finir pour dire que le 13 décembre, il y a une grève planétaire des internautes contre France Télécom.
0: Ouais.
20: Voilà. J'en reparlerai dans la semaine.
3: Wesh, 9-4.
0: Comme toi.
19: Ouais.
0: Donc pour toi, conclusion.
19: Bah déjà, je vous fais tous des gros bisous.
0: Mmh.
19: Et puis, je voulais dire que tu pues la moule, faudrait mieux qu'elle reste chez elle parce qu'elle a déjà les questions à l'avance, elle répond n'importe quoi, elle ne fait pas du tout avancer le débat.
20: Ça commence vraiment à puer la moule.
19: Tu pues la moule, reste chez toi, quoi.
0: Ben, c'est simple parce que j'ai pas de.
5: Mais
0: j'ai
5: si,
0: pas
5: c'est de le poisson là, c'est le thon.
17: Le hareng pourri là.
5: C'est le thon. Ah non, Gérard. Le hareng, pardon.
17: Gérard.
0: Hmm, c'est qui?
17: C'est Pierre Fulin.
0: Non, mais c'est bien.
17: C'est de la merde, toi.
0: Et je sens le hareng pour conclure. Je sens le hareng.
5: Allô, je sens le hareng.
7: Elle est là. Allô.
0: Hein?
17: Ouais.
0: Ah,
17: j'ai dit. Non. Gérard, je t'attends à la sortie de la radio.
4: Donc, je te répète, parce que comme t'as pas entendu.
0: Ouais.
4: Donc,
17: Gérard, je t'attends à la sortie de la radio.
0: Bon, celui qui s'amuse à dire des conneries, vous laissez parler des gens, merci.
17: Gérard, je t'attends à la sortie de la radio.
0: Donc, ouais, je t'écoute.
4: Et
0: je
4: t'écoute trop souvent quand même.
0: D'accord. Bon, bah c'est pas grave. J'ai vaguement entendu ce que tu me disais parce que c'est coupé à moitié. Fudard, tu recommences. Non, mais tu recommences, c'est bien, mais ça c'est terminé pour toi.
4: Je fais des bêtises celui-là.
0: Alors, on va s'écouter. Pour moi, la
7: conclusion quand même.
0: La conclusion, c'était de la merde. C'est le débat, c'était comme le premier. J'ai pas pensé que ça allait se terminer comme ça. C'est grâce à Fildar quand même, parce que c'est lui qui a foutu sa merde. On termine avec combien de personnes sur l'IRC quand même, Rigaud?
21: Allô, Gérard.
20: Non mais.
21: Allô, Gérard.
20: Bon, Manu, là, fait quelque chose.
22: Allez, putain, le mec, oh.
21: Allô, Gérard.
20: Attends, non, mais je peux pas parler, si. Donc, c'est bon. Alors, on a fini à 4563 personnes, oh, ce qui est vraiment excellent.
0: C'est pas mal. Donc, c'est normal. Bon,
20: franchement, Gérard, il y a aucune radio qui a
0: ça. Non, mais je pense que d'ici... Oh, on aurait pu faire mieux s'il y avait moins eu de bordel avec Fildar.
22: Oh non!
5: Tu te rends compte, Gérard, tu fais de la merde et t'as 4000
0: euros. Ouais, non, mais c'est toi qui as foutu ta merde. T'as foutu ta merde sur les deux débats.
22: Allô, Gérard?
0: Il y en a que deux qui ont bien bossé, c'est Manu et Rigo, c'est tout. Il y a que qui bossent bien lors des deux débats. Alors, on va s'écouter.
5: Il n'y a même pas toi. Toi, tu bosses pas non plus bien.
0: Et pour terminer, 2h58, on va laisser Rousseau pour la news sans pub. Demain matin, 6h, vous allez retrouver Bart.
22: Allô, Jérôme.
0: Et demain soir, 22h, vous allez retrouver le Star System. Et surtout, il y a des places à la loco. Et voilà.
5: Il y a Jean-Denis Bert demain.
7: Ah, mais il reste Jean-Denis Bert.
5: On peut en offrir, là.
7: On peut en offrir.
5: Eh ben, pour demain soir, ceux qui veulent venir à la loco, avec le DJ Reguaya, je serai là. Et puis, il y aura également DJ Sinclair. C'est maintenant qu'ils appellent au standard. On va prendre les 3, 4, 5, 6 premiers. Avec la personne de leur choix, ils viennent gratos. Ouais. Ah, grâce à GG, quand même.
0: Et donc, et samedi, t'es où? Tu peux préciser?
5: Samedi à Vannes, on est à Malverne.
0: Voilà. Donc, je vous souhaite une bonne nuit. Je vous retrouve à la semaine prochaine et on s'écoute les poules du cirque plein d'air avec du saucisson. Bonne nuit à tous et à la semaine prochaine.
5: Alors, le deuxième débat, ça porte sur quoi, Gérard?
0: Ça portera sur les collections. Alors, la première question qu'on va poser, c'est que peut-on collectionner de valable ou autre, et on s'écoute les fonctionnaires de ce branle avec vient me raboter les parois anales, et on se retrouve tout de suite après
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0: pas d'insultes
23: de Gérard.
0: Et voilà, vous venez d'écouter les frontières se branle avec les fonctionnaires se branle avec vient me raboter la paroi anale, et le premier c'était, je l'ai pas. Ça c'est le deuxième.
5: Non, c'était le remix, on a mis un remix. C'était le premier là que tu viens d'annoncer, et là on vient de remettre un remix.
7: Deux sur toi.
0: Ah, ok.
5: Deux sur toi-même.
0: Alors, God Sanctuaire de Poitiers, ta fréquence s'il te plaît.
24: Oui, bonsoir GG.
0: Ta fréquence
24: 1.9.
0: Ouais. Chanel, c'est 1.9.
24: Bonsoir Gérard.
0: Bonsoir. Fais la bêtise.
24: Philatéliste. Oui, bonsoir, philatéliste.
0: Ta fréquence, s'il te plaît.
24: 100.9.
17: Eh GG, c'est vrai que tu pètes au lit.
0: Et ta sœur, c'est vrai qu'elle casus?
5: Ah, je sais pas.
0: Voilà. Alors la fréquence de Blois?
24: Ah, de Blois, attends, je sais plus.
0: Bon, t'en sais rien, alors c'est pas grave. Zizidane.
25: Oui, bonsoir GG, bonsoir.
0: Ta fréquence de Royan?
25: Alors Royan, c'est 117.5.
0: Ouais, ben je vais contrôler, mais ça m'étonnerait.
25: Si.
0: Alors, donc vous êtes toujours sur Fun Radio, donc il y a Manu au...
5: Ah putain, tu m'as fait peur.
0: Il y a Manu au standard qui vous accueille.
7: Ouais.
25: Salut Manu.
0: Rigo. Rigaud qui est toujours sur l'IRC www.fr.
25: Salut Rigaud.
0: Donc, je dis pas bonjour à Rigaud, il me fait
25: chier. Salut à tous mes sauces.
0: Sans la
20: Ça sent pas la grosse.
0: Quoi, ça sent pas la grosse? Toi, tu fermes ta gueule.
3: Putain, c'est pas ma voix, tu reconnais ma voix, quoi. Ouais.
1: Oh là là, vous êtes méchant.
0: Moi, commence pas. Toi, tu vas m'éteindre ton micro, d'accord?
2: D'accord.
25: Oh là.
1: Oh putain, oh là là, sa gueule, hein.
6: Il est pas content, hein.
25: Bon, l'équipe, hein.
3: Bon Gérard, tu
1: viens
3: là.
0: Manu, si ça te plaît pas, tu sais ce que tu fais? Tu prends ton casque, et tu te casses et on prend quelqu'un d'autre à ta place au standard.
2: D'accord,
0: ok.
2: D'accord.
0: On demande entendeur. Salut, tu me fais du bon boulot, pas comme ce premier débat. Ok. Si je peux voir le sondage du débat.
3: Oui, il est là, juste là. Mais t'as même pas fait les 35 heures, alors.
0: Je veux pas le savoir. Les 35 heures, on les refera parce que vous m'avez foutu que de la merde.
20: Sur IRC, ils veulent pas que tu le refasses. Hein. Ils m'ont dit c'était tout pourri.
0: Non, mais on le refera. Ouais, bien sûr. Vous savez pas où sont placés les papiers. C'est pas mal. Alors les trucs quand ils sont sur les débats de Gérard, vous me les laissez.
2: Voilà.
0: Vous me les laissez. Vous me faites une case et moi je m'en occupe.
8: Bon, Gérard, t'es toujours d'accord pour le rendez-vous demain?
0: Ta gueule à toi. Rigaud, avant qu'on attaque les collections, juste avant la pub, avant le disque.
3: Dans 7 minutes de pub.
0: On était 8428 et maintenant.
8: Va te
0: faire enculer, toi, connard.
3: Arrête d'être vulgaire, Gérard.
20: Ouais, c'est vrai, ouais.
0: Mais putain, mais vous arrêtez de me. Vous allez arrêter de me balancer des conneries.
25: C'est pas moi.
0: Hein? Parce que moi, tout ça, je vais le faire sauter. Parce que pour l'instant, c'est toi qui fais que des conneries. Ok? Donc, avant le disque, les fonctionnaires, on était 8000 et maintenant on est.
20: Je sais pas.
0: Ah ben, celui qui pourra nous le dire me le dira. Et ça sera sympa de sa part. Alors, que peut-on collectionner de valable ou autre? On va demander ça à. Merde. J'ai fait quoi de la fiche des... Gold ceinture.
1: Bah écoute, je pense que toutes les collections, tu peux faire toutes les collections. Tu peux collectionner les timbres aussi bien que les cartes téléphoniques. Et je pense aussi que les filles aussi peuvent aussi collectionner les garçons. Parce que tu vois, beaucoup de filles qui peuvent collectionner, tu vois, ils ont plusieurs copains et tout, quoi.
25: Tout à fait.
1: Mm-hmm. Ça peut être considéré comme une collection.
6: Ouais, une collection de mecs, ouais, c'est vrai.
25: Mm-hmm. Y a plein
1: aussi
25: de filles,
1: bien pour les filles que pour les garçons.
0: Attendez. Et moi, je vous préviens d'une chose. Vous laissez parler les gens. Quand je les interroge, ceux qui font j'en ai rien à foutre.
1: Non, mais t'inquiète pas, ils sont d'accord avec moi.
25: Bah oui, bien sûr.
0: Non, mais pour l'instant, c'est moi qui commande le jeudi, donc c'est moi qui pose mes questions. Je pose à chacun leur tour.
1: Alors maintenant, pas de problème, Gégé.
0: Maintenant, ceux qui veulent répondre plus vite, qui donnent leur nom et passent ça en priorité.
1: Ouais,
0: et s'ils sont pas contents, ils dégagent.
1: Voilà.
25: Pas de problème, c'est Zizidane.
0: Alors, vas-y.
25: Ouais, je voulais dire, je suis tout à fait d'accord avec la charmante demoiselle.
1: Merci.
25: Parce que moi aussi, j'ai un petit peu collectionné les conquêtes et les aventures amoureuses et sexuelles quand j'étais jeune. Donc effectivement, on peut collectionner les filles, quoi. Il n'y a pas de problème.
0: Mmh.
25: Et d'ailleurs, je suis bien content qu'il y ait plein de filles à l'antenne avec moi ce soir. Je pense que ça va collectionner grave.
0: Ah bah,
6: t'es content, hein.
25: C'est clair.
6: Il est trop content.
25: Ça fait du bien.
0: Oui.
1: Ça fait du bien.
25: Ouais.
0: Philatéliste.
1: Oui. Oui, moi je pense que la collection la plus connue, c'est la collection de pain, mais celle qui est pas mal non plus, c'est la collection de nains de jardin, parce qu'ils sont tous différents et c'est vachement sympa.
0: Ouais, non, mais je te reprends tout de suite là, sur la collection des nains de jardin. C'est vrai que on en a parlé pendant X temps.
3: Ouais,
0: j'ai déjà fait un débat sur les nains de jardin.
3: Ah, c'était bien, vous vous souvenez, les mecs?
25: Ouais,
3: c'était marré.
25: Ouais.
0: Non, mais attends, Fildar, s'il te plaît.
20: Non,
0: Fildar.
25: C'est le bon vieux temps.
0: Fildar, s'il te plaît.
1: Il n'y a pas longtemps.
0: Toc.
20: Non, mais les nains de jardin, ça avait ni queue ni tête, Gérard.
0: Ouais, l'internet, la nana, là, elle va se faire foutre pour sa conclusion parce que ça m'intéresse même pas.
3: Donc,
0: parce que je sais très bien que la fin du débat, elle va dire ton débat n'avait ni queue ni tête comme toi. Alors, qu'elle aille se faire foutre.
20: Elle le dira si c'est le cas.
0: Ouais, non, mais qu'elle aille se faire foutre, c'est pas la peine qu'elle insiste avec
3: toi. Vas-y, Gégé, accouche.
1: Ouais, mais Gégé.
0: Oui.
1: C'est goût de ceinture.
0: Ouais.
1: Moi, je voulais dire, tu vois, que quand on fait une collection, c'est vrai que ça coûte quand même un peu beaucoup d'argent. Hein.
0: Non, mais pour l'instant.
1: Si t'as pas d'argent, c'est pas utile de faire une collection.
25: Goût de ceinture.
0: Ah, c'est fini, celui qui rompe.
25: Pas cher, 50 francs. Goût de ceinture.
9: putain!
10: Non mais Gérard, calme-toi, je suis en train de parler avec toi.
25: Vas-y,
10: je
25: on te disais que...
9: Putain, il y en a un, je vais le tuer là.
11: Mais lequel, Gérard? Parce que là...
10: T'as entendu?
9: Eh là, non mais attends. Pour l'instant, j'en ai un, je vais le tuer. Là, ça commence à bien faire. Manu, s'il te plaît.
10: Ça va saigner, oui. Hein.
9: Tu as essayé de me gerber, le mec.
25: Ah non, c'est pas moi, j'ai arrêté.
9: Tu as... Non, mais moi, je m'en fous. Tu as essayé de me gerber, le mec qui s'amuse à parler sur les gens.
25: Ah, c'est pas moi.
9: Parce que je commence à en avoir ras le bol.
11: Mais il réagit.
9: Et non.
11: Il réagit.
9: Et tu me vires pas, God ceinture.
11: Bah si, c'est
9: ok.
11: Elle, c'est elle qui fait.
25: C'est elle, le mec.
12: Arrête.
11: Il y a la baston. Pourquoi t'énerver
12: des chiens?
10: C'est
12: t'énerve,
10: de la violence.
11: C'est elle, non?
12: T'as envie de te marrer, allez, regarde-le.
9: Viens là.
10: Allez,
9: viens là, je te jure. Je te jure, ton bébé rose, elle va avoir des problèmes.
25: En menace.
10: Allô? Oui,
12: elle. Elle est là, regarde, il taquine. T'es là, God ceinture?
10: Ouais, je suis là, mais je sais pas, j'entends très mal. Hein.
11: Bah, mais ça, c'est le standard, on n'y peut rien.
9: Non, c'est le standard, qui c'est qui renifle comme un cochon?
10: Ah non, c'est pas moi.
11: C'est pas moi.
10: Je suis propre, hein, franchement. Y a pas de problème.
11: Bien sûr. Bah, écoute, ceinture. Good,
9: file à Tessie.
10: Oui, file à Tessie.
11: File à Tessie, dans la Tessie.
9: Non, mais...
25: File d'Artelis.
10: Ouais, je t'avais dit les nains de jardin, mais il y a aussi une collection. Mais je voulais te poser une question. Est-ce que quand on a plein de CD, on peut considérer ça comme une collection de chansons?
9: Oui.
10: Oui. Bon, alors une collection de chansons, et c'est tout le monde en fait une, mais sans le savoir, alors, apparemment. GG.
11: Je suis pas d'accord, moi j'aime pas les timbres.
10: C'est coup de ceinture. Moi je voulais te dire, parce que je sais pas si tout à l'heure on a pu m'écouter, je sais pas si j'étais hors antenne ou pas.
25: Non,
9: mais attends, pour l'instant. Attends, 5 minutes. Pour l'instant. Ah, c'est bizarre.
10: Non, mais moi,
9: tu te fous de la gueule, fil d'art.
25: Qu'est-ce qui se passe?
10: Gérard.
11: Mais je t'écoute, moi je dis que j'étais pas d'accord avec les timbres.
9: Ouais.
11: Je trouve pas que ce soit une belle collection.
9: Ouais.
10: Les timbres ou les chansons?
9: Alors.
10: Les timbres, je suis désolée.
13: C'est un peu ringard.
10: Ouais, c'est vrai.
9: Bon, regarde ceinture.
10: Oui, moi je te disais que, parce que je sais pas, on a dû me couper, je sais pas. Non, je te disais que pour en faire une collection, faut d'abord avoir de l'argent. Si t'as pas d'argent, c'est pas la peine d'en faire une.
9: Non, mais je suis d'accord avec toi. On va demander à Chanel avant que je donne ma réponse.
11: Pas de marque.
9: Non, mais dans ces cas-là, faudrait peut-être pas...
10: Non, mais c'est mon vrai nom, Chanel.
9: Ouais, non, mais moi, j'aime pas trop prendre des noms de parfums, alors
10: non,
9: donc...
10: C'est comme Julia Chanel, quoi.
13: Tu connais pas Julia Chanel?
10: Voilà.
11: C'est l'inquiète qui fait du cul.
13: Bon, Chanel Miroir, on peut tout collectionner. Tout.
9: Alors, précise.
13: Tout, Gérard. On peut collectionner les tableaux, on peut collectionner les boîtes de cacahuètes, on peut tout collectionner, tout ce qui s'achète se collectionne.
9: Non, mais moi, y a une question qui est bizarre. Merde, 5 minutes.
11: Larsène.
9: Non, mais c'est moi. Là, pour l'instant, c'est pas moi qui fais du Larsène. Hein.
13: Ouais, enfin, c'est pas très agréable. Hein.
25: Ouais.
9: Là, c'est pas moi qui fais du Larsène. Mais il y a une question que je voulais poser. Il y a combien de nanas, là? Il y a que deux nanas.
10: Non, il y a Good Ceinture.
25: Il y en a trois,
11: Good.
9: Good
25: Ceinture.
9: Good Ceinture et...
11: Good.
9: Et puis là... Putain, le Larsène.
10: Non, c'est un portable.
13: Ouais, c'est un portable qui s'allume.
9: Ouais, c'est qui?
13: Je sais pas.
25: C'est quoi ce bordel?
13: C'est pas moi. C'est pas toi, Sarah?
9: Non, pour l'instant, je suis dans les studios, j'ai pas de portable. Hein.
13: Il y a
9: donc,
13: pas dans les studios.
9: Donc, moi, je voulais vous demander, est-ce qu'il y en a parmi vous, parmi les nanas ou parmi les mecs qu'on a sur l'antenne, est-ce qu'il y en a qui collectionnent des soutiens-gorge et des petites culottes?
13: Ouais, moi, je collectionne les strings.
25: Tout à fait.
9: Qui?
13: Moi, je suis philatéliste.
9: Oui, je t'écoute.
13: Je collectionne les strings en dentelle.
9: Attends, 5 minutes. Répète ce que tu viens de dire, toi.
11: J'ai dit putain, je le savais.
13: Ouais, bien sûr.
9: Bah, putain,
11: ce sera ma dernière phrase.
9: De toute manière, on dit pas putain, on dit maman travaille.
11: Qui collectionne?
9: Alors qui collectionne?
25: Allô, Gérard?
13: Bah oui, non, philatéliste, moi, c'est moi.
9: Ouais, je t'écoute.
13: Je te disais, je collectionne les strings en dentelle, blanche, noire. Enfin, j'aime beaucoup les couleurs aussi. Puis les soutiens-gorge aussi. J'aime beaucoup.
10: Avec goût de ceinture, c'est pareil aussi, hein.
9: Bon, bah, toi.
10: Je collectionne les soutiens-gorge, culottes, tout, fonds de jartel.
13: Ouais, mais
10: quand même. Je vais pas énumérer tout ce que je peux avoir.
11: Mais je la connais, c'est quoi cette voix?
25: Est-ce que t'as des guépières, goût de ceinture?
9: Chanel. Oh.
25: Oui. T'as des guépières?
9: Oh.
10: Ah oui, moi j'ai tout, hein.
25: T'as des guépières aussi?
10: Ouais, j'ai tout, hein. Et toute une collection,
25: pour faire
10: c'est
25: plaisir
10: incroyable.
25: À ton homme.
11: Gérard? Ouais. Ok.
9: Oui, Rigo. Oh là.
4: C'est rien.
14: Quoi?
20: Il y a plein de gens qui te demandent ce que tu collectionnes ou ce que tu collectionnerais. Gérard.
9: Alors moi, ce que.
20: Il y a Yankee qui est sûr que tu collectionnes le même caleçon depuis 3 ans quand même.
9: Non. Alors moi, mes collections préférées. C'est de manière tout le monde le sait parmi vous. Coupi. Moi c'est les camions.
25: C'est plutôt un élevage qu'une collection, c'est ça.
9: Ta gueule à toi. Parce que toi Zizidane,
25: oui,
9: tu vas retourner au standard et je te dis au revoir. C'est terminé. Au revoir.
25: Pourquoi
24: Dan, si tu pouvais
9: mettre
24: ton numéro, parce que ça m'intéresse.
9: Ouais, ben, toi, fais gaffe, parce que tu risques de le retrouver.
24: Bah, elle a rien dit, c'est bon.
9: Alors, moi, je peux, que je collectionne...
24: Ah, il y a quelqu'un qui jouit, ouais.
15: Peut-être goût de ceinture.
9: Non.
15: Justement, il y a sur le Minitel, il y a Bocal qui demande si goût de ceinture, tu voudrais pas collectionner les Zizi.
24: Non, je crois pas, non.
9: Non, mais
24: j'en ai qu'un, ça me suffit. Hein.
9: De quoi ?
15: T'as une belle bête.
24: J'en ai qu'un, ça me suffit, mais pas moi. Hein.
20: Ah, okay. C'est un transsexuel.
9: Non, mais moi, pour finir, pour savoir ce que je collectionne le plus, ouais. Moi, c'est les camions.
15: Ah, on le sait, on s'en fout.
24: Ça prend de la place, ça, Gégé.
15: On s'en branle, vas-y, fais le débat.
9: Quoi, on s'en branle? Attends, je peux répondre aux questions?
24: Non, mais c'est bon.
9: Toi, tu collectionnes quoi? Qu'est-ce que tu collectionnes?
15: Tes photos.
9: Les PV.
15: Non, tes photos à poil.
9: Non, les PV.
15: Moi, j'ai une batterie de
9: une
15: photo de ton cul.
9: Ouais. Alors, attends, moi, je vais dire une chose. Maintenant, les gens sur Internet, vous allez arrêter de balancer des saloperies sur moi. Parce que je commence à en avoir ras-le-bol. Et toi? Toi, c'est pareil, ok?
24: Ouais,
9: tu vas arrêter de dire des conneries la semaine. Parce que j'entends, je sais pas ce que je t'ai fait, mais tu m'en veux pour dans la semaine. Hein.
20: Bah, c'est normal, tu l'as frappé.
9: Ouais, non, mais même.
20: Bah,
9: moi,
20: si,
9: je veux pas le savoir. Je veux pas le savoir. Alors, les collectionneurs, oui.
20: Merci bien. On va accueillir Benjamin à la place de Zizidane.
9: Alors Benjamin, bonsoir.
16: Oui, bonsoir Gérard, bonsoir tout le monde.
24: Salut.
16: Bonsoir. Je te kiffe, Hilda, je te kiffe.
9: Ouais, tu commences par te la fermer, d'accord. T'es pas dans une libre antenne, t'es dans les débats.
20: C'est un pote.
24: Okay. Oh, mais c'est pas méchant.
16: Ouais.
9: Alors, les collectionneurs mettent-ils le prix fort pour un objet? On va demander ça, à Benjamin.
16: Bah moi, disons que je suis collectionneur d'images Panini. Je fais la collection de tout ce qui est, je sais pas si tu connais, tu sais les dessins animés, c'était Cobra, les Schtroumpfs.
9: Ouais, bah précise bien les noms, comme ça on aura des problèmes. Alors, tu t'écrases pour un temps, t'es dans mes débats, d'accord?
16: Ok, pas de problème.
9: Alors tu précises pas de marque.
16: Ok.
9: Alors, ok.
16: Disons que je fais la collection d'albums de Petit Nain Bleu avec des bonnets blancs.
9: Ouais, ben c'est bon, alors...
16: C'est bon,
9: on a compris, t'arrêtes pas de citer des marques. Alors Manu, tu me le prends en antenne, tu lui dis que je veux pas... Tu retournes au standard.
24: Mais je comprends pas, il a rien dit, franchement.
9: Delphia.
24: Philatéliste.
9: Ouais, alors oui. Pour toi.
24: Bah, à mon avis, ouais, ils sont capables de vachement dépenser. Par exemple, moi, je fais une collection de pistolets, entre autres, hein, et puis je suis capable d'acheter des trucs vachement chers, quoi. Donc, à mon avis, les vrais collectionneurs, ils peuvent dépenser mais n'importe quoi pour même des petites boîtes en sucre, des trucs comme ça, quoi.
9: Enfin, non, mais faut se dire une chose, quoi. Merci Phil Dard, parce que toi pour l'instant ce soir t'es en train de me faire que de la merde.
15: Il y a quoi?
9: Attends, je te dis, pour l'instant j'ai un son qui est trop fort.
15: Bah tu baisses le volume de ton
9: casque. Et quand je le baisse j'entends pas ce que les auditeurs me disent.
15: Bah si.
9: Hein? Alors toi tu ferais mieux de t'occuper mieux de ta réa.
15: Et là c'est mieux.
9: Donc moi je peux vous dire maintenant comme ça.
24: J'entends
15: plus
24: rien.
20: Gérard,
15: oui.
20: Gérard, sur IRC, il y a Isidore qui te demande si tu collectionnes les rasoirs neufs.
9: Non.
20: Parce que comme t'es jamais rasé, il se demande si c'est parce que tu t'en sers pas.
9: Ah bon, je suis pas rasé?
15: Non,
9: presque pas.
20: Ouais, disons que c'est
15: rasé, mais pas là où on pourrait
9: penser. Je me suis quand même rasé dans la semaine.
24: C'est beau comme un camion.
9: Voilà. Les collectionneurs mettent-ils le prix fort? Donc c'était pour un objet. Donc c'était avec qui j'étais?
24: T'étais avec Philatéliste, avec moi.
9: Oui.
24: Oui, je disais que oui, ils peuvent dépenser des fortunes. D'ailleurs, ils peuvent se ruiner et tout parce que c'est ouais. Bah oui, pour l'amour d'un objet, pour l'amour d'une collection, ils peuvent. Ouais, comme par exemple, je suis sûr que l'autre avec ses images Panini, il a dépensé des fortunes, quoi, alors que c'est n'importe quoi.
0: Non, mais de toute manière, là, dans les images, de toute manière, tu dépenses pas cher, tu dépenses 5 balles.
14: Ouais, non, mais bon, non, un album, ça compte environ 8 francs.
0: Non, mais attends, pour l'instant.
18: Ça a changé avec l'euro.
14: Ouais, avec l'euro, ça fait, je sais pas, 8 euros à peu près.
0: Chanel.
14: Ou plus.
0: Chanel. Oui. Chanel.
14: Moi j'ai une famille qui est pétée de thunes, donc quand j'ai envie d'un truc, je me l'achète. Donc j'ai plein de collections. Mais Gérard, je voulais savoir à partir de combien d'objets tu considères qu'on a une collection.
0: Alors là, je vais te dire une chose que. Bon, tu sais qui renuque comme un bouc là.
19: C'est pas moi.
20: Gérard, je crois que c'est le bruit de quelqu'un qui jouit, quoi. Donc, toi, quand tu jouis, tu renifles comme un bouc.
0: Non, en principe, non. Qui c'est qui me demandait Chanel, tu m'as posé.
14: Je t'ai demandé à partir de combien d'objets tu considérais qu'on avait...
0: Ta gueule, toi, derrière !
19: Ça y est,
20: Gérard, je te remercie de gueuler dans mes oreilles.
14: C'est pas grave, il prend son plaisir, c'est tout.
18: Il prend son plaisir.
0: Alors, Chanel.
14: La raison, c'est la jeunesse, hein.
0: Ouais. Chanel.
20: Gérard, sinon sur IRC, il y a Turpentine qui dit qu'elle collectionne ses conclusions.
0: Bon, bah,
18: là, c'est
0: elle,
18: pas mal.
0: Turpentine, elle va se faire foutre.
21: Ta gueule !
14: Ah, il y a un deuxième GG apparemment.
0: Alors, Fildar !
19: Ouais.
0: Dernière fois, t'arrêtes tes conneries avec ta merde.
19: C'est pas lui qui
0: parce que sinon, je te balance les deux cartons dans ta gueule.
18: Mais attends, les cartons, c'est pas les cartons qu'on voit des sons, hein.
0: Non, pas.
18: Bah comment je fais? J'ai une antenne, j'ai une petite antenne là.
0: Ah ouais.
18: Et j'appuie sur des boutons dans le carton.
0: Alors Chanel.
14: Oui Gérard.
0: Chanel pour toi.
14: Je t'ai dit, moi j'ai plein de fric, donc j'achèterai n'importe quoi. Je voulais savoir à partir de combien d'objets tu considérais qu'on avait une collection.
24: C'est une question intéressante.
0: Moi je peux te dire une chose que là à l'heure actuelle j'ai pas encore calculé combien que j'avais de camions ni de voitures. Je crois que je dois arriver à plus de 200 en tout.
14: Donc pour toi une collection c'est 230.
0: Moi, je sais que je mettrai pas. Par contre, il y a un camion qui m'intéresse, mais c'est vrai que je vais avoir du mal à le trouver parce qu'il vaut quand même assez cher.
14: Bah, dis-moi, c'est quoi ?
0: C'est le dernier Magnum. Le Magnum sur coussin d'air qu'on voit
18: avec
0: maintenant.
18: Avec les moustaches. Mais
14: je te le ferai là, GG, c'est pas grave.
22: Il volait des collections dans mon porte-monnaie.
0: Bon, alors là, c'est terminé.
14: Ah,
0: donc,
14: c'est fort.
0: Alors, God ceinture.
18: Good.
14: Ouais, tu peux me répéter la question ?
18: Oh non,
0: non.
14: Non, mais là, j'étais ailleurs. Hein. Bah, pas...
0: Ouais, j'étais
14: ailleurs.
0: Ailleurs.
18: Bah, t'as qu'à revenir plus tôt, c'est tout.
0: Alors, les collectionneurs mettent-ils le prix fort pour acheter un objet ?
14: Ouais, je pense que oui, ils peuvent mettre le prix cher, parce que quand tu vas, je sais pas si t'as déjà été aux enchères. Quand tu vas aux enchères, bon, ils mettent le prix fort.
24: C'est où ça ?
14: Les enchères, c'est quand tu vois, il y a des objets de collection qui vendent,
24: ouais,
14: qui veulent vendre pour plusieurs personnes.
20: Je sais pas, il est en train de faire des signes comme s'il voulait sucer Fildar, je comprends.
0: Non, 5 minutes.
18: J'aimerais bien que tu lui répondes à God ceinture, là, ce qu'elle vient de dire.
0: C'est attends.
18: Il paraît qu'il y a de la sodomie dans l'air.
0: Ouais, il y a de la sodomie dans l'air.
18: Du gravier.
0: Toi, tu fermes ta gueule, d'accord ? Tu fais ton boulot et t'éteins ton micro et tu fermes ta gueule et c'est tout. Je veux plus t'entendre.
14: Ça fait du bien.
0: Oh, vos gueules derrière, d'accord ? Toi, Fildar. Ouais. Fildar, t'évites de t'amuser.
18: Il y a quand même la nana qui dit que ça fait du bien à ce demi quand même.
0: Ouais, mais ça. Comment ?
18: Non, elle mange des escalopes.
14: C'est pas que je suis salope, mais j'adore ça.
18: Elle a dit, elle mange
0: des escalopes. Va gueule !
21: Eh oh, gueule pas.
14: Ah mais GG, t'énerve pas.
20: Je vais pas tarder à me casser là parce que t'as trop gueulé dans ma tête.
0: Moi, je veux savoir le nombre d'auditeurs maintenant.
18: De sodomie ?
20: Je sais pas. Arnaud. Qu'est-ce que je dis ? Manu, il faut que tu rappelles
0: mon pote.
18: Rigo de fun.
20: Voilà, faut que tu rappelles mon pote. Et je sais pas du tout combien on est. Apparemment, on a perdu 500 personnes quand t'as gueulé ta gueule. Et je sais pas combien on est. En plus, il m'écoute pas de toute façon.
0: Non, mais je voudrais
18: une question. Il écoute même pas.
20: Ah, non, mais il écoute plus.
0: Non, mais je voudrais.
20: Ah, on est à 7945. On a baissé depuis que t'as gueulé.
0: Hein, 7945.
14: Mais ça va remonter, GG, t'inquiète.
21: Gérard, va me chercher un café, mangue-toi.
0: Alors, troisième question.
18: Et on accueille Pétoman.
0: On accueille Pétoman. Bonsoir, Pétoman.
23: Bonsoir,
14: Pétoman.
23: Bonsoir, tout le monde. Bonsoir, Sandy. Bonsoir, mes potes de fun. Voilà, bonsoir.
14: Bonsoir.
23: Gérard, j'ai entendu tout à l'heure parler des collections qu'il fallait avoir beaucoup d'argent. C'est faux. Moi, j'ai trouvé le moyen de remédier à ça. Je peux te dire la collection que je fais ?
2: C'est fou ce que tu dis.
9: Bon, alors maintenant, je commence à en avoir ras-le-bol. Vous allez arrêter de dire des conneries, parce que les habituels que j'ai, je commence à en avoir ras-le-bol. Maintenant, vous allez fermer vos gueules, vous allez m'écouter, c'est moi qui commande le jeudi.
2: D'accord.
9: Et maintenant, Fildar et Manu, vous allez faire votre boulot.
2: Exactement.
9: Parce que sinon, le jeudi, c'est moi qui vais sélectionner.
2: Je
9: commence à en avoir ras-le-bol. Qui c'est qui gueule comme ça derrière ?
23: Je sais pas.
5: On va savoir, il est en
9: fond. Là, je commence à en avoir ras-le-bol.
5: On
9: est qu'à la deuxième. Il est 3h. Il est à peine 3h-20.
23: À peine.
9: On finit à 3h.
23: À peine.
9: Déjà le premier ?
2: Ah, et moi, ça passe vite.
23: Hein ?
5: On voit pas le temps passer le soir.
6: Non, c'est vrai. Si on me dit Gérard, t'avances pas.
23: C'est clair.
9: Alors toi, Pétoman, tu t'écrases.
23: Oui, Gérard, pas de problème.
2: Gérard, tu peux parler un peu plus fort parce qu'on t'entend très mal. Hein.
6: Ah non, lui demande pas de gueuler, s'il te plaît.
5: Non, mais d'articuler, c'est mieux.
9: Oh là là là là, je commence à en avoir ras-le-bol des habituels.
2: Moi, je suis pas une habituelle. Hein.
23: C'est faux.
9: Gérard,
23: c'est Pétoman, je peux répondre à la question ?
9: Alors, mène-toi parce que je vais pas m'éterniser là-dessus.
23: Alors donc, moi, je suis collectionneur, je collectionne des proutes. Donc, en fait, je t'explique le principe. Je pète dans un bocal, je l'étiquette, et puis ensuite, je me fais une petite bouffée été 85-86.
9: Ouais.
2: Ah, c'est dégueulasse.
9: Alors, Pétoman, tu as collectionné tes proutes dans ton lit. Au revoir.
23: Au revoir.
9: Tony, tu fermes ta gueule.
5: Il n'y a pas de Tony, GG.
2: Alors, Gérard. Tu n'as pas de pommade ?
6: Gérard. Il y a des. Gérard.
9: Attends, Rigaud. Fildar, t'arrêtes avec cette histoire de Christine parce
5: mais
9: que.
5: C'est pas moi.
9: Je commence à en avoir ras-le-bol, c'est toi.
5: Mais non, c'est une auditrice. Gueulée,
9: c'est toi.
5: C'est une auditrice.
9: C'est toi, espèce de connard.
6: Oh là là.
5: Je te jure que non.
9: Si, c'est toi.
2: Non, Gérard, c'est moi.
5: Ben voilà.
6: Voilà.
9: Alors, question. Ta gueule, toi.
6: Non, c'est juste sur IRC, Davy One, il aimerait bien récupérer God Ceinture pour sa collection de champignons et de mycoses.
9: Non, bah lui, c'est qui ?
6: C'est Davy One.
9: Ouais, bah Davy One, il va se faire foutre. En de bon entendeur. Putain !
2: Ah, c'est pas gentil, hein.
6: En fait, c'est à Isti, désolé.
23: Allô ?
2: Vous allez me mettre à pleurer, franchement, hein.
23: Allô ?
2: Allô ?
5: Réponds, Gérard, il arrête pas de dire allô.
9: Non, bah lui, il va se faire enculer avec ses halos.
2: Oh là là.
9: Devrait-on vendre sa collection pour de l'argent ou autre ? On va demander ça à
2: Philatéliste.
24: Bah non, si on a une collection, on la vend pas, c'est dégueulasse. Je veux dire, on a mis des années pour la prendre, cette collection, alors on va pas vendre des
9: ouais, non, collections. Non mais regarde, je te coupe 5 minutes.
24: Ouais.
9: Parce que par exemple, si t'as une collection de cartes postales, de cartes téléphoniques
24: ou
9: autre, est-ce que tu la vendrais pour de l'argent ou pas ?
24: Bah si je suis en manque de thunes, ok, ouais, mais franchement. Ouais,
9: mais, non mais est-ce que tu crois que les cartes téléphoniques, tu pourras toutes les vendre pour faire de l'argent ?
24: Ah non, c'est sûr que non. Hein. Les cartes téléphoniques c'est pourri, mais si on a des collections un peu plus intéressantes, oui.
9: Non mais parce que moi je peux te dire une chose, que des cartes téléphoniques j'ai une boîte à sucre qui est archi pleine.
24: Ouais.
9: J'en ai en double. Bon, s'il y en a qui veulent en échanger, donc qu'ils écrivent au 22 rue Barrière, Paris 8e.
24: Mm-hmm.
9: Hein, donc
2: c'est 20 rue Bayard.
9: Non, c'est 22 rue Bayard.
2: Ah non, c'est 20 rue Bayard.
6: 20 rue Bayard.
9: Ouais, 20 rue Bayard, c'est pas mal.
5: Et qu'est-ce que je veux dire ? Mais ils les échangent contre quoi, les cartes téléphoniques des
24: Pins ? Ouais, parce que je vois pas. Hein.
9: Non, mais qu'ils m'envoient soit
5: des clubs, des Pins, des...
9: Non, des Pins ou autres.
6: Des capotes ?
9: Non, des capotes, non.
6: La vaseline pour la sodomie, non ?
9: Non.
2: La pommade ?
9: Non, non, parce que je m'appelle pas Tony comme hier.
2: Mais attends, j'ai ça entendu. Peut toujours servir, hein.
5: Ah oui, prends de la vaseline quand même.
9: God ceinture, tais-toi, toi.
5: Good,
9: s'il te plaît, merci.
2: Ah bah merci, c'est sympa, hein.
9: Tais-toi, toi.
5: Ah, merci. On va accueillir.
6: Va te boucher les fesses, hein, c'est tout.
5: On va accueillir Bertrand Transpiration.
7: Mais bonsoir.
2: Bonsoir
9: Bertrand.
7: Bonsoir à toutes, bonsoir à tous.
9: Alors donc, t'as entendu la question, non ?
7: Ouais, bah écoute, moi à la limite, j'ai été intéressé par ta petite annonce pour faire des échanges avec les cartes téléphoniques. Tu disais que t'en avais une boîte à sucre pleine, quoi.
9: Mmh.
7: Alors moi, j'ai deux collections, je collectionne le parasite pubien, si ça t'intéresse.
9: Non, ça m'intéresse pas.
7: Les maladies vénériennes aussi, non plus ?
9: Non plus.
7: Bon bah voilà, bon bah écoute, on n'a pas réussi à trouver un terme d'arrangement, alors...
0: Non, ben, donc, alors, êtes-vous pour ou contre les collectionneurs? Donc, un petit sondage, 45% des gens sont pour les collectionneurs. Pour. 45% des gens sont pour et collectionnent les poils de testicules. Alors, ça, qui c'est qui a été me chercher ça?
1: C'est sur Internet.
0: Non.
1: Non, putain.
0: Non.
1: Rigaud, dis-lui.
0: Non. Rigaud, il était pas là hier, il était malade.
1: Et alors, il est aujourd'hui.
0: Mettez pas ça sur le dos de Rigaud, parce que j'avais que vous deux hier soir. Alors, tu vois, les réponses là-dessus, je ne les ferai pas.
20: Bon, ben, t'auras plus de sondage.
0: Bah, si. Voilà. Non, mais hier.
20: Non, mais t'auras plus de sondage. On
0: hier,
20: t'as même des sondages.
0: Non, Rigaud, hier, t'étais malade.
1: Mais oui, les a fait aujourd'hui.
20: Aujourd'hui.
0: Ouais, mais non, mais t'étais pas là.
1: Mais aujourd'hui, t'entends ce qu'il dit, Gérard.
20: Tu comprends rien, Gérard.
0: Non, mais moi, des trucs comme ça.
1: Mais on a le droit de collectionner les poils de testicules.
20: Bah, ouais, de toute façon.
0: Non, mais voilà, faut quand même pas se foutre de ma gueule hein, quand je demande des trucs.
20: Sur IRC, il y a Davy One, il me dit que tu collectionnes bien les porte-monnaies de tes ex.
0: Alors lui, il va se faire enculer des Wii One.
24: Oh là là, c'est pas vrai.
1: Des Wii One, il fait chier des Wii One.
0: Alors, 31% des gens sont contre.
1: Des Wii One.
0: Des gens sont contre et collectionnent les vents et les courants d'air. Alors ça,
1: et c'est vachement intéressant.
0: 21% des gens collectionnent les pour et 16% collectionnent des contre. Or, des trucs comme ça, moi, c'est même plus la peine de me faire de
20: Gérard,
0: sondage.
20: Gérard, sur IRC, il y a Alan Clark qui te demande si tu es pour la bicollectionnalité.
0: Non. Pour l'instant, on n'en est pas là, on en est toujours à la troisième et je voudrais qu'on inquiète parce que.
24: Non, mais c'est trop compliqué. Hein.
3: Ouais, Gérard, tu es bicollectionnaliste.
0: Alors, devrait-on vendre sa collection pour de l'argent ou autre? Il est 3h moins le quart et je voudrais qu'on accélère, s'il vous plaît, merci.
3: Tu peux répéter la question?
0: Non, je ne répète plus, alors tu vas te faire foutre. Alors, on y va.
1: Demain, ciao.
0: Chanel.
24: Oui. Ah non, pour rien au monde, je ne vendrai mes collections.
1: Elle collectionne quoi, Chanel?
0: Tes collections préférées, c'est quoi?
24: J'ai beaucoup de bouteilles de parfum.
0: Ouais.
24: Une bouteille d'un litre, pleine.
1: De quel parfum?
24: Pas de marque, mais des bouteilles chères.
1: Mmh. Ouais. Chanel, tout ça?
24: Par exemple. Sinon, je collectionne les poils pubiens de mes différents amants.
1: Ouais. Ah,
25: là, je suis d'honneur.
24: Pas de problème. Bon,
0: Got de ceinture.
24: Oui, prenez-en. Non, mais j'en sens plus, là.
0: Oh, putain, un fil d'art.
24: Non, mais vas-y, Gégé, je t'entends, là.
0: Putain, pile d'art, je vais t'étriper, toi.
24: Devrait-on vendre sa collection pour de l'argent, c'est ça?
0: Ouais.
1: Oui,
24: de bah écoute, c'est vrai, comme disait philatéliste, si t'as besoin d'argent, t'es obligé de vendre ta collection. Mais si t'as fait une collection et que t'as commencé à en faire une, c'est pas la peine de la vendre si t'as de l'argent. Ouais. Tout dépend si t'es riche ou si t'es pauvre.
8: Exactement.
0: Ok.
24: Tu collectionnes quelque chose? Moi, je collectionne les Casimirs.
25: Les
24: Casimirs.
8: Un gros Casimir,
24: c'est ça? Ouais, j'ai un gros Casimir chez moi et j'en ai un deuxième qui est un peu plus gros.
1: Il vient de se raser, ton Casimir?
24: Non, il se rase jamais. Hein.
8: Il met du parfum?
24: Du parfum, ouais, de temps en temps, ouais. Mm-hmm. Je citerai pas de marque. Hein.
8: Ah non, pas de marque.
24: Non. Vaut mieux pas. Voilà, je t'ai répondu, Gérard.
1: Gérard, okay. Sur le Minitel, il y a Tony qui demande, enfin pas le Tony des débats, Tony Truand, qui a 28 ans, il te demande si toi, ta collection préférée, c'est pas les débats pourris.
0: Ces débats, lui, je l'emmerde.
1: Il t'emmerde, ok?
0: Ok. Alors, on le bon entendeur, Sally. On se met un disque et puis on va se retrouver pour,
1: on se met deux doigts.
0: pour la fin.
1: J'aurais préféré profond, un petit bip dans les fesses, mais.
0: On va se retrouver pour la fin. C'est quoi là? On est combien là, Rigo, s'il te plaît?
1: On est 4 dans le studio, c'est bon.
0: Putain, mais arrête, Pildar, avec ça,
1: mais
0: j'en ai marre!
1: Mais c'est pas moi!
20: C'est pas lui, tu vois pas que c'est pas lui?
0: Putain, j'en ai ras le bol. On est combien sur l'internet avant que je balance le disque?
20: Oh là, je crois.
1: On a baissé, je crois.
20: Non, on est à 9102.
0: Oh putain!
1: Oh, putain.
0: 9102.
1: Oh merde.
20: Oh la vache.
1: Ah non, on va pas battre. Oh, il va nous faire chier.
0: Ah, mais moi, j'ai dit, je veux 1000 connectés avant 3h.
1: Ok,
0: on va. Et alors, donc, on s'écoute les philatélistes qui puent avec colle-moi le timbre avec ta langue, mon gros cochon, et on se retrouve tout de suite après pour la fin des débats des collectionneurs sur Fun Radio. Et voilà, c'était les Philatels 6 qui puent avec colle-moi le timbre avec la langue dans mon gros cochon et on récupère
9: pour la suite et fin du débat, parce que comme on était un peu en retard, donc on va accélérer, donc c'est pas de ma faute. On récupère Gode Ceinture, bonsoir.
4: Bonsoir.
9: Bonsoir, toi. Chanel.
10: Bonsoir, Gérard.
9: Fila.
11: Fila Tel 6.
10: Bonsoir, Gérard.
9: Bertrand.
12: Oui, bonsoir à tous, bonsoir à toutes.
9: Et voilà, et donc, pour finir, parce que.
25: On va finir.
9: On va faire. Donc, comment est-on. Voilà, la question c'était comment.

0: Je sais pas, toi, c'est quoi, c'est les camions, c'est ça?
1: Ah ben moi j'ai changé. Je vais pas échanger. Non, mais c'est comment est organisé une journée chez un collectionneur, tu vois. Moi par contre, tu vois, ce que je ferais, j'irai bien voir pour essayer de trouver le fameux camion que je recherche.
0: Le Magnum là, c'est ça?
1: Ouais, le dernier Renault là qui est
2: sorti. On peut y aller demain si tu veux.
1: Pas avec toi, hein.
3: Si tu veux, hein.
0: C'est un camion frigorifique.
3: Même ce soir, enfin cette nuit, on peut y aller aussi. Hein. Comment tu dis qu'il s'appelle, Gérard?
1: Oui.
3: Comment tu dis qu'il s'appelle?
1: Le Magnum.
3: Magnum comment?
1: Non, mais c'est...
2: Ça repasse sur Cinq Clubs en ce moment.
1: Non, mais Magnum, tu vois la glace.
3: Mais c'est la série télé, ça.
0: Ouais.
1: Bon, tiens, même la série télé...
3: Parce que moi, je connais bien Monsieur Magnum, et si tu veux, je peux t'en faire avoir un. Hein.
1: Non, mais moi, je veux le Magnum sur coussin d'air, parce que moi, je suis un
3: collectionneur.
1: Moi, j'adore les camions, et donc, dès que je vois un camion, je peux pas m'empêcher de le regarder.
3: Non, mais t'as raison, il est très, très beau, en plus.
2: Non, hein. Il est comme les chiens, il fait pipi dessus.
1: Attends, Rigo.
4: Non, sur IRC, on me demande si, quand tu vois un camion, t'as la gaule.
1: Non, parce que j'étais routier, donc j'adore ce camion-là. C'est un nouveau camion, c'est vrai que pour monter dedans, c'est pas évident.
3: T'as soif de camion quand même. T'as soif de camion.
1: Ah ouais, mais moi je suis accro.
3: Ah ouais,
2: t'as
3: l'écro, quoi.
2: T'aimes l'écro, nuance.
1: Non, mais moi, je suis accro de camion, donc c'est pour ça que...
3: Ah, c'est clair, hein.
0: Ça serait pas...
1: Attendez 5 minutes, s'il vous plaît.
4: Bon, allez, je vais le dire quand même. Davy One, encore lui, et ça va pas te faire plaisir, il te demande si c'est parce que t'aimes les poids lourds que t'es avec Sandy.
2: Oh non, putain,
1: alors lui, il va se faire foutre, au revoir.
2: Putain, tu fais de la merde, Rigo, tu fais de la merde.
1: Chanel.
2: Davy One.
3: C'est oui, t'as répondu, Gérard.
1: T'as répondu. God Ceinture.
3: Ouais, répète la question.
1: Non, je répète pas.
3: Si, je m'en rappelle, ça y est. Bah écoute, je pense que le matin, il se lève à 7h30, il prend un bol de collection de, par exemple, de cassettes vidéo.
0: Ok.
3: Et le midi, il déjeune, tu vois, il prend aussi encore un bol de, je sais pas, de n'importe quoi. Hein. Et le soir, il peut faire pareil, il prend un bol de, mettons, de carnet.
0: Je sais pas si vous remarquez quand même, elle a pas parlé de douche, hein.
3: Non, elle se lave pas.
0: Dans la journée, elle a pas parlé de douche.
1: File un tel 6.
5: Mais ça, ça dépend des collectionneurs. Pour les collectionneurs, à mon avis, ils se lèvent tôt le matin, donc ils prennent une douche, hein, forcément.
0: Voilà. Mmh.
5: Ensuite, pour les filles ou les mecs, évidemment, qui font des collections de conquêtes, à mon avis, ils se préparent toute la journée et le soir, ils sortent en boîte ou au bar, etc. Et voilà, c'est comme ça qu'ils collectionnent les mecs. Sinon, pour les autres qui font des collections un peu plus normales, c'est genre les antiquaires, les foires, etc. quoi.
0: Ouais, GG.
1: Bertrand.
0: Ouais, je voulais savoir si t'aimes les camions. Est-ce que dans les camions, ça serait la graisse qui t'attirerait?
1: Alors, attends.
0: À titre d'info, non, mais je veux savoir.
1: Attends, Bertrand.
0: Bertrand.
3: Mais les camions.
1: Oh.
0: Bah ouais, Bertrand.
3: Comment tu veux qu'ils marchent sinon?
0: Ils tripent sur les gros cubes. Hein. Lui, c'est pareil. Ils tripent sur les gros
1: Bertrand.
0: Cubes.
1: Bertrand.
0: Voilà. Oui.
1: Bertrand.
3: Non, mais il a raison.
0: Fait, oui.
1: Bertrand.
0: Oui, bonsoir.
1: Tu répètes ta question. Je te répète ta question et tu vas me redonner ta réponse parce que là, je vois pas du tout ce que tu veux dire. Comment est organisée une journée chez un collectionneur? Alors, tu disais, et les autres derrière, vous vous taisez, s'il vous plaît, merci. Alors, Bertrand. Bah alors, Pilar.
2: Manu.
5: T'es rentable.
0: Ouais, tu m'étonnes, j'aime pas trop. Hein.
1: Manu.
0: Oui. J'aime pas trop l'équipe technique, là. Hein.
1: Ouais,
0: j'ai
1: non, mais.
0: Ou deux, là, vas-y.
1: Alors,
3: Bertrand,
1: bon,
3: ça va?
1: Non, s'il vous plaît, derrière. Vous laissez Bertrand répondre, s'il vous plaît, merci. Alors, Bertrand, tu réponds. Bon, Manu.
2: Putain, Manu.
1: Allez, hop, terminé.
0: Voilà.
1: Conclusion du débat.
0: Voilà, merci les mecs.
1: Merci, Manu.
0: Merci.
1: Merci, Manu.
0: GG, si c'était toi, je me lèverais, je leur mettrais une tarte chacun.
2: Non, mais je m'en suis déjà pris. Hein. Vas-y, Bertrand.
0: GG, j'y vais ce coup-ci pour de bon, ok?
2: Vas-y, Bébert, vas-y.
0: Je peux y aller, hein?
2: Ouais.
1: Vas-y!
3: Eh, mais Gérard, parle plus fort parce qu'on t'entend franchement.
0: Attends, je vais y aller là, je vais pouvoir parler, je me méfie parce que j'ai pas envie qu'il me coupe. C'est bon là, je peux y aller, GG?
1: Vas-y.
0: Ok, bon, mais je vais pas tarder à y aller là. Attends, je me chauffe, hein, je me prépare à y aller, c'est pour ça.
3: À part ça, Bertrand, ça va?
0: Vous êtes prêt à écouter ma réponse, hein?
3: Ouais, ouais.
0: Parce qu'elle vient de loin, hein. C'est bon, GG, t'es toujours ready, hein? GG, je peux répondre?
1: Bon, tu t'accouches ou pas?
0: GG, je peux répondre? Oui,
1: bon,
0: donc.
1: Hop!
3: Bah, alors, vas-y, accouche.
0: Donc, je voulais dire que, en fait, Gérard.
3: C'est bon, on t'entend.
0: Oui, je voulais dire, donc, en fait, que je faisais référence à ton allusion au camion tout à l'heure. Et je voulais savoir si dans les camions,

0: plutôt la graisse qui t'attirait ou les gros cubes?
1: Alors tu peux préciser?
0: Bah non, la graisse, tu vois, la graisse, les moteurs, tu vois, la graisse. Et puis les gros cubes, quoi, les moteurs.
1: Non mais attends, là je vois pas du tout ton rapport. Alors ta question n'a rien à voir.
2: Ouais, je crois, ouais. J'ai compris, hein. J'avais compris, hein.
0: Ouais, tout le monde a compris.
2: Ouais.
0: Même goût de ceinture.
1: Bah voilà. Voilà ce que je cherche comme camion.
3: Qu'est-ce voilà. que t'as là, des photos?
4: Tu peux dire camion, merci, décris, parce que les auditeurs, ils voient pas ce que t'as dans les mains.
0: Un camion Google.
1: Non, là, j'ai un camion, j'ai un Renault Magnum 1987, donc...
3: Ouais, tout récent, en plus, c'est bien.
0: Ah, c'est vieux.
3: Ouais, c'est le dernier, sur le dernier Magnum.
0: Ah oui, 83, c'était le dernier.
1: Non, je crois que le dernier, c'est les...
0: 83.
1: Non,
3: 72.
1: 83.
3: Non, 72 à Biarritz.
1: Non, il y en a un autre. Il y en a un autre avant, là...
5: Gérard.
1: Quoi?
5: Ferme ta gueule!
1: Va te faire enculer, toi, connard.
2: Oh là là!
6: Et il est périmé, ton Magnum, hein.
1: Ouais, bah, il est périmé, surtout qu'il existe encore, hein. J'en vois constamment, hein.
6: Pas mal.
2: Bah, ça doit être des jumeaux.
6: Ouais.
1: Ouais, ça doit être... Alors, donc,
3: question suivante?
1: La dernière question, parce qu'il est... ouais, ben, il est 3h, donc on va conclure vite fait. Y a-t-il... Non.
2: Non, pas celle-là.
1: Partiriez-vous?
0: Oh là.
2: Ah, GG, tu fais quoi avec ton portable?
3: C'est ton casque, hein, Gérard, ça.
0: Ton pacemaker.
6: Il va crever.
0: Tu m'étonnes.
1: Bouge-le,
0: bon, GG.
2: Voilà.
0: Oh, GG. Robocop, là, vas-y.
3: Arrête d'y toucher.
0: Oh, Bioman.
6: Lève ton doigt de ton nez.
3: Alors, qu'est-ce que ça donne, Gérard, là? Ouais, c'est bon.
0: Ça, c'est le vibreur dans le dos.
3: Oh là là, Gérard, fais gaffe avec ton volume.
1: Donc,
3: Ah.
0: Qu'est-ce que tu fais?
2: Oh, GG, tu fais des conneries ce soir.
0: On dirait que tu débutes, hein.
3: Alors, Gérard?
4: Bon, il se passe quoi?
3: Bon, c'est bon.
1: Alors, donc, où acheteriez-vous des objets de collection?
4: Où acheter?
6: Acheteriez-vous?
1: Où acheteriez-vous des objets de collection?
0: Acheteriez?
3: Daniel Echter.
1: Ah, Daniel Echter. Oh là là.
2: C'est quand même assez dur comme question, hein.
4: Acheter.
0: Auriez-vous?
2: C'est toi qui as écrit ça, Sandy?
0: Auriez-vous?
4: Elle est là, Sandy?
1: Bon, alors, comme apparemment, vous êtes en train de faire
2: des
1: problèmes
2: pour prononcer, GG, hein.
0: Ouais,
2: pour
1: alors,
2: un peu comme moi aussi, hein.
1: Y a-t-il plus...
3: Putain,
1: mais t'as laissé toi, là-bas.
3: Mais non. Je peux pas bouger, j'ai pas de...
0: Putain, c'est le gars de ceinture civile, là, ou quoi?
3: Qu'est-ce que t'as fait, Gérard?
4: Là, t'as déconné, là, Gérard.
0: Oh là là.
2: Je parais qu'il a tout cassé, Gérard.
3: Il a cassé. Ouais, il a rien cassé du tout.
4: Bah, tiens-le à la main, faut faire.
1: Bon, alors la question.
6: Il a pété le chromie.
3: Ça m'a tient. Rizoli.
4: Tu veux pas nous faire comme Rizoli, là, une petite pirouette avec.
0: Vas-y, fais tourner.
3: Attends, Gérard répare son micro, là.
4: Vache, il est pas con.
3: C'est bien fait.
1: Mais attends. Mais c'est lui, là. Regarde, maintenant, Max.
4: Arrête de gueuler, c'est toi qui pètes toi-même ton micro et tu t'arrives à dire que c'est Phil Dark. Mais tu vas pas bien, toi.
2: Ah, mais comment tu vas faire si t'as cassé ton micro?
1: Bon, alors, y a-t-il plus collectionner? Collectionner est-il une passion en France ou autre? Et c'est la dernière question parce que j'en ai ras-le-bol.
6: Y a-t-il plus?
1: Oh là là, merde, vous me faites chier.
6: Y a-t-il plus de collections? Je sais pas trop quoi, là, j'ai pas trop compris.
1: Y a-t-il plus de femmes ou hommes qui collectionnent?
2: Ah, d'accord.
6: Ah, c'est pas la même question tout à l'heure. Hein.
2: Oui, non, t'as changé, là.
0: Ouais, bon, c'est comment je m'appelle? Bertrand. Bertrand Inspiration, ouais. Bah écoute, je pense que c'est unisexe, donc il y en a pour tout le monde, hein, y a pas de jaloux. Je pense qu'il faut pas être misogyne. Je sais pas ce que t'en penses.
6: Pas de gros mots, s'il te plaît.
0: Il faut accepter la parité, il faut pas être misogyne, quoi, c'est tout.
6: Bien.
0: Qu'est-ce que t'en penses, GG?
1: Ok, c'est bon.
0: Tu penses quoi, toi, de la misogynie?
1: J'en ai rien à foutre. Fila, t'es le CIA.
7: Gérard, va me chercher un café, mangue-toi.
2: Tiens, moi aussi j'en veux bien.
0: Ramène un sucre.
1: Là, c'est
2: une bonne idée. Oui, bah écoute, je pense que oui, il a raison, Bertrand. C'est pareil pour les mecs et les filles.
0: Voilà.
2: Exactement.
0: Pas de sexisme.
1: Chanel.
2: Pas de sexisme.
8: Tout à fait, ils ont tout à fait raison. Quoique, je vois pas trop des filles collectionner des camions. Mais bon, là, je m'interroge. Peut-être des routières.
2: Ouais.
8: Mais bon, faut pas dire un QI, avoir un QI très haut, quoi. Sinon, bah oui, tout le monde peut collectionner de n'importe quoi.
2: Exactement.
8: Bien sûr.
0: Même les clebs.
8: Même quoi?
0: Même les clebs. Regarde mon clebs, il collectionne.
8: Même les clebs.
0: collectionne les puces et les tiques, et voilà, c'est tout.
8: Voilà, ma machette, elle a plein de poils.
0: Pas de discrimination.
1: Gotte ceinture pour finir.
6: Bah écoute, moi je pense que c'est égaux, hein, aussi bien les femmes que les hommes, que aussi les personnes âgées, même les enfants. Hein. Ouais. C'est clair, hein. Et les chèvres.
1: Comment okay. Conclusion, parce que là.
8: Ça va plus, là. Hein. T'es sous un tunnel?
4: Mais Gérard, où tu vas, Gérard.
1: Putain,
4: il y a encore un passé.
6: Oh là là, mais je sais, tu le fais exprès ou pas?
4: T'entends plus là.
9: Good
4: ceinture.
0: Appelle-le.
3: Allô, non, mais il va falloir que tu le gères, hein, quand il va retourner à la maison, parce que là c'est le bordel.
4: Ouais, vas-y, dis-lui qu'il
9: tu veux
4: qu'il
9: pas faire ton cri quand t'es en rue, tu vas peut-être revenir.
6: Non, mais Gégé, reviens.
4: Tu t'entends pas là.
1: Gérard.
6: Oui.
1: Gérard.
4: Non, mais goût de ceinture, faudrait lui dire qu'il arrête de gueuler surtout.
1: Taquine la bouteille. Gérard, taquine le boulot.
6: À moins qu'il soit parti aux toilettes, hein.
3: Ouais, en plein débat, c'est bien.
8: En plein débat, ouais, logique.
0: Grosse envie.
3: C'est bon, le black arrive. Le black arrive, c'est
0: gros
3: bon.
0: Caca démoulé.
3: Allez, on finit, GG, rapide.
1: Allez. Non, conclusion.
0: Allez, victoire
1: conclusion.
0: Rapide. À la main, là. Merci.
6: Allez, on va voir ça vite fait.
3: Bah, ça devrait aller mieux, là.
6: Non.
4: C'est toi qui fais du Larsen tout seul, là. Ton
3: mais
4: casque,
3: oui,
4: il est
3: à fond. Regarde, Gérard, regarde. Si tu mets ton casque à côté du micro, tu vois.
1: Non.
0: Le bleu bini,
1: trop bon. Bon, conclusion. Gotte ceinture.
6: Ouais, bah, conclusion, très bon débat. Et bah, ce que j'ai à dire, collectionnez tout ce que vous voulez, quoi. Tout, ça peut être aussi bien les garçons que les, n'importe quelle collection, peluche, tout.
3: Mmh. Ouais, c'est vrai.
6: Voilà, allez, et en plus, allez-y.
8: N'hésitez pas.
6: Foncez. Allez jusqu'au bout.
0: Foncez dans le cul.
6: Même
1: Chanel.
6: Si ça va pas, essayez.
8: Même quand il n'y a pas de pommade.
1: Chanel.
6: Voilà.
1: Chanel.
8: Oui, moi, tu m'excuses, mais là, il faut absolument que j'aille aux toilettes parce que ce midi, j'ai mangé des fibres et j'y vais, sinon je vais me faire dessus. Salut.
6: Ah, mais ça fait mal, hein.
0: Pourquoi?
1: Fila Tel 6.
2: Alors moi, écoute, moi j'ai bien aimé le débat parce que j'ai appris que t'aimais bien les camions et les gros cubes. Et c'est surtout que ce qui m'a fait le plus marrer, c'est comment tu prononces mon nom. Voilà, c'est tout.
1: Ouais, mais ça, c'est pas de ma faute. Bertrand, pour finir.
0: Bah écoute, je pense que ton débat s'est plutôt bien passé. Ce que je trouve dommage, c'est que t'as gueulé un petit peu beaucoup pour le pauvre Rigo. Parce que je suis quand même dans son cas, je suis comme lui, je suis malade, j'ai eu du toshi avarié, donc
4: merci,
0: c'est
4: mec.
0: Pas sympa.
4: Mon pote.
0: Et je voulais dire en conclusion, c'est bien qu'on n'ait pas trop parlé du fait que Gotte ceinture, elle aime bien se faire ramener l'usine à caca avec du sable ou du papier de verre, voilà.
1: Eh ben, Gotte ceinture, attends, merde. Ok, alors en de bon entendu, salut pour toi.
0: Elle s'est quand même enculée, quand même.
1: Ouais, ben...
0: Puis elle a dit qu'elle
1: aimait
0: ça. Oh,
1: merde. Tu me laisses Gotte ceinture hors antenne.
3: Non, Gérard, on en a d'autres avec des piles et tout. On a des autres gosses.
4: Gérard.
1: Oui.
4: Ouais, sur IRC, il y a une conclusion. Il y a les habituels Arnett, Tony et Goldo. Comme tu veux pas d'eux dans les débats, je vais quand même lire leur petite conclusion. Ils disent qu'il faut que tu stoppes tes débats parce que tu collectionnes les veaux, les dindons, et aussi il faut que tu stoppes la bière avant les débats et arrive à l'heure pour tes débats. Tu seras gentil.
1: Non, bah ça. Là-bas.
3: Non, ça c'est la faute des gens qui ont des accidents. Je sais pas rien.
1: Ouais, mais non, mais.
4: De toute façon, c'est jamais de ta faute. Quand tu gueules, c'est pas de ta faute. Quand tu casses le matériel, c'est pas de ta faute.
1: Non, non, mais. Non, mais là, j'ai pas cassé et simplement retiré le micro. Donc, on était combien pour finir?
4: On a fini à 9997.
3: Oh merde.
1: 9997.
4: Record battu. Et il y a une conclusion de Yankee, de Davy One et de Turpentine. Ils m'ont sorti tous les trois la même. Ton débat, il a ni queue ni tête comme toi.
1: Bon, ben ça, je m'en serais douté. Ça sert à rien de me le préciser, Rigo, sur l'antenne.
4: Et sinon, il y a Fesse de Babouin qui dit qu'une fois rentré chez toi, tu pourras mettre ce débat dans ta collection de débats de merde. Quant à lui, il va tout de suite chier sur ton palier.
1: Eh ben, il va faire ce qu'il va vouloir. Donc, n'oubliez pas que.
3: C'est ta conclusion, toi, Gérard.
1: Oh
3: merde.
4: Attends, bouge ça.
3: Ah voilà, tu vois, c'est simple.
4: Non, leur bouge pas, ça va le refaire.
1: Donc, alors, ce que j'ai oublié de préciser, c'est que dimanche, vous allez retrouver Gérard et Sandy pour les conseils.
3: C'est qui ces deux clowns?
1: Alors, toi, tu fermes ta gueule, d'accord? C'est un conseil que je te donne. Donc, c'est Rigo qui va vous sélectionner sur le répondeur aux... Non, c'est Rigo, j'ai dit.
3: Non, c'est moi.
1: J'ai dit que c'est Rigo, c'est moi qui commande.
4: Gérard, je vais te dire un truc. T'as tellement gueulé que la fièvre allait remonter. Donc, à mon avis, je serai pas là dimanche, quoi.
1: Bon, ben, on verra. Donc,
4: je te remercie d'ailleurs d'avoir fait remonter ma maladie. C'est vachement sympa.
1: Ouais, mais ça ira mieux d'ici dimanche, Rigo, t'inquiète pas. Un bon petit.
10: Une bonne petite sodo et ça repart.
1: Mais non.
10: Un bon sirop de cordon.
1: Un bon thé chaud avec du rhum.
4: Thé chaud avec du rhum.
1: Non, un thé.
4: Un bon thé chaud.
1: Un bon thé avec du rhum, je pense que ça devrait aller.
10: Mais t'oublies le thé, ça sert à rien.
1: Dimanche, n'oubliez pas que vous avez rendez-vous avec Gérard et Sandy pour les conseils. Et donc, la semaine prochaine, les débats, je ne sais pas sur quoi ils vont pas parler. Donc, alors maintenant, une précision que j'ai à dire, c'est que j'en ai parlé avec Max, et Max, il m'a dit de le dire. Donc, si on a sélectionné une nana... au standard, faudrait peut-être qu'elle fasse son boulot le jeudi, parce que si elle est pas là pour épauler Manu et Fildar lors des débats, ça ne sert à rien qu'elle reste. Alors si dimanche elle est pas capable d'épauler les gens au standard, ça ne sert à rien. Qu'elle reste chez elle, ça vaudra mieux. Voilà. Alors, en demande entendeur, salut pour elle, elle sera reconnue. Donc ça va être de voir.
10: Elle fait pas de débat, Sandy. Elle fait pas de standard, Sandy.
1: Non, mais c'est Apolline qui est au standard.
10: Ah, Apolline, ouais.
1: Donc, si elle est pas capable de vous épauler le jeudi pour faire les débats, ça ne sert à rien. Donc, dimanche, ça sert à rien qu'elle soit là.
10: Ah ouais.
1: On n'en a pas besoin. C'est qu'elle aille à Lille, et c'est tout. On n'en a rien à foutre. Mais moi, je veux pas du travail de merde, c'est tout. Alors, si elle a été sélectionnée par Max, donc qu'elle fasse du boulot. Qu'elle soit là, qu'elle vous épaule. Ouais. Ok. Donc, dernière conclusion avant qu'on laisse la place à Seb. Rigo, Lapin, pour finir, avant que je laisse la place à Seb sur l'Internet.
4: Tu laisses la place à Seb sur l'Internet.
1: Seb, pour la nuit sans pub. Donc, si on pouvait avoir une petite conclusion là pour terminer les 3h10 du matin. Donc, pour savoir combien qu'on est pour finir, si on est toujours à 9997...
4: Il y a plein de conclusions, comme d'habitude. Gérard collectionne les débats à chier, les gueulantes inutiles, ça je suis d'accord. Et tu ferais mieux d'arrêter ta collection de slip usés.
10: Mmh. Et moi, j'ai une petite conclusion sur Intel.
1: Très sympa.
10: C'est Gérard. Le deuxième débat sur les collections était très sympa. Et une question, c'est une question de Jupiter. Il voudrait savoir si c'est toi qui va remplacer Koé sur énergie.
1: Alors là, j'y réponds même pas. C'est toi qui vas, parce que toi, dans la voiture à Max, quand t'es venu me chercher, t'écoutais quoi? Skyrock. Alors t'es vraiment un fumier, toi. Pour finir, on est combien, Rigo?
4: Je sais pas.
1: On a pas bougé.
4: J'étais déconnecté là. Je sais pas.
1: Oh, bon, c'est pas grave. C'est pas grave. Donc,
10: vas-y, Manu, c'est quoi?
1: Donc, je pense qu'on...
10: Attends, je vais te dire ça.
1: On était 9997, donc on se retrouve la semaine prochaine pour des prochains débats. Et n'oubliez pas, dimanche, 23h30, minuit, les conseils de Gérard et Sandy.
10: Et Max, à partir de 22h.
1: Et Max, dès dimanche, 22h. Et n'oubliez pas, la loco, demain soir, Max sera à vos... sera...
10: À vos côtés.
1: À vos côtés, à la loco. Alors, c'est les collectionneurs de camions avec ta grosse remorque au fond de mes fesses. Et je vous dis à dimanche. Bonne soirée, bonne nuit et bon week-end. C'est le jeudi, donc vous pouvez toujours nous appeler au 0800 75 5000, 0803 08 5000, et toujours 3615 Scott Pen Radio, rubrique direct. Donc on va commencer sur les débats. Le premier, les sports d'église. Et après, ça sera sur les aspirateurs. Donc là, vous venez d'écouter, c'était quoi, Manu, s'il te plaît?
11: Je ne sais pas du tout, Gérard. Chef, pardon, excuse-moi.
1: Moi, je sais pas non plus, donc j'aurais bien voulu savoir.
11: Pourtant, c'est toi le chef, tu devrais savoir.
1: C'était quoi le titre?
11: Prodigy.
1: Prodigy.
11: Prodigy.
1: Ouais, avec...
10: Fire Tartar.
1: Donc, pour l'instant, on n'a pas trop grand-chose, donc on va continuer de discuter un petit peu, parce que pour l'instant, j'attends qu'on me fasse la liste et puis qu'on me la donne. Donc, quand ils seront décidés au standard, ça ira. Et on se dépêche, parce qu'on va pas faire trop de blanc longtemps. Donc, je sais pas, merci Olivier pour... Non, Olivier, s'il te plaît. Tu vas pas commencer comme ça, parce que sinon, moi, ça va aller vite. Je vais même pas commencer le premier débat.
12: Olivier, s'il te plaît. Merci. Donc, bon ben... Oh, Olivier, s'il te plaît. Tu commences pas, d'accord? Olivier, tu commences pas. Tu t'amuses pas.
13: Il est en train de régler
14: le son. Il règle le son, Gérard. C'est son taf. Qu'est-ce que
12: tu fais là? Non, parce que là, j'ai plus rien du tout, hein. Non, non, non, non, non, non, non, non, non, non.
13: Allô, vas-y.
12: Non, moi, là, pour l'instant, j'ai rien du tout dans les oreilles, hein. Non, si on commence... non, là, non plus. Si on commence les débats comme ça, ça va pas être bon, hein. Non, non, mais là, j'ai rien du tout, hein.
13: Tu t'entends pas, là?
12: Avec du mal. Et je pense que...
15: Avec du mal.
12: Non, mais tu vas voir.
13: Vas-y, parle. Parle.
12: Non, mais là, je pense que les auditeurs, on va pas les entendre.
15: T'es fou, quoi? Attends, tu vois, il fait des histoires
13: extrêmes. Voilà.
12: Ah ouais, mais bah, attends, toi tu dégages, allez hop.
13: Pour qu'il se fasse engueuler.
12: Ouais, allez,
13: c'est
12: dégage.
13: Nul, c'est nul.
12: Dégage. Alors, on va accueillir Edouard, bonsoir. Edouard.
16: Bonsoir.
12: Bonsoir. Denis.
16: Bonsoir.
12: Bonsoir. Steve.
17: Bonsoir, je te souhaite un bon débat, Gérard.
12: Merci. Gabriella.
18: Bonsoir, Gérard.
12: Bonsoir. Delphine.
19: Bonsoir, Gérard.
12: Et Jeanne.
20: Bonsoir, Gérard, comment vas-tu ce soir?
12: J'ai pas regardé. Donc alors,
17: en espérant que le débat se passe bien malgré ton mécontentement persistant et l'incompétence de l'équipe qui t'entoure.
12: Voilà, bah, j'espère de votre côté que ça va bien se passer, que je sois pas obligé de 3 minutes de virer les gens. D'accord,
18: Gérard.
17: C'est à nous, Gérard, de nous faire valoir.
12: Comment ?
17: C'est à nous de nous faire valoir et de ne pas nous faire jeter.
12: Ouais, ben, c'est à vous aussi d'être correct et
17: ouais,
12: tout.
17: Gérard,
18: c'est à toi de nous montrer que tu as des couilles aussi.
12: Oui, ben alors déjà, on va commencer par... non, on va pas commencer comme ça, d'accord ?
14: Non, on dégage personne, on va tous s'écouter les uns après les autres, ça va être magnifique ce soir, je crois qu'on va faire le plus beau débat
13: grandiose
14: de l'année.
13: Et...
12: Ouais. Donc, ouais. Avez-vous déjà été au sport d'hiver ?
17: Denis ?
12: Oui ?
17: Oui, je suis déjà allé au sport d'hiver... Donc j'y vais généralement l'hiver quand il y a de la neige pour aller faire du ski, de la luge, du snowboard et des batailles de boules de neige. C'est très agréable.
12: Mm-hmm.
17: Voilà.
12: D'accord.
17: Gérard, quand même un sport lucratif. Gérard,
12: mais donnez vos noms au fur et à mesure.
17: Excusez-moi d'avoir coupé la parole, c'était Edouard.
12: Oui.
17: Denis, je peux te poser une question?
12: Oui.
17: Pourquoi faire un débat sur les sports d'hiver? T'as dû déjà y toucher pour pouvoir faire un débat.
12: Bah disons, c'est que vu que comme à l'heure actuelle, bon ben comme tout le monde me dit, on aurait pu le faire en deuxième, mais comme à l'heure actuelle c'est les sports de Nagano, c'est les Jeux Olympiques de Nagano, c'est pour ça que je voulais faire un truc là-dessus.
18: Mm-hmm. Gérard,
12: oui,
18: est-ce que je pourrais faire une petite parenthèse?
12: Oui.
18: Pour les auditeurs.
12: Oui, c'est qui?
18: C'est Gabriella.
12: Oui.
18: C'est juste pour la informer que sur Canal, il y a le film de cul en ce moment.
12: Non, mais ça, c'est bien. Merci, Gabriella.
18: Ouais, merci, Gérard.
20: C'est hors sujet, là, Gabriella.
12: Oui, Gabriella, c'est bien.
18: Une parenthèse, Gérard, je te l'ai dit, tu m'as dit oui. Alors
12: Oui. Non, mais attendez. Non, mais attendez. On sait que sur Canal, c'est bizarre que. Ah, bah oui, c'est une rediffusion du film de cul.
18: Ah, t'es au courant, Gérard?
12: Ah, d'accord. Ok.
18: Voilà.
12: Donc,
18: on s'écarte.
12: Alors, Edouard. Edouard.
17: Oui.
12: Donc, pourquoi?
17: Oui.
12: Quoi? Oui.
17: Écoute, moi, je voudrais ouvrir une parenthèse. Je n'ai pas de décodeur.
12: Non, mais attends, Edouard, s'il te plaît.
17: Oh, sérieux,
12: on est au sport de glisse.
17: D'accord.
12: Avez-vous déjà été au sport d'hiver?
18: Oui, Gabriella, je réponds, je fais souvent du sport de glisse.
12: Mmh.
18: Qu'il fasse chaud ou froid, que ça soit dehors ou dedans, je fais souvent du sport de glisse, oui.
12: D'accord. Donc, toi, Edouard, s'il te plaît.
17: Oui, le sport de glisse est une chose que je pratique à l'occasion de mes vacances, lorsque je peux financer ces vacances.
12: Non, mais attends, Edouard.
17: Oui.
12: Hey, tu as déjà commencé par te réveiller.
17: D'accord, non,
14: il faut que je te signale un truc, Gérard, c'est qu'en fait, Edouard est étudiant en bio-neurologie. Donc, tu vois, il a du mal à s'exprimer rapidement parce qu'en fait, il réfléchit tout le temps, Edouard. Toi, donc, c'est un étudiant. Donc,
17: je suis en réflexion permanente.
14: Voilà.
17: C'est-à-dire qu'à l'heure où je te parle, Gérard, je réponds à tes questions, je suis en train de faire mes devoirs.
12: Non, ok.
17: Pour demain.
14: Steve. Donc, tu vois, il faut que tu aies de la compassion. Tu vois.
12: Steve.
17: Bah, écoute, moi, j'ai encore la chance de beaucoup voyager.
12: Mmh.
17: Donc, sport de glisse, j'ai eu la chance de faire à côté du Fujiyama au Japon. Excellent, excellent. Tu parles de Nagano. Bon, bah, c'est vrai que c'est pas loin.
12: Oui, mais ça, on en
17: parlera bien sûr. Donc, c'est vraiment les sports de glisse. J'en fais pas mal, surtout à l'étranger, quoi.
20: Gérard, voilà. Oui. Et toi, est-ce que tu glisses beaucoup?
12: Ben, attendez, on va continuer. Je vais répondre quand même à la question après. Delphine.
20: Oui.
12: Donc pour toi?
20: Ben moi, je glisse tout le temps.
17: Gérard, c'est Denis. Je peux poser une question? Je
12: glisse. Voilà, qui c'est qui a un mauvais son là?
20: C'est pas marrant. Hein.
12: Qui c'est? Ouais. Non mais j'ai cru entendre un mauvais son.
20: Non mais Gérard, continue le débat sur ces.
12: Donc Jeanne, s'il te plaît.
20: Écoute, moi, j'ai pratiqué les sports d'hiver en Alaska, à Nagano aussi, mais c'était dans le temps, c'était avant.
12: Mm-hmm.
20: Et petite station ici. Moi, je me suis cassé la gueule en faisant du snow. Est-ce que quelqu'un a le décodeur? Parce que moi, je ne l'ai pas.
12: S'il vous plaît, s'il vous plaît.
20: Bah, arrêtez, c'est hors sujet. Ouais, mais bon, on voit rien. Mais si, on voit,
12: elle est en train
20: de...
12: Oh, Gabriella. Gabriella. Gabriella, si tu veux regarder le...
20: C'est pas moi, s'il te plaît.
16: Ceux qui veulent voir le film, ils raccrochent. Voilà,
12: vous n'avez pas commencé comme ça, d'accord?
20: Bon, et toi, Gérard, est-ce que tu aimes glisser souvent?
12: Bon, alors là, déjà, première chose...
17: Est-ce que je peux préciser quelque chose avant de commencer?
12: Qu'est-ce que tu veux préciser, toi?
17: Est-ce que tu peux parler plus fort quand tu hurles parce qu'on t'entend pas?
20: Ouais,
12: ah ouais,
20: vrai.
12: Mais là, j'y peux rien. Là, je vais vous dire une chose, je n'y peux rien. Je n'y peux rien si vous m'entendez très mal.
20: D'accord. Pourquoi c'est le matos,
12: ça? Ah ouais, là, j'y peux rien. Même moi, j'ai du mal à... Par moment donné, j'ai du mal à vous entendre quand vous répondez à la question.
17: Mais il faut que tu fasses un effort, là.
19: Moi aussi, chef. Moi aussi, chef. J'ai du mal à entendre. Moi aussi, chef, on m'entend pas bien.
12: Oh!
17: Oh là là, il y a du Olivier.
20: Bon, Gérard, là, on poursuit le débat.
12: Non, alors moi, je peux vous dire une chose que jusqu'à maintenant, j'étais qu'une fois au sport d'hiver et c'est tout, mais c'était très dur.
17: T'as allé où?
20: T'as fait la luge?
12: Même pas.
20: Mais ça fait quoi au juste?
12: Bah, j'étais sur les pistes et c'est tout.
17: Oui,
12: mais j'ai jamais fait de ski.
17: Mais où? T'as été médaillé?
12: Non.
20: Ah, t'as pas fait de ski?
17: T'as pas une médaille? T'as ton flocon ou je sais plus quoi là?
12: Attends, qui c'est qui pose cette question là?
20: C'est la
12: Capdane?
20: Attendez,
12: s'il vous plaît. Il m'avait semblé avoir dit que le premier qui répondait déjà aux questions avant, ça servait à rien.
17: Gérard, comment veux-tu qu'on sache que fasse partie de tes questions? Le flocon, quand tu parles de sport,
12: ouais,
17: de neige, c'est
12: ouais. Oui, mais alors, si vous avez écouté mardi ce qui s'est passé dans le bureau, vous avez très bien compris les questions.
20: Mais
12: donc, on en revient à ça. Savez-vous ce qu'il y a? Si oui, quelle médaille avez-vous? Or, argent,
17: Edouard,
12: bronze ou le flocon?
20: Comment?
12: Oui, bah, t'as très bien compris.
20: Alors, je pourrais répondre, c'est Gabriella.
12: Oui.
20: Alors, moi, j'ai la médaille Gold. En anglais, c'est or, Gérard.
12: Mmh.
17: Et silver,
20: Gold.
12: Ouais, ok, on a compris.
20: Ok.
12: Bon, Edouard.
17: Ouais. Je pratique juste pour m'amuser, en fait, hein, pas plus. Moi, ceinture noire de snowboard.
12: C'est qui, ça?
17: Ça, c'est des conneries, Denis. Ça n'existe pas.
12: Attends, Denis. Oui. Ceinture noire de ouais. Snowboard.
20: Ça n'existe pas, hein, il dit n'importe quoi.
17: Le snowboard est une discipline qui a été au fil des années.
20: Oui.
12: Ouais, non, mais allez-y, rentrez là. Non, mais si vous commencez déjà la deuxième question à dire, attends, Denis. De quoi?
17: Non, je disais,
20: parle plus fort, on t'entend pas mal.
12: Ah ouais, mais moi, j'y peux rien si on m'entend mal.
17: Fais un effort.
20: Est-ce que tu peux crier plus fort?
19: Excuse-moi, chef, ô combien magnifique, il y a une question sur Minitel. On nous dit, pourquoi tu cries alors que le débat a l'air de si bien commencer?
12: Ouais, mais pourquoi que je crie? Parce que les auditeurs, ceux qui sont à l'antenne, ne m'entendent pas.
19: Mais si, ils
12: viennent de me le dire à l'instant.
19: Mais non, ils t'entendent.
20: Mais je sais, il paraît que t'as cassé le matos.
12: Ouais, c'est ça.
20: C'est vrai?
12: Celle qui commence à dire ça va pas aller longtemps. Alors Denis, pour ta question, je vais te dire une chose, j'ai jamais vu de ceinture noire là-dessus.
17: C'est vrai. Écoute Gérard, c'est que le snowboard a été marginalisé, n'a pas été considéré comme un sport de glisse tout de suite.
20: Ouais.
17: Alors pour se démarquer des autres sports qui sont populaires comme le ski, la luge, tout ça, eh bien eux, ils n'ont pas adopté le système des flocons, ils ont adopté le système des ceintures des arts martiaux.
12: Alors là,
17: même en France.
12: Non, tu veux jouer sur le judo.
20: Non, pas du tout. Pas du tout.
14: Si. Et qu'est-ce que t'en penses, ça, Gérard?
20: De respectable, il est vrai.
5: Je sais vraiment pas pourquoi tu dis ça.
21: Je suis d'accord avec lui, parce que même quand tu fais du sport de glisse, quand ça glisse, si tu veux, ça pénètre, donc quelque part, ça fait un peu mal quand tu tombes.
20: De toute façon, si Manu et Sidar font leur boulot au standard, je suis sûr qu'ils arriveront à choper des snowboarders qui, de toute façon, confirmeront ce que je dis.
1: Mais moi, je peux te dire une chose, qu'il n'y a pas de ceinture là-dessus, d'accord?
20: Bah écoute, Gérard, je te fais... dans ces cas-là, je retire ce que j'ai dit et je te fais totalement confiance.
21: Oui, mais Gérard, juste un truc, il y a aussi des ceintures God.
1: Ça, c'est des trucs de cul. D'accord, on n'est pas
21: mais
1: sur...
21: Mais c'est pas du cul, mais tu...
14: Non, Gérard, il y a une différence entre les God ceintures et les ceintures...
21: Or en argent, en anglais.
20: Gérard, je peux te poser une question, c'est Denis.
1: Vas-y.
20: Je peux te poser une question?
1: Mais vas-y.
20: Mais j'ai vu qu'on t'entend mal, c'est pour ça.
1: Bah oui, mais moi, j'y peux rien. Je vais pas m'amuser à gueuler déjà la deuxième question.
20: Est-ce que tu connais les champions de snowboard?
1: Non.
20: Ah.
21: GG?
1: Oui.
21: Ouais, je réponds.
1: C'est qui?
21: C'est Jeanne.
1: J'écoute.
21: Donc, moi, j'ai participé aux Jeux Olympiques en Arizona. Bien sûr.
1: Non, mais attends, Jeanne. Ouais. Jeanne, s'il te plaît. Tu as pas commencé.
21: Mais écoute, je réponds à la question.
1: Ouais, mais attends, tu as pas commencé à ramener ta fraise, ok?
21: Mais je réponds à la question.
1: Ouais, mais tu as pas commencé à me parler des jeux bizarroïdes.
21: Attendez,
1: j'ai une question. On se calme.
19: Non, c'est pas une question, c'est en fait un compliment. C'est Aristo 16 qui dit: Gérard, ce soir tes débats ont l'air mieux que d'habitude, c'est génial.
21: C'est vrai,
20: Gérard, pour le moment. Gérard, c'est Denis.
1: Oui.
20: C'est normal que tes débats aient bien. Il n'y a pas Tony, il n'y a pas Arnett, il n'y a pas Ultraman. Donc
1: non, mais c'est bon, Tony, merci.
21: Mais pour répondre à la question, est-ce que Gérard, tu connais donc des joueurs olympiques comme Nataki Shawataka?
20: Est-ce que tu connais quand même Franck Esposito?
21: Est-ce que tu connais Natoki Pichata?
1: Bon, si, s'il te plaît, je voudrais que tu travailles parce que tu as pas resté longtemps.
21: Attends,
1: Jeanne, s'il te plaît, déjà, tu as commencé à par te taire. Tu vas pas me faire comme d'habitude, ok?
21: Mais je sais pas moi qui a parlé!
1: S'il te plaît!
14: Mais Gérard, ne crie pas!
20: Mais encore plus que quand tu parles normalement. Ouais.
1: Alors, Steve?
20: Ouais, bah écoute, bon, premièrement, c'est vrai qu'on t'entend assez mal. Et deuxièmement, tu sais, je voyage beaucoup et j'ai un décalage horaire en pleine tête. Là, je suis un peu fatigué. Donc, tu peux répéter ta question? S'il te plaît.
21: C'était un Nagano.
20: Ouais.
1: Alors, savez-vous ce qui est? Si oui, quelle médaille avez-vous eu?
20: Alors,
21: on a déjà répondu.
1: Vous n'avez pas tous répondu, je suis désolé.
20: Alors, moi, je sais ce qui est avec des figules, c'est des petits skis. Donc je l'ai fait aussi ça en France, mais un peu partout aussi. Et j'ai simplement gagné un mouflon, quoi, c'est tout.
1: C'est-à-dire, c'est quoi ça?
20: C'est une médaille.
1: Ouais, mais c'est quoi? Mais c'est quoi?
20: Dans quelle catégorie? Bah c'est ski figle, quoi, c'est un mouflon, c'est-à-dire c'est une médaille avec un...
21: Gérard,
20: on t'offre un animal en plus. C'est une sorte de petite antilope des montagnes. Denis, je peux te poser une question?
1: Ouais, vas-y, continue.
20: Bah ça, c'est pas vraiment une question. Je voulais simplement dire que c'est quand même bien que tu t'intéresses au passé sportif de tes auditeurs. C'est vraiment bien. Je trouve que t'es le seul à faire ça.
21: Ok, c'est bon, les chcus.
20: Bah non, je suis désolé.
21: Oh, tu te calmes, ma mignonne, là.
1: S'il vous plaît, vous vous calmez.
20: Alors attendez, c'est Denis qui parle, là. Gérard, il se fait casser à longueur de débat par Tony, Ultraman, tout ça.
21: Ouais,
20: et à
21: caramel.
20: Chaque fois qu'il y a des gens bien à l'antenne qui le félicitent sur son travail, il y a toujours des gens pas très sympathiques qui cassent.
1: Bon, ça y est, mais c'est bon, c'est pas le thème du débat. Alors le ski...
21: Attends, j'ai pas répondu.
1: Qui?
20: À long terme.
1: Ah oui, Delphine.
20: Ah, qu'elle est mignonne, Delphine.
21: Oh, Delphine.
1: Oh, s'il vous plaît.
20: C'est Steve.
21: Oui, oui.
1: Bon, s'il vous plaît, vous vous calmez, merci.
21: Ok. Bah, moi, je sais pas.
20: Pas de problème.
21: Bon, quitte à avoir une médaille, autant avoir une médaille en or, quoi.
1: Mais c'est pourquoi?
21: Bah, quand même.
20: C'est la meilleure, c'est
21: parce que la meilleure, c'est la God, hein. C'est celle en or. Hein,
20: c'est
21: voilà.
20: Le sommet, tu peux pas aller plus haut.
1: Ah bah, je suis désolé, après la médaille d'or, chez moi, il y a le chamois.
20: Ah ouais, ah. Oui, mais tu confonds les disciplines, Gérard. Oui,
1: non, attendez. Pour l'instant...
20: Gérard, il y a le chamois d'or.
1: Oui, mais non. Non, mais là, je réponds quand même, je vous réponds.
20: Non, je peux vous dire que... quand même à la question.
1: Oh.
21: Permets-moi de te dire que tu te trompes.
1: Ah bon?
21: Oui, oui.
1: Bon, celui qui s'amuse à faire du bruit comme ça,
21: c'est pas moi.
1: Il va se calmer très vite.
20: Non, je trouve ça drôle.
1: Ça va se calmer très vite. Je vous le dis tout de suite.
21: Je réponds là, parce que là, on se tâche.
1: Oui.
20: J'ai une question à te poser.
7: Stagne. C'est quoi ce chamois?
20: Gégé?
1: Oui, je t'écoute.
20: Je voulais savoir, est-ce que t'as déjà rêvé, parce que c'est le rêve de chacun, quoi, c'est de gagner une médaille olympique.
1: Alors, non, mais attends, Jeanne, s'il te plaît.
7: Oui. Et dans quelle discipline?
1: Bon, vous vous calmez déjà.
20: Meilleur animateur.
1: Dans les meilleurs auditeurs, j'aurais voulu qu'on me laisse parler, merci.
20: Mm-hmm.
1: Voilà, comme ça va plus vite. Donc, alors moi, je te réponds, Jeanne, c'est pas du tout le thème des débats, le rêve.
20: Fallait écouter,
1: s'il te plaît, merci.
20: Non, mais Gérard, excuse-moi, tu comprends rien à la question que t'as posée.
1: Mais attends, mais c'est quoi, là, ce cirque?
9: Y a rien, là.
1: Attends, il est où, l'autre, encore?
20: C'est une question, Jeanne,
1: hein.
20: Ouais, je sais.
1: Attends, non.
9: Y a rien, Gérard.
1: Non, et les auditeurs m'entendent très mal aussi.
20: Gérard, pour une fois qu'on fait un bon débat, continue.
7: Vous l'entendez, Gérard?
9: Vous l'entendez bien, là? Non, mais sérieusement, vous l'entendez bien.
7: C'est quand tu parles trop fort,
9: tu cries quand tu parles. Tu parles comme ça. Alors, ça va, Max? Ça va aujourd'hui? Ça va? T'as passé une bonne journée? Ça va, Gérard?
20: Complètement.
1: Ouais,
20: c'est
1: comme
20: ça.
1: Ça va bien? On sent que le deuxième, tu vas le faire.
9: Mais non, mais tu cries.
1: Attends, qu'est-ce que tu fais là, quoi? Toi, tu dégages! Dégage là!
20: C'est
7: sans doute
20: la radio!
7: Nervosité!
22: Comment ça se passe, ce film de cul sur Canal là?
20: Eh, on en est où, oui?
7: Toujours crypté.
20: Attendez,
22: j'ai le décodeur, moi.
20: Mais je comprends pas,
1: on se calme, on revient au débat, alors, s'il vous plaît, merci!
22: Ils sont dans une boîte de.
7: Quelle question,
9: essaye de parler normalement. Crie pas, Gérard, ça sert à rien.
7: Peux-tu avancer dans ton débat?
9: Gérard, tu deviens parano!
1: Bon, maintenant, on revient au débat. Celui qui a le décodeur et qui parle du film de cul va dégager tout de suite. Déjà, celui qui s'amuse à perdre le cochon va dégager.
20: Allô, Gérard, on t'écoute.
23: Gérard ?
1: Le ski.
20: Oui.
1: Le ski est-il pour vous votre sport préféré ?
20: Oui.
22: Denis, je peux répondre ?
1: Vas-y.
22: Oui, le ski, pour moi, c'est... C'est mon sport préféré, mais moi je le pratique sous plusieurs formes. C'est du ski de fond, ski alpin, ski de bosse, saut à ski. Mais bon, le problème avec le ski, c'est que c'est saisonnier. Tu peux pas en faire toute l'année. Il faut attendre qu'il y ait de la neige, quoi. C'est vraiment dommage.
20: Mmh. Tant pis, c'est ma vie, hein.
7: Ouais, c'est Steve, là.
1: Oui.
7: Bah écoute, moi je préfère les sports de combat, les arts martiaux séculaires qui ont traversé le temps et les époques, comme la Tewaza, tu sais, dans la Chine antique.
1: Non, mais attends, c'est Steve.
7: Profonde.
1: Steve.
7: Et très lointaine.
1: Steve.
7: Oui.
1: Steve, s'il te plaît. Oh.
7: Bah ouais, je t'écoute.
20: Mais t'écoute.
1: Hey, je vais dire une chose, c'est pas la question, d'accord? Les arts martiaux n'ont rien à voir dans le sport de glisse.
22: Gérard, c'est Denis.
1: Non, mais attends, Denis, tu vas te calmer, s'il te plaît, Edouard.
20: Tu peux répondre, c'est Gabriela.
1: Edouard.
7: J'aime le ski. Oui, dans la mesure.
1: Voilà, Denis.
22: Oh, attendez, attention, les débats partent dans un mauvais sens.
1: Oui, j'ai l'impression que Denis, si tu continues à vouloir mettre ton grain de nez, tu as ton grain de sel, tu as dégagé.
20: Mais tu peux répondre, Gérard. Gérard, tu peux répondre, c'est Gabriela.
1: Oui.
20: Alors, moi, j'aime bien le ski qui va jusqu'au fond. Mm-hmm. Et puis le ski de glisse surtout. Voilà.
1: D'accord. Edouard.
24: Bah, dans la mesure où je peux partir lorsque mon boulot me le permet et que je peux faire du ski en haute altitude, j'aime bien, je trouve ça amusant, surtout à plusieurs, on peut se promener dans les différentes pistes, noires, bleues, violettes ou encore oranges.
1: Attends, Edouard, oui. Edouard. J'ai jamais vu de piste violette et orange.
24: En Allemagne, si.
1: Non, je suis désolé.
24: Je peux
1: vous confirmer que là, pour l'instant, vous, Edouard, t'es en train de me sortir des pistes. Non, mais attends, Steve, s'il te plaît, merci. Ouais. Donc,
24: je suis daltonien,
20: Bon, Gérard, on dévie là.
24: Gérard, si je pouvais me permettre une petite blague.
1: Non, il n'y a pas de petite blague, on est dans les débats, d'accord? Delphine, s'il te plaît.
22: Ça vous avance à quoi de prendre Gérard pour un con, là?
1: Toi, ça t'avance à quoi
20: de
1: taire?
20: De failloter.
9: Gérard? Attends, Gérard, il te défend, tu pourrais être aussi aimable avec lui, non?
1: Mais attends, pour l'instant, je demande à Delphine. Delphine, s'il te plaît.
20: Oui. Non, le ski n'est pas mon sport favori.
1: Et pourquoi?
22: Elle préfère les arts martiaux.
1: Non, mais attends, Edouard, s'il te plaît.
22: Non, c'est Steve.
20: Je préfère les...
24: Gérard?
1: Oui.
24: Attends, si je peux me permettre une petite blague.
20: Gérard, écoute la parole.
1: Bon, ouais.
20: Je suis là.
22: Bon. Non, rappelez les habituels, parce que là, c'est du n'importe quoi.
1: Bon, allez, moi, je sens...
20: Moi,
1: je sens.
20: D'accord. Laissez parler Delphine un peu.
1: S'il te plaît.
20: Moi, je...
1: Fildar, s'il te plaît, tu me calmes Edouard et Steve, s'il te plaît, parce que là, ça commence à bien faire les deux.
24: Il suffit, Gérard, s'il te plaît.
1: Ça commence à bien faire ces deux-là.
19: D'accord, je les calme.
1: Tu me les calmes, s'il te plaît, merci.
20: Delphine, bon. Tu peux répondre, s'il
1: donc,
20: te plaît.
1: Delphine. Oui.
20: Donc, non, le ski n'est pas mon sport favori.
1: Mais pourquoi ?
20: Mon sport favori, c'est les sports violents comme la boxe, le karaté, choses comme ça où il y a du sang.
1: Ouais, mais attends, mais là, dans ce cas-là, c'est même plus un sport.
20: C'est énorme. Mais la boxe, c'est un sport. Hein.
1: Oui, mais d'accord, mais attends.
20: Tu vois, il y a du sport. Moi, t'es des hommes virils, quoi, qui font ça.
1: Ouais,
20: ça
1: mais.
20: Il y a du sang.
1: Ouais, mais attends, Delphine. Peur. Delphine, dans ce cas-là, moi, je suis pas d'accord avec toi.
20: Pourquoi ?
1: Parce que le mec, il va être enceinte, tu vas hurler là-dessus.
20: Ça m'excite.
1: Mais non. Moi, je vais dire une chose, voir du sport ou qu'il y a du sang, moi, pour moi, c'est pas du sport.
20: Ouais.
1: C'est même pas un sport.
20: Les arts martiaux, Gérard, alors ?
1: Ah oui, moi je suis tout à fait contre.
20: Gérard, tu me déçois.
1: Hein. Ah bah oui, peut-être des films.
20: Je suis d'accord avec toi, Gérard. C'est qu'après là, j'ai horreur du sang. Et quand Ayrton Senna il s'est scratché, tu crois qu'il y a.
1: Ouais, non, mais attends, mais dans ce cas-là, Ayrton Senna, c'est lui qui s'est planté à plus de 300 km.
20: C'est sa faute, hein. Et
1: bah,
20: il a
1: mais,
20: fait.
1: On sait toujours pas pourquoi qu'il s'est planté, d'accord ?
22: Oui, ouais, parce qu'il y a un ressort qui a pété dans sa jambe.
1: Non.
20: Moi je suis d'accord, je déteste le sang, je préfère le sperme.
1: Donc Jeanne, pour toi ?
20: Bah écoute, moi je n'aime pas du tout le ski. Hein.
1: Mais pourquoi ?
20: Je vais t'expliquer. Pour moi le ski c'est un sport qui demande beaucoup d'exercices physiques. Il faut vraiment être physiquement vraiment très costaud.
1: Mmh.
20: Il faut avoir un bon rythme vasculaire.
1: Mmh.
20: Donc c'est le cœur qui travaille. Quoi. Si ton cœur te lâche, ben t'es foutu.
1: Bah dans tous les sports alors.
20: Non parce que moi j'aime bien la Formule 1 parce que pendant 3 heures t'es sur ta chaise en train de regarder.
1: Ah ouais non mais tu attends. Hey. Le ski est-il un sport le ski est-il pour vous votre sport préféré?
20: D'accord.
1: Ouais mais d'accord. Mm-hmm. Tu préfères regarder la Formule 1, t'es comme moi.
20: Ouais, voilà.
1: Moi aussi, j'adore regarder la Formule 1, mais moi, je vais te dire une chose, que la Formule 1, c'est pareil, t'as quand même le niveau des jambes et des bras qui travaillent constamment pendant 2 heures de... deux heures.
20: Les yeux,
22: Gérard, je peux te donner...
20: Ouais, mais la différence, c'est que nous, on fait pas ce sport, quoi.
0: Y a rien de sportif là-dedans. Hein.
20: C'est que nous, on reste assis, quoi.
1: Bon, oui, mais d'accord, d'accord. Sinon, mais d'accord, Jeanne. Bon, d'accord, tu préfères. T'aimes pas le ski.
20: Non,
1: je suis d'accord avec toi.
22: Gérard, c'est Denis, je peux te poser une question.
1: Oui.
22: Alors, tu supportes pas de voir les gens des arts martiaux se cogner dessus, avoir du sang, mais qu'est-ce que ça t'apporte quand tu vois un pilote comme Olivier Panis ou Ayrton Senna se cracher à plus de 300 km?
20: Non, putain, mais arrêtez.
1: Oui, mais non, attends, Jeanne. Attends, moi, je vais répondre. Là, c'est quand même eux qui ont décidé de faire ce sport-là. Dans ce cas-là, pourquoi, dans ce cas-là, on va prendre pareil sur le foot? Il y en a quand même qui risquent leur vie. Les rugbyman, c'est pareil. Les hockeyeurs, c'est pareil.
24: Oh, je suis désolé, en patinage artistique, on n'a jamais vu.
1: Mais oui, mais attends, en patinage artistique, fais-moi confiance qu'il y en a quand même. Tu prends le patinage artistique, dans ce cas-là, le tennis.
20: Pourquoi pas le golf pendant que tu y es?
1: Bah, hey, moi je te parle du tennis. Oui.
24: Parle-nous du tennis.
22: Si tu parles de la dangerosité des sports, c'est vrai que tous les sports sont dangereux. Exactement. Moi je me souviens d'une partie de pétanque où mon grand-père s'était pris une boule en pleine tête. Mm-hmm. Et ben c'était pas.
1: Non mais attends, mais là c'est plus du tout le thème du débat. Hein. Non, c'est plus le thème du débat.
22: On peut dire que le débat est un débat sur le sport.
1: Oui, mais d'accord, on est d'accord.
22: Là, on généralise et c'est pas bien.
24: Non, je crois que c'est pas bon de généraliser.
1: Non, mais on fait un débat sur le sport de glisse. Donc, moi, je peux vous dire que là, tout à l'heure, je reviens avec ce que disait Gabriella.
20: Oui.
1: Donc, moi, je suis pas d'accord de voir des gens qui sont sans. Ça, c'est.
24: Sans abri.
1: Non mais dans ce cas-là, regarde, je sais pas si vous avez, si tout le monde a suivi le match de mardi.
19: Ah ouais, je l'ai vu, ouais, c'était pas mal.
1: PSG Metz.
20: C'était comment?
1: Hein? Bon, t'as qu'à regarder l'autre qui est ressorti, il avait quand même une balafre sous le cou.
19: Mais
24: attention, des fois il y a des terrains minés.
1: PSG Metz.
24: Gérard, est-ce que tu crois pas qu'il est déjà dangereux de mettre des crampons?
1: Oui, mais ça, de toute manière, c'est le foot, hein. Dans le rugby.
24: Qu'est-ce que tu en fais, toi, du foot?
1: Attendez.
19: Il y a une question au standard. Est-ce que tu penses qu'on peut jouer au foot sans crampons?
1: Oui.
14: Et pourquoi?
1: Ah oui, parce que t'as des salles qui sont adaptées maintenant. T'as des salles où tu peux jouer sans crampons. Et tu joues qu'en basket.
14: Bah ouais, mais attends, généralement, le foot, ça se joue dehors.
1: Oui, mais peut-être. Mais alors, et maintenant, à l'heure actuelle.
24: Dans les gymnases clubs ou.
1: À l'heure actuelle, si tu veux, Fulda, je réponds à la question que tu viens de me dire. À l'heure actuelle, tu as des gymnases qui sont adaptés pour jouer au foot.
21: Ouais.
1: En basket.
14: Mais oui, mais moi, je te dis, s'ils sont dehors. Est-ce qu'on peut jouer dehors au foot sans crampons?
1: Oui, bien sûr.
14: Parce qu'il y a des gymnases, c'est pour ça.
1: Non, tu peux jouer, tu peux très bien jouer en basket ou au foot, hein, je suis désolé.
14: Merci d'avoir répondu.
21: Foot sans ballon.
1: Ah bah non, ça non, quand même pas.
24: Et sur du sable.
1: Est-ce qu'on peut jouer au foot? Qui c'est qui parle du sable? Édouard. Ouais. Eh ben, dans ce cas-là, quand tu l'été.
24: En tongs.
1: Non, mais quand tu vas sur le sable, à la mer.
24: Ouais.
1: Tu peux très bien jouer au foot.
24: Il a raison, Gérard. C'est vraiment beauf, là.
1: Qui c'est qui vient de dire que j'étais un beauf?
24: C'est Steve. Non, c'est pas vrai.
1: Vous n'avez pas commencé, s'il vous plaît.
24: Non, mais Denis, donnez vos noms quand vous disiez que c'est un
21: Gérard.
1: Oui, attendez, s'il vous plaît, Jeanne.
21: Oui, et ben moi, je voulais te.
24: Gérard, je peux te poser une question?
1: 5 minutes, tu laisses parler Jeanne, s'il te plaît, merci.
24: Putain, Edouard, t'es chiant.
1: Oh!
21: Je voulais te dire, Roger, quelle est la tenue vestimentaire d'un footballeur? Explique-moi, parce que moi, je connais rien à ce jeu. Hein.
1: C'est une paire de chaussures avec des crampons, des chaussettes, un short et un t-shirt. Et voilà.
21: De quelle longueur le short?
1: Le short, c'est des shorts. Celui qui s'amuse à romper tout à l'heure, tu vas dégager. Bon, s'il te plaît, Fildar, tu me les calmes là encore parce que ça commence à
14: bien. Donc ce que tu vas faire, Gérard, c'est que tu vas poser la question puis on va faire une petite pause, on va mettre un disque. Hein.
21: Ah ouais,
1: alors
21: question.
1: faites-vous de la glisse en faisant l'amour.
21: Oh ouais.
1: Voilà. Donc non.
14: Vous réfléchissez, on met un disque avant.
1: Oui, mais okay. C'est quoi?
14: Gérard, je t'en supplie, vas-y.
1: C'est quoi?
14: Vas-y, on va dire ce que c'est.
1: On revient, donc c'est la suite des débats. Donc vous pouvez toujours nous appeler au 0803-08-5000 et 0870-5000 et toujours le 3615 code Fun Radio, rubrique directe. Rubrique directe. Et on récupère Edouard. Edouard.
21: Manu.
1: Hey,
21: c'est quoi le disque?
24: Pardon, excuse-moi.
1: Alors le disque, c'était. Rachid Tata.
14: Avec Bouffe la moi.
1: Avec Bouffe la moi, voilà. Voilà, c'est Manu qui le met parce que moi j'ai pas les titres sous les yeux, hein, d'accord. Donc on récupère Edouard. Edouard, s'il te plaît.
24: Ouais.
1: Non, rebonsoir.
24: Ouais, je suis là.
1: Denis.
2: Rebonsoir Gérard, rebonsoir Manu, rebonsoir Fildar.
1: Steve.
2: Ouais, style voyageur, t'adresse tes respects du soir, Gérard.
1: Gabriella.
3: Ouais, Gérard, je voudrais te dire que tu as fait énormément de progrès au niveau de la radio.
1: D'accord. Delphine.
3: Dire merci quand même.
1: Merci Gabriella. Delphine.
6: Oui, bonsoir Gérard.
1: Rebonsoir. Et Jeanne. Le premier qui s'amuse à pousser des soupirs va dégager. J'ai pas l'intention de dégager quelqu'un à 1h36.
6: Bon, Gérard, ta question, s'il te plaît.
1: Alors, je pense que vous l'avez toute entendue, la question.
6: On va la répéter, s'il te plaît.
2: Gérard, avant que tu poses ta question, est-ce que je peux dire quelque chose?
6: Oui, s'il te plaît.
2: Une réflexion générale.
1: Oui. Vas-y.
2: Alors, je voulais simplement dire à Goldorak, s'il nous écoute avec ses sondages bidons.
1: C'est qui?
2: C'est Denis. Que Gérard n'a pas débité une seule insulte depuis le début du débat.
6: Ah ouais, bravo Gérard, bravo.
1: Bon, alors on se calme.
2: C'est abruti Gérard tout à l'heure.
1: Bon bah c'est pas pareil, ça c'est parce que tu l'as cherché.
14: C'est une gentille insulte, hein.
2: Et tout ça pour une seule raison, regardez, on n'a pas Tony, on n'a pas Ultraman.
14: Bon Denis, t'es quand même...
1: S'il vous plaît, on revient au thème du débat.
14: Ouais, je voulais seulement dire que...
1: Attendez, il y a Fildar qui veut poser une question.
14: Je voulais seulement dire que Denis, t'étais quand même un peu lèche-cul, c'est tout ce que je voulais dire.
2: Je suis pas lèche-cul, je me mets du côté de Gérard. Il pose des questions.
1: S'il te plaît, là, tu restes poli.
2: Je voulais simplement dire que Gérard fait des débats intelligents, pose des questions intelligents.
14: Vas-y, Gérard,
1: ça y est, Steve.
14: Allez, vas-y, Gérard.
1: Bon, ça y est, s'il vous plaît.
6: Taisez-vous.
1: S'il vous plaît. Merci. Alors, faites-vous de la glisse en faisant l'amour.
6: Oui, moi je glisse beaucoup.
3: Oui, on fait beaucoup de glisse.
1: Alors, c'est-à-dire qui, oui?
3: Gabriella, parce que c'est normal que quand on fait du ski, ça glisse, c'est mouillé, ça sent la transpi, ça a des poils et tout, quoi.
1: Comment ça?
3: Eh ben, tu me dis en amour. Moi, je te dis, moi je glisse souvent en amour. Surtout si tu me touches, Gérard.
12: Ouais, mais ça.
24: Ouais, c'est Steve, là.
21: Moi, j'aimerais bien que tu me touches la chenette.
12: Non, bah.
21: Ça va flipper, hein.
12: Non, non, mais attendez, attendez, attendez.
21: Avec toi, Gérard.
12: Ça y est, mais ça y est, moi je touche déjà la founette de quelqu'un d'autre.
21: Ouais,
12: et ça y est, c'est super.
21: La mienne, c'est la meilleure.
12: Non.
21: Tu la toucheras, tu verras.
12: Non, non, mais ça y est.
21: Tu vas jouir.
12: Ça y est, ça y est, c'est bon.
24: Je l'ai touché, c'est du bon cru. Hein.
12: Bon,
24: c'est Steve.
12: Steve.
24: Bah écoute, non, moi je pense pas que ça soit possible de faire l'amour en descendant. Touchou, c'est impossible.
21: Steve, faudra qu'on se rencontre. Hein.
12: Non mais attends, Steve.
24: Oui.
12: Steve, tu peux répéter parce qu'il y en a un qui s'amusait à dire joli. J'ai pas tellement compris ce que tu m'as dit.
24: Bon, bah, j'ai répété, mais c'est bien parce que c'est toi. Hein. Non, je disais que c'était impossible, en fait, de pouvoir faire l'amour en descendant à fond avec tout chose, avec des skis et ta nana, quoi.
21: Moi, toi, tu descends jamais à fond, peut-être.
12: Non, mais attendez, ça, de toute manière, je pense que ça va être sûrement une
24: par
12: question.
24: Contre, explique-moi. Denis, je peux répondre.
12: Mais attends, Denis, s'il te plaît, merci.
24: Édouard, ta petite blague.
21: Delphine, je glisse beaucoup et je dois entendre la blague d'Edouard.
12: Non, mais alors dans ce cas-là, si tu veux entendre la blague d'Edouard, t'avais qu'à l'écouter en antenne.
21: Ouais, mais il l'a pas dit.
12: Bah, dans ce cas-là, vous avez qu'à vous débrouiller en antenne. C'est pas le thème du débat, s'il vous plaît. Merci, c'est pas.
21: Denis répond.
12: Oh, qui c'est qui veut passer par-dessus là?
4: C'est toi le chef, c'est Gérard le chef.
21: C'est Gérard le chef, arrêtez de vouloir passer dessus.
4: Ah, Manu.
8: Oui, il y a Jean-Michel sur Minitel qui nous dit une chose toute simple et qui est à méditer. Gérard, t'es le meilleur.
12: Bon, celui qui s'amuse à faire le port, tu vas voir Fuller au standard. J'ai pas compris la question Minitel.
8: Non, toute simple à méditer. Gérard, t'es le meilleur.
12: D'accord. Je vous remercie.
24: Je suis en entière cohabitation
21: c'est
24: avec
21: ton frère, Edouard.
12: Oh, s'il vous plaît.
24: Mais je suis pas un lichu, mais arrêtez.
12: Bon, ça commence à bien faire là. Vous n'avez pas commencé à 1h40 à vouloir m'énerver, d'accord?
21: Ouais. Oui, chef.
12: Bon.
21: Oui,
12: alors,
21: chef.
12: Edouard, tu veux peut-être répondre?
24: Oui.
12: Bah alors, tu réponds?
24: Avec ta blague? Non, pas sur ce sujet.
12: Bon, alors, si tu ne veux pas répondre, Edouard, tu vas voir Fielder, tu vas lui.
4: Il y a des questions à qui on peut.
21: S'il a besoin de
4: répondre à cette
12: question. Mais dans ce cas-là, pourquoi? Mais dans ce cas-là, pourquoi tu.
24: Je suis trop loin dans mon intimité, j'ai vraiment pas envie de la dévoiler ce soir.
4: Voilà, il l'a dit, voilà.
12: Ouais, mais alors, dans ce cas-là, Edouard. Dans ce cas-là, pourquoi que t'as répondu
24: Non, des questions, je ne veux pas. Non, il en est.
21: Je vois pourquoi.
12: Ok, bon, mais c'est pas grave. Non, mais c'est pas grave.
24: Le titre, je revendique.
12: Non. Non, mais c'est pas grave. Il veut pas répondre. Il va rester dans son coin. On lui posera plus de questions, c'est tout. Mais ta blague, tu as t'as gardé toute la nuit parce qu'on t'a pas passé. Mais tant pis, ça t'apprendra. Oui.
24: C'est pas facile de parler de.
10: Est-ce que je peux avoir le standard?
12: Oui, tu vas y aller au standard. Tu prends Edouard Fildar.
10: C'est pas facile de parler de notre vie sexuelle devant 24 milliards d'auditeurs.
12: Oui, mais dans ces cas-là. Non, mais là c'est sur un débat. Je vous demande pas de dévoiler votre vie sexuelle.
21: Oui, mais la question sur ce rapport.
12: Mais dans ces cas-là, c'est normal que je fasse des questions quand même pour. Mais dans ces cas-là, je vais vous dire une chose sur l'aspirateur, c'est pareil, il y a des questions.
24: Steve, j'ai une question à te poser.
12: Vas-y.
24: Ouais, je voudrais savoir, donc t'as posé une question, moi je te la retourne, comment tu fais pour pouvoir faire l'amour quand tu descends tout chousse avec une nana?
12: Eh ben, c'est simple.
24: Parce que moi j'ai beaucoup voyagé et je crois pas, hein, ça.
21: T'étais où, Steve?
24: Ah, partout.
12: C'est-à-dire? Hein?
21: Mon sac!
24: Où je suis allé déjà été à Brioux-sur-Boutonne.
12: Bon, Delphine, tu veux répondre?
24: Elle a pas répondu.
21: Elle a déjà répondu.
12: Jeanne?
21: Elle a déjà répondu. Écoute,
12: non, elle a pas déjà répondu, Steve, s'il te plaît, tu te calmes, merci.
21: Dans un film que je tournais qui s'appelait La neige au Sahara.
12: Ah, d'accord.
21: Donc, voilà.
12: Non mais moi je peux vous dire que c'est vrai que c'est dur de faire l'amour sur de la glisse. Hein.
24: T'as essayé Gérard, c'est Steve.
12: Non j'ai jamais essayé, tu vois, malheureusement.
24: C'est impossible.
21: T'es pas souple là.
12: Non mais je pense que c'est assez compliqué. Hein.
21: Non mais Gérard avec moi tu y arriveras, je te promets.
12: On verra.
21: D'accord. Okay.
24: Est-ce que t'arrives à toucher Denis, tes orteils? J'ai pas répondu.
21: On prendra rendez-vous. Hein.
12: C'est qui?
24: C'est Denis, je peux répondre, j'ai pas répondu.
12: Oui.
24: Moi, je pense qu'on peut faire l'amour tout chausse indirectement.
12: C'est-à-dire?
24: Tu sais, quand tu fais l'amour avec une femme, tu découvres forcément des collines et des vallons cachés.
12: Mmh.
21: Oh, c'est beau.
24: C'est super.
12: Ouais, mais attends, des collines et des vallons cachés, attends, c'est-à-dire.
24: Je vois pas de quoi je veux parler.
21: Moi, j'ai dans le dictionnaire, Gérard.
12: Ouais, mais j'ai pas de dictionnaire, là.
21: Demande à Manu.
11: C'est les nichons et les culs, t'as rien compris.
22: Ouais, non, ouais, bon. C'est,
12: non, mais j'attendais qu'ils le disent.
11: Bah, parce que t'avais compris,
22: Bon,
11: il est pas con, le chef.
12: Croyez-vous qu'en hiver, on puisse faire l'amour sur le hockey sur glace?
20: Bon, José, tu peux pas poser des questions.
22: Oui, j'en suis persuadé.
21: Ouais, parce que là, tes questions, elles sont pas nettes.
20: Tes questions, elles ont le même champ lexical.
12: Ouais, alors, j'ai le droit de poser des questions.
21: Mais non, mais Gérard, je veux...
12: Croyez-vous qu'en hiver... Bon, s'il vous plaît.
21: Gabriella répond.
20: Bon, José, vas-y.
12: Non, attends, Gabriella, je repose ma question.
21: Ouais.
12: Croyez-vous qu'en hiver, on puisse faire l'amour sur du hockey sur glace?
20: Oui.
12: Alors, Gabriella.
21: Alors, oui, parce que regarde, déjà, quand tu fais l'amour, quand tu glisses, je veux dire, dans le hockey, là, tu peux glisser aussi. Donc, forcément, tu pourras faire l'amour en même temps. Tu pourras glisser, tu pourras faire du hockey, tu pourras sauter.
20: C'est clair.
21: Tu pourras même être regardé.
12: Mmh.
21: Tu comprends?
22: C'est Denis, je peux répondre?
12: Oui.
22: Moi, je peux te dire que oui, parce que tu promets de pas te vexer, Gérard.
12: Bah, vas-y, dis.
22: J'ai simplement vu une fois un film X qui se passait dans une patinoire et les gens qui faisaient l'amour étaient sur des patins, c'est tout.
21: Bah, ouais, c'est possible, c'est ce que je dis, c'est magnifique. Mmh.
22: C'est tout.
12: Ouais, bah, ça.
21: Et puis, je peux te dire que ça va fort, hein.
12: Qui?
21: Gabriella.
12: Mmh. Denis.
11: Mais
22: oui,
11: je viens de répondre,
22: Gérard.
12: Steve?
13: Bah, écoute, je trouve cette question un peu obscène, je ne préfère pas y répondre.
12: Bah, d'accord.
11: Excuse-moi, à la place d'Edouard qui est parti, on va accueillir Darwin, qu'on a eu sur Internet, un numéro de téléphone sur Internet, et voilà.
22: Gérard, c'est Denis, est-ce que je pourrais faire les questions?
11: C'est toi, Denis. Ah, parce qu'il a une liaison un peu bidon.
15: Oui, Gérard, c'est Darwin, à Nagano.
21: Bonsoir.
22: Darwin.
21: Bonsoir, Thierry.
22: Darwin, à bonsoir
15: tout le monde. Le bulgare...
12: Non, mais c'est bon.
15: Constantinov.
11: Bah, vas-y, Gérard, vas-y, gère.
21: Gérard.
12: Delphine.
21: Oui.
12: Donc, t'as répondu, toi, non?
21: Non, moi, j'ai pas répondu, mais en fait,
22: j'ai
21: pas
22: fait...
12: Hein? Oh, s'il vous plaît.
15: S'il vous plaît.
12: Oh, Darwin. On se calme.
21: Darwin, wait for a moment.
12: Delphine, s'il te plaît.
21: Oui, mais moi, j'ai déjà fait l'amour sur une patinoire, et c'était tellement chaud que la glace a fondu.
12: D'accord. Jeanne?
20: Bah, écoute, je trouve cette question particulièrement vulgaire et sans intérêt.
21: Allez, lâchez-vous, soyez pas pudique.
12: Arrêtez de penser. Jeanne.
20: Oui.
12: Je vais te dire une chose, que la sixième, elle est pareille.
20: Ouais.
21: Ah, bah alors.
12: Je peux te dire une chose, que les autres. Mmh. Les autres, elles sont à peu près de la même façon.
20: Alors, explique-nous pourquoi tu as choisi ce champ lexical.
12: Bah, alors, mais attends. J'ai choisi ce débat.
20: Non, je te parle du champ lexical.
21: Oui, champ lexical. Pas de fond, parle de forme.
22: Le champ des baleines, quoi.
20: Voilà.
12: Non, mais moi, je choisis les débats en fonction. Je fais mes questions en fonction du nombre d'auditeurs que je vais avoir. Mm-hmm. Comment que ça va se passer? Et je prends les questions en fonction du temps que j'ai. Et comme maintenant, on est à deux à les préparer, c'est normal que même le deuxième débat, je peux vous dire que le deuxième débat va parler aussi de sexe.
22: Non, mais c'est bon, c'est bon.
20: Oui,
22: Gérard,
20: mais bon, pas beaucoup.
22: Je dois
20: quand
22: dire
20: même.
22: Quand même, Gérard, que tes questions sont plus intéressantes depuis que tu les
21: prépares. Gérard, on passe à la septième question, s'il te plaît.
12: On passe à la
11: 6. Attends, t'as pas fait répondre Darwin, le nouveau qui vient d'arriver.
12: Ouais, non, lui,
11: mais non, parce qu'attends,
12: on l'entend très mal.
11: Mais oui, mais ça va aller mieux, là.
20: Come
11: écoute.
20: On, Darwin.
12: Non, mais s'il vous plaît, vous le laissez répondre, merci. Darwin.
15: Ok. Here we go. Oh, je crois que le patinage artistique se débrouille pas trop mal. La championne est actuellement en train de faire une bonne performance.
12: Non, mais...
15: Nagano.
20: What about Philippe Candeloro?
12: Bon, c'est
15: ici,
12: bon.
15: Ici à Nagano, encore sous la neige.
12: Uh-huh. Bon, ça y est. Oh, Darwin. Darwin.
15: Yes.
12: C'était pas le thème de la question, d'accord? Alors maintenant, on pose la sixième.
15: Ok, mais vise de décalage satellite.
12: Ouais, décalage satellite, tu ferais mieux d'en mettre un petit peu dans ta petite tête aussi. Du décalage satellite.
11: GG, il chauffe ce soir.
12: Alors, aimez-vous faire.
20: Darwin, qu'est-ce que tu pratiques?
12: S'il vous plaît.
21: Allez-vous faire quoi?
12: Aimez-vous faire l'amour sur une motoneige?
20: Oh,
12: ah, bah oui! Bah, on continue.
21: Gérard, qu'est-ce qu'une motoneige?
12: Une motoneige, c'est une moto que.
21: Avec de la neige.
12: Non, mais c'est une moto avec des skis.
21: Une moto avec des skis. Oui. Mais où les roues?
1: Non, il n'y a pas de roues.
24: Mais non, Gérard, c'est Steve.
21: Et sinon, elle est où?
1: Attendez, Steve.
24: Une moto neige, c'est une moto qui a pris la neige, basta, c'est tout, quoi.
1: Non, mais attends, Steve.
21: Arrête.
1: Steve.
24: T'es recouverte de neige, quoi.
1: Non, mais attends, Steve, s'il te plaît.
24: Ouais.
1: Quand t'auras une connerie à ressortir,
24: ah non,
1: comme.
24: Je sais pas, je te pose une question.
1: Non, mais moi, je vais répondre à ta question. Oui.
24: Tu peux répondre?
1: Oui.
5: Laisse répondre Gérard avant Denis.
24: Moi, ça va être vite fait. Je ne suis jamais monté sur une moto neige.
21: Non, mais attends, Gérard, qu'est-ce qu'une moto neige?

0: Quinn, speak.
1: Ok, ici à Nagano, c'est courant d'utiliser les.
2: Bon, allez, Darwin, c'est. Non, non, non, non, allez, c'est bon, c'est bon.
1: Motorisé.
3: Mais il t'explique, il t'explique, les motoneiges,
2: c'est utilisé à Nagano. Il est en train de nous dire ce qui se passe à Nagano, on en a rien à foutre.
3: Eh ben, c'est les sports de glisse. C'est les sports de glisse.
2: Mais nous, pour l'instant, on n'a pas besoin de savoir.
3: Mais dis que les motoneiges, c'est utilisé à Nagano, c'est intéressant.
2: Ouais, mais attends, l'autre, il est à moitié dans le cirage, là. Il a dû fumer, il fume la moquette, lui. Hein.
3: Il n'y a pas de moquette, il y a de la neige, là-bas.
2: Ouais, il doit fumer. Denis.
0: GG.
2: Attends, Denis.
4: Oui. Oui, Gérard.
2: Tu réponds.
4: Mais j'ai déjà répondu tout à l'heure. Moi, je ne suis jamais monté sur une motoneige et à mon grand regret.
2: D'accord. Steve.
5: Bah écoute, donc tu m'as expliqué ce qu'était une motoneige. Bon, tu me demandes si on peut faire l'amour dessus, c'est ça la question?
2: Oui.
5: Je l'ai jamais fait, mais j'avoue que c'est l'ancienne question, j'ai pas voulu répondre parce que je trouvais ça obscène, mais là je commence à être excité grave, quoi.
2: De toute manière, la suite des questions, ça va être comme ça. Oh, s'il vous plaît, on se calme derrière, merci.
5: Ouais, Gérard, c'est Steve, je suis hyper chaud maintenant.
2: D'accord, alors, c'est bien. Gabriella.
0: Oui, alors moi, j'aimerais bien savoir comment... Allô? Allô?
2: On t'écoute.
0: Oui, j'aimerais bien savoir comment tu peux faire l'amour, toi, Gérard, sur une moto avec les skis en dessous et donc ta femme actuelle, tu sais qui c'est, comment?
2: Bah, de toute manière, je te répondrai tout à l'heure. T'inquiète pas, j'ai...
0: Ah bah non, pour répondre en direct.
2: Alors moi
0: c'est
2: moi,
0: pas
2: je te
0: un débat,
2: dire...
0: hein.
2: Non, mais moi, je vais te répondre. Dans ce cas-là, si la femme, elle est devant toi, tu peux très bien faire l'amour si elle est face au guidon.
0: Ouais, mais la moto risque de tomber.
2: Bah non.
0: Ah, si.
2: Non, parce
0: avec
2: que si elle est sur le guidon,
0: c'est ça.
2: Voilà. Alors, non, s'il vous plaît, là derrière, vous arrêtez de. Oh, Sib.
5: Non, c'est pas
2: OK, OK. Sib, tu te calmes, s'il te plaît.
5: Attends, je suis excité maintenant.
0: Ouais, bah, Sib,
2: tu te calmes, s'il te plaît. Tu te calmes.
5: T'es pas qu'à m'exciter.
2: Ouais, bah, tu te calmes.
5: Ici, je te calme. Nagano.
2: Oh, Darwin, s'il te plaît, c'est pas toi qui commande, c'est moi.
0: Gérard, on aimerait bien avoir des nouvelles de Nagano par Darwin.
3: Ah, mais je voudrais savoir, Gérard, je vais te poser une question. Faire l'amour sur une motoneige, ça veut dire qu'il y a de la neige, donc il fait froid.
2: Bah oui.
3: Donc tu fais l'amour à poil.
2: Bah oui. Mais c'est la prochaine question.
3: Ah, là,
2: c'est la question numéro 8.
3: Ah, je suis en avance.
0: Mais Gérard, comment Sandy serait positionnée par rapport à la moto aussi?
2: Ah bah, elle serait sur le guidon.
0: Ah bah,
2: ouais,
0: mais est-ce que ça va tenir? Ça
2: et
0: va tomber.
2: Si il y a
5: Nagano en
2: levrette. Bon, c'est bon, là tu me dégages, Darwin, s'il te plaît.
6: Excuse-moi, Gérard, j'ai juste une parenthèse à faire. Sur le Minitel Benjamin, raccroche, on va te rappeler. Merci.
0: Ouais, ok. Bah, bon.
6: C'est pour ton débat, Gérard.
0: Merci,
2: ah, Benjamin.
0: Merci,
5: et toi, Gérard, tu seras assis où?
2: Non, mais moi je suis assis. Non, mais je suis normalement assis sur mon siège.
5: Non, mais sur la
0: ah
5: moto.
0: Ah ouais, je vois, elle est pas mal cette pose. Tu seras
2: d'accord
0: sur elle. Hein.
2: Sur voilà.
0: La moto.
2: Delphine, s'il te plaît.
0: Bah, moi j'ai jamais essayé, mais bon, j'attends que ça, quoi. Moi j'attends que ça avec Gérard.
2: Qui
0: Gabriella.
2: Ben, tu peux toujours attendre, hein.
0: Ouais, bah, allez, c'est pas moi. Je te touche le kiki, ça y est, tu bordes.
2: Ouais, c'est ça, t'as raison. Je préviens d'une chose,
3: c'est la
2: Steve.
3: Liaison avec Darwin, c'est pas Steve, c'est la liaison avec Darwin, j'essaie d'améliorer la liaison.
2: Non, okay, parce avec Darwin, ça commence à suffire, lui.
3: Non, mais il est bien, il est intéressant.
2: Donc, Delphine.
5: Moi qui fous pas le bordel.
0: Oui.
2: Donc, t'as répondu, là?
0: Oui.
2: Donc, Jeanne.
7: Oui, bonsoir.
2: Jeanne.
7: Oui, Gérard, je vais répondre.
2: Mmh.
7: Bon, moi, je pense.
2: Attends, t'es qui, toi, déjà?
0: Quoi, Jeanne?
5: Marlon.
2: Non, bah, s'il vous plaît, vous n'allez pas commencer à déformer les voix parce que sinon je vais arrêter.
0: C'est Jeanne qui
2: Alors,
0: répond,
2: Jeanne,
0: là.
2: Tu réponds.
0: Je passe cette question parce que franchement, j'ai rien à dire.
2: D'accord.
0: Franchement.
2: Ok. Alors, donc, on va passer à la septième.
0: Ouais.
2: Ah. Alors, peut-on avoir des envies de sexe avec les spatules de ski? Ah, ben ça, je vous ai prévenu. La suite des questions, c'est.
0: Alors, Gabriella peut répondre.
2: Oui.
0: Ouais, alors
5: c'est tout le sexe, les questions, je vois.
0: C'est quoi, des capsules, c'est ça?
2: Avec les spatules.
0: Les spatules.
5: Les bâtons de ski.
0: Alors, quand j'ai les spatules, tu vois, dans les mains. Allô?
2: Oui, on t'écoute.
0: Quand j'ai les spatules dans les mains, eh ben, j'imagine que c'est deux grosses queues que j'ai dans les mains. Et puis comme ça, je me ferai avec une double pénétration avec les deux, quoi.
2: D'accord. Ok, Gabriella. Steve?
5: Putain, tu m'excites grave avec tes questions.
2: Bon, bah, si ça te plaît pas, Steve.
0: Oh, oui, bande.
5: Bah, je sais pas, j'imagine, Pamela Anderson, tu sais, avec une spatule dans la main gauche, une autre dans la main droite.

0: rencontrer dans la nuit.
1: Je fais tout.
0: Et un bâton.
2: Hey Steve, si ça te plaît pas les questions comme ça,
0: mais
2: tu me dis.
0: Mais Alexis, au contraire.
1: Ouais, j'ai pas voulu répondre, non, je réponds et tu me casses.
2: Denis.
3: Oui, vous m'excuserez de mon incompétence et de mon intelligence qui est peut-être pas à la hauteur, mais c'est quoi une spatule de ski?
2: Alors tu sais pas ce que c'est?
3: Non, je sais pas.
2: T'as jamais vu des skis?
3: Ben si, je sais skier, mais moi j'emploie pas le terme spatule. Hein.
2: La spatule, la spatule de ski, Denis.
3: Oui.
2: Je vais t'expliquer, c'est le bout du ski, d'accord?
0: Mais deux petits bouts bien gros.
3: Ça me viendrait jamais à l'idée d'avoir même pour ma copine, tu vois, c'est horrible.
2: Steve, s'il te plaît, tu laisses finir Denis. Si ça te plaît pas, Steve, tu vas aller au standard, tu vas te calmer avec Fildar. Parce que tu commences à m'énerver maintenant. Hein?
3: T'imagines, okay. Déjà, ça doit faire vachement mal, quoi. Mais enfin, ceci dit, non, j'ai jamais eu d'envie sexuelle avec une spatule de ski.
2: D'accord. Delphine?
3: Mais par contre, Gérard, toi, il y a du vécu.
2: Comment?
3: Il y a du vécu, quand même. Apparemment.
2: C'est-à-dire?
4: Bah toi, est-ce que t'aimerais avec Sandy lui faire l'amour avec des spatules? On attend que ça, que tu répondes.
2: Ah ben,
4: parce qu'à chaque fois, tu dis que tu vas répondre, mais tu réponds jamais.
2: Ouais, mais si, j'ai répondu à toutes les questions. Maintenant, j'attends que tout le monde réponde.
4: D'accord, ça Darwin, alors.
2: Donc, Delphine?
0: Oui. Moi, non, c'est en voyant plutôt les surfs.
2: C'est pareil.
0: Bah, c'est plus large.
2: Ouais, mais c'est à peu près. D'accord, c'est un peu plus grand, mais c'est à peu près
1: long,
2: pareil.
1: C'est bon, hein.
0: C'est surtout plus large, oui.
1: Mmh. C'est proportionnel à l'ouverture.
0: Exactement.
2: Steve, oui. Darwin, pardon. Darwin, s'il te plaît, okay. Tu te réveilles.
1: Ici à Nagano. Ok, je crois qu'ici à Nagano.
2: Ouais, c'est bon.
4: Mais écoute-le, mais t'es chiant.
2: Mais il va nous parler de Nagano tout le long du débat. Ça commence à me prendre la tête, là.
1: Alors, effectivement, les sacs des sportifs, des contrôles de douane ont été effectués.
2: Bon, ouais.
5: C'est d'actualité, Gérard.
2: Mais ouais, mais qu'est-ce qu'on...
1: Attends, Gérard. Est aujourd'hui...
2: Mais qu'est-ce qu'on en a à foutre des trucs de douane? On parle pas des trucs de douane. C'est pas un débat sur la douane. Merde! Il est complètement starbé, Darwin!
1: Je voulais quand même dire que le sexe était présent à Nagano en live.
0: Ok.
4: Non, Gérard, ce qui est intéressant, c'est Max. Attendez. Gérard, ce qui est intéressant, c'est qu'on a la chance d'avoir un mec en direct de Nagano. Tu parles, tu fais un débat sur les sports de glisse en rapport avec Nagano, ce que tu as regardé, ça t'a inspiré. Et tu profites pas d'un journaliste qui est là-bas pour nous dire un petit peu comment ça se passe, c'est dommage.
2: Ouais, mais dans ce cas-là, qu'il se réveille, qu'il réponde pas le truc.
4: Il y a du décalage!
2: Douane.
4: Mais c'est normal qu'il ait un décalage. Ouais, il est en satellite, il y a une seconde de décalage.
2: Qu'est-ce qui nous sort? Ouais,
4: je vais lui parler. Darwin, tu m'entends?
2: Darwin!
4: C'est normal, attends, il y a un décalage.
0: Darwin!
1: Ok.
4: Comment ça se passe?
1: En live à Nagano, je vous entends,
4: Qu'est-ce qui se passe à Nagano?
1: Il y a encore des heures et des heures de neige avant que nous puissions atteindre les premières.
2: Non, ouais, c'est bon là. Non, là c'est bon, oui.
1: Les compétitions vont débuter dès les premières.
2: Ouais, bah là c'est bon, tu peux le calmer. Là il est en train de faire le con, il est en train de faire le canard.
0: Mais
2: allez,
0: non,
2: hop. Delphine.
0: Oui.
2: Delphine.
0: Oui.
2: Fildar, tu me le calmes s'il te plaît, merci.
0: Non, Gérard, attends, s'il te plaît.
2: Delphine.
0: Oui, moi je t'ai dit c'était les surfs.
2: D'accord. Bon, merci pour celui qui s'amuse à faire le bruit là.
0: Ça
2: commence à bien faire.
0: C'est Nagano, c'est le décalage. Japonais.
4: Bon, c'est Fildar, si jamais je chope, c'est le mec qui a le son là, parce que j'ai fait le tour tout à l'heure, on m'a dit que c'était personne, là je vais le pécho, ça va être chaud pour lui. Hein. Voilà.
1: Putain, et Fildar, il gère là.
4: Alors, Gérard, à toi.
2: Alors, Jeanne, pour finir la question.
0: Tout d'abord, j'aimerais que tu me dises, GG, où se trouve Nagano?
2: Nagano, c'est au Japon.
0: Et
2: d'accord.
0: C'est au Japon.
2: Non, Japon, je peux pas te dire dans quel continent, d'accord? Mais c'est pas le thème de la question.
0: C'est l'Afrique.
1: Par extension, c'est le thème de la question.
0: C'est l'Afrique, Gérard.
2: Ah ouais, c'est l'Afrique. Ouais. Le Japon est en Afrique.
0: Mais bien sûr, hein, attends, c'est un continent, l'Afrique.
2: Alors, attends, Jeanne.
0: Je vais répondre calmement.
2: Non, mais Jeanne.
0: Excusez-moi.
2: Jeanne.
0: Oui.
2: Qui c'est qui vient de me dire que le Japon était en Afrique?
0: J'en sais rien, moi non plus. Hein.
2: Non mais c'est bizarre, c'est une nana qui a dit ça et vous en savez rien.
0: Mais c'est un mec qui s'est passé pour une nana.
2: Ouais.
1: Steve, moi, je peux
0: non
1: répondre,
0: mais c'est
2: hein. Jeanne.
0: Oui.
2: Tu réponds à la question s'il te plaît, merci.
0: Je passe.
2: Tu passes, d'accord.
0: Je passe.
2: Ah bah c'est bien, je passe.
0: On est dans un jeu télévisé.
1: Tu es intelligente pour les passer tout le temps.
2: Alors croyez-vous faire du ski nu sur de la glace? Ah bah ouais, on continue sur le cul. Alors
0: attends, Gérard, juste un truc, toi tu n'as pas répondu à la question, j'aimerais bien que tu y répondes s'il te plaît.
2: C'est-à-dire, vas-y. Alors répète la question.
0: Bah, c'est toi qui l'as la question, c'est pas moi. Hein.
2: Ah ben moi, je veux dire, pour l'instant, j'ai jamais eu l'occasion.
0: Les spatules. Est-ce que t'aimerais te mettre une spatule dans le cul?
2: Non.
0: Non, pas ça les
2: cotons. Attendez. La première qui s'amuse à sortir les cotons-tiges, je vais dégager.
0: Ah, c'est pas méchant, personne. Attends, là, t'as mal entendu, Gérard. Hein. T'as pas entendu, hein.
1: Gérard, Nagano est une petite ville à côté des cotons-tiges. Bon, lui, il dégage.
2: Non, mais, s'il vous plaît, là.
0: Mais Gérard, hey, vous,
2: je voudrais bien. Oh, s'il vous plaît.
6: Calmez-vous, Gérard va parler. Le chef va parler. Chut.
2: On compose à la huitième et on...
6: Et on met un disque.
7: Et on met un disque,
6: t'as tout compris, Gérard, ouais, t'es le plus fort, t'es le meilleur.
2: Croyez-vous faire du ski nu sur la glace? Et on s'écoute...
6: Anti-loutre.
2: Anti-loutre et vous pouvez...
6: Anti-loutre
2: et vous pouvez... Là, donc, vous venez d'écouter Manu, s'il te plaît, tu peux le réannoncer parce que j'ai pas les titres, vous me donnez pas les titres comme avant.
6: Anti-prout avec... T'as du beurre, chérie.
2: Ah bon, c'est ça. Ok. Donc on récupère Darwin, il est toujours là.
0: Attends, mais c'est quoi ce bruit?
2: Non mais hey, là va falloir le calmer, hein. Va falloir le calmer parce que soit qui dit bonsoir et c'est tout, il s'amuse pas à nous sortir n'importe quoi. Denis.
3: Bonsoir et c'est tout, je m'amuse pas à sortir n'importe quoi.
2: Non mais c'est pas toi, c'est Darwin, hein, d'accord.
3: Ah non, excuse-moi, Gérard. Donc bonsoir aussi à Manu et à Fildar, faut pas les oublier.
6: Ouais, bonsoir.
2: Voilà, donc Steve.
0: C'est lourd, hein, mec.
2: Steve.
3: Non, mais là, j'en ai vraiment ras-le-bol qui vont me péter de l'échec.
2: Steve, s'il te plaît.
8: Ouais, c'est Steve, c'est bon, je suis moins excité avec la musique, là, ça va.
2: Ok, Gabriella, t'es toujours là? Gabriella.
0: Gabriella. Bonsoir, ma puce.
2: Ok. Delphine.
9: Ah, oui.
2: Bonsoir. Et Jeanne. Bonsoir. Pour finir. Donc, alors, croyez-vous faire du ski nu sur la glace? Alors, qui veut répondre?
9: Jeanne.
2: Oui.
9: Donc, premièrement, GG, être nu dans la glace, il faut vraiment le faire, quoi, parce qu'il y a quand même un phénomène d'hypothermie, hein.
2: Mmh.
9: Donc, quand même, le chaud et le froid, ça le fait, hein.
2: Mmh.
9: Et puis, quand même, ça le fait pas, quoi.
2: D'accord.
0: Tu devrais le savoir, Gérard. Mmh.
2: Pourquoi tu... Qui c'est qui me pose cette question-là?
9: Eh ben, moi, Gabriella, tu devrais le savoir que, bon, on peut mourir, je veux dire, si t'as vu Titanic, tu vois, quoi.
2: Ah non, j'ai pas encore vu le film.
9: Ah bah, il faut aller le voir, tu vas sangloter.
2: Ouais, mais s'il dure 3 heures...
9: Mais on va pas le temps passer, tu verras.
2: Oh non, mais moi, je reste pas 3 heures assis dans un fauteuil à regarder un film, hein.
9: T'emballerai, t'inquiète.
2: Delphine?
9: Oui.
2: Delphine?
9: Oui, alors...
2: Oh non, mais tu le calmes, là. J'entends pas ce que Delphine me dit.
9: Je dis que j'étais tout à fait d'accord avec les filles. Bon, moi, je suis infirmière de métier. Et j'ai beaucoup vu de cas d'hypothermie, de cas de pneumonie provoqués par la neige. Des gens fous qui se promenaient nus dans la neige et qui en sont morts, effectivement.
2: Mm-hmm.
9: Donc non, le sac dans la neige, mauvaise idée. Hein.
2: D'accord. Gabriella.
9: Alors, mettez des capotes.
2: Okay.
9: Oui, alors moi,
2: Gabriella.
9: Allô?
2: Oui.
9: Oui, donc je te disais, Gérard, est-ce que toi, par exemple, tu pourrais faire l'amour nu sur la glace?
2: Bah ben ça dépendra.
9: Je pense que oui, parce que déjà quand tu sors, t'es toujours en t-shirt.
2: Stop.
7: Une autre parenthèse, Yann, raccroche ton minitel, on va te rappeler.
2: Voilà.
6: Dans une dizaine de minutes, hein, t'as le temps, Yann.
8: Ouais, ok.
7: Super.
2: Donc oui.
9: Ouais, c'est Jeanne.
2: Mm-hmm.
9: Je voulais te raconter une petite anecdote.
2: Non, mais qui c'est qui me dit je suis toujours en t-shirt?
9: C'est moi, Gabriella.
2: Ah bah ben moi. Oh, s'il vous plaît, là, merci.
9: Allô?
2: Oui, Gabriella, je t'écoute.
9: Oui, donc je disais que je pense que toi, t'aurais la possibilité de faire l'amour sur une glace tout nu parce que t'es assez fort.
0: Non, il aurait
9: tout. T'es toujours en t-shirt, t'as jamais froid.
2: Ah non, mais moi, de toute manière, été comme hiver, je suis en t-shirt. Hein, et là, même à l'heure actuelle, on est venu en voiture avec Sandy et j'avais juste une veste sans pull derrière.
6: Et t'as le t-shirt de quoi, Gérard?
9: Ricky Martin.
2: Non, je suis vraiment phénoménal.
10: Oh, il est vraiment phénoménal. La, la, la, la, la, la, la, la.
2: Bon, c'est loin du... Oh, c'est bon, lui, il commence à...
9: Non,
2: bah attendez, Steve.
8: Ouais, bah écoute, la question c'est croyez-vous faire du ski nu, c'est ça?
9: Non, l'amour dans un...
2: Croyez-vous faire du ski nu sur la glace?
8: D'accord, alors oui, je crois faire du ski nu sur la glace. pour répondre à ta question. Et à mon avis, ouais, ça doit être un bon délire, quoi. Descendre, tu vois, dévaler une montagne à poil, quoi.
2: Ah, dévaler une montagne. Chez moi, je dévale pas une montagne, je dévale les pistes.
8: Bon, alors, avaler une montagne, comme tu veux.
2: Non, bah là,
9: tu
8: vas pas chipoter, hein.
6: Mais ouais, je voudrais vous poser une question, Gérard, parce que peut-être que l'infirmière Delphine pourra me répondre. C'est que généralement, on dit que quand on met son.
2: Attends, infirmière à 17 ans?
6: Non, non, Delphine, elle a pas 17 ans.
2: Ah, si.
6: Elle fait des études, d'infirmière.
2: Oh, c'est bon, là, celui qui s'amuse avec Nagano, là, ça commence à me brouter.
6: Donc,
2: merci.
6: Je voulais savoir, parce qu'en fait, on dit souvent que quand on se met le kiki dans du froid, il devient tout petit.
9: Oui.
6: Alors, comment on peut faire l'amour dans la neige si on a un kiki tout petit et qui peut pas être tout dur?
9: C'est pratiquement impossible. Hein.
6: Ah, voilà.
2: Et pourquoi?
9: Parce que, en fait, ton sexe, ton pénis est composé d'une substance spongieuse qui est, qui est irriguée par des petites vénules qui t'envoient du sang.
2: Oh, s'il vous plaît, vous la laissez répondre, vous arrêtez vos bêtises, s'il vous plaît, merci.
9: En fait, quand ton corps est dans le froid, ton sang ne va plus dans tes extrémités, donc plus dans ton sexe, plus dans tes doigts. C'est pour ça que tu as les doigts blancs. Et donc, tu es incapable de bander puisque tu n'as pas de sang. Donc, pour bander, il faut du sang.
2: Ouais, mais dans ce cas-là, moi, je vais te reposer une autre question parce que ce n'est pas du tout le thème du débat. Mais c'est pas grave, comme c'est Fildar qui t'a posé la question. Est-ce que par rapport aux veines, ça a le même rapport?
9: Tu peux t'éclater des veines, ouais. Donc, en plus, c'est dangereux.
6: Ah, est-ce que tu le ferais, toi, Gérard, par rapport à ce que tu viens d'entendre?
2: Non, personnellement, non.
8: Ah ouais, je pense ça, c'est la clique dans le cul.
2: Bon, alors, toi, tu dégages, merci. Alors là, celui-là, tu cherches qui c'est, moi, je cherche, je veux pas savoir.
6: C'est le lèche-cul, hein, je vais le virer.
8: C'est pas vrai, attends. Mais
2: non, mais ça y est, c'est bon pour toi, on a compris. Hop, bonne nuit. Oui.
9: Bon,
2: c'est... Oh là, il commence à m'énerver, lui, hein.
9: Il pue jusqu'à Nagano, putain.
11: GG.
2: Ça commence, oui.
9: C'est
2: ça,
1: en direct.
2: Non, mais ça y est, tu me le sacs, lui. On en a rien à foutre.
7: Excusez-moi, sur Minitel, on nous demande, l'infirmière va peut-être pouvoir nous répondre.
9: Oui.
7: On nous dit que le cerveau rétrécit avec le froid, c'est pour ça que Gérard n'est pas en forme.
9: Non, Gérard devrait se couvrir parce que la chaleur se diffuse par le cerveau et il devrait se couvrir, oui.
2: Ouais, mais attends, mais moi je vais te dire une chose.
9: Parce que le cerveau rétrécit en étant moins irrigué, c'est ce que je t'expliquais tout à l'heure, les extrémités.
2: Alors moi je vais te dire une chose, Delphine. Pourquoi se couvrir d'un temps comme il fait à l'heure actuelle?
9: Non, mais c'est pas le temps, quoi. C'est pas le soleil qui tape. C'est que c'est dangereux de se promener quand pas couvert quand il fait froid, c'est tout.
2: Ouais, mais attends, Jeanne, s'il te plaît.
9: Oui,
2: merci.
9: Même si t'as pas froid, ton corps est froid. Même si tu le ressens pas, ton corps est froid.
2: Ouais, non, mais...
9: Ton corps refroidit et ça ta chaleur s'en va par le cerveau.
11: Donc mentalement, ça fait des effets secondaires.
9: Mentalement, c'est voilà.
2: Okay. Si c'est bon, on s'éloigne du débat là. Hein.
9: Bah, j'ai une question, moi je te réponds. Hein.
2: Mm-hmm.
9: Gégé, c'est Jeanne.
2: Oui.
9: Je voulais te dire, je vais te raconter une petite anecdote. Donc, lors d'un tournage que je faisais en Alaska.
2: Non, mais on s'en fout ça, non, de l'Alaska, d'accord.
9: Gégé, c'est une expérience qui a rapport avec la question, alors tu me laisses parler.
2: Ouais, s'il te plaît, tu vas te calmer. Hein.
9: Mais
7: Gérard, non, c'est vrai, elle a raison, tu pourrais l'écouter.
2: Ouais, mais elle se calme un peu.
7: Oui.
9: Bah, alors, je te disais. Donc, lors d'un tournage en Alaska, parce que je suis comédienne, eh ben, je devais jouer une scène d'amour et j'ai été gelée avec mon partenaire pendant 3 jours. Et on nous a mis dans une baignoire pleine d'eau chaude, mais c'était affreux, Gégé. Donc, je ne le conseille à personne. Donc, c'était un avis, quoi, Gégé.
2: D'accord. Gabriel...
9: Qu'est-ce que t'en penses ?
2: Non, bah, personnellement, bah, rien du tout.
9: Est-ce que tu le ferais, toi, sur la neige, Gégé ?
2: Personnellement, non. Donc, bon, oh, bah, vous me laissez finir, s'il vous plaît, qu'on fasse le tour. Gabriella.
11: Oui, alors moi, je pense que moi, ça m'exciterait beaucoup, étant donné que le froid fait bander les tétons.
2: Mmh.
11: Donc, je pense que en fait, si tu suces le mec,
8: Gabriella.
11: Il n'aura pas froid, donc il pourra bander.
2: Mmh.
11: Tu es bien d'accord avec moi.
2: Mmh.
11: Et donc, on pourra faire l'amour, comme tu dis, là.
2: D'accord. Steve.
11: T'es pas d'accord ?
2: Si, je suis tout à fait d'accord avec toi.
11: Voilà.
2: Ouais, c'est bon, là. Oh, tu vas te calmer, toi, avec Nagano, maintenant, s'il te plaît. Merci.
11: Donc,
2: tu
1: Nagano, aux Jeux Olympiques.
2: Mais sans doute, celui-là, là.
6: Bah, de Nagano ?
2: Oh, non, mais attends.
6: Mais laisse, mais tais-toi, il répond.
2: Non, mais attends, mais je peux quand même demander aux gens ce qu'ils en pensent. Hein.
6: Bah ouais, mais tu as jamais demandé depuis tout à l'heure.
2: Ouais, non, mais pour l'instant, il va se calmer, lui. Steve ? Steve ?
8: Ouais, la question, répète.
2: Non, tu l'as entendu. Oh là là.
6: Bon, je le mettrai quand tu poseras la question. Vas-y, pose à Steve.
2: Steve,
8: la question, c'était quand on est venu, c'est ça?
2: Ouais, vas-y. Ça, apparemment, t'es en train de me prendre pour un guignol,
8: non,
2: là.
8: Non, Gérard,
2: non, non, non, non, non, non, pour l'instant, il est en train de se poudre de moi, il a très bien compris la question.
8: Mais non, je te dis, non, ça serait lourd, sinon.
2: Non, non, tu l'as très bien compris, la question. Non, bah, ça fait 5 fois que on l'a posé avant le disque et après le disque.
8: C'est, est-ce qu'on peut. Bah, si, je t'ai raconté quand je dévalais la montagne.
2: Non, bah alors, t'as déjà répondu, donc.
11: Ah, bah, okay. Oui, hein.
2: Alors, Denis. Denis.
11: Denis, il a répondu.
12: Mais Denis, il est parti.
2: Ah bon?
8: Tout le monde, tu suis plus, Gérard.
11: Et on accueille à la. Tout le monde a répondu, Gérard. Tu suis plus, là. Hein.
6: Et à la place de Denis, on accueille
11: t'es
6: Benjamin.
11: T'es dépassé par les questions sexuelles. Hein.
2: Donc, Benjamin, bonsoir.
13: Bonsoir à toi, mon ami Gérard.
11: Bonsoir, Benjamin.
13: Bonsoir à toi, bonsoir à tous.
11: Bonsoir.
2: Oh, s'il vous plaît, là, on se calme.
13: Tu vois qu'il y a une chaude ambiance ce soir.
2: Oh là, oh, il commence à m'énerver, celui-là, à passer sur tout le monde. Fildar, s'il te plaît.
6: Mais je l'ai géré.
2: Bon, il commence à m'énerver.
11: Est-ce que nous pouvons accéder à la 9e question, s'il te plaît?
2: Ouais, ben, il commence à m'énerver, celui de Nagano.
11: On s'en fout
2: de
11: lui, allez. N'y pense plus.
2: Alors, peut-on faire du ski nautique à 4? Benjamin.
13: Ouais. Pourquoi pas?
2: Je sens que les nanas, vous allez gerber.
11: Non, mais elle était marrante, ta question, Gérard.
13: On essaie de répondre sérieusement, là. Il y a un débat sérieux qui se fait. Là,
2: Benjamin.
13: Oui.
2: Tu réponds, s'il te plaît.
13: Oui, pourquoi pas? Moi, je pense, pourquoi même pas à 8 ou à 6, Gérard, hein?
2: Mm-hmm.
13: Nous pourrions travailler ta question. Nous pourrions faire du scénotique à 9, à 12.
2: D'accord. Jeanne.
14: Oui, bah écoute, je suis tout à fait d'accord. On peut le faire à plusieurs, à 50 même.
2: Mm-hmm.
14: Donc, ouais, c'est bon.
2: Delphine?
14: Oui. Eh ben ouais, tu peux en faire tes deux qui skient, puis deux sur les épaules.
2: Ok. Gabriella?
15: Alors, moi, j'aimerais bien faire du ski nautique avec toi, Gérard.
14: Putain, mais laisse tomber, Gégé, il veut pas toi.
15: Non, mais t'inquiète.
14: Laura.
15: Toi, tu vas me voir, il va tomber dans les pommes.
2: C'est ça.
15: Donc, Gérard, j'aimerais bien le faire avec toi, qu'on aille au milieu de la mer et qu'on fasse l'amour sur le ski nautique.
14: T'es pas un peu scato?
2: Ouais, non, j'ai l'impression, hein.
15: Dans la mer,
6: ça veut dire quoi, scato, Gérard?
2: J'en sais rien, mais je voudrais bien qu'elle continue parce que je crois que pour l'instant, depuis le début, elle n'arrête pas de parler, avec toi, mais je vais te dire une chose. Oh, c'est bon, toi, avec Nagado, tu m'énerves.
15: GG?
2: Oui.
13: On s'en fout de Nagano.
2: Bon, allez, là, ça commence à bien faire.
15: Non mais c'est décalage.
2: On commence pas le pneu. On va pas.
14: Ouais mais qu'est-ce que c'est?
6: Gérard, reprends le débat.
2: Non mais là ça commence à me gonfler. Fulgar, tu vas faire quelque chose.
6: Ça y est, c'est fait.
2: GG? Ouais bah tu le vires complètement celui-là.
15: D'accord.
2: Je m'énerve.
15: GG?
2: Oui.
15: Pour toi, Sandy, c'est la plus belle femme du monde, n'est-ce pas?
2: Voilà, bon, ça y est, on vous l'a dit qu'elle était belle, d'accord?
15: Ouais mais belle comme qui? Comme Madonna?
2: Voilà.
15: Ensemble à Madonna.
11: Ou comme Pamela Anderson?
2: Non, comme Madonna.
15: Elle est comme Madonna?
2: Non, Céline Dion. Allez, c'est pas le thème du débat.
15: Elle
2: Steve. Steve.
8: Oui.
2: Pour toi?
8: Bah, pour moi, non, c'est impossible de faire du ski nautique.
2: Mais à 4, pourquoi?
8: Bah, parce que c'est trop.
2: Bah, attends, mais c'est faisable, hein, j'ai bien une chose.
8: Moi, j'ai voyagé, j'ai visité le monde entier, des peuples complètement différents et variés. J'ai jamais vu ça. Donc je sais pas d'où tu prends ces questions, mais je vois pas.
15: Si, moi j'ai déjà vu ça, GG, hein.
11: Ah si, moi j'en ai vu
15: au cirque. Au cirque en plein hiver, j'ai déjà vu ça.
2: Non mais attends.
15: Au cirque d'hiver à Nagano.
2: Non mais moi je peux vous dire une chose, que du ski nautique à 4, c'est faisable.
8: Non.
2: Si.
8: Non.
2: Ah pourquoi?
8: Bah parce que c'est Steve, j'ai jamais vu, donc étant donné que j'ai voyagé, donc c'est impossible.
15: Ouais,
2: mmh.
15: Mais si, GG.
2: Non, mais attendez, moi je vais vous répondre. Moi je peux vous dire une chose, que du ski nautique à 4, c'est faisable.
15: Ouais.
2: Non.
15: Tout à fait,
2: si, Steve.
15: Fait, Gérard.
2: Non, j'en ai jamais fait, mais moi je peux vous dire que c'est faisable. Attendez, moi je vais vous dire pourquoi. Mmh. Parce que si sur le bateau qui tire, s'il y a 4 cordes, vous êtes à 4 et le bateau tire à 4. Je suis désolé.
15: Parce que maintenant on fait du ski nautique avec un bateau qui tire.
2: Ah bah oui.
6: Gérard, si on a que 2 cordes.
2: Eh ben, s'il y a que 2 cordes, on est à 2 sur 2. Mais avec
13: oui,
2: la poignée.
13: Gérard, une fois de plus, il y a ce problème mathématique
2: avec toi. Oui, Steve.
15: La corde craque.
8: Gérard, c'est Steve. Tant que tu diras ça, tu me trouveras toujours contre toi. Parce que c'est pas vrai. C'est impossible.
2: Eh ben, dans ce cas-là, Steve.
8: Je m'élèverai toujours contre cette idée de dire qu'on peut faire du ski nautique à 4, alors que c'est impossible concrètement.
2: Mais moi, je te dis que c'est possible. On est bien d'accord.
8: T'en as fait, et où?
2: Moi, je te dis que c'est possible, c'est tout.
6: T'en as fait à la mer des sables, non?
15: Gérard.
2: C'est tout, c'est possible.
15: Est-ce que tu en as fait?
2: Non, j'ai jamais fait de ski nautique, mais moi, je peux vous dire que c'est faisable.
8: C'est impossible.
2: Mais moi, je te dis que si, Steve. Me contredis pas parce que t'auras tort avec moi.
6: Bah, c'est
2: bon.
6: Clair.
2: T'auras tort.
15: Ouais.
13: Moi, je me range du côté de Gérard, je suis sûr que c'est possible.
2: Voilà.
15: Bien sûr que c'est possible, t'as raison.
13: Mais
15: non, c'est pas possible.
13: Mais
15: Gabriella, tu comprends rien ou quoi?
11: Mais non, je comprends pas. Moi, écoute, je sors dans le froid, donc ça fait des effets secondaires. Hein,
15: non, Betty a dit que c'était possible, donc c'est possible.
2: Bah, je vous dis que c'est possible. Gabriella, moi, je te dis que c'est possible et c'est tout.
15: Tu confonds, Gabriella, elle a dit que c'était possible.
11: Moi, je m'en fous.
15: Tu confonds avec les autres.
13: Gabriella, en fait.
2: Qui c'est qui était pas d'accord avec moi comme fille, alors?
8: C'est moi, Steve.
2: Non, mais toi, Steve, c'est bon, on a compris.
8: D'accord.
2: Le ski est-il plus fatigant que de faire l'amour?
15: Oh.
2: Et on continue.
15: Tu peux pas changer de sport lexical.
13: Ça dépend ce que tu fais comme piste.
2: Vas-y, Steve.
13: Bah, ouais, surtout que c'est pas Steve, mais bon, c'est
2: Benjamin. Benjamin, alors, vas-y.
13: Mais si tu prends une piste noire avec plein de bosses dans tous les sens, c'est sûr que ça va être très dur, mais si tu prends une piste verte, c'est sûr que ce sera beaucoup moins dur que de faire l'amour, évidemment, Gérard. Je sais pas ce que tu en penses, toi, d'ailleurs.
2: Attends. Et Steve?
8: Oui.
2: C'est pas Steve. Benjamin. Benjamin.
13: Oui.
2: T'as déjà vu des pistes vertes?
13: Bien sûr.
2: Ah bon, où?
15: Bah, des pistes avec du
8: Nagano.
15: Ah,
2: merci. Celui qui s'amuse avec Nagano, ça commence à me gonfler, hein.
8: Ok.
2: Ça commence à me gonfler, là. Sérieusement, hein?
15: Gérard, c'est Gabriella.
2: Oui.
15: Tu aurais dû poser la question comme ceci. Pensez-vous que vous pouvez faire l'amour.
2: Le ski?
15: Sur un ski nautique, c'est plus simple.
13: À 4.
2: Non, mais.
15: À 4.
2: Gabriella.
8: Dans le creux d'une vague.
15: T'es pas d'accord?
2: Gabriella, oui. c'est pas la question, c'est la question. Le ski est-il plus fatigant que de faire l'amour? Voilà.
15: Ah oui, d'accord, ok.
13: Gérard, est-ce que tu as une expérience, toi, de vécu pour nous dire ça?
2: Ah ben ça, je vous répondrai tout à l'heure. Maintenant, vous laissez
6: Gérard,
2: parler
6: les gens.
2: Gérard,
6: t'as déjà fait du ski ou pas?
2: Oui.
6: T'en as fait où?
13: J'ai fait l'amour, Gérard, aussi.
2: J'étais en Savoie. Oh, et c'est bon, ouais. Celui-là, il commence à me gonfler.
6: Est-ce que tu penses est-ce que tu penses que le ski, c'est plus fatigant que faire l'amour? Surtout avec Sandy, quoi.
2: Disons, le plus chiant, c'est de faire l'amour.
6: Ah bon?
2: Ah ouais.
15: Ah bon,
6: c'est plus chiant que de faire du ski.
2: Ah ouais, je préfère faire du ski que l'amour, parce que l'amour, ça devient chiant, hein.
6: C'est sympa pour Sandy.
2: C'est sympa pour Sandy ce que tu dis, Gérard. Ah, elle est au courant, elle.
7: Alors, ça veut dire que tu préférerais. On te propose, t'as un choix. T'as un billet d'avion pour partir à la montagne. T'éclater sur les pistes pendant 15 jours.
2: Vas-y, vas-y.
7: Et t'as une capote dans l'autre main pour faire l'amour avec Sandy. Qu'est-ce que tu choisis?
2: Ah, mais attends, moi je préfère faire l'amour avec Sandy et prendre le billet d'avion que de prendre la capote.
7: Non, mais. C'est pas le problème.
2: La capote, tu choisis entre les deux. La capote, on s'en sert plus.
7: Oui, bon, ok, bon, admettons. T'as Sandy d'un côté, le ski de l'autre. Tu choisis le ski, toi.
2: Ah non, je choisis Sandy. Ah, désolé. C'est normal.
7: Pas ce que t'as dit il y a 5 secondes.
2: Ouais, mais peut-être. Ah. Mais ça, c'est pour savoir ce qu'elle va me dire tout à l'heure, parce que je sens que je vais m'en prendre plein la poire. Enfin, bref. Jeanne. C'est bon, Nagano, là.
15: Gérard, c'est Gabriella.
2: Ouais.
15: Ça veut dire qu'en fait, tu ressens plus rien avec Sandy, quoi, quand tu fais l'amour.
2: Ah si, au contraire.
15: Tu dis que t'en as marre, c'est chiant de faire l'amour.
13: T'as à peine à jouir, Gérard?
2: Ça te regarde pas.
15: Est-ce que tu mets des préservatifs?
2: Non.
15: Oh, tu mets pas de préservatifs? Enfin, mais t'es fou? Mais t'es malade?
2: Non, mais attendez, on a fait...
15: Est-ce que t'as fait le test d'abord?
2: Bien sûr.
13: T'es conscient, Gérard, là.
2: Non, je peux vous dire une chose, qu'on appelle le test, et je suis tout à fait confiant de mes actes.
15: Ouais, mais qui dit que Sandy va pas voir?
2: Nagano. Oh, ça y est, Nagano, là, tu m'énerves.
15: Écartez du sujet. Non, deuxième question, s'il te plaît.
2: Non, mais on continue, Gabriella. Vas-y, oui, continue.
15: Qui dit que Sandy ne va pas voir ailleurs? C'est dangereux de pas mettre préservatif.
2: Ah non, mais alors là, je peux te dire une chose, qu'elle est tellement attachée à moi qu'elle n'ira pas voir ailleurs, et même si on veut, on peut le...
6: Lui... Non, on peut pas. Mais ce que je veux dire, c'est que vous inquiétez pas, parce que Gérard, quand il fera du ski, il mettra des capotes. Hein. Ça, c'est clair.
15: D'accord, d'accord. GG,
2: oui,
13: ça vaut mieux. Hein.
15: Je voulais te parler justement à propos du ski.
14: Il y a un nouveau truc, c'est le ski sur la pelouse.
2: Ouais, du ski sur neige. Non, mais ça, c'est pas du tout le thème du débat,
14: c'est
2: d'accord.
14: Non, mais c'est du ski sur neige sur pelouse.
2: C'est du ski sur herbe.
14: Oui,
2: avec,
14: voilà.
2: Avec des roulettes.
14: Voilà,
2: merci.
14: Avec des skis aussi.
2: Oui, mais je connais, hein. C'est des skis qui sont adaptés sur des roulettes, d'accord.
14: Voilà, exactement.
12: Tu connais le ski. Gérard, tu connais le ski sur goudron?
2: Non. C'est avec des patins à roulettes. Merci.
14: Voilà.
2: Steve?
8: Ouais, bah écoute, donc je t'en remercie. Ouais, donc je pense que ça dépend donc des pistes et ça dépend du style d'amour, mais je pense que faire l'amour, c'est beaucoup plus plaisant que faire du ski.
2: Mm-hmm.
8: Mais faire du ski, c'est plus fatigant que faire l'amour, mm-hmm. à moins que ce soit le contraire.
2: Alors attends, alors Steve,
8: oui.
2: Tu viens de dire que faire du ski, c'était plus fatigant que faire l'amour, c'est
8: oui.
2: ça?
8: À moins que ce soit le contraire ou vice-versa, en dernier lieu.
2: Ah oui, mais alors maintenant, moi je te retourne la question.
8: Ouais.
2: Pourquoi que faire du ski, c'est plus fatigant que de faire l'amour? Parce que t'es obligé de pousser sur les bâtons. Oh, ça y est, toi! Hey, il passe sur qui, lui?
4: Gérard. On va accélérer un peu.
2: Il reste deux questions et c'est fini après.
4: Très vite, Gérard.
2: Donc, pensez-vous qu'un Nagano, il roule des patins? Ça, c'est la question à fil d'art.
4: On peut demander à Darwin, puisqu'il a Nagano.
2: Ouais, non, mais attends, c'est
4: rapidement,
2: lui.
4: Rapidement.
2: Darwin. Non, Darwin, s'il te plaît, tu te réveilles.
14: Come on, honey. Oh, yeah.
8: Darwin.
2: Oh, Darwin. Ouais, c'est bon, Darwin, il est plus là, les gars. Ouais, hop. Ouais, bah, c'est bon, ouais, c'est bien.
4: Merci, Darwin.
2: Darwin, bonne nuit. Steve.
8: Oui.
2: Donc, pour toi.
8: La question c'était quoi?
2: Oh, non, Darwin, tu Steve! Steve!
8: J'ai entendu Nagano!
2: Non, mais Steve, tu commences à me gonfler, tu me fais répéter
14: est-ce
2: toutes tes questions sans arrêt!
14: Des patins,
8: ah oui, est-ce qu'un Nagano roule des patins?
2: Pensez-vous qu'un Nagano il roule des patins?
8: Ouais,
2: ok? Alors,
14: des
2: Steve, ça.
14: Je pas,
2: j'ai...
16: Tout se passe bien!
2: Mais lui!
13: Mais alors, phénoménal! Hein.
8: Ouais, Gérard!
14: Cool!
4: Gérard, reprends ta question un par un parce qu'on n'est pas...
2: Alors, Steve,
8: oui.
2: Pensez-vous qu'un Nagano, il roule des patins?
8: Il roule des patins, tu veux dire quoi? Rouler une pelle ou...
2: Bah oui.
8: Oui, je pense qu'un Nagano, il roule des patins. Quelle question.
2: Ouais,
14: elle est nulle, ta question, Gérard.
8: Je sais pas quoi répondre, Gérard.
14: Gérard, elle est nulle, ta question.
2: Bon, si ça vous plaît...
13: Ouais. C'est clair.
14: Je réponds.
2: De Gabriella.
14: Oui, alors... je pense qu'à Nagano, ouais. On peut pas rouler des patins, étant donné qu'il neige, donc on peut pas mettre des patins à roulettes sur de la neige. Hein.
2: Mmh. D'accord.
14: On peut pas rouler des patins, forcément.
2: Ok. Delphine.
14: Oui.
2: Donc pour toi.
14: Oui.
2: Bah oui, quoi.
14: Bah oui, oui, je pense. Bah oui, les soupes de langue, c'est possible. Voilà.
2: Mais non, Jeanne, Delphine, je vais te dire une chose, je sais pas, mais t'as pas l'air de...
14: Je pense que les gens échangent aussi leur fluide corporel,
12: et leur slip jaune.
14: Voilà.
2: Oh là, d'accord. Jeanne?
14: Écoute, ouais, tout à fait, ouais, ils roulent des luges, des skis, des patins, enfin, tout ce que tu veux, quoi, tout ce qui a rapport, tout ce qui glisse, quoi, sur la neige, hein. Y a pas de problème.
2: D'accord. Benjamin?
13: Bah oui, à mon avis, why not, ça doit se rouler des patins dans tous les sens. Hein. Nagano, ça doit bien rigoler. Hein. D'ailleurs, notre ami Darwin, s'il n'était pas aussi fou, pourrait nous le confirmer, mais malheureusement...
2: Bah oui, c'est pas de sa faute, mais de manière, je...
16: Ici, un homme...
2: s'il te plaît.
13: Je crois qu'il est un peu con, Darwin, hein. Il faut bien le dire.
2: J'ai l'impression...
14: Ah, Nagano.
13: C'est avec le satellite.
14: Ah, Nagano.
4: Voilà, il l'a signé à fait, bah voilà, et tu voilà, vois, si tu le laisserais parler, il n'y aurait pas de problème.
2: Bon, enfin, bref. Donc, moi, je peux vous dire une chose, que je pense pas pour l'instant qu'on puisse rouler des patins à Nagano.
4: Hein.
2: Bah,
4: pour toi.
13: Est-ce que tu es déjà allé à Nagano, en Afrique?
2: Nagano, c'est pas en Afrique, d'accord?
14: C'est en Afrique.
2: Non. Ah, non, mais attendez, apprenez votre géographie, Nagano, c'est au Japon. Nagano, c'est au Japon, t'es quoi, toi, tu t'es... Oh, Darwin, s'il te plaît, tu la fermes, merci.
14: Gérard, si t'es si fort, où c'est alors, Nagano?
2: C'est au Japon. Oh, tu t'écrases, Nagano.
13: Le Japon, c'est en Afrique, Gérard.
14: Non, ah ouais,
2: le Japon est en Afrique. Ah bah, c'est bien.
13: À côté de Madagascar.
14: Mais Gérard, c'est
2: quoi,
14: Gérard?
8: J'ai voyagé.
13: Entre Lille et Grenoble.
2: Ouais, c'est ça, entre Lille et Grenoble. Pourquoi pas entre Marseille et Paris?
13: Bah oui, pourquoi pas.
2: Entre Lyon et Nîmes.
13: Il doit rouler des patins aussi là-bas.
2: Bon, non, allez, Gérard, dernière, dernière question. Et après, on fait la conclusion parce que dans 4 minutes, on.
11: Ok,
2: on
11: peut... bah, boule.
7: Très vite, la dernière question.
2: Alors, êtes-vous pour les Jeux Olympiques d'hiver à Tahiti? Et voilà, ce sera la dernière. Benjamin, ça vous demandez à Fildar, c'est Fildar qui s'amuse à trouver des questions bidons.
13: Non, mais Fildar, c'est toujours de ces questions, la con, ce n'était pas la peine. Hein.
2: Ah ben, tant pis, c'est Fildar qui a choisi ce.
11: Bravo,
2: Fildar. Attendez, s'il vous plaît. Je peux vous dire une chose, que les deux dernières questions, c'est Fildar qui me les a posées.
13: Bien joué, Fildar, l'imagination, hein.
11: Non, je trouve que la dernière question, c'est la meilleure du débat.
2: Ouais.
11: Clair et net.
2: Non, mais à venir, je pense que vous avez.
6: Répondez maintenant.
2: On va demander à Benjamin.
13: Déjà, à Tahiti, il n'y a pas de montagne, donc déjà, ça risque de se compliquer pour tout ce qui est slalom et tout ça. Par contre, pour ce qui est de rouler des patins à Tahiti sur le sable, je ne pense pas que ça pose beaucoup de problèmes.
2: Ah, ouais.
13: Je ne sais pas ce que tu en penses, toi, Gérard.
2: Ah, mais moi,
13: tu es allé à Tahiti.
2: Non, jamais, mais je peux te dire une chose que.
13: C'est à 2 km de Marseille, pourtant, c'est pas loin. C'est à 2 km de Marseille, c'est
2: ça.
13: Pas loin.
2: Non, d'accord. Jeanne.
6: Attends, Darwin, il est en direct de Tahiti.
2: Non, mais il commence à m'énerver, celui-là.
7: Il a un jet privé.
11: Donc, je réponds.
2: Oui.
11: Moi, je suis tout à fait d'accord, hein, parce que à Tahiti, le climat est tout à fait favorable. La neige tombe tout le temps.
13: Ah ouais,
11: elle atteint
13: ça,
11: des sommets. C'est une région très montagneuse, donc c'est bon pour l'équilibre, c'est bon pour la glisse.
2: Attends, Jeanne.
11: Oui.
2: T'as déjà vu des montagnes à Tahiti?
11: Bien sûr.
7: Oui, Gérard, je suis originaire de là-bas et je peux dire qu'il y a des montagnes à Tahiti.
11: Mais les volcans,
7: je confirme.
11: Des volcans à Tahiti.
2: Ok,
13: à Tahiti, Gérard.
2: Non, mais comme on verra une carte postale de là-bas, je verrai s'il y a des montagnes, parce que à mon avis, avec la mer.
7: Non, je t'assure, il y a des montagnes.
2: Si Delphine.
11: Oui.
2: Delphine, s'il te plaît.
11: Oui.
2: Donc tu réponds.
11: Moi je trouve que c'est une super idée en fait, parce qu'à Tahiti au moins les gens ils vont faire la teuf, il y aurait des vaïnés, il y aurait de la musique, il y aurait des sterpés qui rouleraient, enfin bon ça serait super quoi. Enfin des Jeux Olympiques intéressants.
2: D'accord. Gabriella.
16: Oui, alors moi je t'emmènerais bien à Tahiti faire du sport de glisse dans la neige.
2: D'accord. Steve.
17: Beaucoup voyagé, je continue à beaucoup voyager. C'est vrai que c'était un projet en fait de faire des Jeux Olympiques d'hiver à Tahiti, mais ça a été abandonné, hein, c'est sûr.
2: Ok. Donc
6: on va demander à Darwin quand même, parce que je pense qu'il a une réponse. Darwin.
18: Ici Nagano, il y a aussi la mer.
2: Bon, ça y est, c'est bon, Darwin. On a compris. Merci. Tiens, tu le fais conclure, lui, parce que.
6: Bon, Darwin conclut. Attends, on passe déjà les autres.
2: Non, on fait Darwin en premier. Ça y apprendra, parce qu'il commence à me gonfler, lui.
6: Mort, Darwin. Il est en train de réviser.
18: Bon, allez,
6: attends.
11: Hi Darwin.
18: Pour Tahiti. La neige.
6: Voilà, merci.
2: Ok, mais de toute manière, ça c'est mon point de vue. C'est mon point de vue, donc chacun a son point de vue là-dessus. Ok. De toute manière, tu pourras demander le jour qu'il y aura un sportif qui viendra dans les locaux de Fun, tu pourras lui demander.
13: Je suis sûr que Gérard a raison. Hein.
17: Très bon débat, Gérard. Très bon débat.
2: Okay. Gabriella, pour toi, la conclusion du premier débat.
16: Oui. Alors pour moi, la conclusion, c'est que, ton débat s'est très très bien déroulé. Je suis très contente de toi, très très fière de toi, et j'aimerais bien un jour pouvoir te sucer la queue. Voilà.
2: C'est bien. ça, tu demanderas l'autorisation à.
16: Non, tu seras toutes les deux.
6: À Fildar. J'autorise. Tu pourras lui sucer la queue.
2: Moi aussi,
6: je permets. Je suis solidaire avec Fildar.
2: Delphine, pour toi.
11: Oui.
2: Conclusion.
11: Moi, pareil. Je trouvais que c'était un super débat qui a bien avancé, intelligent. Petit bémol également. Je suis pas contente parce que tu mets pas de capote. Et puis, vive Fildar, quoi.
2: Oh, mais attends. Mais moi, je vais dire une chose. Je mets pas de capote parce qu'on a fait les tests. Mais attends, je suis libre de mon corps, c'est tout.
11: C'est pas intelligent de le dire. C'est pas un bon exemple.
2: Mais de quoi? Mais attends. Mais je suis libre de dire ce que je veux.
11: Non, mais
2: vous m'avez posé la question. Est-ce que je mets des capotes? Je vous ai répondu.
11: Jeanne,
2: s'il te plaît.
11: Il y a des gamins qui t'écoutent.
2: Mais alors? Mais moi, je suis libre de dire ce que je veux. On m'a posé la question. Est-ce que je faisais l'amour? Attendez, s'il vous plaît.
6: Non, mais de toute façon, Gérard, il met plus de capote. Il a fait le test, donc il n'y a pas de problème. Les gamins, ils font pas le test. Ils mettent des capotes et voilà.
2: C'est tout. Chacun voit midi à sa porte.
13: C'est Gérard le plus malin.
2: Chacun voit ce qu'il fait de son corps. Voilà. Donc, Delphine, pour toi.
6: Non, c'était Delphine.
2: Ah, Delphine, Jeanne.
14: Bah écoute, moi le débat a été fort enneigé, hein. Donc on a un peu glissé sur les pistes, endiablé de Nagano. Bon débat peu intéressant.
2: Bon bah d'accord, bah toi le jour où tu vas me dire que les débats sont intéressants, tu me feras signe, hein.
14: Ok.
2: Hein, les poules elles auront des dents, hein.
14: Ouais.
2: J'en parlerai à mon cheval demain.
6: D'accord.
2: Ok, Benjamin, pour finir.
13: Ben moi Gérard, bon j'aimerais bien te sucer la queue aussi, mais bon ça on va pas le dire tout de suite.
2: Bon ben ça, je dis une chose pas par toi, d'accord. Et puis si c'est pour me dire des conneries comme ça, c'est pas la peine.
13: Un débat admirablement conduit. Ouais. Il n'y a pas eu beaucoup de dérapages. On a bien glissé sur les questions, ça s'est bien enchaîné. Et Gérard, nous t'en remercions pour cette politesse dont tu as fait preuve dans ce débat qui est d'une rareté phénoménale.
2: Oui, mais ça, j'avais prévenu l'équipe mardi que si ça se passait mal, que ça allait se terminer au vinaigre.
13: Et tu as bien fait, tu as mis les points sur les i et les barres au t, et tu as bien fait, Gérard.
2: Donc, pour moi, je peux vous dire ma conclusion, je suis content pour une fois. J'espère que le deuxième va se passer comme celui-là, parce que s'il se passe mal, je préviens d'entrer qu'à la quatrième question, je vais dormir chez moi. Donc,
6: on écoute quoi, Gérard ?
2: Là, on va s'écouter. J'aime mieux péter avec une capote. Ouais. C'est moins, ça fait moins de bruit. Donc voilà, et on vous retrouve après pour le deuxième débat sur l'aspirateur.
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2: Ok, point final à la ligne.
20: Ok, salut connard.
2: Ouais, non, mais de toute manière.
20: Par moment, je me demande si je suis pas con.
2: Bah, par instant, vous avez fermé vos gueules.
21: Putain, le Larsen.
22: Oui et non. Dans un sens, si tu veux, mais oui et non, ça veut dire quoi, ça?
23: Dans un sens, tu peux tomber amoureux à 30 ans, à 50 ans, mais
22: on est d'accord.
23: 50 ans, non.
22: Non, on n'a plus le droit. Donc toi, tu te dis que quand t'auras 50 ans, t'auras plus le droit de tomber amoureux.
23: Ah non, moi,
22: pourquoi?
23: Moi, j'arrive sur la quarantaine.
22: Ouais.
23: Donc,
22: non mais toi tu te dis que quand t'auras fêté tes 50 ans, t'auras plus le droit de tomber amoureux.
23: Ah mais une fois que j'aurai 50 ans, c'est sûr et certain que moi basta, je mets la clé sous la porte.
22: Hein. Parle devant ton micro, tu mets comment ça avec la clé sous la porte? Approche ton micro toujours.
23: Moi je mets la clé sous la porte.
22: Pourquoi? Ça veut dire quoi mettre la clé sous la porte là?
23: Ça veut dire que si ça se termine mal, ben j'arrête, je cherche plus personne.
22: D'accord. Tu finis tout seul dans ton coin.
23: Voilà.
22: D'accord. Et si un jour une fille t'as 60 ans et qu'un jour tu rencontres une femme de 60 ans et que tu pourrais tomber amoureux d'elle, tu te l'interdirais?
23: Ouais.
22: Ah d'accord. Bah oui, t'es obligé parce que tu dis qu'à partir de 50 ans, t'as plus le droit, donc t'as plus le droit.
23: Personnellement, à 50 ans.
22: D'accord, d'autres chiffres. Amour et sexe. 93% trouvent indispensable et utile d'avoir une bonne entente sexuelle pour réussir la vie de couple. Et 47% trouvent indispensable d'avoir eu plusieurs expériences sexuelles auparavant. Alors là, on est tous d'accord déjà pour le deuxième pourcentage, à savoir 47%. À moins qu'on ait le coup de foudre, je sais pas. Hein, ah Manu !
6: Pourquoi me...
22: T'as eu des relations sexuelles avant d'avoir
6: quelques-unes.
22: Quelques-unes, et voilà. Donc, mais pour certains, c'est pas alter, que ça a été le coup de foudre, et puis ça a été la première. Et on est resté comme ça. Je pense qu'il est bien. C'est pas non plus une obligation, mais c'est un bien, à mon avis, d'avoir eu quelques expériences avant, pour non pas pour savoir s'en servir, mais pour justement comparer et puis apprendre. Et comme ça, ça se passe souvent mieux. Vous êtes d'accord, tout le monde?
6: Oui. Enfin, moi, après... On peut savoir si ça a été bien ou pas, quoi.
22: Déjà.
23: Toi, déjà, tombe amoureux. Après,
22: mais il est amoureux en ce moment, attends.
23: Ouais, mais
22: non, mais c'est bien que c'est indispensable, pour avoir un petit peu d'expérience.
23: Mais c'est vrai, attends. Moi, il y a une chose que je comprends pas. C'est qu'on demande à Manu, on demande à Rigo, on demande à Pauline, on demande à toi, on demande à moi. Mais lui, on sait pas de qui il est amoureux. Il est amoureux de qui?
22: D'une fille, qu'on connaît quand même.
23: Amoureux de ma vache?
22: Non.
23: Aujourd'hui, je suis à ton... Aujourd'hui, je suis tombé amoureux de ma femme, et c'est tout.
22: Voilà.
23: Mais est-ce qu'il a une femme dans sa vie?
22: Oui.
23: On n'en sait rien.
22: Oui.
24: Mais si on le sait.
22: Si on l'a vu, nous, on l'a déjà vu. On l'a déjà vu. Moi, je l'ai vu.
23: Oui. Ouais. Mais est-ce qu'il est vraiment amoureux?
22: Elle est au Trocadéro, ouais, tu la vois tous les jours.
23: Ouais, si, ouais. Ouais, mais est-ce que t'es vraiment amoureux? C'est ça. Parce que tu es sans arrêt, t'es en train de nous dire, donne-nous ton opinion. Mais moi, je te demande ton opinion maintenant. Maintenant, quand on est autour d'une table, on est 1, 2, 3, 4, 5, 6.
22: Oh là là.
23: On est 6. Maintenant, donne-nous.
22: Il y a déjà
23: vraiment.
22: J'ai des gens qui ont suivi pendant à peu près 1h15 l'émission et qui, depuis que tu as pris l'antenne là, ils ne comprennent plus rien à l'émission.
23: Alors,
22: il n'y a plus de logique.
23: Dis-nous vraiment si tu es amoureux.
0: Je vais vous le dire, vraiment, ouais. Je suis amoureux.
22: Oh là là, bah voilà, là ouais. Au moins on le sait. Donc Gérard est pas content parce qu'il a répondu correctement à sa question. 93% trouvent donc indispensable, en tout cas utile, d'avoir d'une bonne entente sexuelle pour réussir sa vie de couple. Alors il y a la possibilité d'indispensable et d'autres pour dire que c'est utile. Je pense que c'est indispensable quand on est plus jeune. C'est utile, non, mais passé un certain âge, justement, on parlait du problème de l'âge. Quand on a 40, 50 ans et qu'on refait sa vie avec quelqu'un, je pense que le sexe passe au deuxième plan. Et après, c'est plus les sentiments que le sexe. Donc, ça devient utile, mais plus indispensable. Mais quand on a 20, 25 ou 30 ans, je pense que là, Gérard, c'est important de bien s'entendre au lit.
23: De toute manière, c'est ce qu'il faut. Hein.
22: Des fois, quand on ne s'entend pas au lit, c'est qu'on a des fois une mauvaise ligne ou qu'on n'est pas...
3: Qu'on devient sourd.
22: Au pire, que tu sautes ta nana, que t'es avec un portable...
23: qu'on n'est pas consentant, c'est tout.
22: D'accord. Ouais. Alors, maintenant, on va parler de ce qu'on appelle l'amour d'été. 7% des hommes et 4% des femmes pourraient quitter leur conjoint pour un coup de foot de l'été. Alors là, est-ce que vous en seriez capable? Est-ce que vous vous êtes imaginé? Évidemment, il faut le vivre pour pouvoir répondre à ça. Il y a quand même 7% qui ont répondu oui pour les hommes et 4% pour les femmes qui seraient prêts, éventuellement, si ça passait moyennement, d'avoir un coup de foot, de quitter. Est-ce que vous seriez prêt à tout quitter pour un coup de foudre, en fin de compte, que ce soit l'été ou pas, mais un coup de foudre?
5: Non, je pense pas.
22: Toi, tu penses pas? Non. Même si t'avais un coup de foudre, tu réfléchirais quand même si vraiment une nana te faisait un jour baisse de tension dans ton couple ou quelque chose, tu feras attention.
5: Ouais.
22: Tu feras attention d'attendre, t'analyserais, tu te barrerais pas. Après, tu te barrerais, toi, un coup de foudre?
21: Non, je pense pas. Vraiment.
22: Non, tu réfléchirais, ouais. Rigaud, du haut de...
24: Je sais pas, mais je dis toujours qu'on peut jamais prévoir.
21: Bien, Rigaud.
24: C'est vrai.
22: Sacha Guitry.
24: Excuse-moi.
22: Rigo, bien joué, on dirait du Sacha Guitry. Tu me plais, toi. Non, mais c'est vrai qu'on peut
24: pas
22: jamais
24: trop,
22: prévoir.
24: Pas trop,
22: non, mais t'auras un coup de foudre demain, ça peut arriver. Admettons que t'es avec ta copine aujourd'hui, t'as un coup de foudre. Mais toi, est-ce que t'es du genre, de toute façon, tu connais ta personnalité, donc tu sais que tu réfléchirais ou tu serais capable. Parce que dans la vie de tous les jours, on sait si on est un fonceur ou pas. Moi, je sais que je réfléchirais aussi, je foncerais pas comme ça, parce que je doute de moi, ou en tous les cas, je fais très attention avant, donc je sais que même avec un coup de foudre, je partirais pas comme ça, sauf si je suis tout seul.
24: Moi, c'est pareil, par respect, tu vois.
22: Si je suis tout seul, maintenant, si il y a une nana, ça serait différent.
24: Voilà.
22: Manu, Fildar, pardon.
24: Attention, on va demander à Fildar, Gérard.
22: Tu le ferais, toi?
25: Non, enfin, je sais pas.
22: Non,
25: ça coup dépendrait. De foudre. Coup de foudre, ça veut dire quoi, un coup de foudre, en fait?
22: Coup de foudre, c'est que tu vois une nana, et le soir même, comme ça, t'es physiquement, tu parles avec elle, elle te plaît, et puis que t'as envie de, je sais pas, qu'elle te dise par hasard, ouais, on sort ensemble, on se barre et tout, que tu puisses le faire, du jour du claquer, toujours le lendemain, un coup de foudre, t'es prêt à tout quitter.
25: Il faut vraiment que ce soit, je sais pas, la fille.
22: L'étang, la maison.
25: Ce dont tu rêves.
22: Non, la Micheline, je pense pas que ça m'arrive. Les deux heures de train.
25: Je pense pas que ça m'arrive parce que généralement, le coup de foudre, c'est quand tu vois quelqu'un et donc tu la connais pas vraiment, donc tu peux pas te barrer sur un coup de tête.
22: Ah, il y en a qui le font, ils ont déjà fait un coup de foudre.
25: Bah ouais, mais non.
22: Gérard?
23: Non, mais moi, de toute manière, vraiment, le coup de foudre.
22: T'as déjà fait un débat sur le coup de foudre il y a 3 ans quand même.
23: On va y revenir là-dessus. On va en faire un.
25: Bah ouais, toiletté en plus.
22: Il est bien toiletté, bien sûr.
23: Ouais,
22: il est propre.
23: Je vais te dire une chose que je pue. D'ailleurs, tu vas te prendre une patate, toi, tu vas voir.
22: Ah, il le dit lui-même. Je vais te dire une chose, tu vois, je pue. Comment ça, il est bien toiletté? Non, là, moi, je dirais plutôt une chose que Manu, que Phil ne dit pas. Moi, je dis, c'est vrai que c'est bientôt l'été, en tout cas.
23: Là, je vais te dire une chose qu'aujourd'hui, bonjour l'angoisse. Hein.
26: Ah, ouais. Ah, non, mais c'est marrant.
23: j'aime beaucoup.
22: Encore quelques chiffres. Allez, pour terminer, on va accélérer un petit peu la cadence. Amour à plusieurs, plus pluriel, pardon, excusez-moi. 41% considèrent que l'on peut être amoureux de deux personnes à la fois.
23: Non.
5: Je pense pas vraiment. Quoi.
23: Non, je pense pas. Franchement, être amoureux à la fois de deux personnes, ça devient compliqué.
21: Ah ouais. Oui.
23: Tu peux pas être amoureux à la fois.
22: Peux aimer deux choses en une personne. Il y a une personne avec qui ça va être plus le côté sexuel et physique, et l'autre côté plus le côté sentiment.
23: Dans ces cas-là, faut se dire une chose, le côté sentiment, c'est que sur le côté côté amoureux, tu vas lui donner tout ce qu'elle veut, mais de l'autre côté...
22: Ah oui, non, mais on est bien d'accord, mais tu peux vraiment aimer deux personnes. Ouais, non, mais je sais pas, je dis pas, mais je dis 41% considèrent qu'on peut l'être. Donc généralement, quand on est amoureux de deux personnes en même temps, c'est pas toutes les deux brunes blondes physiques et puis toutes les deux aussi intelligentes. C'est que ça, il y en a généralement une avec qui on s'éclate au pieu et avec qui on est bien peut-être dans la vie, et l'autre avec qui on va partager les vacances, des centres d'intérêt, des passions. Alors que l'autre, ça va être moins que ça.
23: Ce qu'il y a, c'est qu'il y en a une sur deux qui va profiter de toi.
22: Ah ça, c'est peut-être possible, ça. Ouais, c'est...
23: Donc t'en as une qui va te dire. Tous les jours, tu vas te dire, offre-moi des fleurs.
22: Manu,
23: toi, malheureusement, ce week-end, Bibi n'était pas là. Et je n'ai pas offert son brin de muguet pour lui dire que je l'aimais.
22: Gérard, Fildar, tu peux tomber. Tu penses qu'on peut être amoureux de deux personnes à la fois? Ça peut arriver. On peut
25: arriver, mais moi, personnellement, je pense
22: que... Tu feras un choix. Si tu en avais deux, franchement, tu feras un choix.
25: Ouais, ça me ferait chier de jouer sur deux tableaux. Ça me fatiguerait, je crois.
22: Rigo, tu es avec deux nanas en haut d'une grande roue. Comment ça se passe?
1: Il y aurait pas de place.
22: Non, il y aurait pas de place. Il y aurait une pour deux. Tu choisirais. Tu feras un choix. Ouais. Obligatoirement.
1: Ouais, obligé, ouais.
22: D'accord.
1: À moins que les deux apportent vraiment deux choses différentes.
22: C'est ce qu'on disait. Peut-être, des fois, ça peut être sexuel d'un côté et physique aussi. Plein, joli, sympa. Même une fille pas conne non plus. Et puis l'autre, c'est vraiment le plaisir d'être avec elle tout un week-end complet face à face et puis t'éclater avec elle à discuter, à pas avoir des centres d'intérêt, de balader, choses comme ça. Tu fais 10 tours de grande roue. 7.
1: Pour le bonheur.
22: À Pau?
3: Ouais, je pense que c'est possible, mais pas durable.
22: Pas durable. Ouais, ça c'est possible aussi, ouais. Et
4: je pense qu'il y en a toujours une, en fait, que t'aimes mieux que l'autre.
3: Ouais, au bout d'un moment, tu t'en rends compte.
22: À la longueur, ouais. Mais vous êtes d'accord qu'au départ, à la base, on peut donc...
4: Au départ, oui, c'est possible.
22: Aimer,
4: ouais.
22: Et après, on fait un choix.
4: Sur la longueur,
22: ouais, ou alors, faut faire un truc à trois, un ménage à trois.
23: Donc, je vais répondre à la question à Manu.
22: Il n'y avait pas de question, hein. Il y avait une réponse à une question. Il n'y avait pas de question, hein.
23: La réponse à Manu, je vais te dire une chose, Manu. Il y a un bouche-trou derrière. T'en as une que t'aimes pas, automatiquement tu prends l'autre.
22: Donc, d'accord.
23: Ça te fait un bouche-trou. Si t'as si une qui veut pas, t'en as une qui remplace. Donc ça fait le bouche-trou.
22: Voilà. Okay, bah, ça dépend comment c'est géré. C'est-à-dire que c'est un bouche-trou, mais si les deux sont au courant et tout. Enfin bon, bref. Alors attention, on va faire vite maintenant. L'amour aveugle, 19% des hommes contre 15% pour les femmes seraient capables d'accepter d'être trompés. Alors là, pareil, est-ce que vous accepteriez, si vous êtes vraiment amoureux d'une personne, est-ce que vous accepteriez que cette personne-là, si vous étiez avec une personne vraiment dont vous étiez amoureux, est-ce que vous accepteriez de la tromperie?
23: Non, personnellement, moi non.
22: Même si c'est Sandy, elle le ferait, tu la sors.
23: Ah non, mais moi, de toute manière, j'aime pas qu'on fasse des coups.
22: Non, mais je veux dire, donc là, c'est pour être très clair, tu vas répondre oui ou non. Sandy te trompe demain, non. Terminé, tu dis que c'est terminé.
23: Non,
22: tu
23: moi,
22: cherches pas à savoir pourquoi.
23: Moi, je cherche pas au midi à 14h, je lui dis tu me trompes, hop, dégage.
22: D'accord.
23: Hop, basta.
25: Ouais, c'est un peu pareil, mais bon, je pense que j'aurai des explications avant, quoi.
22: T'aimerais savoir pourquoi?
25: Bah oui, voilà, seulement, quoi.
22: On peut le sentir venir, c'est le couple bas de l'aile, si on sent pas. Mais même t'accepterais pas si ça bat de l'aile et tout ça, qu'il y a un truc qui va pas, qu'à un moment elle le fait, que tu sens qu'elle l'a fait par désespoir ou qu'elle a fait une connerie, mais tu sais très bien que c'est pas un truc qu'elle voulait.
25: Bah ouais, mais bon, si elle le voulait pas, elle l'aurait pas fait, quoi.
22: Non, mais ça peut être dans des
25: situations. Je suis d'accord, mais bon, autant en parler avant plutôt que de se tromper et après de lui dire, qu'elle te dise, ouais, voilà, je t'ai trompé parce que ça allait plus, alors qu'en fait, elle aurait pu le dire avant, et puis.
22: Bah des fois ça peut venir de toi qu'il le voit pas venir aussi. Hein,
25: ouais,
22: tu fais tout pour que ça se passe pas bien.
25: Ouais, hein. C'est l'œil, tu sais.
22: Ouais, d'accord, ok, bah tu me passeras chez la Flelou quand même.
25: Ok.
22: Rigo.
1: On ira ensemble.
22: Rigo.
1: Un peu t'accepterais pareil, tu
22: ouais.
1: Non, pas du tout, non.
22: Non, t'accepterais pas.
1: J'accepterais pas.
22: Faites partie des 19%, faites partie des 19.
1: Mais c'est vrai qu'en parler avant que ça se passe, faut mettre les choses au point, quoi.
22: Ouais. Moi j'avais des copines qui me disaient ça, me disaient, ouais, si tu me trompes, faut faire que tu me le dises avant. Non mais qu'elles préviennent, toi, qu'elles préviennent. Je dis ouais, ben. Ouais, ça va, hein, tu viens samedi? Non, je peux pas te voir, je pense que je vais te tromper ce week-end. C'était assez rigolo quand elle me disait ça. Apo?
3: Ouais, je pense que... Non, ça me dérange pas, quoi, à partir du...
22: Bien parfois... Bah mais ça non, y est, alors parfois... là, on est 14 000 sur Minitel,
3: ouais.
22: Il y a 38 000 mecs.
3: Non, mais parfois, ça peut arranger certaines choses, du moment que ce soit pas répétitif, ça peut être une erreur, et puis bon, c'est tout, ça peut rééquilibrer le couple, parfois.
22: Mais bien répondu, ça, moi,
3: non,
22: je suis assez
3: vrai,
22: d'accord.
3: C'est,
22: non,
3: vrai.
25: C'est n'importe
3: mais
25: quoi.
3: Non, c'est
22: n'importe
3: vrai,
22: quoi,
3: c'est
22: sa pensée,
3: clair.
22: Elle a le droit de penser comme ça. Tu trouves pas ça n'importe quoi, mais...
25: Chacun son avis. Moi,
22: ouais, exactement. Manu
4: comme Phil et Rigo.
22: Hein, comme Phil et Rigo. Ouais. Et Gérard, tu voulais apporter une petite précision?
23: Non, mais moi, je vais vous dire une chose. De manière,
22: le grand frère, qui arrive.
23: Sur cette histoire-là, de manière, c'est à nous.
25: Oh là là.
23: Nous, si on tient à quelqu'un, c'est à nous de savoir ce qu'a fait la nana. Donc, on va pas derrière elle pour savoir ce qu'a fait. Si elle va voir quelqu'un d'autre, qu'elle nous le dise franchement, bon, je m'en vais, je veux plus te voir, je vais voir quelqu'un, mais qu'elle nous le dise franchement. où nous, on qu'on lui dise franchement. Mais ce que tu as dit à Pauline, je suis pas d'accord. Parce qu'en fin de compte, c'est à nous. C'est à nous de faire gaffe et c'est à nous de prévenir la personne comme quoi qu'on lui dit, bon ben voilà, tu m'intéresses plus, je vais voir ailleurs. C'est tout.
22: Non mais des fois, t'as pas envie d'aller voir. C'est pas que la personne ne t'intéresse plus que tu vas aller voir ailleurs. J'imagine qu'il y a des gens qui le font par désespoir, dans une situation bien précise, il est vrai. Donc des fois, chaque cas est particulier. Il y en a pour qui il y a des excuses, entre guillemets, d'autres qui n'en ont vraiment pas. Il y en a, c'est pour le plaisir de tromper parce qu'ils ont vu une nana et puis un soir, ils ont un peu bu et puis ils vont la tromper. Et puis il y a ceux avec qui, depuis 6 mois, non, ça va plus du tout, on reste pour être ensemble et puis à un moment donné,
23: ouais,
22: on
23: mais faut pas trop mettre ça sur l'alcool quand même, parce que c'est vrai.
22: Bon, alors sur la drogue, excuse-moi, donc t'as fumé un peu.
23: Non, mais en déconnant.
22: Mais... Ah oui, non, mais enfin, tu dis, faut pas mettre ça trop sur l'alcool, il y a quand
23: non,
22: même pas
23: mal de gens qui boivent. Non, mais même, de toute manière, c'est à nous, c'est à nous de faire attention.
22: Bien sûr.
23: Parce qu'en fin de compte, nous, dès qu'on rencontre...
22: Nous les hommes, hein, les auditeurs, c'est à nous les hommes. Oh, on s'adresse aux hommes, là.
23: C'est à nous de faire attention, ouais. de savoir avec qui on est... Et de savoir si elle nous aime vraiment.
22: Bon.
23: Si c'est pour la vie ou pas du tout.
22: Très bien. Il y a encore 2-3 chiffres. L'amour sincère. 36% des hommes et 30% des femmes estiment que le mensonge par amour est inévitable. On peut mentir pour l'amour, des fois, de cacher quelque chose, plutôt, on parle pas de fait d'avoir trompé, de dire non, je t'ai jamais trompé, mais de cacher des choses par amour.
25: Ouais, mais c'est con, je trouve.
22: Faut rien cacher pour toi, il faut dire toute la vérité, faut essayer d'être le plus bon possible.
25: Ouais,
22: on peut pas l'être totalement, mais essayer de l'être au maximum.
25: Au maximum, parce qu'après, si jamais ça se sait, l'autre il peut encore interpréter.
22: La majorité des hommes, c'est-à-dire 36%, là, c'est ceux qui estiment. Mais donc, la plus grande majorité des hommes, comme pour les femmes, c'est justement de ne pas le faire. Hein, donc toi, non.
25: Non.
22: Fildar, non.
25: Non.
22: Rigo, tu fais partie des 36 plutôt qui estiment que de temps en temps le mensonge par amour est inévitable ou il vaut mieux ne jamais mentir?
24: Je pense que c'est quand même inévitable.
22: C'est quand même inévitable.
24: Ouais, parce que dans la vie de tous les jours, c'est inévitable.
22: Oui, mais bon, ouais. Enfin là, c'est entre la vie de tous les jours, le travail et la vie privée et intime, c'est différent, quoi. Non, si tu sens que ça va pas avec ta nana, peu importe laquelle, tu lui dirais. Si tu sens qu'il y a des trucs qui ne vont plus, tu préfères lui dire que plutôt de le cacher et d'essayer à ce que ça se.
24: Ouais, si, je lui dirais, mais.
22: Tu lui dirais.
24: C'est pas comment dire. Tu sais, des fois, il y a des tout petits mensonges, tu sais, des conneries.
22: Ah ouais.
24: Sans même faire gaffe, tu vas raconter une connerie. Mmh,
22: c'est vrai.
24: Donc, pour ça, c'est comme la vie de tous les jours, c'est inévitable.
22: Je ne dis pas que tu n'étais pas sur la grande rencontre.
7: Ah.
22: Apo?
7: Ouais, non, pas trop le mensonge.
22: Pas trop le mensonge?
24: Pas la menthe.
22: Un petit peu quand même.
7: Mais je mens tout le temps, je mens jamais.
22: Voilà.
7: Non, rarement.
22: Bah non. Rarement. Manu?
8: Non, non, ça apporte rien le mensonge.
7: Bien, Manu.
22: C'est un turn,
8: ma phrase du soir.
22: Gérard.
23: De toute manière, une chose qu'il faut bien se dire, c'est que.
22: Putain, à chaque phrase, il a vraiment le dicton.
23: Ouais, mais moi, je laisse parler parce que là, justement, sur. T'as dit 36 et 39%, c'est ça? Donc, de toute manière.
22: 36 et 30.
23: Donc, faut toujours dire la vérité à sa femme. Ne jamais lui mentir. Parce que si tu lui mens, de toute manière. Tôt ou tard, elle saura la vérité.
22: Voilà, exactement. Les femmes savent toujours
23: donc,
22: tout. Elles arrivent à décoder sur le visage
23: toi,
22: des hommes.
23: Quand tu dis...
22: Allez, vite, en deux mots.
23: Comme tu dis que tu n'es pas d'accord sur ce que tout le monde a dit, mais moi, je ne suis pas d'accord avec toi. Parce qu'en fin de compte, c'est vous qui nous mentez le plus. La vérité vient en
22: fin de compte.
7: Sort de la bouche des hommes.
22: Voilà,
23: des non, la vérité sort de la bouche des enfants.
22: Toujours.
23: Comme Fildar vient de dire.
22: Alors quand on n'en a pas, c'est la merde. Et voilà, il se tape dans les mains, give me five. Il est 23h30, dans tout juste une demi-heure, ça sera Balade Nocturne sur Fun Radio. Et pour conclure sur ces fameux sondages et ces statistiques, vous avez tâché de faire très vite et de répondre en deux mots, Gérard, pas par des grandes phrases qui prennent 5 minutes.
23: Non, mais
22: histoire d'amour. Pour les Français, la plus belle histoire d'amour est celle de, à votre avis, les couples. Alors il y en a un qui a été cité, de deux, trois couples. À votre avis, est-ce que vous seriez capable de donner un ou trois couples qui ont, pour les Français, marqué la plus belle histoire d'amour?
23: Johnny
22: et Sylvie Vartan. Non, mais attendez, non, vous allez peut-être être surpris, hein, parce que c'est quand même assez large. Hein, ça va dans trois styles.
23: Michel Sardou et Babette.
22: Ouais, vous avez plusieurs, jetez-en. Non, c'est pas bien. Non, non plus, non.
25: Monaco avec Grâce.
22: Oui, exactement. En premier, c'est Grâce Régnier de Monaco. La Grâce Kelly et le Régnier de Monaco. Ouais. Pour eux, c'est la plus belle histoire d'amour qu'il y ait eu, parce que voilà. En deuxième, c'est devant qui vous trouverez bras Pierre et Marie Curie.
9: Et en troisième, c'est Yves Montand et Simone Signoret, effectivement. Ça a été très beau. Pour les plus belles histoires d'amour au cinéma, c'est celle d'Autant n'emporte le vent, devant Pretty Woman et Love Story. Et la plus belle histoire dans la littérature, c'est effectivement Roméo et Juliette, effectivement, qui sont de la fiction, de quoi? Le Grand Meule.
21: Grand Meule.
9: Grand Meule, c'est quoi ça?
21: Meule,
9: c'est
10: un livre.
21: C'est Zola, non?
9: C'est une histoire d'amour. Voilà. Francoscopie chez Larousse, dans les sources, voilà.
23: Mais c'est vrai que autant on emporte vent, c'est un film à voir et
10: à revoir.
21: Foncez.
23: Non, allez-y. Mais foncez, c'est pas la peine de reprendre les.
9: De prendre l'Allemagne et tout ça.
23: C'est pas la peine de reprendre les proverbes à ce que dit Sandy. C'est vrai que c'est un film qui est beau à voir et je voudrais bien le revoir.
9: C'est elle qui dit ça, c'est un dicton à elle, ça. Ouais. Allez-y, c'est beau à voir. Putain, je savais pas. C'était non, ça. Non,

0: également, avec celui qui a joué dans Street Philadelphia, tout ça, non, bien joué, avec réalisé par un ancien de... ouais, qui était de Happy Days, Copycat,
1: oui.
0: Disjoncté, Jour de fête, alors ça c'est pour les amateurs de Jacques Tati, un vieux film extraordinaire qui a été revu en couleur, qui est très très bien, Dracula.
2: Ouais.
0: De Francis Ford Coppola, ça adapté du roman de Stephen King également. Il y a également La Partie de Peter Sellers en VO. Il y a Crash également, ça c'est un peu plus violent. Péril en mer du Sud, bon bah ça hein, c'est pour les grands amateurs. Visiteurs, hein, Terminator 1 et 2, il y a quoi, Midnight Express pour une poignée de dollars. Jeune femme partagera appartement, alors ça c'est violent. Mad Max également le 1. Non, il y a le 1 et le non, il y a le 3. Nikita, ouais. Vol au-dessus d'un nid de coucou, hein, ouais. Donc là excellent. USS Alabama, Rain Man, C'est arrivé près de chez vous, et le film de Mr Bean. Voilà toutes ces vidéos, vous écrivez si vous êtes intéressé par l'une ou plusieurs d'entre elles, directement au 22 rue Bayard, 75 008 à Paris, vous mettez Max Star System, ou alors vous mettez vidéo, hein, et mettez votre numéro de téléphone pour qu'on puisse vous renvoyer la liste éventuellement par téléphone pour que ça aille beaucoup plus vite. Voilà, Frondage. Tu les achètes, Gérard ? Trois ?
2: T'as la thune ?
0: D'accord, très bien.
3: Moi, c'est quatre mariages et un enterrement, visiteur 1 parce que je te l'avais demandé, et vol au-dessus d'un nid de coucou parce que c'est super bien.
0: Voilà, parce que les autres, c'est de la merde.
3: Non, mais moi, c'est que ces trois-là qui m'intéressent.
0: Dans un instant, les conseils de Gérard, sans dire, on va se mettre un petit disque quand même. Ah, oui, malheureusement. Hein, sous le soleil de Bonnega avec les négresses vertes, et puis dans 25 minutes, balade nocturne sur Fun Radio si vous aimez la bonne musique. Restez bien avec nous, quoique là aussi c'est bon. Hein. Avec le temps qu'il a fait ce week-end, il était normal de faire une petite parenthèse, une petite escapade de la programmation journée de Fun Radio.
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3: Et voilà, bonsoir à tous, bonsoir à toute l'équipe de la Dream Tees, bonsoir Max.
0: Salut à vous et salut à tout le monde de la Dream Tees.
3: Bonsoir Rigo, bonsoir Apolline, bonsoir Manu, Pildar.
0: Ils étaient là tout à l'heure déjà, si tu les avais pas vus au cas
3: donc,
0: où.
3: Non mais je leur souhaite bonsoir.
0: Une bonne année
3: donc, une bonne année, puis un bon 1er mai pour les amoureux. Donc malheureusement, ce soir, ça sera uniquement moi qui présentera les débats, les conseils, parce que Sandy n'est pas là. Donc alors, le premier conseil, donc on va accueillir Virginie, 22 ans, de Nice. On écoute Fun Radio sur 95 FM. Bonsoir à toi, Virginie.
6: Bonsoir,
0: Gégé.
6: Bonjour, Max.
0: Salut.
6: Bonjour à tous.
0: Quel est ton petit problème?
3: Alors
6: Moi, j'ai un problème, c'est que mon copain, il pense qu'au foot.
3: Ouais.
6: Et donc, en fait, il pense toujours... Enfin, il est fan du PSG.
3: Ouais,
6: ça, c'est bien. Ce qu'il y a, c'est qu'en ce moment, donc, il pense toujours que le PSG va perdre.
3: Attends,
0: laisse-la alors. Attends, quel est le conseil?
3: Ouais.
6: Voilà. Donc je pose le problème, c'est qu'en fait moi j'adorais le foot pendant la Coupe du Monde. Mais bon, maintenant je me demande si j'ai pas un autre sport, parce que je sais pas, mais lui c'est un footballeur et j'ai l'impression que j'ai un ballon de foot à la place de la tête, parce que moi je me fatigue à vouloir l'exciter. Et il me dit toujours, lui, pendant que j'essaie de l'exciter, ouais, Monaco a battu Bordeaux, ou PSG c'est nul, etc. Alors moi, ma question, c'était savoir en fait, quand t'as une passion pour le foot, est-ce que tu peux plus penser à autre chose? Et est-ce que le footballeur, il pense qu'à ça, quoi? Et quand t'as tellement une passion pour ta passion, et ben est-ce que tu peux faire autre chose que ta passion? Et
0: en fait, c'est bon, on a compris. Non, il va rester 5 minutes, le pauvre, 6 minutes pour.
3: Déjà pour
0: ta question très claire, pour Virginie, quelle est ta question? Quel est le conseil que tu souhaiterais avoir de Gérard? Mais alors vraiment, en 20 secondes, tu fais pas ça.
6: Moi,
0: en
6: je voulais savoir si Gérard, c'était quoi sa passion? Est-ce que pour toi, est-ce que tu peux faire l'amour quand ta passion t'habite, hein?
3: Non, attends, là j'ai mal compris ta question.
6: Parce que là, non, toi, non. Une passion, et si est-ce que tu peux faire l'amour quand la passion t'habite?
3: Bon, alors moi je vais te dire une chose. Moi je peux regarder la Formule 1 dans ma chambre. Ma femme sera toujours là à côté de moi pour me faire l'amour. C'est pas parce que je regarde quelque chose qui m'intéresse que ça m'empêchera pas de faire l'amour. Donc pour toi, ton histoire, apparemment, tu veux dire que ton copain c'est un footballeur. Donc, s'il veut pas te faire l'amour, ça c'est son problème.
0: Non mais c'est son problème, mon enfant. Attends,
3: attends,
0: c'est
3: Virginie.
0: Pas le problème du mec.
6: Gérard, j'ai un problème pour l'exciter, tu vois, parce que ce qu'il y a, c'est que moi j'arrive plus du tout à l'exciter. Il est fan du PSG, tu comprends qu'en ce moment.
3: Non, mais de toute manière,

0: on va pas
1: parler de poutre ni rien du tout. Si tu veux l'exciter, le mieux c'est que tu lui passes des petites gâteries. T'essayes d'aller vers lui gentiment, tu lui caresses les coucougnettes, et puis tu verras bien ce qu'il te dira. S'il te refuse une fois, tu réessayes une deuxième fois. S'il te refuse deux fois, tu réessayes. Et après, si tu vois que ça va pas, bon ben tu te dis, bon ben dans ce cas-là, il a plus besoin de toi. Parce que, apparemment, d'après ce que je vois, d'après ce que tu me dis et d'après ce que Max il a compris, c'est qu'apparemment il est borné de football, donc il est constamment 24 heures sur 24 sur sa télé en train de regarder des matchs de foot. Non, c'est bien ça.
0: Il pense qu'à ça en fait, tu vois. Alors moi,
1: bah oui, mais 24, bah, c'est ce que je viens de te dire. 24 heures sur 24, il regarde un match de foot.
0: Non, enfin, c'est presque comme ça, tu vois.
1: Alors bah oui. Moi, je voulais savoir. Mais dans ces cas-là, mais quand tu vas te coucher,
2: quel est le conseil qu'il faut donner là? Parce que là, on n'avance pas avec la nana là qui n'arrête pas de tchatcher, qui dit.
1: Non,
2: quel est
1: mais
2: le conseil avant qu'on passe au suivant?
1: Le conseil que je te donne.
2: Pour exciter de nouveau son mec. Comment ça pour qu'il arrête de regarder la télé?
1: Moi, ce que je te conseille, c'est que tu coupes la prise de l'antenne.
2: Non, mais tu l'as déjà dit, ça, la dernière fois, ça marche pas.
1: Mais sinon, tu lui fais des petites gâteries. Tu fais des petites gâteries.
0: Le t-shirt de l'équipe ou je suis champion.
1: Non, tu n'y achètes pas de t-shirt. Tu lui fais des petites gâteries pendant le match.
0: Ça marche pas trop.
1: Bah ouais, mais attends. Bah, t'as essayé quoi alors?
0: Bah, j'ai essayé la petite gâterie, comme tu dis, devant le match.
1: Ouais.
0: J'ai essayé de danser devant lui avec le maillot. Je vais même chanter Always Survive, tu sais, la chanson et tout, là. Et ça marche pas du tout. Hein. Et j'ai tout essayé et j'arrive pas, quoi. Et il pense qu'au foot, avec le PSG, c'est dur en ce moment, quoi. C'est une sale saison pour moi aussi, quoi.
1: Bah non, mais attends, toi, t'es à Nice, je comprends pas. Et là, j'arrive pas à comprendre. Il est d'où, lui?
0: Bah justement, il vient de Paris. Mais il vient de s'installer à Nice, mais il est de Paris, quoi.
1: Est-ce qu'il t'aime?
0: Bah oui, même, je crois en tout cas, mais on dirait qu'il m'aime pas, quoi. Depuis que le PSG perd, on dirait qu'il m'a oublié, quoi.
1: Ah non, mais attends, c'est pas parce que le PSG perd. Moi, je vais dire une chose, c'est pas que je suis chauvin, mais moi, personnellement, je suis pas branché foot. Moi, par Marseille, c'est tout, mais je veux pas m'éterniser. Alors, dans ces cas-là, si tu vois qu'il est branché PSG, dans ces cas-là, tu lui dis, bon ben, ça va pas, on se quitte. Mais moi, personnellement, qu'est-ce que tu veux que je te dise? À part lui faire des petites gâteries pendant les mi-temps, ou même essaye de lui faire des bisous dans le cou. Ils adorent ça, les hommes.
0: Bah oui, mais lui,
2: c'est pas mal.
1: Les hommes adorent que les nanas leur caressent les cheveux et leur fassent des petits bisous dans le creux de l'oreille.
2: Même s'ils sont gras, les cheveux. Hein. Non, mais c'est vrai.
1: Bah oui.
0: Je vais essayer, alors Gérard. Hein. Ouais. Et tu crois que ça va marcher? Parce que moi, tu sais, j'ai tout essayé, je suis un peu paniqué maintenant.
2: Bah, on a compris,
0: dis,
2: mais
0: non.
2: Mais il y aura que ça à faire.
1: Il a quel âge, lui?
0: Il a mon âge.
2: Je te donne 30 secondes, hein, vite fait, pour conclure. Bon, parce
1: alors, moi, je vais dire une chose. Essaye ce que je viens de te dire.
0: D'accord.
1: Hein, de toute manière, il n'y a pas d'autre solution parce que là, apparemment, toi, t'es branché poutre, lui, il est branché poutre, donc je vois pas ce que je peux te dire d'autre, à part lui faire des petits bisous dans le cou et lui caresser les cheveux.
2: Mmh, voilà.
1: Bah, Ou même lui mordre les petites oreilles.
2: Ouais, le lobe.
1: Le lobe.
2: Voilà, le lobe. Mordez le lobe. Voilà, on l'embrasse très fort.
1: Voilà, Virginie.
2: On a David qui nous a écrit également du département 77 de Thiers, qui a 20 ans, qui est plutôt un fidèle de l'émission et qui apprécie énormément les conseils de Gérard et Sandy, et qui nous envoie un petit courrier nous disant ceci. Voilà, je suis donc monté à Paris pour poursuivre mes études et je vis chez ma mère. Lors de la rentrée, il a beaucoup travaillé en classe, quoi. Et il a rencontré une fille superbe dans sa classe où il est tombé complètement amoureux d'elle, tu vois. Mmh. Bon, le problème, c'est qu'au début, il sortait avec une femme de 24 ans et que malgré les différends qui les opposaient entre eux, ils sont restés quand même très accros l'un de l'autre. Puis au fil du temps, après quelques disputes, ils se sont séparés et il est devenu célibataire. Il est revenu et à Paris, il a revu cette fameuse demoiselle dont il était tombé amoureux qui s'appelle Gwenola. Et depuis toujours, quoi, il a des sentiments pour elle. Il a un gros problème, c'est qu'il n'arrive pas à s'enlever le visage de sa tête et qu'il a envie de la revoir. Voilà, je n'en peux plus, je l'aime et j'ai envie de passer le reste de ma vie avec elle. J'avais l'impression de passer par l'intermédiaire de ma meilleure amie, mais il y a eu un blocage. Gérard, donne-moi un conseil, comment faire pour essayer de la conquérir?
1: Alors, à quel âge cette fameuse fille, déjà pour commencer?
2: Malheureusement, elle doit avoir 20 ans comme lui, quoi.
1: Donc 20 ans.
2: Sauf que lui, il est sorti avec une fille qui avait 24 ans, et puis ça se passait super bien.
1: Mm-hmm.
2: Ça s'est arrêté, et du coup, il repense à la fille pour qui il avait bloqué, dont il était tombé amoureux quand il était en cours, et il aimerait la revoir, quoi. Il coup de foudre.
1: Et ils étaient... ce qu'il y a, c'est que c'est bête, parce que ça, c'est une question par internet ou fax.
2: Non, c'est un courrier que j'ai reçu, que j'ai ouvert, David.
1: Ouais, mais c'est bête parce qu'on peut pas avoir plus de précision.
2: Ouais, mais alors juste comme ça, justement, un petit conseil très simple.
1: Bon, un petit conseil, c'est que... qui retourne...
2: David, appelle...
1: David. Donc, David, si tu m'écoutes, donc un petit conseil que je te donne, essaye de savoir dans où qu'elle est à l'heure actuelle, et essaye de voir... Par toi-même, tu peux savoir où qu'elle se trouve et essaye de suivre son chemin. Comme ça, tu pourras savoir où elle se trouve à l'heure actuelle et tu pourras essayer de te remettre avec elle. Tu lui dis gentiment, bon ben voilà.
2: Mais il sait plus où elle est maintenant parce qu'ils sont plus en classe. Alors comment faire pour la retrouver?
1: Ah là, c'est le gros problème. Ils sont plus. Elle est plus en classe et lui, il est encore il est encore à l'école. Donc là, le problème se pose, c'est que, à mon avis, c'est que il essaye de voir si t'as tout, son numéro ou son adresse, essaye de lui écrire.
2: Ah, il a ni son adresse ni son numéro.
1: Ah, là, c'est compliqué là cette histoire. Là, l'histoire, elle est vachement dure là. Là, tu me poses une colle, toi.
2: Ah, c'est le mec qui a un problème. Il se retourne vers toi. T'es ton dernier, t'es Obi comme Obi-Wan Kenobi.
1: Mais
2: son seul espoir.
1: Eh ouais, mais là, il y aurait eu Bibi, elle aurait pu mieux...
2: Mais t'as pas Bibi, mais regarde, en face de toi, regarde, elle lève les doigts, peut-être qu'elle pourrait remplacer Bibi, toi.
1: Ouais, mais par l'intermédiaire de la télé, non.
2: Non, à peau, elle lève le doigt. Non,
1: essaye de le conseiller, moi, je peux...
3: Non, mais je voulais simplement te dire, Gérard, par la télé ou la radio, il peut passer des annonces.
1: Ouais, mais est-ce que ça va vraiment marcher, l'histoire de la télé et de la radio? Parce que tu me diras, t'as une chance sur 100 que sur la radio tu la retrouves. À la télé, de toute manière, c'est même pas la peine d'y compter. De manière, le seul moyen que t'as à faire, David, c'est que t'appelles dès lundi, ou même à la rigueur, tu laisses un message sur ton répondeur, tu nous donnes la description de la nana, son nom, son prénom, et on essaiera de voir ce qu'on peut faire pour toi.
2: Il y a Julot, en tout cas, qui remercie Jacques Pradel.
1: Là, vraiment, franchement, là, je vois pas trop ce que je peux faire de trop pour toi.
2: On aura tenté l'affaire en espérant qu'il ne mettra pas fin à ses jours.
1: Bon, alors, David, surtout un conseil que je te donne,
2: garde
1: ne fais
2: courage.
1: Pas de conneries.
2: Voilà, garde courage.
1: Garde l'espoir et appelle le répondeur.
2: Appelle le répondeur lundi, David, et garde espoir. Ça sera le mot de conclusion de ces conseils, en espérant, à mon avis, il n'y a pas de quoi s'inquiéter. On aura très vite de ces nouvelles grâce à toi, Gérard. Sandy, 23 ans de Marseille, dans un instant, aura un petit problème et un conseil à te demander. Son problème, c'est que elle a du mal à se déplacer lors des grèves. Et on aura Laurent aussi. Ah, on aura Laurent. Donc, je ne sais pas si on aura le temps de tout faire, malheureusement. Dans moins d'un quart d'heure, balade nocturne sur Fun Radio. Va falloir rester avec nous. On est là au moins jusqu'à 1h du matin. Et puis, tout de suite, hein, juste après la pub, on revient. Attention, il n'y aura pas de disque, hein. On revient direct derrière, hein.
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12: Non, il n'y a pas de jingle, si.
13: Si, je vais t'en mettre un petit.
12: Bon, bah alors.
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13: Vas-y, vas-y, on ne met pas le bed. Hein.
12: Bon, bonsoir à tous. Donc, bienvenue pour ces conseils donc qui n'étaient pas prévus normalement, hein, parce que on a décidé ça avec Max. Il m'a demandé ça donc pour savoir exactement si on pouvait les faire. Donc, on va commencer tout de suite. Tiens, bah, on va prendre Yvonne. Yvonne, bonsoir.
15: Yvonne Sandrine, oui, bonsoir.
12: Oui, bonsoir.
16: Bonsoir
15: Gérard, bonsoir Sandy.
12: Donc 18 ans de Paris, donc 101.9, on précise quand même pour,
15: voilà,
12: pour les gens qui écoutent.
15: Uh-huh.
12: Alors, tu veux organiser une fête
15: pour mon anniversaire.
12: Ouais.
15: Parce que j'ai pas encore 18 ans, je vais avoir 18 ans samedi dans 10 jours.
12: Uh-huh.
15: Et je voudrais faire quelque chose de spécial, parce que moi, c'est 18 ans. Et je voulais vous demander justement des conseils.
12: Et t'as combien de personnes à peu près que t'as prévu, hein?
15: Alors il y a Daft Punk.
12: Non, mais
15: hein?
12: Non, les gens de ton entourage sont cités les noms.
15: Ah, on est 35.
12: 35 personnes, et tu fais ça chez quoi?
15: Non, justement, je voudrais parce que chez moi c'est un peu petit, alors je sais pas trop en fait.
16: Bah déjà, moi je pense que faut que tu essaies de te renseigner au niveau de la mairie si tu peux louer une salle, tu sais, genre salle des fêtes ou quelque chose comme ça.
15: Uh-huh.
16: Et que tu essaies de savoir si tu peux amener 30 personnes, parce que là
15: 35.
16: Ouais, 35 personnes. Si tu veux faire ça chez toi, à mon avis, ça paraît un peu petit.
15: Uh-huh.
16: Mais tu peux te renseigner auprès de la mairie, essayer de voir, et puis ils te donneront des adresses, tout ça. Et puis bon, ce qu'il faut savoir, c'est qu'il faut que tu loues la salle.
15: Ouais.
16: Donc ils te diront si tu veux louer ça pour la journée ou au moins.
15: Ben, je savais pas.
12: Non, c'est pour la journée déjà, commence. C'est pour la... Pas pour un mois, hein. Elle va pas fêter ses 18 ans pendant un mois, hein.
15: Non.
12: Qui c'est qu'il y a derrière toi?
15: Ben, mon chat.
16: Ah, il y a quelque chose
12: ça
16: qui...
12: Ça commence.
15: Ah non, c'est pas moi, c'est mon chat.
12: Non,
13: tout le monde là,
16: ça vient, je crois que ça vient de chez toi, non?
15: Non, pas du tout.
12: Non, bon, c'est pas grave. Donc ouais, t'essayes de te renseigner. Déjà, tu disposes de combien?
15: J'ai 700 francs.
12: Oh là,
16: 700 francs, ça fait un peu court pour 35 personnes. Mmh. Là, je crois que ça...
13: Attends, faut aller chez Lidl, hein, parce que...
15: Hein?
13: Attends, chez Lidl, va pas chez Carrefour. Hein.
15: Ouais, bah déjà. Mais je voudrais trouver quelque chose de pas cher et potable.
12: Bon, c'est pour quand? C'est pour la semaine prochaine?
15: Bah oui, je
12: n'y vais
15: pas.
12: Et t'appelles maintenant pour la semaine prochaine?
15: Bah ouais, parce que j'arrête pas de chercher, puis je devais faire un truc, et puis en fait, ça vient de s'annuler, et là, je me retrouve un peu les deux pieds dans le caca, parce qu'il faut que je me débrouille pour trouver quelque chose vite fait, quoi.
16: Mais ouais. Sinon, au point de vue nourriture, t'as prévu quoi?
15: Bah, je sais pas, des œufs durs, des frites, enfin plein de choses.
16: Ouais, parce que dans ce temps-là, il faut, avec ce temps, il faut quand même prévoir des trucs frais quand même.
15: Ouais.
12: Mais surtout pas trop de boissons alcoolisées, parce que si c'est des jeunes de ton âge et puis qu'il y en a qui reconduisent, c'est...
16: Ah,
12: Sandrine, Yvonne.
15: Oui?
12: Tu arrêtes de jouer avec ton téléphone?
15: Oui, attends, excuse-moi.
12: Non, mais tu arrêtes de jouer avec ton téléphone ou sinon je te dis au revoir tout de suite.
13: Ah, ça peut lui arriver de faire une fausse manip.
16: Non, mais ce qu'elle peut prévoir, elle peut quand même prévoir des petits alcools s'il y en a qui
13: veulent boire. Non, mais pour 700 francs, il faudra essayer de lui donner un petit...
12: Sandrine.
15: Oui.
12: Tu arrêtes de jouer avec ton téléphone que je t'ai dit ou sinon on prend...
15: Je sais pas ce qui s'est passé.
13: Mais c'est bon,
15: d'accord.
16: Non, mais c'est bien, pour 700 francs, tu peux prendre, comme t'as dit, des chips, tu vois, tu fais des œufs durs, des trucs comme ça, quoi. Pas des trucs difficiles à faire, hein,
13: boisson,
16: c'est pas...
13: Qu'est-ce qu'elle prend en boisson, des marques Lidl?
12: Non, des trucs pas chers, parce que...
16: Ouais, des trucs pas chers.
12: Est-ce que t'auras quelqu'un derrière pour t'aider à payer?
13: Quelle marque?
15: Bah, moi j'ai 700 francs.
16: Ah, faut pas citer de marque, hein.
12: Non,
15: t'as
12: mais...
15: pas des marques d'alcool pas chères, Gérard?
12: Non.
13: Je te connais, toi, pourtant.
12: Non.
16: C'est vrai que tu t'y connais, hein.
12: Ouais, non, mais même, je citerai pas de marque.
15: La Jaja, par exemple, une Jaja pas chère.
12: Non, j'en connais pas.
13: Trois étoiles, là, c'est combien? C'est 10 balles le litre, non?
12: J'en connais pas, donc...
16: Sinon, tu peux prendre du shampoing si tu veux. Hein.
12: Voilà.
15: Ouais, enfin bon, mais t'as des gamins, hein.
16: Ouais, y a pas d'alcool dedans, donc ça va.
12: Ah ouais, mais...
16: Au moins, t'as pas de soucis comme ça.
15: Hein. Ah non, mais attends, 18 ans, je vais me biturer la tronche, hein.
12: Ouais, ouais, mais ça...
16: Mais
12: ça...
16: Sarah, c'est bon, ça, la pomme, hein.
12: Non, mais
15: elle veut...
12: Non, mais là, ça veut, elle veut se saouler, alors.
16: Non, mais si tu préfères, ou si tu veux prendre des boissons alcoolisées, ou même de autres boissons, hein, ça dépend ce que tu veux.
12: Tu
15: me conseilles quoi, Gérard? Tu me conseilles quoi en boisson alcoolisée?
12: T'as du champagne qui est pas trop cher.
15: Gérard, j'ai 700 francs, hein.
12: Bah oui, mais attends, 700 francs, je te demande, est-ce que tu as quelqu'un d'autre derrière qui serait prêt à t'épauler?
15: Oui, mes parents me donnent 700 francs.
16: Et sinon, t'auras pas des amis? Comme c'est ton anniversaire, tu vas sûrement avoir des cadeaux ou même un peu d'argent, non?
15: Ouais, mais ce sera après, donc il faut que j'avance.
16: Ah ouais, d'accord. Ouais.
13: Non, mais tu demandes des bouteilles à ton anniversaire.
15: Ouais, enfin, je vais pas inviter les gens, leur demander de venir les mains pleines, quoi.
16: Non, ou sinon tu fais comme ça, tu prends des trucs qui sont pas trop chers, suivant ton budget de 700 francs, tu peux prendre des choses pas chères, quoi, en fonction de ce que t'as.
15: Pour pas me faire chier à louer une salle, tout ça, je pourrais pas les inviter au resto, ou...
12: Bon, attends, ouais, 35 personnes dans un resto, je vais te dire une chose, que tu t'en tireras jamais pour 700 francs.
15: Ouais, ça fait 20 balles par personne, je fais un quick.
12: Ah bah là, bah si tu veux aller dans un quick, c'est...
16: Ou sinon, pourquoi tu fêtes pas ton anniversaire en plein air?
17: Ouais.
16: En plein air. Tu vois, tu vas dans un parc ou quelque chose, t'invites des gens et puis tu leur dis, voilà, on va essayer de faire quelque chose, quoi.
15: Bon, enfin, à Paris, y a pas beaucoup de parcs où tu peux aller à 35.
16: Aussi, y a quand même des parcs qui sont quand même assez grands, ils sont assez espacés et tout, hein.
15: Versailles, tout ça?
16: Bah, non. Moi, je connais que
12: Boulogne. Les parcs. Mais attends, t'es de quel côté dans Paris? Paris même ou la banlieue?
15: 18.
12: Ouais, Paris 18, ouais, ben si, t'as quand même des parcs hein, vers le 18e.
15: Ouais.
13: T'as quoi? Buts,
12: là-bas. T'as les buts, t'as les buts Chaumont, je crois.
16: Ouais.
12: Donc, tu vas... Non, mais essaye de voir si t'as pas d'autres personnes qui pourraient t'aider, parce que là, avec 700 francs... Pardon, avec 700 francs, de toute manière...
13: Ricard, c'est du Ricard.
15: Tu rotes, hein.
13: Non, mais c'est des renvois de Ricard.
12: Non, mais je te dis tout de suite que là, pour 700 francs, t'auras du mal à organiser ton
16: anniversaire. Elle prend des trucs pas chers, et puis elle verra selon son budget. Moi, ouais, je pense, hein.
12: Faut qu'elle se dépêche parce qu'il lui reste moins d'une semaine pour trouver.
16: À moins que les invités ils mangent beaucoup et puis que c'est des gros mangeurs et tout. Hein,
15: ah bah c'est... oui, c'est des grosses bouffes. Hein.
13: Tu vas donc pas là, samedi, tu vas pas.
16: Ah non, moi j'y vais pas, non. J'ai prévu autre chose.
15: Parce que je vous avais compté, moi, dans les 35.
12: Ben ouais, c'est ça, tu sais même pas où qu'on est. Alors,
15: attends, c'était une surprise, je voulais vous inviter en direct.
12: Ouais, bah non, bah nous non, parce que ça.
16: Mais c'est quelle date exactement?
12: C'est la semaine prochaine.
16: Mais quelle date la semaine prochaine?
13: Vous êtes où, vous?
15: Le samedi 20.
13: Vous êtes à Cannes?
16: Ah, en plus, tu fais ça à Cannes?
12: Ah ouais, en plus, je suis à Cannes.
15: Ah ouais?
13: Avec une canne, ouais, t'es avec ta canne, surtout.
12: Je suis à Cannes la semaine prochaine.
13: Non, mais le conseil qu'on peut lui donner, c'est peut-être qu'elle vole la bouffe.
12: Non,
16: ça, je crois pas, non, parce que s'il y a les vigiles, là, ça craint. Hein.
13: Ouais, mais
12: les
13: assomme.
12: Non, mais dans ces cas-là, t'essayes de voir pour trouver des
13: trucs... Devant ton micro, Gérard, parce que...
12: T'essayes de voir pour trouver des trucs pas trop chers.
15: Ouais, mais enfin...
12: Mais ouais, mais de toute manière...
16: Ouais, tu prends des trucs pas chers, hein, tu vas dans les centres commerciaux ou même dans les magasins, tu trouves des chips à 2 francs. Hein.
15: Ouais, enfin, je vais pas leur faire bouffer du caca, quoi.
12: Mais non, mais attends, mais de toute manière...
16: Il y a même des chipsters à 3 francs et quelques, donc tu vois, tu prends plusieurs paquets. Hein.
15: Enfin,
16: pour 700 francs, je pense que ça ira. Hein.
12: Ouais, non, mais attends, pour 700 francs, je vais te dire une chose, c'est pas... pour nourrir 35 personnes, c'est pas évident. Bah, hein.
16: Attends, à moins que ce soit des gros mangeurs, comme j'ai dit tout à l'heure.
12: Ah ouais, mais c'est des gros mangeurs, justement.
15: Il y a une équipe de rugbyman, déjà.
12: Ouais, d'accord.
15: Et puis là, ouais, ça mange bien le rugbyman. Et puis, voilà, et après, il y a des copains.
12: Mm-hmm.
16: Et il y a des membres de ta famille ou...
15: Non.
12: Ah, donc, tu fais ça entre amis?
15: Voilà, entre amis, ouais.
12: Ah, d'accord.
15: Et ça le dimanche avec mes grands-parents, ma maman, mon papa.
12: Mm-hmm. Non, mais essaye de voir si tu peux voir des gens qui peuvent essayer de t'avoir quelque chose. Qui passent une peu...
16: Ou tu fais une collecte?
12: Un genre
16: de collecte, tu essaies de récolter un petit peu d'argent, un petit peu plus, et puis tu essaies de voir si peuvent te donner un petit peu plus que 700 francs quand même.
15: Tu pourrais faire payer l'entrée, je sais pas, 50 balles l'entrée, et puis...
16: Si tu fais ça, ils vont pas venir.
12: Là, tu dis que tu fais payer ta place, là, laisse tomber, tu te retrouves toute seule pour ça.
15: Je vais pas compter sur vous, alors.
12: Ah non.
15: J'adore la
16: semaine. Oh non.
15: J'adore ça,
12: bon, enfin, ah ben ça, bon, c'est dommage que t'es pas tout à fait majeur, parce que sinon t'aurais dû le dire plus tôt. Hein,
16: elle est pas majeure.
12: Non, elle a 17 ans et demi.
15: Pour l'instant, je mets
16: gaffe.
12: Donc voilà. Voilà Sandrine, ce que je pouvais te dire.
15: Hein.
12: Donc pour l'instant, c'est tout ce qu'on peut te dire, ok?
15: Ok, bon bah c'était un conseil nul à chier. Merci beaucoup.
17: Ah mais on t'a dit ce qu'on pouvait, hein.
12: Attends.
15: Oui, justement, c'est pour ça.
17: On a essayé de t'aider du mieux. Hein.
15: Ok.
12: Bon allez, ciao, bonne bourre.
18: Fildar, tu vois, t'es ton sondage comme ça, tu peux te parer dans le cul et te torcher les ailes avec. Mais putain, mais tu vas laisser ton micro au standard ou tu fais le truc de casse, là. Regarde les connards, là, qui font le bordel. Bah, c'est pas, j'avais prévenu avant, hein. Donc, faire un boulot comme il faut.

0: bonsoir à tous et bonsoir à toutes. Donc, si vous voulez participer au débat, vous pouvez nous appeler au 0803-08-5000 et 0870-5000 et 3615, code Fun Radio, rubrique directe. Et donc, ce soir, on va commencer par les parfums. Et après, le deuxième, ça sera sur la Saint-Valentin. Donc,
1: On avait dit le contraire, hein, Gérard.
0: Non,
1: je pense. Je te le rappelle. Non.
0: Bah non, maintenant que je viens d'annoncer, on commence les parfums et on finira sur la Saint-Valentin.
1: C'est pas ce qu'a dit le chef, Gérard.
0: Bah ouais, mais la Saint-Valentin, c'est dans.
1: C'est en premier.
0: Non, c'est en deuxième.
1: C'est en premier.
0: Non, on avait dit en deux.
1: Non, on avait dit en un.
0: En deux.
1: Filou, on avait dit quoi? En un ou en deux, la Saint-Valentin?
2: On avait dit en un.
1: On avait dit en un.
0: Dans ces cas-là, vous demandez au chef est-ce qu'il redescendait et qu'on voie. Parce que moi, j'ai annoncé les parfums et la Saint-Valentin en deux.
1: Mais non, donc, mais c'est pas grave. C'est pas grave, t'as annoncé, tu peux changer.
0: Alors ouais, mais maintenant, moi, comme j'ai pas de liste, j'ai rien, donc on peut rien commencer.
1: Tiens, mais voilà, si, on va commencer.
2: Chacun 4, parce que bon, hein, tu sais ce que je veux dire.
1: Mais on commence.
0: D'accord.
1: Avec la Saint-Valentin.
0: Bon alors, là, ok, on va commencer comme ça. Alors, tant pis, ça m'a...
2: Ça change rien.
0: Non, mais...
1: C'est pareil.
0: Donc, on va que dire Cédric.
3: Oui, bonsoir Gérard.
0: Ouais, c'est bien. Ça, c'est encore pas une voix d'un habituel.
3: Oui, bien entendu, plus comme d'habitude, de son.
0: Oui, Benjamin, bonsoir.
3: Mes respects du soir, Gérard.
0: Stéphanie, bonsoir.
4: Bonsoir, Gérard.
0: Et Cosette.
5: Bonsoir, Gérard.
0: Bonsoir. Réveillez-vous un peu, s'il vous plaît.
3: Ouais, j'espère, la top forme.
5: Gérard,
0: quoi?
5: C'est vrai que t'es beau et tout parfumé.
3: Oh, ouais, ça, c'est du mytho, ça.
0: Ouais, qui c'est qui dit ça, là?
3: C'est pas moi.
0: Wow.
3: Donc moi alors que représente la Saint-Valentin pour vous? Rien du tout.
0: Bon alors attends, déjà qui t'a posé cette question? Bon alors Fildar s'il te plaît, ça commence déjà bien.
3: Tu me chauffes. J'ai dit ça au hasard, t'énerve pas Gérard.
0: Non mais attends, ça commence déjà bien. Déjà.
1: Je suis désolé.
0: Non mais ça commence déjà. Là, ça commence déjà bien. Les questions sont à peine que posées. Que y en a déjà un qui pose déjà la question.
1: Mais
0: c'est
1: non,
0: lui qui va faire le débat.
1: Mais non, ça Gérard. Se trouve. Non.
6: Gérard, je viens de voir le chef. Il n'est pas très content que tu aies changé l'ordre des
1: mais
6: débats.
1: Ça y est, on a refait, Rigo. On a remis dans l'ordre.
0: Donc ah, vous avez remis dans l'ordre.
1: Voilà. Excusez-moi, Saint-Valentin, c'est bon.
6: Le temps de bouger.
1: Mais ce que je voulais dire, Gérard, c'est que ça se trouve, le mec, il a posé une question comme ça et que toi, tu l'avais pensé aussi.
0: Ouais, mais c'est pas lui de la poser, c'est à moi, d'accord?
1: Bah oui, bon, on les remet à l'antenne.
0: Voilà. Donc, alors, celui qui vient de poser ça, maintenant, tu réponds?
3: Ouais, réponds.
0: Alors?
3: Allô?
0: Réponds! Oh!
3: Ouais, réponds.
0: Non, mais tu vas répondre à la question, comme ça, toi qui l'as posé, abruti.
3: C'est quoi la question?
0: C'est quoi la question? Tu te fous de ma gueule ou tu prends le train?
3: Pour ou contre, c'est ça?
0: Déjà, t'as du monde derrière. T'as du monde derrière toi?
3: Ah non, pas du tout. Alors, donc, la première question, c'était quoi, tu m'as dit? La Saint-Valentin, vous aimez bien? Ouais, non, ça représente l'amour, voilà.
0: Alors, t'es qui, toi?
3: Cédric.
0: Alors, Cédric, tu vas aller te calmer au standard.
3: Ok.
0: Tu vas te calmer, tu vas comprendre ta douleur. Comment, mon petit canard? Alors là, tu dégages complètement. Allez, hop! Tu me retires Cédric d'entrée.
1: Déjà, ça commence, Gérard.
0: Gérard.
3: Ouais, c'est bon, non, je dis mon petit canard, tu vas pas stresser.
0: Non, mais c'est bon, celui-là, tu me le retires, ça y apprendra.
1: Ok.
0: Attention,
1: je le vire.
0: Pas le repasser pour quelqu'un d'autre. Hein.
1: Je le vire.
0: Voilà. Donc, alors, Benjamin, donc, la première question, on va y aller. Il nous reste donc Benjamin, Stéphanie et Cosette, c'est bien ça?
5: Oui.
0: Donc, alors, Oui.
5: C'est vrai que t'es tout beau et tout parfumé, ça?
0: Oui.
5: Ah, bah, c'est bien. Ça
0: donc, donc, comme Cédric vous l'a dit, donc, que représente la Saint-Valentin pour vous maintenant, voilà?
3: Ouais, c'est Benjamin, là.
0: Oui, Benjamin.
3: Bah, je crois que c'est un symbole, là.
0: Mm-hmm.
3: Symbole de la détresse humaine face à l'amour.
0: Ouais.
3: Je conviens, on peut remonter la philosophie égyptienne.
5: Ah oui, s'il te plaît.
0: Non, mais attends, Benjamin.
3: Oui.
0: Qui c'est qui se marre, là, comme une perdue? Ça commence à bien faire là.
3: Mais vous avez
0: pas... Non, attends Benjamin. Entre Stéphanie et Cosette, vous avez pas commencé.
5: Oui, mais enfin moi je suis intéressé par la régie.
0: Oui, non, mais on en a rien à foutre. Ouais, non, on va pas commencer à se prendre la tête à savoir 13e siècle, 20e siècle et autres.
1: Excuse-moi.
5: Non, c'est bien avant Gérard.
1: On a un conseil pour toi sur le Minitel.
5: Ah.
1: Je te remercie. On nous dit qu'il faudrait que tu arrêtes de gueuler parce que tu vas faire exploser la couche d'ozone.
5: Exactement.
0: Et alors, dans ce cas-là, ils ont qu'à commencer à se calmer quand je dis quelque chose. C'est moi qui fais les débats, c'est pas eux.
3: Mais l'art égyptien, c'est bien.
1: Oui, mais sans eux, tu fais pas de débat aussi, Gégé.
0: Ah bah peut-être, mais dans ces cas-là, on n'a pas besoin de revoir les mêmes que la semaine dernière.
4: C'était pas les mêmes.
0: Non, c'est pas les mêmes. Cédric, c'était pas le même.
4: Bah, c'est pas grave. Vas-y.
0: Bon. On va pas s'amuser à faire comme la semaine dernière, à jouer sur les siècles. Hein,
3: bon, d'accord. C'est Benjamin, je peux passer tout de suite à l'Empire romain, tout de suite.
0: Non, mais je viens de te dire. Benjamin, tu as pas commencé à me prendre
3: d'accord,
0: la tête là-dessus.
3: Pas d'histoire ce soir, ok.
5: Et l'autre fois.
1: D'accord, excuse-moi Gérard, donc à la place de ceux que t'as virés, on accueille Gargamel et Patrick.
0: Non mais attends, tu me donnes la liste.
1: Bah, tu marques à la suite, Gabriel et Patrick, c'est tout.
3: Salut Gérard.
0: Salut.
3: Salut Gégé.
5: Gargamel.
3: Salut Gégé, salut tout le monde. Ça va ?
0: Et
3: ça,
0: bon,
5: ça va, Azrael ?
3: Ouais, ça
0: va. Et Gargamel ?
3: Ouais.
0: Salut.
3: Ouais, salut. Tu peux répéter ta question déjà, s'il te plaît, parce que j'ai arrivé et...
0: Alors, que représente la Saint-Valentin pour vous ?
5: Gérard, j'ai juste un petit truc à te dire. Est-ce que tu peux sourire quand tu nous poses des questions ?
3: Ouais, c'est vrai.
5: Et ouais, sois pas égoïste, s'il te plaît. On le ressent vachement. Hein.
3: Franchement, exact.
0: Tout à bon, fait, vous répondez à la question et c'est tout.
3: Bah alors, moi, tu vois, je dis, j'ai une copine, tu vois, mais je dis, c'est complètement commercial, la Saint-Valentin.
0: Bon, ouais, mais attendez, parce que là, ça commence à bien faire.
5: Hors sujet.
3: Oh non, pas déjà.
0: Non, toi, tu vas pas recommencer comme la semaine dernière.
3: Allez, hop.
0: D'accord. Donc, Patrick, pour toi.
7: Ouais.
0: Non, mais tu te réveilles parce que tout à l'heure, tu vas sortir et vite fait.
3: Alors, c'est quoi la question que représente la Saint-Valentin, c'est ça ?
0: Ouais.
3: Dans l'art égyptien. Dans l'art égyptien, la fête de tous les cachalots, GG, si tu vois ce que je veux dire.
0: Bon, alors, Benjamin et Patrick.
3: Mais attends, c'est pas méchant, la Saint-Valentin, pour les animaux, ils ont le droit.
0: Ouais, mais attendez, j'ai dit, on parlait pas des trucs.
5: Des siècles,
0: ok.
3: Des siècles, des cachalots, maritimes,
5: ouais,
3: baleines.
5: Des siècles passés.
0: Gargamel.
3: Ouais, moi je t'ai dit, c'est commercial, hein, c'est pour vendre, c'est tout.
0: Ouais, parce mais c'est-à-dire
3: Franchement, Gérard, pourquoi le 14 février et pas le 30 février, ou enfin, je sais pas, quoi, tu vois.
0: Mm-hmm.
3: Pourquoi c'est cette date-là, quoi.
7: Ouais, c'est Benjamin, là.
0: Oui.
7: Je suis désolé, tu vois, il pose une bonne question et il faut qu'on reparle de l'art égyptien à cette condition.
0: Non, mais attends, Benjamin, c'est le temps.
5: Parce que tout part de là, Gérard.
7: Tout part de l'Égypte.
5: Tout part de là.
7: Et oui, alors, mais bon, parmi les deux, Gérard, on n'en parle pas.
0: Non, mais. Ça y est, oui.
7: Bon, bah.
3: Mais toi, qu'est-ce que t'en penses, Gérard ?
0: Mais attendez, pour l'instant, on n'a pas fini. Stéphanie, pour toi. Stéphanie !
5: Oui ?
0: Bon, tu te réveilles, s'il te plaît.
5: Excuse-moi. Pour moi, ça représente un gros cœur rouge avec plein de chocolat dedans. Mais c'est tout. C'est, pour moi, ça n'a rien à foutre de la Saint-Valentin. Quoi. Ton amour, tu le prouves pas en offrant une boîte de chocolat de merde ou de rose de merde.
3: Ouais, on peut offrir des cotons-tiges.
5: Non, mais ça représente. Je veux dire, ton amour, tu le prouves tous les jours. Quoi. Tu n'as pas besoin d'attendre une date précise. Quoi.
0: Hugo, Cosette, pardon.
5: Écoute-moi, pour moi, la Saint-Valentin, ça représente Cupidon.
0: Hein ?
5: Ça représente Cupidon avec sa flèche.
0: C'est-à-dire ?
5: C'est-à-dire c'est le symbole de l'amour, c'est quand Cupidon lance sa flèche vers quelqu'un et c'est l'amour qui explose, quoi.
7: Ouais.
5: Donc c'est la Saint-Valentin, c'est les cadeaux, les boîtes de chocolat, les roses et tout ça.
0: Non mais attendez, Cosette, les boîtes de chocolat pour la Saint-Valentin, j'ai jamais vu ça. Hein.
5: J'ai les romantiques, ils offrent toujours pour la Saint-Valentin.
7: Et les papillotes.
5: Une boîte de chocolat et un bouquet de roses, c'est romantique tout ça.
0: D'accord. Ok.
3: De mon chéri, si ça marche pas mal.
0: Ouais, mais ça c'est un truc qui revient à la mode maintenant.
5: Ouais,
1: hein. Et toi Gérard, qu'est-ce que t'en penses de la question ?
0: Moi, personnellement, que représente la Saint-Valentin pour moi, c'est personnellement, c'est une preuve d'amour vis-à-vis de la personne. Hein.
5: Ouais.
7: C'est Patrick.
0: Ouais.
7: Ouais, je vais te demander, tu sais, on parlait de Cupidon, la fille a parlé de Cupidon il y a deux secondes. Je vais te demander, t'es cupide toi ou pas ?
0: Comment ça ?
7: Est-ce que t'es cupide ?
0: Non.
7: Non, pas du tout.
0: Non.
1: Ça veut dire quoi, Gérard ? Ça veut dire quoi,
0: justement, je voudrais bien savoir, comme il s'est lui.
7: T'es quoi alors ? Si t'es pas cupide, t'es quoi ? T'es hétéro ? T'es quoi ?
0: Non plus.
7: Non plus ?
0: Mais attends, si ça te fait rire, tu vas pas rigoler longtemps, toi.
7: Ouais, les filles, hein, calmez-vous.
0: Non. C'est toi, Hugo. Patrick, tu vas te calmer, d'accord ?
7: Ok, c'est bon.
0: Ok.
7: Et toi, Gérard, comment t'as préparé ta Saint-Valentin ? T'as prévu quelque chose ?
0: Non, pour l'instant, j'ai rien prévu.
7: Ouais, comme moi, quoi.
0: Voilà. Donc, qu'offrez-vous à la Saint-Valentin, à votre copine ou à votre concubine ? Donc, on va demander à Cosette.
5: Bah écoute, moi jusque-là, j'ai rien offert du tout, on m'a rien offert, je suis triste.
0: Mm-hmm.
5: Mais voilà.
0: Ouais, mais
5: Juste, si tu pouvais m'offrir quelque chose, ça serait sympa.
0: Voilà, tu rêves, hein.
5: Bah, pourquoi?
0: Bah, tu rêves.
5: Bon, d'accord, je rêve.
0: Crois au Père Noël, hein. Père Noël, c'est 25 décembre, hein, d'accord.
5: Ok, ok.
1: On accueille Marguerite.
7: Bonsoir Marguerite.
4: Oui, bonsoir.
7: Oui, bonsoir.
4: Salut Marguerite.
7: Marguerite. Bonsoir.
4: Bonsoir à tous. Tu rumines.
7: Bonsoir. Bonsoir Marguerite.
4: Bonsoir Marguerite.
7: Ah, bonsoir.
0: Allô.
7: Salut Marguerite. Allô Marguerite, bonsoir.
1: Laissez Marguerite répondre.
4: Donc c'est quoi la question déjà?
0: Qu'offrez-vous à Saint-Valentin à votre concubin, à votre concubine ou copine?
4: Gérard, souris. Bah ça dépend quel cadeau. Hein.
0: C'est-à-dire?
4: Bah du parfum.
0: Ouais, oui.
4: Donc si la personne aime bien le parfum, on peut lui offrir du parfum.
0: Mmh.
4: Et sinon, des CD ou des cassettes.
0: Ouais, mais quoi, comme CD ou cassette ou autre, je sais pas, tu... Approfondis.
4: Des CD de musique. Voilà, des CD sur de la musique. Tout dépend ce que la personne elle aime comme musique.
0: Mmh. C'est un... Ouais, mais quel... par exemple, si... Je sais pas, je...
4: Par exemple, si elle aime le rap, tu offres quoi?
7: Des CD de rap.
4: Voilà, des CD de rap.
7: Ouais.
4: C'est pas con, alors.
0: Hein?
4: Non, je dis, c'est pas con.
0: C'est ça qui vient de dire ça?
4: C'est Stéphanie.
1: Ouais. Excusez-moi, il y a un petit truc sur Minitel. On nous dit que Gérard...
2: Attention,
1: t'étais...
2: Manu.
1: Ouais, mais je fais gaffe, non, mais c'est pas méchant. Hein. On nous dit que Gérard, t'étais tellement manché à ta naissance que t'avais mis des vides teintés sur ta couveuse.
4: Oh là là.
0: Bon alors tu vois Manu,
1: ouais.
0: Je crois que tout à l'heure on avait prévenu, donc des questions comme ça, Minitel, j'en veux pas.
1: Ah mais c'est pas une question.
7: T'as raison,
0: non, mais même.
1: C'est une affirmation. Hein.
0: Ouais, ben peut-être, mais en somme, sur Minitel, moi, tu vois, je vais te dire une chose, tu vois, tu veux que tout le monde soit poli avec moi, et ben moi je vais te dire une chose, je sais pas son nom, mais celui-là, c'est un petit con, il va se faire enculer.
1: C'est fou. C'est
7: fou. Il va se faire sodomiser.
0: Voilà. Et ben il va se faire sodomiser, ouais. Comme on vient de dire.
1: Ok.
4: Mais
0: donc, oui.
7: Allô. Allô, G.
0: Ouais.
7: Ouais, c'est Gargamel. Tu vois, il y a une bonne idée de cadeau aussi, c'est des sous-vêtements.
0: C'est-à-dire?
7: Des sous-vêtements sexy, quoi, du style
4: des caleçons.
7: Ou...
4: Des
0: non, mais oh, Cosette, s'il te plaît, merci. Ouais. Tu vas te calmer, merci.
4: Des chaussettes?
7: Ouais, ou des chaussettes, mais des chaussettes hyper sexy, quoi. Mais bon, des sous-vêtements, tu vois. Ou, enfin, des trucs qui.
4: Bon, enfin, cadeau.
7: Que la Saint-Valentin, tu la passes au pieu, quoi.
4: Le cadeau, il est surtout pour le mec, quoi. Parce que la fille, elle est porte sur elle les voit pas, quoi.
7: Ça fait hyper plaisir à une fille quand
4: ça
7: on lui offre des sous-vêtements, des
4: beaux
7: sous-vêtements. Mmh. Et au mec aussi, bah voilà.
4: Oui, tout à fait, c'est la fête des deux, ouais.
7: La fête des deux.
0: D'accord.
1: Gérard, on nous demande aussi sur Minitel si t'as offert un head fucking à Sandy.
7: Oh.
1: Non, c'est pas méchant, c'est un parfum.
7: Non, oui, c'est un parfum.
4: C'est Jean-Paul Gaultier.
0: Non plus.
1: Ok.
4: Non.
0: Donc,
1: tu penses que tu en offriras un ou pas? Si maintenant que tu connais le parfum, est-ce que tu vas lui en offrir un?
0: Non, mais de toute manière, elle l'a déjà eu, ça, Saint-Valentin.
1: Ah bon? Mais ah elle bon, a jamais eu le parfum, l'aide fucking.
0: Elle l'a déjà eu avec.
1: Tu vas faire quoi alors? Vas-y.
0: Comment? J'ai mal entendu là. J'ai mal entendu, Gargamel, Patrick.
7: Une J clé 2.
1: Je l'ai coupé.
0: Voilà, ben dans ce cas-là, tu peux le couper complètement, lui.
1: Ok, d'accord.
7: Ouais, c'est
0: tu peux lui dire au revoir. Tu peux lui dire au revoir complètement, celui-là.
2: Au revoir.
0: Donc,
2: ouais,
0: c'était
2: Benjamin.
0: Qui
2: au revoir. Au revoir.
0: Non, non, mais au pour de bon. C'était qui? C'était qui?
1: C'était qui quoi? C'était Patrick.
0: Eh ben, voilà, ben...
1: Bonne nuit, Patrick.
0: Voilà. C'est pas la peine de...
7: Mais Gérard, attends, c'est Gargamel, mais t'as pas respecté? Pourquoi tu t'es offert ton cadeau avant?
0: Non mais attends, moi j'ai offert le cadeau à la personne que j'aime, c'est tout, avant.
4: Et c'est quoi?
7: Pourquoi avant?
0: Ben, ce que c'est... non, si je me souviens bien, c'est un petit...
7: T'as rien offert.
0: Un petit tailleur... un petit tailleur en cuir gris.
4: Oula.
7: Comment? Gris?
0: Ouais, c'est un petit truc en gris.
4: Un petit truc sexy, quoi.
0: Non, mais de manière...
7: Un tablier, quoi, pour la cuisine.
0: Un tablier tout à l'heure, je vais te mettre un tablier quelque
1: c'est,
0: part.
1: C'est ouais, Gérard,
4: ouais,
1: excuse-moi. C'est du cuir vachette, non?
0: Non, je sais pas, c'est les trucs avec des franges, là, style à
7: hein.
0: Bon, non, mais donc. Benjamin.
7: Ouais, bah écoute, moi j'offre trois choses à ma copine, j'ai décidé. Donc, première chose, donc une bague en or avec des émeraudes.
8: Ouais, t'as de la thune, toi.
7: Deuxième chose, des cactus. Et deux, un couple d'hamsters.
0: Ah ouais. Mais ça, j'ai remarqué une chose, Benjamin. Même Gargamel, Stéphanie, Cosette et Marguerite.
4: Oui.
0: Donc réveillez-vous quand on vous appelle, s'il vous plaît, merci.
7: Ouais, ouais. C'est...
0: Donc je pense que Benjamin, la première question, c'est ce qui revient le plus souvent à la mode.
7: De quoi, les cactus?
0: Non, non.
1: Les hamsters.
0: Non. Non, non, l'histoire des bagues.
8: Ah oui, t'as raison. Ouais.
0: Que ça soit une bague ou un...
8: Oh, c'est plutôt rare quand même, hein, Saint-Valentin, non?
0: Enfin, oh non.
5: T'en offres une fois, mais pas tous les ans, elle n'a pas
8: besoin de bague. C'est surtout les animaux en ce moment, les hamsters.
0: Non, mais ce qui revient le plus à la mode, je pense, de toute manière, ça fera marcher le...
8: Ouais, t'as raison, le commerce.
0: Le commerce. Ce qui revient le plus à la mode, je sais pas si vous allez être d'accord avec moi, mais ce qui revient le plus à la mode le jour de la Saint-Valentin, c'est ou les dessous féminins ou des bouquets de roses. Je sais pas ce que vous en pensez.
8: C'est vrai que les fleurs, ça revient souvent.
5: Mais c'est vrai que les fleurs, ça peut aussi.
1: Hein. Gérard, tu préférerais offrir un hamster ou des fleurs?
0: Moi, personnellement, je préfère y offrir un bébé.
1: Oh, non, un hamster, quoi.
0: Non, un bébé.
1: Ah, d'accord.
0: C'est pas pareil. Oui.
5: Je vais te poser une question.
0: Oui.
5: Je voulais savoir quel est le cadeau de la Saint-Valentin que t'as reçu et qui t'a fait le plus plaisir.
8: Bah, il t'a dit des dessous féminins.
5: Non, quelque chose qu'on t'a offert, GG.
0: Pour l'instant, ce qu'on m'a offert, rien.
8: Si, l'Adidas. Menteur, en tant qu'Adidas.
0: Non.
8: Un cactus.
5: Rien, GG.
0: Non, on m'a rien offert encore.
5: Même quand t'étais adolescent?
0: Bah, même à toute manière, j'ai pas connu l'amour.
5: T'as pas été adolescent?
0: Ben si, mais j'ai pas connu l'amour comme ça.
1: Quoi, Sandy, elle t'a rien offert pour la Saint-Valentin?
8: Dans un collège de garçons.
1: Sandy, elle t'a rien offert pour la Saint-Valentin?
5: Ouh.
1: Je te demande.
5: Mmh.
1: Est-ce que Sandy doit faire quelque chose pour la Saint-Valentin?
0: Bah, je sais pas, on va lui demander.
5: Mais ça te ferait plaisir, j'ai content de quelque chose.
0: Ah bah oui, moi j'attends que ça. Hein.
8: Bah, faut que t'attendes samedi encore.
0: Bah ouais, mais.
8: Faut patient, Gérard.
1: Bah, attends, on va demander par exemple, on va demander aux filles. Vous, on va commencer par Marguerite. Marguerite, si t'étais avec Gérard, tu lui offrirais quoi?
9: Moi, je lui offrirais du parfum.
1: Du parfum. Cosette?
5: Je lui offrirais. Une lame à raser et du savon.
1: Okay. Et Stéphanie?
5: Un cerveau. Ah.
0: Bah pourquoi un cerveau?
1: Parce que t'as perdu le tien, il paraît.
8: Ouais, mais ça se retrouve, attention.
0: Hey Stéphanie, t'as envie de continuer le débat, là?
5: Non, mais c'était une blague, oh là là.
8: Ouais, non, faut rire, ouais. Gérard, faut rire. Hein,
5: et je lui offrirais de beaux caleçons avec des Mickey dessus.
0: Qui dit ça?
5: Bah, c'est Cosette, parce que j'adore les caleçons.
0: Ouais, mais pour moi.
5: Moi, je t'offrirais un rôti, pas grave.
8: Moi, j'aime bien ça avec Homer Simpson.
5: Non, mais GG.
9: Et j'en mets.
5: GG.
8: Ah ouais.
0: Ouais.
5: Ouais, moi je voulais te dire qu'en fait, pour la Saint-Valentin, je suis pas d'accord parce qu'en fait, je trouve que c'est un gros business quand même.
0: Bah ouais, mais de toute manière, c'est ce qui rapporte le plus, hein, le jour de la Saint-Valentin ou les fêtes de fin d'année. Hein.
5: Ouais, mais tu trouves pas que c'est une histoire de gros sous, tout ça?
0: Bah ouais, mais de toute manière, c'est là où qui sont leur beurre, les commerçants.
5: Ouais, t'es d'accord pour ça?
0: Hein?
8: Attends, on dit qu'on parlait pas de cuisine ce soir.
0: Non, mais attends.
8: Ah, j'ai un écho là.
5: Mais t'es d'accord,
0: GG? Non, pas du tout.
5: Voilà. Ah,
1: excusez-moi, à la place de Patrick, on a que Kiwi, j'avais oublié, excusez-moi.
5: Salut Kiwi.
8: Salut, bonsoir tout le monde, bonsoir Gérard.
5: Salut Kiwi.
8: Salut. Gérard, j'aurais deux questions à te poser avant tout.
0: Ouais.
8: C'est quoi ton parfum préféré et combien tu payes les bouteilles de parfum?
0: Oh, c'est quoi ce son, Manu, s'il te plaît?
1: Allez, Gérard, je touche à rien, c'est
0: ça
1: pas moi.
0: Commence.
1: Mais c'est pas moi. Ça commence pas tout de suite, c'est pas moi. Tu joues à quoi, Manu?
6: Manu.
1: C'est pas moi. Ok? Bah alors, prends le débat, allez, Gérard.
0: Donc, Kiwi?
8: Ouais.
0: Donc, ta question, j'y répondrai pas, d'accord?
8: Ok, pas de problème.
0: Parce que c'est pas
8: mais je te respecte et je suis d'accord. Je suis d'accord avec ton opinion.
0: Mm-hmm. Mais de toute manière, les questions, c'est pas toi de les poser, c'est à moi, d'accord?
10: Il y a Max, là, parce que juste une petite parenthèse que l'un des directeurs de la station qui a entendu qu'on t'avait jamais offert de cadeau. Mmh. Donc de la part de la direction de la programmation.
1: Le directeur.
0: Bravo. Merci.
8: Bravo.
10: Regarde ce que c'est, remarque.
8: C'est quoi, c'est un god?
5: C'est quoi?
10: Ah bah tu vas voir. Non, mais c'est
8: encore un god.
10: Non, c'est pas un god cette fois-ci.
0: C'est une montre.
1: Va se le mettre quand même.
0: C'est une montre. Non, c'est une montre.
5: Bravo Gérard.
0: Merci.
5: Merci
0: monsieur le directeur.
1: Faudra bien lubrifier quand même, hein, avec une montre.
8: Fais un poème Gérard au moins.
5: Allez, un poème pour le directeur.
8: Bon Gérard, c'est cool.
1: Ah, tu peux improviser un petit poème, vite fait.
0: Ah oui, un petit poème, directeur.
1: Gérard, un poème, vite fait.
0: Non,
1: t'es obligé Gérard.
0: Oh, on revient.
8: Hey,
1: 3-4 lignes comme moi tout à l'heure.
0: On revient sur le tome du débat s'il vous plaît, merci.
8: Ouais, il a bien raison Gérard. Mais c'est ta première montre.
0: Non mais attends, Kiwi.
8: Oui.
0: Déjà, ta question, c'est pas toi qui les poses, d'accord, c'est moi.
8: Non, mais je disais que tu devais continuer ton débat parce que.
0: Oui, là, non, mais attends, Kiwi, déjà, la question que tu viens de poser. elle est prévue dedans, donc c'est... si tu t'amuses déjà à interverser les questions, ça sert à rien. Ah, on est bien d'accord.
11: Tu as fait ta première montre, Gérard ?
0: Non.
11: Déjà, il faudrait qu'il apprenne à lire, là.
9: C'est
11: des
0: bon, avec... s'il vous plaît.
11: Avec des chiffres ou avec des aiguilles ?
0: Non mais on revient, bon, on revient sur le thème du débat. Merci.
9: Ouais.
0: Donc pour la fin, pour la Saint-Valentin, invitez-vous votre copine au restaurant.
11: Bah moi j'aimerais bien inviter Sandy.
0: Alors qui c'est qui vient de dire ça ?
9: Pas moi.
0: Alors bon.
11: C'est pas moi. C'est pas moi.
0: Philippe, s'il te plaît.
1: Ouais.
0: Donc tu me prends les trois mecs. Et t'essayes de savoir lequel qui a été dire Sandy, d'accord ?
1: D'accord. Et à la place de Marguerite qui dormait, on accueille Sylvie.
9: Bonsoir Sylvie.
12: Bonsoir.
9: Salut Sylvie. Ça va ?
12: Bonsoir Gérard.
0: Salut.
12: Souris Gérard.
0: Ouais, ben, réveille-toi aussi.
12: Ouais, oui.
0: Donc, alors, pour la Saint-Valentin, invitez-vous votre copine au restaurant ou votre copain ?
12: Non.
0: Qui,
12: bah,
0: non ?
12: Stéphanie.
0: Oui.
12: Bah, moi, en fait, je vais l'inviter, puis c'est moi qui vais faire la cuisine, quoi.
0: Mais comment ça ?
12: Parce que je fais jamais la cuisine. Je déteste faire la cuisine. Et là, pour lui, je vais faire la cuisine.
11: Ah, ça, c'est beau. C'est une belle preuve d'amour.
12: Non, c'est pas une preuve d'amour, ça. Polino, chips et poulet froid, mais bon, au moins, j'aurais fait chauffer l'eau.
0: Ah ouais, mais attends, Bolino, chips, merci.
12: Ouais. Ouais, ça,
0: Non, non, mais attends, Cosette, s'il te plaît.
12: Ouais.
0: Tu te calmes.
12: Ouais.
0: Hein.
12: Ouais.
0: Je vais quand même répondre un peu à Stéphanie.
12: Ouais,
0: parce que je peux quand même répondre sur les questions. J'ai quand même le droit.
11: Autant aller au bac.
12: Bah, c'est rien dit, hein.
0: Donc, moi, je vais te dire une chose, Stéphanie, tu vois. Tu viens de dire chips ou Bolino. Ça, à longueur de journée, c'est ce que les gens, ils mangent. Hein.
12: Ouais, bah, attends, il a 4 mois radin et puis invité au resto. Hein.
0: Ouais, non, mais attends. Oui, mais attends, Stéphanie.
12: Oui.
0: D'accord, il a 4 mois radin, mais ok. Mais attends, toute une journée, quand tu vois les gens qui travaillent, les 3/4 du temps, qu'est-ce qu'ils mangent ? Ou un sandwich, ou ils ont...
11: Ouais.
0: Mais attends, c'est pas vrai. Alors, qui c'est qui est pas d'accord avec moi ?
13: Benjamin.
0: Ouais, alors Benjamin, vas-y.
13: Bah, je sais pas, mais je voulais te contredire, quoi, c'est tout.
0: Mmh.
12: Maman, tu
0: Non, mais attends.
11: Il y a McDo aussi. Il y a McDo.
12: Tu vas au McDo, tu prends une salade, tu peux très bien manger des choses sèches.
13: Ouais, c'est Benjamin, là.
0: Oui, mais d'accord. Qui c'est qui vient de dire une salade ou autre, là ?
12: Stéphanie.
0: Oui, mais Stéphanie, dans ce cas-là, c'est ce que tu remangeras le soir chez toi.
12: Pas du tout.
0: Attendez, il y a une question Minitel, je pense.
1: Ah, Gérard, il y a Gaberman qui voudrait savoir si ton resto préféré, c'est bien Super Phoenix.
0: Non mais attends, le mec il ça sert à rien qu'il pose des questions. On pose des questions sérieuses, on s'amuse pas. On s'amuse pas sur les trucs.
1: C'est pas un resto ? Non, c'est un hôtel. C'est quoi ?
0: C'est un truc nucléaire.
1: Ah merde.
0: C'est une centrale nucléaire.
1: Je savais pas, Gégé.
11: T'es sûr, Gérard ?
0: Oui,
11: j'entends ça. C'est un jeu vidéo ?
0: Comment ?
11: T'es sûr que c'est pas un jeu vidéo ?
0: Non. Donc,
1: donc à la place de Kiwi, on accueille Melon, bonsoir.
11: Bonsoir Melon.
0: Salut.
11: Bonsoir Melon. Bonsoir à tous.
9: Bonsoir.
0: Salut.
11: Salut
0: Gégé.
11: Salut.
0: Salut.
11: Melon.
0: Bon,
11: t'en veux une tranche
0: Sylvie. Comment?
11: T'en veux une tranche Melon.
0: Tu commences pas s'il te plaît, merci.
11: Ok, je me calme.
9: Bon, j'en veux bien deux.
0: Bon okay. Sylvie.
9: Oui.
0: Donc pour toi.
11: Oh ma cochonne.
0: Bon ouais. On se calme parce que tout à l'heure ça va gerber sec, hein.
13: Calmez-vous Gérard.
9: Non, moi
13: calmez-vous.
9: Je préfère que le mec m'invite au restaurant.
0: C'est-à-dire?
9: Bah qu'il m'invite au restaurant, quoi.
0: Ouais, mais comment ça ? Il
9: m'invite au restaurant.
11: Mais quel resto ?
0: Mais quel resto ?
9: N'importe quel resto, mais...
11: Il y a Planète Hollywood, hein, Planète Hollywood,
9: c'est pas mal. Pas McDo, ni...
13: Planète des charges, ouais.
9: Je préfère le restaurant, quoi, normal.
1: Bon, tu te réveilles, Sylvie ?
9: Non, okay. Mais je suis réveillée, hein.
12: Mais chinois, indien...
9: Ah non, pas chinois, non.
12: Non, pas chinois, indien, français...
9: Français.
12: Français, ouais, bah mange chez toi.
9: Un restaurant chic, quand même, hein.
12: Ah ouais.
0: Gargamel ?
11: Ouais, bah moi j'aime bien Planète Hollywood.
9: Mmh.
11: Parce que on peut voir les acteurs.
0: Mmh.
11: Et puis sinon McDonald's, quoi.
0: Mmh. Bon bah ça, McDonald's, c'est ce qui.
11: Attends, le menu Best of Plus.
0: Ouais, mais d'accord, mais c'est ce que tu manges toute une journée, hein.
9: Ah, mais moi j'aime bien les McDo. Hein.
0: Qui ?
9: C'est Sylvie. Hein.
0: Mmh.
11: Tu sais, des fois, Gérard, faut pas faire compliqué. Hein. Des fois, tu sais, tu fais compliqué, ça plaît pas. Alors moi je dis McDo.
0: Par exemple, moi je vais te prendre un truc comme ça au hasard. Par exemple pour ton anniversaire,
11: ouais.
0: Tu as demandé à ta copine qu'elle t'offre un McDo pour ton anniversaire.
11: Ah bah non.
1: Ouais, mais avec le McDo il y a la pipe. Hein.
11: Non. Oui, ouais, au moins ça alors.
0: Mais non, mais attends. C'est le standard. Les...
11: Ah bon, ok.
0: Donc, moi, je te disais, donc, pour ton anniversaire, donc, tu préfères aller au McDo que d'aller dans un bon restaurant. Je sais pas, moi.
11: Ouais, mais
0: il y a d'autres restaurants que le McDo.
11: Ouais, c'est vrai. Il y a Quick.
0: Non mais je vais vous dire, bon bah on a quand même bien mangé et puis tout.
11: Non,
0: on était une dizaine et ben ouais, on s'est quand même régalé.
1: C'est toi qui as payé?
0: Tout le monde a participé.
11: Ah on t'a offert quand même la pizza.
0: Donc tout le monde a répondu à la question.
11: Non. Il y a Melon.
14: Il y a Cosette aussi.
11: Et Benjamin.
0: Si, Benjamin, t'as répondu des conneries, toi.
11: Répondu,
0: attendez, stop, il y a une question Minitel, merci.
1: On nous demande quel est le point commun entre Gérard et le dernier prix Goncourt. Réponse, tu sais, Gégé?
0: Non.
1: Ils ont tous les deux été tirés à 100 000 exemplaires.
0: N'importe quoi.
1: Okay.
0: Benjamin?
15: Ouais, bah écoute, moi c'est un plan, ça fait à peu près 2 ans que je suis dessus. Donc j'emmène ma copine dans un restaurant thaïlandais, je fais semblant de me laver les mains et je me casse avec ma maîtresse le jour de la Saint-Valentin.
11: Ah mais ça, franchement...
15: Nickel.
11: Ouais.
15: J'ai tout prévu depuis 2 ans.
11: En fait, la lumière. C'est dur quand même.
0: De quoi? Donc, pour toi, tu te tires carrément avec ta.
11: Ouais.
0: N'importe quoi.
11: C'est génial, hein?
0: Non, pas du tout. Là, ça me fait. Non, tu vois, là, je vais te dire une chose que ça me fait pas rire du tout.
11: Exactement. Ça fait 2 ans que je suis là-dessus, Gérard.
0: Mais ouais, mais même.
11: Melon.
15: 95C.
0: Mon melon.
11: Ouais, c'est melon. Bah, je voulais savoir, tu parlais de cuisine. Sandy, elle fait bien la bouffe?
0: Oui, très bien.
11: Et quand est-ce que ton plat préféré? Quand est-ce que tu nous invites à manger chez toi, Gégé?
0: Jamais.
11: Nous tous. Bon. Alors là, ça c'est pas sympa.
0: Bon, bah, si c'est pas sympa, dans ce cas-là, tu retournes voir
1: Rigolet, c'est bien.
11: T'as peur qu'on s'empoisonne?
0: Non.
11: Non. C'est pas gentil de faire travailler les esclaves juste pour toi, faut en faire profiter les autres. Hein. Si t'as pris Sandy, c'est pour une raison. Hein.
0: Non, mais attends, je vais te dire une chose que.
11: On m'a dit que tu l'avais pris pour le ménage, la cuisine, les fenêtres, nettoyer les chiottes, parce que toi, c'est clair, t'es pas capable, il paraît que chez toi, c'est dégueu.
0: Ah,
11: et
0: ouais.
11: Depuis qu'il y a Sandy, il paraît que c'est vachement plus propre.
0: Ah ouais, alors qui t'a dit ça?
11: Bah, je sais pas, c'est des rumeurs qui courent.
0: Non, attends, toi, Cosette, tu as déjà.
11: Internet.
0: Ouais, alors Melon.
1: Bon, on va se calmer, on va revenir au débat, hein, d'accord?
14: Ouais,
1: d'accord.
14: C'est
11: tout suivant, Gérard.
0: Hein, Melon, tu vas te calmer, toi, parce que tu vas pas continuer, d'accord?
14: Je réponds à la question.
0: Ouais.
14: C'est Cosette.
0: Mmh.
14: Donc, moi, il y a 2 solutions. Hein. C'est clair et net. Première, un bon restaurant.
0: Mmh.
14: Tu vois la totale, quoi. Et la deuxième solution, ben, je prépare un bon petit dîner à mon petit Jules. Tu vois la totale, les chandelles, un bon petit plat, et puis ça va, quoi.
11: Ouais, il y a un resto qui marche bien en ce moment, c'est Hippopotamus. Où tu manges des steaks d'hippopotame.
14: Ouais.
11: C'est pas mal.
0: Non, mais de toute manière, il n'y a pas besoin d'aller dans un grand restaurant. Hein.
14: Ouais, mais on fait pas de pub. Hein, pour
11: ouais, mais tout à l'heure, tu disais qu'il ne faut pas aller dans McDo, alors on va où?
0: Mais non, mais il n'y a pas. Mais tu. Pourquoi? Mais je te dis, il n'y a pas que le McDo qui compte.
15: Et les restaurants thaïlandais pour larguer tes copines.
0: Mais non, mais tu peux aller n'importe où, dans n'importe quel restaurant, sans aller manger ce que tu manges toute une journée.
11: Ouais, non, t'as raison.
0: Ce que tu manges constamment quand tu sors du boulot. Oui.
1: Et on nous demande un autre nom de resto, si t'aimes bien, c'est la bouche d'égout. Bah, non, mais c'est en deux mots, Gérard.
16: C'est dans le Marais, c'est à Paris, dans le Marais.
11: Mais c'est pas à côté de Super Phoenix?
14: Moi, je crois que c'est à côté de Planète Hollywood.
0: Non, bah toi, Cosette, tout à l'heure, tu allais faire Planète Hollywood dans ton lit, toi.
14: Ah ouais? Ah ouais,
11: chaud!
0: J'ai l'impression, hein.
11: C'est facile pour lui.
0: De quoi, Cosette?
14: Non, rien, je garde ça pour plus tard.
0: Ah ouais?
11: Bon, allez, question suivante, Gérard.
0: Tu permets?
11: Dépêche-toi, Gérard.
0: Non, mais vous êtes pressé?
14: Ah non!
0: Moi, j'ai jusqu'à 4 heures du matin, donc si vous êtes pressé, vous allez réfléchir, on va.
15: On est motivé, c'est pas pareil.
11: On est motivé, exactement.
0: On va s'envoyer.
14: Moi, je suis pressé d'aller me coucher.
0: Qui?
14: C'est
0: qui?
14: Sylvie.
15: C'est Planète Hollywood.
0: Ah, bah alors, Sylvie, si t'es pressé d'aller te coucher, je vais te laisser.
11: Allez, on lui dit bonne nuit.
14: Je pourrais rêver de toi comme ça.
0: Allez, ouais. Bah, Sylvie, si t'es pressé.
16: Oh là là, on dirait qu'elle est amoureuse de toi, là, la petite.
0: Ah, bah, tant pis. Ah, si elle est pressée d'aller se coucher, tu lui dis au revoir, alors. Tant pis pour elle, hein.
11: Ouais, laisse-lui une chance encore.
14: Petite chance.
0: Allez, vous marier le jour de la Saint-Valentin, Sylvie. Ah non, elle est plus là, donc Cosette.
14: Non, non.
11: Gargamel.
0: Gargamel.
14: Qui c'est qui répond là?
11: Vas-y, honneur aux femmes.
14: Ouais, merci, t'es galant.
0: Bon alors, donnez vos noms, s'il vous plaît, merci.
14: Ouais, c'est Cosette.
0: Ouais.
14: Donc, je me marierai jamais le jour de la Saint-Valentin, c'est clair.
0: Pourquoi? Pourquoi?
14: C'est ridicule, hein.
0: Mais attends, mais là, c'est une preuve d'amour au mec que t'as.
14: Mais je comprends pas. Non, mais attends, je comprends pas pourquoi Le 14 février, c'est la Saint-Valentin. Ça peut être le 3 mars, le 15 avril.
0: Mais c'est pas de notre faute si le calendrier a été choisi comme ça. Jamais. Mais attends, Cosette. Mm-hmm. Dans ce cas-là, pourquoi tu une fois par an, le 13 février tombe toujours, le 13 tombe toujours un vendredi. C'est de la faute à qui?
11: T'es sûr de ça?
0: Oui.
14: Ouais, mais ça remonte à l'histoire.
0: Oui, mais là, pourquoi qu'aujourd'hui on est le 13?
11: Ouais, c'est Benjamin.
0: Et pourquoi que vendredi on est le 14?
15: Je peux parler de l'art égyptien si vous voulez, pourquoi?
0: Non, de l'art égyptien, Benjamin, si
15: bah
0: ça.
15: Ouais, mais ça explique tout aussi.
0: Non, mais on en a rien à foutre,
14: vas-y,
0: tu vois.
14: Mais tu cherches même pas à cultiver.
11: Gérard,
0: on s'en fout. Oui, Gargamel.
11: Mais alors à ce moment-là aussi, pourquoi le 1er avril on met des poissons dans le dos, quoi?
14: Exactement. C'est commercial, le 1er avril.
11: Ça, c'est commercial, Gérard. Pour vendre du poisson, ça. Gérard?
10: Oui, attendez, oui.
15: Benjamin.
14: Pourquoi le jour de son anniversaire, on reçoit des cadeaux?
0: Bon, ça, vous vous calmez, s'il vous plaît, on me parle, merci.
14: Eh ben, on remplit les blancs, je te préviens. Bon, Gégé, vas-y, continue ce que tu dis.
15: Benjamin.
14: Hein. On n'entend plus rien.
15: Et voilà. Oh, Gérard, t'es
14: bizarre. Y a quelqu'un? Mmh. Gégé,
0: oui, on vous écoute, non, je suis revenu.
11: Ah.
14: Ouais, ben, Gégé, c'est ce que je te disais, quoi. Mmh. Pourquoi le 14 février, ça remonte à des siècles, ça remonte à l'histoire?
0: Oui, mais...
15: Oh. Ouais, Gérard, je peux te poser une question, c'est Benjamin.
0: Oui.
15: Tu parlais des dates. Si le jour de l'an, la veille, le 31 décembre, ça tombait un vendredi 13, tu le fêterais quand même ou pas, toi?
14: Ah, moi, je le fête pas, c'est clair.
0: Qui?
14: Trop les boules.
15: Et toi, Gérard, tu le fêtes ou pas?
14: Vendredi 13, trop les boules. Hein.
0: Mais non, mais moi, de toute manière, le vendredi 13, c'est...
15: Non, mais le 31 décembre, la veille,
0: attendez,
15: le jour
0: y a une
15: de
0: question,
15: l'an, ça tombe
0: y a... 13. Non, mais attendez,
15: 13,
0: hein. Attendez, il y a une question minitale, merci.
10: Oh. Ouais, on nous demande si, donc, la Saint-Valentin... Donc c'est le 14 février. Mmh. On nous demande pourquoi c'est la fête. On nous dit que c'est la fête des amoureux. Mmh. Et on nous demande pourquoi à la Saint-Gérard c'est pas la fête des enculés.
0: Oh. Alors là, non mais là par contre, oh, la question ouais. Minitel, que ça soit la fête des amoureux, je veux bien.
10: Ouais.
0: Mais alors que l'autre partie, je suis pas d'accord. Parce que si le jour de la Saint-Gérard c'est pas le jour des enculés, et ben dans ce cas-là celui qui a dit ça c'est lui-même l'enculé.
11: Ah, okay. Il va faire sodomiser, okay. Gérard.
14: Ah,
0: ouais, vas-y Gérard. Ok.
10: Et sur ces belles paroles, on accueille Banane à la place de Kiwi ou Melon.
14: On a un beau panier de fruits ce soir.
10: Et
11: bonsoir
10: Véronique.
11: Gérard. Bonsoir tout le monde. Bonsoir. Bonsoir à toi.
14: Bonsoir.
11: Mais en fait, c'est quoi Saint-Gérard alors?
0: Ça, je te le dirai pas.
11: Attends,
0: qui est à la place de Sabi?
10: Véronique.
0: Véronique. Véronique, bonsoir. Véronique.
14: Bonsoir.
0: Donc, alors, je répète la question pour Banane et Véronique. Donc, allez-vous vous marier le jour de la Saint-Valentin, donc pour toi, Véronique?
14: Non, je ne me marierai jamais le jour de la Saint-Valentin.
0: Et pourquoi?

0: dire une chose, tu te détrompes, parce que je vais te dire quand même, on sait pas le truc de la météo, mais faut quand même dire que pour un 12 février, on a eu quand même 17 degrés.
1: Ah ouais, non,
2: bravo, bravo,
1: bien parlé. La question est utile à ça. Ouais. Cette année, on a de la chance, faut dire.
0: Oui, c'est qu'on n'a pas eu d'hiver.
2: Et ouais, ça, c'est grâce à Gérard, vous ne le savez pas.
1: C'est une année spéciale, c'est pour ça.
0: Donc vous réfléchissez, on peut envoyer un
2: petit disque. Juste avant, il y a un truc sur Minitel de la part de Roby. Ah. Il nous demande quelle est la différence entre Gérard et le hardcore, la techno hardcore. Tu sais, Gérard, tu... Non, personne?
3: Non.
2: Aucune, c'est tous les deux 200 bits par minute.
0: Voilà. Ben, c'est bien. C'est bon, t'en vois, tu me donneras le titre tout à l'heure.
2: Ok, d'accord.
4: Non, on a le titre, on a le titre.
0: On a le titre, j'espère que c'est pas une, un titre bidon.
4: Non!
0: Je l'espère pour toi, Fildar. Donc on a fait le tour de la cinquième. Alors, je pose la sixième.
2: Ouais.
0: Faites-vous l'amour le jour de la Saint-Valentin. Donc, on se retrouve tout de suite après. Et on va s'écouter les Daft Punk avec 809 Revolution. Et toujours le 3615 code Fun Radio, rubrique directe. Et on récupère Banane.
1: Oui.
0: Bonsoir.
1: Bonsoir.
0: Rebonsoir. Gargamel.
1: Ouais, salut Gérard.
0: Rebonsoir. Stéphanie.
5: Oui, bonsoir.
0: Rebonsoir. Cosette.
4: Bah, elle est virée, j'en prends une autre.
0: Ok.
1: Il y a la Belgique qui sonne. Hein.
0: Et Véronique.
5: Allez où, mon amour?
1: Tu peux pas avoir un américain, ça?
0: Comment?
1: Tu peux pas avoir un américain pour faire ce qu'ils pensent à Saint-Valentin?
0: Non.
5: C'est sympa, ça.
0: Non, on va. Là, j'ai pas l'intention de faire des débats de merde comme la semaine dernière, donc je voudrais que ça se fasse.
1: Non, c'était pas de la merde.
0: Non, mais la semaine dernière, c'était le vrai bordel. Donc cette semaine, je voudrais que les deux débats, au moins, pour une fois dans l'année, hein, je voudrais qu'au moins que les deux débats se passent comme tout le monde le souhaite. Parce que si ça se passe mal, il n'y aura plus de débat.
1: On peut rigoler comme de temps en temps.
0: Oui, mais d'accord. Mais il y a rigoler et rigoler. Moi, je voudrais qu'une fois. Au moins une fois par semaine, qu'on fasse des débats un peu qu'on puisse réagir tous, mais au moins qu'il n'y ait pas d'insultes.
1: D'accord.
0: Yeah, hein, c'est tout ce que je demande.
1: Alors faites-vous l'amour le jour de la Saint-Valentin.
0: Voilà.
1: Ouais, Gérard, c'est Benjamin, tu m'as pas dit bonsoir. Hein.
0: Si.
1: Non.
0: Ah bah excuse-moi.
5: Moi non plus, Stéphanie. Hein.
0: Ah bah si, Stéphanie, je t'ai dit bonsoir, je suis désolé. Et on accueille plus,
2: hein. Cruella.
0: Cruella.
5: Cruella, bonsoir Cruella.
1: Salut Cruella.
5: Bonsoir.
0: Allô.
5: Bonsoir.
0: Bonsoir. Bon, réveille-toi parce que si ça commence à dormir, ça va pas aller vite. Hein.
5: Je suis réveillé.
1: Allô. Gérard, c'est Gargamel.
0: Ouais.
1: Tu
0: vas répondre. Oui, bah vas-y, donc faites-vous l'amour le jour de la Saint-Valentin. Donc,
1: Écoute, je crois que c'est. Ouais, moi je pense que. Bah oui, c'est sûr, je vais faire l'amour, mais surtout, je pense que bon, j'ai déjà demandé si elle veut bien. Bon, si elle veut bien se faire sodomiser, quoi. Je n'ai jamais essayé, je trouve que justement, à Saint-Valentin, ça pourrait être l'occasion de demander, quoi, tu vois.
0: Ouais, mais moi je vais te poser une question, Benjamin, comme c'est toi qui viens de parler.
1: Ah non, c'est Gargamel.
0: Ah, c'est Gargamel, pardon, excuse-moi. Donc, est-ce que tu crois que le jour de la Saint-Valentin, c'est comme ça que tu donnes une preuve d'amour à ta copine en lui faisant mal par derrière?
5: Non, c'est une super.
1: Non, lui tirant une cartouche.
0: Non, mais là.
1: Sérieusement, tu peux lui exposer tes fantasmes le jour de la Saint-Valentin, quoi.
0: Ouais, mais d'accord, mais si elle n'est pas d'accord.
1: Eh ben, j'assiste pas.
0: Ah, voilà.
1: Les doigts à la bouche.
0: Si elle veut pas.
1: Ah, dis donc, je sors pas avec des nonnes, hein.
0: Ah bah oui, mais attends, dans ce cas-là, si elle te refuse la sodomie...
1: Ça, je suis d'accord, c'est normal, mais la bouche, quand même, merde.
0: Ah bah, si elle veut pas, si elle aime pas, tu vas pas la forcer.
1: Bah non, je vais pas la forcer, mais... Pff,
0: c'est bah, triste, tu vas, alors, dans ce cas-là, tu vas la quitter parce qu'elle veut pas...
1: Ah non, j'ai pas dit ça.
0: Ah bon?
1: Bah, je me taperai de main droite.
0: Comme tu veux.
1: Ouais.
0: Donc Benjamin, pour toi.
1: Donc tu peux répéter ta question parce que j'ai.
0: Oh non, ouais, Benjamin. Benjamin.
6: La question c'est faites-vous l'amour le jour de la Saint-Valentin. La septième c'est avez-vous connu l'amour le jour de la Saint-Valentin. La huitième a-t-on.
2: Je l'ai coupé.
0: Voilà, merci.
1: Comment ça se fait, il connaît tout. Oui, comment ça se fait.
0: Oui, je voudrais bien savoir celui-là.
1: C'est pas lui qui t'a envoyé le débat.
0: Donc Benjamin.
1: Ouais, donc bah écoute, ouais, c'est symbolique, autant faire. Est-ce que tu peux parler moins fort, Gérard, parce que je sors du resto là et ça me fait mal à la tête.
0: Oh, mais attends.
1: Attends, laisse-moi finir. Et ouais, je fais ça aussi le jour de Saint-Valentin, ouais.
0: Ouais, d'accord. Ok. Stéphanie.
5: Et ben moi l'année dernière, j'ai demandé à mon copain qu'il me sodomise le jour de Saint-Valentin.
1: Ah, tu vois, Gérard.
0: Oui, non, mais attends. Gargamel, s'il te plaît, tu.
1: Oh, mais c'est pour dire que je suis pas tout seul, quoi.
5: Non, oui, mais. Je comprends, hein.
0: Oui, mais alors, et t'as accepté.
5: Non, c'est moi qui lui ai demandé de le faire.
0: Ah, c'est toi. Mm-hmm. Ah, donc nuance, et il a bien voulu.
5: Bah oui, attends, tu proposes à un mec de t'enculer, il dit pas non. Hein.
1: Ça,

0: attends, dans ce cas-là, il y a un proverbe qui dit l'homme propose, la femme dispose.
1: N'importe quoi.
2: Ben là, c'est moi qui ai proposé.
3: Quand même, les gars.
0: Ah, ok.
4: Ouais.
0: Ok. Véronique.
1: Ah, c'est bien. T'as encore lu le dictionnaire, Gérard.
0: Oui. Véronique.
2: Oui.
0: Oh, tu travailles, s'il te plaît, merci.
2: C'est quoi déjà la question?
0: Oh non, mais. Les oreilles, c'est comme le cul, ça se lave, ma chérie. Hein.
1: Ah, bah, on en revient au cul encore, tiens.
0: Ouais, mais.
2: C'est pas. Non, y a pas de problème, mon amour.
0: Ouais, mon amour, tu vas voir tout à l'heure, mon amour. Faites-vous l'amour le jour de la Saint-Valentin?
2: Non. Pas le jour de la Saint-Valentin, parce que moi, je fais ça tous les jours.
0: Ah bon?
2: Ouais.
1: Waouh, il paraît que c'est très bon pour la santé de baiser tous les jours.
2: Ouais, c'est vrai.
0: Ouais, non, mais il paraît qu'à la fin, ça rend les couilles molles. Hein.
1: Ouais. Là, c'est n'importe quoi.
0: Quoi, c'est n'importe quoi? Mais attends, tu as baisé tous les jours pendant 24 heures et après, tu vas pas avoir les couilles molles.
1: Non, mais d'accord, Gérard, mais une fois par jour, pas 24 heures.
0: Il y en a qui veulent ça toute une journée, hein, je suis désolé.
2: Oui, mais sérieux, tous les jours.
1: Tu peux me présenter?
0: Donc, Cruella, pour toi?
5: Moi, je suis pucelle.
1: Alors ça.
0: Non,
1: ça,
0: mais alors, Cruella. Cruella.
1: Est-ce que tu donnerais ta virginité?
0: Attendez. Cruella, s'il te plaît. Tu as parlé bien fort devant ton combiné parce que sinon.
5: Mais c'est parce qu'elle est sensuelle. Hein.
0: Non, mais attends, moi, des voix comme ça, ça me prend la tête quand on pose des questions et qu'elles ne répondent pas.
1: Allô, Gérard.
0: Bon, Cruella, tu réponds.
5: Ouais, bah, je t'ai dit, je suis pucelle, mon mignon.
0: Voilà. C'est quoi celle-là?
4: Elle est chaude, celle-là.
5: Mais je sais pas.
0: Ouais, tu m'entends?
5: Ouais.
0: Ouais, tu m'entends, bah
5: non, je t'attends,
0: Gégé. Ah, tu m'attends?
5: Ouais.
0: Eh ben, je t'attends, ben.
5: Tu pourras faire ce que tu veux,
0: Gégé. Ouais, ben, quand on aura marre de m'attendre, eh ben, tu verras le jour se lever, hein.
5: Ouais, je serai comme Pénélope.
0: Voilà. Ok, merci. Ouais. Donc, on va passer la. La prochaine question.
1: Déjà.
6: Avant Gérard, j'aimerais qu'on accueille les nouveaux, hein, parce que j'en ai viré comme d'habitude. Mm-hmm. Alors, on accueille Pomme.
1: Salut Pomme.
0: Refais-moi une liste, s'il te plaît.
6: Ouais, et Poireau.
0: Pomme Poireau. Ah ben, c'est pas mal. Et c'est bizarre, ce soir, on va dans les fruits. Hein. Donc, avez-vous connu le.
1: C'est trop cool ce que t'as dit, Gérard, là.
0: Ouais, ben c'est sympa, merci. Donc, bon, ça y est, là, on se calme un peu, là. On se calme un petit peu, merci. Donc, avez-vous connu l'amour le jour de la Saint-Valentin?
1: Par devant ou par derrière?
0: Ben, avez-vous connu l'amour?
1: Ouais, c'est Benjamin.
0: Oui.
1: Avec ma grand-mère, ouais.
0: Alors, Benjamin.
1: Qu'est-ce que j'ai dit?
7: Tu es donc zoophile.
2: Non, il a pas
0: on se calme.
1: On parle pas de Candy.
0: Bon, allez, hop.
4: Oh non, putain.
1: Et on enlève les fruits, là.
8: Ouais, allez, Pomme, hop.
0: Non, mais moi, je cherche pas qui c'est, donc...
6: Non, mais je gère, vas-y. Mmh.
0: Donc, Véronique.
1: Véronique.
2: Ah, oui.
0: Oh, tu... Hein. Ouais, bah, avec toi, s'il te plaît, merci. Ouais, tu veux que je répète la question, c'est ça?
2: Oui, si tu veux, oui.
0: Ouais. Avez-vous connu l'amour le jour de la Saint-Valentin?
2: Non, pas du tout.
0: Pourquoi?
2: Bah, parce que j'ai pas connu l'amour.
0: Non, mais répondez tous en même temps, mais réveille-toi.
1: Non,
0: ouais, non, mais...
1: Tu sais, Gérard, tu fais de la radio, fais attention à ce que tu dis,
9: parce que c'est un peu bon. Chaque parole, c'est hyper chaud.
0: Ouais, mais il y a certains trucs qu'il faut quand même respecter quand je dis « répondez tous en même temps », c'est-à-dire réagissez, mais sans foutre la merde.
1: Ok.
0: Hein. C'est okay. Pas en mettant le bordel que tout le monde comprendra.
1: Ah, d'accord, ok, pas de problème.
2: Hein. Affirmatif.
1: Ça roule.
0: Donc, Cruella.
5: Ouais.
0: Donc, pour toi.
5: Ouais, je l'ai connu.
0: Bon, mais attends, et Cruella.
5: Ouais.
0: Tu vas te réveiller parce que tout à l'heure tu as gerbé, toi.
1: Mais Cruella, c'est toi qui es pucelle?
5: Ouais.
1: Et est-ce que tu serais prêt à donner ta virginité le jour de la Saint-Valentin?
7: À Gérard.
1: À Gérard, bien sûr.
5: Ouais, tout à fait, ouais.
0: Mm-hmm.
2: Ouais. Et quelqu'un d'autre?
5: Non, rien qu'à Gérard.
0: D'accord. Vojica.
1: C'est qu'il est bon,
0: qui c'est qui vient de dire ça?
1: C'est Gargamel.
0: Mm-hmm.
1: Mais c'est un compliment.
0: Ok. Vojica.
10: Ouais. J'ai pas très bien entendu la question, désolé, je suis arrivé en cours de route.
0: Ouais, mais quand vous appelez.
10: Non, mais je suis désolé.
1: Attends, je vais lui dire, Gérard.
0: Non, attends. Attends, qui c'est qui veut lui dire la question?
6: Non, c'est Gargamel, vas-y, Gérard.
0: Non, mais Gargamel, c'est pas toi qui pose les questions, c'est moi, d'accord?
1: Autant pour moi.
0: Je te remercie. Donc Vojica, Vojica, quand t'appelles, j'espère que tu mets un peu de radio, comme
10: ça. Non, on me dit de pas mettre la radio, parce que sinon ça fait de l'écho, tout ça.
0: Oui, mais d'accord, mais avant que t'appelles, comme ça, que... Avant que t'appelles, t'essayes de savoir la question.
10: Ok, mais je pouvais pas écouter, donc tu peux répéter la question.
0: Avez-vous connu l'amour le jour de la Saint-Valentin?
10: Non, bon, voilà.
0: Pourquoi?
5: Tout ça,
10: Oh, tu vas pas me gonfler, parce que...
0: Non, alors je vais pas te gonfler, bah pas non plus. Putain. Allez hop, tu vires. Comme ça, je vais pas te gonfler, tu vas te dégonfler.
10: Ok.
0: Alors, bonne nuit. Allez hop. Bonne nuit, Vojica.
6: Ah, je l'ai viré. On accueille la paire aussi.
0: À la place.
3: Oui, c'est la paire.
6: Ouais, c'est un nouveau.
10: Salut la paire.
6: Ouais, je suis sûr, il y en a deux.
3: Vojica, parce qu'entre gens du meuble, on se soutient. Hein.
5: Ouais, d'accord.
3: Ouais.
0: Donc, Benjamin, pour toi.
10: Pour moi, quoi?
0: Est-ce que t'as connu l'amour le jour de la Saint-Valentin?
10: Je dis avec ma grand-mère, mais tu m'as zappé.
5: Ouais, ça veut dire quoi, ça, ou juste avec ta grand-mère?
10: Non, mais c'est-à-dire qu'elle m'a expliqué un peu à ce moment-là tout ce qui se passait dans l'amour. Et après, bon, bah, j'ai connu d'autres femmes, quoi.
5: Ah, c'est une initiation, en fait.
0: Eh, ouais. Merci pour celui qui a du monde derrière, hein. Ça s'entend presque pas. Gargamel.
10: Ouais, ben, moi, non. Enfin, moi, genre, je me suis fait draguer par un garçon, mais c'est tout.
7: C'est Gérard.
10: C'est dans une boîte, mais...
0: bon, là...
5: C'est des chiottes, non?
10: Non, non, c'est... Non, pas dans les chiottes.
0: Alors, Gargamel, bonne nuit.
10: Arrête, mais qu'est-ce que je t'ai fait?
0: Ça t'apprendra, bonne nuit.
10: Mais je t'ai dit tout ça.
6: Bonne
10: vraiment,
6: nuit. Bonne, bonne nuit. Je viens. Tu me dis bonne nuit, et on accueille Formica à la place de Vojica.
5: Bonsoir, Formica. Salut, Formica.
0: Non mais
6: Formica! Formica!
10: Ouais, salut, je suis là, j'en arrivais. Désolé, j'étais un petit peu endormi.
0: Ouais, bah tu as te réveiller parce que sinon tu allais te endormir.
10: Bah ouais, t'as raison.
5: Gérard?
0: Oui?
5: Est-ce que j'ai déjà fait draguer par des mecs?
0: C'est qui?
5: Bah c'est Cruella qui pose la question.
0: Non, pas du tout, tu vois.
5: Jamais.
0: Non.
5: Tu as déjà visité une prison turque?
0: Non plus.
10: Est-ce que tu aimes les gladiateurs?
5: Gérard, ça t'intéresserait d'être dragué par un mec?
0: Non.
10: Bon. Gérard, c'est
5: Il faut tenter des expériences dans la vie, GG.
0: De quoi?
5: Il faut tenter des expériences.
10: Hey, Gérard, je sais pas si t'es d'accord avec moi, mais Véronica, elle est pas drôle du tout. Hein.
5: Non.
10: Elle est vraiment pas drôle.
5: Vie, elle est lourde.
6: Et puis elle dort, là.
10: En plus, elle est chiante. Hein.
0: Non, mais attends.
10: T'es pas d'accord? Non, mais franchement, honnêtement, moi, c'est mon idole, tout ça. T'es pas d'accord?
0: Bon, et Benjamin, si t'es pas content.
10: Non, j'ai une question à te poser, moi.
0: Oui.
10: C'est est-ce que t'aimes quand un chien il s'agrippe à ton mollet, il fait des mouvements de haut en bas?
0: Benjamin.
10: Allez hop, tu me le dégages, le Benjamin.
0: Ouais, voilà. Bonne nuit, Benjamin.
6: Ok, et à la place de Benjamin, donc, on accueille Azrael.
5: Bonsoir, Azrael. Salut, Azrael.
8: Salut, Azrael.
10: T'as un peu viré méchamment, quand même.
8: Oui.
0: Mais attends, Gargamel. Tu sais qu'on n'a pas viré, Gargamel?
6: Si, tu l'as viré.
10: Ah, ouais.
0: Ah, bah tant pis. Donc, la paire?
10: La paire de quoi?
0: Il n'y a pas de la paire.
10: Tu peux me répéter la question?
6: Mais si, il y a la paire.
10: Oui, il y a la paire.
0: Avez-vous connu l'amour le jour de la Saint-Valentin? Mais dépêchez-vous parce que
3: moi,
0: je veux pas.
3: Moi, j'aimerais bien faire un bébé le jour de la Saint-Valentin, GG, ouais, c'est clair.
10: Exactement. Non, mais... Ça, c'est bien ça.
0: Ouais, non, mais
10: bien.
0: Attendez, attendez.
3: J'ai tout plein de bébés, GG.
10: Non, moi, ouais, je ça, c'est une belle preuve d'amour, ça.
0: Ouais, mais la paire.
3: Tu mets une bonne cartouche vite fait, c'est une belle preuve d'amour, ouais.
0: D'accord. Véronique?
10: Moi, je suis.
0: Non mais attends, toi pour un son, tu vas attendre un petit peu, merci.
10: Mais la paire, il a pas un frère jumeau?
3: Bah il y avait...
6: Bon, tu les as coupés, demande à Véro.
0: Véronique!
8: Oui, c'est quoi la question?
0: Oh non mais arrête... Oh, allez, bonne nuit, Véronique.
6: Allez, bonne nuit.
0: Putain, elle est bouchée celle-là ou quoi?
10: Non mais elle est trop conne, mais viens la moi celle-là.
6: Ah c'est fait?
5: Bah tu te calmes.
0: Attends,
10: c'est pas drôle, Véronique, c'est pas marrant ce que tu fais.
5: Et ça te croit que t'es drôle?
10: On va pas se battre.
0: Tu restes poli, d'accord? C'est pas toi qui commande le Lascar qui dit que c'est une conne, d'accord?
5: Ouais, merci.
10: Calme le jeu.
0: Parce qu'avec une conne comme elle, on s'amuse, avec un con comme toi, on se fait chier.
10: Calme le jeu, Gérard, c'est quelque chose là.
0: Ok,
10: donc. Sauve le débat.
6: Bon, là, je vais accueillir de nouveaux candidats, bien sûr, au superbe jeu de Gérard. Mais après, on répond aux questions.
10: Ouais.
6: Alors, Poisson-Lune.
10: Bonsoir.
0: À la place.
10: Bonsoir.
6: Poisson-Lune à la place de Benjamin et Patricia, pardon, à la place de Véronique.
5: Bonsoir.
10: Salut Patricia.
0: Allô.
3: Allô.
5: Oui.
3: Bonsoir, c'est au standard, oui, bonsoir.
0: Ouais. Non, mais c'est bon, non, mais je reprends pas ta.
5: Allô.
10: Oui, allô.
3: Bonsoir, tu veux parler de quoi?
5: Allô.
10: Allô, faites bonsoir. Allô.
5: Allô.
0: Oh, c'est quoi là? Il s'amuse à quoi là?
10: On y va crescendo, alors vous arrêtez.
5: D'accord. Non mais attends, tu te prends pour Gérard, toi ou quoi?
0: Non mais attends, vous jouez à quoi là? Depuis quand que vous vous amusez à faire des conneries comme ça là?
5: Ouais.
10: Mon GG.
0: Quoi?
10: Ah, tu nous entends?
0: Non mais attends, je suis pas ton GG, d'accord?
10: Excuse-moi, c'est Poisson-Lune,
3: c'est GG, tout le monde partage ton trou de balle.
10: Oh,
0: Merci. Donc, alors, attendez-vous un bébé le jour de la Saint-Valentin?
10: Attends, tu peux attends, je comprends pas la question.
11: Tu peux répéter la question?
10: Est-ce qu'on attend un bébé ou est-ce qu'on fait un bébé?
0: Vous faites-vous un bébé le jour de la fin de la Saint-Valentin?
10: Alors, Azrael, tu peux répondre?
0: Oui.
10: Donc, bah, écoute, je pense que c'est quand même ce qu'il y a de plus beau, quoi. De faire un bébé à sa copine le jour de la Saint-Valentin, c'est magique, quoi.
0: Mmh.
10: Tu penses pas?
0: C'est qui vient de dire ça?
10: Azrael.
0: Oui.
10: T'es pas d'accord?
11: Non, je suis pas d'accord.
0: Non, qui est pas d'accord? Donnez vos noms et dites pourquoi vous êtes pas d'accord.
11: C'est Cruella.
0: Ouais, Cruella.
11: Moi, je suis pas d'accord.
0: Mais pourquoi?
10: En plus, ça fait un petit Capricorne après.
11: Ah non, parce que t'es pas obligé que ce soit la Saint-Valentin.
10: Ou... Ah non, t'es pas obligé, mais c'est beau, quoi, c'est pour le symbole.
11: Ah non, ça veut rien dire.
10: Tu te rends compte, tu dis à ton enfant que tu l'as fait le jour de la Saint-Valentin, quoi.
11: C'est con.
0: Non, mais attendez. Mais attendez, mais pourquoi?
10: Ouais, mais toi, t'es une paysanne, c'est pas possible.
0: Non, mais attends, qui c'est là? Qui c'est qui dit ça?
11: C'est tellement mignon.
0: C'est qui ça? Oh, le mec qui vient de dire ça, là, donne ton nom.
10: C'est Azrael, excuse-moi, mais je me suis emporté.
11: GG?
0: Oui.
11: Elle arrête pas de me traiter de poufia, cette conne, alors réagis quand même.
0: Qui?
10: Oui, c'est sérieux, c'est vrai qu'il y a beaucoup d'insultes ce soir entre
11: autres. Oui, c'est Azrael, il arrête pas de m'insulter.
10: Ah non, arrête-toi.
0: Non, bon, dans ce cas-là, je vais vous prévenir d'une chose.
10: Oui.
0: Soit que vous arrêtez de vous insulter ensemble, ou soit que je vous vire tous, on met un disque et je reprends du monde.
6: Bon, non, on va arrêter de virer les gens toutes les deux secondes. Tu vires les gens toutes les deux secondes.
10: Ouais, alors, c'est Formica là.
0: Ouais, Formica.
10: Tu peux passer à ta prochaine question s'il te plaît, parce que je pense qu'on s'embrouille un petit peu dans le débat et que ça part mal.
11: Exactement.
0: Bah alors, Formica, si ça te plaît pas.
10: Non, ça me plaît, c'est vachement
6: il est
10: super
6: d'accord
10: comme
6: avec
10: débat.
6: Toi.
10: Mais je dis ça pour ton bien et le bien de tes auditeurs.
0: Oui, mais dans ce cas-là, moi, c'est moi qui pose des questions, c'est tout.
10: Ben
0: attends,
10: oui,
0: faites-vous un bébé le jour de la Saint-Valentin, c'est tout.
10: Ouais,
0: c'est pas toi qui commande.
10: Gégé, quand est-ce que tu nous demandes si on a reçu des CD pour la Saint-Valentin? Vas-y, accouche.
0: Non, mais accouche, tu iras accoucher toi-même.
10: C'est Gargamel, c'est Azrael.
0: Comment que ça se fait qu'on a encore Gargamel?
6: Non, c'est Azrael.
10: Allô, c'est Azrael, je t'emmerde, tiens.
0: Alors là,
10: Non, il déconne.
0: Non,
6: rigoler un peu.
10: Il essaie de te berner, Gérard.
6: Il peut rigoler.
10: C'est Formica, je vais te mettre le trou du cul en étagère, c'est possible.
0: Non, mais tu fais ce que tu veux.
10: C'est pas Formica. Faut gerber, Gérard, là.
0: Ouais, mais je sens que ça va gerber vite fait, hein. Ouais, il y a 15 questions.
6: Gérard, reprends ton débat avec la question et tout le monde va répondre un par un, parce que là, c'est le bordel. Ok?
0: On y va. Faites-vous un bébé le jour de la Saint-Valentin, donc Formica.
10: Ah ouais, bah donc la question, bah je suis pas tout à fait d'accord avec.
0: D'accord.
10: Voilà.
0: Poisson lune.
10: Je vais te dire ouais.
0: D'accord. Bah ça c'est ça. Comme ça tu réponds vachement vite, toi.
10: Je voulais être concis, quoi. C'est pour ça. Je voulais être concis sur cette réponse.
0: Cruella.
10: C'est bien.
0: Non, Cruella.
11: Je passe.
0: Tu passes, bah c'est bien. Qui c'est qui nous reste encore?
10: Azrael.
6: La paire.
10: Ouais,
0: la paire.
10: Bah, écoute, ouais, moi j'attends un petit bébé labrador pour la Saint-Valentin.
0: Ouais.
10: Ouais.
0: C'est bien.
10: On s'est cassé le cul à le faire et tout, il a fallu gérer, enfin je suis pas le genre.
0: Quoi. Ouais, Véronique. Qui c'est qu'on a? Philippe.
12: Oui, je suis là.
6: C'est pas Véronique.
0: C'est
12: Patricia. Ah, c'est Patricia.
0: Ouais, Patricia.
12: Non, j'ai pas.
6: Patricia.
12: J'ai pas encore de bébé, mais j'aimerais bien en avoir un de toi, par contre.
0: Ouais, quoi, pourquoi au secours?
10: Bah, parce qu'Alien 4 c'est déjà sorti. Tu veux un petit singe?
12: Au secours.
10: Tu veux un gibon?
0: Bon, c'est bon, tout le monde a fait le tour. Bah, moi,
12: non, j'ai pas répondu.
0: Qui?
12: Stéphanie.
0: Stéphanie?
12: Oui.
0: Ouais, bah je t'écoute.
12: Bah non.
0: Et pourquoi non?
12: Bah parce que.
0: Parce que quoi?
12: Bah parce que.
6: Parce que
12: ça,
6: quoi?
12: Ça se calcule pas, c'est tout. Parce que.
0: Bon bah d'accord, bah dis donc.
12: Je que
0: bon,
12: bah d'accord, mais non. Ovulatoire tombe.
10: Ah ouais, c'est vrai ça.
12: Faut attendre et tout. En plus, ça tombe une fois par an. Il suffit que cette semaine-là, j'ai mes trucs. Et bah faut que j'attende l'année d'après. Donc j'ai pas à me casser le cul à calculer 14 février, 21 juin, j'en ai rien à foutre.
0: Mmh.
12: Ça sera quand mon cycle ovulatoire me le permettra. C'est tout.
0: Bah moi, je peux te dire une chose, que si la nana a un bébé le jour de la Saint-Valentin, si elle veut le porter 9 mois, elle porte 9 mois. Sinon, bah. C'est pas la peine.
6: Et si elles veulent le porter 12 mois? Et si elles veulent le porter en 5 ans?
0: Non, c'est
10: ouais, ça d'ailleurs, je trouve ça dégueulasse, quoi. Elles sont jamais libres de faire ce qu'elles veulent, quoi.
12: Exactement.
0: Ah non, mais attends. Qui c'est qui vient de dire ça?
10: C'est Azrael, tu m'oublies tout le temps.
0: Non, mais attends, Azrael, je vais te dire une chose. Si elle veut, hein, celle qui décide.
10: Ouais, mais Fildar a raison, pourquoi pas 12 mois?
0: Mais non, c'est 9 mois. C'est pas 12 mois. J'ai jamais vu quelqu'un qui portait un bébé 12 mois.
9: Ben ça, c'est, tout ça, c'est ce que je te dis. C'est comme la Saint-Valentin, c'est comme le 1er avril, tout ça, c'est commercial, quoi.
7: T'as jamais vu quelqu'un qui porte un bébé 12 mois? Va en Hongrie, tu verras.
0: N'importe quoi.
12: Non, bon.
7: C'est Poisson Lune.
0: Ouais. Je t'écoute, Poisson Lune.
7: Non, non, je disais, va en Hongrie, tu verras.
0: D'accord. Donc, oui.
12: Ouais, c'est cruel, hein.
0: Ouais.
12: Je voulais savoir combien tu voudrais de bébé, toi.
0: Non, j'en veux 9.
12: Comment?
4: Oh.
12: Comment?
4: 9 petits Gérard, t'imagines le tableau?
0: Non, 9 babouins.
4: Non, ah bah ouais, c'est le cas de le dire.
13: C'est clair, c'est clair.
0: Donc.
12: Gégé, t'en veux combien?
0: Donc.
9: Et tu veux nous faire arriver?
4: Qu'est-ce qui se passe, Gérard? Vas-y, on braye le débat.
0: Avez-vous reçu des CD pour la Saint-Valentin, donc Stéphanie?
4: Saint-Valentin.
12: Moi, mes CD, je me les achète toutes seules.
0: Hein. Mmh. Et pourquoi? Bah ouais, c'est vrai, mais toi, tu.
4: Et pourquoi?
0: Merci, Manu.
12: J'achète toutes.
4: C'est pas moi, Gérard.
0: Ouais, donc tu te les achètes toutes seules.
12: Exactement.
4: Toutes ouais. Seules.
12: Oui, parce qu'à chaque fois qu'on m'offre un truc, ça me plaît pas, donc là je suis sûre que ça me plaît.
0: Ok. Patricia?
14: Non, moi on m'offre les CD, moi.
0: Si on me demande d'en offrir un à quelqu'un, tu serais prête à le faire?
14: Non, pas du tout, parce que je suis radine, donc.
0: Ah, d'accord.
4: Ah, d'accord.
7: Eh ben dis donc.
0: Et toi, Stéphanie, si quelqu'un t'offre un CD?
12: Ouais.
0: Donc tu le prends ou pas?
12: Non, je t'ai dit non, moi c'est moi qui m'achète mes CD. Bon, je le prends si ça me plaît, évidemment, je vais pas cracher dessus. Mais j'aime pas qu'on fasse des cadeaux, parce qu'en général, c'est toujours moche, ça me plaît pas. Donc voilà, je préfère en faire. Non, moi je suis pas d'accord.
0: Hein. Qui est pas d'accord?
12: Bah, Créa.
0: Oui.
12: Bah, il faut tenir compte du geste. Non, mais, je veux dire, c'est pas le cadeau pourri qui compte, quoi. C'est vrai que c'est le geste.
14: Non, mais attends, c'est que j'ai désolé, il te fait un geste, tu l'acceptes pas, c'est mauvais.
12: Mais non, c'est pas que je l'accepte pas, mais un truc pourri, on t'offre un truc pourri, t'es contente. Hein.
0: Non, mais attends,
14: t'as pris le geste.
9: De toute façon, si ça te plaît pas, tu peux le refiler après encore.
12: Non, ouais, voilà. Tu te fais rembourser, tu vas si
0: tu le vends. Non, tu vas pas aller chez le magasin parce que le cadeau il te plaît.
9: Non, tu le refiles, tu le refiles.
12: Non, moi je le revends.
9: Ouais, tu le revends, voilà, exactement. Ouais, Gérard.
0: Oui.
9: C'est Poisson Lune. Moi, si on m'offre un CD le jour de Saint-Valentin, je m'en sers pour caler la table de la cuisine. Et voilà.
0: Non, mais attends,
9: parce que ça se fait pas, quoi.
0: Mais n'importe quoi. Formica.
4: Non, Formica, il est parti, et justement, à la place de Formica, on accueille Valentin.
9: Voilà. Ah, comme par hasard. Comme par hasard.
12: Bonne fête, Valentin.
9: Bonne fête. Ah, bah oui, bien fête.
0: Ouais.
12: Merci, vous aussi.
4: Bon, ouais.
9: Ah, bah, c'est un trave encore, ça.
12: Oui.
7: Gérard, c'est un travelot.
9: Gérard, t'as encore fait avoir.
0: Ah. Eh, ça y est, là, ou quoi? Il se réveille, lui, là, ou quoi?
4: Ouais, réveille-toi. Oui, c'est vrai, réveille-toi.
15: Alors... Ah, vous parlez de moi, j'imagine.
0: Oui. Non, on parle du pape.
15: Ah. Ouais, mais je n'ai pas entendu la question, j'arrive du standard.
0: Bon, allez, c'est bon, on va faire...
4: Allez.
0: Dixième.
9: Gérard, gère.
0: Non, dixième, faites-vous un voyage.
4: Donc, Manu, merde! C'est moi, t'as vu mes mains? Elles sont sur les boutons, elles sont en l'air, mes mains! Je fais le son avec mes mains?
9: Comme par hasard.
12: C'est pas mes mains.
9: Bon, Gégé, c'est quoi la question que représente la Saint-Valentin?
4: On prend le débat,
9: c'est ça? Bon ben. Bon, allez, c'est bon.
0: Vous allez vous calmer parce que le premier débat il commence à foirer, ça commence à me plaire.
12: Je souris, Gérard.
0: Il est quand même 2h10 et il commence déjà à poirer. Il reste encore 5 questions.
9: Hey Gérard, je vais t'offrir le CD de Kiki Martin, Undo Stress dans tes fesses, tu vas voir.
0: Ok.
9: Je vais t'offrir le CD de Kiki Martin, Undo.
4: J'ai découpé.
0: Voilà, comme ça, celui-là, tu peux lui dire maman, au revoir tout de suite à lui.
9: Au revoir, bon, c'est pas au revoir.
12: Au revoir, GG.
0: Donc, faites-vous un voyage le jour de la Saint-Valentin.
9: Ah, c'est une bonne idée.
0: Ok. Oui.
9: Azrael.
0: Oui.
9: Bah, écoute, là, tu viens me donner une idée. Bah, ouais, pourquoi pas, tiens.
12: Tu vas l'emmener où?
9: Bah, un truc où on va jamais. Tiens, à Euro Disney, tiens.
12: Center Park.
9: Ou Center Park. Ouais, Center Park, tiens,
12: Center
9: parfait.
12: Center Park, hein.
9: Comme ça, il y a des jacuzzi. Moi, j'aime bien baiser dans les jacuzzi.
0: Ouais. D'accord. Cruella?
9: Attends, Gérard, t'as pas baisé dans les jacuzzi?
0: Bon, attends, tu permets qu'on voie un peu les gens, ce qu'ils ont à répondre là-dessus?
9: Ok.
4: Tu peux répondre rapide, est-ce que t'aimes faire ça avec un jacuzzi?
0: Non.
9: Et bien,
0: je ne pense que c'est. C'est quoi?
4: C'est quoi un jacuzzi, Azrael?
9: Bah, un jacuzzi, c'est.
12: C'est un gros bonhomme, tu sais.
9: Exactement.
12: Et... on appelle ça les jacuzzi. Tu sais, c'est un sport, hein, au Japon.
9: Non, sérieusement, c'est une espèce de piscine où il y a des bulles et où l'eau est chaude. Mais fais gaffe, Gérard, c'est hyper dangereux de baiser dans une piscine. Et tu sais pourquoi, Gérard?
0: Non. Non, c'est pas non. De jouer avec ton combiné.
4: Avec ton combiné.
0: Merci.
4: Merci.
9: Parce que tu m'écoutes, Gérard?
0: Oui, merci de jouer avec ton téléphone.
13: Je viens de te dire.
16: Bon, alors, je viens de te dire.
7: Non, mais donc, Gérard, je te disais qu'il faut pas baiser dans un jacuzzi. Pourquoi? Parce que lors de la pénétration, tu sais ce qui se passe?
17: Oh là là.
7: Et ben, ouais, exactement.
16: Bon. Gérard. Moi, ce que
13: Attends, écoute-moi.
16: Vas-y.
13: Ce que je te propose de faire, si tu poses ta question, on met un disque et on revient après.
0: D'accord. Okay. Faites-vous. Donc, faites-vous un voyage pour la Saint-Valentin.
16: Ouais.
0: Et on se retrouve
16: et
0: juste après.
16: Et on se retrouve
0: après.
16: Juste après.
13: Les numéros de téléphone, quand même.
0: Donc,
16: 0803
0: 0805000. Et 0803 08 5000. Et 36 15 code,
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0: Super Valentin.
18: Bonsoir.
0: Bonsoir, Poisson Lune.
18: Bonsoir.
0: Azraël.
19: Bonsoir.
0: La Paire.
20: Bonsoir.
0: Truella.
21: Bonsoir.
0: Oh, je suis
13: C'était juste un message personnel.
0: Voilà, c'est bien, message personnel, on ne le fait pas, oui.
20: Ouais. Alors on est combien en tout?
0: Bah attends, tu permets, j'ai pas fini, Stéphanie.
22: Oui.
0: Bonsoir. Et Patricia.
22: Bonsoir.
0: Viens avec toi, toi. Oh, Patricia.
22: Oui, bonsoir.
0: Ouais, réveille-toi, merci.
20: S'il te plaît, c'est
0: toi qui vas me donner des ordres maintenant.
20: Oh, ouais, jamais on n'oserait faire ça.
0: Non. Donc, alors, faites-vous un voyage le jour de la Saint-Valentin. On va demander à Azraël, tiens.
20: Eh ben, oui, moi je vais faire. Hein. Je pense que je vais aller, normalement, je devrais aller au Brésil.
22: Au pays des Schtroumpfs.
20: Te faire opérer. Ou, éventuellement.
18: Te faire opérer.
20: Bah oui, pourquoi pas.
18: Bah oui.
20: Me faire opérer de l'anus. Exactement.
18: Ouais, bah c'est pas très drôle. Hein.
0: Non mais ça va, j'entends même pas ce que les auditeurs disent, vous parlez entre vous là.
20: Manu,
0: non mais c'est bien Manu. Hein.
20: On peut...
0: Bon, la paire.
20: Y'a Christophe qui voulait partir au Brésil.
0: La paire.
18: Oui. Ouais, non, donc moi je pars pas en voyage, pas de thune. Pas de thune.
20: Tu te touches la paire?
18: Ouais, je me touche, ouais.
20: Ouais, ouais, mais si t'en avais, t'irais où?
0: C'est qui, là, qui parle comme ça?
18: Si j'en avais, j'irais... la banlieue proche. Sur Rennes.
20: C'est-à-dire?
18: Sur Rennes.
0: Qui vient de dire ça? Donne ton nom.
18: L'auberge de jeunesse, sur Rennes, si t'es Carnot.
0: Donne ton nom, toi.
18: Arnette.
0: Donne ton nom.
18: C'est ton nom.
23: C'est énorme, c'est venu.
20: Mais oui, comment tu veux qu'il te le donne par téléphone?
22: C'est pas évident.
20: Bah, Gérard.
22: Putain, mais révèle ton identité.
20: Oui, je voulais quand même répondre, mais si je devais partir quelque part pour la Saint-Valentin, déjà, je partirais pas tout seul. Allô, Gérard.
18: C'est bizarre, ça.
0: Gérard, vous permettez, s'il vous plaît.
20: Je partirais accompagné. Gérard, viens pour débat.
18: Mon amoureuse.
0: Non, mais...
20: C'est quand même bizarre, tous, ce que tu dis, hein.
0: Bon,
20: Gérard,
0: puis,
20: tu as tout lâché. Je prendrais peut-être le train, ou le bateau, ou voir l'avion.
22: Ouais.
20: Et puis, on regrette dans les...
0: Ouais, mais attendez, oh.
20: J'ai vu un film sur ça, il coule. Gérard, qu'est-ce que tu fous?
16: D'accord.
20: Ah, vous savez ce que moi j'ai envie,
0: c'est
20: à la maison, vous voyez.
0: Bon, Manu, s'il te plaît, essaye de me...
13: Alors, gère un peu ton débat, là, t'es tout seul, Gérard.
0: Oh
16: Attends, j'ai coupé. Bonsoir à tous.
22: Bonsoir.
0: Bon.
16: Bonsoir.
0: Oh, ça y est, oui, ou quoi, là?
20: Non, mais c'est le bordel, là. Gérard, fais gaffe, attention.
0: Attends, je t'ai pas demandé quelle heure il était.
22: Souris, Gérard.
16: Demande 2h20.
20: Bon, il doit pas être loin des 3h, 4h.
0: Ouais, il y en a un qui s'amuse à passer sur tout le monde, ça va pas commencer.
20: Ouais, c'est Poisson Lune, calme-toi, Gérard.
0: Ouais, bah toi aussi. Bon, Patricia, t'arrêtes, s'il te plaît, merci.
22: Comment?
0: Ouais.
20: On va éviter les génériques de fin, ça sert à rien.
0: Patricia, t'arrêtes de jouer avec ton téléphone, s'il te plaît.
22: Ah non, mais je t'assure que c'est pas moi.
20: Tu te réveilles, s'il te plaît, Patricia.
0: Attends, toi, tu t'écrases, s'il te plaît.
20: Calme-toi, Gérard.
22: Moi, je t'assure, c'est pas moi.
20: Mais je t'aide. Hein.
0: Donc, Valentin.
20: On va plus loin, remercie-moi.
0: Oh
20: bah, Valentin, il disait que si on était.
0: Bon,
20: les Valentins. On pouvait aller bien plus loin que tout seul. C'est ça l'avantage de la Saint-Valentin. C'est pour ça que c'est une fête. C'est l'amour qui est représenté.
0: D'accord. Poisson Lune.
18: Bah, écoute, moi, j'aimerais partir sur l'île de Pâques avec Christelle, avec le Titanic.
16: Mm-hmm.
20: Ouais, mais précise ton nom, Valentin.
0: Non, mais c'est.
18: Poisson Lune. Le prénom, c'est ça.
0: Bon, ouais. Je sens que tout à l'heure, les mecs, vous allez saquer, ça va aller vite, hein.
20: Calme-toi, Gérard, c'est
18: on a le droit de tout savoir le jour de la Saint-Valentin.
0: Azraël.
18: Propose-nous, toi, où tu vas partir avec Sandy.
13: Aux toilettes, Azraël, il revient.
22: Saint-Orparc.
13: Bah, dis aux antennes qu'il était aux toilettes, Azraël.
0: Non, bah, c'est bon, les mecs, s'ils font des débats et puis qu'ils vont aux toilettes entre deux, c'est pas la peine, hein.
16: Surtout qu'ils raccrochent, parce qu'on le rappelle, hein.
0: Ouais, bah alors, bonne nuit. Hop.
20: Ouais.
0: Donc la paire.
20: Bon, bah, hey, Valentin, il est toujours là.
0: La paire.
20: Oui. Oui, mon chéri.
0: Bon, bah, tu te réveilles, s'il te plaît. Je suis pas ton chéri parce que tout à l'heure, tu as dégagé. Tu m'éteins ta saloperie de radio derrière.
20: Éteins, s'il te plaît, Goldorak.
0: Allez, hop, c'est bon. Philippe,
1: ouais.
0: Tu me vires la paire.
1: Ouais.
20: En fait, je crois que la Saint-Valentin, c'est le jour où on peut rêver d'amour.
22: Bon, on peut répondre.
0: Cruella.
20: On peut embrasser les autres. Ouais.
0: Cruella.
22: Ouais.
0: Donc pour toi,
22: moi, je dis, il y a deux trucs, quoi. Premièrement, une croisière à bord du Titanic.
20: Ouais.
22: Et deuxièmement, dans le désert australien avec étoilé.
0: D'accord. Stéphanie.
22: GG.
0: Quoi?
22: Tu ferais une croisière avec moi au bord du Titanic?
0: Non. Bon. Stéphanie.
22: Oui.
20: Ah, Stéphanie.
0: Ah, mais ça y est, Valentin, ou Poisson Lune, vous vous calmez.
20: C'est Poisson Lune, j'adore Stéphanie. Je
0: ouais, bah tu te calmes ou sinon tu vas dégager, toi, maintenant.
20: Calme-toi, Gérard. Mais reste cool, Gérard.
0: Ouais, bah vous vous calmez déjà, vous deux.
20: Gérard, c'est Poisson Lune, j'ai fait 2 ans de karaté, fais gaffe.
22: Souris, Gérard.
0: Tout à l'heure, Poisson Lune, tu as dégagé, tu vas faire du karaté dans ta flotte.
20: Bah oui, je te souviens.
0: Oh là là, 2h30, vous commencez à foutre le bordel à la 10e question, c'est pas bon, hein. Et le débat, il est pas fini.
20: C'est pas vrai,
0: hein.
20: C'est pas les auditeurs qui foutent le bordel. Non. Attention, là, tu vas un peu loin dans ce que tu dis.
0: Non, mais c'est vous.
20: Tu t'énerves sans arrêt.
0: Ouais, bah, dans ce cas-là, vous vous calmez, vous me laissez.
20: Même pas.
0: Bah, attends,
20: pas.
0: Bon, ça y est, toi, tu te calmes. Donc, c'est pas
20: mais c'est vrai, quoi. Voilà, encore une preuve.
22: Bah, moi, en fait,
20: je voyage.
22: Bon, pour l'instant, je suis seule, donc ce voyage toute seule, ça me fout les boules, quoi.
0: Attendez, il y a une question minutale avant de passer à Patricia.
13: C'est une petite devinette. C'est quelle est la en athlétisme, quelle est la distance préférée de GG?
0: Vas-y.
13: Le 110 mètres R.
0: Non, l'autre, complètement con.
1: Compris.
0: Patricia,
13: oui, attends, oui. Avant, j'aimerais qu'on accueille quand même des nouveaux. Il y a Père Fouras.
20: Oui, salut, Père Fouras.
2: Bonsoir à tous.
20: Hey, tu sors de ton corps.
2: Je ferai une énigme à la fin.
22: Ça va?
13: Attendez, calmez-vous. Et on retrouve Azrael qui est revenu des toilettes.
20: Et ça fait du bien. Bonsoir tout le monde. Hey, Azrael, je peux te poser une question personnelle?
17: Vas-y.
20: Tu te torches de la main droite ou de la gauche?
22: Oh putain, vous êtes crade.
2: Avec la langue du perforas.
20: Et perforas?
2: Oui.
20: Avec la main droite ou la gauche?
17: Est-ce que t'as une relation sexuelle avec Passepartout?
20: Gérard.
13: Oui, on continue le débat, s'il vous plaît. Le débat, Gérard, t'as 11e question.
20: Non, allez. Avec les mêmes questions. Avec
22: GG?
0: Patricia.
20: Gérard, tu te torches de quelle main?
22: Allô?
17: Ouais, GG? GG, c'est Passepartout, je suis avec le perforas.
20: Ah, par derrière?
17: GG, c'est Passepartout, je suis avec Passepan et on se demandait si les nains pouvaient fêter la Saint-Valentin.
13: C'est une bonne question, mais on y reviendra à la fin du débat. Vas-y, Gérard, continue.
0: Patricia, pour toi?
22: Bah non, je peux pas voyager parce que j'ai. Bah c'est pareil, c'est le manque d'argent.
0: Mmh. Ok.
22: GG?
0: Ouais.
22: Moi, j'ai une question à te poser, s'il te plaît.
0: C'est qui?
22: Voilà.
0: Mmh.
22: Je voulais savoir quel pays t'as visité, toi? À part la France, bien sûr.
0: Non, t'as qu'à écouter quand Max annonce des soirées que je vais avec lui.
22: Voilà. Non, mais dans quel pays?
20: Non, mais dans les pays, Gérard.
22: Il est en Belgique, il est en Allemagne.
20: T'as déjà vu la mer, en gros?
22: GG?
0: Quoi?
22: Dans quel pays?
0: L'Allemagne.
22: En Australie ou je sais pas.
20: T'as déjà vu la mer?
17: Mais franchement, t'es sourd ou quoi? Ouais.
0: Je viens de vous dire l'Allemagne, ok?
20: Tu réponds pas, t'es dans le vent, toi, tu dors.
0: Quoi? Qu'est-ce que t'as, toi? T'es pas content?
20: Ouais, c'est vrai, ça.
22: GG,
20: Allô, Gérard, je suis pas content.
22: J'ai pas entendu ta réponse.
13: Chacun son tour.
0: Je viens de te dire en Allemagne, ok?
20: Connard.
0: Alors, connard, il t'emmerde, dégage.
20: Allez, hop.
0: Cherche pas qui c'est.
20: Et donc, réponds ma question, t'as déjà vu la mer?
0: Mais qui est quitté, toi? Là, tu donnes ton nom, tu dégages
20: Valentin.
0: Tout de suite. Alors, Valentin, comme tu m'as traité de connard...
13: Non, c'est pas lui qui t'a traité de connard. Je sais pas, je vais chercher, mais réponds.
20: Allô, Gérard?
0: Quoi?
20: Je voulais m'excuser tout à l'heure, j'avais
22: vraiment
20: envie
22: de
20: la
22: souhaiter.
13: Putain.
2: Gérard, c'est le Père Fouras, on a enfermé
20: le Père Fouras. De sur un bateau et de voir les vagues frotter contre la coque et de mettre des buts à ma meuf.
0: Et alors, t'es qui, toi?
20: Et rien que l'horizon
0: t'es
20: est.
0: T'es qui, toi? T'es qui?
20: C'est Valentin qui explique son amour de la Saint-Valentin.
0: Non, mais c'est bon, dans ces cas-là, je pose quand même mes questions,
20: ouais,
0: d'accord?
20: C'est bon, la Saint-Valentin.
0: Ok. Non, c'est pas bon parce qu'il y a 15 bon. Questions et c'est moi qui commande, d'accord? Et le deuxième, il y en a 15 aussi.
20: Il n'y a pas de problème.
0: Alors, tu représentes la Saint-Valentin pour un mec? Patricia?
20: Eh ben, écoute...
0: Bah, attends, toi, tu t'écrases! Tu t'écrases! Vous vous écrasez!
22: Non, non, je vous assure, je suis une fille. Hein.
0: Patricia,
3: elle peut pas répondre.
22: Oui.
0: Alors pour toi?
22: Bah, que représente l'amour pour un garçon, c'est ça?
0: Que représente la Saint-Valentin pour un mec?
22: Bah, je suppose l'amour. Cool. S'il est amoureux.
0: Ouais, d'accord. Stéphanie?
5: Oui. Pour moi, tu vois, c'est les sous-vêtements, et puis c'est ce qui s'ensuit, quoi. C'est pas le romantisme.
0: Alors, Cruella?
5: Ouais.
0: Non mais qui c'est qui s'amuse à mettre de la musique là?
8: Gildard, c'est qui?
19: Je sais pas, je vais gérer. Continue Gérard.
0: Ah, non, non, mais là moi je continue pas avec de la musique en parlant aux auditeurs.
19: Mais c'est pas grave, Gérard, elle est toute douce, vas-y, continue. On va
5: donc je réponds?
0: Oui.
5: Bah je crois que pour les mecs c'est une occasion pour offrir aux nanas des sous sexy.
0: D'accord. Azrael?
24: Bah écoute, moi je pense que c'est l'occasion de faire une bonne touche quoi.
0: Mmh.
24: Voilà.
0: Père Fouras? Oh!
25: Allô, oui.
0: Tu travailles?
25: Oui, oui.
24: Le sablier tourne.
5: Et il est vieux, hein.
0: Bon, allez, tu me le dégages, lui. Allez, hop, il n'a pas compris. Ah, non, non, mais c'est bon. Allez, hop. Bonne nuit pour lui.
25: Comment j'ai les mains enflées?
0: Allez, vas-y. Allez, oh!
25: Père Fouras.
0: Bon,
24: faut arrêter la branle.
25: Le premier va se faire choper dans un bureau.
0: Terminez-moi, je fais conclusion.
19: Non, je vais venir.
0: Non, pas conclusion, Gérard. Fildar! Eh, ça commence à bien faire, Fildar. Hein.
19: Je l'ai gonflé.
0: Ouais, bah, tu le casses. Comme ça, il va se désenfler les mains dans les chiottes, lui. Poisson
24: trop
0: lune.
24: Fort, Gérard. Celle-là, trop fort. 19, Gérard.
0: Poisson lune pour toi.
24: Bah écoute, moi, non, pour moi, c'est une fête commerciale. Je préfère un bon bain dans l'océan Atlantique.
0: Mmh, d'accord. Et toi, Valentin? Valentin, une fois.
24: Mais il est parti.
0: Oui. Alors, tu te réveilles?
24: Oui.
0: Et alors?
24: Ah, mais je comprends maintenant.
5: Putain, t'es lourd, hein.
0: Bon, allez, Valentin, tu me le dégages aussi.
24: Ah, bah voilà, ouais.
5: T'es lourd,
0: allez,
5: hein.
0: Hop.
24: Va te laver les mains.
0: Voilà, donc.
24: Bah, t'as bien fait le ménage, Gérard, là, c'est bien.
0: Ouais,
24: tranquille pour toi.
0: Donc, peut-on divorcer le jour de la Saint-Valentin?
8: Oh,
24: aïe.
5: Gégé, t'as pas répondu, toi, à la question précédente.
22: C'est tabou comme question.
24: Là, tu casses l'ambiance quand même, hein.
0: Non, bah peut-être, mais quand vous arrêterez de dire de jouer au con, bah, moi aussi.
5: Est-ce qu'on peut mourir?
24: Attends,
5: pour un tuyer?
24: Ah non, t'es dur. Mais Gérard, c'est Poisson Lune.
0: Mmh.
24: Alors moi, j'ai fait des études de droit, et on n'a pas le droit de divorcer le jour de la Saint-Valentin.
0: Et pourquoi?
24: C'est un décret de 92, 1892.
0: C'est-à-dire. Ouais, mais pourquoi?
24: Pourquoi? Parce que justement, ça serait une attaque, si tu veux, au symbole premier du mariage, quoi.
0: Mmh. Okay.
5: Non, je suis pas d'accord.
0: Attends, Stéphanie, s'il te plaît.
24: Ça, c'est seulement si t'es hétérosexuel, attention.
0: Ouais. Bon, ok. Donc, Azrael. Pas.
24: Oui.
0: Peut-être pour toi?
24: Bah écoute, non, je pense quand même que ce serait triste, quoi. C'est dommage, quoi.
0: Mm-hmm. Cruella?
5: Bah écoute, d'après le code pénal, l'article 212-23, c'est pas possible.
0: Parce que
5: ça provoque un traumatisme crânien.
0: Ah ouais, ça provoque un traumatisme crânien.
5: Et un choc émotionnel.
0: Ah ouais, d'accord.
5: Bah, c'est rare, c'est la loi, hein, il faut respecter la loi. Hein.
0: Ah ouais.
24: Stéphanie, faire flasher aussi. Hein.
0: Stéphanie?
22: Oui. Non, moi je suis pas d'accord. Divorce ces jours-là, non, je suis pas d'accord. Ça représente pas grand-chose, mais c'est quand même le jour des amoureux et même si t'aimes plus la personne, tu peux pas faire ça, quoi.
3: Est-ce que c'est beau, Stéphanie?
5: Mais d'accord. Qu'est-ce que t'en penses, toi?
0: Non, mais attends, tu permets, Cruella?
24: Non, mais c'est vrai que t'as pas beaucoup répondu aux questions.
5: Non, parce que tu réponds jamais, GG.
24: Aucune question, t'as donné ton avis aujourd'hui.
5: Tu fais que poser des questions comme ça, une, deux, trois, et allons-y.
0: J'ai répondu, je suis désolé.
5: Non, t'as pas répondu.
0: Je suis désolé, vous avez qu'à vous déboucher les oreilles, c'est comme le cul, ça se
5: casse. Non, t'as pas répondu.
0: Mais attends, Cruella, déjà, tu vas pas commencer à mêler ton grain de sel.
24: Parce que
0: toi, Cruella,
5: attendez,
0: toi, tu vas pas commencer, parce que déjà la semaine dernière, tu m'as cassé les burnes comme ça tout le long d'un débat. Alors tu vas pas recommencer cette semaine. Je te le dis tout de suite. Je suis une brêle, tu dégages.
19: Non, je suis une nouvelle, elle a dit.
0: Ouais, c'est une nouvelle. Comme par hasard, hein, c'est une nouvelle aussi.
5: C'est une nouvelle,
0: ouais, c'est
5: je
0: ça.
5: Viens d'appeler.
19: Bon, c'est pas grave, c'est pas grave. Gérard répond à la question, alors.
0: Non, mais, oui.
24: Enfin, ouais, vas-y, enchaîne.
0: Donc, Patricia, pour toi. Patricia!
5: Non, on peut
0: attends,
5: pas.
0: Attends, tu m'emmerdes.
24: Alors,
0: la Cruella, tu dégages, moi
5: mais
0: je t'encule.
19: Non, Gérard, c'est Patricia qui a dit ça.
24: C'est le tribunal, là.
5: Non, c'est pas moi qui dis ça. Attends, GG, là, il faut que tu m'expliques. À chaque fois que je dis un truc, t'arrêtes pas de me faire chier, quoi.
0: Ouais,
5: t'arrêtes
0: bah,
5: pas
0: alors
5: de m'envoyer.
3: Toi, Gérard.
5: C'est pas moi qui a parlé, là.
0: Non, c'est qui, alors, tu viens de dire que qu'on m'emmerde?
24: Repasse
0: c'est
24: le gars d'une
5: Nena. Voilà, quelqu'un t'a dit je t'emmerde.
0: Alors, attendez, ok. Ok, on va remettre la DAT.
25: Voilà, repasse la DAT, Gérard.
0: On va la remettre, la DAT. Viens là. Vas-y. On met la DAT, on va le savoir.
4: Attends, on calme.
22: Alors remettons-la, vas-y.
25: Olivier, ouais. Merde.
0: Non, mais là, vous allez tous en antenne, on va le savoir.
4: Moi, je suis sûr, c'est pas elle. Hein.
22: Vas-y, Gégé, parce qu'à chaque fois que quelqu'un dit un gros mot, tu dis toujours Cruella ou Cruella.
0: Tu viens de dire qu'on m'emmerde.
25: Alors.
4: T'en es où alors?
1: Attends.
4: C'est pas elle, hein, Gérard,
0: non,
4: c'est
0: mais
4: sûr.
0: Attends,
22: non, mais vas-y, non, mais vas-y.
1: Oh là là, la merde.
4: Bon, tu le trouves ou pas?
1: Ah, mais attends, t'as une matos, toi?
4: Bah ouais, mais bon, hein.
25: Ça merde, la dette.
0: Toi, tu vas pas commencer, parce que déjà la semaine dernière, tu m'as cassé les burnes comme ça tout le long des débats. Alors, tu vas pas recommencer cette semaine. Je te le dis tout de suite. Alors, si je suis une brêle, tu dégages.
4: Non, je suis une nouvelle, elle a dit.
0: Ouais, c'est une nouvelle. Comme par hasard, hein. C'est une nouvelle aussi.
22: Ouais, c'est ça. Je viens d'appeler.
4: Bon, c'est pas grave, c'est pas grave. Gérard répond à la question alors.
0: Non, mais oui.
25: Enfin, ouais, vas-y, enchaîne.
0: Donc, Patricia, pour toi. Patricia.
22: Je t'emmerde. Non, on peut
0: attends,
22: pas.
0: Attends,
4: tu m'emmerdes. C'est pas elle. Alors.
6: Elle te répond en même temps.
4: Alors, Gérard.
0: Alors, tu vois.
22: Je sais,
0: c'est
22: excuse.
0: Non, bah attends, si je.
4: Non, je pense que tu veux, Gérard, là.
25: Gérard.
4: Là, t'as eu la preuve.
22: Parce que en fait, moi, je participe au débat, c'est parce que je t'aime bien, tu vois.
0: Ouais, ben.
22: C'est parce que j'ai participé au débat. Bah, alors, si tu me fais chier, tu me casses les couilles, et ben moi, je m'en vais. Tu comprends maintenant?
0: Ouais. Ouais. Dans ce cas-là, si t'es pas content, tu t'en vas.
4: Bah, voilà, une auditrice en moins. Bravo, voilà. Bravo, Gérard. Bravo.
25: Bien joué, hein. Putain.
22: Oh, non, mais c'est pas l'ami. Bah, maintenant, je vais pleurer toute la nuit, GG.
25: Arrête,
0: calme-toi. N'importe quoi.
25: Gérard,
22: c'est
25: toi.
4: 0-0-0-0.
22: GG, maintenant, t'as bien fait le truc.
4: Gérard, voilà, elle pleure maintenant. Bah,
22: Gérard,
4: je vais la prendre en
22: antenne.
0: N'importe quoi.
4: Bravo,
0: toi.
4: Non mais ouais.
25: C'est la veille de la Saint-Valentin.
4: C'est
25: Gérard,
4: malin, tu fais pleurer une meuf.
0: Gérard, je m'en fous.
25: Non, Gérard, excuse-toi, Gérard.
4: Non, c'est nul.
0: Donc, Patricia.
25: Non, excuse-toi, Gérard.
4: Non, excuse-toi.
25: Non, on peut pas continuer si tu t'excuses pas.
0: Non, sérieux, vous voulez pas continuer? Bah, dans ce cas-là, je rentre chez moi.
25: Mais Gérard.
4: Mais non,
0: vous me faites chier.
25: Gérard,
0: tout à l'heure, je vous ai prévenu. Allez hop, terminé.
25: Mais Gérard, je rentre chez moi,
0: c'est tout, mon petit.
25: Mais non, Gérard, cool, calme-toi.
4: Il veut pas s'excuser.
1: Ouais.
0: D'accord.
1: Non, mais attends, tu vas pas partir toutes les 5 minutes, oh.
0: Mais là, ça commence à bien faire.
25: Mais t'as fait pleurer une fille, là, Gérard, quand même.
4: Tu l'as fait pleurer,
0: mais
4: Gérard.
0: Mais alors, j'en ai rien à foutre.
25: Mais arrête, sois pas comme ça.
0: J'en ai rien à foutre.
22: Ouh, Gérard, t'es nul, t'es
25: nul. T'étais pas comme ça, il y a pas si longtemps que ça.
1: T'as changé, Gérard.
25: Ça, c'est depuis que t'es maqué. C'est depuis que t'es maqué, ça.
4: T'as changé, ça nous a pas fait plaisir.
0: Donc, Stéphanie.
22: Oui.
0: Donc, pour toi.
22: Pour moi, attends, c'était quoi? Parce que là, je suis émue, tu l'as fait pleurer, je suis émue.
0: Peut-on divorcer le jour de la Saint-Valentin?
22: Non, je te dis que non, ça me faisait mal au cœur. Même si t'aimes plus le mec ou la fille, c'est trop dégueulasse, quoi. Mmh.
0: D'accord. Et pour toi, Patricia?
25: Tu m'as déçu, Gérard.
22: Non, on peut pas divorcer. ouais, on peut pas divorcer plus. Le jour de la Saint-Valentin. Mmh. Mais non. Par contre, on peut divorcer le jour de Noël.
0: Non, bah, c'est pareil.
25: Mais attendez,
0: il y a une question Minitel.
4: Ouais, on nous demande quand est-ce que tu feras un débat nylon.
0: Un débat sur sur le nylon.
4: Ouais, un débat nylon, ouais.
0: Voilà, c'est qui pose ça comme question?
4: C'est Schmouldu.
0: Schmouldu, ben dans ce cas-là qui dans ce cas-là,
4: non, c'est peut-être une bonne idée, faut étudier.
0: Ouais, mais dans ce cas-là qui te donne l'éducation, tu les marques.
25: Et OK. Ouais, mais tu fais plus ton taf après. Tu fais plus ton taf.
0: Non, mais après c'est moi qui reprend les questions. Ah, okay. Si elles me plaisent pas, je les change.
25: D'accord.
0: Donc moi
22: Gérard,
0: je peux
22: vous et un débat résille.
0: Hein?
22: Un débat résille.
25: Ouais, mais on s'éloigne là, on s'éloigne.
0: Non mais
25: Gérard,
0: non.
25: Reprends,
0: oui.
25: Reprends.
0: Donc moi je peux vous dire une chose, que c'est vrai que pour le jour de la Saint-Valentin, si on divorce, c'est un peu ça fait mal au cœur à la personne.
25: Bah ouais,
0: ça, c'est
25: interdit, sûr. Surtout.
0: Bon, donc je vais quand même donc je représente, je vais quand même, parce que tout le monde dit ouais, je réponds pas aux questions. Donc là je viens de vous répondre.
25: Bah ouais.
0: Donc ça serait.
25: Petit bonhomme, c'est pas assez bien répondu, hein.
0: Ouais, mais attends, quoi? Mais si, mais.
25: Non, mais t'as pas. Enfin, je trouve que t'as pas trop expliqué, quoi.
22: Explique un peu.
0: Mais attends, est-ce que tu peux divorcer le jour de Saint-Valentin? Non, tu peux pas, parce que si tu te maries, tu vas pas divorcer.
25: Voyons. Ah ouais, c'est vrai, remarque.
0: T'es d'accord avec moi?
25: Ouais, tout à fait. C'est pas son lieu de sa
8: Tu peux me rappeler ta moyenne de mathématiques, Gérard?
0: Moyenne de mathématiques,
25: Oh non,
0: merci
25: en quatrième.
0: Merci, qui c'est qui joue avec le téléphone?
22: Bon,
6: T'es un gamin, ça, encore, c'est
0: pas possible. Ouais. Donc, que représente la Saint-Valentin pour un mec? Bon, bah, s'il est tout seul, c'est vrai qu'il se retrouvera tout seul dans un coin et ça sera malheureux pour lui.
6: Et d'ailleurs, t'en as pas parlé, ça, des mecs qui se retrouvent tout seuls le jour de la Saint-Valentin.
0: Bah, mais que représente la Saint-Valentin pour un mec qui est tout seul?
6: Bah, c'est quelque chose de terrible. Mm-hmm. C'est quelque chose de terrible. Et tu sais qu'il y a des suicides, hein?
0: Ouais, d'accord. Ok. Non, mais je continue de faire mon tour. Ouais,
19: excuse-moi, on accueille de nouveau parce que tu les as virés. Donc il y a Gérard. Il y en a un, il s'appelle Gérard. Et Passepartout.
10: Bonsoir.
0: Salut.
24: Salut tout le monde. Salut la compagnie.
10: Salut.
11: Bonsoir.
0: Donc je continue mon tour de table sur les 12 les 12 premières questions.
6: Oui. Gérard, une question à Avrel.
0: C'est qui?
6: Avrel. Mmh. Comment on va reconnaître, toi, l'autre Gérard, l'auditeur?
11: Ben, c'est trop dur.
0: Parce que là, de toute manière, tu peux savoir, tu reconnais ma voix maintenant.
6: Pas pareil. Ah oui, on reconnaît.
0: On va demander donc. On va demander au Gérard qui vient d'arriver.
6: Allô Gérard?
24: Ouais.
0: Allô le Gérard qui vient d'arriver.
24: Ouais, je t'écoute, je te dis ouais.
0: Bon, bah alors, tu te. Et là, y en a qui vont plus. Je crois que tout le monde va confondre entre moi et puis lui.
6: Ouais, ça va pas aller. Hein.
19: On va l'appeler alors.
24: Qu'est-ce que tu voulais me demander? J'ai pas saisi là.
0: Non, là, je pense que on va pas pouvoir continuer comme ça avec toi. Hein.
11: Gérard.
0: Quoi?
11: Non, pas tout.
0: Ah ouais, voilà. Donc.
11: Gérard dire à toi que représente Saint-Valentin pour toi? Un mec.
6: Gérard, je peux te poser une question?
0: Oui.
6: Non, comment elle s'appelle ta copine?
24: J'aime bien.
6: Comment elle s'appelle ta copine? Gérard? Ouais, ta copine, comment elle s'appelle?
24: Je peux pas dire à l'antenne.
11: Ah bon? D'accord.
0: Non, bon, allez, celui-là, c'est pas la peine.
24: Bah, c'est gentil, alors.
11: Non, mais physique, il a raison, hein.
0: Non, mais on lui pose une question.
24: Quand tu la verras, tu comprendras.
11: Bon, bah, on dit qu'elle s'appelle Antoinette, hein.
24: Ouais, ou Footix.
11: Voilà,
6: parfait.
0: Bon, donc je continue de répondre quand même sur les 12 premières questions. Donc faites-vous un voyage pour le jour de la Saint-Valentin. Moi pour l'instant, jusqu'à maintenant, j'ai pas encore eu l'occasion de voyager le jour de la Saint-Valentin.
11: Même quand t'étais à l'armée?
0: C'est-à-dire. C'est ce que ça veut dire. Oui, donc à part aller. Bon, c'est
24: ouais,
0: bon que.
24: Si tu pouvais partir, tu partirais où?
0: C'est qui pose cette question? Non mais vous allez être gentil, vous allez donner vos noms quand...
19: C'est Gérard.
0: Donc vas-y alors, tu disais...
24: Bon bah...
0: Bon ok. Bon, avez-vous déjà reçu des CD pour la Saint-Valentin? Moi jusqu'à maintenant j'en ai pas encore, à part une montre là, qu'on vient de m'offrir tout à l'heure, en direct vous l'avez bien vu.
11: C'est pas ta copine.
0: Hein?
11: C'est pas ta copine.
24: On peut la revoir encore une fois?
0: De quoi?
11: La montre.
0: Bah non...
24: La montre.
0: Vous l'avez déjà vu.
24: Vous pouvez l'écrire un peu, comment elle est?
0: On verra ça tout à l'heure.
24: Okay. Donc, mais je la vois pas bien, là.
0: Bon, les CD, donc, je vous l'ai dit. Attendez-vous un bébé le jour de la Saint-Valentin, donc moi, je voudrais bien en avoir un, si ça se fait. Donc, ça
24: sera. Un bébé de qui? Attends, là, tu lances un appel, Gérard.
0: Non.
24: Tu veux un bébé de qui?
0: Ben, un bébé de...
24: De Poisson Lune?
0: Non, de ma copine, c'est tout.
24: Donc, on peut dire... Attends, Gérard.
25: La grosse, Sandy.
24: Donc Sandy,
0: attendez.
24: Un bébé de Tony et Arnett. Donc Sandy, à bel entendeur, salut alors.
0: Attends, qui c'est qui vient de dire ça?
24: C'est vrai, elle couche avec Sandy.
0: Non mais attends, je couche avec elle, oui, et si je veux un bébé avec elle, j'aurai un bébé avec elle, d'accord?
24: Attends, Gérard, là c'est grave, tu viens quand même de lui lancer un message que tu veux faire un bébé dans deux jours, quoi.
11: Tu mets pas de capote?
24: Gérard,
11: tu mets pas de capote?
24: Est-ce que tu feras un bébé avec Tony et Arnett?
0: Non.
24: Mais est-ce que tu mets ton doigt avant ou pas? Est-ce que tu mets la tête avant ou pas?
0: Non mais ça vous regarde pas. Ouais, donc avez-vous connu l'amour?
24: À quel point des douches?
19: Non, on continue le débat.
0: Donc je continue de répondre sur
24: Gérard, j'ai une question, Gérard. Gérard?
0: Oui. Je voudrais bien répondre sur les questions, s'il vous plaît,
24: Gérard,
0: merci.
24: C'est partout. Laissez parler Gérard là.
0: Je voudrais bien continuer de répondre avant.
19: Vas-y Gérard, vas-y.
0: Donc avez-vous connu l'amour le jour de la Saint-Valentin? Je peux vous dire que ça va être la première année que je connais l'amour. Donc là, faites-vous l'amour le jour de Saint-Valentin, ça, c'est un truc qui pourrait se réaliser.
19: Ça va être ça son cadeau? C'est moi, Gérard. Ça va être ça son cadeau de la Saint-Valentin, tu vas coucher avec?
0: Bah elle sait. Elle sait. Donc...
24: T'en as pas un meilleur cadeau?
0: Donc, allez-vous...
24: C'est quand même une cochonne.
0: Merci, vous me laissez finir. Donc, allez-vous vous marier le jour de la Saint-Valentin? Pour l'instant, on n'en a pas discuté. Je pense qu'on en a aussi, on en a discuté. Et comme Max en a parlé, donc c'est prévu pour le mois de juin.
19: Là, je suis en train de discuter avec la fille que t'es en train de faire chialer depuis tout à l'heure. Donc,
0: bravo,
19: c'est pas grave. Mettre les... Non, c'est pas grave. Je crois qu'on va être obligé de mettre un peu les points sur les gars parce que c'était devenu depuis un mois très exécrable depuis que t'es maqué et ça va.
7: Réunion, je pense.
19: Je pense que tous les gens en ont un peu marre vraiment parce que t'es devenu très méchant, quoi.
0: Ben, c'est bizarre, mais dans ce cas-là, on n'avait qu'à pas m'insulter comme on m'a insulté, c'est tout. Moi, je suis pas un. Je suis pas
25: un chien.
0: Donc, allez-vous vous marier le jour de la Saint-Valentin? Donc, je pense qu'on en a discuté là. Donc, je viens de le dire qu'on allait sûrement se marier pour le mois de juin. Donc, ça, c'est une question qu'on confirmera. Mais ça, je vous le dirai pas en direct. Ça regardera pas les auditeurs. Donc, pour la Saint-Valentin, invitez-vous votre copine au restaurant. Bon, ben, pour l'instant, moi, je peux vous dire qu'on en a discuté, mais.
25: On est bien en peine.
0: Vu les moyens, on peut pas. Qu'offrez-vous à la Saint-Valentin, à votre copine ou concubine? Merci pour celle qui joue ou celui qui joue au téléphone. Merci.
22: Ah, parce qu'on y était.
0: Voilà. Merci. Donc, avez-vous. Qu'offrez-vous à la Saint-Valentin à votre.
25: C'est quand, au mois de juin?
9: Saint-Valentin.
0: Bon, celui qui fait la double voix, tu vas te calmer ou tu vas dégager?
25: Ouais, Gérard, j'ai une question.
0: Ouais, mais minute.
25: Attends, Gérard, c'est passe-partout. Je suis à Fort Boyard, je suis enfermé dans une cellule avec Sandy, c'est l'épreuve de force.
0: Fort Boyard, tu vas voir, tu retournes chez toi.
25: C'est l'épreuve de force.
19: On arrête de virer les gens toutes les 5 secondes, maintenant c'est terminé, les gens ils restent à l'antenne
25: mais
19: jusqu'à la fin.
25: Que moi,
0: non mais dans ces cas-là, ils ont pas besoin de balancer des noms pourris. Ok, alors tu t'écrases.
25: C'est l'épreuve de recherche, je suis dans le monde, au secours.
0: Ouais, bah tu es. Ok, et bah continue. Tu restes poli, s'il te plaît, merci.
7: Excusez-moi, j'ai une devinette.
25: Est-ce que Sandy a déjà choisi sa robe?
7: J'ai une devinette sur le Minitel de la part de Myst.
9: Hey.
7: Qui vous demande qu'est-ce que ça fait? Non. Voici, qu'est-ce que ça fait un GG qui met le feu à sa petite amie? Réponse: un incendie.
0: Non, ça je le savais, mais.
25: Donc,
0: qu'offrez-vous à la Saint-Valentin à votre copine ou concubine? Bon ben, je l'ai déjà dit ce qu'elle avait eu. Elle a eu un truc avec des. Comme les Indiens, là, un espèce
25: avec
0: de.
25: Avec deux bouts blancs, tu t'es bien foutu de sa gueule, hein. Et un bâtonnet
0: bleu.
25: Ouais,
0: c'est ça, je me suis bien foutu de sa gueule, toi, abruti.
25: Non, c'est pas sans lui, mais tu t'es bien foutu de sa gueule quand même.
0: À qui?
22: 50 balles.
0: Oui, à 50 balles, c'est ça, t'as raison.
25: Non, écoute, allez, Gérard, de toute façon, la valeur, ça n'a aucune importance.
0: De toute manière, c'est pas l'argent, c'est pas l'argent qui compte, c'est le geste. Donc, que représente la Saint-Valentin pour vous? Pour moi, le plus gros cadeau qu'on peut faire à quelqu'un, c'est une preuve d'amour, c'est tout.
25: Oh,
0: voilà.
25: Super, Gérard. Et sinon,
9: ouais, mais c'est quand même une fête avant tout.
0: Oui, c'est une fête, mais.
9: C'est une preuve d'amour.
0: Oui.
25: On en vient au fait, est-ce que tu vas la sodomiser pour la Saint-Valentin ou pas, quand même?
0: Ça vous regarde pas.
25: Ok.
0: Donc, alors, 13e question. Croyez-vous au cadeau le jour de la Saint-Valentin?
19: Conclusion. C'est la dernière question. Non, fais la dernière question carrément, directement. Passe à la dernière question parce que là on a la bourre.
0: Pensez-vous
25: que la Saint-Valentin c'est mieux que la Saint-Jean?
19: Voilà.
0: Donc alors, celui-là!
25: Bah quoi?
0: Celui-là! Il a pas besoin de passer dans les débats, c'est moi qui commande!
25: Voyons! Gérard, t'as ton fils!
0: D'accord! Alors toi, t'as donné la paye à quelqu'un! Mais non! Si!
25: Elle est sur le net, elle est sur Internet!
0: Mais oui, c'est ça!
25: C'est pas bien,
0: ça y est, maintenant les questions sont sur Internet! Non mais attends, Pildar, tu te crois
25: et
0: où, là?
25: Je peux te dire la 13 et la 14 qu'on n'a pas fait, c'est croyez-vous au cadeau le jour de la Saint-Valentin pour votre anniversaire et que pensez-vous du vendredi 1er avant la Saint-Valentin numéro 14? C'est
0: juste
25: sur Internet, ça.
0: Elle merci, Pildar. Eh ben, il est temps que tu te casses.
25: Avec les photos, on va dire avec une queue de 1 mètre. Ouais, mais c'est truqué, ça.
0: Non, mais moi, et le deuxième, alors dans ce cas-là, tu prends tous les auditeurs, tu fais faire le deuxième débat.
25: J'ai pas broutille, de partout, je peux te mettre un sablier dans le cul. Gérard!
0: Allez, conclusion!
25: Ok.
0: Allez, c'est terminé, je ne fais même pas la dernière.
25: Arrête,
0: conclusion!
25: Gérard,
0: Poisson
25: Gérard,
0: Lune!
25: Calme-toi.
0: Poisson Lune, pour toi, qu'est-ce que tu as pensé du débat?
25: Je sais pas, j'ai pas trop compris. Hein.
0: T'as pas trop compris,
25: mais c'était plutôt cool quand même. Hein.
0: C'est pas mal, ok.
25: Et je t'aime.
0: D'accord, mais moi je t'aime pas. Voilà, passe-partout!
25: Ouais, bah ton débat c'est de la merde comme d'habitude.
0: Ouais, d'accord, tenez, c'est bien.
25: Ok, tu sais ce qu'il faut que tu fasses?
0: Ouais, bah dans ce cas-là, si c'est de la merde, pourquoi que t'as appelé?
25: Bah parce que j'ai rien d'autre à foutre.
0: Bah voilà, donc...
25: Non mais pour avoir la 7ème clé, c'est ce qu'il faut faire.
0: Voilà, bah tu rentres chez toi. Voilà, bah bonne nuit. Azrael.
25: Bah écoute, tu sais que moi je suis un de tes fans, mais je regrette quand même, là aujourd'hui, tu as fait pleurer une fille, et ça c'est triste.
0: Bah tant mieux.
25: Je comprends pas que ce qui t'est arrivé, quoi. Ça c'était jamais arrivé avant à l'antenne, et là, je sais pas, t'as craqué, là. Qu'est-ce qui s'est passé?
0: Voilà, donc Stéphanie.
22: Oui, bah moi je suis choquée, je suis outrée. tu as été méchant avec une femme et j'aurais jamais cru ça de toi.
25: Ça, il y a deux mois, jamais tu l'aurais fait. Avoue-le au moins.
22: Fait, y a deux mois.
24: C'est scandaleux, Gérard.
25: Avoue-le, Gégé.
24: Non, mais il est clair d'une chose, faut remettre les points sur les i.
22: Et les barres sur les t.
0: Parce que Gérard a été. Bon, ça y est, c'est terminé, merci.
25: Attends, Gérard, infâme, Gérard, toi, tu l'offres.
24: Il a représenté le mal parfait.
22: Exactement, dès
24: le
22: début.
24: Le stupide.
25: Parce que Gérard, tu lances des ultimatums, mais enfin, branle des ultimatums, quoi.
0: Eh ben, vous en relèvez des ultimatums, et ben, il n'y a pas de deuxième débat. Il est 3h, moi, j'arrête.
25: Mais chasse-toi,
0: ouais, vous me faites chier. Vous me faites chier.
13: Au revoir, Gérard.
25: Mais tu fais pleurer les filles maintenant.
0: Bah ouais, mais moi, dans ce cas-là, il y a des abrutis qui font passer des débats sur Internet.
25: Ah bah, ça sert à rien.
0: On avait bien dit mardi, pas de questions comme ça. Alors, ça sert à quoi? À rien.
24: Ouais. Tu te moques de nous.
0: Donc Patricia,
13: non, mais là c'est pissé comme dans un violon, fil d'art.
19: Non mais je sais.
13: Parce que tout ça parce qu'il s'en va sur énergie. Ouais. Alors monsieur, il met les débats.
0: Eh ben comme ça, il y a pas de deuxième débat.
13: Non mais comme ça, il se fait virer. Mais c'est pour ça qu'il se fait virer.
0: C'est pour ça. Donc c'est dommage.
25: Et Gérard, s'il y a pas de deuxième débat, tu m'expliques comment tu vas gagner ta thune?
13: Fais-le quand même. Non. Fais-le quand même, Gérard, le débat.
0: Je le veux plus au standard. Non, ni à l'arrière, non plus.
13: Bah, il passe à l'arrière comme
0: mais
13: ça.
0: Non, il va s'amuser encore.
13: Non.
0: Patricia, pour toi. Allô.
25: Parce qu'en fait, Gérard, tu dis tout le temps que tu vas arrêter, mais tu peux pas.
13: Elle est partie, Patricia.
25: Il y a une plus de thunes.
0: Bon, bah moi, je peux vous dire une chose, que vous avez été un peu con.
25: Non, attends.
13: C'est pas ça la conclusion du débat,
0: Gérard.
13: T'as été un peu con, Gérard. T'as fait pleurer une fille, quand même. Je trouve ça un peu dégueulasse. Bah, c'est dégueulasse.
19: Moi, je suis outré, Gérard.
13: Moi aussi, un peu. Les gens sont très choqués, en tout cas. Il y a du shocking, réflexe du côté du standard.
0: Qui c'est qui parle comme ça?
13: T'es toujours en train de gueuler, t'es jamais sourire.
19: Tu souris tout le monde.
13: Tu sais sourire, Gérard?
22: Gérard, t'es pas agréable à écouter.
24: Mais tu te rends compte de ce que tu fais?
0: Non mais attendez, dans ce cas-là,
13: il y a tous les auditeurs qui passent à l'antenne, ils sont blessés.
0: Et dans ce cas-là, moi, quand
13: j'allais tous, j'allais tous.
24: Que ça nous a atteint dans notre petit cœur, tu vois.
0: Quand tu parles, moi, je couche pas avec des mecs, d'accord?
25: Non mais ok, là, ça n'a rien à voir, Gérard.
0: Non, ça n'a rien à voir, mais arrêtez pas de me chier.
25: On n'est pas dans les chiottes de la loco là.
0: Voilà tout de suite les chiottes de la loco. Voyez comment vous parlez.
24: Infâble.
25: Non mais tu dis qu'on drague, mais c'est pas vrai, on drague pas, Gérard.
0: Non. Alors pourquoi vous arrêtez pas de parler des chiottes de la loco?
25: Oh, ouais,
0: vous êtes tous les bons. Tous les
24: jeudis. Mais c'est la vérité, c'est tout.
0: Mais c'est pareil.
24: C'est du parano, mon Gégé. Tu vis avec, maintenant tu fais comme ça. C'est parano, mon Gégé.
0: Allez, c'est bon. Moi la confusion du premier,
24: c'est du mytho.
25: Ah, vraiment, Gérard, pas fameux.
13: Tu cries. On coupe un peu le son, tu cries trop, le mec il en peut plus, le patron il a dit là, c'est bon, il gueule trop, il faut l'enlever le mec.
0: C'est dommage.
13: Dit...
25: Ouais, mais il va reprendre ta montre.
13: Oh, Fildar.
0: Toi tu commences à m'énerver, Fildar, sérieusement. Hein.
10: Il s'en va.
0: Toi, de toute manière, tu fais pas le deuxième débat, tu dégages. Je veux pas te voir ici.
13: Viens, rue Boileau.
0: C'est dommage.
25: Ta montre, Gérard.
13: T'as de toi ce qui part à énergie, Fildar. Grosse tête, Fildar. Il a plus la grosse tête, le Fildar.
0: Bon, vous me laissez faire la conclusion ou pas?
25: Non. Allez, c'est ta dernière chance.
0: Non, bah c'est ma dernière chance.
24: T'as intérêt à assurer, hein.
0: Donc, c'est dommage parce que les 10 premières questions se sont bien passées. Il y a eu
13: les 40 suivantes.
24: Ouais, si on veut.
0: Bon, si de toute manière, t'as pas participé tout le long, donc toi, tu peux pas le savoir. C'est dommage parce que...
24: Bah, j'ai écouté. Hein.
0: Ouais, bah, si t'as écouté, c'est bien. Moi, ça me fait une belle jambe.
25: De toute façon, Gérard, ça a bien allé.
24: Ah, mais attends, je t'explique si t'écoutes pas, t'écoutes fille, hein. Pas.
0: De quoi?
25: Ça s'est bien passé jusqu'à ce que t'aies fait pleurer la fille.
0: Ouais, mais moi, ça s'est bien passé. J'avais dit que je voulais que les deux débats se passent dans le truc le plus complet. Il y a eu cette histoire. Maintenant, il y en a qui sont poissés par Poisson Lune, Passepartout, Azrael...
24: Poisson Lune.
0: Hein,
24: j'ai perdu deux nageoires à cause de toi.
0: Ouais, bah moi, tu sais ce que j'ai perdu?
24: Alors, on pourrait peut-être quand même remercier
0: moi, je recherche des espèces.
24: Au-dessus de tout le monde.
0: Oh, tu t'écrases un peu, toi, s'il te plaît. Moi, j'ai perdu mes deux boules pour jouer à la pétanque. Si tu m'emmerdes, moi, je te chie au bec.
13: C'est pas drôle.
0: C'est nul. Alors maintenant, je vous préviens, si vous voulez...
24: Tu avais dit que je vois ta radiographie.
25: Je savais pas que t'étais abonné à TéléZ.
0: Et t'es pas abonné à...
22: Oui, allez,
25: vas-y.
0: Excel.
13: Non, c'est nul, Gérard.
25: Même tes blagues sont nulles.
0: Et ben alors, si vous êtes pas content, vous avez qu'à venir. Vous avez qu'à venir.
24: Il était mauvais, Gérard. Oh, on rigole.
13: Voilà, le deuxième débat.
0: Donc, ça sera sur le parfum.
19: Bon. Ouais.
0: Et en espérant qu'il se passe...
13: On met disque.
0: Sur le parfum.
25: Pourquoi tu dis plus les titres des disques?
0: Parce que les trois quarts des disques...
13: J'espère qu'il n'y a pas des gens, on veut aucun auditeur, Fildar, qui a...
19: Mais c'est plus moi qui va gérer.
13: Qui a gagné sur Internet, qui a les questions sur l'Internet.
0: Ça sert à rien de jouer comme ça. Hein.
25: Mais alors pourquoi tu dis plus les titres des disques?
0: Parce que on me les marque plus, c'est tout.
19: Non, mais là, ça va être acte avec Else, Bells.
25: Quelle heure il est?
0: Il est 3h.
25: Pourquoi tu passes plus? Pourquoi tu passes plus Jump?
12: Tu fais quoi demain, Gérard?
0: Ça ouais. Te regarde pas.
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0: Et voilà, comme vous venez d'écouter la bande originale du feuilleton Dallas qui passait sur TF1, donc bienvenue sur Fun Radio, c'est les débats de Gérard du jeudi, donc il est 0h40, donc c'est Fildar qui vous accueille au 0803 08 5000.
15: Bonsoir.
0: Bonsoir à toi. Merci. Fildar.
15: Ça va ou non?
0: Accompagné d'Apolline à côté.
15: Je suis là.
0: À l'arrière, c'est Manu.

0: Boudgrain.
1: Oui, bonsoir Gérard.
0: Bonsoir à toi, donc fréquence Bordeaux s'il te plaît.
1: Oui.
0: Ouais, d'accord.
1: 90.2.
0: Comment ?
1: 90.2 Gérard.
0: Non mais il faudra peut-être que tu travailles
1: bien,
0: vite
1: Gérard.
0: Fait. Petite varice.
2: Oui, bonsoir Gérard, bonsoir à tous, bonsoir à toute la Dream Tease.
0: Bonsoir. Bonsoir. La fréquence.
1: Salut. Bonsoir.
2: Sur la fréquence 97,3 FM en mégahertz.
0: 97,3, c'est Poitiers.
2: Ouais. Ok.
1: Touraine.
0: Et Pince à linge sur Caen. Bonsoir à toi.
3: Bonsoir Gérard.
0: La fréquence
3: 118.
0: Ok, je te remercie.
3: T'en prie.
1: Voilà.
0: Alors ouais. Donc, premier débat, c'est les 35 heures comme la semaine dernière, on n'a pas pu.
1: Encore
0: alors...
1: Non, non, commencez pas. Merde.
0: Celui qui vient de dire commencez pas va commencer à se calmer. Parce que sinon, il va dégager tout de suite. Je vais pas chercher midi à 14h.
4: T'es malade, Gigi ?
0: Ça va être clair.
5: Ok.
4: T'as toussé, Gigi ? T'es malade ?
0: Hein ? Alors, on refait les débats des 35 heures, étant donné que la semaine dernière, il y a eu un petit problème grâce à Fildar.
1: Bravo.
0: Donc on refait les 35 heures, si ça vous plaît, ça vous plaît, si ça vous plaît pas, on c'est vous vire et on prend
1: bravo.
0: D'autres auditeurs.
1: Bravo Gérard, quel abus d'autorité.
0: Alors, est-ce que les 35 heures sont acceptées par les extraterrestres? On va demander ça à Boudgrain.
1: Les 35 heures acceptées par les extraterrestres?
6: Nouvelle question.
1: Mais il faudrait d'abord les voir, Gérard, les extraterrestres, pour savoir...
0: Si je te demande si... Si je te demande si les 35...
2: Ils sont autour de nous.
1: Oui. Eh bien, il faudrait demander à Jean-Pierre pour ça, parce que Jean-Pierre les a vus, lui.
7: Allô ? Allô ?
0: Oh, oh !
7: Ouais, c'est super bien, c'est génial.
0: Ouais, non, mais pour l'instant, tu as la fermée, c'est d'accord ?
1: Bon.
0: Parce que vous n'avez pas commencé la première question comme ça, sinon j'attaque le deuxième débat et ça va aller vite, moi. Hein. Alors, soit que vous vous calmez tout de suite ou pas. Claire et net. Alors, slip à frange.
6: Ouais, bah écoute, les extraterrestres, s'ils existent, je pense que comme tout le monde, ils subissent le coup des 35 heures, hein, c'est tout. Je pense qu'il n'y a pas de discrimination à faire.
1: Oui, c'est vrai.
6: C'est pour tout le monde.
0: D'accord.
6: C'est pour tout le monde pareil, on est tous dans la même merde, on est tous embarqués dans la même galère.
2: C'est clair.
6: Voilà.
1: T'es au chômage aussi, toi.
6: Oui, bien sûr.
4: Gérard, par contre, on me dit sur Minitel qu'une journée d'extraterrestres, ça ne fait que 3 heures. Donc comment c'est possible qu'ils fassent les 35 heures?
0: Non mais attends, les 35 heures, c'est... on ne sait pas si c'est dans la semaine ou par mois, d'accord?
6: Voilà, ça dépend de la rotation des planètes, c'est tout.
4: Ok, et Gérard, donc... et sur IRC, il y a Davy One, il te dit qu'il n'a pas de questions pour l'instant.
0: Non bah lui, si c'est pour me sortir des conneries comme il a l'habitude de faire, c'est même pas la peine qu'on l'entende celui-là. Petite varice.
2: Ouais, bah moi j'ai vu un reportage justement à l'époque où c'était la 5, où Jean-Claude Bourret effectivement disait que les Martiens... faisait 35 heures, tout à fait, ouais. Effectivement,
6: oui. Bien sûr.
0: Mm-hmm.
6: Tout raide.
2: Ils ont même manifesté. Ils ont même manifesté sur
0: Facebook. Petite Varice, t'as besoin de préciser la chaîne que tu regardais.
2: Ok, c'était après la 5 et avant la 6.
0: Bon, alors, Fildar.
2: Après la 4 et avant la 6, pardon.
0: Tu me l'attrapes, lui, tu le calmes.
2: Non, mais j'ai pas précisé.
0: Non, mais je veux pas le savoir.
2: Non, mais c'est bon, Gérard.
0: Eh, Fildar, tu fais gaffe. Tu commences pas. Tu commences bien, tu commences bien.
4: Non, c'est sérieux.
0: Tu lui dis.
2: Une de télé pour
0: non, mais tu la fermes. Tu la fermes.
2: Non, je ferme ma gueule.
0: Donc, tu fermes ta gueule. Bah, alors, si tu la fermes ta gueule, tu vas aller voir Fildar.
4: Donc, je le calme.
0: Alors, maintenant, tu as la fermée pour de bon ta gueule, tu vas voir Fildar.
4: Ok.
0: Pince à linge.
3: Oui, Gérard. Bah, en fait, c'est les extraterrestres qui ont lancé l'idée. Donc, en fait, on n'est que des copiteurs. Et c'est eux qui ont pensé en premier.
0: Non mais je pense pas, à mon avis, parce que les 35 heures, c'est pas les extraterrestres qui l'ont demandé, c'est le gouvernement, d'accord?
3: Non mais moi je te dis que les extraterrestres, ça fait belle lurette qu'ils travaillent que 35 heures et on leur a piqué l'idée,
0: ouais.
6: Qui dit Gérard que le gouvernement, c'est pas des extraterrestres qui ont infiltré un petit peu toute la politique, va savoir.
0: Avec
6: ces histoires de complot, maintenant on peut plus.
0: De toute manière, ça a été voté par le gouvernement. Moi je vais pas revenir là-dessus. La question, elle a été posée la semaine dernière, je ne vais pas m'éterniser là-dedans.
6: Sauzère les a vus alors qu'il cherchait un raccourci qu'il ne trouva jamais.
0: De quoi ?
6: Sauzère les a vus alors qu'il cherchait un raccourci.
0: Bon, pour l'instant, tu as la fermée. Il y a d'autres questions qui sont plus importantes que d'écouter les tiennes.
6: Et il doit convaincre un monde.
0: Alors tu fermes ta gueule. Tu fermes ta gueule et ça vaudra mieux, toi.
6: C'est Polo, pardon.
0: Ouais, bah tu fermes ta gueule, Polo. Et toi, de toute manière, tu n'es même pas dans les débats. Alors tu vas t'écraser. Merci.
8: Gérard, sur IRC, on a dépassé les 5000, on est quand même 5422.
6: Bravo.
8: Ce qui est très fort pour minuit 40.
6: Incroyable.
8: Il y a le chien qui te demande si on pourra toujours trouver midi à 14h avec les 35 heures.
0: Je sais pas, peut-être.
6: Bien sûr.
0: Peut-être.
6: Bien sûr, il suffit d'adapter sa montre.
1: Pas de trigo.
6: Il faut régler la montre.

0: Tony, tu fermes ta gueule.
1: Y a pas de Tony.
0: Non, non, presque pas.
1: Y a pas de Tony.
0: D'accord. Non, presque pas.
2: Gérard, à la excuse-moi, à la place de Petite Varice que j'ai viré, on accueille Jean Bouchon.
0: Ah, déjà?
2: Bah oui, tu m'as dit de le virer, moi je l'ai viré.
0: Ah non, bah.
3: En plus, oui, bonsoir.
2: Il était dans une cabine.
3: Bonsoir. Salut Jean Bouchon.
1: Salut Jean Bouchon.
2: Jean Bouchon.
4: Bonsoir Gérard, bonsoir à tous les auditeurs qui nous écoutent.
0: Jean Bouchon. Attends,
1: Salut mon petit Bouchon.
4: Salut, ça va?
0: Merci. Oui. C'est qui?
2: Jean Bouchon.
0: Jean Bouchon.
2: Jean Bouchon, oui.
0: Donc,
2: c'est son prénom, Jean Bouchon.
0: Il est d'où?
2: Il a 27 ans.
0: Ouais.
2: Et il appelle de Pithiviers.
0: Alors, Pithiviers, c'est
2: dans le Vercors, dans le Vercors.
0: Non, dans le 45.
2: Ah, dans le 45, ouais.
0: Tu peux me donner ta fréquence, s'il te plaît?
4: 103.2.
1: Non.
2: Si, si, c'est ça.
4: 103.2 FM.
1: C'est faux.
0: Non,
2: c'est ça.
0: Dans le département 45, 103.2.
2: Ouais. Ah oui?
4: Ouais.
2: Non, mais il y a deux fréquences.
4: Si, quand même.
0: Ouais, mais je vais contrôler parce que c'est du côté d'Orléans, tout ça.
1: Ouais.
0: Donc, tu veux répondre à la première question ou t'as
4: ouais,
0: entendu?
4: Tu peux me la répéter, s'il te plaît, parce que j'étais hors antenne.
1: Oh, non.
0: Bon, alors, est-ce que les 35 heures sont acceptées par les extraterrestres et on s'arrête sur cette question?
4: À mon avis, ouais, étant donné qu'ils sont acceptés par les humains, ouais, donc, ouais, je pense que ouais.
0: Mais non, tu peux. Non, mais précise.
4: Ouais, mais ça dépend sur quelle planète c'est, donc je veux dire, ça peut très bien être sur Saturne, tu vois, où c'est des mecs.
0: Mais attends, Jean Bouchon.
4: Ouais,
0: attends, ouais. Hey, le prochain coup, tu peux encore siffler plus fort pour demander à Manu l'audit?
2: Il n'entend pas.
0: Tu veux? Non, mais il faudrait peut-être arrêter quand les gens ils me parlent au stand à l'antenne là. Ouais, hein.
2: Excuse-moi.
0: Non, mais oh, quand tu as quelque chose à te demander, tu demandes à Pauline Kassel, bah, là-bas.
5: Ouais, je vais y aller en courant, Gérard.
0: Non, mais ça veut dire quoi là, ce bordel?
6: Gérard, sur IRC, Davy One, il me demande si c'est parce que c'est un débat sur les 35 heures que tu vas le faire chaque semaine jusqu'à ce que ça fasse un débat de 35 heures.
0: Non, c'est un débat que la semaine dernière, on aurait dû le faire entièrement. Mais vu que Monsieur Fildar a perdu du temps sur la route au lieu d'échanger à Porte-Maillot, Monsieur a continué sur la Grande Avenue, anciennement les studios qui se trouvaient 143 Avenue Charles de Gaulle. Mm-hmm. Donc, je suis arrivé en retard. Donc, grâce à Fildar, on est forcé de les refaire. Voilà.
6: Okay.
0: Donc, on va pas les refaire toutes les semaines, loin de là.
6: Okay.
0: Ça, c'est la deuxième fois et j'espère que ce sera la dernière fois que je vais les faire.
7: On me dit encore heureux sur Minitel que ce soit pas toutes les semaines les 35 heures.
0: Ouais, ben, sur Minitel, il ferait peut-être mieux de se réveiller sur les questions qu'on pose. Hein. D'accord?
7: D'accord. Je leur dirai.
0: Alors, à votre avis, Jean Bouffon, pardon.
4: Oui. Oui.
0: Jean Bouffon.
4: Jean Bouffon.
0: Donc, ouais, pour toi, alors.
4: Ouais, donc, je te disais, ça dépend des planètes, en fait, parce que tu peux très bien habiter sur Mars, mais on sait très bien qu'avec Mars, ça repart.
0: Ouais. S'il vous plaît, derrière, on se calme, s'il vous plaît, merci.
8: Question, bouffe-moi la tête.
0: Bon, au standard, là,
4: on reprend le thème dans le débat.
0: Vous faites un peu votre boulot, là.
2: On reprend le thème.
4: Ça dépendait des planètes, en fait, parce que on le sait bien, quoi.
1: Ouais.
4: Voilà, en fait. Bah, si tu peux habiter sur Saturne, je vois les habitants de Saturne, ils ont tous des cerceaux autour du cul, quoi. Donc, sur Mars.
0: Attends, c'est comment ton nom, toi? C'est comment? Bon, ouais, mais Fildar! Fildar, tu me les calmes, là. Alors, tu commences pas le.
2: Tiens, GG, en attendant, j'ai.
0: Ouais, non, mais tu me les donnes.
2: Bah oui, bah tiens.
5: Toi aussi, tu te calmes.
0: Non, parce
5: que. Tu te calmes.
0: Ah, non,
5: mais
0: c'est
5: attends,
0: pas. Non, tu fais quoi là?
5: Ouais,
0: mais attends, me prends pas pour un con, toi. Me prends pas pour un con, tu fais ton boulot correctement cette semaine.
5: Et Gérard?
0: Je te prévenu
5: Gérard,
0: cette semaine, tu fais ton boulot correctement. Pardon. Ou sinon, tu dégages.
5: Ok. Et Gérard, j'ai mal à la tête, tu peux sortir?
0: Ouais, ben, alors dégage.
2: Allez, dégage.
0: De toute manière, t'as tout le temps mal à la tête quand c'est moi qui gueule. Alors, dégage.
6: Gérard, pour parler d'Apolline, elle est quand même gentille, c'est elle qui t'a récupéré les sondages cette semaine.
2: Vous abusez là, les mecs, putain, sérieux, mais un peu de calme là, c'est quoi ce débat de merde?
0: Alors, 47. Alors, pour ou contre les 35 heures, il y a 40% qui répondent pour.
2: Non, parce que, imagine, Gérard parle et toi tu parles en même temps.
7: Donc, c'est inconcevable.
2: Non mais
0: bon,
2: t'es pas réglo, merde.
0: Oh
2: ouais, deux secondes, je parle.
0: Hey, mais t'es ton micro, toi, quand je suis en l'antenne.
7: Oh là là,
0: je sens que les débats ce soir ils vont vite se terminer, hein, encore.
6: Donc Gérard, tes sondages.
0: Alors les sondages, il y a les pour ou contre, il y a 40% qui disent qu'ils sont pour, 30% qui sont contre, 26% qui ne veulent pas en parler. Ça, je pense que c'est sûr. Et 10% préfèrent continuer à boire. Alors, je vois pas du tout le rapport. Je sais pas où qu'elle a été cherchée.
2: Dans le Reader Digest. Mais ouais. Quand tu dis 30, combien t'as dit
0: 30% répondent contre.
2: Bah oui, il y en a qui sont pas pour.
6: Bah ouais.
0: Ouais, mais sur. La dernière, 10% que préfèrent continuer à boire, je vois pas du tout qui allait me chercher des sondages comme ça, c'est des sondages de merde encore. Ah. Comme d'habitude, hein.
2: T'as trouvé ça où, Apolline?
5: Bah, dans un livre.
0: Ouais, c'est ça, dans un livre, bien sûr. Alors, à votre avis, est-ce qu'on peut travailler plus avec les 35 heures que les 39 heures? Donc, on récupère Flip à Frange.
1: Ouais.
0: Donc, alors, pour toi?
1: Bah, écoute, moi, je pense que c'est clair. La réponse est contenue dans l'énoncé du problème. Donc je pense qu'il n'y a pas besoin de préciser. Bien sûr qu'avec 35 heures, on travaille plus qu'avec 39 heures. Je crois que c'est mathématique.
0: Non, attends. Parce que là, non, je crois que là, tu n'as pas très bien compris le sens de la question.
1: J'ai du mal, moi, dans la vie.
0: À votre avis, est-ce que l'on travaillera plus avec les 35 heures que les 39 heures?
1: Bah oui.
0: Parce qu'avec 39 heures, tu travaillais déjà 4 heures de plus, donc tu as des heures supplémentaires, tout ça, donc ça te faisait pas 39 heures, mais par exemple 42 ou 43.
1: Ouais.
0: Hein, mais sur les 35 heures, tu feras combien? Parce que savoir, il y a une question, celui qui renifle comme un bouc derrière, ça m'énerve. Donc savoir si avec les 35 heures, les heures supplémentaires seront dedans.
1: Forcément qu'il va y avoir du black, il va y avoir du travail au black, c'est tout.
0: Ben
1: c'est,
0: ouais, mais...
1: c'est tout ce que ça va faire, les 35 heures. Hein.
0: Donc, alors, pour toi, Flip à Frange.
1: Oui. Bah, je te dis, ça va faire du black, ça va créer du black, c'est évident. Je crois que le gouvernement, il aura encore raté son truc, ça va faire du travail au black, et voilà, l'économie, elle va plonger.
9: Vive le black.
1: C'est inévitable.
0: Attendez.
1: C'est une réussite, tout ça.
0: D'accord. Boudgratte, t'attends 5 minutes, il y a une question, peut-être.
6: Oui, il y en a plein. Il y a mon voisin Dan qui te demande. En fait, il constate que pour arriver des 39 heures aux 35 heures, ils ont juste retiré les heures déjeuner où on travaillait pas, quoi. C'est.
1: C'est dégueulasse, ça.
6: C'est dégueulasse
0: non,
6: ce qu'ils ont
0: non,
6: fait.
0: Non, mais même, de toute manière, que ça soit 35 ou 39 heures, de toute manière, c'est vrai. C'est vrai que là, il y a une question que je suis en train de me poser aussi.
2: Laquelle?
0: Oh, ta gueule, toi, là-bas. Non, bon, Manu.
5: D'accord.
0: Manu, s'il te plaît.
2: Oui, je t'écoute.
0: Ouais, tu me les coupes. Merci. Non, c'est vrai, la question que tu viens de me poser, Rigo, c'est vrai que là, il y a un problème qui va se poser. Ah ouais. C'est qu'avec les 35 heures, est-ce que l'heure de repas va être décomptée ou va être comprise encore dedans? C'est là la question que tout
6: parce que moi, tout le monde se pose. On me dit 39 heures, c'était avec, et 35, c'est sans. Donc en fait, c'est exactement le même
0: temps. Non, parce que attends, dans les 39 heures, ton heure de repas était comprise.
2: Mais le week-end,
0: tandis que là, tais-toi, pour l'instant. C'est-à-dire que là, dans les 35 heures, savoir si l'heure de repas va être comprise dedans ou pas, c'est là le problème que les patrons maintenant vont se poser, et même nous, employés, est-ce que les heures de repas, est-ce que l'heure de repas qu'on va prendre, est-ce qu'elle va être comprise? Est-ce qu'on sera payé 35 ou 34 heures?
2: Hey, Gérard, est-ce que... Attends, j'ai une question à poser à Gérard. Gérard, est-ce que l'heure des repas, elle va être comprise dans les 35 heures ou non?
0: Bon, attends, alors toi, tu fermes ta gueule parce que tu commences à me casser les couilles. Je viens de répondre. Alors, tu fermes ta gueule, ça vaudra mieux maintenant.
7: Et sur Militel, il y a Pitivier qui demande, dans les 35 heures, plus de pouce pipi pour se faire enculer dans les chiottes.
0: Alors, lui, il va se faire enculer aussi.
7: Ok.
0: Voilà. Donc, bout de gras.
9: Les 35 heures, oui, pourquoi pas, avec des heures sup.
0: Non, mais je te demande, la question...
9: Dedans.
0: Non, mais travaillons plus avec les 35 heures que les 39.
9: Oui, s'il y a des heures sup avec.
0: Mais non, mais je te parle pas des heures supplémentaires.
9: C'est logique, j'essaye d'apporter une logique à ta question.
0: Mais ouais, mais les heures supplémentaires, je n'en parle pas, ouais. Ça va être une question
9: imagine, tu fais 35 heures, de 39, le bonhomme, il te fout des heures sup. Eh ben, t'en feras peut-être plus que 39.
0: Attends, le bonhomme, tu veux dire que
9: le
0: ton
9: patron...
0: Ouais, ton patron, il fera bosser
9: d'ailleurs,
0: plus de 35 heures.
9: Je voudrais me faire embaucher, là, dans une librairie.
0: Ouais, ben, c'est ça. Alors, dans ce cas-là, bout de gras, tu vas avoir...
9: Non, c'est pas méchant. On est tous au chômage, c'est dur.
4: Ouais, c'est clair, c'est la dèche, mon vieux.
1: Je me ferais bien embaucher dans une radio, moi.
0: Toi, tu fermes ta gueule pour l'instant, merci. Jean Bouchon. Jean Bouchon, fois.
4: Oui, c'est Bouffon, pas Bouchon, je t'apprête.
2: Non, c'est Bouchon.
4: Les heures supplémentaires, moi je suis d'accord avec ce que vient de dire, je sais plus qui, mais moi je suis tout à fait d'accord. Ouais, Boudgras, si t'as des heures supplémentaires, t'en feras largement plus que 35. Ça peut aller jusqu'à 39, 40 ou autre.
9: C'est indéniable, j'ai fait l'écho, moi.
0: Non, mais attends. Hey, non, mais la question. Bon, mais arrêtez de faire hum, là, vous me faites chier. Hey, hop, oh, putain, tu m'as. Hey, vous me faites chier, là.
4: Non, vas-y, genre,
2: ils disent oui, oui.
0: Non, mais j'en ai ras le bol des. Oh, non.
10: Bon,
0: allez, hop, ça commence.
2: Non.
0: Ça commence.
2: Je les calme, Gégé.
0: Tu vas les calmer, mais vite fait.
4: Oui, là, vas-y.
0: Vite fait, bien fait.
4: Vas-y, Gérard.
0: Tu as morflé, toi.
6: Gérard.
0: Parce que ça, c'était question.
10: Il piquait des heures dans ma semaine.
6: Gérard, tu m'écoutes ? Sur IRC, il y a Gotips qui te demande en fait, avec le passage aux 35 heures, la pub pendant les films, elle durera combien de temps ?
0: Ben, elle durera 5 minutes, hein, comme d'habitude. Comme d'habitude, on ne pourra pas suivre les films correctement.
6: Ça,
0: hein.
6: Ça m'étonne.
0: Ah ben, si, hein, moi, j'ai regardé tout récemment là, un film sur une chaîne, et il y avait une pub. Et la pub a duré 5 minutes et après le film il est reparti, on comprenait pas du tout ce qu'il disait. Voilà. Pince à linge pour terminer la question.
11: Bah moi je suis tout à fait de l'avis des autres auditeurs.
1: Des mâles.
11: Comme quoi on va travailler plus et on va faire encore plus d'heures supplémentaires.
0: Oui. Non mais. Les heures supplémentaires, la question, si c'est vrai qu'en fin de compte, c'est Pildar qui a trouvé cette question-là.
2: Elle est pas mal, hein.
0: Non, mais elle est complètement con. Parce que regarde, la 2 rejoint la 9. À votre avis, est-ce qu'on en travaillera plus avec les 35 heures que les 39 heures? Et la question numéro 9, c'est pourra-t-on faire des heures supplémentaires avec les 35 heures? Donc, ça revient au même. Ça revient au même, je suis désolé.
2: Alors,
0: ta question, elle est nulle. Voilà, merde. Allez, zéro.
1: Oh là là.
0: Un gros zéro pour toi. Un gros zéro sur ta question.
2: Gérard.
0: Et en plus, que tu me dis que c'est avec Max que tu l'as travaillé, c'est faux. C'est toi qui as été la chercher.
4: Mais c'est un writer.
0: C'est toi qui as été la chercher, c'est pas Max. Oui. Parce que Max, il n'était pas dans le bureau quand tu l'as appelé.
2: J'ai trouvé dans le quiz.
0: Ouais, mais t'es un menteur. Oui. Alors viens pas mettre ça sur le dos de Max, ok?
2: Tu mets ça sur mon dos?
0: Ouais, il m'a appelé, il m'a dit qu'avec les quatre questions, vu qu'on avait posé quatre questions la semaine dernière sur les 35 heures,
2: exact.
0: Celle-là m'a dit que c'est les quatre questions qu'on a, c'est avec toi qui les a vues. Alors que c'est faux. Parce que là, la 2 revient à la 9. Donc alors maintenant, la 2 plus la 9, donc pourra-t-on faire des heures supplémentaires avec les 35 heures? Ça revient avec la 2. Alors voilà, maintenant tout le monde a répondu, donc la 9, je ne peux plus la poser.
2: Eh merde.
0: Et voilà, bravo Fildar. Bravo connard. Tu portes bien ton nom, connard. Voilà. T'es qu'un pauvre con, t'es qu'une tâche. C'est tout, c'est pas à mettre tes doigts là.
2: Hein, je sais qu'il a envie de...
6: Bon, Gérard, pour calmer le débat, je voulais juste préciser aux gens de l'IRC que Gérard ne fera pas 35 heures de débat par semaine.
0: Ah bah non,
2: pourquoi?
0: Déjà trois heures, ça suffit. Ta gueule, toi. Vu quand tu travailles et vu ce que tu me donnes comme question, ça sert à rien du tout.
12: C'est faux.
0: Alors, est-ce que les femmes travailleront 35 heures ou pas? Merci pour celui qui vient de couper. Alors, on va demander.
13: Non, je suis pas
0: marié
13: avec lui.
0: Oh là là. Manu!
6: Oh, le vieux bruit de cassette.
1: C'est quoi cette
2: Qu'est-ce qui se passe?
0: Manu, un conseil que je te donne.
2: Vas-y, donne-le, je sais pas si je le prends.
0: Un conseil que je te donne, évite de me passer les trucs avec Christine.
1: Ok. Une bombe sexuelle, là, voilà.
12: Okay.
0: Ouais, alors, tu sais ce que tu vas perdre?
2: Mais tu vois bien que c'est pas moi, là, Gérard.
0: Tu vas retirer ta merde.
2: Mais c'est pas
0: parce
2: moi.
0: Parce que là, ça commence à bien perdre toutes les semaines.
2: C'est pas moi, Gérard.
0: Alors, vous faites du boulot correctement ou pas du tout?
2: Je peux rien faire, Gérard, c'est pas moi.
0: Ouais, bah, vous allez voir si c'est pas vous. Hein, parce que je commence à avoir ras-le-bol toutes les semaines d'entendre ça. Alors, est-ce que les femmes travailleront 35 heures ou pas? On va demander à Slip à Frange. Bravo Manu!
2: Il est là.
1: Je suis revenu, j'étais perdu. Répète, dans
0: bravo Manu, hein!
1: Répète, j'étais perdu.
0: Non, c'est pas toi! C'est toi qui mets les auditeurs à l'antenne, hein. Alors, bravo Manu, encore.
2: Merci!
0: Alors, Slip à Frange.
1: Non, c'est quoi la question? Est-ce que les pétasses.
0: Non! Comment?
1: On est hors antenne, GG, c'est les pétasses qui travaillent, c'est ça?
0: Alors les pétasses, attends, merde, tu dégages, je veux plus te voir, je veux plus de toi. Je veux plus te voir. Les femmes, c'est pas des pétasses, toi t'es un connard.
1: Mais
0: alors tu dégages. Tu dégages.
1: J'ai mal entendu,
12: GG. Bravo, Gérard.
0: Hop, il dégage. Terminé pour lui.
1: Parce que j'ai mal entendu, mon
0: ami. Non, je veux pas le savoir.
1: Bon, alors je vais répondre.
0: Non.
14: Regarde, il est gentil, il s'accroche.
0: Non. Hop, terminé.
14: Il a mal compris.
0: Bout de gras.
14: Mais moi, c'est pareil, j'étais en antenne, j'ai pas entendu, Gérard.
0: Alors, est-ce que les femmes travailleront 35 heures ou pas?
9: Plus que 35 heures.
0: Il alors tu peux préciser
9: plus, parce que c'est leur avenir de travailler plus.
0: Ouais, non, mais dans ce cas-là, la question que tout le monde se pose, c'est sûr que...
9: Oui.
0: Non, mais c'est vrai qu'il y a des métiers où que les gens travailleront plus de 35 heures.
5: Ouais,
0: là, j'en ai fait allusion la semaine dernière.
9: Par exemple.
0: J'en ai fait allusion la semaine dernière sur cette question-là. C'est dans quel métier que les 35 heures... je me souviens plus trop de la question, si quelqu'un pouvait s'en souvenir.
5: Ouais, dans quel métier on travaillerait plus de 35 heures?
0: Voilà. Donc on prend les infirmières, les chauffeurs de taxi, les routiers. C'est pas parce que je veux toujours défendre le métier des routiers, mais c'est vrai que les routiers font plus de 35 heures dans une semaine. Les infirmières, c'est pareil. Les animateurs radio, c'est pareil. Les agents de sécurité, c'est pareil.
2: C'est faux, les animateurs radio.
0: Non, presque pas. Vas-y.
2: C'est
0: alors, trouve-moi un animateur qui fait pas moins de 35 heures.
2: Le doc.
5: Toi, GG.
0: Le doc, abruti.
6: C'est vrai en plus.
0: C'est vrai que dans certaines professions, les 35 heures, c'est pas bon.
12: Eh, Gérard, t'as déjà eu la goule pendant 35 heures?
0: Et toi, et ta connerie? Tu l'as eu? Alors, en de bon entendeur, salut toi, pour ce que tu viens de dire.
2: Gérard, à la place de Slip à Frange, on accueille Petite Rondelle, bonsoir.
13: Oui, bonsoir à tous. Bonsoir.
2: 23 ans de la Bourboule.
13: Voilà, tout à fait, c'est 97.8 la fréquence à la Bourboule.
15: C'est joli pour les vacances, c'est pas mal.
0: 97.8, ok.
6: Bon Gérard, ouais. Avant de reprendre les éditeurs, il y a Kenneda sur l'IRC qui te demande si maintenant on va avoir droit aux 35 heures du Mans.
0: Non, je pense pas. Donc vous allez réfléchir à la question et on va se retrouver juste après, à moins que...
2: Non, mais on a le temps là.
0: Non, mais moi
6: on
0: va.
6: On a le temps, ouais.
2: On va finir la question.
0: Ah, ouais. Moi, je vais. Bon, alors bout de gras.
13: Oui, ben, non, j'ai pas entendu moi.
0: Oh, ouais.
13: Oui.
0: Mais t'as pas entendu, je viens de te prendre juste avant que Rigo et M.Coop.
13: Les bonnes femmes, les 35 heures.
0: Ouais, les bonnes femmes, elles t'emmerdent. Et les chiennes, elles t'emmerdent aussi, toi, espèce de connard.
13: J'ai répondu, Gérard. J'ai répondu, moi, Gérard.
0: Alors, je vais te dire une chose.
13: J'ai répondu, moi.
0: Ceux qui restent, parce que les nanas, c'est pas des chiennes,
13: ouais,
0: ok.
13: Ouais, exactement. Gégé, je peux répondre.
0: Non, je t'écoute.
2: Là, c'est petite rondelle.
13: Petite rondelle, tout à fait. Je pense qu'il faut cesser avec toute cette misogynie. Je sais pas ce que t'en penses. Je suis contre le sexisme parce que c'est vrai que les nanas sont un peu plus flémardes que les mecs.
0: Non, là tu te dé... Non. Attends, petite rondelle. Moi je vais te dire une chose, les nanas sont pas plus comme tu viens de dire que les mecs. Ça c'est faux. Ça c'est faux.
13: T'es pour la parité homme-femme toi?
0: Non, mais moi je vais te dire une chose, que les nanas font aussi bien le boulot hein, qu'un mec. Parce que t'as qu'à voir, petite redette, s'il te plaît.
13: Oui.
0: Moi, je vais dire une chose, il y a des nanas qui conduisent des bus, t'as nanas qui conduisent des camions. Et les mecs qui conduisent des bus et des camions aussi. Et t'as même des nanas qui sont chauffeurs de taxi ou autre.
13: Ouais, mais regarde, qui c'est qui ramène le pain à la maison? C'est quand même l'homme. Regarde, on dit vive d'amour et d'eau fraîche, et ben je suis désolé, l'eau fraîche c'est moi qui la ramène et la quéquette aussi, donc voilà.
0: Non, mais attends, la petite rondelle, là je crois que tu vas un peu loin.
13: Bah,
0: parce que de toute manière, quand les deux personnes travaillent, c'est le premier qui arrive qui ramène, qui fait la bouffe,
13: alors,
0: ok?
13: Toi tu vas me dire que dans ton couple c'est ta femme qui porte le pantalon et qui commande.
0: Non. De toute manière, c'est les deux qui. Attends, tu permets, c'est les deux qui travaillent.
13: Ouais,
0: donc les deux sont là pour épauler, ok. Le premier qui rentre ramène le pain, et ainsi de suite, ok.
13: Bah tu ramènes quand même plus de pain à la maison que ta femme quand même.
0: Non mais ça veut dire...
13: Donc c'est toi qui portes le pantalon, c'est toi l'homme, c'est normal.
0: Ouais non mais même je vois pas du tout le rapport... mais je vois pas pourquoi que tout de suite on va s'en prendre sur les nanas, alors que nous c'est pareil, on fait autant d'heures qu'elle.
13: Non,
0: mais moi je te coupe.
13: Ouais.
0: Hein? On fait autant d'heures qu'elle, donc c'est plus la peine qu'on revienne sur ta question.
13: Attends, je voulais juste rajouter que c'est normal, les gonzesses, vu leurs jambes, on préfère qu'elles mettent des pantalons parce que si elles mettent des jupes avec les guibolles qu'elles ont, c'est pas la peine.
0: Non, mais attends, dans le bus, je vais te dire une chose, t'as des machinistes nana qui mettent des jupes.
13: Ouais, hein? Elles sont touchées.
0: Et même, je vais te dire une chose. Attends, moi je vais te dire encore autre chose. Je vais encore aller plus loin que toi. Moi j'ai déjà vu des nanas qui tiraient des palettes d'une tonne dans un SMI. Ok.
13: Non mais attends, Gérard.
0: Alors dans ces cas-là, ta question, elle est claire, j'y ai répondu. Alors maintenant, c'est terminé. C'est pas, pas la peine. C'est pas la peine d'essayer de massacrer le dos des nanas. Parce que là, je vais te dire une chose, que t'auras tout poids avec moi.
13: Mais je leur massacre
0: pas. Non, non, mais si. Pour l'instant, non. Non, non, mais moi, avec moi, t'auras tout faux. Donc, ta question, elle est claire, j'y ai répondu. Maintenant, ça y est, c'est terminé.
13: Je suis content d'apprendre qu'il y a des bûcherons qui arrivent à tirer une tonne, quand même.
0: Ouais, bah alors, des bouffons à ton merde, espèce de bouffon.
13: Des bûcherons.
4: Elle t'est
13: rompiste,
4: Gérard.
13: Des bûcherons.
0: Bouffon.
4: Ouais, moi, c'est tout le contraire, en fait. Moi, je reste chez moi à bouffer, à grignoter des cacahuètes en m'attendant la télé.
0: Ouais.
4: Et en écoutant fan. Et puis, c'est ma femme qui va bosser, quoi.
0: Non, mais attends.
4: Elle me ramène le journal, elle me ramène le pain, elle me ramène tout.
0: T'as quel âge?
4: Ah, je peux pas te le dire.
0: T'as 27 ans. Et ta nana, elle a quel âge?
4: Elle a 26.
0: À 26. Ouais. Alors toi qui as un an de plus qu'elle, ouais. Tu restes à te la pavaner, celle qui travaille. T'es vraiment un dégueulasse.
4: Un dégueulasse. T'es intelligent, c'est tout.
0: Non, t'es un dégueulasse.
13: Autant que ça soit elle qui fasse le trottoir. Hein.
4: Bah, c'est clair.
0: Ouais, dans ce cas-là, il a qu'à y aller.
7: Gérard, il y a quand même un truc sur Minitel et je vais le lire pour plus qu'il me mette ce message-là. Ça vient de Max le Belge, faut qu'il arrête. Il me dit GG, il tire une tonne entre parenthèses Sandy. Donc c'est pour montrer que ces messages-là, on n'en veut plus, voilà. Ok. Merci beaucoup à tous.
0: Ouais,
4: arrêtez avec
0: ça. Je crois que le Minitel, tu vas pouvoir l'arrêter parce que si c'est pour entendre des conneries sur Sandy, c'est pas la peine.
7: Justement,
0: autant
7: c'est
0: qu'il l'arrête. Non, mais autant que tu l'arrêtes, ça vaudra peut-être mieux. Rigaud.
6: Donc, beaucoup de questions IRC, mais beaucoup sur Sandy, donc je ne les lirai pas.
0: Ouais, ça, c'est pas la peine.
6: Et il y a Yanti qui te demande, les nanas qui sont autres sont quoi?
0: Alors, je voudrais bien qu'il précise sa question, parce que autre, ça veut dire quoi?
6: C'est toi, tout à l'heure, t'as dit nanas ou autres.
0: Oui, non, parce que c'est vrai
6: il a pas compris ce qu'elles étaient.
0: Il y a plusieurs nanas qui ont des travails ou autres.
6: Taxi
0: donc,
6: ou autre, il me dit, taxi ou autre.
0: Bon, ça peut être chauffeur de taxi, routier, infirmière, ambulancière, gardien de la paix. Qu'est-ce qu'il y a encore comme boulot? Il y en a pas mal, hein. Même je crois que il y a même des nanas qui sont batteuses aussi. J'ai vu c'est vendredi soir, j'ai vu un reportage sur ta chaîne, le groupe là, où la nana là, je sais plus comment qu'elle s'appelait. Je sais plus son nom, enfin bref, passons. Il y a même des nanas de Gigi.
6: Ouais, je sais.
0: Donc, tout le monde a répondu. Donc, on va passer à la quatrième.
6: Ah, j'ai un petit sondage, Gérard, quand même, sur la communauté Internet. Alors, 25% des internautes passent 35 heures par semaine sur l'IRC Fun Radio. 18% des internautes n'ont pas le temps de passer 35 heures à écouter des débats débiles. Et 24% des internautes n'ont pas assez de 35 heures pour faire le tour de Sandy en mobylette. Non. Moi, j'avais pas vu.
0: Ouais, c'est rien. Tu peux donner la position à 1h05, s'il te plaît.
6: Couché.
0: Toi, bébé Rose, t'as fait quoi?
7: J'ai rien dit, moi.
0: Attention à celui qui s'amuse à dire des conneries comme
6: position
0: ça.
6: Position du léopard, 7012.
16: Oh là là!
7: Joli.
6: Hein? 7012.
7: Joli.
0: 7012? Ok. Et donc, quatrième question. Pensez-vous que les sportifs pratiquent les 35 heures? Et on va s'écouter le dermato de GG avec les exploses, les petits de mon. Derrière. C'est quoi ça?
7: C'est un titre.
0: Le dermato de GG avec. Explose. Les petites.
7: Les pépites.
0: Les pépites de mon dernière en feu. Et on se retrouve tout de suite après pour la suite des débats des 35 heures. 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Là.
17: Et voilà, de retour sur Fun Radio, donc la suite des débats avec Gérard. Donc Apolline qui est au standard, qui va essayer de faire du travail correctement, parce que sinon, ça sera pas la peine qu'elle reste.
18: Mais je vais bien le faire, Gégé, t'inquiète pas.
17: Donc vous pouvez toujours nous appeler au 0803-08-5000, et Manu toujours à la Réa. Donc, et puis toujours sur le site internet www.fr. fun.fr, Fun Radio.
16: C'est ça.
17: Et
16: on y va.
17: Et Rigaud qui vous y accueille.
0: Donc, une petite parenthèse, j'ai oublié de signaler dimanche lors des conseils. Michael, Seb, que vous avez reçu une fois que vous avez été chercher sur les Champs-Elysées. Oui. Donc, c'était son anniversaire. Donc, à Michael, je te souhaite un bon anniversaire de la part de Gérard et Sandy que tu étais venu voir une fois à la maison. Voilà. Donc, pour ça, je ne sais pas qui c'est qu'on raccueille. Si je peux avoir une liste potable quelque part.
5: Eh ben voilà. C'est Gérard qui a pas fait son taf. C'est pas moi, Gérard.
7: C'est pas grave, les auditeurs, ils vont se présenter tout seuls.
0: Donc, qui c'est qu'on accueille pour Gérard,
6: sur IRC, il y a Mickaël, il dit que c'est pas aujourd'hui son anniversaire.
0: Non, mais c'est pas Mickaël, je me suis trompé, c'était Seb.
7: Allez Gérard, on y va.
0: Alors, qui c'est qu'on accueille là?
19: Alors, il y a Petite Rondelle, j'appelle de la France entière, bonsoir à tous.
0: Bonsoir à toi, Petite Rondelle.
19: Bonsoir à l'équipe, bonsoir les auditeurs.
0: Voilà. Après,
20: Pierre Citron. Pince à linge, j'appelle de chez moi.
0: Alors, Pince à linge, ouais, toujours là.
19: Oui.
0: Ok, Pince à linge. Après?
19: Oui, moi c'est Boutgras.
0: Encore?
19: Je suis très ému de t'avoir au téléphone, Gérard, je voulais te le dire.
0: Ouais, ben ça me fait une belle jambe. Et qui c'est derrière?
21: Ouais, Jean Bouffon, toujours fidèle.
0: Encore?
21: Ouais,
19: bah oui.
0: Il me semblait que.
21: Non, j'ai pas débordé, tranquille.
19: Il était heureux. Là.
0: Alors, la question.
19: Tranquille.
7: Allez, GG, on y va.
0: Alors, la question, c'est pensez-vous que les sportifs pratiquent les 35 heures? Donc, pour ça, on va demander à Petite Rondelle.
19: Ouais, bah écoute, il y a les marathoniens, à part eux, je vois pas. Hein.
0: Non, mais les sportifs, les sportifs en général.
19: Ah bah les sportifs en général, non. Autres, oui. Mais voilà, à part ça, non, les marathoniens, c'est tout. Hein. Je vois pas de sport qui requiert une durée.
0: Attends, les marathoniens, ils font pas 35 heures quand même. Arrête de dire des conneries, là.
19: Attends, il faut combien de temps pour balancer un javelot ou pour sauter trois pauvres haies? C'est pareil, il faut pas 35
7: heures. C'est pas les marathoniens, c'est les marabouts, les mecs, vous êtes...
19: Non. Les marabouts, là, Manu, tu mélanges tout, merde.
0: Non, bon, c'est bon, arrêtez de dire des conneries, là. Voilà. Pince à linge.
20: Ouais. Est-ce que tu as déjà vu un sportif courir pendant 35 heures, Gérard?
0: Ah bah voilà, c'est là la question que je voulais savoir personnellement.
19: Je peux vous dire, pince à linge.
0: Oui. Attendez, s'il vous plaît, derrière. Bouffon, arrêtez. Merci. Donc je réponds à pince à linge, si on pouvait me laisser pince à linge.
20: Je suis là.
0: Donc moi je peux te dire une chose. Regarde, il y en a bien qui
19: vont. Souviens-toi du vase de Soissons.
0: Je veux pas savoir qui c'est, tu me laisses ça au hasard.
21: La semaine prochaine on fait les grosses têtes.
0: Allez hop, ouais. Terminé. Okay. Pince à linge donc. Regarde, quand c'est le truc du Téléthon, il court quand même pendant...
19: Les myopathes.
0: Pendant 24 heures ou 48 heures.
20: Un myopathe courir pendant...
0: Il y a des grands sportifs qui courent pendant tout le temps de l'émission, jour et nuit.
20: Je suis pas d'accord avec toi.
0: Ah bon, ben, dans ces cas-là, t'auras qu'à suivre cette année le Téléthon et tu verras que t'as des sportifs qui le font jusqu'à la fin de l'émission, jusqu'à 2h du matin. Ils commencent le vendredi soir, ils partent à 18h30 et ils reviennent que le dimanche soir, une fois que le Téléthon est terminé.
20: Alors là,
22: mais dans mes papiers, j'ai retrouvé ton bac.
0: Ça y est, ouais, là. Vous avez fini de faire vos conneries, là?
21: On est là, Gérard.
0: Merci. Rigaud.
6: Oui, Gérard, il y a Snooze qui te demande si... est-ce que tu considères que dormir, c'est un sport?
0: Non.
6: Parce qu'il est persuadé que tu dors au moins 35 heures par semaine. Toi.
0: Non, mais il y en a qui font du sport en chambre. Fildar, si ça te dérange pas, au lieu de jouer au ballon dans le couloir, tu peux fermer la porte.
19: Gérard, il a dû faire la route du Rhum.
0: Merci.
6: Et Gérard, sinon, il y a Davy One sur l'IRC, il te demande comment vont faire les acteurs de films porno pour avoir une érection de 35 heures.
7: Ouais, c'est une bonne question, ça.
0: Mais ça y est, là, vous avez fini de jouer au ballon, là, ou quoi?
19: Vas-y, Ronaldo.
0: Vous jouez au ballon de l'autre côté, là, mais pas dans les studios, là.
19: Vas-y, on fait une tomate.
0: C'est pas un terrain de foot, ici, hein.
6: Ah, c'est bon.
20: 1-0.
0: Bout de gras.
19: Moi, écoute, Gérard, je suis tellement ému que je sais pas trop quoi répondre à ta question. Parce que c'est mon premier débat avec toi et je sais pas, je fais pas de sport, moi, et 35 ans, je sais pas, je travaille pas. Voilà.
6: Il y a des gens
19: qui sont pas sportifs, c'est tout, il a le droit.
16: Oui.
19: Je pense que.
16: Moi, je sais pas trop, Gérard.
19: Ouais. Il est un peu efféminé, à part dans les douches des vestiaires.
0: Jean Bouffon.
21: Ouais, ouais. Il y a les 35 heures du Mans.
0: Non, c'est les 24 heures.
21: Ah, excusez-moi. Sinon, bah ouais, il y a aussi l'espèce, c'est l'espèce de marathon, là, les gamins qui courent avec une banane enflammée. Là.
13: La route du Rhum.
21: Voilà, voilà.
13: Gérard, t'as fait la route du Rhum.
0: Non, c'est pas la route du Rhum. C'est quoi là?
2: C'est des questions, Gégé.
0: Non mais c'est quoi là? C'est ce monde que vous me prenez là.
2: Et qu'est-ce que je voulais dire, Gérard? Justement, j'ai entendu tout à l'heure que vous parliez des 24 heures du Mans. Est-ce que justement ils vont les mettre aussi aux 35 heures puisque tout va passer?
0: Mais non, ils font que 24 heures, ils vont pas faire 35 heures. Arrête tes conneries.
2: Mais pourquoi?
0: Mais il n'y a pas des pourquoi et c'est tout. Tu vas pas me prendre la tête avec tes pourquoi et tes comment et ceci, cela.
6: Bon, Gérard, pour calmer, on peut-être une petite question des sondages.
0: Oui, on va faire comme tout le monde a répondu avant qu'on pose la cinquième. Alors, donc, d'après vous, pourquoi les 35 heures? Alors, 42% des gens savent pourquoi, donc je voudrais bien savoir parce que là, je vois pas du tout. Parce que, d'après vous, pourquoi les 35 heures? 42% des gens savent pourquoi. Mais alors, pourquoi, quoi? Pourquoi les 35 heures, mais pourquoi quoi? Pourquoi?
6: Je sais pas, enfin, bref. Faudra demander à Apolline, hein, c'est le cas.
0: 23% des gens ne peuvent pas le dire, ça. C'est vrai que.
2: Pourquoi?
0: C'est vrai qu'on aurait mieux fait de rester aux 39 heures, ça aurait été mieux. 15% ont aucune idée, ça. Moi, c'est pareil, mais je vois pas pourquoi le gouvernement a voté les 35 heures. Et 9% ont le droit de savoir. Mais de savoir quoi? Ouais. Apolline, s'il te plaît! Viens voir là! Tu vas m'expliquer l'histoire de ton sondage, là. Alors, la cinquième question. Est-ce que les pays étrangers ont accepté les 35 heures?
2: Elle pousse une crotte, là.
0: Elle est partie débourrée. Ah bah, d'accord. Ah bah, c'est pas mal. Alors, est-ce que les pays étrangers...
3: T'es un petit cochon. Hein.
0: Est-ce que les pays étrangers...
3: Petit cochon.
2: Attends, je le jette.
0: Allez, hop. Attends, tu l'as, connard. Allez, terminé pour lui.
2: Ouais, j'ai jarté, il est là.
0: Attends, parce que là, fil d'art.
2: J'ai jarté.
0: Non, je veux pas le savoir. Tu me jartes celui qui dit des conneries. Maintenant, ouais. Ça va aller vite. Et tu es vite fait parce que.
2: Rien, il est là.
0: Non, il est pas là. Hein? Alors, tu vas perdre ton boulot vite fait, bien fait, toi, maintenant. Arrête, je te jure. Alors, est-ce que les pays étrangers ont accepté les 35 heures?
13: Bien sûr.
21: Ouais.
13: Bien sûr.
0: Alors qui
21: Jean Bouffon, je peux répondre.
0: Qui?
21: Jean Bouffon, je peux répondre.
0: Ouais.
21: Ouais, bah moi je pense qu'en fait que c'est les pays qui sont européens. Parce que savoir.
13: Pas de l'euro.
21: Mais si, c'est complètement dans le tas là.
13: L'euro,
21: c'est la même histoire. Mais c'est la même affaire, je te dis.
13: Mais non.
0: GG.
13: GG.
2: Vous parlez pas dessus, les auditeurs, s'il vous plaît.
21: En fait, je vous explique. En fait, la loi des 35 heures a été votée en même temps que l'euro, ce qui fait.
0: Non. Attends, Jean Bouffon, faut me calmer les autres un peu maintenant. Jean Bouffon.
21: Ouais.
0: Bon, moi, je peux te dire une chose, que les 35 heures n'ont pas été votées en même temps que l'euro, c'est faux. L'euro a été voté fin 98. Les 35 heures ont été votées bien avant.
21: Non.
0: Si.
21: Non, je suis pas d'accord.
0: Si. Non, mais il n'y a pas de c'est faux.
21: J'ai mon nom qui travaille au gouvernement, je suis pas d'accord.
0: Ouais, c'est ça. Alors, ton nom qui travaille au gouvernement, tu t'appelles comment?
21: Non, je vais pas donner mon nom, je suis pas cinglé, je vais pas.
0: Non, mais tu t'appelles comment, ton surnom?
21: Je vais pas t'en harceler,
13: Gérard. Dehors,
0: allez, hop, tu me vires celui qui a... Hop, tu me le vires celui-là.
6: Bon, Gérard.
0: On prend quelqu'un d'autre.
6: Sur IRC, il y a plein de questions, vu qu'on est à 7748.
2: Quand même.
6: Ça n'arrête pas de monter, comme dirait l'autre. Et il y a Ice-T qui te demande s'ils vont enfin inventer des déodorants qui durent 35 heures pour toi, parce que là, ça fouette jusqu'à chez lui.
0: Bon, bah ça, si ça il plaît pas, il laisse son Minitel. Tu m'as dit 7418, hein?
6: Ouais.
0: Voilà, ok. Bout de gras.
13: Ouais. Moi, ma mère, c'est Edith Cresson, et je peux dire qu'elle va te faire bosser.
0: Alors, bout de gras, terminé pour toi, au revoir. Terminé pour toi, salut.
13: Pas du pétard à guigou.
0: Pince à linge.
8: Ouais, Gérard.
0: Donc pour toi?
8: Bah en fait, dans tous les autres pays, ils bossent plus de 35 heures, il n'y a qu'en France où on bosse le moins.
0: Non mais la question c'est, est-ce que les pays étrangers ont accepté les 35 heures?
8: Je te dis non.
0: Donc, parce que tu penses que toi, dans les autres pays, ils bossent plus que 35 heures, c'est ça?
8: Bah exactement, en Allemagne, ils bossent 42 heures, en Italie, ils bossent 45 heures.
0: Ouais, non mais attends, parce que j'étais en Allemagne avec un routier.
8: Oui, attends.
0: T'as vécu en Allemagne
8: que tu sais.
0: Non, mais attends, pas son âge. Moi, je vais dire une chose, que le mec, il devait vider à midi, et il arrivait à 11h30, à midi moins le quart, les mecs, ils arrêtaient pour aller casser la croûte quand même.
8: Gérard.
0: Et ils ont repris, il était 2h. Et à 3h, ils arrêtaient.
8: Gérard.
0: Donc ça fait pas 35 heures.
8: Dans la vie.
0: Non, mais je te parle de l'usine où on était en Allemagne.
2: Hein? Gérard. Oui. À la place de Jean Bouchon, on accueille Trombone qui pue.
0: Bonsoir. Non, non, mais attends.
2: C'est pas le même, écoute.
0: Ouais, non, mais t'amuses pas.
2: Il est là, regarde.
0: Ouais.
1: Allô.
2: Bonsoir, Trombone.
1: Bonsoir.
0: T'amuses pas à changer les noms, hein.
2: Trombone qui pue, 24 ans de la Baule.
1: Voilà, la fréquence c'est 107.4.
0: Voilà. Ouais.
2: Okay. Et bonsoir à toi.
0: Hein. Bonsoir à toi. Et à la place de Boudgras, on a qui?
2: Ah, j'ai pas encore trouvé. Attends, deux secondes.
0: Donc, Boudgras, c'est terminé pour lui.
1: Bon. Tu réponds, GG?
0: Petite rondelle.
1: Ouais, donc petite rondelle. Bah écoute, moi je pense que c'est pas partout pareil, parce que moi j'ai un pote qui est fossoyeur en Pologne, et il travaille largement plus que 35 heures. Parce qu'il faut savoir que quand même là-bas, la terre, elle est gelée. Donc quand il faut faire un trou pour balancer un mec dedans, c'est pas évident, ça prend du temps. Mmh. Il travaille largement plus que 35 heures. Je vais dire, il y a des métiers comme ça. J'ai un pote aussi qui est tueur à gage en Ouzbékistan. C'est pareil, hein, quand il s'agit de faire exploser une grosse...
0: Petite rondelle, c'est terminé. Ça t'apprendra à vouloir dire des conneries parce que je commence à en avoir ras-le-bol.
2: Mais Gérard, je vais pas en trouver 40 des auditeurs.
0: Non, je vais pas le savoir. Ça va pas le savoir.
2: Il a rien dit, Gérard, lui.
1: Mon expérience personnelle.
0: Ouais, non, mais avec la grosse, je commence à en avoir ras-le-bol.
1: Si.
0: Non, mais je vois à peu près sur qui vous voulez préciser. Non. Trombone.
1: Oui.
10: Oh là là.
0: Trombone.
1: Alors moi je pense que les 35 heures c'est un truc de fainéant encore.
0: Ouais. Non mais je te demande, est-ce que les 35 heures, est-ce que les pays étrangers ont accepté les 35 heures?
1: Non, les pays étrangers ne vont pas accepter parce qu'ils pensent que c'est un truc de fainéant. C'est que pour les gens en France par exemple, ou les animateurs radio, les trucs comme ça.
0: Oh mais attends, les animateurs radio ils font pas 35 heures, je pense pas.
1: Hein. Ah non, ils en font vachement moins. C'est clair, deux par semaine.
10: Ils en font vachement moins, oula, il y a qu'à te voir.
0: Ouais ben peut-être, il y a qu'à me voir, moi je fais que 3 heures par semaine, d'accord?
1: Ouais, ouais. Tu fais pas encore 35 heures?
0: Non.
1: Donc quand est-ce que tu te mets à les faire tes 35 heures?
0: Et alors, ça te regarde, non?
1: Ouais, non mais attends, pour 200 balles anti qui restent, il va pas faire 35 heures non plus.
0: Bon alors attends, toi tu vas te calmer parce que sinon tu vas dégager vite fait toi.
2: Hein, Gérard, excuse-moi, à la place de Boudgras, on accueille Face de Ray qui a 19 ans et qui habite à Lille.
1: Je t'éclate, toi.
11: Oui, bonsoir. Bonsoir, Gérard.
1: Salut, Fazio.
0: Bonsoir. La fréquence de Lille?
11: Oui, la fréquence de Lille, c'est 107.6. FM en mégahertz.
0: Mm-hmm.
11: Bonsoir
0: alors,
11: à tous.
0: Donc, salut. Donc pour toi, la question.
11: Écoute, je viens d'arriver. Tu peux me répéter, s'il te plaît.
0: Alors, donc, est-ce que les pays étrangers ont accepté les 35 heures? Ça sera la dernière fois que je répète la question.
11: Oui, je pense, effectivement, oui. Oui, je pense. Tous les pays confondus, je pense, oui. Tout à fait. Puisque ça les arrange, en fait.
0: Ouais, mais ça, c'est vrai que...
11: Non, mais je pense que tous les pays, en fait, ont envie de travailler 35 heures. Donc, je pense que c'est une chose qui est acquise.
0: Ouais, mais faut préciser, parce qu'il y a une question que je me pose. Et ça, je pense que tous les auditeurs que j'ai là, je pense que vous, c'est pareil. Mm-hmm. Travailler 35
1: non,
0: heures...
1: Non,
0: mais oh, s'il vous plaît.
1: Non, mais c'est pas pareil. Hein.
0: Non, mais...
1: C'est comparable entre toi et moi, c'est
0: qui
1: clair. Pedro. Il n'y a rien de comparable.
0: Non, il n'y a pas de Pedro. Il n'y a pas de Pedro ici.
1: Je suis un pote à Polo, là. Je suis à France.
0: Non. Il n'y a pas de Polo. Il n'y a pas de Polo. Tu fermes ta gueule.
1: Gérard. Il y a Pedro maintenant, ça passe.
2: Gérard, sur IRC, il y a Roadrunner qui te demande si tu pourrais encore faire un débat sur les 35 heures la semaine prochaine pour qu'on ait sûr d'avoir tout compris.
0: Non, je ne referai plus de débat sur les 35 heures parce qu'apparemment, vous m'avez trouvé que des auditeurs de merde.
2: Manu. Est-ce que tu pourrais baisser un peu la lumière parce que j'aimerais dormir un peu.
0: Fildar, ton boulot, t'es payé. Bon, alors moi j'arrête, c'est tout.
2: Non mais pas trop.
6: Non mais remets de la lumière.
2: Remets de la lumière quand même, Manu.
0: Un peu.
2: Voilà. Non mais un peu plus, Manu.
0: Un peu moins.
2: Non, un peu moins. Attends.
0: Et attends, je.
6: Tu vas y arriver.
0: Bon ouais. Toi là-bas.
2: Mais je peux pas dormir avec de la lumière.
0: Non. Toi t'es payé. T'es pas payé à dormir. T'es payé à trouver des gens standards. D'accord.
2: Pas non.
0: D'accord.
2: Attends.
0: Non t'es payé. Alors tu dégages.
2: Mais non.
0: Hop, Gérard, le tape pas.
2: Arrête.
0: Dégage, je te veux plus.
2: Viens ici, allez, va t'asseoir.
0: Hop, dégage.
2: Mais qu'est-ce qu'il y a?
0: Mais non, mais monsieur se pavane sur les fauteuils, monsieur veut rien foutre. Alors il dégage. Hop, terminé pour lui.
2: Ouais, mais enfin, tu veux pas être Apolline, tu veux pas être Fildar, tu veux qui?
0: Non, lui, il dégage.
2: Ah bah, Apolline, elle a trop peur, là. Elle est là-bas depuis tout à l'heure. Enfin, gros, elle fait caca parce qu'elle se vide.
0: Toi, tu dégages.
2: Mais non, mais je vais tenir le coup.
0: Non,
2: un café.
0: Non, je vais pas le savoir.
2: Je vais prendre un petit café, ça va aller.
0: Qui c'est?
1: Ouais. Non, mais si, je peux pas passer. Non, je pourrais pas demain.
23: Reviens.
0: Oh.
23: Reviens.
1: Je peux pas. Je peux pas, maman.
0: Fijard.
2: Oui, Gérard.
0: Tu me gères celui-là vite fait.
2: Ça y est, je l'ai cuté.
0: Là, il y en a ras-le-bol. De toute manière, ça va être la fin des 35 heures parce que je ne leur ferai plus du tout ce débat.
2: Allez, donc, pourtant, ce débat il bétonne. Rigo, on est combien sur Internet?
6: On a dépassé les 8000. On est.
2: Putain, Gérard!
0: Joli!
2: Combien?
6: 8037.
0: 8037.
2: Avant 2h,
6: ça a monté 8143.
2: Putain, ça monte.
0: Ouais,
6: encore. Non,
2: vas-y, bande.
6: 8322.
0: Oh, non, c'est le Viagra.
2: Non, mais.
6: 8322.
2: Internet, c'est le Viagra, Gérard. Vas-y, vas-y, là.
0: 8322.
6: 8456.
0: Oh, joli.
2: Oh là là.
0: Non, mais ça y est,
6: 8456, on arrête.
2: Non, mais j'ai le temps de dormir, là.
6: Ah, on est redescendu un peu, là. 8235.
0: Oh là là.
6: Bah, y a tellement de monde qui rentre et qui descend que là, donc, on est à 8672.
7: C'est un peu comme chez Gérard, ça va, ça vient.
2: Ça vient de là.
0: Toi,
2: ça vient de là-bas.
0: Non, ça vient de là.
2: Mais
0: ça vient de là.
2: C'est la
0: Manu. Non. Donc, dernière question et après, on va passer au débat sur les régimes.
6: 8846, ça a encore monté.
0: Non, mais.
6: 8846.
0: Non, bah, de toute manière, on va terminer là-dessus et ça va être terminé sur les 35 heures.
2: Non, bah attends,
6: il y a encore les.
0: Ouais, il y a encore deux sondages.
6: C'est pas parce qu'Apolline n'est pas là qu'on peut faire.
0: Alors, 35 heures, c'est bien, mais peut-on en faire mieux? Alors, il y a 45% des gens qui pensent que oui. 33% pensent que si ça continue, on ne travaillera plus, ça c'est vrai.
6: C'est vrai.
0: Et 25% des gens pensent que ça fait encore. Trop de travail. Alors là, je comprends pas parce que ils estiment
6: que 35 heures, c'est encore trop.
0: Ouais, mais les 10% aimeraient ne travailler que 3 heures par semaine. Donc ça fait illusion à moi. Donc ça m'intéresse pas.
6: Et la dernière,
0: avec des propositions à faire au gouvernement. Alors 34% veulent plus de beurre dans leur jambon beurre. Alors là, je vois pas du tout. 31% veulent des bébés à rien glander. Et 24% veulent que je chie sur la table. Alors là, c'est de la merde. C'est de la merde, ce sondage.
7: Apolline, putain.
0: Donc,
7: c'est le cas de le dire.
0: Dernière question. Comment se passe une journée de 35 heures? Et ça sera la conclusion juste derrière avant d'attaquer le débat sur les régimes. Et pour ça, on demande à Pince à linge.
20: Comment se passe une journée de 35 heures?
0: Oui.
20: Eh ben déjà, tu te lèves le matin. Si possible, tu te laves. Mmh. Si t'es gras, tu te laves pas. Mmh. Après, tu déjeunes, puis après, tu vas travailler.
0: Mmh.
20: À midi, tu fais une pause, tu manges. Tu vas faire un petit caca, tu fumes une clope. Tu reprends à 2h.
9: Tu finis
20: à 18h, tu rentres chez toi. Tu bois un coup, tu frappes ta femme.
0: Pince à linge.
20: Là,
0: je vais te dire une chose que tu vas un peu loin là quand même. Hein. T'as passé sur une nana quand tu rentres à 18h, tu fais fort.
9: Tu peux
2: le faire avant.
9: Tu peux attendre 20h.
20: Gérard,
0: attends, 5 minutes, pince à linge. Oui,
6: sur IRC, il y a Gotips qui aimerait bien que tu lui précises qu'il n'est pas en train d'écouter la DAT du débat de la semaine dernière.
2: Ah, on est bien en direct, Gérard.
7: Bah oui,
2: il croit qu'on est en train de mettre une
6: danse celui de la semaine dernière.
0: Mais non, mais c'est pas le débat de la semaine dernière, c'est celui de cette semaine, sauf que.
2: Dis, on est en direct.
0: Sauf qu'on est en direct toujours sur
6: Fun
0: Radio.
6: Il est
0: 1h31.
2: Ouais.
0: Et donc.
2: On est en direct là.
0: Et oui. Bah oui, on est direct, abruti. Occupe-toi du standard.
2: Non, on n'est pas en différé.
0: Occupe-toi du standard.
2: Bon, les mecs, on est en direct.
0: Bah oui, alors donc, passe à linge. Pince à linge.
22: Je ne connais pas, mais dans le courrier ce matin, j'ai reçu ta carte d'identité.
0: Alors toi, tu.
9: Et t'as une sale gueule.
0: Attends, qui c'est qui vient de dire ça?
9: Bon, c'est
20: pas moi, Gérard.
0: Non, mais je viens de poser une question à Pince à linge, l'autre qui me sort ma carte d'identité.
2: Ah, mais c'est. Putain, oui, il m'avait eu. C'est bout de gras, il était revenu à l'antenne, j'ai jarté.
0: Non, mais attends.
2: Non, mais je vais le gérer, t'inquiète. T'inquiète, je vais l'avoir.
0: Ouais, mais vite fait.
9: Ligne là,
2: ouais.
0: Donc, tu m'as. Ah ouais, Pince à linge, tu m'avais répondu.
20: Bon, je continue, j'ai pas fini. Hein, je vais être au Big Bill.
9: Tu tapais ta femme, non?
20: Tu regardes le Big Bill, tu manges un peu, tu te branlettes, petit caca.
0: Ouais.
20: Après, tu vas dormir. Donc, les 18h qui te restent. Parce que, évidemment, t'es chômeur, tu travailles pas. Donc, t'as beaucoup de temps pour toi.
0: Ouais.
20: Et puis, bah voilà, tu te relèves le lendemain matin, puis tu recommences.
0: Ok. Face dorée.
9: Ouais, bah tu te lèves le matin, tu as la gaule, donc tu vas pisser un bon coup dans les toilettes.
0: Ouais, bah bien sûr, tu vas reprendre les mêmes questions que passe un linge.
9: C'est à peu près le même truc, moi je fais
0: ouais,
9: ça.
0: Ouais, bah alors dans ces cas-là, t'essayes de réfléchir à la question, et je te reprends après.
9: Ouais.
0: Rigo.
6: Oui, Gérard, il y a Snooze qui te pose la même question que la semaine dernière, vu que c'est le même débat, il te demande s'il doit acheter une montre de 35 heures à la place de celle de 12.
0: Bah, sur un cadran, ça fait 24 heures, ça fait pas 35 heures. Alors,
6: 12 heures, ça fait un cadran.
0: Ouais, mais t'as 12 et 12, ça fait
2: 40, 24.
20: 48.
0: Ouais, c'est ça, 48, t'apprendras à compter, toi. Trombone.
12: C'est faux.
14: Oui, moi, je suis un peu d'accord sur l'emploi des temps des autres. Faut commencer par se réveiller, ça, c'est sûr.
15: Ah, super Jimmy.
14: Et puis, le pipi du matin, c'est hyper important parce que sinon on peut pas faire les 35 heures sans ça.
15: La douche, la douche.
14: Ça dépend si c'est pour Gérard, non.
15: La douche.
0: Alors,
2: Non, je vais vous expliquer parce que Gérard prend sa douche le soir. Après le boulot, c'est plus intéressant.
7: Bah oui.
2: C'est plus intelligent.
15: Juste avant de transpirer.
2: Bah voilà.
15: Ouais, mais il la prend sans eau et savon en fait.
2: Mais si,
15: ouais.
2: Mais si.
0: Alors, toi, moi je vais vous dire une chose que je vous emmerde avec vos conneries de douche. Alors, toi, Fildar, t'es qu'un pauvre con, tu feras mieux
2: de ton travail. Mais merde, je leur dis, je leur explique.
0: Ta gueule, tu feras mieux de ton travail.
15: Gérard, c'est un mime en fait, il fait semblant de se laver.
0: Ouais, voilà, hop, terminé pour lui que.
6: Bah justement, à ce propos, il y a Aisty qui dit même chose que la semaine dernière, Gérard, c'est 35 insultes toutes les 35 secondes et un slip propre toutes les 30, tous les 35 jours.
0: Bon, qu'est-ce que je fais? Il est. Oh, allez, hop, tiens, on va.
15: Gérard, j'aimerais bien que tu me prennes le cul pendant 35 heures.
0: Va te faire enculer.
6: C'est justement ce qu'il veut, apparemment.
0: Alors, d'après vous, les 35 heures sont-ils pour une semaine? Non, on va pas faire celle-là, ça va être la dernière parce que. Dormira-t-on plus en faisant 35 heures?
2: Ah,
0: on
2: ouais.
0: va demander à Passalinge. Mais
23: ouais.
0: ça sera la dernière question.
23: Bah, c'est logique, tu vas te dormir plus au boulot quand tu vas faire 35 heures, surtout si t'es fonctionnaire.
0: Et
23: donc, eux, ils ont du pot déjà, ils peuvent dormir quand ils travaillent. Donc, ouais, 35 heures en plus, c'est vachement intéressant, surtout qu'ils sont payés.
0: Mmh.
23: En heures sup.
0: Ok.
23: Et en euros.
0: Ouais, mais justement, c'est ça que je voulais savoir. Savoir si les piges de paye seront fait calculer selon. Les payes seront-ils calculées selon les 35 heures ou pas en euros?
15: Bah donc, non, ça dépend des pays. Mais non,
0: non, mais justement, la question, je ne vais pas la poser parce qu'on va s'arrêter là parce qu'il y a quand même encore un débat.
23: On pourra refaire la semaine prochaine.
0: Non, il n'y aura pas de 35 heures la semaine prochaine.
23: Bon, on finit le débat.
15: On fait les 24.
0: Passe de Ré.
15: Ouais. Moi, je pense effectivement tout à fait. Étant donné qu'on a 35 heures de travail, c'est sûr qu'on va dormir beaucoup plus. Mais tu peux très bien être payé quand tu dors, quoi. Tu peux avoir des sommeils payés en fait. Voilà.
23: Ouais.
15: C'est équivalent au congé en fait. Voilà.
0: Trombone.
14: Ouais, je crois qu'avec 35 heures de plus par semaine, on pourra dormir 35 heures de plus.
22: S'il te plaît.
14: Ouais.
22: S'il te plaît, c'est
14: bien, moi j'y.
22: Juste un truc, attends deux secondes.
15: Ouais. GG.
22: Attends.
15: Ok, vas-y.
22: Non et non.
15: Et pourquoi?
0: Bon, ok, alors trombone, je crois que ça va être terminé pour toi.
15: Qui condamne?
0: Qu'est-ce qu'il fait encore là, lui?
15: Ah bah attends, j'ai rien dit, moi. Non, c'était bout de gras, j'ai.
0: Non, c'était il me semble que je t'avais dit de virer petite rondelle tout à l'heure.
15: Mais non, c'était pas moi, tu comprends.
23: Non, c'est pas vrai.
2: Non, c'était bout de gras que j'ai viré, voilà. GG.
0: Alors, petite rondelle pour.
15: Moi, je dis que si les gens, notamment pince à linge, ils en ont marre de dormir, moi, je peux leur proposer autre chose. S'il y a 11 heures de rab, on peut toujours s'occuper, quoi.
23: Pas de problème.
15: Ok. Bon, on va gérer ça.
23: Je suis très ouverte, comme fille.
15: Il n'y a pas de problème.
0: Bon, alors, dernière question.
23: T'as de la crème?
15: Ouais, j'ai de la pommade.
23: D'accord.
15: Et du gravier.
0: D'accord. Bon, ça y est, vous réglerez vos.
15: J'ai même du papier de verre.
23: T'as des jus de verre?
15: Ouais, bon, j'ai des brides.
0: Tu les mets hors antenne, ils vont régler leur petite popote après, ils s'échangeront leur numéro. Donc, alors, les payes seront-ils calculés selon les 35 heures ou pas en euros? Voilà, ça sera la dernière question. Comme ça, on aura fait le thème des 35 heures et j'y reviendrai plus dessus. Petite rondelle.
23: C'est fou, hein? Oui, Gérard. Ouais,
15: écoute, petite rondelle, donc moi je veux pas me faire chier, je vais faire la même que la semaine dernière. Je te trouve bien gonflé de faire un débat sur les 35 heures, tu fais 3 pauses heures de taf par semaine. Et à part ça, à part 35 heures de curtage anal ou de picole, ben voilà, je sais pas trop ce que tu connais, quoi.
0: Alors, dans ce cas-là, petite rondelle.
2: C'était pas la conclusion, petite rondelle.
0: Petite rondelle. Non, mais c'est bien, tu viens de perdre ta conclusion.
15: Non,
0: c'est terminé, salut. Alors, passe à linge.
6: Gérard,
0: oui,
6: sur RC, il y a. Pince à linge, excuse-moi. Il y a Miss Lover qui dit que en Suisse c'est 45 heures par semaine. Et s'ils passent aux 35 heures, ils auront plus de chômage.
2: Oh la merde.
6: Ils seront obligés d'embaucher.
0: Non mais justement.
2: Oh la merde.
7: C'est la catastrophe ça. Hein.
6: Bah ouais.
7: Truc de ouf.
0: Non mais justement.
2: La merde.
7: Putain, bon, catastrophique.
0: Ouais. Éteins ton micro toi et ça vaudra mieux.
2: Non mais c'est la merde pour les Suisses.
0: Éteins ton micro.
7: C'est dingue.
2: Catastrophe.
0: Éteins ton micro, ça vaudra mieux, d'accord.
2: Ça me révolte.
0: Donc pince à linge. Pince à linge.
23: J'étais en antenne.
0: Alors, les payes seront-ils calculées selon les 35 heures ou pas en euros? Fildar, tu fermes ton micro et tu fermes ta gueule.
23: Ça sera calculé en euros.
7: C'est une catastrophe, non?
23: À 6,35 francs de l'euro de l'heure.
0: L'euro, il n'est pas à 6 francs 35, il est à 6,5597.
23: Oui, non, mais je te dis que l'heure de l'euro, ce sera 6 francs 50 de l'heure.
0: Ouais, ben, ça m'étonnerait.
23: Bah, écoute, moi, je te le dis.
0: Ok.
23: Tu verras.
0: Face de ré.
21: Oui, les payes sont calculées en euros, effectivement, dès que l'euro sera mis en place en France.
0: Non, mais de toute manière, c'est déjà calculé. Ils ont déjà voté.
21: Tout à fait.
0: Ça a été déjà voté depuis le début de l'année.
21: Oui, tout à fait, oui.
0: Pour terminer, trombone.
14: Les 35 heures en euros, moi je dis oui. Mais on sait bien dans d'autres pays, parce que si tu veux 35 heures en France, en euros, ça ferait 15 heures en euros. Donc là, ça sera bien, on pourra travailler encore moins si tu vas dans un autre pays où tu es payé en euros. Tu pourras travailler que 15 heures parce que ça fera 35 heures français.
0: Bon, ben ok. Ouais, okay. Bah, moi je pense que les fiches de paye, de toute manière, maintenant on peut voir combien que ça prend en euros. Donc là-dessus, même que tu passes plus de 35 heures ou pas, de toute manière les heures supplémentaires, on ne sait pas comment que ça sera calculé ni rien du tout. Donc voilà ce que je pouvais préciser d'autre. Rigaud, une dernière question IRC.
6: Alors, une dernière question avant la conclusion. Alors, on va essayer de te trouver ça, parce que là, ils en sont tous à la conclusion, ils anticipent vachement, quoi.
0: Eh ben, on fait conclusion, alors, c'est parti.
6: Mais sinon, attends, il y a un petit sondage, c'est Davy One qui m'envoie un sondage IRC en raison d'une grève des internautes pour protester contre les 35 heures, le sondage ne nous est pas parvenu.
4: Oh, merde!
0: Ouais, c'est vrai
7: ça,
0: que...
7: Ça, c'est con, ça.
4: Merde!
7: C'est
4: vrai.
7: Yeah. Putain, c'est une catastrophe!
4: Merde!
7: Ça va catastrophique!
0: Aller, non, mais c'est vrai qu'à un moment donné, vous avez eu des problèmes aussi avec l'Internet.
7: C'est des feignasses, ouais. Les internautes.
0: Mais grave.
7: Bah ouais, mais ils en branlent pas une, c'est des nazes.
4: Eux, les 35 heures! Ça va être un bordel.
0: Mais laisse ouais, tomber. Bah, ouais, toi.
4: Entre eux, les routiers, laisse tomber le bordel.
7: Oh là, surtout les routiers.
4: Oh, les feignasses.
0: Ouais, ouais, bah, les routiers, ils sont moins cons que vous ou deux.
7: De ouf.
0: Oh, les feignasses. Alors, pince à linge, conclusion.
7: Pas une.
23: Ouais, Gérard, bah, je me souviens plus trop de ce que je t'avais dit la semaine dernière. Donc, je vais dire comme mon copain Goldo, quand on n'en branle pas une, on n'a pas de débat à faire sur les 35 heures.
0: Ah, d'accord, vous avez repris les mêmes que la semaine dernière, bande de PD.
4: Mais non.
0: Bravo!
4: Mais non!
6: T'as pas compris ce qu'elle a dit, Gérard.
0: Si.
23: Ouais, t'as pas compris ce que je t'ai dit, Gérard.
0: Vas-y.
23: Non, je te répète pas.
0: Eh ben, tant mieux. Eh ben, dans ce cas-là, je te laisse. Au revoir.
23: Bisous.
0: Gérard. Ouais, ben, ça lui passe de ré.
21: Ouais, Gérard, c'est face de ré. Moi, je voulais dire que ton débat, il était nul comme d'hab, quoi.
0: Ouais.
21: Et sans qu'une tête comme toi, et ça changera pas, quoi. Donc, c'est de la merde.
0: Eh ben, dans ce cas-là.
21: Salut bien bas ta grosse.
0: Eh ben, ma grosse, ça t'emmerde, espèce
4: non,
0: de pédé.
4: Non, pas ça, pas ça.
0: Alors là, lui, tu
4: déjà,
0: me...
4: direct.
0: Non, tu me les gardes en antenne, je vais m'occuper de son matricule, là, lui.
4: D'accord.
0: Trombone. Trombone.
14: Ok, 35 heures, c'est hyper important, et que pour bien approfondir le sujet, il faudrait qu'on fasse 35 heures de débat dessus.
0: Ouais, mais tu vois,
14: on
0: c'est...
14: On va en bouffer du débat de 35 heures pour les 3 prochains mois.
0: Ouais, ben, ça m'étonnerait.
4: Non, mais ce qu'on peut faire, c'est par exemple, d'ici un mois ou deux, voir si ça a évolué.
7: Ouais.
0: Non, on va pas.
7: Même d'ici une semaine, hein, ça peut changer.
4: Ouais, peut-être que jeudi prochain, ça va évoluer.
14: Il y a 35 heures de débat, tu vois.
0: Non, la semaine prochaine, je vais voir encore après. Je pense que la semaine prochaine, l'équipe va encore changer. Parce que ça commence à bien faire de travailler avec deux nazes. Alors, pour moi,
4: la conclusion, moi,
6: j'ai plein de conclusions sur l'IRC. Il y a Jupiler qui dit conclusion, les 35 heures, c'est tabou, on en viendra tous à bout. Il y a une conclusion de Yankee qui a croisé Davy One qui a eu Turpentine au téléphone qui lui a dit que ton débat il avait ni queue ni tête comme toi.
0: Ouais, ça j'en ai rien à foutre.
6: Voilà. Et que penses-tu de la décision du gouvernement à propos des 35 heures? C'est Belge Boris qui dit ça. 52% pensent qu'ils auraient dû y réfléchir plus de 35 heures. 15% ne pensent plus depuis 35 heures. 32% pensent que GG aurait dû faire un troisième débat pendant 35 heures. Et 105% pensent que Suren est en Belgique.
0: Non, bon, bah, c'est nouveau, ça, je savais pas.
4: C'est à cause des grosses saucisses.
0: Non, mais.
6: Et sinon, il y a.
0: Manu, tu ferais mieux de t'occuper de ton bébé rose que d'insulter Sandy, d'accord?
4: Ouais.
0: Alors, un conseil que je.
4: Non, ça, c'est mon bouc.
6: Non,
4: c'est
6: pas le cahier, pas le cahier.
4: Non, mais je parlais pas.
0: Un conseil que je te donne, Manu, fais gaffe à ce que tu dis maintenant.
6: Non, mais je voulais juste dire aux internautes, oui, vous pouvez rallumer la radio maintenant, c'est fini, il y aura un disque.
0: Ah, alors donc, combien qu'on est là sur ce thème de débat?
6: Alors, combien qu'on est sur ce thème de débat? On est 8956.
0: Oh!
4: 8556.
6: 8900,
4: putain.
6: Attends.
0: 8956.
6: 975, pardon.
0: 8975?
6: Ouais.
0: Ok. Donc, alors, la conclusion, c'est que vous avez foutu de la merde tous les deux, comme d'habitude. Vous êtes deux espèces de petits cons. qui foutent que votre merde. Toi, si t'as envie de dormir, tu dégages des studios. C'est pas la peine de pavaner sur une chaise alors non, que je te demande
4: je
0: de virer les gens.
4: Deux minutes.
0: Ok. En demain entendeur, salut. Donc, le deuxième débat, c'est toi qui es à la réa. Si tu me fous une merde, t'as un bouquin dans ta gueule.
4: D'accord.
0: Donc, gare à toi.
4: D'accord.
0: Alors, deuxième débat qui va porter sur les régimes. Donc, on se retrouve juste après. On va s'écouter la... Les putes. Alors ça, quand vous m'écrirez ça comme il faut, merci. Les Lilliputs de Puteaux avec la monnaie en euros. Et on se retrouve juste après pour la suite des débats sur Fun Radio. À tout de suite. Salut la compagnie, ici Gérard, en direct de Suresnes sur ma radio, c'est Star System FM. Tu connais? C'est sur Internet.
5: Et pas d'insultes
12: de Gérard.
0: Et voilà, bienvenue sur Fun Radio, il est 0h30, tout pile, et donc vous êtes sur Fun Radio, donc Rigo est sur l'internet www.fr, bonsoir Rigo.
17: Bonsoir.
0: Donc d'après ce que j'ai pu entendre, un petit chiffre, on est...

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1: Par contre, j'aime bien quand, quand tu me prends les auditeurs, tu pourras leur demander leur fréquence.
0: Oui, mais j'ai pas eu le temps, donc tu vas demander à leur tour. D'ailleurs, on va les accueillir.
1: Alors pour ça, on va accueillir premier débat. J'ai oublié de préciser, c'est la chasse et la pêche. Donc en deuxième débat, ça sera les radios. Donc vous pouvez appeler dès maintenant pour participer et même sur le Minitel 3615 Code Fun Radio rubrique directe. Et vous pouvez toujours appeler au 0803 08 5000. Et pour ça, on va accueillir Marc Assin du sud 19 ans de Nantois. Tu peux me donner la fréquence, s'il te plaît?
2: Oui, bonsoir GG. Tout à fait. La fréquence est 109.5.
1: Je te remercie.
2: Pas de problème.
1: Petit piège à loup, 22 ans de Grenoble, tu peux me donner la fréquence?
3: Oui, bonsoir, c'est 108.7.
1: 108.7, ok. Et Carabine, 21 ans de Nice.
4: Bonsoir Gérard.
1: Bonsoir, tu peux me donner la fréquence?
4: La fréquence, c'est 91.2.
1: 91.2, je te remercie.
4: Je t'en prie.
1: Monsieur Mazur, 37 ans de Paris, c'est 101.9.
5: Oui, bonsoir, c'est Monsieur Mazur.
1: Oui, ben, j'espère que tu vas pas faire comme tu as l'habitude de faire, parce que sinon, tu vas gerber vite fait. D'accord?
5: À vos souhaits.
1: Ok. Petit purée, 13 ans.
6: Salut!
1: Salut, Fildar.
6: Putain, je suis en direct sur Fun, les gars.
1: Non, c'est bon. Hop.
6: Ah, salut.
1: Quoi,
6: salut. Putain, je vais faire le débat, moi.
1: Oh, putain, on dit pas putain, on dit moment de travail, d'accord, toi, à 13 ans, tu vas pas commencer. Quoi?
6: Ta mère a dit des jours.
1: Allez, hop. Au revoir pour toi. Terminé. Ça t'apprendra d'être poli. Hop. On s'en va. On reprendra quelqu'un d'autre à la place. Hop. Ça va plus vite. Alors, la première question, c'est comment organise-t-on une bonne pêche? On va demander ça à Monsieur Mazur.
5: Une bonne pêche. Eh bien, je crois que d'abord, il faut choisir le bon arbre, je dirais.
1: Je crois que là, t'es en train de te foutre de ma gueule.
4: Mais non.
1: Non, tu prendrais pas le train?
0: Non, mais explique-lui, Gérard, explique-lui.
1: Non, mais on va demander à tout le monde et on verra. Donc, Carabine.
4: Oui. Je sais pas. Je pense qu'il faut que tu prépares tes gaules.
1: Oui.
4: La veille. Que tu montes tes hameçons.
1: Oui.
4: J'y connais pas grand-chose. Peut-être que tu fasses. C'est quoi? C'est de la pâte, c'est ça?
1: Vous êtes
4: dans l'eau?
1: Oui.
4: Que je sais pas, que t'achètes des vers de terre et puis que tu te lèves tôt et puis voilà.
1: Okay.
4: Une bonne bouteille de rouge et puis voilà.
1: C'est ça, t'as raison. Petit piège à loup.
3: Oui, alors moi je pense que, bon déjà, moi je pêche beaucoup, hein, mais ce que je déteste, c'est pêcher les thons et les morues, hein, c'est pas mes poissons préférés. Mmh. Par contre, alors pour bien pêcher, alors faut avoir une tenue, mais super bien. Faut déjà avoir une tenue spécialisée. Hein. Bon, évidemment, la canne à pêche bien tendue, bien raide.
1: Mmh.
3: Et puis voilà, avec un petit fil et puis des appâts.
0: Sacré cochon.
7: Ouais. Gérard, sur IRC, il y a des V1, en fait, ils te demandent de ne pas faire l'amalgame entre l'eau de la pêche et la chasse, donc la chasse d'eau, il faut éviter quoi.
1: Bon, bah, lui, il ne va pas commencer à me prendre la tête. Marc Assin.
2: Ouais, bah écoute, moi je ne suis pas trop calé en pêche, je suis plutôt branché chasse, donc je m'y connais plus en pruneau qu'en pêche, voilà.
1: Non, mais tu peux quand même répondre à la question si ça ne te dérange pas.
2: Bah écoute, je ne sais pas, moi je pêche au fusil ou à la dynamite, donc tu vois.
1: Donc, pour avoir des poissons, tu serais prêt à balancer une dynamite dans l'eau, toi?
2: Ouais, mais alors ça, faut pas trop en parler parce que c'est interdit. Si je me fais choper par le garde-chasse à balancer des bâtons de dynamite pour pêcher, ça va quand même craindre un maximum.
1: Ouais, ben je pense que si tu t'amuses à balancer des bâtons de dynamite pour avoir un.
2: N'empêche que ça marche, hein.
1: Marc Assin, s'il te plaît.
2: Ouais.
1: Si t'es prêt à balancer des bâtons de dynamite pour aussi avoir des lapins, des pesants ou des
0: ou autre,
1: je crois que tu te fais griller aussi, hein.
2: Ouais, n'empêche que ça marche bien, quoi. C'est tout ce que je peux dire. Mais on va pas parler du braconnage tout de suite.
1: Non, mais de toute manière, le braconnage, ça rentre pas dans le truc, hein. D'accord.
2: Ça rentre pas. Bah tu mets un petit peu de pommade et c'est bon, ça rentre.
1: Marc Assin.
2: Ah, c'est pas moi qui dis ça, Gérard. C'est quelqu'un qui parle pas dessus moi.
1: Ouais, non, mais je te préviens, commence pas à faire ton guignol, parce que tout à l'heure... Comment?
2: C'est un guet-apens de France Télécom.
1: Oui, mais moi, je te dis, commence pas à faire ton rigolo, parce que sinon, tu vas dégager.
2: Ok.
1: Ok.
2: Ok, pas de problème.
1: Alors, comment organise-t-on une bonne pêche? Alors,
0: excuse-moi.
1: Je réponds.
0: Vas-y, excuse-moi.
1: Donc, comment organise-t-on une bonne pêche? Donc, déjà...

0: tu prépares tout ton matériel la veille. Par exemple, si tu vas le week-end, tu prépares ça le vendredi. C'est-à-dire, tu prépares tes appâts. Ouais. On a pas.
1: Qu'est-ce que tu mets dans les appâts, Gérard? En fait,
2: tu quoi, toi? C'est plutôt asticots ou vers de terre?
0: Non, tu peux prendre des vers de terre, des asticots. Par contre, les vers de terre, j'ai remarqué une chose,
2: ouais,
0: c'est plus.
2: Ça te rappelle la branlette, je sais, ouais.
0: Qui c'est qui vient de dire ça?
1: C'est encore Pedro.
2: Ah, c'est Pedro, ça.
3: Toujours Pedro.
2: Non,
3: c'est pas
2: c'est Pedro.
0: Bon, tu t'écrases, Pedro, mais...
2: Il ça... appelle des France Télécom.
0: Ouais, ben, tu vas pas me casser les couilles longtemps, toi.
2: D'accord.
4: Vas-y, Gérard.
0: Donc, pour organiser une bonne pêche, donc, t'achètes ton matériel là, bien avant. Déjà, l'ouverture de la...
3: Tu peux préciser, parce que quand tu dis bien avant, c'est à peu près quand?
0: De manière, tu peux l'acheter en début de semaine. Par contre, ce qui est pour les vers de terre et tout ça, faut les acheter à la dernière minute. Tu les achètes, par exemple, le vendredi.
4: Pourquoi ?
0: Tu les achètes le vendredi parce que si tu les achètes avant, ils tiendront pas.
3: Ah ouais, parce que moi, je les achète toujours un mois avant et ça marche pas.
5: Comment ? Et puis après, on ne pourra pas les manger.
1: Gérard, tu peux pas les mettre au congélateur ?
0: Non.
6: Mais ouais. Gérard, t'es obligé de les acheter, tu peux pas aller les chercher ?
0: Si, tu peux aller chercher les vers de terre.
3: Parce que ouais, quand on va chercher, on va les chercher dans la boue, on se traîne dedans.
0: Bon, ouais. Non mais il y a un truc qu'il faut bien se dire, c'est que il y a certains trucs qu'il faut acheter chez les revendeurs de pêche, mais maintenant je crois que ça se fait moins souvent parce que maintenant je sais même pas s'il y a encore des magasins de pêche qui existent.
1: Hein. Non, mais c'est les pêcheurs.
2: Ouais, GG, de toute façon, oui. Les vers de terre, il faut le chasser, c'est tout.
0: On reste mais non, on chasse pas les vers de terre, abruti.
2: Bien sûr que si, moi j'ai un chien qui est dressé à aller dans les trous de vers de terre pour les ramener, je te dis que ça se chasse.
5: Ah, ouais, Gérard, permettez-moi, c'est monsieur Mazur, permettez-moi de confirmer, le vers de terre se chasse, bien entendu.
0: Bon, monsieur Mazur, vous avez pas commencé à me casser les cacahuètes parce que vous, si c'est pour me couper la parole sans arrêt, ça me sert à rien de vous avoir dans mes débats. D'accord,
7: Gérard. Merci. Il y a Père Fouras, il voudrait pêcher des idées chez son poissonnier. Mais comment on fait s'il n'y a pas de bocal à pêche chez son poissonnier?
0: Alors là, je vois pas du tout sa question. Parce que
7: dans la pub, ils disent pêcher des idées chez votre poissonnier. Et s'il n'y a pas de bocal à pêche?
0: Bah, mais s'il n'y a pas de bocal à pêche, ça sert à rien d'aller chez son poissonnier. Je vois pas du tout le rapport.
4: Il va à l'étang.
0: Bah ouais. Je vois pas du tout le rapport. Hein. Enfin, s'il a plus de confirmations à me donner, bah, ça serait bien.
7: Une mare, pêcher dans une mare.
4: C'est con les mecs de l'internet.
0: Grave. Dans une mare, de toute manière, dans une mare, t'as pas grand chose. Hein. À part
4: de l'eau.
0: À part de l'eau, mais dans les mares, tu vas trouver des canards.
6: Hein. Et y a pas de poisson.
4: Ça se pêche aussi, hein.
0: Les canards, non, je crois pas. Hein. T'as déjà vu un canard qui se fait pêcher, toi?
4: Bah, on sait jamais.
8: C'est pécho, un canard qui se fait pécho.
4: Pécho, ouais. Ah ouais, ça arrive tout le temps.
0: Ah ouais, les canards qui sont pécho, tu t'es déjà fait pécho, toi, dans une mare?
4: Bah, non, je vais pas dans les mares.
0: Non, bon, bah alors. Tu vas dans les baignoires et puis tu te fais pécho?
4: Ouais, ça m'arrive, ouais.
0: Ouais, ouais. Pêcher ou chasser, peut-il être une passion? On va demander, à monsieur Mazur, comme il a. Par contre, à la place de petit puron, on a personne.
8: Là, je cherche.
0: Ah ouais, ça fait peur comme vous cherchez au standard.
2: Vas-y, chasse.
0: Hein?
2: Chasse l'auditeur.
4: Tu cherches.
0: Ouais. Chasse là. Chasse sur les 22 lignes.
8: Je chasse.
0: Chasse. Monsieur Mazur.
5: Alors écoutez, moi je pense que tout à fait, bien sûr, la pêche tout comme la chasse, a priori, peut être une passion. Moi-même, j'ai une passion lorsque je vais poser, par exemple, une grosse pêche. J'adore ça.
1: Au pied d'un arbre.
0: Bon, monsieur Mazur,
5: oui.
0: Un conseil que je vous donne, arrêtez de renifler et répondez comme il faut aux questions. Ou sinon vous allez sortir.
5: Oui, j'ai tout à fait répondu à votre question.
0: Non, mais faut pas me prendre pour un con, d'accord? Alors je vous préviens.
5: Je m'en garderai bien.
0: Ouais, bah alors, vous retournez voir.
8: Non, justement, il dit je ne vais surtout pas l'insulter ou vous prendre pour un con. C'est ça qu'il veut dire.
0: Ouais, voilà. Non, mais moi, je préviens d'une chose, que si ça se passe mal, ça va gerber vite fait ce soir.
5: Je suis tout à fait d'accord avec vous.
0: Ouais, ben, déjà, vous allez commencer par répondre correctement aux questions, sinon, c'est pas la peine qu'on vous sélectionne, ok?
5: C'est ce que
0: en de bon entendeur, salut. Monsieur Carabine. Carabine, pardon.
1: Mademoiselle Carabine, s'il te plaît.
0: Carabine, pour toi.
1: Moi, c'est une passion pour ceux qui sont passionnés, mais personnellement, ça me passionne pas.
0: Ouais, mais je veux... Précise. Dans quel sens que ça te passionne pas?
1: Ça me passionne pas dans le sens où on tue des animaux et ça me passionne pas du tout.
0: Non mais ça faut bien dire une chose, que chasser ou pêcher, de toute manière, quand on pêche, automatiquement le poisson après on le mange, donc on le tue. Mm-hmm. T'es bien d'accord avec moi?
7: Ouais, parce que sur IRC on demandait peut-on pêcher sans tuer.
0: Ah oui. Mais, de toute manière, quand tu pêches automatiquement le poisson quand il a pris l'hameçon avec par exemple l'asticot ou autre.
1: Ouais, mais tu peux le remettre à l'eau.
8: Exactement.
0: Oui, non, mais ça dépend quel poisson, parce que ça dépend comment qu'il ait enfoncé l'hameçon dans sa bouche.
5: C'est-à-dire que pour.
0: Bon, monsieur Mazur, pour l'instant, je m'adresse pas à vous. Monsieur Mazur, je m'adresse pas à vous. Bon, allez, hop. Tu me le vires, celui-là. Allez, hop, terminé. Oh non, parce que là, il me prend la tête.
8: Attends, c'est un mec qui s'y connaît, on va le garder.
0: Non.
7: Gérard, sinon sur IRC, il y a Turpentine, elle te demande si t'as déjà pêché avec tes vers du cul.
0: Alors Turpentine, tu ferais mieux d'aller pêcher avec les vers de ta chatte.
1: Oh,
5: bravo, monsieur.
0: Au moins comme ça, elle, je connais sa réaction. Je connais
1: sa conclusion
0: du débat. Le débat n'aura ni queue ni tête comme toi. Alors je préfère la première tout de suite qu'elle aille chercher ses vers de terre dans son cul et qu'elle aille pêcher dans sa chatte. Voilà. Petit piège à loup.
3: La chasse et la pêche, c'est une vraie passion, hein, évidemment. Mais il faut savoir déjà que les vrais pêcheurs, ils rejettent toujours le poisson.
0: Non, pas tous. Hein.
8: Si.
0: Non, faut dire une chose. Attends, parce que là.
2: Attends.
3: Oui.
0: Moi, je peux vous dire une chose, que je suis pas trop. C'est vrai, il y en a qui les relâchent, mais ceux qui partent en mer pendant une journée ne les relâchent pas.
8: Si.
0: Non.
8: Ça dépend.
0: Non. Sur les bateaux, ils les relâchent pas. Hein.
8: Comment tu sais? Désolé. T'es déjà allé en mer avec?
0: Non. Parce que j'ai vu des reportages et tout ça. Tu vois pas mal de mouettes qui sont sur.
8: Les mouettes. Bah oui.
0: D'accord.
8: C'est quoi le rapport avec les poissons?
0: Eh ben, ils suivent le filet, espèce d'andouille.
8: Mm-hmm.
0: Qui c'est qui a pas répondu? Marc Cassin.
2: Ouais, ben écoute, moi je pense que tout à fait, la chasse, la pêche, c'est une passion. Moi je dirais même plus, c'est un mode de vie. C'est carrément une philosophie, tu vois, c'est un peu comme quand toi tu dis, il faut être routier, il faut foncer.
0: Mmh.
2: Et ben là, c'est pareil, si vous voulez être pêcheur, si vous voulez être chasseur, faut foncer, les mecs.
0: Ouais, non, mais je suis d'accord avec toi là-dessus.
2: Ouais, voilà, arrêtez de vouloir être genre ministre ou professeur ou tout ça. Non, chasseur, pêcheur, ça le fait, c'est tout.
0: Non, mais faut dire une chose, que la chasse et la pêche, c'est vrai que ça peut venir une passion. Parce que moi, je sais que j'aime bien pêcher.
2: Ouais.
0: Hein, je resterai des heures et des heures jusqu'à temps que ça vienne, hein, que le poisson y morde. Hein.
8: Tu pousses, ça me rappelle quelque chose. Faut pousser quand tu crottes.
6: Tu pêches quoi, genre?
7: Sur IRC, on n'arrête pas de me dire que t'es le roi de la pêche au thon.
0: Ils vont faire une illusion à 110, c'est ça?
2: Je vais te taquiner.
0: Je préfère prévenir que sur l'IRC, si vous voulez faire illusion à 110 ou à
8: illusion,
0: Christine, ça ne sert à rien. D'accord? Donc,
8: Non, 110, c'est la baleine. Christine, c'est la baleine.
0: C'est pas le Alors, toi, non, toi, frégate, parce que 110.
8: Je me suis trompé de prénom.
0: Non, mais Sandy, elle t'a dans la peau. Alors fais bien gaffe à ton matricule quand elle va te voir. Elle va te morfler, qu'elle m'a dit ce soir.
8: Elle va te morfler.
7: Elle va me péter. Elle va te morfler.
0: Alors fais bien gaffe.
8: En tout cas, t'es le roi des grosses prises quand même. Hein.
0: Fais bien gaffe, Fildar. Donc.
6: Bon, GG, avant, si tu pêches pas de thon, tu pêches quoi, toi?
0: Moi, je pêche le gardon, la carpe, et puis le goujon.
6: Et c'est des gros poissons, ça?
0: C'est des petits.
8: Les merdes, ouais.
0: La carpe, j'ai vu un reportage tout à l'heure. Oh, celui qui fait le poisson, il arrête, merci. J'ai vu un reportage là-dessus. Le mec, il avait pêché la carpe. L'hameçon était bien enfoncé et il l'a relâché. Celui qui s'amuse à ça, arrête, s'il vous plaît, merci.
7: Gérard,
0: oui.
7: Sur IRC, il y a Oxide qui te demande, est-ce que les végétariens peuvent manger du poisson à la viande de poulet?
0: Alors,
8: c'est faux.
9: Mais oui, bien sûr.
0: Alors, les végétariens, je sais pas s'ils mangent du poisson à la viande de poulet. Genre,
8: pas de porc, en tout cas.
0: Je sais qu'ils mangent pas de porc. Bon, n'importe. Bon, ça suffit, je vais passer au sondage, là. Oh!
2: Je te
0: taquinerais
2: bien le goujon, quand même.
0: Qui?
2: C'est Pedro.
0: Ouais, bah Pedro, tu vas te reculer. Tu commences pas à me faire chier, d'accord ?
8: Petit sondage, Gérard.
0: Alors, petit sondage, pour ou contre la chasse ou la pêche, il y a 40% qui sont sûrs, 30% répondent non, 20% peuvent en parler, et 10% préfèrent continuer. Et d'après vous, qu'est-ce qui est plus difficile entre la chasse et la pêche ? Alors, 42% des gens savent pourquoi, donc je vois pas du tout... Je sens que tout à l'heure, il y en a qui vont se prendre des baffes. Il y a 23% des gens qui ne peuvent pas le dire. 15% que n'en ont rien, n'ont aucune idée. Et 9% ont le droit de savoir quoi, j'en sais rien. Donc, troisième question. Quel chien peut-on avoir pour chasser ? On va demander à Marc Assin.
2: Ouais, bah écoute, je pense qu'on peut chasser avec tout type de chien. Je te conseille quand même le chien de chasse si tu veux ramener quelque chose. Hein.
0: Ouais, non, mais voilà. C'est quoi comme
2: ça
0: chien ?
2: Ça dépend. Si tu chasses le rat, tu prends un ratier, par exemple. Sinon, je sais pas, si tu chasses à l'homme, tu prends un big bull, c'est tout.
0: Un pic bull ?
2: Un pic bull, excuse-moi.
0: Non, mais je vais te dire une chose déjà, les pic bulls, ça m'étonnerait qu'ils soient autorisés pour chasser.
2: Si, t'as le droit de chasser avec un pic bull, sauf que si tu chasses avec ce clébard-là, t'as pas grand-chose à bouffer à la fin de ta chasse, quoi, c'est tout.
6: Tu bouffes le pic bull ?
2: Il y a des bruits d'animaux derrière. C'est la jungle, hein.
0: Gérard ! Qu'est-ce que t'as fait ?
2: Ah, c'est la jungle.
6: Qui c'est qui est dans un zoo, là ?
0: Non, mais c'est Pildar.
8: C'est tapé dessus.
7: Putain, j'ai raté ça, merde.
8: Sans taper dessus encore.
0: Pildar, fais gaffe quand même.
2: Ça, c'est l'arche de Noé.
0: Fais gaffe. Fais bien gaffe.
3: Il y a même des gros verrous.
0: Parce que tu risques de te retrouver là-bas.
8: Excuse-moi, Gigi.
0: Ouais, non, mais fais bien gaffe à toi, hein.
6: Bon, Gérard, est-ce que tu peux aller avec un pic-bull à la chasse ? À la pêche ?
0: À la pêche, non. Parce que les pic-bulls, ils vont pas dans l'eau, hein. Ils vont pas au fond de l'eau, hein.
8: C'est faux.
2: Tu prends un frotte-terrier, ça le fait, hein.
0: Petit piège à loup.
3: Ouais, alors pour la chasse, quand tu vas à la chasse à l'ornithorynque ou au grizzly, souvent tu emportes un chien de race, je sais pas, labrador chibre ou alors tu sais les retrievers phallus là.
0: Je peux vous dire une chose, que les chiens de chasse sont des bulles terriers.
2: Non.
3: Des
0: frosses terriers. Carabine.
3: Oui.
0: Oh !
3: Au coucher, Médor. Tu peux utiliser. Tu peux utiliser tous les chiens, en fait, si tu les dresses.
0: Ouais, non, mais je te demande, quel chien peut-on avoir pour chasser ?
3: Je te dis.
0: Oh là là là là là là !
3: Il suffit que ton chien soit dressé, tu peux utiliser n'importe quel chien. Alors, regarde jamais la pêche là et la chasse la nuit sur TF1. Histoire naturelle, je t'appelle. Oui, excusez-moi.
0: Non, je regarde pas ça.
3: Bah, tu devrais regarder. Des fois, il y a des caniches, ils vont à la chasse aux pigeons, c'est assez rigolo, quoi. Ils lancent les caniches en l'air et le caniche.
0: Ah ouais, non, mais attends, ils lancent les caniches en l'air et ils leur tirent dessus.
3: Oui.
0: Non, mais attends. Ouais.
3: Mais
0: Carabine.
3: C'est une chasse traditionnelle dans les Landes.
0: Non, mais Carabine.
3: C'est ancestral, c'est une chasse
0: traditionnelle
3: dans les Landes.
0: Carabine. Ça y est, tu vas me laisser parler ou quoi là ?
3: Mais je t'explique.
0: Non, mais moi je vais t'expliquer une chose. Je crois que c'est dans des rêves qu'on. Je crois que tu dois rêver qu'on s'amuse à lancer des chiens, mais on leur tire dessus.
3: Mais on leur tire pas dessus.
0: Oh là là ! Oh, qui c'est qui m'a choisi, ces auditeurs de merde là ?
8: C'est la police.
6: Ah non,
0: Non. Marre-toi, toi.
8: Mais non, mais attends, ils sont bien.
0: Ouais, ils sont bien, ils sont même pas capables de répondre.
8: Monsieur Mazur, il voulait répondre.
0: Ouais, bah lui, je crois que j'avais dit que c'était terminé pour lui.
8: Je l'ai calmé.
6: C'est parce que la moitié, ils sont chasseurs et ils ont leur chien avec eux.
8: J'ai calmé Monsieur Mazur.
0: Bon, alors, Monsieur Mazur, pour finir la troisième question.
5: Moi, je préconiserais l'épagneul breton, qui me semble un excellent chasseur.
0: De toute manière, c'est ça comme chien qu'il faut pour chasser.
5: Il y a également le berger hongrois.
0: Non.
5: Pardon ?
0: Non.
5: Pourquoi ?
0: Non.
2: Ça, c'est uniquement dans les prisons.
0: Alors toi, Marcassin, tu dégages pour de bon. Au revoir. Au revoir, Marcassin.
3: C'est pas moi.
0: Terminé.
3: C'est pas Marcassin, c'était Pedro.
0: Non, je veux pas le savoir. Je veux pas le savoir. Terminé pour Marcassin. Voilà.
3: C'est pas lui.
5: Et enfin, je dirais le dog mexicain.
0: Dog mexicain, c'est bizarre.
5: Excellent
0: parce que...
5: chasseur.
0: Non mais j'ai pas connaissance de ces chiens-là.
5: C'est un chien qui vit au Mexique et qui a pour spécificité, n'est-ce pas, de chasser les serpents là-bas.
0: Ah mais non mais moi je pense que c'est plutôt les pagnols bretons qui.
5: Ah, au Mexique il y en a peu. Mais les pagnols bretons est un très bon chasseur.
0: Ouais non mais je pense que c'est cela que les chasseurs utilisent régulièrement pour récupérer le gibier.
5: Et en plus permettez-moi d'ajouter en ce qui concerne les pagnols bretons, c'est qu'ils ne pèsent pas lourd et comme a dit la demoiselle tout à l'heure, on peut facilement le jeter dans l'air.
0: Non mais ça c'est
5: pour attraper des canards.
0: Ouais mais non mais ça le canard c'est une autre histoire.
8: Mais il faut que le chien soit quand même tenu en laisse, hein, à préciser, ah ouais, pour pas qu'il s'envole.
6: Non. Donc il faut une grosse laisse.
0: Non. Bon,
3: non,
0: alors.
3: C'est une longue laisse.
0: Alors, la quatrième question, et après on va s'écouter une musique. Donc, je préviens d'entrer. J'ai oublié de le préciser au départ. C'est que je précise, je pose la question au départ, je la reprends dès que la musique est terminée, mais je ne le répète plus. Si vous n'avez pas compris la question, ce n'est pas de la peine de me dire « Est-ce que tu peux répéter la question ?» Parce que ça vous irez directement au standard. Alors, dans quel endroit se passe la chasse ?
7: Attends. Vas-y, c'est bon.
0: Non, dis ce que tu voulais me dire.
7: Non, je voulais juste que tu prennes un petit peu ton temps. Mais
0: Tu peux me donner le chiffre avant la ZIC ?
7: Alors, avant la ZIC.
4: La classe.
7: La grande classe. On est déjà. Oh là là, c'est beaucoup quand même, ça a monté d'un coup. On est 8765.
0: Oh là là, 8765.
7: Et je salue au passage Alan Clark, Izen, Dan, Lampiote, Belge Boris, Seigneur, Perforas, Radzinski, Olaf Kuhl et les autres.
0: Ok. Ben,
7: et les gens de Canal J.
0: Bah, bien sûr. Et donc, qu'est-ce que je voulais dire ?
7: On s'écoute.
0: Non, la question c'est dans quel endroit se passe la chasse aux escargots et on va s'écouter le gibier surinois avec des poids sur l'anus. Et vous pouvez toujours nous appeler au 0803 08 5000 et toujours le 3615 Copen Radio rubrique direct et www.fr et on se retrouve tout de suite après. Et voilà, vous venez d'écouter le gibier de surinois avec des poils sur l'anus et donc c'est la suite de la libre antenne, débat sur la chasse et la pêche. Donc vous pouvez toujours nous appeler au 0803 08 5000, l'IRC www.fr, Fun Radio, vous tapez, et toujours le 3615, rubrique direct. Et pour ça, donc la question, c'est dans quel endroit se passe la chasse
8: à court,
0: la chasse aux escargots. Et pour ça, on va demander à Petit Pied Jaloux.
8: Et on accueille, excuse-moi Petit Pied Jaloux,
0: on accueille Serp en route 23 ans, Damien, la fréquence c'est 101.4, il paraît.
9: Oui, bonsoir Gérard, tout à fait.
3: Salut Damien.
9: Bonsoir à toute l'équipe de Fun Radio.
0: Voilà, bonsoir à toi. Donc, Petit Pied Jaloux pour toi.
3: Oui, alors, pour moi, je pense qu'on chasse les escargots en Bourgogne. Parce qu'on dit les escargots de Bourgogne.
0: Non, mais tu peux préciser dans quel endroit se passe la chasse aux escargots. J'en ai marre de répéter les questions.
3: Mais
0: les escargots de Bourgogne, tu peux très bien les...
3: Non, mais c'est une région, la Bourgogne, t'es gentil.
0: Ouais, non, mais je suis gentil, attends, tu vas pas commencer à m'énerver, parce que sinon tu vas dégager, toi.
3: Oui, c'est ça, mais attends, mais je réponds à tes questions et tu m'engueules, alors je vois pas pourquoi...
0: Non, mais c'est pas la peine de préciser la ville, d'accord ?
3: Mais c'est une région, c'est pas une ville.
0: Ouais, ben peut-être.
9: Ok, gamine.
0: Celui qui s'amuse à dire ok, gamine, tu commences à te la fermer aussi, toi.
9: Ah, c'est Polo.
0: Ouais, ben, carabine.
3: Oui, Gérard. N'importe où, en fait, je pense. Partout où il y a de l'eau, il y a de l'escargot.
0: Quand il pleut, en principe, les escargots, c'est dans les bois qu'on va les chercher. Hein.
3: Bah ouais, parce que puis tu les reconnais, ça mouille beaucoup, donc tu les sens.
0: Ouais, ben, c'est comme vous, quand vous mouillez vos culottes.
3: J'irai pas jusqu'à là.
0: Ouais, non, mais moi, je vais jusque-là, tu vois. Si tu veux pas y aller, moi, j'y vais.
3: Bah, viens-y.
0: Ouais, ça sent. Non, mais moi, j'en ai rien à foutre. J'ai déjà mon casse-croûte à la maison.
4: Et elle sent quand elle mouille.
0: Quand elle mouille, elle sent pas. Alors,
4: t'as la grosse
0: toi.
4: Je demande, je me renseigne.
0: Ouais, non, ouais, bah, tu te renseignes, tu ferais mieux de te renseigner auprès de Bébé Rose. Monsieur Mazur.
10: Oui,
5: Oui, alors moi j'apporterai à peu près la même réponse. Il faut bien entendu un endroit humide, hein, comme ce que vous venez de préciser. Cet endroit, Monsieur Gérard, est parfaitement indiqué pour trouver des escargots et autres sortes d'animaux rampants et visqueux.
0: Je parle des escargots, je ne parle
5: bien
0: pas.
5: Bien entendu.
0: Je ne parle pas des limaces ni autres.
5: Ni de votre casse-croûte.
0: Mon casse-croûte, il t'emmerde, Monsieur Mazur. Ok. Alors Monsieur Mazur, tu retournes voir Fildaro au standard parce que là, ça commence à bien faire.
8: Et qu'est-ce que tu dis
0: Tu le changes, tu prends quelqu'un d'autre parce que
8: je change
0: le bol.
8: Il a mouillé, Mazur.
0: Alors hop, au revoir pour lui. Au revoir. Au revoir, bonne nuit. Serpent Rut.
10: Oui, tout à fait, bonsoir. Moi, je pratique effectivement la chasse tous les week-ends, comme tu l'as bien précisé tout à l'heure. Et moi, je chasse les escargots, en fait, à la Kalachnikov. Je mets une cagoule, je me balade à poil, je précise. Et je tire dans les coquilles, et puis ça sort, je les rattrape avec une cuillère.
0: Moi, je vais te dire une chose, que la chasse, dans quel endroit se passe la chasse aux escargots?
10: Moi, je la pratique en Corse.
0: Oui, en Corse. Alors, je vais te dire une chose, pour toi, c'est terminé aussi, ça t'apprendra.
10: Ah, mais non, mais
0: au revoir. Au revoir.
10: Non,
0: je ne veux pas le savoir.
10: Non,
0: au revoir.
10: Gérard,
0: au revoir. Hop, terminé pour lui. Comme ça,
8: ça va vite, hein, ce soir.
0: Ouais. Ce soir, ça va aller vite, le débat sur la chasse et la pêche.
8: Hein. Bah, on voit. Hein. Gérard, j'ai deux nouveaux auditeurs, donc, parce que tu en as viré deux d'un seul coup, là, j'étais en galère. Donc, il y a Boulette, 21 ans. De Paris, 101.9. Salut Boulette.
11: Bonsoir Gérard.
12: Salut.
8: Et il y a Grosse Caisse, 18 ans, de Bourges. Salut Grosse Caisse.
13: Salut, c'est Grosse Caisse. Allô?
0: Ouais. Ta fréquence, s'il te plaît.
13: 98.6.
12: Tu devrais arrêter la cigarette, Grosse Caisse.
0: 98.6, oh, ouais. Tu ferais mieux même d'arrêter de fumer le joint.
13: Hein?
0: Remplace pas la gaffe, tu veux?
13: De quoi?
0: Ouais, de quoi prends-moi pour un con.
13: Oh bah non, attends.
0: Non, mais tu me prends pas pour un con, tu m'y laisses, c'est ça?
13: Ah, si tu veux.
0: Ouais, ben d'accord. Donc, alors, pour toi, la question.
13: Ouais, je t'écoute.
0: Grosse Caisse!
13: Ouais, je t'écoute.
0: Non, mais moi, je te demande de répondre à la question.
13: Bah ouais, mais je viens d'arriver, j'étais avec Fildaro au standard, j'ai pas entendu la question.
8: La chasse aux escargots, c'est où, Grosse Caisse?
13: Ah ouais, bah c'est à côté des lacs.
0: Ouais, bah, je pense que t'es en train de... Là, je crois que t'es en train de me prendre pour un con.
13: Mais n'importe quoi, attends.
0: Non, mais tu t'oserais pas.
13: À côté des lacs, il y a des forêts, je veux dire, tu te balades dans la forêt, tu trouves des escargots, c'est voilà.
12: C'est clair, on trouve partout.
0: Okay.
13: Attends.
0: Boulette.
14: Oui, bah, au supermarché, et en conserve.
0: Dans quel endroit qu'on les chasse? Dans un supermarché et en boîte?
14: Bah ouais, mais... j'habite Paris, dans une ville, j'ai pas de forêt. Où veux-tu que j'aille les chasser?
0: Attends, dans Paris, il n'y a pas de forêt.
8: Il connaît bien les forêts, Gérard, de Paris.
0: Non,
14: ouais,
0: mais...
14: Tu connais que le bois de Boulogne.
8: Il y a des grosses limaces au bois de Boulogne, ouais.
0: Les grosses limaces, ça t'emmerde, toi, d'accord? Ça, c'est pas parce que t'as pas de limaces que tu dois nous faire chier, ok? Alors, fais bien gaffe à ce que tu dis, toi. Cinquième question. Peut-on faire la chasse à l'homme? C'est vrai, il faudra peut-être que je réponde à la question. Dans quel endroit se passe la chasse aux escargots? Ben, dans la forêt.
6: Ouais, mais dans la forêt, mais où, Gérard?
0: De toute manière, il y a plusieurs. Dans Paris, le mec, s'il a une voiture, il peut aller très bien dans la forêt de Rambouillet ou autre.
6: Ouais, mais où dans la forêt?
0: Non, mais dans la forêt.
8: Au pied des glands.
0: Dans la forêt, t'as la forêt de Rambouillet, t'as la forêt de Fontainebleau.
6: Ouais, mais où?
8: Est-ce qu'il y a des coins, genre là où il y a de la mousse, là où c'est humide?
0: Non, c'est vers les arbres.
6: Sous les pierres, je sais pas, moi.
0: Non, sous les pierres, je pense pas, parce que sous les pierres, c'est...
8: Ils meurent, les escargots.
6: Ah ouais, ils sont écrasés.
8: De toute façon, c'est pas quoi un escargot, tu le siffles, il arrive.
0: Ouais, c'est ça.
8: Ça dépend si t'as son nom.
0: Et toi, si on t'appelle pot de chambre, tu sortiras de sous la console?
8: Ah, on peut essayer.
0: C'est ça?
8: Pot de chambre.
0: Donc, peut-on faire la chasse à l'homme, femme ou autre? On va demander ça, Grosse Caisse.
13: Ouais, moi je suis complètement d'accord pour faire la chasse plutôt à la femme, tu vois, parce que l'homme, pas trop quoi.
0: Ouais, mais non, mais tu peux préciser quand même?
13: Ouais, c'est-à-dire que, si tu veux, on a tous remarqué que, il y a une différence quoi, entre les hommes et les femmes.
0: Mmh.
13: Donc, il faut que ça s'imbrique parfaitement, si tu veux, l'un dans l'autre quoi. Donc, moi si je suis un homme, j'irais plus faire la chasse à la femme plutôt qu'à l'homme.
0: D'accord. Une question IRC avant qu'on demande à Boulette sa réaction.
7: Alors, c'est un peu compliqué parce que ça parle. Alors attends, il y a Belge Boris, il dit qu'il chasse les escargots dans sa baignoire. Il fait même des concours d'escargots. Le plus rapide du monde, c'est 5 jours 30 pour 100 mètres. Record olympique.
0: Non, mais c'est vrai que j'ai pas parce que la chasse et la pêche, on pourrait. Merci derrière pour ceux qui parlent. Sur moi, j'aime pas trop.
6: C'est quoi la chasse à la pêche, genre?
0: Non, mais c'est vrai que il y a des concours d'escargots et je voudrais bien savoir s'il y a des gens qui ont déjà fait des concours d'escargots. Ça fait
7: bah
0: comme
7: ouais,
0: mange le plus.
7: Justement sur l'IRC, je sais plus qui c'est qui vient de dire ça, mais
8: c'est ceux
7: qui
8: mangent le plus, Gérard.
7: C'était ça.
0: Non, mais il y a des concours. T'as des concours d'escargots. C'est vrai que ça fait comme l'histoire de
8: ceux qui mangent le plus de saucisses ou le
6: plus grand nombre. De...
0: Mais non, n'importe quoi. Là, vous êtes en train de dire n'importe quoi là, derrière.
7: Sinon, il y a Snooze sur l'IRC. Il te demande si quand t'es allé pêcher. Ou chasser en forêt, est-ce que tu as entendu le loup, le renard et la belette?
0: Non, justement, non. Les loups, c'est quand même vague. Hein. Donc, Boulette.
11: Oui, j'ai pas d'avis.
0: T'as pas d'avis?
11: Non, mais j'ai pas bien compris la question.
0: Ah non, mais alors, tu retournes voir Apolline ou Pildar, moi, je veux pas.
11: Mais non, mais.
0: Non, Gérard.
11: Boulette. L'homme ou la femme n'est pas une bête, donc nous ne pouvons pas la chasser.
0: Oh là! Eh Boulette!
11: Oui.
0: Ça commence à bien faire, je ne répète plus les questions, t'as bien compris?
11: Bon, ok, je réponds. Alors, écoute, pour chasser l'homme ou la femme, le mieux c'est.
0: Non mais, là tu me prendrais pas pour un con là?
11: Jamais de la vie, Gérard.
0: Alors pourquoi tu me dis je peux te répéter la question alors que t'es en train de me dire la réponse à la question?
11: J'avais peur de répondre à côté.
0: Ah ouais? Donc, non mais je crois que ça va mal se terminer pour toi.
11: Non.
0: Si.
11: Non.
0: Si, je le sens. Bon, je le sens venir dans peu de temps.
11: Non, je vais me calmer, respirer un coup et répondre clairement à tes questions.
0: Ouais ben, alors t'accouches.
11: Mais je trouve que c'est peut-être une pas mauvaise idée.
0: D'accord. Ok, bah, avec toi, carabine.
15: Moi j'aime chasser l'homme.
0: Tu peux préciser?
15: L'homme plutôt bien monté.
0: Précision.
15: À cheval.
0: Ouais.
15: En forêt.
0: Hein?
15: À cheval, en forêt, tu rencontres pas mal d'hommes qui montent.
0: Ouais.
15: Et c'est surtout ceux-là, en fait, qui sont les plus intéressants à chasser.
0: D'accord. Petit piège à loup pour terminer.
16: Alors oui, je suis une grande spécialiste de la chasse à l'homme. J'ai dans ma gibecière de nombreuses prises.
7: C'est clair.
16: Et bien voilà, je donne des cours d'ailleurs, et puis je donne aussi... je donne des cours, mais je cherche en ce moment de nouvelles cibles.
0: Moi, je peux vous dire une chose.
8: Regarde à ta gauche.
0: Peut-on faire la chasse à l'homme, femme ou autre? Moi, je préfère faire la chasse à la femme. Bon, c'est pour ça que j'ai fait la chasse... J'ai fait la chasse au courrier.
8: À l'huître.
0: Et en fin de compte, j'ai récupéré ce que je voulais. Voilà.
17: C'est bon ce que tu dis.
0: Bon, ta gueule, toi.
6: Bon, et Gérard, tu utilises quoi pour faire la chasse à l'homme ou à la femme?
0: Ce que j'utilise, c'est, tu vois, c'est un stylo, un papier, et j'écris.
6: Voilà. Voilà. Classe.
0: Et ça marche. C'est pas comme toi, je m'amuse pas à faire la chasse par le standard.
8: À mettre mes seins sur Internet.
0: Ou à mettre mes seins sur l'Internet et à laisser son soutif traîner devant le standard. Voilà, franchement, Gérard, c'est tout.
8: Gérard, tu pourrais au moins mettre une de tes couilles sur Internet, quoi.
0: Ouais, mais... et puis toi, tu ferais mieux de mettre ton cul aussi sur Internet. De quel accessoire?
7: Attends, j'ai un petit sondage avant, Gérard, parce que là, je sens que t'es énervé.
0: Ah oui, sondage,
7: vas-y,
0: c'est vrai.
7: Fais-nous un petit sondage, s'il te plaît.
0: Alors, la chasse et la pêche, c'est bien, mais peut-on faire mieux? Alors, il y a 45% des gens qui pensent que oui.
7: Attends, sur IRC, on me demande que tu répètes du début.
0: Alors, la chasse et la pêche, c'est bien, mais peut-on faire mieux? Celui qui ronfle, déjà au standard, vous éteignez votre micro parce que j'en ai ras-le-bol. Alors, il y a 45% des gens qui pensent que oui. 33% des gens pensent que si ça continue, on mangera plus. Eh ben ça, c'est vrai. De toute manière, faut bien avoir des poulets poulets pour manger. 25% pensent que ça fait encore trop de viande. Mais ça, pour ceux qui aiment la viande, eh ben c'est bien. Et 10% aimeraient ne plus... en avoir en parler. Alors là, je voudrais bien savoir qui c'est qui s'amuse à récupérer ça. Ne me dites pas que c'est Apolline parce que c'est faux là.
8: Non, c'est Rigaud.
0: Non plus, c'est pas rigolo, c'est toi, Fildar. Alors, tu ferais mieux de t'écraser, de me trouver de la merde comme son âge. En de bon entendeur, salut pour toi, Fildar. Donc, sixième question. De quel accessoire disposez-vous pour pêcher ou chasser? On va demander un petit piège à loup.
16: Pour pêcher ou chasser, moi, je dispose de mes jambes, de ma gueule et de... Ah oui, on parle plus de la chasse à l'homme, là?
0: Non, on parle de quel accessoire disposez-vous pour pêcher ou chasser?
16: On
0: parle plus de la chasse à l'homme.
16: Ah, bon, de toute façon, moi, je fais que ça, donc je sais pas trop. Je pense qu'on doit utiliser un fusil. C'est ce que j'ai dit tout à l'heure, une canne à pêche bien raide et bien tendue. Et deux besaces bien, bien lourdes et...
0: D'accord. Ok, carabine.
15: Moi, quand je chasse, j'utilise la jarretière. Et quand je me fais pécho, j'utilise la jarretière aussi.
0: Tu peux préciser parce que j'arrive pas à comprendre là.
15: La jarretière est un instrument élastique.
0: Ouais, que tu mets sur toi quand tu te maries et qu'on doit défaire à la fin du mariage, c'est ça?
15: Il s'adapte à toutes les situations.
0: Ouais, c'est ça. D'accord. À part ça, tu seras pas une cochonne du sexe,
7: Gérard.
15: Pas du tout.
0: Non, presque pas,
7: Gérard.
0: Un petit peu quand même. Oui, Rigaud.
7: Sur IRC, il y a Snooze qui a une bonne question et on se la pose tous. C'est combien coûte un permis de chasse?
0: Eh ben voilà, la question justement.
17: Ben voilà.
0: Il y a justement c'est que je voudrais savoir.
18: Qu'est-ce que tu veux savoir? On peut, on est là. Hein, on
0: non
18: peut
0: non mais là.
18: On peut t'aider. On est là.
0: Non non mais vous au standard, vous faites votre boulot parce que si personne prend des.
18: Moi je peux t'aider.
8: Tu veux que je trouve un chasseur qui me donne le prix d'un permis de chasse, c'est ça? Tu demandes, j'ai.
0: Ouais, t'as quoi? T'as rien du tout, t'es même pas capable de prendre des lignes, alors arrête tes conneries.
8: Grosse caisse, t'es un chasseur, toi?
0: Non, ouais.
8: T'es un chasseur, toi, grosse caisse?
19: Ouais, je suis un chasseur.
0: Ouais, c'est ça, un chasseur de lapines, ça.
19: Bah ouais.
0: Ouais, c'est ça, t'as raison. Carabine.
19: Des lapines que des raies entre nous.
0: Ta gueule, un peu. Carabine.
15: Moi, je chasse lapine aussi, ouais.
0: Ouais, d'accord. Toi, tu chasses plutôt le gland que la lapine parce que...
15: Exact, j'ai chassé le gland sous les chênes dans les forêts.
0: Ouais, c'est ça. Boulette.
20: Écoute, moi, mon outil préféré pour la pêche, hein, je parle de la pêche, c'est la mouche.
0: Non, mais je te demande de quel accessoire?
20: Ouais, de la mouche.
0: Ouais, mais il y a la mouche. Ouais, c'est vrai qu'il y a la pêche à la mouche. Et
20: c'est super pratique. En plus, les mouches, il y en a partout, quoi. Mmh. Donc, une bonne tapette, on en suit une bonne vingtaine.
15: Tu vas avec un copain?
20: Oui, bien sûr, une bonne grosse tapette.
0: Mmh.
20: Et on éclate les mouches, quoi. Puis on les roule entre les pouces, on fait des petites boulettes.
0: Mmh.
20: Et ça marche tout seul, quoi.
0: D'accord. Grosse caisse pour finir?
19: Ouais, bah moi, je dis pour la chasse comme pour la pêche, de toute façon, l'essentiel c'est d'avoir un très gros calibre.
20: Ouais, c'est vrai.
19: Avec des poils autour.
0: Ouais, c'est ça. Alors, je veux dire, je crois, là, pour l'instant, vous êtes en train de me foirer les débats. Hein, parce que vous n'êtes pas capable de répondre correctement à la question.
7: Pour
0: alors grosse caisse, tu la fermes.
19: Attends,
0: tu la fermes.
21: Il y a Rigaud qui te pose une question.
7: Ouais, avec le micro, c'est mieux à peau.
0: Ouais.
7: C'est Jupiler, il te demande, parce qu'il ne comprend pas très bien, quand il va aux chiottes, il tire la chasse, mais quand il va à la chasse, est-ce qu'il faut tirer les chiottes?
0: Ben, en principe, tu tires la chasse. Tu tires la chasse quand tu vas aux chiottes, une fois que t'as fait. Tu tires la chasse.
7: Ouais, mais quand tu vas à la chasse.
0: Ben, tu vas à la chasse, je vois pas du tout le rapport avec la question. Qu'est-ce qui me pose comme question nulle, lui?
7: Il demande s'il faut tirer les chiottes.
19: Non, mais c'est vrai.
0: Non, mais c'est complètement nul, sa question à lui. Donc, de quel accessoire disposez-vous pour pêcher ou chasser? De toute manière, normalement, vous disposez... Merde, je vais y arriver ou quoi
18: je crois pas.
0: À 1h15. Donc, pour chasser, il vous faut un bon fusil avec des cartouches... Avec des cartouches taillol, grosse caisse. Merci.
21: Ouais, mais Gérard, tu peux chasser avec des pièges aussi.
0: Ouais, mais ça s'appelle de la...
20: Du braconnage, Gérard.
0: Ça s'appelle du braconnage et c'est interdit. Oh, ça, vous arrêtez maintenant ou quoi?
19: En tout cas, moi, je sais, j'ai eu une gastro, des chiasses, j'en ai eu. Hein,
0: bon, alors, grosse caisse, terminé, au revoir. Hop! Comme ça, tu iras perdre ta gastro-entérique dans tes chiottes. Au revoir, pourquoi?
18: Oh, c'est faux!
0: Voilà. Pour pêcher, il vous suffit d'avoir du bon matériel. Donc, faut mettre quand même le prix. Parce que du matériel de pêche, si je me trompe pas, moi, je...
20: Ça coûte 112 000 francs environ.
0: Non, faut compter à peu près... avec le permis de pêche qui est pour l'année, ça coûte pas loin de 300 francs.
7: Bizarre, t'as rappelé celui de tout à l'heure.
0: Pour 300 balles.
20: C'est très expensive.
21: Ah oui.
7: Fildar, t'as rappelé l'auditeur de tout à l'heure?
0: Non mais ça va. Oh.
7: De quoi?
0: Non mais c'est bon, tu peux lui demander tout à l'heure.
7: Non mais là j'appuie sur le bouton.
1: En fait tu l'entends mais ça.
7: J'appuie sur le.
1: Attends, passe pas à l'antenne.
7: Ça passe pas à l'antenne. Fildar, tu l'as rappelé ou pas?
1: Oh putain, t'es bonne.
7: Fildar, tu l'as rappelé ou pas l'auditeur de tout à l'heure?
1: Attends, j'ai qu'une petite là.
7: Ah ok, d'accord.
1: Vas-y, enchaîne Gérard là.
0: Donc pour.
1: Tu vas me chasser la
0: règle.
20: Bon Gérard, on était au prix de la cape de pêche.
0: Donc faut compter à peu près 300 balles un permis de pêche. Pour un permis de chasse, de manière, je crois qu'à l'heure actuelle, maintenant, faudrait que je voie.
20: Sur 12 000 francs à peu près, non?
0: Non, faudrait pour avoir une licence, je sais plus quoi.
8: Licence 4. Ouais. Gérard, non. Excuse-moi, à la place de Grosse Caisse qui est parti se coucher, on accueille Sanglier du Nord, 24 ans de Lille, fréquence 96.4 FM.
0: Alors 96.4 et on accueille Sanglier.
8: Du Nord, Sanglier du Nord.
0: Sanglier, bonsoir.
21: Du Nord.
0: Sanglier.
8: Appelle-le par son nom, Sanglier.
0: Sanglier du Nord, tu travailles.
17: Bonsoir, mon pote.
20: Oui, bonsoir. Bonsoir.
0: Oh, tu réponds maintenant. T'arrêtes de dire bonsoir parce que sinon tu vas dégager.
20: Bonsoir à tout le Nord.
21: Bonsoir à tous.
0: Ouais, ben, Sanglier, je crois que tu vas retourner voir celui qui t'a choisi.
20: Est-ce que je pourrais répondre à la question après que tu me l'aies répété, s'il te plaît, Gérard?
0: Non, je ne répète plus les questions. Je ne répète plus les questions.
20: Ok, bon
21: Gérard. Que tu prends comme matériel.
20: Voilà, je vais improviser. Alors, déjà, une bonne paire de bottes. Parce que pour aller pêcher, Gérard, il faut des bottes.
21: C'est bien.
0: Attends, je te dis oui.
20: Ah bon, d'accord. Ensuite, comme on disait tout à l'heure, une bonne gaule. Et puis ensuite, ce qui est vachement important, c'est le panier repas. Donc il te faut un bon sauciflard.
0: Ouais.
20: Une grosse miche de pain. Petite bouteille de rouge quand même.
0: Du
20: rouge ou du pastaga, hein. Tu peux prendre du pastaga.
0: Non, tu peux prendre ce que tu veux.
20: Écart.
0: Ouais.
20: De quoi?
21: Tu peux prendre les deux?
20: Ah, tu peux prendre les deux, c'est clair.
0: Bon, tu continues.
20: Surtout si tu vas tout seul.
0: D'accord. Bon, écoute, continues.
20: Après, il faut au moins un bon clacos bien fait.
0: Mm-hmm.
20: Et puis, un petit fruit en dessert, tranquille.
0: Non, mais ça, de toute manière, c'est tout le matériel pour pêcher qu'il faut. Pour chasser, ça, c'est différent parce que c'est entre amis.
20: Ouais, il faut du clébard déjà pour chasser.
0: Non, mais ça, c'est entre amis. Mais même à la pêche, je pense que ce que tu as dit, normalement, si tu connais pas mal de monde,
20: Nous on pêche entre potes, hein, c'est clair.
0: Ouais, mais dans ces cas-là, vous partagez la bouffe.
20: Ah bah c'est clair, on partage la bouffe. Il y en a un qui amène du rouge, l'autre il amène du blanc, et le troisième il amène du rosé, par exemple.
0: Ouais, voilà. Donc t'as pas besoin, tu peux vous cotiser.
20: Voilà.
0: Il y en a un qui va faire les courses et tout ça.
20: Ouais, c'est clair.
22: Ouais. Et en plus entre amis, on peut aller aussi à la pêche à la moule. Hein.
0: Ouais, c'est ça. Ok. Avant de poser la septième question, je vais faire d'après vous un petit sondage là. Je vais faire les deux derniers, puis comme ça on en parlera plus sur cette histoire là. Fildar,
1: j'ai froid aux mains.
0: T'as froid aux mains, donc peut-être ton micro et t'arrêtes un peu parce que tu commences à me gonfler là ce soir. Alors les deux derniers sondages, d'après vous, pêcher est-ce un péché?
1: C'est un délit, ouais.
0: Alors 34% pensent que le pape a tort. c'est signé du fil d'art pour me sortir des saloperies.
20: Mais non, mais c'est vrai, il a tort, ce vieille croûte.
0: Ouais, mais tais-toi, toi. 31% sont membres du temple de la péniche. Non, mais ça, c'est bien ces conneries pour lui.
21: Du péniche.
0: Et 24% pensent que c'est un péché de gueuler dans vos oreilles. Alors là, fil d'art, tu vois, je vais te dire une chose, que t'es vraiment un con.
21: Il a pas tort quand même. Hein.
0: Il est vraiment con. Alors toi, si t'es pas contente, ma petite, tu dégages, d'accord? Hein? Parce que si vous êtes pas capable de répondre correctement aux questions, moi je vous emmerde. Moi je vais te dire une chose, que des connes comme celle que je viens d'entendre qui a dit que c'est pas, il a pas tort, moi je t'emmerde. Ok.
7: Gérard, pour calmer le débat, bien, c'est bien d'applaudir Manu.
1: Bravo Manu, bien.
7: Sur IRC, il y a Roadrunner, pour calmer le débat, il dit que tu es à la radio ce que le poisson est à la pêche.
20: Ouais.
0: Si on veut. Donc, qu'aimeriez-vous...
7: Et sinon, il y a Yankee qui dit que tu es à la radio ce que la bite est à une gouine.
0: Voilà, je réponds même pas sur une question pourrie. Manu, s'il te plaît, au lieu de te marrer comme un fou, je crois que j'annonce le Minitel, mais il faudrait peut-être savoir s'il y a des questions.
1: Il n'y a pas de problème, Gérard, regarde, je te montre.
21: Pas de problème.
0: Voir le Minitel, je suis sûr qu'il fonctionne pas. Ah bah d'accord. C'est pas mal.
21: Il est cassé.
0: C'est pas mal.
18: Il y a 13 connectés là.
7: Ah ouais, ça marche.
18: Tu vas le remettre.
0: C'est toi, Manu. Je vais te mettre ça en route, gamin, tu vois. Vas-y. Alors, qu'aimez-vous
18: Ça arrive, les petits, ça arrive. Vous allez
0: qu'aimez-vous à la place? Alors, 54% veulent des grosses suceuses.
2: Oh oui.
0: Ça, c'est pour Manu. Non, c'est pas pour moi. Non, c'est pour Fildar, ça s'adresse.
18: Et ta sœur, et ta sœur.
0: Ma sœur, elle t'emmerde, d'accord. Alors, tu ferais mieux de t'occuper de ta sœur. 21%.
2: Gérard, Gérard,
0: ta gueule.
2: Ferme ta gueule.
0: Attends, enculé, connard.
2: Ça vient direct du 9-4, ça.
0: 21. Celui qui vient de dire le 9-4, le 9-4 t'emmerde.
21: T'allais me faire enculer dans le 9-4?
2: Ouais.
0: Tu t'es déjà fait enculer dans Grenoble?
21: Bah, jamais dans le 9-4.
0: Alors, je vais te dire.
2: Ça peut t'arranger, ça.
0: Alors, faites-moi confiance. Ou vous répondez correctement aux questions. Et ça va bien se terminer, ou sinon je vous herbe tous.
2: Bien sûr, personne. Ferme ta gueule.
0: La tienne. Alors, je passe pas celui-là.
18: J'en ai où ma biche?
0: 16% pensent que
18: t'es beau.
0: Pense que tant que ça rentre, il faut y aller. Alors ça,
2: merde.
0: Donc ça c'est terminé.
2: Allez-y, foncez.
21: Hop. N'hésitez pas.
0: Ça c'est bien, ça c'est signé du ta gueule, toi. La fiche là.
18: Et je viens de te la donner, c'est bon, disque 2. Ah non, c'est ça, pardon. Excuse-moi, voilà. Julien.
0: Merci.
18: Excuse-moi, ma biche.
0: Donc, alors, y a-t-il des concours de pêche ou de chasse? Oh, on se retrouve après avec les gros tons du bois, avec des harengs dans le slip. Et on se retrouve tout de suite après au 0800.08500 et toujours le 3615 Scott Fun Radio, rubrique direct et www.fr.
9: Et pas d'insultes de Gérard.
0: Et voilà, vous êtes toujours sur Fun Radio, il est exactement 1h25. Yeah. Vous venez d'écouter les gros tons du bois avec des harengs dans le slip. Et donc, vous pouvez toujours nous appeler au 0800.08500. Il y a Fildar et Apolline qui vous attendent. Fildar, t'es prié de faire ton boulot correctement, sinon tu vires.
18: Quoi?
0: Le studio. Tu dis pas le Libération, s'il te plaît, merci. Et toujours www.fr. C'est Rigo qui vous attend.
2: Wesh.
0: Et toujours Manu. Ouais.
18: Manu
0: à l'aria. Qui envoie la zik. Donc, la question avant qu'on accueille tout le monde, c'était: y a-t-il des concours de pêche ou de chasse? Et pour ça, on accueille Petit Piège à loup.
21: Oui, c'est moi. Ben alors, y a-t-il des concours? À mon avis, il y a des concours, ouais. Mais alors. Je sais pas où ça se passe, hein, par contre. À mon avis, la chasse, le concours de chasse se passe dans une forêt. Hein, et concours de pêche près d'une mare ou de la mer.
0: Bah, de toute manière, je pense que les concours de chasse et de pêche, la chasse, ça se passe. Je sais pas s'il y a des concours de chasse, mais je pense qu'il y a plus de concours de pêche. Il y a plus de concours de pêche que de chasse, en principe. Carabine.
18: Concours de chasse.
21: Il y a des concours, mais par contre, je sais pas ce qui gagne.
0: Ce qui gagne, c'est des coupes. Hein, ça fait comme des concours de. Comme Manu.
2: Ouais, une coupe de
0: Manu, il a bien gagné une coupe il a gagné une coupe sur.
7: C'est bon.
0: Avec l'histoire de.
18: Une coupe de fruits.
7: Une coupe.
0: Sur je sais plus quoi là. Comme
18: Tekken 3. Tekken 3.
0: Voilà.
2: Ouais, mais c'est parce que j'étais pas là, c'est pour ça.
0: Boulette.
22: Écoute, moi je sais pas s'il y a des concours de chasse, mais en tout cas, il y a beaucoup de concours de pêche, surtout à la ligne.
0: Tu peux préciser?
22: Il y a des concours de pêche à la ligne dans les foires où il y a des manèges, beaucoup de choses comme ça.
0: D'accord.
22: Je pense que les autres seront d'accord avec moi.
0: Mais de toute manière, c'est vrai que des concours de chasse, j'en ai pas encore vu beaucoup.
22: Peu de chasse à court, mais très peu.
0: Non, mais je pense qu'il y a plus de concours de pêche pour gagner des.
22: Des petits lots.
0: Non, mais ça peut être. Non, ça peut être de l'argent, ça peut être ou autre, du matériel de pêche, tout ce qu'on voudra. Sanglier du Nord, pour terminer.
2: Oui, tout à fait. Moi, je voudrais que tu me précises un petit peu en quoi ils consistent, les concours. Parce que tu parles de concours, mais on ne sait pas ce qu'il faut faire le concours. Est-ce que c'est celui qui lance le poisson le plus loin ou quoi, je veux dire
0: Non mais attends,
3: genre de concours.
0: Non mais attends, t'es pas en train de me prendre pour un con, tu
3: veux
0: pas.
3: Je veux savoir, c'est celui qui pêche le plus gros poisson, c'est celui qui pêche le plus de petits poissons, c'est quoi?
0: Les concours de pêche, c'est celui qui en met plus dans sa bourriche.
3: Dans sa bourriche?
21: Quoi?
3: Non mais attends, au bout d'un moment, si t'en mets trop dans ta bourriche, ça saigne et tout, je veux dire, faut y aller.
0: Et ta connerie, elle saigne pas?
3: Non mais attends, GG,
0: ta connerie, elle saigne pas?
3: Ta bourriche, elle déborde au bout d'un moment.
0: Et alors?
3: Et là, qu'est-ce que tu fais? Tu la décharges, après tu recommences?
21: Tu la décharges comme tu fais sur une imprimante.
0: Il y en a une tout à l'heure, je vais la décharger. Oh, ça va être entre carabine ou piège à loup, je vais vous décharger au standard.
3: Ah oh, bah décharge carabine.
0: Ouais, parce que je commence à en avoir ras-le-bol depuis tout à l'heure de ces deux-là.
21: Pourquoi moi?
3: Bah parce qu'on
0: décharge. Non, mais moi je vais pas chercher midi à 14h.
21: Bon, je vais bien faire décharger par Sanglier du Nord alors.
0: Ouais, alors, c'est qui?
4: Ah, il kiffe.
3: Bah attends, je vais lui mettre une cartouche.
0: Alors, carabine.
3: Carabine, c'est une cartouche directe.
0: Au revoir, carabine.
21: Ah bah non, elle est gentille, carabine.
0: Au revoir.
3: Attends, j'allais lui mettre une cartouche.
0: Ouais, ben, toi, sanglier, ça va être pareil, tu vas aller faire une cartouche au standard.
3: Non, je suis calme, tranquille.
0: Donc,
3: elle est là, alors, grosse poule.
0: Y a-t-il... moi, je vais répondre. Ben, de toute manière, j'ai répondu comme tout le monde m'a demandé. Donc, c'est vrai qu'il y a plus de concours de pêche que de chasse, parce que je ne sais pas pourquoi, mais moi, j'ai jamais vu de concours de chasse encore.
3: Ouais, c'est pas
21: mais
3: normal.
21: Mais t'as déjà fait des concours de pêche?
0: Oui, j'en ai déjà fait. Je me suis retrouvé troisième.
18: Ah, joli.
0: Troisième avec... comme matos. Non, sur 50.
3: Non, mais t'as pêché quoi?
0: De tout.
21: Il y a combien de temps?
0: Non, il y avait de tout, et je me suis retrouvé avec... du bon matos
21: ouais,
0: de pêche.
21: Ouais, mais il y a combien de temps?
0: Ça fait un bout de temps. Hein. Je me suis retrouvé avec du bon matos pour finir. Je préciserai pas les marques.
4: T'as fumé, non?
0: Non. C'est toi qui fumes, alors ferme ta gueule.
21: Et excuse-moi. On peut fumer pendant les concours?
0: Ouais, bien sûr, t'as le droit de fumer.
4: Ouais, mais t'es dopé alors quand tu pêches, toi?
0: Non.
4: Oh le bâtard.
0: Alors, combien?
17: Je m'appelle Suzy, je fais 200 kilos et j'aimerais bien que tu me prennes le cul.
0: Moi je t'emmerde toi connasse.
4: Gérard, à la place de calibre on accueille cartouche, à la place de cartouche on accueille gros calibre, 19 ans de Bordeaux.
0: Non mais alors je te dis une chose Fulgar.
4: Mais c'est un mec, c'est
0: pas... Non mais attends, il y a jamais eu de cartouche.
4: Mais si on vient de la virer.
0: Non c'est carabine espèce de
4: carabine, excuse-moi.
0: Et on appelle.
4: On accueille gros calibre.
0: Gros calibre.
23: Salut Gérard.
0: Salut.
23: Salut.
0: Alors
23: tu peux répondre à la question?
0: Ouais.
23: Tu peux me la reposer?
0: Non.
3: Bah, les concours.
23: Je viens d'arriver, j'ai galéré pendant une heure pour vous appeler.
0: Non, mais moi je veux pas le savoir. Quand tu téléphones, t'as très bien la radio à côté de toi, donc tu peux très bien écouter.
3: Les concours, vas-y mon pote, les concours.
23: Ok, bah moi je fais des concours aussi de pêche. Hein. Je suis spécialiste, je suis pêcheur d'ailleurs. Mmh. Je suis spécialiste dans la grosse baleine à poil. Hein. Et cette année j'en ai pêché au moins une dizaine quoi. Et d'ailleurs je les vends s'il y en a qui sont intéressés.
3: On parle pas du Moby Dick Mystère.
24: Non, Mnitz de la Sandy.
23: Non, surtout pas. Non.
0: Ouais. Alors je préviens, c'est la dernière question, comme ça vous me prépêchiez avec Sandy.
3: Oh,
0: dernière question. Combien de temps faut-il pour pêcher ou chasser? Hop, dernière question.
3: De quoi?
23: De quoi?
3: Répète.
23: Allô?
0: Merde!
3: Oh là là.
0: Bon
21: okay, vas-y. Combien de temps faut-il pour pêcher ou chasser?
3: Ok.
23: Fun.
3: Oui, fun, bonsoir, t'es au standard, tu veux parler de quoi?
23: Ouais, je voudrais passer une dédie fun au mec qui parle à la radio.
3: Ouais, y a pas de problème, t'attends, Morgan va arriver.
23: Ok.
3: Oui, allô, fun, bonsoir.
23: Ouais, salut, je voudrais parler au doc.
3: Ouais, le doc, tu quittes pas, il va te prendre dans deux secondes.
23: Non, mais c'est que j'ai un problème, la levrette, t'y arrives pas, quoi.
3: La levrette, t'y arrives pas, bon, on va dans...
0: Alors, maintenant, vous me faites...
23: Je vous laisse
0: vous me faites chier.
3: Y a pas de problème, on va
0: prendre... Gérard,
23: je peux voir un kit.
3: Les kits, attends, bouge pas, je regarde. Ah non, on en a plus.
23: Des capotes,
0: putain,
23: capotes,
0: ouais, calmez-vous. Les ta gueule, toi, tu fais ton boulot. Calmez-vous.
3: Une photo de GG avec.
23: Ah ouais, je veux bien, ouais, mais sans...
4: Voilà, c'est bon.
21: Voilà.
0: Dernière question, de toute manière, c'est la conclusion.
24: Non.
0: Manu, déconne pas, s'il te plaît.
4: Rien fait.
0: C'est la dernière question. Combien de temps faut-il pour chasser ou pêcher?
3: Sanglier du Nord.
0: Je t'écoute.
3: Oui, ça dépend de la quantité que tu veux chasser ou pêcher. Si c'est pour prendre 3 brins de friture, il faut 3 minutes.
23: Ouais, c'est clair.
3: C'est clair. Si tu veux pêcher, je sais pas, moi, 20 kilos de gardon, il va te falloir plusieurs jours. Mm. Je pense que c'est un problème mathématique simple que même toi, tu pourrais résoudre.
23: Ah ouais.
3: Mais je constate qu'apparemment, non.
0: Ok.
3: Voilà.
0: Boulette. Voilà. Boulette une fois, boulette oui, deux fois, boulette trois fois, au revoir.
22: Non, non, mais j'étais débarqué.
0: Attends, mais merde.
22: Excuse-moi.
0: Eh, vous commencez à me casser les couilles au standard, là, tous les deux.
22: Non, en fait, j'étais en train de boire un petit coup d'eau.
0: Eh, mais merde.
22: Pour garder la boulette. Pour répondre. Ah, bah écoute, donc, moi, je te dis, donc, combien de temps faut-il pour pêcher ou pour chasser? Je pense que c'est suivant la personne, quoi. Il y en a qui pêchent très vite, il y en a qui tirent très, très vite, très, très rapidement. Il y en a qui tirent beaucoup moins rapidement. Ça, c'est un peu, c'est une question.
21: Il vaut mieux quand même prendre son temps. Hein,
22: si oui, mais pas toujours.
21: Remarque, mais c'est vrai que ça dépend. Non,
22: c'est vrai que
21: peu,
22: quand on tire doucement, c'est vrai qu'on a la sensation de la chasse, du tirage, c'est vrai que quelquefois un petit coup rapide, comme ça, à la carabine, un petit tir. Ça
0: petit
22: peut
0: piège
22: sympa.
0: À loup.
21: Oui, donc moi ce que je pense c'est que tout dépend de la proie en fait. Hein, ça dépend. Puis on peut utiliser divers moyens en fait pour arriver à ses fins. Donc tout dépend. Il y en a qui se basent sur l'astrologie, il y en a d'autres qui ont même le temps de prendre des cappuccinos avant d'attraper ce qu'ils veulent quoi. Mais en fait tout dépend. Donc je sais pas. On peut pas vraiment dire le temps. Je pense que c'est entre quelques minutes et puis pas mal d'heures aussi. Ouais.
0: Gros calibre.
23: Oui. Moi je pêche ça en 30 minutes. Et il faut beaucoup d'adresse, ça c'est clair. Et surtout quand tu pêches les grosses baleines poils, à poilu. Poilu.
21: Mais alors
23: poilu.
21: Comment tu fais pour pêcher des baleines à poil?
23: Bah en fait j'ai une canne à pêche spéciale que j'ai achetée dans un bon petit magasin.
21: Parce que ça doit être adapté aux baleines en fait.
23: Ouais voilà, puis je mets un gros appât devant pour les choper quoi. Mm-hmm.
5: Tu appâtes à quoi?
21: Ouais, avec quoi tu les appâtes?
23: Je n'aurais pas la marque.
0: Qui c'est qui est derrière là? Petit piège à loup, t'as du monde?
23: Ouais, y a du monde.
10: Y a du monde derrière.
0: Faudrait peut-être pas me prendre pour un con, d'accord?
21: Non mais pas du tout.
0: Non.
23: Peut-être pas prendre son anse pour une tasse à café, hein.
0: Donc combien de temps faut-il pour pêcher ou chasser? Donc en principe, déjà pour pêcher, tu pars le matin de bonne heure. Mmh. Et pour chasser, c'est pareil. Mais sauf
12: non,
0: que.
12: Mais non.
0: Bon, toi, tu commences à me casser les couilles. Fildar, c'est la dernière fois que je te le dis. Ce soir, tu m'as fait de la merde.
14: Bon, Gérard, pour calmer le débat, il y a Guépi sur l'IRC. Il te demande quels seront les thèmes des débats la semaine prochaine.
0: Alors, lui, pour l'instant, j'y réponds pas parce que j'en sais rien. D'accord. Alors, qu'il commence pas à me demander les thèmes de débat de la semaine prochaine parce que je ne sais pas ce que ça sera. Alors,
24: Gérard.
0: Quoi?
24: Ferme ta gueule.
0: La tienne.
24: Ok.
0: Alors, on va faire la conclusion, comme ça, ça sera vite fait, bien fait.
12: Mais non.
0: Alors, conclusion, gros calibre.
23: Oui, conclusion, débat fort intéressant, même si j'ai participé qu'à la fin. Et je salue tous mes potes.
0: C'est bien.
23: Mégane, Tony, Goldo.
0: C'est ça. Au revoir. Petit piège à loup.
21: Ouais, bah alors débat de merde. Hein.
0: Alors dans ce cas-là, si c'est un débat de merde, moi je t'emmerde. Alors au revoir pour ta conclusion.
21: Ouais.
0: Merci pour ta conclusion. Boulette.
22: Oui, donc alors la conclusion. Donc c'était sûrement un débat très intéressant. Pas assez approfondi à mon avis à cause de toi. Parce que tu nous as pas assez posé de très bonnes questions, mais enfin bon, c'est pas très grave. Je pense qu'on pourra ressortir du débat ce qui ressort très profondément quand même, c'est que la chasse et la pêche, c'est une occupation comme une autre. Je pense que tu es d'accord avec moi.
0: Oui.
22: Oui, donc chacun fait un peu ce qu'il veut. Et puis voilà, donc c'est vrai que tu nous as donné beaucoup d'informations, que tu es un peu notre maître à penser quand même juste après Love Amour. Donc c'est vrai que tu es intéressant, donc voilà, c'est tout.
0: Ok, Sanglier du Nord pour terminer.
10: Ouais, bah écoute, débat bien. Moi je trouve que c'est bien que t'aies fait un débat sur la chasse et sur la pêche. Parce que c'est vrai que tu t'y connais quand même en gros gibier faisandé. C'est vrai quand même que tu sens un peu le poisson. D'ailleurs, je voulais te dire à ce sujet-là, à propos de la pêche, les asticots, c'est pas pour toi, hein, c'est les poissons qui doivent les bouffer.
0: Moi je t'emmerde, d'accord, je suis pas un asticot, alors je t'emmerde, Sanglier. Au revoir.
10: Bien une bonne petite cartouche dans le derrière quand même.
0: Ouais, bah moi je t'emmerde. Ok, en de bon entendeur, salut.
10: Ciao.
0: Conclusion sur l'IRC.
14: Alors, il y a plein de conclusions. Déjà, il y a la conclusion de Turpent.
0: Ouais, qui a ni queue ni tête. Manu, s'il te plaît, tu recommences
12: tu fais
0: pas.
12: Du voilà. Merde, Manu.
0: Tu t'amuses pas.
12: Tu t'amuses pas
0: à couper Rigaud quand pardon, je demande des pardon, conclusions. Pardon. S'il te plaît.
14: Donc, okay. Comme j'ai été coupé, conclusion de Turpentine.
0: Mon débat n'avait ni queue ni tête comme moi, c'est ça.
14: Voilà,
0: donc,
14: exactement.
0: Moi, je l'emmerde.
14: Donc, je la dis pas.
0: Voilà.
14: Et enfin, il y en a plein. Il y a Snooze qui dit qui va à la chasse perd sa place, c'est bien connu.
12: Et à la pêche.
14: Et il y a Perforas qui dit ma conclusion please. Voilà.
0: Okay. Ben moi conclusion de ce débat là, grâce à Fildar, ça a été un peu le bordel comme d'habitude. Je vais pas mettre ça sur le dos d'Apolline. Merci pour le l'arsène que j'ai dans les oreilles. C'est incroyable. Donc, je vais pas mettre ça sur le dos d'Apolline parce que c'est Fildar qui est.
18: C'est trop lourd en plus.
0: Qui est chiant. C'est Fildar qui est chiant, donc c'est de sa faute. Donc, on se retrouve pour le deuxième débat qui va porter sur les radios. Et on se retrouve tout de suite après et on va s'écouter les sangliers Cardoz avec des bottes de drag queen. Et on se retrouve tout de suite après au 0803 08 5000, toujours WW.

0: Dans les lycées, dans les facs, au boulot, ça y est, on est de retour avec toute l'équipe au grand complet. Gérard est là avec nous ce soir, puisqu'il y a les conseils de Gérard et Sandy. Gérard, justement, hier, s'est permis de parler de Françoise de la Courneuve en disant qu'elle était, effectivement, j'ai entendu parler de ça, d'un contrat sur Skyrock pour 1 million de francs par mois. Est-ce exact, Gérard? Voilà, et Françoise est là, elle a écouté hier, elle voulait...
1: Non, j'ai pas écouté, hein. Je suis désolée, j'ai pas écouté, j'ai été à mon poste au moment, juste à la fin de Stéphane.
0: D'accord. Alors, Françoise, justement, bonsoir d'abord.
1: Bonsoir Max, bonsoir toute l'équipe.
0: Il ne manquait que toi à l'appel pour qu'enfin toute l'équipe soit réunie.
1: Ouais.
0: Alors,
1: J'aurais préféré sur d'autres circonstances.
2: Dans quel sens?
1: Dans quel sens? Je voudrais savoir exactement qu'est-ce que t'as raconté comme connerie.
2: Non mais attends, de toute manière oui, tout le monde le sait que tu veux signer un contrat avec Skyrock. Tu veux signer un contrat avec Skyrock. Tu veux signer. Hey, attends, tu me laisses finir s'il te plaît, tu me coupes pas la parole comme ça d'accord.
1: Pour qui tu te prends?
2: Oh, tu te calmes.
1: Pour qui tu te prends toi?
2: Oh, tu te calmes s'il te plaît, merci.

0: te plaît.
1: J'ai pas resté poli vis-à-vis de toi.
0: Bon alors moi je t'emmerde.
2: Non, commencez pas comme ça. Françoise,
0: hey,
2: Françoise a le droit de se défendre. Je me souviens, toi, à une époque, quand on a dit que tu allais, que tu passais sur Europe 1. Gérard, t'étais pas resté calme, tu t'étais énervé. On aurait très même dit, ça va, Gérard, laisse-moi parler, reste calme. J'ai envie de dire que t'es sur Europe 1. Toi, tu laissais
0: pas. T'as les preuves?
2: Non, mais t'as les preuves que Françoise allait, Gérard, est-ce que Gérard, tu as les preuves que Françoise a signé un contrat,
0: C'est ce qu'on m'a dit.
2: Mais est-ce que t'as des preuves? Je te demande pas si c'est moi, c'est ce qu'on nous a dit à l'époque que tu allais sur Europe 1.
0: Ah ouais, mais moi, de toute manière, avec des bandes de petits cons qui s'amusent à faire des cochonneries chez moi, comme ça.
2: Ça n'a rien à voir avec le débat.
0: Comme hier, tu rigolais pour le papier, j'en ai encore sur. Ouais,
2: oui.
0: Non, mais toi, ça te fait rire, mais
2: non,
0: pas moi.
2: Mais là, tu
0: moi, ça me fait plus rire.
2: Mais d'accord. Mais hein?
0: Mais toi, ça te fait rire, peut-être, mais pas moi.
2: Ce qui me fait rire, c'est qu'à chaque fois.
0: Parce que moi, dans ces cas, si ça te fait rire, je dis, moi, je viens pas. C'est tout.
2: Non, je vais t'expliquer un truc, c'est qu'à chaque fois.
0: Voilà, c'est simple.
2: Non, mais c'est simple, tu viens pas jeudi, j'en ai rien à foutre.
0: Alors, c'est bien, je reste chez moi.
2: Bah oui, y a pas de problème. Comme ça, tu seras pas payé. Alors, moi, ce que je veux dire simplement, c'est que tu changes toujours de sujet. Les conseils, quand on te demande des conseils, tu réponds pas aux conseils. Écoute-moi, Gérard, quand je te parle. Et deuxièmement, là, toi, t'as pas de preuves envers Françoise, mais t'es sûr de ton coup. Or, nous, quand tu passais sur Europe 1, il fallait te donner des preuves, sinon tu ne voulais pas y croire. Mais nous, faut qu'on te croie, alors que toi, tu n'as aucune preuve.
0: Parce que tout le monde se fait passer pour moi avec ma voix. Parce qu'on peut très bien l'aggraver, ma voix. Donc, nuance.
1: Alors,
0: ça, c'est pas pareil.
1: Moi aussi, on peut dire qu'on se fait passer.
0: Ouais, alors vas-y, on va appeler Skyrock comme monsieur qui. Ouais, je sais où t'as été, toi.
2: Ah bah, moi, en tout cas.
0: Je sais qui c'est que.
2: On appelle vraiment Skyrock, Gérard, s'il te plaît, pour de vrai. Gérard, je te demanderai de me croire et puis un petit peu de te la fermer parce que de temps en temps, t'as toujours un petit peu l'impression que t'es chez toi. Alors, t'es pas chez toi ici, quand même. Alors, je sais quand même ce que je fais et par rapport aux auditeurs, faut arrêter de croire qu'on ne croit pas parce que nous aussi, on va jamais te croire, Gérard. On ne te croit jamais. Tu te permets, je reviens sur les conseils de dire, il faut des bons conseils, on fait n'importe quoi, mais même quand on vient avec les conseils que t'as demandé, de toute façon, t'as rien foutu.
0: Non, mais attends, je vois rien, déjà.
2: T'as rien branlé.
0: Déjà, eux, au standard, ils sont même pas capables de me les trouver. Grégo, il m'avait dit, vendredi, qu'il allait me préparer une fiche. Manque de peau, la fiche, Manu, comme par hasard, il la paume. Alors, Manu, c'est ça, c'est un peu de leur faute aussi.
3: J'avais plus de papier toilette chez moi.
0: Non, ouais, il y a que du papier toilette, c'est un peu comme moi, toi.
1: Ils sont capables de seulement les critiquer,
0: Ouais, écrase toi un peu.
2: C'est vrai que tu fais
0: des vacances.
2: C'est vrai que tu critiques beaucoup, Gérard, et tu te dis, comme tu dis, c'est un petit peu de leur faute. Un petit peu, ça peut dire totalement. Donc, il y en a beaucoup de la tienne. C'est que ce
0: soit. Dans ces cas-là, on fait plus rien.
2: Non, mais t'avais rien préparé. Non, mais on
1: a. Mais t'es payé depuis le 24 juin.
0: Mais là, mais qu'est-ce que ça peut te foutre à toi que je sois payé? Ça te regarde pas.
2: Stop. On appelle Skyrock, on se calme et on va voir un petit peu. Ça sonne occupé.
3: Ouais.
2: Bon, vous avez pas le numéro de ligne directe, vous avez le numéro standard, vous avez rien, vous êtes des cas, vous.
4: Mais j'allais chercher,
2: mais
4: personne ne l'a.
2: Vous faites mal votre boulot, vous auriez avoir ce truc, ça devrait être près depuis un an, ça, un numéro.
4: Que je l'ai, moi. Bah non, j'ai pas pris mon agenda avec moi, en plus,
2: exceptionnellement. Bah oui, mais vous devriez l'avoir si vous avez fait du bon boulot. Bah tant pis, hein. Vous m'appelez Énergie, vous demandez le numéro de Skyrock. Vous démerdez, je ne veux pas le savoir. Tu m'appelles Énergie, tu demandes le numéro de Sky. Comme ça, on va en profiter, on va faire ça. Bon, on va faire ça, on va pas donner le numéro en direct, bien sûr.
1: Alors, automatiquement. Hein.
2: Bah oui, automatiquement. Qu'est-ce qu'il faut pas faire?
1: Ouais, comme tu dis, hein.
2: Oh là là là là.
3: Là, on appelle Sky, normalement.
2: Ah bon? C'est pour avoir confiance en.
5: J'écoute.
2: Allô, Sky?
5: Oui.
2: Ouais, Max à l'appareil.
5: Oui.
2: Ouais,
1: T'es en train de dormir ou quoi, là?
2: Non. On voulait savoir si vous aviez signé un contrat avec Françoise de la Courneuve.
5: Ah, moi, je suis pas au courant. Vous êtes à l'accueil en bas.
2: Ah, d'accord, ok. On voulait savoir si...
5: l'accueil vigile, là.
2: D'accord. Attention, soyez bien vigilants à ce que je vais vous dire. Il y a quand même la Skyroulette en jeu. Est-ce que Françoise de la Courneuve, auditrice de Fan Radio de Max, en direct, est-ce que vous pouvez dire si vous avez signé un contrat avec elle d'1 million de francs par mois?
1: 1 500 000, hein, soi-disant.
5: C'est quoi? C'est une blague, là?
2: Non, c'est Fan Radio. Vous êtes en direct.
1: Vous êtes en,
2: tu es en direct.
1: Fan Radio
2: avec...
1: et c'est Françoise à l'appareil, hein.
5: Et vous appelez Sky pour savoir ça?
2: Bah oui, parce que c'est un contrat avec Skyrock qu'elle aurait signé, donc ça serait dommage d'appeler Énergie si c'est Skyrock.
5: Mais pourquoi vous appelez pas là-haut?
1: Eh ben, donnez-nous.
2: Ah bah justement, donne-nous le numéro de téléphone en antenne, comme ça on va le faire. Oh là là, les vigiles, des fois, on les prend aidés. Bon, alors on en est où là? Alors c'est quoi cette histoire de contrat là? François, tu vas quand même pas nous quitter comme ça, tu vas
1: non, pas. Non, pas du tout.
2: Tu vas pas me faire un truc pareil?
1: Non, je vais pas faire ça.
2: Non, mais je crois que Gérard, il se retrouve un petit peu tout seul là, dans l'histoire, non?
0: Bon, attends, pas du tout, mais moi, c'est ce qu'on arrête pas de
1: nous dire. On va lui dire du jour au lendemain que la tour Eiffel va s'écrouler, il va croire.
0: Oh, ouais, tu te calmes un peu quand tu parles.
2: Je crois qu'il a un petit peu raison. Je crois qu'elle a un petit peu raison. Parce que, t'es le premier à dire qu'il faut pas croire toutes les conneries qu'on dit sur ton dos, Gérard. Et toi, t'es le premier à croire les conneries que les gamins vont te dire sur le dos de Françoise.
0: Non, c'est pas des gamins, c'est des adultes.
2: Non, mais avoue quand même. Et qui te dit que c'est...

0: te donnerai pas les noms.
1: C'est Henri.
2: Henri, comment ?
0: Ouais.
1: Eh ben voilà. Pourquoi tu crois à ces gens-là ? Tu sais très bien qu'ils te font chier. Ça se trouve, ces mecs-là, ils sont en train de te monter un bateau. C'est peut-être des conneries.
2: Entre parenthèses, quand il m'a téléphoné en pleine nuit, soi-disant qu'il y avait un certain Thomas et Henri qui étaient chez Gérard, soi-disant qu'il t'avait entendu aussi sur une antenne différente.
0: Ah, sur quelle antenne ?
2: Ah, je me rappelle plus exactement.
0: Ah, tu te rappelles plus, c'est bizarre.
2: Non, c'est toi qui as dit que Max était passé sur une antenne différente.
0: Hein. Bon, alors, attends. Ah. Ouais, je t'emmerde, moi, connasse.
1: Non, ça suffit, moi, Gérard, t'es mal poli. Gérard est suspendu d'émission, tac, terminé. Trop mal poli, tu sais pas faire ton boulot proprement. Je crois que je vais diviser ton salaire en deux. Je vais t'obliger parce que là, t'es trop mal poli. On dirait un vulgaire auditeur, alors que t'es censé maîtriser le sujet parce que t'es l'animateur, t'es dans le studio, t'as tout le pouvoir. Et c'est toi qui deviens le plus vulgaire dans l'histoire. C'est-à-dire que t'es déstabilisé vis-à-vis de Françoise, quand même. Si, Gérard, je suis désolé quand même de te le dire. Les auditeurs sont en train de me dire sur le Minitel, oui, Gérard, on comprend pas, c'est lui qui devrait être beaucoup plus à l'aise que Françoise et il panique, il devient insultant tout suite agressif. Dès qu'il a peur, il insulte. Sandy, t'es pas d'accord ? Voilà, quand même.
3: Je suis tout à fait d'accord, il crie un petit peu trop fort quand
1: tu
3: même.
1: Tu devrais parler calmement, ça sert à rien de t'énerver, de traiter
4: là,
1: les gens.
4: Je la soutiens là alors.
1: Bah oui, alors.
3: Non, je la soutiens pas.
1: Et alors, c'est dans les couples, on est censé.
4: Soutiens là. Je demande quelque chose de parler dans le micro, c'est même pas qu'il y a pour ça. J'aurais écrase comme ça.
3: Ouais, mais moi je parle pas pour rien dire non plus.
2: Ouais, bah,
4: tu dis quelque chose à la maison, t'écoutes tout le monde, alors c'est bon, moi on va rentrer, puis c'est tout, il va finir l'émission.
1: Oh non, quand même pas ça. Françoise, tu es en train de foutre la zizanie dans le couple de Sandy et Gérard.
2: Mais non, pas du tout, Sandy elle est très sympa, qu'est-ce que tu veux que j'y fasse bon. Si il est con, hein.
4: Oh, voilà, je suis con. Alors, qu'Alex se fait enculer.
1: Oh non.
2: Quoi, va se faire enculer,
1: ça suffit, Françoise, stop. Rentre pas dans son jeu, Françoise, c'est totalement idiot. Gérard, oh là là.
4: Gérard, reviens.
1: Gérard est parti, Sandy. Hein.
4: Oh.
1: Il panique. Axel est avec nous également, 32 ans de Paris. Bonjour, Axel.
5: Bonsoir.
1: Ça va bien ?
5: Ça va très bien. Et
1: excuse-nous, hein, ça chauffe un petit peu, là.
5: Oui, il y a du sang sur les murs.
1: Oh là là, et puis on est jet de jouer un Sky, mais ça arrive pas, là.
4: Non, ils veulent pas nous parler.
1: Ils paniquent et tout, c'est vrai ?
6: Ouais, ils disent après l'émission.
1: Oh, ils ont peur. Oh, le D-Fool.
2: Comme par hasard.
1: Le D-Fool a un petit peu peur. Hein. Généralement, il doit avoir un petit peu les foies, hein ?
2: Comme par hasard.
1: Il est parti ?
4: Mais ouais, il est parti, il a dit qu'il fallait se déverder pour que Sandy rentre toute seule.
1: Ah, d'accord, ok. Oh, ah, Gérard est parti. Ah non, mais je parlais pas de ça. Moi, je parlais de. Je crois que c'était D-Fool qui était parti. On parlait de D-Fool à l'instant, donc on mélange tout. D'accord, ok. Donc, apparemment, Sky aura un petit peu peur de me passer sur l'antenne. Ah, ils ont peur qu'on annonce que je suis de retour le soir. L'autre, il a tellement peur, il avait récupéré.
2: Tu devrais l'annoncer directement ?
1: Bah, directement, mais c'est à vous de le faire. Ça. Sandy, tu t'en vas ? Ah, tu vas chercher Gérard, d'accord, ok, va chercher Gérard. Bah, quel bordel, alors, Sandy, bon, France, oui, Axel.
5: Ne va pas chercher Sandy, s'il te plaît.
1: Par quoi ?
5: Ne va pas chercher Sandy.
1: Non, mais Sandy est parti récupérer Gérard, donc.
5: Non.
1: Ah, oui, d'accord, ok, tu veux qu'on se retrouve seul, tranquille, peinard. Françoise,
5: oui,
1: tu restes un petit peu avec nous, si tu veux.
5: Non, pas de problème.
1: Axel, 32 ans, de Paris, dans un instant, nous parlerons ensemble de...
5: D'un truc bizarre qui m'est arrivé la semaine dernière.
1: C'est quoi le truc
5: bizarre ? C'est quelqu'un qui m'a branché quand je rentrais chez moi.
1: Et alors ?
5: Et alors, bah, il est rentré derrière moi dans la porte.
1: Ah, car. Il est rentré derrière toi.
5: Pas dans mon appartement, en bas.
1: Dans ton derrière ?
5: Non.
1: Tu dis, il est rentré derrière toi.
5: Laisse-moi parler.
1: Non, dans un instant. En gros, si je comprends bien l'histoire, c'est que tu rentrais chez toi le soir tranquille, et puis il y a un mec qui est venu t'aborder, et qui t'a suivi, et qui t'a. Ah, bah voilà, et on en parlera un petit peu plus en détail dans un instant. Et tu sais pas trop ce que tu dois faire, si tu dois l'appeler, si tu dois coucher avec lui tout de suite, ou si tu dois venir m'en parler en privé après l'émission, c'est ça? J'ai bien compris ton message, Axel, j'ai bien compris. Tu bouges pas, on revient dans un instant. 0803-08-5000, ça pue, ça meurt ce soir. Il est minuit passé de 4 minutes et ça chauffe dans les couloirs de la radio. On sent que le Star System est revenu. Les Starting Blocks Underworld, tout de suite sur Fun Radio avec Born Sleepy. Et puis on peut le dire, hein, déjà, Sky, Energy, ça flippe. Hein. On veut les appeler pour prendre quelques petits renseignements. Non, après l'émission, je fais caca dans ma culotte, j'ai autre chose à faire. J'ai peur, c'est Fun Radio.
7: Il est 23h32, les enfants, si vous êtes en ce moment sur votre lieu de travail, bon courage. Pour ceux qui révisent également, bon courage, ceux qui n'ont rien à foutre et qui vont profiter ce soir de cette nuit marathon, puisqu'on est là jusqu'à 6h du matin. Eh bien, profitez-en, ce soir, il y a du monde autour de la table. Tous les animateurs de Fun en grande partie, enfin quasiment tous, viendront me rejoindre au cours de la nuit. Débat de Gérard également, par deux fois. Deux débats d'une heure, un débat sur le quinquennat et un débat sur les études, les étudiants, les révisions. C'est vrai qu'en ce moment, vous êtes dedans, les enfants, et que Gérard, quelque part, a pensé à vous et essayé de vous donner peut-être des coups de main, comment travailler, comment se mettre à réviser. C'est vrai ? C'est un peu comme ça, toi ?
8: Non, mais déjà, non. Bonsoir. Bonsoir, Manu, bonsoir.
7: Non, mais c'est juste pour répondre à la question, c'est ça ?
6: Bah, en gros, si tu veux.
7: D'accord. En gros, si tu veux. D'accord. Ouais. Si je veux pas, ça sera comme ça quand
6: ça
7: même.
6: Ça sera, de toute manière, c'est le même prix. Tu veux ou tu veux pas, si tu veux pas, tant
7: pis. Non, mais c'est ça, je veux dire, c'est pour aider un peu les jeunes aussi, le
6: voilà.
7: débat.
6: Voilà.
7: Un peu fait pour ça.
6: Voilà.
7: Et le quinquennat, etc., etc. Filda et Manu sont là, toujours. Ils iront se balader dans la nuit. On peut peut-être maintenant commencer à lancer réellement le truc.
8: Ouais, vers
7: Rouen, Évry,
8: enfin tout ça.
7: Rouen, Évry, Toulouse. Poitiers, Bordeaux, voilà, s'abstenir et Lisbonne. À minuit, c'est Noémie et Anka qui vont prendre le standard avec moi, avec la co-animation de deux autres animateurs. Et on aimerait qu'entre cette heure-là, enfin disons une petite demi-heure, si vous voulez, je sais pas, vous voulez quoi faire, vous balader, aller dehors ou faire une pause carrément.
6: Non,
8: on va dehors.
7: Mais... Un petit Paris by Night.
6: Ouais, mais ouais, on avait prévu, on s'était dit qu'on allait aller dans les autres radios en fait.
7: Ah, vous voulez faire ça?
6: Ouais, on va incruster les autres studios.
7: D'accord. Au moins énergie.
8: Oui, énergie.
7: Le temps d'y aller.
8: Ou Europe 2, c'est pas loin, ou Europe 1, tu vois.
7: Ouais, Europe 1, ouais, d'accord, ok. Voilà. Ok, très bien.
8: J'ai essayé de rentrer, puis au pire, ouais.
7: En plus, si vous rentrez à l'intérieur, vous pouvez faire Europe 1, Europe 2 et RFM.
8: Ouais.
7: Ça peut être sympa.
8: La radio, non.
7: Ouais, ça me ferait bien plaisir. Donc on fait ça?
8: Oui, et puis au pire, on ira voir l'accueil d'énergie.
7: Ouais, voilà.
6: Et après, pas plus loin.
7: Voilà. À mon avis, ça ira pas plus loin, effectivement. Ouais. Yarigo qui est arrivé également, qui prendra bien sûr en temps et en heure pendant les débats de Gérard le clavier internet, bien qu'il soit déjà là, c'est irc.funradio.fr. Le son Kaiva, tout plat, tout va? Ça marche un peu? Parce que tout à l'heure, on expliquait aux auditeurs qu'il y avait quelques petits soussailles dans les bacs pour ce que ça va arriver.
9: Ouais, ça va arriver. Ouais.
7: Avec le camion, tout ça. Tu fais pas un camion Sunkai?
9: Le camion
7: Sunkai.
9: Ouais, les affiches sont pas assez grandes en fait pour prendre tout le camion.
7: Ah si, il y a des trucs 4x3 maintenant, c'est les grands camions là qui se baladent.
9: Attends.
7: Ah non, c'est à quoi 3
9: Attends, 4x3.
7: Non mais attends, tu me mets le contact, le fil rouge avec le fil blanc, tu me piques un camion, tu fais tourner toute la nuit.
9: Après, je fais pendre les potes pour faire des 4x3. Bon, ça peut le faire.
7: Bon, ça le fait. Ça commence.
9: Ouais, ça commence. Ouais.
7: Tranquille, très bien.
9: Passe.
7: En tout cas, il y a à dispo le mini LP et le vinyle aussi. Hein.
9: Ouais.
7: C'est dispo en vinyle.
9: Ouais, avec deux instruments en bonus sur le vinyle.
6: Oh, chaud. Oh, énorme.
8: Chaud.
9: Ah, oui, c'est le guest DJ.
7: Ça, c'est bon, ça. C'est-à-dire que demain, t'as la capella de réciproque pour me balancer.
6: Ah,
7: ça, tu vois.
6: Ah, c'est chaud,
7: bah. Si t'as Ménélique ou tout ça, tu peux, quoi.
9: Tu peux maintenant, ça, toi, si tu veux le faire ou pas, quoi.
7: Si t'as envie d'avoir
8: honte. Le top, c'est avec Yannick ces soirées-là.
9: Non, c'est pas au même BPM, ouais. C'est pas de la dance.
7: Ouais, c'est pas pareil. Ouais. Gérard de Suresnes, donc il y a toujours Monique. Hein, toujours avec nous,
10: toujours
7: la maman de Manu qui est avec nous ce soir, avec qui on fera la fête ensemble, c'est au Makina aussi à Poitiers.
10: Ah oui.
7: Je peux donner la date peut-être au passage.
10: Je crois que c'est le 8 juillet.
7: Ouais, t'en es sûr, même j'en suis sûr, maintenant que tu me le dis, j'ai même pas besoin de vérifier, si tu le dis, c'est que ça doit être ça. Et nous avons également donc Anne-Laure qui dans un instant pourra dialoguer avec la maman à Manu. Anne-Laure, t'es là?
11: Oui.
7: Ce soir on fait la fête, hein.
11: Oui, oui.
7: Jusqu'à 6h du matin, tu te rends compte?
11: Et oui, c'est bien.
7: Tu vas tenir jusqu'à quelle heure?
11: Je sais pas, 3-4 heures.
7: Ouais. Oh, c'est déjà pas mal.
11: Oui.
7: C'est déjà pas mal.
11: Je suis en vacances, hein.
7: Ah bah alors tu vas pouvoir en profiter. Et nous avons donc Anne-Laure, avant que tu discutes avec la maman de Manu, quand même un gros dossier. Gérard de Suresnes qui est venu en furie à 22h30 avec deux tracks qu'il a récupéré, un track exactement.
11: Mm-hmm.
7: Et à cette occasion, heureusement, j'ai deux avocats,
11: ouais,
7: qui m'entourent et qui travaillent, qui connaissent bien Gérard. Je leur en ai parlé il y a déjà 2-3 mois de cela. Ils ont étudié le dossier, ils ont voulu. Ils vont se présenter eux-mêmes. Bonsoir à vous.
12: Bonsoir. Donc, je présente mon collègue, Maître Gravelax.
13: Bonsoir.
12: Et Maître Suffer pour moi-même.
13: Voilà.
12: Donc, nous sommes mandatés donc par Fun.
7: La mairie de Paris.
12: La mairie de Paris, l'assistance publique aussi, sur différents litiges qui opposent, je dirais, Gérard, à différentes personnes qui émettent des tracks, c'est ça?
7: Oui, tout à fait.
12: Donc, nous avons étudié le dossier, nous avons écouté plusieurs fois les bandes annonces, je dirais, de Gérard et tous ces... toutes ces interventions, on peut dire. Et donc, bah, nous aurons des commentaires à émettre, Maître Gravelax et moi-même, concernant ce sujet.
7: Oui, Maître Gravelax, oui.
13: Oui, on a effectivement la preuve devant nous, là, actuellement, avec un track qui met en cause...
7: Pardon, tourne le micro, si vous voulez tourner le micro vers, voilà.
13: Qui met en cause certaines facettes de Gérard.
7: D'ailleurs, Gérard qui a le track sous les yeux et qui est en train de le montrer à ses avocats, qui l'ont, Anne-Laure, hein, les deux avocats l'ont. Ce qui serait... Oui.
12: Oui, moi, ce que je propose, c'est que Gérard mette les pieds dans le plat et puis lise le track.
7: Oui, qu'il y aura de preuves, de toute façon.
12: Tout à fait, qu'il le lise. Et après, donc, nous discuterons, je dirais, des faits.
7: Et des modalités.
12: Exactement. Il faut savoir qu'on peut aller jusqu'à la cour martiale pour les faits qui sont appliqués. Alors, attention. Hein.
7: Donc, il y a quoi? Il y a prison? Qu'est-ce qu'il peut y avoir? Une amende sévère? Une prison, peut-être?
12: Je vais laisser parler mon collègue Maître Gravelax, qui est spécialisé dans les peines.
13: Donc, on a étudié, effectivement, le code pénal à fond. Et là, cet après-midi, avec mon collègue collègue Maître Suchard, et effectivement, c'est 3 mois de prison, 500 000 francs d'amende, et
10: Tu vois,
13: donc ça peut aller très très loin, effectivement.
10: Alors justement, Gérard, maintenant que les gens savent bien qu'il y a, que c'est pas de la blague, il y a vraiment deux personnes qui travaillent sur ce dossier et qu'on ira jusqu'au bout.
13: Tout à fait, on est là pour ça, on est là pour défendre Gérard.
10: Les droits de Gérard.
14: Disons déjà bonsoir à tous, pour commencer. Donc bonsoir Manu, bonsoir Fildar, bonsoir Rigaud, bonsoir Max, et donc bonsoir à vous maître, et bonsoir madame la mère à Manu. Donc je suis arrivé, il était 22h30, disons 22h. Donc il y a une personne qui m'interpelle juste devant la radio en me disant comme quoi que il y avait 5 qui étaient mis sur la voiture. Donc moi j'ai fait le tour. Donc moi j'en avais jamais déjà pas vu sur les Champs-Élysées. Donc ce qui m'a étonné, c'est que ça soit mis, parce que tu l'avais annoncé depuis hier, comme quoi que je venais un peu plus longtemps. Oui. Et ce que j'ai pas compris, c'est comment que ça se fait que la personne les a retirés des voitures, alors que sur la voiture, j'en ai vu aucune.
10: Alors, donc. Peut-être lire, non? Peut-être mettre les avocats, non?
15: Oui, ce que je pense, c'est que Gérard, vous pouvez peut-être lire un peu, je dirais.
10: Même la totalité,
15: c'est la totalité du track, comme sauf, si bien. Non, faut tout lire. Là, c'est la transparence. Hein.
14: Non, sauf.
15: La transparence.
14: Sauf les trois parties que j'ai signalées.
15: Oui, mais il faut quand même les exposer aux auditeurs.
14: Ouais,
1: parce qu'il y a des adresses.
10: Ça, c'est obligé, oui.
14: Non, parce qu'il y a deux trucs que je veux pas lire, et ça concerne le problème avec Sandy, donc je veux pas.
15: Si vous voulez, on peut les lire.
14: On va les lire.
15: C'est notre métier.
10: À votre risque et péril. Écoutons. Alors Gérard va parler. Tout sur silence. On arrête le standard. On va demander une concentration totale.
14: Donc déjà, il y a le premier papier. Si tu pouvais me mettre un petit peu de son, s'il te plaît.
10: Je suis à fond là. C'est peut-être parce que je suis à fond dans les deux.
14: Moi.
10: T'es à fond là?
14: Moi, je suis à fond et j'ai rien du tout là.
10: Ah bon? Alors, il y a peut-être encore un problème de la fois d'avant. Et là?
14: Là, ça va déjà un peu mieux.
10: Voilà. Alors.
14: Donc, il y a un truc qu'on a du mal à lire parce que ça a été, disons, j'arrive à le lire avec la lumière. C'est le seul site web officiel.
10: Attends. On va faire.
14: Ouais, non, mais pas trop quand même parce que. Ça aide lui quand même. Il y a une
16: bougie chez lui.
14: Alors. Donc, il y a marqué dessus le seul site web officiel en collaboration directe avec Gérard de Suresnes et Sandy, le Kleps Mystère, par Perfouras et Fesses de Babouin. Alors, donc, ces deux-là, ils commencent à me les gonfler. Donc, Rigaud, ce soir, je ne veux pas entendre parler de Perfouras et Fesses de Babouin parce que, de toute manière, ils sont régulièrement lors des débats.
10: Tu peux les kicker ou pas?
17: On peut les kicker, ouais.
10: D'accord.
14: De toute manière, on va s'amuser avec eux parce que.
10: Tenez-vous-en sur vos gardes.
14: Donc, découvrez sur ce magnifique site des heures de débat de merde, des conseils bidons donnés par des poivrons, des vidéos de gros gueulards ou autres, du jamais vu sur l'internet multimédia, interactif.
15: Interactif, objection.
14: Interactif. Et bientôt sur une interview exclusive. Des plus gros ploucs de Paris.
15: Oui.
14: Si ça avait écrit mieux que ça sur une imprimante, ça serait mieux. Donc Gérard et Sandy ont accepté de nous confier tout sur leur vie privée, alors que c'est faux. Leur habitude, leur délire, leur pratique sexuelle, donc ça c'est faux. Statologique. Scatologique, zoophile. Alors ça, de la zoophile, de toute manière, j'ai jamais pratiqué comme ça.
15: Si avec comment... le petit chacalin, il
14: paraît. T'as l'heure, tu vas te prendre la sac à main Non, mais tu vas t'en prendre une tout à l'heure, ça va te faire tout drôle.
10: Excuse, attends, pour les avocats, c'est important, Gérard.
15: Attention, Gérard, ne vous énervez pas.
14: Toi, ça va te faire tout drôle parce que quand tu lis du courrier à l'antenne
15: Gérard,
14: comme ça,
15: Gérard,
14: ça m'énerve.
15: Gérard, on est là pour
14: d'accord.
15: Vous. Ne vous mettez pas à dos, nous.
14: Alors, comment vivre avec 1 euro par mois? Donc, ça, c'est parce que tu as été fouillé dans les poches à Maxime, quoi. Donc, ça.
15: On peut rappeler, maître Gravelax, on peut rappeler le cours de l'euro?
18: 6,52, je crois.
15: Non, 6,55, 9,57, merci.
14: Voilà.
15: Continuez, Gérard.
14: Alors, expliqué par Gérard, les recettes de cuisine à base de rats crevés. Ramassé dans les caves des hospices et description du corps d'Henri.
15: Du petit corps
14: d'Henri par Sandy, La jouisseuse du 15e. Alors, un conseil que je donne.
15: Ah, vous n'avez pas fini, il y a aussi l'adresse internet que l'on peut spécifier.
14: Alors, W, de toute manière, on est dessus. On est dessus, Max, si tu pouvais regarder. Ah, et ça, je voudrais bien que ça soit retiré du site internet. Donc
10: on
14: c'est...
10: peut pas. Attends, la question que je pose à Rigaud, est-ce que tu peux kicker le site?
16: Alors, malheureusement, je ne peux pas.
10: Mais tu peux faire quelque chose,
16: je peux faire appel aux autorités compétentes.
10: Ah, bah ça, c'est
14: non, déjà non, mais ça, moi, de toute manière, c'est simple. Ça va être clair. Ce soir, je préviens, on fait la nuit marathon. Mais là. Maintenant, hein? Max, tu rigoles pas moi. Moi, je ne rigole pas là-dessus.
17: Avant.
14: C'est ma vue privée. Avant. Alors ma vue privée ne regarde personne.
17: T'excites pas tout ça.
14: Non, non, mais ça, j'en ai rien à foutre.
17: Oh là. C'est quoi ce site-là?
15: Calmez-vous, Gérard.
10: C'est un scandale. Hein?
15: Nous sommes là, quand même.
14: Alors ça, de toute manière, je vais les garder.
10: Ah, mais attends, ça va, au
14: non,
10: dossier.
14: Non, mais moi...
15: Ah, mais c'est au dossier, hein.
14: Non, non, mais moi...
10: Parle devant ton micro, parle devant ton micro.
14: Moi, de toute manière, ils en ont un exemplaire. Moi, j'en ai récupéré je sais pas combien. Hein? Donc, un conseil que je donne, c'est on fait une nuit marathon et après, pour la fin du mois, ça sera miette. On avait prévu quelque chose.
10: D'ailleurs, faut bien retirer les dossards, hein.
14: Ouais.
10: N'oubliez pas les gars.
14: Alors on avait prévu quelque chose pour
10: le... On mélange tout là. Oh là là, calme-toi parce que là ils sont là. Et t'as de la chance d'avoir deux avocats.
14: Ben non mais attends, tu crois que je vais me calmer alors qu'on parle de Sandy, on parle de ma vie privée.
10: Alors qu'est-ce qu'on peut dire les avocats?
15: Maître Gravelax, je vous laisse la parole.
19: Je crois qu'on est en face d'un fait effectivement qui
10: Oui, je vous écoute, parce qu'il vous écoutait pas
19: mal. Ah d'accord, Mickaël. Donc Pardon, Gérard.
10: Hein. Alors écoute.
19: Donc effectivement, on met en avant votre vie privée, à la fois sexuelle, scatologique, zoophile. Bon, c'est vrai que c'est quand même des réprimandes assez dures, quoi, je veux dire. Donc les personnes qui ont fait ça, effectivement, peuvent passer, je pense, devant une cour martiale.
10: Hein, sauf s'ils s'arrêtent. Donc peut-être qu'on pourrait s'adresser directement... aux futurs petits cons qui voudraient eux aussi s'amuser à faire comme eux,
19: ah oui,
10: et les prendre comme exemple de les menacer peut-être, non?
19: Ah oui, tout à fait.
15: Non mais aussi, il faut spécifier aussi qu'on met en cause aussi les hospices.
10: Prenez le micro. Ouais.
15: Les hospices, donc je cite la 16e ligne du track. Comme quoi, donc, les recettes de cuisine à base de rats crevés ramassés dans les caves des hospices. Donc, étant mandaté par l'assistance publique, ça peut aller très très loin. Alors les personnes qui font ça, attention.
19: Effectivement, on vise aussi les hospices de l'assistance, hein, comme quoi il y aurait effectivement des rats qui traîneraient dans les cuisines. Hein.
10: Ça va très loin, donc.
15: Parce que nous avons eu le même cas pour le service gériatrie, où on a de gros soucis, donc là, ça, bon, je comprends Gérard.
10: On en parlera dans un instant, Gérard et puis Anne-Laure, vous inquiétez pas, et puis après tout le monde va venir s'installer devant le micro. On fait une pause.
14: Qu'est-ce que t'as donné, toi? Qu'est-ce que t'as donné en 12 mois?
17: Y'a rien!
14: Qu'est-ce que tu donnes là en 12 de mois?
17: Y'a rien!
19: En 12 de mois.
15: Un document à mettre au dossier, tout simplement. Calmez-vous, monsieur Gérard.
19: Voilà. Nous sommes en train d'étudier actuellement.
14: Eh, hey, Fildar, j'ai déjà prévu que maintenant tout mon courrier, tu le donnais pas ensemble, que je sois là. Alors dans ces cas-là, je dois le lire en premier, d'accord?
17: Bah oui, c'est les avocats.
14: Ouais.
10: Il a cru bien faire en le donnant aux avocats, oui. Gérard, là, pour une fois, il a bien voulu faire les choses.
14: Fais bien gaffe à toi, toi.
17: Faudrait le lire.
14: Hein. Voilà. Ouais, non, mais
10: c'est
14: tu
10: énorme.
14: Risques de mal punir derniers mois.
19: Non, mais calmez-vous, Gérard.
10: Bon, alors, il y a ce deuxième track
19: ça
10: en question.
19: Ça a rien de s'exciter.
10: Non, alors, ce document, on va le lire calmement en direct, parce qu'il faut que ça serve de preuve dans un instant. On va faire une pause, parce qu'on est obligé. On revient avec Anne-Laure. Elle est nu marathon, on va continuer. Et à partir de, après ce problème de lire, on va lire ce track, attention, c'est dans 3-4 minutes. Après la pause pub, on revient directement avec ce problème de track discuté par ces deux avocats qui sont là pour aider Gérard. Et de toute façon, le dossier maintenant est parti. La machine est lancée. La machine justice est lancée.
15: Tout à fait.
10: Et on ne pourra plus reculer. La loi est la loi. Et il faut la suivre, et quand elle n'est pas respectée, eh bien c'est réprimandé, ça peut aller jusqu'à du prison. On a dit trois mois ferme, oui. Et c'est de toute façon c'est martial. Hein.
15: Et c'est le minimum. On pense réfléchir sur le fait que sur chaque track distribué, il y a des royalties pour Gérard, mais ça on ne sait pas.
10: Au moins, voilà, le droit à l'image, c'est normal. Donc ne bougez pas, on revient dans un instant avec en exclusivité donc ces deux avocats qui sont là pour défendre les intérêts de Gérard, pour vous mettre la pression à vous qui vous amusez sur le dos de Gérard et sur son image. Croyez-moi que ça ne se passera pas comme ça. Alors reviendra, on parlera avec Monique, donc la maman de Manu, et viendront s'installer à mes côtés deux animateurs de la radio. Ils sont tous là derrière. Il y a beaucoup de gens dans les studios ce soir. Je crois qu'il y a plus de monde ce soir dans les locaux que dans la journée, ce qui vous prouve que ce soir c'est tenue. Marathon est attendu aussi bien de votre côté qu'en interne, ce qui fait plutôt plaisir. Appelez-nous jusqu'au bout de la nuit, comme le dirait si bien comment Tourtel, 0803-08-5000. Attention, dans 5 minutes, on continue et on débarque dans cette nuit marathon jusqu'à 6h du matin. Max et toute son équipe, Fildar, Manu, Anka, Noémie, Monique, la maman de Manu, Gérard de Suren, bien entendu, et tous les animateurs quasiment au grand complet de Fun seront là pour m'aider jusqu'à 6h du matin. L'heure, on retrouvera Bob Gwen et Martin. Martin qui viendra, à mon avis, un petit peu plus tôt. Je pense que ça a été géré comme ça. On verra, on improvisera. Oui, vers 5h, il sera là, c'est génial. Ok, Anne-Laure, toujours avec nous? T'inquiète pas, je te donne la parole dans une fraction de seconde. Je termine où j'en étais, donc avec Yarigo aussi, que j'ai oublié bien sûr, sur le site internet qui viendra pendant les débats de Gérard intervenir sur le irc.funradio.fr. Alors donc on était en train de parler avec GG et les deux avocats, donc les deux maîtres en question, de ce problème de tract. Pour l'instant tu cautionnes ce que disent les avocats, Anne-Laure?
20: Ah oui, tout à fait. Ben, je suis étudiante en droit et donc
10: t'es d'accord.
20: Je suis d'accord avec eux.
10: Tout ce qui a été dit est vrai. Il y a un deuxième document donc dont Gérard vient de prendre connaissance, hein, donné par les avocats en question grâce à Fildar qui a réussi à récupérer ce document in extremis et qui l'a donné in extremis au maître Suchard qui en a fait part à son collègue et il vient de le donner à Gérard. Et qu'est-ce que vous conseillez, maître?
15: Bah d'une part, nous voulons savoir si donc Monsieur Gérard a pris connaissance de ce tract.
21: Mais moi j'ai pris connaissance.
15: Vous l'avez pris
21: du tract.
15: Levez-vous et dites je l'ai pris, je le jure.
21: Non mais
15: non, c'est procédurier, c'est comme ça. Ça peut paraître ridicule.
21: Non,
15: c'est comme ça. C'est
21: après j'en ai pris la connaissance et je le jure.
15: Voilà, je vous remercie. Donc maintenant nous pouvons lire, nous pouvons procéder, je dirais, à la lecture de ce tract.
10: Précise que, Gérard s'est levé et qu'il l'a juré parce que si on regarde bien en haut, il y a des webcams, donc c'est filmé, ce qui permet d'avoir des preuves juridiques. Hein.
15: Exact. Donc Gérard, vous acceptez que je commence la lecture de ce tract?
10: Ça serait plutôt, faut que ça soit Gérard qui le lit.
15: Oui, je pense aussi.
21: Non, mais moi je dis pas ça. Non, mais moi je vais pas le lire parce que de toute manière ça me dégoûte. Donc
10: Monsieur Gérard,
22: ça serait une preuve formelle.
10: Mais c'est la preuve juridique.
21: Monsieur Gérard,
10: calmez-vous.
21: On est le 14, donc.
10: Non, mais ils viennent de LA.
21: Le tract.
10: Objection.
21: Pour mardi 13, donc on n'est plus le 13, on est le 14.
10: Ça c'est du détail.
21: Regarde,
10: il est 23h50.
15: Monsieur Gérard.
10: Allez, vas-y.
15: Lisez-le,
10: c'est important.
15: Lisez-le, c'est le sens de l'histoire, c'est comme ça, monsieur Gérard.
10: Il faut qu'il le lise, c'est important.
22: Ah oui, je pense que oui.
10: Tu vois, voilà, tout le monde est.
21: Alors, bonjour à tous, je me présente, je m'appelle Gina
22: Jamaison.
21: Je compte organiser le mardi 13 juin au foyer Sun à Cotterêts de Nanterre une grande exhibition des arts martiaux pour les jeunes de la cité voisine. Donc, venez admirer les grands maîtres, dont Gérard Touzin. Donc, ça, à mon avis, celui qui s'amuse à ça, il va s'amuser. Spécialiste de la boxe thaïlandaise et de son punching ball préféré, Sandy Tone. Donc alors, c'est pas du tout ça, donc faudra peut-être qu'il arrête. Au programme, alors découvrez l'attaque de la prothèse en folie qui exploite l'hôtel Savoie à Suresnes. C'est pas mal. Et on précise bien les noms. Applaudissez devant les coups de tibia en tel fond. En téflon. Du maître qui fit s'écrouler le moderne de Nanterre. Et au final, Gérard tire devant nous un but de 10 tonnes de la.
10: Un bus de 10 tonnes
21: voilà. De la ligne 567 avec ses poils de moustache. Alors, je sais pas où il a trouvé ce bus 567 parce qu'il n'existe pas. À ma connaissance, je connais toutes les lignes sauf le 567, mais c'est pas grave. Cette exhibition, c'est aussi l'occasion d'apprendre des secrets du guérisseur, comme savoir récolter sa rotule avec du scotch ou encore changer les filtres de son anus artificiel avec les dents. Pour la plupart, pour plus d'infos, s'adresser au foyer Sonacotra, rue de Sartrouville à Nanterre.
15: Qu'il ne fallait pas citer.
21: Voilà, bon, mais c'est pas grave, maintenant on n'en a rien à foutre parce que la rue de Sartrouville à Nanterre, elle n'existe pas. Déjà pour commencer. Alors, Gina Jamaison, ça m'étonnerait, organisatrice à Nanterre, ça m'étonnerait qu'elle existe encore celle-là.
10: En tout cas, donc, c'est une nouvelle preuve. Gérard, oui, tu veux dire un mot, bien sûr?
21: Non, mais moi, ce que j'ai à dire, que tous ces petits branleurs. Ben, qu'ils se tiennent bien sur leur garde, parce que c'est simple, clair, net et précis, c'est pas parce que c'est la nuit, marathon, mais si la semaine prochaine j'entends une connerie, c'est fini entre nous. Point final à la ligne. Et voilà.
22: Enfin.
21: Ouais, ben enfin.
10: Gérard, toi
21: tu te casses au mois de septembre, donc tu vas pas nous casser les couilles pendant les 2 mois. Alors, toi, t'es cuit. Et surtout que la semaine prochaine, oui, c'est la semaine prochaine qu'on avait organisé quelque chose, étant donné que ce week-end, c'est mon anniversaire. Donc, la semaine prochaine, si j'entends encore des conneries, c'est même plus la peine. Donc, ça sera fini. Ouais. Voilà, terminé.
15: Cool, cool. Que demandez-vous, Gérard, à l'audience?
21: Non, mais moi, ce que je demande, c'est vous qui voyez. Maintenant, vous avez toutes les pièces en main, c'est à vous d'essayer de faire le nécessaire. Et que le site internet soit effacé, mais le plus rapidement possible. C'est tout. Voilà, en de bon entendeur, salut.
0: Salut.
21: Et donc, j'embrasse ma Bibi et Anthony et Anthony qui se trouve dans la Manche à Saint-Lô. Voilà. Terminé. À tout à l'heure, 1 heure. Si je veux bien.
10: Bravo. Voilà, là il est Anne-Laure, donc tu veux parler à la maman de Manu ?
3: Oui, tout à fait.
10: Je crois que merci messieurs, en tout cas les deux maîtres qui sont là, qui seront amenés peut-être à revenir pour un prochain dossier hein, maintenant. On n'est pas à l'abri. Hein.
15: Avec plaisir et on soutient pleinement Monsieur Gérard.
4: 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Et voilà, bonsoir à tous.
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21: Et voilà, bonsoir à tous. Vous êtes bien sur Fun Radio, donc vous pouvez toujours nous appeler au 0803 085 000. C'est Apolline ce soir qui... je lui donne une chance ce soir. Je lui donne une chance pour les deux débats. Donc, comme Fildar est en vacances, donc c'est Apolline qui sera au standard. Manu qui sera à l'AREA.
10: Tout à fait.
21: Donc bonsoir à toi Manu.
10: Bonsoir à toi Gérard.
21: Et donc vous pouvez toujours nous appeler 3615 Fun Radio rubrique direct, ouais. Il marche.
10: Ouais.
21: En espérant qu'il y aura pas de message personnel, parce que les messages personnels on n'en veut plus.
10: T'inquiète pas.
21: Et toujours Rigo au www.fr Fun Radio. Et on est combien,
24: tout à
21: s'il
24: fait.
21: Te plaît.
24: Et c'est énorme ce soir car on est déjà 5689.
21: 5689.
24: Ouh,
3: ça démarre fort.
24: Bravo. Bravo.
21: Ouais, ça commence fort pour.
24: Et pour commencer, il y a Rip qui te dit tu es la star de nos débats.
10: Oh, ça c'est beau.
24: Gérard.
21: Ah, mais ça, c'est pas moi la star, c'est Max qui a voulu tenter ça. Donc le premier débat va porter sur les voyages et le deuxième portera sur les séries télé. Et pour ça, on va accueillir Air France 20 ans de Nice où on peut écouter Fun Radio sur 98.2.
25: Oui, bonjour. Oui.
21: Oh là là.
25: Bonsoir.
21: Oh.
3: Oui, Jean.
21: Je crois que tu vas me calmer, Air France, parce que je crois qu'ils sont à plusieurs derrière. Et j'aime pas trop les gens qui
3: énervé.
21: Sont à plusieurs derrière.
3: Ok.
21: J'aime pas trop ça.
3: Bon,
21: donc
3: accueille les autres.
21: Donc s'ils sont à plusieurs, déjà Air France, tu peux lui dire au revoir s'ils sont à plusieurs. RATP, 19 ans, Paris. Donc on peut écouter Fun Radio sur 101.9.
25: Oui, bonsoir.
21: Bonsoir à toi.
25: Ouais.
21: Petite grotte, 22 ans de Poitiers. Donc la fréquence est 106. 106.
26: 106 et c'est petite grotte, avec un C comme le caca. Et on ne se moque pas de mon nom parce que c'est pas ma faute.
25: Pardon.
26: C'est ça. Je préfère.
21: Et après, madame Catherine.
26: Ouais, salut Vera.
3: Monsieur Catherine.
26: Salut à toutes. Ouais, Catherine. Mais c'est monsieur Catherine.
21: Monsieur Catherine, 21 ans de Lyon. On peut écouter Fun Radio sur 89.5.
26: Tout à fait.
21: Ouais, ça m'étonnerait.
26: Ouais, pourquoi?
0: Ça m'étonnerait.
26: 89.5 en stéréo, mon ami.
0: Ouais, en stéréo, en stéréophonique, c'est ça?
26: Mégahertz.
0: Oui, alors, pour l'instant, tu vas te taire, d'accord?
26: Ok, Michel.
0: Je pense que tu vas pas durer longtemps, toi, non plus.
26: Copyright.
0: Bon, alors,
2: c'est Apolline. Pas grave, elle va les calmer, on y va. Pose ta première question, Jean.
0: Alors, première question. Avez-vous déjà voyagé? Si oui, où? Si oui, où et quand et comment? Donc, on va demander à RATP.
5: Ouais, alors, ben moi, mon plus grand voyage, c'était quand je suis allée à Disneyland Paris.
0: Ouais.
5: Donc, j'ai utilisé le RER. Voilà.
0: Mmh. Non, mais et où?
5: Ben, à Disneyland, à Marne-la-Vallée, quoi.
0: Non, mais et comment? En RER?
5: Ben, en RER
0: A,
5: je crois.
0: Ouais, non, mais...
5: Ben, attends, t'as un RER, on prend le RER, ça fait un voyage, quoi.
0: Ouais, mais t'as pas besoin de préciser Disneyland, je te demande, avez-vous déjà voyagé? Si oui, où et quand et comment? T'as pas besoin de dire Disneyland, tu peux préciser...
5: Ben, c'est Marne-la-Vallée, quoi.
0: Ouais, mais tu peux préciser d'autres villes?
5: Ben, t'as aussi, ben, quand je suis allée aussi à Villejuif,
0: c'était... Ouais, non, mais c'est bon. Air France, si elle s'est calmée avec les gens qui étaient derrière.
6: Bonsoir, je suis calmée. Moi, je suis allée une fois à Bruxelles, en train.
0: Ouais.
6: Et une fois en Thaïlande, en avion.
0: Ah, voilà. Et donc...
6: c'était vachement bien.
0: Bon, non, mais tu penses quoi des voyages, toi?
6: Je pense que ça forme la jeunesse.
0: Ouais, mais vu l'âge que t'as, 20 ans, je pense que tu dois... T'as encore des études.
6: Ouais, je fais encore des études, mais je vais encore voyager, donc j'ai pas fini de grandir. Hein.
0: Ouais, non, mais je pense... Oh là là, Manu, si, s'il te plaît, si on pouvait me baisser un tout petit peu le retour...
2: Baisse-le.
0: Non, mais le bah retour... Ouais. Non, bah. Ouais, parce que après.
2: Non. C'est dans ton cas, Gérard.
6: Bah ouais.
0: Celui derrière qui s'amuse à dire ouais, il va se calmer.
8: Bah, Gérard.
0: Oui, sur IRC, Rigo.
8: Sur IRC, il y a Lampiote qui te demande si.
0: Merci.
8: Bravo, Apo.
2: Apo.
9: J'ai rien fait, attends.
0: Non, mais c'est bon, celui
8: ça
0: qui a raccroché. Celui qui a raccroché.
2: Non, mais c'est personne qui a raccroché, c'est le standard qui.
0: Ah non, mais attends,
9: ouais,
0: hey. Hey, Manu qui... Manu,
8: c'est
0: oui.
8: Arrivé, Gérard, c'est arrivé il y a deux jours.
2: Oui, Gérard,
0: mais non, mais
2: oui.
0: Hey. Manu.
2: Oui.
8: Non,
0: Manu,
8: il a
2: oui, mais c'est pas de ma faute là, Gérard, j'ai rien fait.
8: Je voulais juste, on va profiter de cette pause pour que je te pose une petite question IRC. Il y a Lampiote qui te demande si tu considères que tu voyageais quand tu descendais à ta cabine pour faire tes poèmes.
0: Non, je voyage pas pour faire mes poèmes dans ma cabine. Donc je vois pas le rapport.
8: Ouais, et sinon il y a Moulinex qui te demande si tu crois aux vies antérieures.
0: Il peut préciser sa question ou pas?
8: Je pense qu'il peut, on va attendre qu'il précise.
0: Okay.
8: Sinon, on peut peut-être profiter de ça pour sortir un petit sondage tout de suite. Vu
2: ouais,
8: que,
2: et les auditeurs sont de retour. Hein. Non,
8: ah,
2: ça okay. Y est.
8: Ah bon,
2: ça
8: bah,
2: y
8: c'est
2: y
8: bon, on peut reprendre alors. Là,
0: ouais. Ah ben, donc
2: je ne sais pas ce qui s'est passé. Hein.
0: Donc, RATP, toi?
5: Ouais, mais j'ai déjà répondu,
0: Donc, petite...
5: Mais j'ai jamais voyagé, alors tu sais.
0: Comment?
5: Mais tu sais, j'ai jamais voyagé beaucoup, alors pour parler de ça, de voyages que j'ai fait, c'est dur.
0: Non, mais alors attends. T'as jamais.
5: Non, mais
0: attends, moi, une question que je vais te poser.
5: Ok, ouais. Hein.
0: Pourquoi qu'on te sélectionne si t'as jamais voyagé?
5: Je m'intéresse beaucoup aux voyages et que j'ai fait beaucoup de voyages, mais antérieurs et beaucoup de voyages.
8: Postérieurs.
5: Ouais, non, postérieur, voilà, exactement.
0: Non, mais attends, si t'as jamais voyagé ni rien, ça sert à...
26: Pas la peine.
0: Je vois pas pourquoi qu'on te sélectionne, hein.
5: Bah parce que...
0: Non, mais moi voyages, non, mais moi, je voudrais des gens, parce que là, 20, 19, 22, 21, je pense que ça, c'est des étudiants, et les étudiants n'ont pas beaucoup voyagé.
2: Ça n'empêche pas, Gérard.
0: Mmh.
5: Alors,
0: petite grotte, ouais, petite
26: écoute,
0: grotte.
26: Écoute, moi je suis pas du tout étudiant, je suis fils de diplomate.
0: Donc, ouais, Tony.
26: Ah non, pas du tout. Ah non.
0: Goldo.
26: Ah non, non plus. Non, c'est clair. Moi je suis fils de diplomate, donc je te disais. Et donc j'ai beaucoup voyagé, je suis un grand voyageur. Donc j'ai fait des safaris au Kenya en jeep.
0: Ouais, ben c'est bon, Goldo.
26: Attends,
0: non, mais c'est bon, Goldo, on t'a reconnu.
26: Mais
0: au revoir. C'est Goldo.
26: C'est Goldo.
0: Au revoir.
2: Allez,
0: au revoir.
1: Voilà, il est parti.
0: Au revoir.
8: Ça y est, il est parti.
0: Terminé pour lui.
8: Gérard, sur IRC, il y a Choco Bogol qui te demande si tu estimes qu'on voyage quand on regarde une chaîne documentaire Voyage, par exemple, la chaîne Voyage.
1: Ouais, par
8: sur
1: exemple,
8: le câble.
1: La pub, fais-moi.
0: Bon, donc, je vais répondre, c'est qui c'est l'IRC. Hein,
8: Choco Bogol, oui.
0: Bon, donc, c'est vrai qu'il y a pas mal de trucs qu'on peut regarder sur des chaînes. Bon, c'est vrai, sur les chaînes Voyage, pour l'instant, j'ai pas vu ça sur sur le Cap, parce que je l'ai pas, j'ai pas les moyens.
8: D'accord.
0: Donc, mais je pense que on peut trouver des voyages...
2: pas cher.
0: Si, faut quand même trouver... pour un voyage, tu peux... Un voyage, ça te coûte pas loin de 10 000 francs. Hein.
8: Ça
0: dépend où tu veux aller.
2: Ouais, voilà.
8: Ouais, parce qu'il y a Lampiote, elle te dit que en fait, tu pourrais vendre tes poèmes pour t'offrir ton premier voyage, à savoir prendre le métro.
0: Ah non, mais ça, moi, je vendrais pas mes poèmes pour faire un voyage. Ça nuance.
2: Et puis, si t'as déjà voyagé, toi, en plus.
0: Ouais, j'ai déjà été à New York, j'ai été en Belgique, cette semaine, tu vas, Rigo.
8: Ouais.
0: Donc, ce week-end. Ce week-end. Donc, toi, tu y vas. Oui, on accueille.
1: Oui, alors à la place de Petite Crotte, on accueille Billet d'avion, 29 ans, de Biarritz.
0: Oui, mais bonsoir. Attention.
26: Bonsoir.
1: Salut.
0: Attends 5 minutes.
26: Bonsoir.
0: Je préviens. Non, mais s'il vous plaît, 5 minutes. Je te préviens, Apolline.
1: Oui, Gérard.
0: C'est pas la peine d'essayer de les reprendre et de me dire on accueille machin si c'est pour reconnaître les mêmes voix.
1: Okay.
0: Parce que là, si c'est pour faire ça, c'est pas la peine. Dans ce cas-là, je demande à Olivier qui prenne le standard. On est
1: ça
0: bien
1: lui,
0: d'accord
1: là.
0: Donc alors c'est
1: billet d'avion.
0: Alors billet d'avion, bonsoir.
26: Bonsoir.
0: Donc t'appelles de
26: Biarritz.
0: Biarritz, tu peux me donner la fréquence, s'il te plaît ?
26: 107.6.
0: 107.6. Ok. Alors, donc, pour toi, la question...
26: Écoute, moi, j'ai voyagé, effectivement, dernièrement à New York.
0: Ouais.
26: New York aussi.
0: Wow.
26: Donc, j'ai été avec une blonde dont je tirais le nom. Et,
0: ouais.
26: Et voilà, et je suis sorti en boîte et c'était super.
7: T'es fourré ?
26: Voilà.
0: Monsieur Catherine.
7: Oui, donc ben moi j'ai donc voyagé. Vu que je m'appelle Monsieur Catherine, donc je suis parti au Brésil me faire opérer.
0: Ouais. Tu me prendrais pas pour un con ?
7: Absolument pas.
0: Non, mais tu m'y laisses.
7: Catherine Matoche.
0: Ouais. C'est bizarre parce que tu t'appelles Monsieur Catherine.
7: Oui.
0: Tu
7: pars au Brésil. Catherine. Donc je suis allé me faire opérer au Brésil.
0: Non, mais attends.
7: Gérard, laisse-moi répondre.
0: Ouais, attends, tu permets ? C'est moi qui commande le jeudi, d'accord ?
2: D'accord.
7: D'accord.
0: Donc, tu pars au Brésil pour te faire opérer.
7: C'est vrai.
0: Hein, pour faire un corps de femme.
7: Ah oui.
0: Hein
7: oui.
0: Et pour l'instant, t'es une voix d'homme. Alors, me prends pas pour un con.
1: C'est impossible,
7: Gérard,
1: ça.
7: Tu m'as pas laissé finir.
26: Tu peux pas changer ses cordes vocales.
1: Ah,
7: non, mais écoute.
1: Aussi, elle a une voix d'homme.
7: Gérard, au début, je m'appelais Catherine.
0: Ouais.
7: Je suis allé me faire opérer. Maintenant, je suis un homme. Donc,
0: ouais.
7: C'est pour ça, c'est monsieur.
0: Ouais.
7: D'accord. Donc moi j'ai passé donc.
0: Et pourquoi pas mademoiselle?
7: Mais parce que je t'ai dit
1: maintenant,
7: j'ai changé
1: c'est
7: de sexe.
0: Ouais non, c'est ça.
7: Et donc
0: c'est
7: en fait maintenant donc j'ai passé 2 semaines au Brésil donc là-bas j'y étais 7 jours sur 7.
0: Ouais.
26: C'est l'ex d'Olivier en fait. Non
0: ouais alors au revoir terminé.
7: C'était
0: pour lui.
7: Polo. C'était Polo.
0: Ouais ben voilà. Ah voilà alors Polo. Ah bah justement.
2: Bah oui.
0: Justement.
2: Tiens.
0: Le monsieur Polo qui s'amuse à marceler tous les jours au téléphone.
1: C'était Polo.
0: Alors là, celui-là,
1: ouais.
0: Tu vas me garder son numéro et tu le transmets en Max.
7: J'ai
0: et Max, s'il pouvait venir,
2: et on
0: va s'amuser.
2: Et on peut reprendre le débat un peu.
8: S'il te plaît, parce que
1: Gérard. On va revoir Polo et on reprend le débat.
8: Ouais, sur IRC, il y a Yankee qui te demande si c'est vrai que le seul voyage que t'as fait, c'était pour aller au bar en face de chez toi et qu'après tu te croyais sur la Lune.
0: Non.
2: Et on me dit aussi sur le Minitel que on te demande si t'as l'impression de voyager quand tu fais l'amour, t'as pas l'impression de te retrouver dans les montagnes rocheuses.
0: Quand je fais l'amour, non, pas du tout non plus.
2: Ah ok.
0: Donc, deuxième question. Combien dépensez-vous pour faire un voyage en euros? Alors, on va demander ça à Air France.
6: Alors, par exemple, moi, quand j'étais en Thaïlande... Oui, Gérard?
0: Ouais, mais je t'écoute, Air France.
6: Vous savez, quand j'avais été en Thaïlande, ça m'avait coûté 18 000 francs. Donc, tu multiplies par 6, ça fait à peu près 70 000 euros.
0: Ouais, d'accord. De toute manière, moi j'ai un petit truc à préciser sur ça. Hein.
2: Précise.
0: Donc moi je peux dire une chose, c'est malheureux parce que Françoise n'est pas parmi nous pour le débat.
6: Mm-hmm. On peut lui faire un bisou quand même, c'est un bisou à Françoise. Hein, quand
0: voilà.
6: Même.
0: Donc tout le monde lui fait un bisou parce voilà, que c'était sa fête il n'y avait pas longtemps. Donc on lui fait des gros bisous
6: d'ailleurs,
0: et on fait des gros bisous.
6: Bouche, voilà.
0: Et on fait des gros bisous à Bibi.
6: Non.
0: Quoi,
6: je sais
0: non
6: pas. Je sais pas. On la connaît moins. Hein.
0: Ouais, ben, Bibi, moi, je te fais des gros bisous, ma puce. Donc, moi, je peux dire une chose, c'est que j'ai regardé un truc à midi, et un voyage à 29 160 francs, moi, vous savez combien que ça coûte en euros pour aller à Tahiti et tout ça?
6: Non.
26: Vas-y.
0: En euros?
2: Ouais. Vas-y.
0: Non, mais...
2: c'est la question.
0: Non, mais...
6: Ah, d'accord, ok.
0: Non, mais si quelqu'un pouvait me le dire...
6: Ah non, 200 euros.
0: Ça coûte 4 455 euros.
6: C'est tout? Oh,
0: oui.
6: C'est dingue, hein?
2: C'est que dalle.
6: Ouais. C'est pas cher, rien de
24: c'était combien en francs? Combien en francs?
0: Et en France, ça coûte 29 000.
24: C'est vachement moins cher en euros, en fait.
6: C'est beaucoup
2: ouais,
6: moins cher
2: c'est
6: en
2: super
6: euros.
2: Intéressant. Oui,
0: ouais, ouais, je suis d'accord avec toi.
24: Bah ouais.
0: Parce que j'ai regardé à midi, je sais pas,
2: c'était
0: dans juste ce prix.
2: Ah bah oui, bah
0: c'est lapin. Et je vais te dire une chose, que la nana elle a gagné le voyage à 29 160 francs et le voyage en euros, parce qu'ils ont en dessous c'était marqué en francs normal et en euros. C'est et vrai. En euros, ça coûtait 4 455 francs euros.
1: C'est un attrape-nigo ça, Gérard?
0: Non, c'est pas un attrape-nigo, c'est vrai. Parce que je vais te dire une chose.
2: Benoît.
0: Parce que je vais dire une chose, le mec qui a gagné la bagnole, en euros, ça coûtait 7000 francs. Et la bagnole, elle valait plus de 175 000, je sais plus combien.
24: Donc Gérard, c'est pas pour reparler de l'euro, mais quand l'euro arrivera, les voyages seront beaucoup moins chers.
2: Donc ce sera le moment, en fait, de voyager. Il vaut mieux attendre que l'euro arrive avant de partir.
0: Ben disons, le problème qui est, c'est vrai que en euros, ça va être le problème parce que tout le monde n'est pas encore prêt pour l'euro, même les personnes âgées, parce qu'en fin de compte, c'est les personnes âgées qui vont être le plus atteintes là-dedans. C'est pas
2: mais
0: nous.
2: C'est vrai, c'est vrai.
0: Parce que nous...
6: C'est pas l'antenne, hein.
26: Allô, antenne.
2: Si, vous êtes en antenne.
0: Vous êtes encore à l'antenne.
26: Allô.
0: Mais non, mais pour l'instant, je réponds... Oh. Je réponds... Moi, oh, s'il vous plaît.
26: Allô.
2: Vas-y.
0: Merci. Donc je réponds. Donc c'est vrai que la plupart du temps, ça va être les personnes âgées qui vont avoir du mal de pouvoir se diriger là-dessus. Donc on revient sur le débat.
24: Il y a une petite question de Vanilla sur IRC. Oui. Elle voulait savoir si on peut amener ces animaux en voyage, genre bulldog, thon, dinosaure, etc.
0: Ben justement, c'est une question qu'on va poser. Donc
1: Gérard, à la place
24: tu répondras tout à l'heure. Ok.
1: Oh, pardon. Gérard, à la place de Monsieur
24: non.
1: Catherine, on appelle René Covolo, 26 ans de Brest.
0: Attention.
1: Oui, Gérard.
26: Allô, Gérard.
0: Attention.
26: Bonsoir.
0: Attention.
26: Bonsoir.
0: Ne t'amuses pas.
26: Allô.
0: T'amuses pas parce que j'ai vu que tu le prenais. T'amuses pas à dire que c'est un nouvel auditeur.
1: Non, il n'y a pas de problème. Écoute sa voix, tu verras, Gérard.
0: Donc, monsieur.
1: Covolo.
26: René Covolo.
0: René Covolo.
26: Covolo.
0: Ouais, ben, moi, je t'appellerai René. T'appelles d'où?
26: De Brest.
0: Fréquence
26: 95.4.
0: Ok.
26: Et à Brest, tout le monde monte.
0: Ouais. Et à Montluçon, tout le monde descend.
26: Ok.
0: Alors, RATP, donc pour toi la question?
9: Bah alors, à mon avis, moi, tu sais, mes voyages, c'est pas vachement payant, donc moi, c'est à peu près 7 euros. C'est pas cher, hein?
11: C'est pas cher. Hein.
9: C'est clair, mais j'ai trouvé des super agences, moitié prix et tout, donc 7 euros, c'est vraiment pas mal du tout. Hein.
0: Ok. Billets d'avion?
11: Ouais, bah moi, pour le voyage aux États-Unis, en sachant que le triangle du carré des côtés de l'hypoténuse est égal au triangle du carré de l'angle droit de pi fois 12, on peut. Ah, si,
0: bon,
11: j'ai la table des matières.
0: Ouais, vous arrêtez pardon. Les habituels, vous arrêtez là.
11: Ok, Lascar.
0: Ouais, bah, Lascar, au revoir. Non. Terminé pour les habituels. Je crois que Apolline, tu pourras pas faire les 10 questions.
1: Pourquoi, Gérard?
0: Non, on va demander à Olivier. Olivier, s'il te plaît.
1: Attends, mais Gérard, je t'en trouve d'autres.
0: Non, je demande à Olivier là.
2: Il va arriver, vas-y, continue.
0: Olivier!
2: Non, mais continue, Gérard.
0: Monsieur René.
26: Alors, donc moi, j'étais parti au Vietnam.
12: C'est vrai que tu pètes au lit.
0: Bon, et hop.
1: C'est qui, lui?
0: Non, mais c'est qui t'essayes d'écouter.
13: Toujours Polo.
0: Non, mais là, Olivier.
2: Vas-y, GG.
0: Donc, René.
26: Oui, donc moi, je te dis...
8: Que Olivier, il est avec son pote.
0: Ouais, mais attends, moi, dans
1: mais
0: ce cas-là, moi...
1: Je passe pas comme ça.
2: Vas-y.
0: Bon, René, tu réponds ou pas?
26: Bah, écoutez, j'essaye de répondre depuis tout à l'heure, mais tout le monde m'interrompt.
0: Bon, alors, tu réponds maintenant.
26: Bien. Donc j'étais parti donc au Vietnam, ça m'avait coûté à peu près 6,95€.
13: Ah, pas mal non plus, hein. Pouh, pas cher, hein. Tu veux dire que pour aller au Vietnam, c'est le même prix que pour aller voir Mickey?
26: Ouais, exactement, ou alors pour c'est le même prix que pour aller au marché, par exemple.
13: C'est fou.
1: Bah dis donc, hein.
0: Bon, moi j'ai un sondage là. En plus, je sais pas qui c'est qui m'a fait les photocopies, mais là, on voit que dalle, hein. Alors, pour ou contre les voyages, il y a 41% des gens sont pour, si c'est pour voyager. 32% des gens sont pour si c'est pour voyager. C'est quoi, là, ces sondages, là? Le premier sondage, alors...
8: C'est quoi? Qu'est-ce qu'il y a?
0: Non, c'est rien que si c'est pour voyager...
2: Dis les pourcentages, sinon c'est pas intéressant.
8: Je comprends pas.
0: Mais non, mais 17% des gens sont pour si c'est pour voyager. Et 10% des gens sont pour si c'est voyager. C'est quoi, là, ces sondages?
1: Je comprends pas, moi.
0: Moi non plus.
8: Demande à la peau, je sais pas, moi.
0: Au lieu d'essayer de dire aux gens qui sont de voir, c'est pas la peine.
1: Non, j'ai quelqu'un d'autre là.
0: Non, il y a pas quelqu'un d'autre.
1: Regarde Gérard, écoute.
0: Non, mais moi je peux le savoir.
1: Voilà, à la place de Heurinter, on accueille aller-retour 22 ans de Nantes.
0: Ouais.
13: Ouais,
0: aller-retour que
2: tu te sens.
0: Écoute. Ouais.
13: Oui, je t'écoute.
0: Aller-retour.
13: Ouais. Tu peux répéter la question, Gérard?
0: Voilà.
1: Je lui ai dit. Hein. Voilà, c'est pas grave, elle a entendu. Vas-y.
0: Non, mais moi, je répète plus la question. Donc, tu réponds ou tu réponds pas?
26: Et Gérard, c'est vrai que tu couches avec Big Bill?
0: Et ta mère, elle couche avec qui?
13: Combien ça coûte en euros?
1: Voilà.
13: Combien ça coûte en euros?
0: 76. Bon, d'accord. Aller-retour, je crois que... Je crois que ça va pas, là, hein.
13: Bah pourquoi?
0: Non, parce que je crois que pour l'instant t'es en train de te foutre de ma gueule.
13: Bah non.
0: Non, tu prendrais pas le train?
13: Ah bah non.
0: Non plus?
13: Non plus.
0: Bah alors tu réponds à la question correctement.
13: Bah vas-y, elle est pas déjà.
0: Bon alors. Non, allez hop. Fermé pour aller-retour, comme bon, ça,
1: Gérard,
0: ça
1: ira plus vite.
8: J'ai une bonne question de Davy One sur l'IRC. Il demande si les gens qui voyagent en première classe arrivent avant ceux qui voyagent en deuxième classe.
0: Pareil, parce que ça dépend.
13: Mais s'ils arrivent plus vite, parce qu'ils sont à l'avant du train.
8: Ouais, parce qu'ils sont en première classe.
13: Exactement. Ça dépend, ça dépasse.
0: Bon, enfin, bref, on va continuer.
8: Ils s'en foutent. Hein.
0: Non, je m'en fous pas.
2: Devant ton micro, Gérard, s'il te plaît.
0: Troisième question.
8: Un petit problème de son, là, je crois.
2: Ouais, non, mais ça vient du standard, en fait. C'est le... Attends,
0: non,
2: bouge
0: mais...
2: pas. Tu vas voir. Hop là, voilà.
8: Ouais, ça y est, c'est réglé.
2: Voilà, donc faut plus rappeler les gens sur la ligne 7. Voilà. Bah, okay. C'était juste pour Apolline.
1: Okay.
2: On y va.
0: Alors donc, c'est bien parce que...
2: Vas-y. C'est bon.
0: Donc, seriez-vous prêt à offrir un voyage à votre copine par amour? On va demander ça à RATP. RATP.
2: Attends,
0: RATP.
2: Je sais pas lesquels c'est, Gérard.
8: Manu est en... Gérer le standard.
0: Oh non, mais...
2: Vas-y,
1: Gérard, c'est bon.
0: Vous remettez tout le monde...
2: Ça y est.
1: Pose la question à quelqu'un d'autre.
0: Non, mais je répète... Non, non.
25: Gérard, je peux répondre?
0: RATP.
12: Gérard, c'est Air France, je peux répondre?
0: Attends, Air France, tout à l'heure c'était une nana, maintenant c'est un mec.
12: Mais non, c'était un mec, j'ai jamais été une fille.
2: C'est parce qu'il y avait Air Inter, il y avait Air Inter et Air France, c'est pour ça Gérard, on y va.
0: Ouais, non, mais... Eh, faudra peut-être me faire des fiches correctement là, hein, au standard. Hein.
1: Mais Gérard, on va changer, on te l'a dit.
0: Non mais faudra peut-être me changer les fiches avec les nouvelles fréquences. Hein. Alors.
2: Pose ta question, Gérard, et on va reprendre tranquillement.
26: Vas-y, Trace.
0: Donc seriez Trace, je t'emmerde, toi, connard.
2: Vas-y.
0: Donc seriez-vous prêt à offrir un voyage à votre copine par amour? On va demander ça à RATP. Oh là là. C'est quoi la soirée?
1: Bah Gérard, c'est une erreur, mais c'est pas grave, continue.
0: Je continue pas comme ça. Hein. Avec le bordel, je vais pas attendre 10 000 connectés.
24: Gérard, c'est en train de monter, donc on va essayer de se calmer. Là, il y a un petit problème technique qui va être résolu bientôt.
0: Ouais, bah
24: on
0: dans
24: est,
0: ces cas-là.
24: Calme, Gérard. On est 6 758.
12: Oh, bravo.
24: Donc c'est pas mal. Il y a quelques problèmes. Ce que je voulais dire.
0: Oui, une question, non?
24: Si, il y en a plein. Alors attends, je vais voir.
0: Tu me donnes un disque, on fait un disque. Et,
24: Gérard, tiens, il y a une petite question pour toi. Tu m'écoutes? Il y a Bretzel qui te demande comment tu imagines les voyages dans le futur.
0: Ah ben, justement, c'est une question qu'on allait
2: poser.
0: On
2: va poser après, c'est ça?
0: Ouais, justement, c'est une question. Partiriez-vous sur une planète pour voyager? Donc, c'est la question numéro 5. Donc là, donc on va toujours garder la 3. Il est 0h53 et j'espère qu'on va avancer rapidement sur ce débat-là, parce que je voudrais pas tout foiré, et je voudrais qu'on atteigne les 10 000. Rigo, ouais, il y avait autre chose à préciser.
2: Non, il y avait une question Minitel.
24: Minitel.
2: Ouais, on me demande, toi, où est-ce que t'aimerais voyager? En fait, ton rêve. Là où t'aimerais aller, ton rêve.
0: Ah, mon rêve, c'est d'aller avec,
2: Oui, bah, on sait avec qui, mais bon, où?
0: Bon. Mon rêve, ça serait de partir à Tahiti.
2: Mm-hmm.
0: Et l'île Maurice.
2: Et c'est quoi qui te fait...
0: Non mais parce que je vois des images souvent. Faut dire que la mer, elle est vachement bleue, donc ça me fait kiffer à mort.
2: On me dit aussi sur Minitel, par contre, que si tu vas là-bas, elle sera peut-être un peu moins bleue.
0: Non, ceux qui s'amusent à dire ça sur Minitel, ça sert à rien.
2: Que tu pourrais faire fondre la barrière de corail, on me dit.
0: Ouais, bon, ça, laisse tomber, c'est même plus la peine.
2: Ok.
0: Donc, on répète la troisième question et après je ne la répète plus.
2: On sait, vas-y.
0: Hein? Seriez-vous prêt à offrir un voyage à votre copine par amour? Et on se retrouve tout de suite après au 0. Prêt à offrir un voyage à votre copine par amour? Et donc, on va demander ça à aller-retour. Voilà, merci.
14: Au secours! Aidez-nous!
2: Bah ouais, je sais pas ce qui se passe. Hein.
0: Oh non, mais là, je crois que. Là, il y a des gros problèmes.
2: Bah attends, on va.
0: Oh non, mais
2: on va gérer, mais je sais pas. Olive.
16: Ma poule.
2: Bah oui, on s'inquiète pas,
1: Olive,
2: mais bon.
1: Olive, viens. Bon.
2: C'est quand même bien le bordel.
0: Donc on accueille.
2: Non, pour l'instant, on va essayer de les accueillir un par un déjà. Vas-y.
1: Voilà.
0: Bon. On accueille qui? Il appelle d'où? Aller-retour.
1: Bon.
2: Non.
0: Bon, là, je crois que. Non mais. Non mais là je crois qu'on va pas pouvoir continuer comme ça. Max, il va te dégoûter.
16: On va arranger le problème. Deux minutes, bon, tu pars, tu meubles.
0: Ouais, non mais moi je peux pas meubler.
24: Je peux meubler, y a pas de problème. Hein. Y a Belge.
0: Bon,
24: Alors sur IRC, il y a Belge Boris qui nous a transmis un petit sondage. 84% des gens pensent que voyager rend intelligent. 85% ne pensent plus depuis qu'ils ont voyagé. Et 86% pensent au TGV Suresnes-Bruxelles. Et encore 87%, décidément, pensent que Suresnes est un très bon lieu de vacances. Qu'est-ce que t'en penses?
0: Non, de toute manière, le mieux pour partir en vacances, c'est Tahiti, même voir la Belgique. Hein.
2: Mm-hmm.
0: Donc, parlez pas de la banlieue parisienne, c'est tout ce que j'ai à vous dire. Voilà. Donc,
2: Qui qu'on a à l'antenne, là? Il y a quelqu'un, là. C'est qui? Comment il s'appelle?
0: Alors,
1: on a aller-retour, 22 ans de Nantes.
0: Alors, tu peux me donner ta fréquence de Nantes?
25: 108.2.
0: Attends, là il y a un petit problème. Il y a un petit problème. Tout à l'heure, c'était un mec, et maintenant, c'est une nana. Il y a un gros malaise. Ils sont à deux là chez eux.
14: Ah, il y a malaise.
25: Quoi?
0: Il y a malaise.
1: Non.
0: Donc ta fréquence
25: 104.3.
0: 104.3, ok. Donc la question, je te la répète pas, tu l'as très bien compris.
25: Ok, voilà, pour ma copine, enfin ou pour mon copain, tu vois.
0: Ouais.
25: Si j'ai les moyens, ouais, je lui offre un voyage dégriffé.
0: D'accord. Et tu peux. Non, mais tu peux préciser quand même.
25: Bah écoute, je vais sur Minitel, je compose 36-15, j'ai des réducs. Et si c'est pas trop cher, je l'achète. Si c'est trop cher, il se le paye.
0: Ouais, d'accord. On va accueillir.
1: On a René Covolo.
15: Oui.
1: Qui est toujours là.
15: C'est re-moi. Rebonsoir, Gérard.
0: À la place de qui?
1: Bah, c'est parce qu'on a un problème, donc il y a lui, il peut te répondre.

0: dis par amour, je peux l'emmener où elle veut. Par amour, on peut tout faire, tu le sais.
1: Ouais. D'accord, je vois pas du tout ta réponse. Billet d'avion. Billet d'avion.
2: À peau.
1: Billet d'avion.
3: Il arrive.
1: Bon, bah, billet d'avion est plus là.
2: Si, il doit être là normalement.
3: Non, il y a eu un problème, il a raccroché, donc on va accueillir Antoine.
1: Alors. Antoine.
3: Voilà,
1: Antoine, 20 ans, Toulouse, 103-1.
4: Oui, bonsoir, 103-1, Toulouse, bonsoir, bonsoir à tous.
1: Bon,
4: Bonsoir.
1: Bon, ça y est, je t'ai posé la question, donc tu réponds.
4: Ouais, alors moi je l'ai entendu la question, et est-ce que je serais prêt à offrir un voyage pour amour? Moi je pense qu'il faut pas aller jusque là quand même.
1: Pourquoi?
4: Faut pas exagérer, bah déjà les filles, je sais pas, on leur tient la porte, tout ça, la galanterie.
1: Ben ça c'est non mais attends, moi je te coupe Antoine. Ouais. Moi je vais te dire une chose, que c'est normal que tu ouvres une porte à une nana par galanterie.
4: Ouais, mais justement déjà
2: ça c'est beau, ça c'est beau Gérard.
4: C'est magnifique. Déjà que tu leur ouvres la porte, que tu leur offres des fleurs, tu leur
1: ouais, merci.
4: Allô.
1: Oui, je t'écoute.
4: Donc je te disais déjà que tu leur payes le ciné, le resto et tout ça, tu vas pas en plus.
1: Non, attends, Antoine. Pour l'instant, moi, j'ai jamais offert un cinoche ou un resto, hein.
4: Non, mais ça, ouais, non, mais ça, c'est un tort. Ça, c'est un tort. Mais moi, je veux dire, par amour, non. Pour lui prouver, tu vois, mes sentiments les plus profonds et les plus distingués, ouais.
1: Ouais.
4: Mais par amour, je pense qu'il faut pas aller jusque-là quand même.
1: D'accord.
4: Faut pas tout mélanger. Faut pas mélanger le plaisir et le travail, tu vois, par exemple.
1: Ouais, mais faut pas mélanger tentacule et encule ta sœur.
4: Aussi.
1: C'est ça.
3: Bravo Gérard.
1: Bravo.
5: Ok. Ouais. Gérard.
1: Oui.
5: Sinon sur IRC, il y a Davy One, il te demande si quand tu fais caca dans un avion, c'est pas dangereux pour les gens qui sont en dessous.
1: Ah bah ça j'ai jamais essayé de faire caca pour
5: de
1: savoir
5: quoi, d'être
1: si
5: d'être dessous d'un avion quand il y a quelqu'un qui fait caca.
1: Ah non, vu à l'altitude qu'il est, on peut pas savoir. On va récupérer aller-retour si c'est calmé.
3: Non, il est parti.
1: Il est parti.
3: Ouais, il s'est cassé.
1: Ah bon, donc il nous reste plus que Antoine, billet retour et René.
3: Et Air France.
6: Bonsoir Gérard.
3: Ouais, elle est revenue, c'est parce qu'avec le problème technique, elle était partie, mais elle est revenue, c'est bon.
1: Bon alors, pour toi, Air France ?
6: Bah moi, j'aime beaucoup mes copines, mais alors de là à leur offrir des voyages, je sais pas. Je préférerais offrir un voyage à mon mec, quoi, et partir avec lui.
1: Mm-hmm. Non, mais celui qui fait c'est pas toi, c'est moi qui... C'est moi qui commande, d'accord ?
6: Non, mais ça veut dire qu'ils sont d'accord avec moi.
4: Tout à fait, oui.
0: Oui.
1: D'accord. Ouais, mais... Bon, tu peux préciser la fin de ta pensée.
6: Bah, la fin de ma pensée, c'est que j'adorerais partir en voyage avec mon copain aux Bahamas, par exemple, le paradis fiscal. Seulement, on n'a pas trop de thunes, donc on va attendre un peu et puis on va se payer le voyage de notre jeunesse.
0: Ouais. Ah, mais toi, tu dis ça parce que tu ramènes jamais le chibre à la maison.
6: Bah ouais, il est chez lui, le chibre.
1: Ouais, d'accord, ok. Donc, quatrième question. Moi, je suis prêt à offrir un voyage à ma femme si j'avais les moyens, mais malheureusement j'ai pas les moyens pour lui offrir.
0: Et tu l'emmènerais où?
4: Tu l'emmènerais où ta femme, Gégé?
2: Gégé, il te parle, les auditeurs.
0: C'est bon, les animaux ne sont pas concentrés sur les avions, c'est n'importe quoi.
4: Gérard.
1: Moi, je serais prêt à offrir un voyage à ma femme à Tahiti, voir la Guadeloupe, mais pour l'instant.
4: Manu, tu peux pas lui arranger le coup pour Tahiti?
1: Tu te tais, toi, derrière?
4: Bah, je sais pas, c'est pour toi, Gégé. Hein.
1: Non, mais.
0: Sur les billets d'avion aller-retour sur la banquise.
1: Les habituels, vous avez commencé à vous calmer?
4: Ah non, attends, on a galéré une heure au standard. Hein,
1: ouais, mais de toute manière, je crois. Qui c'est qui m'a choisi ça?
2: Ah, mais regarde pas, je suis à l'arrière.
3: C'est des gens qui ont été choisis au standard.
1: Ah ouais?
3: En cours de soirée, donc il n'y a aucun problème.
1: Non, mais je crois que j'avais bien précisé, et Max avait bien précisé, on en a marre des habituels.
2: Mais il n'y en a pas.
3: Mais il n'y en a pas, Gégé.
4: Il n'y a pas d'habituels.
1: Non, presque pas. Presque pas.
7: Pas moyen de gueuler. Il n'y a pas d'habituels.
1: Ouais, ben c'est ça. Alors, vous allez fermer vos gueules, et pour l'instant, c'est tout. Ok? Rigo, question.
5: Oui, il y a F de Babouin sur l'IRC qui te demande s'il faut aller faire vérifier ses vaccins chez le vétérinaire quand tu pars en voyage.
1: Ça dépend où tu pars. De toute manière, il n'y a pas besoin de se faire vacciner pour partir. Hein.
5: Bah,
2: tu
5: si, y a
2: tu
5: des...
2: dis que ça dépend où.
1: Ah non, non. Si tu pars en dehors, si tu pars dans des pays vraiment chauds, oui, il te faut des vaccins. Mais sinon, si tu pars

0: Sur la Guadeloupe ou autre, Tahiti, tout ça, t'as pas besoin de vaccin.
1: Ah, mais tu peux partir n'importe où en voyage.
0: Ouais, mais t'as la Guadeloupe, t'as la Martinique, t'as Tahiti, je sais pas, t'as pas mal de voyages, mais t'as pas besoin de te faire vacciner pour aller à Tahiti ou autre. Hein.
1: Et sinon, tout à l'heure, il y a quelqu'un, excuse-moi Manu, qui me demandait si déménager, est-ce que déménager, c'est voyager ?
2: Voilà, ça revient à la question militaire. Aller se promener en forêt près de chez soi ou tout ça, ça revient à voyager.
0: Non, mais ça, déménager, tu peux très bien déménager. C'est sûr. Si tu déménages, par exemple, pour un boulot, c'est sûr que tu voyages. Parce que si tu pars, par exemple, de Paris pour aller à la Guadeloupe faire une émission de radio, donc, tu es obligé de déménager, donc tu voyages.
2: T'as répondu à la question.
0: Donc, où aimez-vous partir en voyage? Alors, 25% en Bretagne, car il fait toujours beau. En ce moment, il fait pas toujours beau. Merci à Pauline de gueuler encore plus fort dans le téléphone. 20% en Normandie car il y a toujours du soleil en ce moment pas trop. 20% en Loire Atlantique car le temps est toujours superbe, c'est faux. 25% partent chez eux par an car c'est toujours bon.
2: On n'a rien compris Gérard, refais-le.
0: Non mais 25% partent chez leurs parents. Car c'est bon, c'est toujours bon de manger gratuit. Alors moi, je peux vous dire une chose, qu'à l'heure actuelle, là où qu'il faudrait aller, c'est du côté de chez Apolline, s'il te plaît. On se calme, t'as pas besoin de crier. Non, parce que moi, quand je parle... on t'entend.
3: Bon, je vais faire des efforts.
0: Moins fort. Donc, je disais, là, en ce moment, où qu'il fait bien, où qu'il fait bon d'aller, c'est sur la Côte d'Azur, à Nice. À Nice, à l'heure actuelle...
4: On est en antenne, là ?
0: Non, vous êtes sur l'antenne. Sur l'antenne.
4: Excuse-nous, Gérard.
0: Vous êtes sur l'antenne. Et à l'heure actuelle, à Nice, il fait...
1: Il fait beau.
0: Il fait beau et les gens peuvent se baigner. Et Il fait plus de 20 degrés.
5: Voyage dans le ciel de Gérard de Confond. C'est la fête du voyage. On va boire du champagne.
0: Ouais, je sens que tout à l'heure ça va chauffer. Manu, je vais te dire une chose.
1: C'est pas moi.
0: Tu me retires tout de suite cette merde. Ok.
2: Merci les gars. C'est pas moi, Gérard. C'est pas grave, reprends.
4: Gérard, c'est pas moi non plus. Hein.
0: Alors là, moi je t'emmerde, espèce de fils de pute.
4: Non, c'était une fille. Quels sont?
2: Vas-y, la question,
0: alors,
2: Gérard.
0: Quels sont les moyens de transport pour voyager?
4: Le vélo.
0: Alors, Air France.
6: Bah, si tu voyages loin, plutôt préférer l'avion au bateau.
0: Ouais.
6: Ça arrivera plus vite.
4: On parle pas du Titanic.
6: Non.
0: Bon, alors toi, tu fermes ta gueule. Quand je t'appelle à la poitrine, tu sortiras de sous le lit, toi.
4: Ok, Michel.
0: Ok, pour l'instant, maintenant, vous allez attendre, parce qu'il y a des questions IRC. Ça vous apprendra, les habituels.
6: Ouais. Moi, je conseille quand même aux gens de voyager en voiture. Ouais.
0: Bon, allô, tu t'écrases, Air France.
4: Allô.
6: Bah, ouais. Je peux te parler, non?
0: Non, allô, pour l'instant, tu t'es, il y a des questions IRC.
1: Je vais commencer par quelque chose qui n'est pas une question. C'est Aïsti qui dit que ce serait bien que tu apprennes à voyager par la pensée, mais il faudra encore que tu saches penser.
0: De toute manière, quand je fais mes poèmes, je pense à faire des voyages et justement, bientôt, je vais refaire des poèmes pour les auditrices et surtout pour ma bibi. Voilà, point final à la ligne.
1: Ok. Tu peux roter, il n'y a pas de problème.
3: Sympathique, hein. Ça, Gérard, sympathique.
1: T'es dégueulasse, mais on s'y fait.
0: Ouais.
1: Sinon, il y a Roadrunner, il dit qu'il part en vacances avec un routier de Suresnes en Thaïlande. Est-ce que c'est dangereux?
0: Alors, avec un routier de Suresnes, s'il pense à moi, c'est pas la peine parce que...
1: Non, il me dit qu'il pense pas à toi, à un autre routier qui habite Suresnes.
2: T'es pas le seul routier.
0: Non, mais il y a plusieurs routiers. S'il part en Thaïlande, il a intérêt d'avoir un passeport. C'est tout. Une autre question.
1: Mais il demande si c'est dangereux de partir en Thaïlande en camion.
0: Parce qu'il y a plusieurs personnes qui partent avec des routiers en Italie, en Allemagne ou autre. Hein. Après,
1: bah il y a Davy One qui te demande si c'est dangereux d'aller aux toilettes quand un Boeing fait un looping.
0: Bon alors Davy One, arrête tes conneries parce que j'en ai ras le bol de tes questions parce que je sais ta conclusion, ça aura ni queue ni tête. Alors en de bon entendeur, salut.
1: Ok.
0: Alors pour ça, on va demander à René.
7: Comme d'hab, ouais, c'est clair.
0: Mmh. René,
8: c'est parti là.
0: René.
7: Oui.
8: Tu peux répéter la question.
6: Tes moyens de locomotion préférés.
8: Voilà. Mon moyen de locomotion préféré. Oh bah moi j'aime beaucoup le train parce que je voyage souvent en train. Mmh. Je fais des allers-retours Brest-Paris, Paris-Brest. J'ai pas fait exprès, mais c'est vrai.
0: Là vous allez arrêter parce que là vous commencez à me casser les bonbons. Parce que là c'est rien que des habituels.
8: Oh non.
0: Alors je commence à en avoir ras-le-bol.
6: Pas du tout.
0: Qui m'a choisi? Non, c'est des habituels. Qui m'a choisi ça?
6: C'est des gens qu'on a choisi au stand.
0: Non. C'est des habituels.
8: C'est des habituels.
0: Alors, Apolline.
6: Ok, j'ai retiré Air France.
0: Non. Oui. T'as 5 minutes.
9: Olivier, sinon.
0: T'as 5 minutes pour me trouver d'autres okay, auditeurs. Et sur les lignes. Manu, tu m'envoies un disque.
1: Ah, tout de suite?
0: Ouais.
1: Ah non, il n'y a pas de disque tout de suite.
0: Non.
1: C'est pas possible.
0: Si. Non, je veux pas le savoir. Non, je veux plus vous entendre.
8: Mais je suis nouveau, moi.
0: Non.
8: Mais écoute-moi.
0: Non.
8: Mais écoute-moi.
0: Non, alors, Apolline.
8: Alors, on va écouter les autres.
0: Non.
8: Avec Défonce-moi là sous ta bagage.
0: Alors dépense-moi là-dessous ta bagage. Je sens que vous allez me casser les couilles. Donc le débat va s'arrêter.
1: Mais non.
0: Manu.
1: Oui.
0: Tu me balances
1: un disque.
0: Tu balances le disque.
1: Il est 1h13.
0: Je veux pas le savoir.
1: Ah puis il y a le téléphone chez les gens là.
0: Non mais moi je veux pas le savoir.
1: Aïe. Alors c'est quoi le disque?
0: Le disque, c'est les fourmis voyages avec Souffle-moi dans les fesses, j'ai la migraine. Et on se retrouve après au 0803-08-5000.
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0: Et voilà, bienvenue au 0803-08-5000. Donc vous êtes toujours sur Fun Radio. Donc c'est les débats de Gérard et donc Rigo qui vous attend sur l'internet www.fr. On était 7022. J'espère que avant la fin du premier débat, on va atteindre les
1: 10 000. On sait, tu l'as répété 15 000 fois.
0: Non, je voudrais atteindre à la fin du premier débat au moins les 8 000 ou 8 005 à la rigueur, je serais content aussi. Donc toujours Apolline au standard, mais on va continuer comme ça et toujours Manu
1: ouais.
0: À l'aria.
1: Bonsoir.
0: Alors pour ça, donc la question c'était partiriez-vous sur une planète pour voyager? Pour ça, on va accueillir Terminus, 23 ans d'Amien. On écoute Amien sur Fun Radio 102.8. Bonsoir à toi.
11: Bonsoir, mon ami Gégé.
0: Bonsoir, donc tu peux répondre?
11: Ben, en fait, c'est-à-dire que ouais, les voyages sur d'autres planètes, c'est plutôt pas mal, mais bon, si tu veux, c'est un peu dangereux, quoi, parce que bon, par les temps qui courent, on n'est pas très très sûr, on sait pas si on est tout seul, et puis bon, je pense qu'il vaut mieux rester sur Terre quand même, hein, parce que bon, on sait jamais, une petite attaque de Martiens, on sait jamais ce qui peut nous arriver, et puis bon, ça risque d'être horriblement cher, donc il va falloir économiser encore pas mal.
0: Mmh, d'accord. Pour ça, Airlines. Pour pas préciser la compagnie qui nous accompagne pour aller à New York. Oh, tu réponds maintenant?
11: Ouais, oui, tout à fait. Ouais. Donc United Airlines, bonsoir. Donc j'appelle de Lille.
0: Ouais, tu peux donner ta fréquence si ça te dérange pas.
11: 104.2.
0: Ok. Donc, vas-y, réponds.
8: Donc, bah oui, je pense que partir sur une autre planète, ce serait bien. Par exemple, je sais pas, bon, la Lune, ça a déjà été fait, donc autant abandonner l'idée.
11: Pluton, c'est pas mal, hein.
8: Pluton ?
11: Ouais, Pluton, plutôt
0: pas mal. Non, mais oh, vous laissez parler les gens, s'il vous plaît, merci.
8: Oui, donc...
0: Bon, United, bonsoir.
9: Non, c'est pas moi.
0: RATP, tant
12: oui,
0: pis.
12: Bonsoir.
0: RATP, Bordeaux.
12: Oui, bah oui, c'est moi.
0: Ta fréquence ?
12: Alors, c'est 94.5.
0: 94.5.
12: 5. Ouais.
0: C'est bizarre parce que tout à l'heure on t'avait dit au revoir et tu reviens toi.
11: C'est une imposte, c'est
12: non, on lui a pas dit au revoir,
11: Gérard,
12: je sais
11: pas faire.
0: Non, non, non, non. Non, mais quand, non, mais attends.
11: On l'a eu en antenne, c'est
0: non,
11: non,
0: mais. Nous l'a dit. Oh, s'il vous plaît. Maintenant, je vais dire à Pauline.
12: Non, mais
0: RATP pour l'instant, tu te testes, s'il te plaît. Apolline, quand je te dis de me virer les gens, de m'en reprendre d'autres, c'est pas la peine de la garder.
12: Non, mais Gégé, c'est parce que c'est quand il y a eu le problème technique, en fait, ça a raccroché.
0: Je veux pas te savoir. Je ne veux pas te savoir. Quand je dis au revoir à une personne.
12: Je me demandais de répondre, je me suis fait.
0: Quand je dis au revoir à une personne, quand je dis au revoir à une personne, je ne veux plus la entendre. Je ne veux plus la voir.
12: Je n'avais pas dit au revoir, Gégé.
2: Gérard, excuse-moi de te couper, mais là, il faut y aller parce qu'il est 1h20 et après, il va avoir le deuxième débat, quoi.
0: Alors, réponds à la question. Oh !
12: Ouais, et ben alors moi, j'aimerais aller sur Vénus parce que c'est la planète de l'amour.
0: Oh,
12: la
0: d'accord. Ouais, ben, je crois que tu iras sur Vénus dans ton lit. Au revoir pour toi. C'est terminé pour de bon ce coup-là. Je veux plus t'entendre.
2: Mais elle a rien dit de mal, là. Hein.
0: Non, mais même.
2: Elle a bien répondu à ta question et tu l'as dit. Hein, je comprends plus, quoi.
0: Non, c'est terminé. Hop. Antoine, 25 ans de Toulouse, ta fréquence, s'il te plaît.
13: C'est 104.3.
0: Oui, alors donc, bah, pour
13: écoute,
0: toi.
13: Les voyages spatiaux, moi, je suis pour, parce que je pense qu'il faut que l'humanité avance.
0: Mm-hmm.
13: Et moi, je pense que je me dirigerais plutôt vers une planète, pas la Lune, tout ça, plutôt vers Uranus, voilà.
0: Ouais, non, mais sur une planète, ça veut dire pas spatialement, parce que tout le monde fait illusion au signe astrologique.
13: Mm-hmm.
0: Donc, on n'a pas besoin de faire de voyage sur des planètes, sur les signes astrologiques. Ça ne sert à rien.
13: Ouais, mais ça n'empêche pas d'aller faire un petit tour vers Uranus.
8: Ouais, ou Mayanus.
0: Ouais, mais regardez ceux qui partent constamment dans l'espace. Ils vont où on ne sait pas.
13: Si,
0: on sait pas.
13: La station Mir, voilà.
0: Ouais, mais voilà, il y a sur Mir, mais ils vont pas sur Vénus ou autre.
8: Attendez. Gérard.
0: 5 minutes, il y a une question IRC, peut-être...
1: En fait, il y a Alan Clark qui dit que tu es au voyage spatiaux ce que Jackie Armstrong a été pour les Martiens en posant le pied sur Neptune.
0: Non, pas spécialement.
1: Mais pas t'en penses quoi, toi, du voyage de Jackie Armstrong sur Neptune?
0: Non, c'est vrai que c'était bien. Il a fait quelque chose que personne n'aurait pu faire à sa place. Hein.
1: Ah, c'est sûr.
0: Donc, sixième question.
12: Gérard, à la place de RATP, Gérard, on accueille TWA. 27 ans de Tours.
8: Il s'est craché.
0: Attention, le prochain qui dit ça, je vire tout le monde et j'arrête le débat.
14: Mais j'ai rien dit, je dis bonsoir.
0: Ouais. Non, mais attends, TWA.
13: TWA, je t'exposerai bien la boîte noire.
0: Bon. Alors, tu me vires Antoine.
14: Ah, c'est pas moi.
0: Je veux pas le savoir. Je veux pas le savoir au hasard.
14: J'ai une voix aiguë.
8: De toute façon, il y a une voix de canard normalement. Alors
0: TWA. Ta fréquence, s'il te plaît.
14: 102.8.
0: Ok. Donc, pour toi, la question.
14: Moi, en fait, la planète, ça m'est un peu égal. Ce qui m'importe, c'est plutôt la pesanteur et surtout faire l'amour en apesanteur.
0: Ouais, mais...
14: Donc, la destination, je m'en fous un peu. C'est le voyage qui va compter pour moi, quoi. Il paraît que c'est vraiment top.
0: Non, mais de toute manière, je pense pas que... De toute manière, je voulais poser une question là-dessus. Êtes-vous prêt à faire l'amour quand vous voyagez? De toute manière... Ça sert à rien parce que tout le monde va me dire tout le monde va me dire oui, donc ça m'intéresse pas.
8: Non, moi je te dis non.
0: Ouais, ben un ministre peut-il partir voyager plusieurs fois dans le mois? On va demander ça à Terminus. Attends, Terminus. Question IRC, priorité.
8: Terminé. Ah, excuse-moi.
15: Il traînait la patte comme ça, c'est comme un petit cannibale, et il puait du slip. C'était
12: une horreur.
9: Gérard.
0: Je sens qu'il y en a qui vont morfler.
9: Moi je sens une odeur, mais
4: c'est moi Gérard.
0: Olivier. Ouais. Tu t'écrases s'il te plaît.
9: Je m'écrase, mais c'est juste pour te dire qu'on accueille Carlos.
15: Oui, bonsoir.
9: À la place d'Antoine.
16: Salut Carlos.
15: Bonsoir.
9: 24 ans.
15: J'appelle Denis, j'ai 24
17: Papa
15: ans.
17: Papa you, les.
15: Non, j'aime pas trop ça, c'est pas drôle.
0: La fréquence.
15: Et c'est 117.5 à Nice qu'on écoute Top Fun.
0: Ouais, ben là, ça m'étonnerait, 117.5, je te crois pas.
15: Ah, si, tout à fait.
0: Non.
15: Vérifie.
0: Bon, mais il y a une question hier, c'est plus
9: c'est
0: importante
9: que toi.
0: C'est
9: un petit sondage qui a été réalisé par Chocobo Gold. Voudriez-vous faire un voyage avec Gérard de Suresnes? 101 personnes ont répondu oui, mais il faudrait les payer très cher. 102 ont répondu oui, mais qu'avec sa photo. 21% ont dit qu'ils aimaient bien Gégé, mais ne voudraient pour rien au monde voyager avec lui. Et 1% a répondu qu'il en avait rien à foutre des débats.
0: Eh ben c'est bien. Pourquoi voyagez-vous? Donc le sondage, la personne qui a fait un sondage comme ça, j'en ai rien à foutre. Donc pourquoi voyagez-vous? Donc 46%. Je voudrais bien que celui qui a un micro allumé l'éteigne, parce que quand je fais les sondages, j'aime pas trop. Donc 46% parce qu'ils ont gagné un voyage sur Fun Radio, ça c'est vrai que j'en ai gagné un. 24% parce qu'ils n'aiment pas ça, donc je vois pas le rapport. 19% parce que c'est trop dur de trouver une plage dans un jardin. Alors une plage dans un jardin, je mettrais plutôt une piscine. Et 8% parce que sinon il ne voyagerait pas. Alors là, je sais pas.
2: Bah si. Ah si, c'est vrai ça.
9: C'est vrai. Pourquoi est-ce qu'il voyage? Parce que sinon il voyagerait pas.
0: Ouais, mais sinon.
2: C'est juste pour le fait de voyager.
0: Bon, enfin bref. Je veux bien. Et puis le dernier sondage, et puis on va conclure. Là, on va s'arrêter à. On va s'arrêter à la 7e et puis après je fais la conclusion parce que il y a le deuxième débat. Alors trouvez-vous les voyages trop chers? Donc 42% des gens travaillent chez Air France donc ne payent pas, ça c'est vrai. 34% des gens payent parce qu'ils en ont en vélo. Mais attends, qui c'est qui m'a trouvé ça là?
2: Un pot.
0: Hop. Allez hop!
12: Poubelle!
2: Allez, c'est pas grave, on y va.
0: Alors, sixième. Donc, un ministre peut-il voyager plusieurs fois dans le mois? On demande ça à Carlos.
15: Oui, ben. Écoute.
17: Gérard, tu m'as oublié?
15: Non.
0: Tais-toi, toi!
17: Allô, Gérard?
15: C'est Carlos à l'appareil, laissez parler les gros. Donc,
0: Carlos, tu te dépêches parce que je commence à en avoir ras-le-bol là. Non, mais je commence à en avoir ras-le-bol parce que plus ça va et
2: plus ça va et moins ça va.
15: Bon, je peux répondre. C'est bon.
0: Bah alors vas-y.
15: Ok, parce que sinon je peux attendre encore. Hein.
0: Non, accouche.
15: Ok, t'es sûr hein?
0: Allez.
15: Je vais y aller. Je vais pas tarder à y aller là.
0: Bon, TWA.
15: Je réponds, c'est Carlos.
0: Non, Carlos, terminé. Tu me prends pour un con.
15: Gérard, je te disais, donc c'est Carlos. Si tu as suivi l'actualité, je sais pas si t'as remarqué, mais quand même les politicards, donc les ministres.
17: On est en antenne là.
15: Mais non. Les politicards, donc les ministres, a quand même tendance à aller se planquer à l'étranger quand c'est appliqué de la tuile.
12: Tout le monde est à l'antenne.
0: Ah, okay. Bon, alors Carlos, terminé.
15: Mais qu'est-ce que j'ai dit?
9: Carlos, c'est TWA, je crois.
12: Ouais, c'est pas Carlos, GG.
0: Bon, alors tu vires TWA parce que j'en ai ras-le-bol. Tu vires TWA. Je veux pas le savoir, moi, j'en ai ras-le-bol d'entendre.
15: Ah non, pas elle.
17: Pas de marge, Gérard.
0: Je m'en fous.
15: Eh, les gars du
0: club. Qui c'est qui s'amuse à me prendre des marques d'avion? Eh, Papeline!
12: Qu'est-ce qu'il y a, Gérard?
0: Oh merde, allez hop!
9: Bon, Gérard.
0: Bon, conclusion.
9: Attends.
0: Merci à Pauline.
9: Juste avant, pour te calmer, je voulais juste te dire que sur IRC, alors attends, faut que je retrouve, il y a Désir LS qui dit voyage, plus loin que la nuit et le jour, voyage.
0: Non, mais moi, c'est terminé, tu peux dire au revoir aux auditeurs.
12: Attends, on va attendre la conclusion.
0: Non, moi c'est terminé, je travaille plus comme ça. Une heure et demie, de manière. Là, c'est le bordel. C'est le vrai bordel. Tu me prends n'importe quoi, toi.
12: Mais Gérard!
0: Attends, Carlos TWA, Unitaniaga Terminus, tu me prends des
1: mais
0: des
1: là, ils sont bons, ils sont bons.
0: Non,
1: ils sont très bons.
0: Non. Terminé.
1: Qu'est-ce qu'il y a? Putain, mais ils sont bons, moi j'écoute, c'est bon.
0: Non. Pas que de la merde, c'est son premier débat, ça sera le dernier.
1: Bon, bah dégage, il prend Olivier. Alors comment on fait? On la passe à l'arrière?
0: On met Manu au deuxième débat
1: et Olivier.
0: Ah bah. Olivier à l'arrière.
1: Si, c'est mieux. On peut peut-être la mettre en tant qu'assistante d'Olivier au standard.
0: Non.
1: Non, mais on la met plus responsable.
12: Bah voilà,
0: non,
12: Gérard.
0: Non. Ça cherche pas midi à 14h. Ce soir.
1: Tu le trouveras pas.
0: Je t'ai demandé de me faire du bon boulot.
12: Mais c'est ce que je
0: tu
12: fais.
0: Non, tu me fous de la merde. C'est de la merde que tu me fous.
1: Donc, c'est un débat pour les hommes. Attention, il faut être dur dans ce métier. Hein, surtout pour les
0: hommes. C'est pas la première fois que tu te fais engueuler par moi.
12: Ah bah
0: donc,
12: ça, c'est clair.
2: À mon avis, ce sera pas la dernière.
12: Ah ouais, je crois aussi, ouais.
0: Ouais, ben. T'as jusqu'au mois de juin. Hein? Alors, en de bon entendeur,
1: salut.
0: Mets-toi sur tes gardes.
1: Ah bon, en de bon entendeur.
0: Mets-toi bien sur tes gardes.
12: Rigaud.
9: Oui, pour finir, un petit sondage de Devitou sur l'IRC. Sondage effectué auprès de la maison de retraite de Soissy sous Montmorency. 12% des pensionnaires, 12% des pensionnaires aimeraient voyager sur leur tricycle. 26% des pensionnaires n'aiment pas les voyages sauf à Suresne. 52% des pensionnaires se sont fait coincer à la douane pour trafic de coton-tige.
0: Bon, je veux bien.
9: Et sinon, il y a Yankee qui t'offre un aller simple vers l'enfer.
0: Ah ben, je veux bien aller à l'enfer, comme ça je serai tranquille. Conclusion des débats, Terminus.
11: Eh bien, c'était sympathique, mais le voyage, bon, c'est vrai que c'est une notion qui est tout à fait relative. Et je souhaite dire que bon, le voyage est quand même réservé à une certaine clientèle. Et je pense qu'il faut quand même avoir quelques moyens pour pouvoir voyager, à moins d'être comme toi, Gérard, et d'aller à New York ou en Belgique au Fred Fun Radio.
0: Ah non, mais attends, New York, ça c'est un voyage qui a été offert
11: par Fun Radio.
0: Ouais, mais que j'ai gagné avec Sandy pour aller voir en avant-première. Attends, Terminus. C'était un voyage qu'on a gagné pour aller voir en avant-première le film de Godzilla.
11: Oui, mais bon, c'était quand même bien, c'était un peu du piston.
0: Ah non, c'était pas du piston. Ça nuance parce que on peut demander à Max. Non, mais on peut demander à Max qui peut revenir pour confirmer. C'était pas du piston. Hein.
15: Non, c'était des coups de butoir, je te dis.
0: Non.
11: Hein. Mais tu es parti combien de temps là-bas? Une semaine?
0: On est parti le dimanche et on est revenu le mercredi matin. Je pense que Manu, quand vous êtes
15: le matin.
2: Tout à fait, oui.
11: Donc c'était 2 heures,
0: il dure
11: pas.
0: Non. Mais attends. Terminus, s'il te plaît.
11: Oui.
0: Je réponds à ta question. Donc, on est revenu le mercredi matin. Il était à peu près quelle heure
2: Oh là, il devait être, si je me souviens bien, 8h31 et 45.
0: Non, vous avez terminé l'émission.
2: Ah bon?
0: Ouais.
2: 9h42.
0: Ouais, 9h42.
11: Ouais. Mais Gérard,
0: on a eu des petits problèmes.
15: À la douane. Gérard?
0: Oui.
11: C'est qui parle? Et la Belgique,
0: c'est qui?
11: J'ai fait d'autres voyages.
0: C'est qui parle?
11: Bon, Terminus.
0: Ouais, Terminus.
11: Je voulais savoir si, à part la Belgique
2: et Florène
11: et les États-Unis, tu avais fait d'autres voyages.
0: Non.
11: Non?
0: United.
11: Oui? Allô?
0: United.
11: Gérard est un privilégié.
0: United.
11: Oui, je suis là.
0: Conclusion.
11: Donc. Qui s'est carotté là?
0: Oh là là! C'est quoi là?
12: Mais oui, Gérard, bah, ils répondent, vas-y!
0: Non, mais attends, c'est quoi là?
11: Attends, Gérard, c'est United Airlines. Donc je vais répondre à ta conclusion, donc je vais faire ma conclusion. Donc moi je pense, donc ton débat était très très bon. Ceci dit, il n'y avait pas assez de questions donc pour approfondir le sujet.
0: Il n'y avait pas assez de questions parce que les auditeurs, quand on vous pose des questions, quand je demande quelque chose, vous me répondez à côté.
11: C'est
0: alors, hop, Terminus. Unité.
12: Terminus, il est barré.
11: Oui.
0: Conclusion. Il n'y a même pas de Terminus.
15: Bon, Carlos. Je peux faire ma conclusion, Gérard?
0: Bon, allez, faites-moi les conclusions, là, parce que j'en ai ras-le-bol.
15: Donc, Carlos, moi, je trouve que tu as bien fait de faire un débat sur les voyages. Parce qu'il faut redonner le goût aux gens de visiter des pays. Je pense que toi, t'as déjà été pas mal visité. Et je voulais aussi savoir si ta chérie, t'allais l'emmener en lune de fiel ou en lune de chienne, voilà.
0: Alors, Carlos.
15: Oui.
0: Ma chienne a ton merde.
15: Non, beau, ta chérie.
0: Ma chienne a ton merde.
2: Il a pas dit ça.
0: C'est, t'as dit ma chienne.
15: Ta chérie en lune de fiel ou en lune de chienne.
0: Ouais, bah alors ma chienne, tu vois.
2: Mais non, c'est ça qu'il a dit.
0: Il y a chienne dedans.
15: C'est bon, quoi, toi.
2: Oui, mais c'est pas.
0: Attends, je suis con, hein, va te faire foutre, d'accord.
17: Ok, Michel.
0: D'accord.
17: Copyright.
0: TWA.
15: Copyright.
17: Pas de marque.
0: TWA.
17: Pas de marque.
0: Bon, au revoir.
1: Ouais, au revoir, ouais.
0: Bon, alors donc.
12: Non, c'est bon, TWA.
0: Non,
1: c'est pas bon.
0: C'est pas bon, il va pas répondre, donc bonne nuit à lui. Donc, conclusion sur l'IRC.
1: Alors, pas la conclusion de Turpentine parce qu'elle est pas là.
0: Ah.
1: Donc je vais donner la conclusion de Yankee et de Devitou en hommage à Turpentine. Ton débat, il avait ni queue ni tête comme toi.
0: Ouais, bah ça m'aurait étonné.
1: Et sinon, il y a Père Fouras qui a donné une conclusion intéressante. Il disait, en fait, il dit à Rip qu'officiellement, il n'a pas le droit de faire rentrer des gens à l'école, mais ça passe pour cette fois. Si c'est Aurélie, ça passe.
0: Ok.
1: Et j'aimerais que tu dises bonjour à des gens qui t'écoutent.
0: Ah, bonsoir aux gens de Réseau Mania. Donc bonsoir à vous. Donc puis même tous les gens de Belgique. J'espère qu'on en a quand même sur.
1: Ah, il y en a énormément. Ouais.
0: On en a. Hein.
1: Ouais.
0: Donc on leur souhaite un petit coucou donc là où vous allez aller ce week-end. Donc voilà. Tu peux repréciser la salle.
1: La salle en Belgique, je sais plus du tout où c'est à Pont-de-Rome,
2: à 40 km de Namur,
1: 40 km de Namur et une centaine de kilomètres de Liège. Allez, on enchaîne ta conclusion, Gérard.
0: Donc ma conclusion, c'est dommage parce que j'ai voulu te laisser une chance et puis apparemment ça a foiré. Donc c'est pas grave. Donc on peut savoir juste avant de balancer les disques combien qu'on est.
1: On est 8723 et hop, on y va, on enchaîne.
0: 8723.
12: Bravo, et donc,
2: le disque.
0: Et le disque, c'est les détritus font leur valise avec marée des fesses. C'est un Roche CD. Et on se retrouve après pour le deuxième débat qui va porter sur les Star TD. Vous pouvez toujours nous appeler au 0803 08 5000. À tout de suite.
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0: Non. Alors Bertrand, 25 ans de Lyon.
18: Oui, bonsoir à tous, bonsoir à l'équipe. Salut GG, salut Sandy.
19: Bonsoir.
0: Salut.
18: Avant toute chose, je voulais vous souhaiter une bonne Saint-Valentin.
19: Merci. Non, c'est pas la Saint-Valentin. Ah.
2: Non, mais à l'avance.
18: À l'avance, oui, c'est bientôt.
2: Qui vous aura
19: à l'avance. Bah, moi, en échange, je te souhaite de bonnes fêtes de fin d'année.
18: C'est gentil, je te remercie. Moi, je voulais vous poser donc une question qui concerne votre avenir. Je voulais savoir si vous aviez l'intention d'avoir une grande famille et donc d'avoir des enfants très prochainement dans l'avenir futur, quoi.
19: Attends, je vais pas prendre le choker.
18: Non. Je veux juste savoir si vous allez avoir des
19: Qu'est-ce qui se passe?
2: Non, il y a eu un problème avec Manu. Il avait
0: Non, c'est pas Manu, c'est toi.
2: Ah, pardon.
19: Non, c'est pas Phil Dard.
2: Donc la question, Sandy, la réponse.
19: C'était quoi déjà ta question?
0: Est-ce que c'est pour quand les gamins?
18: Voilà, les miens.
2: Une grande famille.
19: Les tiens?
2: Non, les tiens.
18: Dans les vôtres.
19: Ah, les nôtres. Les nôtres. Oui, les enfants, tu vois, ça se fait à deux.
18: Ouais.
19: Donc, là, je pense que l'enfant, il viendra quand il viendra. Pour l'instant, on essaye le tout pour le tout, mais bon.
2: Parce que vous essayez en ce moment d'avoir un enfant.
19: Ouais.
0: Non, mais ça te regarde pas, toi.
2: Non, mais c'est le jeu de la vérité, Gérard. Je te pose une question.
19: Mais il faut dire la vérité dans le jeu de la vérité, c'est normal.
0: Bah, ouais. Moi, je vais te dire une chose, que j'essaye le tout pour le tout, ça vient pas, c'est tout.
18: Et vous faites comment pour essayer? Qu'est-ce que t'appelles le tout pour le tout?
19: Moi, je reste zen, je fais, tu vois, je reste cool. Bon, ouais. Si ça vient, ça vient. Si ça vient pas, tant pis. Hein.
2: T'as une érection, Gérard, quand même?
18: Ça demande ou pas?
19: C'est vrai que cette question s'adresse à toi. Hein.
0: Ouais. Non, mais moi, je pose Joker.
18: Joker, t'en as plus.
2: Tu l'as déjà posé. Il y a un Joker, il n'y a pas trois Jokers.
0: Non, il y a trois Jokers.
2: Ah, t'as pas d'érection en ce moment, mais c'est normal.
19: T'as dû laisser tous tes Jokers, déjà.
2: Gérard, est-ce que Sandy...
19: Non, moi je pense qu'un enfant, ça vient quand ça vient, c'est pas...
18: Mais ouais, moi ce que je voulais savoir, si vous faites une portée, vous pouvez m'en garder un, petit chihuahua?
0: Ouais, c'est ça, Tony.
2: Non, c'est pas Tony, Gérard, c'est pas la voix de Tony.
19: Faut pas confondre avec les chiens et puis les personnes humaines.
18: Mais le vétérinaire, il en pense quoi, lui? Il dit que ça peut marcher, un cachalot avec un sanglier, ça va le faire?
19: Qu'est-ce que t'entends parler par cachalot et je sais pas quoi?
18: Baleine et puis bah ouais, sanglier quoi, c'est clair.
19: Non mais là on parle pas des animaux, on parle juste de nous deux. Moi et Gérard, on n'est pas des animaux, on est des personnes humaines, tu vois, comme toi et moi. Donc moi je pense qu'un enfant ça vient quand ça vient, c'est tout. Là maintenant les animaux ils font ce qu'ils veulent, s'ils ont envie d'avoir des petits, bah ils font ce qu'ils veulent.
18: Moi ce que je dis c'est qu'il faut peut-être chercher les causes de pourquoi le gamin il a pas envie de venir. Est-ce que c'est une question d'hygiène? Je veux dire d'où ça vient cette non envie de venir de la part du gamin?
0: Ouais, mais non, attends, Bertrand. Moi je vais te dire une chose, ça dépend de l'homme et la femme, d'accord?
18: Vous avez de quoi l'accueillir, je veux dire.
0: Oui, t'inquiète pas. Ça, là-dedans.
19: T'inquiète pas, il y a ce qu'il faut. Hein.
0: Là-dedans, j'ai tout ce qu'il faut, donc si j'ai besoin de quelque chose, j'ai une roue de secours.
1: Gérard, sur l'IRC, la plupart des gens comprennent parfaitement pourquoi l'enfant il veut pas venir.
18: C'est clair.
0: Donc, s'il y en a qui pouvaient préciser sur l'IRC.
20: Leur nom.
0: Donc non mais qui nous disent à peu près ce qu'ils en pensent eux.
1: Bah il y a le Gérard Masqué qui dit que t'as des couilles au cul, mais je vois pas le rapport.
0: Non mais ça a rien à voir.
18: Ça aide pas pour la reproduction. Hein.
0: Comment?
18: J'ai dit ça aide pas pour la reproduction d'avoir des couilles au cul.
0: Bah non mais tu sais il y a bien des singes en voie
19: de disparition,
0: donc ça fait comme des enfants hein.
18: Ouais, c'est clair.
19: Ouais, parce qu'il y a des enfants qui sont.
18: Ouais, bah écoute, merci du conseil. Et puis
0: bah de rien.
18: En conclusion, je voulais dire vive l'avortement.
0: Bah ouais, moi je veux dire une chose, là je suis contre. Là je veux dire une chose, c'est terminé pour toi, au revoir.
19: Allez, salut. Ah,
21: mais quoi?
0: Non, attends.
1: Pourquoi t'es contre, Gérard, l'avortement?
22: C'est le jeu de la vérité, tu réponds, laisse-le parler.
0: Non, mais moi je
19: suis
0: pas d'accord,
19: Gérard. Contre, hein.
0: Pourquoi vous êtes contre? Moi je suis pas d'accord parce que si tu veux un enfant,
1: ouais.
0: Dans ce cas-là, c'est la personne qui le veut.
20: Ouais.
0: Et on s'amuse pas à se faire avorter.
19: Mais c'est pas qu'une personne qui le veut, c'est les deux personnes.
0: C'est le couple. Ils sont à deux pour le faire. Donc si on se fait avorter dans ce cas-là, moi je suis pas d'accord. On tue un être humain. Donc il est hors de question qu'on tue un être humain là-dessus.
19: Ou alors prendre ses précautions avant.
0: Faut se protéger. Il y a des moyens pour se protéger. Il y a le préservatif et la pilule. Donc c'est pour ça que je vais pas m'éterniser là-dessus.
20: Bravo.
0: Voilà. Donc Fildar, on s'écoute.
1: Gérard, il y a Acta sur l'IRC qui dit que si vous n'y arrivez pas, c'est qu'il y a incompatibilité génétique.
0: Ça dépend parce que ça peut être très bien aussi. Ça peut provenir aussi bien de moi que de Sandy.
1: Ah ok.
19: Mais moi, de toute façon, je suis bien placée sur la question parce que comme j'ai déjà eu un enfant, donc je sais ce que c'est. Et moi, je sais que je peux en avoir.
0: Voilà.
19: Donc voilà.
0: Donc, on s'écoute
1: le TGV avec Va plus vite, faut que j'arrive à l'heure.
0: Et on se retrouve tout de suite après.
1: Dernier.
19: Alain, tu restes zen, hein.
1: Ouais, il reste zen, Alain. Ouais,
0: bon, cool. Ouais. Hey, tranquille, hein.
1: Tranquille.
0: Enfin, ça me fait plaisir que tu sois venu.
19: Ouais,
0: ça fait plaisir à Max.
1: Et que tu sois resté, surtout.
0: Parmi tous ceux qui connaissent, on n'est que les trois à être là.
18: Quatre.
19: Bah oui, GG.
0: Mais Max, c'est pas pareil, lui c'est le chef. Mais lui c'est le chef. Parmi tous ses habituels,
19: Gérard.
0: On est que les trois.
19: Gérard.
0: Oui.
19: Tu dis qu'on est tous les trois, d'accord, mais il y a quand même Max, il y a quand même Manu, il y a quand même tout le monde.
0: Mais non.
19: Il y a tous ceux qui sont derrière le poste de radio aussi.
0: Ouais, mais il y a tous ceux qui nous écoutent, il y a tous ceux qui viennent nous faire un petit coucou. Ça, on les remercie.
19: Oui, on vous remercie, là.
0: Donc, venez encore nombreux si vous voulez jusqu'à 4h du matin. De toute manière, on va tenir jusqu'à 4h.
19: Sur l'internet.
0: Et l'internet, Rigo, s'il te plaît.
1: Oui, c'est moi.
0: Ouais, donc combien? Pas bouger.
1: Si, ça arrête pas de monter. Hein. Là, on est à 4524-2. Ça va, ça booste.
0: Bon, bah, ça va. Donc, Rigo.
1: Oui, c'est moi.
20: Non, c'est Manu.
0: Non, excuse-moi. Okay. Manu, c'est qui?
20: Bah, c'est Audrey, tu l'as devant toi.
0: Audrey,
20: voilà.
0: Bonsoir. Audrey, 19 ans de Niort.
23: Bonsoir, Gérard, bonsoir, Sandy, bonsoir, Alain.
0: Bonsoir.
23: Alors, moi, c'est une question. Je voulais savoir si vous étiez déjà fait cocu. C'est-à-dire si Gérard avait fait cocu Sandy et Sandy avait fait cocu.
19: C'est
23: Gérard.
19: Une très bonne question.
1: C'est ce que j'allais dire.
19: Ouais. Bah, écoute, moi, non. Je pense pas que tu vois, quand tu es dans un couple, ça se fait pas. Si t'es avec quelqu'un, c'est pas normal si tu vas voir ailleurs, ou alors c'est que t'aimes pas vraiment la personne.
23: Ouais, mais ça peut arriver des fois comme ça.
19: Oui, c'est vrai que ça peut arriver. Tu peux flasher pour quelqu'un, mais pas forcément pour aller coucher tout de suite avec elle.
23: Ah bah, pourquoi pas?
19: Non, sauf si la
0: non,
19: personne
0: non, non, non, je te dément. Moi, je vais te dire une chose, tu vois. Je suis fidèle à Sandy. Ça va faire un an qu'on est ensemble.
19: Oh. Eh ouais, déjà.
0: Et ça va faire un an que je la supporte.
19: Oh bah merci. Eh, moi, je te supporte aussi, hein.
3: Et Gérard, est-ce que t'as déjà trompé Sandy avec elle?
0: Non.
3: Jamais?
0: Non.
19: Et moi, jamais.
0: Et j'irai pas voir ailleurs. J'irai pas voir ailleurs parce que je l'aime de trop.
23: Ah oui. Non, et là... même pas si t'as un super canon.
0: Non.
22: Gérard, il y a anonyme sur l'IRC qui dit que tu mens.
0: Non, c'est faux.
22: Elle se rappelle de toi.
0: Qui? Je la connais
22: anonyme.
0: Pas.
22: Anonyme.
0: Je la connais pas.
19: Bah, elle veut pas dire son nom.
22: Elle veut pas dire son nom. Elle est anonyme.
0: Moi, je te connais pas anonyme sur l'IRC. Donc voilà.
19: Donc anonyme, si tu pouvais préciser, comme ça je pourrais avoir des renseignements, quoi.
22: Ok.
23: Non, parce que Gérard, moi je me rappelle tous les deux.
0: De quoi?
23: Bah toi et moi.
3: Ah bon?
0: Quand?
23: Bah, c'était
0: quand?
23: Le mois dernier.
0: Ah, le mois dernier, ça m'étonnerait parce que j'étais encore avec Sandy.
23: Ah bah, t'es plus avec maintenant. Ça n'empêche, hein.
0: Non, là tu dis des mensonges.
19: Tu peux préciser le jour.
0: Précise.
23: Je précise
0: le jour, la date et l'heure.
19: Et où,
23: le
19: comment?
23: Le jour, la date et l'heure, bah, c'était le 27. Il était...
19: Le 27 de quel mois?
23: Du mois dernier.
19: Donc on est
3: le 27
0: novembre, vas-y. Ouais. La date, l'heure.
23: Il devait être 1h ou 2 du matin, je sais plus.
3: Pardon, je me suis trompé de bouton.
22: Et Gérard, en attendant, il y a Anonyme sur l'IRC qui dit que c'était le 18-06-98 nu dans sa piscine.
0: Non, c'est faux. Je la connais pas.
22: Elle a des photos, elle m'a dit qu'elle allait les afficher dans Suren.
0: Eh ben, c'est bien,
23: Non, moi, je confirme, hein. Et puis en plus, c'était très bien.
0: Ouais.
23: Ah ouais. Ouais.
19: Non, moi je pense pas.
0: T'es une menteuse.
19: Tu vois, moi j'ai confiance en Gérard et je pense pas qu'il me ferait une chose pareille.
0: Là, tu mens.
23: Ah, bah tu sais, les hommes.
3: Et si par exemple un jour Gérard, tu vois, je sais pas, ça peut arriver, tu vois, il te trompe, est-ce que tu lui pardonnerais ou pas?
19: Non, je crois pas.
3: Qu'est-ce que tu ferais?
19: Moi je pardonne pas, moi.
3: Tu te barres. Tu te casses, tu le laisses.
19: Je prends mes affaires et je m'en vais, quoi.
3: D'accord, bah fais gaffe à toi, Gérard.
0: Mais non.
19: Je suis comme ça.
3: Non, mais t'as raison, c'est normal.
0: Mais non, mais de manière. Elle dit, là, devant des millions d'auditeurs.
3: Ouais.
0: Mais en fin de compte.
19: Mais je te jure, je pardonne pas.
0: Mais attends.
19: J'ai même pas pris mon joker, alors tu vois.
0: Et alors, t'as pas besoin de joker, tu réponds à toutes les questions.
19: Bah oui, donc toi, t'as pris tes trois jokers, et puis moi, j'ai pas pris mes jokers, donc.
0: Tu prends tes clics et tes claques et tu te casses.
19: Bah, c'est sympa alors.
0: Voilà, c'est tout.
19: Bah alors toi c'est pareil, prends tes clics et tes claques et tu t'en vas comme la chanson de Ménélique, c'est quoi déjà?
3: Ah mais je la chante
19: bye
3: pas.
19: Bye bye.
0: Hey, Ménélique, bye ouais. Bye. Ah c'est Ménélique qui chante bye bye.
3: Bah oui.
19: Non, bah si, il chante bye bye, mais si tu veux dans la chanson, il y a tu prends tes clics et tes claques et tu
0: n'importe
19: te casses.
0: N'importe quoi, ça a jamais été Ménélique.
19: C'est Ménélique.
3: C'est MC Solar.
0: C'est MC Solar.
3: Alors?
19: Bah non, c'est pas MC Solar.
0: Mais c'est MC Solar.
19: Non.
0: Mais c'est MC Solar, on l'a encore vu ce matin à 7h à la télé. Attends, arrête de
19: non,
0: dire des bêtises.
19: Non, parce que je le reconnais à sa coiffure, donc...
0: Ah ouais, bah bien sûr, il est coiffé comme toi.
19: Non, pas tout à fait. Hein.
0: Non.
19: Juste avec
0: Cléopâtre.
19: Avec des petites tresses, quoi.
0: Ouais, Cléopâtre.
19: Pas comme moi.
0: Ouais, mais c'est vrai que t'es... c'est vrai, sans déconner.
19: Ouais, sans déconner.
0: Quand Max il dit... Ouais. Sans déconner, c'est vrai que t'as une tête de Cléopâtre, hein.
19: Ouais.
3: C'est quoi pour toi une tête de Cléopâtre, Gérard?
0: Bah, Cléopâtre, c'est celle qu'on voit, là, sans arrêt.
3: Ah, oui, d'accord. Bah, voilà,
0: vrai, hein.
3: Ça s'appelait comment, la petite, là?
2: Audrey.
0: Elle s'appelait Audrey.
3: On a répondu à ta question, voilà. Audrey?
23: Gérard, t'as pas dit la vérité, quoi.
0: Bah, moi, j'ai pas dit la vérité. Moi, je te dis que je suis toujours fidèle à Sandy et j'y resterai.
23: Bah, ouais, mais
0: jusqu'à la fin.
23: Internet, deux fois aussi.
3: Non mais ça se trouve c'est un autre Gérard, tu t'es peut-être trompé.
0: Non, attendez. Ouais, faut peut-être arrêter là les conneries parce qu'il y a des gens qu'on a marre d'être qui sont harcelés.
19: Attends Gégé.
3: Elle veut pas le dire, c'est perso.
0: Non, mais vas-y.
19: Rendez-vous avec elle, tu l'as vu et tout.
0: Ah bon, c'est bon, avec elle, c'est bon. Alors vas-y. Donc tu peux préciser plus ta pensée là.
23: De quoi? Tu veux que je donne des détails?
0: Oui.
23: Bah, attends, je peux donner des détails.
3: Non, c'est perso ça, attends. Non, moi je suis d'accord avec elle. Hein. Si elle veut garder ça pour elle, de toute façon, elle rappellera dans 9 mois au pire.
23: Ouais, voilà, hein. Parce que t'avais pas mis de capote, je te signale, et moi je prends pas la pile.
3: Non, bon, allez, on va s'arrêter là.
19: Ah,
0: non,
19: bah
0: allez, c'est bon.
19: Courant, hein.
0: C'est bon, Audrey. Donc. Audrey.
23: Ouais.
0: Bah, on va te souhaiter de bonnes fêtes de fin d'année.
23: Ouais, bah, ok. Hein,
19: ouais, bonne fête.
0: Hein, et puis, ben, à l'année prochaine, si tout va bien.
23: D'accord.
0: Ok. Donc, on va se retrouver là maintenant pour attaquer les débats. Allez. Parti. On accueille sans problème 20 ans au Donior. 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
5: Bonjour, Gérard.
0: Bonjour. Joyeux Noël à toi.
5: Bon anniversaire.
0: Ah, bah, d'accord. Toi, t'es vachement en avance.
5: À l'avance.
0: Chute 19 ans de Laval, 102.3.
6: Oui, tout à fait. Salut, joyeux Halloween à tous. Salut à Bébé Grosse.
0: Comment?
6: J'ai dit salut à Bébé Grosse.
0: Là, tu vas te calmer, toi. Allez, hop.
6: On va commencer.
0: Hop, tu...
7: Ah, c'est Noël, on est...
5: Ah, c'est Noël. Ouais, c'est Noël, GG. C'est Noël, et les vœux, tranquille.
0: Non, hé. Tu me l'attrapes et tu me le calmes déjà, lui.
5: Ouais, ça y est, il commence déjà à faire sa sorte dictature, le latin.
0: Allez. Hop. Couille de loup, 23 ans de Toulouse. On écoute Fun Radio sur 105.9.
21: Bonsoir.
0: Salut. Petit téton, 18 ans, Brest. 98.9.
21: Oui, bonsoir et joyeux Noël.
0: Ben, de même à toi. Raisin sec, 25 ans d'Alès.
24: Bonsoir, joyeux Noël.
0: 65,
24: Gérard.
0: 96, 95, 6.
24: Ok. 65.
0: On écoute Fun Radio sur 95.6.
24: Oui, si tu veux.
5: Allez, hop. Allez, hop, il dégage, celui-là.
0: Oh, vous allez vous calmer.
25: La suite, GG.
0: Et poil de nez.
5: Oui, bonsoir.
0: 20 ans de Nantua,
5: 99.4. Bonsoir Paris, bonsoir Glumeau.
0: Salut à toi.
25: Parle bien dans ton téléphone, hein, Paul Delay.
0: Ouais. Ouais, parle un peu mieux dans ton téléphone et.
5: D'accord, mais je suis dans une cabine en pleine campagne, donc ça c'est pas, mais c'est pas nouveau.
0: Oh là là là là.
5: Il a un portable.
24: Non, j'ai pas de portable.
5: Je suis dans une cabine.
24: Portable.
5: C'est pas nouveau.
0: Oh, vous vous calmez, c'est pas vous qui commandez, c'est moi.
25: Ok, on y va, GG.
0: Ok. Alors, un routier peut-il conduire 24 heures sur 24 sans s'arrêter?
25: Donc, c'est le débat sur les routiers, hein, tu le rappelles. Voilà. Donc, la question, excuse-moi, parce que j'ai pas écouté.
0: Bon, la question, de toute manière, t'as pas besoin de l'écouter, toi.
25: Ah, d'accord.
0: Bon. Toi, tu fais la réalisation, tu me donnes les fiches avec les titres de chansons.
25: D'accord.
0: Ok. Rigaud, oui.
26: Oui. Bonsoir.
0: Bonsoir.
26: Débat sur les routiers, oui, tout à fait.
0: Donc, il n'y avait pas une petite question avant
26: Si, il y a Spoutnik qui te demande comment il doit faire pour manger sa dinde de Noël avec des baguettes au resto chinois.
0: Ah là, je sais pas. Là, je sais pas du tout. Donc, la question, donc, un routier peut-il conduire 24 heures sur 24 sans s'arrêter?
5: Allez, hop.
0: Non, mais merci, Fildar. Bravo
25: mais
0: pour
25: ils sont
0: le...
25: là, les auditeurs, Gérard.
0: Non, mais allô, bravo, Fildar, tu commences.
5: Bravo.
0: Je pose la question, il y avait aucun auditeur. Hein,
5: ouais, d'accord. Dans ton pull noir et rayure grise, bravo, Fildar.
0: Alors donc, un routier peut-il conduire 24 heures sur 24 sans s'arrêter?
5: Impossible.
0: On va demander à sans problème.
5: Pas de problème, impossible.
0: Tu peux.
5: 24 heures sur 24, c'est impossible.
0: Ouais, ben tu peux.
21: Qui mange hein.
0: Non, mais.
21: Non, mais ça dépend. Mais qu'il fasse autre chose.
0: Non, mais vous pouvez. Attendez.
25: Attendez, déjà pas tous en même temps parce qu'on comprend rien, s'il vous plaît. Vous coupez la radio.
0: Oh là, qui c'est qui a une radio pourrite là?
25: Ouais, elle est pourrite ta radio.
5: Déjà,
25: en plus.
5: C'est pas moi. C'est pas moi non plus.
0: Oh, qui c'est qui a une radio?
27: Il n'y a rien à faire, je ne reçois pas.
26: Ah, je remercie celui qui met le son parce que j'ai l'image, j'avais pas le son.
25: Gérard, il y en a qui mettent Goldorak, Manu.
5: C'est bon,
25: il gère, Manu. Vas-y, Gérard.
0: Alors, chute.
25: Chute, à toi.
7: C'est bon, je le calmais.
0: Oh, d'accord.
25: Ah,
0: d'accord.
25: C'était Chute qui mettait Goldorak, c'est pour ça.
5: Je suis fan.
0: Mais alors, tu peux.
5: Alors, moi, j'ai connu des routiers qui conduisaient beaucoup plus que 24 heures d'affilée, ça dépend à quoi ils tournent. Et moi, je dis, il y a des routiers qui respectent pas les consignes de sécurité, qui conduisent beaucoup plus que ce qu'ils devraient. Ça fait des accidents, comme d'habitude, c'est tout.
0: D'accord.
5: Si moi, je connais du routier qui tourne aux enfêtes, et ben, je vais dire, ça conduit 72 heures, 96 heures de suite sans problème. Hein.
0: Okay.
5: Ils partent de Amsterdam, ils vont jusqu'à Tombouctou direct.
0: D'accord, de toute manière c'est pas la question hein.
5: Bah si, il est routier, c'est quand même.
0: Non, mais c'est pas la question, d'accord. C'est pas la question.
5: C'est pas le
7: débat. Le grand stratégaire.
0: Eh putain, mais vous me faites pas là.
4: avec Nino.
25: Allez Gérard.
0: Gérard,
25: faut que tu te calmes, Manu.
26: Gérard, sur IRC, il y a Sardine, le vrai de Marseille, qui te dit que s'il n'y a pas de feu rouge sur l'autoroute, il peut ne pas s'arrêter pendant au moins 120 heures, le routier.
0: Non mais attends, les feux rouges, je vois pas le rapport avec un routier peut-il conduire 24 heures sur 24. Hein. Donc bah, je vois pas. Non mais je vois pas le rapport avec les feux rouges. Hein.
25: Ah si, s'il y a pas de feu rouge, il peut pas s'arrêter de rouler. Il
0: est plus... Bah ouais, mais attends, un routier qui conduit 24 heures sur 24, déjà j'en ai jamais vu.
26: Bah alors c'est quoi ta question?
0: Ben justement, c'est une question que je pose. Donc je pose
26: une question
0: questions.
26: Con. Bah ouais, si tu sais que c'est pas vrai, pourquoi tu poses la question?
0: Parce que cette question-là, elle n'a jamais été posée lors qu'on a fait les débats sur les routiers.
25: J'oublie. Donc c'était important de la poser, parce que comme ça n'avait jamais été fait.
26: Gérard, sur IRC, on me demande si c'est que des questions à la con comme ça pendant tout le débat.
0: Si ça leur plaît, si ça plaît pas, c'est qui te demande ça?
26: C'est un peu tout le monde.
0: Ah ben, de toute manière...
25: Fais gaffe, parce que si tu leur dis à tous de se casser, on va être mal.
26: On va être mal. Hein.
0: Donc, on va demander à Chute.
4: Ouais. Bah écoute, moi je voulais te dire que des routiers qui conduisent plus de 24 heures, comme je t'ai dit tout à l'heure, il n'y a aucun problème.
0: Ouais.
4: Si Manu a le générique sous la main, si tu prends Steve Austin, il conduit largement plus.
25: C'est pas moi l'arrière.
4: Plus fort, Steve Austin, si tu prends Steve Austin, il peut conduire largement plus de 24 heures.
0: Ouais, alors.
8: Lui, c'est un show aussi, quoi.
4: Ah bah ouais, non, mais je veux dire, ça, c'est du super routier, quoi.
8: Ah, c'est clair.
4: Avec ça, tu transportes une cargaison de porc de Lyon à Marseille sans problème.
0: Ouais, d'accord, t'as raison. Tu ferais pas partie des ports, toi?
4: Ils prennent pas l'avion, Gérard.
0: Non, mais tu ferais pas partie des ports?
4: C'est quoi, port qui transporte les cochons, alors, en France, si c'est pas partie?
0: Non, mais pourquoi tu veux tout de suite citer le nom de Manu?
4: Tu as parlé de Manu, je t'ai demandé comment t'as été. Manu, je l'ai vu en live, il est pas gros, c'est pas mal. Comment t'avais affrété ta meuf, je te rassure. Je l'aime bien d'ailleurs.
0: Dégage-moi ce abruti là.
25: Ok, ça y est.
0: Ah, tu vas voir toi.
25: On va s'occuper de toi. Hein.
0: Je vais savoir qui c'est. Tu me chopes qui c'est qui s'amusait à parler de Sandy?
25: C'est Robert.
0: Non, il n'y a pas de Robert. On n'a pas de Robert là sur la liste.
26: Ah bah, Gérard, à propos de Sandy, il y a Olio qui te demande combien de temps tu roules sans t'arrêter.
19: Je ne roule pas, je t'assure, mais bon, je peux pas te répondre à cette question.
25: Bah tu flottes alors si tu roules pas.
19: Donc je prends un joker.
0: Hey, c'est pas le jeu de la vérité, c'est les débats. Alors, couille de loup.
23: Ouais. Non, ben moi, tu vois, je pense que ça dépend, en fait. S'il a pris du speed, ouais, il peut aller peut rouler plus de 24 heures. Et puis, je sais pas, s'il roule plus vite aussi, ça dépend de la vitesse, hein, en fait. Ça dépend à quelle vitesse il roule. Hein.
0: Il
23: peut aller facilement plusieurs heures. Hein,
0: si ouais. Plus de 24 non, mais moi, je vais te dire une chose. T'as déjà vu à combien qu'ils sont limités, les routiers?
23: Ah ben non, moi, je suis pas routière.
0: Hein. Non, t'es pas routière.
23: Non.
8: 20-30 à l'heure, je crois.
0: Ouais, c'est ça. Bon, qui vient de dire ça?
8: Cochon frère.
0: Qui?
25: Ils sont limités à combien, Gérard? Toi, tu peux peut-être leur dire.
0: Alors, la limitation de vitesse, Manu, tu vas me faire du bon boulot, s'il te plaît, pour la dernière.
25: Gérard! Il y en a, Gérard. C'est des routiers ce soir! Il y a des routiers avec toi en plus, ils vont confirmer.
0: Donc, il pourra le confirmer. Donc, je pense que les routiers sont limités à 80.
25: Tu peux le confirmer ou pas? Tu peux?
0: 60, 80, voire 90, pas plus, hein.
25: C'est faux! 90 sur autoroute.
0: C'est faux. Non, laisse-le réagir. Non, mais c'est un vrai routier.
25: C'est fait là, 90 sur autoroute.
0: C'est une honte, c'est pas vrai. Bah attends, toi avec ton vélo, tu roules à combien?
25: 91.
0: 91 km/h.
25: Là, tu fais moi le malin.
0: Mais attends, vélo, et on te le prend entre deux camions, t'as plus de vélo. C'est une boîte à conserve.
25: Ouais, mais moi je prends ton camion entre deux vélos.
0: Mon camion entre deux vélos, t'as raison. Prends.
8: Les camions sont bridés.
0: Ouais. Donc, petit téton.
23: Oui, bien sûr, ils peuvent conduire.
4: Ah putain, franchement, c'est pas bien dans la cabine.
0: Oh ta gueule à toi!
23: Et ça s'appelle des routiers somnambules.
0: Ah d'accord, des routiers somnambules.
23: Ouais.
0: T'as vu jouer ça dans Spirou Magazine ou dans Tintin Milou?
23: D'accord. Non, dans Mickey.
0: Ah, dans Mickey. Ouais. Moi, je crois que j'ai vu jouer ça dans Lilo aux enfants avec Casimir.
4: Je cherche pas à être drôle, Gérard.
26: Ça marche pas, Gérard. Gérard, sur IRC, il y a Sean qui te demande de répéter la question.
0: Oh non, bah, je répète plus les questions maintenant. Hein. On accélère. Raisin sec.
9: Alors, les routiers, bon, ils sont limités à 230 normalement, non?
0: Bah bien sûr. Bah, pourquoi non, pourquoi pas 250 km/h bah, aussi?
9: La fois, j'étais à 140, je me suis fait doubler par un camion, alors je comprends plus maintenant.
10: GG.
0: Ouais.
10: Voilà. C'est sans problème, ça te dit pas, on fait une petite pause pendant un quart d'heure et on met le son de Goldorak, ouais, comme ça on leur
0: en fait. Non. Alors sans problème, terminé pour toi.
9: Est-ce qu'il joue de la guitare là?
0: Non, personne joue de la guitare.
9: Non, avec la russe.
0: Poil de nez.
9: T'as pas répondu à ma question.
0: Qui?
9: Raisin sec.
0: Bah alors vas-y.
9: J'ai demandé comment ça se faisait que j'étais à 150 sur le route et qu'un camion m'a doublé.
0: Non mais attends, t'étais avec quoi?
9: Avec ma voiture.
25: Mais, ah, genre, ouais. Ça peut rouler à maximum à combien un camion, un semi
0: Un camion, de toute manière, on a confirmation, c'est limité à 90.
25: Non mais c'est limité, mais si ça dépasse la limite, ça peut rouler à combien au?
0: Non, il n'y a pas de si dépasse la limite, il y a son mouchard. Il y a un petit voyant rouge.
25: Ouais.
0: Donc le mouchard, pour préciser, pour ceux qui sont pas routiers, qui ont pas l'habitude de le faire, et là on a deux.
25: Ils peuvent confirmer.
0: On a des routiers.
25: Ils peuvent.
0: Qui sont là, qui peuvent confirmer.
25: Ouais.
0: Donc le mouchard, c'est là où qu'on met le disque pour savoir à combien qu'on roule et tout ça. Donc c'est un boîtier comme un.
25: Attends, parce que tu dis c'est pas un lecteur CD pour mettre le disque, pour mettre c'est une radio cassette.
0: Non mais c'est à peu près comme ton disque.
25: Ouais, c'est ça.
0: T'as le disque qui tourne.
25: C'est un lecteur cassette CD.
0: Même non, ça, on appelle ça des mouchards.
25: Ouais, les mouchards, ce sont ceux qui disent des informations.
11: Comme
0: non,
11: les Kleenex, des trucs comme ça.
0: Mais non, attends, toi.
26: Ouais, c'est exactement ce qu'on demande dans un service.
0: Non, mais là, on a des routiers.
25: Ouais.
0: Donc, on peut confirmer. Les mouchards, c'est un truc où tu mets ton disque. Tu mets ton.
25: Ton disque CD ou vinyle?
0: Mais non, mais tu mets un disque normal.
11: C'est
0: ça, tu prends ça.
10: C'est faux! C'est faux!
0: Mais arrêtez vos conneries, putain, mais moi, c'est ce que je dis. Alors, toi, tu t'écrases, ok?
25: Ouais, non, mais attendez.
0: Un disque, c'est un genre de truc comme ça.
25: Ah, une feuille de papier.
0: Troué. Non, mais qui est troué. Là.
25: Ah.
0: Et là,
25: montre bien, parce que les gens voient pas bien, peut-être.
0: Voilà, là, comme t'as, ça. T'as voilà, tout ça. Là, c'est tout bon. Ça, c'est un disque.
25: Ah, c'est un fromage. Dessus, c'est... Ah, tu fais une.
0: Ouais, voilà. C'est un genre
25: une horloge,
0: de...
25: comme une
0: ouais,
25: radio.
0: C'est une horloge.
25: Mais si t'as pas d'horloge, tu peux mettre quoi? C'est une montre ou un.
0: Tu peux pas. Non, tu peux pas.
25: Pas de réveil?
0: Non.
25: Ah bon.
0: Tu peux pas machiner là-dessus.
25: Ah, tu faut pas machiner surtout.
0: Alors.
25: Ah, je voulais dire quand même que les routiers c'est des grosses balances quand même.
0: Ta gueule à toi. Toi la balance, tu sais où tu vas terminer toi?
11: Là. Ah ouais.
26: Gérard.
11: Excuse-moi.
0: Oui.
26: Vas-y Manu. Vas-y.
11: À la place de sans problème, on accueille n'importe quoi.
0: Bonsoir. Je vais dire une chose. Attends, tu permets sans problème?
11: Il est parti sans problème. C'est n'importe quoi.
0: N'importe quoi.
11: Ouais.
0: Je vais te dire une chose. Ouais. Manu.
11: Ouais.
0: Pas comme toutes les semaines.
11: Ah, excuse-moi. Dis plus rien parce que sinon ça fera plus d'une
25: là,
11: chose.
25: Tu peux pas dire. Tu peux pas dire sur les 24 lignes parce qu'il n'y en a plus que 12, mais.
0: Ouais, non, mais je voudrais qu'on prenne un peu là.
25: Sur les 12 lignes, Manu.
0: Donc c'est comment son nom?
11: N'importe quoi.
10: Attends, Gérard, j'ai lutté pour essayer de vous joindre.
0: Ouais, donc tu peux répondre à la première question?
10: Bah, j'ai pas entendu, j'étais au standard avec Manu.
0: Alors, la première question, donc je la rappelle plus parce que tout le monde a à peu près fait le tour. Donc n'importe quoi pour toi, je répète, un routier peut-il conduire 24 heures sur 24 sans s'arrêter?
10: Oui, je pense, oui. S'il prend de la caféine.
0: C'est ça, t'as raison. Voilà. Et celui qui dit fais chier maman,
10: c'est pas ton...
12: mon argent.
0: Ouais, c'est ça. Celui qui fait le port, c'est pareil.
10: Y a personne qui peut m'enregistrer l'épisode de Goldo en DVD?
0: Non, y a personne qui peut t'enregistrer Goldo en DVD.
10: Si, y a pas de problème.
12: Il est monté sur moi, c'est tout.
9: Oh, Gérard, tu parlais des mouchards. Moi, je voulais savoir quelle est ta théorie sur le Morbac.
0: Non, il y en a pas. Alors, comment s'organise un routier?
9: Attends, Paul Deney, il a pas répondu.
0: Non, vas-y.
9: Bon, alors, tu parlais de c'est quoi déjà la question?
0: Ouais, tu me prends pour un con là. Va retirer tes poils de nez. Allez hop.
25: Allez hop.
0: Hop, terminé. Va retirer tes poils de nez.
9: Je m'en souviens.
0: Terminé.
9: Je m'en souviens.
0: Non, c'est bon. Joyeux Noël à toi. Va retirer tes poils de nez. Hop, terminé pour toi. Alors, comment s'organise un routier quand il s'ennuie? On va demander ça à n'importe quoi.
10: Bah, je pense qu'il se tape une grosse branlette.
0: Alors tu peux, vas-y, Rigo, attends.
26: Justement à ce propos, il y a Misto sur l'IRC qui dit que 99% des routiers se branlent quand ils se font chier et l'autre pourcent sont des neuneux.
0: Parce qu'il y a des routiers qui
26: toi,
0: sont
26: tu
0: là.
26: Tu peux pas répondre.
0: Ils peuvent confirmer. Qui peuvent. Non, c'est bon. Qui peuvent confirmer que c'est faux.
12: Non, il dit que c'est vrai.
0: Non, c'est faux. Ouais. Faut pas déconner. Attendez. Oh. Faut pas. N'importe quoi.
13: Putain, il fait la transformation. Excuse-moi.
26: Donc Gérard.
0: Bon, allez, hop.
26: Attends, il fait la transformation.
0: Non. Allez.
26: Je sais pas d'où ça vient. Je...
0: Bon, allez.
26: Gérard.
0: Allez. Manu. Chut.
25: Manu, bosse un peu, putain, autrement tu dégages.
0: Rigo. Tu te tais, toi.
26: Rigo. Non, il y a juste Misto qui dit que si tu fais pas partie des 99% qui se branlaient, c'est que t'étais un neuneu.
0: Et alors, tous les routiers se branlent pas dans leur camion, attends.
25: Les routiers sont pas neuneux.
0: 99%. Tous les routiers sont pas des cochons comme la question va être posée. Je sais qu'il y en a pas beaucoup qui sont sur les routes, malheureusement.
25: Ah, pourquoi
0: c'est les fêtes.

0: Bon, ça va.
1: Alors, comment s'organise un routier quand il s'ennuie? Oh putain, mais vous me faites ça avec le Goldorak! Bon, moi, j'arrête à 3h, hein!
2: Mais je
1: vais. Allez, allez, allez, Manu, Manu, bordel! C'est nul! Nul!
3: Faut me mettre à l'aréa, moi, je pense.
1: Allez, on va s'écouter Sacha avec Fête la Pète et La Grosse, et on se retrouve après pour la deuxième question. Comment s'organise un routier quand il s'ennuie? A tout de suite! Et voilà, c'était Saga avec Fête la Pète et...
4: Saga Africa ?
1: Non, c'est Saga avec Fête la Pète à La Grosse. Donc c'était dédié pour...
4: La Grosse ?
1: Pour ma petite femme que j'aime de tout mon cœur. Oui.
4: Avant de recommencer avec les auditeurs, j'ai un petit sondage sur l'internet.
5: Alors c'est de paradoxe. Alors attention parce que ça défile très vite. Alors sondage reçu par l'AFP, 15% des routiers sont des maniaco-dépressifs, 23,78% sont en proie à de gros problèmes sexuels,
1: et
5: 36% prennent du Viagra, 3% sont sans emploi et 90,3% auraient préféré être CRS parce qu'ils ont le même QI.
1: CRS non, je vois pas trop le rapport. Donc on récupère n'importe quoi. N'importe quoi, bonsoir.
6: Bonsoir Gérard, comment vas-tu?
1: Gérard. Rebonsoir. Chut, derrière vous fermez vos gueules.
7: Gérard.
1: Oh putain, mais oh Manu.
6: Ouais, c'est un peu là-haut.
1: Oh, faut gérer un peu là parce que ça commence à bien faire. Hein. Chut.
6: Ouais, je suis là, y'a pas de problème. Gérard. Y a un mec qui fait le malin derrière.
1: Pour les points faibles de Chris Basinger. Oh là là, Goldorak, Manu.
6: Arrêtez avec Goldo.
1: Ça vient pas de chez moi. Oh, moi j'en ai ras le bol là.
6: Il est tout naze, le Goldo, en plus.
3: Mais y'a personne. Regarde un peu, y'a personne en air.
1: Putain, tu as bossé comme il faut, toi.
3: Mais y'a personne, ça vient pas de moi.
1: Putain, mais si t'as pas envie de bosser ce soir de Noël, tu retournes voir ton bébé rose.
3: Mais y'a personne.
1: Tu nous fais chier, là. Ouais, c'est vrai. T'as qu'à retourner voir ton bébé rose.
3: Ouais, d'accord.
1: Majora, on y va. Chut.
6: Ouais.
1: Ouais d'accord, couille de loup.
6: Ouais.
1: Rebonsoir.
8: Bonsoir.
1: Petit téton.
8: Oui.
1: Rebonsoir.
8: Bonsoir.
1: Raisin sec.
6: Oui. Ouais.
1: Oh, tu travailles ou quoi là?
6: Excuse-moi, ça va.
1: Et Sandrine. Dis le travelo.
6: C'est sourd. C'est-à-dire GG. Moi je kiffe bien sur tes pantoufles internet.
1: Bon alors. Celui-là.
6: Merci, dégage.
9: Salut, la
6: dégage. C'est Pedro qui a dit ça.
9: Ciao. Ouais, copyright.
1: Bon, vous fermez. Maintenant, vous allez vous la fermer.
6: Ok. Allez, hop.
8: Eh, hey, Gérard.
1: De quoi? Comment?
8: Tu voudrais te soutier?
1: C'est qui?
8: Petit téton.
1: Petit téton, ben, tu retournes voir Manu, il va.
10: Gérard, elle te pose la question, est-ce que t'aimerais de redevenir routier?
1: Non, pas pour l'instant.
10: Pourquoi?
8: Ouais,
1: parce que j'ai une bonne place. C'est tout. Alors maintenant, comment s'organise un routier quand il s'ennuie?
6: Sandrine.
1: Alors Sandrine, vas-y, le travelo.
6: Alors, la question de facilité, ce serait dire, bon, la branlette, mais à mon avis, c'est pas ça. Donc un routier, qu'est-ce qu'il va faire? Il va chez Bip. Et je donne pas la marque de la station en service.
1: Ouais.
6: Il va acheter des cassettes de cul. Ou alors, je sais pas, des calendriers de cul, de la bouffe et tout ça. C'est quoi ça? C'est la seule vérité. Et voilà.
1: Mais on en figure!
10: Putain, Manu.
6: Voilà, Gérard.
3: J'essaye de gérer, ça y est.
1: Non, mais si tu veux, on peut arrêter à 3h. Je pense que c'est ce qu'on va faire. On va pas faire les deux débats.
10: Bah, y'en a qui, ça tombe bien.
1: Non mais moi ça m'emmerde pas, c'est toi que ça emmerde. Parce que tu vois, pour l'instant t'es en train de me foutre de la merde.
10: Ouais, merde.
1: Ça se voit que c'est la dernière dernier débat de l'année. Hein? Parce que t'es pas avec ton bébé rose.
10: Ah bah ouais.
1: Et moi je suis pas. Moi elle est là mais on n'a pas fait de réveillon encore. Ok.
10: Ah, ouais.
5: Gérard. Pour revenir au débat, il y a Chandler le vrai sur l'IRC qui te demande qu'est-ce qu'il faut faire comme étude pour devenir routier.
1: Bah justement, ça c'est dans le deuxième débat. Donc c'est pas maintenant.
6: Gérard.
1: Oui.
6: C'est Sandrine, donc j'avais pas fini.
1: Ouais, vas-y.
10: Parle dans ton téléphone, Sandrine.
6: Pardon?
10: Parle dans ton téléphone.
6: Et donc,
1: mais toi, attends, Sandrine.
6: Oui.
1: Toi, tu recommences pas ce que tu viens de faire.
10: C'est
1: toi qui t'amuses à.
10: Non, c'est pas moi qui m'égale.
1: Non, tiens.
10: Non.
3: Ah, tu vois, c'était pas moi. Ah,
1: tiens.
10: C'est pas parce que je mets main là que je mets Goldorak.
1: Oui, tiens.
10: Parce que tu veux que je te le mette, Goldorak, tu vas avoir un autre son, regarde.
1: Ah ouais.
10: Ça c'est Goldorak.
1: C'est ça.
10: C'est mon Goldorak, c'est pas l'auditeur là.
1: Ouais.
10: Tu vois?
1: Ouais, c'est ça, allez.
5: Laisse-le.

0: Différence.
1: Bon,
0: allez.
1: Bon, c'est de la bombe, c'est un épisode.
2: C'est simple, j'ai pas fini donc.
0: Ouais, dépêche-toi.
2: S'ils s'ennuient vraiment, à mon avis, ils peuvent même aller jouer au flipper, style Sugar Ray par exemple, le flipper qui marche pas, ou PlayStation.
0: D'accord.
3: Gérard est à sec.
0: Ouais.
3: Alors je veux dire que bon, les routiers, quand ils s'ennuient, ils peuvent appeler leur famille, hein. Ils sont pas tout seuls, ils doivent avoir des enfants aussi, les routiers. Non ?
0: Bah, à mon avis, s'ils sont sur la route, ils peuvent pas être chez eux. Hein.
3: Ah, ils travaillent pas 7 jours sur 7.
0: Ah, mais ils peuvent avoir un portable pour appeler portable, de leur autoroute.
1: Portable.
0: Petit téton.
4: Bah, ils écoutent la radio.
0: Ah, d'accord, carrément, toi.
3: Ils peuvent conduire en même temps, ça
4: rien. C'est une réponse intelligente.
0: Ah,
4: hein.
0: Oh, ouais, bah, je vois. Couille de loup.
4: Non, moi, j'ai essayé de taper une grosse.
3: Allô, Gérard.
2: Ah, ta gueule.
0: Oh, me gale un peu!
2: Ouais. Bon, allez, vas-y, cochonne.
0: Couille de loup! Attends, la cochonne, elle t'emmerde, toi!
3: C'est pas une cochonne, c'est une salope!
4: Oh!
0: Oh, oh, oh, oh, tu calmes tes nerfs, toi, ou je te calme?
2: Ouais, c'est clair,
3: c'est clair.
4: Ah, bah, heureusement que je suis pas marié avec lui!
2: Parlez pas comme ça aux chiennes, les mecs.
3: Oh.
5: Ouais, on pourrait revenir un peu dans le débat avec les auditeurs, parce que c'est n'importe quoi.
0: Là. Ouais, mais c'est n'importe quoi, tu demanderais peut-être à l'autre, là.
5: Manu? On peut revenir dans le débat parce que c'est n'importe quoi là.
0: Non.
6: Gérard, à propos du débat, reviens dans le débat, Gérard, s'il te plaît. Tu m'écoutes?
0: Oui, Rigo.
6: Il y a Rainbow, le vrai arc-en-ciel, qui te demande si un routier a une prime pour Noël s'il travaille pour le réveillon.
5: Ah, c'est une bonne question ça.
0: Ah, voilà la question que
5: t'attendais.
0: Attendez.
5: Ouais.
0: Mais ça, c'est dommage qu'ils soient partis parce qu'ils
5: peuvent plus approuver là, non.
0: Une prime, non, mais être payé double, oui.
7: C'est faux.
0: Moi, attends, toi, tu fermes ta gueule, hein. Tu fermes ta gueule. Et tu me fais du boulot correct, ok.
5: C'est tout ce qu'on te demande, Manu, merde.
0: C'est tout ce que je te demande. Avant que je te mette une claque
5: dans le museau.
0: Fais le con. Ouais, fais le con. Tu vas voir tout à l'heure. Tout à l'heure, tu vois ce qu'il reste de coca.
5: Allez, on y retourne, Gérard. On y va.
0: Alors. Chut.
2: Allez. Ah, on est plus en antenne, c'est bon.
0: GG, c'est bon. Chut.
2: J'ai pas répondu, ouais.
3: Allô, donc... Gérard.
2: Oh, ta gueule.
3: Ah, putain, ferme-la, couillon.
2: Ouais,
3: GG, on va. Ta gueule un peu.
2: Voilà. GG, c'est chut.
0: Ouais.
2: Moi, je voulais te dire que j'ai connu des routiers qui, quand ils s'emmerdaient, bah, tout simplement, ils classaient, ils avaient des collections de calendriers de cul.
3: Allô, Gérard.
2: Ils classaient leurs calendriers de cul quand ils faisaient chier, quoi, pour se couper. Et je voulais savoir si tu confirmais.
4: Oui.
5: Gérard, t'as même pas écouté la question.
2: Ouais, c'était pas poli, Gérard, tu fais pas
0: bon. J'ai très bien compris, et je vais te dire une chose.
2: Ouais.
3: Vas-y, dis ta chose. Vas-y, dis une chose, Gérard.
0: Moi, je peux vous dire une chose, que les routiers n'ont pas de calendrier de femmes à poil dans leur camion. Vous mentez tous. Vous êtes tous des menteurs. Vous êtes tous des menteurs.
7: C'est faux. C'est faux.
0: N'importe quoi.
2: Des conneries.
3: Des photos, c'est pas pareil.
1: Je suis là. Qu'est-ce qu'il y a, GG?
0: Tu réponds à la question?
3: Ah, c'est Tony, ça.
1: J'ai déjà répondu tout à l'heure, donc voilà, quoi. J'ai déjà dit que quand ils se faisaient chier, ils se tapaient des petites pignoles. Dans leur cabine.
2: Non, ça dépend. S'ils sont à deux, ils sont deux, ils s'usent mutuellement.
1: S'ils sont à deux, ils
2: s'occupent. Il y a pas
3: des photos en ligne de clair, comme sur mon frigo.
0: Non, troisième question.
1: Elle couche.
3: Allez, Gérard.
5: Attendez, Gérard en train de dealer
0: mais
5: un
0: non,
5: truc.
0: Non, il n'y a pas Tony, arrête tes conneries, il n'y a pas Tony.
6: Gérard, pour calmer le débat, il y a Scone sur l'IRC qui souhaite un joyeux Noël à tout le monde quand même.
5: Ah, c'est sympa.
0: Eh ben, c'est bien, on souhaite un joyeux Noël aussi à toi.
1: T'as foutre.
0: Moi, je t'emmerde, toi. Peut-on tricher sur les fiches de paye d'un routier? Ta gueule.
3: Eh ben, Gérard, j'ai pas entendu.
4: Tu peux m'écouter?
2: Peut-on quoi?
0: Peut-on tricher sur une fiche de paye d'un routier?
1: Tout à fait.
5: Chacun son tour, allez-y.
0: Alors, n'importe quoi.
1: Ouais, je pense. C'est possible. De faire des virements bancaires sous Linux, sur un ordinateur, tu pirates ton salaire. Et c'est bon, y a pas de problème après. Tu gagnes le pognon que tu veux par mois.
0: D'accord. Chut.
2: Ouais, moi je pense qu'on peut pas triquer sur une fiche de paye de routier.
0: Tu peux préciser?
2: Bah, vu les sommes qu'il y a, je crois qu'il n'y a pas de quoi triquer, quoi, tu vois.
0: Ok.
1: Ouais, de 1 franc, tu passeras à 2 francs, quoi.
2: Ouais, mais ça fait pas triquer, c'est tout.
0: Couille de loup.
4: Ouais, non, moi je pense pas, parce qu'ils doivent pas avoir le QI assez élevé pour pouvoir piger comment on fait.
0: De quoi?
4: Non, je dis, je crois pas qu'ils doivent être assez intelligents pour comprendre comment on fait pour
2: Ouais.
4: Pour falsifier la feuille.
2: C'est vrai qu'il
0: y a... Non, mais attends. Eh, peut-on tricher?
1: Déjà, je me demande comment.
0: Peut-on tricher sur les fiches de paye d'un routier? Je vais dire une chose, que c'est le patron qui triche. C'est pas le routier, d'accord?
7: C'est faux!
0: Prends-toi, Manu, tu fermes ta gueule maintenant.
7: C'est
0: faux! Bon, Manu, tu dégages, tu fous le camp à l'arrière.
7: D'accord!
5: Ah non, bah non.
0: Si.
5: Non, mais c'est bon, attendez. Faites un débat correct, on verra après.
0: Non, mais attends, pour l'instant, il est en train de me foutre de la merde. Petit téton.
1: Eh, hey, tu viens chez moi après, Gérard?
0: Ta gueule!
4: Oui, je peux parler.
1: Et alors?
4: Oui, ben, je sais pas du tout répondre à cette.
0: Non, mais hé! Oh!
5: Quoi, qu'est-ce qu'il y a, Gérard?
0: Max! Eh, hey, tu lui demandes qu'il passe. Oh! Tu me demandes qu'il me passe du bon boulot, là, pour la dernière de l'année ou pas?
8: J'étais pas là, moi.
0: Non, t'étais pas là, t'étais où, bâtard?
7: Comment?
8: J'ai arrêté ma cassette vidéo là.
0: Ouais, t'as arrêté ta cassette vidéo. Ah. Alors, vous me fa... moi, de toute manière, on va pas durer jusqu'à 4h du matin. Hein.
1: Hey, tu viens chez moi après, Gérard.
0: Bon, qui c'est qui a donné tout ça aux auditeurs?
8: J'ai personne, hey, j'ai personne à l'antenne là.
0: Non, c'est pas possible. Allez hop, envoie-moi la musique et
5: attends,
0: c'est tout.
5: Attends, j'ai pas de disque là, Gérard. Il faut
0: envoie
5: des disques. Mais attends,
0: envoie. Je m'en fous, je veux pas le savoir. Envoie la musique. Allez hop, envoie la musique.
5: Bah attends, je vais en trouver alors.
0: Je veux pas le savoir. Tu te démerdes.
5: Qu'est-ce que c'est?
0: Tu m'envoies un truc.
6: Attends. Moi j'ai des questions pour toi pour calmer le débat auxquelles tu peux répondre. Alors il y a attends que je retrouve. Il y a Chandler le vrai sur l'IRC qui te demande combien représente le salaire d'un routier.
0: Bah justement ça.
5: On se calme un peu. Hein.
0: La question. On n'en est pas
6: non,
0: là.
6: Non mais réponds.
0: La question, combien
6: Gérard, à chaque fois que je te pose une question, tu dis c'est pas la question, on viendra plus tard.
0: Réponds
6: tout de suite.
0: Combien qui gagne un routier?
6: Voilà.
0: Bon, un routier, à l'heure actuelle, si tu veux, gagne entre 10 000 et 15 000 francs.
1: Ok.
0: Donc, selon là où il s'en va.
7: Oh là là.
0: Bon, toi, tu vas me faire du bon boulot, mais fil d'art.
8: Attends, je cherche.
0: Non, mais tu cherches, tu vas pas chercher longtemps parce que sinon moi, le débat il s'arrête et on va laisser Rousseau.
5: Ouais, attends deux secondes, j'ai trouvé un truc super là.
0: Non, mais je m'en fous, moi.
6: On peut pas laisser Rousseau, il joue à la PlayStation.
5: La disco, tu veux de la disco?
0: Bah je m'en fous, tu mets ce que tu veux, mais moi soit que Yannin il fait du bon boulot.
5: Non mais si Manu faisait du bon boulot, il n'y aurait pas de problème hein.
0: Soit qu'on fait du bon boulot, on continue.
5: Ouais.
0: Soit
5: ouais.
0: Que j'arrête maintenant.
7: Non.
0: C'est simple.
6: Gérard.
0: Et si j'arrête maintenant, on est combien sur...
6: Non mais non, on n'arrête pas là. On est presque 5000, on est 4852 moins 4. C'est très bien, j'aimerais bien qu'on booste bien.
0: Les gars.
6: Et il y a quelqu'un, je me rappelle plus qui c'est, sur l'IRC qui te demandait le salaire, ça fait combien en euros?
5: C'est pas la question.
0: En euros, là, je peux pas trop lui répondre parce que l'euro, il y a 6.
5: Il est à 5,57 là.
0: Non, 6,50.
5: 6,50, ouais, pardon.
0: Il est à 6,50, ça devrait faire 6500 euros.
5: Ouais.
7: C'est faux.
5: Ouais.
0: Il y a quelque chose près.
5: Il y a des milliers d'euros de soir.
0: Gars, au lieu de dire que c'est faux et de bouffer ton gobelet quand Max y parle, tu la fermes et tu me calmes les auditeurs avant que moi je te calme.
7: Ouais.
5: Okay. Bon alors les gars, on refait une réunion. Gérard, qu'est-ce que t'as à dire?
0: Pour l'instant.
5: Eh oui, Philard fait du bon boulot.
0: Pour l'instant, oui.
5: Rigo,
0: c'est bon, mais l'autre, parce qu'il est pas avec son bébé rose, il fout de la merde.
7: Comme avant.
0: Il est en train de nous foutre de la merde.
8: Non, c'est pas vrai, je te bosse bien.
0: Mais si.
8: Non, je fais du bon taf. Là.
0: Mais non, pour l'instant, t'es en train de me faire de la merde. On est qu'à la troisième question. Et il y a 23 questions en tout.
8: Eh ben, on a le temps jusqu'à 4 heures. C'est
0: ouais,
8: cool.
0: Ben, tu crois que je vais durer jusqu'à 4 heures? Ça m'étonnerait.
8: Bah, si.
0: Je crois pas.
8: Bah.
0: Parce que c'était prévu qu'avec Max, si ça se passait mal, on arrêtait à 3 heures et je pense que je vais arrêter à 3 heures.
8: C'est bien là pourtant parce que.
0: Alors, on va s'écouter. Moby Dick avec des proutes en plus et on se retrouve aussi après.
6: On est à 5123,4.
5: Ouais.
6: Donc si tu peux les remercier.
0: Bah, je remercie tous ceux qui sont sur l'internet. Donc je vous souhaite un joyeux Noël.
5: C'est pas assez hein, 5000.
0: Une bonne et heureuse année 99 parce que j'aurai pas l'occasion de vous avoir pour le réveillon.
5: Ouais.
0: Donc, voilà. Voilà ce que je peux vous dire. Donc, on récupère n'importe quoi.
1: Eh, hey, tu viens chez moi après, Gérard?
0: Oh, ta gueule à toi!
1: Oh là là. Ouais, c'est moi. N'importe quoi. Ah, je vais passer à l'entrée d'ailleurs là dans 5 minutes.
0: Oh là là là là là là là là là là là là là là là là là là là là là là là là là là
1: là là là là là là là là là.
0: Ah, et moi je t'emmerde.
1: Bah non mais oh là. Attends les gens.
4: Bon allez on se dépêche.
0: Bon, n'importe quoi.
1: Eh tu lâches moi déjà. Bonsoir GG. Joyeux Noël à toi.
0: Chut.
9: Ouais salut, bon 14 juillet à tous.
0: Ouais c'est ça, joyeux Spike. Couille de loup.
4: Ouais salut.
0: Petit téton.
4: Salut.
0: Raisin sec.
8: Non excuse-moi, il est parti, on a que Jean Pull. À la place.
0: Ah ouais.
1: Jean-Pulte,
0: non mais alors attends. Manu.
8: Ouais.
0: Un conseil que je te donne.
8: Ouais.
0: Tu vois, tu fais une chose.
8: Mm-hmm.
0: Tu me prends sur les 12 lignes qui sonnent.
8: C'est ce que j'ai fait, c'est un nouveau.
0: Non.
8: Bah si, je suis désolé.
1: Tu prends sur les deux lignes.
0: Alors, c'est comment?
8: Jean-Pulte.
0: Jean-Pulte. Ouais, non, attends.
8: Ouais. Non, Jean-Pulte.
0: Bon, alors, avec tu te merdes, tu me fais une fiche propre.
8: Une fiche propre, Gérard. Quand même.
0: Alors, la question. Ben, peut-on tricher sur les fiches de paye d'un routier? Donc, je pense que vous avez réfléchi.
1: Oui. Ouais.
0: Donc,
1: Oui. Oui, tu m'as oublié.
0: Ben, je t'écoute.
1: Rebonsoir, Gérard.
0: Ben, rebonsoir à toi. Donc, allez-y, posez.
1: Ouais, c'est chute.
0: Ouais, chute.
1: Ouais, moi, ce que je voulais dire, c'était que si les routiers, il fallait qu'ils trafiquent leurs fiches de paye, il faudrait déjà qu'ils sachent compter.
0: Non mais attends, chute.
1: Oui, chute.
0: Écoute-moi bien.
1: Oui, chute.
0: C'est peut-on tricher sur les fiches de paye d'un routier?
1: Oui, ben justement. Il faut qu'il triche.
0: Attends, celui qui rentre derrière, arrête.
1: J'en pulle. Alors, il faudrait qu'il sache compter, et je pense, bon, je me permets d'émettre un léger doute, quoi, tu vois.
8: Mmh. Mais je crois que ça se faisait par ordinateur, maintenant, les fiches de paye.
0: Ouais, mais de toute manière, faut se dire une chose, qu'il y a certains patrons qui trichent quand même sur certaines fiches de paye.
8: Ouais, mais sur les leurs, pas sur celles de leurs employés, si.
0: Genre, à peine.
8: Ils retirent de l'argent sur leur paye, alors.
0: Bon, alors.
8: Mais comment ça se passe, un routier, c'est payé au kilomètre, comment?
0: Non, c'est pas payé au kilomètre, en fin de compte, c'est payé comme une personne.
1: Gérard, tu m'excites avec tes moustaches.
0: Oh, ta gueule! D'accord, maintenant, tu m'emmerdes, toi.
8: Ouais.
0: Voilà.
8: Donc tu disais, GG?
0: Non, mais en fin de compte, c'est pas payé...
8: Au kilomètre?
0: Au kilomètre, c'est payé comme
8: à l'heure.
0: Toi et moi. Non, mais c'est payé comme toi et moi.
8: D'accord.
0: Par exemple, le mec qui va rester 20, de nuit, ça va être payé un peu plus cher.
8: Mm-hmm.
0: Et ainsi de suite.
8: D'accord.
0: Par exemple,
8: il doit faire 39 heures par semaine comme un employé.
0: Ah non, parce que faut se dire une chose, que les routiers,
8: ouais,
0: à l'heure actuelle, passent plus de temps sur les routes que chez eux. Donc faut bien se mettre à la place d'un routier.
8: Mm-hmm.
0: Hein, j'y étais. Donc je peux savoir ce que c'est.
8: D'accord.
0: Et je vais te dire une chose, que bon, j'ai pas fait de la route.
8: Ouais.
0: Hein, mais ceux qui font de la route ne sont pas tout le temps là.
8: Ah d'accord.
6: Gérard.
0: Oui,
6: il y a Sardine de Marseille qui te demande, est-ce que t'as déjà trouvé des routiers abandonnés par leurs camions sur les aires de repos d'autoroute?
0: Des routiers abandonnés, des routiers qui font du stop pour rentrer chez eux les week-ends, oui. Mais des routiers abandonnés, non. Jamais.
1: Ouais, GG.
0: Oui.
1: Oui, je voulais savoir, on m'a dit que être routier, c'était un métier qui nécessitait de la sueur.
0: Mmh.
1: Et que c'était un métier dur, qu'il fallait transpirer et tout. Et je voulais savoir si c'est pour ça que dès tout jeune, tu avais trouvé ta vocation dans ce milieu-là. Très clair.
0: Alors, je vais te dire une chose que. Ouais.
1: Laquelle?
0: Oh, tu te tais, toi.
1: Ouais, vas-y, j'y réponds.
0: Un routier. Donc, c'est toi qui viens de poser la question. Ouais, c'est comme.
1: C'est chute. Ouais.
0: Donc, ta question, tu peux me la reposer, s'il te plaît.
1: Ouais, donc, je te disais, il paraît que être routier, c'est un métier qui demande de la sueur et de la transpi. Et je voulais savoir si c'est ça qui, dès ton enfance, t'avais quand même donné ta vocation pour savoir ce que t'allais faire plus tard.
0: Alors, moi, je vais te dire une chose. Qu'un routier transpire beaucoup, ça, c'est vrai.
1: Mm-hmm.
0: Parce que faut se dire une chose, que certains routiers sont obligés de décharger.
1: Ouais.
0: Pas tous,
1: c'est faux.
0: Mais certains.
1: Ouais.
0: Donc d'autres, quand ils arrivent, ils sont dans la cabine, ils dorment et.
1: Oh là là, celui-là il va se faire virer une fille, non?
0: Manu.
1: Non mais continue, GG, continue.
0: Oui. Manu, tu fais ton boulot correct ou pas?
8: Lignes,
0: tu fais ton boulot correctement ou pas du tout?
1: Correct,
0: ou tu vires? Ah, correctement, correctement. Hein? Ou tu retournes voir ton bébé rose.
2: Ouais, GG, t'en étais au problème de décharger.
0: Vas-y, donc, continue. T'as certains routiers qui sont obligés de vider leur camion, ouais. D'autres non. Pourquoi? Parce que quand ils arrivent, ils se mettent à quai, ils sont dans leur cabine et ils dorment.
2: Ouais, mais pour le... Oh là là. Pour le problème de la douche, GG, ils font comment les routiers? Parce qu'il y a un lit à l'arrière du camion, mais il n'y a pas de douche.
0: Non, donc, mais pour les douches et tout ça,
2: ouais.
0: Ils s'arrêtent dans... Bon, je réponds à chute. Ouais. Ça, pour cette histoire de se laver, ils peuvent s'arrêter dans des aires de repos. Il y a des douches spécialement qui sont dans les aires de repos qui peuvent se laver et tout.
2: Ouais, mais ils se lavent pas souvent, du coup.
0: Si.
2: Et je voulais savoir si toi, pourquoi, depuis que tu avais arrêté le métier, tu avais quand même gardé des manières de routier, quoi.
0: Ah ben ça.
2: Même si t'es plus dans le métier, je veux dire, tu transpires encore beaucoup et tu te laves pas souvent et tu décharges.
0: Non, mais attends, je transpire beaucoup parce que là, il y a même plus de ventilation dans les studios. Non, je sais pas pourquoi.
8: Ah, on déménage. Ils ont déménagé la ventile. Hein.
0: Ouais, mais ça devient inadmissible.
6: Gérard, il y a le vrai canard VC sur l'IRC qui te demande pourquoi les routiers pissent sur le long des routes et pas sur les aires de repos.
0: Non, mais attends. Ça c'est complètement fou, il n'y a jamais... Non, chute, tu te tais.
2: Ouais,
0: je réponds.
2: C'est une anecdote.
0: Non, mais je réponds. Je peux prévenir tout de suite, là. Je réponds à Canard VC que c'est faux, qu'il n'y a aucun routier qui s'arrête sur les bandes d'arrêt d'urgence. Hein. Non. Les bandes d'arrêt d'urgence, c'est fait pour quoi?
2: Pour les arrêts d'urgence.
0: Alors vas-y.
2: Moi, le mec, il était pas arrêté sur la bande d'arrêt d'urgence, il était garé en triple fil sur l'autoroute et le mec, ouais. Tranquille, il pissait.
0: C'est ça.
2: Ah bah,
0: tu prendras pas les gens pour des cons, toi?
2: Non, mais c'est réel. Hein.
0: Non, tu les laisses. Alors que transporte un routier en fin de journée. Que transporte un routier en fin de journée?
2: Oui. Tu m'excites avec tes moustaches.
0: Ta gueule.
2: Ouais, c'est chaud, c'est tu m'excites avec tes moustaches. Alors, c'est n'importe quoi, GG, je vais répondre. Gérard, tu m'excites avec tes moustaches. Bon, bah, vas-y, jouis.
4: Oui, Gérard.
2: GG. Chut.
0: Ah, vas-y.
2: Je voulais te dire qu'un routier, bah, après avoir déchargé toute la journée, à mon avis, à la fin de la journée, il est vide, quoi.
0: Ouais, mais...
2: Il t'arrode à sec.
0: Pour toi, il est vide.
2: Ah oui, il est vide, il t'arrode à sec.
0: Moi, je pense qu'à mon avis, il repart chargé pour aller vider quelque part d'autre. Hein.
2: Bah non, faut bien qu'il s'arrête quand même.
0: Non, mais attends.
2: Tu peux pas décharger si tu récupères pas au moins un quart d'heure ou une demi-heure entre deux décharges. Y a pas
0: non, mais attends, c'est pas un quart d'heure ou une demi-heure.
2: Bah, tu t'épuises si tu fais pas une petite
0: pause. C'est pas un quart d'heure ou une demi-heure qu'il faut, c'est deux heures de repos maximum.
2: Bah, tu vois, donc il faut bien se reposer entre deux décharges.
0: Maximum.
2: Ok.
0: Alors, n'importe quoi.
2: Ouais, à part transporter des dindons et des cachalots, je vois pas ce qui...
0: Bon, alors, n'importe quoi, c'est terminé, hop.
2: Bah, c'est pas méchant, ce que...
0: Dindons et cachalots, moi, je t'emmerde.
2: Mais c'est pas pour toi, GG.
0: Moi, je t'emmerde.
2: Mais je te kiffe, moi,
0: je t'emmerde.
2: On parle pas hop. De Sandy.
0: Hop, terminé pour lui.
2: Bon, allez, hop, au standard.
0: Hop. Non, mais c'est bon pour lui.
2: Allez, chute, au standard.
10: C'est pas chute, hein.
2: Si, c'est chute qui a dit ça.
10: Oh, gamin.
2: Bon, GG, c'est là.
0: Voilà. Lui, c'est terminé.
2: Hop, la police.
0: Au revoir. Alors, chute.
2: Ah bah non, je viens de te répondre, GG. Je viens de te répondre, mon GG.
0: Ah, tu viens de répondre?
2: Bah oui.
0: Couille de loup.
2: Je veux bien en faire une autre.
4: Tu répètes la question, s'il te plaît?
2: Allez.
0: Alors, c'est la dernière fois que je répète la question. Que transporte un routier en fin de journée?
6: Gérard.
0: Oui.
6: En attendant, il y a Rainbow, le vrai arc-en-ciel sur l'IRC, qui te demande si quand t'étais routier, est-ce que t'as été attaqué par le gang des chasseurs de routiers sur l'autoroute?
0: Non,
6: c'est des mecs qui volent les cargaisons.
0: Ouais. Ça c'est vrai, ça s'est produit en Russie, je crois. Il y a un routier qui s'est fait agresser. Et ils y ont piqué carrément son camion plus la cargaison.
6: Carrément.
0: Ouais.
6: Et ça coûte cher un camion?
0: Un camion, je peux te dire une chose, que c'est dommage qu'on n'aille pas qu'ils soient plus là les routiers, mais un camion ça vaut plus de 150 000 francs. Hein.
8: Et, ah ouais carrément
6: 150 000 francs
0: 150 000. Hein.
6: Ah bah ça va.
8: C'est pas trop cher. Hein.
0: Ouais bah attends, ça dépend ce que tu prends comme camion. Hein.
8: Une bonne prostituée.
0: Donc, oui, Rigo.
6: Excuse-moi, j'avais éteint mon micro. Sinon, il y a Chantleur qui te demande comment fait un routier, puisque tu disais qu'ils s'arrêtent pas, ils s'arrêtent qu'aux aires de repos pour faire leurs besoins, mais comment ils font quand ils ont la diarrhée et qu'ils sont dans leur camion?
0: Ben, ils peuvent s'arrêter, mais dès qu'ils trouvent une aire de repos, hein. Mais ça, justement, c'est des questions. Mais
8: elles vont venir après, les questions. J'ai l'impression qu'Internet, ils ont les questions.
0: Non. Attends, Fildar, c'est moi qui... C'est mes débats, donc c'est moi qui commande.
8: Ok.
0: Donc,
8: vas-y.
0: Là, faut dire une chose. Tu vois, en fin de compte, on va...
8: Oh, t'es pas dans un salon de thé, là.
0: Hey, on n'est pas dans un salon de coiffure, ni chez papa-maman, là, hein. Oh, on se la ferme quand je parle un peu.
8: Alors ?
10: Fermez la porte alors, ouais.
0: Oh, ça veut dire quoi là ? Vous jactez dehors et c'est tout ?
8: Ok ?
0: Vous allez jacter dehors ? Quoi ? Tu vas voir tout à l'heure, toi, je vais te kiffer, moi. Je vais te mettre une baffe dans. Moi, je vais te mettre une baffe, tu vas voir. Une baffe de routier, tu vas voir ce que ça donne. Ouais.
8: Moi, ça risque de te faire une petite marque, mais bon.
0: Fais gaffe !
8: Alors, on en était où, nous ? On parlait de quoi là ? On parlait des questions internet.
0: Ah, ouais. Ouais, donc ouais. Les questions là sur Internet, donc je vous en supplie, répondez aux premières questions parce que le deuxième ça
6: sera la suite. Ils répondent pas, ils t'en posent.
0: Bah ouais, mais c'est la suite. Ça sera le deuxième.
6: Tu vois, il y a Sardine de Marseille qui te demande si t'as déjà posé pour un calendrier de routier.
0: Mais non, mais ça ça là-dessus non. Moi je voudrais combien qu'on est maintenant sur Internet. Allez.
6: On est 5288.
8: Oh, ça a baissé, là.
6: Non.
8: On était 5300 tout à l'heure.
6: Non, 5144, on était.
0: Ah, d'accord. On est à 5200.
8: Ouais. Ah, d'accord.
11: Excusez-moi.
0: Ouais.
11: À la place de n'importe quoi, on accueille Billy.
12: Allô ?
13: Ouais, bonsoir.
12: Ouais, salut, Gigi, ça va ?
13: Salut, Billy.
12: Oh, il est jeune.
0: Salut, Billy.
12: Salut, Gigi.
0: Alors, bon, la question, que transporte un routier en fin de journée, Billy ?
12: Tu peux répéter la question ?
0: Merde !
12: Ça va répondre.
0: Vas-y,
13: Billy,
0: vas-y.
13: Je suis à l'antenne.
0: Oh, putain. Non, t'es en antenne, là, connard.
13: Bon, laissez parler le gamin, là.
0: Hé, hey, gamin, là, accouche.
12: Ouais, moi, je pense qu'il transporte des cadeaux pour aider le Père Noël.
8: Manu.
0: Non, à mon avis, je pense pas.
12: Je pense pas, parce que le Père Noël, il m'a fait pas mal de cadeaux, et voilà, quoi.
0: Non mais ça va, le mec avec son klaxon de mariage,
12: ouais,
0: tranquille.
12: Ouais, c'est vrai,
8: ça c'est un klaxon de routier, ça, hein.
12: Non. De connard, ça.
0: Vas-y, attends, Billy, tu dégages.
12: Ouais, j'ai
0: rien, au revoir. Allez, couille de loup.
12: Tu peux répéter la question ?
0: Non.
12: Mais Juju, j'ai rien, c'est pas pour toi.
13: Gérard,
0: c'est
13: parce que Billy a foutu la merde.
0: Oh là, Manu !
6: Gérard.
0: Manu !
6: Gérard, calme-toi. Il y a Scone sur l'IRC qui te demande si les conducteurs de J9 font partie des routiers.
0: Alors, J9, c'est des véhicules légers.
8: Tu vas faire une tartine.
0: Non, mais ça y est, toi.
11: Une pour moi aussi, merci Cathy.
0: Non,
11: aussi.
0: Mais moi ça aussi. Y est, oh.
8: Tu veux une tartine, GG?
6: Ouais, oh, coup, s'il te plaît.
8: Tu veux une tartine ou pas?
0: Eh, hey, tout à l'heure, je t'en mets une tartine, moi. Claire, tu vas le l'avaler.
8: Ouais, deux, trois tartines, ce serait bien.
12: Tu peux répéter la question?
0: Oh là là, oh, putain, vous commencez à me casser les couilles, hein.
13: Allez, on enchaîne. Billy, il a mis la merde, alors on n'a pas entendu.
0: Non, couille de loup.
12: Ouais, bah, je pense qu'il transporte d'autres trucs.
0: Tu peux préciser?
12: Bah, je sais pas, moi, il a déchargé, après il remballe d'autres machins, et puis il se barre, il continue sa tournée.
0: Eh bah, voilà, enfin voilà, enfin, une bonne question.
12: Bonne réponse, plutôt.
0: Eh ouais, voilà ce que j'attendais. Téton, petit téton.
13: Gérard, t'es beau.
0: Ta gueule.
12: Il peut tout transporter.
13: Allô.
12: Bah, je sais pas, moi, n'importe quoi.
0: C'est-à-dire ?
8: Tu te réveilles un petit peu, petit téton, là ?
13: Ouais.
8: C'est quoi, ça ?
13: Je vais te faire grossir.
0: Bon, allez.
8: Allez, dégage-là, allez.
0: Allez, hop.
12: Vas-y, je fais un
0: enchaînement. Hop. Jean-Pul.
13: T'es beau.
14: Sandrine.
0: Jean-Pul.
14: Ouais, je suis là. Jean-Pul.
13: Eh bah, je sais pas,
14: Gérard, t'es beau.
13: Oh non.
14: Comme un camion. Allô ?
0: Oh là là là là là. Bon, et moi j'attaque le deuxième. Hop, terminé pour
6: attends,
0: le premier.
6: Attends, Gérard.
0: Oui, Rigo.
6: Il y a voilà, c'est Oxide sur l'IRC qui te demande par où rentre le Père Noël dans les camions vu qu'il n'y a pas de cheminée.
14: Le pot.
0: Par les portes.
14: Ah, OK.
0: Voilà. Bon. Fildar.
14: J'aimerais répondre.
0: Fildar.
11: Mais il est parti chercher sa tartine.
6: Et sinon Gérard, il y a Turpentine sur l'IRC qui te demande pourquoi tous les routiers sont-ils vulgaires.
0: Pourquoi que les routiers sont tous vulgaires, t'en as certains, mais pas tous. Donc,
6: oui, mais pourquoi?
0: Non, non. Non, non, il y a tous les routiers ne sont pas vulgaires, ça c'est faux.
6: Ouais,
0: ça,
6: mais pourquoi ils sont vulgaires?
0: Non.
7: C'est faux.
0: Non, non.
6: Non, mais tu dis pas non quand je te demande pourquoi.
0: Pourquoi qu'ils sont vulgaires?
6: Voilà.
0: En fin de
6: voilà.
0: compte, on n'a jamais été vulgaires vis-à-vis des gens.
8: Non, mais est-ce que vous êtes grossier alors?
0: De quoi?
8: Est-ce que vous êtes grossier?
0: Dans quel sens que tu veux?
6: Non, parce qu'il y a aussi le pape sur le vrai pape sur l'IRC qui me dit que un routier quand tu le regardes il fait une sale gueule toujours au feu rouge ou sur l'autoroute.
0: Ouais, non mais attends, sur
8: on a toujours l'impression qu'un routier c'est malheureux.
6: Bah ouais.
8: C'est vrai ou pas?
0: Bah pourquoi? Bah bien sûr ils sont malheureux. Pourquoi? Parce qu'ils passent trop de temps sur les routes.
8: Ouais, mais c'est leur métier.
0: Bah oui, mais de toute manière, tout le monde, comme je l'ai dit dans un best-of.
8: Dans ton livre,
0: oui. Non, dans un best-of. Chacun fait voit midi à sa porte. Le routier, il a choisi de faire ça, c'est son boulot. Donc,
7: c'est faux!
0: Oh putain, mais ta gueule à toi!
7: J'ai rien dit!
0: Donc, les routiers ont choisi leur boulot, c'est leur métier. Maintenant. S'ils veulent pas faire ça,
8: qu'ils changent. Des fois, ils le font parce qu'ils peuvent rien faire d'autre.
0: Ouais, mais attends, un routier, s'il choisit, c'est sa vocation. S'il choisit de faire ça, c'est sa vocation.
8: Ouais.
0: Donc, un routier, pour moi, c'est quelqu'un
8: qui est né pour faire de la route.
0: Qui est né pour faire de la route, dans un sens, si tu veux, oui. Mais en fin de compte, il peut très bien changer après. Si ça ne plaît plus, il peut changer.
8: Ah, il peut faire quoi, des chemins?
0: Non, mais il peut changer, il peut se retrouver employé de bureau ou animateur radio.
8: Radio, ouais.
0: Comme moi.
8: Ah oui.
0: Voilà.
14: C'est beau.
0: Ta gueule. Donc on s'écoute.
14: Rigo. Pas répondu.
0: Ah, c'est bon.
6: Oui, Rigo. Alors il y a Nassim qui te demande pourquoi tous les routiers ont-ils une moustache? Si oui, est-ce que cela leur sert d'airbag?
0: Non. Alors, tous les routiers, il y a des routiers qui ont des moustaches, mais ça leur sert pas d'airbag pour quand ils ont un accident. Donc, voilà la réponse.
6: Et sinon, il y a Sardine sur l'IRC qui dit que, comme tous les routiers sont des PD, est-ce que les lesbiennes ont le droit d'être routières?
0: Ah,
8: une bonne question.
0: Alors, tous les routiers ne sont pas des PD, déjà une pour commencer.
6: Ah ouais.
0: Hein? Non, ça c'est faux. C'est faux. C'est faux, c'est faux, c'est faux. Voilà, c'est tout. On s'écoute.
8: Ah, tu m'as posé une question avant quand même, qu'ils réfléchissent.
0: Attends, j'ai pas écrit. Alors, que pensez-vous que les routiers sont des vieux cochons? Donc, allez, on s'écoute.
7: Attends.
0: Ah, non, mais vas-y. Accouche. Putain, mais ton boulot, au lieu de bouffer, là, il devrait être fait.
8: C'est pas grave, rappelle les numéros de téléphone, l'internet.
0: Donc, alors, vous pouvez toujours nous appeler au 0800 70 5000 et 0803 70 5000.
8: Non, c'est pas ça du tout.
0: Quoi?
8: Dis les numéros correctement, on les dit pas.
0: Attends, je les dis pas, abruti.
8: Non, mais les dis pas, tu dis n'importe quoi, c'est pas ça le vrai numéro, dis le bon numéro.
0: Quoi, c'est 0800 70 5000 et 0803 70 5000.
8: Non, 0803 08 5000.
0: Eh ben alors, t'as qu'à les annoncer, toi.
8: Bah, tu me donnes ta paye.
0: Toujours l'IRC, www.fr. Et Rigo vous attend. Et Rigo, tu peux nous dire combien qu'on est là?
8: Ah ouais, dis-le.
6: Ça monte, 5432.
0: Ouais.
7: Ah,
0: j'ai l'impression qu'avant 4h du matin, on va aller à 6000.
6: On va s'arrêter.
7: C'est faux! Arrête.
0: Toi, tout à l'heure, je vais te mettre une baffe et tu vas voir, ça va être faux. Alors on s'écoute les petits poussins avec des verres dans l'arrêt et on se retrouve tout de suite après.
15: Vous allez bien?
14: Au revoir.
15: Le 27.
14: Ouais.
15: Ok, je t'appelle. Hey, qui c'est qui regarde les textes là?
0: Non mais tu le calmes là ou quoi?
8: C'est pas lui, hein, j'ai rien à calmer moi.
15: Non mais ça va pas.
0: Alors la question.
15: Ouais.
6: Gérard.
15: Allez hop.
0: Oui.
6: Je voulais juste dire que sur l'IRC, on a dépassé les 5500. On est 5630,2. Et je salue Ice-T.
0: Ok. Eh ben, on salue tous les gens.
8: Booste-les un peu là. Il y en manque 500 là. Vas-y.
6: On salue tous les gens. Ok. Alors, on salue Lara.
0: Non, mais.
6: On salue Seb. On salue Tony.
15: On salue Davy Tony.
6: Non, il est pas là. Il est à Lille.
15: On
6: salue Acta. On salue Canard VC, Chamicha, Chand, Chocapic, Izen, Geoffroy, Ouls. Ice-T, je viens de le citer, le pape, Malcolm X, le vrai, ressuscité, Miss Lover, Nassim, No Live, Paradox, Sardine, Scorpion, Schön, Symbole, Thanatos. Ah non, c'est ça a rien, mais bon, c'est pas grave. Titeuf, Turpentine, Zirt, Keneda, Steph, Redox, Olio, Acid, Inc.
0: Ça y est, c'est bon, Rigo. C'est bon, Rigo. C'est bon, ça y est. Ouais.
16: C'est Marcel, il y a quelque chose que je comprends pas.
0: Ouais, vas-y.
16: Sur mon ordinateur, je tape www.fr, j'arrive pas à aller sur le channel Fun Radio.
0: Alors, le channel Fun Radio, c'est www.fr, Fun Radio.
16: Ah,
0: d'accord.
16: Merci, merci.
0: Ok.
16: D'accord.
0: Ouais. Alors, en de bon entendeur, salut si tu veux pas participer au débat.
16: Mais bien sûr que si, mais c'était juste pour me renseigner.
0: Bah, t'es qui, toi?
16: Je suis Marcel.
0: Bon, bah alors.
17: N'importe quoi.
0: Alors, que pensez-vous que les routiers sont de vieux cochons ou autres? On va demander, à Chute.
18: Ouais, bah écoute, moi je suis tout à fait d'accord pour dire que c'est des gros pervers.
0: Ouais.
18: Je crois qu'on peut pas nier quand même que ça se pignole dans les cabines. Et tout à l'heure, il y avait le pape, je crois, sur Internet qui demandait pourquoi ils faisaient la grimace. Bah, tout simplement parce qu'ils sont concentrés sur leur branlette, c'est tout.
0: Mmh, d'accord.
18: Voilà. Voilà.
0: Ok. Couille de loup.
19: Ouais, moi je pense qu'il y en a. Je pense qu'il y en a plein, ouais.
0: Mais
19: il faut
0: peux...
19: les voir, ils roulent toute la journée, alors forcément.
0: Non, mais tu peux préciser le fond de ta pensée?
19: Le fond de ma pensée,
6: oui,
19: c'est qu'il y en a.
6: Gérard,
0: Rigaud.
6: Ouais, il y a Sardine de Marseille sur l'IRC qui te demande si tu peux faire une pause parce qu'il voudrait aller aux toilettes et il a pas la radio aux toilettes.
0: Non, il y a pas de pause. Je fais plus de pause là. Là, la prochaine pause, c'est pas avant 3h. Non, 2h30, 3h moins le quart à peu près.
6: Et c'était de qui le copyright?
16: Ah ouais, je sais pas comment il s'appelle.
0: Ah, okay. Bon, ok, c'est pas grave. Qui c'est qui vient de répondre? C'est Couille de loup?
19: Ouais,
18: j'ai
0: Petit téton.
19: Ouais, moi je trouve que c'est tous des vicieux et à mon avis ils ont des photos porno dans leur camion.
18: Ouais.
0: Non, moi je te dément.
18: Si.
0: Je dément.
16: Bon, GG.
0: C'est qui?
16: C'est Marcel.
0: Ouais, bah pour l'instant c'est pas toi que je m'adresse.
16: Bon.
0: Jean-Pull. J'en pull une fois, j'en pull deux fois, j'en pull trois fois. Au revoir.
6: Il est là, Gérard.
0: Il est là, si tu criais.
6: Non, mais attends,
0: non, si tu criais pas, tu l'entendrais.
18: Gérard, crie pas, tu fais mal aux oreilles.
0: Ouais, bah, je te fais mal aux oreilles, t'es avec un white man?
18: Non.
0: Non? T'es avec la main de ma soeur dans la culotte d'un zouave?
6: Ouais.
0: Ou tentacule et encule ta soeur?
16: Oh, quel comique.
18: Tu parles pas de la famille.
0: Voilà. Alors, j'en pull.
18: Bah, je suis d'accord.
0: D'accord. Alors, toi, t'es d'accord sur la question, c'est tout ce que t'as à me dire?
18: Ouais, je suis d'accord avec toi.
0: Ah, bah alors, c'est bien. Ah, bah, Sardine. C'est bien si t'es d'accord, alors Sardine.
6: Sandrine, pas Sardine.
0: Ouais, Sandrine.
18: Ouais, ça fait un moment que je gueule parce que j'étais pas à l'antenne. Ouais. Ouais, mais je pense que oui. Je pense que ce sont des gros dégueulasses et qu'ils mettent plein de poupées espagnoles dans leur camion. Tu sais de quoi je parle.
0: Tu peux préciser le fond de ta pensée?
18: On parle pas des gens, des routiers, bon, quand ils prennent leur retraite chez eux, ils mettent des poupées espagnoles sur leur armoire. Et dans les camions. Voilà.
0: Alors Marcel?
16: Ouais, GG d'ailleurs, je vais faire aller CTX avec la Sibylle, là, il y a tout le monde qui te salue. Hein.
0: Non mais tu réponds à la question s'il te plaît.
16: Bon, faut pas dire que les routiers sont des pervers. Bon, moi j'ai quelques magazines, mais ça va pas à plus de 400 pignoles par jour. Donc voilà quand même. Hein.
18: Au revoir, le 28 sinon.
0: Ouais, non mais je t'écoute. Il y en a un tout à l'heure qui va se prendre une bouteille de coca, ça va y faire tout drôle.
18: Ça, c'est déjà le marque, il va se la prendre facilement dans la gueule, ouais.
0: Hein?
18: Pas n'est-ce de marque, GG.
0: N'est-ce pas, Fuldard?
18: Gérard, est-ce que t'as mangé le pâté qu'un auditeur t'a offert, là?
0: Mais qu'est-ce que ça peut te foutre à toi?
18: Non, parce que j'ai pas...
0: Combien gagne un routier en euros?
17: N'importe quoi.
18: 5.
0: En euros? Combien gagne un routier en euros?
17: N'importe quoi.
0: Manu, c'est la dernière fois que je te demande de faire ton boulot.
6: Ok.
0: Sinon, tu sais ce que tu fais? Tu prends tes clics et tes claques.
6: Ouais, non, mais...
0: Et tu vas voir ton bébé rose.
6: D'accord.
0: Ok.
6: Ok.
0: Et on va mettre Sandy à ta place au standard.
6: Ok, bah je commence à ranger alors.
0: Ouais. Ouais, tu peux.
18: C'est de la place, c'est de la place.
0: Tu peux commencer à ranger si
18: non,
0: ça va pas.
18: C'est de la place, Manu.
0: Non, ouais. Mais tu peux. Attends, merde, Sandy, d'accord?
18: C'est de la place, Manu.
0: Ouais, bah attends, toi tu dégages.
18: Je hop. Le mystère.
0: Hop. Non, allez, hop.
18: Faut vider le studio là, si Sandy elle rentre.
0: Ah ouais, ben, tu peux commencer à ronger, hein.
17: Bah ouais.
0: Ouais, ben, t'inquiète pas. Tu peux commencer, là.
18: Qui est la table?
8: Manu, Manu, tu peux commencer à ranger, je crois.
20: Je suis en train.
8: Tu vas dégager vite fait, bien fait.
20: Enlever la table dans le couloir, vite.
21: Je prends mes feuilles.
20: Tu vas vite fait dégager.
0: J'ai l'impression.
8: Vite fait. Hein.
0: Vite. Vite, parce qu'on va mettre Sandy là.
8: Attends, fais de la place alors, comme disait l'auteur.
0: Combien gagne un euro en noir Combien gagne
20: un euro en routier.
0: Combien gagne un routier en euros?
20: Sandrine. Je sais pas très bien en fait. Parce que déjà, je connais pas très très bien ton salaire de routier, donc en euros, je peux pas trop convertir en fait.
0: Alors, je vais dire une chose, que l'euro, il est à 6,50.
20: Ouais.
0: D'accord.
19: 2000 euros, à peu près.
20: Faux. Oh là là. Voilà.
21: Mais c'est pas moi qui ai dit ça, arrête d'halluciner un peu.
0: Toi, tu commences à me les gonfler.
21: Ouais.
0: Donc, Sandrine,
20: 6,50, qui dit mieux?
0: Non, l'euro, il est à 6,50. Hein.
6: Gérard.
0: Oui,
6: Il y a Titeuf sur l'IRC qui te demande dans quel pays il paye en euros.
0: Ah ouais. Non, mais ça va, toi, si t'as envie de bailler.
8: Non, je baille pas, je fais ah oui.
0: Non mais attends, parce que j'ai pas trop compris la question. Rigo, tu peux me la...
8: C'est bizarre que Gérard comprenne pas les questions.
6: Bah on te demande dans quel pays on paye en euros.
0: Bah pour l'instant l'euro n'est
8: nulle part.
0: Bon toi tu t'écrases.
8: D'accord.
21: Ok.
0: Hein. Pour l'instant l'euro il sort qu'à partir de
8: nulle part.
0: De 6 jours. Toi t'éteins ton micro, je t'ai dit de... Je te dis, tu prends tes clics et tes claques et tu casses, tu vas voir ton bébé rose.
21: Ok.
0: Et tu nous fais pas chier.
21: Uh-huh.
0: Hein. Donc, l'euro sort pas avant 6 jours.
8: Il sort en fait au début de l'année.
0: Il sort en début d'année 99.
8: Ouais.
0: C'est-à-dire pour le 1er janvier 99. Ce qui va se produire, c'est qu'on va avoir des pièces euros, mais on n'aura pas encore les billets. Parce que les billets sont... Ta gueule! Merci. Donc, je disais donc, ça va être en pièces. Les billets ne seront pas avant 2001 ou voire 2002. Donc, pour l'instant, ça sera uniquement qu'en pièces.
8: Mais comment on fait pour acheter une voiture alors?
6: En plus, il y a Kenneda qui dit que c'est faux.
0: Ah bon? Ben.
20: N'importe quoi.
0: Eh ben, dans ce cas-là, si c'est faux, qu'elle écoute bien les informations, parce qu'ils n'arrêtent pas d'en parler, que maintenant c'est dans moins de 6 jours qu'on a l'euro en pièces. Les billets sont prêts avant l'an 2000 ou 2002. Bon, enfin, bref, passons. Donc, Marcel.
22: Ouais. J'étais hors antenne, Gilbert et Manu m'ont calmé ou je sais pas qui c'était.
0: Non, mais pour l'instant, tu réponds à la question.
22: Pas très bien entendu. Ma question, justement.
0: Tu réponds.
22: C'est bien le salaire d'un routier en euros, c'est ça?
0: Voilà.
22: Ok. Alors, ça doit tourner aux alentours de 15-20 euros, un truc comme ça.
0: Mmh.
22: Voilà Michel.
0: Il y en a, je suis en train de le calmer, c'est Manu, parce que pour l'instant, il est en train de me foutre des boulots de merde.
8: Qu'est-ce qu'il fait, Manu?
0: Bon, Manu, tu
21: dégages. Je disais les routes virent au rouge, les heures à éviter, tout ça, pour les bouchons.
8: Tu lis le journal en plein débat.
21: Ça peut être intéressant.
8: Voilà. Le journal, lui.
0: Non, mais à part ça,
21: c'était
0: après.
21: Pour renseigner les
0: après,
21: gens.
0: Après, il va dire mais moi, j'ai fait du bon boulot. Hein,
8: c'est faux, c'est faux.
0: Alors que c'est faux, pour l'instant, il me fait de la merde.
21: Non, c'est bien, moi, je trouve.
0: Ouais, et qui c'est qui met sa musique là?
21: Bah, je sais pas, j'ai pas d'auditeur à l'antenne.
0: Ah non, t'as pas d'auditeur?
21: Bah, non, regarde.
20: Monsieur Smith. Oh, je te kiffe.
0: Menteur.
20: Ouais.
0: Jean-Pul.
21: Tu vois,
0: Jean-Pul.
21: Y a personne là.
8: Non, c'est Manu. Regarde, là, c'est là. Regarde.
21: J'ai personne.
8: C'est bien Gérard. C'est bien Manu.
21: Mais il y avait encore de la musique.
8: Non, il y a pas de musique.
21: Ça vient pas de moi.
8: C'est faux.
21: Ils sont tous en attente là.
8: C'est faux.
21: Tu vois?
0: Et alors, tu me les mets tous en air et tout de suite.
8: Allez, Manu.
21: Donc, ça ne met pas des auditeurs la musique.
8: Allez, Manu.
22: Je suis perdu.
0: Jean-Pul.
23: Oui, c'est moi.
0: Donc à toi.
23: En cas d'incendie. En euros, ça doit faire.
22: Donne-lui un coup de Tokyo encore, Warbrand.
23: 4 euros.
0: Ouais,
8: c'est peu. Hein.
0: À mon avis, ça m'étonnerait. Un routier qui. Attends, moi je vais dire. Jean-Pul.
22: Toujours même rengaine. Hein.
0: Jean-Pul.
23: Ouais, c'est sûrement.
0: Je vais te dire une chose, que ça m'étonnerait qu'un routier gagne 4 euros, parce que pour 4 euros, il travaillera pour le mec. Bon. Allez, hop.
8: Qu'est-ce qu'il y a, Gérard?
0: Hop.
1: terminé.
3: Mais tu vas où là?
1: Non,
22: c'est de la faute de Sildar encore.
3: Mais non,
5: Gérard,
3: justement.
5: Gérard, reviens.
3: Gérard.
5: Oh là là.
3: Ah, Gérard, parti. Bon, Manu.
1: Ouais.
3: C'est toi qui as foutu la merde, tu vas le chercher. Hein.
1: Ah, ça va pas, non.
3: Ah, attends, oh.
5: Ah, tu vas le chercher, deux, tu combles.
3: Ouais, parce que là, regarde maintenant, on est. Bon, les auditeurs.
22: Ouais.
3: Vous patientez parce que là, en fait, Gérard est sorti du studio, je sais pas pourquoi. Attendez, leur voilà.
5: Non, ah, si, ouais,
3: c'est cool. Si, il y a Max et il y a Gérard.
5: Allez, Gérard, assis-toi.
1: Tu le calmes.
3: J'ai rien fait là, non, Gérard. Non,
1: tu fais rien, tu fais même pas ton boulot. Alors, terminé, toi, chut, dors.
3: Non, mais c'est bon, je vais le calmer.
1: Ça.
3: Je vais le calmer deux secondes.
1: Non,
3: Manu,
1: c'est fini.
3: Tu me demandes de le calmer, tu me demandes pas de le zapper.
1: Non, mais ouais, je continue pas.
3: Alors, deux,
1: pas comme ça.
3: Silence.
1: Ah.
3: Manu. Manu.
1: Ouais.
3: Tu te calmes.
1: Ok. Ouais, non, mais. Non, mais moi.
3: Merci, chef, de m'avoir calmé comme ça.
1: Comme ça.
3: Et là, il va être calmé. Hein.
1: Mais je m'en fous, moi.
9: Il y a trop d'enfants.
1: Mais je m'en fous. Je m'en fous, il fait son boulot correctement. Ou pas du tout.
3: Pense au gamin défavorisé qui écoute la radio.
1: Mais attends, il fait un boulot de merde.
3: T'es un peu la cité de la 9-4.
1: Mais attends.
3: T'es un peu le Père Noël du 9-4, toi.
1: Mais attends, il fait du boulot de merde, là.
9: Qu'est-ce qui se passe? C'est quoi le bordel?
1: Attends, c'est quoi ce bordel? Il me reprend même pas.
9: Les auditeurs, ils me laissent une naissance de nom.
1: Non, c'est pas vrai, j'ai un routier.
9: Mais si, non, il y a pas de routier.
1: Manu, Marseille,
9: non,
1: c'est tout.
9: Marseille,
1: c'est
9: un routier. Tu t'en occupes même pas.
1: Il est au standard.
9: Ouais.
1: Allez, au standard.
3: Oh non.
1: Si.
3: Oh non.
1: Hop, t'envoies la musique et puis terminé. Allez, hop, basta. Allez, hop, 2h30, pause.
3: Non.
1: Comme on est là jusqu'à 4 heures, pause.
23: Gérard.
1: Hop, pause.
3: Pause quoi?
1: Pause, t'envoies un disque.
3: Mais je t'ai même pas donné le disque.
1: Merde, tu mets, tu l'annonceras. Et on fait une pause, et hop,
3: on l'annonce après alors.
1: Ben, tu t'envoies, et c'est tout. 2h36 du matin, donc bah, vous êtes toujours sur Fun Radio.
3: Et on vient de s'écouter quoi, mon chéri? On vient de s'écouter quoi, mon chéri?
1: Et c'était les petits Suisses du Sud donnent du sperme en hiver. 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
3: à Paris seulement.
1: Donc sur toute la région parisienne et dans les autres villes, ben vous avez la fréquence.
3: Vous vous démerdez, c'est un peu ça. Hein.
1: Ben j'ai pas les fréquences donc.
3: Manu, les fréquences, putain.
1: Ok. Bah vas-y, accouche.
3: Alors on les fait toutes. Hein. Bellegarde 101.9.
1: Non, vas-y.
24: Bourg-en-Bresse 104.
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1: Bon, ça y est.
3: Bah oui, je te donne les fréquences, tu me les demandes. Hein.
1: Hop.
3: Allez, calmez-vous. Arrête de monter sur Manu, comme ça, c'est chiant.
1: Alors, donc, on récupère. Qui c'est qu'on a
3: On a Marcel, Chute, Couille de Loup, Petit Téton, Jean-Pu, les Sandrines.
22: Top sur top. Rigo, il se la raconte. Hein. Ouais, salut.
1: Bon, vous fermez un peu vos gueules.
22: Ouais, salut le
1: 9-4. Oh putain, mais ta gueule, t'es avec Gérard. Tu me commences à me casser les couilles.
22: C'est Polo.
1: Putain, mais hey, tu vas les calmer là.
24: Ouais.
1: Oh, mais merde. Et hop, moi, ça y est, terminé.
3: Gérard.
1: Arrête.
3: Je te l'avais dit, Fildar, avec tes pauvres sons là. J'ai calmé tout le monde là.
22: C'est vrai, Rigou, t'es grand.
3: Vous êtes chiants les auditeurs parce que regardez Gérard, il s'est barré ou quoi.
22: T'abuses, Fildar, il nous avait calmé.
3: Vas-y, arrête.
1: C'est lui qui arrête pas de dire Gérard.
3: Non, mais c'est. Ah, y'a rien.
1: Mais non, mais ils arrêtent pas, mais ils vont se calmer ou quoi?
3: Bah oui. Calmez-vous les auditeurs.
9: Non,
5: arrête, lui, j'ai pas
1: dit. Mais toi, tu vas arrêter, ok?
3: Mais quoi? J'ai rien fait.
1: Déjà ça là. C'est quoi là? Ça là.
3: Mais c'est un remix.
1: Oui, alors.
3: Quoi?
1: Mais alors, c'est toi qui t'amuses.
3: Mais non, c'est un remix.
9: Non, allez.
3: C'est un remix.
1: Putain, mais t'en as ras-le-bol.
3: C'est des remixes de la
1: pingue. Tu vas faire du boulot.
3: Mais moi, ils sont très calmes, mes auditeurs.
1: Non, tu vas bosser
9: sur les
1: temps.
9: Non, mais maintenant, je vais écouter, je vais surveiller. Le premier qui fait une merde, il jarte.
1: Ça là, j'en ai ras-le-bol.
9: Mais attends, mais ça se passe combien de connectés sur Internet?
5: 5940, j'aimerais bien qu'on arrive
3: 60,
5: à
3: 60, merde.
5: Plus que 60 pour arriver à 6000, Gérard, assieds-toi, calme-toi.
3: Allez,
5: calme-toi,
3: encore 2-3 gueules.
25: Mais vas-y, putain.
9: Allez.
25: Lance-toi.
1: Ça là, moi, je commence à le ras-le-bol de ta gueule. Ça va tomber, bah aussi, il est pas là, là.
5: T'as qu'à l'inviter. T'es pire qu'une gonzesse.
3: C'est bon, Gérard, t'es prêt là? Parce que ça fait une heure. Hein. Non, il a pété son casque. Oh merde.
9: Non, c'est bon.
3: Non, c'est bon, il le répare, Gérard. Tu peux quand même commencer à reprendre les auditeurs et tout ça. Hein.
9: Tiens.
3: Ouais, et ouais. C'est bon?
9: C'est là encore. Hein.
3: Ah là là.
1: Merci, chef.
2: Ah ouais.
9: Alors là, j'ai
2: ouais,
9: le bon vieux Larsen là. Merde, il dégage.
1: Allez, non mais là maintenant, ça.
2: Non mais je vais surveiller Manu, je vais surveiller Manu.
1: Alors chute.
20: Oui, je suis là, oui. C'est quoi la question?
1: Couille de loup.
19: Ouais.
1: Petit téton. Eh hey, mais merde!
2: Ils sont là, Gérard.
1: Salut, bah, attends, il est pas là, Jean-Pul. Quand je lui demande.
20: Bah tu m'as pas appelé, GG.
1: Non, à peine. Tu me prends pour un con là.
19: Ça va pas, non?
20: Mais non.
1: Sandrine.
20: Oui, je suis là.
1: Et Marcel.
4: Sur 5.
1: Alors la question. Pensez-vous que les routiers sont des vieux cochons?
20: Oui.
1: Alors qui? Oui.
20: Banane. C'est l'unanimité.
1: Attends, banane, elle sort d'où? Eh, hey, je te fais quoi là, toi? Je sais putain, t'es là, je vais te claquer ta gueule!
2: Je sais pas d'où elle sort.
1: Putain, mais merde!
2: Je sais pas.
1: Tu me fais quoi là?
2: Bah, je sais pas d'où elle sort, je vais la trouver.
1: Arrête! Putain, c'est pas vrai, hein!
20: Énervé, Gérard, hein?
4: Le gourmet qui l'a mangé.
20: C'est le pâle qui passe.
1: Voilà! Voilà, continue, laisse les dire des conneries!
2: Bah, c'est toi qui gueule!
1: Ouais, fumez ta clope là!
2: Mais arrête!
9: Hop! Allez hop! C'est écrasé! Bon, Gérard, on y va!
1: Eh, c'est quoi là ce bordel?
9: De quoi?
1: C'est quoi ce bruit?
9: Quel bruit?
1: Ouais, tiens mon cul! Chut!
20: Oui, je suis là, salut à tout le 9-4 et spécial dédicace à la prison de Fresnes.
1: Allez hop, dégage pour toi, hop, au revoir. Hop, au revoir.
20: Ok Michel.
1: Hop, couille de loup.
19: Ouais.
1: Tu réponds?
19: Eh ben ouais, j'ai déjà répondu tout à l'heure.
1: Non, t'as pas répondu à la question.
19: Si.
1: Attends, bon,
19: alors, ouais, ce sont tous des cochons, ouais.
1: D'accord.
2: Mais pourquoi c'est des cochons? C'est ça qu'il faut savoir. Parce que dire un cochon, oui, c'est un cochon, mais pourquoi il est cochon?
19: Bah parce qu'ils n'ont rien d'autre à foutre dans leur camion toute la journée.
1: Ouais.
19: Ils pensent à ça.
1: Ouais, non mais attends, tu crois que le routier, il en a pas marre de passer...
19: Sans pas en penser aucune, non, je crois pas, non.
1: Non mais tu crois qu'il en a pas marre d'être sur la route constamment, 24 heures sur 24, en pensant que pour les fêtes, il sera pas chez lui?
2: C'est vieux porc.
1: Attends, c'est vieux porc, toi, tu fermes...
9: Je vais pas faire arriver.
1: Non, moi j'arrête, allez.
9: Mais quoi? Arrête, mais c'est bon, il s'est arrêté là.
1: Non, non, c'est fini.
2: Mais ouais, mais vous arrêtez pas une seconde,
1: non, non,
2: il
1: n'y
2: a
1: non,
2: pas
1: non,
2: une demi-seconde.
9: Mais j'ai fait quoi? J'ai rien dit.
2: Mais non, c'est fini. Je le sais, vous allez me faire.
9: Bon, Gérard!
10: Les mecs, c'est pas sérieux!
2: Non, mais faut arrêter!
9: C'est pas sérieux, hein, Manu!
2: Non, sérieux, non,
1: arrête,
2: Manu!
1: Arrête,
2: Manu! Manu, c'est
9: non,
2: pas sérieux!
9: Non, mais je sais que c'est pas toi, voilà, mais quoi, c'est pas
1: bon,
9: grave!
1: Bon, bah voilà!
2: Je sais que tu rêves d'être dans les remix, mais c'est
9: mais
2: pas
9: ouais,
2: une raison.
9: Mais ouais, c'est vrai! La DATL est spécialement faite pour
10: non,
9: toi,
10: non,
9: il y a
10: bon,
9: que du Manu, de toute façon! Gérard! Non, mais je viens de leur dire! Allez, dépêche-toi, merde! Putain, c'est Noël!
10: Arrêtez là pendant au moins un quart d'heure!
9: C'est Noël, Gérard! Allez, dépêche-toi, merde!
19: Non, non. Bah oui, on est là pour toi.
9: Avec des nazes. Non mais c'est bon, je
1: non, non, non, non, non.
9: Non mais je viens de leur dire un truc là.
1: Non, non, non, non.
9: Non mais t'as pas entendu, je viens de leur dire un truc, m'emmerde pas putain.
19: Hein?
9: Non, non, c'est toi. Mais c'est toi une naze, je sais pas gérer tes débats.
1: Mais attends, lui il me fait un travail de merde et puis lui aussi. Oh, il faut quand même pas déconner. C'est toutes les semaines, c'est pareil.
9: Mais non.
1: Ah, moi, non, non, mais on arrête à 3h, j'arrête là.
9: Mais non.
1: Bon, c'est la conclusion et c'est fini.
9: Allez, hop. Vas-y.
1: Non, non, c'est la conclusion et c'est tout. Hop.
9: Allez, dépêche-toi!
2: Il va chercher son casque, c'est mieux pour travailler. Bon, les auditeurs?
19: Ouais.
2: Vous êtes là?
20: Ouais.
2: Non, on va continuer le débat avec Gérard, hein, tranquillement.
20: Il est parti, là?
2: Non, non, il va chercher son casque.
19: Bah, arrête de l'énerver, hein.
2: Il peut pas bosser correctement.
20: Bon, file là.
2: Pardon? Non, j'ai dit, on va bosser correctement.
1: Je crois qu'il est un peu tard, parce qu'il y en a qu'un qui fait du bon boulot toutes les semaines, c'est Rigaud. Vous me faites de la merde.
20: La
1: voilà.
20: Même suite de phrases.
1: Parce que si on perd du monde, ce sera à cause de vous deux.
2: Mmh.
1: Pas à cause de moi, ok?
2: Ça y est, t'es bien installé, on peut y aller.
1: Qu'est-ce que ça peut te foutre? D'accord. Maintenant, tu vas fermer ta gueule.
2: D'accord.
1: Et toi, tu vas me gérer un peu le standard vite fait.
2: D'accord.
1: Aussi, toi. C'est un peu de ta faute, hein, le bordel.
9: Allez, on y va.
1: Alors, chut.
2: Tu l'as viré, il est parti.
1: Bon, alors, tu me prends d'autres personnes au standard qui sonnent. Hop.
2: D'accord.
1: Couille de loup.
19: Ouais, bah, j'ai déjà répondu. Tu veux que je encore?
1: Non, non, c'est bon. Petit téton.
19: T'as répondu.
1: Aussi. Jean-Pul.
23: Moi, je pense qu'il y a beaucoup de gros cochons, quand même. T'en as l'exemple, Gérard.
1: Hum? Bah, dis.
0: dit?
23: Bah oui, j'ai dit.
0: Alors tu peux préciser?
23: Je peux préciser dans quel sens?
0: Bon d'accord, alors toi c'est pareil aussi, hop, au revoir. Allez, hop, terminé. Non, allez, hop, allez. Non, c'est bon, hop.
23: Mais c'est ta question.
0: Non, c'est bon. Marcel. Voilà.
5: Bon, Gérard, pour te calmer.
20: Bon, il y a Sandrine qui veut répondre.
5: Ouais, et il y a Titeuf sur IRC qui te demande la limite de modulation de fréquence pour les routiers, pour fun.
0: Bah, dans quel pays?
5: Bah, en France.
0: Ah, bah, c'est 101.9, hein, sur la région parisienne, hein.
5: Ah, ok.
0: On est combien
5: Bah on a perdu un peu quand tu t'es énervé, que t'as dit que tu partais, les gens sont partis. Donc on est 5720 quand même.
0: Voilà, c'est... bravo.
5: Attends,
0: Gérard. Non. Putain, mais...
5: Sois content, 5700. On n'a jamais fait 5700.
0: Ouais, mais pour l'instant, il n'y en a qu'un qui bosse bien. C'est Rigaud, c'est pas vous. C'est Rigaud. Vous me faites de la merde. Manu et Fildar, vous me faites que de la merde. Ça se voit que c'est Noël, hein. Vous foutez que de la merde.
4: C'est
0: que de la merde.
4: Gérard, non, ils ont fait un bon boulot, t'exagères, t'as bien bossé pendant une heure. Alors,
20: j'en ai marre de pas répondre.
4: La merde, tu pourrais jeter des débats.
0: Et alors,
4: il a bien bossé, lui. C'est que Manu ce soir.
0: Ouais, mais lui, il dégage. Hop, tu le vires.
4: De toute façon, je suis en train de préparer la salade.
20: C'est un fou, merde, Manu.
0: Bah oui. De toute manière,
20: c'est là. Mais c'est quand même mon pote.
0: Comment c'est ton pote à toi? Eh ben, tu vas le retrouver, ton pote. Allez hop, récupère-le, ton pote. Récupère-le. Okay,
4: d'accord.
0: Non, mais t'éteins ton micro et tu le récupères.
20: Sandrine.
0: Et tu lui dis au revoir.
20: Gérard, Sandrine.
8: Il y a des auditeurs qui voudraient répondre aux questions quand même.
0: Donc, Sandrine.
20: Donc, moi, je pense que les pas des cochons. Ils ont un travail consciencieux, comme beaucoup de gens.
0: Mm-hmm.
20: Et c'est un beau métier. Bravo, Gérard, continue.
0: Ouais, bah ouais. Mais ça, je le sais. De manière, le métier de routier, c'est un boulot qui est assez dur.
20: Même si tu récupères des panneaux gris en métal dans la rue.
0: Alors, qui c'est qui vient de dire ça?
20: Polo.
0: Bon. Allez hop.
8: Ça y est.
0: Non, tu me vires tout le monde, tu me reprends d'autres personnes, on en
4: parle. Il y a Coup de Loup qui était cool, il y a Petit Étonne.
0: Non.
4: Il y a Jean-Pul qui a
0: répondu. Allez,
8: les verts.
0: Non, t'envoies un disque et...
8: Non. J'ai plus de disque, moi. T'as eu tous les disques de la journée de demain.
0: Je m'en fous. Allez, hop. T'en as, là.
8: Putain, mais tu veux faire une tranche musicale, tu le dis.
0: Non. Là, non. Manu.
4: Quoi?
0: Tu dis au revoir à tout le monde.
4: Et qu'est-ce que je suis en train de faire?
0: Tu me prends d'autres personnes. Allez, hop.
4: Et lui, il fait le standard. Chut.
0: Moi, je toi, tu vas au standard.
8: Je vais mettre une musique d'attente, alors.
0: Alors, la question... Le métier de routier, peut-il être... Une profession qui disparaît et on se retrouve tout de suite après au 0803 08 5000 et 0870 5000 et toujours sur l'IRC www.funradio voilà. Où que Rigaud vous attend.
5: Où je salue Izen qui doit y aller. Salut.
0: Ok, et on est combien là avant la petite pause?
5: Ça remonte un peu, on est 5942.
0: Ah, eh ben c'est bien. C'est bien. Donc continuez comme ça, je vais atteindre des 6000 d'ici... Un quart d'heure. Cote.
4: Attends, ouais.
20: Joyeux Noël.
0: Merci, toi aussi. Ether.
11: Ouais, salut à tous.
0: Bonsoir à toi.
11: Ouais, bonsoir.
0: Boule d'ours.
12: Ouais, salut.
0: Bonsoir à toi. Petit téton.
12: Ouais, salut. Joyeux Noël.
0: Cagette.
13: Salut, G.
0: Et boule de neige.
12: Salut Gérard.
0: Salut à vous. Merci à vous aussi. Alors la question donc, c'est le métier de routier peut-il être une profession qui disparaît? Alors on va demander ça à Cocotte.
20: Je ne pense pas parce que les routiers sont indispensables à notre vie.
0: Ouais.
20: Ils nous permettent de manger, mm-hmm. de boire et de vivre en fait.
0: Ouais, mais tu vois, la question pour toi, si un jour on interdit tous les camions et qu'on les fasse sur les chemins de fer.
20: Ah, bah alors là, ça risque d'être très compliqué en fait. Je pourrais pas te donner une réponse précise.
0: Bah ouais, mais essaye de me donner quand même. Essaye. Parce que pour toi, à ton avis, est-ce que tu penses que si un jour. Ils disent, ça y est, maintenant les routiers, c'est fini. Et on met ça sur chemin de fer.
20: Bah,
0: donc qu'est-ce que t'en penses, toi?
20: Bah, ce serait
22: crapaud, enfin, je serais moins bien. Puis il n'y a plus de camions sur la route, et les camions sur la route, c'est très agréable de les regarder, naviguer sur l'autoroute, c'est génial.
1: D'accord. Ok. Rigo, oui.
5: Oui, il y a le chien de Rainbow sur l'IRC qui te demande si les routiers peuvent avoir un chien pour se défendre, parce que le chien, il aimerait bien être chien de routier.
1: Alors, attends, que je réfléchisse bien à la question. Avoir un chien dans son camion, c'est ça qu'il voulait dire. Hein, Rigo, grosso modo.
5: Comment ?
1: Il voulait avoir savoir s'il pouvait avoir un chien dans son camion pour se défendre.
5: Non, c'est le chien qui veut savoir s'il peut trouver un routier pour être chien de routier, pour défendre le routier.
1: Ben, il peut, hein. Il peut
2: passer une annonce, non ?
1: Non, il n'y a pas d'annonce.
2: D'accord.
1: Ether.

0: parce qu'on n'a pas évoqué le cas, mais il y a aussi Wood. Mm-hmm. Et je voudrais savoir, toi, qu'est-ce que tu penses en ce qui concerne Wood, quoi.
1: Moi, personnellement, tu vois... Moi, je vais te dire une chose que je connais des routiers, ouais. Mais moi, je vais te dire une chose que à l'heure actuelle, c'est comme Cocotte disait, tôt ou tard, bientôt. Bon, c'est grâce à eux si on a de la nourriture.
0: Et en cas de grève.
1: Ah bah, voilà.
0: Est-ce que c'est pas un pouvoir un peu trop grand qu'on leur donne sur la population?
1: Ouais, mais, hein, non, mais. Non mais attends, c'est qui parle là?
0: C'est toujours Ether.
1: Ouais, Ether.
0: Oui.
1: Donc toi tu veux parler sur la profession donc en cas de grève.
0: Bah, voilà.
1: Bon, oui, mais en cas de grève, si font grève, ils défendent quand même leur gagne-pain.
0: Ouais,
1: t'es d'accord avec moi?
0: Est-ce qu'ils prennent pas un peu la population en otage? Je veux dire, est-ce que c'est pas une question de synchronisme aussi, tu vois?
1: Ah oui, mais ça je suis d'accord avec toi. Ah. Mais ça, moi je peux te dire que si, en fin de compte, ils prennent pas la population en otage. En fin de compte, ils prennent les magasins. Parce qu'en fin de compte, on n'est plus ravitaillé après s'ils font grève.
0: Ouais, mais toi, t'as pas l'air malin. Je veux dire, quand t'es client, tu te retrouves avec tes tickets de rationnement et tu peux rien acheter.
1: Eh ben oui, mais ça, je suis d'accord avec toi.
0: Bah ouais, en plus, quand t'as des bombes qui tombent et tout, je veux dire, c'est pas drôle.
1: Bah oui, mais ça...
0: C'est pas tous les jours facile, hein, je veux dire.
2: Rigo, Gérard, oui. J'avais une question Minitel, enfin standard, tout ouais. À l'heure. Un auditeur a demandé, est-ce que tu crois que c'est normal que les routiers roulent au GPL?
1: Pour l'instant, il y a aucun camion qui
2: est... Est-ce que tu penses que ce serait une bonne chose que les routiers soient équipés en GPL?
1: Je pense pas, non, parce que...
0: C'est pas le camion qui pollue, hein.
1: Non.
0: C'est le routier en lui-même, je veux dire.
1: Non. Alors, quoi, tu te trompes, toi.
2: Alors, c'est quoi, Gérard?
1: Non, mais moi, je pense que au GPL, ça sera pas possible. Rigo.
3: Attends, pourquoi? Pourquoi au GPL ce serait pas possible?
1: Mais non, parce que GPL c'est du gaz. Et donc je vois mal un camion équipé en gaz maintenant.
2: Bah, ils font bien des voitures.
1: Bah ouais, mais ça c'est différent. Les voitures c'est prévu pour, mais ils sont pas programmés de faire des camions en GPL encore.
2: Hein? Ah d'accord.
3: Et Gérard, sur IRC, il y a No Live qui te demande si Bison Futé est un routier.
1: Alors Bison Futé non n'est pas un routier, c'est une personne qui se trouve du côté de Rosny-sous-Bois et qui peut dire le point de circulation.
2: Et comment il fait? Il se déplace, non?
1: Pour non, savoir. Il se déplace pas.
4: Comment il fait?
1: Bon. T'éteins ton micro et c'est tout.
3: Gérard,
4: je te pose une question, Gégé.
3: Est-ce que tu trouves qu'il est vraiment futé, le bison?
1: Je pense. Donc boule d'ours.
5: Ouais, ben moi, je sais pas s'ils vont disparaître, mais je crois qu'il faudrait, parce que c'est chiant sur les autoroutes d'avoir leur gaz d'échappement dans la gueule.
1: Mmh.
5: C'est dégueulasse.
1: Alors moi, je vais te dire une chose. Dans ces cas-là, si tu veux que les routiers disparaissent, donc dans ces cas-là, si les routiers disparaissent, tu seras plus alimenté.
5: Ah ben non,
1: donc tu seras alimenté par... Non, mais tu seras alimenté par quoi?
5: Il y a des fermes.
6: Puis les carottes que je cueille dans les prés.
1: Voilà. Mais non, pas les carottes.
5: Non, attends. Chez moi, il y a des champs, alors tu sais, ça va être facile, non?
1: Ouais, ben, dans ce cas-là, t'as qu'à aller chercher tes carottes dans
5: voilà,
1: ta champ.
5: Bah, qu'est-ce que tu crois que je fais?
1: Et ben alors, dans ce cas-là...
6: Voilà. Donc elle a raison, et toi, t'as
5: mais sur les petit autres routes, c'est chiant d'avoir un truc qui pollue.
1: Non, mais attends, un truc qui pollue, je veux te dire une chose, on est bien content de les avoir, les routiers.
5: Électrique.
1: Bah oui, ouais, c'est ça.
2: C'est
6: vrai, c'est
2: routier
6: à pile.
2: Non, GPL.
1: Bon, Fildar, c'est la cinquième fois que je te demande de... Je vais pas m'amuser.
2: Je m'intéresse. Questions à poser.
1: Non, mais moi, je te demande d'éteindre ton micro.
4: Mais je peux pas poser.
1: C'est tout.
4: Je peux pas poser mes questions si le micro est éteint.
1: Petit téton.
5: Oui, bah, je sais pas si ce métier va disparaître, mais en tout cas, tout le monde sait que c'est un métier très chiant et dur.
1: Mmh.
5: Donc, ça m'étonnerait qu'aucun jeune de faire ce métier-là, en fait.
1: Mais ouais, mais ça, pourquoi qu'il y a donc un jeune qui veut le faire?
5: Bah, parce que qu'on raconte sur ce métier, que c'est chiant et tout ça.
6: L'odeur.
1: Non, mais il n'y a pas que l'odeur.
6: Il n'y a pas que ça, hein, mais bon.
1: Non, mais c'est un métier chiant, ça c'est vrai, parce qu'il faut voir le nombre, combien d'heures qui passent sur les routes, en fin de compte, le routier.
5: Moi, je voudrais vraiment.
6: Oui, mais Gérard.
1: Attendez.
3: Ouais,
1: une question.
3: À propos du nombre d'heures des routiers qui passent sur les routes,
1: ouais.
3: Il y a Canada qui te demande s'il se dope à l'OPO.
1: Non. Non, il n'y a aucun routier qui se dope, hein, parce que sinon, il y aurait déjà eu des contrôles.
6: C'est un comique, le Canada.
1: Gadget.
7: Ouais, bah, moi, je pense que ça va disparaître. Mais bon, c'est

0: dommage parce que bon, s'il disparaît, les vendeurs de bière, ils vont vendre à qui? Mm-hmm. Les putes, elles vont se vendre à qui?
1: Ouais. Non, non, mais attends.
2: D'accord.
1: Hé, hey, Cazette.
0: Oui, oui.
1: Je te parle du métier de routier.
0: Oui, oui.
1: Nuance.
3: Tu sais qu'ils vont culer les.
0: Bah, c'est clair que.
2: Ouais, mais c'est les conséquences, hein, il a raison.
0: Qui achète de la bière, Gérard?
2: Il a raison.
1: Ouais, qui alimente les magasins?
3: Les kiosques et journaux aussi.
0: Oui, mais. Et puis de toute façon, maintenant les routiers, ils deviennent tous animateurs de radio pourris, donc.
3: Oh, allez hop! Allez hop, tu me dégages, celui-là.
4: C'est qui a dit ça?
1: Cagette.
4: Qui a dit ça?
0: Cagette, c'est pas moi, c'est pas moi.
1: Cagette, terminé pour
0: non,
1: lui.
0: Non, c'est pas moi, c'est
1: allez, Cagette. Attends. Si, c'est toi. Hop, au revoir. Alors, boule de neige.
2: Oui, ben, Gérard, je pense pas qu'ils vont disparaître parce que je crois qu'avec la SNCF, on serait assez mal étant donné qu'ils sont tout le temps en grève. Donc, je pense qu'il y a encore de l'avenir, surtout avec l'Europe. Mais bon, faut voir, quoi. C'est pas toujours évident. Donc, oui, ils font des graves défauts aussi.
1: Mais attends, boule de neige. Boule de neige.
2: Oui.
1: Boule de neige. Si les routiers se mettent en grève, c'est pour quoi?
2: Bah, c'est pour revendiquer, oui, oui.
1: Bon, c'est pour revendiquer leur gagne-pain.
2: Ouais.
1: Parce qu'ils passent trop de temps sur les routes, ils sont pas assez payés. On est bien d'accord.
2: On est d'accord.
1: Hein? Donc, faut se dire une chose, que là-dessus, hein, un routier, s'il fait grève, il a le droit. Pourquoi? Parce que c'est son gagne-pain. Lui, il va payer plus cher parce qu'il passe plus de temps sur les routes.
2: Ouais, mais ça peut bloquer la France aussi, quoi.
1: Bah oui, mais ça, ils ont fait des conflits. C'était quand même pour gagner leur gagne-pain. Donc, c'est leur gagne-pain qui gagne, hein.
5: Ouais, mais Gérard, il y a Olio sur l'IRC qui dit que dans les autres pays de l'Europe, il y a beaucoup moins de camions et il y a beaucoup plus de transport de marchandises par train. Et il me dit que le routier est un spécimen en voie de disparition.
0: Un parasite.
2: Dans quel pays, ça?
1: Non, mais ça c'est vrai que maintenant, ça va être... pour l'instant, ça n'a pas encore été décidé. Mmh. Mais je pense que bientôt, on va avoir pas mal de chômeurs. Pourquoi? Parce que les routiers vont être... ça va être convoyé par train. Et donc, les camions iront chercher les remorques après. Donc, c'est comme si que maintenant, on n'avait plus rien derrière. Hein.
2: Mmh. D'accord. Toi, Gérard, tu prendrais la route si tu avais l'occasion, tu ferais ce métier?
1: Si je pouvais avoir l'occasion de refaire de la route, je pense que oui.
0: Ouais.
4: Gérard, excuse-moi, à la place de Cagette que t'as viré, je viens de prendre un auditeur sur les 12 lignes.
6: Gérard, bordel!
0: Oh! Ah bah bravo! Bien de nouveau!
4: Je peux y aller ou pas?
1: C'est qui?
4: C'est Cronenbourg.
6: Articule Gérard, bordel!
0: Salut Gérard!
4: Bonsoir!
1: Salut Cronenbourg!
0: Salut Gérard! Mais tu peux m'appeler Cro, hein?
1: Donc alors, pour toi, la question, tu l'as entendu?
0: Non, pas
1: alors, le métier de routier peut-il être une profession qui disparaît? Ça sera la dernière fois que je répète la question pour toi et après on change de question.
0: Je pense que oui, ça va disparaître. À cause des trains, quoi. SNCF. Mmh.
1: Mais ouais, mais alors attends.
0: Parce que ça pollue pas.
1: Ouais, mais attends, d'accord.
0: Oui?
4: Ah, c'est quoi?
7: Oh là là, c'est dégueulasse, ça.
0: Qu'est-ce qui se passe?
7: Je crois qu'il avait une capote sur la tête, Gérard.
0: Ah, il est complètement fou, ce LED, hein.
1: Attends.
4: C'est ça que tu fais pendant les disques?
7: Ah bah bravo.
1: Ouais,
7: bravo.
1: Attends, il y en a un, tu vas voir.
7: Et après, tu dis que les routiers.
1: Ouais. Non, mais qu'est-ce que t'as demandé, Max? Ils sont où les cartons de capote?
7: Non.
1: Non, presque pas.
7: Non.
0: Ouais, du head fucking avec les
1: gens. Rigo, il y a une question, non?
5: Non, il y en a pas, là.
1: Non. Alors, donc.
5: Ah, si, excuse-moi. Il y a Kenneda, toujours fort dans l'humour, qui te demande si les routiers vont être remplacés par des avions.
1: Bah, de toute manière, t'as pas mal de transports aériens, hein.
4: Des routiers en avion, ouais.
1: Non, mais. Mais attends, qu'est-ce que tu me parles, quoi? Tu connais que dalle, toi, alors ferme-la. Je peux répondre à la question, donc. C'est vrai qu'il y a pas mal de transports qui sont faits par voie aérienne, donc. Et après, qui seront remis sur camion.
4: Et voilà.
1: Bon, et toi, tu parles ta gueule maintenant.
5: Gérard, sinon il y a Nassim qui te demande si tu penses que les routiers pourront être remplacés à l'an 2000 par les robots.
8: Non.
5: Pourquoi ?
8: Non, mais ça sera remplacé par la téléportation. En fait.
4: Par contre,
1: non !
4: Excusez-moi, Gérard, excuse-moi. Tu sais, t'as la nouvelle ligne de métro là où normalement avant t'avais des chauffeurs, des conducteurs, et là maintenant c'est un robot.
1: Non, on appelle pas ça des chauffeurs, on appelle ça des machinistes. Il faut pas confondre routier et machiniste, ok ? C'est pas pareil. Alors, t'éteins ton micro et tu te tais.
4: Je suis d'accord.
1: T'éteins ton micro et tu te tais maintenant.
4: Et peut-être
1: merci.
4: Que dans l'avenir, il y aura des...
1: Tu te tais.
4: Non, mais je crois que c'est ce qu'il veut dire, c'est que comme il y a des robots dans le métro qui ont remplacé les machinistes, comme tu dis, peut-être qu'un jour, les robots, ils vont remplacer les routiers. De rien, Fildin.
1: De rien. Rigaud, on est combien maintenant, s'il te plaît ?
9: 6000.
10: On est deux.
1: Il est 3h...
5: On est 1, 2, 3, 4, 5, 6, 7 dans le studio.
1: Non, mais sur l'IRC, parce qu'il est 3h07 du matin. J'espère qu'on est à 6000.
5: Attends, Ah non, il en manque un. On est 5999.
8: Bon, bah, je vais prendre mon autre ligne et je vais me connecter.
1: Vas-y, Arnette. Arnette, au revoir.
8: GG, c'est Cocotte.
1: Ouais, c'est ça, Arnette.
8: Mais non, c'est pas Arnette. GG, c'est Cocotte.
1: Alors, un camion.
8: Comme le disait l'ami Goldo, est-ce que c'est vrai que tu pratiques le headfucking ?
11: Alors, qu'il est.
1: Cocotte, alors, au revoir. Allez, hop. Oh ! Comme il faut, cette claque là maintenant ? Alors tu dégages, Cocotte. Allez, hop, on y va.
8: Je vais répéter la première question du débat, je voulais répondre.
1: Non, terminé. Cocotte, terminé.
10: Eh ben oui, Cocotte, terminé, il est parti.
1: Ouais, ben, tu me prends une autre personne ici.
10: Salut, Cocotte.
11: On accueille Poulet.
1: Alors, un camion d'un routier est-il mieux décoré qu'une maison? On va demander ça à Ether.
8: La première question du débat, je voulais répondre.
1: Ta gueule.
11: Ouais.
12: Question de bilan.
11: C'est Poulet à la place de Cocotte, c'est ça? Bon, Gérard, c'est Ether, je peux répondre?
1: Bah justement, c'est à toi que je m'adresse.
11: Ok, ben je sais pas si t'as vu les camions en ce moment, on est quand même en période de Noël.
1: Ouais.
11: Et c'est vrai que quand même, il y a de la boule et de la guirlande sur les camions, on peut pas dire le contraire, quoi.
1: Non, mais tu penses que c'est mieux décoré qu'une maison ou pas, toi?
11: Oh bah, je sais pas, moi, une maison, a priori, ça se décore pas des masses, hein. Je sais pas, moi, je suis pas du genre à mettre des nains de jardin et compagnie devant ma maison, parce que je trouve que ça fait quand même un maximum blaireau, c'est avec le petit puits, avec les faux pneus, là, et tout. Mais un camion, ouais, pourquoi pas, je veux dire, quand t'as l'autocollant, genre Marcel, Raymond ou René en haut du pare-brise,
1: ouais.
11: ça tape un maximum, quand
1: ouais,
11: même.
1: Ouais, mais ça, tu vois, quand tu vois marquer ça...
11: Ouais.
1: Ça, c'est un QRZ.
11: Bah ouais,
1: ça s'appelle. Mais est-ce que t'as déjà vu des camions?
11: Ouais.
1: Bon, de toute manière, on va demander après aux autres personnes.
11: Ouais.
1: Est-ce que t'as déjà vu des camions, toi, qui sont décorés avec déjà des formes de cœur ouais. qui clignotent?
11: Ouais, tout à fait.
1: Ouais, bah, je sais, toi, je pense que.
4: Ah, j'en ai vu, ouais, j'en ai vu plein. Il y en avait l'autre jour sur la Contralée, tu sais. Tu te souviens l'autre fois?
10: Moi, j'en ai vu aussi.
1: Ouais, bah, je sais.
11: Ouais, GG, donc c'est Ether, moi j'habite pas très loin de Rungis,
1: ouais.
11: Tu connais, dans le 9-4, donc.
1: Ouais, bah je connais,
4: voilà. J'en ai vu.
1: Voilà. Ouais, je connais parce que j'y ai travaillé.
11: Voilà, tout à fait.
4: Tu vas faire des cosmic lasers là-bas, non?
11: Un petit peu, ouais. Et en fait, il y a des camions avec des petits cœurs qui clignotent.
4: Mmh, y a aussi j'en ai camions, vu aussi là-bas.
11: Il y a des camions avec des trèfles, il y a aussi des camions avec des pics.
1: Mmh. Alors, Ether.
11: Ouais.
1: Tu veux parler... Non mais tu veux parler de quoi avec les tresses?
11: Ah bah non, j'ai pas dit des tresses.
4: Les trèfles.
11: Des trèfles, avec un feu comme fesse.
1: Ouais, fesse.
11: Ouais, fuck.
1: Mmh.
11: Ok. Et donc, et bien sûr, il y a aussi des camions avec des carreaux qui clignotent. Et bon, bah, je pense que quand tu travaillais dans le mine et que tu déchargeais dans le mine, parce que ça décharge grave là-bas.
1: Non, mais moi j'étais plus, j'étais pas dans les mines.
11: T'étais dans quoi? Dans la zone Silic ou dans la zone Sgeg, c'est ça?
1: Non, j'étais dans la zone messagerie.
11: Messagerie.
1: Mmh.
11: Ah. Et je voulais tu parlais de messagerie justement, ça me fait penser à quelque chose.
1: Ouais.
11: Les coursiers, tu considères pas un peu que c'est un peu des routiers en mobilette?
1: Parce non, mais attends.
11: Ils font un peu le même travail, je veux dire, c'est un peu des routiers à pizza, quoi.
1: Non, mais attends, parce que faut bien dire une chose, Ether.
11: Ouais, vas-y.
1: À Rungis, t'as plusieurs trucs.
11: Ouais.
1: T'as les mines.
11: Ouais, tout à fait.
1: T'as Rungis où t'as toute la messagerie, donc là où que t'as plusieurs camions qui déchargent des colis qui sont expédiés dans des SMI pour aller dans différentes villes.
11: Ouais.
10: Ta gueule, gros con.
1: Ta gueule, toi.
11: Bon, les filles.
1: Merci. Donc voilà.
11: Ouais, les mines, elles sont quand même pas mal épuisées, hein, il faut le dire.
1: Non, mais.
11: Allez, prends ta question.
1: Oh, ta gueule, à toi.
4: Excuse-moi, Gérard. À la place de Cocotte, sur le 0870-5000, j'ai eu Grenouillette. Bonsoir.
13: Oui, bonsoir, Gérard.
1: Salut, bonsoir.
13: Bonsoir, Fildar. Bonsoir, Manu. Bonsoir, Rego. Bonsoir, Goldo.
4: Bonsoir.
14: Salut.
13: Ah, bonsoir.
1: Il sort d'où, Goldo?
13: Mais il n'y a pas de Goldo.
4: Non, pas Goldo.
5: Mais non, il parle de Goldorak qui est sur la 3.
1: Donc, Grenouillette, alors pour toi? Allô.
9: Oui, excuse-moi, vu que j'étais au standard, j'ai pas pu entendre ma question.
1: Alors, un camion d'un routier est-il mieux décoré qu'une maison? C'est la dernière fois que je répète la question.
9: Non, ça je ne pense pas, non.
1: Parce... Alors tu peux préciser?
9: Bah, parce que c'est pas très très beau, il y a deux fauteuils. Et une cabine à l'arrière avec des petits posters de lui ou de Playboy. Et ça s'arrête là.
1: D'accord. Okay.
9: La baraque elle est comme ça.
1: Boule d'ours.
12: Ouais, ben moi je trouve que c'est mieux décoré parce qu'avec les banderoles, les photos de femmes à poil, tout ça, c'est top, je trouve.
1: Ouais, mais est-ce que t'es déjà monté dans un camion de routier?
14: Non.
12: Non.
1: Mais ta gueule à toi.
14: Ben, je réponds.
1: Mais ta gueule, c'est pas à toi que je m'adresse.
14: Mais tu t'adresses jamais à
1: c'est
14: moi.
1: C'est pas à toi que je m'adresse.
14: J'aimerais bien parler, moi.
1: Non, toi, avec, tu t'écrases.
14: Avec toi,
1: tu fais
14: tu
1: ton boulot.
14: Sur les remix, hein.
1: Ouais. Boule d'ours.
9: T'inquiète pas, Manu, je ferai un remix spécial Manu la semaine prochaine.
12: Merci. Ouais, je t'écoute, Gérard, vas-y.
1: Donc alors Donc pour
12: non,
1: toi.
12: Je suis pas monté dedans, mais j'ai vu, tu les vois, quand ils ont la fenêtre baissée sur la route, tu vois bien comment c'est à l'intérieur. Hein. C'est bien ou c'est mieux, je trouve.
1: Non, mais alors dans ces cas-là. Si t'envoies, est-ce que
9: t'envoies la purée.
1: Est-ce que tu vois des photos sur les pare-brises? À mon avis, je pense
12: non,
1: pas.
12: Non, pas sur les pare-brises, mais derrière lui.
1: Non, mais attends. Moi, je te demande devant.
9: Lui.
12: Ben non, devant, il y a des, je sais pas, ça dépend. On a, ils ont des trucs qui clignotent là.
1: Ouais.
12: Des machins comme ça. Ouais, je trouve ça bien. Ouais, voilà.
9: K2000, ils ont le truc de K2000 devant.
1: Ok, petit téton.
15: Bah, en fait, moi, je sais pas, parce que j'ai jamais monté dans un camion routier, mais je pense que oui, il y a deux vieux canapés, trucs comme ça.
1: Ah, d'accord, d'accord. Toi,
15: canapé, salon de thé, oui.
1: Non, non, mais attends, tu crois que le routier. Tu crois que le routier va carrément déménager pour mettre tout chez lui?
15: Je voulais pas dire des canapés, je voulais dire deux vieilles chaises.
1: Non, c'est faux. C'est faux. Cronenbourg.
0: Oui, bah, moi, je pense que. Des camions avec des peintures, c'est les camions américains, là.
1: Ouais.
0: Avec des peintures de femmes à poil.
1: Non, mais ça, je vais te dire une chose, tu sais combien que ça coûte?
0: Ah, c'est cher. C'est cher.
16: Gérard, assieds-toi, qu'est-ce qui se passe?
0: Pas pour en euros, quoi. En euros, c'est pas cher.
16: Attendez, il a essayé.
1: Avant la fin de l'année, toi. Toi, je te jure, tu recommences à m'allumer ton micro, je t'éclate.
16: Non, je peux allumer mon micro, moi.
1: Ouais, une question IRC.
14: Faillot.
9: Zig.
16: Attends, deux secondes.
9: Jingle. Il en quille.
1: Voilà.
9: Fais gaffe. Jingle.
16: Alors, et une question IRC. Alors, fais attention, toi. Il y a Paradox31 qui voudrait savoir s'il faut un permis. Alors, attends, je vais retrouver. S'il faut un permis de Z pour être routier.
1: Non.
16: Il faut quoi, alors?
1: Il c'est faut
16: quoi,
1: un permis C.
16: Un C?
1: Permis C, c'est le permis camion.
16: Et c'est pour tous les
1: c'est
16: camions
1: C comme camion.
16: Le même permis. Une petite camionnette ou un gros...
1: Non, attends, petite camionnette, déjà, c'est une 3 tonnes 5. Donc, il faut permis B.
16: Et
1: donc,
16: sinon...
1: permis B, c'est VL. Oui,
16: Et sinon, il y a le pape qui te dit de fermer ta gueule parce que tu le fais chier grave et il va se casser de l'IRC.
17: Moi, c'est un con, lui.
16: Et lunatique aussi.
1: On est combien, là, sur l'IRC? On a atteint les 6000?
16: Vu que les deux, ils sont partis, on est 5998. 96.
1: Ah, il en manque 4.
16: Ouais,
1: ouais. Mais c'est bien déjà.
16: 97, pardon.
1: 97 à 3h15 du matin, je crois. 15.
16: Ah,
1: 15 à ma montre parce que là, elle n'est même pas à l'heure.
16: T'es à l'heure de sirène, c'est pour ça?
1: Non, moi je suis à l'heure. Je suis à l'heure de la télé.
16: Le Skyrock donc.
1: Non. Non. Cronenbourg.
0: Oui, bah, je t'ai répondu, Gérard.
1: Ça y est, boule de neige.
15: Oui, bah écoute, je trouve qu'il y a trop photos de femmes à poil dans les cabines des camions. Mais bon, c'est bien décoré, ça on peut pas dire, mais je mettrais pas ça chez moi, quoi.
1: Et tu peux préciser?
15: Ben écoute, je sais pas s'ils veulent recréer leur intérieur ou quoi, mais je trouve que c'est quand même assez vulgaire, quoi.
9: Ça reste bien.
1: Ouais, ok. Non mais moi je peux préciser que un camion c'est bien décoré, surtout avec des cœurs. Les cœurs qui clignotent, des petits drapeaux ou même voir des pagnons de certains pays.
0: Et ta fête.
1: Comment?
9: Bon alors ici. Là. Alors Cronenbourg.
16: Moi j'avais vu des camions, Gérard, avec plein de peluches partout. T'as le volant, t'as la cabine et des peluches partout.
1: Mais je sais, ça, il y en a.
4: T'avais ça, toi ?
1: Non, non, moi, j'avais pas ça. Moi, j'avais le cœur qui clignotait avec le petit drapeau et les petits fagnons qui vendent dans les stations-service. Ouais, Rigaud ?
5: Non, je voulais dire que moi, j'en ai vu avec des paquets de cigarettes, plein de paquets de cigarettes.
1: Mais t'en as, ouais, ils peuvent décorer leur camion comme ils veulent. Ça peut être avec des puces, avec des.
5: On peut faire ce qu'on veut ?
1: Bah oui.
4: C'est pas réglementé, ça ? Y a pas un truc ?
1: Non.
5: Et justement.
1: Ta gueule, toi !
5: Et justement.
17: Oula, ce qu'elle a dit, celle-là.
1: Oh là là, c'est qui, toi ?
17: Ça va chier, là. C'est boule de neige, là.
1: Allez, hop. Alors, boule de neige, ok.
17: Oui.
1: Ça va être terminé pour toi, tu peux raccrocher. Hein.
5: Gérard, des sapins, c'est autorisé dans la cabine ?
1: Ouais. Bien sûr. T'en as qu'ont des petits sapins dans leur cabine. C'est autorisé, hein.
17: C'est quoi un sapin ?
5: Il y a Fixeur qui dit que lui, sa cabine, elle est décorée avec des cotons-tiges.
1: Non, ça...
17: C'est interdit.
1: Là, je réponds même pas à la question.
17: On parle pas du bon de l'Alma.
1: Oui.
17: Ouais, je voulais savoir si c'est vrai que toi, à l'époque, ton camion, il était décoré tout en vert avec marqué « Propreté de Paris » dessus.
1: Et ta connerie, elle était décorée avec quoi ?
17: Toute bleue, mon amour.
1: Eh ben, moi je suis pas ton amour, alors je t'emmerde, tu peux raccrocher. Ben moi je te kiffe pas. Alors c'est qui ?
17: C'est Pépito. C'était Pépito, je travaillais à France Télécom.
1: Ouais, ben c'est bien.
18: Allô, Gérard.
1: Donc boule de neige. Terminé pour elle.
4: Laquelle ?
1: Boule de neige. Boule de neige.
17: Non, j'ai rien dit.
1: Non, boule de neige terminée.
17: Allez dehors les filles, là, ouais.
1: Hop ! Hop ! T'as dit une connerie.
17: Et puis il y a aussi un mec qui a fait le con, là.
1: Lequel ?
17: J'ai plus commencé son nom.
4: Lequel ? Je vais le choper. Lequel ?
17: Il faut le choper. Attends, c'est quoi ce nom ?
4: Lequel ? Je vais le pécho.
17: Pépito.
1: Partant chaud.
4: Balance lequel j'ai chopé là, vas-y.
17: Attends, j'ai plus son nom, merde. C'est quoi ? Pépito, Rigoto.
4: C'est qui ?
17: Pépito. Celui qui dit que c'est Pépito, c'est pas son vrai nom. Bon, c'est Singer alors. C'est Granola.
1: Bon, ça y est maintenant !
4: Je fais quoi, Gérard ? Je fais quoi ?
17: C'est
4: nul,
17: la Berry.
4: Gérard, je panique là, je fais quoi ?
1: Tu me reprends quelqu'un d'autre ?
4: Je panique ? Je prends qui ?
1: Bon, ouais, ça y est, tu me les calmes là parce que ça commence à m'énerver. Rigo.
5: Oui, il y a Turpentine sur l'IRC qui te demande si t'avais un bonhomme Michelin dans ton camion et est-ce que c'est de là qu'est venu ton amour pour Sandy ?
17: Hop,
1: tu me les mets tous en l'air, je réponds. Alors là, les bonhommes Michelin, comme il vient de dire. Moi, je peux te dire une chose, que ça se met sur les rétroviseurs des camions. Et il y a maintenant, je sais plus si ça se fait encore, mais t'en as pas mal qu'en ont.
5: Et c'est pas il, c'est elle.
1: Ouais, mais elle, j'ai jamais vu Sandy décorée en Michelin. Hein. Je pense pas encore à l'heure actuelle. Hein.
5: Ok.
17: C'est pas passé à l'antenne, ça. Ouais. Elle a quand même les mensonges.
1: Ah, là, mais elle vous emmerde, Sandy, maintenant, d'accord ?
17: Il a rien dit sur Sandy.
1: Ouais, mais elle vous emmerde.
17: Il disait juste que le bonhomme...
1: Ouais, ben, elle est là, alors maintenant, elle vous emmerde.
17: On parlait de ses mesurations.
1: Ouais, ben alors, pour l'instant, vous allez foutre la paix, parce que tout à l'heure, elle va s'énerver.
4: Gérard, on peut suivre le débat ?
17: Ça va, bébé ?
1: Ok, comment ?
17: Ça va, bébé ? Elle est là, bébé ?
1: Vas-y, réponds, toi. Réponds.
17: Joyeux Noël, bébé.
19: Salut à tous.
17: Salut, bébé.
20: Salut Sandy.
19: Salut. Ça va ?
17: Eh, Sandy, t'es trop cool.
19: Ouais, bah je reste zen. Hein.
17: Ouais, heureusement que
19: c'est normal.
17: Ah, c'est clair, on tu restes trop zen. Nickel, on t'aime.
19: Donc, Gégé, reprends ton débat. Hein.
1: Voilà. Alors la question, partant chaud, un routier peut-il construire une piscine ? On va demander ça à Grenouillette.
17: Impossible. Oh. Ouais, je suis là. Impossible. Allô ?
1: Ouais, Grenouillette !
17: Oh !
1: Oh, tu fermes ta gueule ou quoi, toi ?
17: Allô ? Vous m'entendez, c'est Grenouillette ?
1: Ah !
17: Allô ?
1: Bon, allez, hop ! Terminé !
21: C'est pas lui !
1: Ah non, ça commence à bien faire.
21: Non, tu vas jusqu'au bout maintenant, parce que Rousseau, il est pas là. Hein.
17: Allô, c'est Grenouillette.
1: Bah alors, tu réponds et tu fermes ta gueule ou tu réponds
17: pas.
1: Mais
17: ça marchait pas.
1: Et alors, tu réponds.
4: Et excuse-moi, Gérard, à la place de boule de gomme ou boule de neige,
17: c'est quoi, la question ?
4: On accueille Loukoum. Bonsoir, Loukoum.
22: Oui,
4: prise sur le 0803-085000, sur Fun.
22: Bonsoir, Gérard.
1: À toi aussi. Donc, Grenouillette.
17: Bah oui, bah GG, moi j'ai déjà répondu, j'ai dit que c'était strictement impossible. Puisque la cabine était bien trop petite pour avoir une piscine.
22: Ouais.
1: Ouais.
22: Un petit éton. Pas un jacuzzi pendant que tu y es. C'est
1: comment ?
22: Non, rien.
1: Oh ! Ouais, hop, terminé.
21: Voilà,
1: hop. Petit éton, au revoir.
21: Ok.
1: Au revoir, petit éton.
4: Avec une grosse.
1: Éther.
17: Ouais, ben on disait tout à l'heure qu'ils avaient déjà du mal à prendre des douches. Donc,
1: oh là là, allez hop.
17: Une piscine, ça risque pas de quoi. On en a parlé tout à l'heure, y a pas de problème.
2: On a dit qu'ils avaient du mal à prendre des douches, donc ils risquent pas d'avoir une piscine dans le camtar, quoi. Sinon, ça veut dire qu'ils ont rien à l'arrière, je veux dire. Soit la piscine, soit la marchandise. Ils peuvent mettre une piscine à la limite dans la remorque. Si t'as un gros magnum, là, un gros 40 tonnes, tu peux foutre une piscine, mais ça veut dire que t'as plus de marchandises, donc t'es plus routier, quoi. T'es piscine ambulante.
3: N'importe quoi.
20: Paul Manu.
1: Boule d'ours.
22: Ouais, bah, il peut la mettre au-dessus, la piscine. Carrément.
1: Comment ?
22: Bah, il la met au-dessus, la piscine, sur le toit.
1: D'accord. Rigo, question IRC, non ?
23: Non.
1: Non. Non.
23: Merci, Rigo.
1: On est combien, là ?
14: Gérard, j'ai une question standard. Tu peux ou pas ?
1: Vas-y, accouche.
14: Il y a beaucoup d'auditeurs sur le standard qui, en fait, avaient une question à te poser sur le débat des routiers. Donc, je pense que je vais te la poser parce qu'en fait, ça tombe bien. Parce que ça
1: Vas-y, Berroyer, vas-y.
20: Ok, super fil d'art.
1: Putain, bon, allez, j'ai oublié. Hop, tu fermes ta gueule et ça vaudra mieux.
23: Moi, je sais ce que tu voulais dire. C'est qu'en fait, c'est les auditeurs qui t'ont demandé.
14: Ouais.
23: Sur les 12 lignes qui restent, tout ça.
14: Ils ont demandé 5 000 fins.
23: Voilà. Et moi, je pense que la question.
20: Mais attends, ça parlait bien de ce qu'on a dit tout à l'heure.
23: Non, je sais plus.
20: Non, mais ça.
23: Hugo, ils te le disent pas ?
1: Non, fermez vos gueules là, tous les deux. Il n'y a que Rigo pour l'instant qui fait un boulot correct.
23: Ouais, mais j'en ai marre.
20: Faut pas le courir.
1: Donc, on est combien sur l'IRC ?
23: On est 5982, on perd un tout petit peu.
14: Ouais. T'arrêteras un peu de déchirer le cul de Gérard, c'est vrai, Gérard Rigo.
1: Mais quoi, oh
23: je te donne l'autorisation de le frapper.
20: Ouais,
23: bah, ça y est, il est en train d'essayer.
20: Ouais.
23: Il arrête pas.
14: Il veut lui mettre une
1: coupe.
23: Mais non, lui jette pas un Perrier.
20: Ça va pas être bien dur de frapper un petit coquiri.
14: Ah ouais, joli.
1: Donc à la place de. Tu veux dire un bâtard ? Tu veux dire un bâtard ?
14: Je sais même pas ce que ça veut dire. Donc, à la place de petit téton, on accueille gros pandard. Hein. Bonsoir.
1: Ouais, c'est ça. Alors, moi, Manu.
3: Et même,
1: oui.
3: Salut,
1: qu'est-ce qui se passe ?
3: Salut,
1: qu'est-ce que tu veux ?
20: Musique. Tu retournes au standard.
1: Tout de suite ?
23: Ouais.
1: Carrément ?
23: Ouais.
1: Pose quand même ta question. Hein.
3: Techno.
1: Quelles sont les marques de camions autorisées ? On s'écoute, suce-moi le dard avec Il est jamais trop tard. Et on se retrouve tout de suite après. Il y en a beaucoup qui sont en train de faire le réveillon. Donc, il y en a, pour certains, je pense que ça doit être terminé. Pour ceux qui travaillent.
23: Il y en a beaucoup qui sont bourrés à cette heure-là.
1: Il
23: hein.
1: y en a. Mmh. Attends, toi, tu peux parler, toi. T'as moitié jeté.
23: À cette heure-là, moi.
14: À cette heure-ci, il y en a 2-3 qui vont peut-être encore passer à table. Hein.
1: Ouais, ben. Moi, le premier, ouais, si je pouvais avoir un.
14: Soupe à l'oignon.
1: Ouais, parce que je commence à avoir un peu la dalle.
14: Alors. Tu veux une soupe à l'oignon ?
1: Non, toi, tu fermes ta gueule maintenant.
14: Pourquoi ? Tu vas te peler le cul, non ?
1: Non, non, mais tu t'écrases. Non, elle est où la liste ?
14: Merde, elle est où la liste ?
1: Voilà.
14: Ah bah justement, attends.
1: Alors, on récupère Grenouillette.
20: C'est moi, bonsoir.
14: Bonsoir, Grenouillette. Elle est à la place de Cronenbourg qui est parti se coucher parce qu'il allait faire le réveillon. on accueille Foin.
1: Ouais, Foin, ok.
14: Foin. Bonsoir.
1: Alors, Ether.
24: Yes.
1: Bon, rebonsoir.
24: Yes. Le bit.
1: Boule d'ours.
25: Bonsoir.
1: Rebonsoir à toi, gros peinard.
14: Non, pandard.
1: Pandard, pardon.
25: Oui, bonsoir.
1: Bonsoir. Foin.
24: Ouais, salut Gérard, salut à tous, joyeux Noël.
1: Ouais, à toi aussi.
24: Ouais, c'est cool. Ouais, c'est
1: et bon. Locum.
25: Salut.
1: Oh là là, la voix.
24: Salut Locum.
1: Punaise, et t'as pas trop chanté là ?
14: T'as racheté ton voix.
24: Eh, Locum.
1: Pardon.
24: Locum. C'était mon homosexuel.
1: Bon, qui c'est là, qui s'amuse là ?
24: Ça doit être Pedron encore.
20: C'est quoi son nom ? Ether.
1: Ouais. Quelles sont les marques quelles sont les marques autorisées de camions ?
20: Grenouillette.
1: Ouais.
20: DAF.
1: Vas-y.
20: DAF, Renault, Mercedes et Monster Truck 98.
1: De quoi ?
20: Monster Truck 98, c'est une nouvelle marque qui vient de sortir.
1: Ah, ça c'est pas sorti dans Spirou Magazine ?
20: Ok, d'accord. C'est fou. Ouais.
1: Et Ether.
20: Ouais, bah il y a le Magnum.
1: Ouais.
20: Il y a le Kim Cone.
1: Hein ?
20: Il y a le Kim Cone.
1: C'est quoi ce camion ?
20: C'est un nouveau camion qui est sorti au dernier salon de l'Homomobile de l'année dernière.
1: C'est ça. Ouais.
20: Il y a l'Eskimo. Il y a la Gator Freeze.
1: Ouais.
20: Voilà.
1: Eh ben, à mon avis, t'as tout faux.
14: T'es complètement jeté, toi.
1: Boule d'ours.
25: Ben, j'en sais rien du tout, moi.
1: Ah oh bah d'accord, toi...
25: Eh ben j'en sais rien, attends, qu'est-ce que tu veux que j'y connaisse, moi, là-dedans ?
1: Non mais attends, tu t'as dit que tu voyais des camions avec des
25: marque, hein.
1: Mais alors, attends, quand tu doubles un camion sur l'autoroute, tu vois pas la marque ?
25: Mais j'y fais pas attention, d'abord je conduis pas en plus.
1: Ah bah alors pourquoi tu... Ah, attends, alors tu conduis
25: pas...
1: Non, attends, Attends, tu conduis pas?
25: Non.
1: D'accord.
25: Bah
1: donc
25: ouais.
1: Comment tu peux savoir que les routiers ont des posters de femmes nues dans leur camion?
25: Alors, vrai,
1: explique-moi.
25: Parce que je suis à côté du conducteur, dis.
1: Ouais.
17: Quand tu fais du stop, tu montes dans la cabine et dans la cabine, tu t'aperçois qu'il y a des demoiselles qui écartent là.
25: Ouais. Et voilà.
24: Au moment où tu te fais sauter, tu les vois les posters hein, quand t'es une fille.
14: Ouais, ça. T'as peut-être vu les films aussi.
1: Ouais, je crois que t'as dû voir des.
25: Mais non, attends, quand
14: films porno de routier.
25: Quand t'es dans une bagnole et Google, quand t'es juste à côté, tu le vois.
1: Eh ben alors, quand tu te rabats, t'as bien un rétroviseur?
25: Bah ouais.
1: Bon bah alors tu peux voir la max du camion.
25: Mais je regarde pas.
14: Ah ouais,
25: bah
14: c'est
25: bien sûr. Je regarde pas, j'ai le droit.
24: GG.
1: Gros peinard.
24: Attends, Gérard.
1: Gros pandard.
25: Ouais, j'ai entendu aujourd'hui Pictool, c'est une nouvelle marque japonaise.
1: De quoi?
25: Pictool.
1: C'est quoi ça?
25: C'est une nouvelle marque japonaise.
1: C'est un camion?
25: Bah oui.
1: Ah bah ok, je vois bien. C'est tout?
25: Ouais.
1: Ah bah d'accord. Foin?
24: Ouais, Gérard, mon père il est routier.
14: Moins fort, t'es pas à la maison.
24: Ouais, ok, excusez-moi. Mon père il est routier et son camion c'est un Play School. Ah mais tout se joue à l'HP School.
1: Eh, foin!
24: C'est une bonne marque quoi.
1: Non mais hey, je crois que t'as fumé du foin là.
24: Mais non, c'est mon père, il transporte du foin, il m'a appelé foin, c'est pas de ma faute.
1: Ma soeur m'a appelé, je t'emmerde.
24: Bah ouais, ça, je sais que tout le monde t'emmerde.
1: Eh ben alors, au revoir.
24: Oh, tu viens d'arriver.
1: Non mais bonne nuit, au revoir.
24: Enfoiré.
1: Au revoir, enfoiré, par toi-même, allez hop.
24: Allez dégage, enculé, va.
1: Toi tu restes poli.
17: Bah on va demander à Rico qu'on est sur internet là.
14: Attends, il te défend.
24: Je te défends, GG, je suis avec toi.
1: Loukoum.
25: Oui, bah tu vois, Gérard, ça dépend du camion, en fait. Hein. Ça dépend si c'est un camion poubelle, si c'est un camion qui transporte du froid. Faut que tu précises ta question, hein.
24: Et ton nom. Précise ton nom aussi.
25: Bah, Loukoum, hein.
14: Ah, il peut pas tout faire, il bouffe, là. Il est en train de bouffer, t'écoutes.
1: Non, mais Loukoum.
24: Vas-y, crache.
1: Je t'écoute, hein.
24: Mais ça peut parler, à la SDR.
1: Bon, allez, hey, Loukoum.
25: Oui.
17: Tu te réveilles?
1: Tu dors ou quoi, là?
25: Ah non, mais je te dis, il faut que tu précises. Ta question.
1: Allez. Quelles sont les marques?
17: Oh!
1: Quelles sont les marques de camions autorisées? Loukoum.
25: Je sais rien, hein. Moi, je vois pas les marques de camions, hein.
1: Ouais, d'accord.
24: Dehors.
1: Non, mais attends.
24: Cherche pas, dehors, vers là.
1: Tu connais pas les marques de camions?
17: Viens là, elle en a rien à faire du débat.
24: Ouais, elle s'intéresse pas, elle pense qu'à bouffer et à boire, elle aussi, alors dégage là, hop.
1: Bon, allez, hop.
14: Allez, laquelle? Je vais.
1: Allez, Loukoum, au revoir.
24: Allez, hop.
14: Je la vire, allez.
1: Allez, hop, terminé.
24: On veut des vraies femmes.
1: Mais,
24: bon,
1: alors, ouais.
14: À la place de.
17: Foin, il en peut plus, Fildar.
14: On appelle. À la place de Foin, on accueille Papaye.
24: Papaye.
1: Non. Là, c'est plein de choses, t'as pas été là.
14: C'était sur les 12 lignes,
1: non,
14: 3 heures, 8-5 000 fans.
17: Il y a peut-être 12 lignes hein, pour appeler.
14: Bonsoir, Papaye.
24: Bonsoir.
14: Tu veux un ice cream avec mes amis et moi?
24: Mais non, c'est rare. Mais tu peux m'appeler Mang ou Noix de Coco, c'est comme tu veux. Oh, ça enlève
1: la pour l'instant, tu fermes ta gueule.
24: Ouais,
1: d'accord, ça. Comment? Attends, j'ai mal entendu là, ce que tu viens de me dire.
24: Tu restes tranquille avec moi, à peine j'arrive, tu me dis ferme ta gueule, comment ça?
1: Alors pour l'instant, tu vas te taire un petit peu, d'accord?
24: Je peux répondre à ta question quand même.
1: Vas-y.
24: Bon,
17: je vais te choper à la sortie de la radio.
24: C'était quoi,
17: On va te niquer,
24: C'était quoi? C'était la marque des camions? Ouais, je pense que c'est Fisher. Fisher Price.
1: N'importe quoi.
24: The best leadership in the Europe system. Fuck my wife.
14: Et Gérard, est-ce qu'il y a des marques non autorisées de camions?
1: Non.
14: T'en connais ou pas?
1: Jusqu'à maintenant, tous les camions que je connais.
14: Ouais.
1: Donc c'est les Magnum.
14: Ouais.
1: DAF.
14: Ouais.
1: Iveco.
14: DASFOC, non? Ça n'a rien à voir.
1: T'as l'heure, je te jure.
14: Non, je rigole.
1: Bon, Iveco,
14: après.
1: T'as Iveco, t'as.
14: Ikea, non?
1: Non, t'as quoi encore?
14: T'as les Mercedes. Ouais. T'as les Renault quand même.
1: Bah, je viens de le citer, le Magnum, c'est quoi?
14: Ah, le Magnum, c'est Renault. Ah, je savais pas.
1: Mais
14: le Magnum, en fait, c'est un modèle de chez Renault. Ah, d'accord.
1: Ah bon, Magnum, c'est bien marqué. Y a un petit logo, tu vois?
14: Bah oui,
1: comme sur la voiture à Max, c'est précisé Renault.
14: Ah, mais moi je croyais que c'était le mec qui avait la Ferrari.
1: N'importe quoi, toi.
14: Qui était routier avant.
1: Ouais, t'es vraiment starbé, toi. Starbé.
17: Ouais, j'en connais un autre aussi, hein.
1: Hey. Ouais.
24: C'est qui le charbon, ça?
1: Demande-lui la marque de ta voiture.
3: On le sait, je la connais.
24: Fiat.
1: Fiat. Château du Bar. Oh merde. Château du Bar.
24: Lada.
3: T'as une bouteille à 4
1: ans. Non, il n'y a pas de Lada.
24: Ouais, d'après moi, Fildar, il doit bien se trimballer avec une quatrelle ou un truc. Une Lada.
1: Non, Fildar.
3: Non, mais c'est pas le débat, on est sur les
1: Lada. Non, mais Fildar, je peux vous dire une chose. Fildar se trimballe. Il se trimballait avec une 205.
24: Ouais.
1: Mais et maintenant, il se trimballe avec la voiture du chef, c'est-à-dire une Mégane.
24: Ouais, mais au moins, lui, il a une caisse.
1: Tu peux mais c'est la voiture à Max.
3: Gérard, donne l'immatriculation aussi, si tu veux.
1: Hein, ouais. Alors, donc, on va attaquer.
24: C'est chaud, là. Hein. C'est comme si t'avais dit qu'elle était rouge, quoi. Attaque, vas-y.
1: 11h30.
24: Alors qu'elle est verte.
3: On peut se tripoter si tu veux un peu.
6: Qu'est-ce que tu veux qu'on se pignole, qu'on se lèche un coup, c'est quoi le
1: non, mais deux disques là.
6: Hein? Mais on vient d'en mettre un
3: disque.
24: On met deux disques.
6: Mais non, on va pas mettre deux disques maintenant, Gérard, on vient d'en mettre un.
24: Ouais. Gérard, est-ce que c'est vrai que toi tu roules en OCB?
1: Comment?
24: Est-ce que tu roules en OCB, toi?
1: Oh là. Non.
24: Non, lui, c'est plutôt smoking.
1: Alors, pensez-vous qu'il y aille.
6: Il va bien aimer, GG.
25: Allez.
1: Pensez-vous qu'il y a. Oh!
24: C'est pas passé dans mon enregistrement, ça. Merde.
1: Oh putain, mais merde!
24: Vas-y, Gérard, vas-y. J'ai fini la bande MD. Soyez constructible. Eh, fille, Manu, tu me dois MD, au fait.
3: Non, c'est Jean. Ouais, c'est Jean.
24: Fait. Pas la vie privée, arrêtez.
1: Bon, ouais. Oui.
24: Bon, les petits gros, vous avez fini votre business? Eh, 9-4, ça va?
1: Non, mais vas-y, c'est toi, pose ta question, fais quelque chose avec les gens, c'est pas mon débat, c'est le tien.
24: Qu'est-ce qu'il a?
1: Moi, je peux rien faire, hein. Voilà, alors la question. Pensez-vous qu'il y aille autant de femmes ou d'hommes routiers?
24: Tiens, c'est papa, il se répondre.
1: Ouais.
24: À mon avis, peut-être.
1: Alors, tu peux préciser?
24: Dans un sens, oui, dans un sens, non, ça dépend si ta tangente est bonne.
7: Hé, Gérard, tu penses aussi quand tu fais caca?
1: Alors, Fildar, c'est toi qui t'es amusé à donner ça aux auditeurs, je le sais maintenant. Donc, maintenant, tu commences à me casser les couilles. Heureusement que c'est la dernière semaine des débats, parce que là, tu commences à me casser les couilles, vraiment.
24: Gérard?
1: Ok.
24: Gérard, c'est pas pareil.
25: Ouais.
1: Alors, maintenant, il y en a ras-le-bol de toi.
24: Tu peux me laisser finir?
25: Arrête, Gérard.
1: Bon, allez, hop. 3h36, tu balances un truc.
24: Non,
6: pas maintenant. Pose la question, interroge les auditeurs. Je sais pas.
1: Grenouillette.
24: Ouais, je suis là.
25: Ah oui, vas-y.
1: Bon, allez, hop.
24: Ah, c'est pas moi qui ai dit ça. Hein. Allô?
1: Gérard, arrête.
24: Ah, il est tout raide, papa.
6: Attendez. Bon, Gérard. Tu fais quoi là?
24: Ta gueule.
25: Gérard, fais pas la gueule.
6: Voilà, ils te le demandent, les auditeurs, écoute-les. Dites-le lui.
24: Gérard, sois positif.
25: On est là pour toi.
24: Eh ben, tu me répètes ta question, s'il te plaît.
6: C'est pas parce que t'es con, j'ai pas entendu.
24: Il y a personne qui a.
25: 347, si on t'aimait pas, on serait pas là.
24: C'est quoi la question, s'il vous plaît? Je vais me faire un vote facile.
1: Pensez-vous qu'il y ait autant de femmes ou d'hommes routiers?
24: Ah, impossible. Je pense qu'il y a que des hommes.
1: C'est qui?
24: C'est Grenouillette.
1: Bah non.
24: Il a raison. Je sais, c'est toujours. Gérard, c'est papaye, je peux préciser?
1: Vas-y.
24: Mais non, c'est toi.
6: C'est papaye, hein.
24: Je peux préciser? C'est un susbit, papaye. Gérard, tu me gères ça, là, ou quoi? Là, tu fais quoi?
1: Je t'écoute.
24: Non, ouais, je voulais dire qu'il y a que des hommes dans la mesure où toutes les femmes, elles se sont fait opérer depuis. Ok.
1: Je pense qu'à mon avis, tu te trompes. D'accord?
24: Ah non, moi, j'en suis sûr, hein.
1: Ether!
6: Il est là.
24: Bon, je suis là.
6: Putain.
24: Ouais. Oh la vache.
6: Oh la vache. Lance pas des canettes comme ça, Gérard.
1: Hey, tu fais ton boulot ou pas, toi?
24: Oui, je suis là, GG.
6: Non, mais attendez.
24: Ouais, c'est bon, il part dans le vent. Ça va? Ouais, quoi de neuf? Ouais, tranquille. Tranquille.
6: J'ai porté plainte.
25: Allô?
24: Bon, c'est Ether, là.
25: Allô?
6: Attendez, il gueule. Il vous écoute pas, ça sert à rien.
24: Attends, mais...
6: Il est même pas capable de me faire un standard correct.
8: La demande à Philippe, il va le faire, là.
10: Oui, je vais le faire.
8: Lui, il va le faire.
10: Ouais, tu me le viens, lui, sur... Dehors. Allez, casse-toi.
6: Allez.
10: Casse-toi.
6: Allez, ça y est, le fil d'art.
10: Allez, ça suffit, maintenant.
1: Hop. Gerbe, vite fait.
10: Regarde, parce que tu m'as mis plein de sérieux, en plus, tout à l'heure.
6: Allez, installe-toi, on va reprendre. Oh, vous êtes là?
24: Ouais, on est là. Bon, c'est Ether. Salut, Gérard. Bonsoir.
6: Attendez, parce qu'il gère le nouveau standardiste, en fait.
24: Voilà, c'est qui?
6: Putain, c'est Philippe. C'est Philippe.
24: Ouls. C'est un stagiaire, le Philippe.
1: Ouais. Je répète la question.
24: Ouais.
1: Pensez-vous... Pensez-vous qu'il y ait autant de femmes ou hommes routiers?
24: Ouais, mais on a autant de traves que de routiers, ouais.
1: C'est qui?
24: C'est papa, il va répondre.
1: Attends. Toi, tu dégages des studios, je veux plus te voir. Tu dégages.
0: Merci, tout se passe bien. Il va m'apprendre, il va m'apprendre.
1: Non, cours.
0: Dégage.
6: Oh merde.
0: Je vais te voir dans les studios. Ok.
6: Bon. Sinon, vous avez bien bouffé à Noël?
24: Ouais, que dalle, il y avait que des toasts avec du foie gras.
6: Ah bah, ouais.
25: Du homard. Ouais.
6: Et on est combien sur internet là?
24: Je sais pas.
0: Regarde ce que t'as acheté tout à l'heure.
6: Bon Gérard, on va aller peut-être.
24: Pas dans les yeux.
0: Non, fini.
6: Non mais qui. Vas-y. Ils sont là les gens.
1: Boule d'ours.
25: Ouais. Eh ben moi je pense que ouais, à part les travelots, il doit y avoir un tout petit peu de femmes. Mmh. C'est un milieu de mecs.
1: Non mais je pense que maintenant ça peut être très bien femmes ou hommes qui conduisent. Hein.
25: Ouais, mais il y en a plus hein, de mecs.
1: Ouais mais ça c'est sûr, il y a plus. Merci pour le Larsen.
24: Bon.
1: Philippe, hein, attention toi. Donc je peux dire que il y a presque maintenant, c'est vrai que j'ai pas de sondage pour préciser vraiment.
25: Et Gérard, t'as pas de poils au cul. C'est le con qui a fait ça, franchement.
1: Non mais ça. Non, c'est l'autre.
6: Gérard, allez.
1: Lui, je l'éclate avant la fin de la. Avant la fin. Bon, 3h40, allez, on fait une dernière question. Tiens,
0: peut-on. Gérard, je commence.
1: Allez, Gérard. J'en ai jusqu'à 4h.
24: J'ai pas répondu. Ce serait cool d'avoir une question internet aussi.
9: Allez, Gérard, vas-y.
24: Bon, Gégé, je peux répondre.
1: Attends, toi, vas-y, pose les questions.
24: Gégé, Sandy. Gérard.
1: Je t'écoute.
24: Ouais, c'est éther, j'ai pas répondu, je peux répondre.
1: Non, alors vas-y.
24: Ouais, alors tu parles des hommes et des femmes, je voulais savoir si tu trouvais que le milieu des routiers était un milieu misogyne. Ah, ça c'est raide. Qu'est-ce que tu penses du sexisme?
1: Ben, j'y pense rien du tout. Hey, je crois que je vais m'amuser d'ici la fin de d'ici 4 heures.
24: Tu peux pas penser, toi, t'es trop con.
1: Alors va te faire enculer, toi, connard. Hop, au revoir. Terminé pour toi. Je sais pas qui c'est, mais on prend au hasard. Allez, hop.
25: Gérard, t'as pas juste au hasard, Gérard. T'es injuste, hein. Oui.
1: On voit la musique et ils vont se calmer, là.
6: Mais non.
1: Alors, la question, est-ce que l'on peut faire une soirée dans son camion? Est-ce qu'on peut faire une soirée dans son camion? On se retrouve juste après, tu me mets de la musique. Merci.
6: On met un 10 direct.
1: Allez.
6: Un numéro de téléphone quand même peut-être.
1: 0870-5000 et 0803-08-5000 et on se retrouve tout de suite après. Ça y est, donc alors... Croyez-vous qu'un routier se déguise à Noël? On va demander à Grenouillette. Allô?
6: Mais les auditeurs filent.
0: Ça y est.
24: Allô? Allô.
1: Ouais.
24: Allô. Ah, Gérard, c'est papa, tu m'entends?
1: Non, pour l'instant, j'ai demandé Grenouillette.
24: Ouais, déjà, alors tu te captes direct, toi. Mais je peux m'appeler Grenouillette si tu veux.
1: Oh, j'ai demandé à Grenouillette.
24: Tu peux devenir petit gros et l'air, y'a pas de problème.
0: Bon, tu te
24: tais. Oh, violent. Ouais, ok, alors la huit. Pas choupe, il va repéter la semaine prochaine. Un 10 fois mieux.
1: Non, mais de toute manière, c'est le dernier débat de l'année. Hein. Je préfère vous signaler. Hein.
24: Aucun rapport.
1: Alors, Grenouillette.
24: Oui. C'est quoi la question? Il y a l'autre.
1: Allez hop.
0: Philippe, allez.
1: Au revoir.
0: Vas-y.
1: Terminé. Ether.
11: Ouais, Gérard, t'as pas 10 balles là, s'il te plaît?
24: Non.
1: Ether, tu te calmes parce que sinon tu vas faire comme Grenouillette.
24: C'est pas moi, Gérard, c'est pas moi.
1: Alors, Ether.
24: Oui.
11: Ouais, Gérard, t'as pas 10 balles là.
24: Non, arrête. Ce que je voulais dire, donc, c'est que je déconseille fortement aux routiers de se déguiser. Parce que moi, je me souviens qu'un jour, j'avais un pote qui était routier qui s'était déguisé. Il s'était déguisé en poulpe.
1: Mmh.
24: Et il s'est emmêlé dans les tentacules, ce con, et il a fini par se cartonner, quoi. Donc, si c'est pour causer des accidents, évitez les déguisements, messieurs les routiers.
1: Non, mais je pense. Faut bien préciser. Non, mais attendez, attends, Ether. Il faut bien préciser qu'on met tout ça sur la faute des routiers. Mais en fin de compte, c'est pas que les routiers qui créent des accidents.
24: Non, mais il y a aussi le déguisement, c'est vrai.
1: Non. Faut bien dire une chose, que les trois quarts du temps, on dit toujours les routiers, c'est eux qui créent le plus d'accidents.
24: Ouais, mais
1: d'accord. Non, mais attends, laisse-moi finir.
24: Ouais.
1: Et tout le monde va être d'accord avec moi.
24: Ouais,
1: et ouais. Ça, faut pas dire que c'est toujours les routiers. Parce qu'en fin de compte, c'est pas eux qui créent le plus d'accidents.
24: Moi, je dis, il y a aussi les conditions atmosphériques. Je veux dire, quand tu vois qu'il pleut ou qu'il neige ou que il y a du verglas, des trucs comme ça, je veux dire, c'est normal aussi.
9: Ouais, là, ça glisse en plus. Non, mais moi, une fois, j'ai vu un routier qui était déguisé en Lady Di, il s'est pris pour le Dalma comme un con.
1: C'est qui? C'est quoi ton nom?
9: Il ressemblait à quelqu'un que je connais.
1: C'est qui ton nom?
24: Oh là là, dénoncez-vous, là, qu'on vous dire. Vous voulez pas vous dénoncer, on va vous jeter, c'est cool.
1: Boule d'ours.
25: Bah, à part un pack de bière, je vois pas, franchement.
1: D'accord, bah, c'est tout ce que t'as à dire, toi. Ah bah ok.
24: Gérard, c'est papa, je peux répondre.
1: Gros pandard.
24: Attends, papa.
25: Bah écoute, mon GG, je suis un petit peu fatigué.
1: Oh bah attends, moi je suis pas ton GG.
25: Écoute.
1: Ok. Moi je vais dire une chose, que depuis minuit que j'ai attaqué, il est 3h, demain il va être 4h du matin.
25: Écoute.
1: Il va être 4h du matin.
24: Ouais.
1: Hein? Et tout après, à l'heure, j'ai rendez-vous. Bon, ta gueule!
24: Après, il va être 5h.
1: Ouais, mais moi, j'ai rendez-vous à 11h30.
24: Après, c'est
25: 11h. Écoute,
1: tu sais. Et moi, il va me rester quoi? 7h à dormir. Bon, alors maintenant, vous répondez. Allez, gros panda!
25: Gros panda, donc. Bah écoute, je suis un peu fatiguée, donc je vais faire un gros dodo et je te dis bonne nuit et bon Noël, voilà.
1: Ah bah ok, au revoir.
24: Gérard, c'est papa, je peux répondre?
1: Alors, accouche-toi.
24: Ouais, bah je t'emmerde.
1: Eh ben moi aussi.
24: C'est pas moi, Gérard.
1: Hop, allez.
24: Allez,
1: hop, oh bah ça va aller vite là.
24: Allez, Gérard, c'est papa, je peux répondre cette fois.
1: Ça va aller vite, la conclusion.
24: Ouais, Gérard. Il a dit papa, il y a des gens. Gérard.
25: Oui, ben Gérard, ce serait bien qu'il soit déguisé toute l'année, en fait, alors.
1: Ceux qui sont bons là, tu me les dis. Hein.
12: Ouais, bah c'est ce que je suis en train de faire.
1: Gros pandard, il est gros. Ouais, bah, il est parti. Qui c'est qui nous reste?
24: Papaye. Il reste éter, c'est tout.
1: Papaye?
24: Ouais, donc, moi, la dernière fois que j'ai vu un routier déguisé, c'était, je me rappelle, c'était il y a longtemps, hein, c'était à Noël 78, je crois.
1: Ouais,
24: et il était déguisé. Non, mais je peux pas le dire en fait, laisse tomber.
1: Non, mais si, dis.
24: Non, je peux pas le dire.
1: Mais dis.
24: Bah, il faisait 120 kilos, il avait des gros stress et il puait de la gueule.
1: Voilà. Tu veux penser. C'est... Tu veux dire.
24: Hein. Ah non, c'était pas Sandy, elle avait pas une grosse couche de fond de teint sur la gueule.
1: Hop
24: la
1: attends, allez, attends, hop
12: attends.
1: Terminé pour Papaye.
12: Attends, Gérard.
1: Au revoir, Papaye.
24: Gérard, tu peux t'emmerder avant de partir.
1: Au revoir, Antoine.
12: On accueille Routier Mystère.
24: Eh, c'est quoi cette voix derrière? C'est qui? C'est qui ça?
12: Taisez-vous.
24: Bon, ça c'est du standardiste. Ça c'est du fil d'art qui pète les plombs.
1: Ouais. Moi, ouais, mais je pense que c'est bien ça. C'est bien du fil d'art qui pète les plombs.
24: Gérard.
1: Oui.
24: Je peux répondre?
1: Oui.
24: Ouais. Je voulais juste te dire que en fait. Et hop là.
1: Ah bah d'accord. Bah c'est bien.
24: Allô,
1: alors dernière
24: Gérard,
1: question.
24: Gérard. Ça fait longtemps qu'on n'a pas eu de questions internet là.
1: Bah non, bah il y en a plus de questions internet, je sais même plus combien qu'on est sur l'internet.
12: Enlève le fil, enlève le.
1: 5998. Oh, qu'est-ce que tu fous là, Philippe?
12: Bah, j'espère. J'arrive.
13: Qui c'est
12: qui
13: s'est fait ça?
12: Ça va sauter.
13: Eh, mais. GG,
12: ça va sauter.
13: Oh, t'es bonne, Gérard.
1: Attends, c'est quoi là ce bordel?
12: Je sais pas.
1: Qu'est-ce qu'il nous reste là? Bah, je sais pas.
25: Faut qu'il. Nénuphar, hein.
1: Nénuphar?
25: Bah oui. Tu l'as pas dit, Nénuphar?
12: Ah, c'est le tien.
1: Ah, si tu lui piques son blanc.
12: C'est normal, on
1: à la tienne?
13: T'es bonne, Gérard.
1: Bon, allez, dernière question et après on fait conclusion. Il est 3h54. Rigo, combien qu'on est?
15: On est, comme disait Max, 5999.
1: Ah,
15: plus qu'un.
1: Et il va arriver le 6000 ou pas?
15: Le quoi? Le 6000ème?
24: Bon, ah, j'arrive.
1: Alors, peut-on être routier quand on a le bac? C'est
24: ouais,
1: une question.
24: Je te prie de ton cul. Ça doit pas être très cher.
4: Dégage, toi. Dégage.
24: J'ai des problèmes de connexion, là.
1: Alors, peut-on être routier quand on a
15: son bac ? Attends, Gérard, deux secondes. Si t'as des problèmes de connexion, tu changes de serveur.
24: Non, c'est pas ça. C'est mon provider qui déconne.
15: Ah,
24: c'est la merde que d'Internet.
15: Là, je peux rien pour toi. Et pas de marque, s'il te plaît.
24: Ouais.
1: Alors, donc, c'est la dernière question. Donc, peut-on être routier quand on a son bac ? Allez, on accouche, là, parce que...
24: Ça sert à rien. Quand t'as ton bac, tu fais pas routier.
1: C'est qui ?
24: Routier, c'est vraiment le dernier recours dans ta
1: vie. C'est qui ?
24: Arnett, salut, GG. Ça va ? J'ai piraté la ligne du standard.
1: Ether.
5: Hey, Gérard, ferme ta gueule.
16: Bon, qu'est-ce qui se passe là?
1: Qu'est-ce qui se passe là?
24: Gégé, tu me laisses le pour un choco?
1: Non mais
24: allô.
1: Non mais je sais pas où.
5: Gérard, ferme ta gueule.
24: Gérard.
1: Ouais.
24: Optimistère à l'appareil.
1: Ouais.
24: Bonsoir. Donc moi je viens d'arriver.
15: T'es cool toi.
24: J'ai pas trop suivi le débat.
16: Ah, non mais tu satures aussi toi Lascar.
24: Hein. Mais ça m'intéresse, continue.
1: Donc peut-on être routier quand on a son bac? Je te pose la question. C'est la fin là.
24: Impossible. Moi je vais te dire franchement, je suis routier depuis déjà 10 ans.
1: Ouais.
24: Et j'ai pas mon bac.
1: Mm-hmm.
24: Et ça m'empêche pas d'être un bon routier.
1: Ouais mais. Oh là,
5: c'est tout.
24: Un bon routier est un routier.
25: Ouais, pourquoi
24: je fais
25: ton bac et
24: te
25: faire
24: fuser,
25: non?
24: Tu disais, Gérard?
1: Non, mais je pense, t'as écouté un peu tout le débat, non?
24: Bah non, j'étais dans le camion et il y a des moments je captais pas.
1: Oh là là, oh là là, oh là, oh là, t'es encore dans le camion, toi?
24: Non, je suis chez moi, là.
25: Vas-y, c'est bon,
24: ouais. Je suis à côté de ma femme.
1: Ouais, ok. Ether.
16: Je disais, va te laver les fesses, tu fumes.
1: Ether.
24: Non, mais il est parti, hein.
1: Alors, boule d'ours.
24: Ouais, tranquille,
1: ça va te faire foutre,
24: GG.
1: Eh ben, c'est bien, toi aussi.
15: Copyright.
1: Alors, on est pas 6000.
24: J'ai
1: rien
24: de dire copyright, c'est copyright.
1: Donc, on est pas
24: 6000. Non, t'arrives pas à connecter. 7 ou 8, hein.
15: Bah non, Arnett, il arrive pas à se connecter.
1: Maintenant, ça y est, c'est terminé, on fait conclusion. C'est pas grave.
24: Allô, c'est Pierre, je peux répondre?
16: Il a pas répondu.
1: Bah, vas-y.
24: Ouais, c'est Pierre, là, pareil.
1: Bah, je t'écoute.
24: Moi, je pense que, bon...
5: Ok, Michel. GG.
16: Bah, Gérard, fais quelque chose, là.
1: Alors, tu réponds, Pierre, correctement ou pas?
24: Ouais, c'est Alain, je peux répondre?
1: Bah, alors, tu réponds. Foutez-vous pas de ma gueule.
24: Ok.
1: Bon, allez, hop, conclusion. Conclusion des débats.
24: Gérard.
1: Conclusion.
24: Gérard, t'as l'heure, s'il te plaît?
1: Conclusion, il est 3h56, on arrête, on fait conclusion.
24: Gérard, t'as l'heure, s'il te plaît?
1: Conclusion!
24: Bon, Gérard, t'as l'heure, s'il te plaît? C'est quand même routier mystère, merde.
1: Gérard,
24: s'il te plaît?
1: Conclusion!
24: On va faire un débat sur la profession, merde.
15: Bon, Gérard, je remercie Acétone quand même qui vient d'arriver, qui est le 6000ème connecté.
1: Eh ouais, ce que j'attendais, les 6000, donc maintenant on fait conclusion.
16: Ouais, maintenant tu peux te casser, t'as entendu 6000, tu peux te casser.
1: Donc conclusion des débats.
24: Ouais, alors ouais, c'est moi, je voudrais faire une conclusion.
1: Ouais, vas-y.
24: Alors j'invite tous les gars de la radio chez mon pote Goldo qui organise une grande fête le lundi, je sais pas combien, enfin lundi qui arrive.
5: Oh, le blaireau.
1: Ok, blaireau.
24: Ça rigole.
1: Eh ben bonne nuit à toi.
24: Merci, salut.
16: Je peux venir, moi?
24: Bah ouais, pas de problème.
1: Okay. Donc,
24: t'invites du monde, si tu veux.
1: C'est cool.
24: La date
1: qui c'est qui nous reste?
24: Ouais, c'est Routier Mystère.
1: Ouais.
25: Ouais, ben...
24: Ouais, je vais parler de la meuf avant.
25: Ouais,
24: Gérard,
25: c'est
24: Gérard, s'il te plaît.
25: Ouais, ben je trouve qu'on a vachement appris, toi. Je me coucherais vraiment moins bête, Gérard. Je te remercie beaucoup pour tout ce que tu m'as appris, là.
1: D'accord.
24: GG?
1: Ouais.
24: T'es cocotte?
1: Ouais.
24: Bah, je voulais dire que pour la veille de Noël, quand même, un débat sur les routiers, t'es cool comme mec.
1: Ben, ça, c'est pas moi qui l'avais programmé.
24: Ouais, pas trop rapport avec Noël, quoi.
1: Non, mais c'est pas moi qui l'avais programmé, ça a été annoncé déjà depuis la semaine dernière.
24: Ouais,
1: c'est Max qui avait annoncé. C'est Max qui avait annoncé qu'on allait faire un débat sur les routiers.
16: Ouais, jusqu'à 4 problème. Heures.
1: Allô,
24: ouais.
16: Ça te pose un problème que j'ai envie de faire un débat sur les routiers avec Gérard?
24: Non.
16: Ah bon, j'ai eu peur parce que sinon.
24: Pas du tout, pas du tout. Gérard. Gérard.
1: Ouais.
24: Ça va?
1: Bon, hey,
24: Gérard, t'as juste pris ton cul.
1: Bon, allez hop, terminé.
15: Bon, Gérard. Gérard.
24: 3000. Oh,
15: Gérard.
24: 2000. Gérard.
15: Gérard, il y a les conclusions. Conclusions de l'IRC.
1: Ouais.
15: Donc, il y a une conclusion de Turpentine.
2: C'est le bordel au standard.
15: Coupe, coupe, Manu. Donc voilà. Il y a une conclusion de Turpentine, elle dit que ton débat, il avait ni queue ni tête comme toi.
1: Non, bah ça m'aura étonné. Donc, petite conclusion, comme il n'y a plus personne. Donc, bah, la seule conclusion que j'ai à dire, c'est que c'est dommage que ça y foiré quand même. Parce que normalement, c'était bien parti au départ, mais ça a foiré vers la fin. Et donc, sur ce, il est 4h du matin, donc on va laisser la place à Rousseau pour la nuit sans pub.
15: C'est pas moi ce soir?
1: Ah non, c'est pas toi parce que je me suis pas trompé. Okay. Donc c'est Rousseau pour la nuit sans pub, demain matin 6h, 9h, Barthes, et de 22h à minuit, Max avec, comment qu'il s'appelle, Jean de Neubert. J'avais oublié. Et on se quitte avec
2: Gérard. Demain, Jean, il est pas là.
1: Il est pas là.
2: Il se repose.
1: Ah bah oui, c'est vrai. Non, demain, c'est Noël.
2: Par contre, demain, il y aura plein de petits trucs. Il y aura des surprises.
1: Moi, ouais, il y aura des petits remix.
2: Ouais, DJ Smash mais DJ Phil. On aura peut-être Guy et Christian, les accros de la forme. Peut-être Pedro dans l'hélico. On aura peut-être droit, je sais pas, plein de trucs comme ça, quoi.
1: Ouais, bah c'est bien.
2: Ah, des petits remix de GG.
1: Bah si tu veux.
2: Il y aura surtout le best-of lundi avec tous les remix et les.
1: Lundi.
2: Bah,
1: ah, parce que lundi, tu fais plus d'émissions. Ah, ben bah c'est vrai, t'es en vacances.
2: Ouais.
1: Ah, ouais, c'est vrai, mais là, c'est la dernière. Donc, comme c'est la dernière, on vous souhaite.
2: On se fait la bise.
1: Va te faire enculer, toi. Tu vas te faire enculer, mais.
18: Bah, Gérard, t'as juste pris ton cul.
1: Ta gueule, toi. Ce que je peux vous dire, je vous souhaite une bonne et une heureuse année.
2: Bonne année.
1: Je vous souhaite une bonne une heureuse année et on va se quitter avec les Vénards et les Glus et les Glous. Et sur ce, bonne heureuse année et à l'année prochaine.
2: Allez Gérard !
1: Ouais !
19: Et voilà les surprises des enfants, puisqu'ici il n'y a pas d'heure, il se passe toujours n'importe quoi. Je vous rappelle que quand il y aura des invités, quels qu'ils soient passés 23h, on ne saura jamais qui ils sont, quand ils viennent, pourquoi, combien de temps ils resteront. Et ce soir, il est de retour. Gérard, comment est-ce que
21: bonsoir.
19: Gérard, ce soir vous a préparé une petite surprise. Donc si vous voulez parler à Gérard, 0825 08 5000. Et quelle surprise, avant qu'on présente ta nouvelle équipe, en tout cas ceux à qui tu veux bien donner leur chance, parce que c'était leur rêve quelque part de t'approcher, de travailler avec toi. On en discutera avec eux quelques instants. Tu nous apportes de bonnes nouvelles, puisque ce soir nous allons faire un mini débat, juste pour se mettre l'eau à la bouche, pour les anciens et puis pour les nouveaux, pour apprendre à te connaître, parce que c'est quand même quelque chose d'assez complexe que de connaître Gérard, tout comme la politique d'ailleurs, faut le reconnaître.
21: Moi, ouais, mais ça, maintenant, c'est au standard de faire leur travail. C'est pas à moi.
19: D'accord. Alors, on va faire un débat. Le thème du débat, et après, on présente l'équipe.
21: Donc, le thème du débat, c'est sur les présidentielles. Donc, comme on en parle pour maintenant, donc on va présenter quand même l'équipe.
19: Alors,
21: donc,
19: le débat, c'est plus exactement sur la candidature de Jacques Chirac.
21: Voilà.
19: Hein, on est
21: mais les présidentielles, point final à la ligne. Hop, terminé.
19: Mais on parlera de Chirac, quand même.
21: Oui, mais on parlera de lui, c'est tout.
19: D'accord.
21: Donc, sur les présidentielles, sur qui tu veux qu'on parle?
19: J'ose pas, c'est pas encore, on sait pas.
21: Oui, mais ça, on va en parler dans le débat. Commence pas à me saccager mon débat.
19: D'accord, enfin c'est suite à la déclaration de Jacques Chirac qu'on a décidé de faire ce débat. Voilà. Donc maintenant, je vais vous laisser... on va faire les présentations. Gérard va vous expliquer qui est sa nouvelle équipe, sachant que ces gens-là, peut-être qu'ils ne reviendront peut-être plus jamais sur l'antenne.
21: Ça dépend, hein.
19: D'eux et de leur travail.
21: Ça dépend comment que ça va passer ce soir.
19: Ils vont se présenter, tu vas leur dire qu'est-ce qu'ils vont faire, sachant qu'il manque encore des personnes dans l'équipe, parce qu'il faudra une deuxième standardiste, etc. Et t'expliques les règles, vas-y.
21: Donc, pour l'instant, il y a Karine au standard, donc que vous connaissez très bien, qui travaille avec Max. Si Karine a pouvait allumer son micro pour dire bonsoir.
19: Ouais,
25: pardon Gérard, bonsoir.
21: Bonsoir.
19: Alors, qu'est-ce qu'il faut qu'elle fasse, donner les conseils?
21: Karine a connu les conseils, j'y ai expliqué l'autre fois quand je suis venu.
25: Ouais.
21: Donc, dès qu'on dit à un auditeur au revoir, donc, on ne reprend pas sous un autre surnom. Faut bien se mettre ça
25: dans la tête.
21: Dans la tête. Et je reconnaîtrai si c'est une personne qui est déjà venue sur les débats. Parce que, Karine,
25: oui.
21: Ce qu'il faudra que tu fasses, et ça, pour l'instant, c'est qu'un début, parce que là, on va faire un mini débat, c'est que tu me prépares la liste avec les noms des personnes, la ville et la fréquence.
25: D'accord.
19: Okay. J'irai aux antennes, j'irai de son côté quelques instants pour lui expliquer les rouages. La deuxième personne qui était...
21: Donc, deuxième personne qui sera sur le site internet, donc...
19: www.slash.fr. W Fun.
21: Voilà. Donc, il se présente lui-même.
3: Jean-Christophe.
21: Bonsoir à toi, Jean-Christophe.
3: Bonsoir, Gérard.
21: J'espère que tu nous entends, malgré que la... t'as pas le...
3: Je suis à côté de toi, donc oui, c'est très bien.
21: Et puis, une personne qui sera là.
16: Attends, juste avant qu'il arrive, c'est qu'il faut expliquer que combien on est sur Internet, déjà.
3: Donc là, 1470, et ça augmente, ça augmente, ça augmente.
21: Oh non, mais là, là, faut te dire une chose, Jean-Christophe.
3: Oui.
21: Que l'Internet, je sais pas à combien qu'il était avant que j'arrive.
16: Bah ouais.
21: Et
16: on était 200.
21: Ah ben 200
3: avant, c'était nul avant.
16: Donc voilà. Je voulais juste préciser avant que peut-être qu'on peut sortir de cet endroit-là si tu sais le faire.

0: Hop, au revoir. Boum, boum.
1: Ok, ça marche.
0: Et après, c'est à Karine. Alors,
1: là, on fait des essais. Je te laisse avec ton équipe et on va attaquer, hein.
0: C'est à Karine au standard de gérer elle-même son boulot, hein. Simon.
2: Ouais.
0: Simon.
2: Ouais, Gérard.
0: Donc, c'est à Karine elle-même de gérer son ouais. boulot. Donc, Oui, sur l'internet déjà, peut-être une personne, non?
3: Alors, en fait, on a Jean-Loup qui ouais. Demandait juste avant que tu arrives quand est-ce que Gérard va arriver.
0: Voilà. Gérard est là. Voilà. Donc, vous pouvez poser des questions sur les présidentielles. Donc, c'est le thème du débat. Donc, c'est un mini débat qu'on fait, hein, parce que c'est pas un débat de 2h30 régulièrement, comme on avait l'habitude de faire. Donc, pour l'instant, on peut discuter. Bah tiens, je vais en profiter pour saluer quelques personnes. Donc, salut Ekat, Rigobert, Monsieur Moussa, Monsieur Nounours, dénommé Tom Pousse de ma part, donc il se reconnaîtra, et Monsieur Grand Singe. Voilà, alors, dans ces cas-là, donc on peut peut-être attaquer. On
1: peut peut-être
0: personne,
1: passer des, coucous, nous aussi, non?
0: Ouais, vas-y.
1: Moi, je vais faire un petit coucou à Noémie aussi, voilà, c'est tout.
0: Noémie, moi, je salue tous ceux qui travaillaient avec moi avant, hein.
3: Et moi je salue
0: personne m'a dit que j'étais un beau gosse aujourd'hui.
1: Ah c'est bien.
0: Ça veut dire quoi là?
3: On le dit plus parce qu'on le sait.
0: Ouais mais.
3: Tout le monde le sait.
1: Bon. Trop la classe Gérard. Franchement. Voilà.
3: Et au fait Gérard.
0: Faut saluer Evan, mais Evan il va prendre l'antenne un peu plus tard et puis c'est tout hein, il va pas nous casser les
4: pieds. Oui. Gérard, on peut déjà accueillir deux personnes.
0: Oui.
4: On a Jean-Michel.
5: On prépare ta fiche, mais déjà.
0: Oui. Alors Jean-Michel, t'appelles d'où?
6: Oui, bonsoir, c'est Jean-Michel, j'ai 42 ans, j'appelle de Montélimar.
0: Mm-hmm.
6: 110.12 en modulation de fréquence.
0: D'accord. Mais de toute manière, on prépare la fiche pour savoir, hein, d'accord?
6: Très bien, je suis routier, hein.
0: Ah, t'es un routier?
6: Oui.
4: Randy aussi.
0: Randy, bonsoir.
7: Bonsoir GG, bonsoir tout le monde.
0: Bonsoir.
1: Salut.
7: Alors on écoute Fun sur 116.6 à Montaignat sur Faisan. Bonsoir tout le monde.
0: Bonsoir. Donc on va saluer quand même nos copains qui sont sur la route, hein.
7: Ah quand même.
6: Oui, bah tout à fait, oui. D'ailleurs, si le débat ne pouvait pas durer trop longtemps, parce que j'ai de cargaison de nougat à livrer là sur Paris demain matin.
0: Non mais attends, tu vas pas commencer à me chauffer.
6: Ah.
0: Hein, parce que je vais te dire une chose. Que c'est pas parce que t'es un copain routier
6: oui.
0: que tu as commencé à me dire ouais faut que je me dépêche parce que j'ai une cargaison à faire, d'accord?
6: Mais le monde de la route ne t'a jamais oublié, GG.
0: Ouais,
7: tu restes tranquille. Et le monde de la route non plus. Hein.
0: Non, mais vous restez tranquille, d'accord?
7: Ok.
0: Bon, alors on va commencer par vous et puis petit à petit on reposera les questions. Mmh. Alors croyez, par contre, si
3: Loïc.
0: S'il vous plaît.
3: Simon.
0: Si je pouvais avoir un peu de lumière.
1: Tu veux de la light.
6: Qu'est-ce qui se passe?
0: Non, parce que pour faire les questions, il me faut un peu de lumière.
5: Voilà,
0: c'est bon. Impeccable. Alors, croyez-vous que Monsieur Jacques Chirac a trop attendu pour se présenter? Donc, on va demander au routier,
6: Jean-Michel, tu peux m'appeler Jean-Michel.
0: Non, Jean-Michel, s'il te plaît.
6: D'accord.
0: Non, mais vous commencez pas à déconner, parce que sinon ça va aller vite.
6: Donc on va se tourner sérieux.
0: Vous répondez correctement aux questions, et vous essayez de nous faire, vous essayez de faire quelque chose de bien.
6: D'accord.
0: Parce que c'est le début.
6: Mmh.
0: C'est pour savoir comment que ça va se passer, pour savoir si on va continuer. Alors vous allez répondre correctement aux questions, sinon vous allez prendre des coups
1: de ça.
6: D'accord.
0: D'accord.
6: Oh, très bien. Donc,
0: alors,
6: sur
0: Jean-Michel,
6: sur la nomination.
0: Croyez-vous que Monsieur Jacques Chirac a trop attendu pour se présenter?
6: Donc apparemment, il a fait son annonce à Avignon. Il a pris le train à Gare de Lyon. Il a fait son annonce à Avignon.
0: On s'en fout d'où qu'il a pris le train. Je te demande s'il a trop attendu ou pas.
6: Non, pour moi, il a fait dans les temps. Il se devait de faire cette annonce, surtout qu'il est impliqué dans certaines affaires que.
0: On s'en fout.
6: D'accord. Donc pour répondre à la question, je dirais oui.
4: Gérard. Marcelino est arrivé.
0: Je peux avoir
3: Gérard, moi j'ai eu un petit sondage sur sur internet. Que pensez-vous de la candidature?
0: Voilà, je vais les lire au fur et à mesure.
3: D'accord, je donne le papier, vas-y, je t'en prie.
0: Non,
3: c'est Christophe, toi le boss,
0: Christophe.
3: Jean-Christophe.
0: Faut te dire une chose, que quand on prépare un débat, ça c'est un mini débat qu'on fait.
3: Oui.
0: On va faire je sais pas ce que le chef a précisé, mais quand tu me prépares des questions comme ça,
3: oui.
0: Quand tu as le site internet,
3: t'as vu, j'étais bien présenté.
0: Non,
3: bien présenté,
0: non, mais tu me les donnes,
3: oui.
0: Et moi, c'est moi qui les lis à l'antenne.
3: D'accord.
0: C'est moi qui dis si ça passe ou si ça passe pas. Hein.
6: Ouais.
3: D'accord.

0: Pardon, on m'a précisé sur le net que Chirac avait 15 minutes de retard à Avignon.
1: Ouais, mais ça, 15 minutes de retard sur Avignon, ça c'est leur problème, c'est pas le nôtre. Hein. On est combien par contre, de temps en temps, faudrait que tu nous donnes le nombre de personnes qu'on est.
0: 2957, ça monte.
2: C'est plus.
0: Ah bah, écoute, moi je vois sur mon écran, 2320.
2: Ah, tu vois.
0: Voilà, ça arrive.
2: Ouais, ça arrive.
1: Bon, alors. Donc, on accueille Jean-Michel. T'es là?
2: Oui, je suis là.
1: Randy?
3: Oui, toujours.
1: Marcelino?
4: Oui, bonsoir Gérard.
1: Bon. Par contre, Karine? Karine au standard, s'il vous plaît. Attendez, avant qu'on reprenne la première question.
5: Déjà, il y a Marilyn qui vient d'arriver.
1: Oui, mais, Karine, oui, mais... je t'ai dit l'âge, ok, mais je veux les noms de villes avec les fréquences.
6: Ça va pas du tout.
1: Par contre, celui qui a une radio derrière est prié de l'éteindre parce que sinon je lui dis au revoir.
4: C'est normal. Tout à fait.
1: Donc, la dernière c'est
5: Marilyn.
1: Marilyn.
7: Bonsoir.
1: Bonsoir Marilyn.
4: Bonsoir Marilyn.
6: Salut Marilyn.
1: T'appelles d'où?
7: J'appelle Poitiers. Poitiers 115.5.
1: Voilà. 115.5, ok. Alors, on y va là. Donc, la première question, je pense que tout le monde l'a entendu. Marilyn, tu l'as entendu aussi ou tu étais au standard?
7: Non, je suis désolée.
1: Alors, croyez-vous que Jacques Chirac a trop attendu pour se présenter, pardon? Alors, Jean-Michel, donc, c'était à toi que je vais commencer.
2: Bah, moi, je pense que non, il a fait ça dans les temps. Hein. Mm-hmm. Il se devait de se représenter. Et donc, il a
1: De se présenter,
2: ouais, mais il se représente, hein, parce qu'il a déjà été élu pour 7 ans. Donc là, il se représente, et puis on attend avec grande impatience, les futures nominations de, les futures.
1: Ouais, non, mais pour toi, attends, attends, commence pas à bouffer, les questions.
2: C'est sur les prochaines questions.
1: Je te demande, est-ce que tu penses que toi, il a trop attendu ou pas?
2: Non, je pense que non, il a fait ça quand il fallait. Peut-être que s'il aurait fait ça un petit peu plus dans l'après-midi ou dans le soir, ça serait moins mal passé, mais il a fait ça après le déjeuner de midi, après sa corona, donc...
1: Ouais, mais en même temps, je sais pas, même Randy, ouais. Randy, si tu veux répondre, et puis Marcelino et Marilyn, allez-y, hein. Non, mais pour vous, bon, donc, il se représente, d'accord. Mais attendez 5 minutes.
0: Excuse-moi, j'ai une excellente question sur le net. C'est Père Fouras qui demande est-ce que attendez, il faut que je la retrouve.
1: Ah non, Père Fouras, tu le laisses tomber. Au revoir.
0: Pardon, c'est Morgane. En plus, je me suis trompé. C'est Morgane qui demande. Il voudrait savoir pourquoi Chirac se présente alors qu'il est déjà président.
1: Mais il se représente pour les prochaines élections.
0: Ah d'accord.
1: Qui vont avoir lieu là.
6: C'est quand? C'est quand, Gérard?
1: Te dire quand, je sais pas.
2: C'est après le Love 2 et avant la Coupe du Monde.
1: Non, mais attends, le Love 2, tu permets, s'il te plaît, puis la Coupe du Monde, on s'en fout. Bon, moi, ce que je pense, c'est qu'il a trop attendu. Mais que pensez-vous aussi de son intervention au journal télévisé?
2: Moi, je pense qu'il s'est bien défendu avec Claire Chazal quand il est passé.
1: Attends, c'est qui, là?
2: Là, c'est Jean-Michel.
1: Ouais, mais attends, Jean-Michel, laisse parler Randy, Marcelino et Marilyn.
2: Ok.
1: Bon, Marilyn.
7: Oui.
1: Donc, pour toi, donc est-ce que tu crois que c'est normal qu'il aille trop attendu?
7: Oui. Non, parce que en fait, il n'est pas en retard par rapport à certains autres. Mais moi, je trouve qu'avant de se présenter aux élections présidentielles, il aurait mieux fait de se présenter devant le juge. Ça aurait été la moindre des choses, en fait.
1: Non. Attention. Oui. Faut bien se dire une chose dans la tête. Mm-hmm. Que ce qui s'est passé avant. Avec l'histoire des HLM, on n'en parle pas.
7: Bah oui, mais
1: on parle des présidentielles.
2: Non, mais c'est la campagne quand même. Hein.
1: Mais on parle des présidentielles, on parle pas de ce qui s'est passé avec les histoires d'HLM de Paris, d'accord?
2: Mais Gérard, est-ce que tu trouves ça normal, franchement, qu'il soit pas présenté devant le juge Alfoun?
1: Ah non, mais ça, c'est pas mon problème. C'est qui vient de dire ça? Allô?
2: C'est Pépito.
7: Pépito, oui.
1: Non, il n'y a pas de Pépito sur l'antenne.
2: C'est Pedro.
1: Non. Alors Jean-Michel, au revoir.
2: C'est pas moi.
1: Hop, au revoir. Ouais, je veux pas te savoir. Non. Allez, hop, terminé.
8: Ouais, GG.
1: Oui.
8: C'est Randy. Tu demandes s'il a trop attendu. En fait, ce qui est important, et ce qu'il faut quand même rappeler à nos chers auditeurs, c'est que ce qui est important, c'est qu'il se déclare en fait avant les élections.
1: Oui, mais ça, Ça, je vais te dire une chose.
8: Non,
1: je suis
8: surtout ça en fait.
1: Hmm voilà, non, mais je suis d'accord. Je suis d'accord avec toi, Randy. Ouais. Il se présente. Il a trop attendu. Mais de manière, il y en a un autre qui attend trop, parce qu'il a plus que à peine 15 jours pour pouvoir donner sa candidature aussi.
8: Est-ce que tu crois pas, toi, qu'en fait, plus on se déclare tôt, plus on a des voix, en fait, plus on va avoir des votes, parce que si t'attends, tu vas avoir moins de votes, les gens, ils auront moins de temps.
0: Oui, attention, justement, sur le net, on me disait, je peux parler, excuse-moi, Gérard, je t'ai pas demandé la parole. Il y a Tony Montana qui demandait, avec le passage à l'euro, est-ce que Chirac est sûr d'avoir 6 x 55 plus de voix, justement, du fait qu'il s'est présenté un petit peu trop tard.
1: Ça, on verra. Monsieur Franck Duc de Bruxelles. Tiens, un Belge.
3: Oui, bonsoir, c'est Franck Duc de Bruxelles.
1: Bonsoir à toi.
3: Bonsoir.
1: Donc, on va quand même faire un petit sondage. C'est pas bon, là, les sondages.
0: Pourquoi?
1: Que pensez-vous de la candidature pour Jacques Chirac? C'est super cool à... Non, c'est pas des sondages comme
0: attends,
1: ça.
0: Attends, mais si, j'ai trouvé ça sur Internet, c'est vachement sérieux. Attends, c'est le site.
8: Sérieux, ça.
0: www.sondageintéressant.com
1: non, mais c'est pas des sondages comme ça, moi, que toi, je vois, c'est...
0: Tu veux quoi? Non, mais dis-moi, parce que je voudrais faire bien mon boulot.
1: Non, mais c'est des sondages écrits,
6: Mais c'est écrit, là.
1: Non, mais avec tout ce que les gens pensent eux-mêmes.
0: Mais si tu veux, c'est un sondage et les gens, ils cliquent dessus
1: On va déjà faire ça.
0: D'accord, allez, vas-y.
1: On va déjà donner ça, puis on essaiera de... Je t'expliquerai plus tard. Donc, alors, c'est super cool à 0,5%. C'est cool à 20%. C'est moyen cool à 31,58%. C'est pas trop cool à 28,64%. Et je m'en fous grave, cool à 14,78%.
6: Et toi, Gérard, t'es dans quoi là-dedans? T'es dans quel...
1: Moi, personnellement, je m'en fous complètement.
0: Cool.
1: De toute manière, faut te dire une chose, Simon. Ouais. De toute manière, que tu sois de gauche ou de droite, de toute manière, tu seras toujours cocu. Et de toute manière, tu boufferas de
7: la merde.
3: C'est clair et net.
6: Bien dit.
5: Belinda.
3: Une bonne boost starter.
6: Ah, il y a une petite nouvelle qui arrive, Belinda.
0: Ah, on a une nouvelle?
5: Avec Karine.
1: Ouais, ben, c'est toi qui tente, hein. Non, mais c'est toi qui tente, c'est pas moi qui commande, hein, pour l'instant. Là, on fait, donc, alors.
5: Oh,
1: s'il vous plaît,
5: c'est moi qui parle.
6: Donc, Belinda va faire un essai. Elles seront deux au standard.
3: Bonsoir, Belinda.
1: C'est la standardiste, hein.
0: Tu n'as pas le casque, mais on te dit bonsoir. Voilà, t'as pas le casque, tu vas avoir un casque, et voilà, on t'a dit bonsoir.
1: Ouais, on va te donner un casque.
3: Bonsoir, Belinda.
1: Ils vont te préparer, ils vont te mettre tout en confiance.
0: Mmh. Ouais, et on fait tout péter, 6000 sur le chat.
6: Ah, il en faut plus encore.
0: Hein. Montez.
6: On fait péter le chat là.
1: Eh, moi je veux pas le savoir. Evan, il prendra alors que je voudrais. J'en ai rien.
0: T'as bien combien? Faut qu'ils atteignent combien?
1: Moi j'en veux 10 000.
0: 10 000.
6: Allez, 10 000 sur le chat.
1: Allez, on se joue sur le chat. Personne sur le chat. Parce que Max, il a pris, il avait 200 auditeurs. Alors, 200 personnes sur le net, j'en veux pas.
7: Tu crois pas que c'est un cave, Max, quand même?
1: Non.
7: 200 personnes.
3: Un peu de respect, quand même.
1: Non, mais Max, c'est pas pareil. Ça, c'est pas lui qui a décidé de changer comme ça, c'est tout. D'accord.
0: Et Gérard, regarde ça. Regarde comment ça défile vite tellement il y a du monde qui parle sur le chat.
1: Ouais, mais moi je peux pas lire.
0: Et non, puis, mais je te le dis quoi, il y a trop de monde, c'est hallucinant.
3: Il peut pas lire, il est strabique.
1: Non, fais gaffe à ce que tu dis, Randy, parce que tu risques de gerber. D'accord.
8: Parce que ça veut dire strabique.
1: Oui, mais restez calme un peu, s'il vous plaît, d'accord.
8: Alors, qui est le strabique?
1: Bon, alors, on en était où? Donc, on va faire la deuxième. Avez-vous lu le livre de Madame Chirac? On va demander. Attendez, qui c'est qui a pas répondu là à la question? Franck?
9: Oui.
1: Franck Duc?
9: Oui, je suis là.
1: T'as pas répondu toi à la première question?
9: Quelle était-elle?
1: Oh non, mais attends,
9: je l'ai
1: par contre, au standard, attendez, s'il vous plaît, c'est moi qui gère mon débat, d'accord?
6: Attention, mise au point.
9: Faut gérer.
1: Donc, Karine et Belinda. Simon, tu me mets les gens en antenne, s'il te plaît. Les gens en antenne. Et pour l'instant, sur l'internet, on verra ça après, parce que je vais quand même mettre une petite chose au point avec le standard. Donc c'est bon là, Simon?
6: Bah, on peut y aller. Bon, ça cartonne.
1: Donc alors, Karine et puis Belinda. Donc, les gens, quand vous les avez au standard, une chose qu'il faut bien préciser, vous avez le casque.
10: Ouais.
1: Donc, d'un côté. Donc, quand vous avez la personne au standard, vous, si des fois, par exemple, la question, vous avez du mal à la comprendre, vous me faites un signe. Moi, j'essaye. Je ferai des photocopies, puis je vous laisserai les questions. Vous répétez la question à la personne au standard. Comme ça nous évite de perdre du temps.
6: Ah, j'ai rien compris.
1: Mais ça évite à la personne qu'on va avoir sur l'antenne de lui répéter la question.
10: Ok.
1: Ah. Donc.
10: Là, c'est plus clair. Mais
0: sur Internet, eux, au moins, ils ont compris.
1: Donc, voilà. Donc, avec Simon, on a fait la question, on a fait une photocopie.
6: Ouais.
1: Hein. Ouais. Donc, voilà. Je vous donne tu transmets. Donc, on en est là. À la 2.
0: Question numéro 2.
1: Donc, à la question numéro 2, les gens que vous avez au standard.
0: T'as un double?
1: Ouais, moi, j'ai mes papiers. Donc, au fur et à mesure, vous précisez à la personne la question que, où qu'on en est. Parce que sinon, on n'en finira pas. Bon, alors, Duc.
11: Alors, j'ai retrouvé la question. En fait, je pense que la nomination de Gérard était en tout point parfaite et c'était au bon moment.
1: Hé.
11: Oui.
1: Hé, pauvre tâche.
11: Oui.
8: Mais nous, on n'a pas eu le fax des questions, GG. C'est pour ça, on pourrait pas avoir les
11: on
8: questions.
11: On n'a pas la photo, nous.
1: Hein. Hé, pauvre tâche. Je t'ai pas dit la présentation de Gérard. Je t'ai demandé la présentation du président de la République.
11: Ouais.
1: Tu comprends le français ou tu comprends pas le français, Émile?
6: Calme-toi, Gérard. Calme-toi.
11: Bah, c'était bien, en fait. C'était le bon moment.
1: Ouais, bah alors, tu sais le bon moment que tu vas le passer? Dans ton lit, au revoir. Allez, hop. Allez, bonne nuit.
8: Hop là.
1: C'est dommage, c'est un mec de Bruxelles, mais c'est pas grave. Oui, sur l'internet, on a du monde.
0: Ouais, bah on disait, vous êtes le maillon faible, au revoir.
1: Non mais, par contre, l'histoire du maillon faible, on en a rien à foutre. Je voudrais que les gens réagissent quand même sur le thème du mini-débat qu'on est en train de faire.
6: Ouais. C'est quoi déjà?
1: C'est les présidentielles.
6: Voilà.
1: Et par contre, dans 3 minutes, on met un disque.
8: Déjà?
1: Bah, on va mettre un disque quand même.
6: On commence déjà. Comment? Enfin, vas-y.
1: Ouais, donc, Alors, la deuxième question, c'est avez-vous lu le livre de Madame Chirac?
7: Oui.
1: Alors oui. Qui, Marilyn de Poitiers?
7: Non, je l'ai pas lu.
1: Bah alors pourquoi que tu dis oui?
7: Oui, parce que oui, j'ai compris ta question et j'accepte d'y répondre.
8: C'est bien.
7: Je ne l'ai pas lu, mais j'aimerais bien que tu me dises de quoi il parle parce que.
1: Je l'ai pas lu non plus.
7: Ah bah voilà, moi je m'intéresse beaucoup à la lecture et je pensais que tu allais m'initier.
1: Moi la question que je vous pose, est-ce que vous l'avez lu? Est-ce que vous l'avez acheté?
8: Non.
10: Gérard, il y a Tongpo qui vient d'arriver.
8: Ah, qui?
10: Tongpo.
1: Bah, tu me le marques au fur et à mesure, puis tu transmets.
8: C'est que des karatékas ce soir.
1: Alors, Tongpo, d'où de?
12: De Bogota, bonsoir.
8: Bonsoir Tongpo.
1: Bogota, c'est quelle fréquence?
12: Ça, c'est du 110.2.
1: Ah ouais, 110.2?
8: Ah, ça doit être ça, hein.
0: Oui. Ok, ils disent sur le net qu'on n'est pas vraiment concentré sur les questions, là, ils comprennent pas où on va.
1: Voilà. Non, mais c'est normal parce que c'est un retour, donc les gens ils ont du mal à comprendre. Donc faut quand même qu'ils essayent de se remettre dans le bain. Okay. Parce que c'est vrai que ça fait un bout de temps que je suis parvenu sur l'antenne. Ouais,
8: non, c'est risque un claquage quand même, son réchauffement comme ça. Tu risques un claquage.
1: Hein. Bah non, mais ça, bon, maintenant c'est à vous d'écouter sérieusement ce que je vous dis. Si vous voulez qu'on continue à faire des débats, et puis c'est tout.
8: On peut répondre, Gégé?
1: Oui, ben c'est qui?
8: C'est Randy, donc pour répondre à ta mini question de ton mini débat.
1: Mm-hmm.
8: Malheureusement, je pense que comme les autres auditeurs, j'ai pas lu le livre non plus.
1: Mm-hmm.
8: Par contre, si les gens veulent se renseigner, il y a quand même pas mal d'interviews qui traînent dans tout ce qui est télépoche, télé loisirs.
1: Attends. Randy.
8: Oui.
1: Randy, s'il te plaît. Évite de donner des noms.
8: Ah, on peut pas citer des marques?
1: Non, évite, s'il te plaît.
8: Ah merde,
1: non, parce que sinon.
8: Tout ça, en fait.
1: Ouais, non, mais évite quand même.
8: Ah, dommage, merde, j'ai dit gala aussi en plus.
1: Ouais, bah évite, s'il te plaît.
6: Oh là, c'est n'importe quoi. Gérard, tu veux pas qu'on fasse une pause?
1: Ouais, bon, on va faire une pause. Donc, réfléchissez, avez-vous lu le livre de Madame Chirac, et puis c'est tout.
6: Ouais, parce que
1: on se retrouve juste après, et on s'écoute.
6: Voilà, absolument, un petit disque. C'est parti?
1: Bah, c'est quoi?
6: Bah, on va voir. On écoute.
1: Bah non, mais faut que tu donnes le titre.
6: Ouais, on va le donner après.
1: Ok. Allez. Allez, à tout de suite. On se retrouve tout de suite au 0800 25 08 5000 pour la suite du débat des présidentielles. Et c'est toujours Gérard sur Fun Radio.
13: Mais
1: à tout de suite.
13: Goût, tu sais.
1: Et voilà, donc c'est Gérard pour la suite des débats sur les présidentielles. Vous venez d'écouter Jean-Luc Nigaud. Mais moi, un vote... Quoi
6: bon, bien profond, ah, c'est ça. Bien
1: voilà.
6: Profond.
1: Voilà. Donc, on récupère pour ça, donc pour la suite de, du débat. Donc, Tongpo,
14: bonsoir.
1: Donc, 110.2.
14: Oui.
1: Randy.
15: Oui, toujours là.
1: Marcelino.
16: Oui, c'est lui-même.
1: Et Marilyn, pour continuer.
17: Bon, coucou.
1: Donc, vous pouvez tout nous, toujours nous appeler au 0800 08 5000. C'est quoi déjà le numéro, Simon?
6: Ah, tu connais pas le numéro?
0: Non, 0825 08 5000.
1: Voilà.
0: Voilà.
16: Professionnel.
1: Donc,
0: www.fun/.
1: Ouais, mais de toute manière, va falloir qu'on prévoie...
6: Faut que tu fasses des petites fiches, hein, Gérard. Ça va pas du tout, ça.
1: Ouais, mais ça,
16: C'est pas trop, là, quand même.
1: Bah, de toute manière, Jean-Christophe, il...
16: Tu vois, je t'avais dit, tu laisses le claquage, hein, sans échauffement.
1: Ah, c'est bon, ça suffit, là.
16: Qu'est-ce qui est en train de t'arriver, en fait?
1: Ça suffit.
0: Tu sais qu'on est à 6700 sur le net?
1: Bah, attends, t'as deux micros d'allumer, là.
0: Ah oui.
16: Oh là là.
0: Je me suis trompé.
1: Voilà. Tiens, tu marques tous les numéros, le point FR et tout ça. Ah, donc, la question, donc, vous l'avez tous entendu.
17: Non.
16: La répéter quand même.
1: Oh non, mais on va pas faire que ça constamment, hein. Avez-vous lu le livre de Madame Chirac?
16: Alors, moi, Marcelino, je ne l'ai pas lu, mais Gérard, je te conseille un livre, La Guerre des Boutons.
1: Ça ouais.
16: Va te plaire.
1: Non, ouais. Mais La Guerre des Boutons, je m'en bats les cacahuètes.
16: Ouais, mais ça devrait être.
1: Non, mais moi, je te parle d'un truc sérieux. Je te parle pas de ce qui de mon état de santé, d'accord?
16: Ah, mais ça n'a rien à voir.
1: Parce que sinon. Marcelino.
16: On va te dire au revoir.
1: Voilà. Ben, eh ben, voilà ce qui t'arrive.
16: Attends,
1: allez, là.
6: Non, mais attends, Gérard.
1: Non, c'est bon. Allez, hop, allez. Ta gueule. Alors, vas-y, ta gueule, pas même, connard. Au revoir. Allez, hop. Marcelino, terminé. Terminé, c'est fini. C'est fini, je veux plus t'entendre.
6: Il faut l'enlever, les filles.
16: Allez.
1: Marcelino, c'est terminé.
16: C'est terminé pour lui.
1: Voilà. Donc, Randy.
16: Ouais, bah écoute...
1: Ouais, mais attends, Evan! Evan, viens là! Evan! Putain, mais c'est pas moi, celui-là!
16: Ah, il lui propose...
0: Il revient.
1: Evan, non, mais attends, 5 minutes, je viens de commencer, là, je suis...
18: Mais je t'ai rien dit!
1: Bon, attends, tu me fais voir ça, ça veut dire quoi?
18: Je vais demander l'heure!
1: Eh non, il est 1h15, tu veux prendre à quelle heure? Tu veux prendre à 1h30?
18: 1h15, c'est bon, merci, Gérard!
1: Bon, bah alors... tu vas pas commencer à me prendre la tête, non? Bon, allez, Randy.
16: Bah écoute, je t'avais déjà répondu, je t'en avais parlé des magazines, tout ça.
1: Ouais, c'est vrai que toi, je t'avais dit, faut pas me...
16: Ouais. Chirac, bon, personnellement, je sais pas, non, elle m'inspire pas des masses, en fait. Hein.
1: Mm-hmm.
16: Je pense que si j'avais été Chirac, j'aurais choisi une autre femme, quand même, pour mener une campagne. Il savait qu'il avait une campagne à mener,
1: mm-hmm.
16: Et il aurait...
1: Non, mais faut te dire une chose, c'est son livre. Parce que lui, d'après ce que j'ai pu comprendre sur une radio concurrente, il y a quand même aussi le président de la République qui a sorti un livre.
16: Ouais.
17: Ah bon?
16: Mais tu crois que c'est eux qui écrivent, en fait, ou pas?
17: Je crois qu'ils ont des mails, hein.
1: Non, ça doit être eux qui écrivent.
16: On m'a dit que Bernadette, c'était Douillet qui l'avait aidé, en fait, pour
17: le bouquin. Ouais.
1: Non, je pense pas. Non, je pense pas.
14: Et Gérard, tu penses pas que c'est un stratagème le fait que...
1: Qui c'est là?
14: C'est Tongpo.
1: Ouais.
14: Tu penses pas que c'est un stratagème le fait que Bernadette sorte un livre pour faire élire son mari?
1: Mmh.
14: Tu penses pas que c'est ça son but en fait?
1: Donc à la place...
14: Non, attends,
1: s'il te plaît.
16: Le stratagème, ça passe pas.
1: Non, mais attends, on accueille...
17: On attaque Jospin, par contre la fleur, il y a un petit problème, elle va arriver la fleur.
1: Mm. Ah bon, donc on a Jacques Jospin dans Galaba, donc la fréquence ça sent 1.9.
16: Exact.
14: Gérard, tu penses pas que c'est un petit peu pousser mes mères dans les orties que... Que Bernadette sorte un livre comme ça pour faire lire son mari.
17: Ouais.
1: Ouais, mais ça, de toute manière, ça dépense, hein.
17: Mais non, enfin,
1: c'est eux. Bon, elle a voulu sortir un livre. Ouais. comme moi, si je veux, par exemple, avec mes poèmes, je peux faire un bouquin aussi.
16: Ah, il y a des gens qui te l'ont proposé. Hein,
1: oui, mais moi, j'ai refusé. Pourquoi ? Parce que ça m'intéresse pas, c'est tout. Oui, Marilyn. Attendez, attendez, s'il vous plaît. Marilyn.
7: Si tu sortais un livre, tu voudrais faire lire qui ?
1: Ah, je sais pas. Je ne sais pas, de toute manière, faudrait peut-être répondre à la question.
16: Ouais, toi,
1: parce que là, on est en train
0: de dévier, là.
1: De dévier sur ce
7: non,
1: débat.
7: Non, mais
16: pour rester dans Bernadette, est-ce que toi, par exemple, t'aurais des slips jaunes à donner pour son opération slip jaune?
1: Non, mais attends. Là, je vais te dire une chose. C'est qui vient de dire ça?
16: C'est Randy.
1: Randy, au revoir.
16: Hop là.
1: Allez, bonne nuit.
6: Un petit café pour Gérard pour qu'il s'énerve.
1: Allez, hop, Randy, terminé. Au standard, s'il vous plaît. Oh là, mais qu'est-ce qui se passe là?
0: Oh là là, je crois qu'il va y avoir. Au standard.
1: Oh non, mais attends, qu'est-ce qui se passe là-bas au standard?
6: Qu'est-ce qu'il y a encore?
1: Qu'est-ce qui se passe? Oh là là, ils ont pas l'habitude, ça se voit. Hein.
18: Mais bon.
1: Ouais, mais Karine, s'il te plaît.
6: Attends, le téléphone.
1: Karine, qu'est-ce qui se passe au standard là?
17: Il y a un problème, on comprend pas pour l'instant, mais ça va aller. Fais comme si de rien n'était.
1: Ah ouais, mais non, mais si moi, je voudrais quand même savoir parce que là, c'est compliqué, hein. Bon, c'est la première, je dis rien, mais
6: ouais, ça va pas, ça.
1: Hein?
6: Ça va pas du tout. Hein. Bon, on va peut-être poser une question, ça. Hein.
1: Alors, ben non, ben qui c'est qui apparaît, Jacques.
13: Ouais, Jacques.
6: Ah y a plus. Si, il est là.
13: Ah si, je suis là.
17: Fleur est arrivé, c'est bon.
6: Ah y a Fleur qui arrive.
1: Bon, Fleur, t'appelles d'où?
15: Moi, j'appelle de Pontoise.
1: Donc 101.9.
15: Voilà. Bonsoir, Fleur.
1: Merci de me dire la fréquence, parce que je vais pas vous les rappeler, d'accord?
15: D'accord.
1: Ok. Alors, donc Marcelino, t'es toujours là?
7: Il y a longtemps qu'il est parti, lui.
1: Ah non, je vais pas virer.
15: Si, je suis viré. Hein.
1: Oh non, mais attendez. Eh, au standard, là, s'il vous plaît.
0: Allô.
6: Non, mais là, c'est ta faute, Gérard.
1: Beninda, tu me refais une nouvelle liste avec les nouveaux auditeurs qu'on a.
15: On est parce là,
0: alors, pendant que la liste est refaite, moi, voilà. J'ai une super question de Sonacotra sur le net. Et il demande si le livre de Madame Chirac peut gagner le prix Bombourg.
1: Bah ça va dépendre. Hein.
7: C'est toujours aussi tout raide.
1: Mmh. Ouais. Mais ça ça va dépendre. Hein.
15: Bon. Gérard.
1: Oui. Gérard, c'est qui?
15: C'est la Fleur.
1: Oui, la Fleur.
15: Ouais. Max, il est toujours avec toi?
1: Non.
15: Il est plus là?
1: Non. Ah, pourquoi?
15: Non, bah c'était pour lui dire un petit bonjour.
1: Ah, mais non, mais alors les bonjour, au revoir. La Fleur,
15: non,
1: au revoir.
15: Attends.
1: La Fleur, au revoir. Terminé. Les bonjours, comment?
15: Alors là, c'est trop.
1: Alors l'enculé, je t'emmerde, moi je t'encule.
6: Voilà.
1: Hop, terminé.
6: Y a plus personne là maintenant.
1: Allez hop, terminé celui-là. Oh non, non, ouais. Eh, oh, s'il vous plaît, le standard. Là, faut faire quelque chose, parce que sinon, on va même pas dire au revoir, hein. Là, je crois que vous me refaites une liste correctement. Alors, la Fleur est terminée.
6: Hop.
1: Il nous reste Jacques... Jacques...
13: Ouais, je suis là. Je tenais à dire que...
1: Non, attends. Oui. Attends, parce que faut quand même... Bon, Simon,
6: ouais.
1: Oh merde, t'as pas calé un...
13: Allô
6: Qu'est-ce qui se passe, Gérard?
1: T'as pas calé un disque?
6: Ah bah non, si tu le demandes pas...
1: Bah calé un disque et puis le standard.
6: Mais pose une autre question en attendant.
1: Bon, alors,
6: je trouve un disque.
1: La prochaine question. Si on vous... Ouais, ben, je vais faire un sondage avant.
15: Hop.
1: Alors, tu me retires les gens du jeu.
6: Hop. Y a plus personne.
1: Alors, quel est votre sentiment vis-à-vis de... Quoi? De l'immobilisme. L'immobilisme, hein. Oh non, qu'est-ce que c'est que ça, à propos des propositions psychologiques.
0: C'est les sondages que j'ai trouvé cet après-midi pour toi.
1: Ouais, mais attends...
0: Attends, vas-y, lis la question.
1: Alors, je ne comprends pas votre question à 27%.
0: Mais lis la question.
1: Alors, moi, je ne sais pas, à 49%... Non, des trucs comme ça...
18: Écoute-moi.
1: Oui. Moi, je vais te dire une chose, des trucs comme ça, j'en veux pas.
0: Bon, d'accord.
1: Donc,
17: Ok, Gérard, il y a Al Château qui est arrivé.
1: Non. Non, mais faut me refaire une liste correctement.
17: Non, mais on n'a pas le temps parce que ça arrête pas de partir,
1: mais
17: de
1: non,
17: revenir.
1: Mais non, mais là, on va mettre un disque.
6: Ah non, on n'a pas le temps. Genre,
1: si. Tu me mets un disque.
6: Ah, mais j'en ai pas, là, pour l'instant.
0: Ils veulent pas de disque sur le net.
1: Ils vont se calmer sur le net.
0: Fais gaffe, c'est en train de descendre sur le net. C'est en train de descendre.
1: Si on vous sollicite les pièces jaunes pour les enfants malades, en donneriez-vous, terminé, on met un disque, au standard, vous me reprenez, toutes les personnes.
6: On peut déjà faire avec les deux, les autres voyages.
1: Mais là.
6: C'est quoi le bordel, c'est quoi le problème?
1: Bah attends, regarde, j'ai 50 feuilles avec toutes les personnes.
6: Ah bah, mais tu leur dis, tu leur expliques aux filles, hein, moi j'y suis pour rien. Hein.
1: Donc, tu mets un disque et puis terminé, basta.
6: Il a rien calé, on va pas mettre des disques.
1: Mais si, il met quelque chose, mais n'importe
6: non,
1: quoi.
6: Attends, on est dedans là, t'as ton petit café, regarde, pour t'énerver un peu là, puis c'est bon. Là.
1: Ouais, mais attends.
6: Tu leur gueules dessus, tu leur expliques.
1: Mais c'est quoi là? Je peux même pas travailler. Là, vous me faites une feuille avec toutes les noms des personnes avec les fréquences.
6: Voilà. Alors, et pendant qu'ils font ça, tu peux poser.
1: Jacques Zofine.
19: Ouais, je suis là.
1: À la donc pour toi.
19: Oui. Bah écoute, j'ai rien entendu avec tout ce brouhaha.
1: Alors, si on vous sollicite pour les pièces jaunes, mm-hmm. pour les enfants malades. En donneriez-vous?
19: Non, pas trop, puisque maintenant, pourquoi les pièces jaunes d'aujourd'hui, elles valent un peu plus cher qu'avant. Donc
1: oui, mais attends. Donc.
19: Des pièces jaunes en euros, non, mais en francs, oui.
1: D'accord.
19: Voilà.
1: Marilyn.
20: Oui. Moi, je suis plus pour mener une action sur le terrain. Quelque chose de concret. Donner une pièce jaune, il s'en fout, le gamin. Mm-hmm.
19: C'est vrai.
20: Donc, faut leur acheter d'autres trucs que des pièces jaunes, c'est pas des jouets.
1: Mm-hmm.
20: À quoi ça sert?
1: Non, mais pour les enfants malades, quand même.
20: Un enfant malade, il faut lui donner des soins, il ne faut pas lui donner des pièces.
1: Oui, non, mais d'accord. Non, mais attends.
21: Gérard, excuse-moi. Ça y est, t'es content? Je t'ai fait la liste, elle est nickel.
1: Oui, c'est bon.
20: Okay. Comment elle te parle?
1: Non, mais de toute manière, c'est le début. Mais je vais mettre les choses au clair après. Non, mais Marilyn.
20: Oui.
1: Toi, tu dis pour le, je sais pas comment que tu peux exprimer l'intention comme tu le dis là.
19: Mmh. C'est beau ce que tu dis.
20: Moi, ce que je dis, c'est que plutôt que de donner des pièces jaunes à des enfants malades, vaut mieux leur donner des soins ou des médicaments.
1: Oui, mais non, mais par exemple, El Château, t'es là? El Château une fois, El Château deux fois.
19: El Château trois fois. Voilà, terminé.
1: Hop, El Château, il est terminé. Hop,
19: voilà.
22: Dans le château.
1: Jack.
19: Oui, Jack.
1: Jack, t'es là?
19: Je suis là, exact.
1: Tongpo.
23: Ouais, Tongpo, je suis là.
1: Ouais. Et Marilyn, donc?
23: J'ai pas répondu à la question sur le bouquin.
1: Non, on s'en fout du bouquin, on n'en parle plus parce que
6: on passe à la suite.
1: Je vais pas m'éterniser là-dessus.
20: Personne l'a lu, en plus.
1: Ouais, de toute manière. Donc, pour la question, là, pour les pièces jaunes, moi, qu'est-ce que t'en penses, toi, ton pot?
23: Bah, moi, je trouve que c'est louable comme.
1: Ouais, tu t'appellerais pas Tony, toi?
23: Non, du tout.
1: Non, te fous pas de ma gueule, d'accord?
23: Donc, pour parler des pièces jaunes.
1: Ouais, Tony.
23: Je dirais que c'est une bonne.
1: Vas-y, prends ton nom normal, Tony.
23: Mais je dirais que c'est une bonne opération pour les enfants malades, parce que c'est vrai que c'est des enfants qui souffrent, qui sont à l'hôpital, qui sont délaissés. Je trouve que ce soit Bernadette Chirac, que ce soit Madame Ségolène Royal ou Madame...
1: Non, mais c'est pas ça. Tony.
23: Oui.
1: Pour l'instant, je te parle pas de ça. Et on va savoir sur l'internet parce que...
22: Une excellente question de The Seb. Pourquoi ne pas avoir fait une opération billet jaune pour apporter plus de fric?
1: Oui, mais ça, faut bien se dire une chose. Qu'à l'heure actuelle, les pièces jaunes, ça dure jusqu'au 28 février. On est bien d'accord. Ouais, mais on le sait, mais attends, mais me commence pas à me prendre la tête, Evan. Merde.
22: Ben qui est
18: et quelle heure, Gérard?
1: Mais merde, il est 1h30, mais tu vas l'avoir, l'antenne.
18: Non, merci, c'est bon.
1: C'est bon, tu vas l'avoir et me prends pas la tête, là, oh.
6: À tout à l'heure, Evan.
1: Au revoir.
22: On te propose des slips jaunes sur le net.
1: Des questions comme ça, tu m'en...
22: Je dis pas ça.
1: Tu dis rien.
23: Evan, il est chaud pour mixer du Venga Boys, là.
1: Non, mais par contre, ce que je voulais vous dire... Donc, c'est pour répondre à la question à Marilyn et à toi, Tongo. Jacques.
19: Oui.
1: T'as pas répondu, toi?
19: Ah si, je viens de te répondre.
21: Ok, j'ai Bertranspiration qui...
1: Attention, il faut bien se dire une chose. Mm-hmm. J'espère que c'est pas des personnes qu'on a gerbées.
21: Ah non, pas du tout.
1: Qui reviennent, hein.
19: J'ai galère au standard, là. Attention.
23: C'est point final, gnangning.
1: Bertrand.
19: J'appelle de Toulouse, 117.7.
1: Oui, merci, j'ai les fréquences sous les yeux, d'accord?
19: Ah bah, tu dis toujours de donner les fréquences.
1: Attends, tu vas pas me prendre pour un minus, hein.
19: Non,
1: c'est
19: pas le genre de la maison.
1: Non, c'est pas le genre de la maison. Donc, la question, tu l'as entendu?
19: Bien sûr, les pièces jaunes. Alors, écoute, moi, les pièces jaunes, je sais pas, j'ai plutôt du billet, de la carte bleue, des trucs comme ça, tu vois.
23: vois. Ils prennent pas ça.
2: Donc pièce jaune, je sais pas, est-ce qu'on peut, on peut donner de la carte bleue?
23: Non, ou... non, ils prennent pas
1: non.
23: ça.
1: Non, mais bon, alors maintenant que tout le monde... Attendez, s'il vous plaît. Je vais quand même mettre un peu mon grain de sel là-dedans.
20: Hein?
1: Non, attendez, s'il vous plaît.
23: Il faut le laisser parler.
1: Marilyn, oui, tu veux rajouter quelque chose avant que je parle?
20: Tu peux pas faire des chèques de 10 centimes, c'est comme si tu donnais une pièce jaune.
1: Non, on peut pas.
23: Et est-ce que tu peux donner un ticket resto, par exemple?
1: Non. Sur l'internet, une question
22: vachement culturelle.
1: Sérieuse, hein.
22: Non, franchement sérieuse.
1: C'est... Non, mais sérieuse par rapport
22: honnêtement,
1: à la
22: pièces
1: question.
22: Jaunes. D'accord. C'est petit Yann qui nous écoute sur 102 FM. Il nous demande est-ce qu'avec ces pièces jaunes en euros, sachant qu'on multiplie par 6,56 et que c'est jusqu'à février et qu'il y a 28 jours, ça fait combien en ancien franc?
1: Non, mais déjà c'est pas 6,56, c'est 6,55. D'accord.
22: Ah, pardon. Alors, ouais, l'arrondi.
1: Non, mais ça après c'est pas eux qui c'est ça va être machiné à la Banque de France. Si, ça va être
6: compris la question.
1: Non, mais ça va être fait à la Banque de France, c'est eux qui vont
20: pas
1: gérer.
20: Ça, la question.
1: Donc pareil. Donc pour répondre, oui.
2: Ouais, est-ce qu'on peut en profiter pour écouler par exemple si on a de la c'est Bertrand hein. Si on a de la fausse monnaie, est-ce qu'on peut écouler sa fausse monnaie par exemple?
1: C'est-à-dire?
2: Bah, je sais pas, tu sais, des fois, dans les distributeurs et tout, il y a des fausses pièces. Tu récupères, je sais pas, des vieilles pièces.
1: Non, mais attends, des fausses pièces dans les distributeurs, en principe, t'en as pas, c'est que des billets.
2: Mais est-ce que tu peux mettre des pièces étrangères, des trucs qui viennent?
1: Ah, mais ça, pour te dire une chose, c'est quand t'as la petite boîte jaune, là.
2: Ouais, mais c'est des pièces jaunes, hein, attention, hein. Mais
1: oui, non. Bien. Non, mais bon. Moi, je vais répondre à la question à Marilyn, parce que Marilyn, elle disait tout à l'heure, oui, mais faut penser quand même aux enfants qui sont malades.
2: Ouais, c'est sûr.
1: Bah, mais là. Oui, mais de toute manière, si Bernadette Chirac fait ce système-là, c'est pourquoi? Déjà une, c'est pour que les parents soient à côté de leurs enfants. Ils sont à l'heure actuelle. Non, Marilyn, s'il te plaît, ne me coupez pas la parole. Une chose qu'il faut bien se mettre dans la tête, si Bernadette Chirac fait ça avec Alain Douillet, ça fait X temps.
22: Sur Internet, on dit qu'on se dégage du débat, là, complètement.
1: Je réponds à la question,
22: bon, d'accord.
1: C'est tout. Et je viens de me tromper, c'est pas Alain Douillet, c'est David Douillet.
2: Non, mais Alain Delon.
1: Ouais, tout à l'heure, ça va être la main de ma soeur dans la culotte d'un swap, toi.
23: Si je peux me permettre, parce que ça vient de me donner une idée.
1: Ouais.
23: Par exemple, moi, tu vois, j'ai un stock de lire italienne, tu vois, en petit.
1: Bon, allez, dégage-toi, vas-y. Tu m'énerves avec ton truc italien, là, depuis tout à l'heure, Tango, là, hop, bonne nuit.
6: Allez, hop,
1: donc,
6: dégage.
1: Marilyn, je réponds à ta question. Alors.
2: Non,
1: mais c'est pour Tango. Hop, Tango, au revoir, hop, bonne nuit.
23: Mais non, mais attends.
1: Tango! Bonne nuit! S'il vous plaît, le standard!
6: On se réveille là-bas, les filles.
1: Oh! Au standard, on se réveille, on pète les plombs!
22: C'est exactement ce qui
1: se passe. Oh là là! Ça m'énerve!
22: Oh là là.
1: Donc, Marilyn, pour répondre à ta question, si Bernadette Chirac fait le système avec un Douillet, c'est pas...
2: C'est David, genre.
1: Ah ouais, David Douillet. Ouais, ça fait déjà deux conneries que je m'énerve.
2: Oh là là.
1: Non, mais de toute manière, on va arrêter.
2: Non, tu rigoles.
1: Répondre à la question.
6: Non, mais c'est sérieux comme débat.
1: Donc, pour l'histoire des pièces jaunes, c'est pour que les parents aillent un coin pour dormir, qu'ils soient auprès de leurs enfants. À l'heure actuelle, sur Paris, ils ont posé la première pierre pour construire quelque chose.
23: Allô.
2: Bien sûr. C'est beau ce que tu dis, c'est beau.
23: Allô.
1: C'est qui?
23: C'est Maurice.
2: Allô, c'est qui?
23: C'est Maurice, je voudrais poser une question, là. Parce que ça...
1: Non, mais attends. Oui. Pour l'instant, celui-là.
23: Je viens de sortir du standard, là.
1: Mais attends, qui c'est qui me l'a permis à l'antenne, lui?
23: Ouais, parce que j'ai
1: s'il te plaît.
23: J'ai la ligne directe.
21: Il n'y a pas de Maurice, il n'y en a pas, hein.
23: Mais
6: un imposteur. Bon, il faut le dégager, lui, hein.
23: Non. Ce que je voulais dire, quand même, c'est, par exemple, là...
1: Ouais, va te faire sauter, toi. Je veux pas t'entendre, toi. Donc, Marilyn, j'ai répondu à ta question ou pas?
20: Oui, parfaitement.
2: GG, c'est Bertrand.
1: Oui, Bertrand.
2: Tu te souviens de ma question sur les pièces étrangères? Tu as dit qu'il prenait les pièces étrangères.
1: Ouais, mais ça, faut faire
2: d'accord. Regarde, par exemple, si t'as plein de pièces de Tchécoslovaquie, il y a peut-être un enfant qui peut partir une semaine en vacances en Tchécoslovaquie.
1: Non, mais attends, Bertrand, s'il te plaît.
2: Je me demande si c'est pas ce que vous
1: voulez. Bertrand, tu m'écoutes, s'il te plaît.
2: Oui, allô.
1: Oh, ta gueule, Maurice. Bertrand, tu m'écoutes.
3: Oui.
1: Ce que je veux te dire, et c'est Marilyn, elle a très bien compris ce que j'ai voulu dire.
3: Non,
1: c'est pas ce qu'ils vont récolter, c'est pour construire des trucs pour que les parents soient à côté de leurs enfants qui ont des problèmes.
3: Mais
1: d'accord.
3: Regarde, avec mes pièces tchécoslovaques, tu peux construire une maison.
1: Bon, allez, dégage, allez, hop, bonne nuit, terminé, parce que tu m'énerves aussi, toi, avec tes pièces de merde. Allez, hop.
3: Allô?
4: Il est Louis d'or.
22: Gérard, tu peux dire juste qui tu vires pour le standard, au moins, qu'il sache qui...
1: Bertrand, voilà, terminé. Bertrand.
3: Okay. Allô, c'est Pedro. Bonsoir.
1: Allô. Bon, allez.
5: Il faut reprendre l'équipe en main, hein, Gérard.
1: Non. De toute manière, je pense que là, tu vas me caler une musique.
23: Allô, c'est Randy.
1: Allez, va te coucher, là.
23: Moi, je viens d'avoir une idée. Si par exemple, un gosse...
1: Oh non, là, c'est bon.
23: Si on
1: c'est
23: donne
1: qui
23: des centimes en euros...
1: C'est qui
23: on peut s'acheter un œil au Brésil.
1: C'est maintenant. Qui
9: Oh, les filles, là. Oh, là, ça rame, là.
1: Bon, allez, hop.
9: Un coup de pression, là.
1: Oh.
21: C'est qui, oh?
1: Oh, c'est moi qui commande ici.
21: Ben, on sait, hein.
1: Bon, bah alors, vous me virez, vous me gardez Marilyn, Jacques-José... Jacques-Josephine.
21: Urne est arrivé.
1: Non, mais vous allez me refaire une fiche.
21: Non,
1: vous allez me faire une fiche. La question reste, si, non même pas, à votre avis, qui fera...
22: C'était une petite fiche.
1: Oh non, mais de toute manière, attends, je vais pas travailler comme ça, moi.
9: Ouais, non.
1: Alors, à votre avis, qui sera le président, oh merde,
9: combien on est sur Internet, là?
1: On est combien?
22: Là, on descend un peu, hein.
5: Ah merde.
22: Ah. Je sais pas ce qui se passe.
1: À votre avis, que fera le président s'il est réélu? Voilà.
9: On met un 10.
1: Ah. Et on met un 10.
22: Ça remonte un petit peu, là, sur le net, tout d'un coup.
1: Alors, la question, c'est, Que fera le président s'il est réélu? Et le standard, vous me prenez des personnes. Non, je veux pas des... Ah oui, d'accord. C'est pour les gens au standard. Oui. Non, c'est pour les personnes qui vont être au standard, ok. Donc c'est la quatrième et je pense que ça va être la dernière parce que... On va voir. Donc, à votre avis, que fera le président s'il est réélu? Et voilà, et on s'écoute
5: un disque.
1: C'est quoi, Simon?
5: On te dira tout à l'heure.
1: Ok. Et vous pouvez toujours nous appeler. Oh. Alors, je vous donne les numéros. 0825 08 5000 et le net www.funradio.wwp.fr/.
5: Il manque slash.
1: Ouais, bah, de toute manière, on va...
22: On a un plus facile un petit peu en dessous.
1: Non, mais on trouvera un autre système pour... Non, mais vous...
22: www.funradio.fr.
1: Voilà.
22: Dans la rubrique... La rubrique.
1: Rubrique chatouille, non.
22: Voilà.
1: Non. Bah, tiens,
22: tu veux que je te montre ta rubrique?
1: Non. On va faire rubrique débat de Gérard. Et
5: allez, on fait rubrique
22: débat de Gérard.
1: Allez hop, terminé.
5: Allez, c'est d'accord. La pause.
1: À tout de suite. Donc il reste à peu près 10 minutes de débat et on se retrouve tout de suite après.
9: Gérard, t'es où là?
5: Ah là, s'il fait sa star, ça y est, il est dans le couloir. Hé, Gérard!
9: Non, c'est Thierry Madoussounis, ça s'appelle l'arnaque.
5: Allez, viens, Gérard, mets ton casque. Vite, sinon il y a un blanc, là.
1: Mais voilà, excusez-moi du petit blanc. Mais Simon, t'aurais pu...
5: Non, mais t'es prévenu.
9: Comment ça s'appelle?
1: Donc, ça s'appelle Thierry Madoussounis, et c'est le titre, c'était l'arnaque, et voilà. Donc, vous pouvez toujours nous appeler au 08... Oh.
9: Où?
1: Bah, je sais pas. Christophe, le site internet, s'il te plaît, là. On y va, là. Merde.
5: Ah, personne, c'est quoi, cette équipe?
1: Je crois qu'on va mettre les choses au clair après. Bon, alors, Bah, je sais pas, il est bon.
5: Vas-y,
1: donc,
21: Je crois qu'il est parti,
1: Bon, Christophe,
21: Oh. Il est là.
1: On n'a pas que ça à foutre, hein.
22: Moi, je t'allais faire pitouille un peu.
1: Ouais, mais il y a du monde derrière, qui reprend, hein. Donc, vous pouvez toujours nous appeler au 0825 08 5000. Et le net, donc, www.funradio.fr, rubrique débat de Gérard. Et ça va être comme ça, assez souvent. Donc, la question, c'est à votre avis, que fera le président s'il est réélu? Donc, on accueille pour ça Jacques...
3: Jacques
1: Joffin.
4: Oui.
1: Marilyn.
20: Oui.
4: C'est moi-même en présence.
1: Steven Brune.
4: Steven Urne.
1: Steven Urne. Et Steven Chantal.
10: Oui, bonsoir.
1: De l'accueil en vieille, la fréquence, s'il te plaît.
10: C'est 104.6.
1: Merci.
10: Je vous en prie.
1: Donc, alors, la question, vous l'avez entendue?
10: Oui, tout à fait.
1: Bon, alors, on va commencer par toi, Steven Chantal.
10: D'accord. C'était encore la question sur les pièces jaunes, c'est ça?
20: Qu'est-ce qu'il va faire quand il va être élu, Pépère?
1: Steven Chantal.
10: Oui.
1: Je sais pas qui c'est qui t'a sélectionné.
10: Oui, bah c'est moi qui ai oublié la question, hein. Ça n'a rien à voir.
1: Tu vas retourner. Non, mais déjà, déjà une chose.
20: Non, mais ça arrive, Gérard.
11: Ouais, rappelle juste la question, Gérard.
1: Non, mais la question, je viens de la lire.
10: Oui, bah je pense que quand il sera réélu, il fera des grandes choses pour la France, hein, comme il a fait ces 7 dernières années.
1: Je te demande, que fera-t-il quand il sera 6
10: Gérard, oui. Il va essayer de réduire la fracture sociale. C'était son grand thème de campagne de l'année dernière. Et je pense qu'il va y arriver. Hein.
1: Oh là là.
10: Oui, bah oui. Gérard,
1: attends,
10: c'est chiant quand même. Hein.
1: C'est qui me parle là?
4: Oui, c'est Steven Urne de Isoloir sur Indre à l'appareil, 115.3. Voilà, en fait, c'est un pseudo que j'ai donné à l'antenne car je travaille avec un célèbre député en région centre.
10: Attends.
4: Gérard? Oui, déjà, je voulais vous féliciter pour votre débat parce que je trouvais que vous aviez une bonne réflexion, contrairement aux auditeurs qui ne vont pas très très loin dans leur dire.
10: Ok, d'accord.
4: Gérard, avant de répondre à cette question concernant effectivement le programme éventuel de Jacques Chirac, je voulais savoir ce que tu pensais de la corrélation entre la droite et la gauche et surtout du pragmatisme de Lionel Jospin.
1: J'en ai rien à foutre, Steven Burne.
4: Oui.
1: Terminé, au revoir pour toi.
20: Non, mais il est bien, il avait des trucs à dire. Attends, Gérard,
1: là. Y a pas. Attendez.
22: Sur le dessus du monde aussi.
1: Oh, c'est moi qui commande encore.
20: Mais quand même, il avait plein de
1: trucs. C'est moi qui commande si j'ai dit que non, c'est non. Terminé, pas final, la même ligne. Terminé. Steven Brune, au revoir, terminé.
22: Même sur le
1: dessus. On n'en parle plus. Voilà, c'est terminé, Marilyn.
22: Et ben voilà, il y a des mondes qui descendent du net. Voilà, on est repassé à 5000.
1: Ouais, mais de toute manière, c'est le départ, voilà. C'est normal.
20: Mais il va être mieux celui d'après.
1: Marilyn.
20: Oui, ben moi je crois que déjà il va le fêter en buvant une bonne Corona, bien fraîche. Mm-hmm. Il va être bien, bien soulagé parce que je sais pas ce qu'il attend en fait s'il n'est pas réélu.
1: Non, mais à votre avis, que fera-t-il s'il est vraiment réélu?
20: Ouais,
1: est-ce qu'il fera ce qu'il est en train de...
20: Mais non, je crois qu'il fera mieux. De toute façon, il ne peut pas faire pire, donc je pense qu'il fera mieux. Il commencera
1: à... Allez-y.
10: Gérard, est-ce que tu peux nous préciser, justement, parce que nous, on est un petit peu à la ramasse.
1: C'est qui, là?
10: C'est Steven Chantal. Quels sont ses grands thèmes de campagne à Jacques Chirac?
1: Non, on ne sait pas pour l'instant. Hein.
20: Il en a parlé hier.
1: Non, mais il en a parlé hier. Moi, j'ai pas écouté. Hein. Il s'est présenté, il a dit oui, comme quoi qu'il se présentait
10: À Avignon,
1: il était.
20: Gérard, excuse-moi.
1: Oui.
20: Johnny Bigood qui entre.
1: Il appelle d'où, lui?
12: Allô?
1: Oui.
12: Gérard?
1: T'appelles d'où?
12: Johnny Bigood de Paris 15e.
20: Ouais.
1: Salut, Johnny.
12: Salut. Gérard?
1: Oui.
12: Bon, en fait, c'est un pseudo. Mon vrai prénom, c'est Evan et je voulais savoir quelle heure il était.
1: Ta gueule va te faire sauter, au revoir. Oh, putain! Allez, là. Ah non, mais attendez, faut pas me prendre des gens comme ça. C'est bon, sur l'internet, une question avant que je réponde à ce que Marilyn m'a posé.
20: Gérard? Oh. Gérard, si tu jettes tous ceux qu'on te passe, nous, on peut plus.
1: Écoute-moi, Karine.
20: Non, mais t'es trop dur, tu vas trop vite. C'est le premier, en plus, nous, on connaît pas. Et toi,
1: c'est
20: t'es bon, là, tu les jettes comme si c'était des torchons.
1: Tu me coupes simplement. Ouais, les auditeurs, ils sont coupés.
11: Ils sont plus là.
1: Donc, écoute-moi bien, Karine. Une chose que je...
20: Non, mais moi, je comprends pas pourquoi t'es si dur.
1: Il faut te dire une chose, que c'est moi qui commande quand je fais mes débats. Quand je dis que la personne, j'en ai marre, c'est que j'en ai marre. Et normalement, je dois avoir... Écoute-moi, s'il te plaît. J'en ai marre. Normalement, je dois pas avoir que 4 personnes, je dois avoir au moins 5 personnes d'un seul coup.
20: Ouais, non, mais
1: sur 5 personnes...
11: Tu jettes tout le monde, Gérard.
1: Mais là, au standard, les lignes sont en train de péter. Dans ces cas-là, on fait une chose. On va laisser tomber ça, et c'est tout.
21: Mais non, c'est pas la peine de se tromper, mais non, tu as raison, c'est toi qui commandes, ok. Allez. Ça va. Ok, hein? Commande, non, t'as raison.
1: Alors, dans ces cas-là, vous faites ce que je vous dis, ou sinon, je demande d'autres personnes. C'est tout, c'est clair, net, précis. Si ça va pas, eh ben on standard, le soir, dès que Max, dès que c'est moi qui prends, eh ben dans ce cas-là, je vous dis au revoir. Et c'est tout.
6: Voilà.
1: Sur le net, pour un sens, ça a l'air de bien se passer.
22: Ouais, ça remonte, ça y est, ça remonte.
1: Oh, à l'area, ça se passe bien. Donc, maintenant, c'est le standard. Maintenant, au standard, si vous êtes pas capable de faire votre boulot, vous me le dites. Oh, quand je vous parle, s'il vous plaît, au standard, là, au lot, jeté entre vous, là. J'aurais bien qu'on me réponde.
21: Oui, qu'est-ce qui se passe?
1: Non, mais quand je vous demande quelque chose, vous avez à répondre au moins. Parce que là, tu viens d'arriver, tu sais pas comment que ça se passe. Mais moi, je vais te dire une chose, il y en a plus d'un ici qui savent comment que je travaille. Quand ça va pas, ben, je change d'équipe, c'est tout.
6: Il y en a plus d'un qui rêve de bosser avec toi, Gérard.
21: On t'a fait une nouvelle fiche, hein.
1: Donc,
21: Et on accueille Boîte à Ben, et j'espère que celui-là, il te plaira.
7: Boîte à Ben. Allô?
1: Oui.
7: Bonsoir.
21: Bonsoir.
1: Alors la question, je la répète, à votre avis, que fera le président s'il est réélu? Donc Marilyn, tu voulais réagir là-dessus, toi, parce que t'étais pas trop d'accord avec ce qui.
8: Voilà.
1: Oui. Donc je t'écoute. Mais allez-y les autres, hein, si vous voulez.
7: Ouais.
1: Non mais attendez, attendez. Oh!
7: Qu'est-ce qui se passe? Allô?
1: Ça, par contre, à l'area, je veux pas entendre ça.
6: Ah, c'est pas moi, Gérard. Hein. Ah, bah voilà, ça y est, tu vois, tu m'as fait chier encore, hein.
1: Qui c'est qui est parti?
6: C'est qui, ça? C'était qui? C'est là, non?
1: Alors, Marilyn.
8: Oui.
1: T'es toujours là?
8: Oui, bien sûr.
1: Jack.
14: Exact, je suis toujours là.
1: Tongo.
16: Oui, je suis là.
1: Et Boîte à Ben.
6: Ah, bah non.
1: C'est Boîte à Ben qui est parti.
6: Ouais.
1: Bon bah alors comme ça on va terminer le débat là-dessus parce que je pense que ça va aller vite.
22: Ah non, ils veulent que ça continue sur
1: Gérard,
22: le net. Hein.
1: Ouais non mais attends, c'est une première.
16: Oui. Pour recentrer un petit peu le débat, est-ce qu'on peut te demander quelles sont tes tendances politiques?
1: Non mais attends, tu permets?
16: Oui.
1: On va c'est qui pose la question?
16: C'est Steven.
1: Ah ouais, Steven Chantal.
16: Oui.
1: Bah, de toute manière, tu permets si on essaie finir Marilyn par rapport à ce qu'elle disait.
8: Oui, tout à fait, parce que tout à l'heure on parlait de déontologie et de pragmatisme. Moi, je crois qu'on a oublié de parler d'étymologie et de puritanisme. Et je voudrais savoir ce que tu en penses, parce que on se sent bloqué dans le système complètement raccroché à son ontologie. Enfin, tu vois ce que je veux dire. Donc moi, je dis, il faut d'abord mettre les choses au clair avant que toute décision soit prise.
16: C'est clair, Gérard, parce que si ça continue comme ça, on va finir par voter bolchevique. Hein.
8: Voilà.
1: Non, mais de manière, pour vous dire une chose, qu'à l'heure actuelle, c'est pas pour être méchant vis-à-vis de lui.
8: Non, mais t'as raison, on va tous se faire
1: entendre. Non, hein. Mais de manière, ça, pour vous dire une chose, c'est qu'à l'heure actuelle, même s'il est réélu, de manière, ça changera pas le problème. Il hein. Y aura toujours autant de personnes qui... Autant de personnes qui auront du mal à s'en sortir. Hein.
16: Quel bilan on peut tirer sur la présidence de Chirac là, sur ces dernières années?
1: Ben moi, je peux te dire une chose, que le bilan, si tu veux qu'on fasse un bilan, moi, je peux te dire une chose, que ce qu'il nous fait à l'heure actuelle, pour moi, c'est de la merde. Il nous fait rien. Il débouche sur rien. Il n'y a rien qui est sorti. Il n'y a rien de sorti. Ils disent avec son premier ministre Jospin, même si Jospin il se présente, hein, qu'est-ce que ça va faire? Ça va rien nous donner de plus. Parce que pourquoi? Parce qu'on n'aura pas, il y aura pas plus d'emplois. Parce que maintenant ils suppriment des emplois partout. Donc les emplois, t'en as pas. Même pour les personnes qui sortent, qui sont dans des lycées, tout ça. J'écoute les impôts régulièrement. Et là je peux vous dire. Que celui qui a parlé à une heure, eh ben pour ce qu'il a dit, une personne qui a son CAP, maintenant ils vont revoir le système de CAP, donc c'est pas bon.
8: Il faut plus avoir CAP, faut avoir un bac.
1: Maintenant. Mais maintenant c'est même pas un bac qui va falloir bientôt.
8: C'est pour ça que tu cherches pas de travail, GG, parce que de toute façon tu sais que t'en trouveras pas.
1: De toute manière, moi j'ai pas de bac, j'ai rien du tout.
8: Non mais c'est pour ça que t'en cherches pas alors.
1: Mais non, mais même...
21: Excuse-moi,
1: oui.
21: T'as Chuck Norris qui arrive là.
16: Et Gérard, tu trouves pas que ça manque un petit peu de femmes au gouvernement?
8: Salut Chuck.
1: Bah justement, la question, Donc, bah, on va pas toutes les faire parce que sinon je vais durer jusqu'à 2h du matin.
20: Puis, non, mais c'est bien que Chuck Norris arrive pour parler de misogynisme.
0: Tout à fait. Bonsoir Gérard.
1: Bonsoir.
0: Bonsoir, c'est Chuck Norris.
20: Bonsoir Chuck.
0: Bonsoir, on écoute Fun sur 114.4.
1: Ouais, merci. J'ai la fréquence sous les yeux.
0: Moi j'annonce les fréquences, hein, je suis poli. Bonsoir tout le monde.
1: Bonsoir. Salut.
0: Bonsoir.
1: Salut. Bienvenue.
0: Donc Gégé, on est toujours à fond dans le débat, c'est ça, hein.
1: Non mais je te parle à votre avis que fera le président s'il est réélu?
0: Bon, déjà, moi,
1: pas savoir s'il va changer ce qui se passe à l'heure actuelle ou s'il va lécher les mêmes choses.
23: Parce que c'est inadmissible.
0: Non mais déjà Gégé, il va sabrer le champagne. Je pense qu'il va fêter l'événement.
1: Ouais mais non mais on s'en fout. On s'en fout s'il boit le champagne ou pas. On s'en fout. À ton avis, Jack Morris, qu'est-ce qu'il va prévoir de faire par rapport s'il est réélu? Qu'est-ce qu'il va faire derrière? Est-ce qu'il va trouver une solution pour qu'il y ait moins de
0: chômage?
1: Oui.
0: Bah ouais, parce qu'en fait, moi Gégé, moi si je peux me permettre d'exposer mon point de vue, Jospin et Chirac, en fait, ils sont un peu potes quand même. Bah, t'es d'accord avec moi? Donc en fait, ils se présentent tous les deux, ils sont sûrs qu'il y en a au moins...
1: Non. Attends. Jack Morris.
0: Tu vois, c'est bonnet
1: blanc. Non, Jack Morris. Pour l'instant, attends. Pour l'instant, l'autre, il s'est pas présenté, il a que 15 jours pour le faire.
0: Ah, mais il va le faire.
1: Ouais, mais il va le faire quand?
0: Morris, d'accord avec moi, bah je sais pas, le week-end.
1: Mais non, il faut qu'il passe avant le 28 février. Une question sur Internet, s'il vous plaît, merci.
22: Oui, on me demande si tu as voté chasse, pêche, nature et tradition.
0: Oh là là.
1: Je voterai la main de ma sœur dans la culotte d'un zouave. Voilà.
22: Ah bah comme ça c'est clair. Vous avez compris sur le chat? Bon,
1: voilà.
22: Comme ça tout est clair.
23: Pour en revenir un petit peu sur les femmes au gouvernement, oui. GG.
1: Bah de toute manière, que pensez-vous si une femme se présentait?
23: La question. Je sais pas si t'es au courant, il y a une actrice de film de cul quand même.
1: Non, on s'en fout.
23: Une blondasse, tu les connais?
0: Si, faut le dire.
23: C'est
13: peut-être un rapport.
23: Et tu trouves ça?
1: Attends, Karine, s'il te plaît.
15: Hello, Karine.
1: Karine, ça veut dire quoi là?
15: Ça te prend souvent.
1: Ça veut dire quoi là?
13: Mais parce que s'il en parle, que on est en plein débat, ça a sûrement un rapport. Il faut.
1: Non mais attends, mais qu'est-ce que tu veux dire là par rapport à la blonde, toi? Ça veut dire quoi là? Mais attends!
22: Et on demande sur Internet. Dégage. On demande sur Internet que Evan commence d'ailleurs, en fait.
1: Non mais sur l'Internet, ils vont. C'est pour eux qui commandent, c'est moi.
17: Gérard, merde!
1: Eh merde, il est 2h moins 5, vas-y, mais t'as le temps!
17: Merde!
1: Putain, mais oh, tu as. Oh.
22: Tu devais pas manger, Evan? Mais
17: si, ça y est, c'est fait!
1: Eh, ma pizza!
15: T'as mangé quoi?
17: Merde!
1: Bon! Alors, que pensez-vous si une femme se présentait? Donc, Karine elle a ouvert,
15: elle a ouvert
1: son bec.
15: Ouais, j'ai eu peur.
1: Ah, mais je suis poli. De manière, elle a ouvert sa gueule.
15: Voilà.
0: De
1: toute manière, va falloir qu'elle apprenne à travailler avec moi.
0: De toute manière.
23: C'est un métier, hein.
1: Ouais, mais un métier, c'est...
23: C'est beau, hein.
1: C'est dur. Bon, allez, répondez sérieusement, parce qu'on va pas... On arrête dans 5 minutes, hein.
23: Comment pour en revenir à cette actrice de film de cul?
1: Non, on parle pas de la personne de film de cul, d'accord? Terminé.
13: Bon,
1: oui, Marlene.
22: Attendez, on parle cul, c'est monté à 9000.
1: Il y a que le cul qui marche. On va pas parler là-dessus en politique.
22: 9000, regarde.
1: Mais merde, en politique, on va pas parler.
15: Mais rigole pas, parce que politique, après, il y a le CSA.
22: Attends, regarde 9000.
1: Mais on va pas parler de ça.
15: Non, mais après, il y a des problèmes avec le CSA.
1: Calmos, hein. Ouais, sur l'Internet, calmos. Qui c'est qui avait balancé ça, là, sur...
23: Ouais, c'est moi, parce que moi...
1: C'est qui?
23: Moi, je me dis que si on vote pour elle...
1: C'est qui?
23: On a quand même droit à une pipe.
1: C'est qui?
23: C'est Pépito.
1: Pépito.
13: Pépito,
1: qui a Pépito?
23: Ouais, mais son programme, il est alléchant quand même, parce qu'elle nous propose...
1: C'est qui? Donne-moi ton nom.
23: Steven, elle nous propose quand même...
1: Allez, Steven, au revoir.
23: Elle nous propose une pipe.
1: Hop, terminé.
15: Hop là.
1: Comme ça, ça va plus vite. Bon, Marilyn. Allez, il nous reste 5 minutes. Hein. Allez, Marilyn.
20: Concernant les femmes, tu sais que ça fait au moins 30 ans que Arlette Laguiller se présente tous les septennats au présidentiel. Et il y a des...
13: Boîte à Ben est revenu.
1: Non, boîte à Ben, j'en veux plus.
20: Non.
0: Allô?
1: Non, terminé. Gérard. Non
0: Gérard,
1: mais Marilyn, j'en veux pas.
0: Mon téléphone portable qui a coupé.
1: Non, non, mais je t'ai dit au revoir, toi.
0: J'avais
1: c'est pas...
0: plus d'appris, c'est moi qui ai coupé.
1: C'est pas la peine de revenir.
2: Il a même pas parlé, moi, ta benne.
21: Écoute-le.
0: Alors.
1: Ouais, mais attends, hé, oh.
2: Mais attends, il a pas parlé encore.
1: Mais même quand je dis que c'est non, c'est tout.
0: Gérard, s'il te plaît.
1: Ouais, vas-y, accouche.
0: Ben, j'attends que tu me poses la question ou que tu me donnes la réponse.
1: Non, mais attends, tu te tournes ma gueule ou quoi, là?
0: Non, pas du tout.
1: Ou tu prends le train?
0: Ah, ok, d'accord. On parlait du programme, alors.
1: Non, je te parle, que pensez-vous si une femme se présentait? Et de toute manière, c'est pas toi que je donnais la parole, c'était à Marilyn.
21: Alors,
1: d'accord, alors tu fermes ta gueule.
21: Tu fermes ta gueule et tu
1: laisses parler la femme qui a, la seule femme qu'on a sur l'antenne.
21: Exactement.
0: Oh, d'accord, très bien.
1: Et c'est moi qui commande, d'accord?
22: Oula.
1: Ok. Alors, si ça te plaît pas,
0: Bim,
1: bim. Tu vas faire sauter.
22: Il y a une fille qui s'est fait gorger à l'antenne, là. Je sais pas si t'as entendu.
1: Ouais, je sais pas, j'ai entendu.
22: Ouais, c'est...

0: C'est le bordel là. Donc on va pas s'éterniser là-dessus et puis même.
1: Je veux dire de se calmer sur le chat aussi, c'est le bordel quoi. Je veux dire.
0: On est combien?
1: Là, 7000, c'est un petit peu descendu parce qu'on parle plus de cul. Tu...
0: Non non, mais même on va pas parler de cul et puis de toute manière on va stopper là puis c'est tout. Hop, on verra ça un peu plus tard et puis terminé. Donc on va remercier Sean Novice.
2: Oui.
0: Bon, conclusion.
3: Oui, merci.
0: Non, non, mais on.
2: Pour la conclusion, il y a Roselyne.
0: Non, non, non, conclusion, lui.
3: Oui, bonsoir.
0: Ouais, ouais, bonne nuit, bonne nuit, bonne nuit. Tu prends la conclusion chez toi. Hop. Alors, conclusion de Chuck Novice. C'est vrai qu'on n'a pas eu trop de temps, et donc, conclusion pour toi, Chuck Novice.
4: Ouais, bah écoute, très bon débat sur la politique.
0: C'est
4: quand même un débat dangereux. Hein. Je trouve que pour un premier débat, t'as choisi un thème où tu t'investis quand même vachement plus que.
0: Bah ouais, mais ça. Non mais.
4: Le débat que tu faisais avant, genre je sais pas, les aspirateurs, les trucs comme ça, c'était.
0: Non, non, mais là, faut bien se dire une chose, c'est qu'on a pris, j'ai pris ce thème-là en accord avec la direction de Fun, donc c'est-à-dire avec Max.
4: C'est courageux. Hein,
0: carrément.
4: C'est courageux.
0: Donc pour faire ça, mais faut bien se dire une chose, c'est que normalement il y avait 10 questions et sur 10 questions, là. Non, mais non, on peut pas.
5: Non. Sur l'Afghanistan.
0: Non, non, sur l'Afghanistan. Alors toi, tu prends ta conclusion demain. Au revoir.
6: Voilà.
2: Est-ce
6: voilà.
2: que tu peux dire qui tu vires à chaque fois?
0: Ben, ça doit être Jack Zoffin. Donc,
7: allez.
0: Marilyn, pourquoi pour terminer?
8: Oui, Gérard, eh bien, écoute, je suis très contente que les débats aient recommencé, parce que j'écoutais attentivement l'année dernière. Moi, je trouve que c'était un débat de merde.
0: Ouais, ben, si ça te plaît pas, c'est le même prix, d'accord, ma grande.
8: Tu vois, je te dis ça parce que justement, j'espère que ça va n'aller qu'en s'améliorant, parce qu'il va falloir que tu gueules, il va falloir que peut-être que tu cognes.
0: Mais je vais te dire une chose, Marilyn. Écoute-moi bien. C'est que là, à l'heure actuelle, il y a une nouvelle équipe.
8: Justement.
0: Et la nouvelle équipe, va falloir que je la travaille.
1: T'es pas content là, non?
0: Hein?
1: T'es pas content?
0: Donc, au standard. Pour l'instant, on peut pas faire tout parce qu'au standard, ils viennent de débuter. Karine, elle est avec Max de 23h jusqu'à je ne sais pas quelle heure, donc moi je peux pas dire quand est-ce que je reviendrai. Hein? Sur l'internet, c'était
2: Belinda alors.
1: C'est Belinda.
0: Ouais, et puis Belinda. Melinda ou Belinda?
2: Belinda.
6: C'est
2: Belinda.
9: Il serait temps de se le demander. Maintenant que c'est fini, j'ai
0: Franchement, c'est bon.
1: C'est Melinda, mais enrhumé.
0: Non. L'équipe. Non, mais faut dire une chose, c'est que, bon, attendez, on va faire la situation.
9: Mais c'est le bilan.
0: Non.
1: Moi, Gérard, ça fait toujours demain.
0: Attends. On va dire déjà au revoir aux auditeurs et après, on va discuter
9: pour savoir qui dit.
0: Donc, Marilyn.
9: Qu'on allait faire caca.
0: Marilyn, c'est bon?
8: Oui, voilà. Et puis, bon rétablissement, Manu.
0: Tu retrouveras Manu, je sais pas quand, mais à partir de 21h, mais pas dans mes débats.
3: Et
0: voilà.
3: De
0: bon entendeur, salut, merci à toi, Marilyn.
3: Ouais.
0: Jack, Jopin.
3: Ouais, bah moi, je voulais dire un petit coucou aussi à Manu, et puis à Lolo Bebop, monsieur Johnny.
0: Non, c'est bon, allez hop. Au revoir les coucous. Tango Po, là. Tango Po!
10: Bah oui, hein.
0: Tango Po, il est pas là.
3: Allô, c'est Tango Po.
0: Ouais.
3: Je brise des briques avec mon tibia. Je voulais te demander quels sont tes prochains thèmes de débat, en fait, parce que j'en ai quelques-uns à te proposer.
0: Non, mais ça, je veux dire une chose.
3: Je sais pas ce qu'en pensent les autres, mais ça serait bien que tu fasses un petit débat sur le football. Parce que je suis un fan du PSG.
0: Je vais te dire une chose. Que tu veux faire un débat sur le football. Ouais. Moi, je vais te dire une chose. Que j'ai vu le match à la télé.
9: Mais
0: moi, ce qui me dégoûte, c'est les supporters du PSG qui ont foutu la merde.
9: On parle de foot, on parle pas de PSG Marseille, donc on s'en fout.
0: Ouais, mais on s'en fout.
9: Remercie-le.
0: Terminé. Au revoir, Tampo.
11: Magique.
0: Ouais, c'est bon. Au revoir. Allez.
9: Bon.
1: Un petit bilan, Gérard.
0: Alors, bilan sur l'internet, quand même.
9: Oui. Bah, l'équipe, alors, qu'est-ce qu'on garde? Est-ce qu'on garde Belinda d'abord?
0: Non, mais attends. On va faire le bilan internet avant. Alors, bilan internet pour la première soirée, parce que faut que je marque.
1: Tu notes sur 20?
0: Alors, non, mais...
9: Son score, combien c'est?
0: Ah, merde, j'ai mis où ce putain?
9: Combien de moyenne? Ce qui va te donner un chiffre de moyenne au total dans la moyenne.
0: Non, moi je veux savoir le nombre d'auditeurs sur l'internet.
1: Total? Ouais. Ah, le maximum qu'on est où, la moyenne?
0: Non, non, le nombre de personnes à l'heure actuelle, alors que j'ai dit...
1: Là, 6752.

0: Oh là là,
1: c'est
0: on a
1: bon.
2: 6 000,
0: on a fait une pointe à 9 000.
1: On a fait une pointe à 9 000.
0: Avec le cul.
3: Ouais, mais ça,
4: ça c'est vrai qu'il y a un petit débat sur le SM, peut-être que...
3: Ça, c'est un autre thème de débat.
4: On pourrait faire un débat sur les godes, peut-être.
0: Sinon, t'es content, enfin, je sais pas.
4: Ouais, alors, le bilan, d'abord. Mais... Jean-Christophe, alors, sur Internet, qu'est-ce que t'as à dire sur lui?
3: Bon, alors, sur l'Internet, par contre.
4: Jean-Christophe, il faut que tu donnes les prénoms des gens, parce que les gens ne les connaissent pas.
3: Jean-Christophe, sur l'Internet, ce qu'il faut te dire, c'est que les fiches que tu me sors, moi, j'en veux pas.
0: D'accord.
3: Je veux pas des fiches, comme tu m'as sorti tout à l'heure.
0: Je ne prépare rien.
3: Si. Non mais tu me sors un truc
4: devant ton micro.
3: Mais tu me sors un truc avec par exemple le nom les personnes pas ce que tu m'as sorti ce soir.
0: Mais oui, mais c'est un sondage, les personnes
3: oui,
0: elles sont anonymes.
3: Non mais
4: c'était un sondage qui était officiel.
3: Un sondage, je le veux pas comme tu me l'as sorti ce soir.
0: Ah, d'accord.
3: Ça j'en veux pas.
0: OK.
3: Question standard.
4: Alors, Belinda et Karine.
5: Attends deux secondes parce que déjà t'as dit Tompo à la fin, c'était Tonkpo.
3: Ouais, mais je m'en...
4: Bon, alors, Belinda, alors, d'abord.
3: Alors, Belinda, pour ta première, malheureusement, c'est bête.
6: Ouh là là. Mais... Je suis le maillon faible.
3: Eh oui, maillon faible, je suis... C'est pas que je t'en veux, mais c'est vrai que travailler avec moi, c'est pas évident.
5: Ouais, j'imagine.
4: Elle est arrivée au milieu aussi, hein, elle te connaissait pas.
3: Elle est arrivée comme ça. Voilà. Ben bon,
4: elle a fait de la merde.
3: Je vais te laisser une autre chance.
5: Ah, c'est wow.
3: Si, je vais te laisser une autre chance.
4: Quand Gérard reviendra, ouais.
3: D'accord. Quand je reviendrai. Mais merci. Quand, je ne sais pas.
4: Mais bon, on peut le dire, Belinda fait de la merde.
3: Bah, disons, on y a pas trop montré comment que ça se passait.
5: Ouais. Ah non, mais moi, elle m'a aidé.
3: Par contre.
4: Alors, Karine.
3: Par contre. La dernière que je garde, pour le mieux, c'est Karine. Par contre, l'Aria.
4: Simon.
3: L'Aria, monsieur Simon.
4: Oula.
3: Les boum boum
4: 74 aujourd'hui.
3: Oui, non mais hey, je veux les entendre plus fort que ça.
4: T'en veux encore plus?
3: Non mais pas pour me virer moi. Mais quand je vire un auditeur, j'en veux plus je veux les entendre.
4: OK.
3: Parce qu'au standard, ils comprennent pas parce que comme ils mettent pas leur casque sur les oreilles, eux ils sont comme ça au standard. Mm-hmm. Voilà, comme ça tu dis on vire. D'accord. Tu comprends pas.
4: Ouais d'accord. Ça marche.
3: Donc voilà. Donc pour toi.
4: Vite parce que tu me fatigues.
3: Là pour toi c'est bon. Aujourd'hui impeccable. Okay. Y a rien à dire.
4: Impeccable.
3: Maintenant, je garde le meilleur pour la fin, c'est-à-dire.
4: Wow. Il va te croquer.
7: C'est moi.
3: Ta standardiste.
4: Alors vite.
3: Alors Karine. Quoi non, t'es pas passé encore.
4: Mais rigole pas, dis-lui sérieusement
3: t'es
4: parce
3: pas
4: que.
3: T'es pas passé à la trappe toi encore.
4: Gérard.
3: C'est que le problème.
4: Tu ris pas.
3: Non non mais le problème. Quand je te l'avais dit plusieurs fois quand j'étais venu avant, je t'avais expliqué comment que je travaillais. Et là, t'as pas écouté les conseils. Donc automatiquement ce soir, pourtant tu travailles avec Max, tu sais comment qu'il travaille.
4: Mais pour
3: donc,
4: toi, elle a fait un peu de merde.
3: Pour moi ce soir, ça n'a pas été bien.
4: Bah dis-le, c'est de la merde.
3: Ça a été du caca nerveux. Ça n'a pas été fameux.
6: Carrément.
3: C'est tout. Et par contre, maintenant
4: ça
3: il est trop tard.
4: Ça peut être dit qu'il y a nerveux.
3: Non mais
4: t'as raison, mais il faut leur dire, hein, comme tu le faisais avec Fildar, Emmanu et les autres, parce que sinon on s'en sortira pas. Hein.
3: Ça, c'est vrai que ce soir, niette. Mais non mais c'est pas la peine de retirer ton casque. C'est pas la peine de pleurer. Tu la reverras.
4: Ben ouais.
7: Qui?
0: Sa maman.
3: Bah oui.
4: Allez,
3: voyons Karine. Mais de toute manière. C'est simple, et Max il peut te le dire, depuis le temps qu'il me connaît, ça fait plus de je sais pas combien de temps qu'on se connaît nous.
4: Bah ça fait 5 ans que tu fais de la merde.
3: À chaque fois que j'envoie chier quelqu'un, je lui dis en face, c'est tout. Je lui dis
4: Non mais là tu les gardes quand même les trucs là, tu les gardes.
3: Bah
4: on
3: Simon,
4: va tester des nouveaux mais
3: Simon et Christophe pour un sondage.
4: Jean-Christophe,
3: on va les garder. Au standard, on va quand même garder
4: Belinda et Karine quand même.
3: On va quand même les garder pour un nouvel essai. Et puis c'est tout.
4: Ouais.
3: Ah, je suis content.
4: Et par contre, c'est vrai que là, les règles, là, il va falloir faire des petites réunions avant. Hein.
3: Et ce qu'il y a, c'est qu'il faut vous dire une chose, que quand je vous dis quelque chose, c'est pas pour rigoler.
4: Non, c'est
3: sérieux. Et par contre, en parlant de quelque chose de sérieux.
4: C'est du business, hein, qu'est-ce qu'on fait.
3: Ouais, mais
4: c'est de la radio, on en dirait, c'est du show business.
3: Oui, mais c'est peut-être de la radio, mais ça te fait quand même remonter de l'audimat. Et par contre.
4: Ce soir, en tout cas, grâce à toi, c'est vrai que Fun, là, va vraiment péter tous les scores.
3: Ouais, on a fait quand même 6752. On avait parlé un peu de cul sur Internet.
4: Pour les aveugles qui nous entendent ils achètent Libération demain, et puis ils ont.
3: Ils font ce qu'ils veulent. Par contre, moi, ce que je voulais dire.
4: On conclut, parce que là, Evan, il n'en peut plus, hein, il va péter un câble.
3: Ouais, mais Evan, c'est pas grave, il va relancer quand même le message.
4: Ouais, parce que là, allez, Gérard, les conclusions.
3: Si quelqu'un.
4: Dans 15 secondes, il y a la pub.
3: Si quelqu'un a un portable.
4: Ah oui.
3: Un portable pour moi. Donc, sans abonnement, qu'il l'envoie au 22 rue Bayard, à l'intention de Max. Ouais. Max me le retransmettra parce que sinon il pourra pas me joindre.
4: Voilà, parce que je voulais avoir un portable pour Gérard pour pouvoir le contacter régulièrement et le faire venir en surprise. Et c'est vrai qu'aujourd'hui il veut un portable sans abonnement.
3: Voilà, donc si quelqu'un a un portable qui se sert pas sans abonnement, qui souhaite pas bloquer parce que je veux pas.
4: Moi, j'en avais récupéré un auditeur, mais j'ai un Molocus.
3: C'est quoi encore?
4: Un vieux portable, une sorte de grosse galette.
3: Non, mais moi je veux pas un portable.
4: Tu veux pas un vrai portable. Hein.
3: Ouais, moi je veux pas une merde.
4: Avec le net et tout.
3: Non, moi je veux simplement un portable où que tu puisses m'appeler régulièrement.
4: Moi j'en avais un avec le GPS.
3: Je vais en faire quoi de ça?
4: C'est pour te suivre à la trace.
3: Tu vas me sentir à la trace comme. T'as l'habitude de.
4: Ne t'inquiète pas, on est dans le studio, c'est déjà assez comme ça. Hein.
3: Donc alors, on laisse la place à Evan. Hein.
4: Ou peut-être qu'on va reprendre l'antenne, on sait pas, hein. Surprise. Hein.
3: Surprise.
0: Que sur Internet, ils veulent pas, hein. Evan dehors.
3: On laisse la suite à Evan et puis c'est tout.
4: Hein. Un petit disque. Un petit sketch, Gérard. À bientôt.
3: Okay. Merde. À bientôt, Simon. Monsieur Mazur.
7: Oui, monsieur Gérard.
8: Alors.
7: C'est monsieur Mazur.
3: Ça y est, alors, monsieur Mazur, on l'a dans les débats. Maintenant, il a un petit problème avec
8: une. Bonsoir, monsieur Mazur.
7: Bonsoir, monsieur Sandy.
8: Mademoiselle.
3: Mais monsieur Mazur.
7: Oui, monsieur Gérard.
3: On n'est pas dans.
7: Je vous dire, je suis tout à fait heureux de vous retrouver pour vos fameux conseils.
3: Oui, mais on n'est pas dans.
7: Je suivais déjà lorsque vous animiez l'émission du matin avec comment s'appelle-t-il, monsieur Jean-Louis, c'est ça?
3: Quoi?
7: L'animateur avec qui vous êtes.
3: Mais ça est Max.
7: Ah pardon, oui, c'est cela, oui.
3: Bon, donc alors problème, vous avez un problème avec ça. Problème avec ça, nana.
7: Oui, voilà, c'est cela, oui. Alors, je vous demanderai bien entendu de ne pas rire, car c'est un problème un peu personnel qui me touche de près, n'est-ce pas? Je partage ma vie avec une compagne.
3: Mmh. Et depuis combien de temps, à peu près? Faut pas me dire après.
7: Écoutez, environ, je peux pas vous dire exactement, mais ça va bien faire 2 ans, quelque chose comme ça.
3: 2 ans, ouais.
7: Donc, c'est une relation sérieuse. Mmh. Et alors, ce qui m'amène à vous, c'est que cette personne adore fréquenter les endroits un peu échangistes. Et je ne sais comment la convaincre, du moins la persuader, de ne coucher qu'avec moi lorsque nous allons dans ces endroits-là.
3: C'est-à-dire, dans quel endroit?
7: Les clubs échangistes, monsieur Gérard.
8: C'est une plage, les clubs
3: échangistes? Non, ça se fait dans des voitures, il y en a...
7: C'est-à-dire, ce sont des endroits, alors n'est-ce pas déjà, bon, vous parlez de voitures, moi il faut comprendre, n'est-ce pas, que cette personne ne vit pas à Paris, donc je la fréquente les week-ends, elle vit du côté de Bar-sur-Aube.
3: Mm-hmm. C'est où ça?
7: Bar-sur-Aube.
3: Ah oui.
7: C'est à côté de cette ville extraordinaire qui s'appelle Troyes.
3: C'est l'autre câble là.
4: Il s'est barré ce con.
3: Ouais, il s'est barré en plus, c'est pas grave.
7: Et alors, donc, j'ai beaucoup de routes à faire pour aller la rejoindre là-bas. Nous passons les week-ends ensemble uniquement.
3: Oh non, Paris 3, il y a quoi? Il y a 1h30 de route à peu près. Hein.
7: Écoutez, 1h30 si vous avez.
3: Attendez, il y a combien de temps pour aller d'ici à 3 là, le Troyen là?
8: Avec le TGV, ça va vite. Hein.
4: Si t'es ado de ta grosse, je sais pas.
3: Mais non, abruti, il va l'avoir tous les week-ends.
7: Bon,
3: monsieur Mazur. On va revenir tout de suite. Vous y allez en voiture ou en train?
7: Ah ben, en voiture, bien évidemment.
3: Bon, en voiture, il faut en gros une heure et demie. Avec la A5 qu'ils ont fait, c'est complètement direct.
8: Il faut prévoir beaucoup d'essence.
7: Entendu, hein. Je vous crois sur parole, mais moi, pour Paris jusqu'à Troyes, je mets le double, c'est-à-dire je mets aux alentours de 3 heures.
3: Oh là là là là, 3 heures pour aller jusqu'à là-bas.
7: Oui, c'est-à-dire qu'il y a une Lada, alors forcément...
3: Ah ouais, c'est vrai, c'est des vieilles poubelles.
7: Donc, nous nous retrouvons le samedi soir à Troyes, un endroit échangiste qui s'appelle le Bon...
3: Non, mais c'est bon, c'est pas la peine de citer de nom.
7: Ah, pardon.
3: D'accord. Donc, nous y sommes.
7: Beaucoup de gens couchent avec beaucoup de gens et moi je ne supporte pas de voir ma compagne être partagée avec des individus que je ne connais même pas, n'est-ce pas?
3: D'accord.
7: Donc j'ai la persuader de ne coucher qu'avec moi.
3: Donc alors vous êtes jaloux carrément pour être précisé. Donc ça, écoutez, c'est de la jalousie pure
7: jaloux,
3: et simple.
7: Jaloux, je n'irai pas jusque là. Elle veut cette pute. Mais
3: carrément, mais attendez. On dit, on reste quand même poli avec les femmes, hein.
7: Mais attendez, mais je suis tout à fait poli, c'est une marque de respect.
3: Ouais, non, mais
9: c'est quoi le conseil qu'il veut exactement?
3: Bah, il a un problème avec sa nana, il veut pas qu'elle aille dans les clubs et échangiste.
4: Vous avez fait du club, vous, déjà?
7: Non, jamais. Si, je veux bien qu'elle aille dans les clubs échangiste, d'ailleurs, je l'y accompagne volontiers. Mais ce que j'aimerais, c'est, une fois là-bas, n'est-ce pas, j'aimerais que ma compagne ne couche qu'avec moi et non pas avec d'autres hommes, d'autres femmes.
3: Bah, dans ces cas-là...
9: C'est à elle de voir si... C'est à elle de pas de dire non, hein.
7: Non, oui, bien entendu. Je sais bien que c'est à elle de dire non, mais le problème, si vous voulez, c'est qu'elle dit oui à tout le monde. Et moi, j'aimerais que ça cesse, j'aimerais qu'elle ne couche qu'avec moi.
9: Eh ben, donc déjà, ça veut dire que, bon, si elle fait ça, c'est qu'elle tient pas vraiment à toi, hein.
4: Moi, je pense qu'on dit que non, mais Gérard est largué. Hein. Monsieur Mazur, je vous tiens à
3: vous. Non, mais même...
4: comprends que dalle.
9: Mais essaye de l'amener dans des autres endroits, je sais pas, il y a...
7: quoi, des bosquets, des
9: jeux. Des boîtes de nuit où tu peux t'amuser, où il y a bien des boîtes de nuit quand même vers chez vous.
7: Oui, à Troyes, il n'y a pratiquement rien. C'est une ville qui est presque rasée de la carte, malheureusement. Il n'y a que cet établissement. Et bon, puisque vous avez dit que l'un des membres de votre équipe était originaire de là-bas, il pourra tout à fait aisément le confirmer, n'est-ce pas?
9: Mais dans ces cas-là, si vous n'aimez pas y aller,
7: Si, moi j'adore ça, n'est-ce pas? Parce que, bon, on rencontre du monde, nous sommes avec plusieurs personnes de divers milieux, c'est tout à fait enrichissant, simplement, je ne veux pas qu'elle couche avec d'autres personnes.
9: Ah bah ouais, mais les clubs échangistes, c'est fait pour ça, hein?
3: Bah oui.
9: C'est fait pour, changer de partenaire et tout ça.
7: Écoutez, j'ai souvent ouï dire, n'est-ce pas, que beaucoup de gens y allaient, ne serait-ce simplement pour aller boire un verre ou bien regarder...
3: les clubs échangistes, c'est que ça, hein?
7: Ah oui, non, mais bien entendu. Pardon, qui a envie de câlin?
3: Non, personne, c'est bon.
7: Monsieur Gérard, avec vous?
3: Non, c'est pour moi.
7: Ah, vous n'avez pas envie de câlin?
3: Non, c'est pour moi qui ai envie de câlin. Si j'ai besoin de
7: comprendre, excusez-moi.
3: Ah non, mais c'est pas moi.
7: Qu'est-ce que je peux lui dire? Qu'est-ce que je peux lui dire?
3: Le conseil qu'on peut vous donner, c'est d'éviter d'y aller maintenant.
9: Voilà,
3: c'est tout.
9: De changer d'autres endroits.
3: Il y a d'autres endroits mieux. Il y a d'autres endroits mieux que des clubs échangistes.
9: En plus, il y a tellement d'endroits vraiment très romantiques qui peut.
7: Non, pas du trône. Figurez-vous à Troyes.
3: Non, mais changer de ville, monsieur Mazur. Faites l'avenir sur Paris.
4: Bah ouais, la pute.
9: Sur Paname, il y a pas mal de choses. Il y a des bons restaurants et tout ça.
3: Faites venir un week-end sur Paris.
4: Il y a des endroits sympas dans le 15e, non?
9: Oui, même dans le 15e, il y a presque rien.
3: On s'en fout du 15e, on s'en bat les couilles.
4: Il y a une boîte à tous sympa.
3: On s'en bat les cacahuètes, là, du
9: 15e. Non,
3: on s'en fout du 15e.
7: Écoutez, je m'en fous, moi. Je connais bien Paris, j'y ai vécu toute ma vie. Je peux vous dire qu'à Paris, je n'ai jamais mangé une aussi bonne andouillette que celle de Troyes.
3: Ouais, mais d'accord, mais à Paris, c'est à Paris.
7: Bien baveuse.
3: Ouais, ça, à Troyes, c'est leur pays. Donc,
9: monsieur Mazur. Je peux te dire qu'il y a des bons restaurants.
3: Ouais. Bon. Bravo, monsieur Mazur.
4: Putain, mais heureusement que t'es là.
3: Monsieur Mazur, ta gueule, toi. Tu me prends des vacances.
7: Monsieur Spirouli est revenu, donc.
3: Ah, il est toujours là, monsieur Spirouli.
7: Spirouli, mes respects.
3: Donc, le conseil qu'on peut vous donner, faites l'avenir sur Paris. Là, en ce moment, il y a quand même pas mal de trucs qui est.
9: Vous pouvez.
4: Du trône.
3: Il y a la part du trône qui vient d'ouvrir,
4: la fête des pompiers bénévoles aussi.
7: Moins vite, je n'arrive pas à noter.
3: La part du trône, là, va y avoir
9: la Tour Eiffel.
3: La Tour Eiffel. C'est la plus grande capitale.
7: Pardon, excusez-moi, la foire du trône, de quoi s'agit-il exactement?
3: Des manèges. En fait, on va pas s'éterniser.
9: La foire du trône, c'est des manèges, ouais.
7: Attendez, vous souhaitez, si j'ai bien compris, que j'aille partouzer à tourner manège?
9: Non, t'as dit la foire du trône.
3: Foire du trône.
7: La poire du...
3: Voilà, foire du trône.
7: Ah, pardon.
3: Bon, Manu, il va...
9: T'as un endroit qui est plus romantique, c'est le Sacré-Cœur.
3: Bravo. Il y a le jardin des Tuileries.
7: Et donc justement, le Sacré-Cœur, donc c'est un club échangiste, et là, vous me garantissez que si j'emmène ma compagne, elle ne coucherait qu'avec moi.
3: Bah oui.
7: D'accord. Le pont de l'Alma, je vous remercie.
10: Le pont de l'Alma, c'est bien romantique.
11: Ouais, c'est ça.
7: Le pont de l'Alma, pardon.
11: Non.
10: C'est romantique.
11: C'est
7: Pérouliès du pipeau.
11: Ouais, je peux vous le confirmer. N'écoutez pas ce qu'on vient de vous dire.
7: C'est le roi du pipeau, monsieur Spirou.
11: Ouais, monsieur Mazur.
9: Bonne soirée, monsieur Mazur.
7: Merci
9: et puis,
7: de même.
9: Bah, j'espère
7: et puis
9: à la que prochaine. Vous a... Voilà, j'espère qu'on vous a aidé. Hein.
11: Voilà. D'accord.
12: Oui. Puisqu'on va faire maintenant le débat des neuneux, on accueille Françoise de la Courneuve. Bonsoir, Françoise. Françoise ?
13: Max,
12: ça va bien ?
13: Bonsoir à toute l'équipe, coucou à Sébastien de Bar-le-Duc.
12: Très bien.
13: Et puis, bonsoir à...
12: Allez, on va attaquer Françoise, parce qu'on a Gérard de France qui est avec nous.
13: Bonsoir Gérard de France.
12: Bonsoir Gérard.
13: Bonsoir Gérard.
14: Et t'as hâte de fumer la moquette, tu crois Gérard de France, toi ?
12: C'est cool, c'est...
14: Oh, ça te va pas, toi, Gérard de... ça te va pas, toi, d'aller à Disneyland Paris voir Cheyenne, hein ?
12: Alors, Gérard de Suresnes et David de Saint-Etienne. Bonsoir David.
15: Bonsoir.
12: Alors, oh là là, la toutouze.
10: Non, c'est une drag queen.
12: Hein, c'est une drag queen. Alors, on va se dire les bonsoirs après, parce que là, on va attaquer.
13: Ouais.
12: Jojo, Françoise, Gérard et David, nous allons parler donc de le tabagisme,
13: ouais,
12: qui en ce moment est un grand fléau. Bon, depuis des années et des années, il y a beaucoup de procès aux États-Unis. Maintenant, on essaie de mettre... on a plusieurs systèmes pour arrêter de fumer. Manu, en ce moment, vient... Enfin, arrêter de fumer. Il a mis donc le fameux...
10: Le badge.
12: Et alors, on y va. Débat sur le tabagisme. C'est parti.
13: Déjà, Manu, c'est Françoise à Paris. Manu, comment ça fait que tu supportes pas ton badge? Comme tu as expliqué tout à l'heure.
10: Je suis allergique aux pins.
13: Mais t'as pas trouvé exactement ton badge?
10: Non, je l'ai pas trouvé. C'est un collector qu'il me faut et.
13: Et par qui? Tu l'as eu par ton médecin?
10: Ouais. C'est un truc, venez à l'hôpital, c'est sympa.
13: Et
15: Manu, pourquoi tu fumes?
13: Comment?
10: Bah, je fume plus, justement.
15: Il faut pas fumer, je vais te donner un truc, moi.
10: Vas-y, Jojo, je t'écoute.
15: C'est très facile. Il faut...
10: Dormir toute la journée,
15: Avec un truc de la menthe,
11: Non,
14: c'est de la merde, ça n'est pas si Ivalda, c'est quand t'as mal à la gorge. Le mieux
15: non,
14: pour
15: c'est...
14: arrêter...
15: Non, comment ça s'appelle pas du...
12: Non, mais quel est... Attendez, c'est pas un débat uniquement pour arrêter de fumer qu'on fait, c'est un débat sur le tabagisme. Donc, vous savez, le fait que maintenant on est interdit dans des avions, dans des lieux publics de fumer, que le fait qu'aux États-Unis maintenant, pour un oui, pour un non, on peut faire un procès.
15: Mm-hmm.
12: Alors, c'est pour ça, j'aimerais savoir un petit peu votre point de vue.
14: Non, mais moi, je suis pas d'accord avec leur système d'interdit de fumer dans tous les lieux publics, parce que de toute manière, c'est même pas respecté. Moi, je vois dans les métros, t'as des gens qui fument, et ils sont pas prendre. Hein. Et ça, moi, je trouve ça strictement... c'est du bidon pour moi. Pour moi, personnellement, je sais pas ce que Françoise en pense, ce que David en pense, ou Jojo, je sais pas ce que vous en pensez, mais pour moi, c'est ni queue ni tête. Hein.
15: Ah oui, ça, c'est vrai. Oui, mais il faudrait qu'ils mettent des endroits que...
14: De toute manière, t'as toujours des endroits où t'as des gens qui ont fumé. Regarde dans le métro, c'est interdit de fumer, t'en as bien qui fument dans le métro, je suis désolé.
13: Ah oui,
14: même
13: tout à fait, oui.
14: Dans les gares, hein. Dans les gares, c'est pareil. Dans les aéroports, ça doit être pareil. Hein. Maintenant, il doit y avoir des endroits pour les fumeurs et les non-fumeurs, et t'as des gens qui fument que pareil. Hein.
15: Moi, je trouve ça dégueulasse. Ils ont des pancartes.
14: Bah ouais, les pancartes, les gens, ils les respecteront pas. De manière, tu vas dans un endroit non-fumeur, de manière, tu auras des fumeurs. Je suis désolé.
15: C'est
14: celui qui aime pas
15: panneaux.
14: La cigarette. Oui. Oui, Jojo.
15: Et s'il y a des panneaux, des panneaux avec une cigarette à moitié, avec une flèche à moitié...
14: Il y a des panneaux avec des flèches en disant que c'est interdit de fumer, et t'as des gens qui fumeront quand même. Et c'est pas pour ça qu'on va interdire la cigarette.
15: C'est difficile, alors.
14: Bah oui, moi je fume, et c'est pas pour ça que, même s'il y a des coins non-fumeurs, c'est pas pour ça que ça m'empêchera pas de fumer. Je suis déjà le premier à fumer dans les bouches de métro, et j'ai jamais eu de problème.
15: Maintenant, il faut aller dehors carrément, comme de ces camps de face. Dehors, il n'y a personne qui vous interdit, hein.
14: Bah ouais, mais d'accord, mais t'as qu'à voir, dans ce cas-là, tu vas dehors pour fumer, t'as des gens qui supportent pas la cigarette aussi, hein.
15: Dehors, c'est l'air libre.
14: Bah ouais, mais d'accord, mais t'as quand même des gens qui aiment pas trop.
13: Ouais, mais Gérard.
14: Ouais.
13: Comme par exemple t'attends ton bus. Et puis tu veux fumer une cigarette et puis t'as quelqu'un à côté de toi qui te demande d'arrêter de fumer parce que justement ça l'empêche de respirer. Moi je suis la première à lui dire, écoutez madame, c'est un lieu public, on a le droit de fumer autant qu'on veut.
14: Ah ben moi de manière c'est pareil, hein, mais moi de manière que c'est ce que je dis, moi jusqu'à là vous changez
13: de place.
14: De coin.
15: Oui.
14: De manière, en principe, c'est les plus gênés qui s'en vont.
13: Exactement.
14: Moi, je suis désolé, j'ai l'habitude de changer. De,
15: quand on a quelqu'un qui veut pas, qui supporte pas la fumée, on change de quoi. On s'éloigne de nous aider, voilà. Hein.
14: On s'en va. Et toi, David
16: ouais, j'ai, ouais. Bonsoir.
14: David, et toi, de votre côté, c'est pareil, non
13: David, il fume pas.
16: Moi, c'est pareil, ouais. Hein
13: David, il fume pas, en principe.
16: Moi, non, François, je fume pas. Et toi, tu fumes, François
13: Oui.
16: Ouais, beaucoup, pas beaucoup.
13: Bah disons que j'étais obligée de, ouais. J'étais obligée de ralentir parce que j'ai eu des problèmes et puis donc obligée mais c'est même même en ralentissant j'ai du mal à m'arrêter.
16: Ah,
14: de toute manière, faut se dire une chose, hein, et ça je pense que tout le monde va être d'accord là-dessus.
16: Ouais,
14: ceux qui ont l'habitude de fumer, de toute manière, c'est pas même en ralentissant que la personne arrêtera de fumer. Mmh. Si la personne a la volonté de le faire, c'est bien. Si elle a pas la volonté, donc c'est même pas la peine qu'elle essaye. Hein.
15: Ça va être dur ça.
16: Et ça baisse sa santé, tant pis.
14: Bah, ça lui décide, c'est assez risqué.
16: Il a envie de fumer ou pas. Et tu fumes, Gégé, ou pas?
15: Moi je fume pas, j'ai horreur de la fumée.
16: Et toi, Gégé?
14: Moi, je fume 3 paquets par jour.
16: Ah oui, quand même, c'est beaucoup quand même.
14: Bah, ça fait 20, 40, 60, ça me fait 60 cigarettes dans une 60 cigarettes facilement.
16: Et toi, Françoise?
13: 30 cigarettes.
16: Oh, bon, ça va, c'est vrai.
13: Ben, avant, je fumais comme Gérard. Hein,
16: quand même, ouais.
13: 3 paquets par jour.
16: Hein. Ouais, ouais. Bah, on arrive à un âge, hein, de toute façon.
13: Ouais, mais non, c'est pas l'âge,
16: c'est pas l'âge.
14: Ouais, mais même,
16: on a pas droit,
14: faut se dire une chose, que maintenant ils ont augmenté les cigarettes.
16: Ah oui,
14: c'est pour ça que tu trouveras quelque chose.
17: Parle bien devant ton micro, Gérard. Parle bien devant ton micro, Gérard.
14: De toute manière, même en augmentant, ça n'empêchera pas les gens de.
13: Les gens de fumer.
15: Je crois que oui, que si ils augmentent les cigarettes, ils vont s'arrêter tous de fumer.
13: Non, Jojo.
14: Moi, je vais te dire une chose, le paquet, à l'heure actuelle, il est à 18 francs, le paquet de Gauloise, ils peuvent le mettre à 30, à 20 balles, de toute manière, tout le monde fumera. Ça, je suis désolé, la personne...
15: À 50 francs le paquet, vous allez voir que personne...
14: Tiens, ça m'étonnerait. Même à 50 ou 100 balles le paquet, de toute manière, il y aura toujours quelqu'un qui fumera. Je suis désolé, le mec, s'il a ça dans la tête, c'est comme l'alcool. S'il a décidé de boire, il boira. S'il a décidé de fumer, il fumera. C'est strictement pareil.
16: Tout à fait.
13: Par contre, Max, toi, tu étais un fumeur.
17: Oui.
13: Comment tu as fait pour t'arrêter de fumer? Est-ce que tu as pris des cigarettes à part?
17: Si, bah moi, je fumais, Gérard, avant qu'on se connaisse.
14: Quoi, des cigarettes?
13: Des Marlboro.
17: Je fumais des Lucky Strike, paquet souple, filtre. Bah, les Lucky Strike, c'est des cigarettes américaines après Marlboro.
14: Ouais, ouais.
17: Mais Lucky Strike. Mais bref, ça, on n'est pas là pour faire de la marque, en plus, faire de la pub pour les marques cigarettes.
13: Comment tu as fait pour arrêter de fumer?
17: Bah, moi, j'étais également avec une compagne qui ne fumait pas, donc c'est vrai que quand t'as pas quelqu'un en face de toi qui fume, c'est déjà plus simple pour t'arrêter de fumer, et puis parce qu'un jour, comme je l'ai raconté à peu près 1000 fois, j'étais en vacances et il faisait chaud, j'étais en Italie et il y avait plus de cigarettes, et j'ai dit tiens je vais arrêter de fumer, pendant 2 jours j'ai pas pu fumer, mais j'ai dit tiens pendant que j'y suis, je vais arrêter pendant les vacances, et puis après en rentrant au travail à la radio où tout le monde fumait, bah finalement j'ai réussi à tenir le coup, puis j'ai dit tiens je vais essayer de continuer. Bon, moi je fumais pas non plus 3 paquets par jour comme Gérard, je fumais un paquet par jour, à peine, des fois c'était 10 clopes par jour, des fois c'était un paquet, ça pouvait varier en fonction de l'humeur. Et puis voilà, puis j'avais la volonté, puis j'avais envie d'arrêter, puis je me suis senti mieux. C'est vrai qu'au bout de, je le dis à Manu là, mais c'est pas tout de suite, hein. C'est au bout de, au niveau de la volonté, ça dure pendant un an, vraiment ça peut être dur, mais vraiment on sent le bien-être que ça peut être. Aussi bien au niveau
14: il y a une question que tout le monde, que je pense que tout le monde doit se poser. Par exemple, si tu veux interdire quelqu'un de fumer, est-ce que vous croyez vis-à-vis de votre entourage que c'est bien de mâcher des chewing-gums constamment toute une journée?
13: Non.
14: Par exemple, Françoise, David ou Jojo.
13: Non.
14: Manu, s'il veut réagir.
16: Oui.
14: Ça me dérange pas, moi.
16: Ouais. Allô?
14: Oui.
16: Ouais, je posais la question, Gégé. Ça t'a répondu. Nous trois. Par contre, il y en a qui fument, il y en a qui mâchent une chewing-gum, comme on dit. Ils en mangent tout le temps. Du début à la fin.
14: Ouais, mais est-ce que tu crois que...
18: Bah, moi, je trouve que c'est pas bien, déjà. Bon, ils vont sortir quand même la cigarette. Et ça sert à quoi? Manger...
15: rien, ça sert
18: à fumer
15: rien.
18: Et à manger un chewing-gum. Ils vont plus la gueule, je veux dire. Les dents.
14: Ah oui, mais de toute manière, chewing-gum, ils fument derrière en même temps.
18: Hein. Même les vêtements, ça sent mauvais. Ils vont sortir quand même. Sa fille, sa copine, je sais pas.
13: Bah ça sent le tabac, hein.
18: Voilà, tout à fait.
14: Ouais, ça sent
13: le tabac froid, et c'est dégueulasse, c'est vrai. Voilà. C'est, ça sent dégueulasse, le tabac froid.
18: Voilà, tout à fait.
14: Mmh. Et toi, Jojo?
15: Ah, moi, je pense que c'est difficile, je réfléchis, mais c'est difficile de...
17: Parle devant ton micro, Jojo.
15: Je dis c'est difficile de trouver une idée à cette idée-là.
17: Bon, est-ce que vous trouvez normal, pour terminer sur ce débat, sur le tabagisme, est-ce que vous trouvez normal ce qui arrive aux États-Unis où maintenant on peut aller jusqu'en procès, faire de la prison quand on fume dans une entreprise où il faut aller obligatoirement fumer dehors? Qu'est-ce que vous pensez de tout ça? Trouvez pas qu'il y a un peu quand même d'abus et qu'à la fin ça devient vraiment de la véritable dictature?
14: Personnellement, moi, je trouve que c'est vraiment abusé par rapport à la direction, parce que c'est aussi de la faute de la direction. Bon, si c'est interdit de fumer dans ces cas-là, qu'ils mettent des panneaux interdits de fumer, comme on disait tout à l'heure. Mais moi, personnellement, je trouve ça aberrant de voir des sociétés maintenant qui condamnent des employés parce qu'ils fument, de les faire aller en prison. Moi, je trouve ça aberrant.
18: Pourtant, GG. Il y a des entreprises. Je sais pas si tu travailles dans une entreprise.
14: Non. Non.
18: Je sais pas. Bon, je voulais dire déjà, je travaille dans un atelier. Bon, c'est interdit. Avant, on avait le droit de fumer dedans, dans l'atelier et tout. Maintenant, c'est interdit pendant la loi que pendant 4 ou 10 ans même plus.
14: Ouais, mais attends.
18: Il faut fumer pendant la pause. Quand c'est 10 heures, on fume. On a 15 minutes de pause. Non, 10 minutes, excusez-moi.
14: Ouais,
18: on n'avait pas droit. C'est les gens, déjà, c'était interdit de fumer. Et il y a des panneaux, comme tu disais, il y a 10 minutes. Linda qui fumait, elle n'avait pas droit. Que le panneau, c'était l'autre côté, l'autre pièce, au lieu où j'ai mangé non-fumeur. Et en plus, elle a fumé, c'était marqué non-fumeur. Mais c'était interdit pendant la loi.
14: Ouais,
18: et moi, j'ai rien dit. Bon, une fois j'ai dit c'était interdit, elle s'est fait virer. Par contre, là j'ai rien dit. La prochaine fois ça continue, elle respecte les gens. Ou quelqu'un respecte les gens.
17: Il faut respecter les gens.
18: Respecter
17: les gens.
18: Voilà, il faut respecter les gens qui mangent.
14: Dans ce cas-là, moi je trouve.
18: Pas bon quand on mange.
14: Non mais je suis d'accord, David.
18: Ouais,
14: mais il y a un truc qu'il faut quand même respecter dans ces cas-là qui laisse au moins un coin pour les fumeurs et que tout le monde vienne, qui supprime pas tout d'un seul coup.
17: Je crois qu'il y a un problème avec Jojo. Jojo, ça va? Parce qu'il y a ton oncle qui gueule derrière, non?
15: Non.
17: Jojo.
15: Oui, j'ai tiré la chasse.
17: Ah, t'as tiré la chasse? Putain. Je me disais tout à l'heure, il y en a un qui ça sentait. J'avais de la flotte. D'accord, ok. T'as fait caca? Jojo?
15: Oui.
17: T'as fait caca?
15: Non, j'ai fait pipi.
17: On est en train de faire un débat sur une radio nationale où on parle de tabagisme et t'as le mec qui est en train de faire le débat, qui est en train de pisser en même temps, c'est agréable.
14: Non, ah, bravo. Pas mal.
17: Non mais c'est bien, c'est pas mal. Moi aussi je vais aller faire ça, moi aussi je vais aller pisser pendant les disques comme je faisais avant, il n'y a pas de problème.
14: Pendant le petit quart d'heure que tu nous laisses de débat, t'as qu'à aller pisser puis
17: je crois pas, des fois c'est ce qui m'arrive, crois pas que je reste là à écouter. Bon allez, il me fait chier le.
18: Ah,
17: c'est le grand-père. Attendez.
14: Françoise.
17: Non, Gérard, malheureusement, il faut. Gérard, on est obligé de faire la conclusion. Attendez, faites du. Sa gueule derrière.
15: Ouais, je me mets là.
17: Qu'est-ce qui se passe, Jojo?
15: Dans la. Voilà.
17: Qu'est-ce qui se passe, Jojo?
15: Rien, maintenant c'est bon.
17: D'accord, ok, très bien. On va faire une petite conclusion du débat parce que malheureusement on est très pris par le temps. Conclusion sur ce débat?
18: Ben, j'espère. Bon, de toute façon, on n'a pas le droit à les interdire. Ils font leur vie, voilà. Ils veulent casser leur pognon et casser, tant pis. C'est leur poumon, voilà.
17: Bien
18: moi,
17: joué.
18: Je fume pas, voilà.
17: Très bien. Françoise?
13: Bah, c'était bien, mais un peu trop court. Hein.
17: Je sais bien. Vous avez encore des choses à rajouter, Françoise?
13: Non. Disons que si, il y a pas mal de trucs à rajouter, mais on n'a pas le temps, alors.
17: Écoute,
15: dire une chose. Oui. Une chose que ceux qui vont fumer, ben, ils ont qu'à augmenter les cigarettes. À moins 50 francs, ben, il y aura moins de fumeurs, voilà.
13: Mais il y aura pareil, Jojo.
15: Mais ça fait.
13: Sauf qu'on fumera moins, mais il y aura toujours pareil, autant de fumeurs.
15: Ça m'étonnerait.
13: Il y aura autant de fumeurs, Jojo.
17: Bon, en tout cas, Ça sera.
15: Si jamais, il faudrait essayer. Il faudrait essayer.
17: Très bien.
15: À tous les bureaux de tabac, augmenter à 50 francs.
17: Non, mais Jojo, c'est pas les tabacs qui augmentent. Eux, ils demanderaient qu'une chose, c'est abaisser les prix. C'est l'État qui augmente.
15: Bah oui. Si j'étais le gouvernement.
17: Bah oui.
15: Bah je ferais que.
17: Et pourquoi ils augmentent les prix? Parce qu'ils savent toujours qu'il y aura autant de gens qui fumeront et comme ça ramène plus d'argent dans les caisses, bien sûr.
15: Oui.
17: Gérard de Suresnes.
19: Oui.
17: La petite conclusion quand même de ce débat.
19: Petite conclusion, moi ce que je te propose à la rigueur, c'est bon, bien mais trop court, mais au lieu de faire les salauds et les salopes, moi je préfère faire un débat carrément sur le tabagisme jeudi.
17: Qu'est-ce qu'on fait les gars? On peut. Pourquoi
19: moi, je préfère faire un débat carrément là-dessus que de faire un débat sur les salauds et les salopes. Les salauds et les salopes, on pourrait le reporter au mois prochain.
17: Pourquoi tu
19: et
17: dis
19: faire
17: ça
19: un débat sur le tabagisme.
17: Bah, mais enfin, bon, là, tu te réveilles. Moi, ce que je trouve dommage, c'est que, un, on vient de le faire le débat, et que, deuxièmement, ça fait un mois qu'on en parle du débat sur les salauds et les salopes, et on peut pas. C'est que là, tout le monde attend le débat sur les salauds et les salopes. Donc on va rester là-dessus. Puis ça fait, il fallait me prévenir avant, Gérard. T'es toujours pareil, c'est toujours la dernière minute, tu changeras jamais. Donc on fera.
19: Ah bah, c'est toujours comme ça, chef. Hein.
17: Bah oui, je sais bien, mais c'est plus bon. Alors si déjà tu fais qu'une fois par mois et t'es même pas capable d'être carré, tu comprends bien que tu pourras jamais revenir toutes les semaines. Tu.
19: Mais t'es... si, mais non, mais attends. Les débats, trucs sur les, sur le tabac, c'est le truc qu'on parle régulièrement en ce moment. On en parle quand même pas.
17: Ah bah attends,
19: comme,
17: les débats,
19: comme
17: les...
19: la marée noire et tout ça. Bah... On pourrait faire des débats sur des trucs d'actualité que de faire des débats sur.
17: Bah non, mais les débats, les salauds, les salopes, on peut très bien faire le débat et dériver dans le harcèlement, parce que dans le harcèlement, il y a des salauds, des gens qui. Dans les salauds, il y a des gens, il y a des patrons qui profitent de leurs employés en couchant avec, en leur mettant des mains au cul, en faisant des cunilingus sans les prévenir. Des patronnes qui sucent des patients, des clients sans les prévenir, ça aussi, c'est des salopes et des salauds.
19: Ouais, bah ouais, alors à la rigueur, ok.
17: Bah oui, c'est okay, ça, bon, un okay. Salaud et un salope, c'est tout ça. Hein.
4: C'est des mecs qui écrasent leur club sur les banquettes, c'est des salauds, hein. Il y a des cendriers.
19: Bah, t'en as partout.
4: Je sais pas, parce que on peut revenir sur le débat, enfin, on peut parler de cigarettes aussi, ouais, dans les salauds, quoi.
20: Il y a des cormorans mazoutés, c'est une grosse foire.
17: Voilà, par exemple, Gérard,
4: la marée noire dans ton slip, c'est dégueulasse.
19: Oh, l'autre. Attends, celui qui vient de dire ça, là, qui se calme un peu, c'est lui, hein, parce que, quoi. Bon anniversaire, Manu.
13: Ouais, bon anniversaire, Manu.
17: Mais c'est vrai, hein, on pourra très bien, dans les salauds, on pourra très bien parler des patrons de Elf et tout ça, avec la marée noire, etc., c'est vrai. Mmh. Et les vendeurs de slip.
19: C'est ça, bah, on demandera à Fildar, alors, hein.
17: Et les salopards qui font la marée noire dans le slibat et qui reviennent chez Tati pour l'échanger.
19: Ouais, un fil d'art.
17: Bon, très bien.
4: Des bénévoles qui viennent retirer la marée noire dans ton slip, hein, avec des pelles.
20: Ils y vont à la pelle, ouais.
17: Quand les mecs ils arrivent, ils repartent aussitôt, quoi. Ah, il doit y en avoir des morts là-dedans. Bon, Gérard, débat jeudi soir entre minuit et 1h30 du matin, exclusivement un seul débat, mais un débat qui va être chaud, qui portera donc sur les salauds et les salopes. Merci en tous les cas à David de Saint-Etienne, à Françoise de la Courneuve et à Jojo d'Ajaccio qui a fait son grand retour ce soir.

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0: Et voilà, bonsoir à tous et bonsoir à toutes. Donc, bonsoir Belinda.
3: Bonsoir Gérard.
0: Bonsoir Karine.
4: Bonsoir.
0: Disons, on s'est vu tout à l'heure, mais bon, rebonsoir. Bonsoir Babouche.
5: Bonsoir.
0: À la réa. Et Jean-Luc qui est au site internet, donc il va nous donner tout de suite le site.
6: C'était Jean-Christophe avant et maintenant c'est Jean-Luc.
0: Bah, ça sera comme ça.
6: J'avoue mon prénom. Ouais, donc vous allez sur le chat officiel de Fun Radio, www.funradio.fr. Vous allez dans le salon 1 et vous venez me voir en privé et vous mettez toutes les questions, il n'y a pas de problème.
0: Et donc vous pouvez toujours nous appeler quand même pour le débat sur les routiers et la CB. Donc au 0825 08 5000, et pour les Belges au 0 33 08. Oh, je sais même plus pour les Belges, c'est quoi déjà? Karine, s'il te plaît, pour les Belges.
4: 0033 825 08 5000.
0: Voilà, comme ça, c'est toi qui le diras pour les Belges. Ça m'évitera de dire des conneries. Donc, eh ben, on va commencer. On va commencer par accueillir Jean-Michel de Plaisir 101.9. Bonsoir.
7: Bonsoir Gérard, bonsoir à toute l'équipe.
6: Bonsoir.
7: Bonsoir. Bonsoir à Babouche, à Bébé Linda, à Karine.
6: Et Jean-Luc.
7: Excuse-moi, bonsoir à tous.
0: Eh les filles, là, quand on vous dit bonsoir, ça vous ferait pas de mal de répondre.
7: Ça fait plaisir. Bonsoir.
0: Micheline, Bruxelles, 83.5.
8: Oui, bonsoir, bonsoir tout le monde, bonsoir les filles et les garçons.
6: 43.5, si c'est mensuration.
0: 83.5.
6: Oh. C'est mensuration?
0: Non, c'est la fréquence.
8: C'est mon QI.
0: Et Olivier Hatton de Saint-Germain-en-Laye, 101.9, région parisienne.
9: Oui, salut Brancos, bonsoir tout le monde.
5: Bonsoir.
9: C'est Olivier Hatton, avec un E à la fin.
0: Bonsoir. Ah bon, c'est pour ça bonsoir. Que je disais ça.
9: Bonsoir. Bonsoir tout le monde.
0: Donc, alors, en même temps, comme on est dans les bonsoirs, on va saluer toute la zone A qui est encore en vacances.
9: Ouais.
0: Et puis, on va saluer quand même des...
4: Tous ceux qui... La zone B, la zone C.
0: Non, c'est la zone A.
9: Et la zone A,
0: C'est la zone C. C'est la zone C, qu'est-ce que je dis? C'est la zone C, c'est qui est encore en vacances.
5: C'est la A qui est en vacances.
0: Non, la C maintenant, c'est Paris. Ah bon. C'est Paris, Créteil, tout ça. Donc on va saluer tous ceux qui sont sur la route, donc bien sûr les routiers.
7: Et pendant qu'on y est, on fait un petit coucou au tolard.
0: Voilà.
7: Bah les filles, les gars, vous allez vous
0: non, mais c'est bon, je suis assez grand de faire mon boulot encore. Hein.
7: Ouais, c'est vrai.
8: Je suis aux Anglais, ils ont beaucoup de chance.
0: Donc, tous ceux qui sont sur leur lieu de travail, les infirmières, tout ça, et chalut Nounours, surnommé le gros cochon et le grand singe. Voilà, et on commence, c'est parti.
9: Moi, je passe un bonjour au vendeur de tapis en bas chez moi.
0: Ouais, ben, toi, tu vas commencer par te la fermer.
9: D'accord.
0: Sinon, tu sais ce qui va t'arriver.
9: Oui.
0: Tu connais le boom boom?
9: Oui.
0: Là, on va te le mettre un petit peu.
9: Pardon, Gérard.
0: Non, mais on va te le mettre un petit peu pour. Voilà.
9: J'aime pas trop. Très bien. Ok. Je suis prévenu.
0: Alors, première question. Pensez-vous que les routiers puissent faire les 35 heures? On va demander à Jean-Michel.
7: Les routiers, je pense pas qu'ils puissent faire les 35 heures, étant donné déjà l'énorme travail dont ils sont cautionnaires. Il faut qu'ils fassent beaucoup de routes pour livrer en temps et en heure. Donc, je pense pas que 35 heures ce soit suffisant pour tout ce qu'ils ont à faire en fait. Mm-hmm. Je pense que ils sont toi Gérard quand t'étais routier, je pense que tu faisais plus de 35 heures.
0: Ouais, tout à fait.
7: Tu faisais combien à peu près?
0: Je calculais pas en fin de compte parce que vu ce que le patron nous demandait, donc c'était pas évident.
5: Hein. Ouais, tu connais Gérard?
7: C'est surtout les patrons qui forcent les routiers.
0: Ouais, non, mais attends. Ouais. Non, mais là, je suis d'accord avec toi. Mais là, on va laisser quand même réagir un peu, quand même, les deux autres personnes en attendant qu'au standard, il se réveille et qu'il nous trouve une quatrième personne.
5: Gérard, tu conduisais quoi comme
0: 19 tonnes.
5: 19 tonnes.
8: Mais je savais pas que t'avais été routier, moi.
0: Ah, bah, si, j'en ai assez parlé, hein.
8: C'était quand?
0: Oh, bah, ça remonte, il y a un bout de temps, hein.
7: On peut dire la marque de ton camtar?
0: Non. On cite pas les marques à l'antenne, je l'ai dit.
8: Et comment ça se fait que c'est plus routier?
0: Ben, suite à, en 93, la fois où qu'on a eu si froid que, ben...
7: Qu'est-ce qui s'est passé?
0: Ben, sur une plaque de verglas, voilà,
7: ah,
0: c'est
7: merde.
0: Tout.
7: Ah, merde.
8: C'est ballot, hein.
9: Qu'est-ce que t'as eu?
0: Ben, col du fémur cassé.
9: Aïe.
0: Deux clavicules et deux tassements de vertèbres.
7: Oh là là, putain, un forfait, quoi.
6: Ah, sur Internet, ils pensaient que t'avais perdu une jambe.
0: Non, mais ils sont cons sur le net, en plus. Et donc, Michel. Micheline, pardon.
8: Micheline. Moi, je pense qu'ils peuvent faire les 35 heures, mais ils seront virés, quoi.
0: Ah bah ça, de toute manière, c'est sûr, sûr, hein. Olivier ?
9: Bah écoute, moi, je dirais exactement la même chose, hein. C'est clair qu'ils doivent fournir beaucoup plus de travail, à mon avis.
0: Mmh. Non, mais ce qu'il y a, c'est que, comme Jean-Michel disait, c'est vrai que c'est le... En fin de compte, le patron leur dit, vous faites ça et ça, et si vous êtes pas content, bah vous prenez la lourde. En fin de compte... Pour moi, eux, ils pourront jamais faire les 35 heures. Hein.
8: Mais si, ils pourront.
0: Bah, et comment ?
8: En embauchant.
0: Ah ouais, mais maintenant, quand il y en a qui partent en retraite, c'est terminé. Hein. Et pourtant, je sais qu'ils en demandent des routiers.
8: Ah,
0: hein,
8: pourquoi, parce... pourquoi tu ne fais pas routier si t'étais routier ?
0: Non, je peux plus conduire maintenant.
8: Ah, pourquoi ?
0: Bah, à cause
7: de ma... de sa broche.
0: À cause de la jambe. Hein.
8: Ah, t'as une jambe de bois ?
0: Non. C'est suite à l'accident, j'ai plus le droit de conduire de camion.
8: Ah, ah, c'est ballot. Hein.
0: Voilà.
9: Et pour prendre les avions, t'as pas de problème, c'est...
0: Ben...
9: Il y a une grosse sécurité et ça siffle souvent en ce moment.
0: Mais non, mais ça y est, je l'ai plus la broche maintenant, on me l'a retiré.
7: Ah, oh, bah c'est bien.
9: Ah, ok.
0: Mais de toute manière, quand j'avais été à New York pour aller voir Godzilla, ça n'a pas été évident. Vous voyez, au standard...
4: Il y a une personne là qui arrive, c'est ouais. Géraldine.
6: Ah, pardon.
0: À l'appel d'eau.
6: C'est fiche, c'est vrai.
4: De Brieux.
0: Voilà. Géraldine, bonsoir.
2: Bonsoir tout le monde, bonsoir Gégé.
6: Bonsoir.
0: Brieux,
9: bonsoir.
0: 100...
9: Bonsoir.
2: 115.3.
0: Merci, j'ai la feuille sous les yeux. Donc, pour toi, alors, la première, qu'est-ce que t'en penses de si t'as entendu, malgré tout?
2: Non, j'ai pas entendu la question.
7: Sur les 35 heures.
0: Pensez-vous que les routiers puissent faire les 35 heures?
2: Moi, je pense que les routiers font beaucoup plus, quoi.
0: Mmh.
2: Que les 35 heures.
0: Bah ça, c'est ce que tout le monde a dit, hein.
2: Ouais, non, mais j'ai pas entendu, donc, tu m'excuseras.
0: Bah disons, on disait que les routiers font plus de 35 heures parce que c'est les patrons qui les forcent à faire plus, hein, ou sinon ils prennent la lourde. Hein.
2: D'accord. T'en faisais combien toi, Gérard, à l'époque ?
0: Ben j'ai dit, je m'en souvenais plus exactement.
2: D'accord, ok.
0: Donc voilà, on a fait le tour de la question. À moins que sur l'internet on aille quelques questions sur à ce propos.
6: Oui.
7: Ah,
6: non, c'était bien les questions bidon.
0: Oh bah non, si c'est des questions
6: non,
0: là,
6: en fait, toi par exemple,
4: voir, c'est quoi?
6: Non, par exemple, toi, il y a Authentique qui me demandait si Gérard faisait 35 heures par jour, il y a répondu déjà. On a un sale Larsen.
0: Merci.
6: Il paraît attends, il y a Vigost, oui, par contre ça c'est intéressant, il m'a dit qu'il paraît qu'on fait des camions où on accélère avec les mains.
0: Il conduit avec les pieds puis il accélère avec les mains.
6: Non, mais il accélère avec les mains, mais je sais pas trop comment on fait.
5: C'est une télécommande, c'est ça?
2: Ah,
5: c'est une télécommande.
6: Ouais, voilà, c'est ça, ouais, c'est
0: ah,
6: ça.
0: Ouais, donc, ouais, bah,
6: toi,
0: ça,
6: tu pourrais,
0: ouais.
6: Tu pourrais reconduire, tu vois.
0: Ouais, non, mais ça, c'est, je suis encore, je peux encore me servir de mes mains, hein, quand même.
2: Formule.
0: Voilà.
6: Et il y a Ben Mister qui dit, on pourrait régler les camions pour qu'ils roulent 35 heures.
0: Non, ça a rien à voir avec, avec les heures, hein. Ah. Avec la première question. Donc, deuxième question, mais avant de poser, on va poser la question. Croyez-vous que la CB sera remplacée par les portables? Et on va faire un micro-trottoir.
7: Oh putain, un micro-trottoir.
0: Oui, on a eu...
7: Il déchire ses débats maintenant.
0: Il y a Babouche qui a été dans la rue et qui a posé quelques questions. Donc on va vous faire passer une personne.
7: C'est parti.
9: Ça le fait.
0: Quand tu veux, Babouche.
2: C'est pété. Hé, hey, Babouche.
7: Babouche.
9: Ok, bonsoir.
6: Allez,
7: oh non, mais on peut embaucher des gens qui n'ont pas de convention de stage, là.
5: Ah, c'est ça. On y va.
10: Salut GG, je suis Laurent Gérard avec 2R, j'habite à Geneviève-les-Trous, je suis danseuse de claquettes et je voudrais savoir si les CB ont un avenir sur le net.
0: Ah là c'est... Qu'est-ce qu'il a? Parce que là, j'ai pas tellement compris ce qu'il a voulu dire.
2: C'est plus
0: ce
2: que c'était, hein. Moi non plus.
5: Il a posé la question suivante, à savoir si après les cybercafés, il existerait bientôt des CB cafés.
0: Non, je pense pas.
5: Tu penses pas?
0: Non. Donc, à mon avis, non, je pense pas. Ça m'étonnerait, hein, même. Donc, Jean-Michel, oui, Jean, non, Olivier, tiens, on va
9: Olivier
0: changer.
9: Adam, oui, tout à fait.
0: Olivier,
9: tu peux répéter tes questions parce que j'entendais pas en fait.
0: Croyez-vous que la CB sera remplacée par les portables? Alors, écoute-moi, Olivier.
9: Oui, excuse-moi.
0: Écoute-moi bien ce que je vais te dire.
9: Oui.
0: C'est la dernière fois que tu vas t'amuser à me prendre pour un con.
9: Ah, sinon,
0: dans deux minutes, si tu continues encore une question comme ça, tu sais où que tu vas. Bah, au standard.
7: Ça lui rappelle trop son enfance, il aime pas ça.
0: D'accord?
9: Ouais, d'accord.
0: Alors, le bordel, c'est pas vous qui allez commencer à le foutre. Hein, parce que sinon, vous allez gerber.
9: Ouais,
0: et moi, j'ai dit que je veux 10 000 personnes ce soir pour ce débat-là. Et je les aurai. Et sans avoir des petits cons qui comprennent pas les questions.
9: Mais je me fais pas insulter comme ça non plus.
0: D'accord. Alors, si t'es pas content,
9: non,
0: Olivier.
9: Je suis content, je suis très content.
0: Au revoir. Au revoir. Merci.
7: Pourtant, il était content.
0: Ouais, ben, terminé pour lui. Alors, Jean-Michel.
7: Bah alors, moi, je suis un très, très grand fan de tout ce qui est CB. D'ailleurs, je m'en suis acheté une, là. Je suis allé à Cash Converters. Je me suis fait le petit plaisir. Je me suis
0: évite de dire où.
7: Ah, d'accord. Donc, je suis allé à un magasin qui vend des CB. Et donc, je me suis fait le petit plaisir. Je me suis acheté la petite CB avec le son THX. Le kit main libre et franchement je tripe le soir, je fais des appels, des breaks au TX, je fais des blagues, je fais des canulars, je me prends pour un animateur radio et franchement c'est kiffant quoi.
5: Ça t'a coûté cher ?
7: Bah ça m'a pas coûté trop cher parce que en fait je suis allé là-bas pour j'ai échangé un truc en fait, mais je peux pas trop le dire parce que c'est assez
2: Mais dis-le.
0: Non.
7: Parce qu'en fait j'avais une mallette, j'ai trouvé une mallette dehors avec 4-5 godes Miché. Je suis allé
0: qu'est-ce qu'on vient de dire ?
7: Bah c'est pas une marque godes Miché hein.
0: Non mais moi je te dis c'était pas la peine de dire contre quoi que tu l'as échangé, d'accord ?
7: Ah d'accord.
0: Parce que sinon tu vas faire comme
4: on accueille
7: oui.
4: Thomas Price.
7: Merci.
0: Quoi ?
6: Thomas Price
4: de Newpie.
0: Bonsoir Thomas.
6: C'est en Belgique ça, non ?
2: Bonsoir Thomas.
0: Salut, bonsoir Thomas.
2: Salut, Thomas Price.
7: Oui. Qu'est-ce qui se passe ?
2: Bonsoir.
0: Ça t'écorche la bouche de dire bonsoir ?
7: Allô ?
2: Excuse-moi,
7: j'ai été coupé. Oui, bonsoir Gérard. Bonsoir toute l'équipe.
0: T'appelles d'où ?
7: Bonsoir Thomas. J'appelle de Newpie.
0: C'est où ça ?
7: Au Japon.
0: Bon, allez, au revoir, allez, dégage, allez, hop.
6: J'étais persuadé que c'était en Belgique, moi.
0: Ouais, moi aussi, parce que l'autre, ouais, enfin. Bref. Jean-Michel.
7: Oui.
0: Attends, Jean-Michel. Ouais, question.
6: Ouais, c'est Jean-Luc. Question. Non, c'est des trucs avec 35 heures et l'euro, hein. Ah, mince.
0: Non, mais ça.
5: Moi, j'ai une question, Gérard. J'ai une petite question à te poser.
6: J'ai des sondages, moi. Pardon. Non, je t'en prie.
5: Est-ce que tu rejoins la philosophie de Max Meynier, à savoir, je cite, les routiers sont sympas?
0: Bah, c'est vrai que c'était une émission qui était faite par les collègues d'en bas.
5: Ouais.
0: Et donc, c'était une émission qui était bien. C'était chez Calberson, donc on peut en parler parce qu'il y en a beaucoup qui écoutent la Fun Radio le soir. Et donc, c'est vrai que c'était bien, bien organisé. C'était bien. Ça a duré quand même assez longtemps. Hein.
7: Et toi, t'as personnellement travaillé à Calberson. T'as fait des trucs pour eux ou pas ?
0: Ben, mais bien sûr.
7: Ouais, t'as fait quoi ? Tu
0: ben, de la messagerie.
2: Les types de Calberson, pareil, c'est tous des poivrons.
0: Non, ça c'est faux.
2: C'est mieux chez Danzas ou.
0: Alors je veux dire.
2: Chez Maury.
0: Ouais, c'est ça. Ben, je pense pas, hein, ma grande. Donc, Jean-Michel.
7: Oui.
0: Donc pour toi alors ?
7: Ouais bah c'est ce que je t'ai dit hein. Moi j'ai acheté une petite CB, j'en suis très très fier et je tripe dessus franchement.
2: Jean-Michel, t'as fait quoi de ta mallette ?
7: Je l'ai changé en fait. Son THX, le truc qui dépote bien quoi.
2: Jean-Michel ?
7: Oui.
2: T'as fait quoi des gars de Michel ?
7: Bah les gars de Michel, je les ai changés donc.
0: Micheline ? Oui. Micheline ?
7: Je peux pas dire.
0: Au revoir.
2: Pourquoi tu me dis ça ?
0: Au revoir. Donc, on va.
6: On me demande par internet. Je suis désolé, j'ai oublié. Pardon. Ah, j'ai arrivé à parler. Le pseudo pour la personne. On me demandait s'il y avait le double appel sur la CB.
0: Non, c'est pas comme comme pour les portables.
6: Ah, d'accord.
0: C'est pas du. Oui.
2: Est-ce que tu peux envoyer des textos avec la CB ?
0: Non.
2: Tu peux pas ?
0: Non.
6: Présentation numéro, non.
0: Non plus. Non. Ça, c'est pour les portables, mais je pense que maintenant, ça va être. Ça va être remplacé très vite. Hein. Ouais. Mais on va attendre qu'on aille d'autres personnes.
7: Mm-hmm.
0: Et puis on va continuer.
7: Bah, il faut poser la question à la jeune fille peut-être.
0: Ben Géraldine.
2: Oui, je peux poser la question.
0: Géraldine, non, croyez-vous.
2: Géraldine, c'est pas Géraldine.
0: C'est.
2: C'est comme toi, c'est Gérard. Et après il y a Dine.
0: Ouais ben excuse-moi alors. Que croyez-vous que la CB sera remplacée par les portables ?
2: Alors en fait, moi je pense pas que les portables remplacent la CB plus tard, mais plutôt Internet quoi, tu vois.
0: Bah non, mais ça, la question Internet, on va en parler. Mais si, moi, je pense que maintenant, ça va se faire de plus en plus. Hein.
4: Gérard ?
0: Oui ?
4: Alors, t'as deux personnes qui...
0: Bah, donne-moi l'affiche.
4: Okay.
0: Je peux les annoncer. Hein.
4: Pas de problème.
0: On va accueillir Marc Landers, qui est de Nice,
11: oui.
0: 104.2.
11: Salut, GG, salut.
0: Et Roberta, d'Agen.
12: Oui, bonsoir.
0: 115.2.
12: Bonsoir.
0: Oui, alors la question pour vous deux qui venez d'arriver.
12: Oui.
0: Donc croyez-vous que la CB sera remplacée par les portables ? Et donc on va demander à Gérard Dine de répondre comme elle était là, comme je lui ai posé la question en premier.
12: Pensez-vous que quoi que la CB
0: sera remplacée par les portables ? Et ne le fais pas exprès, sinon je vais te
12: non,
0: dire.
12: Mais c'est pas exprès, je la reconnais, elle
0: s'est
12: Mégane.
0: Qui c'est qui vient de dire ça ?
12: Je suis sûr.
0: Oh Roberta.
12: Oui.
0: Tu commences par te la fermer, t'as entendu la question, tu réfléchis, tu laisses parler les gens, d'accord? Oui, ou sinon je vais te dire au revoir.
7: Non mais il faut dire Gérard que là, avec ton retour, t'as bien taffé tes questions, donc elles sont de plus en plus compliquées.
9: C'est vrai.
7: C'est beaucoup plus dur à
0: répondre. Dans ces cas-là, au contraire,
9: si c'est encore
0: plus compliqué, si vous arrivez pas à répondre, ça m'arrange moi.
12: Mais non c'est bien, tu m'as...
9: Moi je voudrais répondre.
0: Bah vas-y.
9: C'est Mark Landers. Donc je pense que le portable va remplacer la CB. Puisqu'il y aura juste à brancher en fait sur son portable un petit micro et un écouteur. Et voilà, ça sera...
0: Ça s'appelle un kit main libre. Hein.
9: Voilà, un kit
0: main libre. Entre parenthèses. Hein.
9: Tout à fait, kit main libre SFR Forfait Pro.
0: Bien sûr, précise bien les marques. Déjà que, comme Max il disait tout à l'heure, il y a assez de magouilles avec ça. Attends 5 minutes, il y a une question sur le net.
6: Il y a Binuit qui me demande c'est quoi le prix des forfaits sur CB.
0: Il n'y a pas de forfait, justement. Ah. Avant, il y avait une... Non, mais avant, il y avait une genre de licence que maintenant, ça a été supprimé. Maintenant, la CB se vend comme ça.
6: Ok, c'est quoi le meilleur opérateur? On me demande aussi...
0: Non, il n'y a pas d'opérateur. Pas d'opérateur. Et qui ne demande pas s'il y a des marques, parce que je ne citerai pas les marques à
6: l'antenne. Non, d'accord, pas de problème.
0: Combien qu'on est sur l'Internet, quand même? 5 minutes, Karine.
4: Bien
0: excuse-moi.
4: Bien sûr.
0: Il était sur le net, donc je veux savoir à combien qu'on est. Je veux savoir à combien qu'on est à peine 1h du matin.
6: 5778.
0: Ah, bah, ça va. 5778?
6: Ouais.
0: Oh! J'ai dit qu'on allait faire les 10 000 ce soir.
6: Et ouais.
0: Alors, oui, Karine.
6: Faut pas trop faire compliqué pour les questions. Après, ils vont pas comprendre. Ils vont
0: ça, c'est des questions.
6: T'as trop taffé, moi, je trouve.
0: Ah, bah, même, si.
9: Non, mais c'est du bon taf.
0: Qui c'est qui vient de dire
12: je vais pas répondre.
0: Comment?
7: Non, ce qu'il faudrait dire, Gérard, là, c'est Jean-Michel, c'est d'abord expliquer les bases aux gens qui nous écoutent, parce que je pense que toutes les personnes qui nous écoutent sont néophytes niveau CB. Il faudrait que tu dises en fait comment ça marche une CB. Une CB,
12: moi,
7: comment
12: ça marche? Je sais plus la CB. Hein.
0: Pour l'instant,
6: c'est une carte bleue, non?
0: Jean-Michel,
7: oui.
9: Oh la blague.
0: Tu laisses parler Carnot Standard et tu t'écrases et je répondrai après à ta question. D'accord, merci.
7: Très bien.
0: Alors, Karine?
4: Oui, moi je voulais en fait, par rapport au nombre d'appels des auditeurs, que tu expliques ce que c'est qu'une CB, parce que apparemment, on va pas pouvoir faire un débat si y a les trois quarts qui savent même pas ce que c'est.
0: Eh ben justement, quelle est la définition du mot CB? Je ne le sais pas.
6: On me demande si...
4: Mais explique, c'est pas grave.
6: On me demande si on capte partout avec la CB. Myrmidon qui me demande ça.
0: Ça dépend, parce que ça dépend si elle est, s'il a pu la refaire... l'homologuer un peu plus lousse.
6: D'accord.
0: Pour avoir plus de canaux.
6: Et quand on a les 4 barres, on capte bien, c'est ça?
0: Voilà.
6: Okay.
0: Ouais, mais c'est pas comme les portables.
5: Ah, oui, okay. Pour répondre à ta question, savoir la définition de CB, ça veut dire Citizen Band.
0: Ah bon?
5: Ouais.
0: Ah bah alors, c'est bien.
5: Voilà.
0: Donc, alors, Marc, tu voulais répondre à la question?
9: Exact, oui, Mark Landers, c'est l'appareil. Donc, moi, je voulais dire que je pense que le portable va remplacer la CB, j'en suis même sûr, grâce au kit main libre, comme tu le précisais tout à l'heure. Et que maintenant, il faut qu'ils mettent des forfaits spécial CB, en fait.
0: Non, mais ça, comme je disais tout à l'heure... Bon, attends, on va laisser parler Roberta.
12: Oui. Moi, je croyais que la CB, ça n'existait plus, hein, depuis qu'il y avait Internet et le portable.
0: Mm-hmm. Non, mais justement, ça, on va...
12: Je suis étonné qu'on en trouve encore dans le commerce.
0: Mais ouais, mais ça, on va y arriver pour savoir si ça va disparaître, si ça commence à disparaître ou pas.
7: Ouais,
0: mais ça, on va y venir.
7: Apparemment, Roberta, les routiers, hein.

0: Et on va s'écouter.
1: Vas-y.
0: Ben, je sais pas, j'ai pas,
1: t'as
0: la...
1: pas la liste.
0: J'ai pas de liste.
1: Bon.
2: Et ben, ah, il y a de la musique.
0: Alors, on va envoyer le disque et puis on se retrouve tout de suite après au 0800
2: 25 08 5000. www.chat.funradio.fr.
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0: Et voilà, donc 1h du matin, donc on a toujours au standard Karine, Belinda, Jean-Luc qui est sur le net, et Babouche toujours à la réa.
4: Bonsoir.
0: Et on venait de s'écouter Super Dédé, lave ton camion. Donc je vous préviens au standard là, les filles, vous avez intérêt de vous réveiller parce que ça commence à dormir et c'est, j'aime pas trop.
5: Donc on accueille juste là, justement, Léon Tolstoï.
0: Ouais, ben, la feuille, s'il vous plaît. Merci. Voilà. Alors, Léon, bonsoir.
6: Salut, Gérard. Bonsoir.
0: Donc, t'appelles d'où?
6: J'appelle d'Orléans, 102.
0: 102, ok. Salut. Donc, alors, la question, c'est, les routiers ont-ils le droit de prendre des personnes en stop? On va demander à Marc.
6: Ah bah, écoute, je pense que, ouais, les routiers, ils ont tout à fait le droit de prendre des personnes en stop. À mon avis, il n'y a aucun souci. S'ils sont à l'heure pour livrer leur paquet. Y a pas de souci.
7: Je m'insurge en faux personnellement, c'est Léon Tolstoï.
0: Ouais.
7: C'est quand même avec l'argent de l'entreprise. Pourquoi est-ce que le routier profiterait de l'argent de l'entreprise pour prendre des gens en stop? C'est la question que je me pose.
0: Non mais ça, j'y répondrai tout à l'heure à ta question.
7: Ah bah voilà, bah oui, mais
0: pour l'instant, tu vas déjà répondre à ma question.
1: Non, mais Gérard, tu peux répondre, c'est quand même intéressant.
0: Ouais, mais de toute manière,
6: il faut rebondir, Gérard.
0: Ouais, non, mais de toute manière, j'avais déjà dit. J'en avais déjà parlé plus d'une fois, c'est pas la première fois qu'on fait un débat comme ça. J'avais dit non parce que le patron n'a pas d'assurance pour celui qui fait du stop.
8: Voilà, bah,
7: donc nous sommes d'accord, Gérard.
0: Donc voilà.
7: Donc il a pas le droit.
0: Ça y est, là.
8: On répond quoi, nous, maintenant?
0: Bah, vous répondez, vous...
6: Bah alors, quand il prend une prostituée, hein?
0: C'est pareil, il a pas le droit.
6: Oh,
0: celui qui a sa musique. Celui qui a sa musique derrière, arrête!
8: Mais s'il prend une pute et qu'il roule pas.
0: Ah bah ça c'est son problème, c'est pas le mien.
4: Gérard,
0: celui qui a sa musique derrière, arrête s'il vous plaît. Au standard, vous essayez de gerber, de savoir qui c'est qui s'amuse à prendre les...
6: C'est alors là...
2: Gérard,
0: ouais.
2: J'ai une question sur le net, c'est Anakin Skywalker qui demande, as-tu déjà pris une femme en stop, enfin pour un plan cul quoi?
0: Non.
2: Non,
0: de manière, je viens de dire que c'était interdit. Alors c'est pas
2: standard. Mais c'est pas parce que c'est interdit que tu peux pas le faire.
0: Mais non, en principe c'est interdit parce que personne n'est assuré. Bon, là. C'est quoi ce bordel là?
1: Gérard, c'est pas moi, hein. Tu peux...
0: Oh la bouche là.
1: C'est pas moi.
0: Bon, ça
1: y est, ça arrêtait, ouais.
0: Ouais, ça doit être à côté encore. Ça m'aurait étonné que ça foute pas le bordel derrière.
1: Voilà.
0: Roberta.
9: Oui.
0: Donc pour toi.
9: Bah c'est ce que je disais, quoi. Est-ce que t'as le droit de prendre une pute quand t'es à l'arrêt?
0: Ah bah ça, c'est ils font ce qu'ils veulent à l'arrêt, hein, tant qu'ils roulent pas, donc c'est leur problème, hein. C'est pas une
6: blague de verglas ou pas. Tu peux te planter de toute façon avec une pute dans ton camion.
0: Qui c'est qui vient de dire ça?
6: C'est Jean-Louis Aubert. Bonsoir.
0: Eh, te fous pas de ma gueule, Léon, parce que tout à l'heure, tu as dégagé.
6: Ah non, c'est pas moi.
7: C'est Léon.
0: Allez.
7: Je suis pas Jean-Louis.
0: Voilà, c'est ou Jean-Michel ou Marc.
10: Ah non, c'est pas Jean-Michel, hein, j'ai pas la même...
1: Gérard, on retourne dans le débat, là, parce que...
0: Bon, allez.
9: Donc, ce que je disais, c'est que si quelqu'un, il prend un mec en stop, par exemple, et le mec, il a une assurance personnelle.
0: Non, parce que c'est avec l'assurance du camion qui prend des personnes en stop.
10: C'est formellement...
7: Non, moi, je suis assuré pour monter dans les camions.
0: Ouais, bah, toi, Léon, tu dégages.
7: Ah non, mais c'est vrai. Sur mon assurance, j'ai une assurance en stop. Si jamais j'ai un accident dans un camion, c'est mon assurance qui paye.
0: Ouais, c'est ça. Ouais, tu te foudrais pas de ma gueule ou tu prendrais pas le train, là?
7: C'est vrai, je fais beaucoup de stop.
0: Mais attends, je vais te dire que c'est interdit!
10: C'est la fuck mute.
0: C'est interdit! D'accord? Merci.
6: Pardon. Non, mais c'est vrai qu'il y a des gens, hein, qui voyagent que en stop, Gérard.
0: Non. Mais de manière, par en camion, c'est interdit. Punaise! Vous allez écouter ce que je vous dis ou quoi?
6: Oui, monsieur.
1: Chichi, c'est quand même le vieux routier, quand même. Hein.
0: Jean-Michel, t'as pas répondu. Allez, on se dépêche, là, parce que...
10: D'accord, avec toi, Gérard. D'ailleurs, je tenais à te féliciter pour cette brillante question, Gérard. Parce que c'est vrai qu'il y a beaucoup de routiers qui vont contre la loi et qui prennent des filles en stop. Hein. Et c'est vrai que c'est formellement interdit, et ça, c'est... Tu ressors n'importe quelle convention de travail du routier du camtar, tu verras que figurer en alinéa qu'en fait c'est impossible de prendre des autostoppeurs. Et que ce soit bien clair.
0: Mais
10: c'est
0: ça,
10: pour ça qu'on fait un débat.
0: Mais non, mais attends, Jean-Michel, tu réponds, t'as répondu à la question. Maintenant, ça y est, c'est terminé pour toi.

0: Léon.
1: Evil Ghost me demande si tu t'es déjà fait prendre en stop, toi.
2: Non.
1: Par un routier.
2: Non, ça, t'as pas le droit.
1: Non, mais, c'est pas parce que t'as pas le droit qu'il y en a qui le font pas.
2: Ouais, mais il y en a qui le font parce que ça, c'est leur problème, hein, mais.
1: C'est moi qui en profite pour les minettes, non?
2: Ouais, mais pas ça, toi, c'est souvent. Non, moi, non. Donc, Léon, pour terminer sur cette question.
3: Mais moi, j'ai déjà répondu. Pour moi, non, il a pas le droit puisque c'est, bah, déjà, de toute façon, il a pas le droit au niveau de la loi. Tu le dis toi-même. Donc, je vais pas dire le contraire. Après, je vais me faire poum poum dans ma tête. Donc,
4: mais je ne l'ai pas.
2: Ouais, ta gueule, toi, avec ça, parce que tout à l'heure, tu as dégagé. Alors, avez-vous déjà vu des camions équipés par Internet et vous arrêtez de vous prendre la gueule derrière parce que tout à l'heure ça va, j'en chope pas au hasard.
5: Au standard là,
2: qu'est-ce que vous branlez?
6: Rien du tout.
2: Bah alors, faudrait peut-être voir là le bordel. Bon, et plein d'indes dehors. Allez, hop, dehors.
7: Gérard, on laisse encore un peu.
6: Moi, je comprends.
7: On laisse Belinda. Gérard, on en a besoin, on en a besoin.
2: Non,
7: mais attends, c'est bon. Gérard.
2: On en a besoin. C'est moi qui commande dehors.
6: Moi, je peux pas me passer, mais j'ai bien besoin de quelqu'un.
5: Okay, tu me fais un poum-poum.
2: Non, y a pas de poum-poum, hop. Avez-vous déjà vu des camions équipés par le net? On va demander à Marc. Et vous allez vous réveiller un peu plus que ça maintenant.
8: Moi, Gérard, tout d'abord, je voudrais dire qu'il faudra un peu plus de sérieux dans ce débat.
3: C'est clair.
8: Parce que là, ça a tendance à partir en sucette un petit peu.
3: Ah là, c'est vu comme c'est parti, après, c'est la porte ouverte à toutes les fenêtres.
8: Ouais,
2: vous répondez à la question, vous gerbez.
1: Il faut remettre les pendules à leur place, hein.
3: Tout à fait.
2: Alors, Marc.
8: Oui, monsieur, moi, je vous le dis. Alors, moi, écoute, je pense que...
4: Oui.
8: J'ai déjà répondu à la question, donc je vais pas répondre deux fois. Par Internet, excuse-moi. Non, je pense pas que les camions vont être équipés en Internet.
2: Je te demande si t'as déjà vu des camions, espèce de con.
8: J'ai déjà vu des camions.
3: Comment il t'a traité, moi, ça m'aurait pas
8: précisé. J'apprécie le con.
2: Vous voyez, Bledinda dehors.
1: Bledinda,
6: m'expliquez.
2: Bon, allez, Gérard, vous foutez rien, vous prenez aucune personne au standard, dehors.
7: Gérard, prochaine question.
2: Gérard,
7: prochaine question.
2: Non, dehors. Allez, hop. Dehors!
5: Non,
2: allez hop, terminé, moi je travaille pas comme ça.
7: Gérard, on en a besoin,
2: Non, je veux pas le savoir!
7: Après, Karine se retrouve toute seule.
2: Je veux pas le savoir!
5: Bah ouais, mais tu prends pas d'appel aussi,
2: Vous êtes en train de branler là, vous foutez rien!
7: Bah, t'es vulgaire, Gérard.
2: Il y a 24 qui sonnent et vous prenez personne!
5: Putain!
2: Alors ça commence, c'est tous les débats comme ça, c'est pas bon, hein!
7: Gérard, allez, on y retourne, on y va.
2: Marc!
8: Oui! Écoute, Gérard, avec ce gros, j'ai du mal à répondre à tes questions. Écoute, oui, j'ai déjà vu des camions, oui, j'en ai déjà vu.
3: L'homme,
8: je suis même monté dedans.
3: Alors, il est beau, hein.
2: Voilà. Alors, Léon, au revoir.
8: Allez, hop, Léon. Hop.
3: Qu'est-ce que j'ai fait,
2: Gérard? Au revoir.
1: On me demande sur le net si c'est Belinda qui tourne la tête de tigre dans Fort Boyard.
2: On sait pas, mais de toute manière, c'est pas une question sur les routiers, donc elle y répondra pas.
1: Oui, bon.
2: Alors, maintenant, vous trouvez quelqu'un d'autre à la place de Léon. Roberta.
9: Pour la tête de tigre. Oui, eh bien, moi je crois que c'est impossible parce que l'internet, ça nécessite d'avoir un modem téléphonique et le jour où il y en aura dans les camions, je sais pas ce qui tombera. Hein.
2: De toute manière, je pense que c'est bientôt prévu que ça va être équipé comme
9: non,
2: ça.
9: Non, ça va être.
2: Mais de toute manière, on ne sait pas. Hein. Attends, pour moi je dis, ça risque d'être possible.
9: Ouais, tu le dis, mais ne t'aventure pas comme ça parce que si tu dis des conneries, après c'est ta crédibilité qui.
2: Ouais, non, mais attends, j'ai pas confirmé encore. Hein.
9: Tu risquerais de passer pour un con et ça me plairait pas trop.
2: Non, mais j'ai pas précisé. J'ai dit que ça risquait. J'ai pas affirmé la réponse.
9: Écoute, c'est pas ce que tu disais il y a deux minutes. Hein.
2: Jean-Michel.
10: Ouais.
2: Pour terminer sur cette question.
10: C'est vrai qu'il y a maintenant il y a des super camtars super bien équipés avec GPS.
2: Ben
10: Internet,
2: mais justement la question GPS on y vient.
10: Minibar, siège en fourrure. Franchement il y a des super camtars. Hein.
2: Ouais mais
10: ça
2: c'est les chauffeurs qui équipent leur camion comme ils veulent. Hein.
10: Moi je suis abonné à Camtar Magazine et franchement ça le fait quoi. Maintenant ce qu'ils vont sortir c'est un truc de ouf quoi.
9: Mais c'est dangereux hein parce que la CB à la rigueur tu causes, mais l'internet faut taper sur le clavier et tu peux pas taper sur le clavier quand tu conduis.
10: Ouais mais pour un professionnel de la route taper sur un clavier c'est rien quoi.
9: En conduisant.
2: Et Wayne, on accueille.
1: Il regarde bien des films de cul donc.
10: Ouais. D'ailleurs, ils vont faire ça, des télévisions en 16/9e, franchement, ça va le faire, les prochains
1: castards, là.
2: Hey, Jean-Luc. Pardon. C'est mon débat, d'accord? T'es prié de calmer un peu
7: c'est
2: là.
7: C'est le débat, Gérard.
2: Et puis, je t'éteins ton micro qu'on t'a déjà dit plusieurs fois. Et on accueille Wayne Campbell de Toulon, 93.1.
0: Salut Gérard. Allô?
2: Ouais, je t'écoute, on vient de te dire bonsoir.
0: Bonsoir, Gérard.
2: Putain, mais qui c'est qui t'a sélectionné?
0: Hein?
2: Qui c'est qui t'a sélectionné?
0: Pourquoi?
10: Mais t'as droit d'avoir...
2: Qui t'a sélectionné?
0: Ben, je sais pas, moi, je demande pas.
1: C'est une fille ou une fille?
2: Oh là là,
1: Gérard.
6: Mais c'est moi, bon, bah, qu'est-ce qu'il y a?
2: Non, mais tu me le réveilles un peu plus, là, parce qu'il a
6: mais
2: moitié...
6: Mais il était réveillé tout à l'heure.
2: Ouais, ben, pour l'instant...
6: Allez, Wayne.
7: Gérard, j'ai une question pour toi. Est-ce que tu es d'accord avec la citation de Jean de La Fontaine, à savoir, c'est un vieux routier, il savait plus d'un tour.
2: Ça, c'est faisable.
7: C'est faisable? Pourquoi?
2: Oui. Comme ça.
7: Ah bon?
2: Enfin, bref. Bon. Pensez-vous que le GPS sera utilisé par les routiers? Donc, on va demander à Marc.
8: Marc Landers, oui. Bah écoute, moi, je ne sais pas ce que c'est le GPS, en fait.
2: En fin de compte, GPS, c'est...
8: Guidage par satellite. Ça veut dire quoi, déjà?
0: Oui.
2: Eh, ça y est, là, vous...
8: Oh, mais oui, ça y est. Alors, ça veut dire quoi, GPS?
2: Le GPS, ça sera un écran qui indiquera, qui vous indiquera s'il y a des bouchons et comment les éviter.
8: Ah, et ça existe ou pas déjà, là?
2: Ça existe, il y a des taxis qui sont équipés déjà de GPS.
8: Ah ouais, d'accord.
1: De l'app me demande si le GPS peut-il détecter les plaques de verglas.
2: Non. Non, mais c'est des
8: ça sera utile,
2: il me semble que Jean-Luc.
1: Oui.
2: On a dit des questions cons comme ça, c'était
1: c'est
2: pas la peine.
1: Attends, mais
2: on t'a
1: mais
2: dit
1: pensais...
7: non, mais elle est pas conne la question,
1: elle
7: Gérard.
1: Pas conne la question.
7: Mais elle est très bien.
2: Mais on t'a
7: imagine
2: dit,
7: t'es sur la route.
2: Dit déjà deux fois d'éteindre ton micro après.
7: Mais non, mais elle est vachement bien sa question. Imagine, t'es sur la route, t'as du verglas, tu le sais pas.
2: Ouais, non, mais il va pas te le dire s'il y a du verglas. Hein.
7: Bah, ça peut. Avec la technologie d'aujourd'hui.
2: Ouais,
7: on
2: non,
7: peut,
2: mais
7: quoi.
2: Maintenant, on verra. On verra, mais attends. Bon, Roberta.
9: Bon. Okay. Oui, écoute, ça commence déjà. Donc, je pense que là, ils vont tous l'être.
2: Bah maintenant ils vont il y a déjà des chauffeurs de taxi qui sont équipés donc
9: ouais,
2: je pense
9: que ce sera pour les camions qui font l'inter hein.
8: Le GPS il te repère les prostituées du boulevard Suchet ou pas?
2: Alors Jean-Michel.
10: Oui, non c'est pas Jean-Michel hein.
9: Non, c'est Marc.
2: C'est Marc.
8: Oui, c'est moi.
2: Au revoir.
8: Ah, on parle pas de pute.
10: Allô.
7: Il est parti.
2: Quand tu lui diras au revoir, tu lui demandes qu'il reste poli avec moi. D'accord.
10: Je suis en train de taper un record.
2: Wayne Campbell.
0: Oui.
2: Donc pour toi,
0: le GPS, bah pour moi ce serait vachement utile quand même. Ça éviterait. Moi je me souviens un jour un routier qui s'est complètement perdu avec son chargement et le GPS ça lui aurait été bien utile. Mais bon d'un autre côté, est-ce qu'un routier saurait lire le GPS?
2: Et comme Roberta demande, t'es pas en train de te branler là pendant en nous en.
10: Fais gaffe, il va durer dans la bouche.
0: J'ai pas le droit.
1: J'ai du poétique sur le chat. J'ai du poétique. Il y a l'Estac qui me dit Gérard, que veut dire GPS? Ça veut dire guidé par Sandy.
2: Ouais, bah ça, c'était pas la peine de parler de ça, d'accord?
1: C'est poétique, non?
2: Non, mais c'était pas la peine. D'accord?
7: Allons. Gérard, la suite.
2: Alors, combien de temps passe un routier sur la route en général? On va demander à Jean-Michel.
10: En général, bah, tout à l'heure, on parlait des 35 heures, mais c'est ce que je te disais tout à l'heure, c'est carrément plus, hein. Il me semble qu'il tourne autour des 40, 50 heures. Selon leur cargaison. Mmh. D'ailleurs, je voulais te poser la question. Toi, tu livrais quoi? Parce que ça m'intéresse.
2: Bah, c'était de la messagerie hein, que je faisais.
10: La messagerie, c'est-à-dire?
9: Des cartons de vin, tout ça?
2: Non.
10: Livré chez Nicolas?
2: Non.
10: Tu faisais quoi?
2: Non, c'était des trucs pour les entreprises.
10: Mais quel genre de trucs?
9: Ah ben là, c'est clair.
10: Des papiers, c'était quoi?
2: Voilà, du papier.
10: Tu savais pas ce qu'il y avait dessus? C'était,
2: Bon, c'est bon, allez, oh. Combien de temps on passe un routier en général sur la route? Le reste, on en a rien à foutre.
10: Il a foutu dans le mec.
2: Jean-Michel. Au revoir.
10: Pourquoi?
2: Au revoir.
10: Bah, j'ai rien dit.
2: Au revoir.
10: C'est Marc Landers.
7: Attends, Gérard, Gérard, on va le laisser un petit peu sur l'antenne quand même. On va pas non plus gerber tout le monde, quoi.
2: Marc Landers, il est parti.
10: Bah non, mais il était encore là.
2: Il
10: se fait de passer de pour moi.
2: Non. On y a dit au revoir à Marc Landers.
10: Je suis sûr que c'est lui, hein. C'est pas moi qui
2: ai dit. Jean-Michel.
8: On lui a dit au revoir.
10: Tu vois, tu confonds.
7: C'est Wayne.
2: Wayne.
0: Oui.
2: Tu te calmes parce que sinon ça va être toi qui va sortir.
0: Défense, Gérard, tu es seul dans ce monde de brutes, je prends ta défense.
2: Ouais. C'est vrai. Tu réponds à la question et c'est tout maintenant.
0: Mais tu me l'as pas posé encore.
2: Oh, tu fous de ma gueule?
7: Non, tu l'as pas, non, pas posé, Gérard.
2: Si, j'ai posé à tout le monde.
4: C'est un gros
2: blaireau. J'en connais tout à l'heure que ça va mal se terminer pour vous les dans le débat.
10: On a que j'en connais.
2: Ouais, j'en connais. Fais gaffe à toi, Jean-Michel. Ok.
1: On va recentrer le débat.
2: Ça fait déjà deux avertissements et on accueille Lolo Pau de Lyon 102.7. Hein, j'avais oublié. Lolo, il est là.
10: Bonsoir Lolo Pau. Lolo point Pau. Pardon.
9: Bonsoir Lolo.
10: Bonsoir tout le monde. Bonsoir Gérard.
2: Alors question. Déjà,
10: je tenais.
0: Bonsoir Lolo.
2: Wayne Campbell, là, tu vas te calmer un peu les ténères, là?
0: Mais si, bonsoir.
10: Bonsoir Wayne.
0: Et tu m'aimes pas, hein.
10: T'as l'air bien sympa.
0: Merci, je t'aime bien aussi.
10: Sympa. Et je tenais à te dire, Gérard, par contre, qu'il y en a une qui est pas très sympa, c'est Karine. Faut qu'elle se calme un petit peu. T'engueules Belinda, mais Karine, elle a été trop désagréable avec moi au standard. Franchement, c'est une vieille pouf,
2: tu
10: sais quoi.
2: Tu réponds à la question, ce qui se passe au standard, c'est mon problème, d'accord?
10: Ouais, mais voilà.
2: Tu réponds à la question!
7: Gérard, le débat.
10: Je réponds, mais elle m'a même pas donné la question pendant que j'étais au standard.
2: Alors, combien de temps passe un routier en général sur la route?
10: Alors, un routier en général, il doit passer.
2: Bon, allez, dégage, allez, hop! Comme ça, allez, hop! Tu lui dis même pas au revoir, tu lui raccroches au nez à celui-là.
1: Pour recentrer le débat, j'ai une question de Punkette qui me demande à quoi servent les disques qu'on met sur les tableaux de bord?
2: Des mouchards.
1: Alors, c'est quoi?
2: C'est pour savoir.
1: Comme le Matrix?
2: Non, c'est pour savoir combien de temps qu'il a roulé en cas de contrôle par les gendarmes. Voilà.
7: Gérard, une petite question micro-trottoir?
2: Ouais.
11: Salut Gérard, c'est Armand du Médoc sur 86.9. Penses-tu comme Homer que le sac à vin c'est un œil de chien et un cœur de Sibi?
2: Voilà, c'est même plus là, je vais même pas répondre à ça parce que c'est
7: pourquoi
2: un peu c'est un peu con là, ce qu'il a voulu dire.
7: Ah bon? Parce voilà. Que moi j'ai un peu écouté et j'ai pensé que le cœur de chien c'était l'œil de chien pardon, c'était des radars qu'il y avait un peu sur la route.
2: Non, les radars ça s'appelle des boîtes à images, hein,
7: d'accord,
2: exactement.
7: D'accord.
2: Donc alors qui c'est qui a pas répondu à la question? Tout le monde?
10: Nous on les entend pas les questions au micro trottoir, donc si on pouvait appeler Alan ou Diallo, je sais pas.
2: Non mais ça les questions au micro trottoir c'était pas pour que vous les écoutiez, c'était pour moi.
10: Ah, OK, c'est pour toi personnellement donc.
2: Donc tout le monde a répondu à la question donc. Qui?
9: Roberta.
2: Ah, excuse-moi alors. Alors vas-y.
9: Je t'en prie.
10: Un bien routier.
9: Bah jusqu'à ta retraite.
2: Comment ça?
9: Ils passent le temps sur la route jusqu'à leur retraite. Faut bien qu'ils fassent quelque chose, faut bien qu'ils travaillent.
2: Non mais combien de temps passe un routier sur la route en général? Je te parle pas si c'est jusqu'à sa retraite ou pas.
10: En général.
9: Je sais pas, 8 heures par jour.
10: À peu près.
2: Moi, à peu près. Hein.
0: Ça dépend, il n'est pas obligé de s'habiller en général pour conduire. Il peut s'habiller en normal aussi. Des fois.
2: Oh, allez, Wayne. Wayne Campbell.
9: Boum, boum.
2: Voilà, boum, boum, parce que tu as...
7: Attends, Gérard, c'est une bonne question.
2: Non, mais attends.
10: Mais quand même, général, tout ça.
2: Il se croit pour qui, lui? Quoi, c'était mal posé, t'as qu'à te déboucher les oreilles, c'est comme le cul, ça se lave.
7: Gérard, t'es vulgaire. Bon, allez, prochaine question, Gérard, on y va. Faut qu'on avance dans le débat, là.
2: On a Thierry de Caen, 104.2, pour continuer sur la dernière, pour cette question-là, et après on arrête.
12: Ouais, salut Gérard, bonsoir à toute l'équipe. Ça me fait bien plaisir d'être ici.
0: Bonsoir.
2: Hey, Wayne Campbell, tu t'écrases un petit peu, parce que là, tout à l'heure, tu as dégagé pour de bon matin.
0: Eh, ta gueule.
2: Allez, moi aussi. Bonsoir. Allez, dégage, va faire sauter, connard. Allez, hop.
10: Oh, le strike. Bien, ouais.
2: Allez, hop, terminé, celui-là, je veux plus le voir. Donc, qui c'est qu'on a? Donc, on a Roberta, Jean-Michel et Thierry pour finir, c'est ça?
10: Oui. Il y a encore des questions, là, rassure-nous.
2: Ouais, c'est pas fini encore, il est pas 2h du matin.
10: On n'est pas allé à fond dans le domaine routier, là, il y a encore des trucs à expliquer.
2: Bon, alors, combien de temps passe?
10: Au niveau boîte noire, il y a un truc qui...
2: Attends, tu réponds à la question.
10: D'accord.
2: C'est pas toi qui commande encore ici, c'est moi.
10: On le sait bien.
2: Combien de temps passe un routier en général? Combien de temps passe un routier sur la route en général? Et c'est la dernière fois que je la peux.
1: Il y a les fantômes qui demandent si c'est au bistrot aussi, si on compte les heures au bistrot.
2: Ces questions-là, c'est même pas la peine de me les passer en direct.
7: T'énerve pas.
2: Merci.
12: T'es pleine? Oui.
2: Thierry, Jean-Michel, t'as répondu?
10: Oui, j'ai répondu. Ouais.
2: Alors Thierry?
12: Eh ben écoute, je pense à peu près qu'ils doivent... une
2: chance. Oh, Belinda, tu te manges! Toi, tu t'écrases! C'est pas toi qui commande encore là-dedans. C'est mes débats, c'est moi qui commande maintenant. Alors toi, tu vas prendre du monde au standard et vite fait. Parce que là, ça commence à
6: alors,
2: bien faire.
6: Moi, je suis un être humain, je peux faire qu'une chose en même temps.
2: Ouais, ouais, bah pour l'instant, pour l'instant.
6: Je suis en train de prendre un appel, je suis en train de prendre le.
2: Ouais, non, mais pour l'instant.
6: Je suis en train de te faire ta petite fiche.
2: Ouais, non, mais pour l'instant, ça avance pas vite.
7: Chira, on y retourne dans les débats.
2: Donc, Thierry, pour continuer.
8: Écoute, moi, je pense qu'ils doivent passer à peu près une cinquantaine d'heures, on va dire, sur la route, en semaine.
9: Par semaine?
2: Dans en semaine?
8: S'ils travaillent le week-end, bien sûr.
2: Non, attention, parce que là, les week-ends, faut.
10: C'est payé double, non?
2: Non.
8: Voir que dans une semaine, il y a 7 jours, quand même.
2: Oui, mais attention.
10: C'est payé double ou trip?
2: Attends, je vais te dire une chose.
8: Oui.
2: Faut bien se dire une chose, que ils conduisent du lundi.
8: Je me dis bien cette chose, oui.
2: Du lundi au samedi.
8: D'accord.
2: Et ils reprennent la route le dimanche soir à 22h.
10: C'est chaud, mais ils ont pas de vie de famille alors.
2: Bah ça dépend. Il y en a qui peuvent rentrer chez eux, il y en a qui sont bloqués hein, ça
8: et
2: c'est.
8: Et comment ils font pour aller au Macumba le samedi soir?
2: Bah c'est une très bonne question, faudra qu'on aille un routier puis qu'on lui pose.
9: Ouais, ça c'est pour ceux qui font l'inter
2: mais même sur Paris, bon, c'est vrai que sur Paris, il y en a pas tellement hein.
10: Mais Gérard, quand ils font la route, est-ce qu'ils se doivent aussi de décharger les palettes?
2: Non mais attends, je te demande pas.
10: Non mais je te pose une question.
2: Je te demande pas s'il décharge.
9: Et toi, Gégé, tu déchargeais à la main?
2: Bah, on avait des transpalettes. Qui c'est qui posait la question? C'est Jean-Michel?
10: Ouais, je te posais cette question là, ouais.
2: Non mais de toute manière, en principe, les chauffeurs routiers.
10: Ouais.
2: Normalement, ils arrivent à quai et c'est pas eux qui déchargent.
10: C'est pas eux qui déchargent à la main, donc c'est.
2: Non, c'est les gens qui les aident dès qu'ils arrivent et qui déchargent eux-mêmes. Hein.
9: Et Manu?
2: Et on accueille, Peter Kitt.
1: Et nous sommes 6200 sur le chat.
2: De Montargis.
13: Waouh. Oui, salut, bonsoir Gérard.
10: C'est cher ce soir.
2: La fréquence c'est.
13: Ouais. C'est 127.45.
2: Ouais, non, c'est ça. Montargis, c'est dans le Loiret. Et ça n'a jamais été 128.47, d'accord? En de bon entendeur, salut,
13: vous êtes. La gueule du monde, celui-là.
2: Bon, bah alors, question suivante. Y a-t-il plus d'hommes que de femmes qui font ce métier? On va demander.
13: Bah, c'est à la prochaine, parce que oui. 90% des hommes sont des routiers et 10% des femmes seulement. Oui.
14: Voilà. Et encore, le 10% de femmes, elles ressemblent un peu à des hommes, quand même.
13: C'est vrai, en plus.
10: Elles ont des bites.
2: Oh!
10: Elles ont des bites,
2: ça. Qui c'est qui vous a demandé de jacter comme ça, là?
13: Ou des bites ou des gosses ceintures, sait pas.
2: Bon, qui c'est qui dit ça?
9: Moi, j'ai les deux.
13: Qui c'est Jean-Michel.
2: Alors, Jean-Michel, au revoir.
10: Ah, bah, pourquoi?
2: Au revoir!
7: Non, bah, j'aime pas les gens.
2: Ça fait déjà le troisième avertissement, celui-là il dégage. Terminé. Troisième avertissement terminé. Hop.
7: Il est parti.
1: On me demande s'il y a des transsexuels routiers.
2: Roberta, tiens.
9: Oui.
2: Donc pour toi.
9: Tu peux me la répéter là, il y a du brouhaha, j'ai pas.
2: Y a-t-il plus d'hommes que de femmes qui font ce métier?
9: Oui.
2: Alors c'est-à-dire?
9: Bah oui, il y en a plus.
2: D'hommes?
9: Bah, si tu mets 100 hommes, 100 routiers, sur les 100, il y aura 85 bonhommes et 15 bonnes femmes.
2: Non, mais j'ai vu que ça dépend sur certains trajets, il y a des femmes. Hein.
9: Et sur les 15, il y a du Mange-Pelouse quand même.
2: Non, mais attends. Il faut bien vous dire une chose, que souvent, ils tournent à deux.
9: Ça broute du gazon quand même.
2: Ouais, ben, Roberta, le gazon, tu allais le brûler chez tu allais le brouter. Au revoir.
13: Arrête! Mais non, Gérard!
6: Gérard, ça va, là, deux secondes!
13: Tu veux faire un débat ou un tête-à-tête? Faut savoir!
2: Je veux pas le savoir! Si j'ai envie de virer les gens parce qu'ils disent des conneries, dégage, non, c'est tout!
7: Gérard, t'es
2: arrivé. De toute manière, il est 1h25,
6: c'est too much, Gérard. Mais
2: on va mettre Essieux 66, car j'ai été sur la route toute la sainte journée. Et on se retrouve tout de suite après pour la suite au 0825-08-5000. Eh ben putain, mais tu vas laisser ton micro éteint, tu vas faire ton boulot comme il faut au standard, ou tu fais tout de casse, là.
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2: Et voilà, donc vous pouvez toujours nous contacter au 0825 08 5000, et pour les Belges au 033 05. Oh putain, merde.
7: Ah vas-y, continue.
2: Non, j'arrive
7: allez
2: pas.
7: Vas-y,
2: Karine, s'il te plaît, tu me donnes la Belgique, parce que j'y arrive pas.
6: 0033 825 08 5000.
2: Voilà,
7: ça c'est facile.
2: Et on venait
6: et j'en profite,
2: oui,
6: pour accueillir Martine.
2: Martine
6: de Nice.
7: Oula,
6: 104.2, hein. Non, 118.8.
2: En 18, bon là, ok. Si on pouvait avoir le responsable du site internet, s'il vous plaît, merci.
16: Jean-Luc.
6: Linda, si elle avait fait ça, elle serait déjà morte.
2: Bon, alors on récupère Peter.
14: Peter Kitsch.
2: Volvo.
10: Oui, c'est Volvo Fucker. J'appelle de Crevard-sur-Seine.
14: Oh, c'est chaud.
10: 112.7.
2: Thierry.
16: Oui, tout à fait, c'est bien moi-même.
2: Emma et Martial.
17: Martin, j'appelle de Nice, bonsoir.
2: Bonsoir. Donc la question... La question que j'ai posée avant la pause musicale, c'est y a-t-il plus d'hommes que de femmes qui font ce métier? Eh, ça va au standard?
16: Ouais, c'est que...